0: dis donc, Filard.
1: Ouais, rapide, ouais.
0: Est-il exact que la grossesse dope la libido?
1: Ah là, je vais te dire, ouais.
0: D'accord. Rêver d'homosexualité, est-ce que, bon, c'est quelque chose d'un petit peu pervers, quelque part, mon petit
1: Manu? Mais je vais te dire, ouais.
0: D'accord. Est-il normal d'avoir des fantasmes, les gars?
1: Bah ouais. Oh, bon, bah, on va dire ouais.
0: Comment savoir si on a, si on est vaginal ou clitoridienne?
1: Oh, très simple.
0: Je veux dire ouais. Toutes les parties du corps sont-elles érogènes?
1: Je veux dire ouais.
0: Est-ce qu'il est normal d'avoir et de déprimer après l'amour?
1: Oh. Je sais pas, je vais te dire ouais.
0: Je sais pas, ouais, d'accord.
1: Ouais, bon, allez, ouais, allez. Ouais.
0: En tant que spécialiste du sexe, les deux, là, est-ce qu'on peut parler d'éjaculation féminine?
1: Bon, moi, je vais te dire ouais. Hein.
0: Est-ce que la masturbation quotidienne est-elle dangereuse?
1: Je vais te dire ouais, ouais, ouais, je vais te dire ouais.
0: D'accord, si on a partenaire.
1: Ouais, ouais, bah, ouais, ouais, je vais te dire ouais, ouais. Je vais te dire ouais.
0: L'échangisme.
1: Tout passe, vas-y.
0: Est-ce qu'une.
1: Ouais,
0: ouais,
1: ouais. Les animaux, ouais, ouais. Ouais, ouais, ouais, ouais, ça aussi, ouais, ouais, ça aussi, ouais.
0: Est-ce que par rapport à
1: ouais,
0: la
1: 25, là, ouais,
0: par rapport à la page 200,
1: ouais, non, mais ouais, ouais,
0: ouais, ouais, ouais, ouais, ouais, la page 36,
1: ouais,
0: ouais, et la page 44.
1: Tout est surligné en rose,
0: ouais. Je sais pas si on a évoqué la page 60.
2: Si, on l'a fait.
0: On l'a fait. Je crois qu'on arrive à la conclusion.
2: Bah, la conclusion est simple.
0: Après une page blanche, on revient quand même vers des petits fromages.
1: Ah, des camemberts.
0: D'accord, Lubricube.
1: Ouais, on va dire ouais.
0: Bon ben voilà, c'est sur ces belles paroles que nous allons conclure cette soirée 100% sexe qui a été très intéressante et qu'on aura l'occasion de remettre bien entendu au goût du jour à mon avis avant notre départ pour les grandes vacances. Noémie, une petite conclusion à part d'arrêter de se toucher le paquet pendant qu'on est dans le bureau?
3: Oui, ben écoutez, comme vous êtes maquée en ce moment et que vous pouvez sans doute expérimenter certaines choses.
0: Ils sont en train de on se touche tous le paquet devant Noémie. On se touche tous
2: le paquet, le paquet, le paquet pour Noémie.
3: Ah mais j'ai bien dormi en moi cette nuit, hein. Fatiguée là de vous, hein, de vos histoires.
1: Ouais, je veux dire, putain, reprends le Love in Fun, toi.
2: Love in Fun.
1: Ah, quel doc.
2: Avec Noémie et le doc.
0: Oh, le carnage.
1: J'aurais préféré que tu dises une bistouquette.
4: Déjà que le vieux il dormait avec Arnold. Avec
3: bon, expérimenté pour me faire plaisir, la Janoukour para.
1: Ouais, je veux
3: dire. Voilà.
0: C'est quoi,
3: en deux
0: ça
3: mots, vous portez votre partenaire en passant vos coudes sous ses genoux et vous agrippez ses fesses pendant qu'elle se tient à votre cou. Bon courage.
0: Ah, ça c'est bon. Oh, l'autre, le petit truc.
5: J'ai essayé toute seule là, ma chambre. C'était dur. Hein.
0: Je me tenais les fesses. Ouais.
1: C'est grave de tenir les fesses de sa nana. Hein.
0: Comme ça.
1: Je veux dire, ouais.
0: Très bien, les gars. En tout cas, c'était très cool. Merci à Filda, merci Manu, ouais. Merci Noé.
6: On est avec Morgan.
7: Tout.
6: Le samedi, sérieusement?
7: Pas du tout.
6: Jamais, t'as tort. Parce que franchement, c'est sympa. Et je dis pas ça pour faire la promo comme ça. Tom Jones, numéro 1 de l'essentiel de fun, remixé par Mousti. Tu vois qui c'est, Mousti?
7: Oui.
6: D'accord. Super Funk, numéro 2, 3ème DJ Flex. Après, je connais pas. French Affair, 4ème, 5ème. Parfandorf, je sais pas ce que c'est. Qu'est-ce qu'il y a de sympa, The Liar, I Wanna, ça c'est 9ème pour le moment. Ah, ça c'est bon ça, faut me le mettre plus souvent le soir, je demanderai au programmateur. Il y a une bombe en ce moment qui est en train de tourner sur Fun, à mon avis qu'on devrait entendre plus souvent, Cédric.
7: Oui.
6: C'est Artful Dodgers.
7: Je connais pas.
6: C'est mortel ça. On l'a ça, en CD? Tu peux me l'avoir ça? Je le mettrai avant minuit pour faire découvrir à Cédric. Artful Dodgers. Qu'est-ce qu'il y a? Qu'est-ce qu'il y a? Qu'est-ce qu'il y a, Manu? Qu'est-ce qui se passe?
8: C'est ce qu'on a vu à la télé tout à l'heure.
6: Ouais, mais c'est. C'est de la bombe.
8: Non, c'est pas ça.
6: On va le mettre tout à l'heure, Cédric.
7: Ok.
6: Il y a le nouveau Funky Data. Non, le Funky Data également. Enfin bon, il y a plein de trucs. 18h, 20h tous les samedis avec.
7: Morgan.
6: Bah, dis-moi, tu suis un peu, toi.
7: Bah oui.
6: T'écoutes pas beaucoup le week-end, toi?
7: Non, j'écoute pas le week-end, j'écoute la semaine. Bah, j'écoute que ton émission, en fait.
6: Et le dimanche soir?
7: Ah oui, si, oui, ok. Oui, oui.
6: Ah bon?
7: Eh oui,
6: qui c'est qui est là? Qui c'est qui vient dimanche soir?
7: Le gros.
6: Comment ça, le gros? Non, Manu est pas là, ça sera Fildar.
8: Quoi?
6: Qui c'est qui vient dimanche?
7: C'est NTM, là, comment il s'appelle?
6: Kulchen.
7: Kulchen, voilà.
6: Pourquoi il vient?
7: Bah, pour présenter son label.
6: Oui.
7: Ah bah oui, je suis, hein.
6: Qui s'appelle For My People, il viendra pendant 2 heures. Il viendra avec des artistes, on parlera bien sûr de l'actualité NTM, il fait un magazine gratuit sur le hip-hop, on parlera du site internet NTM, on parlera de plein de choses très intéressantes à mon avis. D'accord, ouais, Cédric? Ouais. Bah, il faut être là, parce
7: que... C'est pas trop ma canne, ça, mais bon.
6: Attends, c'est un mec génial.
7: Oui, oui, ça, j'aime bien le...
6: C'est bien parlé, il y a plein de choses à dire. C'est un mec vachement sympa. J'avais déjà eu la chance, parce que moi, c'était une chance que moi, je les adore. Moi, je suis pas du tout dans le hip-hop, vous le savez, c'est pas forcément ma cam. Mais j'aime ce groupe-là. Ils revendiquent des choses que j'aime bien. Et en plus, ils ont vraiment le power. Ils sont vraiment très, très forts. Je les ai invités il y a 3-4 ans. Et j'en garde un souvenir vraiment génial. Voilà, c'est vrai qu'excuse-moi de te déranger.
7: Oui,
6: c'est qu'ils utilisent. Je sais pas, n'importe quoi. Dis-moi, dis-moi, je sais pas, Tulip.
7: Tulip.
6: Bah voilà. Cédric, jeu des trois mondes, on était tout à l'heure, je sais pas, qu'est-ce qu'on fait, on en fait un autre. Des Novotel, d'accord, ok, on a la liste sous les yeux, d'accord, ok. Des Novotel, attention, tu es prêt?
7: Oui.
6: Alors, les mots pour toi, vitrage. Ah, je suis désolé, mon pote, hein, c'est les mots qui donnent, hein. Vitrage. Mais après, c'est simple, les deux, attention, hein.
7: Ouais.
6: Ascenseur et minibar. Easy.
7: Minibar,
6: ascenseur et vitrage, et pour moi ça sera moquette. Père Infax, attention, Lille, merci.
7: C'est bon.
6: Ah non, c'est une fille qui montait de Nantes à Paris et qui cherchait à être logée pendant 4 jours.
7: Ah bah oui, si, voilà. Si, si.
6: Ah bah voilà, bah, elle est venue nous raconter un peu ce qui s'est passé. Fun. Enfin, ça peut pas être fun maintenant.
9: Bienvenue, ne votez non, Magali, bonsoir.
6: Bonsoir Magali, enfin bonsoir, excusez-moi, je vous appelle Magali.
9: Je vous en prie.
6: C'est un petit renseignement, oui. S'il vous plaît. C'est juste pour renseigner, parce que je dois venir avec des amis.
9: Oui.
6: Savoir dans les chambres, le parterre des chambres, ce que c'était comme matière.
9: C'est de la moquette.
6: Ah bah c'est parfait, très bien, parce que j'ai un copain qui est allergique au carrelage.
9: Ah.
6: Et je voulais savoir, est-ce que, ce qui concerne le déjeuner, le midi, vous faites ce qu'on appelle, vous savez, quand on sert soi-même les entrées, les crudités?
9: Oui, on a un buffet de crudités, un buffet de dessert, oui.
6: D'accord, et très bien. Et si on veut simplement regarder la télé, vous avez ce qu'on appelle
9: une télé au bar, oui.
6: Ouais, c'est ça. Mais sinon, il n'y a pas un petit coin en repos comme on a dans les... Comment on appelle ça, vous savez? Comme dans les... Oh là là, excusez-moi, j'ai un petit trou de mémoire.
9: Non, je vous en prie, mais je ne vois pas de quoi vous voulez me parler. Donc
6: comme dans une maison, dans un appartement, vous savez, quand on regarde la télé, c'est l'endroit où on regarde la télé. Généralement, c'est dans le...
9: Oui, enfin, je sais pas, bibliothèque ou le salon, mais non, il y a pas de salon
6: gagné,
9: à part.
6: Merci, c'est gagné, mademoiselle. Je suis Max, l'animateur de Fun Radio.
9: Oui. Bonsoir.
6: Très simple. Bonsoir. Comment ça s'appelle? Comment?
9: Magali,
6: super Magali. Magali, c'est Max.
9: Oui, enchanté.
6: Ravi. Le but du jeu est simple et con. C'était simplement d'essayer, enfin pas d'essayer, parce que j'y suis arrivé, de te faire dire trois mots en une minute, sans jamais, moi, en ce qui me concerne, dire ces trois mots.
9: D'accord, et j'ai réussi alors.
6: Ah bah oui, enfin moi, c'est surtout moi qui ai réussi à te faire dire ces trois mots.
9: Ah bon,
6: bah oui.
9: D'accord. Bon, j'ai gagné alors.
6: Alors les trois mots, je devais te faire deviner, c'était lesquels à ton avis?
9: Je sais pas. Salon,
6: pas faire deviner, mais faire dire, pardon.
9: Buffet.
6: Oui,
9: salon.
6: Buffet. Oui. Et moquette.
9: Et moquette.
6: Voilà. Et j'étais face à un auditeur.
9: Oui.
6: Qui s'appelle Cédric, on a appelé un autre Novotel, mais à Marseille.
9: Oui. Lui, quand même sur mon lieu de travail, j'ai un autre appel, alors je trouve ça sur notre ligne, j'ai ma collègue qui va le prendre un instant.
6: Ah bah non, je vais pas terminer avec elle. Je vous embrasse, je vous dérange pas plus longtemps alors.
9: Bon, très bien.
6: Au revoir, merci, je vous embrasse, super. Cédric.
7: Bah bravo.
6: Rien à dire, Maxou est encore ce soir le plus fort.
7: Bah oui.
6: Qu'est-ce qu'on dit?
7: Bravo, maître.
6: Non, on dit merci.
7: Merci pourquoi?
6: Bah d'être toujours le meilleur.
7: Ah. Bah ouais, bah merci si tu veux.
6: Bah quelque part, c'est une confiance que vous me. Quelque part, tu devrais dire, voilà, je continue à avoir confiance en toi, Max, tu dis toujours que t'es le meilleur, tu m'as encore prouvé ce soir que t'étais le meilleur, merci Max.
7: Oui, t'as prouvé à tout le monde, mais bon, c'était sur le fil, salon, hein.
6: Bah oui, mais enfin, il faut avoir un peu plus de jugeote.
7: Hein. Oui.
6: Vitrage. Tu pars vers... L'autre, il part vers un gilet par
7: balle. Ah bah non, mais j'avais pas du tout d'idée pour faire dire ce mot, et c'est
6: qu'est-ce qu'il y a, ce qui se passe.
1: Il y a plein d'éditeurs qui réclament qu'il a dit vitrage, en fait.
6: Ah, que t'avais dit vitrage
1: en plus. Non, pas lui. Le mec gars. De Nouveau Dorel.
6: Quoi?
1: Les trois mots.
6: On réécoute.
1: Ah bon? Bah ouais, mais ouais, il en dit. Tout le monde nous appelle pour dire ça.
6: Ah bon, alors on réécoute. Parce que si en plus tu as réussi.
7: Ah, c'est bon ça.
6: Ah oui, c'est pas bon pour moi, mais c'est bon. Toi, vous auriez pas pu fermer votre gueule. Alors les trois mots, je devais faire deviner, c'était lesquels à ton avis?
1: Il a dit aussi Groove Dance, Fun Radio à un moment.
6: Ah bon? Ouais. Alors attends, je rebobine, hein.
1: Comptez un peu ce qui s'est passé.
6: Bon, alors ça, c'était moi.
1: Vas-y, t'as le temps aussi.
6: Non, c'est pas très loin. Ça va être dur pour moi. Putain, dis-moi, qu'est-ce que je parle? Je raconte des conneries, moi. Alors.
7: Fenêtre, oui.
6: Alors, attendez. Donc, on en est là.
7: Hein. Il y a une espèce de frigo pour mettre les boissons.
6: Donc, ça, c'est ton jeu, oui. Ça, c'est ton jeu des trois mots, Cédric. Hein.
7: Ah, ouais. Et sinon, c'est. Et les fenêtres. Oui, les fenêtres, oui.
6: Bah, c'est bon.
7: J'aurais voulu savoir en quoi elles sont faites. C'est quoi comme. Comment ça s'appelle?
10: Elles sont en bois, monsieur, les fenêtres.
7: Elles sont en bois?
10: Elles sont en bois, il y a un double vitrage.
7: Comme un gilet.
6: Oh, il y a un double vitrage.
11: Oh la vache! Oh là là là!
6: Oh, c'est chaud! Chaud! Oh, les cons, putain! Oh, c'est chaud!
7: Ah, ce n'est pas grâce à moi qu'il a dit ça.
6: Bande de putes de l'autre côté qui sont là et qui vendent, ils sont contents. Parce qu'ils sont contents, ils disent ouais, Max et tout, il est en train. Bah, Cédric, tu te rends compte que la règle du jeu. Veut... Non, non, la règle du jeu veut que normalement il y a un petit index avec un petit astérix et il y a marqué. C'est à toi de deviner. Si t'as pas. Faut que tu le relèves, ça.
7: Non.
6: Attends, c'est marqué sur la règle du jeu si tu fais pas réclamation. Tu fais pas réclamation?
7: Ah, si, réclamation, là.
6: Mais non, mais c'est trop tard.
7: Ah, obligé.
6: T'aurais dû dire Max, tu crois que j'ai fait devenir trois mots, je crois avoir réussi à lui faire dire le troisième, j'aimerais qu'on réécoute la bande. Or là, c'est des gens qui ont...
7: Ah non, mais je suis désolé, avec le téléphone, on n'entend pas bien ce qu'il raconte.
6: T'as qu'à faire un procès, on en reparlera dans 6 mois, t'as qu'à me foutre au prud'homme, si tu veux. Un prud'homme pour le jeu des trois mots.
7: Ouais.
6: Faut recommencer. Oh, la galère, putain. Attends.
4: Bah, j'écoute un truc.
6: Je recale la cassette. Hein.
4: Le mec de la de nouveau
6: dit quoi,
4: de
6: quoi
4: les trois mots.
6: Ah putain, faudrait écouter, c'est l'argent était là. Bon alors, qu'est-ce qu'il faut faire là? Oh là. Vous me faites chier, hein. Putain. Bon, qu'est-ce qu'on fait, Cédric?
7: Bah, je sais pas, on appelle des sex shops.
6: Putain, tu lâches pas l'affaire, toi, ce soir. Hein.
7: Ah bah non, mais je le veux, mon CD.
6: Bon, on va faire ça dans un quart d'heure. Angélique, okay. Trouve-moi un mouchoir.
11: Bah, je vais essayer de t'en chercher, hein, d'accord.
6: Putain, je demande un mouchoir. T'as pas un mouchoir, Kudai?
12: Un petit
6: Kleenex, ton t-shirt. T'as un petit mouchoir, s'il te plaît, Angélique. Elle me regarde depuis tout à l'heure, reniflée en train. Et elle fait rien, elle bouge pas. Il se passe rien. C'est on file d'arrêt Manu. Bon, si tu veux, pour je suis un peu animateur.
12: Non, mais t'as un
6: t-shirt. Non, ouais, je suis un peu animateur invisible. Genre, on se tracasse pas. Le chef, il a envie de se moucher, mais c'est pas grave.
12: Moucher la tugaise dans la tranche.
6: La tugaise dans la tranche. Ouais, attends, il est fort.
12: Tu bouches une narine.
6: Cédric, plus tard, on fait des sex shops.
7: Ok.
6: On cherche les trois mots tranquille.
7: En fait, hein. T'as pas lancé le feu d'artifice là. Qu'est-ce qui s'est passé?
6: Bah ouais, mais là c'est un pétard mouillé. Hein. T'es content?
7: Ouais, mais fallait le faire sur le moment.
6: Ouais, mais c'était pour moi en plus, je voulais pas te vexer. Et je le referai, t'inquiète pas, tout à l'heure, ça sera pour ma gueule le feu d'artifice.
7: Non,
6: ça sera pour moi.
7: Non, sex shop, je suis fort.
6: À tout à l'heure.
7: À tout à l'heure.
6: Parce que tu crois que j'y connais rien, moi, en sex shop. Michael, 27 ans de Charleville-Mézières. Bonsoir, Michael.
13: Ouais, salut, Max.
6: Tu veux des places pour Patrick Bruel?
13: Une place pour Patrick.
6: D'accord.
13: Pour Ben Guigui, moi.
6: Michael, ex de Caen, comment vas-tu?
13: Ça va très bien, et toi?
6: Plutôt pas mal.
13: Ouais.
6: T'as une voix d'homme, on dirait un homme.
13: Ouais, je suis un homme ce soir.
6: D'accord, ok. Pour aller voir Ben Guigui.
13: Ben Guigui, demain soir, à partir de 20h30, au Parc des Expos, sur la ville Mézières.
6: Pourquoi tu vas aller voir Patrick Bruel, Ben
13: Guigui? C'est-à-dire que j'ai envie d'aller voir Ben Guigui, tu vois, pour voir la tête qu'il a. Bon, j'ai vu la télé.
6: T'as jamais vu Ben Guigui?
13: J'ai jamais vu en vrai, ouais.
6: C'est pas ça avant qu'on aille vers les monsieur, madame, le bon, la brute et le truand, comment va Angélique d'abord?
11: Eh bien, Angélique va très bien.
6: Angélique
11: ce soir.
6: Est toujours aussi jolie.
11: Ah, merci, et toi toujours aussi charmant.
6: Merci. Angélique qui m'a ramené du chocolat noir, du chocolat au lait. Angélique a tout faux.
11: Ah, je suis désolée, je vous ai acheté cet après-midi et je me suis couchée très tard. Donc.
6: Qu'est-ce que t'as fait? Alors bon, Angélique est donc la demoiselle qui depuis, ça fait près d'une semaine, on passe une annonce pour absolument lui trouver un logement pendant 3, 4, 5 jours sur Paris pour profiter un petit peu de Paris. On a eu du mal, on a fini par trouver, t'es tombée sur un charmant jeune homme.
11: Charmant, très sympathique, sérieux, donc il fait des études maths sup, il a mon âge. Hein. Et tout se passe bien, en plus c'est pas mal chez lui.
6: Ouais.
11: Ouais, dans le 17ème, ça va, c'est correct.
6: Quel âge as-tu, rappelle-le?
11: J'avais 20 ans cette année.
6: Oh putain, cette année quand aussi?
11: Quoi?
6: En décembre.
11: Non, en septembre.
6: Quand? En septembre?
11: Ouais.
6: Ah, t'es presque une femme.
11: Presque.
6: Ah, je ne savais pas. Et alors, qu'est-ce que t'as fait sur Paris? Parce que t'étais venue pour les vacances, pour te balader et visiter. Qu'est-ce que t'as visité?
11: Donc, j'ai visité Montmartre, Saint-Michel, les champs, tout ça.
6: Ouais.
11: Je suis allée aux Halles. Qu'est-ce que j'ai fait? J'ai visité... Non.
6: T'as fait des musées, t'as pas fait le Louvre ou des choses comme ça, tu t'es pas baladé?
11: Non, je pense y aller demain en autrement.
6: L'île Saint-Louis, le Marais, Bastille,
11: le Marais, ouais.
6: Place Bastille, des Vosges.
11: Bastille, je suis encore pas allé.
6: Les quais.
11: Par contre, je suis sortie la nuit, quoi.
6: Ah, ça va, ça y est. Mademoiselle, on lui parle de ce qui se passe pendant la journée.
11: Mais je vais enchaîner.
6: D'accord, la nuit, alors qu'est-ce que t'as fait pendant la nuit?
11: C'est intéressant.
6: Qu'est-ce que t'as fait pendant la nuit?
11: Par exemple, alors, je suis allée au Star Planet, je sais pas si tu connais.
6: Non.
11: Ça se situe au champ, c'est un bar karaoké.
6: Ça veut dire qu'il faut que tu me fasses découvrir, mais maintenant que t'as dit le mot karaoké, je te dis non.
11: Non, pas du tout.
6: D'accord.
11: Et en fait, je me suis fait draguer carrément par le DJ.
6: Ouais.
11: Et il me dit, tu t'invites au restaurant, il voulait m'inviter ce soir, quoi.
6: Mmh. Hors de question.
11: J'ai dit hors de question, de toute façon j'avais rendez-vous.
6: Ouais.
11: Il dit, de toute façon, demain soir, non, je peux pas, j'ai une soirée de prévue et tout. Je dis, c'est quoi? Comme ça, quoi. Il dit, non, je peux pas t'en parler, je veux pas... Dis, écoute, ça va pas me choquer, dis-moi. Et en fait, ce mec-là, c'est un acteur de porno.
6: Ah, d'accord.
11: Carrément.
6: Ah ouais. Et là, tu dis oui, là.
11: Et ce soir, justement, il retrouvait les acteurs. Quoique, en ce moment, ils sont peut-être une petite partouze, quoi.
6: Mais pourquoi t'y es pas, toi? Juste pour aller voir, non?
11: Ah, je préfère être ici.
6: Oui. Oh là là.
14: Elle veut tous ici avec toi. Ah,
6: bah, c'est ça.
14: Ah, mon cochon.
6: Elle veut qu'on tous à deux, quoi.
14: Ah, mon cochon.
6: C'est ça. Tu veux qu'on tous à deux.

0: elle veut pas que le physique aussi, elle veut un petit peu la discussion, elle veut un peu le côté mental.
1: C'est surtout la personnalité. Parce
0: bah
1: que
0: voilà.
1: Sais,
0: ouais.
1: Les blaireaux, il y en a pas mal.
0: Bah oui. Ah. T'as une forte personnalité, Angélique, tu as de la personnalité.
1: La personnalité, ça dépend, qu'est-ce que tu veux dire.
0: Non, mais je veux dire. Oui, voilà. Oui, non, mais bien sûr.
1: Tout à fait. Hein.
0: T'es timide en privé, t'es comment, t'es réservé.
1: Je suis un peu timide, un peu réservé, ouais. Et en même temps, je peux être à la fois audacieuse, enfin, ça dépend, quoi.
0: Ça fait combien de temps que t'as pas eu un petit ami? c'est génial parce que, pour expliquer quand même aux gens, parce que malheureusement vous ne voyez pas tout ce qu'on voit, c'est qu'Angélique, bon, répond, je trouve plutôt intelligemment aux questions. Et je pense qu'elle doit penser que ce qu'elle dit est un peu con, donc elle regarde plus d'un menu, puis elle nous fait genre, putain, je dis n'importe quoi.
1: Putain, je suis en train. Mais de toute façon, c'est mieux que l'émission, on est à n'importe
0: quoi. Non, mais non, justement, c'est que ça fait un peu genre, malheureusement, putain, je réponds pas trop mal, putain, je dis n'importe quoi, excusez-moi, hein. D'habitude, je suis beaucoup plus conne que ça, mais là, c'est parce que j'ai un élan de générosité, je suis en train de dire pas que des conneries. Excusez-moi. D'habitude, je suis pas comme ça. D'habitude, je suis beaucoup plus conne. D'habitude, je fais vraiment mes 20 ans. Là, je suis en train de taper dans le 21-22. Franchement, ah, c'est marrant comment a eu ce petit genre. Tu sais ce que je raconte. Non, mais c'est pas mal, tu t'en sors bien.
1: Et donc, hier, j'étais à cette soirée-là. Et avec d'autres personnes qui étaient à côté de nous, on a terminé.
0: Vas-y, concentre-toi.
1: On a terminé avec d'autres personnes qui étaient à côté de nous, super sympa. On a été au restaurant égyptien.
0: Ah, c'est un restaurant, il y en a tellement à Paris que même s'il est connu.
1: Les Champs-Élysées, justement. Je sais pas, c'est le Elil, je sais pas.
0: Le quoi?
1: Elil. Hein. Non, c'est pas ça, non, tu rigoles.
0: Le bistrot Romanus.
1: Donc, on a terminé cette nuit là-bas.
0: Elle est paumée, la peau.
1: Et je suis couché tard.
0: Mais pas, te mets pas comme ça avec tes cheveux, tu vas faire bander tout le monde.
1: Quoi, qu'est-ce qu'ils ont? Ils sont mal mis, là.
0: Bah non, justement. Bah, laisse-la assommer les cheveux derrière. Genre, c'est la petite coquine.
2: Voilà. Audacieuse, Olivier, audacieuse.
0: Elle est audacieuse. J'aime bien les audacieuses. C'est vrai?
2: Non, mais audacieuse, Olivier,
0: t'as une petite coquine, Angélique.
1: Je sais pas.
0: Ah, tu regardes pas comme ça!
1: Mais je vais pas m'empêcher, moi, je sais pas.
0: C'est incroyable, ça. Elle se met les cheveux en arrière, enfin, pour expliquer encore, c'est, elle est là, puis tout en te regardant, en parlant, elle parle doucement, elle te fixe bien dans les yeux, puis elle met un petit peu ses cheveux derrière les oreilles, genre,
2: genre, tu veux me bouffer mes oreilles.
0: Je te montre bien mon visage.
3: J'ai des belles oreilles. Voilà. Je suis une audacieuse, Olivier.
1: Pauvre Olivier.
3: Ah là là.
2: Mais non, on le taquine, il aime bien.
3: C'est marrant, mettez-vous à côté, c'est marrant de voir une fille qui est beaucoup plus grande qu'un mec. Ça te dérange pas de sortir avec des petits?
1: Non.
3: Des petits maigrichons, regarde.
1: Non, mais il est pas petit, Olivier.
3: Non, il est grand, il fait 1m85.
1: Je t'ai aperçu hier dans la rue, il y avait Patrick Fiori et je suis allée, j'ai vu. Je t'ai aperçu dans la rue.
0: C'était Patrick Fiori, l'audacieux.
2: Eh ben.
1: Nickel, il va pas.
0: C'est elle, Notre-Dame. Oh, Quasimodo. Ah là là là. Angélique, quelque chose à dire. Donc t'as pas été trahi et déçu par l'auditeur qu'on a choisi. Non. Donc ça prouve une fois de plus que donc y a pas d'entourloupe. Non mais c'est vrai. Non mais ça prouve qu'il y a pas d'entourloupe. Je veux dire, si demain il y a quelqu'un qui est dans le même problème et qui veut être logé, on s'arrange pour qu'effectivement ça sente bien.
1: J'ai galéré un peu hein, quand même.
0: Oui, c'est vrai. Bah tu t'es fait faire. Faut bon par une fille. C'est encore les mecs qui ont sauvé la mise, c'est pas les nanas.
1: Exactement.
0: Non mais sérieusement, on pensait avoir plus confiance en une nana pour éviter qu'il y ait des problèmes. Finalement, il y a un mec qui est plus bon esprit, petit appart sympa. Apparemment, bon, il prend pas la tête, il est tranquille,
1: non,
0: il est dans le coin.
1: Mon pote, c'est bon.
0: Donc voilà, quand tu reviens à Paris, tu sais où dormir.
1: Voilà.
0: Donc tu nous lâches maintenant. D'accord.
1: Ah non.
0: Quoique maintenant, je t'ai bien vu. Si vraiment un jour il y a un problème de logement, je peux t'aider. Hein. Ah non, excuse-moi. Ah non, Alix, non, excuse-moi, je suis en train de platiner sur tes plates-bandes. Je suis désolé.
1: J'ai de la gueule. Hein.
0: Non, je suis désolé. Je suis désolé. Le jour où elle viendra dormir à la maison, je m'improviserai une petite soirée DVD. Comme par hasard, tu viendras, tu seras fatigué, tu t'allongeras sur le canapé, t'auras envie de rester. Comme par hasard, elle s'endormira elle aussi dans le canapé. Je vous laisserai tous les deux. Vous inquiétez pas. D'accord.
1: Ok. Ok. Ok.
3: Simplement, si vous dormez, s'il y en a un des deux qui peut me réveiller pour que j'aille au sport, c'est très
1: simple. Avec Fred.
3: Avec Fred. Tu suis bien l'histoire.
1: Oui, tout à fait, oui.
3: Mais attention, monsieur et madame, le bon, la brute et le truand, dans une fraction de seconde, on aura Gérard de Suresnes, car ce soir, c'est le débat sur la polymie, ou la boulimie, ou je ne sais
2: plus
3: quoi.
2: Boulimie,
3: ou la boulimie, il a un petit peu de temps. Ou la bohémienne, enfin bon, ou la bolognaise, je ne sais pas, on ne sait pas.
2: Parents, on parle pas des parents,
3: on ne parle pas des parents, d'accord. Et puis avec Cédric, de nouveau, le jeu des trois mots. Encore, sex shop, on s'en sort pas. Ah merde.
4: Oh là là.
3: Non, ça c'est pour un prince, c'est amené. Alright. Nouveau téléphone radio, attention, Royce Davis Jr. s'appelle Michael et c'est magnifique. Bon, on va trouver un autre cas sinon tout à l'heure. Ah là là là là là là là là là là là là, comment voulez-vous qu'on travaille dans des bonnes conditions, Cédric?
4: Mais non!
0: C'est normal. Cédric?
5: Oui.
0: On travaille dans de mauvaises

0: conditions là. Gérard travaille dans de mauvaises conditions ce soir.
1: Ah, c'est dommage pour lui.
0: Et Angélique est complètement sous le charme de Gérard. Elle est complètement envoûtée. Ah ouais, mais t'as vu, c'est un mec, toi Cédric,
1: oui.
0: J'explique à Angélique, elle le voit travailler, c'est un mec qui a du caractère, c'est un mec qui a du charisme. Non mais il sait ce qu'il veut. Tu vois, il veut passer pour un con, il sait ce qu'il veut, il l'aura. Non mais il sait ce qu'il veut Gérard, tu vois, quand il gueule sur le son, il a raison. Qu'est-ce qui se passe?
2: C'est son oreille, je crois qu'il faut qu'il bouge un genou.
0: Arrêtez, c'était parce qu'on lui a enlevé. Non mais, Gérard, sérieusement, je déconne pas, c'est parce que il y a peut-être des interférences, c'est parce qu'on lui a enlevé les agrafes de sa jambe, c'est peut-être à cause des agrafes, t'entends peut-être moins d'une oreille.
1: C'est toujours sa rotule en acajou.
0: Non, justement, il lui a enlevé, maintenant c'est en rotin maintenant. Non mais c'est pas à cause de ton opération, peut-être que t'as enlevé les agrafes et t'entends moins d'une oreille.
3: Mais non,
0: ça marche ou pas?
3: Non mais là.
2: Non, il est bien ton casque.
3: Mais j'ai rien, j'ai pas de micro, merde.
4: Et t'as pas de micro.
3: Putain.
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3: Mais il est pas allumé.
0: Mais écoute, je parle là, vas-y.
3: Ah
0: mais
3: ça.
0: Alors je parle là.
3: Dégage
0: là-bas. Sérieusement Gérard, fais du bon boulot ce soir. Fais-moi.
3: Mais j'ai rien là.
0: Mais attends, mais on t'entend, tu prends pour un con.
3: Mais attends, mais j'ai pas de micro. Olivier. Oh putain, c'est quoi ce bordel, il y a moi je travaille pas. Vas-y, parle, tu vas me dire que tu l'entends toi le micro.
0: Ah, bah oui.
3: Ouais, tu l'entends.
0: Attends, mais soyons.
3: Ah,
0: Gérard, allô. Arrête tes conneries.
3: Mais là, tu m'entends?
0: Évidemment que je t'entends.
3: Non, moi je t'entends pas.
0: Bon, alors attends.
3: Non, mais
0: attends.
3: Non, mais le micro il est pas branché.
0: Arrête tes conneries.
3: Le micro il est pas branché.
0: Touche à rien, s'il te plaît, excuse-moi.
2: Parce que là tu m'énerves. Prends ça, prends mon casque. Quoi? Et parle dans le micro. Vas-y, et parle, tu t'entends pas là.
3: Allô. Non.
2: Tu t'entends pas.
3: Non.
2: Si.
3: Non. Je te dis, mais viens là.
0: 1, 2, 1, 2. Parle dans le casque. Parle dans ton micro. Parle dans ton micro, Gérard. Parle dans ton micro, s'il te plaît. Parle dans ton micro.
3: Moi, je te dis que j'ai rien.
0: Non, mais attends, c'est impossible, attends. Gérard.
3: Mais non, mais j'ai rien. J'ai rien dans le micro. Tiens, parle, il est allumé. Vas-y, parle.
0: 1, 2, 1, 2. Mais attends.
3: Mais non. Moi, j'ai pas de retour. J'ai...
0: C'est ton casque.
3: Mais non, c'est pas mon casque.
0: Il marche en casque, je vais essayer. Vas-y, parle.
3: Allô.
0: Ah bon, pas mal, il reconnaît.
3: Alors.
0: Regarde, écoute-moi. Non, mais attends, c'est ton casque.
3: Attends.
0: Vas-y.
3: Mais non, ils sont à fond.
0: Dans mon casque, écoute dans mon casque et parle.
3: Allô. Non, c'est pareil.
0: Si, non, c'est pas pareil. Mets bien le casque. Vas-y, parle.
3: Non, mais c'est pareil.
0: Attends.
3: Non.
0: Mais si, on entend bien, écoute.
3: Mais non.
0: Écoute, vas-y.
3: Allô. Ah là, oui.
0: Oui, ben c'est parce que moi, je mets moins fort dans mon casque.
3: Ah bah ouais, mais attends.
0: Mets plus fort dans ton casque.
3: Mais non, mais là moi je suis à fond.
0: Mais à fond.
3: Allô. Non, mais là c'est un peu mieux.
0: Bon bah voilà.
1: Ouais, mais... dans la tête ou quoi?
0: Non, mais comment? Ça marche.
3: Qu'est-ce que tu dis toi l'auditeur là?
1: Non, rien.
3: Ouais, j'espère pour toi.
0: Putain, je suis fatigué, ça a pas commencé.
3: Non mais moi c'est pareil hein.
0: Non mais Gérard, ce soir tu bats le record. Je crois que, on l'a dit, je voulais te le redire en direct. On a battu des records pour le jeudi, parce que j'ai vu les chiffres. Donc déjà, je tenais, et on va se calmer, je te le dis officiellement, à te féliciter.
3: Non, mais de toute manière,
0: c'est les débats de Gérard.
3: Non, t'as pas à me remercier déjà, une. Si le jeudi, ça fonctionne, grâce à toi.
0: Non, mais c'est grâce à moi, parce que je t'ai donné l'antenne, mais c'est grâce à ton travail.
3: Ah non, mais de toute manière, c'est toi qui as voulu.
0: Non, mais d'accord, mais
3: c'est pas moi qui ai voulu.
2: Tu me dis comme si c'était une défaite, au contraire, c'est une victoire. Donc quand même, je m'attribue, on s'associe à tous les deux. Moi, de t'avoir fait confiance... Et toi d'avoir fait du bon boulot.
6: Bah, de toute manière, on s'est quand même. Tu m'as quand même fait confiance, mais on s'est quand même pris la tête aussi.
2: Quand je t'ai pris la tête, c'est parce que c'est là où ça marchait plus. Là, ça en fonctionne de nouveau depuis 3 mois. Les 3 derniers débats ont été un succès.
6: On va voir.
2: Donc ce soir, on va essayer de battre les records. Cédric, je suis désolé. On va faire les monsieur et madame très vite. Les monsieur et madame, le bon, la brute et le truand. On va donc réunir pour vous ce soir en direct, Cédric.
1: Oui.
2: Le bon, la brute et le truand d'Ennio Morricone.
1: Okay.
2: Non, Ennio Morricone, c'est la musique.
1: Oui.
2: C'est un film de.
1: Sergio Leone,
2: bien joué Cédric, bravo. J'adore ce film.
1: Moi aussi.
2: Avec Lee Van Cleef, Clint Eastwood et le troisième.
1: Bonjour, vous êtes bien chez Bernard.
2: Ah, Bernard. Bernard Lebon, c'est ça? Parce qu'on commence par le bon, la brute et après le truand. Hein.
1: Ouais.
2: Alors, donc on essaye, si ce soir ça ne fonctionne, parce qu'on fait ça un peu tard, qu'on aimerait faire un petit peu de courrier. Alors, le bon, la brute et le truand. Le bon, la brute et le truand, c'est marrant ça comme idée, non Gérard? Qu'est-ce que t'en penses des messieurs et madame? C'est drôle. T'as écouté les To Be Free la dernière fois?
1: Ouais.
2: Franck Hamed et... C'était sympa ça. On récidive. Monsieur, on essaie d'avoir d'abord le bon. après la brute et après le truand. On verra après pour ton problème de casque, t'inquiète pas. On va faire avec jusqu'à minuit, puis à minuit, t'inquiète pas, on trouvera une solution. Alors, attention, Fiddler va trouver un casque, t'inquiète pas. Allô ? Ah non, c'était Cédric ?
7: Oui.
2: Tu ne bouges pas, bouge pas.
7: Ah non.
2: Oh, arrête.
8: Allô ?
2: Allô, Lebon ?
8: Oui.
2: Oui, bonsoir. Excusez-moi de vous déranger à cette heure si tardive. Nous avons des petits soucis de ligne téléphonique et nous voudrions savoir si vous avez des problèmes dans la journée. On fait des essais la nuit parce qu'apparemment, il y a eu un problème technique qui est apparu à 10h du soir.
8: Non, non.
2: Non, donc aucun problème. Hein?
8: Non.
2: D'accord, vous m'entendez bien, il n'y en a aucun souci, je suis une société privée, c'est pour ça, hein. Nous avons travaillé en collaboration avec les France Télécom, ce n'est pas France Télécom qui vous appelle, donc aucun souci ?
8: Non.
2: D'accord, on n'a pas cherché à vous joindre et vous demander ?
8: Non, non.
2: D'accord, vos voisins, tout ça, il y a eu aucun, je ne sais pas si vous avez eu l'écho de tout ça, non ?
8: Non, non.
2: Rien du tout. C'est donc on peut cocher Madame Lebon, c'est bon ?
8: Oui, oui.
2: D'accord, bah écoutez, je pensais, si je vous mets en communication, si vous me dites, si juste je vais faire un collègue qui par téléphone, vous me dites si vous l'entendez bien ?
8: Oui.
2: On va essayer, hein, parce que là, on essaie d'appeler un collègue et essayer de voir si ça répond. Allô ?
8: Oui.
2: Allô, vous me dites, vous entendez la sonnerie téléphonique, là ?
8: Oui.
2: Aucun problème ?
8: Non.
2: Pas de problème de son, donc vous notez pour Madame Lebon, pas de problème de son ?
9: Oui.
2: On essaie de voir, vous me dites, hein, si ça décroche. Pour l'instant, vous avez 2 secondes, hein. On est désolé, à cette heure-ci, vous dormiez peut-être, madame ?
8: Oui, à 11h, on dort, oui.
2: Excusez-moi. Désolé, mais là, on est obligé de faire les essais pour demain matin, parce que sinon, on n'aura peut-être pas de téléphone demain. Je ne sais pas si ça peut vous gêner durant le week-end.
8: Non.
2: Jusqu'à lundi, il risque d'y avoir une coupure jusqu'à lundi, je tenais à vous prévenir. Hein.
8: D'accord.
2: Voilà. Allô ?
8: Allô ?
2: Oui, alors justement, vous entendez bien ?
8: Oui, oui. Oui.
2: C'est un problème de téléphone. Madame Labrute ?
8: Oui.
2: Oui. Vous entendez bien ?
8: Oui, j'entends bien.
2: Vous entendez, parce que c'est un problème de téléphone, Madame Lebon, c'est bon aussi ? Vous
8: oui,
2: entendez
8: oui,
2: bien ?
8: C'est bon.
2: Sûr ?
8: Oui.
2: Ah non, parce que là, on entend des interférences. Vous n'avez pas de baisse de niveau, rien du tout ?
8: Ah non, du tout.
2: Parce que nous, on a des baisses de tension de 110 à 120. 220 volts, non rien. Madame Brute ?
8: Ça serait pas un peu son radio, là, je viens de mettre.
2: La Brute ?
8: Mm-hmm.
2: Bah, je joue le jeu. La Brute ? Allô ?
8: Oui.
2: Vite fait. Alors, le bon ?
8: Oui.
2: La Brute ?
8: La Brute.
2: Et le truand ?
8: Oui.
2: Le truand est là aussi ?
8: Oui, oui.
2: Le bon, la Brute et le truand !
10: C'est quoi ce truand, là ?
2: Donc, nous avons le bon, la Brute et le truand. Le truand ?
8: Oui.
2: Le bon ?
8: Oui.
2: La Brute ?
8: Oui.
2: Oh bah c'est génial, le bon, la Brute et le truand que nous avons réunis pour vous. Film des années 60, un grand western, un spaghetti comme on aimerait en avoir plus souvent. Nous avons réuni pour vous le bon, la Brute et le truand. C'est génial !
8: Oui.
2: Non mais vous n'êtes pas vu depuis combien de temps ? Non mais sérieusement ? Ça fait des années ?
8: Des semaines et des semaines.
10: C'est une blague.
2: Le truand ?
10: C'est une blague.
2: Oui, c'est une blague. On vient de réunir en direct sur une radio le bon, la brute et le truand. On vient de réunir le bon, la brute et le truand.
8: Oui.
2: Mais il fallait oser. Hier, on a réussi à faire Franck, Adèle et Philippe des 2B3. C'était avant-hier.
8: Non.
2: Et ben là, maintenant, on fait le bon, la brute et le truand.
8: Non.
2: Voilà.
10: Vous vous amusez bien, je pense.
2: Non, mais c'était. Je vais faire pareil avec des collègues.
10: Ouais.
2: Voilà.
10: Ah bah moi je vais me coucher.
2: D'accord, bah vous pouvez le dire, c'était Europe 3.
10: Ouais bah.
2: C'est une nouvelle chaîne radio qu'on est en train de monter pour la rentrée septembre, on fait des essais.
8: Mais bien sûr.
2: Merci encore.
8: De rien.
2: Au revoir.
10: Au revoir.
2: Gérard, qu'est-ce que t'en penses ? On les a eus ?
0: Ouais.
2: Et c'est pas évident à faire parce qu'il faut tenir les deux, tac, il faut gérer, il faut que Phil Damalou de leur côté fasse du bon boulot. Et en parlant du bon boulot, un petit peu de courrier. Pour Gérard. Cédric.
7: Oui.
2: Reste avec nous 2 secondes. Gérard, ce qui est hallucinant chez ce mec-là.
7: Oui.
2: C'est qu'il reçoit plus d'appels que moi en l'espace de 2 heures que moi je peux en réunir pendant la semaine.
0: Ça, c'est ton problème, t'as qu'à
2: se débrouiller. C'est pas un problème, au contraire, c'est génial. Mais attends, t'es en train de tout mélanger, je dis qu'au contraire, c'est génial. Et Gérard reçoit un courrier, mais démentiel comparé à moi, c'est énorme.
0: Et du coup. À toi, il a pas besoin de Colgate aussi.
2: Ouais.
11: Alors, attention.
2: Excusez-moi, madame Hutchinson.
8: Oui.
2: Oui, bonsoir. Je veux savoir, à cette heure-ci, de vous déranger aussi tardivement. Est-ce que vous avez eu un problème de téléphone aujourd'hui ? Nous sommes une société privée pour vérifier. On a eu des petits soucis de... Non ?
8: Non, pas du tout.
2: Rien du tout ?
8: Non.
2: Là, vous m'entendez bien ?
8: Oui, oui.
2: D'accord, donc ça va, nous entend bien.
8: Monsieur.
2: Non, attendez, madame, ne raccrochez surtout pas. Allô ? Vous n'avez pas eu de coupure dans l'après-midi entre 15 et 17 heures ?
7: Non, j'ai pas fait attention, monsieur.
0: Non, vous n'avez pas fait attention, justement. Et parce que vous risquez d'avoir une coupure, juste pour vous prévenir, demain entre 6h et entre 6h du matin et midi. Hein. Parce qu'il y a eu des petits problèmes d'orage, vous savez, suite aux intempéries dernières. Et donc, nous serons obligés dernièrement de remettre...
7: Oh, on verra bien, monsieur.
0: Ah, mais c'était juste pour vous prévenir, madame.
7: Oui, on fait... monsieur, c'est bien, merci beaucoup.
0: On fait ça un petit peu tard, madame, mais c'était...
7: C'est bien, monsieur.
0: C'est pour le bien. Hutchinson.
7: Oui, au revoir, monsieur.
0: Oui, on va vous mettre en communication avec un voisin, vous allez me dire... C'est... Aïe, oh. Ah, à quoi je fais tout pour, hein?
9: Ouais.
0: Je me suis plié en quatre pour elle.
9: C'est
0: bon, alors qu'est-ce qu'il faut que je refasse? Hutchinson?
9: Bah pareil, oui.
0: Oh putain, Jean-Pierre, excuse-moi, hein.
11: Mais rappelle-la, elle dit lui de pas raccrocher.
0: Jean-Pierre, attends, toi tu restes à ta place, mais putain. Oh, yes. Bonsoir, excusez-moi de vous déranger si tard, c'est une société privée. Est-ce que vous avez des petits soucis de téléphone? On est en train de vérifier.
12: Sorry, I speak no French.
0: Ok, c'est super, bah ça, tu parles.
11: Mr. Hutchinson?
12: Hein?
11: Hello. We're just a private company for phones, and we are trying to test this because we had some troubles on the lines, and we would like to put you a contact with you with one of your numbers.
0: Put your hand.
11: Can we try it, please?
12: I'm sorry. I'm in bed. It's 11:30 at night.
11: Yes, we know, but tomorrow morning you'll have some problems. See, we're not trying now.
0: Okay, je vais le faire. Hello, Mr. Hutchinson.
12: Yeah.
0: You try to remind the number of a bed of room.
12: I'm sorry?
0: Yes. And what would you... Oh, no. What would you like? Something else? Or...
12: No.
0: But...
12: at this time of night, I'm an old man.
0: My name is Starsky. You're Hutch, Starsky Hutch, you know.
12: Oh, I'm sorry. I must hang up. I'm an old man. I'm sick.
0: Ah, il nous a raccroché au nez. On en quille. Allô, madame. Allô, Hutch?
13: Starsky!
0: Starsky!
12: Allô?
0: Oh merde! C'est
13: un autre en juste, hein?
0: Hello, Starsky! Hello!
12: Hello, Starsky? Non.
0: Non, yes, you speak French? Vous parlez français?
12: Attends, c'est
0: fait, mais... Ouais, mais j'ai. Eh bien. Allô, Starsky? Allô? Starsky? Starsky? Allô? Allô? Starsky? Oh putain, merde, c'est... Oh putain, on galère là, on a plus de Hutch, on a plus rien là.
13: On a quoi là? Il reste Guy.
0: Putain, il reste plus que Guy.
13: C'est toi Guy.
0: Ah oui, c'est moi Guy. Ah bah tant pis, attends. Hey, l'important pour les gens qui écoutent, c'est pas forcément qu'on arrive à les réunir, c'est comment ils passent un bon moment pendant cette période là, et on s'est bien marré. Jean-Pierre?
14: Oui?
0: T'as une bien mauvaise nouvelle à nous annoncer, on t'écoute.
14: Bah voilà, toi tu m'as dit que tu faisais le possible pour m'aider. Moi j'ai eu ma ticket, elle m'a dit que ça se fêtait qu'elle intervienne.
0: Bon, alors évidemment tu nous parles d'un truc que personne ne connaît.
14: Je parle de Brigitte Lamy, voilà, procureur de la République, ok?
0: Moi. Dis, quelles sont ces pratiques sexuelles que ton copain veut te faire faire?
15: Eh ben en fait il est plutôt branché sur les sex shops, voilà.
0: Ouais.
15: Et il aime bien tous les objets. Quoi.
0: Parle bien dans ton micro, parce qu'en plus, t'as pas un portable, mais c'est encore plus pourri qu'un portable.
15: Voilà, il est bien branché sur les objets, quoi.
0: Ah oui, parce que être porté sur le sex shop, ça peut être des trucs tout bénins. Hein. Ça peut être une paire de menottes, ça peut être...
15: Ouais, bah, il est ça, quoi.
0: Et alors
15: De quoi? Les cuissards, il aime bien...
0: Pour toi?
15: Ouais, il aimerait bien.
0: Quoi. Ouais, mais ça, c'est un côté, c'est du vestimentaire, ça, c'est rien.
15: Bon,
0: qu'est-ce qu'il y a de vicieux là-dedans qui te demande d'être habillé un petit peu en dentelle ou d'être habillé avec des cuissards, avec des soutiens-gorge en cuir? Bon, bah, d'accord, ça...
15: Il y a une différence entre dentelle et puis cuissard, gode, machin, quoi.
0: Ah, d'accord, il veut une cuissarde en forme de gode?
15: Non, mais il aime bien ça aussi, quoi.
0: Ah, il aime bien ça. Et qu'est-ce qu'il veut faire avec le gode?
15: Ben, il aime bien me le mettre et tout.
0: Mais il le fait?
15: Oui, bah,
0: ah,
15: bah,
0: d'accord.
15: Mais non. Il le fait pas, mais il voudrait que je le fasse.
0: Alors, tu lui as demandé pourquoi il avait besoin de tout ça?
15: Ben, il m'a dit que c'était ses fantasmes et tout. En fait, son plaisir, déjà, c'est d'aller faire les magasins avec ses copains et tout ce que ça, quoi.
0: Quel âge il a, ce garçon?
15: Il a 24 ans.
0: Ah oui, d'accord, ok. Est-ce qu'il profite pas un petit peu de ta jeunesse pour assouvir tous ses fantasmes et s'amuser avec toi sexuellement? Est-ce que tu le vois énormément en dehors de tes rapports sexuels?
15: Oui, on se voit et tout ça, parce que moi, enfin, je tombe amoureuse de lui, mais quand il me parle, il est avec ses copains, là, Raylor et Florent, toujours.
0: Oh là là, c'est toujours les mêmes? Encore Roland et Florent?
15: Ouais.
0: Oh non, ça suffit. En plus, avec Florent. Roland et Florent?
13: Non, mais...
0: Et tout le temps avec, son copain, putain. Oh non, c'est lourd. En plus, son con.
15: Et en fait, j'ai appris qu'il n'y a pas longtemps qu'il...
0: Oh merde, Florent. Voilà, ça va, mais Florent, ça me tue. Il traîne encore avec Florent. Ah, ça me... J'en reviens pas, dis donc. Ah, c'est lourd, ça, hein?
15: Voilà, j'ai appris qu'il y avait deux copines aussi.
2: Ah, en plus de toi.
15: Voilà.
2: Eh ben, peut-être qu'il a souvi ses fantasmes avec
15: eux. Il y en a
2: avec...
15: une que je connais.
2: Ah, et eh ben là, il a souvi ses fantasmes avec eux, puisqu'il ne peut pas faire avec toi.
15: Et ce que j'aurais aimé, c'est qu'on l'appelle pour lui demander...
2: Eh ben écoute, il n'y a aucun problème, ma bistouquette.
15: C'est pareil.
2: Mon petit zizi à moi. Et dis donc, t'es quand même pas coincé sexuellement, si?
15: Non, mais bon, il y a des trucs qu'il veut faire.
2: Qu'est-ce qu'il veut faire d'autre? Attends, avant qu'on l'appelle, qu'est-ce qu'il veut faire d'autre?
15: Une fois, il m'a chopé dans la salle de bain, je suis allée prendre ma douche, et il avait carrément emmené son fouet, quoi.
2: Ah oui, carrément, ouais.
15: Et il m'a fait mal, quoi, j'ai saigné, donc j'ai été chez le docteur pour me faire désinfecter et tout.
2: Oh, putain, c'est-à-dire que t'es dans ta douche, et l'autre, il commence à te foutre des coups.
15: Non, il m'a foutu un coup, alors je lui ai dit de se calmer et tout, mais bon, comme j'étais amoureuse, j'ai pardonné, quoi, parce qu'après, il a trouvé des excuses et tout.
2: Non, mais attends, tu plaisantes, là, quand tu racontes tout ça?
15: Non.
2: Attends, il rentre dans la douche, t'es sous la douche, l'autre, il rentre, il fait éruption dans la douche, et paf!
15: Il m'a fouetté, ouais. Il m'a fait mal, quoi.
2: Et il t'a fouetté, il t'a mis un coup de fouet.
15: Voilà.
2: Et il t'a expliqué pourquoi, la raison, hein, une pulsion.
15: Il avait envie de solliciter, voilà.
2: D'accord, donc on va imaginer la situation, d'accord? Donc toi, t'es sous ta douche.
15: Voilà.
2: Tu chantes généralement sous ta douche?
15: Un peu.
2: Allez, vas-y, fredonne un truc, un tube.
15: Je sais pas.
2: Bon, n'importe quoi.
15: Easy love.
2: D'accord, on y va. Allez, on y va. Attention, c'est parti.
15: Is it love I'm looking for?
2: Elodie?
15: Oui?
2: Ah merde. C'est moi. Tiens.
15: Aïe.
2: Je suis sûr que t'aimes ça.
15: Ah non.
2: Ah, je suis sûr que t'aimes ça.
15: Non.
2: T'as une façon de dire aïe qui veut dire encore.
15: Hein?
2: Non, mais je sais bien. Et donc, il t'a saigné.
15: Ouais.
2: Mais c'est grave, ça.
15: Ça m'a fait une grande marque dans le dos, quoi.
2: Putain, mais ça va peut-être te rester toute ta vie, ce genre de truc.
15: Bah là, ça va jouer encore la marque, quoi, mais ça fait une croûte, quoi.
2: Putain, mais il est complètement starbé, ce mec-là.
15: Mais bon, bah moi, je l'aime.
2: Son prénom.
15: Jimmy.
2: Et même malgré tout ça, tu continues à l'aimer.
15: Bah ouais, ça va. Bon. À chaque fois, il sort des excuses. Et puis
2: c'est quoi les excuses? Bien sûr, il tente le coup, puis à chaque fois, comme ça, il a réussi à te fouetter, il a réussi à te foutre des godes, et puis à chaque fois...
15: Non, mais il l'a fait qu'une fois, ça.
2: Ah d'accord, et le god, jamais?
15: Non, mais je voulais pas.
2: Combien de temps que vous êtes ensemble?
15: 4 mois.
2: 4 mois, d'accord, ok, on y va, c'est parti. On l'appelle pas 4 ans, je marque 4 ans, moi. C'est 4 mois et toi, tu rectifies pas, toi, Elodie. Je marque 4 ans, toi, tu dis rien. Hein? Allô? Ah, d'accord, ok, vous récupérez le numéro de téléphone. Ok, très bien. Carole également qui veut parler de sodomie. Bah, dis donc, on est gâtés ce soir. C'est pas la tarée de la dernière fois, là, qui aimait le cul, là, qui dit j'aime bien la sodo, tout ça. Ah, d'accord, ok. Elodie, t'es de retour avec nous?
9: Elle est pas rapide,
2: elle connaît pas le numéro de téléphone de son copain. Après, on fait Cyril et Alexandra. Après, on fait des monsieur et madame. Et après, avec Carole, des chiens, d'accord, 34 ans de Saint-Nazaire. Mais je la connais, cette Carole. Ça me dit quelque chose? Carole?
16: Ouais!
2: Allô?
16: Je suis là!
2: Oh putain!
16: Ah non, j'ai jamais appelé!
2: Oh, hey, on parle de sodomie après!
16: Ouais, pas de problème!
2: Hein?
16: Y'a pas de problème!
2: T'aimes ça toi, hein?
16: J'adore!
2: Ok, tu quittes pas Chienas?
16: Ouais!
2: Oh putain, c'est bon! Alors, c'est chaud! Elodie?
15: Oui?
2: Ça va être chaud tout à l'heure, je le sens!
15: Ouais.
2: Donc on appelle Jimmy? Et on lui dit pas qu'il est en direct sur Fun.
15: Ouais, non.
2: D'accord, on y va, c'est parti. Et tu dévoiles toute ta vie en direct.
15: Ouais.
2: C'est beau, en ce moment, on est en train de faire ça, on cartonne, hein. C'est devenu une nouvelle émission Libre Antenne, c'est les règlements de compte à OK Corral sur une antenne de Fun Radio. Ça fait vraiment le talk show américain. C'est vrai, hein. Bah, va falloir s'orienter vers ça, ça vous plaît, hein, d'aller exposer votre vie privée comme ça. Non, mais c'est bien, moi aussi, j'aime bien ça. J'aime bien ce côté voyeur. Hein. Moi, je te ferai plein de cochonneries, Elodie.
15: Ah oui.
2: Grave. Non, je plaisante. Putain, le Lascar. Ah putain, la clinique, c'est bon ça. Ça fait longtemps qu'on n'a pas mis la playa. Ça dit, tu lui laisses un message, Elodie? Laisse-tu un message, non?
17: Oui, bonjour, non. Vous êtes bien sur le portable à Jimmy. Bon, allez, un message après lui.
2: Bah, laisse tomber, elle veut pas, de toute façon, ça servira à rien, ça ne nous avancera pas tellement.
15: Je vais appeler la fille que je connais qui est avec lui.
2: D'accord, ok, tu connais son prénom?
15: Oui.
2: Comment elle s'appelle? Hein? C'est les bas. Allez, on y va, c'est parti. Tu donnes le numéro de téléphone. Carole?
16: Hein?
2: On va parler de sodomie, hein?
16: Y a pas de problème, ouais, je te dis, je parle de ça, j'adore ça.
2: T'adores ça?
16: Ouais.
2: Tu pratiques la sodomie?
16: Ouais.
2: Tu bouges pas, cochonne?
16: Ouais.
2: Ah, ça va être chaud, Elodie, après! Bon, Elodie, donc oui. On appelle Peggy,
15: voilà.
2: qui sort en ce moment avec ton mec.
15: Voilà, et c'est une copine à moi.
2: D'accord, ok, on y va. Et bien sûr, on y va, hein.
15: Allô? Oui, Peggy? Oui.
2: Ah, mais elle écoutait Fun.
15: Allô? Oui, elle écoutait Fun? Oui, alors t'es au courant de ce que je vais te dire. Comment ça se fait que je passe à la radio, là? Bah écoute, t'as vu ce que t'as fait là? Je sais très bien que tu sors avec Jimmy.
18: Bah quoi, qu'est-ce que j'ai fait?
15: Attends. Je voulais te parler de ça et je voulais te demander, sans m'énerver bien.
18: Bah t'as un problème là?
15: Attends, je voulais te demander ce qu'il faisait avec toi, c'est tout, je veux pas m'énerver.
18: Bah attends, mais moi j'ai pas, y a pas, on a pas à s'énerver là, c'est bon, qu'est-ce que tu veux là?
15: Je voulais te demander, c'est tout, ce qu'il faisait avec toi, c'est tout, c'était pour parler quoi. Gentiment, sans s'énerver.
18: T'entends mal là, tu peux parler plus fort, tu m'appelles d'où?
15: Bah je t'appelle de chez moi.
18: Ah non?
15: Et je voulais te demander ce qu'il faisait avec toi, si c'était pareil. Et lui, est-ce qu'il branchait sex shop, quoi?
18: Mais c'est quoi ton problème? C'est que t'es jalouse?
15: C'est con.
0: Mais pas jalouse, elle veut juste savoir si tu couches avec lui, avec Jimmy, quoi. Et si c'est...
15: Bah, ça la regarde pas,
0: ah bah si ça la regarde, c'est quand même la copine de Jimmy, non?
15: Ouais, mais bon, on était d'accord, je veux dire, bon...
0: Comment ça, vous étiez d'accord? Comment ça, vous étiez d'accord, vous pas?
15: Pas d'accord, c'était elle qui a dit, je suis avec Jimmy, et puis, point, hein.
0: Putain! Oh les chinas, mais... c'est bon ça. Ouais, hey, Peggy. Non,
15: mais... Attends, ah. Jimmy il est là. Jimmy,
0: ah putain,
15: il est
0: Jimmy
15: là.
0: Il est là en plus, c'est énorme.
15: C'est pas vrai.
0: Oh là là, c'est énorme. Jimmy, viens ici mon petit Jimmy. Approche, approche Jimmy.
19: Allô, c'est Monsieur Playa là, pareil.
0: Salut mon pote.
15: Ça va Jimmy?
19: Ça va.
0: Alors c'est vrai que t'es très branché Godemiché, fouet, etc.
19: Bah moi j'aime bien tous les petits gadgets et tout, comme ça on peut bien s'amuser. Puis bon, bah tu vois, bah c'est plus de la situation.
0: Non, mais
19: gros,
0: est-ce que
19: tu es avec les deux frangines en ce moment donc,
0: C'est qui les deux frangines? C'est Peggy et Elodie?
19: Ouais, ouais, ouais.
0: Pourquoi, vous êtes sœurs toutes les deux?
15: Oui.
19: Bah, elles sont
0: putain,
19: sœurs toutes les deux, ouais.
0: Attends, à quel âge est Peggy? À quel âge?
19: Peggy, t'as 23 ans.
0: Oh putain, c'est charmé. Est-ce que t'aimerais bien te faire fouetter, toi, Jimmy? Parce que faire mal aux gens, c'est bien, mais est-ce que t'aimes bien te faire mal aussi?
19: Bah non, je préfère le faire.
0: Ah ouais, bien sûr, effectivement, donc t'es un peu lâche dans l'affaire.
19: Bah est-ce que... non, c'est pas ça.
0: Est-ce que t'as souvi tes fantasmes que tu ne peux pas réaliser avec Elodie, avec la sœur Peggy? Est-ce que tu fouettes Peggy, est-ce que tu lui mets des godes?
19: Ah non, pas avec Peggy.
0: Alors pourquoi tu le fais pas avec Peggy, que tu veux le faire avec Elodie?
19: Parce que, tu comprends, c'est plus sensuel, c'est plus...
0: Ah bon, c'est plus sensuel
19: que... Je sais
0: que
19: pas, c'est plus...
0: Je pense que t'as plus peur de Peggy et t'oses pas, donc t'as suivi tes fantasmes de vieux taré sur la petite jeune Elodie qui a 20 ans. Petit pervers que tu es. Mais attends, espèce de salopard. Mais bien sûr, sur Peggy, elle a plus de gueule, ça s'entend, donc du coup t'oses pas, hein.
19: Non, non, c'est parce qu'il y a un sentiment qui...
0: Avec qui?
19: Avec Peggy.
0: C'est parce qu'il y a plus de sentiments avec Peggy.
19: Il y a un sentiment plus de, je dirais, plus de sadomasochisme.
0: Avec qui?
19: Avec Elodie.
0: Putain, mais t'es une pute, toi. Putain, mais t'es un vrai salopard.
15: T'as vu comment t'es?
0: Oh, mais merde, et tu te laisses marcher sur les pieds, Elodie, avec ta sœur?
15: Non, non, non, mais... Et Jimmy, tu parles de quoi avec Peggy, des Pokémon, non?
0: Non, mais là, si tu commences à tomber dans le...
19: Non, mais là, ça part en couille.
0: Ouais, là, ça part en couille, là,
15: non,
0: Elodie.
15: Non, mais il aime bien.
0: Ah, il aime bien les Pokémon, ouais. Mais pourquoi tu continues à les sortir à un mec comme ça? Pourquoi tu le laisses pas à ta sœur? Parce qu'apparemment ça a l'air d'une grosse merde.
15: Non, non, même ma sœur c'est une grosse merde de toute façon.
0: Ouais.
15: Et Jimmy, bah, j'aime bien parce qu'il y a des moments où on passe des super soirées quoi.
0: Mais il y a des gens de Vierzon qui veulent les reconnaître parce que deux prénoms pareils ça se reconnaît quand même. Donc les gens de Vierzon ils vont reconnaître Peggy et Jimmy.
15: Bah ouais,
0: c'est dit. Donc, pour tous les habitants de Vierzon, si vous reconnaissez Peggy en question et Jimmy, n'hésitez pas à aller les voir dans la rue et à leur dire que ce sont des grosses merdes.
15: Voilà.
0: Voilà! Et que.
19: Il y a quoi de mal à se faire du bien?
0: Non, mais il n'y a pas de mal à se faire du bien. J'ai envie de te faire payer la monnaie de ta pièce, toi, espèce de salopard de mes deux. Donc, si vous vous appelez, si vous connaissez Peggy et Jimmy, si vous voyez qui sont ces gens-là, s'il vous plaît. S'il vous plaît, allez les voir demain à Vierzon dans les coins de rue. N'allez pas les fouetter, mais n'hésitez pas à leur dire que ce sont des salopards, que Peggy est une salopard, et que Jimmy qui est un salopard, et que ce sont des gros salopards de Vierzon. Il faut y aller, il faut leur mettre le feu derrière, dites-leur. Allez les huer demain dans la rue, ou Peggy, Jimmy. Parce que Jimmy est un détraqué, dites-le, faites-le savoir, faites-lui une sale réputation.
19: Franchement, t'aurais l'occasion.
0: Faites-lui une sale réputation à Jimmy. Faites courir le bruit que c'est un gros salopard vicieux. Allez jusqu'à le dire partout à sa famille qu'il aime mettre des gottes dans le cul à des filles de 20 ans et qu'il veut les fouetter, qu'il les fouette dans... Et pourquoi tu portes pas plainte, Elodie, contre Jimmy?
19: Mais écoute-moi.
0: Non, je rigole, là, je vais trop loin, je déconne.
19: T'as déconné?
0: Non, on n'a pas déconné, parce qu'on va faire de toi un enfer, Jimmy. Ta vie va être un enfer à partir d'aujourd'hui. N'oubliez pas, Vierzon, si vous reconnaissez le fameux Jimmy qui passe sur cette antenne en ce moment, allez-y. Mais moi, je tripe aussi. J'aime faire souffrir les gens comme toi. T'aimes les faire souffrir. On est de la même race, tous les deux. Sauf que c'est pas du sang qui va saigner avec moi. C'est mental que ça va saigner. Non, Jimmy, je plaisante. Par contre, je peux te dire un truc.
19: J'espère.
0: Non, non, je plaisante qu'à moitié parce que ce que j'ai dit tout à l'heure, si vous voulez aller le huer demain dans les rues du Vierzon sans lui faire de mal, mais simplement verbalement lui disant, oh, Jimmy, regarde ça, c'est le vicieux qui est vicieux. Tu vois, des trucs comme ça, ça, tu vas voir comme tu vas être gêné, ça va être bien. Mm. Et c'est bien de te rendre la monnaie de ta pièce.
19: Voilà.
0: Mais, c'est
19: important. Mais franchement, moi, j'ai pas honte.
0: Mais justement, mais tu le crieras sur tous les toits, tu en seras fier quand les gens vont
19: mais
0: te
19: non, lever. Mais non, je vais pas le crier sur tous les toits, mais j'ai pas honte.
0: Oui, mais il faut demander.
19: Écoute, est-ce que tu envisages le bonheur que je suis en train de vivre en ce moment?
0: Et alors, je rappelle une deuxième chose, c'est que Peggy est un prénom très laid.
19: Bon, écoute, franchement, c'est plus moche que des prénoms comme, Peggy, je sais pas, attends.
0: Peggy, c'est cochonne, tu sais, c'est malheureux, mais ça porte le nom, c'est cochonne. Bah, vilaine. Bah, hein? Gros barbu. Ah ouais, comme dire, c'est un gros barbu.
20: Tu vas te calmer?
0: Ta gueule, toi.
21: On est à ta place, sinon je te fous la main dans le barbu. Je vais arriver avec le steak en plein milieu des cuisses et paf! Qu'est-ce que c'est que ces histoires? Comment on peut laisser parler?
19: Tu tapes pas trop de films là, tu tapes pas trop de films. Hein,
21: ferme ta gueule, toi! Putain, ferme ta gueule! Ah là, je suis complètement démonté, là, je suis complètement déphasé, je deviens un taré fou furieux. Mais
19: ah
21: comment?
19: Oui,
21: mais je peux pas laisser la parole à une fille qui s'appelle Peggy qui se permet de coucher avec
20: allô,
21: le.
20: Max?
21: Ta gueule, toi, je te fous ma main dans le barbu! Vilaine! Peggy, non, je peux pas parler à une femme, à une fille qui a 23 ans et qui respecte pas sa sœur de 20 ans en couchant avec son mec.
20: C'est
21: dégueulasse, t'es une
20: sœur.
21: T'as qu'à coucher avec. T'as qu'à te faire fouetter.
20: Et si j'aime ça alors?
21: Eh ben, tu te fais pas fouetter parce que t'as pas la force et le courage. Quand tu sais que t'as un mec avec qui tu es qui fouette ta sœur sous la douche et toi tu laisses faire.
20: Mais t'es pas au courant, ça m'en a pas.
21: Mais alors, bah prends-le, bah vire-le ce mec, c'est une merde.
20: Mais non, c'est pas une merde.
21: Bien sûr, c'est une merde. Tu t'apprends qu'il faut être ta soeur et tu dis rien, mais t'as pas de respect pour la famille. Toi, la famille, ça compte pas. T'es quoi, toi?
20: Ah
21: oh putain, c'est pas vrai. Ah ta gueule, carte de cuisse, que je te foute la main dans le stack.
19: Non,
21: mais toi, t'as rien à dire. Toi, tu te tais, tu n'as rien à dire. Tu es rien, tu es insoumis.
19: Elodie, elle est toujours là.
21: Mais Elodie, on la protège. Je l'ai dit, tu ne parles pas.
20: Voilà.
19: Elodie, écoute-moi, Elodie.
21: Non.
20: Si, laisse-toi s'exprimer.
21: Ah bon?
19: Elodie, pourquoi t'as raconté tout ça?
21: Parce qu'elle avait le droit et qu'elle en avait besoin et qu'elle a bien fait parce que demain tu seras la risée de tout Vierzon. Tu seras la risée de tout le monde de Vierzon.
20: Tu penses pas que j'ai de la peine des fois, non, ce que tu me fais?
19: Je
20: t'aime, hein, Jimmy.
21: Mais comment tu peux? Non, mais tu peux pas continuer à lui dire ça. Tu l'aimais, mais tu dois le détester, ce mec. Faut le haïr.
20: Écoute, il a ses défauts.
21: Mais il a trop de défauts. Regarde comme il se moque de toi. Il l'a même pas rétorqué. Il a rien fait. Il n'a fait que rigoler et plaisanter. C'est un mec qui n'a pas de cervelle, c'est un mec qui n'a aucune intelligence, c'est un mec qui n'a pas de sentiments, c'est un mec qui profite de tout, comme
19: mais
21: je suis sûr qu'il profite de Peggy.
19: Non mais alors là, t'es parti sur un film...
21: Je suis pas parti sur un film, je suis parti carrément sur un truc gigantesque, en trois parties. Et là, je viens de te donner que la fin de la première partie, car la deuxième partie, elle va être immense. Elodie,
20: oui.
21: Je vais t'apprendre à le haïr, ce garçon.
20: Eh, mais tu sais, les gens...
19: Tu réussiras même pas, je vais te dire.
21: Mais si, Elodie...
19: Non, eh ben, tu sais, tu pourras pas réussir.
21: Elodie, qu'est-ce que tu dis? Ta gueule, toi!
20: Il a ses copains, ils sont tous avec ses copains, et ses copains, ils sont tous pareils.
21: Mais je sais, mais c'est tous des tarés, mais laisse-les tous tomber, c'est ta sœur qui est dedans, ta sœur, elle aime bien ça. Elodie, ne marche pas dans ce jeu, ne te laisse pas faire par des mecs comme ça, ce sont des petits, ce sont des faiblards, ce sont généralement des gens qui traînent en mobylette, qui ne foutent rien de la journée. Jimmy, je suis sûr que t'as aucun diplôme, mais je suis sûr que tu fais rien dans la vie.
19: Et c'est faux!
21: Elodie, qu'est-ce qu'il fait, Jimmy, dans la vie?
20: C'est un BTS de vente.
21: Tu ne feras rien, tu ne réussiras pas, je te jette un sort pour que tu n'y arrives pas.
19: Hein? Dis pas ça, tu sais que ça se dit pas, ça, hein?
21: Bah, mais je vais me gêner.
19: Ça,
21: c'est moi le star system, c'est moi le mec, je fais ce que je veux sur la FM. Je te le dis, Jimmy, parce que tu n'es pas quelqu'un de bien pour Elodie. Elodie ne travaille pas avec ce mec-là.
19: J'ai dangereux.
21: Quoi? De m'excuser de rien du tout. Comment tu veux que je m'excuse? Mais t'es taré ou quoi? Qu'est-ce que tu veux que je m'excuse de quoi? Ici, c'est moi le maître. Ici, c'est moi qui commande. C'est moi qui fais la loi. Vous avez trop tendance à l'oublier. J'ai été faible par moments. J'ai été laxiste. J'ai laissé faire les gens. J'ai laissé parler. J'ai été gentil. Je me suis affaibli. Et maintenant tout ça c'est terminé. C'est terminé tout ça. Parce que je délire absolument pas, parce que je me défoule sur toi, parce que tu ne mérites pas mieux qu'on se défoule sur toi, comme toi tu te défoules sur Elodie sous sa douche en la fouettant. Voilà ce que tu mérites.
19: Non mais franchement, il a dit bon, il y a deux.
21: Tiens, je te jure, si t'étais à côté de moi, je t'écarte les culs, je te mords les paniers.
19: Il y a comme un accord.
21: Je te mordrai les couilles, toi aussi.
19: Franchement, écoute-moi, mais...
21: Un commun accord de quoi? Que t'ailles la fouetter sous la douche? espèce
19: mais
21: de
19: oui, mais si elle aime ça.
21: Elle aime pas ça, espèce
19: c'est
21: de menteur.
19: Droit, mais si.
21: Elle n'aime pas
19: elle
21: ça.
19: Elle dit qu'elle aime ça, mais comme tu l'as dit tout à l'heure, c'est des haïs.
21: Elle n'aime pas ça. Elodie, est-ce que tu aimes ça? Elodie, tu n'aimes pas ça, elle vient de le dire. Elodie, est-ce que tu aimes te faire fouetter sous la douche?
20: Non.
21: Alors tu es un menteur, Jimmy.
19: Oh là là là là. Hé, hey, c'est pas ce qu'elle dit sous la douche, c'est ce salope.
21: Tu es un escroc.
19: Vas-y, vas-y, parle.
21: Il t'a traité de salope, Elodie.
20: Attends, Jimmy. Je voulais te demander quelque chose, comme ça on va balancer tout ce que tu dis, parce que moi aussi je peux en dire des choses.
21: Dis, balance voilà. Tout, balance tout sur Jimmy, vas-y, dis.
20: Je voulais te annoncer que Jimmy avait une autre copine aussi, et Karine a donc, si tu vois Karine, en plus tu
21: t'as
20: vois
21: t'as le numéro de téléphone de... Elodie, t'as le numéro de téléphone de Karine?
20: Non, bah, je crois qu'elle est pas chez elle.
21: Non, mais est-ce que t'as le numéro de téléphone? Je vais prévenir, donne-moi le numéro, je vais prévenir ses parents.
20: Non, mais elle est pas chez ses parents.
21: Allez, on appelle Elodie, on appelle Karine, c'est parti. On va essayer d'appeler Karine, Jimmy. T'inquiète pas, Karine. Jimmy. Je m'occupe de ton sort. On va laver le linge sale en famille.
19: Ah non, mais attends. Mais
21: on,
19: là,
21: appelle
19: si
21: on appelle Karine, Jimmy. C'est parti. Attends, je vais me gêner. C'est qui le maître de la bande FM?
19: Karine, Jimmy, mais ça fait trop longtemps. Que...
21: Karine.
19: Oh là là.
21: On appelle Karine. Tu vas être content. Mais tu sais, tu joues avec Karine, tu joues avec Peggy et Elodie en même temps, les trois en même temps. Je suis sûr que Peggy n'était même pas au courant que tu couches avec Karine en même temps qu'Elodie. Ah, tu le savais bon, pas, ça,
19: Peggy.
21: Il faut
19: pas dévoiler tout d'un coup, il y a un peu de suspense.
21: Bah, t'inquiète pas du suspense, tu vas en avoir demain dans les rues. Tu vas voir sur Vierzon, je veux que tout le monde, quand vous le verrez en mobilette, regarde, c'est le fameux Jimmy, celui qui met des godes et tout, celui qui fouette, hein? T'as de la chance, Jimmy, t'as de la chance.
19: Ah oui.
21: Je t'aurais
19: oui.
21: Fait mon petit 4 heures, mais t'inquiète pas, je sais que tous mes auditeurs de Vierzon qui sont fiers de moi, et qui sont mes apôtres, qui sont mes sous-fifres, et qui m'écoutent ce soir, et qui savent très bien ce qu'ils auront à faire demain dans la journée s'ils ont reconnu le fameux Jimmy. Vous ne le touchez pas, vous le regardez des yeux, vous le regardez des doigts, et vous le faites, oh, regarde, c'est lui qui fouette sous la douche, c'est lui le vicieux. Voilà. Qui sort avec les deux sœurs.
20: Peggy.
21: Tais-toi, toi, Peggy, sinon je te fous la main.
20: Elle est là, attends, Max. Elle est là, Peggy?
21: Non.
20: Est-ce qu'elle est là?
21: Non, laisse pas parler, Peggy.
20: Attends.
21: Peggy, va-t'en, va des rétro-satanas. Peggy,
20: oui,
21: non,
20: Peggy.
21: Non, ne lui parle pas. Ne lui parle pas, Elodie.
20: Attends,
21: mais
20: écoute, ma petite, je veux lui dire une sœur quand même. Même si on s'est fait la gueule à un bon moment,
21: non.
20: On va peut-être se réconcilier un jour ou l'autre quand
21: non,
20: même.
21: Non, pas avec une fille comme
20: carrière,
21: toi. Non,
20: mois, c'est l'occasion, Elodie.
21: Non,
20: je
21: c'est
20: juste.
21: Elodie, ne le fais pas. Elodie, écoute-moi. C'est moi qui ai la bonne pensée. N'écoute pas, ne pardonne pas, Peggy, pour le moment. Non, ne pardonne pas. Non, ne pardonne pas tout de suite, Elodie.
20: Son couple.
21: Tu veux foirer son couple, mais tu penses pas que c'est deux vicieux, Jimmy, joue avec toi, Elodie, et Peggy aussi.
20: Peggy, tu me laisses. Attends, Jimmy, c'est tout. Jimmy,
21: Peggy n'a pas la sens.
20: Il
21: Peggy.
20: Est avec la Karine.
21: Elodie, oui. Jimmy, Peggy n'a pas du tout le sens de la famille, elle ne pense qu'à ça, c'est une égoïste. Ce ne sont pas des bonnes familles, tu es tombé dans une avec une mauvaise sœur.
20: Je voulais lui dire, il est avec Karine, sa copine.
4: En plus, l'histoire de Karine, moi j'étais au courant, elle parle avec Raylor.
21: Oh là là là, la pauvre Peggy. Le problème, il est le suivant, c'est que Peggy a 23 ans, on a l'impression qu'elle en a 15, et que Elodie a 20 ans.
4: Oh bah c'est ça, tout
21: ouais. Venez, auditeurs de Vierzon, vous allez mener la vie dure à Peggy et à Jimmy, vous allez les montrer du doigt.
4: Mais Max, tu dis vraiment n'importe quoi.
21: Mais oui, mais je suis un taré fou furieux,
4: oui,
21: mais bien sûr.
4: Taré, ouais.
21: Ouais,
4: alors,
21: je sais.
4: Peggy,
21: j'espère
4: non,
21: d'ailleurs
4: Elodie,
21: que mon patron me mettra en quarantaine,
4: Peggy,
21: enfermé dans un placard.
4: Elodie, on fait qu'on arrête de faire la gueule.
21: Si, faites-vous la gueule, parce que tu ne mérites pas trop de choses que ça, Peggy.
4: Elodie, tu t'en trouveras d'autres. De toute façon, tu l'aimais pas, Jimmy.
21: Elodie, ne lâche pas l'affaire. Ne pardonne pas ta sœur tout de suite.
4: Je lui pardonne pas. Et puis, de toute façon, t'es amoureuse de Florent. Je suis pas amoureuse. Arrête.
21: 23
4: Florent,
21: ans. Tu sais quoi, Peggy? Peggy, 23 ans, tu es un désastre.
4: Oh.
21: Exactement, Peggy.
4: Oh, Peggy, je voulais dire que Florent, c'était juste un passage. Et sinon, j'aime Jimmy, hein.
21: Mais arrête, Elodie, arrête d'aimer. C'est un connard, ce Jimmy, c'est un connard. Elodie, lâche l'affaire, il y a des gens 10 fois mieux, et puis faut laisser les connards avec les connasses.
4: Non, c'est quelqu'un de bien.
20: Et Max, et Raylor, elle attend, c'est quoi?
21: Qu'est-ce que je suis violent ce soir, j'ai ma petite part de folie, c'est bon.
20: Et Max, qu'est-ce qu'il voulait faire, Jimmy?
21: Non, qu'est-ce qu'il voulait faire?
20: Il voulait faire carrément avec ses copains, la Raylor, une partouze et tout.
21: Bah évidemment, mais laisse-les faire des partouzes, Elodie, t'as
20: et
21: des
20: alors, mais alors, si c'est notre plaisir, je vois pas pourquoi vous...
21: Elodie.
19: J'ai le droit de s'exprimer.
21: Ta gueule, toi, je te mords les bourses. Elodie?
20: Oui.
21: Tu viendras à Paris?
20: Ouais, pas de problème.
21: Et moi, je m'occuperai de toi.
20: Ouais.
21: D'accord?
20: Tu seras tendre.
21: Ouais.
20: Bon.
21: T'inquiète pas, on va.
20: Tu la gueule, Elodie?
21: Il est dans l'ongle.
20: Je sais pas, on verra.
21: Voilà, je suis.
20: Allez, s'il te plaît.
21: Non, ne pardonne pas, Elodie. Surtout, ne pardonne pas.
20: Non,
21: pas tout de suite.
20: Il faut qu'on parle, je crois.
21: Elodie, tu ne pardonneras et tu ne parleras à ta sœur que quand je te le dirai.
20: Ouais. Non, Max.
0: C'est moi qui décide pour toi. Bien sûr que si, parce qu'elle a plus, elle a plus confiance en moi, quelqu'un qu'elle n'écoute que tous les soirs.
20: Tu la connais même pas.
0: Mais juste, oui, mais c'est pas moi qui ai appelé, c'est elle qui m'a appelé. Elle a plus confiance en moi de me parler de ses problèmes. Si elle peut pas en parler à sa sœur, si elle peut pas en parler aux membres de sa famille, ça veut dire qu'elle n'a pas confiance en sa famille, c'est-à-dire à sa sœur. Et tu n'as pas confiance. De toute façon, faut pas avoir confiance en ses frères et sœurs, mis à part nous trois, là. Parce que nous, on est une famille soudée. Mais vous, vous ne devez pas, méfiez-vous. Méfiez-vous de tout le monde, de votre patron, de votre frère, de votre sœur, de votre père, de votre mère, de tout le monde, de vos oncles, de vos tantes. Olédie a bien fait finalement de se méfier de Peggy. Regardez le résultat. Sa sœur, 23 ans, c'est une voleuse, sa sœur Peggy.
20: Et c'est pas la première fois.
0: Et en plus, c'est pas la première fois. Elodie est une
20: chienne. Tu connais même pas ma vie.
0: Ben voilà, c'est un désastre.
20: Peggy,
0: je peux bien, c'est bon là, comme ça je fais bien mon truc, c'est bon.
20: Et Peggy, quoi, j'étais avec Raylor au début, tu l'as pris? Mais ça fait... Attends, Elodie, mais ça fait quoi? Ça fait 4 ans que c'est arrivé, cette histoire. Et bah quand même, tu vois, j'ai mal pris.
0: Mais oui, déjà premièrement, oh là là.
20: Je suis amoureuse, et toi, Elodie, attends, si tu tombes amoureuse de tous les mecs avec qui je sors, on va dire, on s'en sort plus. Non, attends, et je suis sortie avant avec lui, hein, tu m'as pris après. Mais c'est pas de ma faute, c'est lui qui est venu vers moi.
3: Ouais, c'est ça.
20: Bah ouais, hein.
3: Il a fait quoi encore?
20: T'es rancunière aussi. Hein.
0: Mais non, c'est normal, t'es plus âgée qu'elle et tu lui fais des coups de pute à ta petite sœur, c'est normal.
20: Mais non.
0: C'est normal, c'est pas normal de faire des méchancetés comme ça à sa petite sœur, ça veut dire qu'on est détraqué du cerveau. Attends, jingle. Oui, reprends où tu en étais, Peggy.
20: Oui, je sais plus ce que je disais, vous m'avez troublé, vous m'avez foutu ma soirée en l'air.
0: On s'en fout, toi t'as foutu 4 ans de la vie à Elodie et ta sœur en l'air en lui trompant, en la trompant, en prenant ses mecs, alors, jingle. Vous allez discuter
20: Elodie,
0: tout ça.
20: Tu veux t'arranger avec Jimmy, tu veux lui parler?
0: Non, c'est fini, Elodie, tu ne parles que quand je te le dirai.
20: Jimmy, je l'aime.
0: Mais non, mais il faut plus l'aimer, Elodie, arrête de dire des conneries.
20: Peut-être qu'il a des
0: choses à dire. Mais tu te fais du mal, arrête ces bêtises. Allons, c'est terminé. Elodie, Jimmy et Pigalle, enfin c'est presque ça.
20: Dit,
0: ouais, c'est beau, ça se ressemble, c'est synonyme.
20: Oh,
0: bah, je suis désolé, c'est comme ça que je le pense. Non, je plaisante.
20: Ouais,
0: je plaisante. Ça va les fans de Max, vous avez été contents? J'ai fait mon spectacle. Ah là là. Elodie, Jimmy et bien sûr Peggy, on les récupère en antenne. Tout ça, ça va discrètement être à la poubelle. Vous inquiétez pas, on va gérer tout ça en antenne. Mais Elodie. Non, je termine avec Elodie 2 secondes, juste pour dire un truc à Elodie quand même, parce que c'est elle la plus importante dans l'histoire. Elodie, t'es là? Elodie?
20: Oui.
0: Elodie, arrête d'aimer un mec pareil.
20: Mais il est tendre des fois.
0: Non mais c'est un salopard. Pour moi, c'est un salopard. Alors, arrête de bloquer sur lui. T'as 20 ans, t'es naïve, là, tu es en train de rentrer dans le jeu de l'amour. C'est bien, mais quand t'as des cartes en main comme ça qui sont aussi négatives, à un moment donné, faut que tu prennes le pas et que tu passes à autre chose, que tu tournes la page.
20: Ben, je vais essayer.
0: Non, mais il faut, obligatoirement, entre ce qu'il a dit ce soir, le comportement qu'il a, te tromper avec ta propre sœur, qui elle non plus n'est pas clean, sachant qu'il avait une autre encore aventure avec une autre copine, comment tu peux aimer un mec qui, si demain, te faisait croire qu'il revenait avec toi, sachant les aventures qu'il y a eu avant, il recommencera, c'est obligatoire.
20: Ça t'est jamais arrivé, tout le monde me dit ça, mais c'est plus facile à dire qu'à faire. Quoi.
0: D'être amoureux.
20: Quand tu tombes amoureux.
0: Bah oui, mais alors à ce moment-là, il faut assumer le truc, alors à ce moment-là, il faut pas s'en plaindre, et puis il faut vivre l'histoire comme elle est, quoi.
20: Oui, mais bon.
0: Ah ouais, non mais si. À un moment donné, il faut être grand, il faut se regarder dans la glace. C'est ou t'assumes la situation et tu subis, ou alors même si tu souffres, comme beaucoup de gens des fois peuvent souffrir, que ce soit dans l'amour ou autre chose, mais qui prennent le pas et qui décident de quitter quelqu'un alors qu'ils l'aiment encore parce que la situation est insoutenable.
20: Ouais, bah,
0: et ça arrive souvent.
20: Je vais m'arranger.
0: Bah, c'est arrangé, c'est envers toi-même. Est-ce que tu veux te laver et être propre et au moins être fier, ou est-ce que tu veux continuer à aimer quelqu'un qui sait, dont tu sais pertinemment qu'il ne te respecte pas et qui te trompe qui plus est avec ta sœur et avec d'autres nanas? C'est impossible. Non mais c'est un amour impossible.
20: Le coup du fouet, c'était limite.
0: Non mais ça c'est un détail qu'on en a profité avec, mais c'est surtout la situation en elle-même. Ce mec-là est un taré.
20: Non mais
0: On le fera savoir à tout Vierzon.
20: Voilà.
0: De toute façon, tout Vierzon le sait maintenant. Ok.
20: D'accord.
0: Je t'embrasse et on se tient au courant quand même.
20: D'accord.
0: T'hésites pas. Tu rappelles au 0140 521 521, c'est un répondeur au prix d'une communication normale. Tu me laisses un petit message pour prendre des nouvelles et puis comme ça on en saura et on repassera en direct tous les deux.
20: Ok.
0: D'accord. Et puis si t'es vraiment pas bien, je reviens sur Paris.
20: Ouais.
0: Donc tu prêtes pas.
20: D'accord.
0: Bah tu dis pour de rire.
5: Elle va
0: décoller,
5: tu vois.
0: Bah
5: pourquoi? Mouillé de main, quoi, tu vois.
0: Tu t'embrasses.
20: Oui.
0: Allez, bisous.
20: Salut.
0: 20 ans, vous êtes sûr ou 15 ans? 20 ans, hein. D'accord. Monsieur et Madame Poule. Bah, qu'est-ce que je fais moi avec ça?
1: Non mais on a préparé un truc, on s'en a réfléchi, on s'est dit, on a pris des messieurs, poule, vous êtes père, oui, vous êtes papa. Peut-être un papa poule, et puis...
0: Kiffons.
1: Vraiment, c'est jamais on peut tomber sur un...
0: Et t'as pas un coup de... Un coup de pistolet? Bah ouais, poule.
1: Ouais,
0: c'est dommage, c'est dommage ça. Hein? C'est dommage, c'est dommage, c'est dommage. Bah tant pis, on va faire sans, mais ou alors qu'est-ce qu'on pourrait mettre? Attends.
1: Il y a de la mitrailleuse. Hein.
0: Ouais, c'est ce que j'étais en train de me, j'étais en train de me dire, mais poule.
1: Ah, oh, c'est sympa.
0: Allez, d'accord, poule. Allez, on y va. Alors donc on appelle un monsieur, madame poule, et on fera papa poule. On va essayer de varier les plaisirs. Et ensuite on a Cyril et Alexandra. C'est les prochains à venir. Hein. Vous leur dites, vous les prévenez, c'est ok, c'est bon, c'est géré, ça va très vite. Et on finit avec Carole. Carole qui aime la sodomie. Hein. C'est ça, Carole. T'aimes bien la sodomie, toi? Carole, t'aimes la sodomie?
6: Oui.
0: Dites pas.
6: J'adore.
0: Je vais t'en donner pour ton grade, toi. Ça va. T'as préparé un petit paquet de merde. Attention, monsieur et madame poule. Tu as pété un plomb, là, dans la dernière demi-heure. T'en as fait 2 heures sans pub, hein, mine de rien. Parce qu'on vous a gâté, on vous en donnait de la libre antenne. Hein. 4 disques en 3 heures. Dis donc, il n'y a que du bon en plus. Hein. Kenny Williams, tout à l'heure, un extrait de la BO du film d'Akhenaton qui va venir, s'appelle Life Goes On, mais qui est très très bon. Allez, monsieur et madame poule. Oh, on a pas de chance. Ah, ah. Ça sonne en France, chez monsieur et madame poule. Ça va décrocher, vous inquiétez pas, ça va le faire. Je sais que vous êtes là, très attentif à tous ces moments forts de radio. Ah, ça allez, monsieur et madame, comme je le dis tout seul, à chaque fois qu'on en fait un, ça vous plaît. Quand je fais une soirée, à chaque fois, ça plaît. D'ailleurs, j'en profite, samedi, hein, qui vient, 13 mai. Montbéliard, Mulhouse, Vesoul, Besançon, Épinal, Colmar, Belfort, number one à Belfort, j'espère que vous serez là samedi soir, on va tout exploser, hein. Ça va être techno house.
22: Allô?
0: Allô, poule? Allô?
22: Allô?
0: Poule?
22: Comment?
0: Poule?
22: Oui?
0: Allez, poule?
22: Oui?
0: Poule? Allô? Madame, oui? Madame, monsieur poule?
22: Qu'est-ce qu'il y a?
0: Allô? Allô poule?
23: On a le don
0: pour la bravo. Un, allez, hop, deuxième. Attention, on enquille et ensuite on va être obligé d'abréger, on n'en fera que deux, hein, parce qu'on a Cyril et Alexandra absolument à passer impérativement, parce que Cyril est un petit jeune ado très excité, qui veut récupérer son matériel de chez Lifi, de son papa qui tenait tant, et Alexandra qui est avocate, et en tout cas il fait des études de droit, qui a 22 ans de Paris, ça m'intéresse. J'adore les filles avocates, tout ça. À côté droit, gestion, le barreau, putain, c'est vrai. Le braquemar, le barreau, la goule.
22: Vous êtes au 0.
0: Ah bah oui, mais là, c'est un répondeur. Attention, on fait un troisième essai d'un monsieur et madame poule. On en fera en entier. On va quoi? On va les faire en sortie. Je voudrais absolument, avant la pause, qu'on récupère Cyril. Donc, t'es là, Cyril de Rennes.
24: Oui.
0: Et donc, Alexandra, 22 ans de Paris.
22: Oui, je suis là.
0: Merci pour ta patience, Alexandra.
22: Il n'y a pas de problème.
0: C'est génial, une fille de 22 ans, c'est... qui fait des études de droit, c'est magnifique.
22: Ouais, n'est-ce pas?
0: Ah, mais j'aime bien, moi, ça fait tout de suite un peu la fille, t'as des petites lunettes et tout?
22: Non, non, pas du tout.
0: Quel dommage.
22: Je suis plutôt grande blonde.
0: D'accord, ok, très bien. Bah écoute, qu'est-ce qu'il y a?
22: Quoi?
0: T'as des petites lunettes? Non, mais un petit côté un peu machin.
22: Non, non, pas du tout.
0: D'accord. Alors, Alexandra. Alexandra.
22: Oui.
0: Alors, à ta gueule. Cyril.
24: Oui.
0: Ton problème est le suivant, c'est qu'il y a quelques années de cela, ton papa est décédé. Il était avec une femme de 37 ans. Aujourd'hui, il y a du 3 ans et demi après qu'il soit mort, tu refais apparition dans la vie de la belle-mère pour récupérer du matériel que tu penses qu'il t'est dû du fait que t'es le fils, à savoir plus de 400 000 francs de chenifi, de matos, écran géant, etc., etc., projection, On a eu la belle-mère tout à l'heure au téléphone. Pour l'instant, elle dit qu'il y a eu un, comment on appelle ça? Une expertise, voilà, un inventaire qui a été fait. Pour l'instant, le matériel, il est à elle, etc. Et qu'il faudra attendre ta majorité.
24: Tu veux, sur l'expertise, il n'y a rien, quoi. Elle a tout viré.
0: Oui.
24: Elle a tout planqué.
0: Oui. Alors, Alexandra, t'as écouté attentivement cette histoire?
22: Oui, tout à fait. Ouais.
0: Génial. Donc, t'es là depuis le début, quasiment?
22: Oui, oui. Bah, depuis, j'appelle depuis que j'ai entendu cette histoire, parce que bon, c'est vrai que ça m'a...
0: Ça t'a pas gêné que je te regarde toute la soirée tout en faisant mon émission?
22: Comment?
0: Je t'ai regardé toute la soirée, ça t'a pas gêné?
22: Non, non, mais je suis habituée.
0: À quoi est-ce que je te regarde?
22: Ouais, ouais.
0: Qu'est-ce qu'on te regarde?
22: Un peu les deux.
0: Non, bah dis donc. Tu perds pas le nord, toi. Et donc
22: Donc oui, j'ai écouté son problème, et moi ce qui m'a interpellée, c'est qu'au niveau de la succession, généralement les concubins n'ont aucun droit dans les successions. C'est-à-dire que il y a deux parties. Je sais pas si le père de Céline a fait un testament.
24: Justement, mais il y a des histoires de fausses signatures aussi.
22: Oui, mais ça, les fausses signatures, est-ce que les assurances, ça va être un peu compliqué.
24: Ouais.
0: Il faut que tu fasses court. Après, peut-être qu'on pourra vous remettre en rapport en antenne, mais
22: ouais.
0: Pour les auditeurs qui ont suivi l'histoire de Cyril et qui aimeraient savoir effectivement si Cyril est en droit ou pas, ou si c'est la belle-mère qu'on a entendue tout à l'heure à l'antenne avait raison, est-ce que pour le moment, dans tout ce qu'elle a pu dire, est-ce qu'elle avait raison et qu'est-ce qu'il faut attendre? Est-ce qu'il y a des démarches à attendre? Est-ce qu'il faut que sagement Cyril attende tranquillement qu'il y ait le procès et là ils vont pouvoir intervenir, ou est-ce qu'il peut faire des démarches avant?
22: C'est sûr que s'il est en procès, il faut attendre que le procès se déroule. L'avocat avec qui il les a pris en main, il faut lui faire a priori confiance.
0: Bah évidemment.
22: Hein, il faut pas non plus
0: débouler comme tu dis chez elle pour récupérer du matos. C'est le meilleur moyen pour foutre la merde dans le procès et pour être sûr de ne rien récupérer.
22: Non, voilà, ça il faut pas, ça c'est sûr. Faut pas qu'il se mette dans son tort parce que elle pourrait porter plainte ou.
0: Puis jouer de ça à mort. Hein.
22: Voilà, donc ça c'est pas là. Faut vraiment oublier. Bon, moi, ce qui m'a vraiment interpellé, c'est au niveau de la succession. Donc, ce que je disais, normalement, les concubins, en plus, apparemment, ça faisait que 3 ans qu'ils étaient ensemble.
24: Ouais, mais en plus, mes parents n'étaient pas divorcés, en plus.
22: Donc, oui, en plus, voilà. Donc, c'est une relation, une relation adultérine, comme on dit. Donc, j'ai regardé dans mon code civil, et je sais pas s'il y a eu des donations faites entre eux.
24: Ouais, mais en plus, il a eu un enfant avec cette maîtresse.
22: Ah, il a eu un enfant.
24: Et il l'a reconnu, ouais.
22: Oui, donc, il l'a reconnu. Ah oui, c'est que ça, tu l'avais pas dit, par
0: exemple. Ah oui, c'est vrai que t'as pas rentré dans... Mais c'est souvent comme ça,
24: Fallait faire court, quoi.
0: Il fallait faire ce qui t'arrangeait. Souvent, vous donnez pas suffisamment de détails, on croit toujours que vous avez raison, puis quand on appelle tout le monde, tiens.
22: Oui, voilà. Ah,
0: alors donc, ça change tout, le coup de l'enfant?
22: Disons que non, ça change pas tout. En fait, ça change rien au niveau de la concubine. La concubine, elle a rien.
24: Ouais.
22: Elle a rien.
0: Pour l'instant, elle garde, mais jusqu'à ce qu'il y ait procès, qu'on restitue le matériel acquis de droit.
22: Non, mais ça, le matériel, c'est pas le plus important, en fait.
0: Ah pour Cyril, si, il veut absolument récupérer l'écran géant.
22: Oui, ça, il le récupérera peut-être. C'est pas, malheureusement, ce que j'ai à lui dire, c'est que c'est pas du tout le plus important.
24: Ouais.
22: Ce qui compte, c'est qu'il faut, savoir qu'il est l'enfant... légitime, avec son frère, et donc ce sont les deux enfants légitimes issus d'un mariage, et que l'autre enfant, ton père a eu avec sa maîtresse, est un enfant naturel. Au niveau de la succession, donc la concubine normalement n'a rien, et l'enfant naturel ne touchera que la moitié de ce que vous aurez, ton frère et toi.
24: D'accord.
22: Et ta mère n'aura rien, évidemment. Ça s'appelle les règles de la dévolution légale. Hein.
24: Wow.
22: Voilà. Oui, je sais, c'est un peu compliqué.
0: T'es en quelle année, Alexandra?
22: Là, je suis en licence de droit.
24: Ah ouais, quand
0: même. Tu cartonnes.
22: Ouais, non, c'est ce que je peux. Donc voilà, et à ce niveau-là, moi, dans le sens où je voulais te rassurer, c'est que la concubine, elle se fait vraiment des idées, parce que quand il y a un décès, donc comme on dit, le décubus, quand il décède, même quand il y a un conjoint, le conjoint, il peut obtenir que un quart de l'usufruit, ou la pleine propriété, mais c'est très très rare, ça dépend des lignes, enfin c'est trop compliqué, je peux pas t'expliquer ça par téléphone. Mais de toute façon, même un conjoint n'a généralement pas grand chose. Donc t'imagines un concubin.
24: Ouais, d'accord.
22: Bon, alors normalement, légalement parlant, elle n'a droit à rien. Bon.
0: C'est pas vrai.
22: Pourquoi il rigole derrière?
0: Parce que... Oh non, mais là, il a pas fait gaffe, j'avais rallumé le micro et l'autre il a mis en parlant de toi, il dit, je suis sûr qu'elle fait 1m80 et qu'elle a des dents de pouliche et tout.
22: 1m78.
0: Il m'a dit, ouais, elle fait 85 kilos.
22: Non, 56.
6: Hey, par Ramadan, mais 78, 56 kilos, mais tu fous plus dedans.
22: Non, mais je m'arrêterai là pour les précisions.
0: C'est ce qu'il dit, Alexandra, pendant qu'il parle, il me dit, putain, Max, elle est dans le 10e, va lui casser le cul et tout. Alors que toi, t'es en train de parler d'un problème et tout. Alors, il me dit, mais attends, il me dit, mais tu sors, je suis sûr qu'elle ressemble, parce qu'il parlait d'une autre fille, mais il me dit, je suis sûr qu'elle fait 1m80, 85 kilos, qu'elle a des dents pouliches. Voilà, toi, quelle autre, elle fait 1m78, et voilà, t'es mal barré. Excuse-nous, Cyril, là.
24: Non, c'est pas grave.
0: On faisait des paris.
22: Mais c'est pas vrai. Hein.
0: Ah non, mais on est bon, grave.
24: Vous êtes terrible.
0: On est grave en érection toute la soirée, nous, en ce moment.
22: Non, mais en plus, avec tous les sujets que vous avez épongés, là, faut
0: dire. Ah, mais là, puis je crois qu'on est en surexcitation. Ah non, mais on est surexcitation, là. C'est clair. Oh là là.
22: Et sinon, un autre point important, c'est au niveau de l'inventaire. Comme tu dis, Cyril, il n'était pas réglo. Enfin, d'après toi, il n'est pas réglo.
24: Non, il n'est pas réglo.
22: Donc, alors, ce qui pourra se faire après le partage de la succession, enfin, le pseudo-partage, parce qu'il n'y aura pas de partage, elle va être très surprise, la dame. Tu pourras toujours la mettre en cause de recel d'objets en amont d'une succession.
24: Mais est-ce qu'à ma majorité, je peux intervenir dans le...
22: Oui, tout à fait, mais il faut que tu attendes ta majorité.
24: Ah, merde.
22: Sinon, c'est ta mère, parce que ce sont des actes de disposition que tu ne peux pas réaliser toi-même.
24: D'accord.
22: Donc, que ce soit ta mère qui est ton représentant légal pour le moment, qui devrait faire toutes ces démarches. Mais bon, je pense qu'elle a eu son compte et... Je pense qu'elle a plus envie de se lancer dans des...
24: On continue toujours par espoir, quoi, mais bon, c'est long, quoi. Ça dure 10-15 ans, des procès comme ça.
22: Non, mais c'est toujours très très long. La justice est très très longue. Ça, je le vois tous les jours. Et de toute façon, ça prendra beaucoup de temps. Mais bon, si ça peut te rassurer, elle s'en sortira pas comme je vois.
24: Voilà. Merci beaucoup, Alexandre.
0: Vous avez deux secondes ?
22: Quoi ?
0: Vous avez deux secondes ?
24: Ouais.
0: Elles sont bien, ces petites virgules dessous le soleil. Bon, très bien. Bon, en tout cas, c'est super sympa, Alexandra, d'avoir appelé.
22: Il y a pas de problème.
0: T'as cours demain, alors ?
22: Non, non, je suis en stage chez un avocat.
0: Tout le monde. mais j'ai pas lui casser. Oh là là. Tu crois qu'elle accepterait que je lui casse le cul ?
22: Mais je sais pas si mon copain accepterait.
0: voilà. Alors là. Hein ? Oui, Cyril, oui.
24: Dommage.
0: Ah, dommage, oui. Non, mais je plaisante, c'est que de la plaisanterie, vous le savez.
22: Oui, bien sûr.
0: Alexandra, merci encore pour ton appel, bon courage et bonne continuation.
22: Merci.
7: Je suis un personnage étrange, en forme de bite, et je pénètre tous les derrière des filles qui veulent se faire sodomiser, car je suis un spécialiste de la sodomie.
8: Mais je vous rappelle, je vous rappelle.
10: Métamorphose.
0: Oh putain.
8: Putain!
0: Oh la vache!
8: Ouais!
0: Bah, tu vois
8: c'est Goldorak!
0: Ah non, mais c'est une métamorphose et je rentre en fin de compte.
8: C'est Goldorak!
0: Ça rentre en moi, ça!
8: Et c'est Goldorak!
0: Bon, alors on va demander aux filles qui aiment bien la sodomie ou qui
8: Voilà. Je préfère, parce que tu vois, tu auras leur avis et ils seront d'accord avec moi.
0: Et s'il y a des filles qui sont contre ça et qui trouvent
8: que... Non, mais tu te demandes aux filles qui aiment mieux par le cul que par la foufoune.
0: D'accord. Et s'il y a des filles qui trouvent ce que tu viens de dire complètement écœurant,
8: est-ce que... Tu me les passes.
0: D'accord. Les filles, si vous êtes pour ou contre...
8: Tu me les passes. Ceux qui sont contre, tu me les passes parce qu'ils ont jamais essayé, parce qu'ils ont... Ils ont même pas le... En fait, ouais, ils ont pas le cul de le dire.
0: Ils ont pas le cul de le dire.
8: Ouais.
0: D'accord, ok, très bien. Message reçu. D'accord, il n'y a pas de problème.
8: Ouais.
0: Alors tu bouges surtout pas, Carole, et donc s'il y a des filles qui veulent absolument parler de sodomie, est-ce que vous êtes d'accord sur ce qu'a dit Carole ou si vous trouvez ça complètement hallucinant, affligeant? Enfin bon, peu importe, si vous avez envie de dire quelque chose par rapport à la sodomie, vous appelez dès maintenant le standard de Fun Radio, c'est-à-dire le 0803-08-5000. Avant d'aller vers les monsieur et madame Flamme, pour demander si le capitaine est là, nous allons bien sûr aller vers le répondeur également, qui est le 0140-521-521. On avait écouté la dernière fois des messages d'une demoiselle, enfin d'une femme qui me laissait des messages et qui est complètement folle, qui me laisse des messages pendant mon émission. Eh bien, je vais vous présenter deux folles. D'abord, celle qu'on connaît et celle qui me laisse des messages sur le répondeur et qui s'appelle Soro de Belgique. Puisqu'à chaque fois qu'elle me laissera un message sur mon portable, bien sûr, je vous offrirai partager pour vous faire entendre un petit peu le délire de cette folle. Quoique là, c'est encore relativement soft. Écoutez d'abord le message, enfin les trois messages que m'a laissé cette folle du répondeur 0140-521-521.
11: Si tu me l'avais dit, j'aurais compris tout à fait. Hein. Parce que la dernière fois, tu l'as dit à une fille, mais tu as dit que Manu avait eu vos standards. Et moi, je n'ai jamais appelé la radio, donc je ne me suis pas sentie concernée. Je ne me suis jamais imaginé que Max me parlait. En fait, il m'a parlé quatre fois, mais il y a très longtemps, quand il a lu mes lettres. Quand il pensait que j'étais une petite bourgeoise en tailleur Chanel qui m'a matraqué avec des jingles. Disons que c'est juste un petit jeu qui finit mal, auquel Max a largement participé, mais je ne l'en veux pas. Je vais même dire mieux, je lui demande pardon pour tout ce que j'ai pu dire et qui a pu le perturber. C'est tout.
0: Je crois que le perturbant entre nous deux, c'est bien toi, ma chérie. Hein. T'es bien folle et c'est moi et qui te le dit, je te le confirme, t'es une tarée. Attention, maintenant, sur mon portable, il y a une tarée qui m'appelle également, qui s'appelle Soho.
21: et qui, comme ça, pendant le cours de l'émission, me laisse des messages en pensant bien sûr que je m'adresse à elle, tout comme elle, à chaque fois que je parle de quoi que ce soit, d'amour ou de femme. Écoutez donc le message qui m'a été laissé dans la soirée d'hier, entre 21h et minuit. Petit message très court de 5 secondes, hein.
22: Juste pour te dire que tu es très très très très très très fort.
21: Voilà. Et là, elle raccroche. Elle peut laisser un message 10 minutes après, en rapport, je peux discuter avec l'une d'entre vous. Je vais dire, voilà, en ce moment, je suis avec ma copine, alors, par exemple, si je dis, si vous me parlez de ma copine et que je vous dis qu'en ce moment, je suis heureux, que je suis bien avec ma princesse, etc., qu'on s'éclate, qu'on fait plein de choses, pendant que je vais dire ça, elle va m'appeler sur mon répondre, sur mon portable pour me dire, ah ouais, ça t'amuse, hein, t'es heureux avec ta copine, hein, c'est ça, c'est, voilà, donc elle est comme ça, on réécoute le message.
22: Juste pour te dire que tu es très fort.
21: Voilà, c'était sûrement par rapport à un truc que j'ai dû faire hier, et au même moment, elle réagissait, et elle le fait sur son répondeur, qui est le mien, quelle idiote. Elle s'appelle Pelso et elle est belge. Enfin, c'est pas parce qu'elle est belge qu'elle est idiote, mais là, en l'occurrence,

0: One, oh.
1: Non, all, c'est 10.
0: One, ouais. Oh.
1: D'accord. Hunter, ok. D'accord, ça le fait. Ok, on y va, c'est parti. On appelle des messieurs et des madames flammes. Et là, ce que vous écoutiez sans doute, c'est parce que j'ai une machine où voilà, j'ai je ne sais combien de sons répertoriés. Il faut que je les retrouve, c'est jamais très simple de tout mémoriser. Oh là là, ce soir, n'oubliez pas que nous sommes jeudi, une heure de rab, hein, entre minuit et une heure. Hein. Attention, on appelle des monsieur et madame Flamme, ça sonne, et vous continuez de nous appeler au 0803-085000, on veut des réactions pour Carole par rapport à la sodomie ou d'autres sujets, il nous reste encore une bonne...
2: Allô,
1: allô, capitaine?
2: Oui.
1: Flamme?
2: Oui.
1: Oui. Capitaine Flamme?
2: Oui, qui était l'appareil?
1: C'est quoi les noms déjà des autres, capitaine Flamme, il est...
3: Hein? Mala.
1: Mala, c'est Mala l'appareil.
2: Qui c'est Mala?
1: C'est moi. Capitaine? Votre vaisseau est prêt, capitaine. Allô, capitaine.
2: Attendez.
1: Allô.
2: Je m'excuse, je sais pas qui vous êtes, là.
1: Ah, excusez-moi. Flamme?
2: Je m'appelle Flamme, oui.
1: Capitaine?
2: Je suis pas capitaine.
1: Vous êtes capitaine Flamme?
2: Non.
1: Capitaine Flamme? Allô, capitaine Flamme?
2: Oui, qui?
1: Vous êtes capitaine Flamme? Allô?
2: Je suis Flamme, oui.
1: Oui, bah, vous êtes capitaine aussi, quelque part.
2: Non, je suis pas capitaine.
1: Vous êtes capitaine Flamme. Flamme.
2: Oui, bon, qui est à l'appareil?
1: Allô?
2: Qui est à l'appareil?
1: Ah, tu m'as reconnu?
2: Non.
1: Allô?
2: Non, je suis pas reconnu.
1: Allô? Régiment.
2: Comment?
1: Du régiment.
2: Du régiment?
1: Oui.
2: Non. Quel régiment?
1: Bah, allons quand même. Le régime. Non?
2: Ah, j'y suis pas.
1: Bah, tu me reconnais pas. T'as pas reconnu ma voix?
2: Non.
1: Elle est derrière Mémé.
2: Comment?
1: Elle est derrière Mémé.
2: Elle est derrière Mémé.
1: Non, mais qui est derrière toi? Elle est là?
2: Mais non, mais vous faites erreur de Flamme, je crois.
1: Oh, merde. André Flamme.
2: Ah non, Alex.
1: Alex. Comment tu vas, Alex?
2: Bien, très bien.
1: Bah, super, je suis content. Comment ça va? Bien en forme?
2: Oui, pleine forme.
1: Bon, bah super, dis donc. Mémé est là?
2: Il n'y a pas de mémé.
1: Bah derrière, non?
2: Bah non.
1: Bah maman, quoi, qui est derrière?
2: Bah non, il n'y a pas de maman derrière.
1: Bah t'es tout seul, alors?
2: Oui.
1: Alex, t'es tout seul?
2: Oui.
1: Bah écoute, quand même, tu peux me passer André, s'il te plaît?
2: Mais il n'y a pas d'André.
1: Bah il est où?
2: Je connais pas d'André.
1: Il a dû sortir, non? Il est quelque part, non?
2: Bah non, je connais pas d'André.
1: Bon.
2: Bon, qui êtes-vous?
1: Bah c'est moi, allons.
2: Moi qui?
1: Bah attends. Jean-Lucien.
2: Je connais pas de Lucien.
1: Non, Jean-Lucien.
2: Je connais pas de Jean-Lucien.
1: Bah je viens de chercher, bon, et si elle est là, tu peux me la... Ah bah y'a quelqu'un derrière, c'est bien ce qui me semblait, elle est derrière, elle passe-la moi, vas-y.
2: Bon écoute, arrêtez de déconner.
1: Bah je déconne pas, elle est derrière, tu veux pas me la passer, allez, tu m'as reconnu, tu me fais marcher.
2: Mais non, vous faites erreur. Vous téléphonez à qui?
1: Bah Alex Flamme.
2: Mais non, c'est pas ce que vous aviez dit tout à l'heure.
1: Ben non, mais justement, parce que je pensais m'être trompé, je voudrais parler à Alex.
2: Bon, qui c'est cet Alex?
1: Ben, c'est un mec que je connais.
2: D'où?
1: Du régiment, capitaine Flamme.
2: Du régiment, hein? Vous voyez trop la télé. Allez, salut, au revoir.
1: Ah ben dis donc, il a mis du temps à comprendre celui-là, hein? Eh ben voilà, quand même, il raccroche, allez. On s'en fait un deuxième ou pas, ou... Allez, un autre petit, allez, d'accord, allez, un autre capitaine Flamme, allez, on y va. Parce qu'on avait des Babar, on avait des Candy, on avait des Austin Powers. On y va. Austin Powers. Steve Austin, bien sûr, l'homme qui valait 3 euros. On en profite d'ailleurs pour passer un petit coucou à Gérard, s'il nous écoute ce soir, avec Sandy.
4: Allô?
1: Allô, capitaine Flamme?
4: Oui.
1: Capitaine Flamme? Allô, capitaine?
4: C'est tout?
1: Allô?
4: C'est tout?
1: Oui, capitaine. Qu'est-ce qu'on fait? On y va? On décolle? Capitaine? Aïe, ça dure pas très longtemps, hein. C'est pas hilarant non plus. Non, c'est sympa, mais c'est pas hilarant. Non, c'est sympa. C'est parce que l'autobot, il a quand même gobé, parce que, forcément, on aura une réaction d'Elisabeth dans un instant, 23 ans, de Aulnay-sous-Bois, qui veut donner son avis concernant la sodomie. Et de parler d'eux avec toi aussi.
3: Parlez
1: avec
3: moi.
1: Avec moi ? Ouais. Ah d'accord, ok. Bon, on se fait un dernier monsieur capitaine Flamme ou pas ?
3: Je sais pas.
1: Allez, un dernier monsieur Flamme, allez, d'accord, pour le fun. Allez, pour faire plaisir à tous les jeunes qui nous écoutent ce soir, car je sais qu'ils aiment cette rubrique. Allez, il vous reste encore un bon petit quart d'heure, 20 minutes, là, avant qu'on fasse une pause. Donc profitez-en.

0: Vous nous appelez 0800 3 085 000 pour n'importe quel délire. Ça va, les Valkyrie Linson, ça veut dire qu'il y a du monde de l'autre côté de la radio, ça fait plaisir, je me frotte les mains. Mmh. Allez, monsieur, madame Flamme. Chaud comme la braise, ce soir le Maxou encore. Toute la semaine a été excellente, hein. On s'est fait 4, 5 heures, 6 heures d'une heure sans pub, hein. Tranquille. Hein. Enfin, bon, on s'est pas emmerdé. Le marathon libre antenne. Il y a un marathon libre antenne qui est en train de se préparer avant le 30 juin, je vous dis que ça va être énorme. Plus de 9 heures de libre antenne. Ça va être gigantesque. C'est bientôt, c'est au courant du mois de juin, je vous en dis pas plus.
1: Allô ?
0: Allô, Flamme ?
1: Oui ?
0: Capitaine ?
1: Oui ?
0: Capitaine Flamme ? Allô, Capitaine Flamme ?
1: Oui ?
0: Vous êtes Capitaine Flamme ?
1: Oui ?
0: Oh là là ! Depuis le temps que je vous regarde au détail, c'est génial ! Votre vaisseau est là ? Allô, Capitaine ? Oh putain, ah non ! Allô ? Allô ? Oh là là, Capitaine Flamme ! Et en parlant de flamme, forcément, on peut parler d'avoir, quand on parle de flamme, forcément, on dit, ouais, j'ai le feu au cul, hein, putain, Carole, t'as le feu au cul, Carole ?
1: Ouais, il y a sodomisation avec !
0: Ouais, ça.
1: Capitaine Flamme, tu n'es pas de notre galaxie, mais il y a sodomisation. C'est pas mal, ça ?
0: T'es pas mal, Carole, t'es pas mal.
1: Ah, c'est bien, ça ?
0: Elisabeth Dolnay-Soubois, 23 ans, salut Elisabeth.
2: Bonsoir.
0: Ça va bien ?
2: Ouais, ça va.
0: Alors,
2: ouais.
0: Tu veux donner ton avis concernant la sodomie ?
2: Enfin, je l'appelais pas trop pour ça, mais bon.
0: Ah bon, d'accord, ok,
1: ouais,
0: bah non.
1: Dis-moi pourquoi t'aimes bien la sodomie ?
2: Ouais, hein ?
1: T'aimes bien la sodomie ?
2: Franchement, non. Non,
1: pas
2: du tout.
1: J'ai déjà essayé. Ça fait mal.
2: Non, mais j'aime pas. J'aime pas du tout.
0: C'est l'acte que t'aimes pas, Elisabeth ?
2: De quoi ?
0: C'est l'acte en lui-même que t'aimes pas ?
2: Non, ça m'intéresse pas du tout.
0: Non, mais d'accord, c'est tout à fait normal.
2: Ça m'intéresse pas du tout. J'ai déjà essayé. Je préfère faire d'autres choses. Il y a d'autres choses plus intéressantes.
0: Ouais, jouer aux cartes.
1: T'as rien compris, toi.
2: Mais non, il y a d'autres choses.
0: Alors, pourquoi elle a rien compris, Carole ? Explique.
1: Non,
2: je trouve qu'elle est un peu vulgaire, mais bon...
1: Ça fait plus de bien.
2: Je trouve que t'es un peu vulgaire, quand même, comment que tu parles, hein.
0: Attends, on va laisser parler... Ouais. Vas-y, Carole, vas-y, dis ce que t'as à dire.
1: Non, je parle à elle.
0: Vas-y, Carole.
1: Franchement, c'est pas vulgaire, mais... T'es même pas capable de...
2: Non, mais j'ai pas dit que t'es vulgaire. Attends, j'ai pas dit que t'es vulgaire. J'ai dit que t'es toi, comment que tu parlais, que je trouvais que
1: c'était vulgaire. Ouais, mais moi, je te dis que ça fait plus de bien. C'est pas la foufouille.
2: Oui, bah à toi, alors à toi.
1: Franchement, c'est à moi. Mais il y a beaucoup de bons restes qui sont comme ça.
2: Ouais, bah qui sont comme ça. Par tous les mecs, ça m'étonnerait. Hein.
1: C'est parce que t'as pas essayé.
2: Ouais, bien sûr. J'ai déjà essayé pas mal de choses, t'inquiète pas.
1: Bah, tu m'as pas. T'as quel âge ?
2: J'ai 23 ans.
1: Ah ouais, mais j'en ai 35.
2: Hein. Et alors, mais ça n'a rien à voir, là.
0: Oh, l'autre, tu vois, j'ai 35 ans, j'ai pas de cheveux blancs, je fais de la sodomie.
1: J'ai 4 gosses, moi. Oh.
2: Et moi, j'ai 2 gosses, tu vois.
1: Ah ouais, mais moi, j'en ai 4.
2: Alors, tu vois, moi, j'en ai 2. Alors, je sais de quoi je parle.
0: Prends le marchandage, moi, j'en ai 2, moi, j'en ai 4. Mais moi, je suis fait sodomiser à 20 ans.
2: Mais non, parce que
0: non, mais t'as raison, Elisabeth, mais t'as raison.
2: Le partage, ça n'a rien à voir.
0: Je sais qu'elle se court.
2: Rien à voir.
0: Et Carole, c'est pas parce que t'as eu 4 enfants que ça veut dire qu'on doit te respecter pour la sodomie.
2: Bien sûr.
1: Non, mais moi, j'aime bien la sodomie. C'est clair.
0: Mais est-ce que tu comprends qu'il y a des filles qui n'aiment pas ça ?
1: La reine de la sodo, ok ?
0: T'es la reine de la sodo, putain, les gens ici.
1: Oh là. La reine de la sodo, ok ?
2: Parce que moi, je suis assez romantique, c'est peut-être pour ça.
1: C'est quoi, toi ? La reine de la foufoune, alors ?
2: Hein ?
1: C'est la reine de la foufoune.
0: Non mais Carole,
1: ouais.
0: Tu comprends qu'une femme ne puisse pas aimer la sodomie ou pas ?
1: Bah ouais, mais elle est la reine de la foule, lui. Ouais.
0: Bah voilà, fais-lui plaisir, Elisabeth.
1: C'est ce que je lui ai dit,
2: ouais,
0: voilà.
2: D'accord.
0: Voilà, t'es...
1: Bah, tu
0: rentre dans son jeu, parce que sinon tu t'en sortiras pas, sinon on va aller au clash.
1: Et moi, je te jure, comment tu s'appelles ?
2: Elisabeth,
1: je te jure, j'ai fait la foufoune, moi aussi.
2: Ouais.
0: Bon, attends, Elisabeth.
1: Ouais, le vagin et tout, et je préfère la sodo.
0: Bon, attends, Elisabeth, tu voulais parler d'autre chose, toi, après, hein ?
2: Ouais.
0: D'accord, alors...
1: Laisse Elisabeth parler.
0: Alors, deux secondes, Elisabeth, tu restes avec nous quand même, parce qu'on a juste la réaction de Léa, qui a 20 ans de Poitiers. Salut, Léa.
2: D'accord.
0: Et toi, tu veux parler de la sodomie, mais Elisabeth, tu restes avec nous. Salut,
2: d'accord.
0: Léa.
2: D'accord, salut.
0: Salut, Léa. Léa, ouais, Léa, Léa, Léa, Léa, t'es
2: ouais,
0: là
2: ouais, ouais, ok, je suis là.
0: 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Léa, on t'écoute.
2: Voilà, c'est ça. Mais moi, je voulais dire à Carole que j'étais d'accord. Enfin, ouais. Je partage ton avis parce que, bon, mais, à partir du moment où on fait plaisir aux mecs, je crois que c'est important aussi, quoi.
3: C'est tout ça.
4: Il y a des mecs qui n'aiment pas. Hein.
2: Ah oui, ouais, non,
4: il y en a qui n'aiment pas.
2: Ouais,
4: ben
2: ouais, c'est sûr.
4: Il y en a, ça les intéresse pas du tout. Moi, j'en ai connu. Hein.
0: Carole, tu dis que c'est tout serré dans le cul.
2: Ah oui.
4: Bah, mais peut-être que ta foule, elle est trop ouverte aussi. Peut-être que ta foule, elle est trop ouverte, c'est ça aussi.
2: Mais non, pour les mecs. Mais ma foule, j'ai... Non, c'est... Attends, mais je connais parce que j'ai eu que...
4: Ouais, mais ça dépend. Et ça peut commencer...
2: Je sais pas si c'est élargi ou pas.
4: Ouais, mais attends, ça peut commencer comme ça, puis ça peut finir par autre chose aussi.
0: Léa.
2: Ouais.
0: Donc toi t'aimes ça?
2: Si on parlait français. Ouais.
0: Non, enfin t'aimes ça, t'es amatrice de ça ou bah ou tu veux dire par là que bon t'as pratiqué, que ça te dérange pas, que si un mec veut, tu
2: ouais,
0: dis
2: voilà,
0: pas.
2: Ouais, voilà, ouais.
0: Mais tu prends plus de plaisir, c'est très différent comme plaisir.
2: Ah oui, bah ouais, c'est rien.
3: Si un mec veut, oui.
0: Mais Léa, donc t'aimes bien les deux?
2: Ouais, mais c'est... Oui, bon,
4: ça dépend comment il s'y prend aussi. Hein.
0: D'accord, ouais.
2: Bah voilà.
4: Il y en a, ils défoncent et puis il y en a d'autres.
0: Oh là là là là là, putain. Bah, voilà, même moi qui aime parler de cul quand j'entends ça. Un mec qui va défoncer le cul d'une nana. Mais attends, arrêtez.
2: Je suis d'accord avec elle.
4: Bah ouais, mais attends, il y en a.
2: Tu me mets sur l'antenne parce que moi je suis d'accord avec elle.
0: Mais on est d'accord, Carole, t'inquiète pas.
2: Je suis d'accord, un peu vieux jeu alors.
0: Mais non, Elisabeth, mais non, bien sûr que non. Mais non.
2: Eh, c'est ma copine, toi.
0: Je te rejoins, Elisabeth. Si une nana n'en a pas envie, si une nana dit qu'elle peut, il y a 10 000 choses à faire, je suis d'accord.
2: Il y a plein de choses géniales à faire.
0: Bon, conclusion de ce truc-là. Carole, Léa, qu'est-ce que tu souhaitais dire donc de
2: Bah, Léa. Carole, Léa.
0: Alors Léa.
4: Je voulais dire qu'il y a, il y a plein de trucs, dont la sodomie, on aime ou on n'aime pas, mais bon, ça existe.
2: Et quand ça fait, ça fait du bien au mec.
0: Tais-toi, Carole, 2 secondes. Oh là là, putain, laisse parler Léa, c'est incroyable.
2: Moi, parler, moi.
0: Mais oui, mais t'inquiète pas, mais putain.
2: J'arrive.
0: Voilà, ben, pour l'instant t'arrives, mais pour l'instant t'es loin.
2: J'écoute.
0: Sinon, je te coupe de l'antenne pendant 2 minutes.
2: J'écoute.
0: Bon, ouais. Léa, t'as pratiqué la sodomie pour...
2: Quand
0: la
2: moi, première... j'aime bien réagir.
0: T'as réagi? Non, mais là, il n'y a pas de réaction.
2: Non, mais j'ai bien réagi quand on parle.
0: Non, mais je pose des questions à Léa, donc toi, tu n'as rien à
2: voir.
0: Oh là là là là. Oh, le boulet, celle-là, putain.
2: Mais
0: t'es chaude, mais t'es conne, putain.
2: Non, je suis pas conne,
0: du coup. Non, mais alors, si t'écoutes, tu te la fermes.
2: Ouais, ça fait du bien quand j'entends ça.
0: Ouais, bah alors, Léa.
2: Ouais.
0: La première fois que t'as été sodomisée, t'avais quel âge?
2: 17.
0: Putain, 17 ans. Mais t'avais aimé?
2: Non, la première fois, non.
0: Putain, c'est douloureux, non?
2: Il a fallu un moment avant que j'accepte.
0: Putain, 17 ans, mais t'étais love.
2: Mais sur le coup, je me suis fait surprendre aussi, on va dire.
3: C'est vrai, c'est douloureux.
0: Putain, faut que ça rentre quand même.
2: Ouais.
3: Faut mouiller.
0: D'accord. Ouais. Carole.
2: Ouais.
0: Conclusion de la sodomie.
2: Faut mouiller.
0: Oh putain, celle-là, alors, je te jure, c'est un numéro. Hein.
2: Oh. Ah, mais Carole, tu veux prendre une simulation un petit peu?
0: Non, après, attends, Elisabeth veut te poser une question.
2: T'es même pas capable.
0: Non, Carole,
2: tu fais rien d'autre?
3: À part je fais que ça.
2: Non, mais à part te faire sodomiser.
3: Bah si, je fais de... Par exemple, je vais faire des pupilles.
2: Ouais.
3: Ouais. J'adore.
0: Des pupilles?
3: Ouais.
0: C'est quoi les pupilles? C'est des...
3: Des pipes.
0: Ah, des pupilles. Ah putain, des pupilles. Ah oui, putain.
3: Je vais pas en l'envers.
0: Alors, des pupilles avec une teubille.
3: Ouais.
0: D'accord.
3: J'adore avoir ça dans la bouche.
0: J'ai
3: ça, c'est clair, Inès.
2: Ouais, mais
3: moi, je suis la reine de la sodomie, je suis la reine des pupilles.
2: Et t'as déjà fait les deux en même temps?
3: Bah oui.
2: Bah oui, tu te mets à l'envers.
4: Pourquoi tu dois broncher comme ça?
3: Bah tu te mets à l'envers. Tu fais les deux en même temps.
0: L'autre, elle t'a dit ça comme si c'était normal.
3: C'est incompréhensible. Non, franchement.
4: Hey, Carole, t'as fait des films X ou quoi?
3: Non.
2: Non, mais faut peut-être qu'elle s'inscrit.
0: T'aimes bien le cul, quoi, Carole?
3: J'adore.
0: D'accord, ok, très bien. Carole!
3: Non, mais franchement, tu me coupes pas parce que j'ai envie de parler de sodo.
2: Oh là là!
0: Bon, attends.
2: Encore?
0: Elisabeth, toi, tu voulais parler d'autre chose, je crois.
4: Ouais, parce que, en fait, je viens d'emménager il y a 2 semaines et quelques, et bon,
3: Non, c'est pas
4: je suis
3: ça,
4: toute seule
3: c'est
4: avec mes enfants, et bon, voilà, j'écoute la radio et ça me fait du bien, quoi.
0: C'est vrai?
3: J'ai 4 enfants, moi.
0: Bon. Mais on a bien compris que t'avais 4 enfants, Carole.
3: Ouais, alors!
0: Bon!
3: Et alors?
0: Tu les avais fait. Mais attends, la question que je me pose, ils sont sortis par le cul?
3: C'est la question que je te pose.
0: Ils sont sortis par ton cul?
3: Le cul, hein.
0: Non? Non. Ah, c'est peut-être parce qu'à force de passer
3: ils
0: la
3: ont
0: tête.
3: Oui, mais ils n'ont pas senti.
0: Parce que quatre têtes de gamins qui passent par le cul, t'as le cul large, effectivement. Non,
3: ils n'ont pas senti pas le cul, mais ils ont failli.
0: Ah là là ouais. là, quelle horreur. Mais qu'est-ce qu'on est en train de raconter? Mais c'est n'importe quoi, hein.
3: Mais c'est pas n'importe quoi, c'est la vérité.
0: D'accord, ok.
3: Parce que j'ai été découpée quand même.
0: Oh, stop, stop, eh oh. Bon, et Carole, Carole, ça suffit comme ça, eh oh, Carole, eh oh.
3: Non, je rigole.
0: Ah, bon, j'espère.
3: En plus, je rigole, en plus, c'est vrai.
0: Mais je sais bien. Bon, conclusion de tout ça, Carole.
3: Ouais.
0: Conclusion.
3: La sodo, c'est quelque chose que les gonzesses, ils ont pas trop envie. La sodo, c'est que... c'est mal à de rigoler. La sodo, c'est que ça fait du bien et c'est que mieux par la foufoune.
0: D'accord, ok. Voilà. Léa, conclusion.
3: Et la conclusion.
0: Non, Léa.
5: Et là, c'est à mon tour, tu permets,
0: ouais. Allez, vas-y, Léa.
3: Vas-y, vas-y. Vas-y, à ton tour.
0: Vas-y, Léa, vas-y, vas-y. Prends ouais, la parole.
5: L'important, c'est prendre du plaisir, peu importe par où.
3: Bah voilà, voilà. L'important, c'est de prendre. Le
5: maintenant laisse faire les autres.
0: Putain, il y a les routiers qui doivent être surexcités en ce moment.
3: Les routiers, ils vont
0: sans compter les tollards.
3: Bonjour. Attends, mon mec, mon ancien mec est routier. Ah,
0: d'accord, ouais. Mais on s'en fout un peu ça.
3: On s'en fout.
0: D'accord, et on salue également tous ceux qui sont en tôle. Elisabeth,
3: ouais,
0: tu voulais qu'on discute deux minutes ensemble?
6: Ouais, je viens.
0: Bon, alors on va mettre Carole en attente, qu'on embrasse très fort, avec qui on aura bien sûr des nouvelles, j'espère. Filda et Manu vont gérer tout ça. Et Léa, merci pour ton témoignage.
6: Ouais, à plus tard.
0: À plus tard. Poitiers, Léa, ne t'oublie pas, hein.
6: Ouais, mais s'il y a des routiers qui passent, faut le dire, hein.
0: Non, mais je parlais comme toi. Ah, on allait se voir au mois de juillet. D'accord, ok.
7: Alors, nous avons Jeff, 17 ans, sérieusement, de Nancy, qui est avec nous et qui a une question pour Alain et pour toi, Franck. Bonsoir, Jeff.
8: Salut, Max. Salut, Franck.
7: Ça va?
9: Salut.
8: Ça va, puis salut, Alain, bien sûr.
7: Salut, Jeff.
8: Alors, salut. Alors, la question que je voudrais poser à Alain...
7: Ouais.
8: C'est en fait j'ai remarqué que t'avais beaucoup de talent et c'est une de mes idoles en fait là parce que je vois que t'as énormément de talent et je voudrais savoir comment tu travailles ta voix en fait parce que
7: ouais, c'est alors, impressionnant. Est-ce que tu peux dévoiler sans tout dévoiler le secret mais comment ça fonctionne?
10: Disons que c'est à force de faire des petites vocalises comme ça que.
7: De quelle manière? C'est puis, quoi les vocalises? C'est quoi la journée? Comment
10: et
7: ça?
10: Et puis comme j'ai fait beaucoup de théâtre, ça m'a permis donc quand il faut appris différents personnages. Avec une voix assez puissante, c'est à force, c'est comme ça que ça...
7: On va pousser un peu plus le vide. Comment se passe une journée chez toi le matin? Tu te lèves à quelle heure?
10: Des fois, je me lève... 8h.
7: 8h, 8h.
10: Mais des fois, je me couche pas la nuit. Des fois, 8h, c'est
7: attends,
10: carrément...
7: 8h à l'heure de Los Angeles ou à l'heure
10: Non, mais des fois, je me réveille à 2h, 3h du matin et je commence à écrire jusqu'au matin. C'est tout. Ou alors, j'écris des pas dedans.
7: En général. À 3h du matin, je peux te lever, ça dépend.
10: Ah ouais, c'est comme ça. Dès que j'ai une inspiration ou autre, il faut que je m'y mette. Quoi.
7: D'accord. Par exemple, t'es en pleine nuit, t'arrives pas à dormir, d'un coup, tu te lèves, t'as envie de faire un moonwalker, puis tu te fais un pas en arrière.
10: Voilà, c'est comme ça. C'est...
7: Ouais. Pour aller pisser. Bon, alors 8h, 8h30, en règle générale, tu te lèves dans ces eaux-là. Petit déjeuner. C'est quoi ton petit déjeuner? Qu'est-ce que tu prends au petit déjeuner?
10: De
7: Miricorée?
10: Non, un café, quoi.
7: Un café, des tartines.
10: Puis des fois, un petit gâteau en plus. Ça dépend.
7: Ça fait plaisir. Michael, ça fait plaisir.
10: Ça dépend.
7: Ensuite, la journée, c'est quoi? C'est l'écriture, c'est des pas de danse, c'est des répétitions.
10: Voilà.
7: Alors, on venait avec Jeff, avait une question qui était assez intéressante, c'est la voix. Tu n'as pas vraiment répondu. Tu travailles avec les comment ça fonctionne? C'est-à-dire, tu fais, comment ça se passe?
10: Voilà, c'est à force de...
7: Fais-nous écouter comment ça fonctionne.
10: C'est venu comme ça, quoi. Ça.
7: Non, mais comment tu travailles ta voix tous les jours, donc tu fais des exercices.
10: Puis,
7: c'est quoi les exercices?
10: J'arrive au fichier à faire la voiture de course.
7: Non, mais c'est quoi les exercices pour faire ta voix, pour que ta voix...
10: Et c'est,
7: la voiture de course.
10: La voiture de course, c'est comme ça que c'est à force de...
7: Vas-y.

0: Ah oui, d'accord, donc ça c'est d'accord.
1: Et le crash.
0: D'accord, ok, ça c'est l'imitation de Senna.
1: Voilà, alors à force à faire ça, c'est comme ça que j'ai.
0: Et ça c'est la voix, ça travaille la voix.
1: Voilà, ça travaille la voix.
0: Franck, tu vois, en spectacle, si un jour t'as la voix cassée, imite une Formule 1.
1: Ouais. Et c'est comme ça que.
0: Non,
1: il croit que. Bah c'est à force de travail.
0: Combien d'heures par jour de travail en moyenne?
1: Pour eux.
0: Tout compris, le chant, la danse, l'écriture, c'est.
1: Ouais, disons, c'est. Bah, des, ça dépend, des fois c'est la nuit entière, des fois.
0: Ça. Ah voilà, c'est des journées entières. Voilà, ça se calcule plus, ça se chiffre pas.
1: Quand on veut être au meilleur, au c'est. Top. Voilà, et des fois, bon, bah, il y a tellement d'activités que je veux entreprendre et être au top parce que bon, je suis recordman de natation, déjà ça.
0: En plus,
1: voilà, j'ai eu un diplôme d'honneur de poésie internationale, donc publié en France et aux États-Unis avec le soleil quand même, faut le dire. C'est ce qui m'a donné une réelle motivation pour écrire un livre. Et ce livre, donc, qui parle un peu de Michael, parce que c'est. Voilà, je voulais encore lui apporter un témoignage de mon estime.
2: Un hommage.
0: Voilà, ça fait beaucoup de choses, parce que quand on réfléchit bien, on en parle juste tout à l'heure. Si on va faire un petit résumé, un petit poupou, enfin un petit mélange de tout ça. Donc, recordman de natation.
2: C'est-à-dire, tu sais quoi?
1: Disons que du marathon de Netanyahou, j'ai eu la meilleure performance.
0: En Los Angeles?
1: Non, pour la natation que je parle.
0: Ouais,
1: la natation.
0: C'était à Los Angeles?
1: Non, à Brest.
0: Ah oui, c'est pas pareil.
1: Ah, oui. Non, c'est rien, c'est différent.
0: C'est notre Los Angeles à nous. Alors, je vais terminer d'expliquer. Champion de natation.
2: Recordman, c'est
0: Recordman de natation. Voilà. Champion du monde de poésie. Tu écris des sketchs comiques.
1: Voilà.
0: Tu nous en as fait la preuve. Tu as fait du théâtre, tu nous as fait une petite tirade, c'était voilà. Très bien.
1: J'écris un scénario aussi.
0: Tu écris des scénarios de cinéma. Il va tourner avec Eddie Murphy. Tu écris un livre sur Michael Jackson.
1: Et puis je l'ai proposé à Spice Girl.
0: Alors attends, je vais finir justement. Tu as eu des propositions pour la dernière meuf de Spice Girl. Qui l'a refusé?
2: Attends, les propositions des Spice Girls, c'est des propositions professionnelles?
0: Oui, non, mais on est.
1: Voilà.
0: Proposition du nouvel album. On en a parlé déjà la dernière fois. Donc, l'album, qui l'a refusé. Pourquoi? Parce qu'il est peut-être, il est quasiment sûr de travailler sur le nouvel album de Michael, qui va sortir dans 2 mois.
1: Non, mais
0: Michael... Sachant que Michael Jackson est ton meilleur ami, que tu ne l'as jamais vu.
1: Ouais, c'est vrai. Mais je ne désespère pas.
2: Mais c'est ton meilleur ami quand même.
0: Voilà. Oui, c'est ça. C'est que c'est son meilleur pote qu'il ne l'a jamais vu. Tu as déjà vu ton meilleur pote, toi, Franck, personnellement?
2: Mon meilleur pote, non, jamais.
0: Ouais.
2: Mais
0: Ah, donc c'est courant dans le showbiz alors?
2: Ah non, showbiz, c'est comme ça?
0: Ah, dans le showbiz, ton meilleur ami, tu ne le vois jamais?
2: Ah non, mon meilleur ami, moi, c'est Bruce Willis. J'ai jamais vu.
1: Il faut dire que c'est pas évident d'approcher d'abord Michael, ouais, faut quand même dire.
0: Si je peux me permettre, je te coupe, c'est que la bêtise que vous avez fait tous les deux, c'est que vous avez choisi comme meilleur ami des gens qui sont impossibles à voir. Alors que quelqu'un qui décide d'avoir comme meilleur ami, je ne sais pas, moi...
2: Jean-Marc Brochon.
0: Ouais, ou même, quelqu'un de tout ça, même à la rigueur Patrick Bruel, on se dit, on peut le trouver sur le territoire français, il est plus simple, on est plus simple. Vous avez choisi deux pointures comme meilleur ami.
2: Bah oui, mais on ne choisit pas ses amis, hein.
0: On choisit pas ses amis, mais on choisit peut-être ses meilleurs amis, même pas. Si.
2: Ben non, moi ça c'est en ce qui me concerne, je sais pas Alain, mais ça s'est passé comme ça. Il y a eu quelque chose, et puis tout à coup l'amitié est venue comme ça.
0: Moi je crois savoir.
2: Il se trouve que c'est entre nous.
0: C'était sorti du film du Sixième Sens. T'as vu le film? Tu dis tiens lui, je vais m'en faire mon meilleur ami.
2: C'était avant moi.
0: Encore avant.
2: C'était après Piège de cristal.
0: Ouais.
2: J'ai dit je suis sorti et je me suis pas dit je vais en faire mon meilleur ami. Je me suis sorti, j'ai dit c'est mon meilleur ami.
0: Et toi, ça s'est passé comment avec Michael? Quand est-ce que c'est devenu ton meilleur ami?
1: Bah c'est devenu mon meilleur ami. Quand j'écoutais à l'époque en 82 Billie Jean, là
0: à ce moment-là que tu t'es dit.
1: Voilà.
0: C'est mon meilleur ami.
1: Et puis ouais, puis comme je dis, je suis pas seulement j'ai pas encore fait une démonstration, mais je suis pas seulement un danseur chanteur, je suis aussi un musicien. Bon ouais. Je reprends beaucoup de morceaux de Michael au
0: synthé.
1: Au piano et tout, j'ai fait des morceaux sur Billie Jean, sur des trucs que ça lui plaît.
0: Ça lui plaît, mais pourquoi vous faites rien ensemble si ça lui plaît?
1: Ouais, c'est ça, c'est justement
0: il est là le hic.
1: Je m'en laisserai pas là, je vais quand même encore tenter quelque chose, c'est clair. J'ai un projet à New York de toute façon avec mon manager.
2: Je sais pas si t'es comme moi là.
1: Je tenterai quelque chose, c'est clair.
2: Je sais pas si t'es comme moi, avec Bruce, je sais qu'on a eu des moments sans se voir. Mm-hmm. On a eu des moments entre deux films par exemple.
0: Des moments extraordinaires, des moments de fou rire.
2: Mais c'est des moments où on se voit pas et on reste amis quand même.
1: Moi c'est ça.
2: Et, il est arrivé des moments, je sais pas moi, avec Bruce, entre Piège de cristal 1 et 2, on s'est pas vu.
0: C'était des moments fabuleux, non? Tous les deux.
2: C'est juste à travers l'imagination, de la pensée, quoi. Et c'est là qu'on voit qu'on est vraiment des amis, parce que quand je l'ai revu,
0: c'est-à-dire
2: dans Piège de cristal 2, je dis rien n'a changé entre
0: nous. Vous envoyez du courrier sans vous envoyer de lettres?
2: Voilà, c'est ça.
0: C'est ça. C'est ça, si vous correspondez par courrier sans envoyer jamais de lettre.
2: Aucune lettre. On se téléphone.
0: Et à chaque fois qu'il t'envoie une lettre que tu ne reçois pas, tu lui réponds systématiquement
2: pas.
0: En lui écrivant pas.
2: Voilà, c'est ça, exactement.
0: Et toi, c'est pareil, non?
2: Oui, là, c'est un peu compliqué.
1: Disons, disons que là, il écrit plus, Michael, il n'écrit plus parce que comme il connaît pas ma nouvelle adresse. Il...
0: Oui, alors c'est ça.
1: C'est voilà. Ça le pire.
0: C'est ça, attends, parce que je vais profiter quand même qu'on va en donner dans le monde entier grâce à Internet. À Michael ou quelqu'un de Michael, si tu nous écoutes, envoie-moi à max@funradio.fr. Michael, tu m'envoies un petit email et on te donne, parce qu'il a changé d'adresse, et la nouvelle adresse d'Alain.
1: Voilà, mais comme il connaît pas ma nouvelle adresse, c'est pour ça que au collègue, bon bah il l'a eu, mon collègue,
0: son collègue, c'est
1: manager,
0: son
1: qu'il a eu plusieurs fois, il a quand même eu plusieurs fois au téléphone et puis il m'a envoyé quand même des choses dédicacées, rien que la photo d'Hollywood devant son étoile, bon bah encore à mon nom pour me montrer qu'il voulait quand même rester toujours en contact avec moi et ça.
0: Oui, parce que t'as peut-être menacé de tout quitter, non?
1: Ça me touche. Comment? Non.
0: Bah non. Il a eu peur à un moment donné que en changeant d'adresse que t'es.
1: Non, mais c'est pas ça.
0: De,
1: mais
0: bah, il changer de meilleur ami, tu pourrais très bien changer de meilleur ami. Ça pourrait être Prince.
1: Sûrement il doit se poser des questions parce qu'il doit dire bah je lui ai proposé plusieurs fois de collaborer avec moi sur un projet, puis c'est toujours resté en vain, quoi. C'est ça qui me et c'est ça qui m'énerve, mais je l'espère pas. Puis et peut-être qu'avec mon livre, ça va s'accomplir. En plus avec ça,
0: tu vas participer à son nouvel album ou à les Jackson 5, ça pourrait être les Jackson 7.
1: Ouais, ça pourrait éventuellement se faire quelque chose. Ouais.
0: Ouais. C'est des, tout ça, c'est des. On espère.
1: Enfin, en tout cas, moi, c'est mon rêve de partir, même pendant plusieurs mois aux États-Unis et travailler à fond avec Michael. C'est clair. Parce que comme il a apprécié ce que je fais, bon ben, c'est ça. Bon, il faut aller plus loin, quoi. C'est
0: il a vu ton spectacle, Bruce Willis.
2: Moi, ouais. Non, justement, il l'a pas vu. C'est pour ça.
0: Les petites annonces non plus avec Ellie.
2: Il a jamais rien vu.
0: Ah, ça lui plaît.
2: Rien. Ça lui plaît.
0: Ça lui plaît beaucoup.
2: Ça lui plaît beaucoup. Il adore ça. Et justement, donc il a vraiment jamais.
0: Il est très critique sur ce qu'il ne voit pas.
2: Toujours. C'est-à-dire qu'il a toujours le bon mot en tout cas. Moi, il m'a beaucoup aidé.
0: Que tu peux donner des exemples, par exemple sur des...
2: Bah, par exemple des fois où.
0: Des scènes où il te voit pas. Il a dit tiens là, j'ai pas regardé.
2: Non, justement, il n'a rien dit. Et le fait de ne rien dire est très important pour moi.
0: Parce qu'il ne l'a pas vu.
2: Parce qu'il n'a pas vu. Donc il pouvait pas dire. Donc il ne dit rien.
0: Et le fait de te dire qu'il ne l'a pas vu et qu'il te dit quand même.
2: Il ne dit même pas qu'il n'a pas vu, il n'en parle pas. Et
0: ça
2: c'est
0: rien
2: une
0: dire.
2: D'amitié.
0: Et comment tu peux savoir, toi, qu'il
2: n'en parle pas?
0: Ouais.
2: Bah parce qu'il n'en parle pas.
0: Les gens t'en parlent justement qu'il n'en parle pas.
2: Mais les gens sont très pudiques là-dessus. Jamais, moi, quand je le vois à la télévision en interview et tout, je. Tout
0: jamais
2: coup,
0: un mot sur
2: dis,
0: toi.
2: Ah, tiens, hop, non, il ne parle pas de moi.
0: Ouais.
2: Et
0: c'est bah, bon signe.
2: C'est bon signe.
0: C'est-à-dire que vous êtes toujours en relation.
2: C'est-à-dire qu'on est toujours
0: en contact.
2: En faux contact, en fait.
0: En faux contact. Je sais pas ce que t'en penses, Alain.
1: Bah ouais, j'écoute. Des fois, c'est vrai que il peut y avoir un temps comme ça de repos, mais c'est pas pour ça que pense pas à d'autres projets éventuels.
0: Ouais.
1: Voilà.
0: C'est ça temps de dire. Repos d'ailleurs avec Bruce Willis. Ça fait combien de temps que vous êtes
2: qu'on s'est pas vu?
0: Plus de cristal, ça fait bien pas loin d'une dizaine d'années.
2: Non, on s'est revu avec le sixième sens et et puis. Et puis il y a Nous les garçons qui est repassé, il paraît qu'il l'a pas vu non plus.
0: D'accord.
2: Donc si tu veux, c'est notre dernière.
0: Ça s'est croisé.
2: C'est en sloop.
0: En sloop.
2: Mais je désespère pas non plus de chanter avec lui.
1: Bah ouais, je vous le souhaite.
2: Bah merci.
0: Donc voilà, donc Michael Jackson, si tu nous écoutes, si quelqu'un de son entourage écoute, voilà, Alain a changé d'adresse et t'es prêt à la donner à Michael? Pourquoi tu lui écris pas pour lui carrément lui dire voilà salut c'est Alain, je te donne une nouvelle adresse.
1: Comme j'ai mon manager qui traite directement.
0: Pourquoi tu demandes pas à ton manager de lui dire une bonne fois pour toutes ton adresse?
1: Bah ouais c'est sûr, mais enfin du moment que qui m'envoie les nouveautés et autres, bon bah y a pas de problème.
0: Tu sors avec le blouson à Brest de Michael.
1: Ah
0: comme
1: non,
0: ça.
1: Non, je peux pas.
0: Sinon tu te fais.
1: Ah c'est pas possible.
0: Sinon, tu te fais harceler.
1: Bah non, trois soleils, ouais. Bah maintenant, après mon passage en plus à la radio, là, j'en peux plus, quoi. J'ai oublié de décrocher le téléphone, il y a plusieurs qui le téléphonent, il faut que tu m'écrives une chanson et tout. Oh, c'est super ta prestation. Ouais.
0: Mais t'apprécies ça les fans?
1: Ah ouais, trop même.
0: C'est trop, ça fait plaisir.
1: Ah ouais, mais ça fait plaisir, mais seulement bon bah.
2: Mais les gens te reconnaissent dans la rue après la radio.
0: Tu prends plus le bus.
1: Non, je peux plus.
0: Ah, si tu prends plus le bus de Brest.
1: Ah non, terminé.
2: C'est les gens te disent, ah,
0: le tramway,
2: à la radio hier.
1: Le tramway, après, il n'y en a pas. Ouais. Non, non, c'est une ville, disons, trop petite au niveau, niveau de la
0: population. Comment ça se fait que le meilleur ami de Michael vit à Brest?
2: Ouais.
1: Ouais, c'est vrai.
0: Tu ne viens pas sur Paris?
1: C'est vrai, c'est ce que je me dis souvent. Ouais.
0: Qu'est-ce que tu fous en Bretagne?
2: Lui aussi, pareil, il se le dit souvent.
0: Mais tu le sais pas, ça? Ah non, parce que tu le vois jamais, non?
1: Disons que. J'ai envie de vous partir façon de mais
2: à Memphis.
1: Non, de partir sur Paris.
0: Ah, ça c'est Elvis.
2: Mais ouais, je sais, oui.
0: Ah d'accord.
1: Non mais
0: c'est King of Pop, hein. C'est pas une King of Rock. Hein.
1: L'ennui c'est que Si je pars,
0: tu vas pas dans le ranch de Michael, parce qu'il doit bien avoir une baraque pour les invités.
2: Il a une caravane, il paraît, dans le... Il paraît qu'il met une caravane derrière dans le parc, dans le jardin. Bah, pour les invités.
1: À son ranch au Neverland Valley.
0: Neverland Valley,
1: parce que comme il m'avait proposé, donc...
0: Bah, carrément, mais pourquoi tu n'es pas allé? Tu refuses toutes ces invitations?
1: Bah ouais, c'est...
0: Et donc, en fin de compte, peut-être que vous entretenez tous les deux avec vos amis préférés. Comme il y en a un des deux qui veut vraiment provoquer une rencontre, vous la refusez. Pour rester les meilleurs amis du monde, hein. C'est pareil pour toi, Franck, j'imagine, avec Bruce Willis.
2: Avec Bruce Willis, je sais pas. Il m'a jamais invité.
0: Il t'a jamais invité?
2: Non, jamais, jamais.
0: D'accord.
2: C'est pour ça qu'on est restés bons amis.
0: Si demain est invité, pour toi, ça serait une trahison.
2: Ah bah, j'irai pas.
0: Si demain il voulait te rencontrer vraiment.
2: Non, j'irai pas. Enfin, c'est-à-dire que j'ai mon manager, pareil, qui traite. Je suis comme Alain.
0: Mais toi, t'es intraitable aussi.
2: C'est ouais. Et puis, mais moi, je lui ai pas donné mon nouveau numéro de.
0: De portable?
2: De portable.
0: Ah, t'as bien fait. Ouais. Tu brouilles les pistes.
2: Au début, j'avais des textos. Est-ce que t'as vu des textos, toi, de Michael?
1: Non.
0: On va revenir sur cette histoire de Bruce Willis. Ça me paraît, il y a quelque chose là, tous les deux. Il se passe un truc, il y a un feeling entre Franck Dubosc et Michael Jackson. Alain,
2: ne me demandez pas de chanter du Bruce Willis. Hein.
0: Non, c'est incapable. Ni de jouer une scène de pièce de cristal ou quand non. Tu te jettes. Non plus.
2: Non.
1: Bah, il est pas chanteur, Bruce Willis. Il est juste acteur.
0: Bah, vous allez en parler en rentrant. Apparemment, il se passe quelque chose entre vous deux. Apparemment, il y a bois un peu de sa vitale. Tiens. Voilà, ne bougez pas, la suite derrière la radio libre. Franck Dubosc qui est avec nous et Alain également, Michael Jackson, on va parler de tout ça, on reviendra, on chantera aussi un petit peu et peut-être qu'on parlera plus longuement de la carrière aussi de Bruce Willis, hein, tant qu'on y est. Ne bougez pas, on revient juste après ça.
3: Oui, bonsoir.
4: Bonsoir, quel est ton prénom?
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4: 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Nickel.
0: Des monsieur et madame Larrey pour commencer, et juste après on appellera des monsieur et madame Latruite en même temps. Écoutez, ça devrait être sympa, si ça fonctionne ça devrait le faire. Alors attention, pas de bruit surtout, les gens de Debé viennent nous rejoindre. Et oui, attention.
5: Allô?
0: Oui, je suis monsieur et madame Larrey.
5: Oui.
0: Oui, bonjour, France Télécom à l'appareil. Je veux savoir si vous avez des difficultés de téléphone.
5: Non.
0: D'accord. Est-ce que vous pourriez patienter 2 secondes? Si vous avez 30 secondes, je vais appeler un collègue. Et oui. vous allez me dire si vous l'entendez bien. Hein.
5: Ouais.
0: Ça ne vous dérange pas, madame?
5: Non, je suis couchée.
0: Je suis désolé, on appelle tard parce qu'en fin de compte, on a eu des petits problèmes de ligne et on essaie de résoudre tous les petits problèmes, vous savez, qu'avec les problèmes que nous avons eu dernièrement. Attendez, vous allez me dire. Hein.
5: Oui.
0: Madame Larrey, ne quittez pas. Hein. Alors. Allô? Oui, madame Latruite?
5: Oui.
0: Vous entendez bien madame Larrey?
5: Comment?
0: Vous entendez madame Larrey, vous entendez bien madame Latruite?
5: Oui, je t'écoute bien, oui.
0: Madame Latruite, c'est France Télécom, vous entendez bien madame Larrey?
5: Oui.
0: Très bien. Bah écoutez madame Larrey, madame Latruite, vous ne quittez pas, je vais vous mettre dans un aquarium, hein. Vous êtes dans l'aquarium ou pas là?
5: Ouais, bah ta connerie, tu te la gardes.
0: Madame Latruite?
5: Oui.
0: Vous êtes... Apparemment, il y a un poisson qui s'est barré. Vous êtes dans l'aquarium, madame Latruite, hein?
5: Ah bon? Mais qu'est-ce que c'est que ça?
0: C'est... Vous êtes... Madame Latruite?
5: Oui.
0: Oui, vous êtes dans l'aquarium, hein? Vous êtes dedans, là, hein?
5: Et qu'est-ce que c'est?
0: Vous êtes dans un aquarium, vous êtes bien.
5: Un aquarium, mais...
0: Madame Latruite?
5: Oui.
0: Oui, on essaie de faire un... On a un problème, là, en ce moment, de téléphone, c'est France Télécom, hein. Ne quittez pas. Madame Lacarpe?
6: Non.
0: Non, je suis bien sûr monsieur madame Lacarpe?
6: Oui.
0: Oui, excusez-moi, France Télécom, on a un petit problème de téléphone, on essaie de régler, vous savoir si vous entendez bien madame Latruite. Madame Latruite, vous entendez bien madame Lacarpe? Madame Lacarpe?
6: Oui.
0: Vous entendez madame Latruite?
6: Oui, non, je ne suis pas madame Latruite.
0: Madame Latruite, vous êtes là?
6: Oui.
0: Oui, parce qu'il y a madame Lacarpe et madame Latruite. Alors madame, oui. Madame Latruite, vous entendez?
6: Oui, je vous entends. Oui.
0: D'accord, vous entendez. Bon, on va vous ne bougez pas, on va vous mettre tous les deux dans un aquarium.
6: Oui,
0: hein.
6: Oui, c'est ça. Vous allez mettre dans un aquarium?
5: Ah bon, je vous entends, madame.
0: Madame Latruite?
6: Oui.
0: On va vous mettre dans un aquarium avec madame Lacarpe. Hein.
6: D'accord.
0: Ok. Vous bougez pas?
6: Non, je bouge pas.
0: Parce qu'on a un petit problème, attendez, on va essayer...
6: Églou.
0: Non, surtout ne vous noyez pas, ce serait pas le moment. Attendez, on appelle... Madame Latruite?
5: Oui.
0: Vous m'entendez bien, madame Latruite?
6: Églou.
5: Oui.
0: D'accord, madame Lacarpe aussi?
6: Églou.
0: Attention, parce que c'est France Télécom, là, on essaie de résoudre des petits problèmes de réseau. Madame Latruite, vous entendez bien?
5: Oui.
0: Très bien, vous êtes dans l'aquarium? Attendez. Madame Latruite est là, madame Lacarpe également. On va essayer. Allô?
7: Allô ?
8: Oui, c'est Madame Lalotte ? Ah non, merde. On essaie de joindre Madame Lalotte, hein.
7: Et vous avez rien d'autre à faire chez France Télécom ?
8: Bah écoutez, on fait des essais de téléphone pour le moment.
7: Ouais.
8: Madame Lacarpe, ne bougez surtout pas. Il y aura à manger pour tout le monde. Madame Latruite aussi, vous êtes là ?
7: Je vais vous laisser quand même.
8: Oh, surtout pas.
7: D'accord, ouais.
8: On va mettre un peu d'eau, sinon vous allez vous étouffer. Allô, madame... Madame Lalotte ?
7: Allô ?
8: Oh, allô ? C'est, vieux allô c'est du vieux poisson. C'est pas tout frais.
7: C'est pas pareil.
8: Madame Lalotte ? Allô, madame Lalotte ?
7: Comment ?
8: Madame Lalotte ?
7: Écoutez, je vous comprends pas.
8: Ah bah, écoutez, vous avez qu'à mettre votre...
7: Excusez-moi.
8: Mettez un extincteur dans l'oreille. Madame Lalotte ? Allô ? Faut me la rappeler. Madame Latruite ?
9: Oui.
8: Oh, vous êtes toujours là, vous,
9: Ah oui.
8: Madame Lacarpe aussi ?
9: Oui, je suis toujours là.
8: Bon, très bien. On rappelle Madame Lalotte, hein. On va tous aller dans l'aquarium.
9: Je sais pas.
8: On rappelle un autre monsieur... Pardon ? Non, non, c'est pas des déconnes, hein, c'est des télécoms. C'est presque pareil, ça veut dire la même chose, hein. Déconne, généralement ça déconne pas mal chez télécom. Ça va, vous avez besoin de rien ? On vous change l'eau ou pas ? Alors, Madame Lacarpe est avec nous, Madame Latruite également.
9: Excusez-moi, mais faut que je raccroche.
8: Bah, attendez, madame, écoutez, vous allez entendre quelqu'un, là, hein, à la raccrocher. Madame Latruite ?
7: Églou.
8: Et Lacarpe toujours là ?
7: Eh ouais, elle est là.
8: Génial.
7: J'attends que vous essouffliez.
8: Ah, mais moi, je me souffle pas, hein.
7: Si, commencez.
8: J'ai jusqu'à minuit, comme ça, alors. Ça va être long, hein. Bah, j'appelle juste un monsieur, Madame Lalotte, et puis, voilà, hein, vous me dites, hein. Quand vous en avez marre, vous allez, vous reprenez, vous repartez. Ça va, les écailles, tout ça, ça se passe bien ? Ça va. Allez, Madame Lalotte. Ça marche pas ? Quand vous en avez marre, vous pouvez quitter également l'aquarium, vous pouvez y aller.
7: Ah non, mais j'attends.
8: Ah d'accord, vous n'êtes pas pressé.
7: Allô ?
8: Oui, Madame Lalotte ?
7: Ah non, c'est sa fille.
8: C'est sa fille. Oui, vous êtes en direct avec Madame Lacarpe.
7: Pardon ?
8: Vous êtes Mademoiselle Lalotte, et Lalotte, on va vous mettre... Vous êtes en rapport avec Lacarpe, hein ? Donc, on va vous mettre dans un aquarium, vous ne bougez pas, hein ?
7: C'est hyper drôle.
8: Voilà. Mademoiselle Lalotte ?
7: Oui.
8: Oui, Lalotte, vous ne bougez pas, hein ? On appelle tout de suite la truite.
7: C'est hyper drôle, vous avez que ça à foutre, le soir ?
8: Pardon ?
7: Vous avez que ça à foutre, le soir ?
8: Ah bah non, mais on essaie d'essayer de faire le plus bel aquarium, et puis on essaie de mettre les plus beaux poissons.
10: Allô ?
8: Allô, monsieur Latruite ?
10: Oui.
8: Oui, vous êtes avec Lalotte et Lacarpe ? Je veux vous mettre dans un aquarium, hein, vous bougez surtout pas, hein. Vous m'entendez bien ?
10: Oui.
8: Oui, très bien. Donc là, nous sommes avec... nous avons des essais de téléphone.
10: Oui.
8: Nous sommes avec Lacarpe. Avec... monsieur... Latruite ?
10: Oui.
8: Vous êtes avec Lacarpe, qui est avec nous. On essaie de
7: jouer... Oui, écoute.
8: Allô, Lalotte ?
11: L'arrêt.
8: Allô, Lalotte ?
7: Oui.
8: Allô, l'arrêt ? Allô, l'arrêt ? Vous êtes Madame l'arrêt ?
7: Oui.
8: Oui, bonjour. Vous êtes avec Latruite et Lacarpe. On va vous mettre dans un aquarium. Vous ne bougez pas, hein. Allô ?
7: Attention. Comment on fait là ?
8: Aïe, aïe, aïe. C'est pas du poisson frais, tout ça. Monsieur Latruite ?
10: Oui.
8: Oui, vous êtes là ?
7: Oui.
8: Oui, vous entendez bien ?
7: Oui.
8: Madame l'arrêt ?
7: Oui.
8: Vous entendez ?
7: Oui.
8: D'accord, on fait des essais là.
7: Madame,
8: hein.
7: Lacarpe est là aussi.
8: Madame Lacarpe est là, je sais, celle-là elle ne bouge pas, celle-là.
7: Non, non, elle ne bouge pas.
8: Alors, Lacarpe, Latruite et l'arrêt, vous ne bougez pas. Mm-hmm. Hein, on va vous mettre tous les trois dans un aquarium d'ici peu de temps. On fait des essais. On essaie. Hein. Allô, Lalotte ?
7: Oui, c'est bien, j'ai compris.
8: Lalotte ?
7: Oui.
8: Eh ben voilà, on a réussi à réunir les quatre poissons dans un aquarium. Bravo.
7: Bravo.
8: Bravo. Oui.
7: Passez une bonne soirée quand même.
8: Ah ben on vous embrasse.
7: Au revoir.
8: Au revoir à tous. Ah, oh, bah voilà, ça fait plaisir, on y est arrivé, ça change, mais c'est plaisant. Hein. Oh, ça fait du bien, quoi. Je me rappellerai bien la petite chantilly, comment on s'appelle, Lalotte, la première Lalotte.
12: L'arrêt.
8: C'était Lalotte, je crois.
12: C'était Lalotte. Bon, on va essayer. Hein.
8: Tu te souviens plus ?
12: Non, mais on va essayer.
8: Ah, j'espère que c'est elle. Ah ouais, c'était trop drôle, elle était gentille, cette petite... Oh, on n'a pas le temps, malheureusement. Attends, non, laisse tomber.
13: Ok, bah alors moi c'était aussi pour remercier Fun, parce que
11: Là, j'ai vu qu'ils sponsorisaient le Boss Limit Tour.
13: Ouais.
11: Et en fait, c'est des boss et tout.
13: Bah,
11: en fait, c'était un sport qui était en perte de vitesse. Et c'est hyper bien qu'il y ait une radio comme la vôtre qui sponsorise, quoi.
13: Ah, Claire de Lune, comment il s'appelle déjà? Petite Lune. Excuse-moi, hein, Thomas. Oui, non, mais c'est vraiment très bien, effectivement, que le ski à boss, moi, j'aime bien. Petite Lune, occupe-toi d'Apolline, là-bas. Bah, je l'ai viré 10 minutes. Ça fait. Elle me prend n'importe quoi, mon auditeur. Bon, à part toi, Thomas, hein. Je trouve pas mal finalement. J'ai eu un peu peur avec ton sujet parce que, tu vois, je voulais un peu le truc. Je veux du cul, quoi, qu'on parle. Je veux qu'on parle de cul hard. Ouais, qu'on parle de. Tu vois. Qu'on se lâche un peu, merde. Toi qui as 18 ans, t'as pas envie d'entendre des trucs un peu gras ce soir?
11: Ah, si, ça serait pas mal.
13: Qu'est-ce qui te ferait plaisir, Thomas? Parler si tu veux. Non, mais ouais. Non, pas trop gras non plus,
11: ah bon,
13: Manu. Thomas,
11: je sais pas, une fille qui aime. Ça, quoi.
13: Voilà, exactement. Ah, des sujets intéressants qu'on n'a jamais entendu. Pour revenir sur ton sujet qui, malgré tout, moi, j'aime bien le ski, j'aime bien la montagne, j'aime bien le ski à bas, je trouve ça assez impressionnant. D'abord, est-ce que vous. Ça fait combien de temps que tu pratiques ça, Thomas?
11: Moi, je skie depuis 3 ans.
13: D'accord, et tu skies depuis 3 ans du ski à bas?
11: Non, depuis que j'ai 3 ans.
13: Ah, depuis l'âge 2, 3 ans, d'accord, ouais. Ok, mais que tu pratiques ce fameux ski, là, ski à bas?
11: 4 ans.
13: D'accord, et il y a eu comme en Groupiron, c'est ça?
11: Ouais.
13: Alors, lui, il a ouvert un petit peu, il a ouvert une bonne brèche, parce qu'il avait quand même été assez médiatisé, ce qui fait qu'on a trouvé ça sympathique comme sport.
11: Bah ouais, il a été champion olympique.
13: En plus, c'est un bon lui, non?
11: Ah ouais, ouais.
13: Bon, Marco, il est un champion olympique, Max, forcément, il est un peu bon, hein, sinon il n'y a pas meilleur que lui, est-ce qu'il était le meilleur à une époque? C'est vrai, c'était le meilleur des meilleurs. Hein.
11: Bah,
13: aujourd'hui,
11: ouais.
13: Qui sait qui touche? C'est quoi les pays, les nations qui touchent bien?
11: Les nations qui touchent bien, c'est surtout le Canada et les USA.
13: Ouais.
11: Mais bon, en France, on a Yoann Grégoire, je sais pas si t'as entendu parler.
13: Ouais, ouais, ouais, ouais.
11: Gagné la coupe le championnat du monde en parallèle.
13: Ouais.
11: Donc, c'est bien, mais bon, j'ai regardé la télé, il y a aucune télé française qui a passé des images.
13: D'accord.
11: Ça, c'est dégueulasse, quoi.
13: C'est dégueulasse. Même, comment il s'appelle, la Stade 2, rien du tout?
11: Ouais, ils en ont juste parlé, quoi. Alors qu'en fait,
13: ouais, c'est une catastrophe, hein.
11: Ouais, c'était.
13: Enfin, bon, Fanny, pas de nouvelles, Rigaud, pour le moment? Si ça arrive,
14: je check, on va voir.
13: On check, Fanny. Oh là là là là.
14: Par contre, on nous a envoyé entre-temps le monsieur Manhattan qu'on a eu tout à l'heure à l'antenne.
13: Ouais.
14: Il m'a envoyé un petit trucage de.
13: De quoi?
14: Non, mais. De Gillian Anderson, la meuf de.
13: De.
14: La meuf des X-Files, là, voilà.
13: La fille des Spice Girls, la fille des. Non,
14: comment ça s'appelle?
13: Des X-Files qui se fait. Qui est en train de se faire attraper par une grosse quéquette de black. Voilà, Thomas. Thomas, à part ça.
11: Bah, à part ça,
13: la vie est belle, les copines, les copains, tout ça.
11: Bah, hein? La vie est belle, ouais,
13: tranquille,
11: il neige.
13: Pépère, hein?
11: Il neige, j'ai 50 cm de popo.
13: Ouais, oui, t'es à la Clusaz, toi.
11: Ouais, je suis à la Clusaz.
13: Putain, c'est génial, ça. Donc, tous les week-ends, tu vas faire du ski?
11: Non, toute la semaine.
13: Toute la semaine?
11: Ouais, je suis au ski étude.
13: Oh, génial! Ah oui, d'accord, donc, oui, d'accord, ok, c'est bien ça. Non. Et à 18 ans, là, déjà, tu dois être dans les meilleurs.
11: Bah, j'ai fait 2-3 résultats, j'ai fait un podium, et puis, j'ai fait.
13: Ah ouais?
11: 8 champions de France quand j'étais plus jeune.
13: Ah ouais?
11: Donc, enfin, vice-champion de France, c'était en fait, j'étais 5e au général.
13: Ouais, ça donne envie de partir au ski, là, ça, t'as trop de la chance. Hein.
11: Ah, bah, si tu veux, tu peux venir.
13: Hein, ouais, je sais bien, mais je pourrais, mais malheureusement, à cause du boulot et tout ce que j'accumule, là, malheureusement, je peux plus, quoi.
11: Bah, si avant fin mai, tu peux te libérer.
13: Ah non, c'est impossible.
11: Impossible.
13: Ah non, c'est infaisable, malheureusement, j'aimerais bien, mais là, je pourrais pas partir avant cet été. Hein.
11: Ah
13: bon,
11: oui.
13: Alors, vous me la trouvez, là, ou quoi, là? Ah non, aussi naze que.
15: Putain, j'ai pas eu une meuf là.
13: T'as pas eu
15: que des mecs.
13: Il y a que des mecs. Il y a que des mecs, Thomas.
11: Ah bah je fais de l'essai.
13: Non mais j'ai une. Je suis une voix. Non mais le problème c'est que bon.
15: Allô.
13: J'ai appris par mon patron que j'avais 70% d'audience qui était fait par des mecs et 30%. Alors, parmi les 30% celles qui ont envie de participer, tu vois, là il y a 1%. Donc forcément pour tomber sur une fille chez moi, que des mecs. J'attire que des mecs. Ça va me poser un problème plus tard quand je vais réussir si je vais faire de la télé, parce que si je commence à toucher que des mecs, quoi qu'une fois qu'elles m'auront vu,
11: ouais, c'est clair.
13: Là il y aura vraiment que des mecs, quoi. Hein? C'est ça, Max? Oh non, je le voyais en chipandes, costaud, brun, les cheveux bien en arrière plaqués à la Jean-Claude Van Damme. Bon, sinon j'ai acheté le Body Dream, donc en rentrant de la locomotive, Thomas, une nuit vers 7-8 heures du matin. Tu m'écoutes?
11: Ouais,
13: donc en rentrant à 8h du matin, j'allume la télé et avant de me coucher dans mon lit, je tombe sur le téléachat avec Christian Morin. Et Christian Morin fait une démonstration, c'est lui-même qui a fait la démonstration du Body Dream. Et bien sûr, c'est pour se muscler un petit peu les abdos, tu sais, puis les bras et les avant-bras, Thomas.
11: Ah, mais moi je fais de la muscu. Hein,
13: voilà, donc moi je me le suis fait livrer aujourd'hui, il est arrivé aujourd'hui, le Body Dream. Et donc, voilà, je me suis enregistré avec mon caméscope pour justement faire montrer aux auditeurs, peut-être sur Internet, c'est Rigo, bien sûr, qui verra ce qu'on peut faire, peut-être effectivement diffuser quelques images. Donc on va pouvoir
14: pas trop les... s'avancer quand même.
13: Alors hein, bon, je suis dans
14: un moment qu'on dit qu'on va mettre des images sur Internet.
13: Ouais, c'est vrai. Mais donc je suis dans l'entrée de mon appartement, Thomas. Mmh. Le Body Dream est face à moi. J'ai mis une petite musique d'ambiance pour effectivement un peu égayer ce moment qui a été difficile. Et donc il faudrait que tout le monde puisse le voir. Donc venez voir, vous allez venez voir ici parce que comme ça je vais regarder, hein, fil d'art. Et on va donc commenter avec Rigo. Vous allez voir, c'est surprenant. J'ai fait du Body Dream direct live.
14: Je vois ça.
13: Bon, Thomas.
11: Et cet été sur la plage, tu vas être tombé avec tes abdos.
13: Ah, bah là, je vais être costaud tout plein. Fildar, t'es prêt? J'y vais, moi. Ah, t'as qui? T'es une auditrice, là? Bon, alors, on commence comme ça, on y va, attention.
15: Allez, fais-moi petit.
13: C'est parti, on t'explique. Donc là, on est dans le. Alors, on va arriver dans le. Ah non, mais alors, attends. Attends! Il se marre, rien n'a commencé. Attendez, je vais vous expliquer. En plus, j'ai mis de la musique, quand même, pour égayer le truc. Donc ça, c'est la fin de la soirée. Ça, c'était une soirée.
15: Avec des chats.
13: Attention, Thomas.
15: Ouais, il y a de la pipe, hein.
13: Ah ouais, ça va, c'est bon.
15: T'as raison, ça.
13: Ah, attention, donc là, on arrive. Face à moi, le Body Dream.
15: Ah, la machine.
13: Rien, écoutez, ça va arriver. Attention.
15: Belle machine.
13: Ça va arriver, Thomas, on va t'expliquer, on va commenter un peu. Bon, j'ai mis voyage, quand même.
15: Un peu de zik, là.
13: Voyage.
15: Oh, la classe, t-shirt planning.
13: Ok, là, je suis concentré, je vais mettre dans le Body Dream.
14: T'aurais pu mettre un moule couille, hein, pour la
15: vidéo. Survêtement.
13: Et voilà, le Body Dream. Attention, c'est parti.
15: On s'installe.
13: Donc, je m'installe.
15: Et c'est parti. Un. Deux.
13: Oh,
15: il peine, hein, il souffre.
13: Alors c'est ça le Body Dream, tu vois Thomas, je suis en train de faire des exercices. On va essayer de les mettre sur Internet quand même, hein, les photos.
15: Dans le vide,
13: ouais, c'est pas mal, hein. Non, mais attendez, là je suis en train, Thomas.
11: Ouais.
13: Donc là je suis en train de montrer les photos. Attendez, regardez. Attention là. Et là dans l'autre sens.
15: Mal en
13: donc là je suis en train de faire travailler mes avant-bras et mes triceps,
15: les
13: abdos, les pecs et tout. Là je suis en train de faire les pecs. Et attention, je vais faire un truc que normalement on doit pas faire. Que Chamorro a dit, faut attendre au moins 6 mois avant.
14: T'as lâché une main?
13: Ouais, j'ai lâché une main.
15: Non.
13: Je vais faire du body drain sur une main, attendez.
14: Oh, j'ai lâché une main!
13: Sur une main, attention, hein, je continue. Joli. Moi j'étais un peu. Allez, hop là, regardez.
15: Oh, sans les mains.
14: Sans les mains!
15: en Corée.
13: Et je fais la chorégraphie sur voyage.
15: Joli.
13: Donc voilà, etc. J'en ai fait encore un peu, puis là j'arrête, voilà.
15: Ah, il danse un peu. Attention.
13: Alors je fais exprès là. Voilà, là j'approche de la caméra.
15: Il est en sueur, le gamin.
13: Voilà, elle a terminé, voilà.
15: Bravo!
13: Body Dreamers, voilà. Bravo. Body Dream, Thomas, j'espère. Mais pourquoi on peut pas mettre ça sur Internet, Rigo, pour le moment?
14: Parce que on n'a pas forcément le matos, et bon. Voilà quoi, c'est déjà pas mal.
13: Ouais, on est une radio, on rappelle quand même, hein, on est Fun Radio, donc la radio qui voudrait être numéro 1. Mais ça va arriver, hein, il faut attendre septembre, octobre, hein.
11: Grâce à toi.
13: Ah ouais, Thomas. Ouais. Pourquoi tu sais toujours dire les mots juste au bon moment? C'est vrai, c'est grâce à moi. Parce que si je suis pas en train de hurler en direct, si je fais ça, ma petite popote en interne avec des petites notes, comme ils aiment bien le faire ici. Mais c'est pas en septembre 99 qu'on a ça, c'est en janvier de l'an 2000. On veut du son pour pouvoir le diffuser grâce à Internet. On était les premiers sur la bande FM à mettre en valeur l'Internet sur une radio, Thomas.
11: Mmh.
13: Tu vois? On est maintenant à la bourre, Europe 2, machin, ils nous ont tous dépassés, ils ont tous passé à la vitesse supérieure. On pourrait écouter du son sur l'Internet, aller se balader, mettre du son, on peut pas. On voudrait mettre des images, on peut pas. Il faut qu'on y arrive, Thomas.
11: T'es obligé, hein.
13: Hein, on est obligé, hein, voilà. Donc comme Axel Duro, mon PDG, aime bien me montrer des lettres que vous envoyez directement à son intention pour dire que je suis vulgaire et tout ça, et puis il me dit, j'ai reçu 2-3 lettres. Bon, il fait évidemment, je lui dis, attendez, 2-3 lettres sur le nombre de gens qui écoutent la radio, c'est rien. Donc envoyez-lui également une bonne dizaine de lettres de, on aimerait bien, mais gentiment, on aimerait bien que on puisse écouter du son de l'internet directement sur l'antenne et qu'on puisse avoir des images que Max filme sur son caméscope pour justement pouvoir les mettre à l'antenne. Donc voilà quoi, il faut y aller quoi.
11: Internet.
13: Ah, donc vous écrivez Axel Duroux, bien sûr, 20 rue Bayard, 75008 Paris. Bonjour, voilà Axel Duroux, je trouve que votre radio est d'enfer. Je trouve que c'est très groove, c'est très dense. La campagne d'affichage, on en a vu partout, c'était fabuleux. Les t-shirts sont très jolis. Et on aimerait savoir quand est-ce que ça serait bien. Vous êtes en internet, ça serait bien si vous pouviez, est-ce que dans les émissions, on puisse, tout particulièrement le soir, diffuser du son directement de l'internet. Et parce qu'on lui met plein de sons à Max et il peut jamais nous les faire partager. Et Max enregistre des films, des images chez lui, rigolotes qu'il aimerait diffuser. Et on peut pas.
14: Ouais. C'est con.
13: C'est con, hein. C'est dommage parce que moi, je sais pas combien. Toutes les soirées que je fais en boîte, je pourrais très bien les remettre après sur l'internet et je ne peux pas. Thomas, Ouais. On a une bonne surprise. On a Fanny, 22 ans, l'auditrice justement qui était sur l'internet. J'y crois pas. Salut Fanny.
16: Salut Max, ça va?
13: Ça va, Po? Bon, à tout à l'heure, Po. Vous me prenez pour un con ou pas? Comme on n'a pas reconnu la voix en deux secondes. Je suis désolé, hein, Fanny. Non, mais attends, gros. Attends, en plus, le standard, elle est jalouse, celle-là.
17: Ouais, c'est Fanny. Je viens d'écouter. Je fais, ouais, comment il s'appelle ton frère? Non, mais je peux pas, il dort.
13: Mais je n'avais pas capté déjà, là. Avec des rires, tu me la zappes, celle-là. Hein. Hop là. Voilà, terminé. Non, mais attends, moi, je veux la vraie Fanny.
16: Non, mais j'y ai cru.
13: Ah, tu y as cru. Attends, ta voix, on la reconnaît en deux secondes. Non, mais.
3: La coquille.
13: Ah, tu m'étonnes celle-là, là.
16: Non, mais j'y ai cru, quoi. Vildar, il a trop bien joué le jeu.
13: Jalouse, hein.
16: Oh. La grillée.
13: Ouais, là. Où elle est où?
14: Ah, c'est ça que tu disais, il y a une pétasse qui essaie de se faire passer pour...
13: Fanny, elle est où, Fanny?
14: Je sais pas,
13: Oh là. Thomas Bonnebourg.
3: Bon, ben, merci, hein.
13: Bonne nuit à toi. Bah, c'est nous qui te remercions, parce que même si on allume un peu, heureusement que t'es là pour... avec un petit truc, parce que sinon, on s'en sortira pas, hein.
3: Ouais, bon.
13: Bonne bourre, amuse-toi bien.
3: Ok, allez.
13: Ciao. Toi. Alors, sur l'internet, toujours autant de monde, et puis on essaie toujours d'avoir des nouvelles de la petite Fanny, hein, que je sais pas où on en est.
14: Ouais, ça chie.
13: Oh là là. Ça aussi, c'est qui, ça?
14: Turpentine.
13: Oh là là. C'est qui? Turpentine avec des cheveux longs, dans 10 ans, avec des cheveux longs. Non. Boss! Oh, elle arrête pas de mater, celle-là. Elle fait des canulars. Est-ce que Manu, regarde, il me faut du monde, moi, de la matière, là. Alors. Remonte-moi la photo de Fanny, quand même. Oh là là, j'aimerais bien, je suis tombé fan de cette photo. Hein.
14: Alors, voilà, Fanny, elle est où?
13: Fanny, pour le concours.
14: Je l'ai captée.
13: Elle est belle, la photo, les auditeurs. Oh là, si elle gagne en plus. Fanny, 22 ans, ouais. Jolie.
14: Attends, je vais la mettre.
13: Ah, ça serait génial si ça pouvait être vrai.
14: Sur un grand écran, bordel. C'est ce que j'allais faire.
13: Tu peux pas dépasser, même un peu sur le. Tu peux pas dépasser
14: déjà.
13: Oh là là, c'est magnifique. Salut la Dream Team, salut Max, je kiffe ta voix.
14: Ça met un peu de temps, mais bon.
13: Non, mais c'est bon. Non, on n'est pas pressé, effectivement.
14: Ah ben ça va, c'est cool.
13: On n'est pas pressé. C'est du bon travail, ça.
14: Bien, Hugo. Là, je crois.
13: Fanny, oh là là. Ah, Fanny, tu es vraiment géniale. Hein. Franchement, là, rien à dire. Hein. Petite culotte blanche en plus, petit t-shirt, sympa.
14: Et comme quoi, tu vois que les blondes n'ont pas toutes les poils blonds. Hein.
13: Exactement, c'est vrai, ça, on le voit bien là. Voilà. Non, elle est mignonnette, elle a quelque chose. Hein.
14: Ce qui est bien, c'est qu'elle est naturelle, elle est pas maquillée, elle est belle. Déjà.
13: Ouais, c'est vrai qu'elle est belle, les cheveux comme ça, mi-long, c'est bien, c'est joli, c'est bien, sympa. Moi, j'aime beaucoup. Donc voilà, si la Fanny de l'internet.
14: J'en fais quoi? Je te l'imprime.
17: Tu veux pas nous faire des t-shirts?
13: Hein? Avec les photos des autres là qui sont en postale là.
14: Ouais,
13: justement. Les mecs qui tripostales là.
14: Ah, les mecs de la poste.
17: Avec nos ours.
13: Voilà.
17: Bat le gain
13: et tout en t-shirt, ça peut être sympathique, ça. Qu'est-ce qu'on peut faire? On fait rien? Il y a rien?
14: Ça arrive.
13: Là, j'étais une fraction de seconde. Sirigo peut bien me balancer un 10, par contre.
14: Ça arrive.
13: Ah ouais, je vais chercher ça. J'allais dire au revoir, je vais plus me saouler, je sais quoi. Vraiment, là, grâce à ce soir, je me suis dit, comme dans la vie, quand j'ai dit, je me prends plus la tête maintenant, quand ça va, quand ça va pas, je vais pas me prendre la tête à courir derrière les gens. Hein, Caroline, 21 ans, t'es là, Caro?
18: Ma radio. Allô,
13: Caroline.
18: Oui, je suis là.
13: Ça va, Caro?
18: Ouais, ça va.
13: Tu es en train de me dire que je vais plus me prendre la tête comme il y a 3-4 ans, parce que depuis le premier jour on fait de la radio. Quand je finissais à 3h du matin, je galérais entre 2 et 3 pour avoir des appels. Quand je finissais à 2h, je galérais entre 1h et 2. Maintenant que je fais plus que 22h, 1h, je galère entre minuit et quart et 1h du matin. Donc plutôt que de me scier à quatre veines et de me fatiguer, d'avoir du stress et tout, je me dis, je me prends plus la tête. Quand il y a du monde. Maintenant, je vais décider. C'est vrai, en plus, je vais être hyper sérieux. Je vais être super sérieux. Non, mais je déconne pas.
18: D'accord.
13: À partir de soir, ça va être une nouvelle. Je vais jusqu'à minuit.
18: Tu vas jusqu'à minuit, ok.
13: Passer minuit. Quand il y a un moment donné, il n'y a plus d'appels et qu'on est obligé de faire les beaufs et que ça fait vraiment la radio, la pauvre radio locale, genre, s'il vous plaît, appelez-nous, nanana, ça veut dire que vous n'êtes pas motivé, que ça ne va pas, machin, oh, les petits fiancés, ah, oui! Apolline est tombée amoureuse de Pierre.
18: Bonjour à Pierre, qui ma foi est bien sympathique.
13: Tu veux pas passer une heure ou deux dans son bureau comme d'hab?
18: Comme d'hab,
13: quand elle est arrivée, il va nous faire rire. Excuse-moi, Caro, deux secondes, Caro. Attends, vas-y.
16: Au moins, quand je vais dans son bureau, il me dit pas, tu peux sortir avec ta clope, s'il te plaît. Il me dit, mais vas-y, Apolline,
13: on a remarqué ça, Non, mais on s'est demandé s'il n'y avait pas une petite aventure.
16: Non, même pas, non.
13: Tu te souviens, quand elle arrivait à fin, des mini CD.
2: C'est qui ce grand con, putain, je peux pas l'encadrer.
13: C'est vrai, avec ses cheveux plaqués,
2: il est à Travolta et tout.
13: Non.
16: Mais tu me fous l'embrouille avec les gens, là.
13: C'est qui c'est ce mec-là? C'est le responsable, il a des 10, c'est lui qui s'occupe.
2: Moi, je l'aime bien.
16: Du coup, j'étais intéressée parce que je me suis dit que si j'avais besoin d'un disque, j'allais aller le voir et puis voilà, il me donnait le truc, quoi.
13: T'as vu Caroline Legrand?
18: Oui.
13: Elle a fait. Salut!
18: Non, mais moi, je suis toujours joyeuse, c'est pour ça. Attends, arrête.
13: Mais Caroline, on parle pas de toi, on parle d'Apolline depuis tout à l'heure.
18: Ah, d'accord.
13: On parle d'Apolline.
18: Mais par contre, je voudrais dire un truc, je suis vachement étonnée parce que tu vois, j'appelle, j'ai fait strictement au hasard, alors qu'il y a 2-3 ans, on aurait galéré pour t'avoir.
13: Non, mais il y a des moments où on galère encore. Passer justement à minuit et quart, on galère beaucoup moins qu'entre 22 ou 23, c'est un enfer. Alors, je t'explique pas quand on fait un jeu ou un truc, alors là, c'est carrément, on est injoignable. Mais c'est, et il faut dire une chose à Caroline qui fait, c'est que le numéro maintenant n'est plus gratuit.
18: Ah oui.
13: Et comme il est au prix d'une communication normale, forcément déjà tous les gogoles qu'on avait, quand même quand ils se faisaient raccrocher en ligne 10 fois, ils continuaient à appeler parce qu'ils savaient que c'était gratuit. Maintenant, même si on décroche et qu'on raccroche après, ça leur coûte déjà 1 franc. Donc si tu veux, quand t'as la facture détaillée, que les parents ils voient que il y a un numéro de téléphone qui a été fait à peu près 60 fois dans la soirée. Ça calme. Donc, ce qui fait déjà qu'on reste un peu plus, entre guillemets, entre gens adultes ou des gens qui ont des choses à dire.
18: D'accord.
13: Et donc, je disais, la règle du jeu, c'est que passé minuit et quart, je donnerai le numéro de téléphone normalement, mais c'est terminé, je ne réclamerai plus à ce qu'on appelle, sauf quand j'ai besoin d'appel à témoin. Mais si c'est simplement pour avoir des gens qui viennent me parler, j'appelle plus. D'un coup, vous entendez un disque, un deuxième, un troisième, c'est-à-dire que l'émission est terminée et qu'on se donne rendez-vous demain 22h. Voilà, donc ça sera le nouveau règlement du Star System à compter de ce soir.
18: Ok, est-ce que je peux te demander des petits renseignements?
13: Mais bien sûr,
18: Caroline. Ouais, parce que je voudrais connaître bien Paris la nuit et je voudrais trouver des afters, des trucs comme ça. Et est-ce que tu peux me renseigner sur ce qui peut être sympa?
13: Des afters, tu sais que c'est à partir de 6h du matin.
18: Ouais, ça je sais, mais il y en a à Paris ou pas?
13: Il en existe, oui, probablement. Il y a l'Enfer, je crois, je sais pas si ça réouvre. Ouvert, mais c'est une boîte qui est...
18: Ouais, j'y suis allée, mais bon, c'est pas génial, quoi.
13: Bah ouais, mais bon, il y a pas... Tu sais, Paris, pour la musique, c'est très décevant. Hein. Tous les DJ, on en parle très souvent. On est par rapport aux autres capitales, Berlin, Londres, même l'Espagne et tout ça. C'est beaucoup moins intéressant. Donc, des afters, des machins, oui, il doit y avoir des coins. Malheureusement, ne fréquentons pas ça et ne cherchons pas à en fréquenter. Je ne connais pas, mais il doit y en exister plein. Hein. Ouais, mais ils sont pas connus, donc en fait,
18: ouais, j'imagine que c'est pas non plus une super bonne ambiance. Non, mais c'est vrai.
13: C'est pas Ibiza, ouais, c'est clair. Maintenant, il doit en exister, bien entendu. J'en suis même persuadé, mais qu'est-ce qui était pas bien à l'Enfer? C'est quoi, la clientèle, tout ça? Le monde, les gens?
18: Il y a trop de gens, il y a trop de monde.
13: Ah non, mais attends, il faut savoir, c'est que vous voulez des afters avec pas grand monde.
18: Si tu veux, c'est trop bien qu'on
13: se mène une boîte pleine en after à 6h du matin, qu'elle soit blindée dans la semaine. C'est génial.
18: Mais bon, la vie.
13: Ah bah ouais, au moins il y a de la vie. Bah ouais, mais enfin, on se plaint que ça bouge jamais, les jeunes, et quand ça bouge, on se plaint parce qu'il y a trop de monde. Alors il faut savoir ce que vous voulez. Non, le mieux, c'est de rester chez toi et de passer une bonne soirée. Une after, c'est à partir de 6h, donc déjà de sortir jusqu'à 6h, je pense que ça suffit. Le temps de rentrer chez soi, de se coucher, il est 7h,
18: 7h30. Non, c'est parce que moi, si tu veux, moi, je bosse beaucoup la nuit, quoi. Donc, c'est pour ça, je sors après, quoi.
13: Ah oui, d'accord, ok.
18: donc, j'arrive pas à bosser le jour.
13: Est-ce que tu souhaiterais, c'est aller dans un endroit où il y aurait peu de monde? Je sais pas,
18: j'avais été dans des afters, mais pas du tout en France, où c'était des petits, c'était vraiment pas très grand, quoi. On pouvait être qu'une centaine dedans. Et c'était très sympa, quoi. C'était dans des petites grottes, des sous-sols, des choses comme ça, quoi. Mmh. Et je voulais retrouver un peu ce style-là.
13: Il doit exister peut-être, mais ça c'est des soirées qui sont pas officielles dans le sens où il n'y a pas d'adresse, donc ouais, là il faut connaître, c'est du copinage. Et même ce genre de truc qui se faisait avant, maintenant ça se fait plus, ça se pratique plus, tu reviens en arrière là. Okay. C'est comme quelqu'un qui me dit, ouais, il n'y aurait pas des concerts comme à l'époque, moi j'aimais bien Woodstock, tout ça, j'y allais.
18: Ouais, c'est quand on était jeune.
13: Non, mais c'est fini, c'est plus pareil. Ouais, non, c'est plus pareil.
18: Et sinon on peut passer à la radio quand on veut, quand on a envie, si on s'embête la nuit.
13: Ça dépend à quoi tu ressembles.
18: Justement, je disais au standard que justement, je serais pas du tout la fille.
13: Tu connais Fanny ou pas?
18: Non, du coup, je suis vraiment tout le contraire. Je suis désolée, je ne pourrais pas te plaire sur ce point de vue-là, quoi.
13: Ah non, on peut pas passer à la radio.
18: C'est vrai?
13: Non, mais honnêtement, non. Même les filles qui se disent t'es jolie.
18: Attends, je fais de la super bouffe créole. Je te fais des boudins épicés, des gâteaux à la mangue.
13: Non, des boudins, on reçoit du photo, on reçoit du croyant.
17: Il y a du courrier. On a reçu du courrier. Pas besoin de vider.
18: Justement, c'est peut-être le seul boudin que t'apprécieras, quoi.
17: Non, mais t'es gentil. On fait pas la visite. C'est pas les grottes de Lascaux. Non, non plus. Puis c'est pas comment le truc de.
18: Mais non, je sais pas, parce que des fois, je t'entends souvent. J'étais pas content et tout. Moi, je voulais juste te faire plaisir, tu vois. C'est tout.
17: Le mot musée, quand même. Non, mais t'es gentil. Je reviendrai pas sur ma décision. Tu sais, ça fait 5-6 ans qu'on me demande. Je fais venir que quand j'en ai envie spontanément, comme ça, si je te discutais, j'ai envie que tu viennes, ou alors on viendra te chercher. Ou alors, pour une raison valable. Mais sinon, les gens qui en peuvent venir, non, tu peux venir dans la journée, tu peux tenter ta chance, mais pas.
18: Non, non, mais dans la journée, ça m'intéresse pas comme radio.
17: Non, non, mais.
18: Et d'ailleurs, ton problème là, d'internet et tout ça, c'est dû à ton émission ou c'est Fun Radio en général qui peut pas.
17: Non, mais ils ont pas la présence d'esprit de comprendre. Je sais pas, ils veulent mettre par exemple l'internet, donc on a des écrans, on a du bon matos. Attention, on a du matos top, mais rien n'est conçu pour aller jusqu'au bout des idées. C'est-à-dire qu'ils ont l'idée de mettre internet, mais ils ont pas idée que l'internet, quand même, tu peux surfer dessus. C'est-à-dire changer carrément, d'aller sur une autre adresse et que dessus, il y a du son.
18: Mais
17: donc de le diffuser. Et qu'en même titre, on peut mettre des images. Donc, bon, ça, c'est pas grave, on leur a dit. Mais, si tu veux, ça coûte une carte son, ça coûte quand même 800 francs. Donc, ça coûte très cher. Donc, on est obligé de passer où je l'achète moi-même. Ou alors, je demande gentiment à l'un d'entre vous qui travaille dedans s'il a un business pour pouvoir nous en envoyer une. Alors, on pourrait la demander, mais le temps qu'on l'envoie, vu qu'on avait été obligé, à ton avis, de la commander aux États-Unis.
19: Miami.
17: De temps que ça arrive de Miami, tout ça. Donc, je sais pas qu'est-ce qu'il en est. Si tu veux, je me bats plus avec tout ça. Donc, je préfère directement,
19: arriver en bateau.
17: Je préfère faire mon bise de mon côté et faire venir pour qu'on puisse avancer. Parce que ça fait à peu près 3 mois qu'on réclame ça pour, parce que vous m'envoyez tout le temps des remixes de Gérard, du son, des trucs à écouter et qu'on aimerait les diffuser en direct, tout simplement, pour aller beaucoup, beaucoup plus vite, ce qui serait beaucoup plus sympa d'ailleurs, ce qui mettrait un peu plus d'ambiance.

0: Je pense que ce qui est très important quand même, c'est d'avoir des gens qui, d'où qu'ils viennent, quel poste qu'ils ont. Dans ce genre de milieu artistique, c'est comme quand dans la télé, c'est important que les mecs viennent souvent sur le terrain pour constater. Et donc quand ils installent du matos, ils disent tiens, je vais rester un soir pour voir vraiment et tout ça, plutôt que ça, c'est important. Ah, en même titre que le mec qui fait la télé, qui produit, le mec qui est producteur d'une émission de télé, faut pas croire qu'une fois qu'il a craché l'argent et que le pilote a été signé sur une truc, il se barre.
1: Ouais,
0: le mec
1: qui vient, ouais, il est toujours là, toujours.
0: Non, le mec,
1: là,
0: il est pendant les premières émissions, il vient sur le tournage, il est là. Il voit les problèmes techniques, il essaie de comprendre. Bah là c'est pareil, il faudrait que les mecs à un moment donné ils viennent et qu'ils se disent mais pourquoi il a besoin d'une carte son et qu'on lui montre par A plus B qu'on reçoit à peu près 50 remixes de Gérard dans la semaine et que ces trucs là, on peut pas les écouter, que pour les écouter plutôt que de demander d'avoir le bureau 3 semaines avant pour pouvoir enregistrer les sons, qu'en plus c'est diffusé en direct, ça coûte que dalle, hein, c'est un câble, c'est une merde, enfin je sais pas, ça doit être compliqué.
2: Mais ça va arriver.
0: Ouais, mais ça devrait déjà être fait pour moi. Ouais, ça devrait être fait depuis très longtemps, ça fait 1000 ans qu'on demande, mais ça va arriver. Donc c'est pas du tout une guerre personnelle, tu sais Caroline, comme j'ai dit hier, c'était une guerre personnelle. Si vraiment j'en voulais la direction et si vraiment j'avais envie de faire de la merde, non, mais premièrement parce que je me battrais pas pour ça, parce que si je me bats c'est pour moi et pour la radio, parce que j'ai envie de faire quelque chose de sympa. Et si vraiment ils en avaient vraiment ras-le-bol, peut-être qu'ils en ont un petit peu ras-le-bol maintenant, mais s'ils en avaient super ras-le-bol, ils me viraient quoi. Je pense pas qu'ils se poseraient trop de questions. Hein. C'est ce métier-là, c'est comme ça. Hein. Quand ça va, tout va bien, on te tape dans le dos. Quand ça va pas, même si t'es sympa, au revoir quoi.
1: Non, parce que j'ai toujours eu l'impression que t'étais un peu un système différent par rapport à tout ce qu'il y avait sur radio dans la journée.
0: Déjà à l'époque, même quand c'était la libre antenne, mais ça l'est encore beaucoup plus aujourd'hui du fait qu'on est les derniers. Donc tout le matériel que eux ont pour la musique qui est vraiment très performant, je dis pas qu'il est pas intéressant pour moi, mais il est pas primordial.
1: Il est pas utile,
0: j'en ai pas utilité pendant l'émission quoi. Même 90% du matériel qui est utilisé le reste de la journée du matin au soir, je l'utilise pas. Moi, je viens avec ma prose bécane, ce qu'on appelle l'instant replay, le truc où je viens, toujours mes boîtes de CD. Moi, j'ai besoin de marquer au CD alors que lui travaille avec des disques durs pour la musique dans la journée. La prog est différente également. J'ai besoin de l'internet, mais plutôt que de l'avoir comme les animateurs devant eux, j'ai besoin que Rigaud l'ait de l'autre côté. J'aurais besoin de son, j'aurais besoin de ceci. Le standard, contrairement à la musique où t'as un insert toutes les heures, moi j'en utilise plein. J'ai besoin que la manipulation soit rapide et efficace. Enfin, il y a plein de trucs comme ça et ça a été très très long à être compris, ça.
1: Mais bon, t'as l'air d'être un bon réalisateur.
0: Mais je suis là, non, mais tu vois, je suis toujours là, donc il n'y a pas de problème. Voilà, Caroline, hein, on est là.
1: Ok.
0: Voilà, puis c'est bien qu'il y ait de la... Moi, je dis que c'est bien, ça fait partie du jeu, hein, qu'il y ait de la tension. Maintenant, effectivement, j'ai été le seul, il y a très longtemps, à toujours dire ce que je pensais, à micro ouvert, plutôt que ça se passe en interne, et que à chaque fois, vous m'entendiez avec le sourire, alors que ça va pas, donc je préfère le dire.
1: Bien sûr.
0: Je pense que c'est le meilleur moyen pour moi, d'ailleurs, de m'en sortir correctement, parce que sinon, je pense que je ferais plus de bêtises si je devais à chaque fois le garder pour moi, et si je devais faire des notes, comme on aime bien les faire, donc c'est pas trop ma tasse de thé, j'en fais une de temps en temps, mais toutes les semaines à faire des notes, c'est comme pisser dans un violon, ça sert foutrement à rien.
1: C'est clair.
0: Donc
1: c'est clair.
0: J'en fais pas et
1: on
0: je le dis à l'antenne.
1: On n'en reviendra pas plus, hein, forcément.
0: Au moins, quand je le dis à l'antenne, c'est sûr qu'il y a quelqu'un de la radio qui l'écoute et qui va le rapporter, et que vous êtes au courant, ce qui fait qu'à un moment donné, c'est un jour ceci... Excuse-moi. C'est quoi ça?
2: Ça, c'est une photo que je viens de recevoir d'une auditrice qui est sur l'IRC en ce moment, et avant de savoir si elle envoyait... Si elle envoyait une photo seins nus pour le concours, elle t'envoyait d'abord une photo d'elle.
0: Oh, comment, c'est quoi son prénom?
2: Alors apparemment, elle s'appelle Sally sur l'IRC.
0: Sally, ouais, elle a quel âge?
2: Voilà, je sais pas du tout, on va lui demander en même temps.
0: Alors, Sally...
1: Et Max, ouais. C'est quoi ton critère là, des seins nus? C'est ce soir que j'entends ça fait longtemps que tu as ce concours, hein?
0: Ouais, ça fait quelques temps.
1: Alors c'est quoi que vous cherchez? Des gros, des petits?
0: Il y en a des gros, des plus petits.
1: Des colorés?
0: Non, du tout.
1: Tatoués,
0: Il y en a des gros, des plus petits, vous faites ce que vous voulez, et puis voilà, on votera entre nous, donc il y en a qui préfèrent peut-être...
1: Non, mais est-ce que tu restes juste sur le sein ou sur le torse ou le corps en entier joue vachement...
0: Les seins, on a dit sur les seins, là.
1: Bon, d'accord.
0: Et attention, sachant que moi, j'ai peut-être pas les mêmes goûts que dans l'équipe, donc il y aura un vote en collectif, donc on verra bien comment elle s'appelle.
2: Donc elle s'appelle Stéphanie, elle a 19 ans, 20 la semaine prochaine.
0: 19 ans la semaine prochaine?
2: Voilà. Elle aura 20 ans la semaine prochaine.
0: Et elle est d'où? Elle est de Paris?
2: Bah, je sais pas, tu lui demandes et
0: tu es d'où? J'ai 19 ans, 20 ans la semaine prochaine.
2: Mais du coup, maintenant qu'on de Paris,
0: je
2: maintenant.
0: Je suis harcelé de messages de Paris.
2: Forcément. Parce qu'on vient de dire qu'elle est mignonne à l'antenne, alors évidemment.
0: Ça te dirait un petit Paris by Night, Stéphanie? Excuse-moi, sur Internet. Je suis en train de voir avec la petite demoiselle sur Internet.
2: Elle te répond, attends.
0: Oui ou pas? Un petit Paris by Night.
2: Bah ouais, t'as répondu oui.
0: Oui! Oh! Et elle fait quoi?
3: Mais avec Rigaud.
0: Sally, tu fais quoi dans la vie? Tu fais
2: ah
0: quoi?
2: Mais pas possible ça.
0: Mais avec Rigaud? Bon, bah, va falloir faire ça en métro alors. Un petit métro by Night.

0: Un petit Metro by Night, alors comment, alors, elle dit oui. Mais non, pourquoi tu dis pas possible, Hugo? Bien sûr, tu peux.
1: Avec moi, pas possible.
0: Mais pourquoi?
1: Vas-y, Metro by Night.
0: Mais non, voiture.
1: Vas-y, qu'est-ce que tu conduis?
0: Bah, où il ira, lui.
1: Vas-y, qu'est-ce que t'abuses?
2: Bah, si vous voulez, ouais.
0: Un petit Paris by Night, alors.
3: Avec vous.
1: Allez, elle conduit.
0: Un petit métro. Je conduis, moi. Ah, elle veut conduire?
1: Ah, elle a une caisse.
0: Je vais prêter ma caisse.
1: Non, carrément.
0: Elle conduit ma caisse.
1: T'es ouf ou quoi?
0: T'es chaud.
1: On prête pas la caisse.
0: Justement, je voulais...
1: Dimanche, non,
0: c'est dangereux.
1: Je voulais parler des femmes au volant dimanche, ouais. Et tu vois, ça m'y fait penser.
0: Bon, bah, on va en parler alors. Caroline.
4: Max.
0: Ouais, qu'est-ce qu'on fait avec. Attends, qu'est-ce que je fais avec Sally là?
4: Avec Sally là?
0: Elle fait quoi dans la vie? On va lui demander, elle fait quoi? Tu fais quoi dans la vie, Sally? Enfin, Stéphanie, quoi. Hein. On peut lui poser des questions, c'est une fille sur laquelle on est sur internet qui a envoyé sa photo. Hein. Je précise pour ceux qui n'ont pas tout compris. Je suis étudiante en lettres. Quelle lettre? A, B, C, D?
1: Moderne.
0: A? Moderne. B? Non, bêta, je sais plus ça.
1: Alpha, bêta, ouais.
0: À la Sorbonne.
1: Oulala.
0: Ah, ça bouffe des crayons.
1: J'amènerai mon dico.
0: Sorbonne, c'est où ça déjà?
1: C'est 4,
0: 4e. C'est où? Non, c'est dans quel coin?
1: Cluny, tout ça, hein? L'air Jussieu, rue
0: plein,
1: des écoles.
0: Sorbonne, non, à Saint-Michel.
1: Ouais, Saint-Michel, rue des écoles.
0: Oh, bah, j'ai rendez-vous demain à Polygramme.
4: Attends,
0: Caroline.
4: Oui.
0: J'ai rendez-vous demain à Polygramme qui est juste à côté, Stéphanie, à 14h là-bas, donc peut-être qu'on peut se voir.
5: Ah bah vas-y.
1: Ouais.
0: Non, ah bah du coup, personne. Bah, attends, la photo elle est mignonne, fais voir. Oh, elle est toute mimi, attends. Non, Pauline, on travaille. Non.
1: Tu verras rien, toi.
0: Ah, elle est mignonne, elle est mimi. Bah c'est bien ça, demain. Quoique demain je suis speed, hein. Ah bah Fanny, ça c'est clair.
4: Non,
0: hein,
4: Caroline. Kiffe Fanny,
1: non, je kiffe pas.
0: Qu'est-ce qu'on fait, Sally? Réponds-moi sur internet vite fait. Qu'est-ce qu'on fait? Cool quand même, bien sûr, Hugo qui remet un truc.
1: Non, parce que qu'elle s'est embêtée pour la scanner. J'ai dit c'est cool quand même qu'elle l'ait scanné.
0: C'est bravo, c'est bien joué. Qu'est-ce qu'on fait, Caroline, avec.
4: Mais va la voir, elle sera contente et tout.
0: On va la voir demain.
4: Un truc à raconter.
0: Stéphanie, tu veux qu'on passe demain un petit Paris by Night? Tu veux qu'on passe te voir demain? Faut qu'elle réponde, Sally. Non, mais, hey!
1: Ouais. Elle est d'accord pour un Paris by Night demain, quoi.
0: Stéphanie, si je viens avec le camé, on peut directement, faire un film.
5: Ah, on peut. tourner un peu?
0: Tu tournes un peu, D'accord?
5: Si tu veux te faire du blé, hein.
0: Tu oublies la Sorbonne.
5: Non, non, non.
0: Hein? Je te montrerai la Sarbacane. Là, un petit Paris by Night, ça te dit, Stéphanie? Oui ou non? C'est oui ou c'est
1: ouais,
0: non?
1: Mais ouais,
0: attends,
1: ouais,
0: Hugo, laisse-moi faire.
1: Ah,
0: laisse-moi,
1: je...
0: C'est oui? Oui? Bon, alors, oui, d'accord, Sally, d'accord, c'est bon. Calme-toi, bébé. Qu'est-ce qu'il y a? Te marre pas, elle est en train de dire oui, donc...
4: Non, mais c'est que...
0: Alors, attends, je pose 2-3 questions encore. Quelle heure demain? Vers quelle heure tu voudrais? 23h30, minuit? Minuit? On part à minuit de la radio, on arrive vers minuit et quart chez toi? C'est oui ou c'est non? C'est oui ou c'est non, Sally? C'est oui? Oui, c'est oui, d'accord. Parfait. Ok. T'habites Paris, on peut juste avoir
1: 19e,
0: la...
1: 19e,
0: madame. Oh putain. Vous pouvez pas habiter le 16 ou le 8?
1: Ouais, ouais, bah, ça nous arrange.
4: Moi j'habite le 15e, mais ça t'intéresse pas.
0: Non mais toi...
5: C'est pas pareil, tu peux pas comprendre.
0: Toi c'est différent.
5: Toi il te réserve la semaine. Il prend une semaine pour toi.
0: Toi c'est... Dès que je fais le samedi soir. Dès que je fais une radio libre le samedi soir. C'est pour toi, Caro.
4: Mais
0: attends,
4: je ne t'écoute pas les samedis soirs.
0: Alors, ma petite Sally...
5: Elle peut donner l'adresse, là.
0: Il y a ton appartement ou pas? Si, il y a du danger, non, sur l'internet.
1: De quoi? Non, là, c'est juste entre... Non, là, de moi, il y a
0: privé,
1: personne.
0: Ah, c'est un privé, d'accord. Ouais. Donc, tu peux mettre ton adresse, d'accord. Je peux venir avec ma sœur.
5: C'est parce que j'ai peur.
0: Oh, alors là, je veux dire, il y a aucun risque. Alors là,
4: mais ça y est, elle est timide.
0: Oh non, mais franchement, il y a aucun risque, Sally. Là, t'es un peu dur. Tu vis en appartement avec tes parents, tu... Hein? Mais non, j'ai pas peur qu'elle dit. Tu vis en appartement avec tes parents? Je suis seul, t'as ton propre petit appartement? C'est oui ou c'est non? Bon, c'est oui, alors. Bon,
5: studio.
0: Voilà. Un studio, bah, c'est sympa, ça. On n'emmène pas, Olivier.
5: Moi, je suis jamais allé, merde. Les mecs.
6: Et vous me laissez au standard, je vais vous faire un petit truc.
5: C'est pas le problème.
0: Ah, mais le problème, c'est que si on est déjà 4 dans la voiture, vu que c'est une coupe et sport.
5: moi.
0: On est 4 dedans, on peut pas être à 4. Rigaud, il faut qu'il, on marque, on te la ramène ici. Rigaud.
5: Ce sera la surprise.
0: Oh putain, et là, ce serait le moment tout seul avec Capot, là. Olivier.
5: Bah ouais. à l'AREA.
0: Au standard, alors à l'AREA.
6: Une petite cata à la carte.
0: À Pau, standard. Et toi, t'es chef.
5: Ah, c'est beau ça.
6: Ah là là.
0: Et t'en profites comme ça.
5: Voilà. Tu peux mettre des marques sur la petite lune.
0: C'est toi qui donne des ordres et tout, c'est toi qui brief et tout. Ouais, vous êtes bien sur Fun Radio, tout va bien en direct, c'est toi qui gère.
1: Tu sais pourquoi tu me montes ton cul?
5: Parce que t'es chef.
0: T'es chef. Non, ouais, mais c'est vrai, c'est toi, ce rigolo, c'est toi qui es chef.
1: Pourquoi?
0: Ben, non, mais on peut pas être à quatre dans la voiture. Tildar, moi il faut que je parle, j'anime l'émission, donc je suis pas au volant. Ça c'est mon chauffeur.
5: Jamais arrivé.
0: Il a pas le permis, il est jamais venu.
1: Mais moi je suis ton guide dans Paris, rappelle-toi.
0: Mais on est quatre dans la voiture, c'est une voiture de quatre, c'est ça que je veux dire, c'est une voiture de quatre.
5: Pour
0: quatre.
5: Merde, t'y allais la dernière fois.
0: Une voiture de quatre pour quatre.
1: La dernière fois, Olive, il a dit.
0: Attends, mais je la ramène ici.
1: Je m'en fous.
0: Sally, ça te dérange ou pas, Sally? On est en train de dealer pour toi, Sally, sur l'internet. Ah. Alors, excuse-moi, Caro. Hein. Tiens, on va accueillir Virginie aussi, 20 ans de Grenoble. Salut, Virginie.
2: Salut.
0: Ça va?
2: Oui, ça va et ça, Max.
0: Ouais, je finis ma discussion donc avec la petite demoiselle d'internet.
2: Mais vas-y, je t'en
0: donc,
2: prie.
0: Moi, tant que quelqu'un vient me chercher, d'accord. Bah écoute, je viens de chercher demain à minuit.
3: Et elle nous prévient que sa sœur est beaucoup moins qu'elle, mais
0: non, mais sa sœur, elle peut pas venir.
3: Bah oui.
0: Il y a pas de place dans la voiture, c'est une gueuse. Non. Non, c'est une voiture, on peut monter que quatre dedans. Après, ça va être un bordel. Après, pour le retour, je peux prendre un taxi. Mais ça dépend, c'est quoi, je vais te ramener, hein. Ça, c'est clair, hein. Ça, je veux dire.
5: Je croyais qu'elle avait une caisse, ça pose pas de problème.
1: Elle mais non, elle a pas de caisse, putain, t'as rien compris.
0: Un Paris by Night avec des caisses à côté, machin, les trois voitures, c'est un bordel. Mais non, c'est pas intéressant, ça. Non, non, on va la chercher, faut pas. Donc on fait comme ça? Il faudrait que Sally, tu donnes l'adresse. Alors comment on fait? Elle peut te donner l'adresse?
1: C'est bon, je vais rester en contact avec elle.
0: Voilà, donc un numéro de téléphone, Sally, surtout. Alors rassure-toi, le numéro que tu donneras, bien sûr, il n'y a que nous hein, qui pouvons l'avoir. Les gens ne peuvent pas l'avoir. Donc il n'y a aucun souci. Ou alors, comment on pourrait faire d'autre? Il n'y a aucun autre moyen sinon. Hein.
5: Bah non.
0: Hein?
5: Bah faut bien l'appeler demain. Alors, à l'antenne.
0: Ah ouais, d'accord, ok. Donc, ouais.
1: C'est pour ça que je suis en train de...
0: Voilà. Donc on essaie de voir ça. Donc... Caroline.
2: Oui.
0: Bon, encore quelque chose à rajouter?
2: Non, bah c'est fini, mais on aurait pu parler tu voulais parler cul et
0: Reste avec nous. Alors Virginie qui a 20 ans qui est de Grenoble, Virginie, oui. je t'écoute.
2: Bon, Max, je voulais te dire que pour des millions de femmes en France, tu incarnes le fantasme.
0: Non, des millions de femmes, c'est des centaines de femmes parce que je fais 30% d'audience de nana, m'a dit Axel Duro, il faut que je vieillisse mon antenne et il faut que j'ai plus de nana.
2: Non, c'est pas vrai, il y a beaucoup plus de filles qui t'écoutent.
0: Bah non.
2: Si, je suis sûre, c'est pas possible autrement. T'as une voix tellement magnifique. Je te jure, tu incarnes le fantasme de la femme. Parce qu'en fait, non, mais je te jure, il y a plein de filles, qui sont comme moi et qui aimeraient jamais te rencontrer. C'est ça le truc.
0: Ah, qui aimeraient jamais me rencontrer, oui, c'est ça, oui. Qui aimeraient jamais me rencontrer, c'est-à-dire qu'elles veulent jamais me voir, elles voudront jamais me voir.
2: Voilà, c'est ça.
0: D'accord.
2: C'est rien par ta voix.
0: Voilà.
2: Elles peuvent s'imaginer plein de choses et justement mettre la tête qu'elles veulent sur cette voix et mettre le corps qu'elles veulent.
0: Voilà. Alors Virginie, tu me vois comment physiquement?
2: Ben moi, je sais pas, je t'ai jamais vu, mais je sais pas, je t'imagine brun.
0: Ah bah non, t'as tout faux alors là.
2: Ouais, j'ai tout faux.
0: T'as jamais regardé Technomax, tout ça, M6
2: Non, en fait, j'aime pas trop la techno, donc...
0: D'accord, ouais, mais enfin bon, pour curiosité de voir un animateur, en plus c'est pas de la techno, c'est pas des clips, hein, c'est sympa comme émission, c'est rigolo, hein, c'est bon esprit, hein.
2: Ouais, mais je préfère t'écouter.
0: Bon d'accord, ok, non mais c'est ton choix, non mais attends, y a pas de problème, hein, c'était juste comme ça une proposition.
2: Non, ouais, donc en fait, dans ma tête, t'imagines plutôt brun.
0: Non.
2: Pas très grand, non mais... Oui,
0: non plus, 1m80.
2: Je t'imagine comme je le pense, quoi.
0: Non, mais je te réponds, je te dis non, je suis plutôt blond, châtain,
2: 1m80. Mais lui casse pas son truc aussi.
6: Ouais, voilà, en fait,
0: Tu sais, même quand une nana me dit, ouais, je fais 1m75, je suis blonde, j'ai les yeux bleus et machin, tu dis, putain, ça y est, je sais comment elle est, puis quand tu la vois, tu t'attends toujours pas à ça, hein.
2: Non, mais
0: donc,
2: c'est clair.
0: Quoi d'autre encore, ouais?
2: Ouais, mais il y a aussi le mensonge dans ce cas-là, mais...
0: Non, c'est vrai. Non, mais tu peux très bien t'imaginer, hein. Si je te dis que je fais 1m80, que je suis châtain, que j'ai les cheveux courts et que j'ai les yeux noisettes, même si tu sais que 1m80, ça représente 1m80, tu regardes avec un mètre et puis tu sais que les yeux noisettes, c'est marron, pas pour ça que tu vas pouvoir vraiment te faire une idée et quand tu me verras, tu seras quand même ou déçu ou surpris parce que même si tu m'attends à avoir un grand brun, c'est jamais ça. Même si je t'ai pas menti, c'est ça que je voulais dire.
2: Ouais, d'accord.
0: C'est plus ça que je veux dire, tu vois. C'est plus ça.
2: Bon, d'accord, alors j'arrête de dire comment tu es dans mes rêves.
0: Non, c'est pas ça que j'étais en train de t'expliquer. T'étais en train de dire.
2: J'ai compris, mais en fait, tu me casses mon truc, quoi, en me disant, ouais, t'es comme ci, t'es comme ça. Tu
4: tu vois. Non, mais de toute façon, même s'il te dit ça, tu peux pas l'imaginer, de toute façon, comme il est, s'il te dit. Il a peut-être un super gros pif qui va complètement aller dire sa gueule, tu vois.
0: Bien sûr, exactement.
2: Non, mais ok, ça, j'ai compris, quoi. Mais il me dit, ouais, je suis châtain, je suis machin. Non, moi, je le veux brun. Dans mon rêve, je le veux brun.
0: Bah écoute, je suis désolé, je suis pas brun.
2: Non, mais t'es pas brun, mais je t'imagine comme ça, mais et c'est très bien.
0: Ouais, mais je suis pas mal non plus blond, hein.
2: Ouais, bah ouais.
0: Je suis loin d'être le plus beau gosse du monde, mais ça va, hein.
2: D'après les trucs qu'on entend à la radio.
0: C'est que des on-dit, Virginie, ou là.
2: Non, mais les filles qui t'ont vu et tout, tu trouves bien.
0: Elles sont aveugles, tu sais, c'est un centre d'aveugles. On a reçu un bus d'aveugles, des handicapés qui sont venus. Non, rassure-toi.
2: Le nombre de filles qui sont amoureuses de toi.
0: Oui, mais c'est normal, je suis un animateur radio, donc même si je suis pas le plus beau, je plais parce que je suis un animateur radio qui fait un peu de télé, qui fait un peu de soirée, voilà, et puis etc. Voilà, qui fait des petites compiles, et puis voilà, qui a un caméscope, c'est bon.
7: Bagnole.
0: Voilà, et puis c'est tout, hein, mais ça s'arrête là. Elles sont amoureuses de ça, mais pas de moi.
2: Le désavantage qu'on a avec la radio, c'est qu'on n'arrive pas à cerner vraiment ce que t'es vraiment, quoi. Ouais. À l'intérieur de toi, est-ce que tu penses...
0: Je suis un petit con taré. Je suis un sale gosse.
7: Tu fais des caprices.
2: Ouais, c'est ça, que tu veux donner.
0: Je crois que je suis un sale gosse.
7: Ouais, c'est même sûr.
3: Ah, Evelyne, t'as pas mis assez de claques dans la gueule, c'est tout.
0: Evelyne, elle m'en a jamais mis.
3: Bah oui, elle m'en a jamais mis.
7: C'est ça le problème.
0: Evelyne, c'est ma maman, hein, Virginie. Hein.
2: Oui. Mm-hmm.
0: Evelyne m'en a jamais mise. Peut-être, non. Une fois, elle a voulu me passer par le balcon, c'est pire qu'une claque. elle m'a menacé tellement qu'elle en pouvait plus qu'elle était vraiment. Et puis une fois, elle m'a fait bouffer dans la chaufferie.
3: Bon, c'est pas marrant, merde.
0: Mais ça me fait rire.
2: Bien fait.
0: J'étais le plus heureux du monde à ce moment-là. J'étais tranquille, c'est ce que j'ai déjà dit. Voilà, une fois, j'ai tellement emmené à bout à table qu'elle m'a dit, bon, ben voilà. Ma mère était tellement gentille que, par exemple, quand elle faisait de la soupe, des trucs qu'elle aimait pas, elle me faisait ma propre petite entrée. J'avais à peine 15 ans et je gueulais. Et je faisais... Alors j'arrivais, puis après je descendais, puis j'avais... Il y avait un pot-au-feu, j'aimais pas ça, j'avais le droit à mon steak frites, elle me faisait mon truc à côté, quoi. Oui, elle savait que sinon, je mangeais pas, je boudais ou je remontais dans ma chambre. J'avais 15-16 ans. J'avais 15-16 ans, je vous ai chié et tout, puis j'ai remonté dans ma chambre, j'ai dit ouais, j'en ai ras le bol et tout.
7: J'ai écouté
3: Trisomie 21.
7: À fond.
0: Et je remontais et écoutais Trisomie.
2: Et t'as eu ton indépendance tôt ou pas? Après, t'as réussi à gérer le truc, après ta bouche tout seul?
0: Un peu après les Américains, mais. je l'ai eu.
2: C'est pas ton premier chez toi, t'avais quel âge?
0: Ah non, très tard, moi je suis parti super tard chez moi. Hein.
2: Ouais.
0: Oh là là, mais bon, j'étais indépendant, j'ai commencé un peu à sortir à 15 ans. Et j'ai commencé vraiment, ouais, à partir de 16-17 ans, je faisais un peu ce que je voulais et je ramenais qui je voulais à la maison.
2: Mais ça, c'est pas de la dépendance, ça, forcément.
0: Non, mais j'étais indépendant dans le sens-ci. Mes parents, je rentrais pour dormir. Je veux dire, j'ai été vraiment indépendant quand j'ai commencé vraiment Fun Radio, à savoir à 19 ans, où je rentrais juste pour dormir, quoi.
2: Ouais,
0: je faisais ce que je voulais, j'avais aucun compte. Ma mère me demandait pas ce que je faisais, je travaillais, elle me disait pas t'étais où, t'es rentré à quelle heure, machin, nanana. Je faisais absolument ce que je voulais, quoi. Le week-end, c'était le QG, les gens venaient, c'était la bonne esprit, les gens venaient bouffer. Encore ce midi, j'appelle, samedi dimanche, elle me dit tu viens manger à la maison comme prévu, il était 11h30, je dis ouais, je passe avec un pote. Elle me dit ah bon, bah, on va se serrer, t'es obligé de faire pour la bouffe, quoi. Donc, du coup, parce qu'elle avait prévu pour 3, et elle savait que j'allais peut-être venir, donc 4, et puis on était 5. Là, c'est toujours le même esprit, quoi. Donc ça va, mais non, j'ai eu mon indépendance depuis toujours. Mais je suis parti de chez moi super tard, hein, j'avais 24 balais. Il y a 5 ans. J'avais pas envie, que je t'explique. J'aurais pu partir depuis longtemps. J'étais très très bien chez mes parents parce que je faisais ce que je voulais et que j'avais de compte à rendre à personne et que je m'entends très bien avec mes parents, je les aime beaucoup. Il y avait mon frère et ma sœur, donc j'avais aucune envie de partir. Et quand j'ai eu 21, donc à 19 ans, j'ai commencé à travailler à Fun. À 21 ans, j'ai eu envie de me barrer. À ce moment-là, je suis resté avec quelqu'un, avec une copine avec qui je suis assez longtemps, donc j'allais souvent squatter chez elle, tu vois, pendant la semaine. Et mon père qui travaillait dans le bâtiment, il y a une toute petite société, et il travaille dans le bâtiment. Et donc, je lui ai dit, voilà, je veux partir, je veux prendre un appartement, je vous raconte tout, là, putain, j'ai jamais dit ça. Je veux prendre un appartement, et il m'a dit, non, tu partiras de là, il voulait m'avoir un truc, un plan, machin, à l'époque, ça s'est pas fait, et puis je suis barré finalement, il m'a trouvé un truc, et voilà. Donc je suis parti tard, mais j'en avais envie pour vraiment avoir mon chez-moi.
8: Mais en même temps,
2: non, mais t'as bien fait de profiter du réseau familial, quoi. C'est voilà. Vachement important de vivre là-dedans, quoi.
8: Ma chambre, en fin de compte, c'était presque comme si c'était un petit studio, quoi.
2: Ouais.
8: Si j'avais une cuisine dedans, je serais resté enfermé dedans, je faisais pas chier, quoi. Mais voilà, j'ai voulu mon indépendance, donc j'ai pris un petit appartement.
5: Ouais. Tout minuscule. C'est une honte tellement c'est.
8: Non, c'est pas grand.
5: T'es jamais venu.
8: Non, je suis jamais venu. Mais alors.
5: T'es jamais venu?
8: Non, mais bon, j'imagine que c'est pas un 12 mètres carrés.
7: C'est pas un 2 pièces, ouais.
8: Voilà. Simplement.
5: Tu vois la grande pièce où il faisait du body trainer machin?
8: Ouais.
5: C'est le placard.
8: Ah, merde. Non,
5: ça, c'est l'entrée, ça. Hein.
8: Non, ça,
5: c'est. Ah oui, bah oui, bah, ça se voit que c'est l'entrée.
8: Bon, ouais, mais c'est grand, comme une entrée.
5: C'est tout petit.
8: Ouais, c'est tout petit, tu parles.
5: Bon.
8: T'as Rigo, il y a un problème.
5: Tu veux un stylo, Rigo?
8: Virginie. T'as récupéré le numéro, Rigo, de la pique ou?
2: Il
8: est en train.
5: Ah, ça y est, il y a l'adresse.
8: D'où le stylo dans la main.
5: Voilà.
8: Ok, très bien. Bon, Virginie.
2: Oui.
8: Caroline, Virginie, donc voilà. Donc,
2: on se dit bonne nuit.
8: Hein?
2: Si on se dit bonne nuit.
8: Ouais, voilà, donc, mais je suis pas brun, hein.
2: Ah non, mais moi je sais.
8: Voilà.
2: Et puis on s'en fout.
8: Ouais, bah, non, mais tu disais que non, t'étais...
5: Aïe, aïe, aïe, aïe, aïe, aïe,
8: Rigo, pas de nouvelles de Stéphanie?
5: Ben
8: pas
5: oui.
8: De nouvelles de Fanny non plus?
5: Aucune.
8: D'accord, ok. Bon, pas de nouvelles, bonnes nouvelles, dit-on, hein, c'est ce qu'on dit dans le jargon.
5: C'est vrai.
8: Et puis, voilà, donc, s'il y a des filles intéressées par venir nous rendre une petite visite dans notre voiture, Minitel, 3615, code fun, radio, rubrique GAC, avec un numéro de téléphone, on va vous rappeler. Sinon, le standard, bien sûr, Apolline et Manu sous sont les dents. Et puis, bien sûr, Internet, hein, si vous le souhaitez, mais dans l'immédiat, on a... Mais t'arrêtes de te décrotter, tu te l'es décrotté, cette putain.
5: Ah, j'ai attiré au moins 7 ou 8 poils.
8: Dali, t'es avec nous?
2: Oui.
8: Ça va bien?
2: Ça va.
8: Caresse la reine au téléphone.
2: Bonjour.
8: Quoi, t'as dit qui? Hein?
5: C'est quoi le pseudo?
8: Natacha.
5: Tu peux continuer à dormir.
8: C'est bon. Il est vexé.
5: Mais non, mais c'est pas grave.
8: Tiens, qu'est-ce qui, quoi?
5: J'ai rien capté.
8: Natacha, numéro.
5: Numéro.
8: Manu.
5: Ah, le matos.
8: Oh, David.
5: C'est pas écran chinois, Manu.
8: Hein?
5: Tu vas lire de haut en bas, lui. C'est bon?
9: Ouais.
8: Natacha.
9: Ouais.
8: Natacha.
2: Natacha.
8: Natacha, tu raccroches et puis
5: C'est pas celle qui avait le lapin là,
8: non? Ah bah là j'y vais direct.
5: Appelle.
8: Ah ouais.
5: C'est chaud ça.
8: Lapinou. Le lapinou.
2: Allez Natacha.
5: Il avait saccagé le bureau le lapinou en
8: fait. Ça va? Bon alors on y va et puis Natacha on va y aller. C'est parti et on va parler avec Rigo d'Internet. Non mais c'est vrai, elle avait des photos, elle voulait t'envoyer des photos. Bah c'était pour déconner Rigo.
5: Ah c'était pas vrai?
8: Mais non mais c'était pour déconner, c'est... qu'est-ce qui s'est passé? Ça s'en occupait?
5: Ouais, ouais.
8: Et encore sur Minitel, il faut raccrocher Natacha, allons.
5: J'ai un surnom pour toi.
8: Ah.
5: Quoi pour moi?
8: Oh putain.
5: Hibernatus.
8: C'est parce que j'ai la barbe, je pense.
5: Mais non parce que tu sais, c'est le mec qui il dort pendant 6 mois.
8: Il est dans un bloc de glace.
5: Je crois que si je pouvais.
8: Il faudrait que c'est. Il faudrait quand il y a un bruitage de. C'est de marteau qui avec une brise. Qui, et puis dès que je veux parler à Rigo, c'est.
5: On l'a, hein.
8: Oh là là.
5: Marteau.
8: Natacha?
5: Non, on a le marteau dans le bordel.
8: Bon, Natacha, raccroche, on va te rappeler. Comme ça, Rigo va t'expliquer en direct live. Ça peut servir aux autres comment il faut faire pour rentrer. Parce qu'en fin de compte, elle a des photos d'elle, Rigo. Et elle aimerait les envoyer sur. Rigo.
5: Je t'écoute.
8: Oh, Louis.
5: Je
8: ouais, voilà, elle voudrait savoir comment. Enfin, compte, c'est vrai, les gens, on demande souvent. Et David, par exemple, David pourrait très bien envoyer des photos de lui, je sais pas, de sa poitrine.
5: Bah, c'est simple, hein.
2: On ne m'a que
5: fait. On en parle tout à l'heure.
8: David, t'as dit quoi ou deux?
2: De ma queue.
5: De ma queue.
8: Bah voilà. Envoie-nous une photo de ta queue.
5: C'est pété, voilà. David.
8: Oh là là, les nanas, elles sont en train de mourir, voilà. David. C'est hallucinant, t'as une voix qui excite les nanas.
2: Ah
8: là là, et puis y a pas d'âge, hein.
2: Ah,
8: ça va de 75 à 45, 50.
2: Très belle, blonde.
8: Ouais.
2: Bleu.
8: Ouais, avec du foulard dans les autour du cou.
2: Voilà, ouais.
8: Avec une sorte de gilet beige,
2: voilà.
8: Marron,
2: allez, pourquoi pas.
8: De marine.
2: Voilà.
8: D'accord. Avec
2: toute la gorge.
8: Ouais.
2: Voilà, et string, tout.
8: Ouais. D'accord.
2: Et voilà.
8: D'accord.
2: Et
8: puis
2: excite.
8: Qui est excité?
2: Ah oui, voilà. C'est dans mon lit.
8: D'accord. Bah écoute, j'ai ce qu'il faut.
2: D'accord.
8: Elle s'appelle la peau.
2: Ah oui.
8: Elle excite à mort.
2: Ah oui.
8: Elle
2: adore.
8: Hein?
2: C'est ma préférée.
8: Mmh. Comment
2: c'est la toute première.
8: Hein?
2: C'est la toute première cette année.
8: Ah.
2: On en est dans 2000.
8: T'as encore rien graillé au niveau de la nana?
2: Ah oui.
8: C'est calme?
2: Ah oui.
8: C'est
2: très belle.
7: Oui, David. D'ailleurs, j'aimerais bien que tu te décrives un peu.
2: Ah bah allez. Pourquoi pas?
7: Vas-y.
2: Alors, 3 mois plus tard,
10: C'est très bon. Mignon. Mignon.
8: Je vais te mettre un petit peu de musique quand même. Allez. Pour faire un truc sexe. Pas, hein. On fait un petit truc sexe hein, quand même. Hein.
10: Allez.
0: D'accord.
10: Allez. Un dernier message sexe.
0: Tu l'entends là?
10: Ah oui, j'entends.
0: Vas-y, vas-y.
10: Et Caraïbes.
0: Ah oui, bah là, surtout.
7: Mais alors, t'es mignon et alors
10: t'es mignon. T'es marron.
7: T'es marron.
0: Ah oui, bah
10: ouais,
0: t'es
10: marron. T'es
7: ouais.
10: Les cheveux châtains.
7: Ouais, t'es grand, t'es petit.
10: T'es grand, je fais 1m65.
7: Ouais.
0: T'es bien grand.
10: 5 kilos.
7: Et ta peau, elle est salée ou sucrée?
10: Elle est sucrée.
8: Ah, c'est important pour toi, la peau, ça?
7: Ah bah ouais, c'est important.
8: Comment on peut avoir une peau salée ou sucrée?
7: Bah si, parce qu'en fait, c'est le comment dire,
8: je c'est sais parfum, pas. Alors.
7: C'est non, c'est enfin je vais peut-être dire une connerie, mais c'est le pH de la peau qui est plus ou moins acide.
8: Ah ouais, d'accord.
7: Et quand elle est acide, elle est plus salée en fait.
8: D'accord. Ok, non, je savais pas que les filles pouvaient avoir des préférences là-dessus, donc c'est très intéressant.
10: Voilà.
8: Non, bah si. Bah ouais, pourquoi pas.
5: La gauche, elle est sucrée, la droite, elle est salée.
8: Ah non, mais c'est vrai, il paraît qu'il y a du sperme, il y a du sperme qui est plutôt salé, d'autres sucrés, plus acide, plus chaud, plus froid. Au niveau du sperme, Dab, c'est comment?
7: Concentré.
8: Ça se passe comment?
10: Bah, très blanc.
8: Hein? Très blanc?
10: Ah ouais, très blanc.
8: Jamais bronzé, jamais de couleur?
10: Ah non.
8: Mais jamais, c'est très soft, hein?
10: Très blanc.
8: D'accord, ok, très bien. Alors, elle te plaît, la peau?
10: Alors, ouais, elle me plaît. T'es bien sucrée?
7: Ouais, je préfère sucrée.
10: Ah, moi aussi, j'adore.
7: T'adores? Ça tombe bien parce que ma peau est vachement
8: sucrée. Mais quand tu dis que ça tombe bien, parce que tu dis toi aussi, pourquoi tu goûtes au sperme aussi, toi? Hein? Tu fais quoi, David? Tu goûtes au sperme ou pas?
10: Oui, oui, un petit peu, oui. Un petit peu.
7: Et alors, là, de nouveau, tu préfères salé ou sucré, concentré, liquide, chaud, tiède?
0: Tu me dis quand même pas que t'es éjaculé sur la cuisse, tu préfères goûter?
10: Un peu liquide.
7: Liquide?
10: Ah oui.
0: Ah oui, d'accord.
7: Ouais.
0: Bon, très bien. C'est vrai que c'est de la Pauline. Tu as l'air de bien maîtriser.
7: Non, mais
0: le sujet,
7: David,
0: hein.
7: J'aime bien, quoi. C'est vrai qu'il a une jolie voix. Et tu vois, il n'y a pas que les filles sont minitales. Il y a aussi la seule fille qui soit dans l'équipe au standard.
0: Évidemment, mais bien sûr.
7: Tu vois, David.
10: Ah ouais.
0: Ah ouais, on a tendance.
10: Après toi,
0: on t'oublie souvent.
7: Ouais, c'est vrai.
0: Mais c'est parce que tu fais partie de l'équipe, c'est normal. Voilà. Puis on se dit, voilà.
11: Tu peux voir. Non, je vais mettre un peu de lumière.
10: Allez.
11: Ben oui, tu es là.
7: Ben oui, je suis là.
11: Bon, on est dans le noir, tu es là.
0: Apo,
7: oui, je suis là.
0: Non, ça c'est mieux. C'est mieux.
7: Là, là, en bas, sous la
0: c'est
7: table.
0: Tout ça.
7: Tu me vois pas, mais.
0: D'accord, ok.
11: Ah bah oui, t'es là, comme tu m'as
0: gagné. Ah, puis on te laisse aux auditeurs.
7: Ouais, c'est vrai. C'est
0: bah oui, quelque part. Attends, c'est normal. Manu.
7: J'aime bien comme ça. Je laisse Manu travailler au standard. Il est content.
0: Tu me trouves la Bah ouais, bien sûr. Bon, David.
8: Oui. La chasse occupée, ça doit être Robert ou Bertrand.
0: Au niveau sexuel, au niveau des. T'es comment, David, sexuellement, pour Apolline et pour celles qui nous écoutent et qui sont tombées amoureux de toi. Ouais, amoureuse de toi, ouais. Mais comme maintenant il a dit qu'il
8: s'est fait
0: machin, je sais plus. Alors, comment t'es alors?
10: Bah alors, j'aime bien qu'on fait des câlins. J'aime bien qu'on descend un peu. Après, j'ai bien les yeux bien mignons.
0: Ouais, d'accord.
10: La peau bien blanche.
0: D'accord.
10: Voilà.
0: Ouais.
10: Après, j'ai les cheveux bien courts.
0: Ouais, ça n'a rien à voir avec les positions. Moi, je te parle de sexuellement. Ça se passe comment, toi, t'es...
10: Ben, moi, ça me manque. Ça me manque.
0: Ah oui. Putain, mais merde.
7: David, t'as quel âge aussi?
10: Non, bah, j'ai 24 maintenant.
0: Quand même, quand même.
10: Longtemps.
0: Ouais.
10: J'ai fêté mon anniversaire tout.
0: D'accord. T'es amoureux en ce moment? T'es célibataire?
10: Bah, je suis célibataire. Ben, quand j'écoute la radio, tout à l'heure j'ai allumé la radio vers 22h30.
0: Ouais.
10: Il y a eu un qui s'appelle David, je savais Manu m'appelait.
0: Ouais.
10: Et Apolline, quand j'écoute Apolline, ça me fixe.
0: Ça veut te quoi?
8: Ça m'excite.
10: Ça m'excite.
7: Excitation.
0: Non, voilà. Ça m'excite.
10: Excitation.
0: Sexy, ça mort. Sexy,
10: voilà,
0: ça mort. Ouais, mort.
10: Quand j'écoute à Pauline, je t'adore.
7: Ouais.
10: Tous les soirs.
0: Tu veux lui faire un
7: film? Je vais faire comme Jojo.
0: David.
10: Ah oui.
0: David. Sérieusement.
10: Ouais.
0: Tu me réponds sincèrement.
10: Ouais.
0: Quand t'entends des fois Pauline parler, est-ce que ça t'est déjà arrivé de te branler en l'écoutant?
10: Oui, une fois, oui.
7: Une seule fois?
10: Une seule fois, ouais. Ça m'arrive.
7: C'était le but quand même, qu'il y ait une nana dans l'équipe. C'était pour faire plaisir à ces messieurs de ce côté du poste.
8: Ça te manque?
10: Ben oui, un peu, ouais.
8: Eh ben écoute, tu baisses ton caleçon.
7: Main droite, main gauche.
8: D'accord.
10: Voilà, je suis tout nu, carrément.
8: Non, mais sérieusement, attention, David, c'est bon.
10: Voilà.
8: Et puis après, tu lui fais une petite gâterie.
7: Je te raconte, moi, alors voilà, David, tu baisses ton slip, t'imagines que c'est moi qui le fais.
10: D'accord.
7: Tu baisses, ok. Pas trop vite, hein.
10: Ouais.
12: l'époque.
13: Vas-y, baisse-le, tu l'as retiré. Retire-le maintenant.
12: Non, mais toi, je veux que tu parles.
13: Genre, moi je le fais quoi.
12: Non mais tu non pas non tu parles voilà là je suis bien, voilà. Je suis détendu, puis lui il imagine plein de trucs. Okay. Dis pas ce que tu lui fais, non, il se branle tout seul donc
13: Ouais. Bon voilà, bah écoute, là David, tu fermes les yeux.
12: Voilà. Parle pas qu'à lui, imagine que faut que tu t'adresses directement aux auditeurs et dis-toi que dans le même cas que David, il y en a plein qui vont profiter de cette occasion pour D'ailleurs, je vais m'y mettre aussi.
13: OK, bon allez-y les garçons, alors, file d'art, tu peux y aller Manu.
12: Ouais. Moyen, faut qu'on borde d'abord.
13: Quoi?
12: C'est clair.
13: Putain,
12: alors pourquoi vous l'avez choisi?
14: Je bosse!
12: Ah bon?
14: Il peut pas se branler avec le téléphone, hein.
12: Eh! Ah, vas-y, vas-y, à peau.
13: Ok. Ouais. Donc, vous, là, les garçons, je parle, c'est la première fois que je le fais, donc ça va peut-être pas vous faire grand effet, mais bon, c'est pas grave. Si, j'y arrive. Et puis, allez-y, quoi, main droite, main gauche. Un petit peu doucement d'abord. D'abord tout doucement, il faut pas y aller trop vite. Vous allez vous faire mal les mecs. Mais ouais, c'est tout naze. Arrête Fildor.
14: Bah ouais, c'est naze.
13: Tu casses tout.
14: Oh mais non, mais c'est
12: Un peu plus comme ça. C'est bon alors là, vous faites ça là, mettez la main là, allez-y, montez, descendez, allez. Et puis moi je mets un doigt dans la chatte, allez.
14: Allez, on accélère un peu. Enfin, je m'écarte.
12: Ça va. Bon, tiens, je t'en refous un deuxième. Allez, tiens, je te fous deux doigts. Allez, tiens, je remonte, je redescends. Quoi, qu'est-ce qu'il y a? Bon, j'accélère, d'accord. Voilà. Bon, allez, je t'en balance un troisième. Je te le dis tout de suite. Non, je mets pas le pouce parce que j'ai la bague et tout. Ça irrite et tout, ça abîme.
13: Non, mais mine de rien, j'étais peut-être naze, mais ça a peut-être marché quand même.
12: Attends.
13: Peut-être.
12: Tu sais, depuis tout à l'heure, tu fais comme si ils étaient pas là. Tu leur demandes pas de faire ceci, de les branler. Tu parles comme si tu me parlais, t'étais là et que tu disais, oh putain, je suis bien en ce moment, je suis tranquille.
13: Ah David, voilà, j'avais
12: et
13: pas
12: compris. Et qu'on entend dans le son de leur ta voix, et c'est ce qu'il fait David.
13: Bon, David, t'en es où là quand même?
0: Oh bah lui, c'est déjà fait, lui. T'as déjà goûté, c'est quoi, sucré ou salé, David là? David?
15: Oui.
0: Oh là, il est parti le. C'est sucré ou salé?
15: Ah, salé.
0: Ah, c'est bon, fais goûter.
15: Ah ouais.
0: Vas-y. Ah, c'est salé, ouais.
15: Ah ouais.
0: Vas-y, David, fais une simulation. Vas-y. Vas-y.
15: Ah, c'est bon.
0: On dirait Bédil.
12: Oh, c'est bon, ça. Ça doit exciter les nanas, ceci dit. Hein. Les filles, elles aiment bien aussi, parce qu'on demande toujours aux filles de faire des simules, mais ça peut arriver du côté du garçon également, qui montre un petit peu, qui simule l'amour. Hein, David?
15: Ah ouais.
12: Quelle patate de folie, hein.
15: Ah oui.
12: Oh,
15: vraiment.
12: T'es bien, là?
15: Ah ouais.
12: Bon, bah, on va te laisser comme ça, alors.
15: Ah oui.
12: Hein? Oh là là, il est parti live, le gamin. Hein.
15: Ah oui.
12: Bonne bourre à toi, amuse-toi bien. Qu'est-ce qu'il y a? Excuse-moi.
13: Non,
12: toi.
13: J'allais dire, il y avait quand même une nana qui voulait
0: parler sans déconner.
13: À David.
0: Oh là là. Bah, David, on a une demoiselle pour toi, et ensuite, on aura Guilhem de Montpellier. Alors, comment elle s'appelle?
13: Christelle.
0: On va l'appeler en direct live, mon pote. Donc, apparemment, je vais te faire les fesses de la part de Dédé, apparemment.
14: 20 ans, elle est de Vitrolles.
0: Oh, 20 ans de Vitrolles. Alors, du côté de Marseille, juste à côté.
16: Allô?
0: Christelle.
16: Allô? Oui?
0: Il est là en direct.
16: Oui, bonjour.
15: David. Ça va?
16: Et toi, tu vas bien?
15: Oh, ouais, très bien.
16: Oui?
15: T'es charmante.
16: Bah écoute, c'est ce qu'on dit.
0: Ah, tu regardes en train de sucer ce téléphone.
16: Belle, je sais pas, mais charmante sans doute.
15: Et quelle couleur? Les yeux bleus?
16: J'ai les yeux marrons.
0: Quelle couleur? Les yeux bleus?
16: Les cheveux bouclés, longs, je suis métisse.
15: J'adore ça.
16: Voilà, je suis très grande.
15: Ah,
16: je mesure 1m80.
15: Ah, moi 1m65.
16: Tu as tout ce que tu
0: veux. Oh, j'ai hâte d'avoir ta photo. Oh, le nain.
16: Tu as quand même une voix très charmante.
15: Ah, ouais,
16: donc, je tenais à te le dire. Ah. Et voilà, quoi. C'est la première fois que j'appelle une radio et c'est la première fois que j'entends une voix aussi charmante, quoi.
12: Ah, ça, c'est vrai qu'elle est la tapette. On a tapé fort, là, hein.
16: Ah, c'est clair que là, sur ce coup-là,
12: vous allez
16: bien
12: jouer,
16: les gars.
12: Ah,
15: bien, bravo.
12: Ouais, bravo. C'est quand même grâce à toi, hein.
16: Ah, oui,
12: ouais. David, oui. J'avais oublié, heureusement que Manu me le rappelle, le jeu de l'anglais, quand même, vite. On va appeler un grand hôtel. Alors, c'est un hôtel, on ne sait pas, un 4 étoiles, un grand hôtel.
16: Pourquoi pas,
12: hein. Ok, David, allez, et puis Christelle.
16: Oui.
12: En plus de la belle voix qu'il a, il va te faire une démonstration de son humour. C'est-à-dire qu'on va appeler, puis il va parler le plus mauvais
15: anglais.
12: Il va parler en anglais. Écoute bien le talent qu'il a. En plus, il est bilingue. Donc, t'as quand même bien de la chance en ce moment.
16: Ça fait déjà deux choses qui m'intéressent plutôt.
12: Voilà. Et on lance un appel très officiel de Paris by Night, parce que c'est difficile. C'est le délire max ce soir. Tu veux pas en faire un? Ouais, on va en faire un. Ce soir, il y a une bonne ambiance. Tout le monde nous dit qu'il y a une bonne ambiance ce soir.
0: C'est vrai que c'est bonne ambiance. C'est fun, ambiance. C'est fun. Attention, David, démonstration. D'accord. Christelle en attente. Allez.
17: Please hold the line. Thank you.
0: Bon, ça va marcher. Oh là, la voix. Attention, hein.
18: Bienvenue au Grand Hôtel Centaure. Bonsoir.
19: Bonsoir, baby. I'm in it.
18: Sorry?
19: Okay. Yeah, baby. Yes. Hello. Okay? Ah. Ashok. I'm in English. Ah, yes? Hello? Hello? Yes? I'm in English. I'm in it.
18: Just a minute, please.
19: Okay.
0: Ah, je vois, il y a un connard.
14: Bon, raccroche, c'est tout naze. Le mec, il est parti chercher ses
0: connards.
14: Il y a un connard, il parle anglais comme une merde. C'est encore un Koweïtien, une merde comme ça. Il vient dépenser son pognon dans une suite. Écoutez-moi ce blaireau. David,
19: oui.
14: Mais c'était très bien.
19: Oui.
14: Mais bravo, alors on va en faire un autre.
19: Allez.
14: Allez, merde, on se marre bien ce soir. Hein. Hein, on est jeune, on se fend la gueule. Hein. Et je dis tout de suite que Guilhem, tout à l'heure, nous parlera de, d'une demoiselle dont il est tombé amoureux, mais elle est fiancée. On, peut-être qu'on l'appellera, on a le numéro, on l'appellera pas. Pourquoi?
0: Il a pas voulu.
14: Bon, pourquoi?
0: Parce qu'il dit qu'il veut pas...
20: Bah, qu'est-ce que c'est que ces histoires, Guilhem? Et je veux que vous me mettiez le nom sur les lignes, les numéros des lignes.
0: Pardon.
20: On y est depuis... là, c'est...
0: Non. Attention, on y va, hein.
19: Ouais.
18: Hôtesse de soir, bonsoir.
19: Hello.
18: Hi.
19: Hi.
18: Yeah.
19: Hi.
18: Yeah.
19: We've been English.
18: Yes.
19: Yes.
18: Yeah.
19: Hello. Yeah.
18: What?
19: We've been English.
18: Yeah, it was very well.
19: Are you?
18: Sorry?
19: I see.
18: No.
19: Okay.
18: What do you want?
19: Hello. Hello.
18: Yeah. One name is one.
19: I'm baby English.
18: Yeah, baby English, yeah, what?
19: Okay.
18: Yeah?
19: Hello.
18: You're better?
19: Hello.
18: Are you better?
19: Am I?
18: But you're enculé,
19: what? Hi, a canary.
18: Yeah?
19: I'm a canary.
18: Yeah?
19: A canary.
18: Yeah?
19: Yes. Yeah.
18: Okay.
19: Okay.
18: So if you're your boyfriend, yeah?
19: I'm a guy.
18: Huh?
19: A boy.
18: Yeah?
19: Yes, I'm English.
18: Yeah?
19: Hello.
18: Hello, Bata.
19: You are Bata. Hello.
18: Are you Bata?
19: Am I Bata?
18: No.
19: No.
18: No.
19: Oh, no.
18: Yeah. Big Blair Rose.
19: Yeah.
18: Are you Big Blair Rose?
19: I'm a big bitch.
18: Yeah, okay.
19: You
18: speak French?
19: I'm also fine.
18: Huh?
19: I'm fine.
18: Huh?
19: No, I'm fine.
18: Are you Toduki?
19: Toduki.
18: What for? For
19: the cat?
18: Yeah, listen, yeah. All right?
19: I'm okay.
18: No?
19: Okay. Hello.
18: Okay.
19: Okay.
18: Now.
19: Bye-bye.
18: And the fuck you want?
19: I'm a good
18: girl. Your girlfriend?
19: Okay.
18: Yeah?
19: Yes.
18: Okay.
19: Yeah, okay.
18: You're Toduki.
19: I'm Toduki.
18: Repeat after me. Toduki.
19: I'm the Toduki.
18: Sorry?
19: I'm free.
18: Toduki. Yeah, okay, thank you.
19: Yeah. Okay, bye-bye. Hello, bye-bye.
18: Yeah, thank you.
19: Okay.
0: Quel talent! Oh, bah dis-moi! Très fort, David, hein. On va te souhaiter une bonne fin de soirée, bravo, hein. Et Christelle, on va te donner son numéro de téléphone en antenne et puis tu vas t'occuper de ce charmant jeune homme parce que franchement, il y a toutes les filles qui essayent de l'avoir, du coup, maintenant. Quel talent, David!
21: C'est très sympa, mais c'était vraiment juste pour dire qu'il était très très sympa.
0: Non, on va te donner son numéro de téléphone et puis tu vas essayer d'avoir un rendez-vous avec. Hein. Si, on insiste.
21: Mon copain sera pas content.
0: Non, juste en bon copain, on insiste lourdement. Hein.
21: En pas content. Tu as tout, David.
0: Il habite à Saint-Étienne.
21: Ah oui. C'est un peu loin, ça.
0: Allons, Vitrolles Saint-Étienne, il y en a pour 4 heures de route. Attends, pour un bon jeune homme comme toi.
21: Tu viendrais me voir sur Vitrolles?
0: Ah
21: oui.
0: C'est à côté de Marseille. Qu'est-ce que tu dis, David?
21: J'irai
0: faire un tour à
21: Marseille.
0: Oui, bien sûr. Tu vas t'occuper de son matricule, bien sûr.
21: Ah oui.
0: David, bonne bourre, amuse-toi bien.
21: D'accord.
0: Bonne bourre. Merci, Christelle, d'avoir appelé en tous les cas. Bonne continuation. On va revenir dans un instant donc avec Guilhem, 24 ans de Montpellier. Il aime une charmante demoiselle et puis malheureusement, elle est fiancée. Puis on ira du côté du courrier avec des très jolies lettres. Puis de belles photos, hein. On va se régaler. Et voilà, donc. Fais patienter, c'est normal.
18: Tant qu'elle soit à l'heure. Bon, un truc qui était marrant, c'est que quand je l'ai vu, j'ai rien ressenti. Mais alors, strictement rien, c'était assez marrant parce que j'avais absolument ni répulsion, ni attirance pour elle.
0: Physiquement, là, on parle. Hein.
18: Mais physiquement et sentimentalement aussi.
0: D'accord,
18: Affectif aussi. C'était genre notre absolu, quoi.
0: Ouais.
1: assez bizarre. Et puis, bon ben voilà, ben on s'est fait la bise, tout ça. On a eu une heure de trajet jusqu'à chez elle, donc le temps de discuter. Et puis ben là, on a papoté pas mal. Et d'ailleurs, comme celle qui conduisait, moi qui étais à la place du mort, c'est plutôt moi qui ai parlé. Ce qui fait que j'ai eu une heure de chat où...
20: Tu lui as raconté quoi, tout ton parcours, quoi?
1: Ben voilà, grosso modo, quoi. Ouais. Et puis bon, enfin, sur l'heure en question, il y a eu trois quarts d'heure comme ça, et puis au bout de trois quarts d'heure, on arrive dans une petite localité. Là, on prend au passage son copain.
20: Ah oui, mais t'étais au courant qu'elle avait un copain?
1: Ah ouais, je...
20: D'accord, elle t'avait dit dans la voiture ou tu le savais d'avant?
1: Non, en fait, j'ai mis, comment dire, entre le moment où on s'est vu fin août et puis le moment où je l'ai appelé pour la première fois au téléphone, il y a 6 mois.
20: D'accord.
1: Donc, la première fois que j'ai eu au téléphone, 6 mois avant, là, je savais déjà qu'elle avait un copain.
20: D'accord.
6: Je peux pas te parler, je suis en train de baiser, tu me rappelles dans 6 mois. Merde, elle a un mec, hein.
12: Et là, tu l'avais pris comment? Ça t'a fait ni chaud ni froid, quoi. T'avais trouvé ça sympa, quoi. Tu t'en foutais, quoi.
1: Ouais, je m'en foutais.
12: D'accord, ouais.
1: Je m'en foutais royalement. Mmh. Et puis, bon, Monsieur donc on prend un copain, on arrive à la maison des parents. Mmh. Là, ben tranquille, moi je barbote un peu dans la piscine, bon, tout se passe bien, d'accord. On mange ensemble, etc. La nuit se passe, bon, grosso modo 24 heures, quoi.
6: Elle est venue te rejoindre dans son lit, hein.
1: Non.
6: Ah bon, d'accord, pardon.
1: Non, moi j'étais dans le champ des invités.
6: D'accord.
1: Qui était d'ailleurs sympathique. Bon, et puis le lendemain, je rentre à la baraque. Mmh. Et c'est en fait, bon, je suis rentré à la baraque, je sais pas, c'était 6h du soir. Et puis il y a des trucs qui ont commencé à me triturer les méninges, mettons vers 8h du soir, quoi.
20: C'était quoi, ces trucs-là?
1: C'est-à-dire que j'ai commencé, enfin, j'ai pas arrêté de penser à elle.
12: D'accord. Donc, tu faisais ce que faisait David tout à l'heure avec Apolline, t'as commencé à te... Non? Non, t'as pas allé jusque-là, quand même.
1: Bah,
12: quand même, un peu. Ah, oh, j'y crois pas, en plus.
1: Bah, disons que sur ma carte d'identité, il y a marqué de sexe masculin, quand même.
12: Ouais, d'accord. Donc, on est obligé de se branler avant d'aller se coucher.
1: Bah oui.
12: Bien sûr, pour passer une bonne nuit.
1: Ouais, mais tant que faire, j'aimerais pas passer la nuit sur ce détail-là.
12: Bon, et alors?
1: Bon, mais grosso modo.
12: Mais qu'est-ce qui a fait que, en l'ayant vu pour la première fois, ça fait ni chaud ni froid, bon, le plaisir de la revoir, et, en l'espace de 24 heures, qu'est-ce qui s'est passé dans ta tête? Qu'est-ce qui y a eu un comportement? C'est quoi? C'est elle? C'est...
1: Non, j'en...
12: Enfin, qu'est-ce qui a fait que...
1: J'en sais rien.
12: T'en sais rien du tout?
1: Non, j'en sais rien, non.
12: D'accord. C'est peut-être son côté naturel, spontané, finalement, peut-être que t'as appris à la trouver jolie,
1: Je sais pas,
12: t'as aucune explication.
1: Il y a un truc qui me fait un peu tiquer, c'est que, il y a un petit détail. Quand on est allé chez elle, donc entre la gare et chez elle, il y a eu trois quarts d'heure où c'est moi qui parlais.
12: Ouais.
1: Et c'est assez bizarre parce que c'est la seule fille qui a su m'écouter pendant trois quarts d'heure sans ouvrir la bouche.
12: Ah, parce qu'elle était au volant, tu l'as dit
1: non,
12: tout à l'heure.
1: Non, j'ai pensé à ça.
12: C'est peut-être pour ça aussi.
1: J'ai pensé à ça.
12: Parce que les nanas au volant, déjà que c'est dangereux. Alors encore, non, je rigole, mais c'est pour dire quand même que quand ça papote et que c'est un portable dans les mains, c'est très très très dangereux. Alors si en plus ça doit se concentrer sur une discussion, si c'est elle qui doit en plus dialoguer, laisse tomber.
1: Non, mais il y a un peu de ça, je suis d'accord. C'est-à-dire qu'effectivement, elle avait le volant dans les mains. Bon, voilà, n'empêche, bon, généralement, une nana...
12: Et ça t'a plu, ça t'a fait craquer, après la réflexion, tu t'es dit que c'est peut-être ça qui t'a fait craquer, c'est qu'elle t'a écouté, pendant trois quarts d'heure.
1: Ouais, mais
12: bon, c'est pas suffisant, ça, quand même, faut pas déconner.
1: Non, mais je sais pas, moi, en tout cas, ça me pose question, quoi.
12: D'accord, ok.
1: Parce que généralement, une nana, elle m'écoute au bout de...
12: Non, mais bon, c'est pas que ça, parce qu'après, physiquement, elle t'a plu de plus en plus, dans la discussion, tu l'as trouvé sympa, peut-être que ce qui t'a plu en elle, c'est ce qu'elle fait aujourd'hui dans la vie, c'est qu'elle a l'air d'être épanouie, non?
1: Peut-être simple, pas,
12: non, je sais pas.
1: Ben,
12: je demande à voir alors.
1: Ouais, je demande à voir aussi.
12: Vas-y, montre. Ok.
1: Attends, je l'ai pas sur moi là.
12: Ok. Carré d'as.
1: Carré d'as?
12: Rien de mieux.
1: Full roi.
12: J'en passe un. Non.
1: Ouais, c'est bon. Tu relances de 10?
12: En chèque?
1: J'ai que la CB sur moi là.
12: Oublié de 100.
1: Bon
12: allez, sérieusement Guilhem, donc aujourd'hui t'en es où? C'est que le problème, c'est que tu me dis elle est fiancée, c'est ça, c'est ce que j'ai cru savoir. Donc bon, on passe les détails, c'est que t'as commencé à vraiment l'apprécier, et là tu savais pas que son copain avec qui elle était sur le point de se fiancer, elle était fiancée avec?
1: Non, au moment où je suis arrivé chez elle.
12: D'accord.
1: Fin août, je savais pas. Quand je suis arrivé chez elle, quand j'ai passé 24 heures chez elle, ça je savais pas, quoi.
12: D'accord. Fin de l'histoire, parce qu'il faut qu'on spine un peu, c'est quoi?
1: Ouais, ça fait, ben écoute, l'essentiel à savoir, c'est que ça fait 7 mois que j'arrive pas à l'oublier, quoi.
12: Ouais.
1: 7.
3: D'accord, mais donc à ton tour, t'as appris qu'elle était. Est-ce que tu crois qu'elle qu'elle ressent des choses pour toi ou pas du tout?
4: À mon avis, rien.
3: À ton avis, rien.
4: À mon avis, rien.
3: D'accord.
4: Et ce qui m'emmerde, c'est que bon, je te passe beaucoup de détails parce qu'il y a eu des. Enfin, je suis très. Et j'en rajoute encore trois. Très amoureux.
3: Adèle, du coup, maintenant,
4: oui,
3: carrément.
4: Mais Adèle, ouais, j'arrive pas à l'oublier, c'est grave.
3: C'est peut-être parce que tu sais que tu peux pas la voir.
4: Ouais, je pense pas qu'il y ait de ça.
3: Ah bon?
4: C'est-à-dire que il y a elle, et...
3: Fais comme moi, alors, tu fais comme ça, regarde.
4: Vas-y, montre.
3: Tu t'assois ou tu te mets debout, mais même assis, ça fonctionne, écoute bien.
4: Ouais, je suis assis, là.
3: Tu fais comme ça. Téléphone, tu l'appelles comme ça, d'accord?
4: Attends, je te vois pas, il y a pas la lumière, là.
3: Non, mais écoute le son, c'est que tu tapes du pied, puis tu fais comme ça dans la caprice, quoi. Je te fais écouter le texte est très important, et de la façon dont je le fais, c'est, t'es au téléphone, elle décroche, Stéphanie, et moi, oui, allô? C'est Guilherme, je te veux, non, mais je suis fiancé, et là, je peux te dire, ça marche.
4: Ouais, dis-moi Max, que ça mine de rien.
3: Mais ouais.
4: Ouais, non, mais attends, nous zone. Si tu me permets, puisqu'on est à la bourre, j'ai appelé non seulement pour témoigner, ça ok, c'est ouais. En partie fait, mais ouais. Surtout j'ai appelé pour un conseil.
3: Ouais, vas-y.
4: Parce que, grosso modo, ça me bourre le genre dans la mesure où ça fait 7 mois que ça dure.
3: Ah, tu veux un conseil de cette situation-là, qu'est-ce que tu dois faire?
4: À ton avis, qu'est-ce que tu devrais faire?
3: Bon, alors c'est ou je fais le Max et je te dis 2-3 conneries, n'importe quoi, ou alors je te dis très vite la bonne solution qui est de laisser tomber, parce que si elle est fiancée et que tu penses qu'elle a rien pour toi, il est inutile qu'elle le sache en lui disant, et si elle est sur le point de se marier, non?
4: Non, ça, peut-être pas.
3: Non, elle est fiancée simplement. Ce qui n'engage à rien non plus. Ouais. Donc à ce moment-là, tu continues à faire ça d'une manière très gentleman à la fréquenter. Et éventuellement, est-ce qu'elle t'apprécie de plus en plus? Peut-être qu'elle va tomber. Peut-être qu'elle a des sentiments pour toi. Tu penses que non. Peut-être qu'elle en a réellement pas, mais qu'elle va se mettre à s'intéresser à toi. À toi de le faire d'une manière très gentleman, à la rencontrer de temps en temps, et à toi d'essayer de la persuader, que t'es peut-être pas l'homme de sa vie, mais que voilà, qu'elle pourrait être bien avec toi. Fiancée, ça ne veut rien dire de nos jours. Fiancée, ça n'engage à rien.
20: Avant, ça voulait dire que dans l'année qui suit, on est censé se marier. Aujourd'hui, c'est juste comme ça, montrer d'une manière supplémentaire qu'on aime la personne, qu'on lui fiche une bague. Mais il y a beaucoup de gens qui sont fiancés puis qui se barrent après. Donc, faut pas lâcher l'affaire. Il faut faire ça d'une manière gentleman. À quel âge aujourd'hui?
4: Elle a 24 ans.
20: Oh, mais c'est une femme, là. Gentleman. Hein?
4: Bon, toi, tu l'as joué gentleman.
20: Oh, bah, non, mais j'irais pas, si elle était fiancée, ouais, c'est quand même un engagement, moral. Donc, je ferai attention, ouais, j'essaierai pas de foutre la merde, surtout si c'est une super copine d'enfance, ça vaut peut-être pas le coup d'aller tout casser, quoi. Je sais pas, ouais, moi je ferai ça, je continuerai à la fréquenter, et puis, de l'apprécier, et puis d'essayer à ce qu'elle m'apprécie aussi, quoi, d'essayer de me mettre en valeur, et puis on verra bien, peut-être qu'un jour elle va craquer, et en tout cas, elle commencera à avoir tu sentiras qu'elle va avoir un comportement un peu différent vis-à-vis de toi, qu'elle va t'apprécier de plus en plus, là tu vas sentir le truc, et à ce moment-là, il sera peut-être, bien d'en parler, mais pour le moment, il vaut mieux pas lui dire ce que tu penses d'elle, et, lui foutre la pression en l'invitant à dîner tout le temps pour que ça foute la merde et que son mec s'en aperçoive et puis que ça foute le bordel, quoi.
4: Après, oui, ça, bon, on va passer parce que t'es pris par le temps.
20: Non, mais je suis pris sans être pris par le temps, mais c'est pour te dire, voilà ce que je fais, c'est très simple, il n'y a pas à rester à 10 minutes à discuter de ça. Je ferai très simple, je continuerai à vivre ma vie et à la voir de temps en temps, à avoir des nouvelles d'elle, à demander à la voir sans trop lui montrer que ouais, je suis tombé amoureux de toi, et puis voilà.
4: Grosso modo, attends, je te coupe à moitié, il y a deux trucs que tu sais pas. Le premier, c'est que.
20: Attends, qu'est-ce que je sais tout, moi, gamin.
4: Ah ouais?
20: Alors, vas-y, qu'est-ce que je sais pas, toi? Quoi? Qu'est-ce que je saurais pas, ton ami?
4: Attends, j'arrive. Alors, grosso modo, c'était à la mi-novembre. Mi-novembre, je l'ai appelé. Et je te passe tous les détails que tu t'en bats les couilles. Mi-novembre, je l'appelle et je lui ai dit que je l'aimais.
20: Oui.
4: Là, elle m'a répondu, oui, mais ça, c'est pas possible.
20: Bah ouais, tu vois.
4: Et la deuxième chose que tu sais pas, c'est que, grosso modo, en 7 mois, j'ai dû, au grand maximum, j'ai dû l'appeler une dizaine de fois, même pas, quoi.
3: D'accord.
4: À chaque fois, je me retiens de l'appeler.
3: D'accord.
4: Non, mais c'est peut-être pas intéressant.
3: Mais non, mais tu retiens de l'appeler parce que maintenant, tu sais ce qu'elle ressent pour toi, puisqu'elle te l'a dit. Donc forcément, tu l'appelles pas uniquement dans l'intérêt de prendre de ses nouvelles, c'est pour montrer ta présence, pour montrer que t'es là et que t'existes. Mais comme tu lui as déjà demandé, si elle t'aimait, qu'elle dit que c'était pas la peine. Donc voilà, il faut vite comprendre, elle est peut-être réellement amoureuse de son mec, elle a pas besoin d'aller voir ailleurs, quoi. Donc, vaut mieux que tu la gardes comme bonne amie, et puis voilà, puis, qu'est-ce que tu veux que je te dise d'autre? Tu vois, ça confirme, non mais, tu vois, en me l'ayant pas dit, ça confirme quand même ce que je te dis, à savoir qu'il faut y aller mollo et gentleman. Toi, c'est ce que je t'aurais conseillé, t'as fait tout l'inverse, c'est-à-dire que t'es allé franco et tu lui as dit, ce qui est pas non plus une chose mal en soi, mais, tu t'es vautré parce que, voilà, elle s'y attendait pas, et si elle t'aime vraiment pas, et qu'elle t'aime bien en tant qu'amie, mais pas, voilà, au point de vouloir sortir avec toi, elle te le dit carrément, et c'est ce qu'elle a fait. Et là, ça fait d'autant plus mal.
20: Ça fait mal, parce que, moi, je vais te dire,
6: Non, mais... je me suis fait plaquer plus d'une dizaine de fois. J'arrive pas à le faire, ça, parce que ça m'est jamais arrivé. Je peux pas faire ça, je peux pas! C'est au-dessus de mes forces. Bon, Guilhem.
2: Sans problème.
6: Guilhem.
2: Merci beaucoup.
6: Guilhem.
2: Oui.
6: Est-ce que tu aimes les bonbons?
2: Quoi?
6: Est-ce que tu aimes les bonbons?
2: Eh oui, j'aime les bonbons.
6: Bah, figure-toi comme ça que Gaël nous a récupéré ça. C'est dans Bonbon Info. C'est, attention, c'est un vrai matux. C'est le sondage que Gaël m'a récupéré. 45% des Français prétendent ne jamais manger de bonbons. Est-ce que c'est le cas de Rigaud? Je crois oui, quasiment. Non, peut-être si. Certains c'est de bons, mais très peu.
9: Ouais, j'aime pas les trucs genre trop gélatineux.
6: Mais t'es peu bonbons, hein. Même que ce que t'aimes bien, t'en abuses pas. Je te vois pas souvent. Quand tu prends, c'est un carambar. C'est pas comme moi. Une fois que j'en ai goûté un, je t'en prends 50.
9: Non, non, pas trop. Non.
6: Manu, ouais, bon, ça on le sait physiquement.
22: Non, il y en a là, mais si.
6: Bah,
22: il
6: vaut mieux.
22: Non, mais j'en achète pas.
6: Vaut mieux.
22: Vraiment.
6: Reste comme des. Non, mais c'est vrai, mais sinon, t'en boufferais grave.
22: Non, non, c'est parce que y en a, donc ouais, j'en bouffe.
6: D'accord.
22: Mais s'il y en a pas, j'ai pas le besoin d'aller en acheter.
23: Non.
6: D'accord, Fildar.
9: J'en achète pas.
6: D'accord. Et toi, Guylaine, non, mais est-ce que vous dites que vous n'en mangez pas, n'en mangez jamais des bonbons?
9: Bah si, j'en mange ici, mais Guylaine. Rarement.
6: Ouais, toi aussi, rarement. Toi aussi, Guylaine, alors que moi, grave. 21% des Français avouent le faire souvent, donc d'en manger, j'en fais partie. 34% de temps en temps. Quant à choisir les bonbons, il faut savoir que 88% concernant donc les Français le font pour le goût, ce qui me paraît un petit peu logique. 19% pour les souvenirs que ça évoque. C'est vrai que bon, il y a une période Malabar quand c'est revenu très à la mode. Des vieilles souris, des machins, je sais pas si c'est le cas, Guilhem, non? Des
2: bonbons? Des souris, non.
6: Non, mais enfin bon, d'avoir un bonbon plus par souvenir.
2: Pas trop. C'est,
6: genre les Kinder, moi je vois quand on m'a renvoyé des Kinder, ça fait plaisir parce que ça rappelle des souvenirs. Hein? Ah, j'aimerais bien me rappeler des souvenirs en ce moment, les gars. Hein, les filles?
22: Surtout que c'est pas qu'il y a les gros cadeaux dedans.
6: Ouais, il y a des bons trucs.
22: Mais ouais.
6: Et 13% pour la texture, la couleur ou alors l'emballage. L'emballage, c'est vraiment pour les gamins. La texture, la couleur, oui. C'est vrai que quand il y a des chewing-gums, des fois, on est attiré plus par la couleur quand t'as plusieurs boules de chewing-gum. Enfin voilà, c'était un petit sondage que je voulais glisser vite fait. Et c'est chose faite. Voilà, Guilhem.
2: Merci beaucoup.
6: Donc, 20 rue Bayard, hein, 75-008 à Paris, si vous nous envoyez des petits bonbons souvenirs. Ouais, des souvenirs, des trucs, n'importe quoi. Là, on a reçu des chocolats, là, les bonbons chocolats, là, Michoco, c'est bon, ça, Michoco, hein?
9: C'était dans un carton, justement, pour mon anniversaire, c'était un carton plein de bonbons.
6: La pétichante.
9: Ouais.
6: Merci, Véronique. Guilhem, on te salue, on te repasse le standard, et on va accueillir, Stéphanie, qui est avec nous, 29 ans de Lyon. Salut, Stéphanie.
24: Salut.
6: On va du côté du courrier, Stéphanie. Ah. Je te prends déjà à l'antenne avec nous, mais je t'ai pas oublié, hein, mon petit fil d'art, hein, Stéphanie non plus. Stéphanie, on va aller du courrier, tu sais ils sont nombreux et nombreuses à nous écrire chaque soir.
24: Oui.
6: Des lettres, des sacs et des sacs dont j'ai mis.
24: Comment tu fais pour t'en sortir?
6: Eh ben, je leur dis tout simplement, vous me les foutez tous à la poubelle et vous me donnez simplement que les 50 lettres pour soi.
24: J'ai vraiment besoin de tes conseils et j'ai entendu que c'était pas mauvais.
6: Non, c'est pas que des conseils. Non, mais Stéphanie, attends, je parle du courrier. T'emballe pas, ma petite chérie. Tu me demandes en plus comment je fais pour le courrier, je te réponds tout de suite. Alors, Stéphanie. Ne sois pas comme moi, Stéphanie. C'est-à-dire, écoute au moins ce que je te dis, vu que moi je ne le fais pas. Apolline, oui, lève le doigt.
25: Oui, j'aime le doigt.
6: Plus en moins dans le cul, tiens.
25: Parce que, ok. Vas-y, tu le sens là? Tu le sens là, de loin comme ça?
6: Ça sent la crotte, ton doigt.
25: Il sent pas la crotte.
6: Ne le mets pas dans le nez.
25: Ah oui, c'est le nez.
6: Alors, qu'est-ce que tu veux vite?
25: Voilà, parce qu'il y a, il faudrait que tu refasses une rectification pour ton Paris by Night parce qu'il y a 5-6 mecs qui ont appelé pour faire un Paris by Night avec toi, quoi.
6: Ah non, mais ça, d'accord, ok.
9: Ok, tu mets une pédale, ok?
6: En été, qu'est-ce que je fais? On fera peut-être un Paris by Night pour les pédales, mais en VTT, à ce moment-là, on fera comme ça. D'accord, ouais. Stéphanie? Bon, alors le courrier avec Fildar, c'est parti.
9: Salut Fildar.
6: Très bien, là,
9: le courrier s'éclate.
6: T'as 4 minutes.
9: Ah bah ça va être super speed. Donc c'est pratiquement que des photos. Donc deux photos déjà pour commencer. Deux petites bientôt.
6: Je vais te donner plus de temps. Hein.
9: Bientôt bachelière, Fanny et Myriam.
6: Ah, des petites demoiselles.
9: Ouais, qui envoient des photos. C'est beau ça, Stéphanie, elles envoient des photos, c'est Mimi.
6: Oh là là, c'est super.
9: Et donc en fait, elles vont bientôt avoir leur bac. Et elles sont un peu dégoûtées parce qu'en fait, étant donné qu'elles sont de province, elles aimeraient venir faire leurs études supérieures à Paris. Mais les facs, elles disent, repoussent un peu les provinciaux et donc ça les dégoûte parce que ça va pas les rapprocher de toi.
6: Alors Myriam et Fanny, bah écoute, voilà, c'est toute gentille, on vous souhaite bon courage, le bac révisé, hein, faites pas comme le Fildar révisé.
9: Ouais.
6: T'as eu ton bac, Stéphanie?
24: Non, pas du tout. Enfin, ouais, j'ai un bac à la salle à la maison, comme tout le monde.
6: D'accord.
24: J'ai pas le bac, mais j'ai tellement mieux que, bon, c'est pas grave, quoi, je sens.
6: Non, mais c'était juste une copine. Bah attends, et moi donc, comment j'ai fait alors? Alors ensuite, d'autres photos encore?
9: Bah oui,
6: j'ai rien, moi.
9: Je te dis, il y a que des taufs. Stéphanie qui donc a envoyé.
6: Non, pas toi.
24: Il n'y a pas que Stéphanie.
6: Stéphanie.
9: Bon, alors la belle Stéphanie, parce qu'on en a les photos, donc on le prouve.
24: J'ai rien à prouver, moi.
9: Pour le concours, bien sûr.
24: J'ai rien à prouver.
6: Attends, Stéphanie.
9: Pour le concours, bien sûr, des poitrines. Donc,
5: elle dit voilà, moi je fais des études d'art à Bruxelles.
7: Oh joli.
5: J'ai 20 ans, ouais. Et je suis assez timide, donc je donne pas mon numéro de téléphone, mais voilà, j'espère que tu apprécieras mes photos.
7: Bah dis donc, oh, 20 ans.
5: Elle est pas mal. Elle est bien.
7: Ah ouais.
5: Stéphanie de Bruxelles.
7: Ah 20 ans, joli.
5: Fait des études d'art.
7: Non, pas ça, ça c'est les gamines du bac.
5: C'était dans le coin.
7: Ah, Rigo.
5: Oh, même les gamines du bac, elles sont pas mal, Rigo. Prends tout, le Rigo.
7: Ouais.
5: Attends, on va descendre un peu. Ouais, tu peux laisser allumer.
7: Ah bah non,
5: parce que...
7: bah non, et puis nous, pourquoi, moi, je l'ai vu, moi.
5: Ah, toi, tu t'en fous. Tu peux laisser allumer parce qu'il y a de la cam carrément.
7: Je vous la redonne après celle-là. Hein.
5: Bon, alors ensuite, la suite, Stéphanie, on continue toujours dans le courrier. Alors mais des photos, encore des photos, toujours des photos.
7: Donc là, la fille, elle s'appelle Sylvie.
25: Attends,
7: donc...
25: mais montre un peu. Ouais, j'ai vu, non, mais je me marre en voyant la tête de ma
7: vie. J'aimais pas du tout.
5: Non, vous êtes un.
7: Ah ouais.
5: Sylvie d'Avignon, qui, bon, à mon avis, n'est pas. Elle fait plus ses études.
7: Elle fait plus ses études, Sylvie. Ah, c'est quoi, c'est la plage?
5: Donc elle est sur la plage.
7: Ah, merde.
5: Le concours poitrine. Donc il y a pas grand chose à voir.
7: Ah mais c'est un prof ça.
5: C'est peut-être Sylvain, je sais pas, elle a oublié le
7: N. Non, mais
5: c'est une prof, non? Je sais pas,
7: elle a pas noté
5: le numéro de portable et tout hein.
7: Ouais.
5: C'est vraiment sympa hein. C'est pour Manu le numéro.
7: Ouais, bah ouais.
5: Et pour terminer,
7: c'est une femme ça, elle a au moins 30 ans hein.
5: Ah facile ouais.
7: Hein
5: elle ouais. Est jolie. Elle a la grande motte. Des fois de voir la sienne.
7: Ouais.
5: Et pour terminer, c'est un petit questionnaire pour cette chère Apolline, pardon.
7: Alors Apolline, il faut savoir qu'il y a
5: un fan club qui veut être monté sur Apolline et que donc le mec a envoyé, il voudrait avoir quelques réponses aux questions qui vont être posées. Alors déjà, je vais dire
7: Apolline à l'aise dans ses baskets, genre.
5: Ah, putain. Je vais dire à Edouard qu'il t'apprenne à écrire, mon grand, parce qu'on dirait Manu.
7: D'accord. Hein.
5: Bon, on va faire ça tout à l'heure parce qu'on a un peu pris par le temps, donc on va poser toutes ces questions. Apolline, comme ça, on aura le temps de donner des petites explications antennes à Silda.
7: On pose pas des questions.
25: Non,
5: des questions indiscrètes, c'est pour le fan club.
25: C'est gentil d'avoir pensé à moi au petit temps, comme ça, où je pourrais briefer.
7: C'est pour le fan club, on y est pour rien.
25: Non, mais si c'est gentil de me laisser un petit temps pour briefer,
5: Non, mais tu ne poses pas les questions, tu laisses. C'est Stéphanie, il y a du vent chez toi ou pas?
24: Je ne sais pas, je ne suis pas sortie aujourd'hui.
5: Je sais pas, faire un feu, souffle, je t'entends.
7: Essaye de faire un feu.
5: Stéphanie, dans un instant de Lyon, nous parlerons ensemble de...
24: De sexe, bien sûr.
5: Pourquoi bien sûr?
24: Oh, parce que j'ai envie de parler de ça.
5: Ah bah d'accord, mais
24: on peut parler d'autre chose.
5: Non, mais très bien, mais tu dis de sexe, bien sûr, on peut pas deviner que Stéphanie de Lyon va parler automatiquement de sexe.
24: Oh, effectivement. Oui,
5: voilà, voilà, tu ne bouges pas. Mais il n'y a pas de souci, on revient dans un instant.
24: D'accord.
5: Et puis nous irons également nous balader dans Paris d'ici très peu de temps. Donc s'il y a des demoiselles qui sont prêtes juste pour le plaisir d'un petit Paris by Night dans la voiture, faut appeler très très vite le 0803085000. Et puis pour la musique, nous aurons droit à 2 francs. Mais c'est vrai qu'ici on a peu de tabous, quasiment pas. Puisqu'on a Stéphanie avec nous, 29 ans de Lyon, qui est toujours là en direct live, hein, la petite Stéphanie. Hein.
24: Oui, oui.
5: Enfin, 29 ans, la petite Stéphanie, c'est un bien grand mot.
24: Elle commence à se faire grande.
5: Oui. Ah, elle commence à se faire grande. Tu fais quoi dans la vie?
24: Ah, j'aime pas les questions, j'ai du mal à répondre.
5: T'as du mal à répondre? Bon, non, alors en fait, tiens, justement. Stéphanie, avant qu'on commence véritablement à discuter entre nous, on a fait une petite pause et on a dit qu'il y avait un fan club d'Apolline qui était en train de se monter.
24: Oui.
5: Et pour ça, les auditeurs, en tout cas ceux qui souhaitent monter le fan club, ont envoyé un questionnaire pour qu'Apolline puisse y répondre et on va le faire en direct. Donc, Apolline va répondre en direct à quelques questions. Alors attention, on y va, c'est parti. Alors Apolline, donc question professionnelle pour commencer.
24: Oui.
5: Donc quelle a été ta première impression en voyant Max et l'équipe?
25: Oh là, j'ai pas été impressionnée déjà, c'est clair. Et je me suis dit ouais, Fildar c'est un gros con.
5: Ouais, mais sérieux.
25: Non, mais bon, sérieux, ok. Écoute, je vous ai trouvé très sympathique
5: ouais.
25: Et puis c'est pour ça que j'ai voulu absolument faire le standard quoi.
5: Bah, voilà. Je regrette aujourd'hui hein.
25: Non, je regrette pas.
5: Ah bon, ça va.
25: On dirait, mais non.
5: D'accord. Je vais noter tes réponses en même temps. Que penses-tu faire après ton séjour chez Max? Pas chez lui-même hein, à la radio.
7: À la radio.
25: Ah ouais, ok.
5: Au mois de juin, le 30 juin.
25: Le 30 juin, bah déjà je compte partir en vacances et je vais peut-être bouger, je sais pas, j'ai un peu envie de partir à l'étranger. Quoi.
5: D'accord. Ouais. T'as la radio derrière, hein, Stéphanie?
24: Oui.
5: Légèrement, alors d'accord, ok, baisse-la un petit peu, ouais, on continue.
7: Alors la suite, as-tu l'ambition de faire de la radio comme animatrice?
5: Non. Bah non, je peux répondre non.
25: Non, mais non, ouais, clair.
5: Ouais, question d'après. Ouais.
25: Ouais, ok.
7: Comptes-tu faire de la télé alors?
5: Non plus, question d'après.
25: Voilà, c'est mon questionnaire, c'est
5: ouais, non, mais là je peux répondre là.
7: Que penses-tu des délires de Max?
25: Les délires de Max, bah écoute, j'aimais bien puisque j'étais auditrice, donc ouais, bien, il a un peu cru, parfois un peu gâté, comme on le dit toujours, mais bon, ouais. Là, je ferai que répéter
5: ce que
25: tout le monde dit.
5: Non, que peu de gens disent, on a mis ça au goût du jour depuis 3 jours, l'enfant gâté, on n'en avait jamais parlé avant.
25: Ouais, mais tout le monde le pense.
5: Comment?
25: Je sais pas,
8: Bon,
10: les gens qui me connaissent, les gens qui sont dedans, tu trouves des noms, ils trouvent pas eux. Hein. Que ceux qui me côtoient, les gens de l'autre côté de la radio, j'imagine pas un seul instant le comportement que je peux avoir en réalité. Hein, Stéphanie, est-ce que tu soupçonnais que je pourrais être un enfant gâté? Un pourri gâté, un petit.
24: On va pas dire enfant gâté, oui, mais c'est.
10: Non, un sale gosse, une sorte de sale gosse.
24: Ouais, sale gosse, c'est bien.
10: D'accord,
24: ouais,
10: ok. Ça, j'aime bien, mais je trouve ça très mignon, mais c'est très mignon, je veux dire, non seulement je.
25: Non, mais c'est vrai, il entretient le mythe du sale gosse.
10: En plus, j'entretiens moi-même, donc j'aime bien, si, c'est plutôt, mais je trouve ça très bien, c'est une très bonne qualité pour moi, parce que c'est ce que je recherche. Bon, et dernière question.
24: Je suis content.
10: Bon. Ensuite, dernière question pro, comment réagis-tu dans cet environnement masculin?
25: Eh ben, j'aime bien. Parfois on ne dirait pas parce que peut-être que je me sens gênée, comme dirait Max, machin, alors que c'est pas le cas.
10: Mais
25: j'aime bien. Franchement, ouais. J'aime bien être avec des garçons. Quoi. Mes amis, c'est. Ouais, voilà.
10: Ouais.
25: Mes amis sont souvent des garçons, j'aime bien.
10: Voilà. Ok, donc question personnelle.

0: ça reste dans le coffre, généralement, ou sur la plage arrière, comme je le fais avec deux. Ensuite,
1: as-tu un mec en ce moment avec un S, bien sûr.
0: Avec...
2: Oh,
0: oh
2: là là,
0: il est grand moment.
2: Deux, trois.
0: Ouais, il y en a deux, trois. On en a fréquenté un tout à l'heure, on en a vu. Hein. Je soupçonne de coucher avec ou de fricoter avec des Lillois.
2: Hein. Tu soupçonnes.
0: Ouais.
2: Mais c'est que de temps en temps parce que je les vois pas souvent.
0: Ouais. Ou alors elle doit coucher avec
2: pas les gens, pas d'emmerde.
0: Les photographes, non, avec qui tu te
2: trouves. Ouais, bah bien sûr.
0: Ah bah voilà. Là tu vois, on en sait maintenant un peu plus.
2: Bah voilà.
1: Le monde s'arrête dans 5 minutes. Que fais-tu?
2: Qu'est-ce que je fais? Bah franchement, je crois que je suis tétanisée, que je flippe quoi. Tout simplement.
0: Ouais, non, tu te remets encore un petit peu de stick sur les lèvres, tu vois, c'est marrant.
2: Vas-y, on
0: du stick et deux, papa et tout, et puis petite dernière clope, la dernière cigarette.
1: Ouais. Bon, rouge à lèvres clope.
0: Ouais.
1: As-tu des surnoms?
2: Des surnoms. Ouais, à peau comme tout le monde le sait. Et puis ouais. Popsy aussi.
0: Popsy?
2: Ouais, je sais pas pourquoi depuis que je suis toute petite.
0: Popsy, d'accord.
1: Il y avait un dessin animé ou un truc comme ça qui s'appelait Popsy.
0: D'accord.
2: Non, c'était pas pour ça, mais
1: bon, je t'emmerde.
2: Enfin, voilà, si tu veux, quoi.
0: Non, mais c'est pas ça. Elle a raison, c'est pas ça. Elle a le droit, là.
2: Il y avait un dentifrice aussi qui s'appelait Popsy.
0: Ah bon?
2: C'est peut-être ça?
0: Ah bon,
2: peut-être. Les céréales aussi.
0: Ah, bah voilà, peut-être les céréales. Alors, ouais, je vais dire, ouais, voilà.
1: La plus mauvaise habitude?
2: Ma plus mauvaise habitude, peut-être un peu le bordel quand même.
0: Mal organisé?
2: Non, je suis pas mal organisée, mais quand je suis tout seul, je suis vite bordélique.
0: D'accord.
2: Étonnamment, quand je suis avec des gens, je suis pas du tout bordélique. Je fais très attention.
0: Bon, bah, très bien alors.
1: Bon, la suite.
0: Faut que ça se vérifie, elle est jamais dans le bureau, donc j'en sais qu'elle fout pas le bordel, elle est jamais dedans.
2: Bah, c'est trop petit ce bureau.
0: Ouais, c'est vrai.
1: Ouais, puis y a pas de fenêtre. Ton insulte préférée?
2: Mon insulte préférée, c'est petit con.
0: Ouais. Ça nous le dit souvent en plus.
2: Non, coup. Je lui dis. Pas.
0: Bon, bon, attends, moi.
2: Je lui dis, ouais, t'es chiant, je lui emmerde, mais pas
0: Stéphanie. C'est quoi ton insulte préférée, Stéphanie?
3: Gros connard.
0: Gros connard? Mais c'est dit d'une manière gentille, parce que si c'est ton insulte préférée, c'est que tu l'emploies peut-être pas.
3: Non, mais bon.
0: Au premier degré.
3: Je passe à la radio, il y a des mots qui t'emploient pas.
0: Non, mais tu peux, vas-y.
3: Non, gros connard, c'est bien. Mais c'est vrai que suivant le temps que tu emploies, ça peut être très mal.
0: Ouais, d'accord.
1: Moi, c'est le mot putain que j'emploie beaucoup.
0: Ouais.
1: Et c'est généralement en début de phrase, putain.
0: Ouais. Ouais.
3: Comment c'est pas une insulte, ça, c'est un gros mot. C'est pas vraiment une insulte.
0: Non, c'est vrai.
1: Merci, Stéphanie. Combien de fois t'épiles-tu le pubis par mois?
3: Ah, c'est très intéressant.
2: Honnêtement, je sais pas du tout, je compte pas, c'est dès que ça repousse, quoi. Mais ça, c'est
0: bizarre. Qu'est-ce que tu dis, Stéphanie? J'ai pas été attentif.
3: Je trouve ça vachement intéressant.
0: Qu'est-ce que tu dis, Stéphanie? Tu dis quoi?
3: Non, je trouve ça pas du tout intéressant. Combien de fois la police?
1: Non, mais elle existe pas.
0: C'est une question de lui.
1: Non, mais ça, elle est pas dans le questionnaire, la question.
0: C'est les questions du fan club. Ah non, même pas. C'est toi qui as rajouté.
1: C'est toi que vois-tu de la fenêtre?
0: Combien, quoi?
1: Chez toi, que vois-tu de la fenêtre?
2: C'est une vraie question, ça?
0: Oui, elle a pas de chez elle.
2: Bah, j'ai pas de chez moi, non.
0: Elle vit chez les gens.
2: Je squatte.
0: Il faut que t'achètes un appart, là. Elle m'a dit que ses parents lui ont acheté un appart, voilà.
2: Ouais.
0: Voilà.
1: Bah, c'est drôle.
0: Faut investir, les mecs, hein. C'est une fille qui a du pognon.
2: Ouais, hein. C'est ça. Ouais.
1: Bon, cette question, elle est facile. T'es-tu déjà senti ridicule?
2: Bah, tu vas répondre pour moi, Fildor.
1: Bah, je sais pas, c'est toi, c'est pas moi.
2: Je me suis déjà senti ridicule? Bah oui, évidemment. Comme tout le monde, hein.
0: Ouais.
2: Quand, je sais plus, mais oui, j'ai déjà eu cette sensation.
0: Ouais.
2: Oui, bon, ok.
1: Ah, je sais pas, je t'aide un peu. On va se quitter maintenant. Hein, alors, est-ce que tu es libre ce soir? Mais non, je plaisante. Et que vas-tu faire?
0: Oh là là, il lit le courrier, hein, fil d'appel.
1: Oui, bien sûr. Alors, que vas-tu faire maintenant? Donc, après l'émission, je pense.
2: Qu'est-ce que je vais faire? Je vais aller me pioncer.
0: Ah, dormir un peu, merde, avec la journée si difficile qu'elle a passée aujourd'hui, puisque je lui ai demandé de taper quoi aujourd'hui, elle a rien foutu.
2: Eh ben ouais, c'est bien,
0: non? C'est une journée difficile, tu dois être fatigué.
2: Ouais.
0: Ça va, tu tiendras le coup, il te reste normalement 55 minutes d'émission.
2: Ouais, ça va être vachement
0: bien. Bah écoute, très bien. Bon. Fini pour le courrier, terminé?
1: Bon, Apolline, c'est fini, encore merci. Sinon, pourrais-tu m'envoyer des photos de toi pour le fan club et d'autres infos? Ce sera vraiment, vraiment, vraiment, vraiment sympa de ta part.
0: Voilà.
1: Voilà, il a l'adresse, il s'appelle Edouard et il écrit comme un cochon, il a aucune orthographe.
0: Stéphanie!
3: Oui.
0: Écoute bien ceci.
1: C'est pas ça.
3: Ah, c'était beau.
0: Non, mais c'est pas ça. Ça va venir après. Ça, c'est par rapport à ton sujet. C'est un cadeau pour ton sujet. Attends. Scratch. Tu sais quoi, Stéphanie?
3: C'est ça, mon sujet.
0: Non, mais ça, c'est fait avec la bouche. Parce que j'ai reçu. Je suis dans une maison de disque aujourd'hui à Polygram. Ils m'ont donné un truc qui s'appelle Human Box. Ça s'appelle Funky Town. C'est un vieux morceau. Et avant le morceau, sur le CD, il y a 5 plages. Et je me suis dit, ça pourrait peut-être intéresser Rigo. Ils font des trucs de fou, même techno. Ça, c'est fait avec la bouche. Écoute bien. Scratch. Human Box. Human box.

0: C'est bien foutu, hein.
1: Allô ? Ah oui, on y va, c'est parti, on fait sonner. Ah là, respire un peu.
2: Je suis troublé ce soir, excusez-moi.
1: Quand est-ce qu'il arrive, le caméscope ?
2: Il arrive, ils sont en bas, ils cherchent une place et ils montent.
1: Ah, génial. Ah, ils sont venus à plusieurs, là, tout un régiment ?
2: Ah, je sais pas, ils sont 60, je crois.
1: Le voilà. Ah bah, il vient d'arriver, le caméscope, on va le faire rentrer, allez. Allô, Martine ?
3: Ah, c'est Didier ?
1: Oui, c'est Didier. Bonjour, Martine.
3: Ouais, ça va ?
1: Et vous ? Vous allez bien ?
3: Ouais, ça va très bien.
1: En forme ? Dites donc, je suis en direct à la radio, là. Et j'ai une surprise pour vous. Ça vous fait plaisir ?
3: Ouais.
1: J'ai un cadeau pour vous. Allô ?
3: C'est gentil.
1: Ah, ça, qu'est-ce qu'on dit ?
3: Merci.
1: Eh ben alors, quand même, vous savez ce que c'est comme cadeau ?
3: Non.
1: Votre fils, il était où aujourd'hui ?
3: Ah bon ?
1: Bah ouais, c'est pas...
3: Ah, j'ai entendu à la radio.
1: Bah, vous avez entendu à la radio ? Vous écoutez la radio, là ?
3: Bah oui, je vous écoute, hein.
1: Ah, il est avec nous dans les studios.
3: C'est pas vrai!
1: C'est-à-dire qu'elle écoute son fils à la radio, je lui dis qu'il est à la radio, elle me dit c'est pas vrai. Il est avec nous dans les studios avec Didier!
4: Maman? Maman?
3: Salut!
4: Ça va? Maman? Je suis avec Didier là.
3: Oh, c'est pas possible.
4: Mais si, je t'assure, ouais.
1: Il est dans les studios avec nous!
3: Oh non, c'est pas possible.
1: Eh ben si, je vous le dis, je vais voir avec votre fils pour essayer d'arrêter une date pour qu'on vienne manger un petit bourguignon. Ça vous ferait plaisir ?
3: Bah bien sûr.
1: Bah évidemment.
3: Avec votre femme et vos enfants.
1: Ouais, quand j'en aurai. Ouais, mais je vais venir avec, bien sûr, il n'y a pas de problème. Alors par contre, il y a une mauvaise nouvelle.
3: Ah ?
1: Et c'est votre fils qui va vous l'annoncer, hein ?
4: Ouais, donc maman, en fait, j'étais faire les 3 jours aujourd'hui. Ouais. Enfin, donc j'ai vu le caporal, là, et je vais être obligé de rester à la caserne. Parce que je devais être incorporé en décembre 2000, et bah finalement, je suis arrivé trop tard et tout. Donc ils m'ont considéré comme déserteur. Donc, ils m'ont mis d'office à la caserne, quoi. Donc, je dois rester 10 mois là-bas, quoi. Donc, ce serait bien que tu m'envoies des vêtements et tout, quoi.
3: 10 mois ?
4: 10 mois, ouais. Donc, si tu pouvais m'envoyer des vêtements, je vais...
3: Non, c'est pas possible.
4: Mais
3: non,
4: si, maman,
3: non,
4: ouais.
3: Arrête.
4: Bah, tu crois que ça me fait pas chier, moi ? Allô ? Maman ?
3: Non, pas 10 mois, quand même.
4: Mais si, 10 mois et encore, voire 12, quoi. Ça dépend.
1: C'est l'armée, hein, Didier. C'est Didier qui vous parle. C'est l'armée, Martine, hein. Vous savez que quand on est prêt à l'armée, ça dure 10 mois. Vous êtes au courant?
3: Bah, je sais, mais bon...
1: Ah bah voilà, donc votre fils est arrivé en désespoir. Il m'a dit, Max, il faut absolument... Didier, pardon, il faut que je passe absolument direct sur l'antenne. Et pour que je puisse prévenir ma maman. Et voilà, il faut que vous lui envoyiez 10 mois de caleçon, 10 mois de chaussettes, 10 mois de chemise. Il faut lui envoyer tout, hein.
3: Il aime pas les chemises.
1: Ah, bon je sais pas ce qu'on fait là. Je te laisse gérer avec ta maman, tu la connais mieux que nous.
4: Bon, écoute maman, tu m'envoies mes vêtements ou quoi ? Maman ?
3: Non, j'ai rien t'envoyer.
4: Mais comment je fais moi ? Maman ? Par contre, ouais, il y a aussi un problème. C'est qu'avec ma carte, je peux plus retirer. Donc est-ce que tu pourrais m'envoyer un peu d'argent ?
3: Non, j'en ai plus moi.
4: Maman, mais là je suis à Paris, je suis à la rue, hein, je galère hein.
3: Bah moi aussi, je suis galère.
1: Elle dit n'importe quoi.
3: Je te jure, hein.
4: Mais comment je fais? Je dors où ce soir, moi? Ah, maman? Maman? Tu vas pas me laisser comme ça, quand même, je suis ton fils.
3: Mais, chérie...
4: Oui?
3: On m'a attaqué, hier.
1: Qu'est-ce qui s'est passé? C'est vrai? Non?
3: Oui, je jure.
1: Qu'est-ce qui s'est passé? Qu'est-ce qui s'est passé? Racontez-nous un petit peu, Martine. Qu'est-ce qui vous est arrivé? Qu'est-ce qui vous est arrivé, Martine? Martine?
3: Oui.
1: C'est Didier! Qu'est-ce qui vous est arrivé?
3: C'est Didier, bien sûr.
1: Mais alors, qu'est-ce qui vous est arrivé hier? Vous êtes fait attaquer par qui?
2: Un pitbull?
3: Bah, par. J'étais.
1: Ouais.
4: Qu'est-ce qui t'est arrivé, moi?
3: Pardon, excusez-moi.
1: Mais il n'y a pas de mal, vous inquiétez pas. Qu'est-ce qui vous est arrivé hier?
3: Arrêtez.
1: Qu'est-ce qui lui est arrivé à ta maman hier? Je sais pas.
4: Maman, qu'est-ce qui s'est passé? Pourquoi tu m'en as pas parlé?
3: J'ai passé 2000 balles, alors... Où est-ce qu'ils ont passé mes 2000 balles?
4: Elle est où ta carte?
3: C'est toi qui l'as pris.
1: Bah oui, c'est lui qui a la carte.
4: Mais ouais, mais j'avais plus d'argent, maman. J'ai pas le choix. Bah écoute, de toute façon, je vais te laisser de quoi s'acheter des clopes. Tu vas retirer avec ta carte d'identité.
3: J'ai plus ma carte d'identité.
1: Ah ouais, parce que là, votre fils, il a pris tous vos papiers, là.
4: Non, juste la carte.
1: Ah, la carte, il a pris votre carte bleue.
4: La carte de la poste, ouais, mais...
1: La carte de la poste. Il a pris la carte de la poste.
4: Tu veux que je te laisse combien sur ton compte, maman? 100 francs, ça te va?
1: Allô? Martine?
3: Oui.
1: Et vous entendez ce qu'il vous dit, votre fils?
3: Oui.
1: Il vous a laissé 100 francs sur votre compte, ça vous va? C'est sympa.
4: Mais tu dis à Philippe que tu t'es fait attaquer, qu'ils t'ont piqué plus.
3: Bah, c'est ce qu'on...
1: C'est ce qu'on va faire.
4: Si tu veux, je dirai à Philippe que j'étais là et que j'ai pas pu intervenir parce qu'ils étaient trop ok.
1: Chaque fois que tu discutes avec ta maman, comme ça, maman tête à tête, c'est comme ça? Hein?
4: C'est un peu ça.
1: C'est un peu putain. D'accord, ok. J'espère que tu la protèges bien, que tu fais bien attention. Ouais, je sais bien, ça se voit. En plus, c'est un garçon qui a l'air bien gentil, notre ami Gérard. Bon, Martine.
3: Oui.
1: Ne quittez pas, je vais vous passer votre fils hors antenne, d'accord?
3: D'accord.
1: Et puis nous, on va rediscuter tout à l'heure pour savoir si on va manger un petit bourguignon.
3: Bah, j'espère
1: qu'on... Bah, on va voir ça avec votre fils, d'accord? Vous savez que nous sommes dans les studios avec Michael Jackson? Vous connaissez Michael Jackson, Martine?
3: Bien sûr.
1: Bien sûr. Est-ce que Michael va bien? Super, salut Martine!
3: Mais non, c'est pas...
1: Ah, si, c'est notre Michael. Hein. Pardon. Tu pourrais lui prouver, là, en lui chantant un truc, 30 secondes? Genre, je sais pas, moi, Billie Jean, par exemple?
0: Doucement.
1: Billie Jean? Ou Billie Jean?
2: Ouais,
1: Billie Jean.
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1: Tu sais parler anglais un peu? Tiens, on va discuter
2: non,
1: tout.
2: C'est bien parler anglais. Là.
1: Ouais, bon, on va parler tous les deux en anglais. Vas-y, on va imaginer qu'on est deux potes et on est obligé de parler anglais. On y va, on va voir si tous les deux on cartonne. How do you do?
2: I'm fine.
1: Yeah, ok. You smile from disco, everything it's okay?
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1: Yeah, you everything but the girl?
2: I don't understand. I'm sorry.
1: Okay, you speak very slowly, well, and you welcome in the country house big afternoon. Oh, everything all right? No? And
2: yes.
1: Fat boy slim, be careful.
2: Bon, attends, je crois qu'on va reparler.
1: Ah ouais, d'accord, ok, laisse tomber, comment t'es nul en anglais.
2: Ouais.
1: Pourtant, j'ai fait du basique, là, hein.
2: En plus, attends, ma prof d'anglais, c'est la vraie Miss Tingle, alors ça veut dire que...
1: Ah oui, mais j'ai pas vu le film. Et là, je t'ai parlé simplement, hein.
2: Bah ouais,
1: attention,
2: sais,
1: hein.
2: Mon téléphone, c'est pas facile,
1: parce
2: en plus,
1: que moi, j'embrouille.
2: Je vais même concentrer avec toi.
1: Moi, j'embrouille direct, par exemple, Fildar, ou Manu, tu pourrais me composer un numéro de téléphone d'un grand hôtel. J'ai envie de mettre le feu ce soir, hein. Hein, on peut mettre... Tu me balances le crayon.
6: Direct, comme ça.
1: Non. Le crayon, je parle du stylo.
6: Ah, pardon.
1: Bah, je déconne. Bah, je déconne, Fildar, il a il faut qu'il marche encore.
7: C'était
1: dans
7: de la
1: histoires.
7: Blague.
1: C'est de la blague.
7: C'est
1: de la blague.
6: Le crayon, moi, je balance.
1: Bah, ouais, c'est ce que j'ai dit. J'ai dit, bah, justement, après, je lui dis le stylo. Oh là là là là. Je lui lance le stylo, Benjamin, à Fildar. Il me le relance, je lui relance et tout ça dans la main. Attention, Olivier, on appelle l'hôtel crayon.
7: Non, le crayon, tu veux ça?
1: Bah, oui, le crayon. Non, mais n'importe lequel, allez, un numéro d'hôtel à 4 étoiles, n'importe quoi. Fais ce que tu veux. Oh là là, l'autre, il continue, Benjamin. T'as entendu la blague de Fildar?
2: Avec le crayon là.
1: Ouais, il est parti, il a dit t'as capé le bic.
7: Tu veux un bic?
1: Tiens, c'est génial.
7: Bic,
1: c'est
7: couleur, ça, quatre couleurs.
1: On s'entend bien, il y a quelque chose, il se passe un truc.
5: Ta mère, elle va jumper.
1: Alors ouais, attention.
2: La tienne aussi, tiens.
1: Bah ouais.
8: Hôtel Carlton, bonsoir.
1: Hello. Can you speak with Mr. Brown, please?
8: Mr. Brown.
1: No, yes.
8: Okay,
1: I would
8: see.
1: Okay. Hello?
8: Hello?
1: Yeah, you speak English a little, I'm speaking Norwegian.
8: Sorry?
1: And I'm sorry, I speak a little English.
8: I don't have any reservation to...
1: Okay, but it's from travel room from number 21. 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
1: Ah, no. I am Mr. Brown.
8: Oh, excuse me.
1: It's all right, the Brown now. 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
8: Yes, but...
1: Oh.
8: What is your...
1: Oh, sorry.
8: Wanted.
1: What is... can you fill a reservation or... On everything at all right?
8: You have a
1: sorry, you speak French?
8: Yes.
1: Ah, pardon, vous parlez français?
8: Bien sûr.
1: Ah, excusez-moi. Vous avez encore la possibilité de réserver quelques chambres?
8: Ah, il fallait commencer.
1: Ah. Ah là.
8: Extraordinaire.
1: C'était un test en anglais, c'était pour vous tester en anglais.
8: Ah, oh, oui, merci.
1: Ah bah ouais, non, mais c'était voilà. Pour tester mon anglais en réalité.
8: Oui, j'avais beaucoup de mal à vous comprendre.
1: Ah bah évidemment, ça ne veut rien dire mon anglais. C'est pitoyable, hein. Ok. 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
8: Ok.
1: Thank you very much and see you soon. Bye-bye. Bye, thank you very much. je peux vous dire une blague en anglais?
8: Oui, allez-y.
1: Elle est drôle, hein? Ok, vous êtes prête? On s'arrêtera là après, hein?
8: Oui.
1: Attention, elle est vraiment très drôle, hein? Vous pouvez la raconter entre amis. En anglais, je vous la fais, hein? It's a man swam bar from the room and it's running around of bed. He takes out the key of the plane and it's to form the bed. And three girls come back and they're struff.
8: Oui, j'en ai compris la moitié, mais enfin, c'est pas grave, ça doit être plus drôle.
1: Ok, thank you.
8: Mais vous êtes qui exactement?
1: Fun Radio.
8: Ah, extraordinaire.
1: Max à l'appareil. J'étais là pour amuser la galerie et je parlais avec un jeune homme qui s'appelle Benjamin, qui est un cancre en anglais. Je dialoguais avec lui. À part Ardou, il me disait Ardou Youdou, je lui répondais Ardou Youdou. Il me répondait Ardou Youdou, je lui réponds Ardou Youdou. Je dis bon, t'es une brêle. Donc je lui dis, je vais te faire une démonstration de ce qu'est un bon anglais. Donc je lui dis, appelle-moi un grand hôtel. Je demande à une personne
8: excellent.
1: De mon équipe d'appeler un grand hôtel luxe 4 étoiles. On est dans quel hôtel?
8: Vous êtes à l'hôtel Carlton.
1: Voilà, l'hôtel Carlton. Voilà, on avait le choix éventuellement avec le crayon. On m'a dit, bah tiens, on va te passer un stylo. Bon, gros gag à 2 francs. Allez, on a dit, on va taper le haut de la crème et on tombe sur vous, mademoiselle, et je fais une démonstration en anglais. Et voilà, quoi.
8: Voilà, et bien vous avez parlé à Stéphanie.
1: À Stéphanie.
8: Réceptionniste de l'hôtel Carlton.
1: Oh, ça c'est une invitation à venir boire un verre, la façon dont
8: mais,
1: vous aimez.
8: Mais tout à fait, vous
1: travaillez
8: bien.
1: Vous travaillez jusqu'à quelle heure?
8: Ah, moi je travaille jusqu'à 11h ce soir.
1: Ah oui, mais moi je finis à minuit malheureusement.
8: Ouais, bien, pas de chance.
1: Oh là
9: c'est
1: là.
9: À Lille, hein.
1: Ah, c'est à Lille,
9: ouais.
1: C'est à Lille que vous êtes?
8: Exactement.
1: Ah, j'ai dit ça dans très peu de temps. Non mais je plaisante pas, hein.
8: Eh bien écoutez, passez, ce sera avec plaisir que je vous recevrai.
1: Ah bah alors Stéphanie Hôtel Carlton.
8: Voilà, exactement.
1: J'en prends note. À très bientôt.
8: Bonne soirée.
1: Ça se passait pas très très bien. Donc là ça va aller?
8: Ça va aller.
1: Enfin ça va aller, façon de parler, disons que si tu te sens pas bien, si tu te sens à un moment donné que tu craques et que ça va pas, t'hésites pas, tu me le dis et on arrête là. Hein. Toi ça rejoint un petit peu le même problème entre guillemets de ce qu'a vécu Solveig.
8: Justement non, enfin je crois qu'elle s'est vraiment fait violer.
1: Oui.
8: Moi c'est des attouchements.
1: C'est des attouchements qui y a longtemps ça?
8: Quand j'avais 14 ans.
1: Quand t'avais 14 ans, d'accord, il y a 4 ans.
9: par ton beau-père, tu m'avais dit tout à l'heure, hein.
8: Oui.
9: C'est ça?
8: Oui.
9: Et c'est quelque chose, comme elle, qui te hante quotidiennement.
8: Oui.
9: Qu'est-ce que tu souhaites dire aujourd'hui? De quoi tu veux qu'on parle tous les deux?
8: J'aimerais savoir si je dramatise. Est-ce que je peux vraiment me ranger au rang de ces pauvres filles qui sont fait violer aussi?
9: Alors, est-ce que toi tu as le même problème, Angélique, que Solveig? Est-ce que pareil, tu veux pas te regarder dans la glace? Est-ce que tu as honte de toi? Est-ce non. que tu te caches? Est-ce que des gens sont au courant de ce problème-là?
8: Une personne.
9: Une personne qui est quelqu'un de ta famille ou des copains, une copine?
8: Une copine.
9: Ouais. Et pourquoi une copine plus que les parents? Ah bon, le beau-père, effectivement, la mère, ça va être délicat, c'est sûr. Oui. Tu vis chez tes parents?
8: Oui.
9: Tu as des frères et sœurs?
8: Un frère.
9: D'accord. Donc tu vis toujours sous le même toit que ce beau-père?
8: Voilà.
9: D'accord. Donc tu veux qu'on parle de ce problème-là, enfin, ce que tu as vécu il y a 4 ans, ou tu préfères qu'on aborde simplement le sujet, plutôt parler d'aujourd'hui?
8: Je sais pas trop, je voudrais savoir, parce que je suis vraiment perdue, savoir si...
9: Comment?
8: Est-ce que j'ai le droit, moi, de...
9: De quoi?
8: D'en vouloir, ou je sais pas, qu'est-ce que je dois faire maintenant? Enfin, est-ce que c'est trop tard?
9: Trop tard de quoi?
8: Je sais pas.
9: C'est-à-dire, trop tard de quoi? D'en parler à quelqu'un? De porter plainte? Enfin, tu parles d'une manière juridique, ou tu parles...
8: Non, seulement de le dire.
9: De le dire? Bah, bien sûr. Mais bien sûr que non, il est, mais attends, mais Angélique, il est absolument jamais trop tard. Déjà, la preuve, c'est que tu le fais avec nous ce soir. Tu l'as fait apparemment avec une autre personne. La personne dont tu parlais tout à l'heure, qui est au courant de ce dont on est en train de parler maintenant, connaît toute l'histoire.
8: Oui, je lui ai seulement dit quelques petits trucs comme ça, ouais.
9: Quelques petits trucs comme ça? Mais de quoi elle est au courant? Pareil, que tu as des attouchements avec ton beau-père?
8: Oui.
9: Ouais. Et pourquoi t'en as parlé il y a longtemps, cette personne-là? Ou c'est récent également?
8: Je m'en ai parlé il y a un an.
9: Il y a un an, tu ressentais le besoin de le faire?
8: Oui, mais on se connaissait depuis 3 ans et
9: d'accord.
8: Et donc j'avais besoin d'en parler.
9: Ouais. Et elle garde le...
8: Aidé.
9: Elle garde le... Pardon?
8: Elle m'a pas aidé, quoi.
9: Elle t'a pas aidé?
8: Je sais pas, j'avais besoin...
9: C'est une copine à toi?
8: C'était, oui.
9: Tu sais, c'est pas toujours... Enfin, c'est des sujets tellement délicats et qu'il faut... Pff, tu sais, quand t'as 16 ou 17 ans, elle a pas compris, quoi. Qu'est-ce qui s'est passé entre toi et elle? Après en avoir parlé, qu'est-ce qui s'est passé? Elle a commencé à t'éviter, à te fuir ou...
8: Peut-être, oui, ouais. Effrayée.
9: Elle a été effrayée?
8: Peut-être, ouais. Je sais pas trop.
9: D'accord. Aujourd'hui, tu la vois plus du tout?
8: Je l'ai vu il y a quelques mois et puis on n'en parle pas.
9: D'accord. Ce que t'as vécu à l'époque, aujourd'hui tu ne le vis plus aujourd'hui, alors on se parle, je veux dire, ça s'est passé il y a 4 ans, mais est-ce que entre il y a 4 ans et aujourd'hui, il y a eu encore d'autres problèmes avec cette personne?
8: Non, c'était surtout des mots. C'est...
9: Des mots?
8: Une fois dans la voiture, il m'a dit que s'il pouvait me sauter.
9: Oh là là. Ah oui, d'accord. Et tu es terrorisée par ce mec? Par cet homme?
8: Terrorisée, non.
9: Non? Et t'as des frères et sœurs, Angélique?
8: Un petit frère.
9: Un demi-frère, ouais, d'accord. Donc, que ce monsieur a eu avec ta maman. D'accord. Tu entretiens des bons rapports avec ta mère?
8: Oui.
9: Mais vraiment, bon rapport, c'est-à-dire que vous pouvez parler, vous êtes vraiment mère et fille, copine.
8: On n'a pas trop parlé, enfin...
9: Non, mais en dehors de ce problème, enfin, de savoir ce problème...
8: On ne parle pas trop.
9: Vous parlez pas trop, même de la vie de tous les jours, le bahut, tout ça, comment ça se passe?
8: On parle de ce genre de truc, mais c'est pas ce qui est le plus important.
9: Non, je comprends bien, mais je veux dire par là que quand même, il y a un échange, elle s'intéresse à ce que tu fais de ta journée.
8: Oui.
9: D'accord, elle s'entend bien avec ce monsieur?
8: Oui.
9: Ou aujourd'hui, ça bat un petit peu de l'aile, le couple?
8: Non, elle s'entend très bien.
9: Elle s'entend très très bien avec. T'as déjà eu une envie de parler de ça avec ta maman ou pas?
8: Oui.
9: Et pourquoi tu l'as pas fait?
8: Je sais pas pourquoi.
9: Pourquoi? Peur qu'elle te croie pas?
8: Peur
9: de lui faire de mal? Peur qu'elle te croie pas? Ou peur qu'elle aille lui en parler à cet homme et qu'ensuite lui vienne se venger sur toi?
8: Non, rien de tout ça. Non.
9: Non?
8: Je sais vraiment pas. Qu'est-ce que je dois vraiment penser? Est-ce que Est-ce qu'il avait le droit ? Est-ce que c'est moi qui dramatise ?
9: Ah ben non, mais attends, Angélique, bon là c'est un sujet tellement délicat, bien sûr que non, il n'a pas le droit. Si ce que tu nous dis est arrivé, bien entendu qu'il n'a pas le droit. Enfin, je sais pas, tu nous as pas expliqué, c'est pas le but de savoir en détail ce qui est arrivé entre ce monsieur et toi, mais bien sûr que non, bien sûr que non. Il est bien évident, de ce que j'entends là, que tu pourrais, bien entendu, porter plainte, ou en tous les cas, aller plus loin, enfin aller loin là-dessus, mais après il faut te sentir capable de pouvoir le faire aujourd'hui. Enfin, quand je t'entends comme ça, ça a pas l'air, enfin t'as l'air vraiment dans le fond du sac. Tout à l'heure on parlait avec la demoiselle précédente, c'est d'aller voir un psychiatre. Est-ce que t'en as déjà eu est-ce que t'as déjà eu l'occasion de rencontrer un médecin, quelqu'un?
8: Non, jamais.
9: T'en as eu l'idée?
8: Oui.
9: Et pourquoi tu n'irais pas juste comme ça une...
8: Je sais pas, j'ai pas réussi.
9: D'accord, parce que tu sais, c'est dur ce que t'es en train de dire, hein, de savoir si ce qu'il a fait c'est normal, si c'est toi qui en rajoute.
8: Ce que j'arrive pas à comprendre, c'est comment est-ce que maintenant on arrive à avoir des rapports comme un papa avec sa fille.
9: Oui. Ça, c'est ton beau-père ou c'est ton papa?
8: Beau-père.
9: C'est ton beau-père.
8: Beau-père.
9: D'accord, ok. Ça fait combien de temps qu'il est dans la famille? Donc toi, ça s'est passé, tu avais 14 ans et il était dans la famille depuis longtemps?
8: Quand j'avais 3 ans.
9: Quand tu avais 3 ans, oui. Donc c'est même si c'est ton beau-père, c'est pour toi, tu le considérais comme ton papa, oui. Ouais, d'accord, ok, très bien. C'est ce qui t'est arrivé, cet attouchement, ça n'est arrivé qu'une seule fois ou plusieurs fois?
8: Deux fois.
9: Deux fois. À intervalles répétés ou avec...
8: Pas à la même période.
9: Pas à la même période. Et les raisons, enfin, ça s'est passé quand vous étiez seul.
8: Quand j'étais, oui, on était seul et je le taquinais.
9: Ouais.
8: Et puis je sais pas, j'ai pas trop envie d'en parler.
9: Quoi. Non, d'accord, ok, ben écoute, on n'en parlera pas, absolument pas. Enfin, compte toi, le problème, ce que tu as aujourd'hui dans la tête, enfin dans la tête aujourd'hui, Angélique, ce qui te harcèle, ce qui te hante, c'est de savoir si ce qui s'est passé était tout à fait normal.
8: Mm-hmm.
9: C'est ça. Et de savoir si toi, ce que tu vis aujourd'hui, c'est normal, ou alors que toi t'en rajoutes
8: aux filles qui ont vraiment été violées.
9: Non mais attends, il faut pas tout mélanger. Je veux dire, enfin, faut pas tout mélanger. Moi je te parle comme ça de ce que je peux entendre et de ce que je ressens. On n'est pas en train de, il n'est pas question, Angélique, d'aller comparer ce qui s'est passé, s'il y a eu un viol ou attouchement. Le résultat, enfin c'est pas que le résultat elle-même, c'est le fait que bon, tu vois, ça détruit, ça casse des gens, peu importe après l'acte qu'il ait été x ou y de manière. On va pas essayer de commencer à rentrer les gens, c'est Angélique, dans des catégories de là ça s'est passé comme ça donc ça c'est comme ça, ou là c'était comme ça donc c'est d'une autre manière. Toi, c'est le problème que c'est ça dont tu veux savoir, c'est de savoir si t'as le droit d'être dans cet état-là alors que finalement il y a eu que des attouchements.
8: Oui, voilà.
9: Bah écoute, là, Angélique, tu sais, pour moi, même pour moi là, c'est je me permettrais pas de pouvoir répondre à cette question. Moi, je te conseillerais quand même d'aller voir d'aller voir, enfin vraiment un médecin, quelqu'un avec qui tu puisses parler. Il faut savoir quand même, Angélique, qu'il y a des gens que tu puisses, qu'il y a des médecins que tu peux aller voir. Ça coûte rien, c'est gratuit. Et ils gardent le secret professionnel, parce que ce dont les jeunes ont peur, et peut-être ce dont t'as peur, c'est d'aller voir, c'est d'aller faire la démarche. Je le reconnais, bien sûr, effectivement c'est extrêmement délicat, mais peut-être que t'as peur après qu'à partir du moment que t'en parles à ce médecin là forcément lui demain il va prévenir la famille. T'as peur de ça ou pas? Non,
8: d'une certaine manière, oui.
9: Ouais, mais ça peut pas arriver, hein. Ça, je te le dis tout de suite, hein. Enfin, il y a, à mon avis, un bon nombre de médecins qui nous écoutent ce soir. Et si demain tu vas voir un psychologue, enfin un psychiatre, enfin tu vas voir quelqu'un, il faut savoir que tu peux gratuitement rencontrer des gens. Ça te coûtera rien. Et bien entendu, ça restera totalement anonyme. Hein. Ah, déjà, c'est la première chose qu'il faut savoir. Et ensuite, avec lui, parce qu'il sera beaucoup plus apte que moi à en parler, de pouvoir essayer de t'expliquer, de pouvoir peut-être répondre un peu plus clairement aux questions que tu puisses te poser, quoi. Mais il faut surtout que tu oublies, que tu arrêtes de pouvoir penser que ce qui t'est arrivé, étant donné que c'est moins violent que d'autres, donc que t'as moins à te plaindre. Il n'y a pas une question de plainte et de degré de plainte à avoir ou de, tu vois, de culpabilisation à avoir sur tel ou tel sujet, quoi. Ton cas est le tien et il reste le tien et t'as pas à aller le comparer avec celui d'à côté et de savoir en disant l'autre c'était pire donc moi j'ai pas à me plaindre, j'aurais pu vivre ce que l'autre a vécu. Non mais c'est souvent ce qu'on se dit. Enfin dans ce genre de sujet il y a...
8: Je me dis oui.
9: Ouais mais enfin bon tu... Alors je vais dire Angélique, direct t'oublies ça tout de suite hein. Ce qui t'est arrivé c'est ton truc, tu le vis apparemment très très mal et il faut...
8: Je le vis au fond très très mal mais en apparence je suis vraiment...
9: T'arrives à le cacher?
8: J'arrive vraiment à le cacher.
9: Vraiment, donc tu prends sur toi tous les jours. Mais
8: ouais.
9: Quotidiennement, t'y penses. Est-ce que ça te hante des journées entières ou est-ce que c'est des choses que t'y arrives à oublier par moment ou...
8: J'arrive à oublier par moment, oui.
9: Par moment, c'est les moments, c'est lesquels? C'est quand tu te retrouves avec des amis?
8: Non, les moments où on retrouve une famille. Quand moi, je suis avec ma mère, avec mon beau-père et qu'on arrive à retrouver cette famille.
9: Ouais. Quand t'es avec lui, sa présence ne te fait pas peur?
8: Non.
9: Elle ne t'affole
8: pas. C'est pas de la peur.
9: Pardon?
8: C'est pas de la peur.
9: C'est quoi?
8: Je sais pas, c'est de l'humiliation.
9: C'est de l'humiliation? D'accord. Lui, personnellement, continue à avoir un rapport...
8: Je sais même pas ce qu'il pense. Je sais pas.
9: Ouais. Mais il continue à avoir un rapport avec toi comme c'était avant. Personne ne se doute de rien, personne...
8: Comme un papa, oui.
9: Pardon? Comme un papa.
8: Comme un papa, ouais.
9: Ouais, il s'intéresse à toi, normal, comme il était avant.
8: Mmh.
9: Ouais.
8: C'est ça qui me choque, c'est cette banalité. Qu'est-ce que je dois penser aujourd'hui? Je sais pas, j'ai 18 ans, je suis majeur. Est-ce que je dois en reparler? Qu'est-ce que je dois faire?
9: Mais il n'y a pas besoin d'être majeur ou pas majeur, ça c'est pareil, hein, Angélique. Profite qu'on en parle tous les deux pour que s'il y a d'autres personnes qui nous écoutent de l'autre côté et qui vivent ce même problème, c'est pas une question non plus entre tout à l'heure de comparer et mettre dans des catégories de pire ou de moins pire. C'est pareil pour l'âge, quoi. Il n'y a pas une question de majorité ou pas, hein. Que ça t'arrive à 14 ans, à 13 ans ou que ça t'arrive à 25 ans ou à 30 ans, bon, c'est différent quand t'es mineur ou majeur, mais ce qui vous arrive à vous est quelque chose qui est inadmissible et qui est puni par la loi. Et voilà quoi. Donc il y a possibilité, si on le souhaite, de pouvoir porter plainte et d'emmener ces gens-là dans les tribunaux et de les faire condamner, quoi. Mmh. Ah bah oui, quand même. C'est un acte condamnable.
8: Ça fait du mal à ma mère, ça fait du mal à mon petit frère.
9: Mais le problème, il est là, Angélique. Et c'est que bien souvent, les gens qui vivent ce problème-là, plutôt que de penser à eux, pensent à leur entourage et à tout ce que ça pourrait enduire et la destruction que ça pourrait amener. Mais c'est à mon avis ça qui est le plus dur à vivre. Et c'est ce que tu es en train de nous dire en ce moment. C'est malheureusement, on pense pas à soi, on pense plutôt à tous les autres, donc on préfère le garder pour soi. Ça dure des années, des années, des années, et ça n'arrive malheureusement pas à cicatriser, ou alors très difficilement, et de toute façon on gardera toujours des séquelles. Et même si demain on était amené à en parler à tout le monde, je comprends, pour l'amour de ta mère, tu veux pas en parler. Ce dont on peut craindre aussi, c'est de penser que si on en parle, tu vas peut-être penser que les gens de ton entourage vont croire que tu avais provoqué cette situation. Et que, en fin de compte, ça vient pas uniquement que d'un côté, mais que peut-être tu l'avais cherché, ou que c'est ce que tu peux imaginer et penser. Mais
8: ça m'est venu à l'idée.
9: Ben, j'imagine bien. Jamais. Bien sûr. Mais t'as pensé que si un jour t'en parlais à ta mère pourrait te dire ça.
8: Peut-être.
9: C'est ça?
8: Peut-être. Ou peut-être, quand on a 14 ans, on n'a pas vraiment conscience de soi. Je sais pas.
9: Mais tu ressens pas, Angélique, le besoin aujourd'hui, parce que là, tu le fais avec moi. Ce que tu es en train de faire avec moi, tu l'avais jamais fait avec personne.
8: Non.
9: D'accord. Donc, tu ressens aujourd'hui le besoin, mais très fort, de parler à quelqu'un.
8: Oui.
9: Alors, pareil, la question, enfin, c'est vraiment en toute simplicité, pourquoi tu le fais ce soir avec moi?
8: Parce que j'ai entendu à la radio que tu donnais cette émission, quoi, où on pouvait parler tranquillement.
9: Et tu pourrais faire exactement la même chose avec un médecin, avec un psychiatre. Ce serait exactement la même chose.
8: Est-ce que c'est vraiment nécessaire?
9: Non, mais rien ne t'engage parce que t'y allais une fois ou deux après d'y retourner. Et c'est pas parce que demain tu vas aller voir un psychiatre qu'après tu dis ça y est, je suis bloqué, mais ce mec-là va me demander de venir toutes les semaines et c'est parti pour 2 ans ou 3 ans. Et non, mais c'est vrai, c'est ce que souvent les gens se disent également, quoi. Tu peux y aller juste ne serait-ce qu'une fois parce que t'as besoin de le faire un petit peu, en un peu comme tu le fais ce soir. C'est pas après, je pas après, on va pas tous les soirs passer à l'antenne et en parler, mais tu vois, donc tu pourrais faire exactement la même démarche avec un psychiatre qui lui, parce que là on se parle comme ça, je te parle de ce que moi, ce que je peux ressentir par rapport à ton problème, ouais. Mais lui, ayant fait des études, il est beaucoup plus apte à aborder ce genre de problème et justement à te remettre, à te donner confiance et après peut-être t'amener à faire des choses qu'aujourd'hui tu n'es pas capable de pouvoir faire. Donc déjà de parler peut-être et puis et peut-être un jour d'aller raconter à d'autres personnes ou d'aller plus loin s'il faut le faire, quoi, si tu dois le faire. Voilà. Les gens qui écoutent la radio, tu sais, dans des cas comme celui-ci, disent mais bien sûr il faut aller porter plainte, il faut.
8: Je vois pas moi aller porter plainte.
9: Non mais attends, c'est ce que je dis, ce que pensent les gens. Mais évidemment après. Parce que, enfin, moi, de ce que j'ai pu entendre, souvent dans les témoignages, dans ce genre de problème qui est de viol ou d'attouchement, c'est très très compliqué, effectivement, puisque d'abord on se sent sali, on se sent coupable de l'acte, souvent on le prend pour soi, et puis on a peur surtout de, des représailles que pourrait avoir la personne qu'on va attaquer, donc là en l'occurrence ton beau-père, et puis aussi de l'entourage, quoi, les parents, les frères et sœurs, et d'avoir l'impression qu'on va avoir tous les yeux rivés sur nous et qu'on va être en fin de compte le bouc émissaire et le coupable de cette situation,
8: ouais.
9: Et non pas la victime, quoi. C'est ce que tu dois vivre, c'est ce que tu dois ressentir aujourd'hui.
8: Oui, et surtout détruire.
9: Attends, je t'entends pas là.
8: Et surtout détruire la famille, quoi.
9: Oui, c'est ça, ouais. Mais ça, il faut en parler avec quelqu'un qui est apte à pouvoir le faire, quoi. Hein. Franchement, Angélique, hein, tu aurais franchement tort de pas le faire. Alors toi, t'es sur Grenoble. Je sais pas si demain ou après-demain, tu te sentiras capable. Il faut peut-être profiter de cette discussion qu'on a eue tous les deux pour, tu vois, pour être un peu dedans et continuer dans la lancée, quoi. Plutôt que de te mettre à réfléchir pendant une semaine ou 10 jours de la discussion qu'on aura eue, parce que là, de nouveau, tu vas te remettre à tellement te poser de questions qu'à mon avis, tu feras rien du tout. D'aller à l'hôpital le plus proche. C'est bien, il y a Fielder, c'est le planning familial. Alors, je sais pas s'il y a des numéros de téléphone, le dispensaire ou planning familial.
8: T'as des numéros de téléphone,
9: mais c'est par là qu'il faut t'orienter. Enfin, contre les plannings familiaux ou les dispensaires, c'est des gens du standard qui ont dit ça, non? D'accord, ok. Donc apparemment, c'est des gens qui nous écoutent, qui ont peut-être vécu ce problème-là ou qui sont médecins, et c'est le conseil qu'on te donne apparemment, quoi. Mais à mon avis, ils seraient nombreux à te dire de faire ce que je suis en train de te dire. Hein.
8: Ouais.
9: Très nombreux, quoi. Et je te rappelle une chose, Angélique, c'est que ça restera dans le total anonymat. Ne crois pas qu'une fois que tu auras commencé à parler avec quelqu'un qui va te faire parler et qui va commencer à construire un dossier tout autour de toi, que demain, toute la ville de Grenoble va être au courant et que ton entourage, tes parents vont être au courant parce que ce sont tes parents. Franchement, hein,
8: ouais.
9: Ça sera vraiment, c'est secret, quoi. Personne ne sait rien. On est bien d'accord. Non mais il faut vraiment, hein, Angélique, fais-le une fois, fais le geste de le faire une fois, tu verras après si ça t'apporte quelque chose, si tu te sens prête ou pas à le faire. Ces gens-là sont là pour ça et ils sont là déjà pour t'écouter, pour t'aiguiller, quoi. D'accord,
8: ouais.
9: Donc les plannings familiaux et les dispensaires sur Grenoble, il doit y en avoir pas mal, quoi. Numéro de téléphone, tu sors dehors tranquillement pour pas te faire attraper chez toi avec ces numéros de téléphone, tu téléphones au 12, tu demandes les plannings familiaux, tu regardes sur un Minitel, je pense que tu peux le faire.
8: Ouais.
9: Et à ce moment-là, tu prends rendez-vous là-bas, tu te déplaces directement, tu parles de ton problème, que tu veux en parler à quelqu'un, et ils prendront rendez-vous avec toi, ou ils te prendront tout de suite, ou ils prendront rendez-vous dans les 48 heures à venir. Hein.
8: Ok.
9: Tu vas le faire ?
8: Je vais le faire, ouais.
9: Franchement, tu devrais le faire, Angélique. Hein.
8: Ouais.
9: D'accord ?
8: Ouais.
9: Bon, bah voilà, malheureusement, pas d'autres choses à rajouter. Tu veux encore parler de quelque chose ou...
8: Non. Super sympa d'avoir discuté.
9: Bah écoute,
8: ça m'a beaucoup soulagé.
9: Eh ben écoute, il n'y a aucun problème. Donc planning familial et dispensaire, dès demain, à mon avis, hein, Angélique. Tu fais quoi dans la vie sinon, t'es étudiante ?
8: Étudiante.
9: En quoi ?
8: En.
9: Tu veux pas le dire ?
8: Non.
9: D'accord, tu veux faire quoi plus tard ? Tu veux pas le dire ?
8: Dans l'art, peut-être.
9: Ah, dans l'art, oui, parce que sinon, on va savoir les études que tu fais, c'est ça ?
8: Non, même pas.
9: D'accord, ok. D'accord, mais quoi dans l'art? Peinture, théâtre, peinture?
8: Ouais.
9: Ah ouais, d'accord. Quel est ton peintre préféré comme ça? C'est pas pour essayer de mettre un petit peu de couleur dans cette conversation, c'est juste par curiosité?
8: Oui, bah alors, je sais pas, Kandinsky peut-être.
9: Ah ouais, d'accord, je connais pas. Là.
8: C'est de l'art abstrait.
9: C'est de l'art abstrait?
8: Ouais.
9: Ah ouais, donc ça devrait bien me plaire, ça. Ça devrait, c'est tout à fait dans la lignée de ce que je fais, très bien. Angélique, je t'embrasse très très fort. Et si t'as besoin de parler de nouveau, si tu veux nous tenir au courant, si tu veux qu'on continue comme ça à discuter de temps à autre, bon, il y a le répondeur d'abord, et puis il y a le standard, sinon tu nous envoies une petite lettre. Hein.
8: Ok.
9: J'aimerais bien que tu me tiennes au courant également, quoi. D'accord?
8: Ok.
9: Bon, bah je t'embrasse, et tu quittes pas, je te repasse Manu et Filda.
8: Ok.
9: Bisous.
8: Ciao.
9: Sophie, 19 ans de Paris, bonsoir Sophie.
10: Oui, salut Max. D'abord, je voulais rajouter un petit truc pour Angélique.
9: Oui.
10: Il y a aussi ce qu'on appelle les CMP. C'est les centres médico-psychologiques et en fait c'est gratuit et tout le monde peut s'y rendre.
9: D'accord, ok, très bien. Bah, on va lui transmettre hors antenne, il n'y a pas de problème, mais il y a pas mal de gens qui lui ont donné des renseignements et je pense que demain elle va se bouger un petit peu.
10: Bah il faut.
9: Bah oui. Sophie, qu'est-ce qui t'amène?
10: Bah en fait moi c'était pour parler de mon avortement en fait.
9: Ouais.
10: Donc pour resituer un peu le contexte pour que les gens comprennent, donc moi j'ai appris que j'étais enceinte au mois de juillet.
9: Ouais.
10: Et donc, moi,
9: au mois de juillet, parce que ça coupe ton portable, on a porté au mois de juillet. Hein.
10: Ouais, au mois de juillet.
9: Ouais.
10: Et en fait, donc moi j'ai 19 ans, donc c'est vrai que je suis assez jeune.
9: Ouais, ouais, grave, ouais.
10: Ouais, quand même. Et mon copain avait 19 ans aussi.
9: Ouais. Et un accident?
10: Ouais, un accident, bah, donc j'ai pris la pilule, mais ça n'a pas marché.
9: D'accord.
10: Donc un accident, et je me suis retrouvée dans le cas où moi je voulais garder le bébé. Et mon copain, pas du tout.
9: Pourquoi lui ne le voulait pas?
10: Ah, parce que lui, il estimait qu'on est, au début, il estimait qu'on était trop jeune.
9: Ouais.
10: Donc, il voulait pas, il avait peur de sa mère, il voulait pas en parler à ses parents.
9: Et toi, pourquoi tu voulais le garder?
10: Bah, parce que, enfin, je parle pour moi, mais quand on est une fille, bon, quand j'ai appris que j'étais enceinte, j'étais aux anges. Hein.
9: Mm-hmm.
10: Personnellement, c'est, surtout bon, la personne avec qui, donc, j'ai conçu le bébé, c'était quelqu'un que j'aimais énormément. Avec qui je suis plus maintenant, du fait, justement, de tout ce qui s'est passé.
9: Oui.
10: Et donc c'est vrai que surtout bon bah ça a été un peu plus compliqué que ça parce que moi je me suis avortée vraiment à la date limite, c'est-à-dire 12 semaines après j'ai appris que j'étais enceinte.
9: Mmh.
10: Et donc moi j'en ai parlé à ma mère tout de suite. C'est-à-dire le soir même je lui ai expliqué que j'étais enceinte.
9: Ouais.
10: Et donc j'en ai parlé à mon copain le lendemain. Donc lui, il a pris les choses d'une manière très détachée, d'ailleurs de dire bon bah c'est ton problème, tu sais ce qu'il te reste à faire.
9: D'accord.
10: Donc forcément, moi quand je lui ai donné ma position en lui expliquant bien, bon, on était fiancés.
9: Ouais, d'accord.
10: Donc on avait l'intention de prendre un appart au mois de septembre, tout ça.
9: Ah oui, d'accord, ouais, quand même pas mal.
10: Oui,
9: et vous
10: aviez
9: quel âge? Parce que t'as 19 ans aujourd'hui, s'il y a 6 mois, vous aviez 18 ans?
10: J'avais 18 ans, mais bon, je veux dire... ah ouais, non, mais on était fous amoureux, il n'y avait aucun problème, il voulait faire sa vie avec moi.
9: Ouais.
10: Bon, moi, j'étais un peu pareil, même si j'étais un peu plus détachée, je suivais, quoi.
9: D'accord, c'était ton premier grand amour?
10: Ouais, on va dire ça.
9: Et lui,
10: ça
9: pareil,
10: comme...
9: ah bah oui.
10: On va dire ça comme ça.
9: Ah bah oui, généralement, c'est ça. Oui.
10: Règle générale, c'est ça, sauf ouais. Que là, bon, bah, il y avait un troisième en route, quoi. Donc, bon, bah, forcément, dans le circuit, ça change toute la donne d'un seul coup. On se rend
9: bien
10: compte
9: sûr.
10: Qui on est en face de soi, en fait.
9: D'accord.
10: Et donc, bon, bah, au début, donc, en plus, bon, bah, quand je l'ai appris à la base pour c'était une visite de routine. Donc en fait j'étais chez ma gynéco pour faire une visite de routine avant de partir en vacances. Donc j'avais pas de retard encore puisque j'attendais mes règles quelques jours dans les jours qui suivaient. Et elle m'a annoncé comme ça de but en blanc, oui mais mademoiselle, là je crois que vous êtes enceinte.
9: Ah,
10: donc
9: oui.
10: Forcément ça m'a fait bizarre.
9: Mm-hmm.
10: Et donc j'ai annoncé à mon copain et je lui ai dit qu'il fallait qu'on réfléchisse, qu'un avortement c'était pas une décision qu'on prenait comme ça. Tout comme le fait de garder un bébé et qu'il fallait qu'on en discute et que j'irais pas me faire avorter le lendemain, quoi. C'était hors de question. Et puis, bah, lui, il était pas du tout d'accord pour le garder au départ parce qu'il avait peur d'en parler à ses parents, donc il a rien dit à ses parents. On est parti en vacances, on a discuté, et puis un jour, il a complètement changé d'idée, il a fait ok, on le garde.
9: Ah ouais.
10: Parce que le truc, c'est que j'ai fait un début de fausse couche, donc je me suis retrouvée à l'hôpital avec, donc, ma mère et mon copain.
9: D'accord.
10: Et donc ma mère et mon copain en ont discuté tous les deux. Et le soir même, je suis rentrée à la maison le soir, et le soir même, c'était, on va l'appeler un tel si c'est un garçon, une telle si c'est une fille, on va faire des stocks de couches, machin.
9: Ah, il y a eu un changement à 360 degrés.
10: 360 degrés, ouais, un changement total de point de vue.
9: Ouais.
10: Et donc, j'ai fait, bah oui, mais bon.
9: Dû à quoi d'ailleurs? L'explication, elle vient d'où?
10: Bah, en fait, je pense que c'est quand j'ai commencé à lui dire que si on n'avait pas la même vision des choses en ce qui concernait notre avenir, c'est qu'on était peut-être pas fait pour être ensemble.
9: Ouais. Donc, il a eu peur de ça, il s'est dit, le seul moyen de rester avec toi, c'est de garder l'enfant, quoi.
10: C'est de garder l'enfant, mais moi, je voulais pas le mettre dans cette situation-là non plus, parce qu'on garde pas un enfant pour faire plaisir à sa copine.
9: Ouais.
10: Et puis moi, le but du jeu, c'était pas de garder le bébé à tout prix, c'était de mettre l'enfant au monde et de le faire vivre dans l'amour.
9: Bien sûr.
10: Il est hors de question que je mette mon bébé au monde si lui ne voulait pas de bébé, parce que je savais que c'était de pas avoir de père, tout ça. Moi, la seule chose que je voulais, c'était rendre mon bébé heureux, donc à la rigueur, enfin bon, bref.
9: Bon, alors donc. Ouais, vas-y, continue l'histoire, effectivement.
10: Qui s'est passé, donc c'est, je sais, oui, mais enfin bon, on le garde, ok, mais faudrait peut-être en parler à tes parents. Donc le lendemain, il est rentré chez lui, il en a parlé à sa mère. Et c'est sa mère qui m'a appelé à 7h le soir en me disant « C'est inadmissible, à 19 ans, on peut pas garder un bébé. De toute façon, l'avortement, c'est rien. C'est une petite anesthésie générale, on n'en parle plus. »
9: D'accord. Donc la mère de ton copain, là, elle était vraiment partisante pour...
10: Ah ouais, non, mais pro-avortement et bien comme... Alors moi, ce qui m'a le plus choqué, c'est venant de la part d'une femme... qui, d'autant plus, c'est une mère de deux enfants, dire que l'avortement, c'est rien, ça m'a...
9: Ouais, enfin, ce que, dont elle avait peur, effectivement, c'est que personne ne puisse assumer cet enfant et que ça soit, effectivement, elle et tes parents qui doivent s'occuper et entretenir cet enfant.
10: Ouais, mais,
9: je connais pas les raisons, mais j'imagine que ça a dû être ça. Puis c'est sur le coup de l'affolement, son fils qui a 19 ans se retrouvait déjà avec un gamin.
10: Sauf que ce qu'elle m'a dit, mais d'un autre côté, si vous nous en refaites un dans un an, il n'y a pas de problème. Hein.
9: Ouais.
10: Donc c'était celui-là, on le jette, et le prochain, il n'y a pas de problème, on le garde.
9: D'accord, et suite de l'histoire, Sophie?
10: Donc, suite de l'histoire, moi j'étais à la fin, je pouvais plus, et mon copain a suivi la vie de sa mère. Donc après, il m'a rappelé, il m'a fait, oui, de toute façon, j'ai pété un câble, on peut pas le garder, faut que tu te fasses avorter, machin. Donc, j'ai fini par prendre des rendez-vous, et puis, je me suis fait avorter au mois d'août.
9: D'accord.
10: Fin août. Et en fait, ce qui s'est passé, c'est que toute sa famille m'avait dit « On te promet, si tu te fais avorter, on sera toujours derrière toi, il n'y a aucun problème. » Sauf que deux jours après mon avortement, je me suis retrouvée à l'hôpital. Parce qu'il faut savoir quand même, pour tous les gens qui nous écoutent, que l'avortement, on nous fait signer un papier comme quoi les médecins se déchargent de toute responsabilité en cas de complications. Ils disent que les complications, ça représente en gros 1% des interventions, sauf que c'est beaucoup plus que ça.
9: Il avait quel âge ce bébé déjà dans ton ventre?
10: J'étais à 12 semaines d'aménorrhée, d'absence de règles, donc ça veut dire qu'il avait 10 semaines.
9: D'accord.
10: Et en fait, il me restait tout le placenta dans l'utérus. Donc ça s'est infecté et deux jours après, je me suis retrouvée avec un début de septicémie et je suis partie dans le coma à l'hôpital.
9: Mmh. Donc enfin pour revenir, deux jours après, en fin de compte, l'avortement, tout le monde te laisse tomber.
10: Déjà le jour de l'avortement, tout le monde m'a laissé tomber parce que mon copain est même pas venu avec moi. C'est ma mère qui m'a emmenée, c'est une copine qui m'a ramenée, qui est restée avec moi toute la journée, enfin toute la fin de la journée, toute la soirée avec moi. Mon copain, pas de nouvelles.
9: D'accord.
10: Pas de nouvelles, grand disparu.
9: Et donc aujourd'hui tu te retrouves, plus sans ce mec-là et plus d'enfants.
10: Ah oui, non, parce que après, donc je me suis retrouvée à l'hôpital et je suis restée une semaine à l'hôpital, j'ai été hospitalisée pendant une semaine et mon copain a donné signe de vie au bout de 4 jours, quoi. Il est venu me voir au bout de 4 jours et puis il m'a fait ma pauvre chérie, je suis désolée, tout ce qui t'arrive, machin. Et puis moi, à la fin, je pouvais plus supporter, de toute façon, c'était plus possible. Donc,
9: bien sûr.
10: Je l'ai viré au bout de 2 mois, quoi. Il a essayé de se racheter, mais je pouvais plus.
9: Ah, t'es revenu avec lui quand même?
10: On était toujours ensemble, on s'était pas séparés.
9: D'accord.
10: Mais,
9: pour toi, effectivement, tout avait changé dans ta tête.
10: Ah, il était plus question de l'appart, et puis bon, je veux dire, après, il y a d'autres choses qui font que, il pouvait plus, je voulais plus qu'il me touche, je voulais plus qu'il m'approche, c'était plus possible, c'était plus viable.
9: C'est un manque de maturité. Enfin bon, c'est compréhensible le fait d'être des parents qui influencent, changer d'avis. Je veux le garder, j'en veux pas, après je le garde, après j'en veux plus.
10: Ah c'est clair.
9: Ça s'est fait influencer quand on a 19 ans. Je veux dire, c'est évidemment le sujet est très délicat parce que c'est le fait de la perte d'un enfant ou le fait de ne pas en avoir un.
10: C'est sûr, surtout que moi, je veux dire, franchement, quand j'ai fait mon début de fausse couche, on m'a emmené à l'hôpital et on m'a refait une échographie et j'ai eu le cœur du bébé. Parce qu'il faut savoir que le cœur du bébé, il se développe au bout de d'un mois et demi, en fait. Mmh. Un mois et demi, deux mois, et on voit le cœur du bébé.
9: D'accord.
10: Et j'ai vu le cœur du bébé, ouais, bon. C'est ça qui a...
9: Oui. Alors, aujourd'hui, t'en es où, là? Donc, dans ta tête, c'est quoi? C'est que tu le vis très mal, finalement, l'avortement? Évident. C'est quoi, le...
10: C'est évident, c'est que c'est vrai que quand tu vois des bébés, bon, surtout qu'en plus, le hasard a voulu qu'il y ait plein d'enfants autour de ma famille qui naissent.
9: Quand t'en auras des enfants, Sophie, attends. Enfin,
10: C'est un peu le problème aussi, c'est que j'ai fait une infection, donc plutôt carabinée, et le gynéco m'a bien dit que si je voulais avoir des enfants, il fallait que j'ai une chirurgie réparatrice. Et que c'était pas sûr que ça marche.
9: Ah oui, d'accord. Donc maintenant, à cause de tout ce qui s'est passé, de cet avortement et des complications que tu as pu avoir, t'es pas sûr de pouvoir avoir des enfants.
10: Il m'a pas donné de pourcentage, mais il m'a dit, c'est clair que, en plus de ça, c'est vrai que l'utérus, il a un traumatisme et que les grossesses sont beaucoup plus difficiles à mener à terme quand on a eu un avortement.
9: Bon.
10: Surtout quand ça s'est mal passé.
9: Donc là effectivement aujourd'hui tu te retrouves avec plus de mecs, pas d'enfants et puis surtout la crainte peut-être demain de ne pas pouvoir en avoir.
10: C'est ça, puis c'est vrai que aussi c'est assez bizarre de croire en fait en quelqu'un et puis de se rendre compte que finalement au moindre problème entre guillemets, parce que pour moi c'était pas un problème, mais au moindre coup dur il y a plus personne.
9: D'accord.
10: Il y a plus personne.
9: C'est clair, non mais ça c'est malheureusement assez régulier, c'est dans n'importe quel sujet quel qu'il soit, quel problème, je veux dire.
10: C'est clair.
9: Ok, Sophie. Bon, écoute, voilà. Quelque chose à rajouter, je t'en prie?
10: Non, mais sinon, si, c'est très bien ce que vous faites.
9: Ah, écoute, ce soir,
10: très bien.
9: On a voulu laisser, j'ai voulu absolument à ce que les gens puissent parler, quoi.
10: Ouais, c'est très bien.
9: Merci d'avoir appelé, Sophie.
10: Il n'y a pas de quoi.
9: Bonne fin de nuit.
10: À tous.
9: Allez, ciao.
10: Salut.
9: Allez, il vous reste encore quelques minutes si vous voulez qu'on discute encore ensemble, une ou deux personnes comme ça. Enfin, si l'envie vous, parce que c'est pas facile. Je pense qu'il y en a encore beaucoup de l'autre côté de la radio qui doivent écouter très attentivement tout ce qui s'y passe et qui n'ont pas particulièrement de problèmes. Et puis d'autres qui ne se sentent pas encore aujourd'hui capables de pouvoir intervenir sur cette antenne. C'est vrai que tout à l'heure ça a été très délicat avec, si je me souviens bien, avec Angélique, qui a eu courage quand même de le faire et que j'embrasse très fort, comme tous ceux d'ailleurs qui sont passés ce soir. Si vous voulez encore intervenir dans cette soirée 100% intime, quelque chose qui vous tient à cœur, un sujet que vous avez envie d'aborder, quel qu'il soit, parce que là, de ce côté-là, il y a aucun problème, vous gardez l'anonymat si vous le souhaitez. Profitez-en, il vous reste encore quelques minutes au standard. Fidar et Manu vous attendent pour sélectionner vos appels. C'est le 0803-08-5000. Dans 3 ou 4 minutes, l'un ou l'une d'entre vous sur l'antenne de Fun Radio pour la soirée 100% intime.
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9: Avec Julien, 17 ans de Clermont-Ferrand. Bonsoir Julien.
12: Bonsoir, ça va?
9: Ça va, ouais, c'est à toi qu'il faut demander ça. Qu'est-ce qui t'amène?
12: Il m'amène que... j'ai eu des trucs pas terribles avec mes parents, quoi, quand j'étais jeune.
9: Oui.
12: C'est-à-dire que, mes parents étaient alcooliques, tout ça. Et, ils se tapaient dessus tout le temps.
9: Les deux étaient alcooliques?
12: Ouais, les deux. Mmh. Et ils ont divorcé. Et ma mère, elle s'est mise avec un mec. Et lui aussi était alcoolique.
9: D'accord, t'as vécu avec ta mère après?
12: Ouais.
9: Après le divorce de tes parents?
12: Ouais.
9: D'accord.
12: Et elle s'est mise avec un mec qui était alcoolique lui aussi.
9: Mm-hmm.
12: Lui aussi, il lui a tapé dessus et tout ça, quoi. Tu vois, le matin, par exemple, je me réveillais, je voyais ma mère avec les yeux au beurre noir, des grosses traces sur le cou et tout.
9: Ouais. T'es fils unique?
12: Ouais, je suis fils unique, quoi. Ouais.
9: D'accord.
12: Il s'était plongé dans l'alcool et tout, et j'ai jamais eu la moindre manifestation d'amour.
9: Pour qui?
12: Pour moi, envers moi, quoi.
9: Envers toi?
12: Mes parents envers moi.
9: Ah, tes parents envers toi, d'accord, ok.
12: Ouais.
9: Oui.
12: Et ça m'a complètement cassé, quoi.
9: Bien sûr. Quand t'as vécu avec tes parents qu'ils ne divorcent, tu les as toujours vus, ils étaient toujours sous l'emprise de l'alcool, ou c'est arrivé de les avoir un petit peu... J'étais toujours dans un état second, enfin en tout cas dans un état un peu alcoolisé.
12: Ouais.
9: Tout le temps.
12: Tu vois, c'était même pas ma mère qui m'a emmené au lycée, c'était des clients du bar, quoi. Parce qu'ils tenaient un bar, mes parents.
9: Ah oui, d'accord.
12: Et c'était des clients du bar qui m'ont emmené au lycée, à l'école.
9: Mm-hmm.
12: Et voilà. Et donc voilà, maintenant, j'ai plus confiance en rien, quoi. J'ai plus confiance en la vie, en moi. Je suis une loque.
9: Attends, on dit pas ça, Julien, tu vis où?
12: Je vis chez mes grands-parents.
9: Tu vis chez tes grands-parents aujourd'hui?
12: Ouais.
9: Tu continues à entretenir des relations avec ton père et ta mère?
12: Ma mère, bon, elle m'envoie un chèque de temps en temps, tu sais.
9: Parce que là, t'es à Clermont-Ferrand, ta mère, elle vit où?
12: Ma mère, elle vit dans la Haute-Loire, maintenant.
9: Où ça?
12: Dans la Haute-Loire.
9: Oui, mais...
12: À Brioude.
9: Ah, d'accord, ok. Et ton père?
12: Mon père, je sais plus, je sais pas.
9: Ah, t'as plus du tout de contact avec ton père?
12: Non.
9: Tu sais plus du tout où il est?
12: Non, je l'ai vu une fois en ville, il y a 6 mois, et il m'a même pas reconnu.
9: Ah, il t'a même pas reconnu?
12: Non.
9: Carrément. Ton problème aujourd'hui, c'est quoi, Julien? Enfin, ce dont t'as envie de parler avec moi?
12: Ben, mon problème, c'est que... Je suis... comment dire? Je sais pas comment être dans la vie, quoi. J'ai pas confiance dans la vie, je fais rien du tout, il y a rien qui m'intéresse. Je vis que par rapport à ça, en fait.
9: T'as pas confiance en la vie par rapport à tes parents qui... par rapport à la... Enfin,
12: voilà, ouais.
9: T'as jamais été frappé par tes parents?
12: Non.
9: D'accord. T'as eu des insultes, tu t'entendais bien avec tes parents ou t'étais vraiment à part? Eux, ils s'engueulaient de leur côté, toi t'étais dans ta chambre, tu t'enfermais?
12: Ouais, voilà, c'était ça.
9: Ouais. Ouais, t'essayais pas de t'évader, t'as pas de copains, des choses comme ça?
12: Non, à cette époque-là, non.
9: À cette époque-là, non. Ça fait combien de temps que tu vis chez tes grands-parents?
12: Ça va faire 3 ans.
9: Ah oui, quand même, donc t'étais relativement jeune, parce que t'avais... ça fait quoi, depuis l'âge de 14 ans que t'es chez tes grands-parents?
12: Ouais.
9: D'accord. Ta mère, c'est... tes parents ont divorcé, t'avais quel âge?
12: Mes parents, ils sont divorcés, je devais avoir 9-10 ans,
9: probablement. Ah oui, ouf, putain. Et tu te souviens de beaucoup de choses, t'es...
12: Ouais.
9: T'es ancré dans ta tête, t'es...
12: Il y a quelques petits trucs que j'ai oubliés, mais sinon, la grosse majorité, je l'ai encore. Quoi.
9: D'accord. Et donc, avec tout ce que tu as vécu là, tu le prends pour toi?
12: Ouais.
9: Ou alors, avec ce que tu as vécu là, tu n'as pas confiance en la vie?
12: Ouais,
9: t'as
12: voilà.
9: Pourquoi t'as pas confiance en la vie?
12: Bah, j'ai peur de devenir comme mes parents, quoi.
9: Bah, est-ce qu'aujourd'hui, tu bois, Julien?
12: Ouais.
9: Ah, tu picoles?
12: Ouais, quand même, ouais.
9: T'appelles quoi picoler? C'est boire avec tes copains le vendredi et le samedi soir ou c'est te retrouver tout seul à boire un verre
12: Ouais, ben tout seul, ouais. Quand je suis face à moi-même, je bois, quoi.
9: Et d'après toi, qu'est-ce qui fait que tu te retrouves dans cette situation-là tout seul à te mettre à boire?
12: Je sais pas, je pense que c'est pour trouver ce que mes parents avaient d'intérêt là-dedans, quoi.
9: Oui. Tu penses que t'essaies de... En buvant, c'est une façon d'essayer de comprendre?
12: Voilà.
9: Ah ouais? Tu crois que c'est ça?
12: Ouais, je crois, ouais.
9: T'en es même pas sûr?
12: Non, j'en suis même pas sûr.
9: Tu n'as même pas la raison du...
12: Non.
9: C'est que... Comment on peut expliquer qu'en ayant eu ces exemples de parents qui sont pour toi... Enfin, je sais pas, je peux me permettre de dire ça. Est-ce que pour toi, c'est des... Enfin, bon, forcément, c'est des mauvais exemples. Est-ce que tu regardes de très mauvais... Tu gardes de mauvais souvenirs de tes parents en les
12: ouais.
9: comme ça ou t'arrives quand même à garder de quelques bons souvenirs avec eux?
12: Non, franchement, j'ai aucun bon souvenir.
9: T'as aucun bon souvenir, donc ce ne sont pas des bons... C'est pas un bon exemple.
12: Non.
9: Pour toi, en tout cas.
12: Mm.
9: Hein, ça n'a apporté que du mauvais, enfin que du mal.
12: Ouais.
9: Donc, est-ce qu'on peut comprendre, est-ce qu'il est normal de pouvoir imaginer que tu veux essayer de boire pour savoir, pour devenir comme eux, quelque part? Tu sais que c'est ce qui risque... Enfin, c'est pas ce qui risque de t'arriver, mais que ça peut en arriver là.
12: Ouais.
9: Ça te fait pas peur?
12: Si, justement, si. Mais
9: t'arrives pas à lutter contre ça?
12: Voilà.
9: C'est vrai?
12: Ouais.
9: Sérieusement?
12: Ouais, franchement, c'est une pulsion, quoi. C'est incontrôlable.
9: C'est incontrôlable. Tu bois, mais tu bois beaucoup. T'es bourré, t'es torché.
12: Ouais, franchement, ouais.
9: Enfin, c'est des détails, mais tu te torches à quoi?
12: Ce qu'il y a.
9: Non, mais enfin, ce qu'il y a. T'as quand même peut-être pas les moyens de t'acheter des bouteilles de whisky tous les jours.
12: Je vais voir dans... Ça peut être de la bière, tequila...
9: Tu deviens violent?
12: Non, je deviens pas violent, non.
9: Non, t'es cassé, t'es cassé comme un mec aurait fumé 3-4 pètes, quoi.
12: Voilà.
9: T'es dans un état... t'es conscient?
12: Ouais, je suis conscient, ouais.
9: Mais t'es fracassé, quoi.
12: Voilà.
9: Et tu fais ça régulièrement?
12: Ouais.
9: À sortie du bahut?
12: Ouais, sortie du bahut ou les week-ends, n'importe quoi.
9: Ouais, mais le week-end, c'est avec des potes ou seul? Tu fais toujours ça tout seul?
12: Bah, c'est peut-être avec des potes tout seul.
9: Ouais. Et t'arrives pas à te contrôler?
12: Non.
9: Ah ouais. Et ça fait longtemps que t'es dans cette situation-là, à te mettre à boire comme ça?
12: Depuis... ça peut faire un an, ouais, depuis que j'ai 16 ans.
9: Ouais, depuis que t'as 16 ans. Tes grands-parents sont pas au courant de... Enfin, bien sûr qu'ils sont au courant de la situation parentale, enfin, de l'alcool, etc., de tout ce que ça peut engendrer, mais de toi, personnellement, que tu bois?
12: Ben, disons que... Ils savent que je bois, mais pas à cette échelle-là, quoi. Ils savent que je bois un peu, enfin ils pensent que je bois qu'un peu comme ça avec des copains, comme tu dis.
9: Oui. Tu sais que bon, à l'âge que t'as, 17 ans, adolescence, t'as pas encore ta majorité, t'as plein de choses à pouvoir faire, tes études, enfin bon, si t'as envie d'en faire, hein, forcément, j'imagine que ça doit beaucoup perturber tes études.
12: Ouais, ouais.
9: Tu branles rien?
12: Non.
9: T'as envie de faire quoi plus tard?
12: J'en sais rien.
9: Tu sais pas du tout?
12: Non.
9: Bah, tu sais, là, ça, de ce côté-là, je tiens à te rassurer tout de suite, à l'âge que t'as, je savais absolument pas ce que je voulais faire, hein. J'ai commencé un petit peu, j'avais des rêves, mais quand j'ai commencé vraiment à me bouger le cul et à me dire, putain, va falloir que j'aille vers ça, j'avais 19 balais, hein, donc, tu vas te rassurer là-dessus, des jeunes de 16 à 19, 20 ans qui savent pas, ou même plus, qui savent pas ce qu'ils veulent faire, il y en a vraiment un sacré paquet, hein. Bon, de ce côté-là, te dis pas que c'est à cause de ce que t'as pu vivre pendant que t'étais jeune, ou l'alcool, ou tout ça d'aujourd'hui, qui fait que t'es un zonard et que t'es même pas capable de savoir ce que tu veux faire. Maintenant, pour revenir à ce que je voulais dire juste avant, l'alcool, si tu commences à picoler aujourd'hui, tu vas devenir,

0: de ça, c'est que t'en es conscient, donc tu pourrais, ça voudrait dire, donc la logique voudrait dire que tu pourrais très bien, tu pourrais le contrôler. C'est-à-dire, tu pourrais contrôler l'envie de boire et avant que ça se dégrade et que ça amène à autre chose.
1: Ouais, mais si tu veux, tu vois, quand je suis tout seul face à moi et que j'ai tous ces souvenirs qui me reviennent en mémoire, faut que je trouve un moyen d'évasion, quoi.
0: Bah ouais, mais enfin, il y en a plein, Julien. À ce moment-là, tu prends ton comme beaucoup de jeunes le font, comme on le voit c'est de la fiction au cinéma. Les mecs, ils prennent un blouson, ils prennent leur mobilette, ou même ils s'en vont, ils se cassent, ou ils vont voir des potes, ou on n'est pas obligé de se réfugier. Bon, évidemment, toi, t'ayant vécu ce que t'as vécu toute ta jeunesse avec des gens qui étaient en train de boire, c'est le premier réflexe que tu vas avoir. Ouais. Mais quand on est conscient des dangers que ça peut occasionner, parce que t'as vécu, t'as vu ce que ça peut amener, et tu sais très bien que ça peut devenir, ça c'est véritablement une drogue et qu'on s'en sort pas comme ça. L'alcool, c'est peut-être ce qu'il y a de pire. C'est à mon avis bien pire qu'un pétard. Ça détruit encore bien plus. Je sais pas, il y a plein de possibilités, quoi. Si t'as envie de t'évader, il y en a plein de, je sais pas, moi, tu mates un film, tu regardes, tu joues au jeu, je sais pas, ou tu te barres, tout simplement, tu vas dehors, tu vas prendre l'air, quoi. C'est un peu comme quelqu'un qui est pas bien, puis qui va gueuler un bon coup, qui va dans les champs, et qui pique une gueule. Mais sérieux! Franchement, Julien, tu l'as jamais fait, ça?
1: Non.
0: Non. C'est-à-dire que dès que t'as à un moment donné, dès que tu te sens pas bien, tu t'enfermes chez toi, tu vas chercher 2-3 crocs en bas, puis tu te mets à picoler, quoi.
1: Ouais.
0: Et t'as pas soif, personnellement, enfin, c'est... Et tu te sens, est-ce que tu te sens bien après avoir bu ou tu sens, je sais pas, dans quel état tu te trouves mentalement après? Peut-être pas après juste avoir bu, mais le lendemain quand tu commences à dessouler et tout, t'es bah, comment?
1: Ben, bah, y a un peu de honte qui remonte, mais sinon je me dis que j'avais pas d'autre solution, quoi.
0: Ah, tu dis que t'as pas d'autre solution, ouais. Carrément.
1: Ouais.
0: Ah ouais. Bah des solutions t'en as, hein, pourtant, hein, Julien. Bah, si tu voulais, hein.
1: Ouais.
0: Pas facile à dire aussi, mais celle qu'on en a évoquée il y a quelques instants, tu te sens pas bien, coup de blues, t'appelles un pote, tu passes le voir, tu vas tout seul, si t'as besoin de te retrouver quand même tout seul, parce qu'on n'est pas obligé toujours d'aller vers les copains pour essayer d'oublier quelques problèmes, c'est bah là tu es dangereux dans le sens où on commence vraiment à être dedans et ça devient, le mot drogue prend toute sa signification, quoi. Parce que prendre une bière et puis avoir chacun une bière dans la main avec des potes, on déconne, bon, c'est pour se trouver dans un état, c'est comme quand des gens ils vont dîner et puis qu'ils prennent une ou deux bouteilles de vin à table. Quand tu prends un pétard et que tu le fais tourner à 4-5 et tu tires 2-3 lattes, bon, bah, ça te met pas dans des états, pas non plus déconner. Mais quand tu te retrouves à relayer ton petit joint tout seul et à le fumer, ou alors à boire ton petit verre tout seul ou à picoler un peu, là, franchement, c'est différent, là. C'est que vraiment, on n'est pas bien, déjà. Donc, mais ça, t'en es conscient. Mais surtout, c'est que, petit à petit, et très rapidement, on rentre dans ce qu'on appelle la drogue, quoi. Droguer, quoi.
1: Ouais.
0: Que ça soit l'alcool, ou que ça soit, comme on parlait tout à l'heure, en parallèle, le pétard, quoi. Donc, à 17 ans, c'est moche, quoi. Mais je comprends, hein. Je comprends. Quand on a vécu ce que t'as vécu et les exemples qu'on t'a donnés, forcément, c'est la logique veut que quelqu'un qui a eu des parents violents devienne violent après, ou un parent qui a eu peut-être par moment, hein, des parents alcooliques. Enfin là, toi, c'est particulier, c'est que les deux l'étaient, qu'en plus tu les voyais se frapper, les trois en plus, et en plus ils se tapaient dessus, quoi. Donc effectivement, t'as des sales images dans ta tête, mais voilà, quoi. Enfin là, tu choisis pas la bonne solution, c'est clair, mais je pense que t'en es conscient. Puisque t'en parles toi-même et tu sais que c'est pas bien, quoi. Mais il faut, c'est comme voilà, c'est, il faut, t'as largement de force et de mental pour pouvoir t'arrêter et de jeter tout ça et de prendre des bouteilles. Quand tu commences à décider de descendre pour aller chercher des bouteilles de crocs dans le, en plus tu dois les planquer les bouteilles, non? Parce que ça doit pas être dans les frigidaires de tes grands-parents.
1: C'est dans le garage, quoi.
0: Ah ouais, d'accord. Mais
1: je les brûle, puis les cadavres.
0: Tu les planques?
1: Ouais.
0: T'es planqué. Donc au moment donné où tu descends pour aller en chercher, ben au même moment tu descends et hop, tu prends la porte et tu sors dehors de. Ne serait-ce que 10 minutes de faire ce geste, c'est faut se forcer, hein.
1: Ouais.
0: Enfin, je sais pas, moi je suis pas dans cette situation-là, mais j'imagine il faut se forcer à pas avoir envie de descendre et d'aller chercher ça. Surtout quand on commence à s'habituer à ce que dès que ça va pas. Prendre sa bouteille et se mettre à picoler, ça c'est la solution facile. Comme le mec ça va pas, il va fumer un pétard pour se dire ça va mieux, quoi. Mais il faut avoir le courage de faire ça, quoi. Mais il faut le faire maintenant, hein, parce que si t'as 17 balais et que ça fait 6 mois, 1 an, ça fait combien de temps que tu picoles comme ça régulièrement? Ça fait un an.

0: ça, non.
1: Ah ouais, ouais, alors ça commence à devenir alarmant, hein, Julien. Parce que si tu t'arrêtes pas maintenant, dans 2-3 ans, même pas, 6 mois, 1 an, enfin, tu risques de devenir vraiment un accro de l'alcool et puis d'avoir toujours... Peut-être qu'après, avec l'âge, il te passera l'envie de te retrouver tout seul à boire. Mais une chose est sûre, c'est que tu seras un grand amateur d'alcool et que tu seras peut-être amené à te manger de temps en temps et régulièrement et à ce que ton corps s'habitue à avoir sa dose d'alcool quotidienne, quoi. Ouais. Alors, pour te retrouver le matin à te lever et à prendre un whisky ou à prendre une bière au réveil et après allumer une clope et après seulement commencer à ouvrir les yeux, à regarder ce qui se passe dehors, à ouvrir les volets, tu vois, là, ça commence à devenir moche, quoi. Hein. Mm. Ah ouais. Et après, pour revenir en arrière, du peu que j'ai pu entendre, en plus, moi, il y a un mot ou deux, j'ai entendu un témoignage sur l'alcool dans une émission de radio où les gens témoignaient là-dessus. Quand t'es dedans, hein, c'est pas évident, hein. Enfin, c'est pas évident, c'est même très très très compliqué apparemment de s'en sortir. Hein. C'est vraiment un truc qui tue, quoi. Hein. Et comme en plus c'est quelque chose qui est légal, savoir que tu peux en croiser à chaque coin de rue, regarde, même toi, t'as 17 balais, tu peux avoir ce que tu veux, tu peux avoir tes doses de ce dont t'as besoin, simplement enfermé dans un cachet derrière dans un truc, et que c'est tout à fait légal, tu vois. Donc après pour sortir de ça, ça devient compliqué, hein. Enfin, je crois. Hein.
0: Ouais, mais t'as raison, ouais.
1: Mais il faut prendre conscience de ça, parce que il n'y a pas de solution miracle, hein, dans ce genre de situation comme la tienne, quoi. Alors, pareil que les deux ou trois auditrices précédentes, peut-être que tu ressens le besoin d'aller aujourd'hui, peut-être de parler de ça. Est-ce que tu l'as fait régulièrement? Est-ce que tu as déjà parlé de ça également?
0: J'en ai parlé à deux, trois amis, ouais.
1: Ouais, comme ça, mais bon, voilà. Alors, est-ce qu'il faut que tu en parles plus souvent? Il faut que tu ailles voir pareil, comme on l'a conseillé là aux 3-4 derniers, d'aller voir des médecins, ne serait-ce que pour 2 ou 3 fois, sans après te retrouver coincé à y aller tous les 15 jours, mais pouvoir en parler, peut-être que ça te ferait du bien, quoi. Et puis sinon, toi-même, tout seul ou avec des potes, d'aller sortir, et puis dès que tu as envie de picoler un coup, bah, plutôt que de le faire, bah, sortir.
0: Ouais.
1: Voilà, c'est toi et toi seul, quoi. C'est déjà suffisamment bien et fort que tu aies conscience de ça, à savoir que tu risques de tomber là-dedans. À cause de tes parents qui t'ont montré mauvais exemple, mais personne pourra t'empêcher de boire, quoi. Je veux dire, quand t'auras 20 balais, que tu seras fort de caractère et que tu seras habitué à boire, personne pourra t'empêcher de boire, quoi. Puis si t'as envie de picoler, tu pourras, quoi. Hein. T'en achètes, tu vas au bistrot du coin, tu bois ton petit ballon au réveil, tu peux en boire toute la journée, quoi, de l'alcool. Hein. Donc c'est ça le problème, c'est que tu peux très vite être dedans et dépendant et à haute dose, quoi. Donc faut faire super attention, quoi. Que tu te retrouves pas comme tes parents à 30 ans ou 40 ans, tu vois.
0: Ouais.
1: Et à cause de ça, faire subir à des gens autour de toi ce que tu peux éviter aujourd'hui, parce que là, c'est aujourd'hui que ça se passe, hein, Julien. C'est pas dans 3-4 ans ou dans 10 ans. Évidemment, après, tu pourras peut-être faire des cures, essayer de t'en sortir. Il y en a peut-être qui arrivent, il y en a qui arrivent. Hein. Mais autant éviter d'en arriver là, quoi.
0: Ouais.
1: Voilà. Donc, la vie, elle est devant toi, hein. 17 ans, t'as la vie devant toi. Hein.
0: Ouais.
1: Voilà, Julien.
0: Ouais, je te remercie.
1: Mais il n'y a pas de problème, si tu veux rajouter quelque chose, vas-y, profite. Hein.
0: Ouais, je voulais te remercier également aussi, parce que quand j'étais jeune et que j'écoutais mes parents qui se tapaient tout ça,
1: oui.
0: J'écoutais la radio et ça m'a pas mal aidé aussi.
1: Ça t'a pas mal aidé?
0: Ouais, franchement. Ouais.
1: Ah bon, ça aide?
0: Ouais, il y avait quelque chose avec moi, quoi.
1: Et bah voilà, plutôt que d'avoir, je remplaçais ta bouteille que tu utilises aujourd'hui, donc plutôt que d'utiliser une bouteille, je sais pas, moi, t'as pas des passions dans la vie? Il y a des choses que t'aimes bien dans la vie?
0: Non,
1: qu'est-ce que t'apprécies?
0: Franchement, pas grand-chose.
1: Bon, mais enfin, pas grand-chose, ça veut dire que t'apprécies quelques petits trucs. Qu'est-ce que t'aimes bien? N'importe quoi.
0: Je vois pas, non, franchement, je vois pas.
1: Y'a rien qui te passe par la tête?
0: Non.
1: Rien du tout?
0: Non.
1: T'aimes pas aller au ciné? T'aimes pas... Non?
0: Non.
1: Rien du tout?
0: Non.
1: Aller faire un flipper, une connerie comme ça, des trucs comme ça, c'est rien de tout ça te... Enfin, c'est pas des passions, enfin, c'est pas des... Pas des trucs dont... Les jeux vidéo, des choses comme ça, rien du tout.
0: Les jeux vidéo, ça m'a... Ça m'a pris quand j'étais jeune, mais ouais. Là, j'en ai plus rien à foutre, quoi.
1: D'accord, ok. Bon, bah écoute, Julien, voilà. Je ne sais pas ce que tu feras de ce qu'on a dit tout ça, mais enfin, bon...
0: Je vais t'acheter de suivre tes conseils.
1: Ce que je te dis, c'est pour ce que tout le monde te le dirait, quoi. Hein. Il faut... N'importe qui voit un gamin de 17 ans se retrouver à picoler tout seul, lui dirait arrête maintenant avant qu'il soit trop tard, parce que c'est vraiment ce qu'il faut faire, il faut s'arrêter maintenant avant qu'il soit trop tard. Et quand tu ressens le besoin de picoler, ben il faut que tu trouves une solution. C'est à toi de choisir ce que tu préfères. Est-ce que tu préfères te barrer, d'aller tout seul dans ton coin et faire le point sur toi, ou simplement partir? Est-ce que dans des cas comme celui-ci, tu as besoin de voir du monde? Auquel cas, il faut t'organiser avec 2-3 potes sur qui tu puisses compter, et tu leur dises, voilà, quand il y a des moments où je me sens pas bien, et plutôt que de prendre une bouteille et de me trouver à picoler, est-ce que je peux t'appeler à n'importe quel moment et passer te voir, ou simplement faire un tour, enfin voilà, toutes ces choses-là, quoi.
0: Ouais.
1: Il faut s'organiser, et puis il faut trouver la solution. Et vite.
0: Ouais.
1: Franchement, hein.
0: Ouais.
1: Franchement, fais pas le con là-dessus, c'est dommage, quoi. Hein. Tout cela, on en parle, donc contrairement à d'autres qui ne sont pas du tout conscients de la merde dans laquelle ils peuvent se trouver pour demain, toi, t'es conscient que t'as mis un petit doigt dedans et que t'es loin d'être complètement piégé, t'es pas dans l'engrenage, mais que ça peut aller vite, quoi. Donc autant que ça se stoppe tout de suite.
0: Ouais.
1: Si tu peux. Sinon, il faut aller voir un médecin, il faut aller voir quelqu'un spécialisé pour une fois ou deux, quoi. Ok, Julien ?
0: Ok.
1: Bon, écoute, j'espère que tu utiliseras cette conversation à bon escient et que ça pourra te faire avancer un petit peu dans ta tête, quoi.
0: D'accord.
1: D'accord ?
0: Ouais, je réfléchirai.
1: T'as pas à réfléchir que d'arrêter de boire, mais effectivement, il faut trouver des solutions et puis essayer de prendre sur soi. Julien, comme les autres, hein, si un jour t'as besoin de reparler de tout ça, si tu te sens pas bien, si t'as besoin en tout cas de nous tenir au courant, n'hésite pas une seule seconde, par le courrier, par le répondeur du Star System, hein, tu connais le numéro, et ou sinon tu nous rappelles, il n'y a pas de problème, on fera suivre. Hein.
0: D'accord.
1: Ok. Bon, je compte sur toi.
0: D'accord.
1: Bon courage à toi.
0: Merci.
1: Merci Julien. Merci à tous de m'avoir donné un peu de confiance, et puis tous ceux qui n'ont pas réussi à passer ce soir et qui auraient voulu le faire et témoigner, on en est désolé, malheureusement on n'a fait que 2 heures. Peut-être qu'on sera amené à refaire encore de nouveau une soirée comme celle-ci. Et puis voilà quoi, il ne reste plus qu'à vous souhaiter un bon courage et de remercier Phil Dar et Manu qui ont été présents durant toute cette soirée au Standard. On se retrouvera demain bien sûr à partir de 21h, l'émission reprendra sa forme dite normale, c'est-à-dire libre antenne, mais dans tout autre style. De temps en temps, il est bien comme ça d'avoir une petite bouffée d'oxygène et de vous donner à vous la possibilité d'aborder des sujets qui sont pas faciles et dont vous avez besoin. Demain, quand même, pour détendre l'atmosphère, Franck Dubosc, qui en ce moment tourne en province, qui est revenu sur Paris, qui repartira sur 4-5 dates du côté de Marseille, viendra nous rendre une petite visite sur les coups de 10h30, comme ça, pour nous accompagner jusqu'à minuit. Et aussi, puisqu'on parle de sujets de débat, jeudi soir, le débat que j'aborderai sera celui de la musique électronique et particulièrement d'événements techno. L'utilité des événements techno en association avec le magazine Coda et son rédacteur en chef, Paolo, qui viendra co-animer ce débat avec moi. Donc l'utilité des événements techno, est-ce que vous avez déjà participé à la techno parade ou à la love parade ou à des événements similaires à cela, des événements sur la musique techno, on pourra peut-être même parler des raves, etc. Quelles sont vos impressions sur ce genre d'événement? Qu'est-ce que vous attendez sur ce genre d'événement? Qu'est-ce que vous pensez que ça peut apporter, si ça apporte quelque chose dans le négatif ou dans le positif? Est-ce que vous pensez que la musique électronique devient aujourd'hui ou deviendra dans les années à venir un rendez-vous incontournable? Si vous voulez témoigner sur ce débat qui aura lieu jeudi entre minuit et 1h, on a encore 48 heures à tenir là-dessus, vous pouvez témoigner dès maintenant, appel à témoin au 01 40 521 521 01 40 521 521 sur un débat qui portera sur l'utilité des événements techno en partenariat avec le magazine Coda. Je vous souhaite une bonne nuit. Ça sera avec Rousseau, mais avant que celui-ci n'envoie un disque, j'ai sélectionné un petit morceau et c'est Rousseau qui vous accompagnera juste après celui-ci. Donc toi, t'as problème avec ton mec après la relation par rapport au sperme?
2: Ouais.
1: En deux mots.
2: En deux mots, je voudrais savoir comment on nous parle.
1: Enfin, je veux dire, en une bouchée, tu vois. En une gorgée, tu peux nous dire ça d'une gorgée.
2: Je voudrais savoir comment ne pas en mettre partout après, en fait.
1: Ah, c'est.
2: Ça peut faire rire, mais.
1: Non, mais attends, c'est vrai qu'on a tendance à très vite tacher les draps, des choses
2: voilà,
1: comme
2: ça.
1: Dormir dans la tache mouillée.
2: C'est exactement ça, ouais. Donc,
1: c'est là que j'en réfléchis. Comment opérer? Comment faire? Tout dépend des positions que tu vas
3: faire. Non, mais. Oui, non, mais attends.
1: C'est surtout
2: je
1: pour
2: bien, mais...
1: j'ai un petit aspirateur. Je pense que plutôt la question. Pourquoi cette question?
3: Mais oui, non, mais attends.
1: Ouais, mais la tache mouillée. Est-ce que ça t'a pris? Est-ce que ça, tu sais, quand tu dors et que tu as une de tes fesses dans la tache humide?
3: Non, attends. Ça,
1: moi,
3: c'est
1: ça ne
3: dégueu,
1: me gêne pas
3: ça.
1: Du tout.
3: Non,
1: mais
3: ça c'est dégueu.
1: Mais non, ça c'est rien, ça.
4: Les gens, ils s'essuient dans son caleçon. trucs.
1: Mais c'est pas sexuel dans ton caleçon, quand tu fais l'amour, t'as plus ton caleçon avec toi, donc
5: tu l'as dans le coin, donc...
1: Oh, tu l'as dans le coin, tu sais, des fois ça part en vrille, moi ça m'est déjà... Bah non, le caleçon, tu le prends, il part en sucette.
6: Il te refait la peinture comme ça.
1: Mais non, mais tu l'enlèves, t'es là, tu le balances.
5: Oh l'athlète. Là j'ai fait un moment.
1: Je suis désolé ma chérie, quand tu fais du moving ça aide hein, de toute façon. Hein. Ouais. Contraction des fesses, hop, le caleçon qui descend, t'arrives, tu le récupères avec le bouton, avec le bout de ton pied, t'arrives, tu le balances, et voilà.
6: Oui parce que tu portes un caleçon quand t'as un boxeur, je vais te dire.
1: Bah non, même quand enfin, à un moment donné, t'es obligé de l'enlever. Quoi.
5: Ouais,
1: tu
5: l'enlèves, ouais. Arrête de faire ça avec des chiens aussi.
1: Mais moi ça me dérange pas de dormir dans la tache mouillée, mais bon, il y en a pour qui ça gêne. Ça te gêne toi Lydia? Lydia, ça te gêne? Oh, tu percutes Lydia ou tu zappes?
5: Elle parle avec quelqu'un derrière.
1: Non, t'es chiant.
5: Elle parle avec son mec.
2: Non, mais je parle avec mon copain.
1: Ouais, mais oui, bah, d'accord, mais c'est pas avec ton mec que tu fais la radio, c'est avec moi là.
2: Mais oui, je sais. Bon. Non, mais donc on aurait aimé savoir si y avait des gens qui, enfin comme toi par exemple, qui avaient un moyen pour pas en foutre partout.
1: Ah, mais moi ça me gêne pas, moi.
2: Ah, ça te gêne pas, t'aimes ça.
1: Ah, mais non, mais en foutre partout. Mais attends, bon, on va en parler plus en détail tout à l'heure. Tout dépend.
5: C'est pas seulement par rapport au mec. C'est par exemple quand après la personne, enfin le mec, bien sûr, a éjaculé et que le sperme est encore dans la femme en fait, ou dans la fille. Ah. Tu vois, il y a des moments où, par exemple, ça risque de couler, tu vois, et de sortir en fait.
1: Il y a des filles,
5: du vagin ou de l'anus.
1: Voilà. non mais c'est oreilles, ça qui te gêne, enfin, Lydia, c'est ça qui te gêne. Ça te gêne.
2: Bah ouais, quand ça commence à couler, c'est désagréable.
1: Et alors, rien ne t'empêche de te lever dans ce cas-là si tu le veux ou avec un mouchoir, et puis tu t'essuies, je sais pas, ouais, plein. Mais attends,
5: ce qui est bien aussi, c'est le petit saut.
1: Non,
5: accroché avec deux trombones.
1: Non, mais tu pourrais très bien avoir tu peux très bien avoir des mouches. Non, mais un mouchoir ou un sopalin, et puis tu t'essuies un peu la foufoune, j'en sais rien, moi. Ton mec peut le faire, moi ça m'est arrivé de le faire.
5: Tu prends le nouveau sopalin qui absorbe tout là, je sais plus comment il s'appelle.
1: Ouais, bah la langue.
2: Il y en a toujours qui coulent.
1: Un coup de langue, tu demandes à ton cum qui mette un coup de langue.
2: Ouais, ça peut se faire.
1: Et alors?
6: Ça peut être très excitant.
1: Bah écoute, en tous les cas, je vois pas, non mais attends, un coup de langue.
2: Non, mais ouais.
1: Bah alors.
2: Non mais je sais pas.
1: Non bah écoute, on en parle plus en détail dans un instant.
5: Bah ouais.
1: Mais attends, franchement, on va vraiment mettre le doigt dedans, on va y foutre le nez, on va essayer de vraiment trouver ton problème. Mais c'est un problème qui n'en est pas, hein.
2: D'accord, bah je te passerai mon mec aussi, puis tu verras.
1: Bah écoute, un bon coup de l'échouille, on parlera de sa langue, on va voir, on va essayer de traiter tout ça d'une manière intelligente, d'accord?
2: Ok.
1: Ne bouge pas Lydia. Bah si éventuellement vous vous sentez d'attaque pour aborder le sujet, si vous avez des techniques, expliquez plus les filles, d'expliquer comment ne pas, ou enfin, tout ça, le fait de ne pas bloquer là-dessus, la tâche, enfin bon, moi je trouve ça, moi personnellement, je peux dormir dedans, ça ne me gêne pas. Hein.
5: Ah c'est chaud.
1: Ah
5: c'est chaud.
1: Pas surtout que c'est le mien, donc c'est surtout ça quoi. Donc voilà, dans un instant c'est la voyance avec Jean Denebert, bien entendu, au 0803.
7: Bonjour, c'est quand ça parle de cul, c'est quand c'est pipi caca, et quand on vous dit que vous êtes des cons. Alors ça, c'est où ça vous aimez. Alors, non mais c'est vrai. Ouais. Ce qu'ils aiment bien, c'est quand on vous aimez bien quand on vous chahute, quand on voilà, quand je me traite de connard, de moins que rien, de blaireau. Donc on se marre un peu.
8: Bonjour, vous êtes bien chez
7: monsieur. Ah bah oui, mais là on est déjà.
5: Ça, on aurait dû laisser le nom.
7: Bah non, sur monsieur madame
5: Prout.
7: C'est monsieur madame Prout, fais-en d'autres, allez. Fais-nous rire là, faut que ça chie là, faut que ça pète là. Oh là là là là là là. Un Prout. Et puis voilà, c'est bon.
5: Ça roule, on
7: raccroche. Allez,
5: on
7: raccroche, et puis c'est tout. Ça dure deux secondes, merde, qu'on rigole.
5: Non, tu demandes de nous en faire un beau, là. Nous en faire un beau. Tu sors tes pois chiches, t'en fais un beau.
7: Ça me fait rire que lui. Hein.
1: Non, ça fait rire que lui. Fildar, ça fait deux jours, il est dans son humour, mais il est la tête baissée dans le guidon de son humour, mais il n'y a rien, il se passe rien.
7: Et vous l'avez que trois heures, hein. Toute la journée, il n'arrête pas. Hein.
1: C'est vrai qu'en ce moment,
7: il
1: c'est
7: fait
1: tout
7: du
1: le
7: gag.
1: Temps.
7: Hein,
1: je te jure, Lydia, c'est pénible. Ah là là, t'as trouvé une solution pour ton problème ou pas?
2: Ah, tu oui. Pas, j'attends ton mec.
1: Attends, allô, Prout?
8: Oui.
1: Vas-y, l'agent 1, vas-y, balance. Allô, Prout?
8: Oui.
1: Bah, vas-y, lâche une caisse, vas-y. Vas-y. Prout. Allez. Prout? Excusez-nous. Allô?
8: Oui.
1: Oui, bonsoir, excusez-moi, madame, on fait de l'humour. C'est madame Prout?
8: Oui.
1: C'est une petite caisse.
8: Oui, il n'y a que ça à dire.
1: Ben non, c'est tout, oui, voilà.
8: Bon, bah alors bonne nuit.
1: Tu nous fais un petit prout?
8: Non, pas moi, je laisse là à monsieur Prout.
1: Bah, vous êtes madame Prout?
8: Non, pas tout à fait.
1: Ah, vous êtes qui?
8: Ah, mais ça vous regarde.
1: Je ne sais pas, vous êtes un petit prout. Allez, une petite odeur avant de se quitter.
8: Ok.
1: Allez-y.
8: Salut, bonsoir.
1: 1, 2, 3, proutez. Bien, voilà, bon ça c'était pareil, ça
5: c'est
1: mange pas
5: bon,
1: de pain. Qu'est-ce que
5: bon.
1: Tu me proposes d'autre? Un autre monsieur, madame, autre chose,
5: non.
1: Un autre style, qu'est-ce qu'il pourrait y avoir? Qu'est-ce qui te ferait plaisir? Lydia, c'était un peu plus drôle ou c'est toujours aussi naze? Lydia?
7: Pardon? Ouais,
1: mais pourquoi vous ne me la laissez pas? Lydia, c'était un peu plus drôle ou pas?
8: Ouais,
2: c'était pas mal ça.
7: C'est pas mal, c'est encore léger, je sais bien.
5: T'as mon fils.
2: Il était pas dans le coup là, donc bon.
5: Hein, mon fils.
7: Ouais. Même des trucs qu'on a déjà fait, hein,
5: c'est le pas singe.
7: Le singe, ouais.
4: Oh putain.
7: Bah, la barre est
5: haute. Le singe, t'es dans un arbre là, tu vois, je sais pas moi.
7: Et quoi, tu veux une banane, je sais pas, putain.
5: Allez, vas-y, alors.
7: Des trucs simples.
5: Fais des monsieur et madame le singe, allez, d'accord, on va voir. Donc,
7: le singe, t'as pas une banane, tu
5: vois. Non, le singe, t'as pas une banane. On va voir ce que ça va donner.
7: Il est où Tarzan, je sais pas.
5: Ouais, d'accord, ok. Voilà.
7: T'as déjà vu Jen à poil, je sais pas.
4: Ça n'arrête pas.
5: Alors, on va écouter, hein, tu restes avec nous, Lydia, tu fais pas trop de bruit, on va donc tester toutes les blagues à fil d'art.
9: Oui, allô ?
5: Oui, allô le singe ?
9: Oui.
5: T'as une banane ?
9: Pardon. C'est amusant.
5: Attends, j'en ai une autre.
9: Oui.
5: T'as déjà vu Jeanne à poil ?
9: Oui.
7: Il est où Tarzan ?
5: Jeanne, le singe ?
9: Oui.
5: Il est où Tarzan ?
9: Allez, bon, bonsoir.
7: T'es dans un arbre là ? On les a placés les quatre, c'est bon. Oh, on se marre.
5: Bon, allez, on se refait à Madame le Singe. Bon, ça, c'est drôle, hein, Lydia, hein.
2: Ouais.
5: C'est surtout drôle parce qu'on rigole. Non, mais ce qui est drôle, c'est parce que nous, on rigole et c'est, à voilà, mon avis, c'est notre rire qui fait rire les gens.
2: Exactement.
5: On est tout à fait conscient, rassurez-vous, que on est sur une chaîne nationale et que malgré tout, on fait des choses qui ne devraient même pas être faites en local et qu'en plus de ça, c'est nul à chier. Vous inquiétez pas, on est tout à fait conscient.
7: Mais si nous, on rigole pas, ils rigolent jamais, les
5: donc,
7: auditeurs.
5: On récidive et après, tu me fais un monsieur, madame Delon, on va terminer là-dessus.
4: Oh là là, qu'est-ce que tu dis ? Oh, qu'est-ce que tu dis ? Delon.
5: Alors, je me refais un petit coup de singe.
7: Tu vois, on se fait un Delon et la pipe. Enchaîné, hein.
4: Non, mais on pourrait rappeler.
10: Vous venez de composer le 01.
5: Ah, bah oui, mais là, il y a le numéro, donc on coupe. Donc, laisse tomber le singe, t'en fais un autre ou pas ?
7: Ouais.
5: Là, on est Lydia, on est en plein dedans. Hein. Là, on est en train de cartonner. Hein.
2: Ah ouais.
5: Donc, on est en train de toucher le fond. Il risque d'y avoir une audience. Enfin, ça risque de chuter, là.
4: Là, c'est fini. Hein,
5: vous savez qu'à cette heure-ci, encore, quand même, il y a près de 200 000 personnes, quand même. Hein. C'est inquiétant, quand même. Hein. C'est inquiétant de savoir qu'il peut y avoir 200 000 quetzals et quetzals qui peut-être se marrent autant que nous de ces niaiseries. Alors un petit monsieur même le singe, hein. Donc on va essayer de se glisser les quatre petites blagues de fil d'art dans le même ordre. Attention, ça sonne et ça devrait normalement décrocher. Ça pionce, hein, 23h35, toujours en direct sur Fun Radio bien sûr. On est en train de faire un autre numéro. Sinon, après, on va sur monsieur et madame Delon. Si tu trouves, d'accord, ok. Si on trouve pas, t'avais déjà entendu les Delon, Lydia ?
2: Non, j'en ai pas entendu beaucoup, en fait.
5: Tu vas écouter, c'est très, très drôle aussi.
2: D'accord.
5: On fait des jeux de mots avec les noms de films dans lesquels a joué Delon.
2: Ah, c'est pas mal, alors.
5: Ah oui, c'est à péter de rire. Une fois, la première fois qu'on l'avait vu, on était très, très... Donc, encore des monsieur et madame le singe, hein, on reste bloqué. Ah, là, je me suis arraché la peau des doigts.
2: Ouh, ça fait mal.
5: Allô ?
11: Allô ?
5: Oui, alors on va se marrer. Allô, madame le singe ? Allô ?
11: Oui ?
5: Oui, madame le singe ?
11: Qu'est-ce que t'as ?
5: T'as des bananes ? Est-ce que t'as déjà vu Jeanne à poil ? T'es dans ton arbre ? T'as déjà vu Tarzan ? Ça va pas tarder à raccrocher, vite, si on peut glisser un petit cinquième.
7: Allez, on équilibre dans l'arbre, hein, t'es marrant avec un téléphone.
5: Allô ? Ça met du temps à raccrocher. Allô ? Ah, ça y est, c'est bon quand même, ah, d'accord, ok. Bon, c'était très très drôle, hein. Franchement, Lydia, ça valait le coup, hein.
2: Ouais, plutôt lente à la détente.
5: Non, mais c'est marrant, c'est que maintenant on a un nouveau style de monsieur et madame, c'est qu'on en a plein, puis on les glisse tous d'un coup. Ça va bien. Alors maintenant, on va vous faire une autre démonstration. Un monsieur et madame Delon.
2: Ah, enfin.
5: On les a ?
4: On les a.
5: Et il y a un fameux film qui s'appelle On réveille pas un flic qui dort.
2: Mm-hmm.
5: Alors, on appelle des monsieur et madame Delon, on demande de parler à Alain, on va nous dire qu'il dort ou qu'il n'y a pas de Alain, j'ai dit de toute façon, on réveille pas un flic qui dort. Écoutez, c'est très drôle à faire en famille le samedi soir, les Jones, entre vous. C'est très très drôle. Ah. Sauf qu'une fois, on était tombé sur un Alain, hein. Non ? Il y a un Alain Delon. Il y a vraiment un Alain Delon, je crois. Ah merde, je croyais que ça avait décroché. Attention, concentration Lydia. Hein. Prête à rigoler ?
2: Ouais.
5: Vous êtes prêts, vous aussi, de l'autre côté à rigoler ? Parce que vous allez vous marrer, hein. Franchement. Alors, si vous sentez qu'on est vraiment tombé très très bas, si vous voulez vous plaindre, bien sûr, de cette émission et de cette rubrique, vous écrivez au 20 rue Bayard, dans le 8e arrondissement à Paris, 75 008 Paris, ou alors sur le 0140 521 521, le répondeur, bien sûr, où vous pouvez nous insulter et nous dire que c'est scandaleux ce qui est en train de se passer et qu'on est en train de toucher le fond. Hein. Vous en avez bien entendu tout le droit, puisque c'est votre émission.
7: Voilà. Bon, on vous fait croire que c'est votre émission, hein, bien sûr. Voilà. Donc toujours des monsieur et madame Delon.
12: Bonjour, vous êtes bien chez Samir Anafil.
7: Ah bah oui, mais là, on peut pas. Hop. C'est pas des Delon, ça, hein.
12: Bah si, non, si, ça si, si.
7: Samira Delon. Bon, alors un autre numéro, on essaye une dernière fois. C'est un peu le problème, c'est qu'à cet heure-ci, en plus, le temps que ça décroche, pour les trois quarts de ces Français, normal, ça dort, hein, puisque demain, ça travaille tôt, ça se lave vers 7h, alors que nous, on est censé bosser jusqu'à minuit, jeudi jusqu'à 1h.
13: Merci de laisser votre
7: nom. Oh là là, ils ont tous des répondeurs, hein. C'est ça le problème aussi, Lydia, faut vivre avec son temps, hein. Les répondeurs et les portables, alors ça, maintenant, on peut pas éviter, hein. Et après, on revient sur ton sujet, ne t'inquiète pas, donc, de ce petit problème de rapport, hein, que tu as sexuel. Ça fait longtemps qu'on n'a pas parlé de ça, en plus, sur cette antenne.
13: Ah bah, tant mieux.
7: Ouais, non, mais c'est vrai, on parle quasiment plus de cul, maintenant, c'est fini, hein.
13: Ah, c'est la vieille époque.
7: Bah, on en a tellement parlé, j'en ai tellement gavé, j'en ai tellement entendu, qu'après, lors de mes rapports, moi, je suis complètement déstabilisé. Je sais plus, je pense tellement à tout ce que j'ai pu entendre sur cette antenne que ça me déstabilise. Et après, je ne fais plus rien, je ne suis bon à rien, après. Ah, décidément, on n'a pas de chance ce soir. On avait...
13: Allô ?
7: Alors écoutez, allô, Madame Delon ?
13: Oui.
7: Alain est là, s'il vous plaît ?
13: Oh, qu'est-ce que c'est cette plaisanterie, là ?
7: Ah, on ne réveille pas un flic qui dort, de toute façon.
13: Qui êtes-vous ?
7: Pardon ?
13: Qui êtes-vous ?
7: Je travaille avec lui sur son tournage de dernier film. Je veux savoir si Alain dormait, ou à moins qu'il soit en tournage. Il dort ? Monsieur Delon dort ?
13: Monsieur Delon, je vois pas du tout quelle est la plaisanterie.
7: Non, mais de toute façon, on réveille pas un flic qui dort, hein.
13: Parce que je ne suis pas du tout la compagne de Monsieur Delon.
7: Ah, non, mais je comprends ce que vous voulez me dire, je comprends bien votre code. De toute façon, on réveille pas un flic qui dort. Bon, bah écoutez, vous direz à Casano... Voilà, donc voilà, c'est très drôle. Et en plus, ce qu'on s'aperçoit, c'est que les gens ne savent pas raccrocher un téléphone, hein. Donc, Fildar ou Manu, vous allez m'appeler sur la ligne directe. Et je vais profiter quand même de... Il est très très rare, Lydia, quand les gens raccrochent,
13: ouais,
7: qu'ils raccrochent d'un coup sec.
13: Ouais, j'ai remarqué ça.
7: T'as remarqué
13: vrai.
7: Ça aussi ?
13: Ils ont du mal, je sais pas s'ils sont âgés, mais ils ont du mal.
7: Donc là, donc là, j'ai le téléphone, hein. Ah, tu m'entends, là, j'ai le téléphone, je passe à l'antenne, hein.
13: Ouais.
7: D'accord ? Donc, on fait la blague, et généralement, les gens, quand ils raccrochent, bon, logiquement, il faudrait que ça se passe normalement. Alors, écoutez ce que ça donne quand quelqu'un raccroche. Oh, mais votre blague n'est pas drôle, monsieur. Voilà, ça fait ça. Non. Alors, on va se rappeler. Hop, j'ai de nouveau le téléphone dans les mains. Ok, c'est pas grave. Allô ? Ah, il y a quelqu'un sur une direct ? Allô ? Allô ?
14: C'est toi ?
7: Ah, c'est moi, d'accord, ok. Voilà ce qu'il faut faire en réalité quand si demain vous vous faites canuler par Max, c'est suivant. Allô, bonjour, je suis bien chez monsieur et madame Delon. Et là, à ce moment-là, la personne répond : connard ! Et ça raccroche. Ça, c'est propre. C'est du travail. C'est une chose qu'il faut savoir, ça s'apprend à raccrocher au nez des gens. Si c'est même pas bien fait, ça donne envie de rappeler, vous n'êtes pas d'accord ?
13: Si.
7: Bon, alors faisons un coup de monsieur madame la pipe.
14: Voilà.
7: Alors, on va se refaire le monsieur madame la pipe avec la fameuse famille des Bidochons, ceux que nous avons déjà eu à l'antenne à plusieurs reprises. Et nous allons. Alors là, si on les a, à mon avis, ça va faire un petit carton. Donc je me fais passer pour Sonia, le fameux monsieur et madame la pipe qu'on a encore repassé hier avec Franck Dubosc, qu'on a dû passer 4-5 fois déjà en rediffusion. Donc on cherche à les joindre absolument. Ce sont des gens. Ah, peut-être qu'ils sont emmerdés. Non, peut-être pas, non. Ils décrochent le téléphone, à mon avis. Donc on réessaye. Alors, monsieur, madame la pipe. Ou sinon un autre monsieur, madame la pipe. On va s'en faire un petit dernier, comme ça on est dans le best-of. Alors fais-moi un autre monsieur, madame la pipe. On va essayer. Tu sais quoi, Lydia ?
13: Quoi ?
7: Ton problème, parce qu'après on va aborder un autre sujet, parce qu'on va parler d'événements, on va parler de techno et tout ça. Je pense que si, juste avant la techno, on parle de rapports sexuels avec des problèmes de sperme, à mon avis, ça va le faire moyen.
13: Mais non.
7: Mais si. Non, mais de toute façon, c'est pas...
13: Il y a plein de gens qui ont ce problème.
7: C'est pas toi qui décides, de toute façon, ça se saurait. Je pense qu'on en reparlera demain.
13: Bonjour, je suis momentanément
7: absente, fort genre, à minuit moins le quart, je suis momentanément... Hein ?
5: Dimanche, on en reparlera dimanche, alors.
7: Ouais. Ce qui est très bien, c'est quand les gens aussi ont un portable qu'ils utilisent, mais comme répondeur, mais au travail. Donc après, tu les appelles pendant le week-end et t'entends « Bonjour, en ce moment, rendez-vous. » De toute façon, que les mecs, ils bossent 24h sur 24, 7 jours sur 7. Ah là là là là. Alors, les gars, on récidive, on essaye un monsieur et madame la pipe. Hein.
13: D'accord.
7: Attention. C'est vrai qu'on pourrait faire des monsieur et madame la paire. La paire.
13: Y'en a pas deux.
7: Tu vois, même toi tu connais, donc on pourrait en faire. Hein ?
1: On l'a déjà fait, je sais, on les a tous fait, on a tous fait. Donc si vous avez des idées de monsieur et madame, n'hésitez pas à nous le faire savoir. Hein. Parce que la Casimir, je sais pas ce que je vais pouvoir en faire, du monsieur et madame Le Petit aussi. C'est pas évident. Là, ça sonne encore chez monsieur et madame Lapipe. Ce soir, on n'est pas gâtés, on n'a pas de chance. Hein. Ça sonne énormément dans le vide. Bon, on va laisser tomber. Allez, un dernier des derniers et après, on laisse tomber. Hein. Lydia, ça t'emmerde si demain, on en reparle de ton sujet?
4: Pas demain.
1: Pourquoi demain, on est vendredi? Lundi.
14: Bon, ouais, lundi, ouais.
1: Bon, allez, lundi, comme ça, on en parlera. Hein.
14: D'accord, allô, problème.
1: Oui, allô, Lapipe? Madame Lapipe? Ah bah voilà, vous voyez, parce que là, malheureusement, Lydia t'a parlé au même moment, elle a senti que c'était une plaisanterie, et normalement, je lui demande c'est combien, et voilà, et après, je me fais raccrocher, là, j'ai même pas eu le temps de faire ce gag. Bon, on va laisser tomber ce soir pour les monsieur et madame. Lydia, je te reprends en pleine forme lundi. D'ici là, bien entendu, tu risques d'avoir des rapports sexuels avec ton copain.
14: Peut-être, ouais.
1: Est-ce que ces problèmes de perte de sperme te bloquent?
14: Ah non.
1: Ah bon, d'accord. Ah non. D'accord, ok. Mais c'est de savoir, en fin de compte, comment éviter cette... C'est ça?
14: C'est pour savoir comment éviter le désagrément.
1: Bah, un mouchoir.
14: Non, mais on en reparlera lundi, d'accord.
1: On en reparlera lundi, mais enfin, d'ici là, quand même, essaie de te munir d'un petit Kleenex, quoi.
14: D'accord, pas de problème.
1: Un petit quoi?
4: Un bouchon,
1: oh, pour éviter que ça fuit. Non, mais un petit Kleenex, un petit truc comme ça, ça peut le faire. Bon, écoute, Lydia, on en reparle lundi, hein.
14: D'accord, pas de problème.
1: Je te souhaite, tu fais quoi ce week-end?
14: Je vais peut-être bosser, ou
1: Ah bon, pourquoi? T'es en partiel?
14: Ah non, mais je fais juste... Non, c'est bon.
1: Ah non, bosser, hein?
14: Je vais sortir.
1: Ah, tu vas sortir. Non, mais tu sais, moi, je travaille pas. Hein. Demain, moi, je vais aller voir à l'Olympia, je vais voir Véronique Sanson. Donc, tu sais, ça va être très bizarre.
14: J'en suis sûre, ouais.
1: Ouais.
14: On va bien aller voir ça.
1: Mais attends, moi, j'ai envie de voir, j'ai envie d'être surpris parce qu'elle reprend des morceaux de Michel Berger. Après qu'il y a plein. De certains disent que c'est pas bien, d'autres que c'est bien. Je vais aller voir. J'ai récupéré des plats, donc je vais y aller. Ensuite, je vais aller dîner, je vais sortir un petit peu, puis samedi, j'ai un bon programme, je vais quand même tout vous dire, je vais aller au Parc des Princes d'abord pour aller voir Paris, d'accord?
14: Ouais,
1: qui vont gagner contre Nantes, d'accord? Ouais, bah, et après, normalement, si tout se passe bien, je vais dépenser un peu de sous-sous, je vais au casino.
14: Pas mal.
1: Ah, j'ai envie de m'éclater. Ouais, je prends la route, je me barre, et je sais pas où je vais aller encore, je sais pas, on sait pas si c'est Enghien ou Deauville ou ailleurs, mais aller dépenser du fric, quoi, et ramener du fric. Si je gagne de l'argent, une somme assez intéressante, je fais une bouffe.
4: Tout seul, tu sais.
1: Ouais, je fais une bouffe tout seul.
5: Ah, oui, si tu gagnes 100 balles.
1: Ah, de toute façon, je gagne jamais. C'est ça le problème, Lydia. Mais si je gagne, je fais une bouffe.
5: Mais il faut rester longtemps pour gagner, putain.
1: Je fais une bouffe avec ma copine.
5: Mais tu joues à quoi?
1: Ah bah, tu vas bouffer solo. Solo, alors.
5: Solo, ouais, voilà, exactement.
1: Quoi?
5: Tu joues à quoi quand tu vas au casino?
1: Ben, j'ai la roulette. Hein. Bon, un peu, là, je vais jouer la roulette. Non, mais je joue pas au poker.
5: Pas au truc de cartes?
1: Non. Roulette
5: quoi,
1: ou
5: allez, il y a des jeux avec des cartes.
1: La boule, j'aime bien la boule, oui. Parce que c'est tellement le total hasard que t'es sûr que tu mises sur un chiffre ou machin, mais sinon je joue à la hasard, roulette.
5: La roulette, c'est pire.
1: C'est comme la roulette, la boule. Ah non, la boule, il y a beaucoup plus de hasard, ça peut venir en avant, en arrière, c'est n'importe comment, quoi. La boule, on a l'impression que c'est un débat, on en reparlera.
5: Je suis pas d'accord avec toi.
1: D'accord,
5: bon, moi un jour j'ai failli putain, j'étais
1: 45
5: dégoûté.
1: Secondes, hein.
5: Tu peux pas dire 45 secondes comme ça, je balance le palais en fait. Le palais tombe, enfin ma mise tombe sur le 1 noir. Et en fait je voulais pas miser sur le 1 noir, je voulais miser sur du noir seulement. Le mec me fait vous changez, je fais oui je mets sur le noir. Et en fait c'est le 1 noir qui est tombé, j'aurais gagné le pacte.
1: Ok, super.
5: N'importe quoi.
1: C'est vrai?
5: D'accord, ok.
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19: Il est jamais à l'heure.
20: Allô.
19: Ah, t'es là, mon salaud?
20: Comment ça va?
19: Putain, j'ai entendu que tu tripotais le combiné, t'étais ouais. Même pas là?
20: Ah, j'étais en train, là, je suis à... Il est tard, là, hein?
19: Bah oui, il est
20: 11h30,
19: là.
20: Ah, je suis à l'hôtel, là.
19: T'es où?
20: Bah, j'arrive à Paris, là, pour... On va se voir, là, bientôt, là.
19: Ah ouais?
20: Bah, il faut que j'enregistre un truc, là, on m'a dit, pour votre site internet, là, de
19: Max. Oui, exact.
20: Il paraît que mes meilleures histoires, on va les retrouver sur le site internet.
19: Un best-of, ouais. Bah, il y en aura deux alors.
20: On s'éclate comme des bêtes. Qu'est-ce qu'il y a, quoi?
19: Si c'est tes meilleures histoires, il n'y en aura pas beaucoup.
20: Ah, bah ça, on va sélectionner à mort. Hein,
19: ah, bah oui, c'est clair. Ça c'est va genre... tailler, hein.
0: Pas trop, hein.
20: Bon, les enfants.
19: Ouais,
20: bon.
19: Oui.
20: Bon, j'ai travaillé comme un taré aujourd'hui.
0: On n'en veut pas.
20: Je reviens à l'hôtel, j'ai dit, tiens, je vais appeler les deux blaireaux, là. Mmh. On va pour la France entière, pour les auditeurs de.
19: De Foun.
20: De Foun, là. Mmh. Ça marche bien, d'ailleurs, votre boutique, là. Il y a du soleil, on va être augmenté. Il y a des primes, il y a quoi qui se passe?
19: Il y a plein de primes, là, ouais.
20: Aïe.
19: Pour aller au sentier, acheter.
20: Ah, ça va être bon, ça. Pour acheter des jeans, ça va être très, très bon, ça.
19: Ouais.
20: Alors, attention, les enfants, Enrico Mic a pour vous trois histoires.
19: Mm-hmm.
20: Bon, il y en a des courtes.
19: Oui, il vaut mieux.
20: Il y en a une très longue qui est très compliquée. Hein.
19: Ça,
20: je
19: ne
20: sais
19: chaud.
20: Pas si je vais y arriver du premier coup. Hein.
19: Non, t'es grave. Hein.
20: Ça vient de ce matin, c'est du tout chaud. Hein.
19: D'accord.
20: Alors, on ne dit pas un consultant, mais...
19: Un roi, un imbécile de roi.
0: Ouais.
20: Non, non, on dit pas un consultant, mais un crétin d'Arabie Saoudite.
19: Ah, mais voilà, j'étais pas loin, mais bon, je cherchais le pays. Oui, c'est pas mal, oui, c'est pas mal.
0: Ouais, il rigole, il est mort.
19: Il vaut mieux qu'il rigole lui-même.
20: On envoie la purée directe, on y va, attention.
19: Vas-y, cochon.
20: Bon, quelle est la plus grosse insulte que l'on peut faire à un contrôleur de l'Eurostar?
19: Je sais pas.
20: Alors, tu prends le train ou tu prends le métro? Ah bah elle est bonne celle-là, hein.
19: Ouais, elle fait mal, ouais.
20: Et attention la dernière, on s'accroche là.
19: Oui, oui, je
20: ça c'est une vraie histoire, hein. Attention, j'ai travaillé dessus comme un taré, hein.
19: Oui.
20: Bon, c'est Julien qui est aveugle.
19: Ah bah ouais, ouais. C'est drôle, ouais.
20: Attention, celle-là elle est bien, elle est pas trop tirée par les cheveux, hein.
19: Ah, ouais, je m'en doute bien.
20: Attention, pour les cheveux, vous allez vous éclater comme des bêtes. Enrico Mic raconte. Bon, c'est Julien, il est aveugle, et... mais il suit quand même ses cours dans une classe de voyants, normal, quoi. Puis il y a le nouveau professeur de français qui arrive, et puis c'est la première fois qu'il est dans la classe, et puis il dit « Bon, Julien, vous passez au tableau ?» Et là, il y a toute la classe qui répond « Il voit rien !» Alors, « Oh, pardon !» répond le professeur, un peu gêné, « Je ne savais pas. » 10 minutes plus tard, il se retourne vers Julien, et puis il dit « Julien, est-ce que vous pouvez lire le passage ?» Et à ce moment-là, t'as les élèves qui crient tous ensemble au professeur « Il voit rien !» Le professeur est un peu rouge, forcément, il rougit, il est gêné. Et le cours de français continue. Et 10 minutes s'écoulent et le professeur dialogue avec Julien sur un texte qu'il vient juste de faire là. Mmh. Et pour conclure la conversation, le prof dit « T'as bien compris? Tu vois ce que je veux dire ?» Et à ce moment-là, il y a tous les élèves qui crient « Il voit rien !» Et là, il y a le prof qui se retourne et qui s'énerve et qui dit devant toute la classe « Bah, je commence à le savoir qu'il est ivoirien !»
19: Aïe. On la sentait pas venir du tout. C'est ça qui est fort, Enrico, t'es trop fort.
0: La chute était discrète.
20: Ah bah c'est du travail, hein.
19: C'est léger, disait.
0: C'est un métier, hein.
20: Ah, pour les chutes, toujours la discrétion.
19: C'est
20: obligé, vous savez, quand on travaille comme on travaille, vous savez, dans le milieu des pieds noirs, on est obligé d'être discret, hein. Faut être très discret.
19: Hein, sinon... Vous l'êtes en plus.
20: Et puis voilà, donc les. Je sais, je me dis, bon, un jour ils vont deviner la blague au milieu.
19: Oui.
20: Et puis non, tu vois, je me dis, de toute façon, discrètement, j'amène la blague.
19: Parce que tu vois, je pensais que ça allait être plus fin que ça, donc je me suis dit, ça va pas être ça quand même la chute. Eh bah, si, t'es vraiment très fort.
20: Bah, ça prend 10 minutes à travailler.
19: Ah bah, j'ai compris, je comprends bien.
20: T'as 10 minutes de boulot, hein.
19: Oui, ouais. À moi.
20: Voilà, t'es dans un train, t'as 10 minutes à perdre, tu prends
19: vite,
20: blanc, tu continues, mais ça va très vite, hein. Voilà, ben Enrico Mic était content de vous avoir fait encore plaisir, vous avoir fait marrer.
19: Oui, c'était
20: fait,
0: merci.
20: Et je viendrai bientôt vous rendre une visite dans les studios pour enregistrer ma rubrique sur le site internet. Hein.
19: Ok, mais tu nous amènes des trucs, hein, des jeans, je sais pas.
20: Ah là là là là. Je sais pas combien de blagues on peut mettre sur le site internet. On peut en mettre combien? On peut aller jusqu'à 20?
19: Bah facile, hein.
20: Bah putain, je vais mettre peut-être les 20 histoires drôles, les 20 histoires les plus drôles d'Enrico Mic.
19: Putain. Faut que t'écrives alors.
20: Bah je vais commencer.
0: T'en trouves des drôles.
20: Bah de toutes celles que j'ai sélectionnées, non?
19: Je sais pas.
20: Je vais en taffer, je vais réfléchir, d'accord?
19: Ok, ça
20: d'accord.
19: Roule.
20: Salut les gars!
19: Ciao,
20: salut.
19: Bye!
21: Et ben voilà, c'était Enrico Mic! Bon, cette fois, c'était pas la forme, hein! Mais la prochaine fois, il va mettre le paquet!
22: Sans plus tarder, car ce soir on va très vite, je vous l'ai dit, hein, j'ai la patate, donc je ne perdrai pas de temps. David est avec nous, 17 ans de Fontenay. Bonsoir David.
23: Ouais, yes.
22: Participant de la première équipe avec toi, ton joker 15 ans, il s'agit de Fabien qui est de Arcachon. Salut.
23: Salut Max.
22: Yeah. Dans l'équipe numéro 2, participante Isabelle, 30 ans. Bonsoir.
24: Bonsoir.
22: Ouais, ton joker c'est Mickaël, 16 ans de Poitiers.
24: Bonsoir.
22: Salut, bonsoir. Bonsoir Mickaël.
24: Ah, salut.
22: Ça va bien?
24: Très bien.
22: Bah super, t'as un téléphone portable pourri, je te le dis tout de suite, il va falloir que ton Père Noël il t'en rachète un autre.
24: Ouais, je sais, ouais.
22: Ah là, tous ces petits jeunes là qui veulent des portables. À quoi ça sert que vous ayez des portables puisque de toute façon personne vous appelle?
24: Mais
22: arrêtez, c'est pour raconter quoi? Que samedi soir il y a une boum, t'as bien ramené ton cahier de maths, ça sert à rien.
24: Je suis pas là-dedans moi.
22: Je suis curieux de savoir les conversations que peuvent avoir les les jeunes de 15 à 18 ans avec des portables, j'en vois partout, avec des téléphones pourris, toute la journée sur les trottoirs, et je me demande ce qu'ils ont bien à se raconter, parce qu'il n'y a rien à se dire.
24: Mais si.
22: Mais arrête, qu'est-ce que tu racontes? Quoi?
24: C'est des conversations chaudes qu'on fait.
22: C'est vrai, il faudrait que je puisse les interpeller, ça serait bien ça. Si pour intercepter les conversations des jeunes comme ça, je m'éclaterais bien. Ah. Bon alors attention, on va commencer avec David. Ce soir on va appeler des dentistes 24h sur 24 et des aéroports. On va commencer avec toi David, d'accord? Ouais. Ton joker c'est Fabien. Mmh. On te donne la liste des trois mots que tu dois faire dire à la personne au bout du fil, bien sûr dans un temps de 1 minute maximum. David, donc on va appeler des dentistes 24h sur 24. La liste des trois mots on vient de te les donner, on l'a mis bien entendu Fabien en attente. Et on y va, c'est parti, on est en train déjà de composer le numéro de téléphone. Voilà qui est en train de se faire. Voilà, ouais. La sonnerie va arriver. Oh putain, heureusement, celui-là, faut recommencer, c'est avec les trucs à cadran, c'est une galère. Dès que ça décroche, le chrono s'enclenche.
3: Allô?
22: Ah non, bon, on attend. Hein.
6: Bonjour. Une rage de dents? Pas de panique. Dentiste 24h sur 24.
22: Sois cool, hein, dis pas que t'es super la rage et tout, parce que c'est...
8: Nous vous invitons à patienter quelques instants en musique. Votre correspondant est actuellement en ligne.
22: Sois zen, hein, tu dis que tout va bien. Hein. Oh la bonne zik.
9: Personne dentaire, bonsoir.
3: Allô, oui, est-ce que vous dérangez, monsieur? C'est pour un petit renseignement.
9: Je suis pas dentiste, hein, je suis uniquement un secrétariat. Hein.
3: Ouais, mais oui, ça fait rien, c'est juste un petit renseignement comme ça. Moi j'ai une carie. Ouais. Une carie, comment ça s'appelle les dents qui sont pointues?
9: Les dents qui sont pointues, les incisives?
3: Non, juste à côté.
9: C'est une bonne question.
3: Ça commence par un C.
9: Canine.
3: Voilà. Et vous savez, il y a des vers, et comme moi, quoi, à chaque fois je bois tout ça dans les vers, tout ça, mais ça commence. C'est un autre mot que vers.
9: Attendez, vous essayez de me faire dire quoi là?
3: Non, c'est pas rien, mais vous savez, les dentistes ils donnent des feuilles. Ils donnent des feuilles, on écrit dessus, vous voyez là, comme le médecin.
9: Dessus, oui.
3: Et vous pouvez me dire comment ça s'appelle?
9: Une feuille où on écrit dessus.
3: Comment?
9: Vous savez pas comment ça s'appelle les feuilles?
3: Non, oui, la feuille de docteur, comment ça s'appelle? Non.
9: Une feuille de prescription, hein.
3: Non, pas une prescription. Non, bon.
22: Ah là là, la cave que ce monsieur dentiste. Attention, on y va, c'est parti, Fabien. Tu as que 10 secondes. Les mots manquants, c'est...
3: Ordonnance, gobelet, ramequin.
22: C'est gagné, Bien joué. Parce que
3: les indices.
22: Le mot canine avait été trouvé, le mot ordonnance était le deuxième mot, et le troisième mot c'était le mot gobelet, un 3 sur 3, non-stop, bravo. Qu'il arrive, David et Fabien, vous repartez avec un album CD, c'est sûr et certain. Bacteur. Attention maintenant, on va voir si Isabelle, pour qu'Isabelle puisse également gagner avec Mickaël, il faut qu'obligatoirement il trouve le jeu, les trois mots. Hein. Alors attention, on y va, Isabelle, ma chérie. T'es là Isabelle?
10: Oui, je suis là.
22: On va appeler un aéroport quelque part en France. Les trois mots, on t'a donné la liste. Alors là, il va falloir que tu fasses un sans faute. Hein.
10: Oui, bah, je vais essayer, ça peut être...
22: Mais si tu n'arrives pas à dire faire les trois mots, n'hésite pas à simplement faire comprendre le mot que t'aimerais faire dire.
10: Oui.
22: Et passer au suivant pour que Mickaël ait sa chance après avec toi. Hein.
10: Ok.
22: T'as bien compris?
10: Oui.
22: Tu fais quoi dans la vie?
10: Moi, je suis au chômage.
22: T'es bonne, toi.
10: Et je garde mes enfants.
22: Tiens, est-ce que tu baises?
10: Très bien.
22: En plus?
10: Oui.
22: Génial.
25: Aéroport, Los Angeles, bonsoir.
10: Bonsoir. Ce serait pour les petits renseignements. Je voudrais savoir comment on monte dans un avion quand on part pour une destination. Je voudrais. Je sais plus, il y a un mot pour monter en avion. Il faut prendre quoi exactement?
25: J'entends
10: pas. L'escalier, il faut prendre. Parce que moi, c'est les petits renseignements parce que je pars au Québec.
25: Oui.
10: Et donc je voudrais me renseigner un peu parce que j'ai quand même pas mal peur de l'avion.
25: Mm-hmm.
10: Et je voudrais quelques petits renseignements. Donc c'est pareil, le pilote il prend quoi pour la direction de l'avion? C'est quoi? C'est pas un volant? C'est...
25: Je ne comprends pas bien ce que vous me demandez.
10: C'est-à-dire que bon, je pars. Je voudrais partir donc au Québec.
25: Oui.
10: Mais j'ai quelques petits problèmes parce que j'ai assez peur de l'avion.
25: Mm-hmm.
10: Donc il y a des petites choses auxquelles je suis. Je voudrais savoir comment on peut monter en avion. Comment on fait?
22: Oh là là là là là là là là, tu perds trop de temps dans tes explications Isabelle.
10: Oui.
22: Oh là là, Mickaël, mon pauvre, zéro mot a été trouvé, on y va, c'est parti, allez au pifomètre, vas-y.
26: Altitude, escalier automatique, commande, je sais pas moi, Là, je sais pas, bouton.
10: Non.
22: Ah ouais, mais elle a pas assuré du tout là, hein, je peux te le dire. Escalator, cadran.
26: Non, voilà, escalator, c'est
22: cadran et le moment, je peux tu. Pourquoi t'es resté bloqué sur le escalator pendant 35 secondes après t'as dit voilà, je vous réexplique, je pars au Canada, je pars au Québec.
10: Ouais, mais je voulais absolument qu'elle me dise le premier.
22: Mais tu t'en fous, mais attends, mais t'arrives, tu dis voilà, je vais dans un aéroport, voilà, j'ai un problème avec ma jambe, je peux pas monter les escaliers, est-ce qu'il y a un autre moyen de pouvoir gravir les étages? Alors t'auras dit oui, il y a des escalators. Tu dis voilà, il y a comment ça se passe au niveau des cadrans, des calages horaires, les cadrans, j'en sais rien, mais enfin bon, t'as eh oh. Parce que même si les mots, tu n'arrives pas à les faire dire, du moment que tu arrives à suffisamment faire comprendre quel était le mot que tu essayais de faire dire, le joker après il est là pour ça. Mais comme là t'étais obligé de faire trois mots, tu t'es attardé sur deux mots, mais t'as oublié qu'il y avait le dernier mot. Quoi qu'il arrive, il pouvait pas trouver le gamin.
10: Oui.
22: C'était perdu d'avance et ça était perdu.
10: Ah ouais.
22: Bah c'est David et Fabien qui l'emportent bien sûr, hein, sans aucun problème, hein, les gars.
2: On l'emporte toujours. Hein.
22: Bah ouais, les gars.
10: Oh non.
22: Non, mais là t'as pas assuré, Isa, quand même.
10: Non, franchement pas.
22: Ouais, autant tu baisses bien, mais autant le jeu des trois mots, pas terrible. Hein.
10: Bah tant pis.
22: Eh, si tu baises aussi bien que t'es bonne au jeu des trois mots.
10: Ah non, beaucoup mieux.
22: Ah bah de toute façon ça peut pas être pire, hein, t'as fait zéro. Alors je veux dire, sinon tu serais vraiment une bille au pieu. Hein.
10: Eh, j'en ai quand même deux des enfants, donc je baise quand même assez bien.
22: Bah c'est parce que tu. Bah attends, faire des gosses, ça veut pas dire qu'on baise bien.
10: Oh non mais.
22: Oh là là, ça veut rien dire ça. Hein. Écoutez. T'es mouille toi?
10: Oui, t'es mouille. Vachement.
22: Bon ma chérie, tu quittes surtout pas Mickaël non plus sans rancune. Tu fais quoi pour Nouvel An, Isabelle?
10: Eh ben, Nouvel An, on part dans le Berry, normalement.
22: D'accord. Et Mickaël, t'as prévu quoi?
26: Moi, je fais la fête avec des potes à Poitiers.
22: Et Fabien?
4: Moi, je reste chez moi.
22: D'accord, et David?
7: Ouais, du tout.
22: D'accord, t'as rien prévu. Bah écoutez, bonne bourre à vous, amusez-vous bien.
7: Hein. Ouais, merci. Okay.
11: Bien sûr, mais il y a des trucs qui sont un peu moins habituels qu'on fait souvent, quoi.
12: Comme ça m'intéresse parce qu'en plus on se connaît, donc c'est pas la question en elle-même qui m'intéresse, c'est que comme je te connais, c'est plus intéressant pour moi. J'arrive un peu plus.
11: Alors réponds à ma place alors.
12: Pardon?
11: Réponds à ma place alors.
12: C'est-à-dire,
11: à ton avis, qu'est-ce qui m'intéresse? Un peu plus original.
12: Bah en restant chez toi?
11: Ouais, en restant chez moi.
12: Dans ton lit avec lui?
11: Ouais.
12: Oh, des choses que tu faisais pas automatiquement au départ et que tu fais maintenant?
11: Voilà, exactement.
12: Ah, ne me dis quand même pas que tu te fous des objets dans...
11: Non, c'est vachement soft encore.
12: D'accord.
11: Non, ça peut être genre...
12: Non, pas un objet man.
11: Non.
12: D'accord.
11: Non, ça peut être debout, ça peut être...
12: Ah, debout?
11: Ouais, comme
12: pas
11: ça.
12: Évident.
11: Non, ouais, c'est pas évident, ouais.
12: Ouais.
11: Ouais, il faut avoir,
12: une certaine maîtrise. Hein.
11: Faut avoir un petit peu de muscle dans les bras pour le bonhomme. Hein.
12: Ouais.
11: Ouais, voilà.
12: Bah, parce que bon, en plus, c'est costaud. Non, mais attends, j'ai pas dit que t'étais, mais parce que.
11: Je suis ronde, ouais.
12: Voilà, quand les filles maigrelettes, ça va, mais une fille.
11: Mais je maigris quand même. Hein.
12: Oui, non, mais je sais bien, d'ailleurs, je te trouvais beaucoup plus excitante la dernière fois qu'on. Je te l'ai dit.
11: Excitante?
12: Ah, je te l'ai dit.
11: Tu m'as pas dit que tu me trouvais excitante.
12: Je t'ai dit que je t'ai trouvé.
11: T'avais
12: les cheveux. Je trouvais que t'étais plus mignonne, plus reposée de visage. On voyait mieux tes yeux sortir, on voyait mieux tes traits de visage, t'es plus sympa. Je te l'ai dit.
11: Bah, c'est... Oui, tu m'as dit.
12: Séduisante. Eh ben voilà. Eh ben maintenant que j'y réfléchis, je repense à toi et je trouvais que là t'étais beaucoup plus séduisante.
11: Très très gentil. Tu m'as pas dit en plus. Si tu m'as fait un petit compliment sur place.
12: Donc... Ah non mais attends, c'est parce qu'après les gens pensent que comme ça, mais je me défile pas devant les gens. Hein. Quand je commence à connaître les gens et qu'il y a des défauts, je leur dis, parce qu'on n'a pas peur de me les dire, et c'est normal.
11: Moi, je préfère qu'on me dise franchement les choses.
12: Ben voilà, et comme je t'ai dit la dernière fois, ça prouvait que j'avais bien remarqué.
11: Bah oui,
12: donc, c'est-à-dire que
11: je suis très très flatté, franchement.
12: C'est observateur, je fais toujours attention. Moi, je suis très attentif au physique des filles. Non pas que je cherche la fille parfaite, mais quand je trouve qu'une fille s'arrange bien et fait des efforts, ce qui a été encore plus ton cas, ben, c'est bien de le dire, parce que je pense que c'était le but, ça n'a pas été fait comme ça sans que ça soit voulu, ça a été voulu, ça.
11: Bah, au départ, pour maigrir un petit peu, j'ai pas tellement choisi, en fait, je me sentais mieux dans ma peau et tout,
12: voilà.
11: C'est automatique, et après j'ai fait un effort. Quoi.
12: Voilà, et même, je trouvais que dans ton maquillage, plus soft... complètement, mais là je trouve qu'il était plus en accord avec le reste.
11: Ah, c'est très gentil.
12: Voilà, donc ça faisait ressortir tes yeux, tu te mettais en avant, t'avais une coupe de tes cheveux petite au carré, je me souviens.
11: Au carré?
12: Très court, non?
11: Ouais, c'est court.
12: Ah, c'est court par rapport à avant, non? Tu les avais coupés plus courts que les autres fois, s'était vu.
11: Je suis pas retourné chez le coiffeur, c'est tout.
12: Pardon?
11: Je suis pas retourné chez le coiffeur, c'est tout.
12: T'es pas retourné chez le coiffeur?
11: Non, ils sont plus longs, qu'avant.
12: Mais t'étais bien au début quand je t'ai vu la dernière fois, il y a 3 semaines.
11: Tu comptes? Ah, ouais, bah comme ça, voilà.
12: Bah comme ça c'est parfait.
11: Bah toujours comme ça, normalement j'ai pas tiré dessus pour la nuit.
12: Ah là.
11: Ah.
12: Peut-être qu'un jour je viendrai avec sur demande.
11: Ah bien sûr. Des promesses, hein, toujours des promesses.
12: Ah mais attends. Est-ce que tu crois que je tiens pas mes promesses des fois?
11: Non, je tiens pas tes promesses.
12: Ah bon?
11: Non.
12: Je t'avais promis des choses que je n'ai pas faites. Qu'est-ce que je t'avais promis?
11: Bah les prendre un café à la loco avant que tu mixes.
12: Avant que je mixe?
11: Je l'ai jamais fait.
12: C'est vrai.
11: C'est vrai.
12: Eh ben écoute, on va le faire, non, mais avec plaisir.
11: Quand on peut, hein.
12: Non. Écoute, la dernière fois, le gamin au parc, dès que j'ai pu l'emmener, je l'ai emmené.
11: Au parc des Princes. Ah, c'est génial de ta part. Ouais.
12: Bah voilà, donc j'y suis allé. Il y a d'autres promesses que j'avais dit que je tenais et que j'ai tenues. Et voilà, donc ça, bon, ça, par rapport à tout ce que je devais faire, c'est un truc très soft que j'ai oublié de faire. C'est pas une envie d'avoir oublié, c'est que j'ai oublié. Et tu m'as pas relancé là-dessus, mais allez, d'accord,
11: non,
12: un café, dès qu'on peut.
11: Je rappelle jamais le.
12: Ah bah oui, mais si tu veux, moi après, je fais mille trucs, donc. Le parc, que ça va, si tu veux, j'aurais fait ça au mois de février-mars, j'aurais peut-être oublié, on m'aurait dit, ouais, tu vois, tu l'as, parce que j'aurais zappé, on m'aurait pas rappelé, mais là.
11: C'est quand même un truc un peu plus important que.
12: Non, c'est pas plus important, non, pas plus important que de boire un café avec Laurence.
11: Tu parles.
12: Non, mais ça me dérange pas.
11: D'accord.
12: Pas du tout.
11: Ça te dérange pas.
12: Mais moi, je veux. Attends.
11: C'est ça la façon de dire.
12: Attends, mais. Laurence, pour être très clair, si on peut niquer un soir comme ça sans lendemain, pourquoi pas?
11: Je suis sûr que c'est pas ton genre, ça.
12: Bah non, mais ça le devient.
11: Ça le devient?
12: Ça peut le devenir.
11: C'est vrai que t'as peut-être raison d'en profiter avant qu'il s'en
12: prenne. Voilà, non, non, mais c'est pas parce que j'ai fêté mes 30 ans que je me dis, c'est que maintenant je me dis merde.
11: Mais c'est marrant parce que toi ça t'arrive à ton âge, mais moi ça m'arrive de plus en plus maintenant.
12: Alors tu vois.
11: Mais c'est à dire que du moment où il y a de l'affection, du respect.
12: Exactement. Et ben voilà, c'est exactement ce que j'allais dire. Finalement, je me dis tant qu'il y a du respect.
11: Ouais, exactement, tant qu'il y a du respect.
12: Dans le sens où si on est célibataire, c'est à dire que là je suis avec. Ouais. Mais si j'étais célibataire ou machin.
11: Ouais.
12: Ouais, peut-être que je me garderais plus.
11: Exactement, c'est marrant parce que moi ça me plaisait pas du tout parce que je voyais le côté je te prends.
12: Attends, excuse-moi, ça se marre au standard.
1: Non, voilà.
12: C'est quand j'ai dit quoi, c'est quoi.
1: Non, c'est peut-être le mot.
12: Quoi, attendez, vous allez insinuer en direct alors qu'il y a peut-être même que je tromperais ma meuf?
1: Ah non.
12: Ah bon, d'accord. Ah bah d'accord.
1: Non.
12: Là, j'ai cru comprendre au début. J'ai cru qu'il y avait un rire qui genre
11: vous
12: putain.
11: Vous jouez à notre place, les mecs. Vous jouez à notre place, faites attention.
1: Non, mais. Pas notre place. Il n'y a pas de problème.
12: Il faut, je parle, je fais rien.
1: Bah oui,
11: non. Rien, je fais rien du tout. Hein.
12: Non.
11: Rien.
1: Non, on m'a rien dit. Hein.
11: Ah là là, je suis sûr que non en plus. Mais bon, peut-être que tu débordes, mais je te connais pas assez.
12: Hein?
11: Je connais pas assez pour savoir exactement ce que tu fais, mais t'as pas. En te voyant comme ça, j'ai pas l'impression que tu t'es le genre à aller voir à droite à gauche.
12: Ah bah, détrompe-toi, peut-être qu'un jour on baisera
11: ensemble. Ça, j'y crois pas une seconde.
12: Ah oui, mais t'aimerais bien.
11: Sans commentaire. Sans commentaire. Non, mais en fait, peut-être que ça suffirait pas pour moi.
12: Bah oui, non, mais c'est pour ça le problème, il est là, c'est qu'après c'est une histoire sans lendemain, donc si tu veux, après.
11: C'est vrai qu'après je m'attache.
12: Voilà, c'est que les gens disent oui, parce que comme ça, après ils tombent dans les bras, puis après ils disent bon, après, et puis quand tu te lèves, tu dis bon, maintenant, excuse-moi, voilà, je vais y aller, ou tu dis tu passes pas la nuit, mais je dis non, je vais rentrer.
11: Ça
12: calme.
11: Ça m'est arrivé de pas m'attacher, mais ça m'est arrivé aussi de m'attacher, donc.
12: Ah, mais je peux t'attacher avec des menottes, te prendre, et puis après je te laisse attacher, comme ça tu vas t'attacher.
11: Tu vois ce que je veux dire, quoi, c'est pas.
12: Non, mais moi, c'est.
11: Ça peut toucher émotionnellement si vraiment tu as trop calculé ton truc et tu fâches sur la personne, quoi. C'est pas forcément bon, parce que pour oublier tout ça, c'est pas. Mais bon.
12: Ah, mais attends, flash pas avec moi, hein, pas de photo, rien.
11: J'ai jamais pris une seule photo de toi.
12: Bah, je sais bien, mais il y en aura toujours pas.
11: Je sais pas comme la même demoiselle qui l'affiche sur le mur pour masturber tous les soirs.
12: Quoi?
1: Mais oui, il y en a, punisseur.
12: D'accord, mais je ne suis pas punisseur, putain, c'est des gens qui
1: rentrent. Non, mais bon, l'esprit qui est en toi de punisseur.
12: Ouais.
1: Il y a des petits qui ont des photos dédicacées qui se caressent.
11: Hein. Exactement, je suis sûr que
2: c'est
11: ça.
2: C'est clair.
1: Ouais, la dernière, on est mal barré.
12: Un de ces quatre, quand même, faudrait que.
1: Ouais.
12: Parce que j'ai entendu parler d'un personnage.
1: Ah ouais?
12: Caressman. Peut-être qu'un jour il y aura celui-là.
11: Le caresseur. Caressman, je le veux alors.
12: Hein?
11: Je le veux.
12: Ouais, celui-là.
1: Je parle souvent.
11: Réservé.
12: Bah écoute, on a qu'à demander avec. On a qu'à commencer avec Sodoman.
11: Non.
12: Ou Punisher, et puis après on verra Caressant, on verra s'il peut bien.
11: Non, ça va aller là. Ça va aller.
12: Bon, en tout cas, Laurence, trêve de blabla.
11: Ouais.
12: Hein, on écarte les cuisses, on y va, là, t'en sais pas.
11: Non, mais alors toi, c'est quel genre de relation que tu te paierais là-dedans en fait?
12: Entre toi ou quoi? Mais.
11: Bah, non, genre, tu. Une relation qui dure pas longtemps encore.
12: Ouais. J'en sais rien.
11: Qu'est-ce qui t'intéresse là-dedans, en fait? C'est ça mon cul, quoi.
12: Non, c'est de rencontrer des gens comme ça, d'autres expériences, des trucs plus câlins, des gens moins coincés, des gens plus, tu vois, un peu de tout ça, quoi. D'être surpris par des gens, d'apprendre le caractère de certains qui peuvent. Il y a des gens qui sont. Qui peuvent être grande gueule et qui feront rien. Il y a des gens qui. Voilà.
11: Tu vois comme ça, tu me donnerais le pardon sans
12: comprendre. Non, mais ce que c'est dit. C'est difficile parce que, comme je dis, après on arrête là, mais quand on parle de cul, quand on dit oui, quand on en parle beaucoup, c'est ceux qu'on parle le plus qu'on font le moins. Mais ceux, moi, comme je dis toujours, ceux qu'on parle, c'est quand même des gens qui, s'ils en parlent et s'ils en parlent bien, c'est qu'ils ont de l'expérience. Donc ouais, peut-être qu'ils en parlent et qu'ils le font. Il y a des gens qui parlent pas et timides et qui sont. Il y a des gens timides et qui le sont. Tu vois, il y a un peu de tout. Donc c'est un peu de rencontrer les gens, quoi. Ça se trouve, toi, on discute de là un jour, sur les on est amené à faire un truc et puis tu dis moi je m'attends de toi à ce que tu sois un peu réservé, coincé, et puis si ça se trouve peut-être qu'on va y avoir un bon feeling entre nous, et le fait que c'est que pour un soir, et ben peut-être que tu vas avoir envie de te surpasser un peu plus et de faire des choses que tu aurais peut-être jamais faites avec un homme en temps normal, parce que tu sais que c'est pour un soir.
11: Il y a un truc qu'il faut faire avec
12: pour
11: moi.
12: Pour ça, il faut que je vienne avec Sodoman.
11: Non, ce qu'il faut faire avec moi, c'est me mettre carrément en confiance, et puis faut vraiment discuter.
12: Ah bah moi je peux te glisser sensuel dans le creux de l'oreille.
11: Ah.
12: Et puis, je vais être sur le mieux.
11: Non,
12: mais je rigole. Non, mais bien sûr, ça, je respecte ta mort.
11: Ouais. Ah non, faut vraiment du respect aussi.
12: Bah, arrêtez, mais vous me regardez avec l'œil, genre, bah, c'est ça le baratineur. Non, je respecte.
11: Ouais.
12: Attends, quand je suis derrière, ça va, je suis pas bigleux, je me trouve pas de trop quand même.
11: Respect, et en plus, j'aime bien qu'on me montre les choses. J'aime bien qu'on apprenne quoi.
12: Ah bah, oh, bah y a pas de problème, je te mettrai le doigt dedans. Trou du cul. Répète après moi alors. Trou du cul. Non.
11: Ouais,
12: non mais pourquoi pas, en même temps moi je suis pas non plus tu vois l'encyclopédie du cul, il y a des mecs qui en connaissent un milliard de fois plus, mais j'aime bien de temps en temps, enfin, disons, ça me coince, il n'y a pas grand chose qui me coince.
11: Toi t'as l'air assez bloqué envers les gens plus jeunes que toi.
12: Moi? Ouais à mort ouais.
11: Beaucoup plus jeune que toi.
12: Ouais à mort ouais.
11: Ouais.
12: Non mais je vais faire un effort.
11: Et moi ce qui m'intéresse ouais c'est au-dessus quoi.
12: Bah ouais c'est sûr ouais. Ok.
11: Voilà.
12: Bon bah en tout cas demain on va venir avec le chauffe-eau te réparer puis on s'y est au courant.
11: Déjà il a du mal à trouver.
12: Parlez plus fort, tu n'entends pas que ta voix elle passe pas, c'est, on a un problème ce soir, donc il faut que tu fasses un effort d'œil.
11: Ouais, non, je demandais s'il avait du mal à trouver ou quoi.
5: Non, je t'ai trouvé, mais j'ai tombé sur des filles qui voulaient pas créer un foyer et tout, quoi. Je veux dire, qui voulaient vivre une aventure, c'est tout, voilà.
12: Laetitia.
7: Ouais.
12: Qu'est-ce que t'en penses, toi? T'as écouté la conversation qu'on avait, là?
7: Ouais, vaguement. Mais je pense qu'il a pas besoin d'aller dans les pays de l'Est pour aller chercher des filles. Je crois qu'il y en a assez pas mal en France.
12: C'est où, toi, Laetitia?
7: Dans la région parisienne.
12: Eh bah voilà. Et Caro, toi, de ton côté?
7: Bah, moi aussi, je suis à Paris.
12: Eh bah voilà.
7: Je suis d'accord avec Laetitia. Voilà. Et on peut dire que les parisiennes sont les meilleures.
12: Bah, attends, j'en sais rien. Hein. C'est pas le truc. Mais bon, d'accord, on est d'accord qu'une fille de l'Est qui débarque, elle arrive à Beauvais. Bon.
7: Surtout Beauvais, quoi.
12: Bon, bah, ouais, c'est pas...
11: Bon, quand même, mais Beauvais, c'est connu, quoi.
12: Ouais, faut voir... Ouais, non, mais c'est connu, c'est connu. Non, mais c'est connu, mais c'est pour une fille de l'Est, elle vient... quand tu viens en France, c'est pour Paris ou pour une grande ville, vraiment grosse ville. Mais tu viens à Paris, une fille, si elle est jolie,
5: bah, elle va vouloir... Mais
12: elle veut profiter du mannequinat, elle va vouloir en profiter. Si tu ramènes une fille jolie de là-bas, elle va avoir envie d'autre chose.
5: Ouais.
12: Non, mais moi, je te le dis, c'est tout, je connais bien le business.
5: Ah bon, ouais.
7: Ah ouais.
12: Bah, évidemment. Alors.
5: Faut que je laisse tomber alors.
12: Quoi?
5: Faut que je laisse tomber?
7: Oui.
12: Ouais, je sais.
7: Oui, complètement.
11: Mais dans le Nord, il y a des Polonaises aussi.
12: Non, mais je sais, moi je sais bien, ouais, je sais bien. Mais j'ai envoyé. Dans l'Est. Non, mais attends, j'ai envoyé mes deux loups là-bas. Je parle de Sodoman et. Ouais. Et tout ça, ils sont allés.
7: Les
12: Punishers, ils sont allés dans l'Est de la. Dans les pays de l'Est. Et vos petits culs m'ont rapporté Sodoman. Hein. Là, des petits culs, il y en a. Hein. Donc Jean-Marc, accroche-toi. Hein. Ceci dont on va demander à des filles de l'Est si elles veulent bien nous appeler, d'accord? Et puis après on reviendra avec toi, notre ami Jean-Marc, d'accord?
5: Ouais.
12: On va se faire vite parce que là.
5: Qu'on rencontre des filles.
12: Hein. Ouais, évidemment, ouais. Mais pour te ramener la même chose, le même genre de témoignage, semble.
7: Ben, en fait, d'un copain qui ne sait pas du tout ce qu'il veut.
12: Ah, il sait pas du tout ce qu'il veut?
7: Non, en fait, j'explique là.
12: Ouais, non, en deux mots,
7: En deux mots, bah en fait, je veux l'avis de la personne qui est à côté de toi, et puis des auditeurs ou des auditrices quoi, pour savoir ce que je fais, j'abandonne ou
12: d'accord.
7: Je me bats pour l'avoir.
12: Ok, très bien, et on aura également donc Caro, nous on parlera de quoi ensemble Caro?
7: Bah moi on parlera de mon mec, ça fait 3 mois que je suis avec lui, et en fait il me saoule, enfin apparemment moi je le saoule plutôt, et il est pas très chaud.
12: Ah bah ça quand les gens n'aiment pas boire, t'écoutes pas quoi. C'est quand?
7: Mardi à 22h.
12: Eh bien, tu le savais Caro?
7: Non, je le savais pas.
12: Putain. Bien sûr. Monsieur et Madame Jésus.
13: Bonjour.
12: Ah bah oui, mais là, on n'arrête pas, là. On n'est pas gâtés, hein. Décidément, on tombe que sur des répondeurs ce soir. Oui, donc toi, Caro, tu ne le savais pas. Tu fais quoi dans la vie, Caro?
7: Moi, ce que je fais, je suis...
12: C'est quoi? Pourquoi tu me l'as coupé? C'est quoi?
7: Étudiante.
12: D'accord. Et Laetitia?
7: Étudiante.
12: D'accord. En quoi, Laetitia?
7: En bac, hein. En bac pro.
12: Et toi, Caro?
7: En anglais.
12: Ouais, tu vois, femme?
14: Bonjour.
12: Ah bah non, on tombe que sur des Jésus qui ont des répondeurs, putain. C'est pas possible, merde. C'est fou d'avoir un Jésus qui est autant dans la technologie. Ça fait plaisir, Marc. C'est bien. Ah, tout à l'heure, on parlait de la religion. Pourquoi ça avance, des fois? Faut bien que ça évolue de temps en temps. Oh, c'est un peu dommage. Alors, on réessaye à monsieur, madame Jésus, ce serait dommage, j'ai envie de tester quelque chose. C'est pas sûr que ça marche, hein, parce que c'est osé. Enfin, c'est osé. Il faut que la personne se prête au jeu, mais pour ça, il faut qu'il y ait du sérieux. Donc, Caro et Laetitia, dès que ça décroche, fait pas trop de bruit. Là, ça sonne, là, chez un monsieur, madame Jésus, ça peut le faire. 23h24, toujours en direct. Après, on va parler de bite. Non, c'est ça, je t'avais décroché. Après, on va parler de bite et de poil. Mais de sexe, vous voulez parler de problèmes, ton mec, Caro, il assure pas?
0: Non, pas du tout.
12: T'as un naze?
0: Bah, en quelque sorte, ouais.
12: Ça fait combien de temps que t'es avec lui?
0: 3 mois.
12: Ah ouais. Et toi, Laetitia?
0: Ouais, il me tape sur le système.
12: Hein?
0: Il me tape sur le système.
12: C'est hallucinant, ça.
0: Ouais.
12: C'est chaud, ça. Ah là là. Bon bah là, c'est impossible que les gens ne soient pas chez eux à cette heure-ci, hein, en plein milieu de la semaine, un mardi comme ça, comment les gens peuvent être dehors, j'arrive pas à y croire. On peut même pas faire un canular peinard. Attention. Ça ressemble encore à notre numéro ? Oh là là là là là. Ça déconne. On pourrait pas avoir un miracle. Ça veut pas... Ouais, ça décroche au moins.
13: Bonjour, vous êtes bien,
12: oui. Oh non, là, non, là, voilà, ils abusent là.
0: C'est la soirée répondeur.
12: Ah mais c'est dingue. Ah, bah de toute façon, s'il y en a qui décrochent, je dirais que le mec c'est un miracle. Hein. C'est sûr, hein, même d'où qu'il appelle, le mec, pour moi, c'est le mec, il est de Lourdes, hein. Automatiquement. Ah là là là là là là. Allez, on rappelle les monsieur, madame Jésus, ce soir, en France. Êtes-vous là?

0: Ah donc Jésus-Christ. Merci beaucoup, au revoir madame. Au revoir.
1: C'est des bêtises.
0: Au revoir madame, c'était juste pour tester si Jésus-Christ.
1: Ah oui, parce que j'ai pas rigolé derrière vous.
0: Mais non, mais ce sont mes collègues. Jésus-Christ. Au revoir madame. Et voilà, donc et de quand même sympa quand même, hein. Il fallait oser, hein.
2: Ouais.
0: Voilà, on en fait un petit deuxième.
2: Oui.
0: Allez, un petit deuxième, parce qu'à mon avis, après on va arrêter, hein. Alors on remet ça une deuxième fois. On va voir si ça peut fonctionner également.
3: Oui, Manu.
0: Ah d'accord. Ok, donc on va voir. Le dernier, après c'est le dernier. Hein. Ça va décrocher. Allô? Ah merde. Caro et Laetitia qui... Il y a du monde avec vous?
2: Oui, non.
0: Il y a du monde, Caro?
2: Ouais.
0: Ton mec?
2: Non.
0: Un copain?
2: Non, ma sœur et une amie.
0: Mmh. Elle a quel âge, ta sœur?
2: Ma sœur, elle a 19.
0: 19, c'est tout bon, ça. Tu me mets ça dans le répertoire de Punisher. Toi, t'es un peu vieille pour moi, mais...
2: Ah bon?
0: Bah ouais, pour moi, c'est un peu vieux, mais pour moi et Punisher et mes amis, 19-20, c'est impeccable. C'est pour ça qu'on a fait venir Blandine, mais elle est beaucoup trop vieille, Blandine. Blandine, elle a 25 ans, elle est dans les studios, elle est beaucoup trop âgée. Bah, pour moi, c'est pas... Qu'est-ce que tu dis?
4: Je suis désolée.
0: Ah, c'est pas grave, mais bon. On essaye un dernier, c'était tellement... On en a fait qu'un, mais il était bien. Hein. C'est dommage qu'après, bon, on est tombé sur des répondeurs, donc c'est complètement indépendant de notre volonté. C'est le dernier qu'on fait.
5: Allô?
0: Allô, bonsoir. Excusez-moi de vous déranger, je suis bien chez monsieur, madame Jésus.
5: De Jésus,
0: excusez-moi. Je suis France Télécom, on est désolé de faire, on est obligé de faire des essais, on a eu des petits problèmes de téléphone. Vous avez pas eu des problèmes dans la journée aujourd'hui?
5: Ah non.
0: Et c'est pour ça qu'on faisait des essais aussi tard, et veuillez nous en excuser.
5: Bah oui.
0: Ça prendra deux secondes. On aura besoin d'un petit essai, parce que je suis avec un collègue. Est-ce que c'est possible que vous fassiez un petit bruit, un petit cri, pour voir si on entend bien les lignes? Mais très léger, allez-y.
5: Que je crie?
0: Oui, mais très légèrement. Allez-y.
5: Ah.
0: Un petit peu plus fort.
5: Ah.
0: Ah bah c'est bien, donc Jésus-Christ.
5: Voilà, Jésus-Christ.
0: Très bien, bah c'est ce que je voulais savoir.
5: D'accord.
0: Au revoir madame.
5: Au revoir monsieur.
0: Et bah voilà. Et bah voilà, c'est impeccable, c'est tout mimi, c'est tout gentil, vous pouvez faire ça chez vous, c'est emballé, c'est pesé. Eh, faudrait penser à un truc là. Faut que lundi, ou peut-être demain, on appellera Nathan. Enfin, un jeu de société, moi. Et monsieur et madame.
6: Ah oui, non.
0: En jeu de société.
6: Vous voyez?
0: Bah ouais.
6: Pour faire un vrai jeu, c'est pas dans le
0: non, mais
6: dans
0: ça
6: cadre
0: genre,
6: des monsieur madame.
0: Non, non, c'est dans un vrai jeu pour Noël ou pour l'été, pour l'été sur les plages. Ah oui. Il faut que tu aies un portable avec toi, tu joues à un jeu, tac tac, tu tombes, tu fais le 6 avec tes dés, top, tu tombes sur le truc monsieur madame machin, donc tu pioches, c'est où les où c'est des noms comme ça ou alors c'est des gens connus, tu pioches et avec le jeu on te joint un portable pour que tu puisses faire le numéro de téléphone et puis voilà, tu fais ça de où tu veux.
6: Ouais, c'est super.
0: Ça, tu peux jouer dans ta caisse, tu peux jouer.
6: Ouais, sympa.
0: Bah non,
7: c'est une bonne idée.
0: C'est une bonne idée, ça, non? Qu'est-ce que vous en pensez? Non, ouais. C'est pas une bonne idée, non?
6: Ouais.
0: Bah,
6: dites oui.
0: Moi, je dis ça, c'est pour me faire un peu de fric.
6: Ah bah oui.
0: C'est une bonne idée pour se faire du fric facilement, non?
7: Ouais, y a
0: sur le dos des auditeurs.
7: En plus,
0: moi, je mets ça à 200 balles. Je me prends 100 balles sur les ventes. J'en vends 500 000.
6: Ah, t'imagines déjà 500 000 portables, il faut 500 000 portables.
0: Bah ouais, mais enfin là tu t'arranges. Tu travailles avec Bebop, tu refous des Bebop.
6: Tu bises avec Bouygues.
0: Voilà, exactement, tu refous des Bebop, tu refous des bandes, t'en refous partout sur les plages. Bon, alors Laetitia.
2: Oui.
0: Ton mec te casse les bonbons là.
2: Non, c'est pas mon mec en fait. C'est-à-dire que j'ai rencontré ce mec-là justement il y a un mois et demi. Et en fait, ce qui s'est passé, c'est qu'on a eu une complicité énorme qui est arrivée comme ça du jour au lendemain. Et donc, le problème, c'est que j'ai commencé à avoir des sentiments pour lui. Et le problème, c'est qu'en fait, il est resté pendant 4 ans avec une fille dont ça fait un an et demi que c'est fini.
0: Il a quel âge, ce mec?
2: 24.
0: Hein. Ah oui, plus âgé, oui.
2: Voilà. Et en fait, cette fille s'appelait aussi Laetitia. Donc déjà j'ai un grand handicap pour ça justement. Et cette fille il n'arrive pas à l'oublier quoi. Et je sais pas quoi faire.
0: Ah non mais
2: quoi,
0: quand
2: quoi.
0: Il donne ton nom c'est pour toi. C'est pas parce qu'il dit Laetitia qu'il pense à elle.
2: Non mais c'est à dire qu'en fait bon déjà on a le même prénom. Donc c'est un peu dur pour lui d'oublier ça hein. Et deuxièmement bon il arrive que parfois il voit un peu en elle, en moi. Ce qu'il voit un peu en elle quoi.
0: Ouais.
2: Et donc côté habillement, vestimentaire.
0: Oui,
2: tout,
0: c'est pas, oui il voudrait que tu lui ressembles un petit peu. Quoi,
2: non, je pense pas qu'il voudrait que je lui ressemble, mais je pense que des fois, il a tendance à la voir en moi, quoi.
0: Ah, carrément.
2: Bon, voilà. Mais il dit
0: donc ça voudrait dire que le hasard fait que les vêtements que tu mets ressemblent un petit peu à ce qu'elle mettait aussi.
2: Voilà, voilà.
0: Ah oui, d'accord.

0: Donc c'est pas une envie de sa part de changer en elle.
1: Non, pas du tout. Hein. Et donc voilà, et donc j'ai commencé à avoir des sentiments un peu pour lui. Je lui ai dit ce qui se passait et tout. Le problème c'est que lui n'est pas tout à fait d'accord avec moi parce qu'il a du mal à l'oublier. Et puis il essaye pas de l'oublier justement. Et donc je sais plus quoi faire. Je sais pas si je dois abandonner, si je me bats pour l'avoir. Est-ce que ça mettra du temps ou pas? Et je voulais avoir un peu l'avis de tout le monde parce que là ça commence vraiment à me peser. Et...
0: Bah, tout le monde, là, il faudrait qu'on rappelle l'équipe. Est-ce que tu peux joindre la direction et puis te faire une réunion d'antenne avec tous les animateurs de fin de toute la grille? On peut faire
1: non,
0: ça ou pas?
1: Déjà dans ton entourage, enfin, la fille qui est à côté de toi. Hein.
0: Ah oui, parce que bon, mon entourage, moi, je leur fais pas...
2: Aussi, hein.
0: Oui, c'est ce que j'allais dire. Et puis, bon, déjà, il y a Caro qui est sur l'antenne. Et il y a également, on peut accueillir éventuellement Elda qui voudra réagir par rapport à Jean-Marc tout à l'heure. Mais bon, on peut rester sur le sujet. Elda, bonsoir.
3: Bonsoir.
0: Et puis également Blandine qui est là dans les studios. Et peut-être également, une autre Gwyn éventuellement. Philippe, chauffeur de taxi. Ex-grosse lesbienne.
4: Ouais.
0: Voilà. Bon, Caro.
3: Oui.
0: Par rapport à Laetitia, qu'est-ce que tu peux lui dire?
1: Je voulais dire une seule chose, c'est qu'il écoute là. Hein.
3: Ah.
1: Il sait donc donnez-lui, je sais pas, dites-lui des conseils ou dites-lui, je sais pas, essayez de lui faire comprendre ou j'en sais rien quoi.
0: Attends, j'ai pas eu le temps de noter la phrase. Tu voulais qu'on lui dise, je ne sais pas, il faudrait que.
1: Non.
0: Non, parce que je sais pas, tu dis dites-lui, je ne sais pas, il faudrait qu'il. Donc je vais aller répéter, je ne sais pas.
1: Parce que moi, j'essaye de lui faire comprendre, je fais tout, quoi, et apparemment avec moi ça marche pas, donc justement j'ai fait exprès de passer par une antenne, enfin une station de radio, exprès pour lui faire comprendre, quoi. Donc si ça pouvait marcher, ça m'arrangerait beaucoup. Quoi.
0: Ouais. Caro, quel est le conseil que tu peux donner donc à ce garçon qui se prénomme
1: Billy.
0: Pardon?
1: Billy.
0: Oh, déjà, faut changer de prénom. Ah, déjà, pour démarrer, mon petit Billy.
1: Non, c'est un surnom.
0: Ah, d'accord, ok. C'est pas...
3: Il faudrait, je crois qu'avec le temps, il faudrait voir les choses, quoi.
0: Enlever les posters des Forbans aussi. Et dans ta chambre, au-dessus de ton lit, déjà aussi. Ouais.
1: Mais je l'oublie ou pas? Parce qu'en fait, je le vois tous les week-ends, on sort ensemble tous les week-ends.
3: Mais tu lui en as parlé ou pas, franchement?
1: Oui, il connaît mes sentiments.
0: Et pourquoi on l'appellerait pas en direct lives?
3: Ça serait bien, ouais, régler les comptes.
0: Allez, on va l'appeler en direct. Laetitia, tu vas donner le numéro de téléphone à notre ami Manu, on va faire très vite. Et puis Caro, donc toi également, ton problème avec ton mec. Bon, ça va Elda, sinon t'es d'origine quoi Elda?
3: Moi, je suis d'origine albanaise.
0: Voilà. Ah ouais, d'accord, ok.
3: C'est bien que t'aimes bien les polonaises, mais...
0: Non, je disais ça en plaisantant, parce que en ce moment, il y a une... Enfin, en plaisantant, sans plaisanter, j'ai pas une préférence pour les polonaises. C'est parce qu'il y a une fille qu'on a rencontrée il y a quelques temps du Fun Live qui est venue ici et qui est d'origine polonaise. On en avait parlé en direct avec elle et c'est pour ça que je disais ça, c'est pour faire une petite aparté.
3: C'est vrai qu'elles sont jolies, les polonaises.
0: Bah, y en a plein de jolies, mais il y a des françaises très jolies, des italiennes, des espagnoles, des portugaises, voilà. Des africaines, il y a de tout. Hein, moi, je prends ce qui dépasse. Donc, Laetitia, on appelle ton mec, hein, Billy.
1: C'est pas mon mec, quand même.
0: C'est qui, alors?
1: On va dire que pour l'instant, c'est... Le problème, c'est que...
0: C'est une aventure de cul?
1: C'est une sorte de quoi? J'ai envie que ça soit mon mec, mais tu vois, il est tellement fragile et sensible que j'ai envie de le prendre dans mes bras, j'ai envie de le garder comme ami, quoi, je sais pas.
0: Ah, Billy!
5: Oui.
0: Ouais, putain, attends, j'ai cru que c'était Punisher ou t'es une sorte de Punisher de Sodoman mélangé à tout ça ou quoi? Ça va, Billy?
5: Oui, toi.
0: Ah, ça me fait plaisir, merde! C'est toi qui fais internet sur TF1?
5: Non.
0: Ah, putain! Ah, parce que si t'as une tronche comme ça, ça doit pas être simple tous les jours. Bon, alors, sérieusement, Billy. Bon, on va te parler en homme. Pose ta banane. On va discuter en homme. Sérieusement, Billy. Bon, Billy, tu déconnes. Bon, qu'est-ce qu'on fait pour Laetitia, là?
5: Qu'est-ce qu'on fait? Il n'y a pas grand-chose à faire. Hein.
6: Mais t'as envie de quoi, Billy?
5: Ce que j'ai envie? De rester ami avec toi, c'est tout.
0: Non mais là c'était Blandine qui parle. Mais comme Blandine parle très fort également, donc on est bien aidé. Non mais alors comment on fait pour la petite Laetitia? Donc Laetitia, tu vois c'est dur. Mais quand vous voyez les week-ends, vous faites quoi? Bang bang? Ça gang bang ou pas?
5: Non.
0: Ah ça gang bang pas?
5: Non.
0: Laetitia?
1: Non.
0: T'en crèves d'envie toi?
1: Pas du tout.
0: Ah parce que tu peux te mettre dans l'agenda de Sodoman. Si tu veux, qui se remplit pas beaucoup par contre.
3: Il faut gang banger de temps à autre.
0: Ah bah
1: non, pas du tout. Déjà,
0: entretiens l'amitié. Hein.
1: Déjà, rien que de voir le week-end, c'est vrai que ça me fait vachement plaisir, quoi. Et le garder en tant qu'ami, déjà, ça, c'est
2: Mais ça, il n'y a aucun problème, hein, Billy.
1: Mais le problème, c'est que c'est soit je le garde en tant qu'amie, ou soit, bon, je continue à espérer. Le problème, c'est que je peux espérer longtemps, ou peut-être avec le temps, ça pourrait se faire, enfin, j'en sais rien, quoi.
2: Ouais, ouais.
1: Mais je sais qu'il y a un seul problème, et pour l'instant, tant qu'il ne sera pas réglé, je pense pas que...
2: Ah, mais il ne sera jamais réglé, toi, tu l'es tous les mois, mais bon, lui, ça va être plus compliqué, quoi. En plus, c'est pas facile, hein, se balader toute la journée avec un tampon dans le cul. Crois-moi que c'est pas simple. J'ai tenté l'expérience pour aider pour voir un petit peu ce que ça pouvait donner avec ma meuf. C'est pas simple tous les jours. Non, mais sérieusement, bon, bah, Billy, tu vas rester bon copain avec elle.
5: Ah, ben oui, c'est tout ce que je souhaite.
2: Parle bien devant ton micro, mon petit Billy.
5: C'est tout ce que je souhaite.
2: D'accord, bah écoute, je pense que vous en avez déjà discuté ensemble.
5: Ouais, pas mal.
2: Donc, ce qui est en train de se dire là, Laetitia et Billy, ça, bon, ça n'apporte rien de plus pour lui comme pour toi.
1: Okay.
2: Hein? D'accord?
5: Non,
2: je sais pas quoi dire, puis en plus ça jacte derrière Caro, je ne sais pas, il y a du monde derrière.
1: Laetitia.
2: Non, Laetitia.
1: Ouais. Qu'est-ce que tu veux vraiment? Mais vraiment, vraiment.
2: Rentrer dans.
1: Dis ce qu'il y a sur ton cœur, enfin, sors-le, ouais, quoi.
2: Tu veux rentrer dans le.
1: Ce que je veux.
2: Sodomane? Tu veux rentrer dans l'agenda de Sodomane?
1: Non, c'est bon.
2: Punisher, peut-être?
1: Ouais, peut-être, là.
2: Ça,
1: ouais,
2: je préfère. Mais un succès, ce con.
1: Ouais.
2: Alors, qu'est-ce que tu veux vraiment au fond de toi-même? C'est sortir avec ce mec? Ça aurait été avec Billy, quoi.
1: Ouais, enfin, on va peut-être dire que je sais pas ce que je veux, mais de toute façon, même si je veux quelque chose, je sais que je pourrais jamais l'avoir, enfin, premièrement.
3: C'est que passager, je crois, ce que tu ressens. Hein.
1: Non, je pense pas. Je pense pas.
3: Vaudrait mieux que tu gardes une amitié avec lui que de gâcher une amitié que vous avez déjà et pour essayer de sortir avec lui.
2: Ça tu parles bien, toi.
3: Ouais, mais ça risque d'engrainer. Non, mais ça risque d'engrainer les choses.
2: Tu sais que je cherche une fille pour co-animer avec moi la nuit 100% nana. Ça va être toi,
1: alors,
2: Caro.
3: Merci. Je voudrais bien.
1: Qu'est-ce que tu me conseilles? Je prends mes distances avec lui ou pas?
3: Non, sérieusement, non, prends pas tes distances avec lui, vous restez
1: ouais,
3: amis.
1: Mais c'est dur pour moi aussi.
3: Mais je comprends tout à fait ce que tu ressens. Moi, je suis déjà passée par là et je sais que c'est pas facile. Mais moi, je trouve que tu devrais aller avec le. Enfin, je sais pas. Je sais pas comment expliquer ça. C'est dur.
1: Bon, alors j'arrête d'espérer en fait.
3: N'espère pas.
2: Non, mais attends. En plus, Laetitia. En plus de ça, Billy est avec nous en direct et Billy te dit qu'il y a rien d'autre à espérer qu'une bonne amitié. Donc, pourquoi continuer? Non, je veux dire, non, mais c'est ça le mérite d'être clair, Laetitia. Et en plus, tu t'y attends, tu le sais. Donc, il te donnerait des faux espoirs. Ça sera emmerdant. Il te dirait, ouais, écoute, on va réfléchir. Pourquoi pas? Ça va te trotter dans la tête. Là, c'est pas le cas. Donc, il faut lâcher l'affaire. Il faut rester bon, hein, Billy.
5: Ouais, je suis d'accord.
3: Mais pas pour autant.
2: On dérange peut-être Billy. T'étais en studio là.
5: Comment?
2: On te dérange peut-être, t'étais en studio, t'étais en train d'enregistrer des nouvelles songs.
5: Non,
2: c'est... Non, ok, très bien. C'est Elda, Caro? Elda? C'est Laetitia, d'accord, ok, bon, qu'on va la rappeler. Billy, en tout cas, on te remercie. Merci.
3: C'est Laetitia qui a raccroché?
2: Ouais, il y a eu un problème, ça a dû couper parce que c'est son portable. Billy, en tout cas, merci.
5: Bah ouais.
2: Ok, en tout cas, t'as une patate de folie et on doit s'éclater avec toi, ça doit être grave. Donc, quand elle dit que t'es timide, tu le prouves, hein, en ce moment, en direct sur l'antenne. En tout cas, merci d'avoir balancé tout ce que t'as balancé, parce que t'as dit des choses très fortes ce soir, et c'était très impressionnant. Et, écoute, ça fait plaisir, et puis, surtout pour les mecs, quoi, on passe pas pour des cons. Merci encore, Billy, de tous ces témoignages que tu viens de nous apporter. Et on te... Franchement, merci. Et je pense que ce soir tu nous as remué les tripes et que au moins ce soir la radio ça parle. Et je pense qu'avec tout ce que tu viens de dire, Billy, ce soir, ça va jaser dans les couloirs au bahut. Ouais, Billy. Ok, très bien. En tout cas, encore bravo d'avoir osé sortir cette phrase qui vient du fond du cœur et je pense que ça va toucher les nanas. Et je pense qu'il va y avoir plein de meufs qui vont appeler ce soir pour tout ce que tu viens de dire et pour toute cette sagesse. Et puis voilà, et puis de temps en temps ça fait du bien d'avoir des grandes gueules sur l'antenne qui n'ont pas peur de crier haut et fort ce qu'elles pensent. Et merci pour tout.
5: Salut.
2: Énorme ce que tu viens de faire, c'est énorme ce que tu viens de faire, Billy. Merci encore pour tout.
1: Speech.
2: Merci, Billy. Laetitia?
1: Ouais.
2: Ouais, il est super, Billy. Il a plein de choses à dire, hein. Il est passionnant, hein. Hein? Je pense qu'il faut que tu sortes avec des gens de ton âge, hein.
1: Non, je crois pas.
2: Avec des mecs plus âgés?
1: Oui.
2: C'est marrant, hein, comme on est attiré par des hommes de nos âges.
1: Non, c'est pas ça, mais non. Mon âge, ça irait pas du tout, quoi.
2: Bon. Écoute...
1: Bah, je te remercie beaucoup de m'avoir écouté.
0: Eh bah, écoute,
1: merci à Caro de m'avoir donné des conseils.
3: Bah, de rien.
0: Allez, Caro, bah, tiens, Laetitia, reste avec nous vite fait. On parle avec Caro et il y a toujours Elda qui peut intervenir si elle le souhaite. Caro, je t'invite à la soirée 100% Nana mardi si tu veux venir dans les studios.
3: D'accord.
0: Pourquoi animer avec moi la soirée?
3: D'accord.
0: Ça te branche ou pas?
3: Ah, ça me branche à fond.
0: Voilà, très bien. Comme ça, bon, donc j'animerai le débat, mais si tu veux, tu pourras toi aussi poser des questions aux filles qui viendront dans les studios ce soir-là. Hein.
3: D'accord.
0: D'accord.
3: C'est à quelle heure? 22h?
0: 22h minuit.
3: Ok.
0: Hein, puis on te ramènera après. Il y a Phil, le chauffeur de taxi, peut-être qu'il pourra te ramener ou moi, si je te trouve. Bon, même si t'es un mec, hein, je peux te ramener.
3: D'accord.
7: Ça n'est pas où elle habite. Hein.
0: Oh, non, mais je m'en occuperai si elle est mignonne, t'inquiète.
7: Oui, oui, oui.
0: Alors, Caro.
3: Oui.
0: On y va.
3: Bon, bah, mon problème, c'est que je suis avec un mec depuis 3 mois.
0: Mm-hmm.
3: Et en fait, une fois qu'on est au lit, il assure très bien, mais c'est toujours moi qui suis obligée de lui montrer que j'ai besoin de gangbanger, quoi. Et je sais pas comment lui faire comprendre qu'il devrait mettre un peu du sien aussi, que ça soit pas tout le temps moi qui dois aller vers lui.
0: Disons que ça t'emmerde d'être obligé de prendre les initiatives à chaque fois, même si après il assure.
3: Oui, exactement. Et en plus de ça, j'ai besoin... Parfois il m'envoie chier comme ça et moi je suis vexée et ça m'énerve. Après il me demande pourquoi t'es énervée et il comprend pas.
0: Putain, mais j'ai envie de gangbanger.
3: Mais oui, mais
0: ah ouais, faut le dire.
3: Pour qu'il ait plus envie de moi. Et je sais qu'il me kiffe, moi je le kiffe aussi, mais je sais pas, ça me frustre.
0: Ah ouais. Qu'est-ce que t'en penses, Laetitia? Ah, évidemment, quand on est vierge, c'est sûr, c'est pas évident. Blandine.
3: Oh, c'est méchant.
0: Bah, je sais pas, c'est le cas, Blandine. Attends, bah, tu vas voir, c'est ça, Laetitia?
1: Non, pas du tout.
0: Putain, merde, je pensais avoir.
1: Désolée.
0: Ah non, mais y a pas à être désolée, non, mais je pensais. Blandine.
1: Non.
6: Bah, je sais pas, est-ce qu'il aime faire l'amour ou pas?
0: Bah, ouais.
3: Une fois qu'il y est, oui, franchement, il assure vraiment bien. Ouais,
0: surtout l'hiver, t'es dedans, t'es au chaud.
3: Et parfois, lui, il est chaud et moi, j'ai pas envie. Et quand moi, je suis chaude, il m'envoie.
0: Ah, mais oui, mais alors, attends, mais là, c'est différent. C'est que, attention, si lui, de temps en temps, il en a envie, donc c'est peut-être lui qui prend les initiatives, t'as pas envie. C'est peut-être pas
3: un problème. Il a jamais envie.
6: Bah, tu dis qu'il prend les initiatives.
0: Bah, tu dis, des fois, il a envie, mais toi, c'est toi qui as pas envie.
3: C'est très, très rare. Franchement, très, très rare.
0: Si en plus, dans des moments comme celui-ci, t'en profites pas, forcément, ça le met encore plus mal à l'aise. Mets-toi à sa place 2 secondes. Il prend peu d'initiatives. Il sait qu'il a ce défaut-là parce que tu ne cesses de lui répéter. Quand au moment donné, il commence à faire l'effort.
6: Tu le jettes.
3: Mais non, mais je suis exprès de pas avoir envie pour me venger, justement.
0: Oh, mais alors, là, qu'est-ce que tu veux? Tu veux un esprit de vengeance ou tu veux essayer de recoller les morceaux et essayer de trouver une solution?
3: Non, mais c'est ce que je recherche, c'est qu'il soit. Pour qu'il ait envie de moi, qu'il me donne des câlins, qu'il me fasse des câlins et que ça soit pas sur moi.
0: Mais tu viens de dire que de temps en temps il en a envie, qu'à ce moment-là tu veux te venger et que tu lui dis non, mais c'est
3: plus... Il a fait ça qu'une fois.
0: Mais tu l'expliques pas bien, Caro, il faut le dire dans ces cas-là, parce que d'après ce qu'on comprend, c'est que apparemment 8 fois sur 10 c'est toi, mais que 2 fois sur 10 ça peut être lui, que tu refuses à chaque fois. Il l'a fait qu'une fois.
3: Oui.
0: Ah, mais bon, tu l'as frustré.
3: Bah, sympa.
0: Bah, non, oui, probablement, peut-être, sûrement, ouais, non.
1: T'as discuté avec lui?
3: Pardon?
1: T'as discuté avec lui?
3: Oui.
0: Vous en avez déjà parlé, qu'est-ce qu'il dit de ça?
3: Bah, il dit non, justement, qu'il est pas attentionné envers moi, il fait plein de petits trucs, mais il est pas très câlin.
0: Bah, mais ça, tu peux rien changer chez un mec, il y a des gens comme ça, quoi.
3: Oui, mais c'est chiant, quoi, je suis désolée.
0: Bah, oui, mais c'est comme ça, moi.
3: Je sais pas pourquoi je donnerais tout de mon côté et rien, quoi.
0: Non, mais attends, c'est pas parce que toi, tu donnes quelque chose qu'on doit te redonner la même chose. Je veux dire par là que moi, par exemple, je prends un exemple personnel de ma vie privée. Moi, j'ai souvent été avec des filles qui aiment bien appeler tous les jours ou 2 fois par jour pour prendre des nouvelles et comme ça passer un petit coucou. C'est parce qu'elle me le fait que moi, je me dis, faut que je le fasse aussi. Moi, je peux faire peut-être autre chose qu'elle ne fait pas.
3: Oui,
0: on se complète. C'est pas parce que toi, tu le fais qu'il faut qu'il fasse pareil.
3: Mais sinon, attends, mais moi aussi, dans ma tête, je me dis qu'en fait, il m'aime pas du tout, quoi.
0: Mais non, parce que tu. Mais il suffit de lui poser la question. Puis peut-être qu'il te démontre qu'il t'aime par d'autres moyens. Tu me dis que toi-même, il est très attentionné sur autre chose.
6: Peut-être que tu lui demandes trop souvent.
3: Pardon ?
0: Non, mais est-ce qu'il est attentionné sur autre chose ? Est-ce qu'il te fait des cadeaux ? Est-ce qu'il te montre son affection par d'autres manières ? Je sais pas, même une complicité de regard, de discussion, même, je sais pas, il t'emmène dans des endroits seuls, restaurant, cinéma, balade, à pied. Bon, alors, c'est des preuves d'amour, ça. Il n'y a pas besoin de se retrouver au pieu et de prendre des initiatives pour prouver qu'on aime quelqu'un.
3: Je suis pas du tout satisfaite niveau cul, quoi.
0: Non, tu sais pas ce que tu dis, Caro, t'as dit que t'étais satisfaite au niveau cul. Simplement, ce qui te dérange, c'est que c'est toi qui es obligée d'amener la chose.
3: Il assure, mais je suis pas satisfaite niveau cul, ça arrive pas souvent.
0: Non, mais t'es pas satisfaite dans le sens... Non, c'est que là, tu te contredis toutes les 5 minutes ou tu t'exprimes mal.
3: Oui,
0: parce que tu dis que t'es satisfaite, c'est-à-dire que t'es pas satisfaite de la cadence, du nombre de fois où ça se fait.
3: Voilà.
0: Et surtout que dans le nombre de fois où ça se fait, c'est tout le temps toi.
3: Exact.
0: Donc ne dis pas que t'es insatisfaite au pieu, parce qu'on pourrait croire que c'est pas un bon coup.
3: Non, d'accord, j'ai du mal m'exprimer, je suis désolée, mais voilà.
0: Non, mais c'est pour ça que je disais que je me suis permis de te le dire, parce que franchement, si on réécoute l'enregistrement, tu t'es contredit toutes les 5 minutes.
1: Oui.
2: Eh oui, oui, ouais. Tes copines qui rigolent derrière.
1: C'est clair, elles se foutent de ma gueule.
2: Il y a ta sœur derrière.
1: Pardon ?
2: Il y a ta sœur derrière ?
1: Ouais, et une amie aussi.
2: À quel âge ton amie ?
1: Mon amie, elle a 20 ans.
2: Quoi ? 19 et 20 ans, c'est impeccable de frein.
8: Non, mais l'amie, chérie, tu vois.
2: Quoi ?
1: Non, pas du tout. Non, pas du tout.
8: Voilà, qui était à ton anniversaire, qui était
9: à la loco.
8: Qui était à la loco, tout ça.
2: C'est qui ?
1: Il parle de Séverine.
8: Séverine, voilà.
2: Séverine, c'est qui Séverine ?
1: Mais Séverine, la nana qui t'a appelé de son bain un soir.
2: Mais j'ai déjà vu, moi.
9: Ben oui, elle est venue.
8: Mais c'est celle qui a débouché la bouteille de champagne dans le studio. Enfin, c'est des conneries, on rigole.
2: Non, mais ouais.
8: Anniversaire.
2: Ouais.
8: Et qui était là devant, enfin derrière toi. Là.
1: Non, c'est bon, il s'en souvient pas.
2: Non, mais je m'en souviens pas. Mais c'est qui ? C'est toi qui parle en ce moment ?
1: Ah non,
2: c'est
1: pas
2: sa
1: du
2: copine.
1: Tout.
2: Sa copine qui est derrière ?
1: Non.
8: Ah, pour une fois, non. D'habitude, c'est toujours elle, mais pour une fois, tu vois.
2: T'as deux secondes, Caro, ou pas ?
1: Pardon ?
2: T'as deux secondes, là ?
1: Oui.
2: Je parle à Phil. J'ai kiffé ou pas, elle ?
8: Non,
10: pas. Je comprends pas. Tu passes.
2: C'est le truc à la con. Mec, il y a son pote, tu te souviens pas ? Mais attends, je l'avais kiffé, elle, ou pas ?
8: Non.
2: D'accord. Bon, bah, Caro, on n'a plus le temps. Ah bah non, elle a raccroché, bah non. Caro, t'as raccroché ?
8: Bah, ouais. Pas dû le faire exprès.
2: Elle s'est vexée, non, elle a dû pas le faire exprès, ou c'est ta copine qui a dû raccrocher, tu me la rappelles. Laetitia, je t'embrasse très fort.
1: Ouais, moi aussi. Hein.
2: Et dans un instant, Elda, donc n'oublie pas la soirée 100% Nana, mardi soir 22h. Hein. Merci beaucoup Laetitia. Elda, on te retrouve dans un instant, bah décidément on est gâté. Manu, tu nous fais la totale.
8: Bah c'est pas lui. Hein.
2: Elda, on va revenir dans un instant, Elda, d'accord ? Tu bouges pas. Avec Jean-Marc, on va parler des filles de l'Est de la France et vous nous appelez au 0803-085000 et puis on va essayer de rappeler la chambre accrochée qui a eu un problème avec oui. Elda également et Jean-Marc hein, qui va nous rejoindre également. Caro, pour conclure, donc ton mec, etc. Voilà, il n'y a pas grand chose à dire là-dessus. Hein.
1: Ouais,
2: il y a des gens qui sont comme ça, qui sont plus pacifistes et on peut pas obliger les gens à avoir des comportements qui n'ont pas en eux. C'est comme demander à ton mec s'il peut être un peu plus gueulard, un peu plus violent, un peu plus. Je sais pas. Il y a des trucs que tu peux pas, quoi. Hein.
1: Ouais, mais bon. C'est déprimant.
2: Bah, c'est déprimant. À ce moment-là, il faut s'en séparer. Hein.
1: Hein ?
2: Faut s'en séparer, puis à ce moment-là, il faut. Voilà.
1: Bah ouais, je crois que je vais aller chercher ailleurs.
2: Non, mais si ça t'empêche de rester avec un mec, je trouve ça un peu dommage, quoi.
1: Ah non, mais pas du tout, mais je trouve ça frustrant, personnellement, je sais pas.
2: Ça va voir ailleurs.
1: Je me dis, ça y est, il me kiffe plus du tout, il ose pas me le dire, ou j'ai fait quelque chose de mal, je sais pas.
2: Bah t'as peut-être fait quelque chose de mal. Regarde bien autour de son gland, peut-être que quand tu l'as sucé... peut-être que tu... Hey !
1: Je suis pas une sauvage.
2: Non, mais d'accord, mais il y en a qui pensent bien faire et qui, sans faire exprès, viennent frôler avec leur les mailles, elles viennent toucher la peau, et puis au moment donné, ça irrite, et puis ça fait mal, et puis à un moment donné, t'as plus envie. Hein.
1: Ouais.
2: Ah non, bah attends, là, je déconne pas. Baisse la radio derrière, par contre, si tu l'as. Merci beaucoup. Pour ceux qui écoutent la radio derrière, c'est bien, mais pour tous
1: ceux
2: qui...
1: C'est bon, hein ?
2: Oh, c'est bon, là. Ah oh, ouais, putain, c'est bon, là, je peux te dire.
9: Cartonne !
2: Il y a deux réactions qui veulent se faire avant qu'on attaque le sujet pour terminer de Jean-François Hilda. Baisse encore un petit peu la radio derrière pour tes copines. On s'en fout que tes copines n'écoutent pas la radio, Caro.
1: Ah, mais j'ai baissé la radio.
2: D'accord, ok. Blandine ?
6: Ouais, non, mais est-ce qu'elle lui demande trop souvent ? C'est ça la question ? Pourquoi elle le laisse pas tranquille ? Peut-être que c'est lui qui viendra, non ?
1: Je t'appelle trois fois.
2: Ah, c'est lui qui est là, bah, faut lui dire. Alors, Jean-Marc, c'est toi qui as la radio ?
11: Allô ?
2: Jean-Marc, c'est toi qui as la radio derrière ?
11: Non, pas du tout.
2: D'accord, c'est Elda qui a la radio derrière ?
11: Non plus.
2: Ah bon, d'accord. Ah, c'est son portable. Bon, bah alors laisse, parce que je voulais que Marc intervienne, ok. Donc, oui, est-ce que tu lui demandes souvent de faire ça, Caro ?
1: Bah, je lui demande trois fois, quoi. Enfin,
2: trois fois par jour ?
1: En trois mois, pas trois fois par jour.
6: Trois fois en trois mois ?
1: Ouais. Ah, je lui en ai parlé trois fois.
2: D'accord, mais tu aimerais avoir des relations, les relations sexuelles.
1: Oui, j'en ai parlé, bien sûr.
2: Les relations sexuelles, tu voudrais en avoir quoi ? Tous les jours ?
1: Tout le temps, ouais, exact.
2: Ah, mais attends, ça c'est facile de dire, ça c'est beau, ça, de parler tout le temps, attends. Tout le temps.
1: Non, mais à chaque fois que je suis.
2: Blablabla. Une fois que ça sert à gna, ça veut plus le faire. Ça a mal à la tête, ça veut plus le faire. Ça passait une chère journée, tu parles. Je veux tout le temps.
1: Non, mais quand je dors chez lui, bien sûr, je voudrais que ça se passe, quoi.
2: Ouais. Mais ça se passe, mais il faut que ça soit toi qui prenne l'initiative.
1: Voilà.
2: Et alors, c'est pas un mal, peut-être qu'il a envie.
1: Moi,
2: peut-être
1: oui.
2: Qu'un jour on le fera ensemble et puis j'aurai besoin de me faire dominer et puis c'est tout. Ah bah ouais, de temps en temps, c'est un peu un petit délire.
1: Pourquoi pas ?
2: Ah ouais. Il me ferait bien sucer debout là en ce moment, c'est un trip. Non, c'est vrai, sans déconner, mais je dis pas que pour parler, je me ferais bien sucer debout.
1: Ouais. Pourquoi pas ?
2: Ah, je déconne. Pas mon truc ça. Non, je déconne aussi.
1: Non, c'est clair.
2: Qu'est-ce qu'il y a ? Bon, oui, malsain.
12: Oui, malsain, oui. Caro,
1: oui.
12: Bonjour, on se connaît déjà.
1: Oui.
12: Dis-moi, comment tu t'y prends là pour lui demander tes relations là ?
1: Bah j'en parle
13: comme ça.
12: Bah, tu lui sautes dessus comme une sauvage ou...
13: Ah non, je saute pas dessus, je lui montre, je me colle contre lui, je fais des bisous.
2: Elle connaît ça, alors.
13: Je le chauffe un peu, quoi.
12: Et alors, il...
13: Mais bah... je lui saute pas dessus comme ça, j'ai envie de toi maintenant, tout de suite, quoi, non.
2: Qu'est-ce que tu lui fais, Caro, raconte un peu. Parce qu'on se connaît un peu, puis tu vas venir pour la soirée, on sait jamais, là, juste pour que quand je te regarde dans les yeux, je puisse imaginer un petit peu ce que tu fais, là.
13: Bah, parce que vous, comment vous... c'est préliminaire, je sais pas, bisous dans le cou, des petites caresses dans le dos, je remonte son t-shirt, je sais pas.
12: Il passe la main sur le torse.
13: Exactement.
12: Et puis après t'as la main qui descend.
2: Tu fais des massages et tout, tu masses un peu.
13: Ouais.
2: Tu caresses.
13: Ouais, je mordis les lobes de l'oreille.
2: Bon, hé, Caro, entre nous, est-ce que ça t'arrive des fois de foutre un doigt dans l'arrêt du cul? Sans foutre le doigt dans le cul, hein, mais foutre le doigt dans l'arrêt du cul.
13: Ouais, pourquoi pas.
2: Ah, je sais que les nanas kiffent bien ça des fois, donc...
6: Bah ouais, c'est excitant.
13: Ah ouais.
2: Bah non, mais complètement, mais c'est pour savoir si vous le faites, parce que souvent, les mecs, on leur fait pas.
13: J'ai déjà essayé, mais il a pas voulu.
2: Ouais, Fildar, tout de suite. Tu veux dire quelque chose?
13: Il l'a pas voulu.
2: La meuf le fait?
8: Oui, oui, bien
2: d'accord,
8: sûr.
2: Non, c'est pour... non, bah, oui, bien sûr. Non, je dis pas bien sûr.
8: Non, oui, oui, bien
2: pas...
8: sûr. Mais ce que je veux dire, c'est que pour l'homme, c'est comme le point G pour les filles, en fait.
2: Oui, parce que quand on met dans l'anus, j'ai pas dit attention, le doigt dans l'anus, j'ai dit sur la.
8: Non, dans le coin, enfin, ouais. À l'entrée ou.
2: Voilà. Voilà, à l'entrée.
8: On est pas obligé de la serrure. Enfin.
2: Voilà, non, parce que pas forcément, mais même d'aller caresser l'arrêt du cul comme si, comme quand t'as ton sexe qui vient sans pénétrer juste sur l'arrêt des fesses.
13: Non, moi c'était carrément à l'intérieur.
2: Ah mais tu lui mets le doigt dans l'anus.
6: C'est ça qu'il aime pas.
2: Caro, c'est ça?
13: Oui.
2: Tu lui mets le doigt dans l'anus?
13: Non, un soir pour délirer, je voulais, et puis il m'a envoyé chier, quoi.
2: Ah, oui, ça c'est clair. C'est clair. Ça c'est clair. Je veux dire, c'est même pas la peine qu'on demande à Sodoman de venir.
13: Parce non, mais j'étais gentil, j'ai pas été d'un coup comme ça.
2: Non, mais c'est sûr, mais ça faut le sentir aussi, hein, je veux dire.
6: C'est peut-être ça qu'il a pas aimé. Hein.
2: Bah ouais.
13: Ouais, peut-être c'est.
2: Non, mais il bloque peut-être, quoi.
12: Ouais. Et toi, t'aimes bien qu'on te mette un doigt dans le cul?
13: Non, pas trop. Non.
2: Bah alors?
12: Bah pourquoi tu le fais aux autres?
13: Je sais pas, c'était pour délirer.
2: Bah voilà, bah un jour il va délirer, ouais. Va te foutre ton sexe, va te foutre son sexe dans le cul.
12: Comme Sodoman.
2: Il va te sodomiser l'autre. Arrête.
8: Mais attends, ça va, on rigole. Pour détendre.
2: C'est pour détendre, on rigole, toi, on blague et tout. Allez, c'est bon quoi, putain. Ah, sacré Caro, va.
13: Ouais.
2: Ah là là là, je te voyais pas comme ça, moi.
13: Ah bon?
2: Non, je te pensais, non.
12: Non parce qu'elle elle est...
13: comment?
2: Non je te vois... Mais c'est bien...
13: Vous voyez plutôt comment?
12: Elle est plus diverse.
2: Plus soft là c'est bien, t'as l'air plus... T'as plus... Non, bah, t'as pas... Je donnais pas cette impression d'être... Peut-être pas, je dirais pas vicieuse, mais aussi entreprenante.
13: Les apparences sont trompeuses.
2: Je sais, non mais de temps en temps, des fois elles le sont... des fois il y a des gens calmes qui le sont, il y a des gens... voilà, il y a des gens qui bougent et qui bougent vraiment, des gens qui bougent et qui font rien, mais... Voilà toi donc... Ah ouais, t'es plutôt comme ça.
13: Bah oui.
2: Non mais c'est bien, c'est tout
13: non,
2: à ton honneur.
13: Pardon ?
2: C'est tout à ton honneur, moi je trouve ça plutôt positif, en tout cas pour moi.
13: Ouais.
2: Mon genre de relation, je dis pas que je suis forcément, je tombais que là-dessus sur des filles comme ça, mais c'est vrai que c'est sympathique.
13: Une fois de temps à l'autre, c'est bon.
2: Ah mais je parlais pas du doigt dans le cul. Hein.
13: Mais non.
2: Faites de bouger, hein. Attention. Hein.
12: Non mais elle est plus divergondée au téléphone.
2: Bah c'est normal.
12: La radio.
2: C'est normal. C'est
12: la radio.
13: Non mais les dernières fois où je suis venu.
2: Mais tu peux pas. Tu peux pas. Attends.
13: J'étais pas timide. Hein.
14: Tu peux comprendre ça.
12: Mais ça. J'y suis devant. Mais
14: voilà, comme ça là.
12: Voilà, je suis devant.
2: Non mais comme t'as une sale voix à la base, genre, si tu fais pas un effort de passer devant le micro, Philippe, on ne s'en sortira pas. Non mais c'est normal qu'elle soit plus intimidée parce qu'elle-même elle m'a dit aux antennes elle veut bien venir à la soirée mais elle a peur un petit peu d'être gênée vis-à-vis de enfin d'être en face de moi.
13: J'ai déjà dit en plus
2: si elle aime bien si elle aime bien la personne, il y a des gens à qui ça gêne pas et des gens à qui ça peut bloquer complètement et d'autres qui vont mettre un certain temps d'adaptation, c'est normal. Donc
13: non,
2: voilà.
13: Mais si c'était la première fois que je suis venue te voir, c'est sûr que j'étais impressionnée, mais bon les deux dernières fois où je suis allée, ça allait quoi.
2: Ça allait mieux parce qu'on quand même on n'est pas si méchant, mais à l'aise quand même, on n'est pas désagréable.
13: Non pas du tout.
2: Ah c'est vrai, Blandine peut quand même le dire. Non c'est vrai qu'on n'est pas désagréable, ça reste très humain et très copinage, comme on est copain à l'antenne et la complicité qu'on peut avoir de l'autre côté, on peut l'avoir dans le cadre de l'émission, c'est exactement la même chose quoi.
13: Ouais.
2: Voilà. Bon bah Caro en tout cas ça me fait plaisir. Mardi donc tu seras là pour animer avec moi la soirée.
13: Exact.
2: Putain, et de savoir que la nana qui est en face de moi, peut-être qu'elle pourrait me foutre un doigt dans le cul, ça va me faire délirer. Ouais, ça va me faire délirer.
13: Ouais.
2: Ah ouais. Et il y a tes copines derrière?
13: Ah ouais, mais j'ai une amie, elle est déchaînée.
2: C'est vrai, passe-la moi.
13: Ok. Méloche,
2: viens ici.
13: Elle ose pas.
2: Elle est déchaînée du cul? Elle est déchaînée comment? Elle est contente que tu viennes, c'est ça?
13: Bah oui, apparemment.
2: Ah bah génial.
13: Même ma soeur est super contente, elles sont super contentes que je vienne.
2: Ah ouais, d'accord. Ah ouais, parce que ça va te faire du bien de venir nous voir.
13: Ouais.
2: Non mais c'est vrai?
13: Non, non, sérieusement, je suis super contente.
2: Ah bon, d'accord, ça te fait plaisir.
13: Non, non, ça me fait très très
2: plaisir. Non, mais je sais bien, je veux dire, elle a l'air, pour qu'elle soit aussi contente pour toi que tu viennes dans l'émission, je me dis, peut-être que ça te fait plaisir de, ouais, qu'elle dise, tiens, ça, c'est bien pour notre, ma soeur ou pour ma copine qui va passer la soirée, on va passer la soirée ensemble.
13: Ouais.
12: Peut-être plus si affinité.
2: J'allais le dire, tu me l'enlevais de la bouche. Ah, il y aura peut-être...
13: Non.
2: Non ?
13: Non.
2: Tu me ferais quoi, moi ? Tu me mettrais un doigt dans le cul dès le premier soir ?
13: Non.
2: Non ?
13: Mais j'agresse pas dès le premier soir.
2: Ah ouais, d'accord, ouais. Ah mais comme il y aura peut-être pas un deuxième, il faudra mettre le paquet dès le début, hein, tu sais, avec moi, il vaut mieux. Hein.
13: Vaudrait mieux être soft avec toi.
2: Il vaut mieux être soft avec moi ?
13: Oui.
2: Pourquoi ?
13: Non, je sais pas, je vois ça comme ça.
2: Ah ouais, non.
13: Moi aussi, je vois ça comme ça.
2: Ah bon, tu vois ça comme ça ?
13: Mm-hmm.
2: Ah bon ?
13: Ouais. Ou ah tu non. préfères être attaché, non ?
2: Ah pas forcément !
13: Non ?
2: Non, pas forcément. Le soft, quoi, tu me vois, moi, premier soir, il vaut mieux être soft avec moi. Pourquoi ? Pour qu'on puisse avoir une chance qu'il y ait une suite ?
13: Ouais. Pas forcément.
2: Bah alors pourquoi tu penses qu'il vaut mieux être soft avec moi le premier soir ?
13: Bah, pour faire plus durer le plaisir plus longtemps.
2: Ah oui, tu parles dans l'acte sexuel ?
13: Dans tout.
2: Ah oui, non, mais c'est clair. Ah oui, non, mais bien sûr. Ah oui, non, oui. Oui, c'est bestial au bout de 5 minutes et après c'est fini, terminé. Non, non. Moi, je ne suis pas. Je ne suis ni sodomane.
13: Ni punisher.
2: Ah non, ni punisher. Non, loin de moi cette idée, hein. Non, bien sûr que non. Hein. Bon, bah, Caro, à mardi.
13: D'accord.
2: Avec un grand plaisir.
13: Pas de problème.
2: Tu te fais belle, tu te maquilles pas trop, tu restes naturelle, spontanée, ouais. Tu mets bien ta poitrine en avant, comme t'en as le secret.
12: Tu t'habilles en fille.
2: C'est vrai que t'as une paire de seins magnifique, apparemment.
13: Merci.
2: Non, mais c'est vrai, hein.
13: Non, mais merci.
2: Tu viens avec un petit moule-sein.
13: Un bon endroit aussi, sans pied, non.
2: Ah, je vais m'éclater comme une bête.
13: Et toi en string.
2: Hein?
13: En string.
2: Et toi, moi en string
13: oui.
2: Ah, mais moi j'ai un trop. Non, remarque, c'est vrai que j'ai un petit cul, je pourrais. Hein. Je pourrais foutre un string. Hein. C'est vrai, je pourrais foutre un string. Mais on le verra pas, il y aura mon jean.
13: Bah, on le verra après.
2: Ouais, mais j'en ai pas moi de string.
13: Bah, je t'en ramènerai.
2: Hein. Ah, oui, mais un string féminin sur un homme, c'est pas joli. Hein.
13: Ah, non, mais non, je verrai.
2: D'accord, bon, on verra.
12: Parce qu'il faut, t'es outillé.
2: À mardi.
13: Ouais, exact.
2: Ah, non, mais pas de string, toi, Caro.
13: Ah non,
2: plus du tout. Honnêtement, ça
13: juste
2: te va pas.
13: Juste un petit
2: Wonderbra,
13: c'est tout.
2: Ah, un petit Wonderbra pour une grosse paire de seins. Un petit Wonderbra pour une grosse paire de seins. Tu mesures combien en seins ?
13: En seins ?
2: Ça me fait marrer. Un bon 90C.
13: Ouais.
2: En minimum.
13: Minimum, ouais.
2: Non, tu as plus encore, non ?
13: Non, c'est non. Parfait.
2: Plus ?
13: Ah non, pas du tout. C'est...
2: Attends, elle a pas des petits seins.
12: Moi, non, moins 5 ça.
2: Mais tu fais combien ?
13: J'ai fait combien ?
2: En poitrine.
13: 90C.
2: Eh ben alors.
12: Arrête, t'es connerie.
2: Bah
12: toi.
2: Si.
12: Attends, elle est toute menue. C'est pour ça qu'on a l'impression
2: qu'elle
12: est
2: menue.
12: Elle est pas menue, tu rigoles. Bah
2: attends,
12: on va rappelle plus.
2: On va toucher mardi, tu verras.
12: Non, on va peser. Ouais.
2: Attends.
12: Hein, Caro. Eh, tu l'as pas vu de près, quoi. T'es bigleux.
13: Qu'est-ce qu'il y a
2: chez lui, il a passé son temps à regarder dans le
12: verre quand
2: il l'a ramené en taxi.
12: C'est Fildar, là.
2: Non, mais Fildar, c'est toujours pareil avec les filles. Il est toujours un petit peu méchant et dur. C'est vrai qu'il y en a jamais une qui.
13: De toute manière.
2: Il rentre jamais dans le cœur de personne. Mais ce qui est bien, c'est que plus les gens, je les rencontre, puis ils me disent putain, ils sont sympas, ton équipe, mais il y a un mec, putain, il est froid, il a l'air d'être un peu chiant.
12: C'est ça qui attire.
2: Ouais, ça attire au point qu'on me le dit tout le temps.
12: Ah, bah, c'est une bonne chose.
2: Ouais, c'est une bonne chose.
12: Comme ça, moi, je suis pas emmerdé.
2: Ouais, ça, c'est clair.
12: Il aime bien jouer le petit roquet.
2: Ouais, c'est vrai. Ce qu'on me dit. Mais c'est quoi ce petit roquet là? Il est froid, il est. Ah oh.
13: Il est chiant.
2: Voilà.
12: Tiens, t'entends derrière?
2: Voilà, exactement, ça boit derrière. Voilà. Et les deux petites derrière, elles se sont déjà fait casser le cul?
13: Non.
2: Ah bah, j'arrête.
13: Oui, exact.
2: C'est vrai?
13: Ouais.
2: Sans deck?
13: Ouais. Non, sans deck, il est.
12: Ça t'a pas arrangé.
2: Il y en a déjà qui se sont fait sodome?
13: Ouais.
2: Non.
13: Si.
2: Balance. Non, on rigole. Et par contre, très sérieusement, là, on est très cru, très vulgaire. Excuse-moi, Elda.
13: Non,
2: je suis désolé. Hein, c'est en plus c'est pas pourquoi je me lâche toujours à une heure tardive. C'est juste pour dire que y a un débat jeudi soir sur les pratiques sexuelles marginales. Hein, c'est entre autres sadomasochisme, esclave, domination. Et bien sûr, ça fait plaisir à Philippe, le chauffeur de taxi. On parlera des relations sexuelles qui ne sont pas forcément SM, mais un petit peu poussées, l'échangisme également, et enfin tout ce qui peut toucher, même peut-être, je ne sais pas, peut-être que jusqu'à du côté scato, je ne sais pas.
12: Tu veux des adresses?
2: Je ne sais pas, je l'espère, mais je ne sais pas. Je ne sais pas, on verra. On n'a pas besoin de toi, Philippe, t'inquiète pas. On s'est déjà bien renseigné sur l'internet, on aura du monde intéressant. D'ailleurs, si vous voulez témoigner, puisqu'il est tard et qu'il y a des gens un petit peu vicieux qui nous écoutent de temps en temps à la radio le soir, tard dans la nuit, si vous voulez participer à ce débat pour témoigner, raconter un petit peu ce que vous avez vécu en bien ou en mal, si vous l'avez subi, si vous avez des gens de votre entourage qui le sont, et que vous n'êtes pas du tout pratiquant, mais que vous l'acceptez ou que vous ne l'acceptez pas, ou que vous pratiquez à deux, qu'on vous a initié à certaines certaines choses. En tout cas, les gars, vous connaissez bien ce monde un petit peu étrange du milieu sexe de la nuit ou du jour, mais un petit peu différent. Appel à témoins, bien sûr, sur le répondeur du Star System 01 40 521 521 01 40 521 521. Ça fonctionne 24h sur 24. Caro, à mardi.
14: Ok.
2: Bisous.
14: J'ai juste un petit truc à dire, un dernier truc. Je voudrais juste dire bonjour à Véro.
2: C'est qui ?
14: Véro, c'est une très bonne amie à moi.
2: Tu sais qu'on passe pas de bonjour ?
14: Non, mais juste comme ça.
2: Bah ouais, mais tu sais que je pourrais te supprimer ta venue mardi ?
14: Bah, si tu veux.
2: D'accord, bah c'est chose faite. Je suis désolé.
14: Bon.
2: À bientôt.
14: Ok.
2: Elda est avec nous, donc, et Jean-Marc, je ne fais pas de cadeau, moi, attention. Hein. Ah non, je ne fais pas de cadeau. Elda, donc toi tu es, tu veux réagir par rapport à Jean-Marc.
15: Voilà.
2: Eh ben, donc Jean-Marc, on rappelle que toi tu es plutôt attiré par les filles de l'Est, en disant que tu as été suffisamment déçu et maintenant que tu voudrais ressortir avec une fille de l'Est.
15: Bonjour Jean-Marc.
16: Allô, oui, bonjour Elda.
15: Bonjour. Alors moi je suis d'origine albanaise.
16: Oui.
15: Et puis je vous écoutais là tout à l'heure, j'ai appelé. Et puis bon, c'est vrai qu'il n'y a pas beaucoup d'albanaises à Paris. Il y a des polonaises, des russes. Bon,
16: ouais, ouais.
15: Oui. Mais il y a pas mal de Français qui sont allés là-bas chercher des Albanaises et des épousées.
16: Ouais.
15: Donc, je connais pas mal de couples et les Français sont pas du tout déçus. Et je te conseille de le faire, en fait.
16: Ouais.
2: Pourquoi tu le conseilles ?
15: Bah, je sais pas. C'est pas parce que je veux vous dire que voilà, les Albanais sont les meilleurs. Mais c'est parce que les pays de l'Est sont des filles qui sont pas du tout dans... Enfin, je sais pas. C'est pas la même chose que les Françaises.
2: Ah bah ça, ouais, c'est sûr, on le sait. Allô, ça. Hein, ouais.
16: Elda ?
15: Oui.
16: Oui, tu conseilles pas spécialement les Albanaises, les
15: pays de l'Est. Bah écoutez, moi, enfin, je connais pas beaucoup les Grecs, les Roumains, les Bulgares, moi, bon. Je connais les Russes.
16: Oui, mais la Russie, par exemple.
15: Ouais, c'est vrai que la Russie, c'est pas très... Enfin, je sais pas.
2: Eh bien, avec toi, Jean-Marc, j'ai l'impression vraiment que tu cherches de la viande, quoi. Ouais, mais d'accord, ok, mais... C'est comme la viande anglaise, c'est... ouais, mais moi, je préfère...
15: Voilà,
2: c'est
15: ce que
2: ouais, mais
15: savoir,
2: bon, les Russes,
15: oui,
2: moi, je suis branché.
16: Non, mais c'est pour savoir si...
15: Pourquoi tu vois des filles vierges qui n'ont jamais vu... Enfin, parce que là, c'est le cas, en fait.
2: Ouais.
15: Ce sont des pays de l'Est qui... Bon, des filles sortent pas sous le tutelle de leur père, de leur mère. Voilà, quoi. Donc, si tu veux vraiment une fille qui sait faire la cuisine, enfin, je sais pas, le ménage...
2: Ouais, faut une boniche du pays de l'Est qui parle pas trop la langue et que t'enfermerais chez toi, voilà, sans donner un double de clé, ouais.
15: Voilà, si c'est ça que tu veux...
2: C'est ça, Jean-Marc ?
16: Non.
2: Non, je sais bien.
16: Ah oui, d'accord, je croyais que tu croyais que c'était...
2: Non, mais je sais bien que c'est pas ça.
16: Voilà. Je trouve, enfin, quelqu'un qui... Je veux dire, qui n'aille pas voir ailleurs non plus, enfin, je veux dire... tu vois, comment dire... Qui regarde pas ailleurs, quoi, si elle est avec moi, elle qui regarde pas ailleurs, quoi, je veux dire, comme...
15: Mais ça dépend pas des filles de l'Est ou de l'Ouest, hein, ça...
6: Il y a une soumise que tu veux.
15: Oui, voilà.
2: C'est ça, Jean-Marc ?
16: Pas du tout, non.
2: Non, tu veux...
15: Esclave, une soumise.
2: Mais non, pourquoi avoir envie, tout ça, je veux dire, t'as une attirance pour ces filles par rapport à leur physique, quoi. Pourquoi, pourquoi t'as été déçu par des Français ? Tu veux des filles de l'Est ? Tu pourrais très bien avoir une fille à ce moment, une Belge, une Suisse, une Luxembourgeoise, j'en sais rien, moi. Pourquoi ?
16: Je sais pas, parce que j'ai vu des publicités dans les journaux, tout ça.
2: Oh là là.
15: C'est vrai que les filles sont pas mal, hein.
2: Non, mais tu trouves pas ça malheureux, Jean-Marc, à 31 ans, alors que t'es jeune, d'en arriver à se dire, putain, il faut que je me trouve une meuf. J'ai vu dans les journaux qu'en ce moment, ce qui cartonnait, c'était les pays de l'Est. Donc je vais m'acheter une pays de l'Est, comme l'autre, il dit, tiens, j'ai vu une promo en ce moment.
16: Ouais,
2: il paraît que dans les Game Boy, c'est le jeu qui marche bien, je vais me l'acheter, paraît que ça cartonne aux États-Unis. Non mais c'est malheureux de parler comme ça.
16: Non mais ouais, je sais que c'est un peu bête de parler comme ça, quoi.
2: Ah ouais, c'est clair. De dire ouais, j'ai vu dans la presse qu'en ce moment c'est ce qui cartonnait.
17: Non mais c'est pas ça, mais j'ai vu un reportage là-dessus. Je pense que les filles de l'Est, elles sont plus... je sais pas, elles sont plus attachantes ou elles ont une autre mentalité, c'est peut-être...
2: Ah bah c'est sûr que...
16: Oui, c'est vrai.
17: Et puis elles ont envie de s'en sortir parce que dans leur pays, c'est la galère. C'est
2: non mais ça peut être pareil avec une Portugaise qui a envie de s'en sortir ou une Française qui a envie de s'en sortir aussi dans la galère. On n'aura pas besoin d'être dans les pays de l'Est, c'est vrai que...
17: Ouais, en Portugal, tu galères moins.
2: Non mais ce que dit Fildar, je le comprends, mais je comprends pas trop ton explication, Jean-Marc, du pourquoi t'es attiré par les filles de l'Est, de ne... Tu nous éclaires pas tellement sur cette question-là. C'est pourquoi cette attirance spatialement ? On a l'impression que c'est simplement... On sait pas pourquoi, en fin de compte.
6: Sois belle et tais-toi.
16: Mais non, pas du tout. Non, c'est...
2: Non, bah c'est quoi, alors ? Explique-toi.
16: C'est la mentalité, je pense, qui n'est pas pareil qu'en France, quoi.
6: Ça va trop les casser de vidéo.
2: Donc t'es attiré par cette... par ça, quoi.
15: Mais qu'est-ce que tu fais ?
16: Oui, c'est la mentalité. Je pense que quand elles ont un homme, elles vont
2: pas
16: voir
2: ailleurs. Non, mais c'est possible qu'elles soient plus fidèles.
16: C'est ça, moi, je pense qu'il n'est pas pareil.
2: D'accord.
16: D'ailleurs, Elda le dit, hein, elle-même.
18: Au niveau du caractère, c'est pas au niveau physique, voilà, Jean-Marc, ton attirance pour les pays de l'Est.
16: Comment ?
18: Non, parce qu'il y a un truc qui est pas clair, c'est que tu t'exprimes, excuse-moi un peu, mais tes pensées ne sont pas claires.
16: On se comprend mal là.
18: Non, mais parce que, ben oui, mais je suis désolé, tu t'exprimes très mal. Je veux dire, si dès le début, il faut que tu nous expliques si tu as une attirance par les pays de l'Est par rapport au côté physique des filles
16: Non, pas du tout.
18: Eh ben oui, mais tu le dis pas, ça paraît normal, puisque les filles de l'Est, généralement, quand on parle des filles de l'Est, c'est des filles grandes, blondes, magnifiques. Et tout à l'heure, Ah bah je suis désolé, non mais Jean-Marc, évidemment qu'il y a des vilaines, mais quand on parle de ces gens-là, généralement on pense tout de suite aux mannequins, aux top modèles, aux filles magnifiques, grandes et élancées avec des jambes toutes fines.
16: Non, c'est pas du tout...
18: Donc c'est au niveau caractère, il faut le dire dès le début, ça fait une heure et demie que t'es avec nous, si dès le début tu nous as dit je suis attiré par ces filles-là parce qu'il y a un caractère qui me semble...
16: Je l'ai dit tout à l'heure, je crois, non ?
18: Oui, mais alors mal.
16: Ouais,
18: non mais c'est pas pour te casser là que je te dis ça, c'est parce que si demain t'es amené à aller rencontrer des gens ou d'aller dans des agences ou je ne sais quoi et à bouger un petit peu, il faut quand même que tu saches arriver à expliquer ce que t'es pensé, quoi. Parce que si t'arrives pas à les traduire par verbal, c'est un peu dommage, quoi, parce que tu sais quand même ce que tu veux, ce que tu recherches.
16: Ah oui, non mais tout à fait.
18: Faut être capable de pouvoir les traduire verbalement pour pouvoir se faire comprendre. Donc toi c'est une attirance pas physique forcément des pays de l'Est, mais c'est plus la mentalité.
16: Faut quand même bien place, bien sûr, mais moi c'est surtout la mentalité.
18: C'est la mentalité qui t'attire là-dedans.
16: Bah je pense que c'est pas pareil qu'en France.
18: Complètement, mais là je te rejoins peut-être un peu, ouais, elles sont peut-être plus décontractées, moins prises de tête, elles ont peut-être envie de plus découvrir. C'est vrai que il y a peut-être plus, comme on dit entre guillemets, de la misère, dans le sens où il y a beaucoup plus de choses qu'elles ne connaissent pas et qu'elles aimeraient découvrir. C'est vrai que dans les pays européens, les pays qui sont très attirants, c'est l'Italie, la France, l'Angleterre, la rigueur l'Allemagne. Et c'est vrai que pour eux c'est une façon de s'épanouir, de s'éclater, de découvrir vraiment la vie comme on peut découvrir les gens des pays de l'Allemagne de l'Est et d'arriver à l'Ouest. Et après c'est vrai que ça donne peut-être un caractère différent. Elles sont peut-être, c'est vrai comme on dit, les filles suédoises ou norvégiennes, qu'elles sont toujours plus chaleureuses, machin. C'est vrai que c'est un état d'esprit, quoi. Comme les Européennes sont dans un style, les Américaines sont dans un style.
16: Oui voilà, ouais, c'est ça, ouais, c'est... Mais non, le seul fait que pourquoi j'ai appelé, c'est que j'ai peur que, enfin, il y a toujours la crainte que qu'elle vienne et qu'elle profite de la situation pour venir en France et puis après qu'elle...
18: Et pourquoi tu irais pas là-bas faire un, je sais pas, tu partirais en vacances pour donner même une petite idée comme ça pour toi personnellement, Jean-Marc, plutôt que de te dire, je vois des témoignages de gens qui me confirment que les filles de l'Est, parce que des filles de l'Est, il y en a forcément des gens qui correspondent au caractère qu'il y a, mais il y a sûrement des filles aussi chiantes que des Françaises peut-être comme tu les décris.
16: C'est sûr, hein,
18: donc c'est comme, alors pourquoi tu te ferais pas ta propre idée et puis je sais pas, t'attends tranquillement cet hiver ou tu pars 3 semaines, 1 mois et tu vas là-bas et puis tu fais un ou deux pays, mais juste comme ça pour faire connaissance, pour voir un peu l'état d'esprit des gens, voir comment ils sont, les nanas, comment elles sont physiquement, si elles te plaisent, si en plus tu arrives à discuter avec eux, de voir si vraiment elles sont différentes de caractère et un autre état d'esprit, etc. etc. Bah, je sais pas, parce que si tu te bouges pas, c'est pas en restant à Beauvais et en disant j'ai vu un article dans une presse et je vais passer une annonce et puis ou alors je vais appeler un numéro de téléphone d'un truc, c'est un peu niais, quoi. C'est bien quand on est vraiment paumé total et qu'on a 40 balais et qu'on a rien fait de sa vie amoureuse. Mais à 31 ans, je veux dire, on a le même âge, je veux dire, c'est bon, t'as encore largement le temps. Hein.
16: Et Elda, là, elle est venue comment
18: But people.
19: Moi, je suis étudiante.
18: Bah voilà.
19: Voilà.
16: Donc, ah d'accord, ok.
19: Non, c'est pas la même chose.
18: Elle est venue faire ses études en France, quoi.
16: Ah oui, d'accord, ok.
19: Ah oui, je suis étudiante à la Sorbonne, ouais.
18: Mmh. Donc voilà.
16: Non, mais elle connaît d'autres personnes qui sont venues, des hommes qui ont rencontré des Albanaises, quoi.
19: Oui, en fait, c'est plutôt les militaires qui sont qui étaient là-bas, qui ont rencontré des filles.
16: Ah oui, d'accord, ok.
19: Enfin, non, pas les militaires. Bah, c'est parce qu'il y a eu pas mal de problèmes, la guerre de Kosovo et tout. Mmh. Donc les Français sont allés là-bas pour...
16: Ils les ont ramenés, quoi.
19: Voilà. Donc...
18: Donc on va terminer hors antenne, puis voilà Jean-Marc, quoi. On n'a pas eu de témoignage.
16: C'est sympa, quoi.
18: Il n'y a pas de problème. Non, mais tu vois, je pense qu'il faut vraiment que par toi-même, tu ailles voir un petit peu ce qui s'y passe là-bas et te donner déjà confirmation que bah c'est bien ce genre de nana qui t'intéresse, en tout cas ce genre de caractère qui te branche, quoi. Voilà.
16: Oui, bien sûr. Ouais.
18: Partant de là, ça pourra peut-être déjà t'aider un petit peu plus, quoi. En tout cas, ça va peut-être pouvoir t'éclaircir un peu mieux.
16: Non, mais c'est surtout c'est la crainte.
19: Non, mais c'est vrai, s'il cherche une mentalité différente des Français, c'est vraiment là-bas
18: qu'il faut qu'il y aille,
19: ouais.
18: Okay.
16: Oui, c'est ça, moi c'est exactement ça, quoi.
18: Et ben voilà.
16: Voilà.
18: Bon bah Jean-Marc, désolé de ne pas avoir pu s'avancer plus que ça.
16: C'est super sympa en tout cas.
18: Il n'y a pas de problème, on n'a pas fait grand chose, mais bon, il est déjà mis.
16: Si, parce que déjà il y a le témoignage d'Elda qui me rassure, quoi.
18: Non mais c'est sûr, ça confirme qu'il faut aller dans cette ligne-là, pour toi en tout cas, que ça a l'air.
16: La mentalité, quoi.
18: C'est cette voie-là, exactement.
16: Voilà, quoi.
18: Ok, Jean-Marc, tu ne quittes surtout pas, je te repasse Manu.
16: Ben, merci beaucoup.
18: Elda, je fais de même, je t'embrasse.
19: Okay.
18: Merci pour ton témoignage et bon courage.
16: Merci Elda.
18: Bon bah merci à tous encore de nous avoir suivis ce soir.
20: Merci d'être avec moi encore ce soir, avec nous, je dirais avec toute l'équipe, avec moi, nous, avec nous, moi, avec eux et avec moi, et moi, okay. Vous, on est une équipe, voilà, tu es une équipe, elle est une équipe, tu es une équipe, je suis une équipe. Donc voilà, tout va bien à bord, merci d'être avec nous ce soir.
21: Je disais quand même que c'est con parce que ça, il y a des trucs à voir.
20: Ah ouais, c'est ça, à voir.
21: Ça va être chaud. Si, il y a une surprise.
20: T'as pas remarqué que t'as pas de fil, t'as pas d'auditeur, t'as rien là. J'attends depuis tout à l'heure d'ailleurs. En plus, c'est vrai, j'étais en train de dire, vous êtes gentil quand vous voulez, vous vous mettez à bosser parce que je vais pas lire toute ma soirée.
21: Vas-y, vas-y. Fais rentrer Marco.
20: Vas-y. Oh là là, qu'est-ce que vous faites comme surprise à deux balles.
21: Deux balles, c'est noté. Tu vas voir.
20: Jean de Nevers.
21: Je pense que tu vas t'excuser direct.
20: Jean de Nevers est bientôt de nouveau parmi nous. Il s'est fait repérer une troisième fois, donc il vous salue et il sera peut-être là jeudi prochain.
21: Ah, pour nous faire peut-être
20: un petit coucou.
21: Un voyant, une voyance.
20: Un petit bonjour.
22: La surprise arrive.
20: Oh, oh, c'est pas vrai. Ah non, alors là, je m'y attendais pas. Ah non, alors là, mais comment vous avez su ça?
21: Bien, t'as
20: su. À quelle heure c'est arrivé ça?
21: Bah, c'est arrivé quand on était dans un grand magasin.
20: Mais tu le savais, c'était préparé?
21: De quoi?
20: Bah, qui viennent,
22: ça fait, je peux pas te le dire. Ça fait 5 semaines qu'on est sur le
20: non, dossier. Sérieusement.
21: Ah, je peux pas te le dire.
20: Non, mais parce que ça la magie, sur la tête de ma mère, il se passe un truc de ouf, c'est que Alain de Michael Jackson est avec nous ce soir. Bonsoir Alain.
23: Bonsoir Max.
20: Comment ça va?
23: Ça boum, ça boum.
20: Bon, alors on va lui donner notre micro parce qu'il est pourri son casque. Il est pourri son micro, il marche pas. Où c'est là? Je crois que c'est la tranche celle-là qui est morte. Il faut la brancher sur une autre. Voilà, faut aller vers celui-là, je sais pas.
21: Non, mais vas-y, gère, je vais le faire.
20: Voilà. Bon. Comment ça va?
21: Attends,
20: on va lui donner un micro, j'y crois pas. Alain de Michael Jackson est avec nous ce soir.
23: Bonsoir Max.
20: Ouais, bah c'est pareil.
21: Je pense que c'est sa voix.
20: Je pense qu'il a un problème avec sa voix. Comment ça va Alain?
23: Ça va Max.
20: Content de t'avoir.
23: Bah c'est réciproque.
20: Bon, et qu'est-ce que tu fais à Paris?
23: Depuis que j'ai la chance de passer en direct, je dis au lieu de rester en direct faire une démonstration, autant passer avec voilà, avec mes preuves, avec Michael Jackson et puis la cassette vidéo que j'ai à ma possession d'ailleurs.
20: Mais t'es venu comment, avec quel moyen de transport?
23: Ouais, moi en train.
20: T'es venu en train?
23: Ouais.
20: Mais t'es d'où toi déjà?
23: Je suis de Brest.
20: Putain, et tu rentres quand? Tu restes cette nuit là?
23: Ouais, bah on va voir, ouais. Je vais voir comment que ça se passe, quoi.
20: Oh là là, quel plaisir! Mais alors là, mais cette exclusivité, là, c'est énormissime! Quel plaisir!
23: Voilà.
20: Ouais. Ah là là là là là là. J'arrête pas à croire que c'est le vrai. Vas-y, chante-moi Billie Jean.
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20: Ouais, c'est le vrai.
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20: Oh la la la la la la la la la. Il est dedans, hein. Il n'y a pas le caméscope là. Oh putain, va le chercher, je vais pas le chercher chez toi. Ça vaudrait trop le coup là. Oh non, putain, ça vaut trop le coup là. T'es loin là ou pas? T'as pas un caméscope toi pour filmer?
23: Non, mais j'ai la vidéo que je
20: prends. Ouais, mais bon, là, il faut qu'on filme ce qui se passe là. On fera. Tiens, il y a quelqu'un qui m'écoute, qui travaille à la radio, qui travaille à Fun Radio, qui a un caméscope et qui peut venir, je sais pas, on peut.
23: Il y a pas un esprit de tout bad. 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
20: Qu'est-ce que c'est que ce bordel?
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20: Mais c'est un comédien, c'est pas vrai? Mais t'es un comédien. Mais c'est quoi cette tornade que m'avait foutu à 21h? J'en reviens pas, mais c'est extraordinaire. Mais t'es surexcité, putain. T'es là. T'as vu comment il respire? Ça va, et oh. Ça va aller.
23: Ça boum.
20: Putain, mais c'est quoi ce bordel? Ah, j'en reviens. Mais attends, mais je suis presque choqué. Même Gérard m'a pas fait cette impression, ouais. Ça va?
23: T'as des dangerous. Dangerous! 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
20: Personne
23: va
20: nous croire. C'est pas le vrai, c'est le vrai, c'est lui. Ça va, Alain?
23: Ça boum, ça boum.
20: Oh, j'en pleure. Je suis tellement ému.
23: T'as un petit extrait de mon rap. 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
20: Eh, Eh, ça va, putain, mais t'es sur X. T'es sûr que ça va aller? J'ai jamais démarré l'émission comme ça de ma vie, je crois. Honnêtement, jamais, jamais. Généralement, les surprises, elles arrivent vers 9h30, 10h, moins le quart, là, 9h direct. Là. Et je jure, sur la tête de ma mère, 8 ans, j'ai jamais, je peux vous assurer, hein. Oh, le mercredi, on est combien? Le 7 février 2001, je peux vous jurer que ça va rester dans ma mémoire. Jamais j'ai démarré une émission comme ça. Jamais, jamais, jamais. Ah, oh, c'est. J'en reviens pas.
3: Ça va, Alain?
20: On fait encore un petit extrait de.
3: Bah attends, garde-en un peu pour tout à l'heure. Moi, je crois qu'on va se défaire toute la vie, alors bouge.
20: Juste.
3: Récoute-toi un peu, alors, pour bien gueuler.
20: Gonna make a change.
3: Ah ouais.
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3: Ça va?
20: Ça boum, ça boum.
3: Et ça, c'est l'intro. Et c'est le chauffer un peu quand même parce que. Putain, mais c'est hallucinant, t'es une vraie tornade, toi.
20: Hein. Okay. Tu veux pas tirer ton blouson?
3: Non, mais t'as pas trop.
20: Oh là!
3: Ah ouais, c'est le vrai. T'as les pompes de Michael avec toi?
20: Non, parce que là.
3: Ouais, t'es trop, ouais.
20: Non, puis les chaussures de Michael, bon, avec les admiratifs qui m'ont demandé de faire des démonstrations.
3: Ça va, en fait, t'as pas été emmerdé, ça va, sur la route pour venir jusqu'ici? Si, un peu.
20: Ouais, dans le quartier surtout. C'est.
3: On m'a dit, ouais, il y a un mec, il y a un fan de Michael, il y a Michael qui serait sur Paris. C'est ce que j'avais cru comprendre. Enfin, quand on parlait de toi, probablement.
20: Oh bah ouais, c'est ça alors.
3: Oh putain, j'en pleure, putain, mais c'est grave, grave, grave. Oh là là là, t'es. Extraordinaire.
20: Merci.
3: Ah, franchement, là. En plus, les lunettes, on voit pas tes yeux.
20: Ah, la star.
3: Jamais.
20: Non, ça m'arrive, justement, j'essaye toujours de garder un certain mystère, et puis ça permet de faire le vide, justement.
3: Ça permet de pas voir tes yeux, quoi.
20: Voilà, puis de faire le vide.
3: Ça va commenter sans lunettes? Quand même, que je vois un peu, ce que je puisse raconter, quand même. Ah ouais. Ah, c'est pas mal non plus, quoi. Ah ouais, c'est bien. Ouais, putain, enfin, on va s'en remettre, hein, calmement. Hein. Bon, vous l'aurez compris, ce soir, à mon avis, il va y avoir un programme qui risque d'être modifié. Ah, vous oubliez tout ce que je vous ai annoncé. À mon avis, il va y avoir beaucoup de changements lors de la soirée. On va passer beaucoup, beaucoup, beaucoup de temps autour de Michael Jackson et d'Alain. Donc, Alain de Michael Jackson, vraiment, c'est la grosse, grosse, grosse surprise. Est avec nous dans les studios à Paris. C'était absolument pas prévu. Mais qui le savait quand, quand même, hein, vous pouvez le dire.
4: Non. C'est la magie de la radio.
3: Non, mais tu le savais.
4: Non, on le savait, on était en pourparler, voilà, ça s'est fait ce soir.
3: Ah, mais vous étiez tous de mèche. Toi aussi.
4: Une grosse mèche.
3: Ah putain, ouais, d'accord, donc moi je me suis fait avoir, quoi. J'ai. Oh là, t'es venu avec des cadeaux.
20: La vidéo que Michael a vue en personne et qui a trouvé super, d'ailleurs qui devait figurer sur l'album de Dangerous, voilà.
3: D'accord, ok, donc on va en parler.
4: Voilà. Et. Bah ouais.
3: Il y a un grand sac, dis-moi, pour une toute petite cassette.
4: Voilà.
3: Elle est sous plastique et tout, hein.
4: Ouais,
3: d'accord.
20: Comment pouvoir faire un petit un peu le retournement parce que une admiratrice, enfin malheureusement, je suis pas trop content, a enlevé quelques petites séquences et où on voit le pas justement robotique, le pas lunaire que Michael a vraiment m'a trouvé super. Mais enfin le reste c'est pareil, il y a le rap du remix, c'est une merveille. Hein,
3: est-ce qu'on pourrait demander, je sais pas si Benjamin nous écoute du Star System là, du forêt presque qui se pointe, la forêt des photos, on peut pas repartir, on peut pas ne pas avoir des photos et des films de ce qui se passe ce soir dans les studios pour pouvoir demain les montrer sur le site internet, je sais pas, faut que.
20: Il y a quelques photos d'Hollywood lors de ma prestation sur l'étoile de Michael justement.
3: Montre-nous un peu.
20: Et puis.
3: Oh là là. Ah oui, l'étoile de Michael Jackson, voilà. Bien sûr, oui. Oh là là là là là. Ah oui, effectivement. D'accord, ok, je vois le genre. Ah oui, tu connais.
20: Et là, c'est le gant des répétitions de Michael que j'ai. Et la ceinture Sacre Body qui m'a offert celle-là. Le gant des répétitions de Michael. Le gant des répétitions et la ceinture Sacre Body, voilà.
3: Putain. Ouais, donc ça rigole pas.
4: Tu sais que je suis impressionné, moi, de te rencontrer perso.
3: Ça fait très bizarre. On t'en remercie.
21: Voilà, affirmation plus preuve.
0: Voilà, exactement. Donc là, ce soir, je vous le disais, Michael Jackson, du Michael, beaucoup de Michael Jackson. Donc si vous voulez poser des questions à Alain, 0803-08-5000, on reprend nos esprits, on va mettre un petit disque. Et on se retrouve juste après avec toi.
21: Ok.
0: Après, voilà, il n'y a rien d'autre à rajouter, c'est le vrai Alain qui va nous réserver des surprises durant toute la soirée. On a des karaokés, je sais pas, on va devoir faire beaucoup de choses autour de Michael. On va se démerder pour faire le maximum. Oui.
21: Et des Spice Girls aussi.
0: Et des Spice Girls, on parlera des Spice Girls également.
21: Les Spice Girls, les Spice Girls, j'ai envoyé la cassette audio qui leur a plu énormément et parce qu'ils voulaient à tout prix que je travaille sur le nouvel album. Seulement, mon manager a dit, mais il a déjà des propositions avec Michael Jackson.
0: D'accord. T'as ramené le courrier de Michael, les lettres et tout ça.
21: Lettres de Michael Jackson et lettres des Spice Girls.
0: D'accord, voilà. Donc on les relira en direct, tu nous les liras en direct.
21: Voilà, ok.
0: Ok, ok, ne bougez pas dans un instant, nous lirons donc les lettres que Michael Jackson a envoyées en personne à Alain, qui est l'un des meilleurs amis, si ce n'est le meilleur ami de Michael, là, il le dit lui-même. Alain, t'as quel âge déjà? 36, 37
21: hein, 36.
0: 36 ans. Donc, vous voyez, donc, il est sain de corps et d'esprit. C'est pas un gamin. C'est quelqu'un qui sait très bien ce qu'il dit. Radio Libre 0803-08-5000. Ce soir, si vous venez d'arriver, vous arrêtez un grand moment. C'est l'un des plus grands moments, un des 10 plus grands moments de l'histoire du Star System. Ça, c'est sûr. Et c'est peut-être, je disais tout à l'heure, peut-être comme ça pour mettre dans l'ambiance. Mais en tout cas, c'est sûr, une des 3 plus grandes émissions que j'ai démarré à 21h pile, puisqu'il est là ce soir. J'étais pas au courant du tout. J'ai appris maintenant dans les locaux qu'il était prévu qu'il vienne dans les jours à venir, mais même l'équipe n'était pas au courant que c'était ce soir qu'il allait débarquer dans les studios. À 21h pile, il a fait son apparition et on a bien fait car on a passé un quart d'heure de franche rigolade parce que c'est quelqu'un qu'on aime beaucoup. Alain, le fan de Michael Jackson, est toujours avec nous.
21: Oui, Max.
0: Non, voilà, c'est pas fait de crier, parce que sinon,
21: on va... Oui, Max.
0: Comment ça va?
21: Ça va impeccablement.
0: Bon, d'accord. Alors, tu nous as interprété des trucs. Moi, j'aimerais réentendre, s'il te plaît, avec les claquements de doigts.
21: Billie
0: Jean.
5: On va plus qu'un peu, alors, pour chanter.
0: Billie Jean, est-ce que c'est possible?
21: Ok, ça marche.
0: C'est reparti, cool. Écoutez.
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0: Ah là là, il finit le geste, genre le mec. Ce qu'il faut savoir, c'est qu'en plus, quand il finit, il est content, il sort. Je vous ai donné quoi. Ouais, ça fait. T'es dedans, t'es un artiste.
1: Merci, ouais. Mac.
0: Voilà. Est-ce que tu pourrais nous faire un petit Moonwalker, le pas de Michael Jackson?
1: Le pas robotique, par exemple?
0: Oui, par exemple. Il va nous le faire. Donc, il va enlever son casque. Il va poser, il va se mettre debout. Alors, je vais vous commenter, bien sûr. Attention. Oula. Il s'est chaud.
2: Fais-le comme ça. Ouais, ouais.
0: Voilà.
3: Oh, là, il faut le voir.

0: arrêter parce que. Oh là là, c'est à voir, c'est à voir, c'est frustrant de l'autre côté de ne pas pouvoir le voir. C'est énorme. Je suis sûr de pas rigoler. Ça fait une demi-heure que je rigole. Ça fait une demi-heure que je pleure de rire. Qu'est-ce que c'est? Mais t'es dingue, mais c'est un robot, mais tu es un robot.
1: Ouais, j'ai travaillé beaucoup, justement, comme ce pas-là que.
0: Il faut un caméscope, hein. S'il y a un auditeur.
1: C'est inspiré justement, encore là, il y a une chorégraphie. Une de mes cassettes où Michael s'était inspiré d'un de mes pas, mais elle n'est pas sur ça là, mais enfin. Disons tout ce que j'ai envoyé, ça lui a plu énormément. Bon. Puis voilà quoi, c'est clair.
0: Soyons très clairs, nous n'avons malheureusement pas notre possession parce qu'on ne savait pas. J'ai pas le mien, Fildar n'a pas pu ramener le sien, personne n'a le sien. Si un auditeur qui habite pas très loin de Paris ou une auditrice ne venait pas à 50, mais je vous en supplie, il en faudrait un dans le quart d'heure, dans les 20 minutes qui suivent. Si vous pouvez venir avec un caméscope numérique, hein, tant qu'à faire,
2: oui.
0: Cassette vierge que vous pouvez nous laisser, qu'on puisse après la diffuser, faire profiter tout le monde, et après on vous fera le plaisir. En plus, vous aurez l'archi, c'est qu'après vous récupérez la cassette. D'accord? Voilà, donc s'il y a quelqu'un qui aurait la gentillesse de venir, mais rapidement, et en plus il aura le privilège d'être dans les studios et de voir Alain en chair et en os, de voir, est-ce qu'on peut te filmer ce soir?
1: Ouais, c'est pas un problème.
0: C'est vrai, tu nous donnes ton autorisation?
1: Ouais, c'est pas un problème.
0: Oh là là, ça fait vraiment plaisir.
3: Bonjour Mélinda, bonjour Laurent. Bonjour.
4: Bonsoir.
3: Bonjour. Et bonjour Spatu.
4: Bonsoir.
3: Bonjour à vous.
4: Spatu. Bonsoir Verge.
3: Bonjour Dorothée.
5: Bonjour Fer.
3: Bien. Alors, j'ai bien écouté ton problème. Je vais tirer les cartes.
5: Ah,
3: je vais les poser.
5: Ouais. Alors.
4: Consonne.
3: Le D.
4: Voyelle.
3: Le E.
4: Voyelle.
3: Le Y.
4: Consonne.
3: Le U.
4: Consonne.
3: Le D.
4: Et voyelle.
3: Et le 6. Alors Dorothée, 4 chiffres entre 1 et 2.
5: Alors 1

0: Ouais.
1: C'est déjà bien.
2: La tête de pioche. D'accord.
0: Pardon, excuse-moi.
2: Ok. Alors, nous avons également... Tu as tiré la carte SNCF.
0: Oh, ouais, une 1225.
3: Ouais, une carte jeune.
0: Trop bien.
2: Et bravo, la carte pute. Donc ça, c'est très très bon. C'est très bon, ça. Hein. C'est mon jeu de tarot à moi. Enfin, c'est plutôt le jeu de taré. Donc, tu as tiré les 4 cartes dans mon jeu de taré. Donc, le Vénus, la tête de pioche, SNCF et pute. Alors, faut...
0: Qu'est-ce que ça veut dire?
2: Bah, faut remettre tout ça dans l'ordre. Hein.
0: Ok.
2: Donc, moi, je vois de la prostitution, mais plutôt ailleurs qu'à Orléans, d'où la SNCF.
0: Ah.
2: Je vois du voyage, hein.
0: Mm-hmm.
2: D'accord. Je vois de la.
0: Je repasse ma vie alors.
2: Voilà, exactement.
0: Ok.
2: Tête de pioche, moi, je vois bien. Je vois bien ça avec un ouvrier dans le bâtiment. Monde du bâtiment. Voilà. Et puis Vénus, parce que pourquoi pas. Alors bon, je vais prendre les dés, je vais faire tourner les dés. Vas-y.
0: Fais tourner les dés.
2: Tu choisis 4 chiffres entre 16 et 32.
0: 19, 27, 18.
2: C'est une maison. Alors on y va, c'est parti. Attention, je lance les dés.
0: D'accord.
2: Ok, bah très bien. C'est parfait. Bah écoute, on te souhaite une bonne continuation, Dorothée. Tu as choisi, non mais tu es tombé sur le 2 plus 2, 4, c'est une catastrophe. Hein. Donc, à mon avis, c'est très très mal parti pour toi, Dorothée. Hein.
0: Ah merde. Serge, non. C'est quelque chose.
2: Je ne peux rien faire, ce sont les dés qui parlent. Alors tout à l'heure, peut-être dans la soirée, on sera amené à rejouer avec Serge, bien entendu, le magnétiseur. Hein, donc, on retrouvera les cartes. Hein,
0: Ouais. Donc pour moi c'est foutu quoi.
2: Donc si vous avez envie, bien entendu, je vous ferai le jeu, vous tirez les cartes du jeu de taré, hein, donc
3: ça donne envie.
2: Donc on rejouera tout à l'heure. Au revoir à tous.
3: Au revoir Serge.
2: Merci.
0: Au revoir
2: à tous. Merci d'être passé. Je me demande d'ailleurs pourquoi je suis passé.
3: Nous ne savons pas non plus. À bientôt.
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2: Dorothée, je suis désolé, mais là, ça a été n'importe quoi, comme d'ailleurs depuis 21h.
0: Aïe, et puis Serge, il m'a pas aidé. Hein.
2: Alors, si vous voulez vous plaindre sur cette émission qu'on peut comprendre, il y a deux adresses. Hein. Vous écrivez directement à Olivier Jacobs, directeur général de cette émission, enfin, de l'antenne. Vous n'hésitez pas. Donc ça, c'est 2022 rue Bayard dans le 8e. Ou alors directement, vous pouvez porter plainte au CSA. Ça, c'est pareil. Hein. Ils seront très contents de savoir que l'animateur lui-même se censure de sa débilité profonde, car on peut pas dire là pour le moment que ça vole très, très très très haut, je le confirme.
5: Ah mais Vierge, je veux dire, est-ce que t'as déjà eu des rapports sexuels? Je veux dire.
6: Non.
5: Oh, d'accord, mais c'est très bien. Non, mais je veux dire, c'est juste par curiosité, parce que.
6: Non, si je suis poisson de façon, donc.
5: D'accord, non, je veux dire, comme t'avais tenté l'affaire. Donc la suite de l'histoire, c'est quoi, Maïtis?
6: Donc mes parents étaient au courant le lendemain.
5: Ouais.
6: Et puis bon, ça a gueulé, quoi. Ça a bien gueulé. Et comme souvent avec ma parent, ça gueule fort.
5: Putain.
2: Ouais, ça, tu veux te faire baiser par ton mec? Ouais, les parents sont là, c'est quoi cette histoire?
6: Ouais, non, mais en plus,
2: mais
6: maman,
2: les parents,
6: c'est pas qu'ils soient vieux.
2: Ouais, ça va pas ou quoi? Qu'est-ce qu'il t'a dit, ton père? Hein? On zèpe pas pendant les vacances.
6: Ouais, c'est à peu près ça, mais en petit vieux jeu.
2: Tu niqueras quand t'auras ton bac.
5: Non mais ouais. C'est ça les parents peut-être, je sais pas. Moi,
6: ils sont pas aussi cool que ça les miens.
5: Non, mais tu crois que les miens, bah déjà, je vais te dire s'il fallait baiser après le bac, je ne serais pas encore. je serais encore puceau.
6: Oh yo.
5: Ah là là là là.
6: Voilà, ça a gueulé, ils m'ont menacé d'aller en pension.
5: Ah carrément, pourquoi? Parce que t'as failli faire l'amour, genre t'étais une fille, t'étais dévergondée.
6: Mais ouais, voilà.
5: Putain, mais c'est dingue, ça. Ça, c'est un truc que je comprends pas. S'il y a des parents qui nous écoutent à ce moment-là, qu'ils appellent Apolline. Ouais, t'as écouté ce que j'ai dit ou pas, là? Ouais, c'est ça le problème. Manu, t'as écouté, toi?
7: Bah oui, s'il y a des parents qui écoutent, ils appellent pour voir s'ils auraient réagi par rapport.
5: Problème, c'est capote, t'es minus, tu vois, tu peux pas faire deux trucs en même temps.
8: Bah ouais, dur. Non mais
5: sérieux, il faut. Ouais, mais faut se concentrer, toujours. Tu te dis que même l'auditeur, il est ras des pâquerettes par rapport à moi. Même si je dis ouais, j'ai envie de faire un prout, tu vois. Eh ben ça, c'est plus important que quand un mec il dit ouais, je me sens pas bien, faut que je lui parle parce que c'est mon seul remède, moi j'écoute depuis 6 ans.
8: Ouais, mais là c'est.
5: Tu vois,
8: là le mec, les vidéos quand même.
5: Non mais. Apo, faut que je t'explique un truc.
8: Oui.
5: Le mec qui m'écoute depuis 6 ans, il a besoin d'un coup de main, il est pas bien. Il est là. Moi, j'ai envie de faire un prout en direct. C'est là, tu vois.
8: Ouais. Ok, tu retiens la leçon.
5: Tu vois, j'explique...

0: Malévis là.
1: Malévis.
0: Le prout, il est en haut.
1: Ouais.
0: Toujours là, il est là, il est au top le prout. Le prout du Max, c'est au top. Les mecs, ils ont envie d'entendre, tu vois. Tu comprends?
1: Ah, ouais.
0: Le mec a un problème, la nana, même Maïs qui a un problème, elle aura des pâquerettes.
1: Bah ouais.
0: Donc toujours, faut que tu écoutes toujours ce que je dis, d'accord?
2: D'accord, d'accord.
0: Ok.
1: Mais tout le monde t'écoute, Max. Hein,
0: ouais, non, mais justement, mais
3: va se faire décaler.
0: Apolline vient de comprendre ce soir que le mec qui parlait dans le micro, c'était moi.
2: Bah ouais, non, mais c'est vrai que j'avais jamais remarqué.
0: Et donc, je vais dire, je m'adresse directement à.
1: Ouais, mais Apo, elle a fait maths sup, quoi, maternelle supérieure, donc c'est normal, quoi.
0: Bien, bien, bien, bien, bien.
2: C'est ça,
0: tout à l'heure, je l'avais enlevé, mais je crois que je vais le remettre quand même. Hein, c'est où déjà?
3: Deux, je crois.
0: Il est là, je crois. Je crois quand même Malévis là.
1: Oui.
0: Je crois que c'est pour toi quand même. Hein.
1: Pourquoi? Non.
0: Avec ton humour là, ça fait gamine, hein, putain.
3: C'est pour ça que c'est pas du flip.
0: Voilà, putain.
3: Putain.
0: Tu fumes des joints des fois? Hein?
1: Non.
0: Bah c'était enfin, pour.
1: Si, j'ai essayé une fois, oui.
0: Ah bah c'est du propre, mais fume. Non, alors, faut pas fumer, faut pas boire.
1: Mais c'était dégueulasse.
0: Ouais, ouais, exactement, c'était dégueulasse. Tu vois?
3: Pas propre, Hugo Villain, va, caca. Mais Hugo, il fume en baisant en plus. Oh. Avec un verre.
0: Avec un verre.
1: N'importe
0: quoi. avec une cassette d'Alpha Blondie.
3: Oh, surtout pas.
0: Je suis sûr qu'il se met Reggae Night. Reggae.
3: Vas-y, qu'est-ce que t'as dit?
0: T'abuses pas là. Vas-y. Non?
3: Non, non.
0: T'as jamais essayé de faire l'amour avec en écoutant du Scorpion, du Marillion?
3: Non, ça le ferait pas, je pense. Et
1: Max?
0: Ouais.
1: Et le jeu là, tu sais, avec les phrases de Gérard.
0: Ouais, on va jouer ce soir, on va jouer.
1: Tu le fais finalement ?
0: Hein ?
1: Tu le fais ?
0: Ouais, je le fais, c'est moi qui décide, tu comprends ? Tu vois, même ce jeu là, tu vois, le jeu de Gérard, tu vois ?
1: Ouais.
0: Gérard, le jeu, il est là, tu vois, il est là le jeu. Tu vois, il est ici, il est ras des pâquerettes.
1: Ouais, ouais.
0: Moi, je suis. Tu vois, j'ai envie de prouter, tu vois, par exemple, tu vois, des fois, j'ai envie de prouter, tu vois.
1: Oui, oui.
0: Tu vois, des fois, je me dis, putain, j'ai envie de me taper un délire prout, tu vois. Ben, tu vois, je me dis, ouais, les gens, ils ont envie d'entendre ça, tu vois. Alors, j'ai envie de, des fois, je me dis, tiens, je vais me foutre le mic, je vais me foutre dans le huc, tu vois. Et je vais taper un gros prout, tu vois.
1: Ben ouais.
0: Ben ouais, et je veux que tout le monde, il écoute.
1: Ben ouais, ben, tout le monde t'écoute.
0: Non, mais façon. C'est pour ça que, toi, même si des fois, je dis que je vais faire des jeux et je les fais pas, tu te dis, bon, quand tu fais le bilan de l'émission, Max, il a quoi? Il a dit qu'il avait envie de prouter, il a prouté, tu vois, c'est ça le plus important, quelque ouais. part. Sinon, Rigo, tu proutes jamais, je sais pas, tu...
3: Qu'est-ce qu'il proute jamais en fumant, en buvant et en baisant?
0: Quand tu fais l'amour, jamais, tu...
3: En écoutant le chabot.
0: Tu mets pas ça, non?
3: Tu
0: proutes pas. Tu vois que ça se remix, ça?
4: Ah ouais. Incognito, mes beaux flics maintenant sont devenus des cerveaux.
0: Tu crois que tu peux me balancer un scratch là, à la killer là?
3: Ah non, je peux pas, c'est à côté.
0: Ah putain, quel dommage. Bah, on peut mettre le studio, Tu peux pas ou pas là?
3: Quoi là?
0: Bah, tu balances d'autres.
3: Je suis débordé là.
0: Tu balances de scratch?
3: Je suis débordé.
0: Ouais, t'es débordé toujours avec la même petite sur la photo. Putain!
3: C'est pour toi, je travaille pour toi en plus.
0: Elle est où Maïs putain. Là?
5: Bah, elle est partie!
0: Tiens, passe-moi Axel, 18 ans de Paris, s'il te plaît, ma petite apo. Salut Anaïs, Axel, bonsoir Axel.
6: Salut,
0: comment tu vas? C'est le bordel ce soir. Ouais, ça va et toi?
6: Ouais.
0: Ouais, super. Comment tu vas bien?
6: Ouais, ça va.
0: Ouais, donc. Quoi?
6: Non, je suis un peu.
0: Ouais, vas-y, craque. Vas-y, craque pas. Attends, excuse-moi.

0: C'est moi qui fais la boucle en direct, hein, ma petite, hein. Axel,
1: ben
0: ça t'épate, hein.
1: Ah ouais, je suis trop impressionné.
0: Ouais, c'est t'en fous pas la gueule, ouais. Ah, elle est là, tiens, elle est là, Anaïs.
1: Maïlis.
0: Mavis.
1: Ouais, ouais, je suis là. Ouais.
0: Bon, Maïlis, on va discuter avec Axel, si tu le veux bien, 18 ans de Paris, hein.
1: D'accord, ouais.
0: Alors, Axel, qu'est-ce qui t'amène?
1: Alors, je t'explique, je t'ai appelé il y a pas longtemps parce que je t'avais dit que j'avais
0: ouais, je me souviens de ton visage.
1: Ah oui, c'est ça.
0: C'est vrai, non, mais ton visage ne m'est pas inconnu. Non, mais c'est vrai, ça me rappelle. Bah alors, pourquoi ça vous fait rire? Comme si j'étais pas capable de me souvenir du regard des gens. Bien sûr, ça m'a... Qui c'est qui parle derrière? Maïs.
2: Oh,
0: Maïs.
1: Oui.
0: Qui c'est qui gueule, là? C'est qui?
1: Ma sœur.
0: Quel âge elle a?
1: 18.
0: Ah, ça...
1: Qu'est-ce qu'il y a?
0: Hein?
1: Qu'est-ce qu'il y a?
0: Vas-y, c'est génial, passe-le moi.
1: Oui, alors, il y a qui, là? C'est qui le nom de la fille? Le nom de la fille, c'est...
0: C'est quoi le nom de la casquette?
1: Axel. Hein? Bonjour, Axel. Bonsoir.
0: Alors,
1: c'est
0: Axel...
1: Ça, toi, t'es dans la merde, ça, quoi?
0: Vas-y, oh, la merde, oh, toi. J'ai envie de balancer un prout quand j'entends ça, toi, direct. Tu vois, quand j'entends des gens qui sont dans la merde, j'ai envie de prouter. Tu vois, j'ai envie de balancer ma haine du cul. Bon, sérieusement, Axel.
1: Ouais.
0: Ouais.
1: Je suis là pour quoi?
0: Bah ouais, je sais pas.
1: En fait, voilà. C'est parce que j'ai besoin d'une petite aide pour écrire une lettre à quelqu'un que j'aime.
0: Mm-hmm.
1: J'ai déjà, en fait, appelé parce que, justement, c'est la première fois que j'aime un...
0: Attends, mais c'est pas toi qu'on a eu hier?
1: Ah non, non.
0: Avec le...
1: Non, j'ai pas été sur l'antenne hier.
0: D'accord, ok.
1: Et donc, en fait, j'avais déjà écrit une petite...
0: T'as pas fait hier?
1: Quoi?
0: T'as pas fait hier?
1: J'ai pas fait hier.
0: Non? Ah, t'as fait quand pour la dernière fois? Pour les flics, hein?
1: Non, c'était, je sais pas, c'était la semaine dernière.
0: Ah, faut que t'ailles cranter,
3: mais ça doit être ballonné, hein.
0: Tu mets ça dans le pied, là. Ah, si t'as... Qu'est-ce que t'as fait hier? T'as pas fait depuis combien de temps, là? T'as dit, j'ai pas fait depuis une semaine.
1: Ouais. Hein? Tu me parles, ouais? C'est une lettre pour qui?
0: Hein?
1: C'est une lettre pour qui?
4: Ouais, pour quelqu'un que j'aime, tu vois.
1: Ah, que j'aime, que t'aimes.
4: Ouais, voilà, mais j'ai pas encore fait les avances parce qu'en fait, il m'a déjà dragué avant.
0: Ouais, ouais.
4: Et ce qui s'est passé, c'est que bon, à ce moment-là, j'avais pas du tout la tête à ça ou quoi que ce soit. Et à Pâques, je suis partie de Paris et ça m'a permis de réfléchir un peu. Et en fait,
1: on a envie
0: de... Ça fait du bien quand on parle de Paris pour réfléchir.
4: Ouais, c'est clair.
0: Tout de suite, on se sent mieux. On est, c'est vrai, hein, ça abrutit Paris, c'est fou. Ouais. T'es amoureux de ce mec-là? Quel âge il a? Combien de... pour...
4: Pardon? Il a
0: 21 ans, oh là là, c'est presque un homme.
4: Non, c'est un homme, tu vois.
0: Ouais, il travaille, il bosse, il fait quoi?
4: Tu le rencontres? Il est en musicologie,
0: bien,
4: en maîtrise.
0: Très bien, oh là, non, bah alors en plus...
4: Mais le problème, c'est qu'en fait, là, le jeudi prochain, je crois que c'est la dernière fois que je le vois, tu vois.
0: Tu vois.
4: En fait, à chaque fois, je perds tous mes moyens devant lui, j'arrive jamais à faire un pas, alors qu'avant, on avait...
0: Ah, tu fais comment? T'es dans la rue, t'es comme une conne, tu restes bloquée?
1: Mais vous vous revoyez dans combien de temps après?
4: Après, je le reverrai pour lui, tu vois.
0: Oh, les questions à la con!
4: Mais bon, voilà. Donc, je téléphonais parce que, bon, j'avais déjà écrit une lettre. C'est la première fois que j'ai écrit une lettre d'amour. C'est pas du tout mon style d'habitude. Et je voulais te la...
0: Mais tu m'as appelé il y a pas longtemps, toi. Tu m'as appelé il y a combien de temps?
4: Mais c'était, je sais pas, c'était la semaine dernière.
0: Mais ouais, on en a parlé de quoi? Ta voix me dit quelque chose, effectivement, ton intonation. C'était quoi? De quoi on avait causé?
4: C'était justement de ça.
0: Ah, ouais, d'accord!
4: Ouais.
0: Et il y a quoi? Il y a 2-3 fautes d'orthographe sur la lettre, si tu veux qu'on l'échange, c'est ça?
4: Non.
0: Tu veux quoi, alors?
4: En fait, je veux lire ma lettre, quoi, et je veux savoir ce que t'en penses, quoi.
0: D'accord.
4: Toi, en tant que mec, tu vois ce que tu dirais. Jamais on te faisait ce genre de lettre. Parce que pour moi, tu vois, j'ai toujours trouvé ça un peu... Surtout pour un mec, c'est pas le même genre de lettre que t'écris à une fille qui est pas de pute, tu vois.
0: Ouais, c'est clair, bien sûr. Ouais.
1: Déjà, lui, fais pas peur, quoi, hein, parce que...
0: Allez, on y va, vas-y, lis ta lettre, allez, okay. Vas-y. Tu veux une petite musique ou pas, non?
4: Non.
0: Allez, putain, vas-y.
4: Non.
0: Allez, bon. Vas-y, on t'écoute.
4: Ouais, bon. Bon, je la lis?
0: Hein?
4: Je la lis?
0: La, vas-y, lis-la, vas-y.
4: D'accord. Mon amour, ça fait depuis 2 mois que je ne fais que penser à toi.
0: Attends, mon amour, alors que... Tu peux pas dire ça. Mais mon amour, c'est quand c'est ton mec.
4: Non, parce qu'on a déjà une relation très intense. Quoi, pour moi, non, bref. J'essaye en vain de donner un sens à ton absence dans mon existence. J'essaye de faire le point pour m'assurer que je ne me trompe pas de sentiment. Mon amour, quand est-ce que viendra le jour où je pourrai, sans la crainte d'être rejetée, te regarder en face, droit dans tes beaux yeux, pour me fondre paisiblement dans l'essence de ton regard? Je te respecte tout entier. Je respecte aussi beaucoup ton indépendance, ton sens de la dignité, ce que j'ai aperçu de ta personnalité, ton amour pour la musique, pour le travail intellectuel, spirituel. J'aime ton corps pudique plein de charme.
0: Alors je vais te dire, faut arrêter parce que là c'est casse-couille. Ah là, je vais te dire direct, moi je reçois une lettre comme ça, ça me. Alors là ça me.
1: Ouais, mais là,
0: mais c'est pas du vrai,
1: là.
0: Putain, mais vous pouvez. Attends, sérieusement, vous pouvez pas écrire normalement, écris-moi un truc du style.
2: Une voyage.
1: Toi direct, mais lui fais pas peur.
2: Là, Vicogi.
0: Et à la fin tu dis. C'est mon amour, Goldorak. Eh, hey, sérieusement, vous pouvez pas écrire des lettres. Est-ce que dans la vie tu parles comme tu l'as écrit?
4: Non, mais attends, attends, je t'explique. J'avais pas l'intention d'envoyer cette lettre.
0: Non, mais c'est pas une question de lettre. Non, mais le fait d'écrire une lettre, ce n'est pas gênant. Ce qui est gênant, c'est ce que c'est de la façon dont vous voulez écrire. Vous voulez toujours faire des belles phrases en pensant que ça va. Ça fait chier le monde, sans déconner. Écrivez de la manière dont vous parlez dans la vie tous les jours. Au moins, si demain tu devais lui dire réellement ce que tu ressentais pour lui devant lui, tu lui dirais pas comme ça.
4: Justement,
0: ton amour et ta vision me donnent en moi. Mais non, mais parle-lui.
4: Max. Le plus dur, c'est d'employer les mots les plus simples, tu vois. Je veux dire, quand tu fais des longues phrases et tout comme ça, ça veut dire que t'arrêtes pas, justement.
0: Mais non, mais tu peux lui écrire.
1: Tout à fait, là. Fais des phrases plus courtes, mais sans l'effrayer pour autant, quoi.
0: Putain, ta bouche, toi, Barbie.
1: Va te voir, toi, alors.
0: Ouais, d'accord, ouais.
4: Mais pourquoi je l'effrayerais, je comprends pas.
0: Non, mais c'est trop compliqué. On a l'impression que c'est un poème, que t'as piqué ça quelque part.
4: Ah, mais n'importe quoi.
0: Mais oui, mais ça te donne cette impression. Ah. Je dis, mais bien sûr, je pense que ça vient de toi. Tu peux très bien lui dire, voilà, que quand tu l'as vu, t'en peux plus, et que voilà, t'apprécies vraiment sa compagnie, que t'aimerais, bon, après, faut trouver ça d'une manière différente, mais il faut que t'écrives, à mon avis, moi, si je devais écrire une lettre, bon, je l'ai jamais faite, mais écrire une lettre vraiment type. C'est-à-dire que je mettrais les mots, genre, ce que tu ressens réellement, comme quoi t'as besoin de sa présence, que t'as envie qu'il soit tout le temps à côté de toi, que c'est la première fois que tu ressens une chose pour cette personne, pour une personne, et après tout ça tu les mets en formule, tu changes des mots pour en faire des rimes si t'en veux, et encore on est pas. Et tu me raccroches au nez. Putain, ah. T'es là, Axel?
4: Ouais.
0: Ah bon, ça va, bon, là, c'est fini, ça fait deux fois. Quoi. Au revoir. Ouais.
4: Non,
0: tu vois,
4: été,
0: tu vois des choses comme ça, je pense qu'il va falloir écrire ça d'une manière différente. Apo, avant le sucer tes doigts, qu'est-ce que t'en penses? Putain, mais elle est complètement
5: à l'ouest.
0: Mais t'es à l'ouest, toi.
6: Mais non, je suis pas du tout à l'ouest. Tu parlais de lettres et qu'il fallait écrire des lettres vraies et pas utiliser des mots genre poésie, machin. Il fallait écrire des choses vraies.
0: Qu'est-ce que t'en penses?
6: Eh ben, je suis tout à fait d'accord avec
0: toi.
6: Non,
0: sérieusement?
6: Non, franchement, ouais, non, mais c'est vrai.
0: C'est trop compliqué à 18 ans d'aller écrire comme ça, sans déconner, ça fait pas vrai. Franchement, ça fait pas vrai.
4: Ouais.
0: Et un mec à 21 ans, il a pas envie de se prendre la tête avec des lettres comme ça. Déjà, pour
4: ouais,
0: un mec.
4: Non, mais de toute façon, je lui aurais pas donné, tu vois, mais c'est juste pour savoir. Justement.
0: Ah, c'est juste pour toi pour l'écrire? Ah, bah oui, alors
4: non,
0: vas-y, oui. Alors, c'est juste
4: non,
0: pour toi.
4: C'est juste pour savoir quel genre de lettres, justement, pourrait convenir à un mec. Quoi.
0: Eh ben, c'est pas ça. Mais attends, en même temps, peut-être que je me trompe, peut-être que lui, ça va le toucher, mais il y a 9 chances sur 10.
4: Non,
0: pour
4: non, mais
0: que...
4: ça m'étonnerait, quoi.
0: Bon, alors en plus, alors pourquoi tu te casses la tête à écrire une lettre, sachant pertinemment que tu sais ce que t'écris,
4: ouais,
0: ça va pas lui plaire.
4: J'arrive pas à lui dire en face, donc je sais pas.
0: Eh ben, tu lui. Non, mais. Bah oui, mais. Non, mais. Mais non, mais là, tu raisonnes très, très mal, c'est que tu dis voilà.
4: Écoute-moi.
0: Tu sais que tu ne pourras pas lui dire en face. Donc tu lui dis, faut que je trouve une solution. La solution, c'est de lui écrire, d'accord? Mais tu lui écris une lettre en sachant pertinemment que ce genre de lettre ne lui plaira pas ou tu sais que ça lui conviendra pas. Maintenant, tu sais que tu dois lui écrire pour lui dire ce que tu ressens, autant lui écrire d'une manière la plus simple possible. Voilà. Franchement, après il n'y a pas d'autre solution. Après je sais pas qu'est-ce qu'il faut lui dire, j'en sais rien. Mais en tout cas une chose est sûre, c'est que je ne pense pas que t'as pris la bonne formule, parce que c'est pas comme ça qu'on décode réellement. Parce que là tu vas dire des choses sans les dire d'une manière très compliquée, alors qu'il faut le dire très simplement que tu l'aimes. Moi je te conseille d'écrire les 5-6 pensées réellement, s'il y en a 5-6 qui vraiment te prennent la tête, et comme quoi t'es omnibulé par cette pensée. Alors ça peut être le fait de son regard, tu dis voilà, que t'as flashé sur son, que tu le vois toujours en face de toi, que t'as besoin de sa présence, que tu te sens bien avec lui. Tu peux te dire que tu perds tous tes moyens, mais après faut écrire ces 5-6 formules et faut les mettre sur papier et les entourer. Voilà, Axel. Non, franchement, je sais pas, j'ai jamais écrit de lettre, donc je pourrais pas te donner de conseils, parce que moi, personnellement, j'écrirais pas de lettre si je te devais le dire. Voilà, donc je le ferais pas, ça. Maintenant, c'est devenu monnaie courante.
4: Non, mais n'importe quoi.
0: Ah, bah, il y a plein de gens qui écrivent pour un oui, pour un non. Hein.
4: Ah bon?
0: Ouais, oui, je trouve, moi, malheureusement, mais.
4: Non, mais moi, en fait, ouais, non, mais je sais pas comment lui dire en face, quoi. Avec des mots simples, je sais pas.
0: Ah, tu te mets devant, regarde, par exemple. Alors, par exemple, Philippe.
5: Ouais, je suis là.
0: Ah, par exemple, j'ai envie de dire un truc à Philippe, je suis pas content de lui, tu vois, par exemple.
5: Ouais.
0: Et j'ai envie de lui dire en face. Tiens, je vais écrire une lettre, puis je dis non. Philippe, tu peux te voir?
5: Ouais.
0: Ferme la porte, c'est entre nous.
5: Ouais.
0: Tu vois, je te regarde dans les yeux.
5: Ouais.
0: Ben, faut pas que tu refasses ce que t'as fait cet après-midi.
5: Ah, mais tu peux me parler en face.
0: Ouais, je te regarde en face, là.
5: Ah ouais.
0: Eh ben, je suis pas content.
5: Pourquoi?
0: Non, mais après, tu vois, après, ça les regarde pas. Mais tu vois, je vais reparler en face. Ben, faut que tu fasses pareil.
1: Ouais.
0: Ok?
1: D'accord.
0: Putain, sans déconner, ce soir, Pierre-Alain, t'es avec moi ou...
7: Ouais.
0: D'accord.
7: Pourquoi j'appelle?
0: Pardon?
7: Je t'explique pourquoi j'appelle.
0: Non, mais on va en parler, c'est quoi? C'est quoi le truc, c'est quoi?
2: Ben voilà, j'aimerais me marier.
7: Ouais, ok. Donc on revient sur le spectacle de Franck Dubosc, ensuite on va te marier, Pierre, il n'y a pas de problème, Pierre Alain. On va te marier avec Sébastien Audrey, tout ça, on va on va te marier en direct, t'inquiète pas. C'est okay. Ça, tu veux te marier en direct?
2: Faire une demande en mariage, quoi.
7: Carrément, d'accord. D'accord, bah écoute, on va faire ça dans une fraction de seconde, on va faire les monsieur madame après ta demande en mariage. Je parlais du spectacle de Franck Dubosc qui est au Splendide tous les soirs de la semaine, quasiment à part le lundi, relâche et le dimanche bien sûr. Imaginez la situation, Pierre Alain, Sébastien et Audrey. Est-ce que vous avez déjà fait du rafting?
8: Non.
7: Personne?
2: Non.
7: D'accord. Imaginez un temps qui est de Perreux. Perreux, c'est ça?
2: Voilà.
7: Et avec Pierre Alain, avec toi, Sébastien et avec Audrey, nous allons terminer le courrier.
2: Oh.
7: Et ensuite, on va appeler ta copine qui s'appelle comment?
2: Marie.
7: D'accord. Donc, il s'appelle Marie et à qui tu vas demander en mariage?
2: Voilà.
7: C'est joli comme prénom, Marie. Hein.
2: Oui, j'aime bien.
7: Ouais, c'est le prénom de ma copine. Pardon?
9: Laquelle?
7: Ouais. Oh, c'est beau ça, bravo Audrey. Mais elle est... Tu es jalouse, hein?
9: Oh non.
7: Non, là.
9: C'est le plus gentil garçon du monde avec moi.
7: Ouais. Mais la femme de ma vie, elle s'appelle Johanna. Et elle est là en direct. Ça va, Johanna?
9: Oui, et toi?
7: Ouais, voilà.
9: T'as vous fait. C'est toujours la femme de ta vie?
7: Mais bien sûr, ma chérie. Attends, mais vraiment.
9: J'ai une vie après hier.
7: Oh là là là là là là. Vous faites pas le poids, les filles, contre Johanna.
9: Le poids?
7: C'est-à-dire que c'est toi la plus belle.
5: Grosse.
9: Oh, merci.
7: Oh, j'adore. On va terminer le courrier, hein, Johanna. Hein.
9: C'est quoi,
5: si tu veux, hein.
7: Le courrier, c'est les lettres qu'on nous envoie. Tu sais, les photos de filles.
9: Ah.
7: À moitié nues, dénudées.
5: Justement, moi.
7: Attention.
5: Alors, non, la photo là, de la fille que je vais te présenter, elle n'est pas à moitié nue. Mais bon, en fait, elle n'a pas signé de son prénom. Et moi, je l'ai reconnue parce qu'elle a envoyé déjà pas mal de photos. C'est Marine de la Bretèche.
7: Marine de la Bretèche.
5: Ouais.
7: De la Bretèche.
5: De la Bretèche. Ouais.
7: C'est quoi, une bourgeoise?
5: Non, je sais plus, c'est une bourgeoise, mais bon, tu sais, genre, elle avait envoyé des photos où elle était pas trop mal parce que c'était un peu retapé.
7: Ouais.
5: Et un jour, elle avait envoyé en fait une photo un peu plus réelle où on la voyait vraiment comme elle est tous les jours. Et en fait, ouais. Bon, elle était pas terrible, quoi.
7: Ouais.
5: Et donc,
7: elle désespère pas, la petite, donc elle a renvoyé une photo.
5: Elle désespère pas de quoi? Elle croit
7: quoi?
5: Que je vais coucher avec elle, qu'elle va pouvoir toucher mes pectoraux, mes cuisses, mes mollets.
7: Ouais, j'en sais rien.
5: Que je vais lui faire des mini vagues toute la soirée. Donc elle te dit voilà, j'ai environ 20 ans.
7: Environ, l'autre elle sait même pas, tu sais, genre environ c'est quoi? Ça peut être 17, 18 ou ça?
5: 17.
7: Environ combien?
5: Bon, ouais, moi je dirais environ moins de 17.
7: Moins de 17?
5: Ouais.
7: Attention.
5: Oh,
9: merde.
7: Et alors
9: gangbang?
5: Et donc c'est non pas gangbang.
7: C'est sûr, peut-être gangbang, on sait pas.
5: Je sais pas.
7: Ah oui, oui, d'accord. Environ 20 ans et oui. Environ 15 ans, oui. Attends, laquelle a cette gamine?
5: Bah, elle est maquillée, c'est pour ça, c'est le problème.
7: Mon Maxou d'amour, j'espère que... Bon, déjà, rien que l'écriture très ronde comme ça, ça fait très gamine. Hein. Je t'embrasse partout, bah, t'es gentil, toi, dis donc. Ouais. Si je te plais, je te renverrai des photos mille fois plus belles. J'ai environ 20 ans. Bah, envoie-moi des photos de toi quand t'as vraiment 20 ans, pas environ.
5: Dans 4 ou 5 ans, quoi.
7: Bah, on sait jamais, elle est pas mal, en tout cas. Hein?
5: Ouais, mais j'aime pas.
10: Si, non. Elle est mignonne, si.
7: C'est comme il disait dans Benoît Poulvord, dans... Vous l'avez vu, ça arrive pas de chez vous?
9: Ouais. Oui.
7: Dans 10 ans, elle sucera des bites comme ça. Là. Ah, c'est... Hey, je ne fais que citer le film.
5: Ouais, bien sûr.
7: Elle ne le sait pas encore. Je ne fais que citer le film. Non, je plaisante, bien sûr. Je plaisante. Non, j'en pense pas. Elle est très... Elle a un très joli visage.
5: Oui.
10: Non, il aime pas Philippe.
5: Non, mais moi j'aime pas.
7: C'est un effort.
5: Non, mais moi j'aime pas.
10: Mais toi t'aimes rien, toi.
7: Mais si, j'aime bien. Je me souviens pas que t'aimes rien. T'es un aigri de la vie.
5: Non, mais tiens, moi j'ai Visa.
7: Mais t'es un vilain petit gris, t'es gris.
10: J'ai Visa, t'as
7: si, t'es gris, t'es vilain.
5: J'ai Visa, on a parlé la semaine dernière où il y avait les photos là dans le train. Elle m'a appelé, elle m'a dit ouais, c'est moi qui envoie les photos.
7: Oui.
5: Voilà,
7: oui.
5: Elle me fait, t'as une voix sensuelle. J'ai dit, moi j'aime bien tes photos.
7: Ah bon, d'accord. Ah bah dis donc, t'es en train de me bouffer mon pain, toi?
5: Non, mais elle me dit, c'est tout. Moi, je fais, écoute, t'es belle, c'est tout, t'es bien.
7: Qu'est-ce que c'est que ces histoires? Excusez-moi, les enfants, hein, Johanna.
5: Tu passes à la radio avant 16h, comme ça, Max est pas là, puis on gangbang. Avec Manu, c'est ce que je lui dis, direct.
7: Johanna.
10: Non.
7: Ah, attendez, vous voyez pas que je parle avec Johanna?
10: Bah oui, mais non, là, je gangbang pas, moi.
7: Bon, Johanna.
9: Oui.
7: T'étais où, ce soir?
9: Ce soir?
7: Ouais, t'es sortie, toi?
9: Oui, je suis sortie.
7: T'étais où, avec ton copain?
9: Non. Il est parti.
7: Ouais, super. Quel dommage. T'es toute seule en ce moment, alors?
9: Quoi?
7: T'es toute seule? T'es malheureuse?
9: Non, pas malheureuse.
7: T'as besoin d'un homme?
9: Non, il est froid un peu, hein.
7: Elle perd pas le nord, elle est forte. Hein. Vous savez quand même que Audrey, Sébastien et Pierre Alain, elle a pas parlé français depuis combien de temps? C'est combien de temps que t'as pas parlé français? depuis hier, mais enfin depuis, ça faisait à peu près 3-4 mois, minimum.
9: Ça fait...
7: Parce que quand tu passes, c'est vrai que tu fais quand on...
11: Si je passe pas quelques jours en France
7: Non, ça fait combien...
11: déjà 2-3 années.
7: Oui, mais que t'as pas parlé français, ça fait 6 mois, ça fait 5-6 mois. Bon, enfin bref, il faut quand même savoir qu'elle parle italien, tu parles italien couramment, tu parles anglais couramment, tu parles portugais,
11: oui.
7: Brésilien, parce qu'elle est brésilienne quand même, hein. Tu fais pas le poids, Audrey, là, hein.
11: Non, mais...
7: tu fais pas le poids, là, hein.
11: Non, non, non, mais déjà, j'ai du mal à m'en sortir en anglais.
7: Donc, ouais, ouais, allez, allez, Johanna, elle était à Florence, là, hein, c'est ça,
11: ah. Johanna,
7: tu es à Florence en ce moment.
11: Non, je suis pas là.
7: T'es où?
11: Et je suis près de Milan.
7: Près de Milan, bah oui, c'est vous qui aviez raison, parce que quelqu'un m'avait dit Milan, j'ai dit non, Florence, c'est Milan.
11: C'est Florence, j'y étais il y a quelque temps.
7: Tu te rends compte, quand tu penses que toi, Pierre, t'es à Épreux.
11: J'ai rien compris.
7: Hein?
12: Épreux. Je suis pas à Épreux, je suis au Péreux.
7: Ah, Péreux.
11: Péreux?
7: À Péreux, pardon.
12: Au Péreux, dans le 94.
7: C'est encore pire. Alors qu'elle est à Milan.
12: Oh, super.
7: Non, ça t'en a rien à foutre, toi. Hein.
12: Oh, non, ça m'intéresse vachement.
7: Ça va te faire foutre. Ah, t'as bien raison.
12: J'étais hier à Milan.
7: Pardon?
12: J'étais hier à Milan.
7: Il y a le téléphone qui sonne, c'est qui?
11: C'est à moi.
7: Oh non, laisse sonner, ma chérie, reste avec moi.
11: Oui, attends, je veux répondre.
7: Non, tu réponds pas, tu lui raccroches au nez comme un gros vulgaire.
11: Non.
7: Écoutez, là, vas-y, parle en italien, écoutez, écoutez.
11: Ok.
7: Vas-y.
11: Pronto.
7: Oh là là là là.
11: Ciao.
7: Oh là là là là. C'est énorme ce qui
11: se
7: passe. Oh, c'est énorme ce qui se passe. On se croirait dans le corneau.
11: Cosa?
7: Écoutez.
11: Si, sono andata, dato da mangiare al gatto, fatto tutto.
7: Oh là là, on dirait vraiment une italienne. Non, hein. Non. C'est fou, hein, comme elle est douée, par exemple. Elle a 21 ans.
12: Max.
7: Oui.
12: Ma Marie, elle marche.
11: Je vais aller que c'est une italienne.
7: C'est vrai?
12: Ouais. Ouais,
7: elle est
12: bonne. Tout à l'heure.
11: Miri. Non,
7: mais elle parle le grec, le latin.
13: Non, visto.
7: Je l'ai pas vu.
11: Pour la Francia.
7: Oh là là là là.
13: Je vais traduire, si vous voulez.
7: J'adore cette nana. Oh, je suis amoureux.
11: Ok, chiamami dopo.
7: Oh là là.
13: Quoi?
7: Ciao. J'adore cette fille.
11: Ah, va bene, allora buonanotte.
13: Quoi, 2 kilos?
11: Mi chiami domani.
7: Si, domani, appelle-le demain, oui. La raccroche, ciao.
11: Voilà.
7: Tu es superbe.
11: Merci.
7: Mais je... Oh là là. C'est pas joli, joli ce que tu dis au téléphone. Qu'est-ce que t'as dit au téléphone? T'as dit quoi?
11: J'ai dit que c'était Giovanni, non?
7: C'était ton mec?
11: Oui.
7: Ah putain.
11: Il a demandé, c'est parce que je suis sortie.
7: Oui, si tu es sortie, oui.
11: Je suis sortie pour, comment je dis, pour donner à manger.
7: Oui, ah, d'accord.
11: À son chat.
7: D'accord, mais il est jaloux, lui, hein, ton mec, hein.
11: Eh oui.
7: Putain, mais moi, non. Audrey, tu aimes les mecs jaloux?
11: Qu'il faut.
7: Possessif et jaloux?
11: Non, pas possessif, jaloux.
7: Un petit peu, hein. Ouais, les gamines sont souvent comme ça.
11: Oh, ben, je te remercie.
7: Ah, ça va, on peut rigoler quand même.
11: Je te signale qu'en ce moment, tu tapes plutôt dans ma tranche d'âge que dans la tienne, hein.
7: Un peu plus âgé quand
13: 1-0.
7: Même. 1-0. Non, un peu plus âgé, je suis pas d'accord. 18 ans, c'est pas du tout dans la tranche 20.
11: Non, dans ma tranche d'âge.
7: Non, bah ta tranche d'âge, toi, c'est 15-18.
11: Non.
7: Et après, non, mais il y a 18-20, et après...
11: 18-25,
7: et
11: ma tranche d'âge.
7: Combien?
11: 18-25.
7: Ah bah non, il y a 15-18. Pour moi, c'est
13: la
7: cible. Il y a 15-18-25. 15-18. De toute façon, je suis obligé.
13: C'est 15-25,
7: en fait. C'est mon patron qui m'a dit, il faut que tu sortes avec des gens, faut sortir et coucher avec des gens de la tranche d'âge de fun. Non mais c'est vrai, en plus il me l'a dit.
13: Putain, mais c'est chaud, hein.
7: Non, il a pas dit.
13: Il y avait 4-11 ans.
7: Non, il faut faire gaffe, quoi. Non mais je suis d'accord, mais t'imagines les mecs quand ils travaillent au club Dorothée.
13: Putain.
7: Ah, Jackie devait s'en donner à cœur joie, hein.
13: Dans 2 minutes, le chat qui chaume avant, je me...
11: Ah, je connais le club Dorothée.
7: Ouais, tu connais ça, hein. Oui, alors t'imagines l'autre, le barbu, là, comment il s'appelait?
13: Corbier,
7: putain, quelle horreur. Johanna.
11: Oui.
7: Pierre-Alain qui est en direct avec nous. On va finir le courrier. Alors on finit le courrier.
13: Ça fait 15 fois que vous m'interrompez.
7: Vas-y. Donc Claire qui bosse dans un... Comment je pourrais dire? Dans un labo photo, voilà. A récupéré en fait des photos qu'elle a développées, à mon avis, qui ne lui appartiennent pas, mais qui sont très drôles. Elle nous les a envoyées. Donc...
13: Ah oui, ça peut arriver, ça, c'est vrai. Hein.
7: Donc voilà, donc elle t'a envoyé une petite paire.
13: Alors ça, il faut faire gaffe. Ça veut dire que quand on fait développer des photos rigolotes, qui nous dit que la personne qui les développe n'en fait pas des doubles quand elle trouve ça rigolo? Oh putain, oh le vicieux. Oh là,
7: oui, c'est pas de la petite photo, hein.
13: Ah, c'est pas de la photo de n'importe quoi. Attention, je vous explique là. Johanna, Pierre-Alain, Sébastien et Audrey. Donc vous avez bien compris, c'est que c'est une demoiselle qui travaille dans la photo, qui a fait développer des photos, d'accord?
11: Ouais.
13: Et alors donc c'est un mec qui est... Oh là là là là là là, c'est quand même grave. Le mec, il est dans un chalet, il doit être dans un chalet, il est à poil avec des tongs aux pieds. Il a les jambes, il a les bras derrière le dos. Comme s'il s'est tiré en fin de compte, mais debout, le zizi à l'air, il est blanc comme un cachet d'espionne avec des poils, et il a simplement la hauteur du cou qui est rouge parce qu'il a pris un coup de soleil, avec des lunettes de soleil, il est à poil, c'est horrible, et t'as la nana, il y en a une, mais comment les photos, l'autre, elle se met un doigt dans la chatte, On voit juste la chatte. Encore un doigt dans la chatte, elle touche le clitoris. Encore là, elle écarte.
9: Quoi, la chatte.
14: La foufoune, hein, la foufoune.
13: La foufoune.
9: Ah, la foufoune.
13: Voilà, la foufoune.
9: Mais à la fille.
13: La foufoune à la fille, oui. Oui, oui, bien sûr, tout à fait, oui.
9: Il y a les deux dans la photo.
13: Non, il y a juste la foufoune de la fille. Et le mec, alors à un moment donné, le mec. Alors ça, franchement, c'est joli. Hein. Le mec, il est dos à la fille qui prend la photo. Il est toujours en tongs. Il est toujours à poil, bien sûr. Il est dos à la nana. Il est accroupi parce qu'il doit chercher un cahier ou un bouquin sur une table. Il est sur une terrasse. Il fait un soleil de plomb. Et donc, elle prend une photo de son cul. C'est génial. C'est génial. T'as déjà fait des photos à poil, Johanna?
15: Non.
13: Non, jamais. T'aimerais bien?
15: Non.
13: Faire des films?
15: Non.
13: Non. Mais t'aimes bien faire l'amour?
15: Oui.
13: Mmh. Et toi, Audrey?
16: Oui. Écoute, et à poil, qu'est-ce que ça veut dire?
13: Toute nue.
16: Ah oui. Non.
13: Non, d'accord.
14: Heureusement. Hein.
13: Hein, ouais, heureusement, je la teste un peu, ma femme. Bon, Johanna.
16: Oui.
13: On va à Pierre. Alors, avec Pierre-Alain. C'est fini le courrier, là.
14: Bon, je garde ça pour lundi.
13: Bon, tu gardes ça pour lundi. Alors, Pierre-Alain. Pierre-Alain n'en a rien à foutre de tout ce qui se dit sur l'antenne. Pour la bonne et simple raison, Johanna. Pardon ?
16: T'as pris tes cachets ?
13: Oui, j'ai pris mes cachets, ouais. Pour la bonne et simple raison, Pierre, que Pierre-Alain est amoureux de Marie, qui va demander en mariage, Johanna.
16: Mais non !
13: Et juste après, c'est à moi de te demander en mariage.
16: Oh.
13: Alors, on y va. Pierre-Alain d'abord,
17: je t'explique un peu quelque chose.
13: Oui, oui, oui.
17: Donc déjà, je vis en concubinage avec elle. Et là, donc, elle est chez ses parents et elle passe juste une nuit.
13: D'accord, à quel âge elle ?
17: Elle, même âge que moi, elle fait des études de médecine.
13: D'accord, et la question vraiment à la con que je pose toujours parce que ça me sidère, vous trouvez pas que vous êtes un peu jeune pour faire ça ?
17: Bah, ça fait quand même 5 ans qu'on se connaît et ça fait 1 an qu'on vit en concubinage.
13: D'accord, moi j'ai un copain, à l'âge de 14 ans, il est sorti avec une nana là pendant 12 ans, avec 4 enfants, il vient de la quitter là.
17: Ah, ouais. Bah, il y a toujours des échecs, hein.
13: Il y en a beaucoup.
17: Ouais.
14: C'est calme.
13: Il y en a beaucoup, beaucoup, Pierre là. On y va, on appelle Marie et tu vas donc la demander en mariage.
17: Tu fais ça avec moi ? Parce qu'elle t'aime beaucoup.
13: Ah oui, mais on va pas sortir à trois ensemble.
17: Bon, alors,
13: au début, tu t'en occupes et après, tu dis que je te passe le curé et moi j'arrive bien sûr. En curé. Voilà. D'accord ?
17: Ok, mon père.
13: Et je vous marie en direct. Donc, Marie et Pierre-Alain. Elle est d'où, elle ?
17: Elle est à la Varenne.
18: Allô ?
17: Allô ?
18: Oui ?
17: Excusez-moi, madame, de vous appeler à cette heure-ci, mais pourrais-je avoir Marie, s'il vous plaît ? C'est très
18: important. Je ne veux pas la réveiller, je regrette de l'avoir déçue.
17: C'est de la part de Pierre-Alain ?
18: Ben, non.
17: Est-ce que vous pouvez voir dans sa chambre si elle est déjà réveillée ?
18: Oui, je suis sûre qu'elle est... Oh non, je ne remonte pas. Écoutez, vous réveillez toute la famille, ça va pas.
17: Non, excusez-moi, c'est...
18: On va écouter de... Vous l'avez rythme.
17: Non.
13: Oh putain, alors attends. c'est énorme ce qui vient de se passer. Alors là, franchement, putain, mais c'est dingue.
17: Les rapports avec la belle-mère.
13: Non, mais attends, mais elle te connaît même pas.
17: Si, elle me connaît.
13: Non, elle te connaît même pas, Pierre-Alain. Attends, elle percute même pas, elle te dit même pas bonsoir, comment ça va, elle te jette, elle te raccroche au nez. Moi, je vois pas comment on peut se marier avec une femme qui a 20 ans quand on est même pas. Je sais pas dire qu'il faut avoir les beaux-parents dans sa poche, mais là, attends, déjà, il va falloir que t'as.
17: Mais, et si ça te fout, c'est la gouvernante, je sais pas.
13: Non, mais attends, tu reconnais même pas la voix de ta belle-mère.
17: Non,
13: l'autre, ça dure 2 secondes. Non, tu rappelleras demain.
14: Non,
13: mais t'es nul. Non, mais franchement, Pierre-Alain, il y a du boulot avant de se marier, hein.
17: Ah oui, mais là.
13: Je dis pas, on peut pas toujours avoir les beaux-parents dans la poche, mais là, apparemment, j'ai l'impression qu'elle te connaissais même pas, que t'étais un étranger.
17: Non, mais c'était pas la belle-mère, ça.
13: C'était qui ?
17: Je sais pas, c'était leur bonne, je sais pas.
13: On rappelle ?
17: Ouais, on va.
13: On rappelle une bonne, bah ils ont du pognon, c'est tout, hein.
17: Ouais.
14: C'est pour ça que tu veux te marier.
13: Johanna !
14: Non, elle est là.
13: Johanna !
14: Ah, bouge pas.
13: Mais tu peux tous les laisser en direct, même Sébastien et Audrey, y'a pas de problème. Hein. Johanna !
14: Mais non, je peux pas.
13: Quoi ?
14: T'auras non, Sébastien au moins.
16: Elle a quel âge ?
13: Elle a 20 ans.
16: Et lui ?
13: Il a 20 ans. C'est pas raisonnable, hein? Johanna? Je t'aime.
16: Oh!
13: Allez, on y va.
17: Ouais.
13: Ah, je suis sûr que c'est elle.
17: Tu peux parler, là, Max? Essaye-toi.
13: Ouais, je m'en occupe, t'inquiète.
17: D'accord, merci.
16: Oui,
13: excusez-moi, je vous ai appelé tout à l'heure. C'est extrêmement important parce que vous m'avez raccroché au nez, mais c'est vraiment très important, j'aurais besoin de parler à Marie.
16: De quoi il s'agit ?
13: C'est une très bonne surprise à lui annoncer. C'est vrai que je le sais un petit peu tard, à 23h15, mais c'est extrêmement important.
16: Vous pouvez me le dire ?
13: Oh, rien ne vous empêche d'écouter quand on l'aura, bien sûr.
17: Yes.
13: Allô ?
14: Ouais, bah, c'est la
13: surprise. Le professionnel.
17: Oh, bravo, Max.
13: Attendez, oui, exactement. Allô ? Allô ? Allô, Marie ? Allô, madame ? Oula.
19: Oh, qu'est-ce qui se passe?
13: Allô, qu'est-ce que tal? Mm-hmm. Ça arrive. Marie?
19: Marie.
13: On est parti la réveiller.
19: Oula.
13: Bon, ça va être une bonne nouvelle, mais ça va être une bonne nouvelle. Attends, ça va être génial.
19: Mais qui était en train de rire, là?
13: Quoi?
19: Qui était en train de rire?
13: Audrey.
19: D'accord.
13: Elle est très moqueuse, Audrey.
20: Oh,
13: Audrey, elle est très froide, très distante, très moqueuse, très cassante.
20: Oh non, moi je me connais pas.
13: Son mec doit être... Il doit en chier, mais grave.
20: Bah écoute, t'as qu'à l'appeler, tu lui demanderas.
13: Eh ben, on va l'appeler après, tiens.
20: D'accord.
13: On va l'appeler, Audrey, on va l'appeler ton mec.
20: Pas de problème.
13: Johanna?
20: Oui?
13: Ça va, t'es bien avec ton mec aussi en direct?
19: Et qu'est-ce qu'il fait, Marie, là?
20: Oui.
13: T'es bien avec ton mec?
20: Oui.
13: En direct, sur Fun? Bah c'est moi, ton mec.
20: Oui.
13: Oh là là là là là là là là là là là là, qu'est-ce que je galère avec les filles ce soir. Je galère avec les filles ce soir, j'ai du mal hein. Pourtant je suis sympathique, je suis gentil, Marie.
20: Bon.
13: Allô ?
21: Allô ?
13: Pierre Alain ?
21: Ouais.
13: Qu'est-ce qu'elle fait ?
21: Je sais pas.
13: Putain, moi non plus, j'en sais rien. Peut-être qu'ils nous écoutent là.
20: Tu veux dire un petit mot, Johanna ?
13: Oui.
20: Johanna, tu m'entends ?
22: Oui,
20: ouais, je voulais juste te dire que...
13: T'es gentil, tu la touches pas, c'est ma femme.
20: Non, mais bah, écoute-moi justement, Max. Écoute, Johanna, ça fait 6 ans que je suis une fan du Star System, et je peux te dire que je l'ai jamais entendu parler autant d'une fille que toi.
13: C'est vrai, hein, ça fait 5 ans que je parle d'elle. Hein.
20: C'est vrai que même quand il y avait des gens qui passaient sur l'antenne pour parler du Brésil, ils revenaient toujours à toi en disant qu'il avait connu une superbe fille.
13: Ouais.
20: Et je serais toi, bah, je réfléchirais deux fois avant de rester avec ton copain et puis de ne bah, de pas donner d'histoire à Max. Pardon, j'ai pas compris là.
13: En gros, je dis
20: les derniers mots.
13: On va. Allô, Marie? Bon, la mère, là, c'est parce qu'elle branle. Hein. Raccroche. Raccroche, on va rappeler. On va rappeler plus tard, Pierre-Alain.
21: Ok.
13: Johanna, ce qu'elle expliquait, Audrey.
20: Oui.
13: C'est que depuis 6 ans, à chaque fois qu'on parle du Brésil,
20: non, ça j'ai entendu. Elle a dit quelque chose à la fin que j'ai pas compris.
22: Dit qu'au lieu de rester avec ton copain, tu devais réfléchir à deux fois avant de bah de rester avec lui et ne pas donner d'espoir entre toi et Max.
20: Ah, voilà.
23: Une balade nocturne pour.
20: Tu parles aussi souvent de moi.
13: Bah, à chaque fois qu'on parle du Brésil, dès qu'on parle du soleil, je dis ah bah tiens Johanna, toujours.
21: 3-0.
13: Non mais c'est vrai, toujours, c'est vrai. Oh putain. Comme elle est bien elle, hein. C'est vraiment la femme idéale, hein. Hein Audrey?
20: Ouais.
13: Pas pour moi, hein.
20: Ça... Pour toi, ça serait parfait.
13: On fera un joli couple, hein.
20: Un très très beau couple.
13: Ah là là. Si je me mets avec toi, Johanna, demain, je te jure, j'arrête la radio.
20: Non.
13: Ah, je me concentre, ah bah si, Ah non, je me concentre qu'à toi.
20: T'as juré, hein?
13: Je te jure. Ah, j'arrête la radio. Franchement.
20: Ah oui?
13: Ah, mais je me mets avec toi, non mais vraiment.
20: Tu vas rester tous les jours avec moi.
13: Ah, tous les jours.
20: Et qu'est-ce qu'on fait?
13: Mais on fera autre chose. Je ferai de la télé. Je ferai autre chose. On aura une jolie maison avec des jolis enfants.
20: Ah oui?
13: Avec un grand jardin.
20: Oui.
13: Ça te dit pas ça?
20: Ça dit?
13: Le week-end, on partirait un petit peu à l'étranger. On ira à Milan.
20: Voilà, oui.
13: On ira à Florence. On irait manger le samedi soir les meilleurs plats, on irait manger le meilleur pâte à Venise, on irait à Venise juste le temps d'un samedi soir.
20: Voilà.
13: Des choses comme ça.
20: C'est ça que je veux.
13: Eh ben écoute, c'est ça que tu auras avec moi.
20: Ah oui.
13: Bah voilà, des petites semaines comme ça à la montagne, des petits week-ends tranquilles dans l'appartement, à rester serrés l'un contre l'autre dans le canapé, tranquille, hein. En allumant que des bougies et de l'encens et on lirait des magazines et on se parlerait, on se raconterait. Ah, ça serait magnifique, non? Hein?
20: Oh oui.
13: Et puis, je me mettrais, j'allongerais ma tête, je la poserais contre tes, je la mettrais sur tes genoux et tu me caresserais les cheveux, je m'endormirais.
20: Ah oui.
13: En te disant des choses comme je t'aime, I love you. Hein?
20: Oui.
13: Voilà. Et puis, puis quand ce serait toi qui serais fatigué, bah, tu t'allongerais, tu poserais ta tête sur mes genoux, et puis voilà.
20: Ah oui.
13: Ah oui.
20: Oh. On serait heureux.
13: Ah, je crois, oui.
20: Les deux.
13: Tous les deux, oui.
20: Oui.
13: Ah, c'est clair, ça c'est sûr. On se connaît trop bien tous les deux. C'est vrai qu'on s'entendait bien, hein, Audrey, hein, parce qu'on s'est vu plusieurs fois avec Johanna, et quand elle était à Paris, c'est vrai qu'il y a 3-4 ans, elle était un peu jeune, mais ça aurait été bien avec Johanna, hein.
20: Oui.
13: Ah là. Moi, j'ai eu la chance de la voir danser.
20: Tu vois, tu m'avais rien dit, tu m'as pas pris en antenne, tout ça, j'essaie de la persuader, mais bon.
13: Non, mais c'est vrai que ça fait 6 ans que t'écoutes, c'est vrai que ça fait 6 ans que t'entends parler de Johanna, quand même, hein.
20: Oui, exact.
13: C'est vrai. Pierre-Alain.
19: Ouais.
13: On va rappeler dans un instant.
19: D'accord.
13: Johanna, tu restes un petit peu avec moi.
3: Oui.
13: D'accord. C'est, ça, t'as rien de prévu, t'es pas pressé, t'as pas de.
3: Non, j'ai
13: très
3: rien
13: bien
3: à faire.
13: Sébastien et Audrey,
19: ouais,
13: on va vous souhaiter à tous les deux une bonne soirée.
19: Bonne soirée.
13: Hein, pour laisser la place à
3: mon copain alors.
13: Ah oui, si, on va appeler ton copain. Alors Sébastien, on souhaite une bonne soirée, bonne bourre, et après on va appeler le copain d'Audrey. Et si vous voulez intervenir sur l'antenne, toujours le 0. Ah, c'est comme ça que ça se termine. C'est la version normale, ça? Donc bah c'est ouais. Ce con en ligne. Ah bon, j'ai jamais entendu de ma vie.
4: Attends, t'as jamais entendu à la fin de la journée?
13: Non, jamais jusqu'au bout.
4: No.
13: 0803-08-5000, toujours la radio libre du Star System, Fun Radio, Tutti Quanti, Filda, Emmanuel, au standard, vous appelez comme des fous furieux. Oui, je crois que j'allais vomir. on revient avec Audrey, on revient, par merde, on revient avec Audrey.
3: Oui.
13: Pierre-Alain.
19: Oui.
13: Entre autres, et Johanna qui est toujours là. Hein.
3: Hey,
13: ça va, Johanna?
3: Oui.
6: I love you. Vous avez un charme fou, fou.
4: Ouais, c'est...
13: Ouais, c'est... c'est personnel. Voilà, c'est tout.
3: C'est
13: bon.
3: Quoi? C'est quoi?
6: I love you. I love you.
13: Tu as compris ou pas?
3: Quoi?
13: T'as compris ou pas le business? Bon, non, parce que j'ai dit à, pour vous dire la vérité, c'est que Johanna est sur le point de m'envoyer un courrier, je lui ai demandé de joindre une photo.
3: Non, dis pas!
13: Ah, faut pas dire?
3: Non!
13: Pourquoi?
3: Non!
13: Non, mais toujours est-il que, en fonction de ce qu'elle va mettre dans la lettre, moi je lui ai dit, je viens la chercher. Hein. Ah, mais c'est vrai, je déconne pas, non, mais je vais la chercher. Hein.
4: Mais quand?
13: Mais j'irai un week-end où je travaille pas, ou même un matin, je prends l'avion, je reviens le soir.
3: Oui, il fait juste une heure pour arriver à Milan.
13: Ben exactement, par contre, je viens te chercher.
3: Moi?
13: Ah bah oui.
3: Ah oui.
13: Et
3: toi?
13: Bah, quoi moi?
3: Parce que tu viens pas.
13: Pourquoi je viens pas?
3: Toi.
13: Oui, ben je viens, oui, oui.
3: Oui, tu viens.
13: Je viens te chercher.
3: Voilà.
13: Voilà, exactement, oui.
19: Ouais.
13: Mmh. Pierre-Alain,
19: ouais.
13: On va faire les monsieur madame.
19: D'accord.
13: Et juste après, on rappelle ta copine Marie, donc avec qui ça a l'air de marcher super bon avec ouais, la belle femme.
3: Monsieur madame.
13: Monsieur madame, alors j'explique. Alors, monsieur madame, c'est des. On a appelé des monsieur. Attends, c'est au gros Guy.
3: Non.
13: C'est gros. Allô, le gros.
3: Oui.
13: C'est vrai que t'es gros. Allez, on y va.
4: Allez.
13: 1, 2, 1, 4. Allez, on fait son petit régime. 1 et 2, et 3, et 4, et 5, et 6. Oh ouais, là, c'était bien, là.
4: Ah, c'était sympa.
13: Ouais, c'était bien. Ouais. Non, c'est...
19: Allô.
13: Allô, le grand Robert.
19: Oui.
13: Ouais. Allez, on essaie de mettre un peu mon gros.
4: Allez,
13: le gros. Allez, on écrit. Allez, on court. Et 1. Et 2, et 3, allez le gros,
4: souffle.
13: Allez mon gros,
4: allez,
13: on y va, on souffle, allez souffle, allez mon gros, allez c'est bien, voilà. Et de 2, allez on s'en fait un petit troisième.
4: C'est bon, ça.
13: Jamais 203 dans les monsieur.
3: Allô?
13: Le gros René?
21: Ah non monsieur.
13: Bah là, c'est pas, je suis passé le gros là.
21: Non monsieur, vous faites erreur.
13: Ah je suis... Oh, bon, ben là, je me suis dit, ben, c'est les numéros qui ne correspondent plus.
21: Ouais.
13: Ah, tu vas maigrir un peu, mon con. Hein. Allez,
4: et un, deux, et trois.
13: Allez, on fait des exercices, mon gros. Allez, allez, bon. Allez, le gros.
4: Tu souffles.
13: Allez, le gros, on souffle, on y va. Et un, et deux, et trois. Allez, mon gros. Allez, mon Marcel. Allez, mon gros Marcel. Merci, c'est bien, bravo. Bon, bien, hein. Ah, très sympa, hein. On s'en fait un dernier?
4: Allez
13: un petit dernier. Alors lequel? Attends, on va laisser.
4: C'est le gros Lucien.
13: Attends, il y en a quoi? Il y a quoi? Le.
4: Il y a.
13: Lucien.
4: Il y a Lucien, Jean.
13: Non.
4: Pierre.
13: Bernard.
4: Michel, Serge.
13: Francis.
4: François.
13: Gérard.
4: François,
13: gros Gérard.
4: Le gros Gérard.
13: Allez, le gros Gérard. On y va pour terminer. Le gros Gérard. Quelque part en France. On l'appelle. On le fait maigrir. Et gratos en plus de ça. Bande de petits vénards. Hein. Ah, ma Johanna.
3: Oui.
13: Mmh. I love you. Et ça la fait rire. Attends, j'arrive même pas à dire ça sérieusement. Ouais. Tu prends ça à la plaisanterie, hein? Tu crois que je plaisante?
3: Oui.
13: Mmh. Oui, allô, le gros Gérard.
3: Mmh.
13: Oui, on va maigrir un peu. Allez, on y va.
4: Allez,
13: faut maigrir un peu, ma chérie. Allez, on y va, on souffle. Et un, et deux, ma grosse. Allez, ma grosse. Et un, deux, trois. 4, on se plie la grosse, on y va. On y va, c'est bien la grosse. C'est bien, c'est terminé, on arrête là, on arrête là, on arrête là, on arrête là. C'était pas mal, c'était bien, bravo, bravo, bravo. Ben voilà, c'est les conneries de Max. Ah là là là là là là là là. Bon, Pierre-Alain,
0: ouais.
13: On rappelle ta belle-mère, on rappelle que t'as demandé Marie en mariage, Elvis et ses parents, on a appelé, tu t'es fait raccrocher comme un malpropre.
1: Non, Elvis oui, Presley.
13: Hein?
1: Elvis Presley.
13: Elvis Presley. Oh là là là là. Non, Elvis sans Presley.
1: Ouais, enfin oui.
13: Ah là là là là.
0: Bon, Max, nouvelle
13: oui.
0: stratégie.
13: Oui.
0: Je vais essayer de dire que c'est Fun Radio et que je l'aime et que c'est pour annoncer une bonne nouvelle devant tout le monde.
13: D'accord, ok. Sinon, si on n'y arrive pas, on prend une autre solution, on se camoufle.
0: Oui,
13: hein, on va se camoufler, sinon. On va se déguiser.
0: Okay.
13: Et après, on appelle le copain d'Audrey. Et après, vous me foutez la paix avec Johanna, faut que je lui parle.
0: Oui.
13: Hein, Johanna. Hein, Johanna.
2: Hum?
13: Mmh. Mmh. I love you.
2: J'aurais lui chanter Destiny, hein.
13: Mmh. Destiny. On était tous les deux destinés. Là, ça va réveiller. Ça va chier au Maroc, hein. Pierre Alain, c'est
1: la bête, t'es foutu. Là.
13: Ouais, c'est mort là.
0: Allô?
13: Là, tu vas divorcer avant même de t'être marié là.
0: Ouais, ça va être cool là. Allez, boule.
13: À moins qu'ils aient décroché le téléphone, hein, ce qui veut dire que, enfin, s'ils décrochent la prise, ça sonne, hein, mais dans le vide.
0: Oh,
13: ah ouais, là, ça va chier, là, oui. T'as le numéro du copain d'Audrey ou pas?
1: Ouais, ouais, c'est bon.
13: Là, ça sonne, mais ça décroche pas, mon pied.
0: Bah, Max, je veux pas te faire chier plus. Est-ce qu'on pourra la rappeler demain, quoi?
13: Demain, c'est vendredi, mon pote. Je suis hors pôle, vendredi.
0: Ah oui, c'est vrai.
1: On fait ça de sitôt,
13: on fait ça. Hein?
0: Lundi, à 22h.
13: Lundi, à 22h. 20... Allô? Oh là, oh là, oh là, oh là. Allô?
0: Voilà,
13: là, demain, lundi. On va faire ça lundi, Pierre, là.
0: D'accord.
13: On va appeler le copain d'Audrey.
0: Okay.
13: D'accord, on va en... Comment il s'appelle?
2: Emmanuel,
13: il a quel âge?
2: 23 ans.
13: Ah bah tiens, tu m'étonnes. Les mecs de stage, là, ils aiment bien... C'est plus marrant quand c'est du petit, comme c'est jeune et c'est frais.
0: Elle a quel âge, Audrey?
13: 18.
0: Oh.
13: Il doit s'éclater, le gamin.
2: Mais je sais pas s'il va être là. Enfin, je sais pas s'il va répondre, parce qu'il m'a dit qu'elle est sur Istres.
13: Ouais.
2: Donc,
13: Ça les mecs ils aiment bien sortir avec tes petites jeunes. Ils s'éclatent.
2: Il
13: a fait
2: un message, Max.
13: Ouais.
2: Il a fait un message.
13: C'est pour ça que je sors avec des filles plus jeunes.
0: 15 ans.
13: Non mais justement 20-21 parce que tu t'éclates.
0: Ouais. Est-ce que tu fais la sortie des écoles des fois?
13: Hein?
0: Non. Est-ce que tu fais la sortie des écoles?
13: Non.
0: Ouais.
13: Non, sa petite, elle vient d'avoir un scooter, ça.
8: Vous êtes question.
13: Attends, il y a le numéro de téléphone, on est en train de baisser. Hop, c'est bon, t'inquiète pas. Voilà, attention.
8: Merci de laisser vos messages.
13: On laisse un message, si c'est on laisse un message. Vas-y Audrey.
2: Allô Manu?
13: Attends.
2: Bon ben écoute, c'était Audrey, j'étais en direct sur Fun Radio.
13: Ouais.
2: Et ben je voulais te dire que je t'aimais très très fort et ben j'espère que ben vivement dans 15 jours pour que tu reviennes et je te fais plein de gros bisous et tu me manques.
13: T'inquiète pas, tu vas pouvoir la niquer ta petite.
2: Ouais.
13: Mec, regarde là. Elle t'adore le sexe toi Audrey, hein.
2: Je ne répondrai pas à ces questions obscènes.
13: Tu aimes le sexe? Tu aimes le sexe?
2: Ouais.
13: Ben voilà, elle aime le sexe, parce qu'on était toujours sur son répondeur.
2: Ben, c'est une façon, il le sait, donc bon.
13: Ah, c'est vrai, t'aimes ça, hein? Ben non, on est avec elle, chez elle.
1: Tu l'aimes bien, le zizi.
13: Voilà,
1: la gangbang.
13: Elle
1: est chez elle, la gangbang.
13: Bonne bourre à toi, Emmanuel. Non, on va la sauter, hein.
1: Oh, elle est bonne, ton slip.
13: Allez, bonne bourre, Emmanuel, ciao. Non, Audrey, c'est vrai, t'aimes bien le sexe? Ah, t'aimes bien le sexe, toi. Hein, Audrey?
2: Ouais.
13: C'est vrai que les nouvelles générations adorent le sexe.
2: Ben, c'est sympathique.
13: Ouais, bon, c'est sympathique. Hein, Johanna, t'aimes bien le sexe, toi aussi?
2: Oh, je trouve que c'est sympathique. Je trouve que c'est sympathique. Non, bon, j'ai pas trop
13: m'étaler
2: sur ce sujet à l'antenne parce que je suis passée en début de semaine et tout laisser au courant de ce que j'ai dit.
13: C'était quoi que t'avais dit?
2: Ben, j'étais passée pour le jeu des trois mots, quoi.
13: Oui.
2: Bon, je suis arrivée ce matin en cours. Ouais, 13 jours, t'es passé le jeu des trois mots, tout ça, donc bon.
13: Et tu savais que les mecs écoutaient ceux qui te l'avaient dit?
2: Non, je savais pas.
13: Ah ouais, tu vois, comme quoi.
2: Je ne vais pas trop m'aventurer à raconter ma vie sexuelle.
13: D'accord, tu veux pas dire ta position préférée, tout ça?
2: Non.
13: Non, t'as pas envie?
2: Non, peut-être. Non, qu'à mon copain.
13: D'accord, Johanna, t'aimes bien le sexe? Oh, elle est timide.
2: Ben oui.
13: Ah, évidemment.
2: Et
13: bah évidemment, tiens, bien sûr. Non mais je sais pas, tu sais qu'après quand t'as 30 balais, après tu fatigues un peu plus, tu penses à autre chose, t'as envie d'autre chose que de ça, mais c'est vrai que bon...
5: Ah oui, t'as 30 balais ?
13: Ah ben non mais ça, bah, 21 octobre...
5: Est-ce que tu vas faire à 40 ?
13: Non mais j'aime bien, attends, j'aime bien le... Oh là là, j'aime bien le zizing. J'aime bien le zizi. Non pas le zizi, j'aime bien le cul, je veux dire le zizi, la chachate, le cucu, le... La boubouche.
5: La boubouche.
13: Ah là là là là.
5: C'est quoi la boubouche?
13: Ah là là, si tu pouvais être là. Faudra écouter Audrey.
7: Ouais.
13: Parce que ça sera malheureusement Johanna ne pourra pas, mais dimanche pour Eclectic 22h minuit.
7: Ouais.
13: Faudra
7: ouais,
13: écouter parce qu'il y aura.
7: Dit, la chanson,
13: ouais, la chanson, ouais, bien sûr. Hein.
5: C'est quoi la chanson?
13: Non, parce que je suis allé en Belgique aujourd'hui, j'ai acheté des morceaux de house et de techno pour mes soirées, pour mes compilations, tout ça à droite à gauche. Et je suis tombé sur un disque, bon, c'est pas non plus le disque du siècle, mais qui était marrant avec des paroles un peu cul, où c'est une nana qui disait qu'elle aimait le sexe.
7: Bah Max, pendant que tu parles de musique,
13: oui.
7: Est-ce que tu pourrais passer dans la semaine prochaine ou ce soir si tu peux, Gogol Premier?
13: Ah, Google Premier, ouais, plus tard, ouais.
7: Parce que j'ai entendu sur une cassette et j'étais morte de rire avec le bordel.
13: Ouais, enfin ça c'est marrant parce qu'il y a des paroles qui sont déjà un peu plus violentes. Tiens, Audrey et Johanna, il y a un groupe que j'adore et que je vénère qui s'appelle Dead Can Dance.
7: Ouais.
13: Ils se sont séparés. Elle est de son côté, elle avait déjà sorti deux albums solo. Et lui, Brandon Perry, vient de sortir son album que j'ai reçu tout à l'heure. On écoute quelques extraits. Écoute bien, Audrey et Johanna. Et vous aussi, bien sûr. Je découvre en même temps que vous, hein. Ça va sortir sur 4AD Labels.

0: Ça c'est un extrait comme ça, très rapide, un autre. Comme
1: c'est les essais. Qu'est-ce que c'est triste, ça.
0: Oh putain, dans le casque. Oh là, ça fait du droite-gauche au casque. Si vous êtes en stéréo. Oh là, ça se balade partout. Je sais pas si vous êtes Audrey et Johanna, mais si vous avez un casque et que vous écoutez la radio au casque.
1: Non, désolé.
0: Ça fait droite-gauche, droite-gauche. Tu comprends les paroles, Johanna? Ah, c'est juste la mélodie, tu trouves que c'est triste la mélodie?
1: Oh, mais j'aime pas trop, hein.
0: Oh, arrête, c'est mignon, c'est beau.
1: Attends, attends, je vais faire t'écouter quelque chose.
0: Faut écouter la nuit, faut écouter ça la nuit.
1: Mais non, mais c'est,
0: la nuit.
1: C'est toujours pareil.
0: Mais non, oh non, non, dis pas ça.
1: Ah oui?
0: Dis pas ça, ma chérie.
1: Attends, attends,
0: attends, la musique brésilienne, c'est toujours pareil.
1: Non.
0: Aussi.
1: Non.
0: T'aimes bien Audrey?
1: Ouais, ouais.
0: Ah, j'adore, moi. Attends, moi, j'adore ce mec. Bon, l'album, faut que je l'écoute, hein. Je peux pas dire là que j'adore, je sais pas.

0: Elephant Man.
1: Quoi?
0: Ça me fait penser à Elephant Man.
1: Oh là là, quand je faisais Elephant Man, ça c'était... Il va y avoir une nuit monologue bientôt.
0: C'est vrai?
1: Oh là là, ça va être énorme.
0: Oh.
1: Ça va être triste, hein. Je vais vous déballer tout ce que j'ai dans le sac.
0: Johanna et tout ça.
1: Quoi?
0: Johanna et tout ça.
1: Oh là, bien plus violent. Vous savez, j'ai des pensées très dark, hein, dans ma tête, hein.

0: On écoutera l'album un peu plus tard parce que là on va être obligé de faire une pause. Audrey, je te remercie.
1: Ben, moi aussi.
0: Pierre-Alain, on l'a quitté, on le rappellera lundi. Et Johanna, tu vas pas quitter, je vais te récupérer au rentable.
1: Par contre, Max, est-ce que tu pourrais me rappeler lundi parce que j'ai un service à demander.
0: Bon, quitte pas. Tu vas gérer ça avec Phil et Manu. Tu quittes surtout pas, on n'avait pas l'intention de te raccrocher au nez. Et vous appelez bien sûr au 0800 308 5000 avec dans une dizaine de minutes un débat sur l'homosexualité. On va faire le débat sans aucun problème sur l'homosexualité. On avait énormément de gens qui souhaitaient réagir à ce débat depuis la semaine dernière. On les a eus dans la semaine, on les a eus dans la soirée, on les a rappelés même une heure avant l'émission apparemment. Et puis là, bien sûr, tout le monde nous fait faux bond. C'est dommage. Donc tout le monde met sur la messagerie, tout le monde dort. Donc pour l'instant, ça devrait arriver très très rapidement, j'en doute pas un seul instant. D'ailleurs, si vous voulez nous appeler dès maintenant, 0800 308 5000. On a quand même deux personnes qui, comme prévu, devaient démarrer le débat avec nous. On devait en avoir 7 ou 8 en avec deux, mais on va faire avec. Hein. Avec Karen qui a 17 ans, qui est de Paris. Bonsoir Karen.
2: Salut Max.
0: Et Sandra, 22 ans de Paris. Bonsoir Sandra.
2: Salut Max.
0: Donc, je voulais en fin de compte, puisque ça a été réclamé la semaine dernière, on a vu deux auditeurs de 19 et 23 ans. Ils sont pas là tous les deux d'ailleurs. Ça aurait été bien qu'ils soient sur l'antenne, non, pendant le débat. Les deux jeunes hommes de la dernière fois qui avaient demandé à faire ce débat, en tous les cas.
3: Oui, ben justement, on a essayé de les aussi.
0: D'accord, quel dommage. Donc deux garçons en fin de compte qui sont homosexuels et qui avaient du mal à l'assumer ou qui ne l'assumaient absolument pas. Donc suite à ça, ils nous ont proposé, on s'est dit pourquoi pas à ce moment-là en parler plus longuement et en faire un débat le jeudi entre minuit et une heure. C'est ce qu'on fait maintenant. On devait avoir plein de personnes qui avaient été intéressées de participer à ce débat et énormément de monde nous avait faux bon. Donc si vous êtes homo, femme ou garçon, hein, peu importe, si vous voulez témoigner, si vous avez des frères et sœurs qui le sont, si vous l'acceptez pas, si vous souhaitez parler de tout ça, eh bien vous nous appelez maintenant au 0800 308 5000, on a besoin de vous très rapidement. Karen, toi si je comprends bien ce que j'ai la feuille un petit peu sous les yeux, tu as des doutes concernant ta sexualité, à savoir si tu es lesbienne ou hétéro.
2: Bah oui.
0: D'accord, très bien, on va en parler. Et Sandra, toi de ton côté, tu es hétéro.
2: Oui. Hein,
0: mais tu as un patron qui est homo.
2: Tout à fait.
0: Eh ben écoute, on va commencer avec toi Sandra et ensuite avec Karen. Et puis d'ici très très peu de temps, à mon avis, on aura des gens qui vont intervenir sur l'antenne au 0803-08-5000. Sandra, je t'écoute.
2: Je travaille dans une boîte où effectivement mon patron est homo, quoi.
0: Ouais, comment tu le sais, il l'a dit, il le revendique, il le montre.
2: Disons, la première fois que j'ai eu l'entretien avec lui, je me suis aperçue de quelque chose. J'en ai parlé à ma mère, à des gens comme ça, et sur le coup.
0: Et quand tu dis que tu t'en es rendu compte lors de l'entretien, c'est-à-dire qu'il le montrait,
2: il y a une attitude, il y a des gestes, quand un homme, une façon d'utiliser ses mains en parlant un peu comme une femme, là on sent ça en tant que femme. Et donc sur le coup, je me suis dit, c'est peut-être une mauvaise impression, enfin c'est peut-être un mauvais feeling. Et
0: d'accord.
2: J'ai eu un second entretien à la suite duquel j'étais embauchée et mes collègues m'ont confirmé qu'en effet il était homo, quoi.
0: Ouais.
2: Mais il l'a jamais caché, ça fait 25 ans qu'il est dans cette boîte, tout le monde le sait.
0: Voilà, il ne s'en cache pas, quoi.
2: C'est pas qu'il le montre, c'est qu'il fait rien pour le cacher, quoi.
0: Voilà.
2: Il est comme il est, et je pense qu'il assume tout à fait son homosexualité, il n'y a pas de problème à ce niveau-là.
0: Il n'accentue pas, il n'en rajoute pas, il ne taquine pas.
2: Il est très discret sur sa vie privée.
0: Il pourrait le montrer dans la vie, dans le milieu, on s'est arrivé de voir des patrons qui le sont et qui, tout en déconnant, disent, oh là là, qu'elle est mignonne celle-là, la petite Franck, la petite Max, ou là là, elle est belle, elle est... déconner, mais c'est parce qu'ils sentent que de l'autre côté, ils ont des gens en face d'eux qui ne sont pas du tout contre ces gens-là, et au contraire, tu vois, et...
2: Ouais, non, mais là, ils ne le montrent pas, et puis bon, malgré le fait que je travaille dans une grosse société quand même, je pensais que justement dans un lieu comme ça, on était un peu plus sélectif sur les gens, notamment si on vient de ça, parce qu'on a beau dire que la vie privée ne fait pas partie de la sélection, elle en fait partie énormément. Et visiblement, c'est pas quelque chose qui gêne les supérieurs, quoi. C'est tout à fait accepté, c'est admis, il n'y a pas que lui, il y en a plusieurs.
0: Mm-hmm. Il n'y a pas de racisme dans la société sur là-dessus en...
2: Non.
0: Où il y a de la moquerie ou des gestes ou des mots.
2: De la moquerie, des mots sans doute, mais plus derrière.
0: Oui, toi personnellement, t'en as pas entendu.
2: Si, parce que mes collègues, évidemment, me taquinent, quoi. C'est évident, en ayant un patron comme ça, j'ai des petites réflexions. Bon.
0: Ouais.
2: Mais moi, je...
0: Parle bien dans ton micro.
2: Pardon.
0: C'est pas grave, c'est bien. Ouais.
2: Mais moi, non. Moi, je personnellement, je n'ai aucun a priori. Déjà, au départ, je suis pas contre eux. Ils ont le droit d'avoir leur sexualité. Chacun a son truc. faut être très tolérant et puis bon bah ce qu'il faut c'est accepter quoi. Ils sont là, il faut pas les rejeter en aucun cas.
4: Bien sûr. Voilà. Ah oui, bien sûr que non. Gwenaëlle vient de nous rejoindre également, 20 ans de Paris. Bonsoir Gwenaëlle. Ça va? Pourquoi tu l'as pas mis en direct tout de suite? Gwenaëlle, oui.
5: Bonsoir, Max.
4: Ça va?
5: Ouais. Très bien, toi?
4: Oui, très bien. Donc toi, tu fréquentes le milieu gay avec des copains à toi?
5: Oui, un collègue de travail. Hein.
4: Ouais, on va en parler. Justement, les filles, avant, bon, Karen, toi, tu n'as que 17 ans.
5: Oui.
4: Hein, et donc, toi, tu souhaitais témoigner sur ce sujet ce soir, parce que sur ce qui concerne ta sexualité, tu n'es pas encore sûr vraiment de savoir de quel côté tu te trouves, à savoir si tu es plus attiré par les filles que par les garçons.
5: Bah oui.
4: Déjà, depuis quand tu te poses cette question?
5: Depuis un an environ.
4: D'accord. Et ça arrive de quelle manière? C'est comme ça, du jour au lendemain, en se retrouvant avec un garçon dans le lit, on s'aperçoit qu'il y a un truc qui va pas ou...
5: Ah non, pas du tout. Avec les garçons, ça se passe très bien, mais en fait, j'ai l'impression que mes sentiments ne font pas la différence entre un homme et une femme.
4: Pardon?
5: J'ai l'impression que mes sentiments ne font pas la différence entre un homme et une femme.
4: Mais c'est des attirances aussi bien physiques qu'amicales pour les filles comme pour les garçons?
5: Pour une fille en particulier.
4: Pour les filles en particulier?
5: Pour une fille en particulier.
4: Ah, pour une fille en particulier, oui. Et donc, tu te demandes si c'est juste une histoire spéciale avec cette fille-là ou si véritablement ta sensibilité va plus vers les filles que par les garçons?
5: Bah oui, justement. Oui.
4: Est-ce que ça te perturbe?
5: Ben, quand même.
4: Ouais, un petit peu.
5: Il y a de quoi?
4: Un petit peu, beaucoup, ou sans plus que ça? Ça a pas
5: non,
4: l'air de.
5: Sans plus que ça.
4: Sans plus
5: même.
4: Que ça, donc c'est pas non plus pour toi. Tu ne le vis pas mal cette période-là.
5: D'accord.
4: Parce que justement, Gwenaëlle, Karen et Sandra, je ne sais pas si la semaine dernière vous avez entendu ces témoignages de deux garçons, un de 19 ans et dans un autre de 23 ans qui témoignait également, qui eux le vivaient pas très très bien, quoi, même plutôt mal et sûrement dû à leur entourage et puis eux particulièrement, quoi, ils avaient du mal à l'assumer. Donc, s'il y a des garçons qui nous écoutent là et qui veulent en parler, parce que c'est vrai que là du coup on se retrouve qu'avec des filles et qui plus est des filles qui ne le sont pas ou Karen qui ne sait pas encore très bien où elle va, qui n'hésite pas à nous appeler et de nous donner témoignage de tout ça. Donc Karen, ça se passe comment aujourd'hui? T'es plus attirée vers les filles que par les garçons? C'est des passades? Ça se passe de quelle manière?
5: Non, en fait c'est des passades où de temps en temps je suis attirée par une fille en particulier. Il y a aucune attirance envers les autres filles.
4: C'est toujours la même?
5: Oui, c'est toujours la même.
4: Cette fille-là est homosexuelle?
5: Elle est dans la même position que moi.
4: Allez, c'est-à-dire?

0: Ouais. Mais pour toi, tu penses que c'est juste une passade? Tu penses que t'es bi? Tu.
1: Moi, je sais pas.
0: Tu sais pas, vraiment, c'est pour ça, vraiment.
1: C'est pour ça que j'appelle, en fait.
0: Ouais, d'accord, ok. Tu voudrais éventuellement des témoignages de demoiselles?
1: Oui, ça m'arrangerait.
0: Pour savoir s'il y a un comportement ou s'il y a une pensée à avoir et voir si effectivement t'es. Avec ce que tu penses toi aujourd'hui, ce que tu pourrais leur donner comme, comme renseignement de ce que tu ressens, savoir si c'est normal ou si, c'est, si, si ça ne l'est pas.
1: Oui, voilà.
0: D'accord, ok, très bien. Enfin, si ça ne l'est pas, je veux dire par là que si tu sais vraiment si c'est normal que tu es en train de suivre le chemin logique par être attiré par les filles ou si ça peut être qu'une petite aventure et une attirance que pour une nana. On a Greg également avec nous, 19 ans de Bastia, qui vient de nous rejoindre. Salut Greg. Allô Greg?
2: Oui.
0: Ça va?
2: Ça va.
0: Donc toi, ton frère est homosexuel et il a été rejeté par sa famille, par ses amis, c'est ça?
2: Ah ouais, là c'est clair.
0: D'accord. On t'écoute et après Gwenaël interviendra. Et si Sandra, Karen, vous voulez bien sûr débattre, parler, vous n'hésitez pas. Hein.
2: Okay.
0: Allez-y, allez-y. Greg.
2: Ben donc, mon frère, on a su vers 19 ans qu'il était homo. Donc déjà, dès qu'il a dit ma mère...
0: Tu ne le savais pas, toi, personnellement?
2: Ben, non, franchement, non.
0: Non, d'accord. Il l'avait caché, quoi.
2: Au début, il le cachait, puis...
0: Bah oui, jusqu'à jour qu'il... vous l'avez surpris ou il l'a dit?
2: Non, non, il l'a dit.
0: Il l'a dit. Mais avant qu'il le dise, personne ne le savait.
2: Non, il y a toujours un peu les on-dit, mais bon.
0: Bon, d'accord, ok. Donc, d'accord, donc il y avait quand même des soupçons.
2: Ouais, des soupçons. Ouais.
0: D'accord, ok. Alors, raconte-nous.
2: Et donc, il explique à mes parents qu'il est homo.
0: Ça s'est passé de quelle manière d'ailleurs, sans rentrer dans les méga détails, mais un jour il a décidé de le dire ou il a décidé de le dire à la famille. Il a fait quoi? Il l'a fait pendant que vous étiez à table. Il vous a réuni. Ça s'est passé de quelle manière?
2: Ouais. On était à table, mais bon, il a dit, il a avoué quoi. Parce qu'il est pas, il avait peur qu'on le surprenne et pour être honnête quoi.
0: Il avait quel âge à cette époque?
2: Il avait 19 ans.
0: Et donc toi?
2: Ben moi, je veux dire.
0: T'avais quel âge?
2: Moi, j'avais 19 ans.
3: Vous êtes jumeaux?
2: Hein?
3: Vous êtes jumeaux?
2: Non, on est nés avec quelques mois de différence.
0: Combien?
2: Quelques mois, 2-3.
0: Deux? Attends, mais vous avez pas la...
2: 3 mois, 1 an à peu près.
0: Ah mais parce que 2-3 mois, c'est impossible.
2: Voilà, c'est clair.
0: Un an?
2: Ouais, à peu près.
0: Ouais. Non, à peu près, ouais.
2: Ouais, donc moi, donc il me l'a dit. Et bon, j'essaie de faire comme je peux pour un peu l'aider. C'est-à-dire que quand les parents ne veulent pas, quand tous les amis sont contre lui, je veux dire...
0: Il a quel âge ton frère aujourd'hui?
2: Et là, il va avoir 21 ans, et moi, je vais en avoir 20.
0: D'accord. Donc, le jour où il l'a annoncé à tes parents, comment ils l'ont pris?
2: Très, très mal.
0: Très, très mal, c'est-à-dire quelle était leur réaction? Qu'est-ce qu'ils ont dit?
2: Ils ont traité un peu de PD, quoi, je dirais. Ils l'ont regardé de travers.
0: Et ils l'ont cru ou ils ont eu l'impression qu'il raconte?
2: Ils ont dit, bah, c'est vrai qu'ils ne croyaient pas trop, ils se sont dit, bon, c'est
0: ouais.
2: Possible. Ils ont compris, exploser, quoi.
0: Et du jour au lendemain, c'est-à-dire que tes parents lui ont demandé de quitter le domaine familial ou c'est lui qui a décidé de partir? Qu'est-ce qui s'est passé?
2: Bon, j'ai laissé de partir, mais bon, aussi, les parents l'ont aidé, quoi, je veux dire.
0: Les parents l'ont aidé à partir?
2: Parce que bon, quand on est fixé constamment, bon, on est... un peu insulté et tout,
0: ouais.
2: J'avais envie de partir.
0: Aujourd'hui, donc, il ne vit plus chez tes parents?
2: Non, là, non.
0: Toi, tu vis toujours chez tes parents?
2: Oh, ouais.
0: Vous êtes que deux frères?
2: Hein?
0: Vous êtes que deux frères?
2: On est que deux frères.
0: Vous êtes deux frères, d'accord, ok. Et donc, comme tu es en train de nous l'expliquer, toi, tu essayais de le soutenir. Bon, toi personnellement, en tant que frère, comment t'as sorti la chose quand tu l'as appris? Ça t'a choqué
2: Un peu, bon, je dirais, son choix...
0: Qu'est-ce qui t'a choqué? Tu trouvais ça anormal qu'un mec, même des autres garçons, ou c'est parce que c'était ton frère que ça t'avait plus choqué d'abord?
2: Je trouve que c'est un peu choquant qu'un mec aime un autre mec, je veux dire.
0: Ouais.
2: Pour moi, personnellement, je trouve ça dégueu.
0: Encore aujourd'hui?
2: Encore aujourd'hui.
0: Avec du recul et tout, on est en... je pense que t'as dû discuter avec ton frère quand même.
2: Oui, beaucoup.
0: Ouais, et alors, il t'a expliqué?
2: Oui, il m'a expliqué des détails, que finalement, c'est... Il y a un mec, avec un mec, ça s'entend un peu mieux, je dirais. Expliquer
0: quelques arguments,
2: vraiment. Ouais. Je veux dire, chacun son point de vue.
0: Non, mais d'accord, non, mais c'est même pas un point de vue, là, c'est une façon de dire, c'est pas une. C'est comme ça. Donc, toi aujourd'hui, comment ça se fait que tu as du mal à comprendre qu'un mec puisse sortir avec un autre garçon, donc que ton frère soit homosexuel et qu'en même temps t'as envie de l'aider?
2: Parce qu'après tout, c'est mon frère, je veux dire. C'est son choix, donc.
0: Mais en quoi tu veux l'aider? C'est quoi l'aider? Ça veut dire quoi l'aider?
2: J'essaie de lui parler, d'essayer de. de lui dire qu'il ne faut pas faire attention.
0: Attention, mais parle bien devant ton micro, s'il te plaît.
2: Non, je veux dire, c'est un peu de se tenir, de l'aider.
0: Mais comment ça, de se tenir? De l'aider en quoi et de se tenir en quoi? Comment ça, de l'aider?
2: De l'aider un peu à...
0: À quoi? À changer de, voilà, de sexualité?
2: Voilà, c'est un peu de le convaincre de changer.

0: Ah, parce que tu crois qu'on peut changer d'après toi, Greg?
1: Moi, franchement, je pense pas, mais bon. Parce que, si au moins, c'est que...
0: Donc, toi, ton souhait, ça serait que ton frère, j'entends bien entre guillemets pour toi, ce sont plus tes pensées que je serais en train de traduire, redeviennent normales, c'est-à-dire qu'ils redeviennent à aimer les filles, donc hétéro, plutôt que de rester homo. Donc, pour toi, c'est ça l'aider. C'est pas l'aider à essayer de, à ce qu'il assume.
1: Oui, aussi un peu assumé, mais bon, je veux dire.
0: Oui, mais bon, c'est un peu bizarre que tu lui demandes, que tu veuilles l'aider à la fois pour qu'il assume son homosexualité et qu'il soit reconnu.
1: Non, je veux dire, s'il est vraiment homosexuel, bon, je sais pas, je vais l'aider, mais bon. C'est à la limite, je peux peut-être faire quelque chose pour que... Pour qu'il devienne normal, quoi.
0: Oui.
2: Mais c'est pas une peine d'être homo, enfin bon.
0: Non mais...
2: Il y en aura qui parlent.
0: C'est jamais... Oui.
2: Je vois pas, enfin, je veux dire, c'est son frère, en plus, c'est quelqu'un qui le touche de près. Greg, c'est quand même quelqu'un de ta famille, c'est vraiment proche, et je crois que, malheureusement, malheureusement, tu dois pas essayer de changer quoi que ce soit. Le mieux que tu as à faire vis-à-vis de lui, et par rapport à vos rapports et ta situation, c'est d'accepter tel qu'il est, et pas chercher en aucun cas à le changer. Parce que ça, je crois que tu pourras pas, malheureusement.
1: Alors, c'est comme ça. C'est son choix, je vois pas.
2: Et bon, et est-ce que tu serais choqué si un jour il venait avec son ami, boire un coup ou quoi que ce soit avec toi? Ça te choquerait de le voir avec un mec?
1: Franchement, je me sens très gêné.
0: Tu l'as déjà vu avec un mec, Greg, jamais?
1: Non.
0: Non, d'accord. Ça, tu veux pas.
1: Non, ça, je veux pas.
0: Bon, d'accord. Attention, on va accueillir... on a mis Karen 2 secondes en attente, parce qu'on ne peut avoir que 4 personnes pour le moment sur l'antenne. Gwendolyn, t'es toujours avec nous, mais on a Fred qui a 23 ans de Normandie. Salut, Fred.
3: Bonjour.
0: Tu es homosexuel?
3: Tout à fait.
0: Et de près de ce que j'ai sur ma fiche, tu le vis bien?
3: Ah, oui, moi, en fait, je voulais intervenir
0: sur
3: d'abord...
0: Ce que...
3: Oui.
0: Je t'en prie, vas-y, oui.
3: Je voulais intervenir, en fait, pour dire que on peut le vivre tout à fait, dans le bonheur.
0: Tout à
3: fait,
0: ouais.
3: Enfin, je pense que pour moi, ça change rien, en fait.
0: Je voulais profiter, c'est pour ça que j'ai voulu tout de suite te faire réagir dans le débat avant que Cohen intervienne et que toi tu donnes ton point de vue personnel. Ce qui est intéressant, Fred, et je voudrais revenir sur la situation de Greg, donc t'as entendu, qui a 19 ans, qui a un frère de 1 an et demi de plus que lui, son aîné, qui est homosexuel, qui l'annonce à ses parents l'ont pris pour un PD, machin, tu dégages de la maison. Est-ce que tu comprends, Fred, ou est-ce que tu acceptes que des gens de la famille, comme Greg, aient des difficultés à assumer et à accepter qu'un frère ou une sœur soit homosexuel?
3: Tout à fait. Il y a aussi la façon de, disons que dans mon entourage, en fait, à côtoyer beaucoup de personnes quand même homosexuelles, bien sûr des hétéros aussi, je vois dans le comportement individuel, je pense qu'il faut savoir sonder la personne qu'on a en face, peut-être, et puis voir, on n'a pas non plus à s'afficher. On peut le vivre aussi sans se cacher, mais en ne le montrant pas. Et je sais pas comment est le frère
0: de Greg, ouais.
3: Je sais pas trop comment est son frère, s'il est plutôt à le montrer ou s'il a tendance un petit peu à le cacher. Ou...
0: Oh bah, il doit être assez discret, parce que si déjà les parents ils le montrent pas avec Greg, je sais pas, il est...
3: Disons que c'est vrai que bon, il faut reconnaître, et c'est malheureux, qu'il y a quand même pas mal de foyers où il y a des barrières face à ça, et je le conçois complètement. Là où j'ai du mal à concevoir la chose, c'est de voir la différence qu'on peut avoir, par exemple, en Normandie et en région parisienne. On est quand même qu'à 200 km de Paris,
0: oui.
3: Et on a une différence dans la tête énorme.
0: C'est-à-dire ?
3: Énorme. Eh bien, moi, je vis dans un tout petit village, et en fait, je donnais des cours de musique à des enfants, et j'étais obligé d'arrêter pour des raisons, en fait, de sécurité, puisque certaines personnes... à ragoter un petit peu sur moi, puisque je recevais dans ma maison des jeunes personnes et pas mal de garçons.
0: Ah ouais, donc on soupçonnait qu'éventuellement après il y allait avoir des attouchements et tout ça, donc tu commençais à avoir une réputation vraiment dangereuse, quoi.
3: Voilà.
0: Comme étant quelqu'un de vicieux et de dangereux sexuellement.
3: Ouais, je pense que ça, en fait, en région parisienne, on le verrait quand même beaucoup moins,
0: ouais.
3: Ou dans d'autres coins qui bougent, ou dans d'autres pays.
0: Je suis assez d'accord, oui, sur les campagnes et tout, les ragots de village et tout ça, ouais. C'est pas encore...
3: Et donc, par rapport à ça, c'est vrai qu'on est quand même obligé de se rapprocher des villes si on veut avoir une vie à peu près normale, entre guillemets, au moins avoir le respect de ses voisins, quoi.
0: D'accord. Pour revenir sur le problème du frère de Greg, Fred, je sais pas, bon, ça fait combien de temps que tu es homosexuel?
3: Ça fait réellement 2 ans et demi.
0: Voilà. Comment on doit dire d'ailleurs, comment on dire que tu l'es, que tu l'es devenu, comment on doit dire
3: que je le vis,
0: que tu le compris ou que tu le vis. C'est comme ça que vous dites, d'accord. Non, d'accord.
3: Par exemple, pour répondre à la jeune fille qui pose des questions.
0: Justement, ouais. C'est ce que j'allais te demander.
3: Je sais que j'ai eu une phase à peu près d'une année où je me posais des questions.
0: À quel âge?
3: aux alentours de 17-18 ans.
0: C'est donc plus ou moins comme Karen à 17 ans, c'est pas du hasard, c'est vraiment à cet âge-là. Pardon ?
3: Je pense pas, je crois pas qu'il y ait du hasard, en fait, si elle se pose cette question-là.
0: Non, non, je parle de l'âge, c'est-à-dire que c'est généralement vers entre 16 et 18 ans que si on est censé d'avoir des envies, c'est cette période-là ?
3: Oui, je pense.
0: D'accord.
3: On commence en fait un peu à découvrir
0: la sexualité,
3: certaines pulsions qu'on n'avait pas avant.
0: Ah, exact, d'accord.
3: Mais bon, je dirais que vraiment chaque personne est différente
0: oui.
3: dans la façon de le présenter aussi à sa famille,
0: oui.
3: Sans être complètement fleur bleue. Ou il y a moyen en fait sûrement de concilier, même si c'est pas tout de suite, c'est à long terme. Je pense que la famille aussi fait un travail d'acceptation.
0: Mais par rapport à Karen, elle par rapport à elle-même, qu'est-ce que tu lui conseillerais de vivre sa vie comme ça, si elle veut être avec une fille pour le moment qu'elle le reste, elle verra.
3: Je lui dirais simplement que si elle est attirée par cette fille-là, un jour ou l'autre, si cette personne ressent la même chose, il va se passer quelque chose.
0: Ah, mais il s'est passé quelque chose à Karen, hein ?
3: Il s'est passé quelque chose.
0: Hein, Karen ?
2: Oui.
0: Il s'est passé quelque chose.
2: Oui, il s'est passé quelque chose déjà.
0: Oui, c'est-à-dire
3: qu'est-ce alors, est-ce que, par exemple, la question fatidique, est-ce que tu as regretté une fois que c'était terminé ? Est-ce que tu t'es dit qu'est-ce que j'ai fait ou est-ce
2: Non,
3: que
2: j'ai pas du tout regretté.
3: Ah, donc, tu es dans... Enfin, tu penches en ce moment plutôt vers cette fille-là, par exemple, que vers d'autres garçons.
2: Ouais. On peut dire ça comme ça, mais... Oui, c'est dur, enfin, c'est difficile à assumer, mais...
3: Tu sortais avec des garçons avant ?
2: Oui.
3: Oui, et là, c'est la seule fille qui te fait cet effet-là ?
2: Bah, ouais.
0: Elle te fait plus d'effet, en fin de compte, quand t'as rencontré cette fille et que tu la vois, elle t'a fait plus d'effet rien qu'à la regarder que tous les autres garçons avec qui t'étais sorti auparavant ?
2: Oui, je dirais pas ça non plus, parce que...
0: Non.
2: Parce que les garçons, j'aime bien aussi.
0: Oui.
2: Mais
0: elle te fait un effet différent, mais pas forcément plus fort, mais différent.
2: Ouais.
0: Et cette différence, tu la ressens, tu la préfères que les garçons.
2: Oui.
0: D'accord.
3: Bah, moi, avant, tu sais, j'étais avec des filles, Karen. Oui. Mais je sortais avec des filles, en fait, tout au long de mon adolescence. Et j'ai découvert ça vraiment à 17-18 ans. En me trouvant face, en fait, je n'avais pas du tout eu de rapport avec des garçons, mais à me trouver à côté de certaines personnes, je ressentais des choses que j'avais pas ressenties avec des filles. Et je crois que je me suis particulièrement pris la tête, moi, là-dessus. A priori, c'est ce que tu fais un petit peu aussi.
2: Oui.
3: Donc, tu vois, c'est normal. Il faut pas, t'as pas à t'inquiéter, tu réagis complètement normalement. Maintenant, peut-être la seule question à te poser, c'est... Si vraiment tu côtoies cette fille-là régulièrement, il va falloir en parler avec elle, peut-être.
2: Bah ouais.
0: Ouais, il vaut mieux qu'attendre. Et vraiment, si vous êtes, si vraiment vous sortez ensemble, vraiment très officiellement entre vous, quoi. C'est ça, Fred.
3: Oui, tout
0: pas
3: à fait.
0: Pas seulement s'il fricote un petit peu.
3: Si c'est vraiment si ça correspond en fait un peu à des jeux sexuels, il faut peut-être pas. Enfin, il faut pas tout de suite imaginer, j'allais dire, entre guillemets, le pire, mais c'est pas...
0: Ouais.
3: C'est plutôt ironique. Il faut pas essayer de ne pas te prendre la tête et regarde surtout ce que tu ressens par rapport à cette personne-là. Vraiment ce que tu ressens, parce que c'est ça qui est important quand même, c'est de réussir d'avoir un petit peu ce que tu veux dans ta vie.
2: Mais à l'origine, cette fille-là, c'était ma meilleure amie.
3: Ah, donc ça se complique un petit peu.
0: Pourquoi ?
3: Je sais pas le rapport qu'on peut avoir avec une meilleure amie ou un meilleur ami.
0: Ouais. Oui, des fois ça peut être. Oui.
3: C'est pas forcément facile de concilier ou de passer de la relation à ami à une relation.
0: Oui. Souvent c'est faussé. Des fois c'est vrai que c'est une attirance plus parce qu'on est bon ami ou super bon copain que parce qu'on a vraiment une attirance pour le sexe, quoi.
3: Mais d'un autre côté, je pense que si Karen se pose la question, si tu te poses cette question là maintenant, c'est sûrement pas un hasard. Je veux dire.
0: C'est un signe, ça.
3: Il y a quelque chose à voir, ouais, voilà. Il y a sûrement quelque chose à voir là-dedans.
0: Ouais. Greg, pour revenir à toi, et ensuite on va intervenir avec Gwenaëlle, donc qui fréquente le milieu gay. Elle nous racontera ce qu'elle appelle fréquenter le milieu gay, ce qu'elle y fait, et pourquoi. Greg, t'as jamais eu envie bon, t'en as déjà discuté avec ton frère.
1: Oui.
0: Hein, t'as jamais eu envie un jour de faire l'effort, de passer une soirée avec lui, éventuellement avec le petit copain avec qui il serait en ce moment, ou des gens, des amis à lui qui seraient homo, pour essayer. Oh là, vous allez me couper là, parce qu'il y a. Merci. C'est et de. comment dire, merde, j'ai perdu le fil, et d'aller voir un petit peu comment ça se passe dans ce milieu-là, et t'apercevoir bah, que c'est des mecs comme toi et moi, quoi. Qu'il n'y a aucune différence, si ce n'est qu'il, voilà, ton frère sort avec des garçons plutôt qu'avec des filles.
1: Franchement,
0: non.
1: Ça me dégoûterait d'y aller.
0: Ça te dégoûterait?
1: Parce que bon, tu vas être homo, bon, ça le regarde, s'il est homo, je peux... Il est homo, mais bon, vraiment, fréquenter ces milieux ou même passer une soirée, ça ne me ferait même pas l'esprit, quoi.
0: Et là, je pousse le bouchon un peu loin, là, mais par curiosité, Greg, si demain des copains ou des copines apprenaient que ton frère l'était et qu'ils te le demandaient, est-ce que, qu'est-ce que tu leur réponds?
1: Je vais les avoir dans les rues.
0: Tu leur dis, ah oui, pourquoi, t'aurais honte?
1: Non, puis même, ça ne regarde pas, je veux dire.
0: Non, mais si te demande là, mais même si te le demande pas d'une manière genre, ouais, ton père et ton frère, pas avec ton frère est pédé, mais si te disent, ouais, on a vu ton frère avec un autre copain en train de s'emballer et tout, ça peut arriver, ça peut peut-être arriver, hein, Greg. Oui. Dans ces cas-là, tu ferais quoi? T'aurais honte ou tu le dirais, tu l'assumes?
1: Oui, quand même.
0: Est-ce que tu l'assumes dans ta tête ou pas tellement?
1: J'essaie de me jeter, bon, des fois, apparemment, c'est dur.
0: D'accord. Tu en parles avec tes parents ou pas? Tes parents en parlent de ton frère?
1: Et le sujet qu'ils fassent.
0: D'accord. Bah, justement, Greg, il faudrait que tu restes avec nous, hein.
1: Ouais.
0: Où, on va justement avec Gwenaël parler du milieu gay. Bah Gwenaël, bonsoir.
4: Bonsoir, Marc.
0: T'as été très sage, hein?
4: Très, très, oui.
0: Bon, t'écoute, alors qu'est-ce que tu souhaites dire quand tu dis fréquenter les milieux gays? Alors, c'est quoi et pourquoi?
4: Donc, en fait, je suis arrivée sur Paris il n'y a pas très longtemps. Et donc, j'ai eu un collègue qui est homo et qui m'a proposé de faire quelques sorties avec lui.
0: Ouais.
4: Donc, c'est comme ça que c'est venu. Et donc, en fait, j'ai fréquenté un bar qui se trouve dans le Marais,
0: ouais,
4: dans le quatrième.
0: C'est vrai que là, c'est le quartier général, hein.
4: Oui,
0: Fred, tu connais, j'imagine.
3: Ah, tout à fait, oui.
0: Ouais. Quand tu vas à Paris, tu vas là?
3: Oui, mais pas forcément bien.
0: D'accord.
3: Oui.
0: Justement, on va en parler, oui. On va toucher un mot de ce quartier qui, des fois, par les gens, est critiqué comme étant un peu le bunker, le truc, et que pour les hétéros, ça, c'est toujours pas facile d'y rentrer, que c'est même assez fermé, quoi.
3: Oui.
4: Non, c'est pas vrai, c'est pas vrai.
0: Ah, bah écoute, moi, je connais très bien ce quartier. Ma sœur y vit, donc je passe souvent là-bas, et ça fait 15 ans que je fréquente ce quartier, donc crois-moi que j'en connais un petit rayon, quoi.
4: Ouais, bah, c'est-à-dire que c'est vrai que ça m'est arrivé une fois, un samedi soir.
0: Mais toi, tu es une fille, c'est différent, mais vas-y, dis ce que t'as à dire et après on t'intervient, parce que même Fred est assez d'accord sans avoir. Vas-y, dis ce que tu as à dire.
4: Je reconnais qu'un samedi soir, j'ai du mal à rentrer, heureusement que.
0: Non, on parle pas du fait de milieu de rentrée, c'est plus compliqué que ça, mais. Enfin, c'est pas ce que je voulais dire, le fait que tu sois interdit de. Mais vas-y, dis ce que t'as à dire. Donc, toi, tu fréquentes cet endroit-là, donc fréquenter, c'est ça, c'est des endroits, effectivement,
4: où
0: il y a une forte confrontation d'homosexuels avec des cafés, des bars, des petits clubs discothèques. C'est vrai que c'est très sympa, c'est vrai que c'est la fête.
4: Ouais.
0: Alors qu'est-ce que t'apprécies en ça et pourquoi tu fréquentes que ces endroits-là?
4: Je fréquente pas que ces endroits-là. Disons que ça a été l'occasion, mais j'ai trouvé que ça c'était une bonne ambiance, quoi. C'est sympathique, ça change, quoi. Surtout que moi j'arrive de Bretagne, donc on n'a pas malheureusement ce genre d'endroit en Bretagne. À part quelques barres homo, mais bon, il y a aussi les hommes comme les femmes. Tandis que sur Paris, c'est souvent retranché barres homo hommes et barres homo femmes. Donc moi, j'ai l'occasion d'aller dans les barres homo hommes.
0: Est-ce qu'il y a une grande différence entre les homo, hommes et femmes, Gwenaël?
4: J'ai pas eu l'occasion d'aller
0: Fred.
4: Dans
0: les
4: barres homo femmes.
0: Fred, est-ce qu'il y a une compétition ou y a-t-il de... Non?
3: Oui, il y a sûrement une certaine rivalité, puisqu'en fait... On trouve rarement des endroits pour garçons et filles.
0: Ouais. Qui est assez marrant d'ailleurs.
3: Ouais, c'est vrai que c'est assez bizarre. Bon, ça se comprend un petit peu. Bon, en fait, en tant que garçon, on peut être rejeté facilement par des filles, comme nous, on peut rejeter des filles.
0: Oui, mais enfin bon, en même temps, vous partagez vraiment le fait d'aimer le sexe, votre sphère, tu vois.
3: Oui, tout à fait, mais il y a peut-être un côté, et là, peut-être que je dis pas en connaissance de cause, il y a sûrement un côté très... Déjà un effet de masse, j'ai l'impression qu'il y a plus de garçons.
0: Oui.
3: En tout cas que ça se montre plus.
0: Oui.
3: Et qu'on ça paraît moins sale entre guillemets, ça paraît peut-être ça commence à passer les garçons alors que les filles en tout cas dans notre coin pas du tout.
0: D'accord.
3: On entend très très peu d'histoires où il est question de femmes homosexuelles. À la limite, on va dire que cette femme-là reste seule, qu'elle se marie pas. Et même si tout le monde sait qu'elle est homosexuelle, personne ne le dira, alors que pour un garçon, on commence à le dire.
0: D'accord. Gwenaëlle, termine et ensuite continue. Ensuite, on va accueillir une personne qui s'occupe d'un cabaret homosexuel, qui est, c'est Nathalie de Perpignan, qui a 32 ans, qui peut déjà d'ailleurs venir sur l'antenne. Bonsoir Nathalie.
5: Oui, bonsoir.
0: Merci d'avoir appelé.
5: Ouais.
0: Gwenaëlle, termine ce que tu as à dire, je t'en prie.
4: Oui, donc moi, ce qui m'avait surpris et amusé, c'était pour ce qui est des rencontres, des relations. Donc en fait, on est vers milieu de la nuit.
0: Parle bien dans ton micro parce que t'es très sourd. Hein. Le téléphone est très sourd, on n'entend pas toujours tout.
4: D'accord. Donc au milieu de soirée, donc.
0: Ouais.
4: Il y avait pas loin de l'entrée du backroom. Ça commençait assez particulièrement.
0: C'est quoi le backroom? C'est quoi le backroom?
4: Le backroom, ce sont des cabines avec des couchettes.
0: Ouais.
4: Quand tu trouves un partenaire, eh ben, tu y vas, quoi, et tu fais ce que tu veux.
0: Oui.
4: À l'abri de tout le monde.
0: Mm-hmm.
4: Et donc, il y avait énormément d'hommes qui faisaient comme un cercle. Et ils étaient tout seuls. Et mon ami me dit, tu les vois, là? J'ai dit, bah oui. Il m'a dit, bah là, ils attendent un homme.
0: Ah oui, d'accord.
4: Et ça se passe comme ça, ouais. Enfin, dans ce bar, ça se passait comme ça.
0: Et toi, ça te fait marrer? Tu trouves ça marrant? Tu trouves ça sympa?
4: Ben oui.
0: Je te pose des questions, hein. Je me fais l'avocat du diable. Hein. Je dis pas que.
4: Ça, je trouve ça sympa. Ouais.
0: Ouais. Donc toi, tu prends plaisir à fréquenter ce milieu-là. Et pourquoi alors?
4: Parce que mon ami m'a proposé de.
0: Non, mais que... Ouais, parce que en tant que fille, t'as la sensation d'avoir la paix. Tu vas être tranquille. On sait qu'on va pas te faire.
4: Oui,
0: tu vas pas te.
4: Oui, oui, oui.
0: Ouais, il y a un peu de ça.
4: Beaucoup, oui.
0: D'accord. Ok, Gwenaëlle, on va donner la parole à donc Nathalie, 32 ans de Perpignan. Tu t'occupes d'un cabaret.
5: Oui.
0: Homosexuel.
5: Oui.
0: Femme, homme, les deux.
5: Anticonformiste. Homosexuel. Homme, femme et.
0: D'accord. Alors justement, quand tu nous entendais, t'as entendu quand on parlait avec Fred, comme quoi, tu penses que tu connais bien les coins, le Marais, tout ça à Paris. Il y en a sûrement partout, un petit peu partout. Moi, j'ai cette sensation effectivement que ça se mélange pas entre les filles et les garçons. Toi, tu me dis qu'il y a de tout, mais est-ce que non, tu dis que tu fais rentrer des filles comme des garçons dans ton cabaret, mais il y a vraiment 50-50 ou c'est
5: Non, il y a plus d'homo-hommes que de femmes, parce qu'effectivement, il y a énormément d'endroits pour les hommes, mais très peu pour les femmes.
0: D'accord, donc ça veut dire qu'il y a du racisme dans l'homosexualité, parce que pourquoi il y aurait des endroits, il y a des endroits, bon, que c'est vrai qu'il y a des endroits vraiment que pour les garçons et que pour les filles.
5: Dans l'homosexualité et vis-à-vis des hétéros. Énormément aussi vis-à-vis des hétéros.
0: Mais là, on revient sur les homos. Quand tu dis, bon, il y a des endroits qui sont vraiment faits que pour les garçons et d'autres que pour les filles. Ça veut donc dire qu'on ne veut pas se mélanger?
5: Non.
0: Pourquoi ça?
5: Je ne sais pas vraiment pourquoi. Quand on leur pose la question, ils ne savent pas trop.
0: Parce qu'il y a des boîtes lesbiennes à Paris, c'est vraiment que pour les nanas, ou des soirées 100% lesbiennes ou 100% homo mec. Et c'est hyper compliqué, quoi. C'est,
5: Non, à Perpignan, il n'y a que des boîtes homosexuelles. Donc il y a les deux, mais il y a les hommes et les femmes mélangés.
0: Oui.
5: Mais c'est vrai qu'on voit le comportement des hommes vis-à-vis des femmes, c'est pour eux les camionneuses.
0: Oui.
5: Parce que pour eux, c'est l'homosexuel type, c'est 120 kilos, baraqué, camionneuse. Rien d'autre.
0: Ouais.
5: Alors que c'est faux, il y a autant de féminité vers les homosexuels.
0: Donc dans ton café, dans ton bar, pardon. Dans ton cabaret, Nathalie, quand il y a des hommes et des femmes, ils se mélangent pas. C'est vraiment les mecs en bande entre eux d'un côté et les nanas de l'autre côté.
5: Exactement.
0: D'accord,
5: ouais.
0: Ok. Et tu sens de la rivalité entre les deux?
5: Oui.
0: Ah bon,
5: déjà des mauvais regards et puis des phrases méchantes, quoi.
0: Ah ouais, carrément.
5: Ouais, ils sont vraiment abjects.
0: Ah ouais, carrément.
5: Ouais.
0: Et ça, est-ce que tu es toi-même homosexuel?
5: Voilà la question. Quand on travaille dans un endroit homosexuel, il vaut mieux se faire passer pour une lesbienne, parce que si vous n'êtes pas lesbienne ou bisexuelle,
0: oui,
5: vous êtes complètement rejeté de leur monde.
0: Bon, là tu réponds pas, c'est-à-dire que tu l'es ou tu te fais passer pour?
5: Non, je le suis pas. Donc
0: d'accord.
5: Je te fais passer pour. Ouais.
0: Tu te fais passer pour, d'accord. Et t'arrives à faire passer, les gens te croient?
5: Pas toujours, non.
0: Pas toujours, d'accord, ok.
5: Non.
0: Donc de temps en temps, t'es obligé de rouler un patin à une guinzesse pour montrer que t'es
5: Non, je ne roule pas de patin. Si je vois un mec avec un beau cul, je dirais qu'il a un beau cul, quoi.
0: D'accord.
5: Est-ce
0: que tu comprends le fait qu'il y ait autant de rivalité entre homo-homme et femme?
5: Non, pour moi, c'est deux hommes qui aiment deux hommes et deux femmes qui aiment deux femmes.
0: Fred, est-ce qu'il y a une explication à ça?
3: Non, je pense pas. Je crois qu'il y a aussi quelque chose qu'on n'a pas encore évoqué et qui est important, c'est qu'il y a aussi plusieurs sortes d'homosexuels, garçons et filles. Il y a ceux qui effectivement fréquentent beaucoup le milieu et il y a ceux qui le fréquentent beaucoup moins. Et en fait, je trouve, pour connaître surtout le deuxième cas, En fait, la rivalité, vraiment dans la réalité de la vie, est beaucoup moins forte, puisqu'on peut passer des soirées avec des couples de lesbiennes et d'homosexuels garçons, ouais, sans que ça pose a priori de soucis. Ouais. C'est aussi un effet de masse qui agit dans ces endroits-là, en fait. Mais un petit peu, je dirais, comme dans des boîtes hétéros, où des groupes de gars qui vont draguer des groupes de filles, et voilà.
0: D'accord.
3: Donc il y a vraiment plusieurs façons de le vivre, en fait. Et moi, ce qui m'intéresse vraiment de faire passer, c'est qu'on peut le vivre complètement naturellement, sans se poser plus de questions que ça, et sans non plus chercher systématiquement, quand je vais en boîte ou quand je vais dans un café, à ce que ce soit un endroit gay, parce qu'il y a aussi un travail à faire de notre côté, qui est de s'insérer... avec tout le monde.
0: Mais en même temps, c'est bien que tu le dises. Gwenaëlle, t'es toujours là ?
4: Oui.
0: Ouais, donc on parlait du Marais tout à l'heure, mais on peut parler de n'importe quel endroit, puisque tu dis que c'est à vous peut-être de faire des efforts pour justement mieux vous faire comprendre et vous faire accepter.
3: Ouais.
0: Mais il faut quand même avouer que c'est pas simple de rentrer quand t'es hétéro et que t'es là, que tu veux rentrer, puisque eux-mêmes le sont quand tu l'es ou quand tu ne l'es pas, et ils ont du mal à accepter, ils se renferment et c'est vraiment entre eux et il est difficile de rentrer dans ce milieu. On parlait du Marais et tout ça, de tous ces cafés, tous ces endroits que je connais bien, parce qu'il y a beaucoup d'endroits très sympa là-bas, c'est pas facile, quoi. Faut quand même le dire, faut quand même l'avouer. Et tu te fais regarder, tu te fais dévisager, et pas dévisager d'une manière sympathique, mais plutôt d'une manière très déjà du genre qu'est-ce que tu fous là, tu t'es échoué, t'as rien à faire ici, t'es pas de chez nous, quoi, t'es pas de notre milieu, quoi.
3: Mais peut-être que.
0: Et pourquoi il y a ça? Pourquoi il y aurait ce pareil là? C'est leur truc à eux, et voilà.
3: En fait, quand vous, hétéros, vous rentrez dans un endroit gay, il y a peut-être la peur de nous, et qui nous on se dit, ils vont nous regarder, c'est un petit peu comme un cirque, on va regarder ce qui se passe, ou je sais pas, il y a
0: d'accord.
3: peut-être des choses comme ça.
5: Mais attendez,
3: je suis pas du tout d'accord avec ça. Hein.
0: J'entends bien. Tu dis de comment pourrait peut-être, ce que pourrait éventuellement penser ces gens-là.
3: Peut-être qu'il y a la peur des homos de se dire, on va être vu.
0: Oui.
3: Parce que c'est aussi quelque chose qui peut se pratiquer complètement caché, quoi.
0: Oui, tout à fait. Parce que ça l'était. Aujourd'hui, c'est quand même beaucoup plus démocratisé. En tout cas, les gens l'acceptent beaucoup plus facilement. Et les générations d'aujourd'hui, la mienne et celle d'avenir, l'accepte et le conçoit beaucoup plus facilement parce que c'est mieux expliqué et que voilà on le comprend mieux, mais en même temps et on revendique en allant dans la rue, en faisant des manifestations pour revendiquer avoir les mêmes droits, les mêmes ceci, les mêmes cela, et quand on va justement vers eux, c'est-à-dire fréquenter des endroits où ils le sont parce que justement on trouve que c'est peut-être eux qui passent la meilleure musique, c'est les endroits les plus sympathiques où on y fait la fête, où c'est bon esprit comme on rêve, c'est-à-dire les cafés, les endroits, et on a du mal à y rentrer, en tous les cas d'y passer des soirées tranquilles, quoi.
3: Mais ça, c'est un
0: moi, j'ai du mal à comprendre, j'ai du mal à...
3: C'est un petit peu dommage, parce que toi, même moi, en tant que homo, fréquentant aussi le milieu, je n'ai pas vraiment de réponse à ça.
0: Ouais.
3: C'est un petit peu comme si c'était instauré depuis plusieurs années, quoi. Et c'est quelque chose, comme disait...
0: Gwenaëlle.
3: En fait, elle ne sait pas non plus pourquoi, pourtant, elle travaille dedans.
0: C'est Nathalie.
3: Ouais. Et Nathalie, c'est pas pourquoi il y a une différence comme ça, une rivalité entre garçons et filles. Et pourtant, elle travaille dedans tous les jours.
0: On a Thierry qui a 33 ans de Bordeaux qui est avec nous. Bonsoir Thierry.
6: Bonsoir.
0: Bonsoir. Toi, tu veux parler de lesbienne?
6: Ah non, pas de lesbienne.
0: De quoi?
6: Non.
0: De l'intolérance, pardon.
6: De l'intolérance dans le milieu homosexuel.
0: Ah bah c'est bien.
6: Même par rapport à d'autres homosexuels.
0: Je vais prendre des cachets pour un fond d'alliance. En plus de la mémoire. On t'écoute Thierry.
6: Simplement, je voulais dire que moi je suis homosexuel depuis l'âge de 15 ans.
0: D'ailleurs, alors avant que tu rentres dans ton sujet, quel est le conseil que tu peux donner à Karen qui a 17 ans de Paris et dont tu as sûrement entendu le témoignage tout à l'heure?
6: Ah, je vais pas lui donner le même conseil que j'ai suivi parce que moi j'ai un petit peu foncé dans le tas, quoi, dans le sens où j'ai voulu absolument tout jeune vivre mon homosexualité à fond.
0: Ouais.
6: Et ce qui fait que je me suis retrouvé
0: Voilà, vous avez coupé Thierry. Oh là là,
7: non, on l'a pas coupé, mais quand on touche une ligne, ça...
0: Ah oui, attendez, ça va revenir. Excuse-moi Thierry, oui, tu disais que tu avais fait...
6: Je me suis retrouvé à l'âge de 18 ans à avouer à mes parents, à ma famille, que j'étais homosexuel, ce qui n'est pas du tout bien passé. Et puis bon, moi j'ai suivi mon bonhomme de chemin, et puis pour vivre son homosexualité, quand on arrive d'une petite ville de province, et ben on va dans une ville beaucoup plus grande, où là ça passe peut-être un peu mieux, on passe peut-être un peu plus incognito.
0: Voilà, vous me faites quoi là?
7: Mais non, mais c'est quand on remet quelqu'un à l'antenne, ça coupe l'auditeur qu'à l'antenne. Je sais pas pourquoi, mais c'est la vie.
6: Et donc, j'ai vécu donc mon homosexualité jusqu'à l'âge de 29 ans sans aucune état d'âme de ma famille, dans le sens où ben ils n'étaient pas au courant de ce que je vivais.
0: Mais pourquoi tu souhaitais le cacher?
6: Non, je ne souhaitais pas le cacher, mais étant donné que ça posait problème à ma mère, à mon entourage proche, de savoir que j'étais homosexuel et de le vivre là où je vivais, où je suis né. Donc, je l'ai vécu dans une grande ville comme Bordeaux. Et puis bon, j'ai voyagé, j'ai vécu à Paris, à Nantes. Bon, j'ai travaillé dans un métier qui m'a permis ça.
0: Tu sens d'ailleurs, Thierry, au passage, quand je parlais tout à l'heure des générations, que ça a changé quand même le comportement et le...
6: Ben justement, je voulais en venir par rapport à ça. Moi, ma famille n'a accepté mon homosexualité que parce qu'il y a eu une espèce de couperet qui leur est tombé à travers la figure, dans le sens où je me suis retrouvé séropositif.
0: Ah oui, d'accord.
6: Et donc là, je dirais que du tout au tout, ça a changé la vision qu'ils avaient de moi. Ils ont retrouvé un être comme j'étais redevenu mortel, quoi. Donc, ils se sont dit, du jour au lendemain, je peux disparaître. Et donc, ils n'ont pas eu presque le choix. Ils se sont dit, il est là, il est comme il est, mais on va l'aimer comme il est, quoi. Tant pis.
0: Ça a dû te faire plaisir.
6: Je trouve dommage
0: qu'il soit arrivé
6: à ce stade-là pour pouvoir vraiment dire à son gosse qu'on l'aime quand même.
0: Oui, mais...
6: Et est-ce que l'amour maternel ou est-ce que l'amour paternel ou fraternel doit passer par des étapes comme ça? Je pense
0: non.
6: pas. Pour moi,
0: non, bien sûr,
6: l'amour,
0: mais...
6: c'est autre chose. Ça passe par-dessus beaucoup de choses. Tous ces tabous. Moi, je suis originaire d'une famille très...
0: Ta mère devait t'aimer quand même, Thierry.
6: Oui, non, ça, c'est pas... Elle m'aimait pour son fils.
0: Voilà.
6: Elle m'aimait pas pour ce que j'étais devenu.
0: D'accord, oui, voilà. J'ai bien compris.
6: Et ça, c'est vrai que en faisant un peu de psychot de sa vie, on arrive à enlever toutes les barrières et tous les tabous qu'il peut y avoir dans le domaine familial. Mais je trouve dommage que pour des générations comme la mienne, il ait fallu attendre certaines barrières comme ça, où il y a eu le sida, il y a eu beaucoup de choses qui se sont...
0: la médiatisation,
6: tout à fait, la médiatisation. Mais ma mère, elle était quelqu'un de très au courant. Elle regardait les émissions qui étaient liées à l'homosexualité, aussi au sida, etc.
0: Ouais, les sida-actions et compagnie, oui.
6: Mais malgré tout ça, tant que je n'ai pas été concerné, elle n'acceptait pas ce que je vivais.
0: D'accord.
6: Et par contre, du jour au lendemain, dès que je lui ai annoncé que j'étais séropositif, ben alors là, ça a changé vraiment du tout au tout. Je vis avec un ami actuellement et il est reçu, on mange ensemble, enfin chez ma mère, on va au restaurant ensemble, il est prévu que ma mère vienne ici sur Bordeaux. Enfin, je veux dire, il y a eu un changement de comportement total. Bon, là, c'était juste un intermède.
0: Oui. Moi,
6: je voulais surtout parler de l'intolérance des homosexuels vis-à-vis d'autres homosexuels séropositif.
0: Ah oui.
6: Dans le sens où il y a des termes qui sont utilisés aujourd'hui comme attention, celui-là il est plombé. Alors ça c'est des...
0: Mais ça c'est entre vous ?
6: Entre nous, oui, tout à fait, oui. Encore.
0: Donc c'est montré du doigt méchamment, quoi.
6: Oui, voilà, c'est-à-dire que on était une sous-catégorie. Enfin, moi je me ressentais comme une sous-catégorie vis-à-vis de la société en général, où c'était pas évident à 15 ans ou à 18 ans ou à 20 ans de s'assumer homosexuel dans une petite ville de province, sans que j'insiste, pas à Paris. J'ai vécu à Paris, c'est vrai qu'à Paris, c'est autre chose, c'est un autre monde, même si j'y adhère pas, attention. Mais par contre, dans une petite ville de province, c'est vrai que de vivre son homosexualité à 18 ans, 20 ans, c'est pas évident. De le vivre dans une grande ville comme Bordeaux ou Toulouse ou Marseille, c'est autre chose. Mais le fait de se faire montrer du doigt, même dans une grande ville comme Bordeaux, parce que l'on sait que, parce que un tel a parlé sur toi en disant que tu étais séropositif, de suite on dit celui-là il est plombé, attention, il faut faire attention à celui-là, il est plombé, il faut pas y toucher, quoi.
0: Ah oui, d'accord.
6: On est vraiment mis à l'écart.
0: Ah oui, d'accord.
6: Il faudrait presque qu'on ait des rapports sexuels.
0: Non, mais ça c'est les hétéros, c'est les hétéros qui disent ça.
6: Non, je parle du milieu homosexuel.
0: Ah,
6: je parle pas du milieu hétéro. Moi, je fréquente pas beaucoup le milieu homosexuel. Je l'ai fréquenté très jeune parce que j'avais j'étais fleur bleue à l'époque.
0: Oui, t'avais besoin de rencontrer du monde et de te rassurer et de voir et de...
6: Je croyais en beaucoup de choses. Je croyais que le milieu homosexuel me permettrait de rencontrer la personne, l'être cher, l'être aimé. Et en fait, on se rend compte que on va de désillusion en désillusion.
0: Ouais, et puis de te permettre de l'assumer vraiment et en même temps de t'apercevoir qu'il y a plein de gens.
6: Moi, dans ma tête, je savais très bien ce que je voulais.
0: D'accord.
6: Je voulais vivre avec quelqu'un, avec un mec.
0: Ok.
6: Et
0: t'invites des enchantés en fin de compte.
6: Que le milieu homosexuel ne pouvait pas
0: m'apporter tout ça. T'étais déçu, ouais.
6: Ah ouais, complètement.
0: Donc, qu'est-ce que t'as fait du coup, t'es revenu plus vers les hétéros, t'es renfermé?
6: Les hétéros, j'ai un espèce de, on va dire, un petit cercle fermé d'amis,
0: voilà.
6: Mais qui, eux, fréquentent assidûment le milieu. J'ai été, bien sûr, avec eux de temps en temps, mais j'ai su mettre un frein quand il fallait le mettre. Quand je me suis retrouvé dans des situations où je vivais avec quelqu'un, j'ai vécu pendant 4 ans avec quelqu'un, moi, je ne côtoyais pratiquement pas le milieu homosexuel.
0: D'accord.
6: Peut-être en 4 ans, je suis sorti 12 fois dans le milieu homosexuel.
0: Ah,
6: donc, mais ça m'empêchait pas d'aller boire un coup dans un bar, on va dire hétéro ou conventionnel, et je le vivais très bien. Je n'ai pas besoin du milieu homosexuel pour vivre, mais c'est vrai que de temps en temps, on a besoin de se ressourcer plus ou moins, on va dire se ressourcer, dans le sens où on peut faire des choses dans un bar homo ou dans une boîte homo avec son petit ami qu'on ne peut pas faire dans une boîte hétérosexuelle, ça c'est vrai, ou dans un bar hétérosexuel. Si
0: d'accord.
6: J'ai envie de prendre la main de mon petit ami, c'est pas possible de le faire.
0: D'accord.
6: Dans un bar hétéro ou dans un bar homo.
0: D'accord.
6: Dans une boîte hétéro.
0: Ouais, d'accord.
6: Donc automatiquement, bon, de temps en temps, c'est vrai que ça fait du bien de pouvoir aller dans un bar homo, de prendre la main de son petit copain, de lui faire un bisou sur la joue s'il a envie ou sur la bouche. Enfin, je veux dire, il y a une sensation de se sentir libre.
0: D'accord.
6: De pouvoir vivre ce que l'on a envie au bout.
0: D'accord.
6: Mais le fait de se faire dénigrer comme ça par des homosexuels, je trouve ça vraiment indécent de leur part.
0: Très bien.
6: Je ne dis pas que c'est tous les homosexuels, attention.
0: Non, bien sûr.
6: Il y a une minorité de gens qui manquent vraiment de tolérance au sein même du milieu homosexuel.
0: Oui, ils sont très durs.
6: Très très durs.
0: Très très durs.
6: Très très durs.
0: Nathalie, toi donc qui travailles dans un cabaret. Homo, c'est quoi là puisqu'on parlait des conversations, tout ça qui pourrait y avoir dans des cafés, c'est quoi, qu'est-ce que de quoi on parle, de quoi ils parlent, ça se passe comment, ils ont tendance à chier sur les nanas chient sur les mecs.
8: Non, déjà ils parlent de leur nuit, de leur dernier petit copain.
0: Alors c'est vrai que dans le milieu homo, le sexe a une part très importante. Hein. C'est très violent, hein, surtout. Hein, c'est, je sais pas si t'es d'accord, Thierry.
6: Ah, tout à fait.
0: C'est très très très violent. Hein.
6: Mais je voulais juste dire quelque chose par rapport. On disait il y avait des bars pour mecs. Et des bars pour filles.
0: Enfin, surtout sur Paris, en tout cas, c'est vrai qu'il existe des discothèques avec des soirées.
6: Sur Bordeaux, il y en a 2 ou 3, mais enfin bon. Et puis, il y en avait à une certaine époque, dans les années 80, il y en avait beaucoup plus sur Bordeaux. Maintenant, c'est un peu plus démocratisé, on va dire. Il faut dire une chose, c'est qu'il y a beaucoup d'homos misogynes. Beaucoup.
0: Ouais.
6: Et il y a beaucoup de femmes qui ne supportent pas la présence de mecs.
0: Ouais.
6: Ça, c'est vrai. Et ça, il faut le dire. D'ailleurs, il y a eu un essai, enfin, une espèce de, ouais, un essai, une circulaire qui est passée dans pas mal d'établissements ici à Bordeaux, où on demandait si on était pour la création d'une association mixte, lesbienne et gay masculin.
0: Ça partait de la majorité?
6: Et ça n'a pas du tout fonctionné dans le sens où, il n'y a pas une adhésion vraiment massive de gens qui ont la volonté de vouloir créer une association mixte.
0: Bah alors ça fait pas aider les choses, ça.
6: Ah, mais non, mais
0: c'est-à-dire que tout le monde ne va pas dans le même sens.
6: Mais de toute façon, quand vous voyez une émission télévisée, quand vous voyez que les lesbiennes sont remontées comme des canons, et ainsi que les mecs, attention, c'est qu'ils n'arrivent pas, et pour eux, ils ne défendent pas du tout les mêmes droits, ils ne vont pas vers la même, quand on parle du PACS, il n'y a pas les mêmes envies d'un côté comme de l'autre. C'est-à-dire qu'il n'y a pas, c'est pas l'union fait la force, c'est moi je veux ça, mais nous on n'est pas intéressés par ce que les mecs veulent, nous on veut ce que, elles revendiquent leurs droits et les mecs de leur côté ils revendiquent leurs droits.
0: Ben
6: alors bon, il y a une espèce de distinction entre les deux, et puis bon, pour arriver à un consensus national, je pense qu'il y aura des lunes et des lunes qui vont passer. Hein.
0: Très bien, on va accueillir Guillaume également, 21 ans, bonsoir Guillaume.
9: Et bonsoir mec.
0: Juste avant, pour descendre l'atmosphère, un truc plutôt marrant, Guillaume, homo, pas homo, hétéro?
9: Oui, plutôt homo, moi, plutôt.
0: Plutôt, l'autre, il sait pas encore, plutôt.
9: Non, carrément.
0: Non, carrément, d'accord, ok. Très bien, alors tiens, pour Thierry et Guillaume, mais aussi Nathalie qui tient un cabaret homo, et même Gwenaëlle, t'es toujours en direct?
10: Oui.
0: Elle est toujours là. Attention. Alors là, c'est très. On est allé sur l'internet récupérer quelques informations, d'accord, sur le sujet. Et est-ce que vous saviez que les homosexuels auraient le pénis plus long que les hétéros? Est-ce que tu le savais, Guillaume et Thierry? Non, mais c'est très sérieux ce que je vous dis. Hein. Non, ça vous fait rire. Ça vous fait rire. Alors je vous explique. Je vous explique. En tout cas, on a récupéré ça sur Internet. Il y a un sexologue canadien qui affirme que les homosexuels disposent d'un pénis plus long que les hétérosexuels. Je crois qu'il y a quelqu'un qui a raccroché, non?
5: Ouais, d'accord. Mais c'est pas grave, c'est la double ligne.
0: Ce qui pourrait offrir une cause biologique à l'orientation sexuelle. Selon les recherches, la taille moyenne du pénis en érection est de 16,4 chez les homosexuels et de 15,6 chez les hétérosexuels. Donc vous auriez un centimètre de plus que nous, Guillaume et Thierry.
6: Eh ben, bien heureux de la
9: compte pour vous, les mecs, hein.
0: Bah, tant pis pour nous, effectivement. Voilà.
4: Je conteste.
0: Quoi, comment? Qui conteste?
4: Gwenaëlle.
0: Bah, qu'est-ce que t'en sais, toi?
9: Pénis, Gwenaëlle,
4: bah,
9: c'est vrai?
4: Heureusement pour nous, ici, heureusement que c'est pas vrai, quoi.
0: Pourquoi?
4: Je crois pas que ce soit vrai comme...
0: Tu dis pourquoi tu dis heureusement?
4: Bon, heureusement, ça serait dommage si... pourquoi les homosexuels, ils auraient un plus grand pénis?
0: Bah, tu sais, un centimètre, déjà 16 centimètres, mais il est dans la bouche, c'est déjà pas mal, hein. 16 ou 17, ça va pas aller bien loin, plus loin, hein. Je sais pas, Gwenaëlle.
4: Oui, alors, quand même, hein.
0: Guillaume, tu veux réagir? Alors,
9: moi, je souhaiterais réagir, Max, par rapport à tout ce qui a été dit, puis c'est vachement intéressant ce qu'a dit l'auditeur précédent, là, qui vient d'intervenir.
0: Thierry.
9: Il me semble que vous avez quand même stigmatisé beaucoup les lesbiennes aux féministes. C'était vraiment très lié. Les lesbiennes étaient des féministes fermées dans leur coin, et les gays pédés étaient dans leur coin, ils ne pouvaient pas saquer les lesbiennes. C'est vrai que ça a été ça. Mais il y a quand même, il y a des conflits entre homosexuels comme il y a des conflits entre hétérosexuels. Je veux dire, il faut arrêter.
10: Tout à fait, tout à fait.
9: Il y a que des conflits chez les hommes. Mais
10: oui, ça, d'accord,
9: Guillaume.
10: C'est
9: vachement ouvert ces dernières années, je trouve.
10: Non, mais il est vrai, mais comme, pendant plusieurs années, ça a été caché, on voulait pas le dire, on ne l'acceptait pas, c'était pas bien. Et maintenant, aujourd'hui, dans le monde d'aujourd'hui, on l'accepte beaucoup plus facilement, on le comprend. Et on comprend pas qu'en fin de compte, entre vous, finalement, vous ne soyez pas plus solidaire que ça.
9: Mais je suis pas d'accord, justement.
10: T'es pas d'accord, d'accord.
9: Pas d'accord. Si tu regardes un petit peu sur ce qui se passe depuis quelques années, tu te rends compte quand même que les mecs et les nanas se mélangent beaucoup plus qu'auparavant. Alors c'est vrai qu'il y a toujours des extrêmes, mais qui sont des minorités à mon avis, même si tu vas dans le Marais, même si il y a pas.
10: Non, mais je parle pas que du Marais, parce qu'on a donné comme exemple.
9: Parce que tu peux aller en province. Ouais, c'est intéressant de se poser la question des gens qui sont en province beaucoup plus isolés, et tu te rends compte que les nanas qui sont lesbiennes et les PD qui sont mecs et qui ont chacun leurs problèmes, sont parfois très contents de pouvoir se retrouver ensemble, quand même.
10: Bah, moi, du peu que j'ai vu et du milieu que je fréquente et de voir ces gens-là, j'ai vraiment l'impression qu'il y a les nanas d'un côté, et les mecs de l'autre, vraiment.
9: C'est beaucoup moins qu'avant.
10: Beaucoup moins qu'avant.
9: En tout cas, s'il y a des rivalités, il y en a encore, mais c'est pas une généralité
10: comme
9: ça a pu l'être auparavant.
10: D'accord, ok, très bien. Guillaume, depuis combien de temps tu te sens
9: Moi j'ai 21 ans, moi j'ai commencé avec les mecs, je me suis toujours senti... D'ailleurs, tu vois, hier soir, il se trouve que j'ai parlé avec Franck Dubosc, quand je lui disais que je le trouvais beau, c'est vrai.
10: Ah ouais, d'accord.
9: Je trouve vraiment beau.
10: C'est toi mon salaud qui voulait des places gratuites.
9: Oui, mais c'est pas grave, je retournerai, je paierai ma place. C'est pas
10: mais non, je vais t'en donner des places. Tu m'en donnes.
9: Non, peu importe. Ce qui est vrai, c'est que alors moi j'ai un autre problème, si tu veux, voilà. Ce qui se trouve, c'est que c'est vrai qu'entre mecs, moi ça fait donc 5 ans à peu près que je fréquente le milieu, on s'en fout. Ça fait 5 ans que quand je veux tirer un mec, je tire un mec. Que j'aille en backroom, ou que je me batte dans un parc, ou que je me batte derrière une gare, ou que je me batte dans la rue. L'avantage quand t'es PD, c'est quand un mec te plaît, tu lui fais très vite savoir.
10: Ça va très vite.
9: Très vite entre les deux, et que tu tires ton coup dans la soirée. Si
10: ça, ça va très très vite. Hein.
9: Voilà, ça c'est très avantageux.
10: Comment ça se fait ça d'ailleurs? Comment ça s'explique? Si ça s'explique.
9: Ben c'est qu'on n'a pas peur de prendre du plaisir, quoi, et qu'on n'a pas peur de se priver. De
10: c'est pareil pour les femmes d'ailleurs.
9: Je pense.
10: Ouais, d'accord, ok. Ouais.
9: Ben d'ailleurs c'était très intéressant à la dernière Gay Pride, ce qui était très beau, c'était de voir que les nanas et les mecs justement se mélangeaient, que t'avais des lesbiennes, t'avais des camionneuses, t'avais des nanas très très féminines qui s'affichaient enfin, ce qui n'était pas le cas auparavant, qui contribuait d'ailleurs à donner l'image de la lesbienne, camionneuse et compagnie, c'est que la nana plus féminine avait beaucoup plus de mal à se montrer.
10: Ouais.
9: Là tu voyais des nanas très féminines, les seins nus, qui se baladaient, qui s'embrassaient, c'était très sympa. À côté t'avais les mecs qui faisaient la fête autour. Bon, et c'était très joyeux, quoi. Alors je dis pas non plus que c'est tout rose dans le milieu des PD, rose PD, c'est vraiment ça va avec. Hein. Mais quand même, il faut bien voir que ça s'est vachement ouvert et que ça s'est vachement étendu. La visibilité de chacune des deux communautés a changé et les rapports entre les deux ont vachement évolué aussi.
10: D'accord.
9: En ce qui me concerne, effectivement, comme je le disais, c'est vrai qu'entre mecs, le sexe est beaucoup plus facile, quoi, c'est beaucoup moins tabou.
10: Si
9: j'en viens à mon problème personnel, à l'heure actuelle, tu vas voir dans quelle situation je suis, c'est-à-dire que je prends peu de plaisir sexuel avec les mecs en ce moment. Mais je suis toujours attiré par les hommes, parce que quand je vois un mec beau, je me retourne.
10: Pourquoi tu ressembles moins qu'avant? En ce moment, c'est des périodes, c'est comme ça, ça peut arriver.
9: Je ne peux pas dire pourquoi.
10: Non, mais enfin, c'est comme nous, hein. Des fois, on a moins envie avec des nanas, et puis la fois plus, c'est comme ça, c'est des pulsions.
9: Je suis totalement incapable de faire quelque chose avec une fille, quoi.
10: En ce moment, je suis un peu chaud, tu vois.
11: Ouais.
10: Quoi, tu dis quoi?
9: Non, je disais, par contre, et dans le même temps, je me sens incapable de faire quoi que ce soit avec une fille.
10: Oui, j'entends bien. Non, mais je veux dire, peu importe le, si on est homo ou qu'on ne le soit pas, je veux dire, même en étant hétéro, il y a des moments où t'as plus de pulsions, des fois moins, quoi. Nathalie, toi qui étais de Perpignan, donc, qui est de Perpignan et donc, qui est dans le cabaret homo, ça se passe comment, justement, Thierry, t'es toujours là, hein?
11: Oui, ouais,
10: toujours là. Ça se passe comment, puisque Thierry qui est de Bordeaux également, qui dit que c'est une petite ville comparée à Paris, alors Perpignan, c'est encore une plus petite ville comparée à Bordeaux.
12: Ouais.
10: Comment on l'accepte dans des villes comme celle-ci? Ça se passe que...
12: Très très bien, il y a de plus en plus d'endroits homo qui se montent, qui s'ouvrent quoi, à Perpignan. Mais ce qui est vraiment bizarre, et je voudrais revenir à ce que disait la personne qui vient de parler.
10: Guillaume.
12: Que justement, il dit, il parle des backrooms et tout ça, c'est vrai que... Et en même temps, je vais parler de... au monsieur de Bordeaux. Justement, il parlait des backrooms et tout ça, et c'est vrai que quand on va dans des endroits homo, comme des discothèques homosexuelles, c'est-à-dire qu'homosexuels, en principe, les hétéros très très peu, ou alors les échangistes, quand on va dans les backrooms, moi qui m'occupais d'une association, on peut aller dans des backrooms, et c'est vrai qu'il est bien qu'on dise qu'une personne est séropositive ou pas, parce que le préservatif est très très peu utilisé.
10: C'est vrai.
12: C'est-à-dire qu'avec l'alcool, ils finissent en plein milieu de soirée, avec l'alcool et tout ça, le préservatif n'est pas utilisé.
9: C'est vrai qu'on fait des conneries.
12: Donc il est clair que de savoir qu'une personne est séropositive, c'est bien. Et c'est vrai qu'on n'a pas le droit de dire, en principe, on n'a pas le droit de dévoiler la séropositivité de quelqu'un.
10: On rappelle que les backrooms, c'est des endroits où les garçons ou les filles vont se retrouver dans un endroit un peu plus privé pour avoir des relations sexuelles. Toujours dans l'endroit dans lequel on se trouve.
12: Ouais. Et en plus, il n'y a pas, bon, une personne disait qu'elle avait vu des banquettes. Dans toutes les discothèques de Perpignan, homosexuelles, il y en a 3. Il n'y a aucune banquette.
11: Non, il n'y a pas de banquette.
9: Il n'y a pas de banquette.
12: Ah non, pas du tout. Non. Une fois, j'ai voulu aller dans les WC, je me suis plantée, je vous dis pas. J'étais dans une pièce noire à tâtons, à toucher un mur.
10: Parce que ça se passe dans le noir.
11: Ah ouais,
12: il n'y a pas de lumière.
10: Il n'y a rien. J'ai entendu dire qu'il y avait aussi des endroits, on avait vu ça à la télé, des endroits où il y a aussi...
12: Les vidéos.
10: Des pièces noires où il y a des petits trous, tu passes ton zizi à l'intérieur.
9: C'est un gloriole, ça s'appelle. Tu mets ton zizi d'un côté du mur et puis de l'autre côté. Il y a des charmants garçons qui font ce qu'ils veulent avec ton zizi.
10: Tu ne sais pas à qui appartient le zizi, tu ne sais pas qui te fait la petite gâterie.
9: Ça fait partie du mystère de la nuit.
12: C'est le mystère de la nuit,
10: Guillaume.
12: Ouais. C'est l'inconscience de la nuit.
10: Mystère de la nuit, quel talent, Guillaume.
12: Tu
10: ne changeras jamais.
12: Je voulais revenir sur une chose, c'est-à-dire que c'est vrai qu'il parle des gay pride et tout ça, on dit l'intolérance vis-à-vis des homosexuels, mais par contre il est clair qu'il faut voir d'abord et avant tout certains comportements des homosexuels.
11: Exactement.
12: Vous avez des homosexuels qui vivent en couple depuis des années, vous les fréquentez et vous vous apercevez un jour par une main touchée... par hasard, qui sont homosexuels, qui le sont depuis 20 ans. Mmh. Et par contre, vous avez les homos qui le sont depuis un an, deux ans, parce qu'ils se découvrent, et qui se comportent vraiment comme des grandes folles. Et là, on dit l'intolérance. Non, mais c'est vrai.
10: Vous
12: les voyez en discothèque, je suis désolée, il y a le respect vis-à-vis des couples. On dit que les hétéros ne les acceptent pas, alors que c'est eux qui n'acceptent pas les hétéros, parce que quand un couple... hétéro rentre dans une boîte, et puis c'est vrai que quand il rentre dans une boîte homo pour la première fois, voir deux mecs se comporter comme ils se comportent dans les boîtes homo, c'est vrai que dans les boîtes hétéro, il est clair qu'on ne se comporte pas comme ça, parce qu'il y a déjà le respect vis-à-vis des autres. Et nous, à Perpignan, c'était un restaurant cabaret. C'est-à-dire qu'il y avait des gens, on acceptait autant les hétéros que les homos, on ne faisait aucune ségrégation sexuelle. C'est-à-dire que les hétéros venaient manger, il fallait voir le comportement des homos.
10: D'après toi, Nathalie, c'est de la provocation ou quoi,
12: exactement,
10: Guillaume?
12: Exactement, c'est de la provocation, histoire de dire, moi, je suis homosexuel.
9: Mais c'est une réaction à l'intolérance aussi, ça peut se comprendre.
11: Non, c'est pas normal.
12: Non, mais c'est pas,
9: même si
12: pas normal.
9: Si
10: est-ce que c'est pas une manière d'exhiber qu'on l'est?
9: Je cautionne pas.
10: Non, tout à fait, moi non plus, je me fais l'avocat du diable. Est-ce que ce n'est pas une façon d'exhiber, de montrer, c'est de la provocation?
9: Oui, mais pour des mecs qui sont isolés dans leur cambrousse, parce que c'est aussi à cela qu'il faut penser. Je pense aussi aux banlieues, parce que c'est quand même vachement dur d'être pédé dans certaines banlieues.
10: Ouais.
9: Mais surtout à la cambrousse, il faut penser à ça. Je veux dire, quand tu vas dans le sud-ouest, ou moi je suis normand au fin fond de la Normandie, je peux pas marcher tranquille sans me faire agresser, il faut être clair, tu vois.
10: Et donc tu te sens obligé de le revendiquer en étant vraiment d'aller pousser à l'extrême?
9: Non, moi tu m'as vu parce que je suis aussi venu chanter 5 heures du match et des frissons dans le studio. Je crois pas que j'ai l'air grande folle.
10: Non, mais justement, je te pose la question.
9: Mais je pense que pour des mecs qui ne vivent que dans un environnement très hostile, c'est une manière de se protéger que de prendre ce personnage, parce que c'est un personnage.
10: Est-ce que vous l'acceptez, Guillaume et Thierry, ceci dit très sérieusement, là,
9: Accepter quoi?
10: Il y en a qui ne se forcent pas à l'être, y a un comportement très différent des uns des autres. Il y en a, c'est vrai, on aurait du mal à le croire, et quand on nous le dit, on se dit non, c'est pas possible, j'y crois pas, pas lui, parce que c'est pas lui, genre on est déçu, parce qu'on se dit attends, il le montre pas, puis il y a des gens qui l'assument réellement et qui toute la journée font vraiment ce qu'on appelle la fofolle. Est-ce que ça, vous trouvez ça marrant? Est-ce que vous l'acceptez? Est-ce que vous trouvez pas que c'est un petit peu abusé? Est-ce que vous pensez que ça vous donne du tort, ou au contraire?
9: C'est des personnalités, t'as des gens qui s'exhibent, t'as des gens qui s'exhibent pas, il y en a qui font ça avec leur sexualité.
10: D'accord.
9: Comme t'en as qui font ça avec d'autres traits de caractère, on résume tout au cul, c'est ça aussi le problème, c'est qu'on pense beaucoup au cul. Mais c'est un trait, une composante de la personnalité. Ah,
10: c'est ce que je voulais t'entendre dire, très bien. Ok, Thierry, tu disais, tu t'entendais marmonner?
6: Ben oui, mais en fait, bon, moi, ça m'interpelle quand même d'entendre dire que, de cautionner les backrooms, de cautionner tous ces endroits. Aujourd'hui, en France, il n'y a pas eu un bar, il n'y a pas une boîte homosexuelle qui ne s'ouvre sans backroom, sans salle vidéo. Non, mais attends, c'est une exception qui ne confirme pas forcément la règle. Dans le sens où je vois ici à Bordeaux, il y a trois établissements en un an qui se sont montés et il n'y a pas un bar, pas un des trois qui ne se soit monté sans une backroom et une salle vidéo.
10: Donc c'est quand même un signe que le milieu homosexuel est quand même très à cheval sur le sexe et qu'ils aient ça.
6: Mais pourquoi?
10: Il faut le consommer tout de suite.
9: Alors, moi, c'est ça qui me gave un peu en ce moment, d'ailleurs.
6: Oui, mais en fait, bon, actuellement, tout le monde va dans ce genre d'endroit parce qu'on baise. Alors, c'est bien sûr avec, je cautionne pas du tout ce que, comme disait la jeune femme de Perpignan.
10: Nathalie,
6: c'est sans préservatif, bien sûr, les trois quarts, je veux dire. Ouais. Moi, je fais partie d'une association aide. C'est les trois quarts, c'est sans préservatif. Maintenant, on en revient comme aux États-Unis où là-bas, on est en train de, il y en a qui sont en train de plaider pour le non préservatif. Voilà, c'est le non partout. Je crois qu'il faut arrêter de cautionner ce genre d'établissement.
10: C'est clair, c'est même hallucinant, je savais pas ça aux États-Unis.
6: Ah oui, bien sûr, aux États-Unis, ils font signer des espèces de listes, c'est-à-dire qu'on rentre dans un établissement, c'est la méga partouze, et ils vous font remplir un papier comme quoi vous n'êtes pas séropositif.
10: Oui,
6: et bien sûr, c'est sans préservatif, c'est etc. Mais bon, je veux dire, ils vous font, c'est pour en fait se donner libre conscience. Hein,
10: mais ils font signer
6: le prouver après à la sortie de la boîte que vous n'êtes pas séropositif.
10: C'est
11: connu que les États-Unis sont toujours les premiers pour innover dans la connerie.
6: Je pense qu'au jour d'aujourd'hui, il faut arrêter les conneries. Je pense que moi, quand je t'entendais parler, Guillaume, de dire que quand on vit au fin fond du Sud-Ouest, moi je suis issu du fin fond du Sud-Ouest. Je vais même dire la ville où je suis né. Je suis né à Mont-de-Marsan, 30 000 habitants. Ouais. Et j'ai très bien vécu mon homosexualité. J'ai pas eu besoin d'aller m'éclater les fesses ou d'aller m'éclater le nœud dans une backroom pour vivre mon homosexualité. On dirait que les homosexuels sont avides de sexe. Moi, ce que je recherchais dans mon homosexualité, c'est de vivre avec quelqu'un. Point. De m'épanouir sexuellement avec quelqu'un. Et Thierry, pas de m'éclater avec un mec tous les soirs ou deux mecs ou 10 mecs. Thierry, moi, ça m'intéresse pas. Je veux dire, s'il y en a qui s'intéresse, tant mieux. Ben, je dis qu'ils le vivent à fond. Mais moi, c'était pas ça. Mais qu'on ne généralise pas les mecs qui vont s'éclater dans les boîtes ou dans les backrooms à tous les homosexuels. Il y a des homosexuels qui ont envie de vivre normalement.
11: C'est exactement ce que je disais en arrivant sur antenne. Je disais, moi j'en ai marre d'une homosexualité qui se résume au cul, et c'est d'ailleurs pour ça qu'en ce moment j'ai pas énormément de contacts, parce que c'est vrai que ça me gonfle et que les homosexuels de mon âge, c'est-à-dire les mecs qui se découvrent à l'heure actuelle, t'en as beaucoup pour qui ça ne veut dire que ça. Et moi à l'heure actuelle, je vois que moins de monde qui m'intéresse, parce que ça m'énerve quoi.
6: Moi, si c'est me retrouver, comme j'en connais pas mal dans mon entourage, qui se retrouvent à 40 ans tout seuls, et puis ils ont plus de cheveux sur la tête, ils sont complètement décrépits, parce qu'il y a eu abus de soleil, il y a eu abus de ceci, parce qu'il faut toujours paraître dans le milieu homosexuel pour être beau, parce qu'il y a ça aussi, il faut le dire, il faut paraître, il y a la mode, alors on s'habille comme ci, on s'habille comme ça, il y a eu les années Gautier, il y a eu les années machin, alors c'est tout le monde qui doit s'habiller, on va dire, plus ou moins à la mode, branché
13: tranché, hein, même si c'est un mot désuet. Et donc, on en arrive à des mecs qui ont 40-45 ans et qui sont complètement laminés dans le sens où ils se retrouvent tout seuls comme des cons parce qu'ils sont moches. Hein, ils se disent moches. Ils sont plus dans le vent, quoi, ils sont plus dans le coup. Et puis, bon, en fait, ils ont profité pendant 20 ans ou 30 ans de leur homosexualité. Et bien, ils ont tiré des mecs à tire-larigot et puis ils se retrouvent tout seuls comme des cons. Mais moi, j'ai pas envie de vivre ça. Moi, j'ai envie de vivre quelque chose, de construire quelque chose avec quelqu'un. Et puis au moins de pouvoir dire, je t'aime à quelqu'un tous les soirs. J'ai pas envie de me retrouver tous les soirs tout seul comme un con dans un lit tout froid. Ben moi, j'ai envie de quelqu'un à côté de moi. Oui, j'ai envie de vivre quelque chose d'entier, de sincère et de franc. Bon, il peut y avoir des accidents comme partout dans tous les couples. Hein. Je dis pas que je vis pas des choses qui peuvent être. Je suis pas quelqu'un qui veut marcher sur la lune. Je suis quand même assez terre à terre, mais j'ai envie de vivre et ça m'empêche pas de sortir, d'aller au cinéma, d'aller manger au restaurant.
10: Non, évidemment, Thierry. Évidemment.
13: Il faut arrêter de l'homosexualité. Pour moi, c'est pas un endroit, c'est pas un milieu de vie de couilles. C'est pas ça. Hein. Pour moi,
14: donc,
13: c'est pas ça.
14: On peut dire en fait, c'est qu'il faut arrêter de tout ramener toujours au cul. Mais c'est aussi valable pour les homos que pour les hétéros. Ça fait partie de la nature humaine. On ramène toujours tout au cul.
13: D'accord.
14: C'est ça en fait le fond du problème.
13: Oui, non, mais ça d'accord. Mais je veux dire, les milieux homosexuels, toutes les images que l'on donnait de l'homosexualité, c'était les folasses, après ça a été les drag queens, ça a été les transformistes, ça a été tout ce qu'on a voulu montrer. Et c'est la seule image que l'on sait retenir, que les médias montrent quand on montre la Gay Pride ou l'Euro Pride. Moi j'ai fait l'Euro Pride en 97. Qu'est-ce qu'on a montré de l'image de l'Euro Pride? C'était le mec qui était à poil au char du Banana Café, c'était tous les gogo dance qui étaient torse nu avec un body ou un short boxeur bien moulant où on montrait bien leur bite. Enfin bon, je veux dire, je suis vulgaire dans ce que je dis, mais c'est ça qu'on a montré.
14: Comme je le disais,
13: mais les mecs qui sont je veux dire comme tout un chacun ou comme normal. Est-ce qu'on peut dire qu'il y a des mecs normaux? J'en sais rien, mais la normalité, est-ce qu'elle existe dans le milieu homosexuel? J'en sais rien.
10: Mais c'est comme dans tout, je veux dire, c'est comme dans n'importe quoi. Non mais
13: les mecs, tout un chacun qui se promenait dans la rue habillé normalement en jean basket avec un t-shirt, celui-là on le voyait pas.
14: Comme je le disais, la référence se fait quand même sur une minorité que j'ai envie de qualifier d'urbaine, mais c'est d'ailleurs ça qui provoque le malaise de tout un tas de PD qui ont beaucoup de mal parce qu'ils rentrent pas dans cette référence.
13: Ah mais moi je vais dire autre chose.
14: En fait, ce qu'on essaie de faire, c'est qu'on a essayé de créer une norme chez ce qui était anormal.
10: Tout à fait.
14: Le problème,
13: oui,
14: est
13: non, mais ça, tout
14: on
13: à
14: a
13: fait.
14: Voulu créer une norme chez l'anormal. Alors déjà, en soi, on pourrait dire pourquoi est-ce que l'homosexualité c'est anormal, parce que si on monte dans les racines de l'histoire, ça ne l'est pas du tout. Et après, pourquoi est-ce qu'on a voulu créer une norme dans la normale, comme s'il y avait eu un besoin de se justifier. En fait, le problème, il est là.
13: Absolument. Mais moi, je le voyais dans ma province. Moi, c'est vrai qu'à 15 ans, je lisais des magazines comme Off, International, Guépier. Bon, c'était les premiers magazines que je lisais. Et j'étais outré de voir que on ne parlait que de Paris. Paris, c'était le nombril de l'homosexualité, enfin en France. Et il n'y avait que Paris. Alors, c'était les fêtes que Régine organisait. C'était les fêtes. Non, mais c'était que des trucs transformistes. Et puis moi, je me retrouvais pas du tout dans ce milieu-là.
10: Plus une mode que...
13: Non, mais à l'époque, il fallait, pour être mode, il fallait lire les bouquins Guépier, Off, etc.
10: Non, puis organiser des soirées et dire... Soirées. Voilà.
13: Enfin, moi, je n'en organisais pas parce que ma mère s'est arrachée.
14: Et puis, il fallait aller au Queen à un moment aussi parce que c'était vachement bien et que sinon, tu ne pouvais pas être avant la liste à l'époque Queen.
13: Au Queen, j'y allais, mais bon, c'est bien. Mais enfin, bon, c'est limité, quoi.
14: Un endroit, quoi. Il y en a d'autres.
10: Nathalie Gonnet, vous avez été bien sage. Nathalie, tu souhaites... Après, on va être obligé d'arrêter, mais Nathalie, tu voulais apporter une petite réaction peut-être à ce qui vient d'être dit?
15: Oui, je voulais dire que les homosexuels, justement, qui ne jouent pas les grandes folles, ont 80% de leurs amis hétéros et vont dans des endroits hétéros. Il est clair que quand la personne de Bordeaux disait que les backrooms dans les boîtes homosexuelles, de toutes les manières, toutes les boîtes homosexuelles ont une backroom, et le pire, c'est que quand un endroit... dit homosexuel, c'est-à-dire comme nous le cabaret, et qu'il n'y a pas de backroom, ils vont s'enfermer dans les WC, et des gens veulent aller au WC, je suis désolée, mais nous on l'a vécu pendant une année, on l'a vécu à faire le gardien devant les WC, on l'a vécu à aller ramasser des préservatifs derrière les gens pour que des personnes hétéros aillent au WC dans des WC propres, et nous on l'a vécu, c'est-à-dire que c'est bien beau de parler dans des endroits homosexuels, mais si vous posez la question à 80% des patrons de discothèques, de bar homo, et bien vous vous verrez ce qu'ils vous diront, c'est le ramassage de préservatifs.
10: Bon, d'accord.
15: De préservatifs ou alors vraiment nettoyer la merde parce qu'ils sont incapables.
10: Bon, d'accord. Bon, enfin, c'était pas le but du débat, Nathalie. Enfin, là, on s'éloigne un peu du débat. C'était pas une question de savoir s'il y avait des bésodromes dans les discothèques ou d'un truc homo. C'était pas le but. Gwenaëlle, t'es encore là?
16: Oui.
10: Tu t'es pas endormie?
16: Non.
10: Bon, alors, de tout ce qui a été dit, là, toi qui fréquentes donc un petit peu, tu es pas du tout homo, enfin, tu es hétéro, mais tu fréquentes beaucoup le milieu homosexuel, de tout ce qui a été dit, tu retiens quoi, ou t'as des choses à avoir envie de dire?
16: Oui, ce que je voudrais dire, moi, dans le bar où je vais, à chaque consommation, que l'on paye, on a deux préservatifs.
10: Oui. Non, mais en dehors de ça, oui, d'accord, oui, mais, pour ça, c'est pas que je veux ne pas parler de ça, mais pour, l'homosexualité, enfin, oui, en dehors de ça, oui.
16: C'est vrai que c'est un petit peu un monde à part, c'est vrai que je me sens pas...
10: Est-ce qu'il y a beaucoup de filles qui fréquentent ce... Enfin, toi, tu es hétéro, ils le savent, tu es bien acceptée?
16: Relativement bien, oui. Il y a eu une fois où ça a été limite pour que je rentre et mon ami était obligé d'assister, mais on m'a interdit de monter au backroom, d'ailleurs.
10: Oui.
16: Mais j'ai jamais eu l'occasion d'y monter, jamais eu vraiment envie.
10: Oui.
16: Mais c'est vrai que...
10: Non, je parle du milieu, on s'en fout des backrooms. Enfin, on en a parlé pendant 20 minutes, c'est bon, c'était pas le but du débat.
16: C'est vrai que des fois, ça m'est arrivé d'avoir quelques petites difficultés pour y rentrer.
10: Ouais. Et là, qu'est-ce que t'as ressenti à ce moment-là? Du racisme? T'as compris ou tu ne comprenais pas?
16: Non, je comprends pas, non.
10: Bon, donc t'es d'accord avec moi quand tout à l'heure tu disais c'est ça, quand tout à l'heure je disais que c'est pas facile de rentrer dans ce milieu-là et que même

0: de criminaliser l'homosexualité et quiconque, attention, pris en flagrant délit d'acte homosexuel est arrêté et emprisonné à vie. Donc comme quoi il y a du travail encore les enfants. Hein.
1: C'est charmant.
0: Ah, il y a du travail. Oui.
2: Est-ce que je pourrais donner ma conclusion à moi?
0: Oui, non, mais là, oui, bien sûr, mais on va la donner. Chacun va la donner. Bien sûr, non. C'était juste pour dire ça parce que là, j'ai trouvé ça comme ça hallucinant. Ça date du 1er septembre 99, donc c'est quand même relativement récent. Donc là, il y a encore du boulot. Hein. C'est vrai qu'il y a des endroits encore.
2: C'est une des grandes intolérances du monde encore, l'homosexualité.
0: Ouais, ouais, ouais, tout à fait, ouais. Et après avoir manifesté de nouveau leur désir d'écarter des gays. Ah oui, vous avez entendu aussi également ce petit problème qui, enfin, ce petit problème, cet énorme problème à l'armée en Angleterre également.
2: Bien sûr.
0: Comme quoi, on avait interdit l'armée à des garçons sous prétexte qu'ils étaient homosexuels. Votre point de vue là-dessus, Thierry, et qu'est-ce que quand vous avez entendu cette actualité, ça vous a fait réagir?
1: Ouais, mais enfin bon, c'est on change pas quoi. Hein. Je veux dire, on garde les mêmes. Et
0: ça
1: on
0: voudrait donc dire que l'armée c'est pour les hommes et que les homos ne sont pas des hommes.
1: Voilà, ben
2: un peu de ça. Ouais,
0: ma part. Ah bah il y a pas un peu de ça, c'est carrément ça. C'est-à-dire qu'ils sont pas capables d'assumer, d'avoir un fusil dans les mains et de faire des pompes.
1: Ouais, ben ça m'a pas empêché de la faire. Moi,
0: donc oui, non mais on est d'accord, mais la réaction ça a été ça. Ça veut donc dire que les hommes c'est des tafiotes, c'est des nanas, c'est
1: ouais, voilà.
0: C'est des gonzesses. Pardon?
2: D'ailleurs, moi j'ai été réformé à cause de ça.
0: Tu l'as voulu?
2: Le psy, en fait, quand je suis allé voir le psy aux 3 jours, il m'a fait: vous êtes homosexuel? Oui, bah d'accord, pas de service pour vous. Voilà.
0: Et comment tu l'as pris? Comment tu l'as pris ça?
2: Bon, franchement, j'étais bien content parce que ça m'a permis de m'éviter 10 mois de galère, mais j'ai trouvé que le motif était quand même un peu scandaleux, quoi.
0: on va faire la conclusion chacun. Gwenaël, t'as une petite conclusion, un petit mot à passer, profites-en.
3: Oui, bah je crois que c'est comme partout, l'homosexualité ne dispense pas de la connerie.
2: C'est bien, bien dit.
3: Donc, ouais. Y a encore beaucoup de travail des deux côtés, mais bon, faut du temps, quoi.
0: Nathalie?
4: Que les homos arrêtent de faire de la ségrégation sexuelle et acceptent beaucoup plus les hétéros.
0: Bon, bah, il faut qu'ils fassent pareil de l'autre côté également, Thierry?
1: Bon, non, moi, simplement qu'il y ait beaucoup plus de tolérance dans tous les milieux, quoi. Je crois que on n'est pas nombreux.
0: Oui.
1: On n'est pas là pour vivre longtemps sur Terre, mais bon, ben, le peu de temps qu'on a à le faire, ben, qu'on le vive bien, quoi, ou mieux.
0: Ouais, c'est facile à c'est pour vraiment se passer comme ça, c'est vrai. Hein.
1: Non, mais c'est vrai.
0: Non, mais je suis entièrement d'accord avec toi, Thierry.
1: Je crois que bon, on n'est pas là.
0: Mais malheureusement, ça sera pas tout seul, hein, donc il va falloir qu'on y mette
1: bien,
0: un petit coup de main.
1: Moi, je suis une petite goutte d'eau, et puis on est tous des petites gouttes d'eau, quoi.
0: Oui, bien sûr.
1: On est tous des petites gouttes d'eau, mais enfin, si les petites gouttes d'eau se rassemblent, ben, ça fera des grosses rivières, quoi.
0: Oui, ou une grosse flaque.
1: Une grosse flaque, au départ, ouais.
0: Guillaume?
2: Bah voilà, ma même conclusion, ce que je constate, c'est que quand on fait un débat sur l'homosexualité, que ce soit ce soir ou généralement, on parle quand même essentiellement de cul. Et il faut pas oublier.
0: Ah bah moi j'ai voulu en sortir, c'était pas le but du débat, mais vous avez bien voulu souvent revenir sur les backrooms.
2: C'est une culture, c'est de la littérature, c'est des gens qui ont fait beaucoup avancer de nombreux, bah la science, la littérature, le théâtre, enfin ça n'est pas que le cul.
0: On est d'accord, Guillaume. Déjà on n'a pas voulu le faire systématiquement, c'est vrai qu'on a été aidé par Nathalie et parce qu'on a beaucoup parlé de cet endroit là où vous vous retrouvez entre vous, alors c'était pas le but, je voulais absolument pas aborder ce genre de sujet.
2: Oui, c'est pas le plus intéressant d'ailleurs.
0: D'ailleurs, oui, c'est pour ça qu'au début, je voulais plus avoir des témoignages à droite à gauche. C'est après que ça a dérivé plus là-dessus et que c'est quelque part un petit peu incontournable, même si on sait maintenant que le sida peut être attrapé par tout le monde. Mais c'est vrai que ça a été, ça amène tout de suite au côté sexuel, quoi, et le fait de ne pas se protéger, quoi, et tout ça.
2: Pour les Parisiens, je vais m'adresser aux Parisiens.
0: Oui,
2: une librairie qui s'appelle Les Mots à la Bouche, qui est la librairie du Marais, la grande librairie du Marais. Si vous avez l'occasion, allez jeter un coup d'œil et ouvrez des bouquins. Et vous allez trouver de la littérature dans laquelle on ne parle absolument pas de cul, mais où c'est un monde à part. Enfin, c'est une littérature complètement différente qui est vraiment à découvrir, parce que c'est une manière très très différente d'aborder les choses. Et bon, voilà, pour les gens qui ont la curiosité d'aborder l'homosexualité autrement, je vous invite à aller au Mot à la Bouche, c'est dans le Marais, c'est très connu, vous y allez, on vous dira où c'est, quoi. Voilà.
0: D'accord. Et Guillaume, puisque t'es là, et tout à l'heure t'as entendu le témoignage de Greg, c'était ces choses-là que je voulais aborder surtout. Heureusement, on a eu quelques témoignages un peu différents pour ne pas parler de cul. Guillaume, t'as entendu le témoignage de Greg à son frère qui est homosexuel?
2: Alors j'étais au standard à ce moment-là.
0: Donc Greg a témoigné. 19 ans, il a un frère de 2 ans de plus que lui qui avait annoncé il y a 2 ans ses parents, donc quand il en avait 19 lui, son frère, qu'il était homosexuel, ses parents l'ont très très très mal pris. Il est parti de chez lui aujourd'hui, son frère a dit vouloir l'aider, c'est-à-dire qu'il le laisse pas tomber, il continue à le fréquenter, mais il a vraiment du mal à l'assumer. Est-ce qu'il y a un conseil que toi tu pourrais donner éventuellement si Greg nous entend pour aller vers son frère et essayer d'aller un petit peu plus loin que de simplement parce que lui ce qu'il dirait, il dit ouais je vais essayer de mettre mon frère dans le bon chemin et qu'il redevienne hétéro quelque part, mais est-ce qu'il y a un conseil à donner à Greg ou à alors il faut laisser faire la vie et les choses comme ça et que...
2: Non, je crois pas qu'il y ait de conseils particuliers justement.

0: cherche beaucoup à donner des conseils comme s'il y avait une méthode.
1: Conseil qui pourrait être, je sais pas, moi je lui ai donné un conseil qui était peut-être d'essayer de vraiment discuter avec son frère et de rencontrer le copain avec qui il était, d'aller passer une soirée, de fréquenter ces gens-là et de voir si véritablement c'était si écœurant que ça et si malgré tout bah, c'était des garçons comme tout le monde.
0: Voilà, simplement s'il les regardait vivre parce que.
1: C'est ça, donc moi penser, c'était le conseil.
0: Arrête de penser à ce qu'ils font dans leur pieu et qu'ils les regardent vivre, simplement être heureux ensemble.
1: Voilà. Voilà. C'est vrai, donc c'est le conseil à la rigueur, c'est d'arriver,
0: moi, ça, oui.
1: D'accord, de prendre le courage de passer une soirée avec son frère, avec le petit copain, et de voir qu'ils sont bien tous.
0: Ouais. Ouais. Arrêter de prendre les homosexuels comme des bêtes sauvages. Aussi.
1: Oui, bon, oui. Et par contre, est-ce que tu comprends qu'un un garçon de 19 ans puisse avoir de la difficulté aujourd'hui, encore beaucoup de difficultés à accepter que son frère soit homosexuel?
0: Bah oui, puisque dans toute ton éducation, on te fait comprendre qu'être homosexuel, c'est pas normal, que c'est une insulte, et que c'est tout sauf bien, et que c'est caca, et que c'est pas beau.
1: Est-ce que c'est pas ça qu'il faut changer aussi aujourd'hui, quoi, pour les nouvelles générations?
0: Ouais, mais tu vois le boulot, bah ça voudrait dire quoi? C'est ça, c'est quand même le bilan de toute la christianisation de la société. Parce que si tu remontes dans l'histoire, bon, je fais un petit peu d'histoire, hein, je veux pas faire mon intello de service, mais c'est ça, dans les temps immémoriaux, on va dire, l'homosexualité, on sait que ça, c'était une des pratiques sociales, que quand la société française, que nos sociétés chrétiennes se sont créées, on a posé que l'homosexualité c'était un tabou. D'ailleurs, ce qui est très intéressant, c'est que quand tu lis le Coran, la société musulmane est beaucoup plus ambiguë là-dessus. C'est-à-dire, elle ne dit rien. Elle ne dit pas l'homosexualité est un tabou. La Bible est le seul texte sacré à dire que l'homosexualité c'est tabou, que c'est caca. Voilà. Et à partir de là, bah, ça crée tous les problèmes qu'on sait. Et ça remonte à des centaines d'années.
1: D'accord, très bien. Merci Guillaume.
0: Bah, y a pas de quoi.
1: Et merci à vous tous d'être restés aussi nombreux de l'autre côté de la radio, je le sais, à nous avoir écoutés. Voilà, bah, écoutez, prochain débat, je ne sais pas sur quoi il portera, quoi. Ah bon, d'accord, ok. Et puis merci à tous ceux qui ont bien voulu témoigner, très sympa de votre part. Oui, tu voulais dire un truc?
2: Non, je c'est pas au niveau du débat, donc termine.
1: Bah vas-y, dis. C'est pour Franck Dubosc.
2: Oui.
1: Bah voilà, j'allais le dire.
2: Bah, voilà.
1: Si vous voulez aller voir Franck Dubosc au Splendid,
2: de France, on y va, c'est parti. Il joue au foot demain soir.
1: Au Splendid demain soir. Demain c'est vendredi.
2: Oui.
1: Si vous voulez aller le voir vendredi soir à 20h30, samedi à 17h. 30 et également samedi à 20h30, vous appelez dès maintenant le 0803 08 5000. On vous invite avec la personne de votre choix. Franck Dubosc, qu'on l'aime bien, on en écoute un extrait tout de suite, hein, lequel?
2: Ouais, le 3.
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4: Omer, t'es là?
5: Ouais.
4: Omer, beaucoup plus adulte, beaucoup moins grande gueule, hein, beaucoup plus sûr de lui, a chanté une chanson anti Jordan. Et Jordan, on a une surprise pour toi. Après, c'est qu'on t'apprendra également qu'il y a un site anti-Jordan qui est en train de se créer sur Internet. Ah ouais, on va te donner l'adresse après hors antenne.
5: Oh non.
4: Et Jordan a une chanson pour répliquer à celle d'Omer qu'on ne repassera pas ce soir. On peut peut-être rechanter le refrain, Omer, tu t'en souviens?
5: C'est pas très compliqué.
4: Ah, attends, remarque ceci dit, Filda, c'est bien, il l'a recalé, donc on va la remettre et tout. C'est pas ça le plus intéressant.
5: J-O-R-D-A-N.
4: C'était pas ça le plus intéressant. Le refrain ne dit rien, enfin, ce qui était plus intéressant, je me suis rendu compte qu'on déjà on l'avait fait la fois d'avant. C'est surtout les
5: paroles.
4: Laisse-la dès le début, les paroles, ouais, c'est les paroles, enfin, on va remettre pas en entier, un extrait, donc, de ce que Omer a fait, et c'est pour ça que Jordan est avec nous ce soir.
5: Incroyable.
4: Pour répliquer à ce Omer. Écoutez bien.
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1: J'adore ça.
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1: Etc, etc, etc. Donc Jordan, tu... On a trouvé ça très intéressant, en tous les cas. Et Jordan a voulu, bien entendu, répliquer. Donc, on va écouter tout de suite cette chanson qui t'est directement dédiée au maire. Hein.
2: Voilà. Génial.
1: Alors, on écoute. C'est parti. C'est quand tu veux, Jordan. 1, 2, 3, 4.

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1: Ah, une dernière.
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1: Bah, c'est fini, j'espère, héros. Bravo!
2: Bravo Jordi!
1: Happy,
3: Bravo Jordi!
1: Qu'est-ce que t'as dit, Homer?
2: Bravo Jordi! Il se sent vexé, il ne sait plus quoi dire.
1: Non, mais,
2: non, mais j'ai beaucoup de choses à dire, justement. Non, non, mais je trouve ça très bien.
1: Non, c'est pas mal,
2: c'est bien écrit.
1: Ouais, c'est bien écrit.
2: Ouais, ouais, c'est bien chanté.
1: Voilà,
2: c'est bien instrumenté. Non, c'est pas mal du tout.
1: Ce qu'il va falloir, Homer, c'est peut-être que tu lui répondes la semaine prochaine.
2: Moi, j'ai déjà dit ce que j'avais à dire. Hein. Ouais, même plus Homer, c'est Bart.
1: Est-ce que tu aimerais encore répondre à ça ou pas?
2: Moi.
1: Parce que là, quand même.
2: Peut-être.
1: Jordan a mis la barre assez haute, quand même.
2: Ouais, il ne se sent pas, aussi grand que moi, là.
1: J'sais pas.
2: Écoute, Jordi, j'en ai déjà fait une. Je l'ai envoyée, elle est passée, c'est déjà pas mal, je suis assez content. J'avais aucune envie de prendre ta place.
1: Rappelle-nous
2: déjà,
1: quel âge tu as, Homer.
2: Moi, je peux t'en faire 100, moi.
1: Quel âge tu as, Homer, déjà?
2: J'ai 14 ans.
1: D'accord, ok, oui. Donc, un an de plus, quand même, que Jordan. Et Jordan, on te disait tout à l'heure, et par l'intermédiaire de l'un ou l'une d'entre vous, qui a monté un site anti-Jordan. Et je vais te donner l'adresse, Jordan, si un jour t'as l'occasion d'aller sur l'internet, parce que Rigo a vérifié, il va vous la donner tout de suite. Je sais pas ce qu'on y retrouve dessus sur l'internet, sur cette.
4: Pour l'instant, il y a rien en fait. Il suffit de s'abonner au club des anti-Jordan en envoyant un mail à la personne.
2: À la personne concernée.
4: Et je viens d'apprendre, quelqu'un de l'IRC en a créé un pendant l'émission.
1: De anti-Jordan.
4: Un anti-Jordan.
1: D'accord.
4: Donc, si vous voulez envoyer un mail, donc c'est.
1: Si vous voulez détruire Jordan.
4: Voilà. C'est alors attendez, je regarde parce que j'y étais tout
1: et
4: à l'heure.
1: Et on va accueillir également Didier Lebel si on veut bien l'accueillir avec nous. Salut Didier. Comment ça va Didier?
5: Allô, c'est qui?
1: C'est Max à l'appareil.
5: C'est Max.
1: Ouais, on donne juste une adresse d'internet et ensuite je suis à toi Didier pour des histoires drôles hein.
5: Oui, mais d'accord, mais quand je commence quand maintenant?
1: Dans 30 secondes.
5: Dans 30 secondes hein.
1: Attention alors.
5: Dans 25 maintenant.
1: Alors l'adresse, vas-y.
4: Donc c'est foxkim5, alors c'est fox-kim5@hotmail.com.
1: Hotmail.com, on peut la répéter une deuxième fois s'il te
4: voilà,
1: plaît.
4: Voilà, donc c'est fox-kim5@hotmail.com.
1: Voilà, de toute façon, si vous allez Rigo, si vous allez sur le site de Fun Radio Max et tout ça, on peut retrouver cette adresse là,
4: on va la mettre demain, ouais.
1: On va la mettre demain, d'accord?
2: Ouais.
1: Donc Jordan, vérifie ça et puis Homer, si tu veux t'associer à ce site internet anti-Jordan, tu peux toujours y aller, hein.
2: Ouais, je vais voir.
1: Bon,
2: ouais,
1: bah,
2: mais il a pas assez de couilles pour ça.
1: Mais bah si, il va le faire, t'inquiète pas. Bonne bourre à toi, Homer.
2: Bonne bourre
1: à toi, Jordan.
2: Ouais, sauf que moi la bourre maintenant c'est fini.
1: Bonne branlette, je te repasse. Je te passe à Pauline, elle a bien craqué sur toi, d'accord?
2: Tout le monde craque sur moi.
1: Bonne bourre à toi.
2: Ciao. Salut.
1: Et puis t'embrasses ta famille, bien sûr, hein, comme il se doit. Hein. T'es Dick Rivers et puis comment elle s'appelle déjà?
6: Nicoletta.
1: Nicoletta, bien sûr.
7: Elle
8: approche la soixantaine.
7: Elle approche, elle les a pas, tu sais pas?
8: Non, elle les a pas encore.
7: D'accord, elle s'appelle comment?
8: Myriam.
7: Pardon?
8: Myriam.
7: Ah d'accord, j'ai compris, d'accord. Alors on y va, c'est parti, on appelle Myriam, William et on fait le coup des sonneries.
8: Bah ouais.
7: Hein, sonnerie occupée, tout ça, comme d'habitude, on se fait plaise. Et juste après toi, si on a le temps, mais je pense qu'on va trouver le temps, on va s'appeler un petit shérif.
8: Ah oui.
7: Hein, et puis ceux que l'auditrice nous a offert, les nouveaux marabouts là également.
6: Exactement.
7: Allez, on y va, c'est parti. On appelle Myriam, la grand-mère de William, et on va lui faire un petit jeu de la sonnerie. On va se faire plaisir, on va essayer de l'embrouiller. Tu l'as prévenu comme qu'on allait l'appeler ou pas?
8: Du tout.
7: D'accord, ok. Surtout, de temps en temps, interviens pour qu'elle entende bien ta voix et tu la chauffes un peu ta mémé. Hein. C'est sur le portable, hein. Sinon on va appeler sur le fixe. Il y a deux portables apparemment.
8: Ouais.
7: Bon, déjà ça ne marche pas, donc on va faire l'autre numéro de téléphone portable. Elle fait quoi? Elle est à la retraite aujourd'hui ou?
8: Non.
7: Qu'est-ce qu'elle fait?
8: Caca? Quoi?
7: Non, rien.
6: Ah, ça doit lui arriver, sinon elle va ballonner. Hein.
7: Qu'est-ce qu'elle fait?
8: Non, c'est travailler dans une petite entreprise. Sur la terre.
7: Elle connaît pas la crise?
8: Quoi?
7: Non, elle s'en va.
6: Référence musicale. 65 balais, elle travaille encore. Ouais.
7: Bah, allô? Allô?
9: Oui.
7: Oui, bonsoir monsieur, est-ce que c'est possible de parler à Myriam?
9: Ah, elle est couchée.
7: Elle est couchée, vous êtes le papa?
9: Non, je suis un copain.
7: Vous êtes un copain?
9: Oui.
7: Comment vous appelez?
9: Hervé,
7: bonjour Hervé, vous avez quel âge Hervé?
9: 45.
7: 45 ans, voilà, je vous explique. Nous sommes en direct avec le petit-fils de Myriam, William. Tu es là, William?
8: Oui, salut Hervé, ça va?
9: Oui, salut William.
7: Bon, oh, très bien. Alors, ouais. Et vous inscrivez, nous sommes en direct à la radio, nous allons participer à un petit jeu.
9: Ah, ok, ouais.
7: D'accord?
9: Ouais.
7: Donc, vous ne quittez surtout pas, nous allons tout de suite vous appeler sur votre portable pour vous faire jouer, d'accord?
9: D'accord.
7: On y va. Vous ne raccrochez pas?
9: Ok.
7: C'est parti, on vous appelle chez vous sur votre portable. Rappelez-moi votre prénom, vieux monsieur.
9: Hervé.
7: Hervé.
9: Ouais.
7: Voilà. Donc là, on essaie de vous joindre, Hervé. On espère que vous êtes chez vous. Vous êtes sur le portable, là.
9: Ouais.
7: D'accord. Vous entendez la sonnerie?
9: Ouais.
7: Donc là, on essaie de vous joindre sur votre portable. Pour l'instant, ça sonne sur votre portable. Vous n'avez plus qu'à décrocher et c'est gagné. C'est bingo.
9: Bon,
7: Non, mais surtout, ne soyez pas obligé d'attendre un petit peu. William, on rappelle que si, bien sûr, Hervé décroche le téléphone, tu repars avec 10 albums CD, William. Hein.
10: Trop bien, allez, décroche, Hervé, décroche.
9: Ben non, mais je suis le téléphone.
7: Donc pour le moment, Hervé, apparemment, ne décroche pas. C'est son droit. Hein. Hervé a décidé de ne pas décrocher pour le moment. Ah, il a raccroché quand même. Il a fini par comprendre et il s'est posé des questions. On rappelle sur le portable. Hervé, c'est qui? C'est le compagnon de Myriam?
10: Non, du tout. C'est un ami comme ça.
7: Qu'est-ce qu'il fout là, ce torsi? Non,
10: il doit faire le test de culture sur la 6.
7: Ouais,
6: il se tape une vieille quand même.
7: Attention. Attends, elle a moins de 60 ans, ça se trouve, elle a 55 ans, ils ont peut-être 10 ans de différence d'âge, c'est pas énorme. 10 ans, c'est rien entre deux personnes. C'est rien, 10 ans.
6: Et par quel âge?
7: Non, c'est rien.
6: Ah ouais?
9: Hello.
7: C'est bon là, hein. Alors là, c'est parti, William, on appelle donc Hervé sur son portable, on a eu un petit souci technique apparemment. Il nous a raccroché au nez.
9: Non, c'est chier.
7: William!
10: Ah ouais, je vais gagner, hein. je veux les albums pour le réveillon, pour faire la fête.
7: Ah ouais, je sais bien.
9: Ouais, mais je décroche, moi, ouais, je suis à mon téléphone là.
7: Donc voilà, on espère que Hervé va décrocher, on l'appelle sur son portable, on vient de refaire le même numéro de téléphone qu'il y a deux secondes. Et apparemment, Hervé n'a pas envie de décrocher son téléphone.
10: Oh là là, décroche.
9: Mais moi je suis au téléphone.
7: Donc pour l'instant, ça sonne occupé. Ah, ça sonne occupé là, apparemment. Vous êtes en ligne peut-être, Hervé, avec quelqu'un?
9: Oui, je suis avec la radio là.
7: D'accord, mais à part ça, sinon vous êtes en ligne avec personne?
9: Non.
7: D'accord, vous êtes prêt à jouer avec nous, Hervé?
9: Oui.
7: On y va, c'est parti?
9: Ouais.
7: Allez, c'est parti. On vous appelle sur votre portable, ça ne vous dérange pas?
9: Non, mais...
7: Surtout, ne raccrochez surtout pas votre portable, on vous appelle tout de suite sur votre portable. Hein. Donc voilà, donc William, c'est parti, on est en direct à la radio pour le moment. On espère, on est sur Saint-Nazaire FM en local, bien sûr, en modulation de fréquence. On nous écoute sur 138 MHz. J'espère maintenant, William, que Hervé va décrocher.
10: Vous êtes sûr que c'est le bon numéro?
7: C'est le bon numéro, hein, Hervé, vous êtes là?
9: Ah, moi je suis là, mais.
7: D'accord.
9: Pas,
7: donc ça nous fait. D'accord. Vous souhaitez décrocher à un moment donné ou à un autre ou vous laissez sonner encore un petit peu?
10: Allez, décroche. Oh là là.
7: Ah, Hervé.
9: Si j'appuie sur mon. Je décroche où, moi?
7: Vous décrochez ou pas?
11: Bonjour.
7: Ah, attendez.
11: Toutes les lignes de votre correspondant sont occupées.
7: Aïe. Toutes les lignes de notre correspondant sont occupées. Hervé, vous êtes en ligne peut-être avec quelqu'un?
9: Ah non.
7: D'accord, ok. Toutes les autres lignes sont occupées? Vous êtes toutes occupées, les lignes, tout est occupé?
9: Ah bah moi je suis avec vous, je suis avec la radio.
7: Oui, là. Mais à part nous, vous êtes au téléphone avec quelqu'un d'autre en ce moment?
9: Non.
7: D'accord, ok. Donc on récidive une dernière fois. William, si le fiancé de ta grand-mère ne décroche pas, malheureusement ça sera perdu. Hervé?
9: Et je suis sur le portable, moi je peux pas décrocher parce que je suis...
7: Vous êtes sur votre portable personnel?
9: Oui.
7: D'accord, c'est le portable qu'on vient de composer là, hein?
9: Bah, je pense, ouais.
7: Vous êtes en ligne avec nous là ou pas?
9: Ouais.
7: D'accord, ok.
9: Je comprends rien du tout.
7: Non mais parce qu'on a eu un petit souci technique. Est-ce que vous nous confirmez que vous êtes au téléphone avec nous?
9: Bah oui, là, ouais.
7: Là, vous êtes sûr et certain?
9: Oui.
7: Vous êtes...
10: Bon, bah, faut l'appeler, hein.
7: Attendez.
10: Même,
7: est-ce qu'on peut vous appeler sur votre téléphone où vous êtes en ce moment même là?
9: Peut-être que
7: vous n'êtes pas chez vous, peut-être que vous êtes sorti, vous n'êtes peut-être pas là. Si vous êtes là.
9: Si, je suis là, moi.
7: Vous n'êtes pas sorti, là, non?
9: Non. Ah non, mais si vous voulez me rappeler, je suis obligé de raccrocher.
7: Parce que
9: moi,
7: non, viens. Là, si je vous appelle, là, je vous appelle, vous êtes sur une messagerie, là. Hein. Allô?
9: Allô, ouais.
7: Oui, là, vous êtes sur messagerie.
9: Ah
7: ou
9: ouais,
7: pas?
9: Mais j'ai pas de carte sur mon téléphone, moi.
7: D'accord, bon, vous avez éteint votre portable, peut-être. Allô?
9: Non, il n'est pas éteint.
7: Bon, on va repasser en direct dans quelques instants. Hervé, on va retourner en direct à la radio. Et si vous nous entendez pour... Parce qu'en fin de compte, voilà, je vous explique. Vous m'entendez bien?
9: Ouais, mais je crois qu'il faut appeler sur votre téléphone parce
7: non.
9: que vous êtes sur mon portable à moi. Mais...
7: Oui, mais justement. Alors, on est en direct à la radio. On va vous repasser en direct avec votre petit-fils William. Hein.
9: Ouais, ok,
7: donc on va lui offrir des cadeaux. Pour ça, il faut que vous décrochiez votre téléphone. C'est pas plus compliqué, vous décrochez, vous dites que simplement vous êtes en direct et c'est gagné.
8: Ouf, allez, okay, faut décrocher.
7: On y va ?
9: Oui, mais je peux pas, moi j'ai pas de carte sur mon téléphone.
12: Allez, papy !
7: Vous n'avez pas de carte, c'est-à-dire
9: Ah, on peut pas m'appeler.
7: On peut pas vous appeler. Donc là, c'est à ce moment, vous êtes sur votre téléphone, là ?
9: Sur le lien, oui.
7: Oui, là, je suis en ligne sur votre téléphone, donc je ne peux pas vous appeler à votre téléphone, là, en ce moment. C'est ça ? Le téléphone où vous avez décroché, là, c'est-à-dire que vous n'êtes pas joignable, c'est ça ?
9: Non, c'est sur l'autre, oui.
7: D'accord. Là, on est sur quel téléphone, là, où vous êtes en ligne, là, en ce moment ?
9: Là, c'est sur le mien, mais c'est sur celui à sa mamie qu'il faut appeler.
7: D'accord, mais le vôtre, par exemple, là, vous êtes injoignable, c'est ça ?
9: Ouais,
8: il a pas de carte.
7: Attendez, parce que là on va y retourner. Hein. Et t'as pas de carte, c'est ça ?
9: Ouais, c'est pour ça, ouais.
7: D'accord, ok. On y va ?
9: Ouais.
7: Attention, 3, 2, 1, c'est ouais, parti. Allez, nous sommes de retour sur, bien sûr, Saint-Nazaire FM avec ce soir la possibilité pour William qui a 15 ans bah, d'offrir, on l'espère en tous les cas, hein, d'offrir d'abord 10 albums CD, William.
8: Ouais, bah j'espère. Hein.
7: Alors pour ça, on va appeler Myriam ou alors le tout simplement le compagnon de Myriam, hein, Hervé. C'est ça, Hervé ?
9: Oui. Oui,
7: bonjour ça. Hervé, bonsoir.
9: Bonsoir,
7: merci d'être avec nous, Hervé.
12: Hervé !
7: On a un petit peu de public bonsoir, avec nous, on a les techniciens qui sont avec nous. Hervé, vous êtes prêt à jouer avec nous ?
9: Je suis perdu là.
7: Pardon ?
9: Je suis complètement perdu.
7: Bon, vous êtes prêts ? On va quand vous êtes en direct à la radio, on enregistre une émission. C'est une émission enregistrée qui est en direct.
9: Ah ouais, ok.
7: D'accord,
9: ouais.
7: On enregistre en direct en ce moment, donc on est en direct pur enregistré, d'accord ?
9: Ouais.
7: On enregistre les émissions, là on est pour les fêtes de Noël. Vous êtes prêts, Hervé ? On va vous appeler sur votre portable ?
9: Bah, c'est sur celui de sa mamie, je crois que vous appelez, non ?
7: Non, on va vous appeler sur le vôtre, celui sur lequel vous êtes en ce moment même, hein ?
9: Ah, ok.
7: Allô ?
9: Allô ?
7: Vous ne raccrochez pas, on vous appelle tout de suite sur votre portable où vous êtes en ligne en ce moment avec nous, d'accord ?
9: D'accord, ouais.
7: C'est parti. Voilà, donc on espère que...
9: Ça sonne.
7: Vous entendez sonner. C'est super.
8: Faudrait qu'il décroche parce que moi, Edith Piaf, pour le réveillon, je supporte plus, hein.
7: Bon, William, apparemment, vous n'êtes pas chez vous, sur votre portable. Hein. Vous êtes sorti, peut-être, vous êtes parti dîner avec des amis ?
9: Non, mais moi je suis là, mais faut...
7: Apparemment, William, il vient de nous raccrocher au nez.
8: Oh non !
7: Ah, si, là, il vient de nous raccrocher au nez à l'instant. On avait Hervé au téléphone, il vient de nous raccrocher au nez. Je suis désolé, William, c'est perdu, hein.
8: Oh non !
7: Ah bah, je suis désolé, apparemment, Hervé n'a pas eu envie de jouer avec nous ce matin.
8: Mais vous êtes sûr, vous avez bien fait son portable ?
7: Je suis désolé, mais pour le moment, ça ne fonctionne plus. On n'arrive plus à vous joindre, Hervé, là.
9: Bah moi, je vous entends.
7: Ah oui, mais là, vous venez de nous raccrocher au nez à l'instant, là, hein.
9: Ah bah non, j'ai appuyé, j'ai rien.
8: Mais c'est simple, faut décrocher, c'est tout.
7: William, on va réécouter la sonnerie. Hervé, écoutez bien, vous êtes là, Hervé, avec nous ?
9: Ouais, mais faut que j'appuie sur quel bouton, moi ?
7: Non mais là, vous entendez ou pas, là ? Écoutez.
9: Là, j'entends.
7: Vous entendez quoi ?
9: Bah, que ça sonne, quoi.
7: Eh, ça sonne occupé chez vous.
8: Oh là là.
7: Ça sonne occupé sur votre portable. Parce que vous nous avez raccroché au nez, Hervé.
12: Oh là là.
7: Hervé.
9: Oui.
7: Vous nous avez raccroché au nez. Eh oui.
9: Ah bon ?
7: Bah oui. On est désolé, Hervé, mais c'est perdu.
8: Oh non !
7: Eh oui, je suis désolé, Hervé ricane apparemment, et William, et en plus, il vient de nous raccrocher au nez à l'instant. Eh ben voilà qui dit une belle histoire. William, je suis désolé, mais les 10 albums CD, malheureusement, à cause de ta grand-mère et à cause du compagnon Hervé, hein, donc bah, tu ne repartiras pas avec les 10 albums pour les fêtes de Noël.
8: Non !
7: Je suis désolé.
8: Oh non, je suis trop dégoûté.
7: Hervé !
9: Oui.
7: Un petit mot quand même de. Vous devez être un petit peu.
9: Je suis désolé, mais j'ai pas compris. J'ai rien compris. Là.
7: Bah, on est
8: sur. T'es sur Saint-Nazaire FM, tu peux pas me faire ça.
7: C'était pas très compliqué. Hervé, on essaie de vous joindre depuis tout à l'heure, mais apparemment, vous ne souhaitez pas décrocher ou vous n'êtes pas chez vous, peut-être.
12: Il est pas sympa, Hervé.
7: Qu'est-ce que vous avez à dire à ça, Hervé ? Vous êtes. Quand vous serez chez vous la prochaine fois, vous jouerez avec nous ?
9: Bah, oui, mais j'étais là, mais.
7: Non, vous n'êtes pas là, Hervé.
8: Non,
7: il est
8: chez Myriam.
7: Hervé, chez Myriam, effectivement, le public nous le fait bien savoir. Vous n'étiez pas chez vous, Hervé.
8: Oh là là.
7: Vous êtes un menteur, Hervé.
9: Non, non.
7: Voilà, merci Hervé.
9: Ouais, bonsoir.
7: Au revoir. Bon bah je crois que ton Hervé il a rien encore compris de ce qui vient de lui arriver. Il a rien capté. Hein.
13: Ouais, il captait rien.
7: Bah, écoute, ouais. William, tu nous as bien fait rire. Enfin en tout cas, on aurait dû tomber sur ta grand-mère. Oui, à mon avis, on aurait eu Myriam, on aurait bien rigolé. Hein, parce que quand on voit déjà qu'il y a Hervé. On dit que la grand-mère elle peut être pas mal. Hein.
8: Bah ce sera pour une prochaine fois. Hein,
7: bah t'es assuré grave, tu repartiras pas les mamies, on va t'offrir des compiles fun et tout, il y en a des très très bonnes en ce moment, t'aimes bien tout ce qui est rap, hip-hop ou plutôt techno, t'es plutôt quoi ?
8: Oh j'aime bien les deux. Hein.
7: Et bon on va essayer de te gâter, on va t'offrir des cadeaux qu'on te mettra sous le sapin, y a pas de problème William.
8: Ah merci Max.
7: Salut
8: Max
7: à toi mon pote.
8: Salut.
7: Salut, joyeux Noël. Oui. Merci à toi aussi.
13: C'est carré, je te dis.
7: Ah là là. Qu'est-ce qu'elle fabrique? Ouais, voilà.
14: Salut, c'est Sandra. Ben, je ne peux vous répondre, mais laissez-moi un message et je vous rappellerai.
7: Sandra?
14: Quoi? C'est mon prénom, ça?
7: Allô? Vous êtes gouré ou quoi?
13: Mais non!
7: Salut, c'est Max de Fin. Bon, ben j'espère que vous venez bien mercredi avec Jennifer, Samantha ou je ne sais pas quoi. Bref, ben je vous embrasse très fort et puis voilà, je vous kiffe bien. Bisous. À plus. Je suis hyper timide. Accroche. Oh, je suis trop timide. Ah, je suis hyper timide, Sandra. Tu peux pas savoir.
14: Là, j'ai pas très bien compris le truc, là.
7: Bah non, parce qu'en fin de compte, elles ont des... Qu'est-ce que vous avez branlé?
13: Va essayer.
7: Mais donne.
13: Oh là là là là là là là là là là. Il y a une petite qui va venir, une Sandra qui va venir mercredi.
14: Non, oh là là.
7: Ah, mais l'autre, on a bidibule, il est revenu depuis le soir. Et
13: non,
7: il a
13: mais c'est
7: un
13: ça,
7: pont,
13: mais...
7: C'est parce que t'as foutu, clairement, t'as dû trop bouffer, tes doigts ils ont dû grossir et t'as pris en deux touches en même temps à chaque fois que tu vas tout juste.
13: Je me suis entraîné, j'ai fait que ça.
7: C'est impossible ça, putain, c'est dingue. Après, on va aller du côté de Tours, hein, ou dans un quart d'heure, place, c'est où? Jean Jaurès?
13: Ouais.
7: Place Jean Jaurès, hôtel de ville, rendez-vous 23h30 pour tous les gens de Tours et de Tours. Pour essayer de battre la ville leader pour le moment, c'est-à-dire la ville de Poitiers, deuxième Montpellier, troisième Toulouse, quatrième Lille et cinquième Brest et sixième Rennes, donc éliminé d'office, puisque les cinq premiers seront en finale. Alors.
14: Salut, c'est Sandra. Ben, je ne peux vous répondre, mais laissez-moi un message.
7: Bon, alors, c'est quoi cette histoire? Mais vous les avez eu au téléphone, vous?
13: Oui.
7: Ben, qu'est-ce que c'est que ce business? Vous êtes même pas au courant?
13: De quoi?
7: Oh là là là là là. Vous gérez mal votre truc.
13: Au courant mais... de quoi?
7: De quoi? Bah, vous savez même pas qu'elle a son prénom, c'est celui-ci?
13: Mais est-ce que vous avez l'air surpris? Si ça se trouve, elle veut garder ses pseudos, c'est plus sensuel que Sandra.
7: Oh là là là là là là là là là là là. Sandra.
14: Oui.
7: Je t'embrasse très fort.
14: Oui.
7: Sois sage.
14: Merci.
7: Et je te repasse Noémie aux antennes. Hein.
14: D'accord.
7: Allez, bisous. On va faire un point avec Florian, tiens, à Tours, pour savoir où on en est, puisque c'est dans un quart d'heure qu'on fait le direct sur la place. Enfin bon, quoi qu'il est déjà sur la place, mais avec le bruit, toute l'ambiance et tout y quanti, Florian.
15: Oui, je suis là.
7: Où est-ce qu'on en est pour le moment?
15: Bah, là, là, pour le moment, il est pas 11h30, donc il n'y a pas foule, mais il commence à y avoir du monde, ça commence à être un peu agité au niveau de la ville.
7: D'accord.
15: Mais on va tout défoncer.
7: D'accord, donc on rappelle l'endroit quand même.
15: Bah, donc à Tours, place Jean Jaurès, dans la mairie, tous les Tourangeaux et tout le monde, là, tout le monde ici, parce qu'on va tout défoncer ce soir, et puis voilà, on verra bien ce qui se passe, mais je compte sur vous, hein, les Tourangeaux, alors venez.
7: Et le but du jeu, bien entendu, on le rappelle, c'est tout simplement de crier et de montrer que la ville en question, ce soir c'est la ville de Tours, est la ville la plus explosive de toute la France, de tout l'Hexagone, on verra ça tout à l'heure, bien sûr, à 23h30 tout pile. Aurélia de Bordeaux est avec nous, 20 ans, bonsoir Aurélia.
16: Ah.
7: Aurélien, on va parler du test donc que Noémie est allée nous récupérer dans la presse. On a personne d'autre en dehors d'Aurélien d'intéressant.
16: C'est Géraldine aussi.
7: Ah, Géraldine, j'ai pas vu. Elle est où cette fiche?
16: Bah,
7: elle est où
16: c'est la fiche? C'est Miss. Y a pas de fiche, c'est Miss Aurélien.
7: Ah, Miss Aurélien, bonsoir.
17: Bonsoir.
7: Miss Aurélien.
17: Ouais.
7: Mais tu me vaux cet honneur.
17: Oh.
7: Bah, tu me l'aurais dit, je me serais habillé. Parce que là, je me suis habillé tout simple en Calvin Klein.
13: Oh,
7: ah, j'ai mis un petit pull Calvin Klein.
17: Mais y a pas besoin d'être habillé.
7: À 1008. Ça se déconne. Non, mais tu me l'aurais dit, j'aurais mis une cravate. C'est con.
13: Ah, bah.
7: Une cravate avec un pull en V, ça le fait, non? Quoi? C'est du jamais vu? Bah, attends, c'est original, t'as vu comment t'es habillé, toi? Putain. Alors, on dirait un Mikado. Alors. Miss comment?
17: Aurélois.
7: Miss Aurélois, mais c'est quoi ton prénom?
17: Géraldine.
7: Géraldine, d'accord. T'as quel âge?
17: J'ai 21 ans. 21 mars.
7: D'accord, bah écoute, félicitations, bravo. Quoi? Ça change de bon anniversaire.
17: Ouais.
7: Aurélia, t'es avec nous?
17: Oui.
7: D'accord. T'as hâte de te la péter, toi, hein? Aurélia.
17: Oui.
7: D'accord. On t'a vu à la télé, toi, en tant que Miss?
17: Non, on m'a pas vu à la télé, on m'a vu dans le journal. Hein.
7: D'accord, mais t'es bonne, alors?
17: Ouais, je crois que je suis bonne. Vu les mecs qui se retournent quand je suis en jupe, je suis bonne.
7: Sans déconner. Ça, c'est bon, ça?
17: Non, après, on va dire que non.
7: T'es dans quel coin de la France?
17: Je suis à Chartres.
7: Chartres, bah, c'est pas... Bah,
13: c'est pas loin.
7: Charles, c'est pas loin?
17: Non.
7: Je peux foutre un coup de caisse, là. Attends, je peux...
13: En plus, t'as un nouveau business, là, pour le téléphone. Là. C'est bon, ça.
7: En plus, aujourd'hui, je me suis acheté le truc Kit Main Libre, le top du top.
18: Donc je peux très bien finir l'émission en ayant les deux mains sur le volant. Hein?
19: Mais moi je vais passer un de ces jours.
18: Bah ouais, non, moi je peux passer, hein. Bah quand tu veux.
19: Ouais.
18: Bah évidemment, tu seras bienvenue. Tu me préviens, hein.
19: Oui.
18: Que je mette une cravate Calvin Klein.
19: Ouais, mais moi je serai pas habillée classe, hein.
18: Ah, une petite cravate à 2000. Ils en font des belles, hein. 2000, avec moi 50%.
4: Oh, bon marché.
18: Ah.
4: T'as non, pas vu des cravates au bon marché?
18: Ah, il y en a, il y a des belles,
4: des belles, hein.
18: Ah,
4: ouais.
18: Vous connaissez pas ça, vous, bon marché? Ah voilà, ça Aurélie, bah,
19: ah
18: Géraldine,
19: non, moi,
18: ça...
19: Je connais pas
18: bah,
19: mon marché, bah, voilà, je suis pas parisienne.
4: Vous connaissez Harrods à Londres ou pas?
18: Bon, les filles.
19: Oui.
18: Ah, quelles sont jolies les filles de notre antenne. Alors, comment savoir si vous lui plaisez? Bien entendu, c'est des les filles c'est qui s'adressent aux garçons. Hein.
19: Voilà.
18: Alors, Aurélia, et donc comme Noémie s'en est occupée, on va voir ça avec elle un petit peu. Donc, Géraldine et Aurélia, est-ce que vous avez des gestes ou un comportement bien spécifique pour, peut-être pas draguer, mais pour faire une sorte de petit appel du pied, quoi, un garçon qui vous plaît éventuellement dans une soirée, disons, attirer son attention vers vous? Est-ce qu'il y a un geste, un comportement que vous avez, Aurélia?
19: Ben non, pas spécialement. Moi, je crois que, enfin, je suis pas mise quoi que ce soit et les garçons se retournent pas sur moi systématiquement. Donc, enfin, l'attitude que j'ai, c'est, enfin, une attitude plutôt naturelle. Et je pense que les gens qui ont envie de venir vers quelqu'un, ils attendent pas forcément un signe. Je crois que justement, c'est en faisant pas de signe que les gens sont intéressés.
18: Toi, c'est plutôt du genre, putain, mais j'existe. Entendez-vous, regardez-moi.
19: Ben non, pas du tout.
18: Ah bon, d'accord. Okay.
19: Au contraire.
18: Au contraire.
19: Si tu fais pas de signe, c'est que t'as pas forcément envie de faire des appels.
18: Géraldine.
4: Et demande à la belle.
18: Géraldine. Oh, quelle pute. Putain, t'es vraiment une pute.
4: C'est dégueulasse.
18: Non,
4: c'est dégueulasse, Aurélia.
18: C'est pour déconner, c'est déconner. Mais effectivement, après la vilaine, c'est au tour de la belle. Non, allez, on déconne. Bon, Géraldine.
19: Non, moi déjà, j'adore marcher dans la rue et que les gens se retournent sur moi et me regardent.
18: Mais est-ce que... Non, mais d'accord, ok. Mais au lieu de te branler le minou.
20: Ouais, je suis mis sur la loire, toi. Tu sais, toi.
18: Tu te balances avec ta banderole et tout. Mis sur la loire, ok, tiens.
19: Vous êtes des enculés.
18: Oh, exactement.
20: Je connais Jean-Pierre Foucault.
18: Non, putain.
19: Non, j'ai pas vu la dame au grand chapeau, non.
18: Non, mais sérieusement, Géraldine, non, mais je veux savoir, est-ce qu'il y a un comportement, un geste, je te demande pas si t'aimes qu'on te retourne, qu'on te regarde, est-ce que toi, particulièrement, quand tu veux faire un appel à quelqu'un ou le montrer que arrête, mais éteignez votre micro, putain, vous entendez ça.
20: J'aime bien, je sais pas si t'aimes qu'on te retourne, pas, mais...
18: Quoi? Qu'est-ce que tu dis?
20: C'est ce que t'as dit.
18: Tu t'es embrouillé, t'as fait, je sais pas si t'aimes qu'on te retourne, Ah bon, pardon, excuse-moi, mais t'aimes qu'on te retourne ou pas?
19: En fait, vous êtes des gros cochons.
18: Mais non, mais non, c'est parce que je me suis bourré, je veux dire, en dehors de te retourner, je voulais... Ce que je voulais dire par là, putain de bordel de merde.
19: Mon mec qui me retourne.
18: Voilà, exactement. Excuse-moi, c'est pas ce que je voulais dire. J'ai au lieu de parler du fait de te retourner dans la rue et tout ça, etc. Est-ce qu'il y a un comportement, un geste que tu as habituellement que tu... Merde.
19: Non. Est-ce que... Je cherche pas.
18: Bon, voilà. Est-ce
19: que... Je suis obsédé par être retourné là.
18: Mais non, mais pas du tout. Mais je pose une question toute bête et c'est dommage. Je pensais qu'on aurait pu sympathiser tous ensemble, qu'on aurait pu faire des trucs. Mais bon, comment savoir si vous lui plaisez? Ben, c'est le titre. Mm-hmm. On n'y échappera pas, hein, Aurélia et Géraldine, je vous le dis tout de suite. Mm-hmm. Alors d'après vous, puisque vous apparemment vous ne faites rien pour aguicher ou pour montrer de l'attention sur vous, d'après vous, quels sont les gestes ou qu'une fille en règle générale utilise pour attirer l'attention du garçon sur elle? Bah d'accord, excuse-moi de te réveiller pendant le calbaille, ça fait toujours plaisir.
19: Non, mais ça dépend déjà
21: de la fille.
19: Se trouve.
18: Non, mais on essaie bien, on dépend de la fille, on dit en général, là, c'est un truc qui est dans la presse, c'est une merde, un truc dans 20 ans, j'en sais rien, Biba. C'est quoi?
21: Non, M Magazine.
18: Ouais,
21: c'est magazine
18: pareil.
21: Pour les mecs.
19: Ah, c'est un magazine de mecs.
18: D'accord, voilà. Exactement, d'accord. Bon, c'est de la merde aussi quand même. Bah, je vous demande pas de réfléchir pendant 10 ans. D'après vous, quels sont les signes?
21: Les petits signaux que vous envoyez pour leur faire comprendre que vous les intéressez.
18: Même si c'est pas vous, on sait, quand on dit vous, on dit pas vous, Aurélia et Géraldine, mis à part vous deux qui êtes des exceptions pures et simples.
19: Mais déjà, c'est bizarre, non, enfin, je sais pas, mais tu croises un mec, tu le regardes sensuellement.
18: D'accord.
0: Non, mais il y a des clichés, je sais pas.
1: Alors, par exemple, par exemple, voilà, elle croise et décroise ses jambes, ou alors elle écarte les jambes, okay. Elle vous touche le bras ou la main, ou alors encore plus sympa, elle se caresse le cou. Et c'est vrai qu'il y a des filles, des fois, qui ont tendance à se caresser un peu le cou comme ça.
0: Ou elle passe la main dans les cheveux.
1: Voilà, elle se passe elle se presse
3: un petit café.
1: Elle se passe fréquemment la main dans. Qu'est-ce qu'il y a? Qu'est-ce que c'est?
3: Non, mais j'imagine la meuf dans le bar. Un café?
1: Non, putain, ouais. Avec les cuisses écartées, c'est vrai que ça peut le faire. Donc, elle se passe fréquemment la main dans les cheveux. Elle penche la tête en avant ou le regard en levant les yeux.
3: Comme ça.
1: D'accord, ok. Elle cligne, alors après, elle incline la tête sur son épaule gauche.
0: Voilà. Pas la droite.
3: Gauche, hein, très important la gauche.
1: Bah, c'est gauche. Ça. Apparemment, c'est marqué gauche. Pourquoi gauche?
0: Gauche. Ben oui, pourquoi donc?
3: Côté du cœur, merde.
0: Non, je pense que ça doit être un phénomène vers la droite. C'est plus recentré sur toi, non. Et vers la gauche, à mon avis, il y a plus.
3: Ouais, t'en sais rien, quoi.
0: Mais non, je me suis posé la question aussi. Et je pense que vers la gauche, bah, c'est comme.
1: C'est clair. D'accord, ok. Donc tu as l'air d'être aussi clair que moi dans tes explications. Bah, évidemment, c'est différent du droit. Elle se passe la main sur la poitrine.
0: Ouais.
1: Carrément. Limite bon là c'est carrément limite cochonne. Et il y a eu trois rajouts. Elle se met un doigt dans la chatte.
0: Comme
1: c'est mal écrit à mon avis, c'est signé Manu. Elle se lèche les tétons. Elle vous suce les testicules. Alors qu'elle cherche à vous.
3: Au moins t'en es sûr.
1: Mais ça c'est simplement un appel. Hein. C'est...
3: Bah là j'essaie d'attirer ton attention.
1: Ouais mais fais gaffe, j'ai ma copine à côté.
3: Elle s'en fout, merde.
1: C'est pas mal, ça c'est bon ça. Là. Enfin bon, quoi qu'elle peut se mettre à dans la chatte tout en vous suçant les testicules, mais ça c'est plus compliqué peut-être. Hein. Non, vous êtes d'accord avec ce qui a été dit, Aurélia?
0: Il y a des curés après.
1: Il
0: hein.
1: Y en a d'autres, mais enfin là c'est les principaux apparemment, hein, appels qui sont faits.
0: Bah ça me paraît être le cliché de la minette en chaleur qui se promène aux terrasses de café pour attirer l'œil de qui que ce soit. Mm-hmm. Non, je suis pas complètement d'accord, non.
1: Ah bon. Non. Enfin voilà, donc ça a été dans un magazine et voilà, c'est fini.
3: Ouais.
1: Okay. C'est fini Noémie,
3: après
0: ce week-end. Vous voulez un conseil encore?
1: Oui. Ouais.
0: Je pense qu'il faut feindre l'indifférence.
1: Ouais.
0: Voilà.
1: Ça c'est le meilleur moyen.
0: C'est le truc qui marche pas mieux.
1: Mais quand t'es dans un endroit.
0: C'est ce que je disais tout.
1: Ouais. Mais ça marche peut-être plus. Oh là là, qu'est-ce qu'il y a tous les micros là. Ça marche peut-être. Attends. Ah voilà. Ça marche peut-être plus facilement. C'est peut-être plus compliqué à rester indifférent quand on veut essayer d'attirer l'attention de quelqu'un dans un endroit public où ça va très très vite. Parce que là, c'est quand même compliqué.
0: Oui.
1: C'est plus facile si on est dans un cadre d'une soirée ou dans un dîner où on veut montrer. Quand ça va très très vite dans un café, t'es je sais pas, t'es dans une. Bon, je vais donner un exemple. Bon, ça peut pas m'arriver, mais t'es dans une station de métro. Ouais. Ça peut pas m'arriver parce que j'y descends jamais.
3: En temps de neige,
1: mais tu vois, dans des moments comme ça, ça va, faut aller vite, quoi. Tu peux pas, si tu restes indifférent, tu restes indifférent.
3: Ouais.
1: J'ai pas beaucoup dormi, hein, donc j'ai du mal à articuler.
0: À ce moment-là, tu rencontres quelqu'un dans une station de métro, tu fais concrètement, je sais pas, tu fais quoi, ou alors faut y avoir réfléchi pour se dire voilà, je vais rencontrer quelqu'un dans une station de métro, faut que j'agisse.
1: Non, je donnais des exemples parce que Noémie disait par rapport au fait de draguer peut-être ou comme ça, le premier appel c'était de rester indifférent, quoi, de montrer qu'on n'avait pas d'intérêt pour la personne.
0: Oui, dans le cas où c'est quelque chose qui se passe hyper vite, toi t'as un réflexe, c'est bon.
1: Non, mais ça dépend de l'endroit dans lequel on se trouve. C'est ça que je précisais, quand t'es dans des lieux publics où ça va très très vite. Si une personne physiquement te plaît, si elle te plaît, tu peux pas. Si tu restes indifférent, elle te remarquera pas, il se passera strictement rien. C'est pour ça qu'il faut montrer la drague indifférente quand tu es dans un endroit où tu pourrais facilement l'aborder.
0: Et puis il faut pas avoir peur d'aller dans les extrêmes, donc ou feindre l'indifférence ou y aller par le culot.
1: Ouais, ou alors quand tu discutes avec, rester simple, c'est-à-dire tu poses des questions, tu donnes pas l'impression que tu dragues du tout. Et la fille, des fois, ça trouve ça assez quand tu sens qu'elle a une attirance pour toi et que toi tu restes cool, simple, genre toi t'as pas senti du tout la faille, t'as pas senti qu'elle était attirée par toi, c'est le meilleur moyen pour que la fille elle ait vraiment envie et là. Tu l'as pécho.
3: Comment t'as fait, Nono, toi?
0: Comment j'ai fait, pourquoi?
3: Avec ton mec, là, le dernier.
1: C'est la grosse bite. La malade grosse bite.
0: Tu t'imposes, toi.
3: Non, mais je veux dire, t'as fait comme t'as dit, dans les extrêmes, t'as été culottée ou t'as plutôt été indifférente?
0: Indifférente, au début.
3: Ouais. C'est lui qui t'a repéré, alors?
0: Les deux.
21: Le coup de foudre.
2: Ouais, sérieux, sérieux, merde. Le coup de foudre, il y a eu une sorte de j'ai passé un truc.
21: Quelque chose, mais je sais pas si on peut appeler ça de coup de foudre.
6: Non, non, la picole.
2: Non, mais très vite, vous êtes rappelé, vous êtes revu.
21: Ouais, assez, assez rapidement.
2: Ah ouais.
21: Ouais,
2: ouais. Ouais. Grâce à qui tout ça? Okay. Ah ouais, bah quelque part, Aurélia et Géraldine.
5: Oui.
2: Grâce à qui?
5: Bah, toi,
2: eh ben voilà, exactement, je voulais pas qu'on ça me gêne, mais ouais, c'est grâce à moi. Bon bah Aurélien en tout cas plutôt sympa, bon esprit, et puis bah, au plaisir peut-être sur Bordeaux un de ces quatre.
5: Ben ouais, mais je vais juste passer un petit message, si
2: oui.
5: C'est possible.
2: Vas-y, vas-y.
5: C'est que bon mais je suis sur Bordeaux depuis pas très longtemps, je connais pas grand monde. Donc voilà, si j'aimerais bien rencontrer des gens quoi et voilà.
2: D'accord, ok. Eh ben écoute, on va passer l'annonce aux antennes et puis ouais. S'il y a des gens, on peut donner ton numéro.
5: Ouais, bien sûr. Ouais.
2: D'accord, pas de problème, je t'embrasse très fort.
5: Moi aussi.
2: Puis pareil pour Géraldine.
5: Oui, ben moi je voudrais demander quelque chose.
2: Ben ça tombe bien, on est là.
5: Eh ben oui, justement, comme vous êtes là et que vous exaucez tous les vœux.
2: Ouais.
5: Comme c'est bientôt mon anniversaire.
2: Ben félicitations.
5: Je vais demander 300 000 balles.
2: Pardon ?
21: Elle veut le mix of fun, je crois, c'est ça ?
5: 300 000 balles ou un ordinateur ou une bagnole. Ou un CD.
2: Attends, mais tu t'entends, Noémie ? Attends, je vais t'imiter. Attends, je vais t'imiter. Alors, redemande-moi, Aurélia. Dis, tu veux 300 000 balles. Vas-y, redis ce que tu veux. Géraldine, redis, redemande que je veux 300 000 francs.
5: Je veux 300 000 francs.
2: Le mix of fun, quoi.
20: Le mix of fun.
2: C'est une soirée. Rembobine, rembobine, on recommence. On recommence. Vas-y.
5: J'aimerais avoir 300 000 francs.
2: Le mixophone, quoi. Ah putain, c'est ça? Hein? Et après, qu'est-ce que t'as continué à demander, Géraldine?
5: Un ordinateur.
6: Là, tu peux le gagner, c'est DJ Fun.
5: Allez vous faire.
2: Mais non, mais on se moque pas de toi, on se moque de Noémie, de son rire à Noémie.
5: Oui, mais Noémie, j'aimerais bien la rencontrer, moi.
2: Ouais, bah t'inquiète pas, bah, en ce moment, elle est dans plein d'aventures, donc elle va peut-être attendre peut-être une expérience homosexuelle.
21: Non, non, merci.
6: Ah, attends, à Chartres, c'est une heure, tu prends le train, là, tu es dans une heure et quart. Hein.
2: Oh putain, et t'imagines, quand j'imagine Noémie, quand elle est avec son mec, quand elle est fait acculi, s'il te fait rire.
20: Tim Chatou.
21: Arrêtez, mes parents écoutent. J'ai honte.
2: Mes parents écoutent. Mais non.
6: Un bisou à ton petit chien, Grégy.
21: Dis, mon chat. Ah non, mais
2: j'ai honte. Oh putain, la totale. Ah, la pauvre Noémie, elle a voulu rester, elle paye.
21: Ah, bah, j'ai pas voulu. Enfin, je m'en allais, vous m'avez chopé dans le couloir.
2: Ah bah oui, bah t'écris des lettres d'amour à des petites de 15 ans, il est normal qu'on soit au courant quand même, merde. Enfin bon, bref, Géraldine, Miss Aveyron, Miss Loire-et-Loire, on t'embrasse très fort et que les gens continuent à se retourner dans la rue. Hein.
5: Oh.
2: Je t'embrasse très fort.
5: Pas une cochonne.
2: On a pas dit ça.
20: Je suis pas une cochonne, merde.
5: Je vais venir vous voir.
20: Chimiste, je suis pas une cochonne, ok,
2: okay. Là dans la rue en train de marcher avec, avec son bleu blanc rouge.
20: Je préviens, je suis pas une cochonne.
5: Je
20: suis une miss, moi.
2: Je te vois bien arriver dans le café du coin. Tiens, là, la miss.
20: Je suis pas une cochonne, moi. Je suis une miss.
2: Ah, c'est génial. Putain, j'en pleure de rire. Très bien. Bon, Géraldine, franchement, au plaisir. Ah, mais j'espère qu'on aura l'occasion de te voir très vite. Hein, parce qu'une miss dans les studios, ça nous changerait des cochonnes. Hein. Ok.
5: Ok.
2: Ah là là là là, tiens.
5: Bah, je vous fais des grosses léchouilles, alors.
2: Ah, bah nous aussi, ceci dit, bien sûr.
5: Mmh.
2: Allez. Bah, bisous alors.
21: Ah, là, là.
2: Ça fait du bien de rire parfois. Ouais. Bon, allez, on vient de se moucher et on continue. Alors, eh ben ouais,
6: c'est l'heure.
2: Eh ouais, il est l'heure, bien sûr. Florian, alors. Florian, on va le récupérer dans un instant. Il est en direct de la ville de Tours sur la place Jean Jaurès. C'est bien sûr Hôtel de Ville. Pour voir si Tours peut rentrer dans les 5 premiers des villes les plus. Hardes, les plus endiablés, les plus rythmés, les plus ambiancés. Florian ?
10: Oui, je suis là, ouais, Max.
2: Très bien, mon grand. Est-ce qu'il y a du monde un petit peu autour de toi ?
10: Ouais, ouais,
2: non, non, non, non, fais pas crier.
10: On est, je crois, à 50, là, à peu près.
2: Ouais, comme par, bien sûr, toujours mieux. Attends, Florian, s'il te plaît, Florian, stop. Ah là là là là là, là on aurait dû le briefer hors antenne pour lui dire surtout, hein, mais quel dommage. Non, non, attends, Florian.
10: Ouais.
2: Si vous voulez pas être éliminé d'office,
10: ouais.
2: Il faut que je t'explique un truc.
10: Ouais, vas-y.
2: Un, c'est pas la peine de hurler parce qu'on ne t'entend pas. Et deuxièmement, j'aimerais avoir une petite radio derrière pour vous dire quand est-ce qu'il faut crier, ne pas crier comme des putois à n'importe quel moment.
10: Tu veux une radio derrière?
2: Bah, pour que vous puissiez m'entendre et que je vous dise ce qu'il faut faire.
10: On a.
2: Donc voilà. Alors, c'est bon, là, vous m'entendez un petit peu derrière ce que toutes les personnes qui sont sur la place m'entendent. Bon, c'est pas la peine de crier,
10: attends,
2: pas la peine.
10: Là, tout le monde s'approche de la radio.
2: Voilà, et ce n'est pas la peine de crier pour le moment, s'il vous plaît, je vous en supplie.
10: Ok.
2: D'accord. Donc, Florian, tout le monde est sur le pied de guerre.
10: Ouais,
2: à partir de maintenant, alors tu vas bien mettre ton téléphone portable en l'air haut pour qu'on puisse bien entendre, parce que tout à l'heure ça saturait, on a l'impression que vous étiez 8. Hein.
10: D'accord.
2: Donc attention, à partir de maintenant, 3, 2, 1, allez-y, tour, criez. Et nous allons juger si la ville de Tours peut rentrer dans les 5 premiers. Le problème, c'est que là, ça sature. Difficile de juger, malheureusement, par la qualité. Alors, Florian. Stop, je vous en supplie. Ouais. Toujours là. Vous avez toujours la radio. Non, Florian, écoute-moi, Florian, sinon ça va être l'élimination d'office.
10: Ouais, on écoute.
2: Je, malheureusement, la qualité est tellement exécrable qu'on n'arrive pas à deviner, effectivement, s'il y a du monde, s'il y a de l'ambiance. On sent que ça crie, que ça sature, mais alors ça s'arrête là, quoi. Donc, il va falloir que tu mènes ton portable très haut, que quelqu'un prenne ton portable avec un grand bras bien haut et qu'on puisse écouter vraiment le plus audiblement possible les 50 personnes sur la place.
10: D'accord, ok. Bon, je m'écarte et puis tu redonnes le compte à rebours et puis on s'en équipe.
2: Parce que là on n'arrive pas.
10: Ok, d'accord.
2: On n'arrive pas à savoir. Attention, ville de Tours, là où Max n'a encore jamais mis les pieds, il viendra normalement avant la fin du mois de juin. Attention, Tours, vous êtes prêts? 3, 2, 1, go!

0: Alors, maintenant nous allons décider si la ville de Tours rentre bien sûr dans les 5 premiers. On rappelle que le classement des villes en ce moment, numéro 1 Poitiers, 2e au niveau de l'ambiance c'est Montpellier, 3e Toulouse, 4e Lille, 5e Brest et 6e Rennes. Donc pour le moment Rennes est éliminé puisque les 5 premiers se retrouveront pour la grande finale. Nous allons décider. C'est difficile pour nous, de plus en plus difficile, hein, parce qu'il faut se souvenir des autres villes. C'est vrai qu'on fait ça un peu au pifomètre par moment, on le reconnaît, hein, mais on essaie de se souvenir des bons et des mauvais souvenirs. Alors comme Noémie était avec nous également et qu'elle avait suivi la semaine dernière tout ce qui s'était passé avec Filda, nous allons que très très rapidement décider s'il rentre dans les 5 premiers et si oui, quelle place. Alors, attention, parce que si on choisit une place, on rappelle que Brest est 5e et Lille 4e, Toulouse 3, Montpellier 2 et Poitiers 1. Donc s'il rentre dans les 5 premiers, ça descend d'un cran. Alors, dites-moi un chiffre que vous donneriez, vous. D'accord. Noémie va vous donner le chiffre, carrément. Ok. Et ouais, bah là, c'est difficile. Hein. Là, toute la ville de Tours attend avec impatience. Qu'est-ce qu'on fait? On décide. Je donne ça. Attention. Alors attention, je vais donner maintenant le résultat de la ville de Tours. J'espère que... Vous avez la radio derrière, Florian?
1: Ouais,
0: tout le monde entend.
1: C'est bon.
0: Très bien. Ne faites pas un bruit. Silence. Je vais donc vous donner le classement de la ville de Tours ce soir. Est-ce qu'elle est dans les 5 premiers? Pourra peut-être retrouver en finale. Tours est pour le moment classé 5e. Nouveau classement des villes de France ce soir. Numéro 1 Poitiers, numéro 2 Montpellier, numéro 3 Toulouse, 4e Lille, 5e Tours, 6e Brest et 7e la ville de Rennes. Merci encore Florian et merci à tous les gens de Tours.
1: Ouais, ça va.
0: Et bonne bourre, amusez-vous bien. Et on remercie tous ceux qui sont venus en voiture. Et Florian,
1: ouais,
0: profite de l'expérience de la personne de la ville de Lille pour aller peut-être vous rassembler entre vous, auditeurs, auditrices de Tours, et d'aller boire un verre et puis voilà, devenir des nouveaux bons amis.
1: Ouais, ça marche. Ouais.
0: Bonne bourre, amusez-vous bien. À bientôt Florian, peut-être pour la finale. Tiens, ouais, bonne bourre les filles, salut les garçons, salut Tours. Ouais. Voilà. Demain, nous serons à Bordeaux et nous ferons un porte-parole pour la ville de Bordeaux. Si vous voulez être sélectionné pour être le porte-parole de cette ville, 01 40 521 521, je rappelle, 01 40 521 521, répondeur du Star System qui fonctionne 24h sur 24. Porte-parole de la ville de Bordeaux pour demain soir. Pour mercredi, c'est la ville de Marseille qui, à mon avis, devrait faire un carton. Et jeudi soir, la ville de Nantes, la ville chère à Noémie. Donc voilà, Bordeaux, Marseille et Nantes. Il nous faut des porte-paroles. Demain, c'est Bordeaux. Mercredi, c'est Marseille. Jeudi, c'est la ville de Nantes. Attention. Jean-Pierre Sauzet, on aura le temps?
2: Bah, je sais pas, comme ça, au cas où.
0: Bon, Jean-Pierre, vite fait, alors. Bonsoir, Jean-Pierre.
3: Salut, Max.
0: Comment vas-tu?
3: Ça va très bien.
0: Quel plaisir de t'avoir à chaque fois.
3: Je continue d'écrire des chansons, et là, j'en écris une, elle est super bien, c'est... Quand ça donne de Wackenwall.
0: Vas-y, on t'écoute vite fait.
3: Non, mais enfin, je l'ai écrit, mais... Moi, je voudrais te chanter la nouvelle que j'ai, là, le procureur de la République.
0: Ah bon?
3: Voilà.
0: Bah, écoute, là, ça va être compliqué.
3: Ouais, bah, mets-toi, alors.
0: Bah, hein, écoute, okay. Bah, je te propose un truc. Exceptionnellement.
3: Oui.
0: Après Ricky Larsen,
3: oui,
0: on revient avec toi,
3: oui,
0: et tu nous chantes cette chanson.
3: Ok.
0: D'accord.
3: Tu veux que je te dise les paroles de la nouvelle que j'ai là, écrite, hein?
0: Alors fais-en 30 secondes pour donner l'eau à la bouche et donner envie aux gens.
3: Je voulais dire vite fait aussi que vous pouvez faire www.jeanpierresauzet.com et vous pouvez cliquer sur les publicités, c'est mon site internet. Et je dis salut, entre parenthèses, à la gendarmerie de la ville 2 qui m'écoute ce soir.
0: D'accord, génial.
3: J'ai en ligne une... J'en ai remettre aussi au commissaire de Paris, on est très bien, voilà.
0: D'accord.
3: Alors, pour l'instant, je vais te réciter une chanson que j'ai écrite.
0: Mais vraiment, vraiment 5-6 lignes pour nous donner envie de rester pour minuit.
3: Quand ça donne le rock'n'roll, c'est comme un coup de bonheur et ça va droit au cœur. Le rythme de la musique se pose sur ma voix, les cordes de guitare jouent toujours... Et ça résonne dans ma tête et je voudrais changer de planète, partir avec les extraterrestres. Quand ça donne le Wackenwall, on chante tous les mains. Tous les mains, on est, hein.
0: Bon, bah écoute, c'est ce que tu vas...
3: Pour partager cet instant de bonheur.
0: D'accord, ok, t'inquiète.
3: Enfin, bon, c'est... Bon. Ça, elle n'est pas finie, mais...
0: Ah, ça s'entend, d'ailleurs.
3: Tu connais même... musique, hein.
0: Tu connais même pas les textes, alors. Jean-Pierre, dans un instant, tu nous la chantes en direct, bien entendu.
3: Non, avec... mais j'ai chanté l'autre, là, que je t'ai dit, j'ai la musique, là.
0: Comment ça s'appelle, procureur de la République?
3: Voilà, et un peu après, bah, c'est de suite, on passera aux nouvelles que j'ai aussi.
0: D'accord, bah, ne bouge pas. Attention, Jean-Pierre Sauzère, exceptionnellement après Ricky Larsen, je reviendrai prendre l'antenne avec Jean-Pierre pour chanter cette chanson, une exclue, ne bougez pas. Day One, ça s'appelle In Your Life. Nouveauté, c'est très très bon, et juste après, Jean-Pierre Sauzère, et bien sûr, le hit parade de Ricky Larsen sur Fun Radio, ne bouge pas.

Et quel plaisir de vous retrouver, bien entendu, avec toute l'équipe, bien entendu, classement du hit. Eh bien oui, classement du 21 février de l'an 2000, ce soir bien entendu plein de surprises, je peux vous le dire d'avance. Qu'est-ce qui s'est-il passé durant ce classement? Eh bien vous allez tout savoir bien entendu dans les minutes à venir. Pour le moment, compte à rebours, on rappelle que les trois premiers du classement du hit-parade seront diffusés dans leur intégralité. Pour le moment, on va voir celui qui est classé numéro 9 du hit-parade. Et ça ne bouge pas pour lui, Gilbert Montagnier avec le Sunlight Day.

classé numéro 8, moins de place. Jean-Pierre Sauzère, je cherche un producteur. Moins de place également pour lui, ça dégringole. Classé numéro 7 dans ce hit-parade cette semaine, le générique.

gagne de place et ma foi tant mieux, ça va faire un petit carton dans les...

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1: Bernard Ménès, cinquième, avec jolie poupée dans les parades. Numéro 4, je ne l'ai pas malheureusement, mais on va peut-être le trouver vite fait. Je ne sais pas où il est, un petit problème quand même. Attention, ça va être très rapide.

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3: Y'a quelqu'un avec moi en ligne, hein?
4: Oui, c'est ça, oui.
3: Tu m'appelles d'où?
4: De Boulogne-Billancourt, dans le 92.
3: Tu m'appelles pourquoi?
4: Pour les 300 000 balles.
3: Qui s'appelle?
4: Mixon, oui!
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Et voilà, c'est la nouvelle alarme, bien sûr, avec Bibi et Bubu. Attention, classement du 8 parade, 21 février de l'an 2000. Voici sans plus tarder les trois premiers. Il y a du changement, les enfants. Hein. Attention, ça va barder dans les chaumières. On y va, classé numéro 3. C'est mon morceau préféré du classement du 8 parade. Il perd une place pour la deuxième fois dans les trois premiers. François Valéry, avec mon pote le DJ.

0: ça pourrait aller mieux, on va dire. Hein.
1: Qu'est-ce qui t'amène?
0: J'ai, pour résumer, en essayant d'être clair, j'ai un ami depuis à peu près 4 ans et demi.
1: Mm-hmm.
0: On ne s'était jamais vu à cause, enfin bon, pour différentes raisons, parce qu'à chaque fois, il y avait un empêchement, soit de son côté, soit du mien.
1: Ouais.
0: Et dimanche, j'essaie donc de l'appeler. Sa mère me dit, mais il est 9h30, enfin, sa mère me dit qu'il est à l'hôpital, mais comme il est 9h30, je ne peux pas l'appeler. Mais par contre, on avait prévu qu'éventuellement, je viendrais le voir donc lundi.
1: D'accord.
0: Donc hier. Donc je monte quand même dans le train, comme après tout il y a un changement à Paris, si jamais ça peut pas se faire, je me dis bon, je
1: vais
0: bien d'ici là, donc si jamais ça peut pas se faire, je passerai la journée à Paris, c'est pas grave.
1: D'accord.
0: Donc je vais à Paris, je ne réussis pas à joindre, manque de chance, je ne réussis à le joindre qu'entre le train entre Paris et là où il habite.
1: D'accord.
0: Et là, il me prend très très mal. Parce qu'il l'avait pas prévu, parce qu'il avait prévu d'autres trucs, parce que ça pourra pas être aussi parfait que comme il l'aurait souhaité, parce que si, parce que là, parce que machin, parce que bidule.
1: Donc quoi,
0: je t'en sais rien, mais je peux pas parce qu'il n'y a pas d'argent.
1: Tu m'entends ou pas là?
0: Là où il habite.
1: Tu m'entends?
0: Oui, je t'entends.
1: Ah d'accord, ok, parce que j'essaie d'en placer une depuis tout à l'heure, mais c'est pas grave. Parce que...
0: c'est que je suis très bavarde.
1: Ouais, je sais bien, non, puis tant qui, mais tu parles, tu es concentré à ce que tu dis et surtout t'écoutes pas. Mais c'est bien, t'as raison.
0: C'est un petit peu long aussi.
1: T'as raison. Non, mais je voulais savoir, c'est un comportement qu'il n'avait jamais eu, le comportement qu'il avait avec toi ce soir-là.
0: Il lui arrive d'être assez, comment dire, c'est...
1: D'accord.
0: Que ce soit carré.
1: D'accord.
0: Et là, ça pouvait pas être carré, vu que je lui ai imposé, quoi, en gros.
1: D'accord.
0: Et donc, il veut que je reparte, mais je peux pas. Donc, quitte à arriver quasiment à la ville où il habite, autant y aller pour de bon, aller à l'hôpital, tout ça, oui, parce que donc il était à l'hôpital, parce que machin, parce que bidule. Et donc, autant aller à l'hôpital.
1: D'accord.
0: Et également, dernière nouvelle, les visites dans un hôpital, ça se fait librement, on n'a pas besoin de prendre un rendez-vous 3 jours à l'avance.
1: D'accord.
0: Donc.
1: Dernière nouvelle. Bah ouais. Mais qu'est-ce que c'est que ce rire? T'entendais le rire? C'est un poisson.
0: Oui, j'ai un rire aigu quand j'y ai.
1: Non, t'as fait rien.
0: Et c'est mon rire par le portable, je dis pour rien, désolé.
1: Et alors?
0: Mais enfin, et donc je vais le voir, donc il le prend mal, très mal. Mmh. Alors au début, comme je suis face à lui, j'arrive de temps en temps à lui décrocher un flambant de sourire une ou deux fois.
1: Pourquoi? Sinon il rigole jamais ce mec-là?
0: Si, mais il a vraiment très mal pris, quoi. C'est pour ça que j'arrive à lui décrocher un ou deux sourires, parce que il a vraiment très mal pris, il faisait une tête sans nom, enfin ce que j'appelle une tête sans nom, c'est-à-dire, il était de mauvaise humeur.
1: Ça arrive de temps en temps, hein.
0: Oui, et donc parce qu'il était déçu, en un sens, parce que ça pouvait pas être aussi parfait que ce qu'il avait souhaité, etc., etc. Mais le problème, c'est que comme j'ai des problèmes de dos, j'ai dû lui demander d'aller s'asseoir, tout ça, et donc...
1: Oh là là, je comprends rien.
0: Quoi?
1: J'ai rien compris à l'histoire de l'autre tout à l'heure, et là, je suis exactement dans la même merde avec toi.
0: Bon, où est-ce que t'as perdu?
1: Dans le train.
0: D'accord, donc dans le train.
1: J'ai dû pas descendre au bon arrêt.
0: D'accord.
1: Continue. Non, mais c'est pas grave. On va faire comme la demoiselle d'avant. En gros, c'est
0: il m'en veut énormément d'être allé le voir alors que je n'avais pas pu prévenir avant, donc il n'y avait pas pu y avoir confirmation, donc planification, que ça n'avait donc pas pu être aussi parfait que ce qu'il aurait souhaité, etc. Il m'en veut énormément.
1: Pour que ça soit parfait, il aurait fallu que tu préviennes, qu'il sache exactement à quel moment tu dois venir et que s'il te donne son accord ou pas.
0: Voilà.
1: D'accord, voilà.
0: Enfin,
1: on va faire plus simple comme ça.
0: Exactement, mais enfin bon, on s'en
1: d'accord.
0: Fiche. Et donc,
1: si tu m'appelles, c'est pourquoi? Pour me demander quoi?
0: Est-ce que tu penses que c'est tellement aussi grave que ça, le fait d'aller voir quelqu'un que tu n'as jamais vu depuis 4 ans et demi, alors que tu le connais depuis 4 ans et demi, que tu n'as jamais vu, aller le voir à l'hôpital,
1: sans
0: prévenir, mais enfin bon...
1: Je pense, si tu pouvais te calmer 2 secondes.
0: Oui.
1: Non, je plaisante. Non, mais il y a 2 raisons à mon avis. Un, c'est, je me mets à sa place. Faire une première rencontre sur un lit d'hôpital, ça doit pas être ce qu'il y a de mieux.
0: Non,
1: très honnêtement.
0: Pas dans son lit d'hôpital quand même.
1: Enfin bon, même une clinique, enfin peu importe, disons qu'il n'était pas dans son assiette, donc il n'était pas vraiment mis en valeur. Et deuxièmement, quand tu côtoies quelqu'un depuis 4 ans et demi sans ne l'avoir jamais vu, il est clair que tu as beaucoup d'appréhension et qu'il préférerait psychologiquement être au courant et de savoir lui aussi de son côté quand il a décidé de te voir plutôt que d'en avoir une surprise comme ça. Je peux comprendre qu'il soit sur la défensive.
0: Oui, mais bon, je l'ai quand même prévenu, il était midi, je suis arrivé à 2h30, quoi. Enfin ça fait court.
1: Tu l'as prévenu à midi que tu es arrivé?
0: Oui.
1: Ah bah oui, mais ça.
0: Avant, le matin, j'ai voulu, je l'ai eu, mais il est parti en examen tout
1: à l'heure. Et à ce moment-là, il t'avait dit qu'il voulait pas te voir?
0: C'est pas vraiment ça. c'est qu'il avait prévu d'aller faire des trucs dans l'hôpital avec des copains, etc. Mais finalement, quand je suis arrivée, ce truc s'était pas fait. Enfin bon, tout ça, donc... Bon.
1: D'accord. Attends, Manu veut dire quelque chose, oui.
2: Oui, je voulais juste savoir, il s'appelle Jean-Michel ou pas?
1: Cécile.
2: Oh, il s'appelle Jean-Michel, ok, donc je viens de l'avoir au standard.
1: Wow.
2: Il veut pas passer à l'antenne.
1: Wow.
2: Mais il m'a simplement dit qu'il faut que t'arrêtes de le harceler.
0: Oui, j'espérais qu'il dormirait, mais pas de chance.
1: Et en plus, tu le harceles.
2: Et que si tu continues, il va plus jamais te parler de sa vie.
1: Attends, mais Cécile, il y a un truc, il y a un problème, c'est que tu ne nous entends pas, mais à chaque fois, quand on te parle, tu ne nous entends pas. Hein.
0: Oui, mais non, mais je t'ai entendu, je te rassure.
1: Non, c'est pas ça. Et après, il y a autre chose qui vient d'être dit, voilà, que tu n'as pas entendu, alors Manu va te le dire, écoute bien.
2: Et que si tu continues de le harceler comme ça, et de raconter toute sa vie, il ne te parle plus jamais de sa vie à lui.
0: Mais justement, c'était ma deuxième question.
1: Alors pourquoi tu le harcèles?
0: En ce qui concerne hier, c'est que...
2: Non mais c'est pas hier, hein. Il m'a dit c'était pas hier, c'est tout le temps, tu le harcèles quoi. T'es une harceleuse.
0: Considère que je le harcèle. Parce que c'est lui qui m'a demandé de l'appeler régulièrement au début. Bon, c'est sûr, maintenant il rentre moins souvent à Grenoble, mais il considère que je le harcèle.
1: Tu l'appelles à raison de combien de fois par semaine?
0: Je peux l'appeler qu'une fois par semaine, étant donné qu'il ne rentre qu'une fois par semaine chez lui, et encore grand maximum. Donc, plutôt une fois tous les 15 jours.
1: Alors tu continues à déballer son histoire, parce que pour l'instant, ce monsieur est en train de nous mentir.
0: Non, c'est pas ça, c'est que je l'ai beaucoup appelé hier, en effet.
1: Et d'accord.
0: Parce que, à l'hôpital, évidemment, comme j'ai pas pu la voir le matin, j'ai dû l'appeler 2-3 fois le matin avant de la voir. Évidemment, ça a sonné dans sa chambre. Donc les gens autour n'étaient pas très contents. Et pareil, l'après-midi, comme j'étais dans un train, il y avait beaucoup de... ponts, ça coupait assez souvent.
1: Alors ça, c'est le gros problème. Alors là, je vais te dire, t'as bien fait d'aborder le sujet. Il y a un gros problème en ce moment, c'est ces putains de tunnels dans les trains, parce que moi, ce week-end dernier, j'étais à Niort, et effectivement, je n'ai reçu aucun appel et je n'ai appelé personne, mais si j'avais voulu attendre des appels, si j'avais voulu en passer... Le nombre de tunnels qu'il y a entre Paris et Niort, je parle même pas des arrêts, parce que entre Poitiers et machin, on s'est arrêté dans 10 stations, c'est hallucinant. Donc, si on pouvait faire quelque chose pour éviter ces tunnels, parce que il faut quand même savoir que quand on est dans le tunnel, on perd des briques de son portable. Et donc, on peut avoir une communication coupée à tout moment. Ça a été le cas de Cécile, qui a été donc indirectement, à cause de ces tunnels, constamment coupé avec le garçon en question, Jean-Michel, ce qui a fait qu'automatiquement Jean-Michel a l'impression d'être harcelé, en tout cas hier, alors que dis-toi bien Jean-Michel que c'est dû uniquement au tunnel qu'il y avait sur le chemin de ce fameux TGV. Ah non mais ça c'est un problème, alors ça c'est tunnel, non mais attends on n'en finit plus. Il y a un autre truc aussi également qui est quand même assez bordélique, c'est ces fameux repères. C'est-à-dire que quand tu es sur la gare, moi j'étais sur la gare de Niort, hein, donc je rentrais sur Paris après cette soirée magnifique, et quand tu regardes, bon moi j'étais en première classe, je voyais toujours en première classe, hein. Donc voiture 12, tu regardes sur le repère, c'est pour te repérer en fin de compte sur les petits carrés blancs qu'il y a sur le... C'est mal géré, moi je trouve que c'est pas très clair, c'est pas si simple que ça. C'est bien que tu abordes le sujet des tunnels, des tunnels, voilà, exactement, très bien, voilà.
0: Mais enfin bon, et donc c'est pas vraiment que je voulais le harceler, c'est sûr, ça a fini beaucoup de fois, et donc les gens dans les chambres autour ne vont pas être très contents, mais il y a des ponts. Et donc, où j'en étais, et donc oui, c'était la deuxième question, donc apparemment, de toute manière, il a répondu lui-même au standard.
1: Absolument, c'est même pas la peine de la poser, c'est même pas la peine de la poser, parce qu'elle a été effectivement, la réponse de cette question qui n'a pas été posée, a déjà été donnée hors antenne, Cécile, exactement, oui. Tout à fait.
0: Voilà, et donc je sais pas dans combien de temps je rappellerai, enfin bon, surtout dans combien de temps j'aurai le courage de rappeler, ça risque d'être assez...
1: Voilà, je crois qu'il vaut mieux que tu tournes, comme on dit, une page internet aussi, il faut mieux tourner cette page internet et puis que t'ailles harceler quelqu'un d'autre.
0: Ah non, c'est un ami depuis 4 ans et demi.
1: Oui.
0: Non.
1: Pourquoi avoir mis 4 ans? Pourquoi avoir mis...
0: Je considère quand même mes meilleurs amis quand même, mais c'est pour ça que ça me blesse énormément qu'ils considèrent que je le harcèle, enfin moi ils s'en fichent, je comprends.
1: Comment on peut avoir un meilleur ami qu'on n'a jamais vu? À un moment donné, au bout d'un an, je sais pas, de meilleur ami, on a peut-être envie de le voir. Pourquoi attendre 4 ans et demi?
0: On a déjà essayé, mais à chaque fois il y avait des empêchements de dernière minute qui faisaient...
1: Bob, ça c'est la crainte de se rencontrer, parce que quand on a vraiment envie de se voir, on peut se voir.
0: On habite à 500 km à cause de mes parents.
1: D'accord. Je le fais bien, putain.
0: Ah, vraiment.
1: Et alors ? Bah alors ?
0: Attention à ta gorge, un peu pour tout à l'heure avec ACDC.
1: Alors je le fais bien. Ah là là là là là là là là là. Alors rien. Ah bon, bah alors. C'est Coluche, ça. Sauf que je le fais d'une autre manière. Bah alors rien. Ah bon, bah alors. Hein? Ah, comme disait aussi Coluche, ça fait plaisir de savoir qu'on est compris par des gens qui comprennent des choses qu'on comprend pas.
0: Ah, mais tout à fait.
1: Ah, d'accord. Si les gens ne s'intéressent plus aux choses qui ne les intéressent pas, sous prétexte que ça ne les intéresse pas, ou ouais, non, merde. Si les gens ne s'intéressent pas aux choses qui ne les intéressent pas, sous prétexte que ça ne les intéresse pas, où on va?
0: On se demande.
1: Voilà.
0: Vers un monde inintéressant.
1: Exactement. Merci. Exactement.
0: Tiens, de ton
1: tu me prends pour qui? Je coupe à cœur. Tu me fends le cœur. J'ai le cœur fendu par toi. Tu me fends le cœur. Alors, escarte figue. À moi, il me fend le cœur. À toi, il te fait rien. Alors, à toi, il te fait rien. Ah, j'ai compris. T'es cœur. Ta partie de carte.
0: Oui, non, mais j'avais compris.
1: Ah, bon, ça fait plaisir. C'est la même chose, et ce sera toujours la même chose. On ne saura jamais qui a mis le merde.
0: Le?
1: Je sais plus.
0: Moi non plus, je vois pas de quoi. Là, je vois pas ce que c'est, donc je pourrais pas.
1: La corbeille de croissance sous le robinet du bidon de pétrole. Ça, on ne le saura pas. Ça, c'est le schpoon.
0: Ça pourrait être différent d'être tellement c'est beau.
1: Eh ben voilà. C'est du Fernandez, le Spoons 1940 de Marcel Pagnol.
0: Oh, j'ai eu honte de ne pas l'avoir reconnu.
1: Voilà, ben, c'est très bien déjà qu'il ait reconnu que c'est Marcel Pagnol. Et c'est pas lui qui parle à ce moment-là, c'est un film avec lui, mais c'est son père qui avait joué. Ouais, non, c'est son oncle qui l'a recueilli.
0: Oui, j'ai vu le film, c'est pour ça que je m'en reconnu.
1: Voilà, exactement. Et à la fin, il dit « Pauvre, pauvre, pauvre couillon.
0: » Ah là, exactement.
1: Bon, ma petite Cécile, ça m'a fait plaisir en tous les cas d'avoir partagé ce petit moment avec toi.
0: Ah, mais moi aussi, mon préféré Max.
1: Eh ben écoute, j'espère un jour pouvoir te rencontrer.
0: Ah, mais si tu veux, je passe bientôt à Paris.
1: Eh ben,
0: de toute manière, ça se décommande toujours au dernier moment avec toi, voire ça ne se met jamais en place, d'après ce que j'entends à chaque fois qu'il y a des gens qui veulent te rencontrer.
1: Et je suis très compliqué, effectivement. Je suis d'une simplicité en vie privée, mais d'une complicité en vie artistique et professionnelle.
0: Complexité.
1: Pardon ?
0: T'as dit complicité au lieu de complexité.
1: Ah, complexité, mais de toute façon, je suis déchiré ce soir.
0: J'ai remarqué.
1: Je suis fatigué. Oh là là là là là là là là là là là là. Ah, tu peux pas savoir. J'ai fait des choses aujourd'hui.
0: Mon pauvre petit, qu'est-ce que t'as fabriqué ?
1: Rien, j'ai rien branlé de la journée.
0: C'est ça qui te fatigue ?
1: Ouais.
0: Ah là là, mais c'est pas bien, ça faut travailler, alors faut être un bourreau de travail pour que tu sois en forme.
1: J'ai été épuisé par une femme.
0: Ah, donc ça c'est un épuisement quand même agréable.
1: Très agréable.
0: N'est-ce pas ?
1: Oh, c'était fabuleux.
0: Ça te fait du bien d'être amoureux avec quelqu'un, mon brave petit Max.
1: C'est extraordinaire que d'être amoureux. Je ne savais pas ce que c'était. Et là, depuis que j'ai découvert ça, c'est... Pouf.
0: C'est surtout ce que j'ai adoré, c'est le moment où tu es rentré de Disneyland Paris. Là, c'était absolument merveilleux.
1: Ouais.
0: Des petits, de temps en temps, des petits sous-entendus de Manu et Phil Dard.
1: Ouais.
0: Enfin bon.
1: C'est génial.
0: Et là, tu penses avec des grands sourires jusqu'aux oreilles à ton merveilleux après-midi.
1: Oh, exactement. Non, mais sérieusement, c'est ça. Ah là là.
0: Ça s'entend à ta voix, c'est pour ça, c'est pas difficile.
1: Ah ouais, oh là là. Pfff. Oh, si je te racontais. Ah là là là là là.
0: Mais ça ne te dit pas à l'antenne, sinon tu te rends compte de la scène qu'elle va te faire si t'en parles à l'antenne, mon pauvre petit.
1: T'as bien raison. On va arrêter d'en parler là. Sinon tout le monde va le savoir.
0: Et puis là, t'as plus de vie privée, et puis faut faire gaffe, parce que tu serais peut-être pas la perdre, mais au moins une bonne crise.
1: Ouais, c'est vrai. C'est vrai, c'est vrai. T'as raison, j'arrête là. Merci de tes conseils. Je t'embrasse.
0: Moi aussi.
1: À très vite.
0: À bientôt.
1: Waouh. Olivier, 19 ans de Saint-Quentin, est avec nous. Bonsoir, Olivier. Attention. Ah, mais tu vas réveiller l'internat. Je pensais que vous étiez déjà tous de connivence pour foutre le bordel dans l'internat.
3: Oui, il y en a déjà quelques-uns.
1: Ah.
3: Je fais gaffe à certains pions qui sont un
1: d'accord.
3: Peu...
1: D'accord. À tout. Enfin, tu peux dire les connards, on sait que c'est des pions. Hein.
3: Ouais, mais bon...
1: C'est synonyme. Généralement, ça va bien avec. À part quelques exceptions, mais ils sont tellement rares.
3: Ouais, comme tu dis, ouais, mais j'en ai un là qui est sympa, c'est plutôt dans le style gothique.
1: Ah ouais?
3: Ouais, ouais, il a même fait des pubs carambars, je crois, non, c'est ça?
1: Je ne sais pas de quoi tu parles.
3: Non, non, c'est un mec un peu boule rasée, les oreilles qui ressortent, habillé tout en noir et qui chante.
1: Olivier, t'es où là? On en est où?
3: Là, j'arrive dans le couloir, j'arrive dans l'aile.
1: Mmh.
3: Je suis arrivé là où il y a déjà ceux qui sont prêts à foutre le bordel.
1: D'accord, et attention, dans 5-6 minutes, on va foutre le bordel également, place Gambetta à Bordeaux.
3: Je suis dans le couloir.
1: Ouais.
3: Attention, il y a le pion qui veut me prendre le portable. Allez, gueulez un coup là!
1: Ah ouais. Olivier!
3: Ouais.
1: Est-ce que vous avez la radio avec vous ou pas?
3: Ils ont les radios dans les chambres, ouais, mais là il y a le plomb qui me court pour essayer de me prendre le portable.
1: Merde! Merde, merde! Te fais pas choper, Olivier, continue à courir, ne te fais pas prendre le portable par le pion!
3: Non, non, j'ai couru.
1: Donne-le à quelqu'un sinon. Mais ouais, mais là c'est nul, moi c'est pas du tout ce que je veux faire,
3: non,
1: c'est
3: non,
1: minable
3: mais attends,
1: ça.
3: Ils sont derrière les portes battantes, t'inquiète pas, ils sont tous en train de.
1: Mais non, mais moi je veux entendre, je veux qu'ils m'entendent, je veux qu'il y ait la radio à fond, je veux foutre du ACDC, je veux qu'on foute le bordel dans l'internat, si c'est pour avoir un pauvre mec planqué derrière une porte avec un portable,
3: attends,
1: qui se fait courser par un pion, ça m'intéresse pas! Moi je veux un internat qui fout le feu!
3: Mais je veux pas de musique à fond là.
1: Et puis je veux pas de pelé trois tendus. Non, oh, ils sont 4 là.
3: Mettez de la zik à fond là.
1: Ils sont 5. Ils sont 5. Mais moi je veux un internat comme la dernière fois où ils étaient 50. Où c'était
2: attends, t'es marrant
1: attends,
2: toi.
1: J'en veux 25 de collés moi. J'en veux 30 mecs de collés.
3: 50, mais ça est parti sur deux étages.
1: Combien ils sont là? Combien vous êtes?
3: Là, on est même pas une petite dizaine.
1: Ah, c'est minable.
3: Attends, c'est dit, le pion essaie de rentrer.
1: M'en fous, Olivier, que le pion veuille rentrer. J'en ai rien à foutre. Tout le monde debout. Tout le monde, tu me réveilles tout le monde là. Allez, on réveille tout le monde, bordel! Oh, qu'est-ce que c'est que ce bordel? On est dans un internat à 23h30 sur Fun Radio en direct live. Qu'est-ce qu'on attend pour foutre du Asdes là?
3: Allez, vous faites pas de bruit là?
1: Allez, tout le monde debout, allez, on y va, putain! Dans cet internat, mais on s'en sortira jamais, mais c'est pas vrai. Oh là là là là là là là là là là. Dans les internats, si vous êtes en train d'écouter la radio, c'est le moment de monter sur votre lit. Si vous êtes dans votre bagnole, le moment est venu de monter le son de la radio. Et tous ensemble, on va gueuler.
4: Hein? C'est Gérard Depardieu, là, l'appareil. Alors, quoi? On boit du vin, là? Hein?
5: C'est okay.
4: Qu'on pense à... Hein, qu'on pense à Jean Carmet, à tous ces gens-là, avec qui j'ai fait des films, hein. Bertrand Blier, Bernard Blier, tous ces gens-là, alors. T'es là, Christian, ou pas? T'es où, Christian?
5: Je suis là, c'est un gay! Dog! C'est dog!
4: On s'est au queue, là. Qu'est-ce qu'on fait, là, alors?
5: Mais qu'est-ce qu'il dit?
1: Voilà. Et de deux. Allez, on s'en fait un petit dernier. Un petit dernier, c'est très bon.
2: Qu'est-ce qu'il dit d'autre? Parce que
1: je sais pas.
2: C'est ok, dingue.
1: C'est ok, c'est dingue.
2: Qu'est-ce que me dit la pétasse?
1: Ah bah tu dis c'est ok, c'est bon hein?
2: Ouais, c'est ok.
1: Bon, d'accord. Alors. Un dernier monsieur madame Depardieu. C'est très très fort ce soir, on est encore dans la finesse. Je crois qu'on va prendre des points. On va faire de l'audience avec ça. Hein. Bah, je vous le dis, on va tout exploser. Hein. Faites parler à votre voisin et vous dites-toi, Max il est revenu comme il y a 5 ans. Hein. Faut que ça court dans les lycées. Hein. Max est revenu comme il y a 5 ans.
2: Putain, c'est bientôt l'an 2000.
1: Ah bah, la communication. 1995.
6: Bientôt l'an 2000.
1: T'as écouté Max?
7: Allô?
1: Allô? Allô?
7: Oui.
1: Oui, c'est Depardieu?
7: Oui.
1: Oui, c'est Gérard à l'appareil. Bon, bah alors, qu'est-ce qu'on fait là? On s'éclate ou pas là? On se le fait ce film ou pas avec Christian Clavier là qui est là?
5: C'est ok!
1: Bon, bah alors.
5: Dog!
1: Qu'est-ce qu'on fait là alors? On se le fait ce film ou quoi là?
5: Ok!
1: Voilà, bon, bah là, ça a duré moins longtemps, hein. Ah là là là là, quelle crise de rire. Qu'est-ce qu'on est drôle, hein? Qu'est-ce qu'on s'éclate? Tiens, justement, en parlant de. Depardieu et Christian Clavier.
3: Ouais, je suis venu la voir et ça a l'air de. Bah, elle veut entendre raison apparemment.
1: D'accord, bah tu vois Géraldine.
8: Ouais, bah ouais, il revient encore une fois.
1: Bah ouais, mais enfin parce que tu l'aimes bien quand même.
8: Ouais, quand même, bah normal.
3: Mais Max.
1: Oui.
3: Max, moi je voulais te dire quelque chose, c'est que depuis le temps que je t'écoute sincèrement, pour t'égaler, quoi, je veux dire, faut vraiment être fort dans le genre et je veux dire que bah ce soir j'espérais avoir réussi parce qu'en fait c'est un canular depuis le début.
1: Voilà, bah c'est ce que je t'ai dit depuis le début, c'est pour ça que
3: mais
1: je l'aurais
3: Max,
1: dit. C'est pour ça
3: Max,
1: que.
3: Max.
1: Non, mais c'est pour ça que j'ai dit à Filda et Manu, je suis persuadé que c'est une connerie. Tu vois, donc j'avais raison.
3: Mais comme je te le dis, attention, faut pas. C'est pas que je veux mal le. C'est pas une insulte vis-à-vis de toi, c'est que je veux dire que bon bah je te trouve trop fort là-dedans, quoi. Mm. Et c'est un honneur pour moi en fait de vouloir. Faire le même genre en fait un canular comme ça.
1: Alors je vais te le jurer sur la tête de ma mère. Je ne vais pas dire que j'étais persuadé que c'était un canular, mais depuis une minute à peine le truc avait démarré, que j'ai, pendant que tu parlais, je ne t'écoutais pas, et j'ai demandé à Fildar et Manu, je leur ai dit, vous pensez pas que c'est une connerie ça? Eux ont cru que non, mais moi j'étais,
6: je pensais pas,
1: j'ai toujours douté depuis le début.
3: Et Max, tu veux que je te dise aussi?
1: Promis, je te le jure, même si vous êtes allé, même si vous êtes allé jusqu'au bout, j'ai toujours eu un doute depuis le début.
3: Max, au sujet de mon prénom,
1: oui.
3: Tu veux que je te dise ça, c'est, par contre ça c'est pas un canular. Hein.
1: Ouais.
3: Il y a ça quelques années, j'avais appelé une radio concurrente, et j'aurais dit mon vrai prénom, et ils m'ont envoyé chier.
1: Ouais.
3: Et en fait, mon vrai prénom, c'est bien Sophie au masculin, S-O-P-H-I.
1: Ah, carrément.
3: C'est pour ça que je voulais pas te dire, sauf que c'est d'origine kabyle.
1: D'accord.
3: Et c'est pour ça que je voulais pas te le dire direct, j'avais peur que Manu à laquelle me rembarre, quoi.
1: Bon, et vous venez, vous êtes où, vous êtes d'où, de quelle région?
3: Bah, de Poitiers, exactement, de Poitiers.
1: Et ben, à la prochaine soirée, je vous invite, d'accord?
7: Allô?
1: Je vous invite, bon. D'accord? Bon, bah, vous quittez pas, je vous récupère en direct dans un instant, ne quittez pas, là, à tout de suite.
3: À tout de suite.
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0: morceau Mad Cat Courtship, ça s'appelle My Life is Music.
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0: Et attention, dans 3 minutes, ça sera le mix de Léo, comme chaque mercredi pour tous les amateurs de house, de tribal, vocal, un petit peu garage. Enfin bon, très très bon son, sélectionné par Léo. On termine, donc on revient en direct avec Sophie.
2: Oui, Max, ouais.
0: Voilà, donc on expliquait, il y a eu une petite histoire tout à l'heure, c'était une connerie, un canular. Donc, il n'y a aucun problème.
2: Ok.
0: On a fait un petit arrangement en antenne, on n'en parle pas.
2: Ouais, bien sûr, ouais.
0: Mais il n'y a aucun problème de ce côté-là. Par contre, ce qu'on fait, c'est que lundi soir, ce que je te propose, ce qu'on a convenu de faire ce week-end, on en reparle lundi.
2: On en reparle lundi,
0: comme
2: ouais.
0: Ça, on...
2: Et ça se passe comment? Je sais pas d'où j'en, parce que ça va être galère, non?
0: Non, mais nous, on te rappellera, on aura tous les numéros, etc. Il n'y a aucun problème.
2: Entendu.
0: Bon, bah, ouais.
2: Ce qui serait mieux, en fait, c'est mon portable, parce que je serais plus avec le portable que...
0: T'inquiète. Non, mais il n'y a aucun problème.
2: D'accord.
0: Il n'y a aucun problème. En tout cas, bon esprit, je ne vous en veux absolument pas, ne vous inquiétez
2: cool,
0: pas. Bon, bah, non, mais c'est normal,
2: ça
0: bravo.
2: Avec plaisir. Bien. Il y a, ça te dérange pas s'il y a la demoiselle qui est avec moi qui veut...
0: Mais c'est ta copine réellement ou pas, quand même?
2: Non, c'est pas une très bonne amie, mais c'est pas ma copine.
0: D'accord, vas-y.
2: Ouais, je te passe.
0: Ça s'appelle Géraldine.
3: Allô, Max.
0: Ouais.
3: Ouais, franchement, tu l'as pas mal pris.
0: Mais ça va pas, j'en ai rien à branler. C'est juste m'en fous, hein. C'est moi, dans 2 minutes, j'ai terminé, je remballe, je range mon casque, ah, je rentre chez moi, je regarde un DVD. Pour moi, tout ce qui a été dit ce soir est oublié.
3: Ouais, c'est clair. Toi, ça te délirait aussi, remarque, t'es là pour délirer.
0: Oui, non, mais tu dis, c'est pour ça qu'à un moment donné, j'ai dit hors antenne, et puis même en direct, j'ai dit, c'est pas des conneries, j'étais... Il y a un truc où, quand t'as commencé à dire, oui, je suis en direct, ah bon, puis au lieu de le prendre très mal, comme le prennent généralement les gens qui se font vraiment piéger et pour qui c'est pas vrai, t'as pris ça plutôt d'une manière très philosophique, quoi.
3: Ouais,
0: ça t'a pas dérangé.
3: Je suis pas comédienne, je sais pas.
0: Non, mais c'est ta réaction. J'ai trouvé ça un peu bizarroïde.
3: Ouais, ouais.
0: Puis après, le fait que je te dise, oui, si c'est Max et tout, tu pardonnes, tu fais, ouais, parce que c'est toi, je me suis dit, c'est pas parce que c'est Max qu'automatiquement, on va pardonner à son mec ou qu'on va accepter plein de choses. Mais
3: bah
0: bon,
3: oui, non, mais c'est clair.
0: Bon esprit.
3: Non, mais c'est clair.
0: Je vous en veux
3: non,
0: pas.
3: Non, mais je voulais dire à toutes les demoiselles à qui ça leur est arrivé, voilà, c'est pas pour se moquer de l'histoire, mais...
0: Non, mais attends, on s'en fout, puis... Il n'y a pas à s'excuser parce qu'en se disant, bah, pour ceux qui ont vécu ça, on est désolé, on a voulu déconner là-dessus, c'est rien.
3: Voilà, mais bon,
0: aucun problème.
3: Ouais.
0: Bon, bah,
3: cool.
0: En ce qui nous concerne, à très très vite alors.
3: Ben ouais, pas de problème. Hein.
0: D'accord.
3: Ravi. Hein.
0: Bon, bah écoute, bah, moi aussi de même, vivement.
3: Ouais.
0: Je vous embrasse et bah, vous quittez pas. Hein.
3: D'accord.
0: Bonne bourre, amusez-vous bien. Et pour ceux qui ont suivi ça, c'était très très bien. Et puis dites-vous que voilà, il va falloir être là lundi soir. Petit conseil d'amis pour ceux qui nous écoutent et qui ont suivi tout ce qui s'est passé ce soir avec Sophie et Géraldine, ça va être très bien, ça promet, c'est moi qui vous le dis. Merci encore à Fildar et Manu, comme d'hab, qui ont été fidèles au poste au 0800 308 5000, et puis bravo à vous de l'autre côté, vous avez été encore très très fort ce soir. Moi, en ce qui me concerne, bon, bah, je suis revenu comme il y a 5 ans, quoi, normal, c'est-à-dire, je fais tout et n'importe quoi, je respecte rien, je suis sur la monarchie, je suis sur la direction, je suis sur la hiérarchie, sur la démocratie, sur le monde politique, surtout. Et puis je vais aller chier dans mon bain tout à l'heure également.
4: Et chier dans ton lit aussi.
0: Voilà, je vais chier dans mon lit. Je chiais partout, je chiais tout le temps, je chiais partout. Je sais plus quoi, c'est quoi la chanson?
4: Mais ben je connais pas, c'est quoi?
0: C'est arrivé près de chez vous.
4: Ah,
0: sinon, il est dans un lit d'hôpital et parce qu'il s'est cassé. Je chiais le jour, je chiais la nuit, je chiais partout, je chiais toujours. Hein? Avec un vieux qui dort dans le lit, qui chie dans la merde.
4: Je me rappelle.
0: Et l'infirmière qui dit, vous avez encore fait caca? Hein? Et le vieux qui dit à l'infirmière, t'aimes bien ramasser ma merde, hein? T'aimes bien ça, hein? Le mix de Léo sur Fun Radio et rendez-vous demain, 21h. Ciao, ciao. Bonne soirée, bonne nuit! Ah, d'accord!
5: Parce qu'il faut être disponible, parce qu'il faut savoir qu'est-ce qui va jouer en premier. Donc c'est ça la disponibilité.
0: Bah ouais.
5: J'avais dit dynamique, mais j'avais dit n'importe quoi. Parce
0: oh
5: que
0: bon, tu sais,
5: mots, voilà.
0: Ça t'arrive souvent de dire n'importe quoi. Hein.
5: Mais c'est disponible, énergie, plaisir. Voilà, cette fois-ci c'est pour devant.
0: T'as rarement dit des choses qui étaient intelligentes, hein. C'est très rare. Hein. Tu m'as dit tout baigne, même pour les gens qui se plaignent. Tu connais donc Ménélic?
5: Oui. Oh, je connais ça.
0: Ah, vas-y, on va improviser tous les deux parce qu'on va faire des impro théâtre. Vas-y. Tu es la seule qui m'a, je te l'ai dit sans faille. Reste cool, Manu, sinon je te dirai bye bye.
5: Ah, je sais pas chanter en rap.
0: Bon, je commence. T'es prêt?
5: Oui, d'accord.
0: Merde. Bon, c'est pas grave, on a pris le retard. Où t'étais, Manu? Je t'ai cherché partout. T'étais pas au théâtre, t'étais même pas au cinéma. Je t'attendais pour pouvoir faire ces petites impros comme tous les samedis. Mon Dieu, mais où est-ce que t'étais? Super Manu, donc là normalement t'es censé me répondre en improvisant Manu. Hein.
5: Non mais ouais, mais c'est pas chanter en rap, d'ailleurs j'aime pas ça.
0: Je te demande pas si t'aimes ou t'aimes pas, je te demande de faire ce que je te dis.
5: Ah, excuse-moi.
0: Quel naze celui-là alors. Tu te crois où toi? Ici t'es chez moi, dans le Star System, alors avec moi, d'accord?
5: D'accord.
0: Non mais on croit rêver des fois, attention.

0: J'étais parti à goût, on est au cinéma. Et par contre maintenant je suis avec vous. Je suis au Star System, bien sûr je suis là. Je suis fidèle comme tous les soirs.
1: T'étais au cinéma, mais t'es parti voir quoi? Nous on y est allé et y avait personne dans la

0: L'extraterrestre. Et donc, l'extraterrestre, j'ai trouvé que c'est nul, à part les inconnus qui jouaient très bien. Dans la compo, et Pascal Zintimus.
1: Yeah.
0: Et
1: dans l'impro, Manu.
0: Et
1: dans la salle.
0: Et
1: il n'y a que toi, tu
0: gères. Et Bourdon.
1: Ouais. Yes.
0: Yeah.
1: Ouh.
0: Yeah, yeah. Bourdon, compo, Légitimus.
1: Yes. Attention, c'est à moi. Toi qui nous écoutes ce soir, peut-être que tu vas t'amuser. Il faudra nous appeler au 03 800 5000. Je bafouille, mais c'est pas grave. Je vais continuer avec mon petit Manu. On va partir dans une impro. Alors Manu, qu'est-ce qu'on fait ce soir? Des petites impros de théâtre qu'on attendait hier.
0: À motiver les gens à faire des impros avec moi. Je suis très fidèle.
1: Bon, ça va, c'est bon. T'es à chier,
0: Ouais,
1: tu passeras. T'es à chier quand même. Ouais, reconnais-le quand même, tu peux le dire.
0: Ouais, bon, ça va.
1: Bah dis-le.
0: Chier.
1: N'aie pas honte de regarder les gens quand même quand tu le dis. Vas-y, retourne-toi et dis-leur.
0: Chier, non. Putain.
1: Non, tu dis, tu te retournes, tu regardes les gens gentiment, Manu, en souriant, tu leur dis, je suis à chier.
0: Oh les gens, je suis à chier.
1: Voilà, et au moins il a de l'humour, c'est super. On va attaquer tout de suite les impros, Manu.
0: Ben oui, sans plus tarder qu'aussi que samedi, je vais aller voir Franck Dubosc.
1: D'accord, alors on t'en a préparé trois impros ce soir.
0: Ah.
1: Alors la première est la suivante, j'ai taffé dessus. Hein. Tu es dans un... Alors on rappelle quand même pour ceux qui ne connaissent pas très bien Manu, pour ceux qui connaissent malheureusement vont entendre toujours la même sérénade et toujours les mêmes textes. Manu est un professionnel du théâtre et surtout spécialisé dans l'impro.
0: Oui.
1: Vous en allez avoir la démonstration tout de suite. Je vais donc lui imposer un thème, Manu.
0: Oui.
1: Tu es donc dans un restaurant.
0: D'accord.
1: Tu es seul à table, tu manges. Et malheureusement, la bouffe, alors que tu étais dans un grand restaurant où tout le monde t'avait dit qu'on mangerait bien, la bouffe est dégueulasse et donc tu appelles un serveur pour te plaindre. D'accord?
0: D'accord.
1: Écoutez. Manu rentre en scène.
0: Pardon, ah j'arrive tout simplement, oui, pardon, qu'est-ce qu'on mange de bon?
1: Non, on recommence.
0: Ah.
1: C'est que t'es pas au restaurant, t'es à table, t'es déjà au restaurant.
0: Ah oui, d'accord. T'es
1: en... Tu viens de goûter ton plat, tu appelles un serveur pour te plaindre car c'est dégueulasse.
0: D'accord.
1: Alors que tu es dans un grand restaurant et que tu es très déçu. Donc on oublie, d'accord, t'as déjà commandé, t'as déjà l'assiette, tu viens de manger, tu viens te plaindre. Hein.
0: D'accord,
1: ne fais pas plus Google que tu... Je peux m'exprimer ainsi. Manu rentre en scène.
0: Berg, qu'est-ce que c'est ce plat? Ah mais c'est horrible. Mais c'est vraiment horrible. Qu'est-ce que c'est de bon? Ah mais c'est vraiment affreux. Ah, des endives au jambon. Mais vous savez très bien que j'aime pas les endives au jambon, surtout que cuisiner dans un bois de conserve, j'ai horreur des bois de conserve. Moi, je fais toujours des choses frais. Et c'est vraiment bon. Là, des bois de conserve, j'en ai horreur. Ça me rappelle petit. Bon, encore petit, ça va, parce qu'il faut les goûter. Mais en plus, vous faites être dégueulasse. Qu'est-ce que c'est ce restaurant? Je vais aller me plaindre au patron. Garçon, s'il vous plaît. Appelez-moi le patron. Ah oui. Ben, je vous dis tout simplement que votre employé, qu'est-ce qu'il cuisine là? Oui, ben d'accord, ben de toute façon vous dites à vos employés, aux cuisiniers, qu'ils fassent bien la bouffe, parce que sinon je rentre plus au restaurant et puis terminé, hein, puisque si c'est comme ça, ben je m'en vais, allez. Parce qu'il n'y a pas de choses à vous supporter, hein, parce que c'est dégueulasse, c'est vraiment affreux, et je suis pas content du tout. Moi qui viens manger rarement, tous les jours je mange ailleurs, ça se passe très bien, et tandis que là, c'est horrible. Qu'est-ce que c'est ce restaurant? Ah, c'est un restaurant chinois, vous appelez ça des restaurants chinois? Eh ben, punaise, bravo, hein. Eh ben, pour ça, ben, je vais voir avec les gens qui sont autour de vous, et puis vous allez faire un procès verbal.
1: Le gong vient de retentir. Bon, ben, Manu, 3 sur 20. Hein.
0: Merci.
1: Hein? Deuxième. C'était pas terrible, hein. Mais j'attendais, moi, je voulais que tu rentres tout de suite dans le sujet, que t'appelles le mec, t'es pas content, pas besoin de... Bon, bref. Attention, un petit peu moins fort les enfants. Deuxième improvisation de Manu. Autre situation, tu es dans un aéroport, d'accord?
0: Oui.
1: Et tu es un homme d'affaires. Et l'avion que tu dois prendre pour aller à Rome pour faire du business, malheureusement, est complet. D'accord, mais il faut absolument que tu prennes cet avion. Donc tu es face à l'hôtesse, tu sais, au guichet pour avoir ce billet. Il faut absolument que tu essaies d'expliquer à l'hôtesse que tu es en face de toi, tout en essayant peut-être de la séduire, que tu es un homme d'affaires. Il faut absolument que tu prennes cet avion pour Rome, c'est extrêmement important. C'est une question peut-être de vie ou de mort dans le business, d'accord?
0: D'accord.
1: Attention.
0: Oui, oui.
1: Manu rentre en scène.
0: Pardon, excuse-moi, il faut que je prenne l'avion pour... Ah oui, aller voir l'homme d'affaires. Bon, c'est à tout prix, faut que je... Oui, je suis un homme d'affaires, je vous dis tout simplement. Qu'est-ce que vous voulez? Je veux voir l'hôtesse parce que vraiment, je vais prendre l'avion, il faut à tout prix, je prenne cet avion pour aller à Rome. Parce que je suis le directeur de l'aéroport Air France.
2: Le petit Manu est attendu à l'accueil, merci.
1: Continue toi!
0: Ah oui, attends, je cours. Ouais. Ah, merci. Oui, je sais pas qui c'est, vous le devinez. Et puis donc, je dois à tout prix, parce que c'est vrai que je dois dîner avec...
2: des amis. Tout de suite, on embarque pour Porto-Sainte.
0: Merci. Merde. Qu'est-ce qui se passe? Mais à tout prix, vous jouez à parler. À quelle heure il est le prochain départ? Oh putain, il faut que j'attende une heure.
2: Départ du vol pour Rome, débarquement immédiat.
0: Bon, je vais courir vite. Bagage, c'est bon. Bon, je vais y aller. Je commence. Ah, attends, je panique. Ah putain, mais j'ai rien oublié. Merde, mon portefeuille. Bon, je peux plus retourner.
1: Ah mais c'est dingue, hein, ce que t'es bon, hein.
0: Merci.
1: 2,5/20.
3: Ouais, pas mal.
1: Non, c'est bien. Aucun progrès. Dernière situation, Manu.
0: Oui.
1: Avant qu'on se quitte. Hein.
0: D'accord.
1: Et après, on aura Fred, une demoiselle qui fait du théâtre à Dax et apparemment qui a été très impressionnée, je pense, par ce que tu es en train de nous donner sur l'antenne, hein, ce côté affligeant. Imagine-toi, tu es seul, assis sur un banc.
0: Oui.
1: Et tu fais le point sur toi. Donc tu parles dans ta tête, mais tu parleras tout fort. Tu fais le point sur ta vie privée, sur ta vie professionnelle et sur ta vie amoureuse. Est-ce que tu en es capable?
0: D'accord.
1: Très bien. Et réponds aux questions, ça fait plaisir. Donc je rappelle, tu es seul sur un banc. Imagine que tu parles tout fort et tu parles et tu fais le point donc sur ta vie privée, professionnelle et amoureuse.
0: D'accord, pas de problème.
1: Dernière impro de Manu. Manu rentre en scène.
0: J'en ai marre. Oh ben punaise, oui ben j'en ai marre parce que j'en ai marre, puisque tout simplement ce qui se passe c'est que ça va pas dans la tête. J'ai eu l'injection le 7, donc...
1: Mais là tu parles à personne, là, tu parles tout seul. Hein.
0: Oui, c'est ça, mais oui, c'est ça. Mais j'ai parlé à personne. Hein.
1: D'accord.
0: Ouais, donc le 7 février, j'ai eu l'injection, et puis donc je suis fatigué, je suis crevé. Bon, heureusement que je pense à Max au Star System pour mes jeux d'impro parce que c'est intéressant. Mais là, revenons à mardi 8. Ben, mardi 8, je suis allé au cours. Ah, c'est génial. Bon, c'était splendide, ça va, les cours, ça va. Je sais qu'on va faire un spectacle début mai. Mais ce que vous savez pas, c'est qu'on ne sait pas les dates. Hein. Bon, ben, enfin, je vais réfléchir. Et puis, bien sûr, j'ai pensé, je vais dire, qu'est-ce que je vais dire à Fidel, qu'est-ce que je vais dire à Manu. Ah, voilà.
1: Donc, je crois que là, on a touché le fond. Je dirais un petit 1,5/20. Hein, qu'est-ce que t'en penses?
0: C'est pas terrible.
1: C'est surtout pas terrible, ça vient surtout pas terrible de ta part, oui, c'est sûr, oui. Franchement, Manu. Tu sais, quand tu dois improviser, t'es seul assis sur un banc et tu fais le point sur toi, t'as l'impression que tu parlais à quelqu'un.
0: Mais non, quand je parle seul, je parle à quelqu'un, mais en fait, je parlais seul, vraiment, je parlais pas à quelqu'un. Hein.
1: Décontracte-toi, écoute-moi ça.

0: Ça va pas mieux là?
1: Oui.
0: Non, franchement, attends, tu nous as fait n'importe quoi. On a Fred avec nous, 18 ans de Dax, qui est une demoiselle. Bonsoir Fred.
2: Bonsoir.
0: Et donc t'as écouté ce qu'a fait Manu, tu fais toi-même du théâtre.
2: Ouais.
0: Et alors toi, tu penses pouvoir mieux faire?
2: Ouais, je pense pouvoir mieux faire, ouais.
0: Alors on va écouter Manu ce que fait Fred.
1: D'accord.
0: On va te mettre dans une des trois situations, d'accord? Donc on est au restaurant, tu es dans un grand restaurant qu'on t'avait conseillé, tu dînes seul ou tu déjeunes, comme tu veux. Et au moment donné, la nourriture t'est arrivée devant toi, tu goûtes et tu t'aperçois que c'est pas très bon, même dégueulasse. Et à ce moment-là, tu viens te plaindre à un des serveurs, d'accord?
2: Ok.
0: Attention. Silence dans la salle. Le rideau se lève. Et Fred entre en scène.
2: Monsieur, monsieur, s'il vous plaît. Monsieur, oui, vous pouvez venir, s'il vous plaît. Oui. Écoutez, voilà, je viens de goûter, là. Je sais pas comment vous vous appelez ça, franchement, des riz de veau, poêlé, enfin bon, je sais pas du tout, hein. Mais c'est franchement ignoble, quoi. La crème fraîche, je vous ai mis la crème fraîche dedans, je sais pas, elle a un goût passé, mais tenez, goûtez. Goûtez, franchement, c'est dégueulasse, quoi. Je suis désolée, je suis franchement outrée, quoi. Bon, pour le par rapport au prix que je vais payer, je pense pas que ça vaille le coup. Donc, est-ce que je pourrais avoir affaire au directeur de l'établissement, s'il vous plaît? Bon, ben, je vous remercie. Oui, monsieur, oui. Voilà, ben, écoutez, je viens dans votre restaurant, j'ai réservé là depuis 2 mois. Bon, d'accord, vous avez du monde, je sais bien, bon, que ça tourne, ça marche, mais enfin, franchement, je sais pas comment. Je viens de goûter vos plats. Par rapport qualité-prix, je sais que manger au petit chinois du coin, c'est vraiment meilleur. Voilà, oui. Et je compte pas payer, quoi. Je sais pas, qu'est-ce que je dois faire, là? Je mangerai pas ça. Même ma grand-mère cuisine mieux. Et c'est pour dire. Oui. Oui. Non, non, non, je compte pas manger ça, non, du tout. Du tout, voilà. Oui.
0: Pas mal du tout. Pas mal du tout, effectivement. Ça fait combien de temps que tu fais du théâtre?
2: Ben, j'en ai fait à peu près, ouais, 5-6 ans, ouais.
0: Manu.
1: Oui.
0: Tu te rends compte un petit peu du fossé qui entre toi et elle, quand même?
1: Ouais, mais j'étais fatigué, comme j'avais dit. Aussi.
0: Ouais, ouais, c'est
2: Manu,
0: ça. Ouais.
2: Manu, assure pas trop. Hein.
0: Ouais, Manu, quand même, merde.
1: Ouais, d'habiter la semaine dernière, j'étais en forme et tout. Et puis donc, là, j'ai eu mon injection, il n'y a pas très... On a sa vérité, en plus. Hein.
0: Oui, je te crois. Ensuite, tu te fais injecter, effectivement. Dans ces cas-là, mollo, mollo, Manu. Hein.
1: Ouais.
0: Ouais, il faut te reposer un petit peu. Arrêtez. Ils sont en train de se moquer de Frédéric. Non mais c'est pas vrai, c'est pas vrai.
2: Elle est mon cœur.
0: Mais c'est pas vrai, c'est pas vrai, c'est pas vrai, c'est pas du tout ce que je voulais dire. Dax, la fréquence de Fun Radio, Dax Romano, c'est devenu des feignasses, ils me mettent plus les fréquences. C'est quoi la fréquence de Dax?
2: 95.3.
0: 95.
2: Parce que là où je suis, je capte pas vraiment, quoi. Je capte que quand il fait beau.
0: Ah, il fait beau donc en ce moment?
2: Ouais, enfin, il pleuvine, mais bon, ça dépend du temps.
0: Ah, c'est peut-être pour ça que t'entendais Manu un petit peu mal, c'est pour ça,
2: ouais,
0: que quand
2: voilà.
0: Il pleut, t'as ton portable qui sonne là?
2: Non, c'est pas le mien.
0: D'accord, Manu, dis donc, il y a ton portable qui sonne alors.
1: C'est donc. Là, j'ai essayé un téléphone fixe.
0: D'accord, Dax, c'est où dans quel coin? C'est dans les environs de...
2: C'est dans le sud-ouest, c'est près de Biarritz.
0: Ah d'accord, ok, très bien. Biarritz, et puis il y avait une autre... où est-ce que c'était déjà où j'étais allé, moi, 2-3 jours, c'était vachement bien. Juste à côté de Biarritz.
2: Anglette, Bayonne.
0: Non, une autre... un truc balnéaire, un truc... juste à côté de Biarritz, c'est quoi? Hein?
3: Andaille.
0: Non.
2: Saint-Jean-de-Luz.
0: Saint-Jean-de-Luz, voilà, superbe.
2: Ouais, ben je bosse à côté, quoi.
0: D'accord, ok, très bien.
2: Ok,
0: très bien, très bien, très bien. Bon, en tout cas, c'est très sympa de nous avoir appelé. Fred, tu fais quoi dans la vie?
2: Ouais, et pardon?
0: Super, ça fait plaisir. J'aime bien quand les gens, tu leur poses une question, tu fais ouais.
2: Non, mais j'entends mal.
0: Tu fais quoi dans la vie?
2: Je suis en train d'étudier la coiffure, là.
0: Eh ben, c'est bien. Eh ben, écoute, on te souhaite de... Qu'est-ce qu'il y a? Pourquoi vous vous moquez? Putain, mais c'est un beau métier.
4: Quoi, mais c'est pas moqué, moi. Hein.
0: C'est chiant, par contre, parce que c'est un métier difficile. Coiffer des cheveux gras, enfin, laver des cheveux gras, bah, t'imagines un peu?
5: Mais je me moque pas.
0: Ah, quelle est dégueulasse, bah.
2: Ouais, ben, bosser la radio, c'est pas forcément mieux.
0: Ben, j'ai pas dit, mais au contraire, c'est très courageux de ta part. Il se moquait, moi, je crois que c'était un beau métier.
4: Mais on se moque pas.
0: Si vous vous moquiez.
4: Non.
0: Si elle a dit, je veux couper,
4: je suis pas moqué.
0: Si vous avez rigolé. Si vous avez rigolé.
5: Non, parce que moi, c'est un métier qui m'aurait plu si j'avais été gay.
0: Tu pas. Oh, tout de suite, putain. On salue tous les homos qui nous écoutent ce soir.
4: Merde.
0: 50% des gens qui nous écoutent sont homos. Alors on vous salue. Bien sûr, bah, évidemment qu'on en connaît plein. Mmh. Bon, très bien, Fred. Merci de ton appel en tous les cas. Puis on espère qu'il fera beau pour que tu puisses nous écouter le plus souvent possible.
2: Ouais, ben je peux faire un petit coucou.
0: Bah vas-y, coucou. Voilà, très bien, c'est passé. Puis quant à Manu d'Aix-en-Provence, on te souhaite bon courage et puis bonne injection et puis à très vite.
1: Bah oui, mais ça va, il n'y a pas de problème.
0: Bon, écoute, repose-toi bien, tranquille, pépère. Et puis peut-être qu'on t'aura demain ou après-demain si t'es en forme, d'accord?
3: Alors là, il y a un petit courrier qui est rigolo sur le que j'ai reçu avec une petite photo. Salut Max, désespéré de ne pouvoir te joindre, je t'adresse cette lettre pour que tu me viennes en aide. 21e année sur cette magnifique terre et toujours célibataire. Je m'adresse à toi afin que tu me délivres de cette solitude qui ne cesse de m'agresser. Je t'envoie ma photo pour que tu puisses trouver l'auditeur qui s'accommode au mieux avec moi. Je te fais entièrement confiance en ce qui concerne le choix que tu auras à me proposer, mais je voudrais un garçon intéressant, physique, agréable et vivant à Paris me serait approprié. Elle sait que la tâche est difficile, mais elle me demande de le faire, et c'est ce que j'ai fait. Donc j'ai appelé Viviane, et elle est là. Bonsoir Viviane.
6: Bonsoir.
3: Tu vas bien?
6: Très bien, merci.
3: Asiatique?
6: Oui.
3: Je pourrais dire 90 C.
6: Oui.
3: Ah, ça se voit sur la poitrine. C'est marrant, hein, j'ai le feeling. Mm-hmm. Et donc, ça fait 21 ans que tu es célibataire.
6: Oui.
3: Ça déconne, t'es jamais sorti avec un mec?
6: Ouais.
3: Oh, tu connerie.
6: Je rigole pas.
3: Mouah, tu nous fais marcher, va.
6: Ah non, pas du tout.
3: Mouah, allez, pas moi, ouais. T'as vu le physique que t'as? Comment tu peux ne pas avoir de mec?
6: Eh ben non, j'en ai pas eu.
3: C'est pas possible.
6: Bah si.
3: Vends-toi un petit peu.
6: Bon.
3: Mais dis du sexe à l'intérieur, sinon tu vas pas trouver, hein.
6: Non, je peux pas, je suis trop timide.
3: Oh, alors comment tu peux envoyer un courrier avec un numéro de téléphone et une photo à quelqu'un que tu ne connais pas?
6: Non, mais je pensais pas que...
3: Que je t'appellerais?
6: Ouais, voilà.
3: En direct?
6: Mm-hmm.
3: Tu vois, je t'appelle où? Alors pourquoi tu mets un numéro de téléphone derrière ta photo? C'est pour que je t'appelle?
6: Non, mais je pensais pas que...
3: Ah, tu penses pas, il fallait penser, ma chérie. Tu pensais quoi? Que j'allais t'appeler, moi, tout seul?
6: Que ma lettre, elle était... Elle
3: vient
6: à la poubelle, quoi.
3: Ah, mais elle y va juste après, t'inquiète, va. T'inquiète pas, la poubelle, elle est là, hein. Écoute bien.
6: Entendu.
3: Là, elle est dans la poubelle, là.
6: Mm-hmm.
3: Ah, bah voilà, Black, maintenant, j'ai mis dans la poubelle, et comme il y avait un petit peu de... du lait, Black, t'en as plein sur la bouche. Oh, c'est dégueulasse, faut que je suis ça, t'as du lait sur la bouche. Après, ça va être mal interprété à la radio. On va croire, on va dire, oh, regarde-moi cette fille, elle sait prendre en photo juste après avoir fait une fella. Oh, ouais, putain, vas-y, hein, c'est qui, hein? Vas-y, Max, passe-moi la photo. Oh, il y a un numéro, je vais la rappeler et tout, parce qu'ils sont comme ça à la radio. Hein. Ils sont très dangereux. Alors, Julien, qui demande quelle est la couleur de tes yeux sur Minitel?
6: Ben, marron.
3: Il a des yeux marrons, Julien. Est-ce que vous avez d'autres questions sur Minitel? Ah, on a déjà quelqu'un pour toi. Emmanuel, c'est une fille.
7: Non.
3: Non, je rigole. C'est un garçon, 21 ans.
7: Max.
3: Salut, t'es d'Argenteuil?
7: Ouais, d'Argenteuil.
3: Allez, je te laisse avec Viviane.
7: Elle est bonne,
3: elle
7: pour la photo?
3: Elle est bonne, oh là là. Elle est un petit peu rondelette, pas grosse, elle est un petit peu rondelette. Tu mesures combien, Viviane?
6: 1m58.
3: 1m58 et tu pèses?
7: Eric.
3: 75 kilos.
6: Ouais, voilà.
3: Non, tu pèses combien? Je dirais 1m58. Mm. Tu pèses sur la photo, Emmanuel, j'ai essayé de ne pas me tromper. 55-60 kilos, c'est ça, Viviane?
6: Bien sûr.
3: Combien?
6: Non, je dis pas.
3: Oh, bah alors, c'est plus que 60.
6: Ouais.
3: Alors, c'est 65?
6: Ouais, ouais.
3: Non.
7: Max, t'as pas senti la photo, en fait, c'est pour ça que t'as...
3: Combien tu fais? 65 kilos? Mais c'est quoi, ce truc-là? C'est un petit truc comme ça, gros comme ça. Tu as des grosses fesses, alors?
6: Qui, moi?
3: Ouais.
6: Je suis pas 65 kilos, ça va.
3: Tu pèses combien, alors?
6: Non, je dis pas.
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0: Viviane, combien tu pèses? Viviane, combien tu pèses?
1: 55.
0: 55 kilos?
2: Bah, tu as dit non tout à l'heure.
0: Bah, c'est pas très gros.
2: Bah, dis non tout à l'heure, tu as
0: c'est énorme.
2: Dit non.
0: Merde, c'est énorme. Eh, ça fait un petit. Ça fait un cul comment, Florence? Attends. Qui a la radio derrière? Teignez la radio. Ça fait un petit cul comment, comme ça? Oh, ça fait gros, hein.
2: Comme ça, ouais.
0: Est-ce que tu pourrais m'envoyer la même photo, Viviane?
1: Oui.
0: Mais de dos.
1: Mm-hmm.
0: C'est possible?
1: Ouais.
0: Est-ce que je pourrais avoir une photo de tes fesses? Viviane, c'est pour Emmanuel.
2: Ouais, une bonne photo. Franchement, ça se voit. Sinon, à la rigueur, moi, vu que je finis le boulot tout à l'heure.
0: Emmanuel, il nous envoie une photo de lui à poil.
2: Tu veux peut-être que je me décrive avant, Viviane?
0: Vas-y, ouais, dis, crois-toi, vas-y.
2: Bah alors, moi, je mesure 1m74. Je fais 72 kilos. Je suis châtain clair, les yeux verts.
0: Il y a plein de gens, Viviane, maintenant, qui veulent discuter avec toi. Hein.
2: Ouais, franchement.
0: Ah non, mais je...
2: Viviane, qu'est-ce qu'on dit d'ailleurs de ce que je t'ai décrit?
1: Bah, ça m'a l'air pas mal, mais bon.
0: T'as l'air d'être très douce, Viviane.
1: Oui.
0: C'est vrai, hein? Oh là là, je suis excité grave.
2: Et Viviane, il y a possibilité.
0: Faut que je me rassoie, j'ai la gaule.
1: Bah,
0: c'est pas
1: ouais,
0: bon ça. Oh là là.
2: T'es vers où dans les Yvelines?
1: Vers Mantes.
0: Mantes, ah ouais, c'est.
2: Tu peux te déplacer ou faut venir te chercher?
1: Non, j'ai une voiture.
0: T'as
1: une
0: en
1: voiture
0: plus.
2: Tu connais Argenteuil?
1: Comment ça?
2: Tu connais Argenteuil?
0: Tu connais?
1: Oui.
0: Ça te dirait de venir? Eh, Viviane, et Neuilly, tu connais?
1: Oui.
0: Hein, ça te dirait de venir?
1: Pourquoi pas?
0: Tu reviendras en petite culotte et avec Florent, Fred descendre dans le studio et je le verrai, elle viendra devant la radio.
2: C'est à 4h du mat alors, carrément.
0: Tu viens devant la radio, je vais venir, Viviane, ça serait super.
2: Et dans la caisse, donner rendez-vous devant la radio, Viviane.
0: Je sens que toi et moi, Viviane, avec Florent, on pourrait faire des trucs super. Non, Viviane.
2: Carrément,
0: je vais te dire.
2: Carrément
0: d'enfer. Je vais te dire, Viviane, tu viendrais, je vais te dire, tu ne boufferais pas que de la salade, t'aurais du nem avec.
2: T'auras du nem, ouais.
0: Tu vas t'en bouffer du nem.
2: Ton pâté impérial.
0: C'est pas du pâté impérial, c'est du gros nem. Et tu vas venir, tu vas voir ce qu'on va faire.
2: Et puis en plus, comme Max, il se suit souvent, on ne tirait pas le Nokman.
0: Ah ouais, ça serait bien. Tu sais, ici, on n'est pas très méchants, moi. Tu peux venir, Viviane, avec ta voiture. Tu te gardes derrière la radio.
2: À 4h30, devant...
0: Ah ouais, tu pourras même venir pendant la cybertrance et puis tu danseras sur la console pendant que je mixerai, ça va être super. C'est avec Florent, on n'est pas des petits vicieux, on a juste envie comme ça de rencontrer des gens. Viviane. Tiens, je te présente Tony également. 17 ans, il est de Saint-Malo. Alors lui, il habite juste à côté de Mantes-la-Jolie. Il est à Saint-Malo, lui. Et en plus, c'est tout à fait dans ta cordée. Il a 17 ans. Ça va, Tony?
2: Je te fous pas de ma gueule.
0: Parle à Viviane.
3: Bah, je voulais lui dire qu'elle avait une très jolie voix.
0: Ouais, merci. Merci.
3: Et puis, qu'elle avait l'air très mignonne, d'après sa description.
1: Mm-hmm.
3: Et puis que... Oh, bon, bah... Quand j'irai à Paris, bah, qu'il faudra qu'elle vienne par où j'irai, quoi.
0: Si tu viens, je te prends... viens à
3: ça. Ah bah, je suis ému, hein. C'est la première fois que je passe à l'antenne.
0: Moi. Viviane.
1: Oui.
0: Si tu viens à la radio, ça va être super.
3: Bon, t'as fini de me foutre de ma gueule, ouais.
0: T'as fini de me foutre de ma gueule. Est-ce que je voudrais, Viviane? Si tu viens à la radio, ça va être super, hein, je vais te dire. Ça va être super, Viviane.
3: Ouais, tout à fait.
0: Et Viviane,
1: oui.
0: C'est une moule, elle.
3: Ah oui.
0: Elle a envie de la manger, la moule.
3: Ouais, elle doit être bonne à manger. Hein.
0: Ah, elle doit être bonne à manger, ouais. Nous, on n'est pas des vicieux à la radio. On veut juste voir Viviane. On veut aller à la Fifi. C'est de la moule, c'est de la moule pure. J'en ferai qu'une bouchée. Oh
3: bah moi aussi, hein.
0: Arrête, t'es puceau, Tony.
3: Non, plutôt deux, tu me diras.
0: T'es puceau, Tony?
3: Bah oui, tout à fait, oui.
0: Oh,

0: crois-tu?
1: Et très bien.
0: Bon, alors, Vanessa, ouais, faut que ça le fasse. Ça va bien, tout va bien, tout va pour le mieux, Vanessa.
1: Ok.
0: Vanessa, est-ce qu'il y a des trucs qui cartonnent français, mis à part Monsieur Loiseau en ce moment en Angleterre?
1: Non, pas trop. Mais quand même, Monsieur Loiseau, très très fort. Non, ça a cartonné avant de cartonner en France.
0: Monsieur Loiseau, il n'y a pas de L.
1: Il
0: n'y
1: a pas de L.
0: O-I-Z-O, faut le préciser, c'est
1: d'accord,
0: important.
1: Alors,
0: bah oui, c'est important. Hein.
1: Oui.
0: Vanessa, donc toi, tu es auditrice de Fun à la base, quand même, il faut le rappeler.
1: Oui, il faut remettre tout ça dans le contexte.
0: Bien sûr, tu es une fidèle de Fun, tu es partie en Angleterre et tu nous as proposé tes services pour que de temps en temps, tu nous fasses le point un petit peu sur ce qui pourrait fonctionner en Angleterre. Et comme
1: voilà,
0: généralement, ils sont en avance sur la mode et sur la musique, de quoi vas-tu nous parler? Et également sur les séries télé.
1: Alors voilà, ce soir en fait je vais vous parler de un petit peu de tout ce qui se passe sur la bande FM ici.
0: Ouais.
1: Notamment des radios qui font beaucoup parler d'elle.
0: Mm-hmm.
1: Et ensuite je vous parlerai d'une série qui va pas tarder à arriver chez vous sur le câble.
0: Ouais.
1: Et qui va aussi déclencher pas mal de réactions à mon avis, puisque c'est une série qui parle du milieu homosexuel en fait en Angleterre.
0: D'accord.
1: Donc je pense que tout comme ici, elle va déclencher pas mal de réactions dans le public.
0: Alors vas-y, mais alors tu vas nous en parler, tu vas quand même pas en passer des extraits, si?
1: Pas de la série, non.
0: Ah oui, parce que là, c'est débile, là, en anglais, moi je comprends, mais c'est pour les autres qui écoutent la radio,
1: voilà,
0: c'est les abrutis, ils comprennent rien, ils parlent pas
1: peu
0: anglais. Les auditeurs, ils sont tous détachés, si t'as pas...
2: Ils
0: parlent pas un mot d'anglais, c'est con.
1: Ils font semblant, voilà.
0: Alors, donc, quoi d'autre encore? Donc, du son radio, Vanessa, du son.
1: Donc voilà.
0: Dans la série, pour revenir sur la série Homo là, ça parle, tu dis, c'est joué par des mecs qui jouent des rôles d'homo.
1: Voilà.
0: Mais le but c'est quoi? C'est un peu comme Friends mais contre mecs.
1: Voilà,
0: c'est
1: un
0: vrai
1: petit peu, mais un petit peu plus hard, je dirais, puisqu'il y a quand même quelques scènes qui ont choqué l'Angleterre.
0: Pourquoi c'est des scènes de cul?
1: Ouais, et en fait qui risquent de choquer pas mal la France, parce que c'est vrai qu'on n'est pas habitué à des scènes.
0: Ouais, ça censurerait, ça passera pas, ou ça passera que sur le câble à une heure tardive, non?
1: Voilà, mais ici en fait ça passe à 10h quoi.
0: À 22h,
1: ouais.
0: Est-ce que pour la télé une heure tardive par rapport à la France, ou c'est ça?
1: Bah oui.
0: Est-ce que 22h en télé ça représente 22h en France? Je crois que c'est plus tard que...
1: Non, voilà, ça représente plus tard en fait, puisque ici
0: le journal ça
1: est à 19h au lieu de 20h.
0: Ouais,
1: enfin, tout
0: est avancé d'une heure et demie quoi. Donc 10h c'est comme si c'était un programme de 11h30 minuit en France quoi.
1: Voilà.
0: 10h c'est quasiment une troisième partie de soirée.
1: Oui, quasiment, mais bon. Cela dit, je pense qu'il y a encore pas mal devant le poste.
0: Ah bah oui, surtout quand c'est tard. Si tu fais de la bonne cam, hein,
1: comme
0: un bon talk show, même à minuit, tu prends quoi, hein?
3: Ah bah ouais.
0: Hein, t'es preneur ou pas?
3: C'est bouffe, ouais.
0: Hein, Vanessa?
1: Ah bah oui.
0: Un beau mec comme moi qui ferait de la télé, un talk show, même à minuit,
1: pour toi, bien sûr.
0: Ah, tu viens regarder?
1: Oui,
0: bon, très bien. Un M6. Non mais je leur dis comme ça au passage, parce que
1: alors,
0: des
1: attends,
0: fois...
1: Alors attends, tu veux que je te fasse un petit message? Tu veux que je demande à M6 quelque chose?
0: Ouais, ils sont frileux. Direct, tu balances direct un message à monsieur Thierry B.
1: D'accord, monsieur Thierry B, donc il faut laisser plus d'antennes, plus d'émissions, d'heures d'émissions à max, parce que t'es...
0: Pardon, parce que tu dis, parce que...
1: Technomax, ça passe
3: pas
1: toujours.
0: Ouais, bah, il y a prochaine diffusion, jeudi prochain.
1: Ah, je vais louper ça.
0: Mortel, la balle, énorme.
3: Mm-hmm.
0: Ah, d'ailleurs, je me suis mis au Body Dream, là-bas, vous verrez, je fais des haltères en début d'émission de Technomax. Ouais, tu vas voir que je m'en sors pas trop mal, Fildar, fais pas la fine bouche, Vanessa.
1: Oui.
0: Revenons sérieusement à l'Angleterre, passons aux radios.
1: Okay.
0: Allez, faisons un zapping radio zappon.
1: Eh ben allez, c'est parti.
0: Allez, c'est parti. Qu'est-ce que tu nous fais écouter comme radio?
1: Alors là, tout de suite, c'est Radio One, en fait, c'est une grosse radio nationale.
0: Ouais.
1: Et puis ensuite, je vous ferai écouter un petit peu ce qui se passe à cette heure-ci. Ensuite, je vous raconterai un truc aussi.
3: J'ai ouï dire qu'il y avait une radio qui était apparemment exactement du même format que le nôtre aujourd'hui et qui émettait sur toute l'Angleterre.
1: Oui, bah ça doit être Radio One.
0: Radio One,
1: voilà.
0: Radio number one, fun radio.
1: Voilà, plutôt, oui.
0: Yeah, all right, baby, okay. Can we know the sound?
3: Come on.
0: Balance. Ensuite, on aura Léa pour le concours de sein de poitrine de Caroline. Et une auditrice qui est en ce moment, qui nous écoute.
1: Ok, ça passe là?
0: Ouais.
1: C'est bon, impeccable, vous voulez la suite?
0: Bah oui, mais nous, des extraits de musique qui joue pour voir si c'est un peu le même esprit.
1: Alors, les extraits de musique.
0: Mets-nous ce que t'as calé, parce que sinon je vais te demander des choses que t'arriveras peut-être pas à faire. D'accord? Tu sais faire le poirier en te grattant le nez?
1: Pas encore,
0: d'accord.
1: Je m'entraîne.
0: Quel âge as-tu, Vanessa?
1: J'ai 21 ans. Alors, il y a une émission sinon qui est un petit peu débat, tout ça, si vous voulez un petit extrait.
0: Ouais, vite fait, pour voir ce qu'ils disent.
4: I don't know.
5: You don't care, do you?
0: I don't know.
5: The children involved.
1: Voilà, et tout de suite, je vais vous passer un petit peu tout ce qui... une intro en fait sur une radio assez branchée.
0: Ok, right.
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1: parler. C'est une radio de Birmingham qui a énormément fait parler d'elle.
0: Mmh.
1: Parce que ce qu'ils ont fait, c'est, vous avez dû en entendre parler dans la presse française, en fait, ils ont lancé un concours auprès de leurs auditeurs. Ils ont demandé aux auditeurs d'envoyer des photos et une petite lettre pour accompagner tout ça. Mmh. Ils ont sélectionné un homme et une femme et ils ont organisé leur mariage. Ce qui fait qu'en fait, l'homme et la femme se sont rencontrés un quart d'heure avant de se marier.
0: Putain.
1: Et ils ont eu en fait des tas de cadeaux. Ils ont eu, bon, évidemment le mariage qui était payé, un appart, une voiture, tout ça.
0: Mm-hmm.
1: Ça a fait vraiment, ça a eu un impact médiatique immense ici, parce que c'est vrai que ça choque un petit peu l'Angleterre puritaine, je dirais. Et puis même, même sans ça, quoi, parce que c'est vrai qu'ils se sont connus un quart d'heure avant de se dire oui. Et en fait, je viens
0: mais
1: de.
0: Ça a, été ça a été diffusé en direct après le mariage, tout
1: voilà,
0: ça.
1: Voilà, ça a été diffusé sur la télé, sur la radio.
0: Ouais.
1: Ils ont été interviewés. Et en fait, le fait d'être, enfin, ils n'ont pas assumé en fait ce côté médiatique, puisque c'est vrai que les journalistes, évidemment, ont voulu tout savoir, quoi. Ils voulaient savoir qu'est-ce qui se passait entre eux, tout ça. Et ils n'ont pas tenu le coup, en fait, nos deux pseudo amoureux. Et je viens d'apprendre qu'ils se sont séparés, donc ils ont perdu tous les cadeaux qui avaient été.
0: Bah ça c'est tout à l'heure, comme Jojo, qui a joué au jeu des 12 mots.
1: Ah bah voilà, pareil.
0: Tout perdu. Mais tu sais, parler anglais, c'est nous, on peut le faire, hein.
3: Non.
0: Hein.

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0: Et voilà, c'est pas compliqué, hein! Ça fonctionne, hein!
2: Ah, c'est la fête ici, vous nous entendez un peu?
0: Non, bah attends, c'est la fête ici aussi, allez-y les gars! Alors, on va comparer entre l'Angleterre et Paris.
2: On va comparer entre...
0: Alors, l'Angleterre, comment c'est?
2: Alors, attention. 1, 2, 3, faites du bruit. Voilà, et ça, en fait, on n'est que 4 pour faire tout ça. Hein.
0: J'ai l'impression que t'es tout seul, non?
2: Ouais. Ah non, je suis pas toute seule.
0: T'es sûr? Eh, honnêtement, c'est pas terrible, hein.
2: Comment ça, c'est pas terrible? On a un téléphone de merde et on est...
0: Non, mais ça, ça change rien, mais j'ai l'impression que vous êtes pas beaucoup, quoi.
2: Alors, les 4, déjà, c'est pas mal pour un lundi soir.
0: Ouais, non, mais c'est pas mal, mais c'est pas énorme non plus, faut pas déconner.
2: Ah, vous êtes mieux que ça?
0: Allez, on va essayer, on va voir tout de suite. Attention, les gars, on va y aller. 1, 2, 3, allez-y. Merci. Alors?
2: Ouais, vous trichez un peu là quand même.
0: Alors, comment?
2: C'est magnifique.
0: La France, 1, 2, 3. Ouais! Alors?
2: Eh ben nous aussi on peut le faire.
0: Allez-y, allez-y. Vous copiez les Anglais, vous copiez.
2: Comment ça, on copie?
0: Yeah!
2: Ah, vous voulez qu'on vous le fasse en anglais?
0: You're copying, you're copying.
2: Oh, no, we are not copying, you know?
0: Yeah, you're copying.
2: No, not at all.
0: Yeah, you're copying car. You're copying car. Bon, allez, ça bon comme ça, c'est bon, c'est bon, c'est bon.
2: Ok. Il
0: y a d'autres extraits encore ou pas, Vanessa?
2: Non, là, c'est tout ce que j'ai dit.
0: Eh, tu fous de ma gueule, c'est une pauvre rubrique de 2 à 2 francs, ton truc. C'est tout merdique, ton truc. C'est vraiment parce que t'es d'Angleterre, tu seras à Paname, tu passerais même pas, hein.
2: Oh.
0: Ah, bah oui, honnêtement, c'est tout naze. Vanessa, puisque t'es en direct avec nous, tu vas rester. Est-ce que t'es au courant qu'en France, nous avions lancé un grand concours de poitrine, les plus beaux seins d'auditrices?
2: Eh ben oui, j'en ai entendu parler, et c'est pas très radiophonique tout ça.
0: Mais pourtant, on en a un peu parlé. Alors bien sûr, on aurait aimé faire gagner une demoiselle qui n'est pas là ce soir. Il y avait une autre personne, une dauphine, qui elle est venue ce soir, il faut dire la vérité. Hein. Donc Léa est quand même au téléphone avec nous, et ça aurait dû être normalement notre gagnante du soir. Bonsoir Léa.
3: Bonsoir.
0: Bonsoir, ça va bien?
3: Ça va.
0: Merci d'être avec nous quand même au téléphone, parce que tu ne pouvais pas être là ce soir.
3: Oui, c'est ça, oui.
0: Quelle voix, en tous les cas. Hein. Et elle veut, pour se faire pardonner, que je lui fasse un petit pareil by night, hein, Léa. Enfin, c'est ce que t'as demandé, apparemment.
3: Ouais, ouais, ouais.
0: Bon, très bien. Je me tâcherai très vite. Mais alors, on ferait ça quand, le pareil by night? Mardi prochain?
3: La semaine
0: prochaine?
3: Voilà, ouais,
0: la semaine prochaine?
3: Ouais.
0: T'as l'air fatigué?
3: Un peu cassé, ouais.
0: Elle t'a picolé? Oh non, pas une fille qui boit, pitié.
3: Non.
0: Et elle est dans les studios avec nous, donc Léa et également Vanessa. La charmante demoiselle qui s'appelle Véronica, c'est ça? C'est ton vrai prénom? Ton vrai prénom?
4: Oui, je pense.
0: Véronique, tu m'entends quand je te parle? Véronique, tu m'entends? Elle m'entend pas.
5: Ouais, ouais.
0: Véronique, est-ce que tu m'entends? Ah, faut peut-être baisser le volume un peu dans son casque, la pauvre chérie, parce qu'elle a l'air de gueuler. Tu m'entends, là? Tu me reçois? 5 sur 5. Tu me reçois? 5 sur 5. Tu me reçois? 5 sur 5. Tu me reçois? 5 sur 5. Tu me reçois? 5 sur 5. C'est ça?
5: Parfait, ouais.
0: Bon, bah, très bien. Faut parler devant ton micro, ma chérie. Imagine que c'est une zizi. Un gros zizi avec un... Bon, alors, Véronique, elle a eu le courage de venir ce soir, Léa, ce qui n'a pas été ton cas.
3: C'était pas une question de courage, hein.
0: Ouais, c'est une question que faudrait que je me voie. J'avais promis à mes parents que je devais boire. Et si je bois pas, je pourrais pas. Hein, c'est ça, Léa?
3: Non, pas du tout, non.
0: Bah, dis donc, tu me déçois, parce que là, si tu te mets à picoler.
3: Mais non, c'est pas ça.
0: Les filles qui boivent, moi, ça le fait pas trop. Véronique, tu bois aussi de temps en temps?
5: Rarement.
0: Bon, t'es avec nous, Véronica, Véronique? Un peu kéblo, hein, Véronique, hein, mais c'est normal, elle est dans le studio, il y a le beau Rigo, il y a le beau Fidla, il y a le beau Manu, il y a le beau Max, hein, Léa. Vanessa?
2: Oui, je suis toujours là.
0: Donc voilà, donc on a lancé un concours, on a reçu on en a jeté pas mal, hein. Il y en a, on a laissé tomber, il y en a deux, trois qui nous semblaient intéressants, il y en avait une autre qui s'appelle Cynthia, qui est là, qui était aussi pas mal, hein, et on a donc ceux de notre amie Léa, qui est donc au téléphone, hein, qui a 25 ans, qui a une écriture d'une fille de 12 ans. Mm-hmm. T'avais dû boire ce soir-là ou quoi?
5: Ah
0: non. D'accord. Bon, donc tu m'avais noté ceci. Bon, je veux bien te montrer mes nénés, mais c'est vraiment parce que c'est toi mon bébé. Au ouais. plaisir de te rencontrer, Léa, 25 ans, du 94.
1: Mm-hmm. Représente.
0: Yo, yo, yo. Non, on parle plus du 9-4, c'est fini.
1: Non, non. C'est pas des bip caille. Hein. Pas des sons de bip.
0: Ouais. Du 9-4, et t'as marqué PS, seulement si t'es sage, tu pourras voir le reste. Est-ce vrai, Léa? Attends, excuse-moi, donc je vais mettre quelques petits bruitages quand même pour que tu sois de plus. Des bruitages familiers, hein,
1: bien sûr.
0: Alors, donc, je t'ai demandé, est-ce que effectivement, je pourrais voir le reste? Je vais te faire couler quand même le business parce que j'ai l'impression. Je m'en fous, je te ferai boire. Alors, vas-y. Bon, un petit pareil. Et tu vas pas boire.
1: Tu vas pas te fermer dans la bagnole. Hein.
0: Tu vas pas boire le soir du mardi prochain quand même.
5: Non, non, non.
0: Non, mais tu me promets.
5: Ouais.
0: Est-ce que tes seins sont si beaux que ils le sont allongés que quand ils sont debout?
5: Bah, c'est clair.
0: Et pourquoi as-tu caché ton visage? Moi, je te refais boire, je m'en fous. Je te dis. Alors, Léa. Oh, Véronique, normalement, t'étais en compétition contre cette chose-là.
1: Ouais.
0: Qui est
1: ouais.
0: au téléphone.
4: Ça fait peur. Ouais.
0: Ça fait peur, hein, Léa. Oh, ouais. Qu'est-ce qui t'arrive?
5: Ah, mais non, mais je peux pas parler trop fort.
0: Ah, c'est pour ça, mais il faut nous le dire. Mais tu sais, tu peux répondre par oui ou par non. Hein. T'es
5: ouais,
0: pas, obligé,
5: voilà,
0: de,
5: ouais,
0: t'es pas
5: voilà.
0: obligé de dire oui à poil, tu vas me bouffer la chatte,
5: ouais.
0: tu me verras à poil, on va s'éclater comme des bêtes.
5: Ouais, hein. on va faire ça comme ça.
0: Mais je veux te poser la question, pourquoi t'as coupé ton visage? Je veux dire, tu peux répondre, tes parents vont pas se demander ce que tu fous au téléphone et de quoi tu parles.
5: Ouais.
0: Oh Sabrina, t'es avec nous? Hein? Bon, t'es bloqué là ou quoi? T'es gêné d'être en direct?
5: Non, non, c'est pas ça.
0: Bah alors, qu'est-ce qu'il y a? T'as vraiment trop bu? Bon, je vais me retourner vers Véronique le temps que tu reprennes un petit peu tes esprits.
1: Fais la vomir, Manu.
0: Léa, fais la vomir en antenne, mets-lui les doigts.
5: Ouais.
0: Léa et Vanessa, toujours en direct avec nous. Et donc, Véronique, Véronique, à quel âge?
4: 23 ans.
0: 23 ans, qui est d'où? De Paris même?
4: Ouais.
0: Du, parce que Paris, d'accord, ok. Tu fais quoi dans la vie?
4: Je fais de la peinture, de la décoration.
0: Tu fais de la peinture et de la décoration, c'est bien. T'as les cheveux roux, c'est d'origine ça?
4: Non, ils sont châtains.
0: Ils sont châtains à la base, pourquoi tu les as fait? Alors on explique quand même qu'elle nous a fait les cheveux roses. Rouge? Roux.
4: Non.
0: Est-ce qu'on verra tes seins ce soir?
1: Si on burn?
0: Non. Non. Non. Non, mais on les a là.
1: Il y a les photos,
0: ceci dit. Tu veux les récupérer d'ailleurs tes photos?
4: Non, non.
0: Non, mais si le cœur t'en dit, tu nous as bien en tout cas. Est-ce qu'on t'as vraiment le. T'as un tatouage? T'as plusieurs tatouages? C'est des tatouages ou tu les avais fait spécialement pour la photo?
4: Non, c'est des vrais.
0: C'est des vrais. Donc on en voit un là. Oui, on peut voir le deuxième au moins? Oh, joli, sur le nombril, c'est beau ça, hein. Je suis un fan de tatouages. Non, c'est pas vrai. C'est pas vrai. Non, mais là, ils sont pas mal. Mais alors?
1: C'est pas vulgaire.
0: Ceci dit, on a voulu t'élire au plus beau sein quasiment avec l'alcoolique là, Léa, hein, qui est toujours là avec nous. Hein? T'es une petite encore, hein, pour le fun?
1: Pas trop! Je viens de la faire gerber, moi.
0: Bah, c'est pas grave, maintenant on peut se remettre à boire.
1: On peut picoler maintenant. Cool,
0: comme t'as mis tes seins, t'es vachement, cambré, quoi.
1: Ouais.
0: C'est pour faire grossir tes seins ou c'est pour vraiment les mettre en valeur?
4: Non, c'est parce que dans les photomatons, c'est pas évident.
0: D'accord.
4: J'ai fait une crise,
0: ouais. Et je vois qu'en plus t'as des tétons qui pointent, donc t'étais excité quand t'as fait ça
4: non.
0: ou t'as des tétons qui pointent d'origine?
4: Non, il fait froid.
0: Il faisait froid?
4: Ouais.
0: T'as fait ça dehors? Sous un chapiteau? Un photomaton à la sortie d'un cirque? T'as fait ça à quelle époque?
4: Non, mais c'était dans une gare.
0: Alors, attends, non. pas qu'on t'entend pas. Parle devant ton micro, approche de ton micro. Approche vraiment.
4: C'était dans une gare.
0: Ouais.
4: Et voilà, quoi, il n'y avait pas tellement de chauffage.
0: Wow. Ok, oh, super. Qu'est-ce que je peux dire d'autre? Bon, t'écoutes la radio depuis longtemps. Qu'est-ce qui, le fait d'envoyer une photo comme ça, parce que par contre, ça c'est un truc qui m'intrigue et qui en même temps me fait plaisir parce que vous répondez à l'appel qui était celui d'envoyer des photos. Mais c'est un délire, mais t'avais déjà ces photos d'origine ou tu les as fait spécialement pour le concours?
4: Non, alors en fait, il y en a certaines que j'avais d'origine.
0: À savoir, on va essayer de les commenter. Sur les trois, j'imagine que celle-ci était d'origine. Celle avec le. Hein, où t'as, comment on appelle ça? Une sorte de.
4: Un pull.
0: Merci, un pull légèrement dévêté. Il n'y a plus de.
1: Mais parce que c'est un col en V qu'elle a écarté. C'est...
0: Exactement.
1: C'est
0: bonne réponse, voilà, de Fidor. Un col en V, on enlève. Non, on va pas applaudir, c'est bon. Et à un moment donné, t'as voulu le remonter. Et au contraire, la photo est partie. Et là, on a vu tes seins. Donc là, cette photo-là, tu l'as rajoutée pour l'album.
4: Ouais, voilà.
0: Bien.
6: Je vais réussir à lui tirer deux, trois mots hein, à défaut de pas pouvoir lui retirer son pull.
0: Donc, t'as fait ces photos.
4: Oui, oui, oui.
0: Et t'as des beaux seins. On a reçu des villes, hein.
7: Ah bah tiens.
0: Non mais ils sont bien, mais ils sont jolis, ils sont beaux. On n'a pas pu les comparer avec les deux d'Apo qui est avec nous ce soir, qui est ravissante quand même, hein, il faut le dire.
4: Tout à fait.
0: Hein, parce qu'on dit toujours qu'elle est dure, on est dur avec elle souvent, mais elle est jolie.
4: Vrai,
0: hein, on doit le dire. Bah oui, mais on est dur, on aime bien bander, on est excité, on bande. Je lui avais promis que je banderais pendant ton apparition, et malheureusement, pas pour l'instant, parce que j'ai pas vu tes seins.
4: Ah bah voilà. Ouais.
0: On les verra pas.
4: Non.
0: Très bien. Et Léa,
8: oui.
0: Si on fait un Paris by Night, je les verrai.
8: On verra.
0: Je te rappelle ta lettre. Bon, je veux bien te montrer mes nénés. Et de une. Mais c'est vraiment parce que c'est toi, mon bébé. Au plaisir de te rencontrer. Léa, 25 ans, from the 94. Seulement, si t'es sage, tu pourras voir le reste. Je te l'amènerai. Tu t'en souviens de cette photo?
8: Oui,
0: de
8: oui.
0: Ce que t'as marqué avec oui. Bono dessus en personnage. Hein. Qu'est-ce que tu penses des nénés de notre chère Léa, quand même? Montrons-lui.
4: Bah, ils sont très jolis.
0: C'est pas mal allongé comme ça avec la photo. Elle a l'air d'être mignonne, non? Qu'est-ce que t'en penses, moi qui cherche à me caser? Non, qu'est-ce que t'en penses, sérieusement?
4: Elle a l'air d'être très très bien, ouais.
0: Comment tu penses, elle et moi? Non?
4: Si.
0: Si, tu le sens comme ça? Tu
4: ouais,
0: le sens bien?
4: Je le sens bien.
0: Ah, elle le sent bien, c'est bien. C'est bien parti, Léa, toi et moi. Hein. Ah. Alors, on arrête la bouteille, hein? D'accord, on arrête de taquiner la bouteille, d'accord?
8: Ouais, d'accord, c'est
0: bon. Tu laisses ça pour les gens du jeudi.
7: Les gens du voyage.
0: Montre, fil d'art.
7: De quoi?
0: À la petite Véronique.
7: Quoi, mes
0: dessins?
7: Photos des perdants.
0: Non, bon.
7: Des perdants.
0: Bon alors elle.
7: Et après vous me direz les filles si ça vous branche comme elle voulait un concours sur les beats. Ah, ouais. On va faire un concours sur les beats.
0: Hein?
7: Tiens.
0: Alors regarde un petit peu. Donc Léa et Vanessa, on montre donc les photos d'autres auditrices qui ont envoyé des seins.
8: Ah ouais.
0: Remontrez-moi un peu. Il y en avait des pas mal.
8: Hein.
0: Il y en avait des pas mal.
6: Il y avait surtout celle-là, mais bon, elle avait même pas donné son prénom, rien du tout.
0: Moi, j'aimais bien cela.
4: Ouais,
0: ah, elles sont pas mal. Celle qui s'est prise en autoportrait dans sa glace là. C'est qui cette fille? On sait plus.
6: On sait pas.
0: C'est dommage. Il y a des filles qui ont fait des belles photos, mais malheureusement, il y avait ni prénom ni numéro de téléphone, ce qui fait qu'obligatoirement, on a dû les enlever de la compétition, quoi. Non, ceux-là, alors là. Ah. Oh les gars.
7: Corbeille.
0: Oh.
7: Non mais Corbeil.
0: Hein?
7: Corbeil.
0: C'est Apo, elle a voulu. Là franchement
7: moi je suis sûr que c'est Apo ça.
0: Il y a des photos, franchement je me demande si ça date pas de Russie 1950 hein, les gars.
7: C'est les nichons d'Apo ça.
0: Hein?
7: Ça sent les nichons d'Apo.
0: Oh, il y a des pauvres sons. Non, elle est pas des trucs comme ça, elle nous a montré la photo. J'espère que t'as pas des ins comme ça.
4: Hein? Non mais il faut que je l'avoue, c'est moi quoi.
0: Non, 112F.
4: C'est Fildar qui m'a forcé et puis
0: La nana fait du 112F.
7: C'est folle ou quoi?
0: Ça craignot, c'est un mensuration 112F. J'ai jamais entendu parler de 112 moi. C'est vraiment Roosevelt.
7: Ah, un big dos.
0: C'est hein. Roosevelt. Qu'est-ce que t'en penses Véronique?
4: Mais on dirait pas du 112.
0: Hein. Non, mais même les 100 en règle générale, celui-là était pas mal, ça c'est pas mal. Moi j'aime bien les tiens.
4: Ça c'est très joli ça.
0: Ouais, c'est joli, ouais. La photo autoportrait, le portrait noir et blanc, c'est assez joli, un petit peu.
6: Pas de prénom.
0: Un petit peu comme une statuette, hein. Léa.
8: Ouais.
0: Ça va?
8: Ouais, ça va, ouais.
0: Bon. On va se voir mardi.
8: Ouais.
0: Vous me notez les enfants sur les tablettes mardi soir, Paris by Night,
7: c'est
0: avec
7: fait,
0: la petite
7: pas
0: Léa.
7: Hein? C'est géré.
0: Et je vais me mettre une petite cassette musique dans la voiture. Ça te dirait?
8: Uh-huh.
0: Avec des slows dedans.
8: Uh-huh.
9: C'est un beau roman.
0: Peut-être pas, non. Je viens de chercher en bagnole avec ça, non?
9: Belle vie.
0: Non, ça fait pas. Non, je sais avec quoi. Non, avec ça. Mais là, je gagnerai avec toi, Léa. Quelle est la musique qui vous ferait plaisir dans la voiture? Si je viens de chercher en Paris by Night, quelle est l'ambiance musicale que t'aimerais avoir dans la belle voiture tout bleue?
8: Techno, trance.
0: Je vais te balancer de la goa.
7: D'accord. Avec des bières.
0: D'accord, je vais te mettre ou Astral. Ou Union Jack.
7: Platypus.
0: Je te mets le label Platypus. Je te balance un Platypus. La compil Platypus 4. D'accord?
8: Ouais.
0: Avec un inédit d'Union Jack. Ok, ça va kiffer grave, d'accord?
8: Ouais.
0: Tu connais le morceau d'Union Jack? Le Yeti?
8: Oui.
0: Yeti. Ça va, je te le mets dans la voiture. Non mais sérieusement, hein? Je te balance, tu me notes, Paris by Night avec de la trance.
7: Platypus.
10: Platypus. Un groupe fun. Platypus, la compile, volume 4. Tu vas aller voir les prodigies?
7: Léa?
0: Non, ouais. Plus le temps.
10: Tu vas aller voir les produits gris en VIP.
7: Hein?
10: Alors viens chercher tes places à rue Bayard. À Paris, dans le 8e, CEDEX.
7: Hein? Tu viendras?
8: Mm-hmm.
10: D'accord. Oui. Métro Champs-Élysées, Franklin Roosevelt. Brody.
7: D'accord, ma chérie? Bon, ma petite Léa, tu dors à moitié, là.
8: Ah, ouais, c'est ça, ouais.
7: Sans déconner, franchement, on peut le dire. Hein. Je veux dire, ce soir...
8: Ouais, je ne sais pas dire.
11: Complètement nul.
7: D'accord?
8: Oui,
7: oh, ma petite chérie, tu veux que je vienne avec 2-3 histoires drôles?
8: Ouais, ouais.
7: Hein?
8: Oui.
7: Je te balance 2 blagues dans la bagnole, direct, en direct live pendant le Paris by Night, et en plus je te mets du Platypus.
8: Ah bah c'est super.
7: D'accord? Je te mettrai peut-être l'artiste, je te mettrai l'album de Platypus, l'album Art of Trance. Ah, tu vas dreamer, toi. En plus, j'ai 2-3 extens en ce moment, je vais te dire, laisse tomber. Hein. Tu vas être dedans, la voiture, elle saute toute seule. D'accord?
8: Mm-hmm.
7: Une petite dernière, peut-être, avant de... Non?
8: Ouais.
7: On va dormir. Tu bois beaucoup en temps normal, Léa?
0: Ouais.
7: T'as l'alcool facile ou pas?
8: Non.
7: Je vais en foutre dans la bagnole. Avec des pipettes. Tu vas pouvoir boire, ma chérie. En plus, la semaine prochaine, il va faire un temps magnifique et tout. Oh là là, tu sais que toi, je vais te gâter de la transe sur les champs.
0: Oh la classe.
7: C'est tout. Sans déconner, je te mets l'inédite Platypus sur les quais. Sur les quais de Paris, ça va être bien. Ça va, tu parles fort, ça va, t'es tranquille, tu te crois chez toi. Non mais...
12: Ouais, attends, je fais plein d'efforts pour parler pas fort.
7: Ouais.
12: Ouais, bah ça marche pas.
7: Ah, c'est pour ça que des fois tu parles pas alors.
12: Voilà.
7: Je me suis demandé, là, je regarde Véronique, là, je me demande 2 nanos au standard. Je me vire le petit gros là.
0: Ah, c'est faux ce que tu viens de dire.
7: Ah, je te le fous en cuisine, ouais. à la cantine. Je te fous 2 belles paires de poitrines là. Je te fous Apo et je te fous Caro là.
0: Non,
7: Véronique et je te fous Léa de temps en temps quand elle est pas bourrage, elle vient un peu.
0: Sur internet.
7: Hein? D'accord, l'internet. Léa, qu'est-ce que t'en penses?
8: Ah ouais, ça le fait.
7: J'espère que t'as un beau visage quand même parce que tu t'es. Hein?
8: Ah oh, bah c'est Yvette Horner en. Plus jeune, quoi.
7: On a dit mardi, mais on n'a pas dit de quelle semaine.
0: Et puis de quelle année, sorti.
7: Hein? Non, mais là, sérieusement, non, t'as l'air d'avoir un beau visage. En tout cas, t'as des beaux seins. Hein.
8: Ouais.
7: Franchement, t'étais pas assez bronzé, mais là, tu te faisais bronzer pour t'enlever les marques. T'étais où? T'étais où en vacances, là?
8: En Italie,
7: t'étais où en Italie?
8: Dans le sud.
7: Hein?
8: Dans le sud.
7: Ah, bah alors là, franchement, je suis obligé, hein.

0: On va voir comment ça va le faire.
1: Ah, ça peut donner, Rolio, sur de la trance.
0: Oh là là. Ça va être chaud. Mais non, mais regarde, attends, je sais pas si ça le fait en trance, Rolio. Attends, je vais voir si je peux faire un truc. Relaxation. Attends. On peut mettre un tempo, là? Attends, t'as le CD ou pas, là?
2: Qu'est-ce que t'as fait, Fildar?
0: Il est devant toi, là-bas,
2: je
0: à droite.
2: C'est bien, je te taquine, gamin. Attends.
0: Balance. Léa, écoute bien, si ça peut pas le faire, ça. Comme à la bonne époque. Écoute. Attends.
3: Oh là là.

0: Ça peut le faire, non? Qu'est-ce que t'en penses?
1: Nickel.
0: Hein, ça peut être bien, ça, hein? Bon, très bien. Bon, ma petite chérie, tu vas aller te coucher?
1: Ouais, ça vaut mieux, parce que là, c'est la cata, quoi.
2: Oh, les rien dans le lit.
0: Ciao, Bella.
1: Ciao,
0: à mardi,
1: ciao.
0: Hein.
1: Ciao, tesoro.
0: Non, mais je vais me faire beau, ok? Comment tu veux que je me sape?
1: Reste toi-même.
3: Je mets ton petit slip là, quoi.
0: Je l'ai foutu à la poubelle.
2: Hein?
0: Je peux pas, je l'ai foutu à la poubelle.
2: Il voulait le garder.
0: Non, je vais te dire pourquoi je voulais le donner à Sandy. Elle a même pas voulu quand j'ai vu que Sandy n'en voulait même pas. J'ai dit, faut vraiment que je le jette alors.
3: Ça lui reste un string.
0: Non, mais je peux pas là, je peux pas. Vanessa d'Angleterre.
1: Oui.
0: Bisous ma chérie, bonne bourre. Et puis, au plaisir de t'avoir la semaine d'après, mais alors avec une rubrique un peu plus remplie, parce que sinon tu passeras à la trappe comme quelqu'un qui a perdu de la courne. Ben, c'est moi qui te le dis. Franchement, il y aura aucun cadeau. Je veux du son avec les pures nouveautés, ce qui marche le mieux en ce moment en Angleterre.
1: Ok, bah, je vous cale ça, même avec des CD et tout ça.
0: Les trois numéros 1 du classement, d'accord?
1: Ok.
0: Pour comparer avec Ricky Larsen.
1: Oui, bah, c'est pas gagné. Hein.
0: Et
1: c'est
0: puis,
1: pas
0: Léa.

0: Parlant mardi, déjà, t'endormiras plus du week-end. Elle va être là, elle va attendre mardi, elle va décompter comme quelqu'un qui est en zonzon. Plus que 46 heures, 47, 48.
1: Vas-y.
0: Ah, tu vas kiffer, ma chérie, hein. D'accord?
2: Ouais.
0: D'accord? Et si t'es sage, prends un ou deux karaokés CD en route. Je suis en train dans ma caisse. T'imagines avec des CD karaokés dans la bagnole et tout? Oh, c'est chaud ça dans la voiture. Tiens, tu m'y fais penser? Note-moi, trans.
2: Je sais.
0: Note-moi, platypus.
2: Je sais.
0: Alors attends, quel est l'artiste qui te fait le plus kiffer, Léa? Je vais te le dire tout de suite. Tu choisis entre Gérard Lenormand. Gérard Lenormand, Johnny Hallyday. Je te propose Michel Fugain, Jean-Jacques Goldman, Eddie Mitchell, Jacques Dutronc. Qu'est-ce que je te propose? Francis Cabrel, je l'ai peut-être déjà dit. Joe Dassin.
1: Cabrel.
0: Choisis. Dave. Choisis, ma chérie, parce que dès que t'arrives en bas de chez toi, je te chante en karaoké.
3: Dutronc, alors.
0: Dutronc. C'est noté, bébé. Il aura le tronc, t'inquiète. T'inquiète pas. Le tronc, je l'ai. C'est dommage parce que t'aurais été là. Je pense que tu m'aurais fait bander, Léa. C'est vrai, hein?
1: Elle dort.
0: Ah bah elle a trop bu, c'est oui, toujours oui. Pareil. Elle a trop picolé, la gabine. Je t'embrasse très fort, Léa.
3: Ok, moi aussi.
0: Tu penses à moi?
3: Bien sûr.
0: Oh, elle est chaude comme la braise, la gabine. Je t'embrasse très fort, à bisous et à très vite.
3: À très vite.
0: Bon, qu'est-ce que t'en penses, Véro? C'est impressionnant quand même d'être là avec nous ce soir. Merci.
4: Ouais, c'est bien.
0: Merci beaucoup. Caroline, dans un instant, 20 ans de Paris, elle a été patiente, celle-là. Hein, c'est qu'elle va être gâtée. Hein. Caroline.
5: Oui.
0: T'es là avec nous?
5: Bien sûr.
0: Bon, qu'est-ce qui t'amène? Ah oui, on avait dit. Mais c'était quoi déjà?
5: Je voudrais te rencontrer. Je
0: sais. On va faire ça dans un instant. Si vous surtout pas. Et en plus, il y aura le règlement de compte à OK Corral de notre ami Gérard que nous allons rappeler qui, je l'espère, ne dort pas. Jeudi, en fin d'émission, des débats de Gérard. Je sais pas si t'étais avec nous, Caroline.
5: Non, j'étais pas là.
0: Fin des débats de Gérard, une apocalypse dans la dernière demi-heure avec un débat qui n'a pu être où il n'y a pu avoir que trois questions posées sur l'aide humanitaire. Et écoutez la conclusion de Gérard lors des débats, et c'est pour ça que nous demanderons d'intervenir sur l'antenne.
6: Fildar, je vais te dire une chose, que dimanche, t'as intérêt de faire gaffe parce que dimanche t'es grillé.
7: Et moi,
6: comme Apolline.
7: Et moi, je veux juste rajouter quelque chose, c'est que Olivier. Je dirai à Max avec Gérard, je serai là pour témoigner parce que Gérard me l'a demandé dans le couloir.
6: Ah ouais, mais ça, moi je vais vous dire une chose. Là, ce soir, vous avez foutu votre merde, mais quelque chose de mignon. Alors, toi et Apolline au premier débat. Maintenant, Manu au deuxième. Alors,
1: Manu.
6: Non, mais moi, je vais vous dire une chose, que dimanche, on va rigoler. Dimanche, on va rigoler. Vous allez voir comment que je vais faire. Et là, je vais pas vous louper.
0: Voilà, donc on va en savoir plus dans un instant avec Gérard qui voulait quand même passer en direct pour régler ses comptes vu qu'il l'a pas fait dimanche. 0803-08-5000, si le cœur vous en dit, vous nous appelez. Hombre, cucaracha!
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0: Extrait des petites annonces d'Elie Semoun, de mon pote Elie Semoun qui est au Palais des Glaces d'ailleurs, si vous intéresse, allez-y parce que c'est déjà complet.
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0: Faites croquer Léa, Caroline est avec nous, 20 ans, toujours au 0803-08-5000. Si ça vous branche de passer dans cette radio libre, faites vite. Et sinon, pour participer à la radio libre de demain, 22h, vous pouvez appeler dès maintenant le 0803-08-5000 une fois que Apolline aura fini de se ranger les ongles.
7: Alors?
0: Hein?
4: J'ai fini ça.
0: Voilà, très bien. Maintenant qu'elle a fini de bouffer, elle va pouvoir se remettre à travailler. Le petit Manu, content, le petit sourire. T'es content d'être avec elle quand même, hein, c'est des...
7: Ah bah grave.
0: T'as toujours le sourire. Regarde là, elle a son petit micro, il faut qu'elle s'approche du sien. Si t'as vu que Véronique, après on dit que je... Hein?
4: Ouais, c'est vrai.
0: Non mais t'es pas obligé de faire comme si on était dans une secte et l'autre elle s'approche, elle met trois, elle met trois, elle me regarde, elle me fait 1m3000. Ouais, c'est vrai. Hein?
11: Non.
0: Hein? Elle est perturbée, hein. Qu'est-ce que vous voulez, hein?
12: Je sais plus où elle est.
0: Ah, là, là, là, là. Mets-toi à la place un petit peu d'Apolline, deux secondes là-bas.
11: Ouais, ça va pas être évident.
0: Mais si, ça va être évident. Il suffit de lever ton petit derrière de ta chaise sur laquelle tu es assise, de faire une dizaine de pas et de faire un contre-tour du meuble, et tu vas te retrouver à la place d'Apolline, tu vas voir. Allez, Véronique. Va voir. Juste pour voir. Ah, parce que j'avais l'intention de la virer, donc ça se trouve, tu vas pouvoir prendre sa place.
12: Un peu plus tard.
0: Caroline, t'es avec nous? T'es en direct?
13: Oui.
0: Bon, Caroline, deux secondes, je fais un échange standard de Nana avec Véro. Super, voilà, bien. Puis ce qui est bien, c'est que moi j'ai vu tes seins, je sais très bien sur quoi je tombe là, moi. Voilà, vas-y. Voilà. Bon, tu bosses maintenant, hein, Véronique?
13: Ouais.
0: Mmh, elle est bien là, cette place. Hein.
13: Ah ouais, là c'est bien.
0: C'est bien, t'aimerais bien faire le standard, c'est vrai?
13: Bah ouais.
0: Ah ouais, parce qu'on remplace Apolline à partir du 30 juin d'ailleurs. Ouais, hein. D'ailleurs, on lance une annonce, Caroline.
14: Ouais.
0: Hein. Ouais, je sais les gars, je sais. Non mais Rigaud, il a une dent contre toi, je sais pas ce qu'il a, mais non, depuis le premier jour. Il a fallu une semaine à Rigaud pour partir.
12: Non mais elle arrête pas de me toucher, ça m'énerve.
0: Ah ouais, c'est vrai.
13: Ouais.
0: C'est vrai. Alors que lui, il t'emmerde pas de la journée avec son appareil photo, hein, numérique.
12: C'est vrai?
0: C'est vrai?
13: Ouais, c'est vrai.
0: Hein?
13: Ouais, non mais je sais pas, il y a un truc qui se passe mal entre Rigaud et moi. Non.
0: Pourquoi? Pourtant, bon, laisse-toi faire, il te parle tellement bien. Hein, il mérite. Il a pris en photo.
12: Ouais, mais il y a sa main devant.
0: Véronique,
12: ouais,
0: donc, tu veux même pas nous montrer tes seins, Véro?
13: Bah, je sais pas, peut-être, ouais.
0: Je sais pas, peut-être. Ah, à début c'était non, maintenant je sais pas, peut-être. Donc tout à l'heure ça va être bah ouais, bien sûr.
13: Après,
0: je sais pas.
13: C'est une évidence.
0: Hein? Je te montre les miens si tu veux.
13: Ah ouais, ouais.
0: Hein, attention, je te montre les miens, attention, non, ça va aller vite. Hop là!
13: Oh là!
0: Hein? Hop là! Apo, à toi! Véronique! Caroline! Allez, on fait un tour de table. On monte ses seins, chacun son tour.
12: Oh.
0: Allez, hop là, à toi, Véronique.
12: Non.
0: Vas-y, alors je vais commencer. Je commence, Caroline, attention. Hop là, Caroline, à toi. Hop là, c'est bon. Apo.
13: Hop là. Bah attends, t'as vu.
0: Qu'est-ce que c'est que c'est Grand Box? Non, qu'est-ce que c'est que ce truc?
13: Oui, ça va.
0: Allez, Apolline éliminée.
13: Okay,
0: d'accord, hein. Ok, alors attention, on recommence. 1, 2, 3. À toi, Véro.
13: Hop là.
0: Hop là, elle a bien compris le petit crâne.
12: La radio.
0: Elle fait de la radio. Ouais, moi, je les montre vraiment. Hein. Quand je fais hop là, je les montre. Hein. Vas-y, Manu, regarde.
12: Ah, attention.
0: Oh là là.
12: Hop là.
0: Oh là là.
12: C'est pas hop là, c'est oh là là. 95 F.
0: Oh le dégât. Fais gaffe qu'il te tombe pas dessus, hein, parce que là, tu vas avoir des problèmes.
12: Ah,
0: hein.
12: T'as voulu, hein, t'as morflé. Hein.
0: T'es assuré, t'as une assurance radio ou pas?
13: Non, mais je vais réfléchir.
0: Caroline.
13: Oui.
0: Alors, raconte-moi un petit peu.
13: Bah, tu vois, j'étais à Rennes en train de t'écouter dans le Nord, puis tout à coup, j'ai
0: fait
13: mes mains se poser sur moi, et oui, à Rennes. Et bah, je suis partie te rejoindre sur un coup de tête.
0: Je suis jamais venue à Rennes de ma vie. Il y a Rennes, Tours, 3. Sérieusement, j'ai envie de faire.
12: C'est bien,
0: ouais. Rennes, c'est bien. Tours aussi, je crois. Hein. Il y a des petites à Tours, grave. À chaque fois, on a des appels de Tours, ça cogne grave. Oui, donc t'étais à Rennes et...
13: Et donc, je suis venue te rejoindre sur un coup de tête.
0: Non, mais soyons sérieux. T'es à Paris, là?
13: Ouais, je suis
0: pas
13: venu
0: spécialement. Non, mais t'es pas venu spécialement pour nous voir.
13: Et si,
0: ah bon, carrément, t'es en vacances encore? Mais t'es où là?
13: Ouais, je suis en vacances. Mm-hmm. Je suis à Senlis.
0: Bon, d'accord.
13: Et tu vois, ça s'explique pas, quoi. Les passions sont complètement irraisonnables. Mais, j'ai tellement bien joué avec tes facettes que...
0: Hein, Véro?
13: J'ai rien écouté.
0: Je sais pas,
12: T'as rien écouté, mais qu'est-ce que c'est que ça? Qu'est-ce que t'es con, quoi?
0: À la place d'Apo, hein. Merde, t'as des beaux seins. Essaye d'avoir une bonne cervelle aussi.
13: Non, mais elle est très
0: bien. Véro, allons. Alors, elle marche pas.
13: Mais si, elle marche.
0: Alors, appuie sur le
13: bouton. C'est toi qui la déconnecte.
0: Appuie sur le bouton mémoire. Appuie sur le bouton mémoire.
13: Ouais, ça y est.
0: C'est bon. Alors, Caroline, elle nous expliquait en fin de compte, Véronique, elle est de Rennes, elle écoute. Et apparemment, elle kiffe bien sur l'émission et sur ce que je suis. Et donc, elle a fait de Rennes, elle est venue jusqu'à Paris, elle est à Senlis. Ouais. Qu'est-ce que je dois faire?
13: Moi, je t'estime d'aller essayer vivre mon fantasme.
0: Non, mais attends. C'est Véronique qui va décider pour nous, Caroline. Sachant que mardi, déjà, j'ai un Paris by Night avec Léa. Alors, vas-y.
13: Ah, ça, c'est dur. Je sais pas. Tu restes là?
12: Ah, oui, t'es sans.
13: Ah, la tête qui fait.
0: Elle nous aide pas vraiment beaucoup, la Véro. Hein. Elle parle avec son corps. Non, mais vraiment, qu'est-ce que tu conseilles à Caroline? Je la fais venir demain.
13: Mais oui, bien sûr, c'est l'avenir.
0: Bah voilà.
13: C'est formidable de sentir la chaleur de ton corps.
0: Voilà. Puis là, en ce moment, là, je suis en forme. Surtout que demain, on a une réunion dentaire. On a une réunion de direction.
11: Champagne.
0: Demain, il y a du champagne, Caroline, qui va couler à flot. Venez devant Fun Radio pour... Et on était au plus bas des sondages, et je crois que demain, honnêtement, on aura des très bons sondages que vous verrez dans la presse, donc vous verrez bien qu'on ne vous ment pas. Et à mon avis, on a une réunion à 11h chez Axel Duro avec tous les animateurs, les assistants, les producteurs, donc c'est bon signe pour nous parler vite fait des sondages et champagne. Donc on vous donnera les chiffres officiellement demain soir. Je sais pas si j'aurai les miens de 22h dès 22h, mais en tout cas, une chose est sûre, c'est que si on a vraiment des bons sondages, Caro, va falloir venir avec du champagne pour fêter ça, parce que Fun en ce moment monte avec ce nouveau format, la Groove Dance
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0: Ouais, elle se lâche, elle est toute contente, regarde-la.
14: Parce que je suis plus proche de toi, ça m'inspire.
0: Oh là là. T'as vu comment elle est, la petite 0 1 Oh, j'ai envie de t'embrasser, tout. Hein, Caroline? Elle est excitée, la petite Apo, elle a les yeux qui brillent. Oh, regardez-moi ça.
14: Ouais.
11: Montre-moi tes seins.
14: Mais
11: arrête pas,
14: j'arrête pas, ouais.
0: Encore? Pourquoi je les vois pas?
14: Attends,
0: où ça? Oh, c'est... Non, mais on va...
14: T'as vu?
0: Pff, ils sont tout mous. Oh là là! Oh, Caro!
14: Ils sont mous, mais je te les ai montrés.
11: D'ailleurs, mets la main là.
0: Bon, attends.
11: Attends, c'est ma cam.
0: Attends, merde, je l'ai loué jusqu'au 30 juin. Caroline, je touche les seins d'Apo, j'ai loué jusqu'au 30 juin.
13: C'est vrai, c'est formidable.
0: Non, mais c'est bien, elle a des beaux seins. Ouais.
13: Ouais, mais je vais bien le croire. Hein.
0: Je sais pas si je peux toucher ceux de Véro.
14: Véro, là, tu as droit, je crois. Mais j'ai le droit à quoi?
11: Elle écoute pas, les
0: mecs. Elle
14: n'aime
0: pas rien, elle
14: n'aime
0: pas rien.
14: Mais si, j'ai écouté, il voulait toucher les sandales.
0: Je te fais un appel au Zizi.
14: Oh non, mais j'aime pas les appels au Zizi.
0: T'aimes pas les appels au Zizi?
14: Non.
0: Non, mais je te faisais un petit appel, là.
14: Ouais, là, elle est toute contente, regarde,
0: là. Là, elle est contente d'être devenue une star, hein, Pauline, c'est ça?
14: Ouais.
0: Oh là là là là. Et l'autre, il se fait des photos albums. Il la déteste, il se met ça, il doit se pignoler dans le bureau.
7: Tu veux, j'ai l'appareil photo numérique et je cherche.
0: Ah bah, profitons-en. Oh, putain, c'est l'appareil numérique, Caro! Putain!
11: Oh, il faut en profiter, putain!
0: Oh, putain! Putain, c'est l'appareil numérique de Rigo. Rigo, il a l'appareil numérique, les gars!
11: Ouais, ouais.
0: Oh, putain!
11: Ah, putain, c'est bon.
0: C'est bon, c'est bon. Regarde, non, pose.
11: Vas-y.
0: Posons, putain. Putain,
7: j'ai trop de photos d'eux.
0: Caroline, souris, il y a l'appareil numérique dans le studio.
11: C'est
0: l'appareil numérique dans le studio. Putain, c'est mortel. Et ça fait pas de bruit du tout, cet appareil? Quand on prend une photo, que dalle, rien
7: du tout.
0: Vas-y, prends une photo, là, par exemple, et mets le
11: micro.
0: Ouais, prends du micro.
11: Un petit bruit ici.
0: Vas-y. Oh, ça fait pas de bruit, c'est merveilleux.
7: Ouais, ouais, c'est numérique, hein.
0: T'as vu, Caroline, qu'on a pris la photo?
13: Ouais.
0: Eh ben, c'est ça, le numérique.
7: Bah ouais,
0: y a pas à chier, c'est ça. Parce que si tu compares avec les autres appareils, moi j'avais des appareils photo, tu vois, tout pourri. Et là, ça le fait pas, hein. Mmh. Je sais pas où tu l'as mis, toi.
11: Ah, comme appareil.
0: Ouais, d'accord. Okay.
11: C'est clair.
0: C'est clair. Regarde, écoute l'appareil photo que j'avais. Ouais, mais c'est ça qu'ils utilisent, les mecs, dans les séances photo. Quand je me suis fait photographier par des stars, moi je me suis fait photographier pour des unes
7: de magazine.
14: Ouais,
0: Eh bien, croyez-moi que c'est pas du numérique, hein. Le mec, il a, vas-y, déposé. Souris, c'est bon, ça va, vas-y, comme ça, souris. C'est bien, pose, c'est bien. Ah, c'est tout comme ça. Là, c'est grimace. Mais grimacez, bah, recommence. C'est bien, comme ça, souris, comme ça. Continue à grimacer. Caroline.
13: Oui.
0: Qu'est-ce que tu fous à Saint-Louis, tu dors chez qui?
13: Je dors chez une amie.
0: Mmh.
13: Je l'avais pas vu depuis longtemps.
0: Mmh.
13: Et là, tu vois, elle est partie avec son mec, elle m'a abandonnée.
0: Quel pied!
13: Donc, je me concentre sur toi, je suis toute à toi ce soir.
0: Non, mais pas ce soir. Demain, on a réunion à 11h chez Axel, alors je t'explique pas.
13: Ben, ouais. Demain, je viendrai te voir alors.
0: C'est pour dire que demain j'aurai une journée chargée quand même. 11h, Axel. 13h, je me barre, pas déjeuner, séance photo. J'ai un truc à faire avec un interview à 13h jusqu'à 15h. 16h, hop, je travaille sur un projet. 19h, je reviens à la radio. 19h, je vois mon équipe. Tac, tac, t'as fait truc. Tu m'as chopé 2-3 photos de Nana, auditrice, courrier, machin. Ricky Larsen, machin. Non, c'était hier, Max. Ok, très bien. T'oublies pas, ce soir, il y a bref, demain, mardi, ce soir, 22h, direct. On commence avec. Tac, tac, tac, boum. J'arrive dîner, carte postale. Hop, direct, cafétéria d'RTL. Bouffe, tac, 22h, émission.
13: Ouais, je te promets, je te ferai un petit massage pour que tu sois détendu.
0: J'en attendais pas moins. Caroline, à demain.
13: D'accord, avec plaisir.
0: Vers quelle heure tu viens?
13: Quand tu veux.
0: 11h15, 11h30?
13: C'est
0: Et tu me fais un petit massage dans le dos en direct pendant que je continue mon émission.
13: Ok, pas de problème.
0: Et pour mes pozzos éventuellement un petit
15: verre demain.
0: Oh l'autre, ils sont coincés, ils sont coincés. Ils ont des copines, ils sont coincés du derrière, ils ont persuadé d'avoir les plus belles filles du monde avec eux. Ils sont, du coup, il faut plus rien toucher, faut plus rien voir, faut plus rien regarder.
15: Si on touche, mais
0: tu ou pas.
15: Les massages, ça me fait chier.
0: Ouais, t'aimes pas les massages, t'aimes pas les gens, t'aimes rien toi. T'as un gris. T'as un petit gris. Tu vois, les petits trucs, c'est comme quand tu vois des fruits de mer, des plateaux de fruits de mer. Tu sais, il y a des petits mulots, là.
15: Ouais.
0: Bah, tu me... à chaque fois que j'en, à chaque fois que j'en prends un, moi, j'en bouffe pas.
15: C'est bigorneau.
0: C'est bigorneau, un truc, une sorte de petit gris, là. Ben voilà, je pense à toi. Tu sais, t'es gris. Les petits trucs gris, t'es gris. Tu sais, t'es gris comme ton pull. Voilà. Voilà. T'as pas plus d'ambition que ton, grandeur que ton crocodile. T'es un petit gris.
15: Ouais.
0: Les petits gris, les petits trucs. Ça va aujourd'hui?
15: Non, oh, ça va, ouais, allez, ça va.
0: Ça va pas me faire chier.
15: Hein. Oh, c'est ça, ouais.
0: Tu sais, je pense à. On a le boulevard sur la Grande FM et sur la Bande FM, on a notre. On a Fil-Lar. C'est pareil, c'est le même style, c'est kiff-kiff.
15: J'ai une Ferrari.
0: C'est ça, dont je te parle de la hauteur et du talent.
15: Bah oui.
0: Non, il a pas de talent, ce mec-là, il est au canet.
15: C'est une pute, il paraît.
0: Ah je rigole, là, je déconne, là, je suis en train de te taquiner, j'ai pas envie de m'en mettre à froid avec Philippe Bouvard. Bah, RTL, ouais. RTL, tu comprends le truc, la direction, tac. Créneau, été, vacances, rentrée.
15: Pas moto.
0: Ouais, ouais, pas de moto, rien. Ouais. Mais non, je plaisantais, mais pour dire que t'es un petit gris. T'es un vilain.
15: Ça changera.
0: Vilain garçon, là. Vas-y, fais-moi des souris-moi. Vilain, hein? Comment tu le trouves, Véronique?
15: Ah, je sais, il te plaît, oui, c'est vrai.
16: Ah, bon. Mais je savais pas comment il était.
0: C'est qu'en fait, t'as craqué dessus, hein.
16: Non, il me fait rire à la radio.
0: Ah, merci. Il était drôle, ce soir.
16: Non, mais justement, il aime rien.
0: Bah, ouais, c'est ça qui te plaît en lui.
16: Ouais.
0: Son aigreur, de côté petit gris, t'aimes bien ça.
16: Non, mais
0: tu rentres ce soir, tu sors. Non, je suis avec mon petit gris. Hein? Parce que t'as un gros gris à côté de toi.
15: Bonsoir.
0: Bah, il est mimi, lui, hein. Hein?
16: Bah, il a l'air très gentil.
0: Ah, c'est une petite boule
15: de bonheur.
0: C'est une petite boule.
16: Yes.
0: C'est une petite de. Ah, Caro. Lynn.
16: Oui.
0: Mais,
15: Manu.
0: Je
15: suis maigri, moi.
0: C'est vrai qu'on dirait un petit peu une peluche. Bon, d'une tonne, mais.
15: Fais gaffe.
16: Un baigneur.
0: C'est plutôt un oula oula, c'est.
15: Ouais, comme bon,
0: il a pas les. Ah, oula oula, les gros trucs et tout.
15: Ouais, hein, c'est.
0: Voilà. Caroline, demain.
13: Oui.
0: T'es comment physiquement, quand même?
13: Je suis grande.
0: Non, mais ça, c'est...
13: Non, je le dis, c'est ce qu'on voit en premier.
0: Combien tu mesures?
13: 1m73.
0: Bien. Blonde, brune?
13: Châtain.
0: Châtain, cheveux longs, courts?
13: Ben, moyen, épaules.
0: Les yeux?
13: Bleu.
0: Ah, t'es pas un tonton. Mais bon, c'est moi qui commande ici, parce que c'est toi qui demande à venir me voir. Donc je pense que là, de ce côté-là, je peux ne pas te plaire, mais j'aurai toujours le dernier mot, vu que, un, t'es chez moi, et deuxièmement, je suis Max. Et que je suis animateur, et que toi, tu es une auditrice qui souhaite venir me voir. Donc, tu te dois d'être belle. Évidemment, il y a une chance, facilement, une chance minimum sur trois que je te plaise pas. Mais ça n'empêche que quand même, je reste Max et que je reste ici chez moi.
13: C'est vrai, clairement.
0: Donc, la question ne se pose pas dans le sens inverse de savoir ça, parce que je vous demande ça, que je me dois de vous plaire. Ça, je m'en branle. J'ai même pas demandé à Véronique si je lui plaisais, parce que je m'en branle. Tu comprends?
13: Ouais, c'est vrai, t'as raison.
0: Bah non, mais je sais bien que j'ai raison. Dans ce genre de situation, j'ai rarement tort. Je sais que c'est moi qui ai raison. Hein? N'oublie pas qui tu es, n'oublie pas qui je suis.
13: C'est vrai, je suis
0: Caroline. Comme disait notre ami Bruce Springsteen, le boss. Le pauvre voudrait être riche, le riche voudrait être roi, et le roi n'est jamais satisfait. D'accord? Caroline, retiens bien ça, dors bien. Born in the river. Ok?
13: Ok.
0: Allez, bye bye. Je t'embrasse très fort et fais-toi belle demain. Pas trop maquillée, pas maquillée, hein.
13: Okay,
0: le plus naturel possible, hein, d'accord?
13: D'accord.
0: Pas de culotte, pas de soutif, pas de maquillage, d'accord, ok?
13: D'accord, j'aime la naturelle.
0: Bon, j'espère, à demain.
13: Je
0: t'embrasse très fort et tu quittes pas, je vais te repasser le standard, d'accord? Et attention, il est là ce soir. Ça va cartonner, Gérard.
17: Oui, bonsoir à toi.
0: Combien est Rigo sur internet, s'il te plaît?
18: Bah, quand ils ont su qu'il y a Gérard qui arrivait, on est remonté à 4722.
16: Joli!
17: Combien?
18: 4722!
0: Putain, mais comment il fait ça? Mais c'est grave! T'es fatigué?
17: Hein?
0: Tu notes? Tu dormais?
17: Non, je dormais pas. Bon. Je suis en train d'écrire, de faire des petits poèmes. Là, justement, pour remonter un peu plus la patate.
0: C'est vrai, c'était nul ce soir, une fois de plus. On s'est éclaté comme des bêtes, nous. Mais pour Gérard, c'était nul. Bien sûr, le seul moment où c'est fort avec Gérard, c'est quand il est là. C'est le seul moment où ça pulse, bien sûr. Je peux te dire que ce soir, on a fait une émission. On a fait plus de 9500 connectés sur l'Internet. Alors, t'as intérêt à t'accrocher, car je vais peut-être battre le record des 10 000, apparemment, d'après ce que me dit Rigo. Si ça continue comme ça, demain, je bats les 10 000. Il y avait plus de 9 000.
17: Rigo, c'est vrai ce que dit, là, le chef?
0: Ouais. 9500 connectés ce soir. Tu dis que l'émission était pas bien?
18: Ouais, il y avait du monde ce soir, Gérard.
0: Eh oui. Alors, attention, Gérard, on y va. Donc, est-ce qu'il fallait écouter encore la suite ou pas? Ça valait le coup. Ouais. Bon, alors, attention, on remet tout depuis le début.
18: Non, mais
0: Gérard?
18: Oui.
0: Gérard?
17: Ouais.
0: On réécoute la fin du débat de jeudi, ce qu'on a écouté 3-4 fois dans la soirée, et après, donc, règlement de compte avec le choral. Écoute bien et remémore-toi comme ça, ce que tu as dit hier.
6: Fildar, je vais te dire une chose, que dimanche, t'as intérêt de faire gaffe, parce que dimanche, t'es grillé,
18: et moi,
6: comme Apolline.
18: Et moi, je veux juste rajouter quelque chose, c'est que je le dirai à Max avec Gérard, je serai là pour témoigner, parce que balance. Gérard me l'a demandé dans le couloir.
6: Ah ouais, mais ça, je vais vous dire une chose. Là, ce soir, vous avez foutu votre merde, mais quelque chose de mignon. Alors, toi et Apolline au premier débat.
18: Rigole.
6: Manu au deuxième. Alors,
0: Manu,
6: moi, je vais vous dire une chose, que dimanche, on va rigoler. Dimanche, on va rigoler. Vous allez voir comment que je vais faire. Et là, je vais pas vous louper. Et là, moi, je vais te dire une chose. Que le prochain débat de la semaine prochaine, on mettra les dons humanitaires. Et là, Max sera là.
0: Oh non.
6: Ah si.
18: Ah non, mais moi je trouve ça d'autant plus dommage que les taxes, ça s'est plutôt bien
0: passé. Mais t'es une balance,
18: c'est
0: plutôt bien passé,
18: c'est intéressant. Les dons humanitaires, ça pouvait être super intéressant.
0: Vas-y,
18: on aurait pu apprendre beaucoup de choses.
6: Ouais, bouge, toi tu fermes ta gueule pour un son.
0: T'as arraché les poils de sexe.
6: Ouais, ouais, ben. Quand vous serez capable de me donner des disques valables, on verra. Boule à zéro pour finir.
19: Mais non, c'est pas ça.
6: Boule à zéro.
19: Non plus.
6: Bon, et hop, terminé, salut à tous. Vous allez retrouver ça pour la nuit.
0: Il est pas là, Gérard. Il est pas encore là.
17: Tu peux du bec.
6: Ta gueule, ta mère, ton merde. Eh, va les faire enculer, là, ces bandes de connards.
20: Non, mais je voulais dire, Gérard, c'était un très bon débat, et dimanche, c'est
6: quand tu dégages.
20: Je me ferai une simulation en direct.
0: Ah, Gérard, Il y a boule à Z.
18: Gérard, reviens. Cours pas après Apolline, comme ça, ça sert à rien.
0: Il y a boule à Z.
18: Grosse boule à facettes, là.
0: Grosse boule qui brille.
18: Une grosse bouboule.
0: Mais non, non.
6: Arrête, Gérard, oh.
18: Non, Gérard, arrête de frapper Philippe.
0: Arrête, Gérard, t'es
6: arrête.
0: Mon pote.
6: Non, mais arrête, t'es toi, d'accord.
0: Je croyais que t'étais mon pote.
6: Tu vas fermer ta gueule, d'accord. Parce que ce matin, ça commence à bien faire.
0: Mais t'es mon pote de fun.
6: Tu fermes ta gueule.
0: C'est de pire en pire.
6: Ok.
0: Mais t'es mon pote.
6: Tu fermes ta gueule.
0: D'accord.
18: Tu fermes ta gueule.
0: T'es comme mon pote. Bon, allez, sérieux.
18: D'accord.
0: Boule à facette. Allô?
20: Si m'écoute pas, ça sert à rien.
0: Ah ouais, c'est vrai.
6: Je t'écoute.
20: Oui, donc je voulais dire que c'était un très bon débat et dimanche, je te ferai une stimulation en direct, comme ça je ferai une bonne action.
0: Voilà, stimulation, Gérard. Est-ce que tu es au courant que Sandy devait te faire une stimulation?
17: Oui, je suis au courant et elle l'a pas faite.
0: Est-ce qu'elle est là?
17: Oui, elle est en train d'enregistrer.
0: Bon, très bien. Tu peux me la passer, s'il te plaît?
17: Ouais, sans problème.
0: Merci,
17: Gégé. Y'a pas de quoi. C'est gratuit, ça coûte pas cher. Ça peut rapporter gros.
0: Bah oui. Ah, tu vas, justement, en parlant de ça, la voilà. Allô?
20: Allô?
0: Salut, Sandy.
20: Salut.
0: N'oublie pas la petite stimulation pour ton petit Gégé que tu avais promis en direct. On y va, on t'écoute.
20: Ouais, mais là, je suis pas en forme, là.
0: Ah non, déjà, Léa qui a la picolée, Véro qui vient pour venir chercher son prix, elle est censée avoir gagné et touché Zizi du chef, et elle nous montre même pas ses seins. Si maintenant, toi, tu nous fais pas une stimulation, l'autisme a gueulé, vas-y, fais-nous une stimulation.
20: Non, mais c'est parce qu'il a mis la radio, c'est pas un écho pas possible. Hein.
0: Mets-moi la stimulation. Allez, c'est parti.
20: Oh oui, Gérard, oui. Oh oui, encore. Alors vas-y. Voilà, c'est tout.
0: Oh non, encore.
18: Allez.
0: Allez.
18: Ça monte sur IRC.

0: Enfin, faut que je me concentre, hein.
1: Bah, je m'en fous, sinon je fais pas les poèmes.
0: Ah, non, mais arrête, Gérard.
2: Laisse-moi ta langue.
3: Et là.
1: C'est ça, on a un problème, hein.
3: Alors.
0: Ouais, mais s'il y a l'autre voix aussi, ça va pas être
3: possible. Mais non, mais c'est des voix qu'on a récupérées de l'autre pouf, mais c'est pour te faire une démonstration. Écoute ça.
2: Prends l'eau. Encule-moi.
3: Alors, vas-y.
0: Vas-y, Gérard. Encule-moi.
3: Bon, c'est pas mal. C'est pas mal. Alors maintenant, écoute bien ceci.
2: Gérard.
3: Écoute.
2: Mords-moi les seins.
3: Alors, vas-y, à toi.
2: Mords-moi les seins.
3: Bien. Yeah. Alors, celui-ci maintenant, repeat after me.
2: Gérard, mets ton dard dans ma chatte.
3: Mets ton doigt.
2: Oui.
3: Mets ton dard dans ma chatte, oui. Vas-y. Oh, Gérard.
2: Oh, Gérard. Oh, oui. Oh, mets ton doigt dans ma chatte.
3: Non, ton dard.
2: Ah.
3: Ton dard, c'est pas grave. On reprend.
4: Mets les deux.
3: Mets ton dard dans ta chatte, vas-y.
2: Mets ton doigt dans ma chatte.
3: Non, elle est con. Ton dard.
2: Ah, mon... Ah ouais, le
3: comme
2: dard.
3: Fil dard. Sauf que t'enlèves le fil et tu mets plus que dard.
2: Ah, ok. Non, mais c'est parce que...
3: Pense à fil dard. Vas-y, mets ton dard dans ma chatte.
2: Gérard, mets ton dard dans ma chatte.
3: Bien. Yeah. Ensuite, repeat after me.
1: Quoi?
3: Non, ça c'est autre chose. Alors écoute celui-là et celui-là, celui-là. Écoute bien.
2: Gérard, je te veux.
3: Alors vas-y.
2: Gérard, je te veux.
3: Ouais, pas mal. Et attention, le dernier, accroche-toi là. Sandy. Encore après, écoute.
2: Je suis bonne, moi.
3: Je suis bonne. Bon, on arrête là, parce que c'est que des conneries. Faut pas mentir aux auditeurs. On y va.
2: Gérard. Oh, vas-y, Gérard.
3: Je te kiffe.
2: Je te kiffe. Oh, oui, c'est bon.
3: Ouais. Et attention, il y en a un autre pour toi, le best bonus.
2: Mets-moi ta langue dans la chatte. Oui.
1: C'est bon, ça.
2: Oui, Gérard, je te veux.
3: Alors, mets ta langue dans ma chatte, vas-y.
2: Gérard.
3: Mais fais-le vraiment, vas-y, lâche, vas-y.
2: Hein?
3: Vas-y.
2: Ouais, mais j'ai pas compris.
3: Non, non, c'est bon. Vas-y, mets ta langue dans la chatte.
2: Oh, vas-y, c'est bon. Mets ta langue dans ma chatte.
3: On rappelle quand même que c'est Sandy en direct qui ose faire une stimulation, comme elle le dit si bien à notre ami Gérard. Et attention, avant d'applaudir, et parce qu'on peut dire que l'on est monté à 9200 connectés sur l'Internet, est-ce que tu peux nous faire, est-ce que tu peux, par rapport à tout ce que tu viens de dire, à tout ce que tu viens d'entendre, nous faire un petit medley en 30 secondes? Je t'en mettrai le stop final.
1: Combien?
0: Attends, Gérard, une autre.
3: 9200.
0: 9200.
3: Oh là là, Gérard, nous déconcentre pas, s'il te plaît, avec Sandy.
5: Ouais, oui, Sandy, ça monte.
3: 9200 connectés, ça monte. Sandy, 30 secondes, libre à toi d'antenne, et tu nous fais une jouissance avec tout ce que t'as dit. Mets tes doigts dans ma chatte, enfonce-moi le dard dans le cul, encule-moi, Gérard, j'ai envie de te bouffer la queue.
5: Mets de l'eau,
3: mets-moi un god, enfin tout ce que tu veux. T'as 30 secondes pour te lâcher. On y va, et on rappelle que sur Internet, ça grimpe.
0: Ça fait beaucoup, 30 secondes. Hein.
3: Attention, 30 secondes, c'est parti. Top chrono, je te dirai stop quand je te le dirai. Vas-y, okay. Stop.
2: Gérard. Oh, oui. Oh, encore. C'est bon. Vas-y. Oh, oui. Oh, encore.
3: Alors, on va reprendre. Tu as oublié,
2: oui.
3: C'est pas grave, hein. Tu as oublié le mot enculé. Oui.
2: Ah bon?
3: Le dard dans la chatte.
2: Oui, je sens pas beaucoup.
3: Mets-moi des doigts dans le cul. Des godes, encule-moi. Mets-moi la langue dans la chatte.
0: Et la bouteille, hein.
3: Et la bouteille. Alors, attention, tu n'as rien dit pour le moment. Les 30 secondes étaient écoulées, on reprend. Prêt? On remet le compteur à zéro. On accepte le jury?
5: Mmh.
3: On accepte une. Ça a chuté sur l'internet.
5: Ah ouais.
3: On n'est plus que 8900. Attention, il faut que tu mettes le paquet pour.

0: Explosez ce soir le chiffre d'internet avec ce soir tous les jeunes en vacances. On y va, c'est parti. Et les petits enfants en pyjama s'abstenir, aller se coucher. Attention, on y va, top.
1: Gérard. Vas-y, Gérard. Oh, c'est bon. Oh oui, enfonce tes doigts.
0: Dans la chatte, le chat.
1: Vas-y, mets ton doigt dans ma chatte. Encore.
0: Le mot d'art.
1: Allez, encore plus fort. Allez, encule-moi. Vas-y.
0: Le mot d'art.
1: Enfonce tes doigts. Allez, vas-y. Oh, c'est bon.
0: Bien encore. Joué, bravo. On peut l'applaudir. Combien de connectés, Rigo? On est monté.
2: Alors, on est monté à 9877.
0: Pas grâce à Gérard, grâce à Sandy.
2: Grâce à Sandy.
0: Tout le monde est venu uniquement pour Sandy, donc Sandy, tu vas peut-être battre le record de ton mec.
1: Ah bah peut-être. Alors, Gérard, il note.
0: Alors,
1: 9879, je crois.
0: Non, mais Sandy, c'est ton score à toi, c'est pas celui de Gérard. Attention, les gens viennent que pour Sandy, là. Attention, Sandy, essaye, peut-être que tu vas exploser le record, on sait pas ce soir.
1: Ah bah je sais pas.
0: Hein. On rappelle que le record est détenu par Gérard de 9999 connectés. Alors attention, ouais. on va recommencer. Deuxième simulation, je pense que oui, Rigo me glisse que apparemment il est faisable ce soir qu'on fasse les 10 000 grâce à toi Sandy. Donc on rappelle, attention, on y va, c'est parti.
1: Gérard.
0: Ah,
1: oui. Oh, vas-y. Oh, je
0: m'ouvre, vas-y. Ah, ça
1: grimpe,
0: on est
1: 9700. Oh oui, mets ton doigt.
0: 9800.
1: Allez, vas-y.
0: Vas-y, sois crade, on va atteindre les
1: 10 000. Oh oui. Allez, mets la bouteille.
0: 9900.
1: Allez.
0: Encule-moi.
1: Oh, encule-moi, j'adore ça.
0: 9500.
1: Vas-y.
0: Ça descend.
1: C'est bon.
0: Balance-moi un god.
1: Oh, balance-moi un god.
0: 9900. On va battre le record, je le sens, les gars.
1: Oh oui!
0: Grâce à Sandy!
1: Oh oui!
0: 9980!
1: Oh oui!
0: 9990! Vas-y Sandy!
1: Oui!
0: Joui! 9997 connectés sur l'internet! Vas-y, explose!
1: Oh oui!
0: Enculé, vas-y!
1: Encule-moi!
0: 9998!
1: Oh, oui.
0: Encore, vas-y!
1: Ah oui!
0: Vas-y, explose, oui!
1: Oh, oh, oui,
0: oui, salope!
1: Oh.
0: 10 000 connectés! À poil! 10 000 connectés sur le site internet à 1h14min27s, grâce et uniquement grâce à Sandy de Suresnes qui a battu le record de GG! Connectez sur l'internet, ça explose dans tous les sens grâce au site internet. Allez-y sur l'internet, faites-moi exploser ce site. Allez, bravo! Sandy, qu'est-ce que t'en penses?
1: Bah, oh, c'est bien, moi je suis contente.
0: Ah, je suis parti, moi j'étais carrément, j'étais dedans, j'étais traité de salope, excuse-moi. Hein. Ah, j'étais dedans, je pensais que c'était moi qui t'enculais. C'était... J'étais dedans.
1: Ah, mais ça, je sais pas, hein, c'est pas l'avenir. Hein.
0: Non, mais je sais bien, mais on n'était pas, j'étais dans ton cul. J'étais parti, j'étais dans ton cul. Fildar, c'est pareil. Rigo, c'est presque la même chose. Manu, il est dans les pommes. Manu est dans les pommes parce que lui, il est dedans.
2: Ça va pas.
0: Il a le nez dedans, donc il a la tête qui tourne. Et voilà. Et Sandy est en train de sentir le cul en ce moment de Véronique. C'est du délire dans les studios ce soir.
3: Ouais, ça va.
0: C'est du délire. Oui, oui, ok. Avec plaisir, Apolline, d'accord. D'accord, que tu fais ça, c'est la fête ce soir. On se touche le kiki. Sandy.
1: Oui.
0: Quel effet ça fait?
1: Bah, quel effet ça fait? Ça fait un peu drôle de faire ça en direct parce que...
0: Mais t'as battu le record de Gérard, t'as fait 10 000 connectés, hein?
1: Ouais, bah Gérard, il va faire un peu la gueule.
0: Il y a un truc extraordinaire, c'est que quand il y a 10 000 connectés à ce moment-là, il y a l'arc-en-ciel qui vient sur l'internet, donc il y a toutes les couleurs de l'internet qui viennent, il y a tous les internautes, 10 000 connectés, je sais pas si tu t'en rends compte.
1: Ben non, moi apparemment je m'en rends pas compte parce que là c'est quand même assez important. Hein.
0: Non mais là c'est champagne sur l'internet, ça pulse dans tous les sens, c'est l'euphorie totale. Hein.
1: Ça veut dire que quand même j'ai quand même battu le record de Gérard et Gérard faut quand même qu'il fasse quelque chose.
0: Ah bah jeudi, il intérêt à pas trop gueuler et s'il met le bois jeudi dans les débats, peut-être qu'il battra le record Rigo parce que Rigo m'a annoncé qu'en fin de compte avec le.
1: Ben j'espère. Hein.
0: Attends, Rigo m'a dit qu'avec le nouveau serveur internet, apparemment maintenant on a changé la carte et on peut monter jusqu'à 15 000 connectés donc.
2: au moins. Ouais.
0: On peut remettre les compteurs à zéro.
2: Mais comme ça a jamais été fait au monde, faut faire attention. Quoi.
0: Donc Sandy.
1: Oui.
0: Sandy.
1: Ouais, non, mais je t'écoute.
0: Hein. C'est génial, c'est fabuleux, c'est.
3: Oh.
0: Ouais. On est ému, hein, franchement, ouais, avec Gérard Jouisse.
1: Bah, je suis quand même un peu intimidé de faire ça en direct. Mais
0: bah ouais, mais tu l'as fait par téléphone et t'as osé. Je crois que ce soir, il y avait une ambiance, il y avait quelque chose. De toute façon, depuis 22h, je le sens que ça pulsait. C'est vrai que ça a été une émission assez folklorique.
1: Ouais,
0: l'arrivée de Véronique, qui est l'une des gagnantes du concours de poitrine, qui va nous les montrer, ses putains de seins, avant la fin de l'émission.
1: Tout, hein. Bravo à elle. Hein.
0: Ouais, bah, elle nous les a pas montrés. Elle fait un deux, bon. C'est-à-dire deux seins, et elle va nous les montrer, c'est sûr. Oui,
4: Elle est partie où là?
1: De quoi, Gérard? Tu dis quoi?
4: Elle est partie où l'autre?
0: Bah,
1: je sais pas où est-ce qu'elle est partie.
0: Elle est là, mais ce qu'on peut dire quand même, c'est que 10 000 connectés quand même.
2: Bravo,
0: hein.
2: Bravo.
0: On peut encore la féliciter. Bravo, et Sandy.
3: Ouais, bravo, Sandy. Bravo.
0: Hein, Véronique, quand même, c'était une nana qui a battu le record. Il fallait oser, hein.
5: Ouais, fallait l'oser.
0: Ah, c'est bien, Pauline. Qu'est-ce que t'en penses?
5: Ah non, mais là, Sandy, vraiment, tu m'épates, quoi.
0: Vraiment, elle le mérite, hein, parce qu'elle est dans l'ombre de Gérard. C'est vrai qu'on connaît Bill Clinton et il y a souvent sa femme derrière. Et c'est des gens généralement qui gèrent la carrière des stars qui sont devant. On sait bien que les débats de GG, hein, Sandy, on peut le dire, les trois quarts du temps, c'est toi qui prépares les questions.
1: Ouais, la plupart du temps, mais disons que je vois ça avec Gérard.
0: Bah ouais, mais bon, les conseils de Sandy et Gérard dimanche, on les a bien entendus, c'est toi qui as réussi à trouver des solutions quasiment à tous les problèmes.
1: Oui,
0: il est
1: quasiment
0: normal que ce soir tu récoltes un petit peu les fruits de tout ce travail en amont, hein. Ça fait 6 mois que tu travailles dessus, alors que Gérard se repose sur ses lauriers. Le record a été battu d'un internaute seulement, Rigaud le dit, c'est vrai, c'est important de le signaler, mais quand même, on peut le dire encore une fois en direct sur Fun Radio, ça s'est passé ce soir, 10 000 connectés grâce à la stimulation que nous a offert Sandy pour Gérard. Il y en avait pour tout le monde, il y avait du enculé, il y avait du god, il y avait du doigt dans la chatte, il y avait même un doigt dans le cul, il y avait la bouteille, je veux dire, tout ça a fait que ce mélange, cette fusion de conneries a fait que il y a 10 000 connectés ce soir sur l'internet, on peut encore l'applaudir, bravo.
5: Bravo, bravo, bravo.
1: Merci beaucoup.
0: Tu peux nous repasser le numéro 2, hein, Gérard, est-ce qu'il est là?
1: Oui, y a pas de problème, je te le passe et je vous souhaite une bonne soirée à tout le monde et puis je vous embrasse.
0: Eh ben écoute Sandy, on t'applaudit encore. Bravo Sandy,
3: bravo.
0: Vraiment,
1: merci,
0: bravo
1: Sandy.
0: C'est du très beau travail Sandy, y a rien à dire, c'est du bon boulot.
1: Ok.
0: Qu'est-ce qu'il y a?
6: Ciao.
0: Qu'est-ce qu'il y a Sandy?
6: Tu disais ciao.
5: Ouais.
0: Sandy?
6: Non bah c'est moi maintenant.
0: Ah. Passe à moi 2 secondes, 1/2 seconde. Et juste 2 secondes, je voulais lui dire un truc.
6: Ouais.
0: Ouais.
1: Oui.
0: Ouais, on voulait juste te dire, vraiment, on voulait t'applaudir. Bravo encore une fois.
3: Bravo,
0: bravo Sandy. Peut-être quelques messages, Rigon, on peut en lire quelques-uns. Il y a des gens, Sandy, bravo, 10 000 connectés, on attendait de les faire.
2: Ouais, ça arrête pas, ça arrête.
0: C'était
2: pas.
0: C'était rien pour toi.
2: Merci à toi, on est là juste pour toi.
0: Sandy, la simulation a été féerique, j'aimerais avoir une femme comme toi dans le lit, t'es vraiment la femme idéale.
2: Sandy, c'est moi le 10 000e, je te veux dans mon lit.
0: Voilà, enfin bon, les gens sont très heureux et il y a beaucoup de gens... Il y a des gens, bah tiens, regarde, il y a des soirées qui, samedi soir, je serai à l'Écho du Lac avec toute l'équipe du Star System pour l'anniversaire de Rigaud.
2: Ouais.
0: On espère que tu seras présente pour te féliciter. On a des diplômes pour toi, on va créer des diplômes pour la 10 000e connectée de l'Internet à l'Écho du Lac. Est-ce que tu seras là samedi? C'est pas samedi ce que tu peux maintenant?
1: Non, je sais pas, non.
0: Elle sait toujours
1: là,
0: pas, mais je crois
1: dire, non,
0: mais elle va venir. À mon avis, il y a de fortes chances qu'elle vienne quand même. Bah écoute, bravo. Bravo encore, on peut l'applaudir encore une fois.
1: Vraiment.
0: Non mais vraiment, là c'est du délire sur le Minitel qui ne fonctionne pas. Je vais te lire quand même quelques messages, ils sont très nombreux sur ce Minitel qui ne marche pas. Christian qui nous dit vraiment, féerique, moi j'ai ma femme avec qui je suis marié depuis 10 ans et avec qui j'ai 2 gosses, jamais elle ne m'a joui dans la gueule comme tu as pu jouir tout à l'heure devant ton poste. Il y a Delphine qui a 17 ans, qui est pucelle, qui n'a jamais joué, qui prendra comme exemple cette jouissance qu'elle a enregistrée. Elle a donc retenu que pour la première fois lors de son dépucelage, elle glissera le mot god et le mot bouteille et le mot mets-moi un doigt dans le cul. Il y a Christine qui a 24 ans, qui est professeure d'éducation sexuelle dans des cours en Islande, qui est de passage à Paris pour des vacances, qui va cet été au Knut le Zout et qui ne manquera pas de parler de toi. Enfin, il y a du monde, je te dis, sur le Minitel qui ne fonctionne pas ce soir, sur un écran noir, il y a quand même plus de 75 personnes.
2: Voilà.
1: Là, je ne parle.
0: Il y a même du courrier qui nous arrive,
3: des fax.
0: Et bon, enfin bon, bref, fil d'art, peut-être quelques fax qui viennent de nous arriver dans le studio, car
2: ça vient de Bourges. Là, salut Sandy, super. J'ai déjà fait des cassettes et je me les repasse dans mon camion. Je suis routier, tu m'éclates.
0: Bravo.
2: J'ai deux Gwyn, Babette et Suzy, qui ont entendu et qui ont essayé de faire.
0: Même les Gwyn, je veux dire, je sais pas si tu te rends compte, en Sandy, en ce moment, depuis ce soir, tu deviens un véritable phénomène de société, et pour ça, je peux dire, on peut t'applaudir.
2: Bravo!
5: Bravo, bravo!
0: Bravo, Sandy!
1: Merci encore.
0: Bon, tu nous passes l'autre, là?
1: Ok, je vous passe, et puis à bientôt.
7: Bonne nuit.
1: Bonne nuit à vous.
0: Merci à toi, Sandy.
1: Ciao.
0: Ouais. Allô. C'est Sandy, là?
8: Non, c'est moi.
0: Ah, elle a la radio derrière?
8: Ouais, on enregistre.
0: Il y a encore des gens qui demandent, est-ce que c'est possible sur Internet, de notre part, puisque nous sommes là, puisqu'elle a la radio, tu nous entends, Sandy?
8: Ouais.
0: Bah, attends, repasse à moi.
8: Oh, je te la repasse. Dis-le, si tu veux plus me parler.
0: Non, c'est parce que là, franchement, là, elle a fait 10 000 connectés, elle a battu le record, vraiment, c'est à dire, quoi.
1: Allô?
0: Ouais, Sandy, il y a encore des messages de gens qui demandent si c'est possible de t'applaudir et de faire une standing ovation. Bravo!
2: Bravo, Sandy!
1: Merci, merci.
0: Les gens remettent. Alors, hein?
1: Non, c'est Gérard qui gueule.
0: Bah, quand Gérard.
4: Ouais, bah, la fermée ou quoi, elle?
0: On est à 10 000 connectés encore, ça ne bouge
4: elle
0: pas.
4: Elle est capable de le faire.
0: Non, elle a rien dit. Pauline est partie. Alors, dis pas des conneries. Il y a un hommage à ta nana. Sandy, 10 000 connectés. Merci encore. Et bravo, on t'applaudit.
1: Merci.
0: Ouais, bravo. On peut passer à Gérard, il est là, Gérard?
1: Mais c'est vrai que je passe pas souvent à l'antenne, mais bon.
0: Carton total.
1: Est-ce que. Je casse tout, quoi.
0: Il dort à ce temps-là. Tu me passes l'autre?
1: Non. Ok, je vous passe. Je te le passe.
8: Ouais.
0: Ouais, Sandy? Ah non, c'est Gérard. T'es là? Ah bah, vas-y, parle.
8: Ouais, je t'écoute, là.
0: Eh bah, c'est bien, on est quand même encore 8400 connectés.
9: Ouais, c'est bien.
0: Ouais, c'est bien, ouais.
8: Ouais.
0: Non, mais c'est bien.
8: L'autre, tu diras à l'autre qu'elle ferme sa gueule un peu.
0: Bah ouais, mais enfin,
8: problème, c'est ton émission, donc c'est pas la tienne.
0: Bah ouais.
8: Donc, c'est grave.
0: Bah donc, c'est moi qui décide, c'est ça?
8: Ouais, voilà.
0: Vas-y, Apolline, parle un peu dans le micro.
5: Ça va, mon GG?
8: Ouais,
5: mais
8: je t'emmerde, toi.
5: Ça va, mon salaud?
8: Ouais, je t'emmerde, salope.
0: Non, et tu te tais, maintenant.
8: Non, tiens, salut.
0: Ok, salut. Sandy? Ah bon, on va rappeler. Oh, non, mais alors, regardez ce mauvais
2: jeu. Ah, Pauline!
0: 4000 connectés, Gérard. Non, c'est de la faute de Gérard qui a raccroché. Pourquoi Gérard a raccroché? Il y a plus que 3000 personnes sur l'internet. On rappelle Sandy pour lui dire au revoir quand même.
2: Ça a baissé d'un coup.
0: D'un coup, c'est dingue. Dès que Gérard parle, maintenant, il y a 6000 personnes qui raccrochent. C'est hallucinant. Sandy, on va te rappeler vite fait. C'est Max qui te parle. Je voudrais te dire un petit truc. Quand même.
8: Je prends plus.
1: Allô, j'écoute.
0: Ouais, Sandy.
1: Oui.
0: Oh, bah ça y est, les gens reviennent sur l'internet. On est de nouveau 7500. Il y avait 4000 personnes qui étaient parties depuis que Gérard avait insulté Apolline. Donc apparemment, les gens détestent quand Gérard gueule sur Apolline. Ouais, t'as pas lui gueuler dessus, sinon on viendra pas pour les débats de jeudi.
1: Ça c'est le problème entre Gérard et Apolline.
0: 8000. Hein, vas-y, parle un peu, parle, mais c'est hallucinant. Parle dans le micro, vas-y.
4: J'avais deux problèmes à faire, je les fais pas.
0: Ouais, garde-les pour jeudi. Vas-y, Apolline, vas-y, Sandy, parle. Vas-y, Sandy.
1: Hein?
0: Parle un peu.
1: C'est moi, je parle.
0: Mais attends, faut que tu. Le problème, c'est que quand Gérard parle derrière toi, l'internet, ça monte, ça redescend tout le temps. C'est-à-dire que dès que tu parles, ça va, puis dès qu'il parle derrière, ça rechute. Faudrait qu'il se taise.
1: C'est un genre de business, quoi.
0: Voilà, donc vas-y, parle toute seule. Demande-lui de se taire deux secondes, vas-y.
1: Je suis très contente de
0: parler. Gérard, deux secondes. On dirait Jojo et son oncle. Vas-y, Sandy, vas-y, parle.
1: Ouais, donc voilà, je suis très contente de passer à l'antenne.
0: Vas-y, ça grimpe. Ça.
1: Je vous souhaite une bonne nuit à tous.
0: Et 9000 connectés, vas-y, continue.
1: Bah, essayez de vous réveiller de bonne heure si vous pouvez, parce que si vous allez en cours, c'est vrai que ça va pas être évident. Hein.
0: 9400 connectés, vas-y, continue.
1: Donc,
0: c'est dingue.
1: Essayez de vous lever de bonne heure, et puis voilà, et puis passez une bonne journée demain.
0: 9700, vas-y, continue.
1: Moi, ça va, à part que je suis un peu malade, là, en ce moment.
0: Vas-y, jouez un peu, je suis sûr qu'on va faire les 10 000. Rejouez un peu, 30 secondes, là.
1: De quoi?
0: Rejouez, là, je suis sûr qu'on va faire les 10 000 encore. Vas-y.
1: Encore.
0: Vas-y.
1: Oh, oui.
0: Ouais, 9700, 9800.
1: Oui.
0: Balance-moi deux, trois bouteilles dans le cul, tu vois. On va les faire ces 10 000, putain.
1: Oh my god.
0: Dans le cul, toujours. Vas-y, putain,
1: non,
0: 9900, vas-y, 9900.
1: Non, je sais pas si.
0: Vas-y, jouis, salope, vas-y. C'est ce que je lis les messages, hein. Vas-y, lui, vas-y, jouis, salope. Vas-y.
1: Oh.
0: Vas-y, salope. Vas-y!
1: Salope,
0: non, mais c'est les gens sur l'internet qui demandent ça pour arriver à 10 000, vas-y! Vas-y, 9950, vas-y! Vas-y, cochonne, vas-y! Vas-y! Allez, vas-y! Non, mais c'est les gens sur internet, putain, ils demandent, vas-y, putain, ça cartonne, vas-y, te laisse pas faire, bébé, vas-y, on est 9970.
1: Moi, dans ton cul.
0: Ouais, 9... ça cartonne 9980.
1: Oh,
0: Gérard. Vas-y.
1: Oh,
0: on a 9999.
7: Allez.
0: Vas-y.
1: Oh.
0: Oui.
7: Capitaine, go.
0: Deuxième fois à 1h26 et 27 secondes, Sandy réussit à faire deux fois 10 000 connectés sur internet. Rigo, qu'est-ce qu'on peut dire? Championne, championne, championne, championne, championne, championne, championne, championne. Sandy, qu'est-ce que tu peux dire à ça?
1: Comment?
0: Sandy, non, tu peux dire à l'autre derrière de se taire parce que j'entends rien quand tu parles. Qu'est-ce que t'as à dire?
1: Ben, moi, il n'y a pas de problème, hein, je suis ouverte à tout le monde. Si on me demande de faire quelque chose en direct, je le fais. Mais
0: 10 000
1: tout,
0: connectés
1: quoi.
0: Pour la deuxième fois consécutive, c'est-à-dire qu'en deux fois, tu bats le record de GG en l'espace d'une demi-heure.
1: Ouais, oui, là, je sais pas, je dois avoir quelque chose qui je sais pas.
0: Moi, je dirais qu'une chose.
7: Capitaine!
0: Bravo.
1: En plus, j'adore ça, le bruit, là.
0: Bravo, Sandy, bravo, Sandy, bravo, Sandy, bravo.
9: Bravo, bravo.
0: On applaudit.
1: Ouais bon, merci mille fois, hein.
10: Bravo, Sandy.
1: Merci.
0: Bravo Sandy. Peut-être que. Non, non, elle a le droit, c'est son émission aussi, c'est moi qui décide qu'elle parle.
7: Non, c'est pas son émission.
0: Apolline, Apolline, est-ce que tu as un petit message à passer peut-être à Sandy?
10: Non, mais Sandy, bravo, là, vraiment, tu m'épates. Tu vois, même Gérard, il a pas fait les.
0: Attends, Gérard, Gérard, c'est mon émission. Attends, j'ai envie de. C'est pas. Si, si, Apolline, vas-y, Apolline.
1: Là, j'ai du mal à entendre, moi.
10: Non, je disais, Gérard, il a pas fait les.
0: Et toi, Gérard, on n'entend pas Apolline.
10: T'arrives deux secondes et toi tu les fais tout de suite comme ça, c'est incroyable. Mais je dis bravo quoi, ouais, vraiment bravo.
0: Sandy, qu'est-ce que tu réponds à ça?
1: Bah je réponds que faut bien se lâcher dans la vie. Hein,
0: et puis que les femmes sont solidaires. Bravo les filles, bravo les femmes. Bravo Sandy. Alors Gérard, dans les débats de jeudi, on espère qu'il peut le battre. D'après Gérard, apparemment, d'après dans les statistiques, c'est faisable. Il paraît que les gens attendront avec impatience les débats de jeudi à 1h du matin pour justement essayer d'exploser le record de Sandy, parce qu'il y a des gens qui sont fans de Gérard et qui promettent de faire 10 000 de connectés.
1: Mais à mon avis, il les fera sûrement.
0: C'est pas évident parce que t'es la première arrivée à passer le cap des 10 000. Gérard n'y était pas arrivé en tous les cas. Hein. C'est un peu 10 000 connectés, c'est un peu comme le premier homme sur la Lune.
1: Mais c'est vrai que c'est un peu difficile quand on nous demande de faire quelque chose, c'est vrai que c'est pas évident parce qu'on.
0: Bah ouais, mais quand tu te lâches, regarde, quand tu te lâches, regarde le résultat, tout de suite tu te passes devant, tu cadres, c'est au même niveau que Gérard.
1: Ouais, bah
0: c'est ce que voulait Gérard. Gérard arrêtait pas de vous lire. Il disait tout le temps, ouais, Bibi, faut qu'elle vienne, mais le résultat, à force de la faire venir, elle devient numéro 1. Je veux dire, il y a qu'une, on va chanter ensemble.

0: Voilà, pour toi, ma petite chérie. Voilà, très bien. Hein?
1: Ok.
0: Très bien, très bien, très bien. Vraiment, bravo, bravo, bravo, bravo.
1: Ouais,
0: bravo,
1: bah, merci, merci à vous.
0: Hein. Bravo, bravo, bravo. Message personnel de tous ceux qui nous écoutent ce soir.
2: J'aime, j'aime, j'aime.
0: Voilà.
1: Ah, en plus, j'adore ce personnage-là.
0: Ah, bah alors, on te le remet.
2: J'aime, j'aime, j'aime.
1: Je disais même à Gérard tout à l'heure que j'adorais ce truc-là.
0: Bah oui, bah écoute, on te le fera rencontrer peut-être. Sandy, tu nous passes l'autre, là, Gérard, d'ailleurs?
1: Ok, je te le passe et je te souhaite une bonne nuit. Hein.
0: Merci encore, bravo.
1: Et éclatez-vous. Hein.
0: Ah, toi aussi, éclate-toi bien.
1: Ouais, mais là, je suis un peu fatigué. Hein.
0: Allez, tu me repasses. Prends une petite bouteille.
3: Allô?
0: Ouais, Gérard. Bon, ouais. J'espère que tu vas battre le record de Sandy, parce que là, c'est elle qui détient le record, du coup, là. Hein.
3: Non, mais moi, je m'en fous, mais l'autre...
0: Non, on s'en fout, on s'en fout. Non, non, non, Apolline, elle fait ce qu'elle veut, c'est dans mes débats. Non, non, mais c'est mes débats. Non, non, c'est mon émission, et toi, dans ton émission, tu fais ton truc dans mon émission, moi, je fais intervenir tout le monde, et Apolline fait partie de mon équipe, et si Apolline veut intervenir comme Rigaud, comme Fildar, comme Manu, elle fait ce qu'elle veut. Alors, Gérard, bien sûr, t'es venu avec... bon, peut-être là, ce soir... Il va falloir remettre de côté tes poèmes, parce que là, ce soir, je crois que la fête, je crois que Sandy a pris, ce soir, c'est sa soirée. Et,
3: Moi, pour les poèmes, je les ai pas fait, donc on les fera, pour Albi.
0: Ce qui prouve bien que t'es un menteur, parce que tu nous as dit tout à l'heure en antenne, t'as dit derrière elle, ouais, en plus j'avais préparé des poèmes, donc t'es un gros menteur, donc du coup, il y a plus que 3000.
3: Si.
0: Gérard, profites-en, il y a encore 600 connectés sur l'internet.
3: Non, bien sûr, s'ils sont connectés.
0: Ah non, mais là, les gens, ils zappent parce que t'es un menteur. Ils disent, ouais, Gérard, c'est un menteur, on n'y croit plus, il nous bluffe, on dira un homme politique.
3: Ah oui, oui.
0: Il fait des promesses et il fait rien, et puis voilà. Gérard.
3: Je fais rien. Alors, tu veux que je te dise la première petite chose, c'est ma petite chatte, je voudrais te prendre les seins sur une chouette. Ma petite chatte, je voudrais te prendre les seins sur un. Copadier.
0: 3000 connectés, vas-y continue, ça monte.
3: Ma petite chatte, je voudrais te prendre les seins sur un kangou.
0: 4000.
3: Ma petite chatte, je voudrais te prendre les seins sur un wapadi.
0: 5000.
3: Ma petite chatte, je voudrais te prendre les seins sur un quetzar. Ma petite chatte, je voudrais te prendre les seins sur un greb. Ma petite chatte, je voudrais te prendre les seins sur une anguille. Ma petite chatte, je voudrais te prendre sur les seins sur une anguille. Ma petite chatte, je voudrais te prendre les seins sur un manchot. Ma petite chatte, je voudrais te prendre les seins sur l'Ambresse. Sur l'Everest, pardon.
0: Sur l'Everest.
3: Ouais, sur l'Everest.
0: En finale à la ligne, on...
3: Non, il y a un
0: vas-y,
3: autre,
0: vas-y, parce que là, on est quand même à 1800 connectés, là.
3: Alors, ma pingouine. Alors, ma pingouine. Non, celui-là, je n'ai jamais fait. Alors, derrière, vous la fermez.
0: Ouais, non, mais enfin, c'est mon émission quand même. Alors, vas-y.
3: Donc, ma pingouine, j'aimerais t'embrasser sur une menthe. Ma pingouine, j'aimerais t'embrasser sur une mesure. Ma pingouine, j'aimerais t'embrasser sur un meuron. 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Sur un morse.
0: Non, parce que là, les gens, ils zappent, là. Oh là là, ça baisse sur l'internet, là. C'est comme tu bafouilles.
3: Donc,
0: Non, mais vas-y, il y a encore 600 personnes.
3: Ma pingouine, j'aimerais t'embrasser sur une décoration.
0: 500 personnes.
3: Ma pingouine, j'aimerais t'embrasser sur une mouette.
0: 450 connectés, vas-y.
3: Ma pingouine, j'aimerais t'embrasser sur un mouflon.
0: 382 connectés.
3: Ma pingouine, j'aimerais t'embrasser sur un mouflon. Voilà.
0: Eh ben bravo, grâce à toi, on n'est plus que 276. Bravo, bravo Gérard. Pas mal. En tout cas, Apolline a apprécié.
1: Ouais.
3: Ouais, ben Apolline.
0: Mais en tout cas, elle a apprécié grâce à elle.
3: De toute manière, c'était pas dédié à elle déjà pour commencer.
0: Eh ben voilà, on n'est plus que 86 connectés sur Internet grâce à Gérard qui gueule.
3: Ma vachette. Ma vachette.
0: Ça y est, on est 380 connectés sur l'internet. Vas-y, ma vachette.
3: Ma chèvrette.
0: Non, on passe à 200 connectés. Refais ma chèvrette, vas-y. C'était quoi le celui d'avant?
3: Ma chèvrette,
0: 300 connectés, c'est parti.
3: Donc, ma chèvrette. J'aimerais que tu me donnes ta culotte sur
0: Gérard, excuse-moi.
3: Oui.
0: On va arrêter pour ça parce que là, on est en train de chuter dans l'internet, l'audience grave là. crois que les poèmes ce soir, ça le fait pas hein, sur l'internet. Hein. Je crois que ce soir.
3: Non, mais moi je veux dire une chose, tu vois, il y a un petit problème.
0: Attends, qui attends, attends, ça zappe. Attends, arrête de parler. Passe-moi Sandy, vite. On est en train de chuter, vite. Passe-moi Sandy.
3: Deux secondes.
0: Passe-moi deux secondes. Passe-moi. Vite.
1: Allô.
0: On est 80. Vas-y, parle, Sandy, parle.
1: Allô.
0: Parle, Sandy, parle.
3: Vas-y, il y a l'autre salope là.
0: Vas-y, ta gueule. Vas-y, passe là. Vas-y, Sandy, parle.
1: Oui, bah, j'espère que vous allez toujours bien. Ouf, ça va.
0: Ça y est, on est 2000 connectés sur Internet, ça remonte. Les gens, ils veulent plus venir. C'est dingue.
1: Les auditeurs, je vous fais des gros bisous. Même si je vous connais pas, c'est vrai que je voulais pas aller à l'écho du lac parce que j'étais un peu fatiguée. Mais
0: elle va venir. 5500 connectés.
1: Peut-être que je vais venir.
0: 7000 connectés, c'est du délire. Attends, on voit que c'est les vacances, les gens, ils reviennent.
1: Voilà, et puis j'espère que ça va pour vous. Hein.
0: Putain, 8000 connectés, bravo Sandy.
3: Ouais. Capitaine.
0: Ouais. Hey, les gros seins.

0: Oh là là, c'est du délire.
1: C'est du... capable de faire en direct la jouissance.
0: C'est pareil.
2: Il me demande Gérard si Apolline pourrait le faire.
0: Alors non, mais attendez, attendez. Gérard, Apolline n'a rien à voir. On parle. Non, non, mais c'est pas ses émissions. C'est mon émission.
1: Elle est stressée.
0: Elle est capable. Elle est capable. Elle est capable. Elle est capable. Elle est capable. La preuve. On va te le prouver tout de suite. Elle est capable.
1: Tu... Elle a peur.
0: Tais-toi, Gérard, elle est capable, elle va le faire. Tais-toi. Tu la fermes, sinon tu sais. Bon, allez, hop, tu me rends pas. Non, bon, allez, hop, Gérard, non, mais attends. Non, mais Gérard, il va, non, mais Gérard, il va repasser. Hop, Gérard, il repasse en antenne parce qu'il zappe. Il zappe comme dans les débats. Tu le fais pas passer sous un autre nom. Je garde juste Sandy.
3: Y'a pas de problème.
0: Bon, on reprend Sandy. Sandy. Sandy, t'es là? Sandy?
2: Oui.
0: Et Gérard, tu me le fais pas passer sous un autre nom, hein. Je te préviens tout de suite parce que là, il zappe, hein. Il s'était pas, dans les débats, il faut se taire, mais. Oh, tais-toi! Eh ben, tais-toi, c'est mes émissions, tu la fermes!
1: Quand tu veux, tu prends Apolline à ma place!
0: Non! Mais tu la fermes! C'est toi qui dis toi-même que c'est mes émissions, donc dans mes émissions, c'est moi qui commande, donc tu te tais, c'est pas toi qui décide, c'est tout. Apolline, elle fait des simulations très bien, écoute plutôt, vas-y.
4: Ah! Gérard! Je te veux!
1: Oh, non!
0: 9000 connectés, vas-y!
4: Oh, bah attends, ça va, hein. Ça va, hein.
0: Vas-y.
4: Non.
3: Mets-moi la gaule, mets-moi la gaule, mets la bouteille.
4: Non, non,
3: mets-moi la gaule, mets-moi la bouteille. Mets-moi un coup de bouteille dans le cul.
4: Non, mais Gérard, t'as raison, j'ose pas, quoi.
0: Non, non, mais c'est pas les. Attends, Gérard n'a rien à voir. C'est pas les Gérard qui commandent ce soir. Gérard ne commande en rien. Gérard,
2: tu sais, Apolline, c'est pas si difficile que ça, hein.
0: Bah, c'est un travail, c'est un métier. Non, mais c'est un métier. Mais tais-toi, Gérard. Tais-toi, Gérard. C'est pas les émissions de Gérard. C'est pas les débats de Gérard. Alors, Gérard, se tais. Ouais, voilà, exactement. Tu sers à rien. Sandy, elle fait ce qu'elle veut. Apolline a été très utile ce soir, en tout cas. On peut remercier Apolline qui a fait du bon boulot ce soir.
3: Bravo, Apolline.
0: Bravo, Apolline.
4: Merci, les gars.
0: Ce soir, au standard, t'as été féerique. On doit bien reconnaître. Même Rigaud va te le dire. C'est pour te dire.
5: Ouais, tu étais un peu moins naze que d'habitude.
0: Voilà, ce qui est quand même déjà très positif.
3: Venant de Rigaud.
0: Bravo, venant de Rigaud, je peux te dire, même Rigaud le dit, donc bravo Apolline, très bon travail ce soir. Et hein, Véronique, tu la trouves comment, Apolline?
6: Je la trouve géniale.
0: Ah, hein, elle fait du bon boulot, hein.
6: Excellent.
0: Voilà, du excellent boulot, je pense que Sandy, t'en es consciente.
2: Ouais, mais des fois, bon, c'est vrai qu'elle dérape un petit peu.
0: Non, mais comme Gérard aussi, dans les débats, il dérape un petit peu, des fois.
2: Ouais, c'est vrai.
0: Ah ouais, bon. Donc on peut dire que c'est à peu près c'est la même trempe, c'est le même style.
2: Mais on y est pour rien, hein.
0: Voilà, Gérard, c'est un peu dans la même famille qu'Apo, c'est des gens qui en veulent, qui veulent réussir et qui des fois s'énervent un peu et font du mauvais boulot.
2: Ah, mais moi aussi, je suis comme Jean-Pierre, hein, je veux réussir. Hein.
0: Ouais, mais toi, c'est différent. Toi, tu veux réussir, de toute façon, on peut le dire quand même, t'as fait 10 000 connectés. Sandy, je t'embrasse très fort.
2: D'accord, bah j'embrasse toute l'équipe et à bientôt, hein.
0: Et encore, vraiment encore bravo. Et je pense que ce soir on pourrait presque lui mettre.
2: Et pourtant j'étais un peu stressée parce que le fait de le faire devant des milliers d'auditeurs qui m'écoutent, c'est vrai que c'est un peu stressant.
0: Je sais bien.
2: Mais j'ai voulu me lâcher pour montrer que je savais faire, que je voulais faire de la radio et puis que ça m'intéressait, quoi. Voilà.
0: Bah voilà, bah écoute, on te félicite encore une fois. T'as peut-être un message à passer à quelqu'un?
2: Oui, Gérard, je te fais des gros bisous.
0: À qui?
2: À Gérard.
0: Ah bah tu te retourneras, elle est derrière toi, hein, donc il n'y a pas besoin de passer ça en direct à la radio, hein. Gérard qui a fait quand même 1800 connectés ce soir. Et...
3: C'est bien, c'est bien.
2: Non mais c'est bien. Hein,
0: c'est pas mal. Et Sandy qui a battu le record de Gérard, puisque Gérard détenait le record de 1999 connectés, et elle a fait 10 000 ce soir. Pour toi ma petite Sandy, dans un instant un gros cadeau, c'est Faites la fête, Zaza,
2: ah ouais,
0: et ensuite il y aura Curtis, et ensuite ça sera Sébastien pour vous accompagner jusqu'à 6h. Ensuite ça sera Bob, bien sûr, toute la journée il y a encore les 30 000 francs à gagner, si vous êtes 300 000 francs,
3: euros, s'il te plaît.
0: Je parle en euros, et si vous êtes, si vous faites partie de l'équipe de Fun, assistant, producteur, animateur, n'oubliez pas qu'il y a la réunion demain à 11h du matin dans le bureau d'Axel Bureau pour les sondages, que nous fêterons, je l'espère, en direct avec entre autres Caroline, et puis plein d'autres mondes, et bravo encore Sandy, hein.
2: Ouais. Merci.
0: Pour toi Sandy, on t'embrasse très fort. Bonne nuit à tous. Merci à Véronique d'être venue ce soir, qui a gagné le concours de poitrine. On mettra ça dès prochainement. Donc pense à faire d'autres photos. Merci Rigaud. Merci Manu, merci Filda, merci à Apo. À demain.
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8: Est-ce que vous avez déjà participé à des jeux ou à des soirées un peu étranges?
9: Non.
8: D'accord, ok. Donc c'est la première fois que vous allez participer.
9: Non, oui, parce que moi j'aime bien regarder Attention à la marche. C'est un jeu qui me plaît. L'animateur est super sympa.
8: Mm-hmm.
9: Et bon, en étant des personnes âgées, on est plus souvent à la maison devant la télé qu'ailleurs. Hein.
8: Ah oui, donc vous appréciez beaucoup Jean-Luc Lechmann.
9: Ah, beaucoup.
8: D'accord.
9: On regarde tous les jours, on manque pas une émission.
8: Ça fait plaisir en tous les cas. Ah, ben alors, oui. Vous n'êtes peut-être pas sans savoir que bientôt les fêtes de Noël approchent, Marie-Thérèse.
9: Oui, j'ai des petits-enfants, des arrière-petits-enfants.
8: Et avec Jean-Luc, on a donc décidé, la chaîne de TF1, de faire attention à l'ascenseur aussi. Hein, donc, il va y avoir des petites variantes, hein.
9: Oui.
8: D'accord, donc le même principe, c'est attention à l'ascenseur. Donc il y a un ascenseur et puis il faut faire attention de...
9: Je comprends pas, je vous dis, qu'est-ce que c'est des petites variantes?
8: Bah, c'est-à-dire qu'il va y avoir des petites modifications concernant la règle du jeu.
9: Oui.
8: Attendez, ne quittez pas deux secondes, hein, je vais vous mettre en musique d'attente. Hein.
9: Oui.
8: Oui. Excusez-nous, hein, donc nous allons revenir, donc on va vous inscrire. Alors, alors votre prénom, Marie-Thérèse?
9: Ah ben, vous avez mon prénom, Adam, ADAM, Marie-Thérèse.
8: Ah, alors, Marie, non, juste le prénom, hein.
9: Marie-Thérèse.
8: Alors, Marie, M-A-R-Y, hein.
9: Non, M-A-R-I-E, trait d'union, Thérèse.
8: D'accord, trait d'union, T-R-A-I-T.
9: T-H-E-R-E-S-E.
8: Alors attendez, parce que là, on est en fédération, là, attendez.
9: Non, Marie, M-A-R-I-E.
8: Alors attendez, Marie.
9: M-A-R-I-E.
8: Alors attendez, je vais voir ce que je peux faire. Peut-être taper à la machine, ça sera peut-être plus simple, si vous voulez.
9: Comment?
8: Attendez, je vais peut-être taper à la machine. Alors d'abord.
9: Allez-y.
8: Alors,
9: M-A-R-I-E.
8: Attendez, je sais qu'on doit faire beaucoup de choses là-bas, mais on va vous mettre en attente deux secondes, hein, le temps que j'aille chercher. Hein, d'accord, ne quittez pas. Hein.

0: Allô.
1: Oui, alors, on va s'inscrire donc au jeu de Attention à la marche, hein, voilà. Marie-Thérèse, ouais. Attention. Attends, je vais juste demander à un petit jeune si tu pouvais éteindre un petit peu fin de radio derrière parce qu'on n'entend rien. Merci, tu es bien gentil. Alors, on y va, donc c'est parti. Alors, votre prénom, Marie-Thérèse?
0: Vous êtes après le dire, Marie-Thérèse.
1: D'accord, alors, Marie, M-A.
0: R-I-E.
1: Alors, attendez, je vais le taper. On y va. Alors, je, sous-signé, Marie. Thérèse, M-A-R-I-E.
0: T-H-E-R-E-S-E.
1: D'accord, sans trait d'union.
0: Si, un trait d'union.
1: Alors, trait T-R-A-I-T. D-U-N-I-O-N. Alors, Thérèse.
0: T-H-E-R-E-S-E.
1: D'accord. Donc, Marie, trait d'union, Thérèse.
0: Oui.
1: Votre date de naissance ?
0: Le 25 mai 1928.
1: Oh putain.
0: Ah, je suis pas toute jeune. Ouais.
1: Non, non, ça c'est sûr. Là, vous nous le confirmez avec la date. Hein. Redites un peu pour voir.
0: 25 mai 1928.
1: D'accord. 1800 ?
0: 1928.
1: Parce que ça, je me disais, là, on a dépassé le pompon, là. Alors, 1928.
0: Voilà.
1: Très bien. Vous êtes né à Aurillac ou...
0: Oh, mais je suis pas de ces côtés, moi.
1: Les deux, quel côté ?
0: Je suis dans le département de l'Isère.
1: Ah, d'accord, l'hiver. Alors, L apostrophe H-I-V-E-R.
0: I-S-E-R-E.
1: Alors, I...
0: S-E-R-E.
1: L'hiver.
0: Isère, I-S-E-R-E.
1: Ah, Isère.
0: Isère, c'est dans 38.
1: Hein ?
0: C'est le numéro 38.
1: Attendez, Isère-Yégouvine. Isère... Hein ?
0: 38 690.
1: Ah, attendez, parce que là, vous êtes en train de me donner votre numéro de portable, là.
0: Non. Attendez. Je donne le code du pays.
1: Alors, le code pour... venez vous chercher, c'est... Vous avez,
0: voilà, 38 690.
1: Alors, attendez. Alors, c'est le code postal ?
0: Oui, c'est le code postal.
1: Pour nous écrire, alors, si vous voulez nous écrire une carte, peut-être ?
0: Pourquoi je vous écrire une carte ?
1: Je sais pas, vous parlez de carte postale.
0: Écrire.
1: Ah, parce que je voudrais vous parler.
0: Non, j'y vois pas écrire.
1: Ah, vous voulez pas écrire une carte postale ?
0: Non, mais j'y vois pas pour écrire.
1: D'accord, ok. Alors, bah écoutez, on va allumer la lumière. Voilà, qui verra mieux. Alors, attendez. Là, je fais plein de ratures. Alors, Marie Trait d'Union. Thérèse ?
0: Ouais. Mais moi, je vois pas l'émission pendant que vous êtes là. Parce que moi, je téléphone dans une pièce et l'émission, elle passe de l'autre côté. Alors, je vois rien du tout.
1: Bon.
0: Bon, j'entends parler Jean-Luc, c'est tout.
1: Alors, attendez, parce que là, c'est... Attendez. Vous voulez parler... Attendez, parce que là, je crois qu'on sent... Vous voulez participer à quelle émission, là ?
0: Mais c'est là, Attention à la marche, ce soir.
1: Ah, mais attendez, ce soir, oui, parce que là, on est en direct, là, en ce moment.
0: Oui, ben voilà.
1: Ah oui, parce que là, on vous avait aiguillé vers les mauvais locaux, là.
0: Ah, bah ben bon.
1: Ah, bah ouais, parce que là, on était... Parce que là, c'était attention à l'escabeau, là.
0: Oh.
1: Alors, on s'est trompé. Parce qu'on a des...
0: Ah, vous aimez bien déconner, vous.
1: Ouais, parce qu'on a les émissions sur le câble, c'est pour ça.
0: Ouais.
1: Bon. Donc là, c'était attention à l'escabeau, on va vous passer attention à la marche, hein.
0: Ouais.
1: Alors, vous voulez participer au jeu tout de suite? Parce que là, on est en direct, là.
0: Oui, ben c'est bon, ce soir.
1: D'accord. Est-ce que vous voulez participer en direct?
0: Oui, en direct, oui.
1: Non, ne quittez pas, je vais vous mettre directement en relation avec la personne concernée. Je vous demande quelques instants, le temps de concentration. Vous ne quittez pas deux secondes, je vais passer un petit coup de fil à mon supérieur. Je vais passer un coup de fil à mon supérieur. Hein. Attention, on y va.
0: Oui.
1: Allô ?
0: Allô ?
1: Oui, bonjour.
0: Bonjour.
1: Vous êtes en direct ?
0: En direct avec qui ?
1: Attention à l'escabeau.
0: Ah oui, attention. Oui, d'accord. J'entends les applaudissements.

0: tous, rendez-vous aujourd'hui avec Jean-Luc Reichmann et Anson Dubois. Attention à l'escabeau, bonjour à tous. La musique Bonjour à tous et bienvenue dans... Attendez, Marie-Thérèse,
1: oui.
0: Dans quelques minutes, nous allons nous retrouver en direct sur Attention à l'escabeau pour voir si vous pouvez arriver jusqu'à Attention à la marche, d'accord? Attention, on va prendre l'antenne dans 5, 4, 3, 2, 1. Et bonjour à tous, rendez-vous bien entendu sur le plateau de Jean-Luc Reichmann pour Attention à l'escabeau. Bienvenue dans cette émission aujourd'hui, Attention à l'escabeau, je me présente Jean-Luc Reichmann. Aujourd'hui, bien entendu, vous allez pouvoir nous appeler. Allô?
1: Allô?
0: Alors, nous allons voir tout de suite si on reçoit un coup de... un coup de fil dans l'Isère. Marie-Thérèse est avec nous. Bonjour Marie-Thérèse.
2: Bonjour.
0: Alors, bienvenue dans Attention à l'escabeau. C'est juste...
2: Vous aimez bien vous amuser, vous, hein? Escabeau à la marche, escabeau.
0: Écoutez, vous voulez participer à l'émission Attention à la marche. Pour l'instant, on va vous tester avec Attention, Attention à l'escabeau. Jean-Luc Reichmann à l'appareil.
2: Non, c'est pas lui.
0: Non, c'est Jean-Luc Reichmann, là, hein?
2: À l'appareil, c'est lui?
0: Oui, c'est lui, bonjour.
2: Ah, bah dis donc, bonjour.
0: Bonjour Marie-Thérèse.
2: Bonjour Jean-Luc.
0: Bonjour, comment allez-vous?
2: Ah, mais ça va bien et vous?
0: Alors, ça nous fait bien plaisir de vous avoir aujourd'hui.
2: Ah, bah je sens bien, moi aussi.
0: Allez, on y va. Excusez-nous, parce que ce soir, le public est très claquin. D'ailleurs, on va remettre un petit peu la musique d'ambiance de Attention. Vous entendez la musique?
2: Oui, j'entends.
0: C'est pour de vrai, là, hein?
2: Oui, c'est pour de vrai, oui.
0: Allez, on y va. Je vous rappelle que nous sommes en direct et que si vous souhaitez nous appeler, vous et maintenant le 16-1-01-47-32-28-28-56-36-22-48. Et à ce moment-là, si vous nous appelez, que vous décrochez, vous serez en direct sur le plateau de Attention à l'escabeau.
3: Allez, on joue.
0: C'est parti. Marie-Thérèse est avec nous. Bonjour Marie-Thérèse.
2: Bonjour.
0: C'est Jean-Luc Reichmann à l'appareil.
2: Ouais.
0: Est-ce que vous êtes prête à jouer avec nous?
2: Ouais, tout de suite.
0: D'accord, on y va, c'est parti. Vous montez sur la première marche de l'escabeau?
2: Allez.
0: C'est parti.
2: Bon allez, moi j'accroche, il me passe les oreilles.
4: Ah mais quand même.
5: Oh putain.
4: Elle a tenu longtemps.
5: Ah elle est coriace, hein.
6: Je savais dire.
0: Oh là là, c'est énorme, c'est énorme. On s'excuse, on va l'appeler Marie-Thérèse, bien entendu, pour lui expliquer. Il faut savoir que c'est une mamie qui a téléphoné et qui pensait avoir le standard de téléphone.
6: Dommage.
0: Malheureusement, sur le standard de Fun Radio de la Radio Libre, chose qu'il ne faut pas faire, parce que là, c'est l'erreur fatale. Ouais. Jean-Luc Reichmann avec Attention à l'escabeau. Jean-Luc Reichmann avec Attention à l'escabeau. Là, effectivement, ça fait très très mal.
7: C'est l'heure des monsieur et madame, nous allons appeler des monsieur et madame portant le nom de famille de cette personne.
8: Oui.
7: De qui s'agit-il?
8: De Benoît Sieur.
7: Non.
8: Non, bon, de...
7: 67 ans aujourd'hui.
8: 67 ans, c'est notre Jacques Chirac.
7: Oui, c'est notre patron à tous, Jacques Chirac, bonne réponse. C'était son anniversaire aujourd'hui, il a reçu le 15 de France de l'équipe de rugby qui avait perdu malheureusement en finale.
8: Ouais.
7: Et comme ce soir c'était son anniversaire, eh bien nous allons appeler des monsieur et madame Chirac en France et nous allons souhaiter bon anniversaire à notre ami Jacouille.
8: Mais...
7: à Jaco, notre président de la République, et bien entendu... Les codes finis. Mais prends la mienne et prends la mienne. Tu connais qui c'est qui chantait ça avec des couettes?
8: Ah, je sais plus.
7: Elle était mariée avec Ringo. Dans les années 80, elle a fait Devotion.
8: Ringo?
7: Mais non, Sheila.
8: Ah, Sheila.
7: Bah oui, elle était mariée avec Ringo.
8: Ah ouais.
7: Eh oui, Ringo.
8: Eh ben ouais.
7: Alors attention, c'est parti, on appelle silence. Attention, Julien, on appelle des monsieur et madame Chirac. Là, regarde, t'as qu'à te joindre à nous pour chanter. Tu me laisses faire, dès qu'on chante avec Phil d'Harmonie et toute l'équipe, t'hésites pas à venir te joindre à nous.
8: Ok.
7: Oui, allô? Oui, oh, je vous entends très mal. Vous pouvez parler un peu plus fort?
1: Oui.
7: Oui, oh là là. Le président est là?
1: Oui, bien sûr.
7: Oui, parce que c'est son anniversaire aujourd'hui. Est-ce que c'est possible de lui parler? Nous sommes des citoyens.
1: Oui, bien sûr qu'il était.
7: Vous pouvez me le passer, merci.
8: Ouais.
7: Allô?
8: Ouais.
7: Monsieur le président?
8: Ouais, je vais t'enculer, tu vas voir.
7: Oh, c'est bon ça, merci monsieur le président. Bon anniversaire, c'est votre anniversaire aujourd'hui.
8: Ouais, c'est ça.

0: anniversaire, président. Ah, il a raccroché.
1: Oh,
0: ah, bah dis donc, je me suis fait inciter par le président de la République en personne.
1: Je crois qu'on peut applaudir là. On peut applaudir.
0: Merci, tu es très gentil, tu es bien aimable, tu es bien aimable. Attention, on est reparti pour un deuxième MSM. Monsieur et Madame Chirac. Okay. On n'a même pas parlé de l'histoire du sac et tout, si ça l'a vexé encore chez les Guignols. C'est vrai, on n'a même pas eu l'intelligence de lui poser la question.
1: C'est vrai.
0: Ça va tellement vite. Rencontre sur ce qu'on était en direct avec le président.
1: Oh là là.
0: Et tu sais qu'on en a un deuxième président de la République. La preuve, c'est qu'on appelle un autre monsieur, Madame Chirac, quelque part en France. Aujourd'hui, c'était l'anniversaire de Jacques Chirac, 67 ans.
1: On y croit.
0: Alors attention. Ça arrive, t'inquiète pas, va. Ça
1: dort.
0: Bah non, ils font la fête à cette heure-ci,
1: c'est normal. Tu m'étonnes.
0: On l'appelle quelque part dans un Élysée, quelque part en France. On ne sait pas où.
1: Oh là là.
0: Julien, prête ta base.
1: Hein ?
0: Prête ta base.
1: Ta balle.
0: Avec ton sans fil là, ça.
1: Non, excuse-moi.
0: Non, je veux dire prête ta base.
1: Ah oui, voilà. Non, parce que je m'amusais avec le tricheur de voix à côté. Alors...
0: Attention, on est en train de faire un autre monsieur et madame Chirac parce que ça marchait pas.
1: Oh, t'es croche.
0: Julien, qu'est-ce que t'as vu dernièrement au cinéma ?
1: Dernièrement, j'ai vu Star Wars.
0: Ah ouais, et alors ?
1: C'était pas mal, mais bon, j'ai vu mieux, quoi.
2: Bah... Laissez-moi un message.
0: Ah merde, oui, mais parce que il y a un répondeur. Parce que t'es pas tombé, t'avais pas vu les trois premiers.
1: Non, puis en plus, j'étais carrément au bout de la salle, il y avait trop de monde. Donc
0: non, je veux dire, les trois premiers, t'avais pas vu l'épisode 4, 5, 6, quoi, ceux qui sont sortis à l'époque.
1: Si, j'avais les 3 cassettes.
0: Sinon, c'est vrai que il n'y a aucun intérêt à aller voir l'épisode 1 si on n'a pas vu les autres avant. Hein, parce que...
1: Bah ouais, mais
0: ça
1: bon...
0: Moi, je trouve que c'est bien. Moi, c'est marrant, j'ai bien aimé parce que je trouve que là, il y a une logique et je comprends mieux l'histoire. Et ça va surtout être dans le 2 que ça va être plus intéressant, à mon avis.
1: Ouais, aussi.
0: Mais le 1 permet de revenir au début, quoi, vraiment. Il y avait encore de l'herbe, il y avait encore beaucoup... Non, mais c'est vrai, la Terre, c'est beaucoup plus humain.
1: Ouais, en quelque sorte.
3: Voilà, c'est un Jacques, hein.
0: Oh. Attention, c'est un Jacques Chirac, hein.
1: Jacques.
0: C'était important. Allô ? Monsieur, Madame Chirac ? Allô, Jacques ? Jacou ? Ça décroche pas là. Il y a personne, bah non, laisse tomber alors apparemment.
1: Ouais, hein.
0: Bah ouais, c'est dommage, hein, mais bon, ils doivent savoir, donc ils décrochent et puis... Allez, un autre monsieur, madame Chirac.
1: Ouais, on y croit.
0: Ça a quand même 67 ans.
1: Ouais, il est vieux ce bonhomme.
0: Bah il est vieux, pas tellement pour un président, quand tu vois ceux qu'on a eu, Valéry Giscard d'Estaing, quand tu voyais Raymond Barre à l'époque.
1: Oh là là,
0: quand tu voyais Mitterrand, comment ça a terminé. Moi ça me fait plutôt flipper de savoir qu'on est gouverné par des gens qui ont des fois 75, 80 ans et puis qui font leur premier mandat. Quand tu vois aux États-Unis, des mecs avaient déjà 70 balais. Ça fait super vieux, moi, je trouve.
1: Ben, ouais, c'est vrai.
0: Allô ?
4: Bonjour, vous connaissez le principe du répondeur ?
0: Bah oui, on va avoir du temps. Ouais.
1: Ah bah, le répondeur.
0: Attends, t'as raccroché ?
4: Oui, on a autre chose,
0: même sur
4: une machine,
0: sauf... Bon,
4: un message.
0: Bah, ah bon, c'est là ? Ah bah, bon anniversaire, monsieur le président.
1: Oui, bon anniversaire.
0: Joyeux anniversaire.
1: Ouais.
0: C'est tout.
1: Bon.
0: Allez, un autre. Non, c'est vrai que c'est moins intéressant quand c'est sur un répondeur.
1: Bah non, c'est pas cool ça.
0: C'est vrai, il faut que ça décroche. Il faut avoir le président en ligne. On rappelle que nous appelons des monsieur et madame Chirac pour l'anniversaire de Jacouille qui avait aujourd'hui ses 67 ans.
1: Alors, ça sonne. On tape dans les mains.
0: Un Élysée quelque part en France.
1: Oui.
0: Voilà, on a été soft, hein, mais demain on reviendra sur des monsieur et madame.
5: Allô,
0: bonjour, je suis bien chez monsieur et madame Chirac.
5: Oui.
0: Est-ce que Jacques est là, notre président? C'est son anniversaire aujourd'hui, on aimerait lui souhaiter, nous sommes des citoyens honnêtes et nous avons en plus voté pour lui par erreur. C'est possible de lui parler ou...
1: S'il vous plaît.
5: Ouais, bien sûr.
0: D'accord. Génial, on va voir le président.
5: Qui dois-je annoncer ?
0: Pardon ?
5: Qui dois-je annoncer ?
0: Je suis un simple citoyen.
5: Ah, donc vous voulez pas dire votre nom alors ?
0: Bah écoutez, je ne pense pas que ça va l'avancer.
5: Bah si, quand même.
0: Monsieur Lebert.
5: Monsieur qui ?
0: Lebert, L-E-B-E-R-T. Ah, ouais. Et voilà, comme
5: si c'est...
0: Comme c'était ses 67 ans aujourd'hui.
5: Ah ouais, je sais, ouais.
0: Bah voilà, donc on voulait lui souhaiter...
5: Qu'est-ce que vous faites dans la vie alors,
0: je ne sais pas si c'est très intéressant, j'aurais voulu parler à monsieur le président.
5: Moi.
0: Vous êtes qui ?
5: Moi, je suis ta femme.
0: C'est-à-dire ?
5: Comment ça, c'est-à-dire ?
0: Bah vous êtes...
5: Et vous, c'est-à-dire alors ?
0: Bernadette ? Bon bah écoutez, Bernadette, vous lui souhaiterez de notre part à monsieur...
5: Bon, bah, d'accord, ça sera
0: fait. Attendez, joyeux anniversaire. Joyeux anniversaire,
5: voilà.
0: Joyeux anniversaire, monsieur le président. Joyeux anniversaire.
5: Merci.
1: Oh, le pied, le pied. Bravo. Ça fait du bien.
0: Voilà. Et...
5: Allez, bonne soirée.
0: Au revoir, madame Bernadette Chirac. Voilà, très sympa quand même.
1: Ouais, ça va.
0: Bon esprit. On a le temps de s'en faire un dernier ou pas?
1: Oh, on a le temps, on a tout le temps.
0: On a tout le temps. Ouais, c'est pas à toi que je parle, Julien.
1: Ah bon?
0: Ils croient que soit disant qu'ils sont sur l'antenne. Les... Parce qu'ils sont sur l'antenne, ils pensent que ça y est, ils sont chez eux, ils font leur popote, tranquille, peinard.
1: Oh, non, mais. Excuse-moi.
0: N'oublie pas que je suis le Star System quand même,
1: oui,
0: mon petit Julien. Ah ouais, tu n'es qu'une petite crotte parmi les crottes.
1: Très petite.
0: J'ai regardé un truc là dernièrement. C'est hier. Tiens, il y a une question. Ouais, je me pose une question par rapport aux oiseaux. J'ai vu ça aujourd'hui, j'ai constaté ça dans le ciel.
1: Mmh.
0: On en parlera après.
1: Ah oui, je vois.
0: Parce que comme je suis allé chez mon dentiste à Neuilly, j'étais très juste à côté de chez toi là, tu vois où il y a le petit parc là.
1: Oui, oui, tout à fait.
2: Oui, je vois, oui.
0: Non, je parle à Manu là, je glandais.
2: Oui.
0: Enfin, toi,
2: oui,
0: par
2: non,
0: là.
2: Vois, oui.
0: Et j'ai posé mon cul sur un banc et j'ai regardé un truc d'enfer. J'étais sous un arbre. Et des fois, il y a des petits oiseaux là, des sortes de petits moineaux là. Ils sont des fois 80, 100, 200. Puis ils se posent d'un coup, net. Ça brouille de partout. Ça... Et puis d'un coup, ça s'arrêtait net. Mais vraiment, en une fraction de seconde, tous se sont arrêtés de... Et une demi-seconde après, ils se sont tous envolés d'un coup.
2: Allez. Tout ça pour revenir.
0: Non, mais pour. Salut, si quelqu'un s'y connaît là-dedans, c'est quel est le son? J'ai pas senti des différences. Qu'est-ce qui fait qu'à un moment donné, tous d'un coup, ils comprennent qu'il faut s'arrêter et partir d'un coup? Ils se sont tous envolés, mais c'était hallucinant. C'était passé, des fois, ils s'envolent par pack de 10 ou 50. Mais là, c'était net d'un coup, ils se sont arrêtés. C'est...
1: On y croit.
3: Appelle le 15.
0: C'est des...
3: Appelle le 15,
0: c'est quoi le 15?
3: C'est 112.
0: C'est quoi le 15?
3: C'est le SAMU,
0: là, c'est pour moi, d'accord, qui est très bien. Bon, les messieurs, madame Chirac, on laisse tomber pour ce soir. Tant pis, on aura eu que deux, monsieur, madame Chirac au lieu de trois, comme il est normalement prévu dans les monsieur, madame, Julien.
6: Seconde que 25 ans de vie commune ou 30 ans de vie commune, c'est gigantesque.
7: Oui, oui,
6: c'est énorme. Même nous aujourd'hui, enfin moi j'en suis même pas encore là, j'ai 29, donc c'est de ma vie, ça représente même pas ce qu'on a vécu tous les deux ensemble. Donc il y a un moment donné où effectivement, en dehors du fait qu'on peut tomber dans la routine, ce qui me paraît normal, même si on dit qu'il faut toujours, s'il se passe des trucs, il y a des périodes sur 30 ans ou 25 ans de mariage, il y a des passages pas à vide, mais des passages où il se passe pas grand chose, quoi. C'est-à-dire que c'est le train-train quotidien des vacances, des enfants à l'école, de leur trouver du machin. Donc, tes parents voyagent, ils bougent beaucoup, ils se baladent un peu, non?
7: Ouais, enfin, avant.
6: Ouais, mais plus maintenant.
7: Bah, c'est-à-dire que vraiment.
6: Ouais, et ce que je veux dire par là, c'est que donc, c'est normal qu'il y ait des moments où ça flotte un peu, et pour peu qu'à ce moment-là, il y ait des problèmes, comme là, tu dis financiers, donc là, du coup, ça met une mauvaise ambiance. Oui, mais il suffit que ton père ait un certain caractère, et ta mère aussi, alors, je veux dire, ça s'emballe.
7: Pardon? C'est déstressé de la vie tous les deux, donc
6: voilà, donc ça s'emballe pour un oui, pour un non. Alors, je vais pas essayer de te dire que tout ce que tu entends au quotidien, c'est à mettre entre parenthèses, et tout ce qui est dit, parce qu'il doit y avoir des insultes par moment verbales et des choses assez violentes qui doivent être dites, ne peuvent pas être prises forcément au premier degré, parce qu'il y a déjà longtemps que ton père ou ta mère seraient partis. C'est
7: mais
6: que
7: ils
6: c'est
7: de l'amour. Depuis 4 ans, mais ils le font pas. Quoi,
6: mais parce que c'est de l'amour, parce que c'est comme ça.
7: Je pense pas, sérieux. J'ai réfléchi et je me suis dit que ça va s'arranger, etc. Parce que pendant un moment, un jour ça allait, un jour ça allait pas.
6: À mon avis, si ça fait 4 ans que ça dure, effectivement, ça a dû se dégrader. Plus ce qui est dit doit être de plus en plus pensé.
7: Voilà, et puis.
6: Mais j'arrive pas à imaginer une seconde sans connaître tes parents, parce que un être humain peut pas insulter quelqu'un pendant 4 ans, quelqu'un avec qui il a vécu pendant si longtemps, il le détestait, à ce moment-là, il s'en va. Je pense qu'aujourd'hui, ils ont un problème qui doit être. C'est pas toi le problème, même. Le problème qu'ils doivent rencontrer en premier, c'est toi.
7: Fait
6: de. Ça doit être très gênant pour eux d'imaginer que t'es en dessus dans ta chambre et que t'entends tout ce qui s'y passe.
7: À mon avis, ça vient du sadisme, parce que j'ai l'impression que, enfin, je te l'ai marqué sur la lettre, mais dès qu'il m'appelle,
6: Il te demande de prendre parti, non?
7: Non, mais écoute ta mère qu'elle dit, voilà, écoute ton père qui te dit, écoute machin.
6: Et, oui, mais ça c'est. Moi j'ai déjà entendu ça à la maison, sans que ça soit aussi fort que toi, mais des engueulades, j'en ai déjà eu, prendre parti, c'est ta mère.
7: Donc j'ai ni frère ni sœur, donc c'est un peu chiant.
6: Ouais, ça c'est un peu plus compliqué.
7: C'est mon chat, alors c'est un peu.
6: Non, mais je comprends.
7: Non, mais
6: j'arrive à comprendre, parce que moi j'ai une sœur qui a ton âge, aujourd'hui moi je ne vis plus à la maison, mon frère non plus, donc il y a des engueulades, ma sœur m'appelle, machin, c'est déjà arrivé, et c'est pas toujours facile, mais après ça se calme, ça se tamise.
7: Ouais, mais j'ai plus l'impression que ça va se calmer, quoi, c'est ça le problème.
6: T'as dit une chose qui est assez juste et qui est très embarrassante à la fois, c'est que ça ne te regarde pas, c'est-à-dire qu'effectivement, même si c'est ton père et ta mère, même si t'es leur chair et tout ça, c'est un problème qui la regarde et tu peux pas prendre parti ni pour ton père ni pour ta mère, à moins que demain t'apprenais, je te le souhaite pas, mais que ton père vraiment ait fait une connerie ou ta mère vice versa. Effectivement, là t'aurais le droit d'avoir ton point de vue et de prendre défense sur quelqu'un. Et si ce n'est pas le cas, t'as pas grand chose à faire si ce n'est effectivement de subir ce que tu veux au quotidien. Alors il y a deux choses, effectivement, c'est, après je laisserai parler Karim et Jérôme, hein. Ouais. Je finis juste là-dessus pendant que je suis avec elle et ensuite je vous laisserai parler sans problème. Okay. Moi, les deux choses que j'envisagerais si j'étais à ta place, effectivement, c'est ce que tu souhaites faire, c'est-à-dire essayer d'avoir le plus vite possible un appartement et de barrer de là pour essayer d'éviter ce problème-là. N'oublie pas que c'est tes parents, en plus t'es fille unique, donc ça serait un peu dommage de les laisser tomber là-dedans. Surtout que ta mère à ce moment-là risque de subir encore plus, parce qu'il y a quand même une solidarité entre filles.
7: Ils
6: cherchent tous
7: les deux. Hein.
6: Il est vrai, non mais bien sûr.
7: C'est le retour de la médaille. Hein.
6: Ouais, mais enfin faut pas aller jusqu'à dire ça, penser ça de ses parents. Non mais je comprends que t'aies envie de t'éloigner de tout ça pour ne plus entendre des cris, vivre et tout, ne plus entendre tous ces trucs-là, ne plus subir tout ça. Ça c'est une première chose. La deuxième chose que tu pourrais peut-être faire, c'est d'avoir une discussion un jour à bâton rompu avec tes parents, c'est-à-dire qu'une fois où ils s'engueulent, tu descends et plutôt que d'arriver en pleurant ou des fois très excité, tu leur dis voilà, stop, mais quel moment, au lieu de gueuler stop, tu arrives, tu fais stop, ils vont te regarder, ils disent qu'est-ce qui se passe, tu dis voilà, je vais être très clair, ça fait tant d'années que ça dure, à raison d'une fois par jour, multiplié par 7 par semaine, toi tu donnes un chiffre, tu arrives à essayer d'imaginer un chiffre que ça pourrait donner, et tu dis voilà, j'en ai ras-le-bol, c'est terminé, je commence à en avoir marre, il est vrai que dans les discussions je n'ai rien à voir là-dedans, et en même temps je suis votre fille, moi ça fait, 756 fois que je vous entends vous engueuler en 2 ans et demi, pour le même sujet ou pour le même truc, pour un coup c'est la vaisselle qui est pas faite, qui est machin, la table qui est pas mise, papa qui arrive 5 minutes en retard, ou tété, machin, non mais on connaît le truc, c'est partout pareil, à peu de choses près, je peux te l'assurer, donc déjà au moins tu seras rassuré là-dessus.
7: J'ai conscience de ça, hein.
6: Mais tu leur dis, voilà, ras-le-bol. Moi j'en ai ras-le-bol. Alors moi je vous propose une chose, tu leur dis tout simplement une seule chose, c'est que j'aille faire mes études ailleurs, en tout cas que je parte d'ici. Tu leur dis, tu leur fais comprendre que leur comportement te donne vraiment envie de partir de la maison.
7: Mais je leur ai fait comprendre ça.
6: Non, mais il faut le faire. Quitte à aller à un moment donné, tu dis voilà, moi pendant 15 jours, maman, et t'auras pris ça d'avant, tu dis je m'en vais chez une copine dormir. Et tu vas dormir chez une copine pendant 15 jours. Pour qu'ils prennent conscience que pendant 15 jours tu seras plus là, que quand ils vont gueuler il y aura personne pour subir ça et peut-être avoir quelqu'un comme Pogobay qui pourra écouter. Ça va vraiment se passer entre eux deux et à mon avis ça risque de les gêner. Et qu'à un moment donné ils vont voir que leur fille tous les soirs quand ils rentrent elle est pas là. Pourquoi? Parce qu'ils s'engueulent tout le temps et qu'elle en a ras le bol. Voilà le seul petit conseil que je pourrais te donner, et encore ça n'engage que moi, je t'oblige bien sûr pas à le suivre. Maintenant Jérôme, tu souhaites un petit peu apporter des précisions là-dessus?
8: Ouais, parce qu'il m'est arrivé un petit peu la même chose pendant une période avec mes parents et des amis qui ont subi un peu les mêmes problèmes. C'est qu'en fait, à mon avis, il faudrait pas que t'essayes de leur montrer que t'es une personne de la famille à part entière, mais que tu les prennes autour d'une table pour discuter comme si t'étais complètement quelqu'un de l'extérieur.
6: Un gremlins.
8: Bah, un peu de choses près, ouais.
6: Un gremlins.
8: Un petit gremlins, ouais, qui se balade comme ça, qui a rien à foutre ici, mais enfin bon, il se fout autour de la table avec ses parents.
7: Ouais.
8: Et tu leur parles comme si c'était presque des amis, donc t'essayes pas de leur parler en utilisant des tournures de phrases que tu utilises d'habitude avec tes parents. Si t'as envie de leur dire qu'ils sont cons, qu'ils te font chier, tu le dis carrément.
6: Moi c'est ce que j'ai fait, moi ça m'est arrivé, mais bon j'ai un peu plus
8: bien, je témoigne. Et à mon avis, ils vont commencer à réfléchir que quelque part, bah t'es en train de leur glisser entre les doigts. Et bon, quand même, t'as dit que t'étais fille unique, on t'est quand même dans leur vie, à mon avis, ce qui leur est arrivé de plus beau.
6: C'est sûr.
8: Donc, s'ils sentent que ce qui leur est arrivé de plus beau et qui bientôt, comme t'as 18-19 ans, c'est ça?
7: 19 ans, oui.
8: 19 ans, bon, bah, de toute façon, tu vas leur glisser entre les doigts d'ici peu de temps, puisque tu vas finir par te marier et tout ça.
7: J'espère,
8: ouais. J'espère pour toi aussi.
7: Oui.
8: Et s'ils sentent que déjà, les

0: T'es étudiante en quoi?
1: Je suis en terminale.
0: T'es en terminale, hein?
1: Ouais.
0: D'accord, très bien. Et tu veux faire quoi plus tard?
1: Je sais pas, dans la communication, les médias, etc. Enfin, je sais pas exactement.
0: Pas France Télécom, hein?
1: Non.
0: D'accord.
1: Pas, non,
0: ou alors tu t'occupes pas des numéros gratuits, s'il te plaît. Hein.
2: En terminale, petit aparté, si tu veux, je donne des cours de maths et de physique.
1: Ah ouais, non, mais je suis pas dans cette branche-là.
0: 17 ans, Jérôme?
2: Ouais, je suis en maths sup.
0: Oh putain!
1: Oula!
0: Qui c'est qui l'a trouvé, celui-là? Fildar. Oh,
3: c'est vrai!
0: Vous êtes des tueurs, vous, au standard, ça.
3: Ouais.
0: Oh putain, vous me. Bud Spencer. Bud et Spencer. Putain, les deux.
2: C'est lequel le plus gros des deux?
0: Hein?
2: C'est lequel?
0: Non, vous n'êtes pas encore assez fort pour ça. C'est pour ça que c'est Bud et Spencer. Vous démerdez. Il y en a qui prend le prénom, il y en a qui prend le nom. D'accord? Karim.
4: Oui, bon.
0: Je t'écoute. On t'écoute. Carla t'écoute.
4: Voilà, bon, moi, je suis pas trop d'accord avec vous, quoi, parce que bon, j'ai essayé de parler avec eux.
1: De quoi?
4: J'ai essayé de parler avec eux, bon, j'ai leur dit, bon, j'en avais marre, quoi.
0: Mais par rapport à Carla, t'as vécu la même histoire, tes parents vivent ensemble
4: depuis... C'est pire, quoi, c'est pire.
0: Sont mariés depuis combien de temps, tes parents?
4: 25 ans.
0: D'accord.
4: Et bon, j'ai perdu mes deux frères, donc...
0: Comment ça, perdu?
4: Il y en a un de mes frères qui s'est suicidé, l'autre est mort naturel, quoi.
0: D'accord, mais suicidé à cause de ce problème-là?
4: Ouais, à cause de ma mère, en fait, ouais.
0: Ah, d'accord.
4: Et bon, là, j'ai appris pas mal de choses sur ma mère, quoi.
0: Mm-hmm. Enfin, là, c'est un cas qui est très particulier, quoi. Là,
4: bon, moi, j'explique en deux mots, quoi.
0: Je t'en prie, vas-y, mais c'est un peu plus complexe, quand même, il faut le reconnaître, voilà. Que Carla, d'accord.
1: Voilà.
0: Ouais.
4: Et bon, j'ai pris parti avec mon père, quoi.
0: Mm-hmm.
4: Et ma mère, elle a pas accepté. Bon, elle m'a amené les flics à la maison.
0: Ah, carrément?
4: Ah, ouais. Elle s'est griffée les bras, quoi. Bon, j'en avais parlé à Fidar, déjà, de ça.
0: Mm-hmm.
4: Et voilà, elle a remontré ses bras et... Et bon, ils ont pas ouvert leur gueule, quoi. Bon,
0: d'accord, mais là, enfin, là, tu nous apportes pas un aide pour faire la synthé.
4: Non, mais c'est un... Je pense pas que le dialogue entre. Surtout dans cette situation-là, quoi. Je crois pas que ce soit nécessaire. Ah,
1: qu'est-ce qu'on fait, alors?
0: Bon, moi, je crois que si, hein. Franchement,
4: ah,
0: là, excuse-moi
4: de prendre. Au contraire, tu fais justement que.
0: Non, mais ton expérience, elle vaut et elle est ce qu'elle est. On la respecte et il n'est pas question de remettre de dire que c'est vrai ou que c'est pas vrai. Je pense que tu fais partie d'un cas. Enfin, je veux pas dire que c'est particulier, mais là, on touche un petit peu l'extrême. T'as parlé de décès de tes frères.
4: Pour, je pense que c'est dû à ça, quoi. Ça a commencé par là, ouais.
0: Ouais. Bon, je sais pas. Enfin bon, il y a que toi qui le sais. Je me permettrai pas de dire oui ou non. Mais par rapport, c'est pas forcément. Je veux dire qu'on cherchait de l'aide pour Karim, pour Carla. Ceci dit, ton témoignage est intéressant. Ton expérience fait qu'effectivement de tout ce qu'on a dit avec Jérôme c'est peut-être pas la meilleure solution, mais je pense que, enfin c'est peut-être pas par rapport à toi, mais je pense que c'est ce qui me paraît le plus logique, quoi, quand t'es avec tes parents, c'est de parler quand même.
4: Mais
0: parce
4: moi,
0: que toi tu proposerais quoi, Karim, très honnêtement, en étant très clair, qu'est-ce que tu proposerais à Carla par rapport à ton expérience? Ça serait carrément de te barrer ou de gueuler ou...
4: Non, mais moi je suis allé voir une assistante sociale, quoi.
0: Ah, bon, d'accord.
4: Mais faut pas qu'elle aille dire voilà mes parents bon se bouffent la gueule, quoi. Bon,
0: Karim,
4: elle a envie d'habiter seule, quoi. Je sais pas, moi, faut aller voir, quoi.
0: Karim, excuse-moi encore de te couper, mais quand tu parles d'une assistante sociale, c'est quand on en est arrivé au bout, quand on a essayé de faire tout ce qui était possible et qu'on ne peut plus y arriver, qu'à un moment donné, il faut faire quelque chose. Là, elle a même pas encore discuté avec ses parents, donc je pense
4: pas. Elle est vachement optimiste, quoi. Hein, bon.
0: Bah, oui, mais enfin, ça peut fonctionner. Il y en a pour qui ça peut marcher. Évidemment, on ne sait pas en discutant qu'elle va essayer de que ses parents vont se regarder dans les yeux. Merde, on est en train de foutre notre mariage en l'air. On va se remettre tout gentil. C'est surtout, je pense pas que Carla cherche à se... Enfin, peut-être si, donc est-ce que ses parents s'entendent bien? Maintenant, elle est suffisamment adulte et apparemment consciente pour s'apercevoir que ça se dégrade et que plus rien ne pourra arranger. Ce qu'elle essaie, c'est que ça se passe pas mieux de toi vis-à-vis de tes parents.
4: Ouais.
0: Hein, Carla?
1: Ouais.
0: Parce que bon, je pense que t'es suffisamment adulte pour comprendre que, c'est pas toi qui va pouvoir, est-ce qu'ils se remettent à s'aimer comme les premiers jours?
1: Non, mais bon, à mon avis, c'est fini, quoi.
0: Donc voilà. Maintenant, elle a pas tout essayé pour en arriver d'appeler une assistante sociale. Et toi, si tu l'as fait, Karim, c'est parce qu'à un moment donné, il t'a pris quand même parti pour quelqu'un qui était ton père. Donc ta mère s'est révoltée un peu contre toi. T'as eu la disparition de deux personnes dans ta famille. Donc c'est quand même des cas. Enfin, c'est des cas quand même durs et sur lesquels il faut s'accrocher, quoi.
4: Ouais.
0: Alors là, on n'en est pas arrivé jusqu'à des décès pour certains et à prendre parti pour d'autres.
4: Elle compte faire quoi là? Bon, si ses parents divorcent.
1: Mais je sais pas, en fait.
0: Bah, elle envisage pas ça.
4: Bon, déjà, à l'avant, faut prendre...
0: Oh, attends, mais elle a 19 ans, elle va quand même pas aller voir une assistante sociale, ils ont mes parents s'engueulent, je suis sûr qu'ils vont divorcer, trouvez-moi une solution. Ce qu'elle veut ce soir, c'est simplement quel est le comportement, je pense, c'est ce que t'attends, Carla, de notre part, c'est de savoir quel est le meilleur comportement qu'on puisse te donner vis-à-vis de tes parents, à savoir s'il faut que tu laisses faire, s'il faut que tu leur en parles, ou si qu'à un moment donné, il faut que tu mettes à menace quelque chose, c'est ça?
1: Je pense que la menace, c'est la meilleure solution.
0: Ouais, et encore, par contre, là où je rejoins...
4: Non, mais tu risques de leur faire que de la peine, quoi.
1: Comment?
0: Oui, mais qu'est-ce qu'ils font depuis 4 ans à Carla, mine de rien? Ils lui font subir quelque chose sous le toit qui est pas évident, parce que Carla a l'air de nous dire que inconsciemment ils sont suffisamment maso pour profiter de la présence de leur fille pour

0: en espérant que celles-ci prennent parti pour l'un ou pour l'autre. Mmh. Donc ouais, les parents ont quand même, les parents l'ont quand même mis au monde, et les parents sont quand même quatre fois plus adultes qu'elles, puisqu'ils ont une prof, hein, donc
1: on
0: ils sont
1: dirait pas pour ça.
0: Et on dirait pas, mais ça c'est normal, mais ça prouve que dans la vie de tous les jours, ça te permet d'apprendre. Hein.
1: Mmh, oui, mais enfin, de cette manière-là.
0: Ouais, mais bon.
1: Tu... Enfin, c'est comme ça,
0: oui, voilà, je veux dire, c'est tu pourras rien faire d'autre que ça. Moi aussi, j'ai vu mes parents s'engueuler souvent. Après, ça dépend des tempéraments de chacun également. Des fois, ça va mieux, des fois, ça se passe pas bien. Mm-hmm. Moi aussi, j'ai entendu des engueulades en étant dans ma piole. Moi aussi, en étant plus ici, j'entendais ma sœur, machin. Donc, c'est pas facile, hein, c'est clair. C'est, les parents restent les parents.
1: Ouais.
0: Après, effectivement, on voit ça avec plus de recul. Moi, aujourd'hui, qui ne vis plus chez mes parents, je sais plus ce qui s'y passe là-bas. Ça me fait du bien de plus entendre tout ça. Moi, je prends du recul. Mais quand j'entends ma sœur qui me parle de ce qui se passe et tout, ça me donne toujours envie de suivre et puis d'essayer à ce que ça se passe bien. J'irai pas jusqu'à dire aller voir une assistante sociale. C'est vraiment en cas de catastrophe ou alors ultime recours, quoi.
1: Mais qu'est-ce que t'appelles catastrophe quand t'as des problèmes?
0: Non, mais catastrophe, c'est comme toi. Tu dis tes parents, t'as pris parti pour l'un ou l'autre à un moment donné. Oui, mais là, on n'est pas là. Je trouve que là, c'est vraiment aller, c'est à l'extrême. C'est dans l'extrême qu'il faut aller voir l'assistante sociale aujourd'hui. Il faut d'abord qu'elle parle avec ses parents. Ça se trouve d'ici 6 mois, 1 an, avec ses études, elle va être amenée à pouvoir avoir son propre petit appart ou alors l'avoir avec une copine. Peut-être qu'elle va aller pouvoir les squatter chez à droite à gauche.
2: Ah oui, tout à fait, oui.
0: Voilà. Mais ton témoignage est intéressant, Karim. Il est quand même relativement radical.
1: Mais Max,
0: oui.
1: T'as dit que t'avais eu des problèmes aussi.
0: Oui.
1: Et comment tu te sens quand t'es chez toi, vraiment à l'extérieur de tous les problèmes, quoi?
0: Eh ben écoute, on va en parler dans un instant.
1: Ok.
0: D'accord, on va finir avec toi. On s'est pas vu, on se connaît pas.
1: Voilà.
0: Bon, ceci dit, tu m'envoyais, comme tu me l'avais promis, un petit mot avec joie. Cette fois-ci, une vraie photo de toi.
1: Ouais.
0: C'est différent, hein, la photo.
1: Oui, c'est différent, ouais.
0: C'est très différent, hein, quand même.
1: C'est
0: bon,
1: différent, ouais.
0: Tu fais 1m76?
1: Ouais.
0: D'accord, ok. 90, c'est quand même.
1: J'en sais rien. Non, les mensurations, je pense pas que ça soit bien important, quand même, hein.
0: Ah, tu rigoles ou quoi? C'est primordial ou quoi?
1: Tu rigoles? C'est pas important, les mensurations.
0: Ah, moi, j'aime bien les filles avec des seins qui tiennent bien et qui sont bien ronds, hein.
1: Non, moi, je suis satisfaite de ce que j'ai sur moi, hein.
0: Bah ouais, mais bon, le problème, c'est que tu sors pas avec toi.
1: Voilà, ouais.
0: C'est pas avec toi que tu feras ta vie, c'est avec quelqu'un d'autre.
1: Et voilà,
0: ce
1: ouais.
0: Quelqu'un d'autre, ça peut être moi. Et si ça c'est pourrait, moi, il ouais. Faut que ça fasse du 90C.
1: Eh ben, tu t'arrangeras avec ce qu'il y a alors. Hein.
0: Mais oui, non, je plaisante. Donc,
1: ouais. Je
0: t'envoie une petite photo de moi. Alors, soi-disant que tu aurais une autre photo de toi plus sexy, mais que je risquais d'avoir un malaise, donc tu me l'as pas envoyée.
1: Ouais. Voilà,
0: une
1: ouais.
0: Photo plus sexy, c'est nu.
1: Non, quand même pas. Non, j'ai pas ce point-là. Hein.
0: Bah déjà là, c'est bien. Hein. Déjà, ça nous donne déjà un petit aperçu. T'as les cheveux courts comme ça aujourd'hui?
1: Un tout petit peu plus long, mais à peu près pareil. Ouais. Tous les 4 matins, je suis en train de me les couper. Donc,
0: c'est vrai.
1: Ouais, j'aime bien changer de tête.
0: D'accord, ok. Et tu m'as envoyé également un petit mot. Comment vas-tu? Y a qu'un truc, je vais te faire un petit reproche. Hein.
1: Ouais, vas-y.
0: C'est un petit reproche qui en dit long, normalement. Je déteste. Si demain on est amené au moins à rester bons amis et avec. Bon. Pas de lettres tapées à la machine, parce que alors ça, je trouve que c'est complètement.
1: Ouais, mais qu'est-ce qui se passe?
0: C'est totalement impersonnel, hein.
1: Ouais, mais j'ai perdu pas mal de français en écrivant et j'ai recommencé la lettre, je sais pas combien de fois, je me suis dit ça va bien, j'ai écrit sur mes cons, moi ça corrige les fautes.
0: Ah, d'accord, mais une fois que t'as corrigé les fautes, tu l'as refait, tu l'as réécrit?
1: Ouais, c'est
0: bah oui.
1: Bon,
0: comme
1: ouais.
0: Ça, ça t'oblige à penser encore à moi une demi-heure de plus.
1: Voilà, ouais.
0: Eh oui, c'est un petit peu.
1: Attends, excuse-moi 2 secondes, hein.
0: D'accord.
1: Oui, ça c'est le Ah, vas-y, je suis là, excuse-moi.
0: Qu'est-ce qui se passe?
1: Non, il y a une copine qui est en train de bosser sur mon micro, là, et je vais donner le mot de passe.
0: Oh, elle est chiante.
1: Tu rigoles? Dis pas ça, elle comprend français.
0: Ah bah ouais, mais ça n'empêche, quoi, merde. Alors, dis-lui que t'es peut-être en train de discuter avec le futur homme de ta vie, et elle te coupe la parole pour un mot de passe?
1: Voilà.
0: Bon, allez, on plaisante. Et j'en profite là, parce qu'après, je vais lire un petit peu ta lettre, hein, vite fait. Donc,
1: ouais, mais c'est perso là. Hein.
0: Non, mais bien sûr, je l'ai pas lu. Donc, on a souligné apparemment les choses qui ont été les moins importantes.
1: Ok.
0: Juste dire que si vous voulez participer à un blind test sur une compilation New Wave qui ne regroupe pas forcément que de la New Wave, mais enfin, c'est une compilation qui s'appelle Ultime New Wave. Donc, voilà. Si vous voulez participer à ce petit jeu, vite fait, on va vous mettre de la musique. Hein, c'est au 0870-5000 qu'il faut nous appeler. On a besoin de 3 personnes. 3 ou 4 personnes au 0870-5000, faites vite, peu importe l'âge, pour participer à ce blind test qui aura lieu juste après Griselda. Donc Manu et Fildar sont sur le coup. Donc je disais, donc la lettre que tu m'as envoyée, catastrophe, non, mon ange. Alors, au fait, as-tu pensé à réserver les billets via Barcelone? Si ce n'est pas le cas, il va falloir que je consulte.
1: Je pense que le mage, Jean, pardon.
0: Il est parti là. Hein.
1: Il est parti, ouais, t'as de la chance.
0: Ah oui, j'ai oublié de te raconter que je vivais dans une résidence universitaire. Bon, ça d'accord. Dans le style. Sur son acte. D'accord. Il n'y a que des filles, toujours des filles, et franchement, ça me tape un peu sur le système. Ça va t'en un petit peu marre?
1: Ouais, toujours des filles, ça fait 3 ans que je suis ici, toujours avec des filles, je te dis que ça te
0: gonfle, hein. Ouais, mais ceci dit, tu dois avoir des copines mignonnes.
1: Ouais, mais c'est pas mon...
0: Tu m'en présenteras ou pas, non?
1: Mon tripouet, ouais, si tu veux, c'est le petit en français, je te le présenterai.
0: Puis bon, le reste, apparemment, ça doit être un petit peu personnel, non?
1: Voilà, ouais.
0: Bon, je l'ai pas encore lu, mais je vais la lire très attentivement. Qu'est-ce que tu me dis dedans, en gros? Qu'est-ce qu'on pourrait dire dessus pour que les gens puissent savoir?
1: Les autres, qu'est-ce que c'est, quoi? Ouais, mais après, c'est trop perso, quoi.
0: C'est très perso?
1: C'est perso, si je t'avais en antenne, je te l'aurais déjà expliqué, mais là...
0: D'accord. Et dis donc,
1: il y a des trucs sur toi, ouais.
0: Il n'y a pas beaucoup de « I love you », hein?
1: Ouais, mais ça, c'est normal, ça.
0: Ah non, je plaisante. Mais tu me promets d'une chose.
1: Vas-y.
0: Hein? Oh!
1: Dis-moi.
0: Je préviens d'une chose.
1: Oui.
0: Comme dirait Gérard, hein?
1: Ouais.
0: Hein? Quand j'arrive, si j'étais à venir, tu me sautes pas dessus.
1: Non, t'inquiète.
0: Je suis quand même très timide, hein.
1: T'inquiète.
0: D'accord.
1: Déjà, faut que tu sois là, chose qui n'est pas encore faite.
0: Non, mais je vais venir.
1: Ok.
0: Mais tu me sautes pas dessus, hein?
1: Non, t'inquiète, hein.
0: Promis.
1: Ah oui, ouais, qu'est-ce que je vais te dire? Ouais, je t'avais dit pour que tu me trouves un petit nom perso.
0: Ah bon?
1: Ouais, parce que Griselda, c'est déjà pas. Continue, tout le monde va me...
0: Bon, il faut que je te trouve un petit nom pour quand tu passes à l'antenne ou après pour tous les deux?
1: Passe à l'antenne, enfin.
0: Ah oui, parce que moi, je suis pas un grand fan de mon ange, mon bébé, mon machin.
1: Non, mais hein? Par exemple, pas Conchita, parce que je teste.
0: Pardon?
1: Conchita, par exemple.
0: Mais non!
1: Mais un autre nom, je sais pas, moi, ce que tu veux, t'as Lolita ou...
0: Ouais, voilà, on va t'appeler...
1: Ouais,
0: on va t'appeler, je sais pas.
1: Ne fracasse pas trop, quoi.
0: Non, ben, on va t'acheter. Ouais. Si éventuellement sur l'IRC, Rigaud, on peut nous trouver un petit surnom qu'on pourrait donner à Griselda quand elle passera sur l'antenne. Oui, tu proposes, Rigaud?
2: Moi, je l'appellerais Zelda, tout simplement.
0: Zelda?
1: Ah non, alors ouais. Ça, j'aime
0: ça fait
1: pas.
0: Masculin, c'est pas très féminin.
2: C'est en référence à un jeu que j'aime bien.
0: Ah, d'accord, d'accord. Monsieur donne des noms à ses copines, de noms de jeux vidéo.
2: Non, mais voilà, Griselda, Zelda.
0: Non, il n'y a pas
2: la princesse Zelda, c'est pour ça.
0: Déjà, Griselda, je suis pas un fan, déjà, du prénom.
2: Ah.
0: Je préfère un truc plus féminin, genre...
1: Ouais,
0: bah
1: c'est féminin quand même, hein.
0: Genre salope, oh.
1: Alors là, t'as aucune chance, là.
0: Madame salope.
1: Non. Là, t'as vraiment...
0: Dis-moi. Et au fait, on parle comme ça, on cause tous les deux, mais il y a longtemps que t'es célibataire?
1: Ouais.
0: Combien de temps?
1: 3 ans déjà.
0: Comment ça se fait?
1: Eh ben, écoute, je trouve pas l'homme de ma vie, hein.
0: Et pas d'aventure, si, quand même, à droite à gauche, quand même.
1: Bah, tu flirtes avec les uns les autres, mais...
0: Mais comme ça, sans plus, quoi. Mais ouais. Rien de sérieux depuis 3 ans.
1: Non.
0: Comment, qu'est-ce que tu cherches de cet homme-là? Parce que ça se trouve, parce que tu me connais que par l'antenne, mais ça se trouve, en véritable vie privée, ça se trouve, je correspond même pas du tout au caractère que tu recherches. Donc, qu'est-ce que t'attends?
1: Déjà, que la personne soit grande, parce que je suis pas petite quand même, hein.
0: Bah, je fais un 78, donc ça va.
1: Sinon, qu'il y ait de l'humour.
0: Mm-hmm.
1: Qu'il y ait de voyager.
0: Ouais.
1: Quoi d'autre, je sais pas.
0: Non, mais au niveau caractère, qu'est-ce que t'attends là? Un mec indépendant, un peu collant, un mec jaloux, t'es jalouse?
1: Surtout pas collant, je suis fille unique et je déteste comme colle, quoi.
0: T'es jalouse?
1: Jalouse, ouais, ça dépend de la situation, ouais.
0: Ouais, bah si t'es amoureuse, vraiment jalouse? Possessive? Est-ce que tu le montres?
1: Enfin, ça dépend avec qui t'es, enfin, qu'est-ce qu'il y a avec toi en ce moment, enfin, tu vois.
0: Tu le montres ou pas, ou à ton mec, ou tu le gardes pour toi? Ou t'as tendance à lui montrer?
1: De toute façon, ça se voit, de toute façon, la manière que tu parles. C'est-à-dire, tu oses pas le ton, mais...
0: Du fait que tu sois espagnol, et c'est ce qui m'inquiète un peu, c'est ce que je sais, vous avez quand même le sang assez chaud, hein. Est-ce que t'es du genre à t'emballer, à gueuler, à t'énerver pour rien?
1: Non, rien du tout. Moi, je suis partagée par les deux cultures, hein, française et espagnole, hein.
0: Oui, mais justement, il y a un peu la côté espagnole, hein. Donc, des fois, tu t'emballes, même si c'est des petits sujets qu'on sait qu'il faut prendre ça relativement au calme, tu t'énerves en sachant que, bon, parce que tu t'énerves que ça veut dire que forcément c'est dur.
1: Si tu veux, quand j'étais en France, j'étais hyper timide, hyper coincée, et puis que je suis arrivée ici, c'était vraiment fun, quoi.
0: Ouais, c'est...
1: Ça a vraiment changé, je sais pas si c'est d'être avec les gens espagnols, enfin la personne qui t'entoure, enfin tout ça, là, mais...
0: Je vais te calmer, moi.
1: Tu vas venir, tu verras mon caractère.
0: D'accord, t'es plutôt une fille qui fait la fête, qui sort, tu restes pantoufle, non?
1: Non. Ben, ça dépend, en hiver, on aime bien être chez soi, mais en hiver, c'est la fête tous les jours, hein.
0: Ouais.
1: Ouais.
0: D'accord.
1: Ouais, mais ça, de toute façon, je peux te dire n'importe quoi par téléphone, tu peux le gober comme pas le gober.
0: Bah, c'est
1: donc,
0: sûr.
1: Donc, mieux que tu viennes me voir et tu t'en parleras, il y en verra bien.
0: Elle me ruse bien, celle-là, hein. Alors elle m'appelle dans la semaine et puis à chaque fois elle me dit salut, bon, de toute façon je peux te dire n'importe quoi, il faut que tu viennes, comme ça au moins tu pourras te rendre compte sur place, hein.
1: Non, ce que je t'ai dit hors antenne, non c'était sérieux, c'était pas...
0: Tu m'as dit hors antenne, tu m'as rien dit hors antenne.
1: Si, je t'ai dit hors antenne mais sur ton téléphone.
0: Ah bon?
1: Ouais.
0: Quand tu m'as appelé?
1: Ouais, quand c'est appelé.
0: Tout ce qu'elle me demande, c'est comment fonctionne mon téléphone pour le refaire fonctionner. C'est tout ce qu'elle me demande.
1: Arrêtez-vous d'être, c'est pas du tout ça.
0: Si, hein. C'est vrai.
1: Ouais, c'est ça. Le jour où tu m'as appelé à 8h du soir, c'était pas...
0: Parce que tu m'avais appelé, alors elle va commencer à faire croire aux gens que c'est moi qui appelle. C'est toi qui m'appelle, hein.
1: Écoutez pas ce qu'il dit, hein. On est fautifs tous les deux.
0: Ah, mais elle est forte, elle. Alors elle va commencer à faire croire que maintenant c'est moi qui l'appelle. C'est pas toi qui m'avais laissé un message?
1: Non, on m'avait dit on s'enverra des messages par téléphone.
0: Mm-hmm.
1: Chose que ton téléphone ne reçoit pas, parce que je sais pas quelle merde de téléphone tu as d'ailleurs.
0: Mm-hmm.
1: Et puis voilà quoi.
0: Et alors
1: il n'y a pas d'autre moyen que t'avoir en ligne, hein, si tu peux voir.
0: Bah oui, qu'est-ce que tu veux, c'est comme ça, hein, on peut rien faire d'autre. Hein.
1: Eh non, ouais, comme toi, tu n'étais pas trop mauvais le cul, comme on dit.
0: Quoi? Je fais ce que je peux, hein, ma chérie. Hein.
1: Ouais,
0: parce
1: que hein, ça revient, ouais. Ça
0: j'ai
1: bien.
0: Deux bras, je fais ce que je peux, j'ai qu'un
1: t'as
0: cerveau.
1: T'as des jambes, voilà. T'as des moyens de transport. Hein.
0: Bah, ouais,
1: on a le téléphone sur soi, on téléphone.
0: Eh bah oui. Hein.
1: Eh ouais.
0: Bon, bah ma chérie, voilà, donc je tenais à tenir au courant les gens, même si je sais que pour la plupart des gens, ça ne les passionne pas. Mais que veux-tu, c'est comme ça, l'émission,
1: voilà,
0: elle est à
1: ouais.
0: mon nom, j'en fais ce que je veux, c'est une marque
1: voilà.
0: déposée. Quand j'ai décidé de parler de ce que j'ai envie de parler, je ne me gêne pas.
1: Voilà.
0: À moins que... Oui, Grisilda.
1: Qu'est-ce que je veux dire? Tu me laisses passer un petit bonjour vite fait.
0: Vas-y.
1: Ouais, ben un petit salut à tous ceux qui me connaissent, qui sont sur la région de Paris et puis sur Clermont.
0: D'accord, ok.
1: Voilà.
0: Bah oui, mais c'est normal, là c'est ma femme, donc je laisse parler. Non, je plaisante.
1: Ouais.
0: Tu veux peut-être rester avec nous deux secondes, parce qu'on va accueillir des gens pour le blind test New Wave.
1: Pas de problème.
0: D'accord.
1: Ok.
0: Qu'est-ce qu'il y a, oui, Rigo?
2: Alors, juste avant, je voulais souhaiter un bon anniversaire à quelqu'un sur l'IRC, Isidore, il a 18 ans, et voilà, je lui souhaite un bon anniversaire.
1: Okay. Joyeux anniversaire!
0: Joyeux anniversaire! On va accueillir qui? Donc, tu vas rester avec nous, on va voir éventuellement si tu connais. En musique, hein, tu t'y connais un petit peu, Gisèle, là?
1: Ouais, mais je t'ai dit, mon style de musique, moi, c'est plutôt la soul, hip-hop, tout ça, quoi.
0: D'accord, ok, ben, on n'a pas du tout les mêmes goûts déjà pour.
1: Non, ça monte pas.
0: Oh, se calme,
1: ouais.
0: Manu et Rigo!
2: Quoi, on peut l'applaudir,
0: non,
2: elle
0: c'est
2: a
0: bien,
2: des bons
0: c'est
2: goûts,
0: bien, c'est bien.
1: Ça monte pas
0: 6%,
1: hein.
0: Déjà, on n'a pas les mêmes goûts musicaux. Quoi, je déteste pas le rhythm and blues, la soul et le rap, le hip hop, j'apprécie, j'essaie de prendre ça, mais c'est pas ma tasse de thé.
1: J'ai la cote avec tes standardistes, hein.
0: Ah bon?
1: J'ai la cote avec tes standardistes.
0: Avec un seul, parce qu'avec Filda, on est plutôt musique house.
1: Alors
0: technique.
1: Il a cote avec les pieds et les mains en même temps, hein. Mmh. Parce qu'il y a qu'il faut qu'il en Et dis-moi.
0: Eh, je voudrais pas dire, mais là tu commences à être un peu lourde, méfie-toi, parce que là c'est pas à Barcelone que je vais aller, c'est à Lisbonne. Hein. Alors méfie-toi quand même.
1: Je suis pas obligé de passer par l'Espagne quand même, hein.
0: Ouais. Alors, t'as même chopé au vol et tout. Avec un Kalachnikov et tout. Et tu vas descendre.
1: Et qu'est-ce que je voulais te dire? Ouais, t'as reçu mes étoiles, tu vas accrocher au plafond.
0: Ah, elle a pété un plomb, elle. Quelles étoiles?
2: Les étoiles dans le courrier.
0: Ah, c'est dans le courrier. Mais attends, mais j'ai même pas. Est-ce que c'est pas moi qui
1: commande? Ben, t'es même pas au courant, c'est standardiste, évidemment.
0: Non, mais c'est des caves, ceux-là.
1: Ouais, et le menu, là. Enfin, le menu, d'emploi pour pouvoir traiter durant la semaine.
0: Oh là là là là là là.
1: Ouais, t'es pas au courant, hein.
0: Bah non, mais je vais regarder tout ça tout à l'heure. Bon, on va accueillir quand même Eric, 30 ans de Bordeaux. Salut Eric. Salut Eric.
3: Salut.
0: Ouais, on accueille aussi Peugeot, Renault, 19 ans de... Ouais, c'est un peu du monde de Saint-Maurice.
3: Facile, hein.
0: Et Jean-François, 23 ans de Lille.
4: Bonsoir.
0: Ça va Jean-François?
4: Très bien.
0: Alors, c'est un... Hey, oh,
5: la ferma.
0: Elle a ferma là. Oh là. Oh.
4: Ouais, je m'excuse, excuse-moi.
0: Fais le mal à la bouche, quand même.
4: Ok.
0: Là, je vais te parler comme ça en espagnol, là-bas, ça va être vite vu, moi. Ça va vite être torché, moi, tu vas voir.
4: C'est bon. Pas l'espagnol que je vais t'apprendre.
0: Tu sais qu'elle me fait peur, elle, quand même. Hein. Je vais arriver. Eh, vous me mettrez bien une ceinture de chasteté, les gars. Et vous paumez la clé parce que je crois que l'autre, elle va tout me bouffer. Hein. Ok.
2: Je vais y aller à tronçonneuse.
0: Ah, c'est grave. Eric Renault, Jean-François, éventuellement. Griselda, si elle est encore là.
4: Ouais.
0: D'accord, à moins qu'elle parte en couille, celle-là. On y va, c'est parti. Si vous connaissez bien entendu le morceau, vous donnez votre prénom avant de donner la réponse. S'il y a des gens qui veulent jouer sur le Minitel, quoique le Minitel ne fonctionne plus parce qu'apparemment il est cassé. Et sinon, il y a l'internet éventuellement, irc.funradio.fr. On y va, c'est parti. Premier extrait très très simple sur une compilation qui s'appelle Ultime New Wave.
6: Renault. Tiens, shout.
0: Ouais, on vérifie, mais c'est ça, ouais. Shout. Vous le saviez les autres?
6: Ouais, je suis parti.
0: Vous le saviez?
6: Ouais,
0: attention, deuxième extrait. Ben, faut enlever ses contentiges, attention.
6: Simple Minds.
0: Ouais, Simple Minds.
6: Oh, merde.
0: Promise you a miracle, on note ça quand même, hein, parce que j'ai pas le temps. Attention, troisième extrait. Alors, ça... Qui?
6: Jeff.
0: Attends, Jeff.
6: Jeff.
0: Bonne réponse de Killing Joke. C'était bien Jean-François. Non, bonne réponse de Jean-François, c'était bien Killing Joke.
6: Ouais, c'est Jean-François.
0: Love Like Blood. Killing Joke, un taré, il paraît qu'il allait écrire des fois ses textes dans des grottes et tout, il s'enfermait, c'est un coin de mon taré, ce mec-là. Et ce morceau, attention, c'est une bombe. Hein. Tu le savais, Eric?
6: Bah oui, j'ai même le titre, Love Like Blood.
0: Ah, je l'ai, l'album également, en version Maxi. Renaud, tu l'as?
6: Non, j'ai pas. Non.
0: Bon, Griselda, tu connaissais?
3: Non, pas du tout.
0: Ah, c'est du bon hip-hop, ça.
6: Visage, Eric.
0: Qui l'a dit?
6: Eric.
0: Eric Visage, bonne réponse. Oh, Fade to Grey, 1980, bonne réponse. Bon, là, c'est facile. Hein. Non, mais c'est le même, Jean-François. C'est le même, c'est Visage. C'est juste qu'on vérifie. Hein. On se met un peu de mélodie, c'est tout. Devenir gris, vous savez, c'est la chanson préférée de Tildar depuis un mois et demi.
5: De moi.
0: Alors là, c'est un tout petit peu plus dur. Hein.
6: Eric. OMD, Electricity.
0: Mais non.
6: Planté. Alors, là.
0: Le titre, c'est Love Action.
6: Ouais, ça me dit rien du tout.
0: I Believe in Love. Human League. Ouais. Celui qui avait fait Don't You Want Me Baby.
6: Ouais, ouais.
0: D'ailleurs, je comprends pas comme il met. Attention, morceau suivant. Facile, facile.
6: Renaud.
0: Dead or Alive. Oui, crie pas. Dead or Alive. Bonne réponse de notre ami Jean-François.
6: Est-ce que je marque un demi-point si j'ai le titre?
0: Pardon?
6: Est-ce que je marque un demi-point si je donne le titre?
0: Non.
6: Je sais, connais,
0: c'est quoi le titre? Vas-y. You Spin Me Round.
6: Est-ce que tu veux la maison de 10 aussi?
0: Pardon?
6: Tu veux la maison de 10?
0: Oui, et puis la couleur de son slip, tu peux y aller. Hein, son adresse. Oui, combien de fois il se branlait par soir? On peut aller loin comme ça. Hein. Oh, c'était excellent ça. Ah non, je suis désolé, Rigo, on n'aura pas le temps de le mettre.
5: Oh merde!
2: Ça, tu me déçois là.
0: C'est pas grave, on le remettra lundi soir, c'est promis.
5: Ouais. Un millier.
6: Eric,
0: je ne comprends pas. Eric, qui parle?
6: Eric.
0: Sauf celle, oui, mais donne ton prénom d'abord.
6: Je l'ai donné.
0: Eric?
6: Oui, oui.
0: Alors après, quand t'as dit ton prénom, c'est la peine d'aller coller la réponse du DA. Tu dis Eric, on arrête la musique. Eric, tu dis?
6: Voilà.
0: C'est là hein, comment on devient de grands enfants. Hein. Griselda, t'es là?
3: Oui, oui, je suis là.
0: Pas bougé, hein?
3: Ok.
0: Oh putain, comment je vais dresser elle? Attention, le suivant, sérieusement, là, attention, c'est bon ça. Alors ça, je m'en souviens, j'adorais ça. Je me souvenais même plus. À l'époque, ouais, c'est vrai, j'allais dans les stuffs et tout.

0: Eric.
1: Yes, we don't go.
2: Oh, bien joué.
1: Ouais, bien joué. Ah, c'est bon, ça.
2: Non, je suis désolé, Rigo, on n'aura pas le temps non plus, celui-là.
0: Lundi. On fera un MD, merde.
2: Non, décidément, là, ça va pas du tout. On fera une cassette pour la voiture.
3: Pour la voiture.
2: Facile.
1: Eric.
0: Eric.
1: Alphaville, Big in Japan.
2: Oh là là, bien joué.

0: 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T'imagines le groupe, puis d'un coup il y a le morceau qui s'arrête, et puis il pense la pétose à lui. 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Ça c'est mon préféré. La compil, double compil, c'est mon préféré. Pourtant, c'est pas un cas. Moi, j'ai pas découvert ça à l'époque où c'est sorti. C'est quand je suis arrivé à Fun, quand un mec m'a dit petit message.
1: Eric.
2: Even 17 Let Me Go.
0: Joli. Alors, quel morceau? Écoute la synthé.
3: Non.
0: Du Zelda, non?
4: Ouais, je suis à côté de la plaque depuis que c'est
0: amie. Ça va, l'autre est à côté de la plaque, l'autre sait pas nager.
2: Allez, dis-moi, j'espère qu'on compte les points derrière. J'ai envie de gagner le pin. Ouais, c'est
0: trop bien,
2: là.
0: Ouais, là, vous allez avoir les pins. Attention, écoute ça. Toi, public, auditeur de Fun, écoute bien, parce que ça, c'était un tube 182, je crois. Alors maintenant j'en ai un autre que j'adore aussi, que j'avais beaucoup de mal à trouver, et en fin de compte cette compil je l'ai récupérée cette semaine sur un bureau d'un des patrons d'une maison. Je dis oh file-moi cette case. Et parce que je cherchais ce morceau tout particulièrement, et j'espère que vous allez le trouver.
2: Eric
0: Frappé
2: Polypi.
0: Oui, shouldn't have to be like that.

0: Eric.
1: Eric Asselet.
0: Non, du tout. Mais c'était la même génération, ouais.
1: Non, je me trompe, Eric.
0: Oui.
1: Johnny Hodges.
0: Johnny Hodges. I don't want to be a hero.

0: Motors, Airport. Airport. Ça faisait penser à Orchestre Manœuvre in the Dark. Et le dernier des derniers que je vais dédier à Griselda. T'es là, ma chérie?
1: Ouais, je suis là. Ouais.
0: Oh, l'autre, je suis en train de lui dédier un morceau à la femme de ma vie. Eric, le pins, il est pour toi, le pins, Eric. On se tait. Griselda?
1: Oui.

0: Voilà, Gisèle, tu quittes pas, je te reprends en antenne.
1: Ok.
0: Je te donne la longueur de ma queue, tout ça. Au repos en érection. Eric Renaud et Jean-François, merci d'avoir participé au Blend Test.
2: Un petit truc, Max.
0: Merci, et vous ne bougez pas, on revient dans un instant. À tout de suite, on le reprend en antenne lui aussi. Hein. Allez, okay.

0: Le Dafang, c'est chaud. Pousse en boîte, live. Gala, nanana. Les Wonders Ball aussi. Il y aura des peluches, des piscines, des quartiers, des portables. Non, c'est chaud.
1: Hey, le feu ce soir.
0: Le feu, il sera live.
1: Attention.
0: Non, les bagabes. Tous en boîte là, extravadel. 22h jusqu'à minuit, jusqu'à demain matin. Il y aura des peluches, des piscines, des quartiers de la rue Midi. À côté de
1: Cassini.
0: Il y aura des quartiers de la rue Midi. Les Wadis Small. Il y aura des quartiers, il y aura des piscines à côté d'Annecy, il y aura des boulis.
1: Le feu,
0: yeah. C'est chaud.
1: DJ Maxi.
0: Je vais dire un petit bonsoir aussi.
1: Ouais, vas-y.
0: Il y aura un petit bonsoir que j'aime bien Loïc et Robin. Parce qu'ils m'écoutent, je mets le feu. Le vendredi, ils m'écoutent tous les soirs. Tous en boîte live sur ODS Radio. Et mercredi, il y aura du rock avec mon ami DJ Marc.

0: Il y aura des peluches, des piscines, des cartilages ruminés.
1: Attention, rap.
0: La vache.
1: Attention, les Dandy Liars. Allez,
0: fall.
1: C'est en allemand. Le feu glitché au-dessus.
0: Les voix de Small. DJ Maxime, je donne un petit bonjour à Romain et à lui qui m'écoutent de 20h jusqu'à 23h.
1: C'est que ça change d'horaire toutes les 5 minutes, c'est bien.
0: Ouais.
1: Oh, on s'en fout.
0: On s'en fout et ça va durer jusqu'à 20h jusqu'à minuit et demi.
1: Sur énergie.
0: Et ça va d'être live.
1: Sur
0: ODS Radio, tous en boîte live. À l'apocalypse. Et je vais passer le jour de l'an avec toute l'équipe d'ODS Radio, le 31.
1: Génial, ça va être la fête, ça va
0: être
1: énorme. Oh là là là là là, rien que d'y penser.
0: Ça va être chaud.
1: Oh là là, génial.
0: Et mercredi, il y aura du rock mercredi.
1: Il y aura du rock mercredi?
0: Ouais, en plus, c'est parce que c'est la fête des rock, tous les ans, fête du rock.
1: Génial.
0: Ça va être chaud.
1: Ah, ça va être l'éclat total alors.
0: Ouais.
1: Oh, génial, génial, génial.
0: Génial, génial.
1: Génial, génial. Tout va bien, sinon la vie est belle?
0: La vie est belle, tout va bien.
1: Qu'est-ce que tu fais dans la vie, Ringo?
0: Dans la vie, je vais livrer du linge dans la vie, je vais livrer du linge dans les hôtels.
1: Et t'es également DJ.
0: DJ.
1: Et également animateur radio.
0: Ouais.
1: Sur ODS
0: Radio.
1: Yeah.
0: Yeah.
1: Super DJ Maxime.
0: Super.
1: Génial. T'as une copine?
0: Ouais, elle s'appelle Anne-Sophie.
1: Ouais, génial. Elle est connue?
0: Elle est connue, elle habite à Tedon.
1: Ouais.
0: Elle m'écoute aussi, elle m'aime, et parce que je mets beaucoup le feu.
1: Ouais.
0: Parce que ça marche très bien ma radio, elle est contente pour moi.
1: Ah, il paraît que t'as un cochon, on me dit?
0: Ouais, j'ai un cochon.
1: Sans déconner.
0: Ouais.
1: Mais un vrai cochon?
0: Oui.
1: Il est à côté de toi?
0: Oui, il s'appelle Félicie.
1: Vas-y, fais le grogner un peu.
0: Il fait...
1: Vas-y, vas-y, vas-y.
0: Il est dans la salle à manger.
1: Ouais, c'est génial.
0: Ouais.
1: Il est où?
0: Il est dans la maison complète.
1: C'est bien, il a quel âge?
0: Il est jeune, il a 3 mois.
1: Génial.
0: Génial.
1: Et c'est quoi, c'est un peu comme ton frère ou?
0: Non, c'est comme ça, on a eu comme ça.
1: Ah, comme ça, un cadeau, comme ça, tombé du ciel.
0: Ouais, c'est un vrai animal.
1: Ah bah évidemment, un vrai, c'est pas une peluche.
0: Non.
1: Tu lui mets pas des fois des pièces de 20 centimes dans le cul comme en guise de tirage?
0: Non.
1: Et tu sais ce qu'on va se faire?
0: Non.
1: On va se faire un petit disque.
0: Ouais. Non, non, gala, non, non, non, non, non, non, tous en boîte là, extravagante sur énergie. Plus de dépôt, les Daft Punk. C'est chaud. Les What is More, live. On va dire petit bonsoir à Maxi, à Manu. Des portables, des cartilages revenus.
1: Génial.
0: Génial, c'est ouais. Le feu.
1: Ah, j'en pisse dans ma tuyade tellement que je suis excité. Ouais,
0: jusqu'au demain matin.
1: Jusqu'au demain matin.
0: Ouais.
1: On s'en fout, on prend les platines d'assaut.
0: On prend les platines et on y va, on met le feu.
1: Ah bah ouais, là c'est parti là. Hein.
0: C'est parti, c'est le feu toute la nuit.
1: Toute la nuit carrément.
0: Ouais.
1: Attention.
0: Non, non, non, non, non. Oh, oh. Boum, boum, boum. Oh, les Paga Boys.
2: Yo.
0: Oh, musique, amour, non, musique. Non, non, musique. Extravadelle sur énergie.
2: Live.
0: Live. Musique.
1: Je vais tester un disque après, on va voir ce que ça donne ça. Vas-y.
0: Non, non, il y aura des peluches, des cartines à remini, et des piscines et des boulines. C'est chaud.
1: Ouais, avec La Rousseau.
0: La Rousseau.
1: La Rousseau.
0: La Rousseau.
1: La Rousseau. Allez, vas-y.
0: Elles sont tous excitées comme ça.
1: Qu'est-ce que c'est, une lesbienne, La Rousseau?
0: Ouais.
1: Ouais. On s'en fout. Ouais, vive, génial.
0: Génial.
1: Vive le génial.
0: Je mets le feu. Hein.
1: Ouais, bah je sais bien, j'entends bien. Hein.
0: En plus, je mets le feu tous les vendredis jusqu'à 23h. Et vous retrouverez Thierry Lanfray. 100% de house.
1: Oh, c'est génial.
0: Le mercredi de 20h jusqu'à 23h.
1: Génial, c'est génial. Mon petit salaud, va, t'es éclaté, toi.

0: de la Rubinine sur MC. C'est chaud.
1: Tu connais? Tu connais?
0: Oui.
1: Tu connais ça?
0: Ouais, ça me dit. On vous attend tous avec ODS Radio le 31. Les Dafang, c'est chaud.
1: Voilà, c'était génial. Encore ce soir, tu nous as fait un petit carton.
0: Un carton génial.
1: Maxime, reste avec nous.
0: Ouais.
1: On accueille, donc, on récupère Laetitia, qui est de Caen et qui veut passer le nouvel an à l'Écho du Lac. Et on a justement quelqu'un pour toi, Céline, 19 ans, du Mans. Salut Céline.
2: Salut.
1: Ça va?
2: Ouais, impeccable.
1: T'avais prévu de passer le nouvel an avec nous?
2: Disons que j'avais rien prévu du tout parce que je suis toute seule quoi, donc j'avais rien prévu.
1: D'accord, donc ça te dit de venir passer le nouvel an avec nous, avec moi, tout ça, les Côtes du Lac?
2: Ah ouais, impeccable, ouais.
1: C'est vrai, donc et tu pourrais donc récupérer Laetitia?
2: Ouais.
1: Alors Laetitia?
3: Ça me
1: sourit bien. Et puis on dit merci, on s'essuie les pieds quand on rentre.
3: Oui, merci beaucoup.
1: Oh, les jeunes aujourd'hui sont mal polis alors.
3: Ouais, je t'en prie.
1: Bah tout c'est vrai quoi, t'es triste. Oh,
3: arrête
1: là.
3: De dire ça.
1: Mais t'as pas de patate, tu devrais être contente, t'es là. Oui, quoi, oui. Bon, on m'a trouvé quelqu'un, très bien, ouais, ok, ouais.
3: Ouais, je suis comme ça, c'est tout.
1: Ouais, c'est pas bien.
3: C'est pas pour ça que je suis triste.
1: Non, mais c'est pas bien quand même, c'est pas bien. Céline, elle fait des efforts, moi je donne mon temps, je pue des aisselles tellement que je transpire pour toi Laetitia, et le seul remerciement c'est ok, super. Ouais.
3: Non, c'est très très bien.
1: C'est les jeunes d'aujourd'hui ça, tu peux rien y faire hein, Céline, hein. 16, 17, 18 ans, c'est chiant. On les je vous aime bien.
2: Je suis à la tranche au-dessus moi.
1: Ouais, normalement, ouais, ça va. Non mais ça va, mais bon, quand même, putain, c'est dingue ça. Bon Laetitia.
3: Oui.
1: On va gérer avec Orantène, avec Céline, vous allez vous échanger les numéros de téléphone Orantène.
3: Ok.
1: Et on vous embrasse très fort, je vous donne rendez-vous au 31 alors.
3: Ok, pas de problème.
1: Bisous, ciao.
3: Salut,
2: ciao.
1: T'as vu Maxime comment on a géré ça, cette histoire un peu?
0: Ouais.
1: Génial, hein?
0: Bien géré
1: tout ça.
0: Bien joué.
1: Ouais, bien joué. Tu restes avec moi un peu, Maxime?
0: Oui.
1: On va accueillir Bertrand, 18 ans de Beauvais. Salut Bertrand. Bertrand, une fois.
4: Ouais.
1: Ça va Bertrand?
4: Ça va et toi?
1: Merci de percuter. Laetitia, 20 ans de Nice. Ça va Laetitia?
5: Bonsoir
1: Laetitia. Tu fais quoi dans la vie Bertrand?
4: Je suis animateur radio.
1: Très bien, sur quelle radio?
4: Sur une radio locale qui s'appelle Tonic FM.
1: D'accord, quelle heure?
4: Quelle heure, 16h-18h tous les jours du lundi au vendredi.
1: Ah carrément, d'accord, t'es payé, rémunéré?
4: Je suis bénévole malheureusement.
1: D'accord, mais tu fais comment entre 16 et 18? Tu fais quoi? Tu fais des cours à côté?
4: Disons que je devais faire des cours, mais disons que je devais être embauché, finalement je suis pas embauché, enfin c'est le gros merdier quoi.
1: D'accord, et toi Laetitia tu fais quoi?
5: Moi je suis étudiante.
1: En quoi?
5: Je fais un
1: doc
5: d'histoire.
1: D'accord, ok, très bien. Laetitia.
5: Je peux ajouter une petite précision pour DJ Maxime, s'il vous plaît?
1: Oui, il est là.
5: On dit Rumilly, pas Rumilly.
1: Quoi?
0: Rumilly.
1: Quoi? Mais c'est rien, ça, c'est un problème d'élocution. Oh là là, je joue sur les mots, la petite étude.
5: Non, mais c'est pas ça, c'est pour que les gens reconnaissent quand même.
1: Bah oui, mais comme les gens ont bien compris que c'est les Daft Punk et pas les Daft Funk. Il y a pas de souci de ce côté-là, t'inquiète pas, il y a des gens intelligents qui écoutent la radio de temps en temps. Hein.
5: Voilà.
1: C'est parce que Nathan fait des jeux cons que les enfants finissent sous les ponts. C'est pas ça les nuls?
5: Non, c'est bien.
1: Ah d'accord, ok. Bertrand et Laetitia, vous allez vous jouer donc pour jouer des catégories. Il y a deux catégories proposées, Dance Groove, Groove Dance et Télé. Tu as choisi quoi Bertrand?
4: Groove Dance.
1: Et Laetitia?
5: Pareil.
1: Ah bah d'accord, pareil comme toi, d'accord. Donc Maxime, hein, tu restes très attentif?
0: Oui.
1: D'accord, ok. Un chronomètre de 20 secondes qui va se déclencher dès que je donnerai... je vais te donner le titre d'une chanson et il faut me donner le nom de l'artiste. Bertrand, si tu sais pas, tu passes, hein, bien sûr. Hein.
4: Pas de problème.
1: D'accord. On espère qu'on en aura suffisamment parce que les deux ont choisi la même catégorie. Bertrand, on y va, c'est parti?
4: Ouais.
1: Alors on y va, top, c'est parti, il y en a qui note, hein. To Zion.
4: Lauryn Hill.
1: Better of Hollande.
4: Alice DJ.
1: Don't Stop.
0: Music.
1: Mauvais Garçon.
4: Indigo.
1: Ouais. Will Survive.
4: Gloria Gaynor.
1: Crazy.
4: Britney Spears.
1: Miami, pardon.
4: Will Smith.
1: I Want You Back.
4: Pass.
1: Earthbreaker.
4: Maria Carey.
1: Alors Maria Carey c'est bon, I Want You Back c'était le Jackson 5 mais sinon Cléopatra, ouais. Miami c'était Will Smith, il a dû Crazy, Britney Spears effectivement, I Will Survive,
4: Gloria Gaynor,
1: on va l'accepter effectivement, Mauvais Garçon,
4: Indigo, Fitassia, Doc Gineco,
1: voilà, Don't Stop tu as dit,
4: ATB
1: et ATB c'est ça hein, bien sûr, voilà bien sûr, non, après.
0: Live.
1: Alors, alors, il est parti, vous avez vu, on l'a remis sur l'antenne. Better of Holland, tu m'as dit.
4: Allez, DJ.
1: Ouais, et To Zion, tu m'as dit.
4: Lauren Hill.
1: Eh ben, ça fait combien de bonnes réponses, Afildar? Tu
6: voilà,
1: peux compter.
6: Ça fait 8.
1: Une. Oh, 8 bonnes réponses. Ah oui, on entend déjà Laetitia qui est en train de se plaindre. Waouh, il est fort, il est beau, il est musclé.
5: Et
1: en plus, il est beau, il est musclé, il a tout ce qu'il faut, Bertrand.
4: Je commence à faire du moving comme toi.
1: C'est vrai?
4: Non, c'est pas vrai.
1: Ah, tu devrais, putain, moi j'ai la. La mini-vague.
4: Ah ouais, mais attends, depuis le temps que t'as la mini-vague, ça devrait déjà un peu grossir, mon petit Max.
1: Bah attends, tu sais même pas où elle est, la mini-vague.
4: Bah non, mais...
1: Tout le monde me demande dans les soirées, mais Max, tu nous montres ta mini-vague. Je dis, ah, je peux pas la montrer, mais elle est énorme. Il y a un quelqu'un qui a un portable, il va l'éteindre. Hein.
4: Non.
1: Bertrand, Laetitia.
4: Non.
1: Laetitia, t'es un portable.
5: Non.
1: Bon, d'accord. Attention, Laetitia, on y va, t'es prête?
5: Ouais.
1: Si tu ne sais pas, tu passes.
5: Ok.
1: Attention, prête, top chrono, Heartbreaker. King of my castle.
5: Je passe.
1: Je serai là.
5: Je passe.
1: September, version 99.
5: Je passe.
1: Blue.
5: Estelle 65.
1: I got five on it.
5: Loniz.
1: Staying alive.
5: Je passe.
1: Sunshine and happiness.
5: Je passe.
1: L'homme qu'il te faut.
5: Ah, c'était horrible.
1: Ah, c'était Keep Cool. Sunshine and happiness.
5: Avec la pression, on a du mal à gérer quand même. Hein.
1: Sunshine and happiness, c'était Daryl Pandy. Staying alive, tu m'aurais dit les Bee Gees, c'était bon, mais ouais. C'était également N-Trance.
5: Voilà.
1: I got five on it, c'était Loniz. FL65, tu as dit pour Blue. Earth, Sweet and Fire, remixé par Fat and Small, justement. What and Small, comme on dirait. C'était September 99. Je serai là.
5: C'est
1: Lan. Non, Stéphane Natti.
5: Autant pour moi.
1: King of my Castle, c'était Wando Project. Et ouais. Apparemment, Maria Carré, c'était bon. Tu l'avais dit, combien de bonnes réponses? Ouais. 3 bonnes réponses, malheureusement, ma petite Laetitia.
0: Elle a fait des fautes.
1: Oui, hein, Maxime?
0: Elle a fait des fautes.
1: Qu'est-ce qu'elle a fait comme faute?
0: Elle a donné toutes les réponses.
1: Ah oui, alors,
5: ouais.
1: On va tester DJ Maxime maintenant.
5: Hein. Ok.
1: Attention, tu es prêt, DJ Maxime?
0: Ouais.
1: Alors, on y va, c'est parti. Prêt? Boum, boum, boum.
0: Boum, boum.
1: C'est qui, boum, boum, boum?
0: Les Banga Boys.
1: Ouais, les Banga Boys. Don't Stop.
0: Don't Stop Music.
1: Ouais, allez, c'est bon, Don't Stop Music. I Want Your Back.
0: Non, non, non, non.
1: Ouais, Free From Desire.
0: Gala.
1: Ouais, Earth, Wind and Fire.
0: Gala.
1: Combien de bonnes réponses?
6: 7
1: bonnes réponses.
0: Oh là là.
1: Sur 6 questions, c'est quand même balèze.
0: Balèze.
1: On en refait un deuxième?
0: Oui.
1: Allez, c'est reparti. Don't Stop.
0: Non Stop Music.
1: Tu seras là.
0: Tu seras là.
1: FS65. Paris.
0: FS65.
1: Gala.
0: Gala, non, non, non.
1: Ouais. Around the World.
0: You don't know me.
1: Ouais, you don't know me, d'accord. Stealing Alive.
0: Les voix que je sais plus, là.
1: Ouais, bye bye, Ménélic. Eh ben voilà. Combien de bonnes réponses cette fois-ci?
6: 12
1: bonnes réponses.
0: Oh là là.
1: Le tueur. T'es grave, toi, hein?
0: Je suis chaud.
1: On va tester sur la catégorie jeu télé, quand même, hein?
0: Sur télé, je suis pas bon sur les télés.
1: T'es bon sur les télés?
0: Pas terrible.
1: Bon, Bertrand et Laetitia, vous écoutez bien?
6: Ouais.
1: Écoutez le maître Maxime, hein, d'accord?
4: Attention.
5: D'accord.
1: Attention, on y va. L'émission, le nom de l'émission, tu me donnes le nom de la personne qui la présente, d'accord?
4: D'accord.
1: Si tu sais pas, tu passes, sinon tu dis des trucs au hasard, d'accord?
4: Ouais.
1: Si tu veux dire gala, tout ça, on y va. Tapis rouge.
0: Tapis rouge. Avec le juste prix.
1: Tout le sport. Ciné 6.
0: C'est des flics, les flics de Miami.
1: Un an de plus. Turbo.
0: Turbo.
1: Non mais faut donner. Combien de bonnes réponses?
6: 8
1: bonnes réponses, bravo,
0: bravo.
1: Énorme. Tu sais quand déjà il y a les chiens, c'est quand ils vont chercher les trucs, ils font des bonnes chaussées, généralement ils sont récompensés.
0: Ouais.
1: Et pour récompenser notre ami Maxime, bien sûr, il lui faut.
0: Un CD. Les
1: voilà, lui c'est un gars, il faut lui donner une petite intro. Voilà, hein, puis on va se faire celui-là aussi, elle est pas mal.
0: Non, tous en boîte là, extravagance.
1: Très bien, bah écoute, ça nous a fait plaisir, Maxime, une fois de plus.
0: Ouais.
1: Un carton total, je peux dire que t'as une cote de popularité qui monte de jour en jour. Et puis si on se donnait rendez-vous demain?
0: D'accord.
1: On lui prépare un petit blind test, les gars?
0: Ouais, un petit blind test de dance.
1: Un petit quoi?
0: Un petit blind test de dance.
1: Un petit blind test de dance. Vous pouvez me préparer ça, les gars?
6: Ouais.
1: C'est faisable. Ok.
0: Je connais une mumie aussi, Max.
1: De quoi?
0: Je connais plein de tubes.
1: D'accord, bah écoute, tu bouges pas, Maxime. Hein.
0: Ouais.
1: Et 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tout cas, et bravo, tu quittes pas.
4: Pas de problème, merci.
1: On va prendre ton adresse, on t'envoie un CD parce que tu as gagné. Laetitia.
5: Oui.
1: Eh ben écoute, on t'embrasse très fort et puis bonne année.
5: Ok, ben bonne année à vous aussi et gros bisous à Migou.
1: À qui ?
5: À Migou.
1: Qui c'est ce vilain ?
5: Il va se reconnaître.
1: Ah, bon, en tout cas, il a un sale prénom. Hein. Bonne bourre à toi, Mustabia. Jordan.
6: Salut l'équipe.
1: Salut petit, comment vas-tu Jordan?
6: Ça va moi.
1: En pleine forme Jordan?
6: Carrément.
1: 7h21 minutes, ça y est, t'es déjà.
6: Je veux dire, là, il y a une semaine, j'avais fait une super chanson d'amour sur ce samedi.
1: D'accord, mais écoute-moi quand je te parle quand même. Hein.
6: Ouais.
1: C'est quand même ça le dialogue. Tu te lèves le matin, tu te forces à te réveiller pour nous ou tu vas encore au bahut?
6: Malheureusement, oui.
1: Malheureusement, tu vas encore au bahut en ce lundi 29 juin, quel dommage.
6: Et alors, je voulais te dire, j'ai préparé une chanson la semaine dernière pour samedi.
1: Je voulais te dire, je t'aime, oui.
6: Assez sexe.
1: Oui, c'est vrai, c'était très chaud, oui, c'est vrai.
6: Et donc, pour ne pas faire de jaloux, car il y a tellement de filles qui sont folles de mon cœur.
1: C'est vrai.
6: Et ben, j'en ai fait une pour une fille qu'on reconnaîtra. Tu verras, c'est super. Et j'ai assez accentué sur la poésie.
1: D'accord, mais donne-nous quand même son prénom.
6: Non, je ne peux pas.
1: Allez.
6: Non, vous allez reconnaître, sinon.
1: Ah, bon,
6: vous allez reconnaître tout court. Là.
1: Alors, on y va, d'accord. Françoise, non? Alors, attention, on y va. Jordan, improvise, écoutez bien. Je lui prépare, lui, contrairement à nous qui...
7: Rock voisine,
1: ah ouais, Hélène. Hors antenne, trop fort, la zip, on entend que la zip. Ah, la zip est trop forte.

d'abord, baisse la musique. Baisse la musique. Ah, mais là, on n'en comprend rien, là. On comprend rien.

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0: Une chanson. Alors, Jordan. Je ne te cache pas qu'on a quasiment rien écouté parce qu'il y avait la musique qui était tellement trop forte dans ton mix qu'on ne comprenait absolument pas tes paroles.
1: Non.
0: Ce qui voudra dire, ah bah si, ce qui voudra dire que dans la semaine tu vas être obligé de repasser. Mais alors cette fois-ci tu penseras que tu passes à la radio et que tu passes dans un combiné de téléphone et qu'on entend quasiment que la musique.
1: Ouais, donc, mais aussi le son il est bon chez nous. Hein.
0: Oui, mais le son il est bon chez vous, mais pense que tu fais de la radio et que la radio des fois il faut bien entendu savoir baisser un petit peu
1: mais
0: le son.
1: La radio aussi.
0: Non mais beaucoup moins. Jordan, ne cesse, arrête donc de discuter, je te dis que tu mets trop fort.
1: J'ai pas mis trop fort.
0: La musique ?
1: Non, donc, pas Jordan, trop fort.
0: Alors, trop fort.
1: Pas la musique trop fort.
0: Eh ben écoute, je suis désolé, mais on n'a rien compris aux paroles, donc...
1: Bah c'est... Je sais pas, là, mais en tout cas, il y a un problème, parce que chez nous, c'est parfait.
0: Oui, mais chez toi, oui, mais pense
1: c'est
0: que t'es pas chez toi. Pense que tu n'es pas
1: même,
0: chez... Pense que tu n'es pas chez toi, tu es à la radio. Bon, allez, on réglera ce petit problème en antenne, 7h25. En tous les cas, on peut applaudir Jordan qui a fait du bon travail, qui s'est permis une stand innovation de son côté. C'est vrai que de l'autre côté de la radio, beaucoup de filles et de femmes d'une vingtaine d'années, voire 30 ou 40, 50 ans.
1: Je vous aime.
0: Voilà, exactement. Alors, un petit message, Jordan, pour ces filles-là. Vas-y, redis-le, crie-le. Crie, je vous aime, vas-y.
1: Je vous aime, les filles.
0: Oh là là, c'est bien, ça écrit.
1: Il y en a une qui a un problème de cul, qu'elle m'en parle.
0: T'as un problème de quoi?
1: De cul.
0: De cul, qu'elle t'en parle, bien entendu, à 13 ans, bien entendu, on va y croire, 7h26 du matin. C'est ça notre petit Jordan, je souhaite de votre... Je vous souhaite, en tout cas pour moi, personnellement, si demain j'ai des enfants, de ne surtout pas en avoir des comme ça, hein. Ça c'est vrai. 7h26 en tout...
2: On va parler d'autre chose. Fildar, tenez, on parlait maintenant, on peut peut-être le faire maintenant, hein?
3: Non, j'ai vu, c'est pas la peine de le lire à l'antenne.
4: Non, mais c'est un truc...
3: J'ai vaguement regardé, alors donc il est hors de question que tu passes ça à l'antenne.
4: Juste avant
3: non,
4: je te rends ta jambe que j'ai retrouvée dans une poubelle.
5: Arrêtez, commencez pas, il est venu en bon esprit.
3: Mais moi je te dis non.
4: Mais ça je le lis pas, je vais dire le casque, Gérard. Mets ton casque, Gérard.
2: C'est une jambe en bois de pour expliquer aux auditeurs, c'est une jambe en bois de mannequin qu'on veut lui donner parce que c'est comme il a plus sa jambe bionique, bien sûr, c'est perfect. Et à chaque fois, il veut pas de cette alors.
3: Non, mais ça sert à rien de le lire, j'ai vaguement vu, donc ça m'intéresse pas que tu lises ça.
4: Mais non, mais là je lis en courrier, mais tu le permets,
3: Il y a une fausse signature, donc
4: on s'en fout de la signature, je dis pas la signature. Là, je suis en train de lire le bilan et l'analyse des débats par Starsky Productions. Donc c'était sur le thème des routiers, la CB, c'est ce que t'as fait la semaine dernière, le jeudi 31 août.
2: Ah ouais, exact, oui.
4: Donc il a duré 2 heures, il y a eu 12 questions, l'animateur c'était Gérard, au standard Anne Cafildar et à Manu, Internet Rigo, voilà, tout est précis. Alors les auditeurs participants, il y a eu Monsieur Mazur, il y a eu Martini, il y a eu Jackie, il y a eu Petit Poussin, YL, Petit Pouce, Monsieur Ricardo, Michel, Pourx, Star Turc, Michel Meignet, Gastro Liquide, Gastro Solide, Pourcy Walker, Mister Jolo, Poussy de Jéhovah, Absolute Pousca, Dev Superstar, El Château et Gomez. Il y avait pas mal de monde.
2: Tous ces gens-là sont passés dans le débat de ça.
4: Vas-y, il n'y a pas de nom de famille, il n'y a rien.
2: Alors, mets-toi là-bas plutôt. Parce
3: donc, plus, non, viens avec moi, Phil, viens.
4: Ça sent la rose.
3: Non, mais de toute manière, ce qu'il faut dire, c'est que tous les noms qu'il a annoncés ne sont pas passés sur l'antenne, donc t'es un menteur. Non, attends, je suis désolé, j'ai les piches, et tous les noms que tu as annoncés ne sont pas passés. Déjà, Gastro Liquide et...
4: Gastro Solide.
3: Gastro Solide, c'était sur les thèmes de CB.
4: Les CB, les routiers, c'est ce qu'ils disent, c'est le dernier débat que t'as fait sur CB, les routiers.
3: Il y a des noms qui sont pas passés sur l'antenne, d'accord?
4: Alors, avant le débat, Gérard fait le point sur l'organisation du débat, il ordonne aux auditeurs de ne pas téléphoner d'un portable et de bien répondre aux questions qui seront posées uniquement 2 fois maxi.
2: Ça, c'est normal.
4: Voilà. Donc, vocabulaire de Gérard. Donc, Gérard a dit en moyenne 70 fois non, donc ça fait une fois non toutes les minutes, 63 fois ouais, 14 fois ben, 44 fois 6 fois bon ben ça y est, il a dit aussi 18 fois oh, 7 fois 7 fois bonsoir, 10 fois merci, 4 fois s'il te plaît, 6 fois ta gueule, 54 fois au revoir, ça c'est ton must, 5 fois oh là là, et 8 fois je vais te dire une chose. Attention, les temps sont arrondis, d'accord? Gérard a engueulé Manu 18 fois, une fois toutes les 6 minutes. Anka 12 fois, soit une fois toutes les 10 minutes. Et Rigo, rien. Pas normal.
2: Et toi?
4: Justement, la médaille du plus grand emmerdeur du Star System revient à Fildar avec 23 engueulades avec Gérard. Donc en moyenne, Gérard a engueulé Fildar une fois toutes les 5 minutes.
2: Ah, c'est balèze.
4: Donc j'ai eu le cachet. Comme quoi j'étais.
6: On fera mieux la prochaine fois, t'inquiète.
3: Ça m'étonnerait.
7: Il faut que ça se calme, ça d'ailleurs.
4: Donc, bilan du débat. Thème les routiers, la CIBI durée 2 heures, ok. Donc, conclusion de Gérard, standard, merde. Réa, catastrophique, internet, bien. Anka, nul. Fildar et Manu, le bordel. Reproche par Gérard, bordel complet. Reprise des auditeurs déjà passés sous un autre nom. Conclusion des auditeurs participants, pour certains très bien. Bonne rentrée et bon début. Pour d'autres, déjà vu, pas nouveau. Sur l'internet, on termine à 9833 connectés.
7: Oh là là, bravo, on applaudit.
4: Voilà.
2: Quand même, tu te souviens de ce chiffre-là, t'avais fait 9 E.
4: Ouais. Donc l'analyse du débat par Starsky, donc très bon débat, bon fou rire. Merci Manu pour les jingles inédits, merci Fidar pour les petits sons d'ambiance. Anka n'a rien foutu.
1: Rien.
3: De toute manière, ça changera pas.
4: Elle se coiffe, elle dessine pendant les débats. Durant le débat, un remix de Gérard a été diffusé. Merci l'équipe, les auditeurs ont été drôles et sympas. A noter aussi une manifestation de Fidar et Manu pour que Gérard lise les sondages. Engueulade, connerie à la carte, merci Fidar d'être venu. Merci Gérard quand même pour ce moment de bonheur. Prochain débat le 22 septembre.
7: Oui, qui portera sur les JO.
3: Non, c'est pas le 22, c'est le 21.
7: Le 21, ouais, sur pareil. Les JO. Hein.
4: Ouais.
7: Donc c'est très bientôt.
4: D'accord. On a reçu aussi un nouveau magazine, qui s'appelle France Poire.
3: Mais ça t'amuse à le lire.
4: Mais quoi, j'ai rien lu encore.
3: Non,
4: j'ai lu vite, j'ai lu seulement
3: le titre. Je t'ai dit qu'il fallait pas lire. J'ai interdit tout le courrier à l'antenne maintenant. Tu l'as fermé, c'est tout. C'est clair, net et précis.
6: Excusez-moi, vous pouvez ouvrir les portes, j'ai les yeux qui pleurent. Arrête de te fumer à la climo, je te jure, sinon.
3: Toi, tu fermes ta gueule et c'est tout.
6: Vas-y, c'est.
3: Toi, tu fermes ta gueule.
4: Je lis pas le courrier, je lis seulement les petites annonces qui sont dans le magazine. J'ai le droit à ça.
7: Alors vas-y,
4: c'est pas personnel, c'est pour petites annonces.
7: Pour voir si les mecs vont trop loin. Parce que ça reprend comme avant et Gérard commence à en avoir ras-le-bol, il va y avoir des ultimatums. Vas-y.
4: Alors, la visite touristique de Paris ne passera pas par le pont de l'Alma cette année. Un couple dont la femme est d'une forte corpulence est passé par là. La femme est coincée entre deux pylônes et une forte odeur d'alcool a rempli la zone dans un rayon de 180 mètres.
6: Sanglier mystère encore.
4: Cette même odeur se retrouve parfois au relais Carnot, dans les toilettes de la loco, à Suresnes et au foyer. On conseille donc à toute personne vivant sur les lieux d'évacuer le plus rapidement possible. Le responsable, une autre petite annonce, le responsable du centre de désintox des Alpes a décidé de céder son établissement suite à une déprime. Il aurait pris cette décision après le séjour d'un cas désespéré venant du 92.
3: Ah mais non ! Oh putain, c'est pas vrai, c'était même pas tes courriers ça.
4: C'est chiant. Bon, dernière annonce. La gendarmerie de Suresnes recherche activement un couple d'exhibitionnistes qui arpentent les rues de Suresnes en montrant leurs attributs.
6: C'est pas grave de montrer ses couilles, j'y reviens.
7: Ah, mais enfin, ceci dit, il te demande d'arrêter aussi.
4: Mais attends, en plus, l'homme pourrait bénéficier de circonstances atténuantes pour cause de petite queue.
7: Mais ça. Oh putain, la BD sont
1: Fildar,
7: arrête, mais... t'es nul.
1: Fildar, présente tes excuses tout de suite.
4: Ah, mais je m'excuse pour les gens qui ont fait ça.
7: C'est quoi ça, ce que t'as dans la. Non, mais c'est quoi.
4: Et tu l'as vu. Ça, c'est des vieux trucs qu'on a en photo.
6: Tu veux y aller, c'était fait pour.
4: Voilà, donc.
1: Bon, là, faut tout planquer parce qu'il est en train de tout déchirer là.
7: Qu'est-ce que tu fais? Qu'est-ce que tu dis, Gérard?
4: Attends, ouais,
7: il a raison de foutre à la poubelle, non, ça va trop loin.
4: Mais ce qui est bien, c'est qu'il ne fait pas chez lui, mais il fait ici, c'est déjà ça.
6: Il a pas chez lui d'un autre côté. Donc.
4: Bah, tu sais, la pochette, tu peux la déchirer, on s'en fout, on en fait une.
3: Manu, tu me donneras ce que t'as
4: là-bas,
3: ça t'appartient plus.
6: Pardon ?
7: Ça lui appartient pas, ça vous appartient pas.
3: Tu me donnes ça.
4: Attends, il y a ça à mettre à la poubelle aussi.
7: C'est quoi ?
3: J'ai rien !
1: Fidar, prends les fléchettes quand même.
7: Attends, tu vas voir, je vais le donner aux avocats.
4: Ouais, mais de toute façon, c'est pour porter plainte, hein.
3: Ah ouais, mais...
4: On va porter peinte.
7: Alors.
3: C'est lui qui est peinte.
4: Bah, des trucs que j'ai pas lu, c'était perso. Il y avait des noms, alors j'avais rien fait moi.
7: Qu'est-ce que c'est que ça FG? Attends, il y a des. Attendez.
4: Oui, il y a des nouveaux magazines.
7: Non,
4: c'est une note interne de fun, c'est Victor qui l'a fait.
7: Non, ce que j'aime pas du tout, c'est que les auditeurs utilisent le logo de Fun Radio.
4: Mais ouais, carrément.
7: Ça, c'est illégal, hein, Gérard.
3: Non, mais moi, de manière, c'est simple, le 21, il n'y a pas de débat, c'est tout.
7: Non, monsieur.
3: Non, il n'y a pas de débat tant que ça continue.
7: Ah, mais ça va s'arrêter.
3: À mon avis, pour l'instant, ça recommence, donc c'est terminé. Donc c'est niette pour le 21, c'est tout terminé.
7: Oh non, mais dis pas mais ça.
3: Non,
7: ouais,
3: terminé.
7: Fais pas ça pour moi.
3: Terminé, c'est tout.
7: Non, arrête de dire des bêtises.
3: Le branleur qui s'amuse à faire ça, qui arrête tout de suite, c'est tout. Maintenant, il y en a ras-le-bol. Et toi, Fildar, con comme t'es, tu ferais mieux pas de le lire à l'antenne.
7: Bravo.
3: C'est tout.
4: Il n'y a pas de nom de famille, rien eu.
3: Même. T'as pas à lire le courrier comme ça à l'antenne, il t'appartient pas. C'est tout.
4: C'est des petites annonces, ça te concerne pas.
7: Ouais, enfin, quand même, attends, je suis désolé, là, quand tu vois, par exemple, qu'il y a un catalogue officiel de FG, rentrée 2000, GG d'Agostino.
4: Ah, c'est le remix.
3: Ouais, attends, on va rigoler, là.
7: Bah, ouais.
4: Quoi, t'as une blague, là?
3: Je crois que personne n'a encore compris dans l'équipe que quelqu'un avait envoyé un CD que personne n'a fait écouter.
4: Ah, bah,
3: on va rigoler.
6: C'est vrai, Phil, bon. T'es vraiment pas un pote, un frère, un cousin.
7: Gérard est parti récupérer un CD, donc Gégé d'Agostino, les zoophiles du 15e break.
2: GG avec George Michael, Fuck Me Up Before You Go.
4: Fuck me up before you go.
2: Françoise, dans un instant, on revient avec toi. Tu bouges pas, ma chérie.

0: Tu bouges pas ?
1: Non, non, pas du tout, Max.
0: Ça va, ma chérie ?
1: Ça va, Max.
0: Bon, avant qu'on balance donc ce grand moment de radio de 97, ouais. Il dure combien de temps ?
1: Une heure.
0: Hein ?
2: 54 minutes.
0: Mais c'est en montant plusieurs fois ou c'est d'un coup ?
2: Non, d'un coup.
0: D'un coup, d'accord.
1: D'un coup, mais il y a eu une coupure à un moment.
0: Ouais, ouais, mais bon, là, on la fera pas. On a monté, on a fait un petit montage. Mmh. Donc là, ça va hurler parce que là, maintenant, on est en train de se foutre de ma gueule à moi aussi, en plus de Gérard. Il y a un truc qui s'appelle Pokémax.
3: Oh là là.
0: Alors, il y a des jeux, des trucs, on peut gagner 2000 euros, enfin bon, n'importe quoi. Donc, il y a des gens qui pensent qu'ils vont se faire de l'argent sur mon dos. Donc, je vais le lire tout à l'heure. Et il y a un autre, donc, la même personne qui s'amuse à faire ça, donc le FG Core et le Wonder L avec les logos de Fun Radio. FG Core, catalogue officiel, FG Core, rentrée 2000. Gérard, lis-le, moi je vais lire le mien, mon document, et ça va servir de document de preuve. Alors là, je peux vous assurer que celui qui a écrit ça, ça va chier.
3: Ça va chier.
0: Écoutez.
4: Ah, vas-y,
5: Lui qui est en premier.
0: Alors, grâce au Pokémax, les jeunes auditeurs apprendront tous à s'amuser et à se faire plein de cadeaux pour la rentrée. Effectivement, il y aura des boosters, des paquets de cigarettes, ainsi que des euros à 150 francs l'euro, plus des jeux de cartes Pokémon à 150 000 euros, ainsi que 100 euros gagnants standard. La règle du jeu, écoutez bien, toute personne qui appelle ayant raccroché deux fois par manière consécutive de deux personnes assemblées, se verront offrir automatiquement un paquebot emballé pour deux personnes, instinctivement diffusé après orientation. Veuillez vous adresser à... Il y a l'adresse de Fun Radio. Voilà.
5: Mais derrière, t'as encore autre chose.
0: Alors, chaque joueur propose à la table de 5 cartes Pokémon au standard d'une évolution permanente, restant après le retrait des points de vie Pokémon à une valeur absolue par X au carré de la racine de cheveux. Le total divisé en cartes de chaque 97 de neurones en lisant les règles divise les ingrédients de factoriser expliqués au plus haut. D'accord, ok. Ben ça, je le garde comme preuve.
2: Par contre, c'est vrai que la règle est simple.
6: C'est limpide.
0: Alors, l'autre... Alors, écoutez bien. Donc, c'est le catalogue... Non, mais lis-le, vas-y.
5: Catalogue FG Core, mais de manière, la première partie, je ne la lirai pas parce que c'est en anglais. J'y comprends que là.
0: Mais c'est pas grave, lis-le quand même.
5: Donc, deuxième partie...
0: Non, prends la première partie, dis-la quand même.
5: C'est marqué déjà GG d'Agostino, les zoophiles du 15e break.
0: C'est pas de l'anglais, ça.
5: Non, c'est pas de l'anglais, mais vous savez très bien qui c'est, d'accord. Alors, foutez-vous pas de ma gueule. Ok, toi, t'éteins ton micro quand je parle parce que ça te regarde pas. C'est pas toi qui es concerné. Donc, après GG avec George Michael Fun Me Off Bevor Hugo. Donc,
2: fuck.
5: Ouais, ben, je t'ai dit de fermer ta gueule, ok?
0: Fruit de la paix.
5: On se demande si c'est pas toi qui est en train de faire des petites saloperies derrière mon dos.
0: Non, parce que j'ai les mêmes, regarde.
5: Hein? Parce que c'est bizarre, ces histoires.
0: Mais non.
5: Ouais, parce que c'est bizarre, il y a une semaine. Quoi, ça pue, et dans ce cas-là, tu dégages, tu vas à l'avenue de Bagram, là, dans ton McDo. Ok, alors tu me casses pas les couilles.
0: Lis la suite du catalogue.
5: Hein?
0: Si c'est en anglais, laisse tomber, si on passe à autre chose.
5: Alors, les films. Alors, Pitbull Mister et l'alcoolo enragé. Donc, apparemment, ils veulent parler de moi avec Sandy.
0: Ah bon?
5: Pitbull Mister, contre-attaque. Donc, apparemment, vous voulez parler de Sandy qui s'amuse à ça.
2: Qui attaque.
5: Hein? Pitbull Mister dans le break du 15e. Donc, vous voulez parler d'Henri. Alors, maintenant, ça commence à me casser les couilles avec le 15e, ok. Claire note. Claire net et précis.
0: Claire note.
5: Putain, oh!
6: Il se passe un truc là.
2: Ah, il vient de voir sa jambe passer toute seule, GG, et il est pas content.
6: On est attaqué dans le studio. Oula!
2: Et il va s'en servir comme du bat de baseball sur Marc et Marco.
0: Il y a Marc et Marco qui travaillent sur Fun et qui ont ramené la jambe en bois qui servait à l'époque, pardon, à Gérard de courir. Et malheureusement, ils l'ont voulu ramener dans le studio, l'autre il s'est mis à courir. Gérard, ils sont cons, putain, ils font chier.
2: Ouais, c'est clair.
5: L'autre, s'il veut rentrer, il se démerdera, il a plus de cartes.
6: Ah!
0: Hein? Comment ça, il n'y a plus de carte ?
2: Carte quoi ? Carte orange.
0: Il n'y a plus qu'une carte orange à quelqu'un.
2: C'est bon, tu peux me coller ta photo dessus, c'est déjà ça de gagner.
5: Donc,
0: alors, relis tout.
5: Alors, Pitbull Mister et l'alcoolo enragé, donc ils veulent parler de moi. Pitbull Mister contre-attaque, donc ils veulent parler de Sandy. Pitbull Mister dans le break du 15e, donc ils veulent parler d'Henri, et donc ça commence à me casser les couilles. L'amour du clito risque, donc on ne sait pas ce que ça veut dire. Documentaire, alors visite des trous noirs du tonneau de bière, la vie sexuelle des pitbulls, donc vous voulez parler de Sandy, donc c'est bien. De manière, on va essayer de savoir qui s'est équipé ça, parce que les feuilles, c'est pas des photocopies,
0: la première partie.
5: C'est des originaux.
0: Fais voir la première partie, fais voir.
2: Je crois qu'il y a un GG Presley ou un truc.
0: Alors, moi je vais vous lire, GG d'Agostino, alors les zoophiles du 15e break. GG et George Michael, fuck me off before you go.
5: Non mais ça, de toute manière, c'en est

0: qui s'amuse à jouer avec. Donc s'ils s'amusent avec comme ça, ben ça va aller vite. Hein. Pour le 21, on va voir si on fait quelque chose. Hein. Parce que moi, pour l'instant, tant que ça s'arrêtera pas, je ne continuerai pas.
1: Là, ça me fait rire tellement que le mec, il va être mal si je le chope. GG Presley, avec Love Me Thunder, Love Me True.
0: Non, mais ça vous fait rire, mais tant qu'on s'attaque pas à votre vie privée, vous en avez rien à foutre.
2: Moi, c'est parce
0: mais
2: que ça m'énerve, privée, moi, que je rigole.
0: La vie privée des autres, ça, vous en avez rien à foutre. La vôtre, vous, ça vous fait rien, mais tant que c'est sur moi, vous en lavez les mains.
1: Gégéto, qui est pas beau, Timothy Foucault.
2: Oh là, chaud.
3: C'est du zouk, ça.
1: Alors, Laurent Graphique de Garnier. 200 de trafic de bouche.
0: Non, mais hey, je te préviens.
2: De quoi?
0: Non, mais hey, je te préviens, Max, tu rigoles.
1: Attends, mais je rigole parce que.
0: Non, mais
1: va,
0: hey, je te préviens. S'ils parlent de Garnier, à mon avis, ils veulent parler de Laurent Garnier.
2: Non, du shampoing.
0: Non, mais ouais, mais fais gaffe, toi. Fais gaffe parce que je me demande si c'est pas vous qui essayez de faire des conneries derrière mon dos.
1: Il y a marqué Laurent Graphique de Garnier.
0: Ouais, non, mais attends.
1: De Big Babouche.
0: Mais soi-disant que ça aurait été envoyé, comme par hasard, on n'a pas les enveloppes. On n'a pas d'enveloppe pour savoir d'où ça vient.
1: C'est Dalida, nous, Dalida. Non. Attendez, parce que là ça va loin. Dalida, là, dire la dada. Oh là là. Gégé l'amouroso. La chanson qui te donne envie. Et de gratter la mandoline. Alors, vilaine fermière. Sodomatique moi. Mat Gégé 16-0-0-64. M et Gégé. Le complexe de la corne flash. Flask, pardon. Et donc, effectivement. Les documentaires aussi. Alors, tiens, putain, le mec, il va aller loin.
2: Il est mal.
0: Mais les documents, je viens de les lire.
1: Non, relis les documentaires, là, en bas.
0: Donc, alors, c'est la visite du trou noir d'un tonneau de bière, la vie sexuelle des pitbulls, la cure de désintoxication des putois alcooliques avec une jambe de bois. Alors là... Toi, espèce de gros porc, tu ferais mieux de fermer ta grande gueule.
2: Ouais, ça vaudra mieux. Je n'ai pas ri.
0: Hein? Parce que ça, c'en est qui se sont amusés ici, parce que c'est pas du courrier envoyé, c'est du courrier.
1: Ici. Bah, attends,
0: c'est pas
1: même.
0: Du courrier envoyé. C'est du courrier. C'est du courrier fait ici et qu'ils ont changé les logos. Je suis désolé, c'est pas du courrier envoyé.
1: Bon. Il y a un bulletin trimestriel également, non Gérard. Adresse, Pont-sur-Aisne, Terminal 2. T'es en terminal, toi?
2: Non, c'est la rame du bus.
1: Parce que t'étais en terminal 2 et nombre d'absences 365 jours, ça paraît beaucoup quand même dans une année. Alors, tu me dis si c'est vrai ou pas. Alors, c'est sur 20 les notes. Mathématiques, 3,14. Alors, après, il y a les appréciations du professeur. Problème de conversation. Français, 7 sur 20. Élocution, apocalyptique. Géographie, histoire, 2 sur 20. Concept de l'Europe, mal acquis. Anglais 1 sur 20, parle anglais comme une vache.
3: Qu'est-ce qui se passe? Qu'est-ce qui se passe, Gérard?
2: Je sais pas, il pète les plombs, tu vas mordre une salée. Il arrive pas à ouvrir la porte.
4: Hey oh, tu viens lourd, toi! Tu viens lourd, David Clay! Putain! Hey, tu viens lourd! À toi, je te défonce ta mère!
1: On vient de vivre un moment extraordinaire qui est visuel. Vous savez, pour accéder au studio, il y a deux portes sas. Il y en a une qui était fermée, il y en avait qui tenait la porte de l'autre côté. Et Gérard tapait dedans alors que c'est des quadruples vitrages. Et on l'a écouté.
4: T'as compris, toi? Je sais que tu veux ta carte orange, tu viendras me voir.
1: Ouais. Faut voir si c'est sa carte orange.
4: Fais voir.
5: Non. De toute façon, il s'en fout, il rentre jamais chez lui. Il dort à la radio.
0: Pourquoi? Non, là, tu vas retirer ce que t'as planqué. D'accord. Tu vas retirer ce que t'as planqué tout de suite.
6: En prod.
1: Putain.
5: Va chercher la jambe tout de suite. Va chercher la jambe.
4: Tu as été planqué là derrière.
6: J'ai rien planqué là.
1: Allez.
4: Je dis, t'arrêtes tes conneries maintenant parce que tu vas pas jouer avec moi.
1: Revue la carte, mais t'inquiète pas.
4: Ok.
1: Ouais.
4: Gérard, je pensais que tu vas pas jouer comme ça avec moi.
6: Ok, Gérard.
0: Ça va.
1: Voilà. Donc, faut que ça.
2: Tu m'as bien fait rire.
1: On est bien d'accord. Ah, mais là, on a pleuré de rire tous les quatre, là. Gérard en train d'essayer d'ouvrir la porte, en train d'hurler, alors qu'il y a quadruple vitrage en train de shooter dedans. Mais c'est normal, putain, vous faites chier aussi.
0: Non, mais moi, de toute manière, le 21 se précise, il n'y aura rien. Terminé. Hop, basta. Comme ça, tu t'en prendras après ton équipe de naze.
1: D'accord. C'est une bonne faute.
0: Non, c'est pas de ta faute.
1: Bah, alors, bon,
0: vous êtes pas capable de savoir qui c'est qui dépose ça à l'entrée.
1: Ça, on va le savoir, parce que ça, on va mener une enquête, ça c'est clair.
0: Mais ça, c'est quelqu'un qui dépose.
1: Françoise, qui dépose, oui. Françoise,
7: oui.
1: Excuse-nous, hein, ça hurle un peu.
7: Ah non, mais c'est pas grave.
1: En 97, donc, pendant cette année, entre Gérard et Françoise, il y avait des règlements de compte à chaque fois par l'intermédiaire de la radio.
7: Ouais.
1: Gérard dans ses débats. Toi, pour tes coups de gueule du mardi.
7: Ouais.
1: Et il y avait des auditeurs qui, par interposé, vous disaient, voilà... alors, il y avait des auditeurs qui appelaient Françoise chez elle en disant, ouais, on a entendu Gérard qui passait sur d'autres radios, qui t'insulte, etc. On faisait pareil avec Gérard.
7: Exactement, ouais.
1: Donc, Vous n'arrêtiez pas de gueuler.
2: Vous n'arrêtiez pas de parler.
1: L'un contre l'autre, vous n'arrêtiez pas de vous engueuler.
7: Ouais.
1: J'ai décidé un soir de faire venir donc Françoise et Gérard et de pouvoir régler les petits problèmes et de laver sur l'ensemble en famille. Et qu'est-ce que tu gardes comme souvenir de ça, Françoise?
7: C'est plutôt marrant parce que moi, de temps en temps, je m'amuse à regarder directement la cassette.
1: Oui, parce que ce débat avait été diffusé sur Fun TV.
7: L'inconvénient, c'est que quand tu vas le passer ce soir, qu'est-ce que je vais faire? C'est que je vais remettre ma cassette en route parce que à écouter le débat, c'est bien. Mais le voir directement, voir déjà la tête de Gérard, te voir toi, voir la gueule que j'avais. Je te dis pas, c'est pas terrible, terrible. Hein.
1: Ouais, c'est pas triste.
7: Non, c'est pas triste.
1: Bon,
7: il y en a un sur le débat justement qui a vraiment foutu la merde, qui s'appelle Babar, et c'est lui, c'est à ce moment-là que j'ai commencé vraiment à m'énerver.
1: Ouais, Gérard, qu'est-ce que tu gardes comme souvenir toi de ce grand moment?
0: Moi, rien du tout. Moi, j'ai simplement à dire une chose. C'est que les gens qui s'amusent à aller dire des conneries sur mon compte ou s'amuser à se faire passer pour moi sur d'autres radios, je commence à en avoir ras-le-bol, c'est tout. C'est tout ce que j'ai à dire. Maintenant, ceux qui ont été dire que j'avais insulté Françoise dans le courant de la semaine sur d'autres radios, ouais, alors que c'est faux.
1: Ça recommence, ouais.
0: Donc, à l'heure actuelle, c'est faux. Donc, alors, maintenant, s'il y en a qui s'amusent à vouloir jouer les gros bras et faire les cons, dans ces cas-là, qu'ils appellent le 0803-08-5000, on va s'amuser avec eux. Et c'est tout.
1: On va s'occuper de vous.
0: Voilà. Alors maintenant, s'il y en a qui ont les couilles au cul de le faire, et qui sont passés pour moi sur d'autres radios, qu'ils le disent.
1: C'est comme ça, le CD des remix, Françoise, au passage, il y a des remix qui reviennent des CD, qui sont en train de se vendre de nouveau, Gérard, comme à la bonne époque.
0: Non, mais ça, c'est pareil, de toute manière, j'ai prévenu, de toute manière, pour le 21, de toute manière, le débat des JO, tu peux prévoir une croix de 6, c'est niette.
1: Non. T'inquiète pas, entre-temps,
0: Pas ce coup-là.
1: Ah, si,
0: ça,
1: si,
0: non,
1: si.
0: Non, non, non.
1: Oh, non, voilà, tu nous fais le coup à chaque fois, on peut pas. Non.
0: C'est quoi encore ça? C'est quoi encore ces conneries?
1: C'est quoi ça?
0: C'est quoi ça?
2: C'est quoi? C'est un truc internet, c'est pas Star
0: System. Non, on en a rien à foutre.
2: On a le droit de bosser.
0: Bah non, de toute manière, c'est ton truc. Alors, dans ce cas-là, tu le dis avant d'envoyer les débats et c'est tout. Tu fermes ta gueule. T'as rien foutu de la journée.
1: C'est vrai. Bah si, j'ai bossé toute la journée.
5: Il a l'homme.
0: Bien sûr.
5: Il a été au McDo.
0: Et il a été voir aussi les chauffeurs de taxi cet après-midi qu'ont foutu leur merde.
1: Bah oui.
0: Et alors?
1: Ah, j'ai bien fait le double appel chez Diffoul, toi.
0: Bah ouais, c'est ça. C'est ça, allez-y, je m'amuse à appeler les gens derrière, je m'amuse à appeler d'autres radios, bien sûr, c'est ça. Alors que moi, je travaille avec une radio, c'est Fun Radio. Ok, voilà, je travaille pas avec n'importe qui.
1: Et la preuve, il sera là.
0: Sinon, je serai pas là.
1: Bah ouais, mais bon, si tu commences à dire que tu travailles pour Fun et qu'après, en même temps, juste avant, tu dis que tu aimeras pas bosser, c'est dommage.
0: Non, non, mais pour le 21, je vais voir. Bah, non, je vais voir parce que j'ai pas.
1: On va en discuter avec Gérard. En tous les cas, je vais mettre.
0: C'est tout.
1: On va régler tous ces petits problèmes. Donc,
0: parce que moi, il y a une chose que je vais dire, et je vais préciser. Et Sandy, à l'écoute, et ça, je commence à en avoir ras-le-bol, c'est que faudra peut-être que ça cesse. Parce que Sandy en a marre, a fait des dépressions nerveuses. Alors maintenant, faudrait que les petits branleurs qui arrêtent de dire des conneries sur elle, parce qu'elle en a ras-le-bol. Hein. Et l'histoire du break et tout ça, faudrait que ça cesse, parce qu'on en a marre avec Sandy.
2: Elle a qu'à faire du smurf aussi.
0: Ouais, vrai. Bah toi, tu fermes ta gueule, tu t'occupes de la tienne, d'accord?
1: Exactement.
0: Okay. Hein. Parce qu'elle, elle en a marre. Parce que son père aussi, il a écouté la radio et je l'ai eu au téléphone. Et apparemment, il est pas trop content parce qu'on nous insulte et on prend son nom de famille. D'accord? Alors ceux qui s'amusent à faire des tracks comme ça, comme la semaine dernière, hein, avec le nom de famille de Sandy, c'est clair, net et précis. Qu'il arrête, parce que sinon ça va mal se terminer. Ok, alors on demande entendeur salut pour le 21, je ne sais pas, on verra. Bonne nuit. Ah mais tu rigoles, mais moi ça me fait pas rire.
1: Ah non, je rigole pas.
0: Bon, voilà, c'est tout.
1: Françoise,
7: oui,
1: on va donc réécouter ce grand moment de radio de 97. Radio Libre, enclencher les cassettes. Nous, on se retrouve lundi en pleine forme, enfin dimanche pour Éclectique, 22h. J'espère que samedi, bon, je rappelle, pour une dernière fois, pour les auditeurs de Toulouse et d'Albi qui n'auraient pas suivi, la soirée de demain soir, malheureusement, est annulée. Elle sera reportée au 6 octobre et normalement, samedi soir à Clarence, c'est le Dandy pour la soirée 100% disco funk et groove également. Voilà, allez, on y va, on passe l'extrait de ce grand moment de radio de Gérard et de Françoise. Bisous, Françoise.
7: Bisous.
1: Allez, attention, écoutez bien, accrochez-vous. C'est parti, mon kiki. À lundi, Fildar, Anka, Emmanuel et tous ceux qui nous ont suivis ce soir.
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9: Bonsoir Gérard.
10: Bonsoir.
9: Bonsoir Françoise.
11: Bonsoir Max.
9: Bon, très bien, en pleine forme aujourd'hui. Vous avez l'air en pleine forme. Il est minuit pile et c'est le premier rendez-vous. Ça sera donc le générique de cette nouvelle émission. En espérant qu'il y ait une deuxième, on ne sait pas trop où on va mettre les pieds ce soir. Dans les studios et en direct de Fun Radio dans le Star System, Gérard et Françoise avec un droit de réponse. Pourquoi ce droit de réponse? C'est très très simple. Ça fait déjà longtemps qu'on connaît Françoise avec ses coups de gueule du mardi 10h30 et qu'on connaît Gérard avec ses débats du jeudi sur la nuit. Et il est vrai que souvent il se renvoyait la balle en se disant voilà, Françoise disait Gérard a fait ceci, Gérard disait Françoise a fait cela, et il y a eu mon anniversaire il n'y a pas longtemps, et on a eu à la fois le plaisir et le danger d'inviter ces deux personnes dans les locaux, et ça a donné un droit de réponse assez hallucinant. Et aujourd'hui, nous avons décidé d'un commun accord eh bien, de mettre tout à plat. Bonsoir Gérard.
10: Bonsoir Max.
9: Bonsoir Françoise.
11: Bonsoir Max.
9: Gérard ne perd pas de poids, il commence déjà à s'énerver. Il y a trop de lumière, mais ça sera comme ça. C'est la vie, c'est la télévision et c'est la radio. Alors on va commencer, bien entendu, pas des coups de gueule. Alors je tiens à dire quand même aux auditeurs qu'ils pourront nous appeler. Bonsoir Gérard.
10: Bonsoir.
9: Bonsoir Françoise.
11: Bonsoir Max.
9: Allez, sérieusement, si vous voulez nous appeler, bien entendu, et réagir, ça ne sera pas un débat, donc vous passerez les uns après les autres et non pas 10 par 10 sur l'antenne. Suite au coup de gueule que les uns et les autres vont se donner, eh bien, vous aurez l'occasion de réagir, de prendre peut-être parti pour Françoise ou prendre parti pour Gérard, ou bien tout simplement poser des questions si vous avez des doutes, si vous avez peut-être entendu des choses pas très catholiques sur Gérard dit par Françoise ou inversement. Vous nous appelez dès maintenant, il y a Julie Gaël qui vous attend au standard de Fun Radio 0800 70 5000 et Gaël également 0803 08 5000. Alors, Françoise, pour démarrer, nous allons peut-être si Phil ou Cyril pouvait un tout petit peu baisser le micro de Françoise, voilà, non, voilà, lui baisser le c'est pour qu'elle l'ait bien devant la bouche, ça serait bien. Voilà, parfait. Approche-toi bien, approche le micro encore. Voilà, bah, c'est parfait. Françoise, je sais que tu as envie de dire des choses et bah, nous t'écoutons.
11: Ouais, déjà une première chose, Gérard, tu me dis, tu m'as parlé de framboise. Elle t'a rien dit d'extraordinaire. Elle t'a seulement dit qu'elle était amoureuse de toi.
10: Non, mais alors, moi, je vais te dire une chose, Françoise.
11: Bon, bah...
10: bon attends, Françoise, maintenant, je vais te répondre à ta question. Dans ce cas-là, la personne, si elle a quelque chose à me dire, elle me le dit en face. Elle vient me voir, elle me le dit. Il n'y a pas besoin d'intermédiaire. Mais... on est clair, on est d'accord.
11: Mais t'inquiète pas, va te le dire en face.
10: Dans ce cas-là, c'est pas la peine qu'on passe sur des numéros de téléphone. Soi-disant, il paraît que t'aurais appelé Henri, en lui disant comme quoi que...
1: Alors, qui est Henri? Henri, c'est celui qui t'amène régulièrement, voilà, les deux jeudis. Et Framboise, c'est tout simplement une auditrice qu'on connaît qui vient te chercher de temps en temps, Françoise.
10: Voilà, donc,
1: qu'est-ce que t'aurais entendu dire, Gérard, sur Framboise? Que, en fin de compte, elle dit des choses sur toi?
10: Donc, soi-disant que tu l'aurais dit il y a 15 jours maintenant. Pas cette semaine, mais il y a 15 jours, il paraît que tu aurais dit que Framboise voulait sortir avec moi.
11: Ah oui?
10: Non, mais maintenant, si elle veut me le dire, qu'elle me le dise en face. Ou qu'elle m'appelle, ou qu'elle m'écrive.
11: Bah, un peu de téléphoner, ça. Quand
10: Bah, dans ces cas-là, moi, je donne l'autorisation. Maintenant, si Framboise, tu m'écoutes.
11: Hein? Ah oui, de toute façon, elle est sur l'antenne. Hein.
10: Bon, bah alors, si Framboise t'écoute, tu fais le 0803-08-5000.
1: Ouais.
10: Et t'appelles et tu me dis ce que t'as à me dire.
1: D'accord, donc c'est véridique, apparemment, Françoise,
11: ouais, elle a envie...
10: Non mais attention, ouais. Attention Françoise, moi je vais te dire une chose, je veux pas un lapin. Parce que du lapin, j'aime bien le lapin, mais sans la peau.
11: Ouais, bah ça je m'en doute.
10: Ok.
11: Ça c'est pas mal, c'est bien un jumeau ça.
1: Ça commence très très fort, donc genre...
10: Alors, en bon entendeur, salut, j'espère que c'est pas un lapin.
1: Tu t'en vas déjà?
10: Non, mais j'espère que c'est pas un lapin.
1: Ouais.
10: Ouais. Donc, maintenant, si Framboise, tu m'écoutes, tu t'appelles.
12: Ouais.
10: Tu passes par Julie ou Gaël, tu dis que c'est Framboise et tu me dis ce que tu as à me dire.
12: Voilà.
10: Et à l'arrière, hors antenne, je te donnerai mes coordonnées. Voilà. Au final, à la ligne.
12: Donc,
10: voilà.
12: Donc, on peut dire que c'est un droit de réponse qui commence, qui démarre très très bien. Alors, Françoise, mardi, tu as terminé ton coup de gueule en disant que Gérard était un PD.
11: Oui.
12: Alors, avant que Gérard ne réponde, parce qu'on va essayer de s'organiser avant que ça, vraiment, que ça pète dans tous les sens et que je ne puisse plus ne plus gérer mon débat. Françoise.
11: Oui, parce qu'il n'arrête pas de me traiter de connasse ou de poivrotte, et ça, j'ai sur une radio qui a dit que j'ai même le papier. En principe, c'est.
12: Non, Gérard, non, s'il non, vous non. plaît, Gérard, restez assis, elle va me le montrer ensuite, bien entendu.
11: Non, tu l'auras pas dans les mains. Hein.
10: Voilà, attends, je vais te dire une chose, Françoise. Je vais te dire une chose, dans ce cas-là, le monsieur consent. Et là, je vais pousser ma gueule. Là, je vais l'ouvrir. Consent qui est venu à la loco, qui s'amuse à dire que je t'insulte sur toutes les radios, qu'elle les couilles au cul, qui l'appelle ce soir.
12: Non, alors on se calme, Gérard.
10: Non, attends, tu permets, Max, c'est pas fini. Ce matin, il paraît que je t'insulte sur toutes les radios.
11: Oui, il paraît.
10: Oui, mais alors, dans ces cas-là, que le mec, il a des couilles au cul et qu'il me dise.
12: Alors attendez.
10: Sur quelle radio que je t'insulte et qu'ils reconnaissent ma voix.
12: Tout à fait. Alors, Gérard, on va se...
10: Je suis de la ville de Versailles.
11: Bah oui.
10: Oui. Bon, Gérard, j'ai jamais été insulté sur d'autres radios.
12: Bon, Gérard.
10: Et sur Fun Radio, je t'ai jamais insulté.
12: Gérard, attends.
10: Alors, c'est clair et net.
12: Gérard.
10: Max est là.
12: D'accord.
10: Pour te dire. Attends. Tu permets, s'il te plaît, Max, j'ai pas fini.
12: Oui, mais attendez, parce que là, tu vas un petit peu vite. Parce que le problème qu'il y a, là, on aura l'occasion de revenir là-dessus, justement, sur les
10: gens... Non, mais moi, ça va aller vite.
12: Non, mais je sais, mais attends, deux secondes. Déjà, de préciser que, pour ceux qui nous regardent sur Fun TV en ce moment, dans la radio, bien entendu, que c'est retransmis en direct, ce débat, et dire que, avant de savoir les tracts, etc., et passer vers d'autres personnes, j'aimerais qu'on reste vraiment entre Françoise et toi, Gérard, avant d'aller vers les autres. Françoise, donc toi, on t'a dit...
10: Mmh. On t'a dit,
12: mais est-ce que tu penses que Gérard est homosexuel?
11: Oui.
12: Pourquoi?
10: Ah oui.
12: Attends, Gérard, pourquoi? Après, tu as le droit de répondre. Il faut la laisser, c'est ça le droit de réponse. Pourquoi?
11: Parce que, déjà, quand tu le vois marcher, il a une démarche pratiquement de PD. Alors.
13: Et hop. J'ai le droit de répondre
10: tout seul sur ma carte. Attends. Hey. Qu'est-ce que tu viens de dire? Une démarche de PD?
11: Oui.
10: Non mais oui. Attends, non mais tu te fous de ma gueule ou quoi? Non mais attends, non mais attends, te fous pas de ma gueule, tu veux? Te fous pas de ma gueule.
11: Non,
10: te fous pas de ma gueule, tu veux?
12: Gérard, s'il te plaît.
10: C'est pas moi qui demande à
12: le micro.
10: De me payer un taxi.
12: Gérard,
10: okay.
12: si vous mélangez tout, Gérard, tu mélanges tout. Non, je vais essayer de calmer.
10: Non,
12: Gérard, s'il te plaît, ce qui est très important dans ce débat ce soir, Gérard, non mais reste avec nous, tu mets ton casque, tu ne fais pas comme à chaque fois. Remets ton casque, s'il te plaît. Remets ton casque.
11: C'est Gérard. C'est du cinéma bon. Que tu fais.
12: Non, écoute, François, s'il te plaît, deux secondes.
11: Tu fais du cinéma,
10: C'est toi qui me cherches.
12: Gérard, deux secondes. Gérard, s'il te plaît, deux secondes. Merci, tu me laisses.
10: Gérard,
12: s'il te plaît, maintenant, tu fermes ta gueule. Je gère mon débat, donc j'explique aux gens. Il faut pas que à chaque fois qu'on pose une question, tu ailles vers une autre réponse. Il faut que tu répondes à la question. Elle dit que t'as une démarche d'homosexuel. Alors, Gérard, réponds. Mais essaie de ne pas t'énerver. Qu'est-ce qui va se passer? C'est qu'à la fin, on va faire un sondage. On va demander aux gens qui vous avez cru la plus franche ou le plus franc à t'énerver toutes les 5 minutes. Écoute-moi.
10: Ils vont dire Françoise.
12: Oui, parce que tu t'énerves.
10: Tout.
12: Mais c'est normal. Même moi,
10: je. Mais alors.
12: Mais tu t'énerves toutes les 2 secondes. Reste calme.
10: Mais reste calme. C'est ce que tu viens dit d'être calme.
12: Mais non.
10: Non mais attends, elle est arrivée avant moi.
12: Gérard, je t'ai pas demandé d'être calme au téléphone.
10: Hein?
12: Attends,
10: j'aime pas me faire traiter de PD n'importe quoi.
12: Eh ben tu lui dis mais calmement, tu l'expliques. Donc tu
10: non mais attends, il y a des limites. Bon. Pourquoi Gaël il a dit tu restes calme? Hein?
11: Personne,
10: c'est bon,
11: fait,
10: pourquoi c'est bon? Pourquoi? Au standard, de toute manière.
12: Gérard,
10: moi, c'est simple.
12: Non, attends.
10: Oh.
11: Personne m'a dit de rester calme.
10: Alors attends, monsieur, tu crois que j'ai pas vu
11: Gaël qui t'a fait sur les
12: toits? Pourquoi Gérard, j'ai demandé?
10: Non mais attends,
12: Gérard,
10: allez,
11: mon caractère, je te signale.
12: François, s'il te plaît, merci. Gérard, pourquoi j'ai demandé? Pourquoi on a demandé à pourquoi Gaël a dit? Parce que c'est un moment pour m'aider, parce que comme t'es ingérable, t'es un gamin et je te demande de me regarder et qu'en plus tu ne me respectes même pas. c'est mon émission, c'est mon débat, c'est moi qui fais ce que je veux, c'est pas toi qui décide de quoi que ce soit, et t'es tout le temps en train de brailler, quand je te demande de t'arrêter, tu continues, et t'es tout le temps en train de donner des réponses différentes aux questions qu'on te pose. Donc réponds aux questions, on demande justement, heureusement qu'elle est là Françoise pour être calme, parce que t'es, à toi tout seul c'est ingérable, on serait déjà obligé d'arrêter. Mmh. Si elle était exactement comme toi, c'est énervé toutes les deux secondes, ça serait inaudible pour les auditeurs de la radio. Donc essaye comme un adulte, comme à la télévision, quand on voit les vrais débats entre hommes politiques, d'essayer de chacun votre tour. Tu m'avais promis aux antennes que tu serais calme quand on s'est appelé en fin d'après-midi, et là tu pètes un plomb alors qu'il est minuit 10 et qu'on est censé aller encore un petit peu plus loin. Donc je pense qu'on n'y arrivera pas à cause de qui ? À cause uniquement de toi.
0: Mmh. Donc alors, pourquoi ? Parce que dans ce cas, j'aime pas qu'on traite de PD.
12: Eh bah tu dis,
0: je suis pas un PD.
12: Eh bah je suis d'accord. Mais je suis d'accord avec toi.
0: J'ai pas une démarche de PD.
12: Mais je suis d'accord avec toi.
0: Alors maintenant.
12: Mais il faut le dire, bah là, j'ai pas besoin de
0: maintenant,
12: se dire.
0: Maintenant,
12: alors qu'est-ce que t'as à dire contre elle maintenant ?
0: Non mais attends.
12: La première chose, qu'est-ce que t'as à dire contre elle ?
0: Dans ce cas-là, moi je vais dire une chose, c'est les mecs qui s'amusent à lui laisser des messages sur son répondeur. Dans ce cas-là, qu'ils reconnaissent bien les voix. Et qu'elles disent pas que c'est moi.
12: Pourquoi ? Qu'est-ce qui s'est passé là ?
0: Hein ? Parce que j'en ai ras-le-bol.
12: Qu'est-ce qui s'est passé ?
0: Parce que moi j'ai encore consent, qui arrête pas de me faire chier.
12: Alors, Françoise, là-dessus.
0: Alors maintenant, Françoise, tu as fait une chose, hein, tu vas le dire en direct. Tu vas bien dire. Et ça, je te préviens. Le dernier message, si je le reçois, et que c'est encore un consent qui dit comme quoi que je t'insulte sur toutes les radios, tu vas te débrouiller. Mais moi, ton numéro, je ne l'ai donné à personne. Alors maintenant, qui a donné ton numéro de téléphone à l'antenne ? C'est pas moi. Qui a donné mon numéro de tatou ? Je sais qui c'est. Et ce personne-là, je m'en fous.
12: D'accord.
0: D'accord ?
12: Gérard, donc on va laisser...
0: Alors maintenant, Françoise, je te laisse la parole.
12: Voilà.
0: Maintenant, tu as bien précisé comme quoi que ton numéro de téléphone, je l'ai donné à personne.
12: Alors maintenant,
11: Gérard... De toute façon, je me demande comment alors, tu l'aurais eu. Alors, déjà une chose. Hein.
12: Alors, Françoise, tu réponds. Alors justement, j'ai mis le sablier, maintenant on va faire d'une autre manière. Sinon j'éteindrai les micros des gens s'ils ne veulent pas se taire. Je pense que j'éteindrai souvent le micro de Gérard. Françoise, est-ce que réellement qu'est-ce qui s'est passé? C'est quoi cette histoire de voix de Gérard sur ton répondeur?
11: Ben rien. Une fois, une nuit, ça a sonné. Ça a dit allô Françoise, c'est Gérard. Et j'ai bien reconnu sa voix. Et ça a raccroché en pleine nuit.
12: Alors, qu'est-ce que disait
11: Jamais plus ça a rappelé.
12: Qu'est-ce que disait ce soi-disant Gérard ?
11: Bah rien, il a dit seulement...
12: Je suis désolé, tu t'en vas, Gérard. Tu quittes le studio. Non, bah alors, tu laisses ton micro allumé, ton casque, s'il te plaît. Non, mais tu laisses ton micro allumé, ton casque, et tu te tais. Merci, parce que arrête de jouer ta star et de croire que je vais pas te virer parce que c'est Gérard. J'en ai rien à foutre de ta gueule. Si tu commences à pas respecter les règles du jeu que je t'ai demandé hors antenne, tu t'en vas. À ce moment-là, Françoise parlera toute seule et à ce moment-là, tu passeras vraiment pour un con aux yeux des auditeurs, aux oreilles des auditeurs. Donc respecte le truc et après tu as le droit de répondre. Donc, excuse-moi.
11: Bon, qu'est-ce que je te disais ? C'est en pleine nuit, une fois, ça a téléphoné.
12: D'accord.
11: Quand j'ai décroché, ça a dit « Allô, Françoise ?» J'ai dit « Oui ». Il fait ça a dit « C'est Gérard ». Et j'ai bien reconnu sa voix.
12: Qu'est-ce qui te fait croire que tu as reconnu sa voix ?
11: Non, c'était bien Gérard. Hein.
12: Et qu'est-ce qu'il t'a dit ? Qu'est-ce qu'il t'aurait dit, c'est soi-disant Gérard ?
11: Ben rien, ça a raccroché.
12: Alors, maintenant, on va laisser la parole à Gérard. Gérard ?
0: Donc, maintenant, est-ce que t'as les preuves noir sur blanc ? Est-ce que t'as les preuves sur cassette ?
11: Ah non.
0: Ah. Alors, donc...
11: Et, étant donné que j'ai pas d'appareil pour enregistrer.
0: Non mais attends, sur ton répondeur, t'as pas
12: une petite casse. Non, Gérard.
11: Mon répondeur, je...
0: T'enregistres pas ça. Hey, Françoise.
11: Françoise,
0: de toute manière, je n'ai pas l'habitude de t'appeler. Et de toute manière, je t'ai appelé une seule fois. Ouais. C'était pour savoir de tes nouvelles. C'était avant les coups de gueule. D'accord ?
11: On est bien d'accord. Reconnais que tu m'as appelé.
0: Une fois, mais c'était avant les coups de gueule. On est bien d'accord.
12: Donc ce serait pas la nuit. Tu l'as pas appelé la nuit.
0: Donc non.
11: Si tu veux.
0: La dernière fois, la première fois que je t'ai appelé, il était 21h. Je t'ai jamais appelé de la nuit.
11: Non.
0: Alors, je vais te dire une chose, Françoise.
11: À 21h, je suis en train de regarder la télé. Je suis désolé.
0: Oui, ben, moi, je suis appelé à cette heure-ci.
12: Bon, alors, on rappelle aux auditeurs, bien entendu, et auditrices qui nous écoutent en ce moment, que s'ils souhaitent réagir à tout ce qui est en train de se dire en ce moment, s'ils ont des révélations à nous faire, qu'ils n'hésitent pas à nous appeler dès maintenant au 0870-5000 et 0803-08-5000. C'est le Star System, c'est live, c'est en direct. Françoise et, bien entendu, Gérard. Françoise, il y a une autre chose également que tu m'avais rapporté, qui nous a dit également sur cette antenne, en dehors du fait que, soi-disant, Gérard serait homosexuel, que tu disais qu'il était drag queen, tu m'as dit, et qu'il se faisait enculer dans les chiottes de la loco.
11: De la loco.
12: Alors, attends, est-ce que tu as dit ça en plaisantant ou c'est quelque chose que tu penses réellement ?
11: Non, mais disons que tout le monde le dit.
12: Qui le dit ? Qui le dit avant que Gérard ne réponde à ça aussi ? Qui le dit ?
11: Bah tout le monde, hein. Tout le monde, même dans ma cité, hein. Et il paraît que il y a quelqu'un qui l'a vu une fois dans ma cité se faire enculer. Je suis désolée, c'est la vérité.
12: Alors Gérard, on a le droit de réponse.
0: Non mais attends, Françoise. Pour moi, c'est des cons, d'accord ? Et bah, normalement, j'ai pas le droit de dire de gros mots. Parce que je n'ai pas le droit d'insulter.
1: Non, il faut surtout.
0: Mais moi, je vais te dire une chose.
12: Non, Gérard, merci.
0: Tu vois, pour moi, on, c'est des cons. Ah. Et maintenant, ceux qui t'amusent à te balancer n'importe quoi sur l'antenne, même au téléphone, si tu les crois, c'est bien. Eh ben, crois-les.
12: Est-ce que tu les crois, Françoise, réellement, que Gérard aurait pu se faire dans les chiottes de la loco ?
11: Bah oui.
12: Pourquoi ?
11: Oui.
12: Pourquoi ?
0: Oui.
12: Pourquoi tu crois ça ?
0: Parce que
12: je te pose des questions, hein, simplement.
11: Non, non, mais d'accord, mais...
12: Pourquoi tu crois ça ?
11: Parce que je le crois, c'est tout.
0: Ah, parce que j'ai une tête à me faire enculer dans les chiottes de la loco.
11: Je c'est crois ça bien, ouais.
0: Non, mais attends, tu sais ce que... je vais te dire une chose, tu vois. Et là, on est en direct. Et moi, je vais te dire.
1: Non.
0: T'as une gueule à te faire à tailler des pipes. C'est tout.
11: Ah ben, heureusement pour moi, hein.
0: Oui, mais attends.
11: Je taille des pipes directement à mon bonhomme.
0: Bon, ouais, c'est bon. Dans ce cas-là, tu fais ce que tu veux.
1: Voilà.
0: Mais maintenant, les cons qui disent ça,
12: c'est des hons.
0: Hein, Léon, pour moi, c'est des cons.
12: D'accord.
0: Ok.
12: Alors, il y a un document que tu m'as remis.
11: Ouais.
12: Dans lequel, tu m'as dit hors antenne, je voulais savoir ce que tu reprochais à Gérard. Après, Gérard a sûrement des choses à te reprocher. Donc là, pour l'instant, on va plus vers toi et on allume un peu plus Gérard, mais après, ça va être l'inverse, probablement. Tu nous as dit qu'à plusieurs reprises, tu avais entendu Gérard sur d'autres radios et que tu as un document qui t'a été envoyé chez toi, pré-contrat. Alors, je rigole parce que ça me paraît quand même un petit peu bizarre, et pourquoi pas. Signé du 16 juin 97, un pré-contrat d'Europe 1. Alors, ça dit ceci. Gérard, écoute, attention.
0: Non, mais attends.
12: Attends, s'il te plaît, je vais le lire. Je vais le lire.
0: De toute manière, à mon avis, c'est un truc qu'elle a fait imprimer par quelqu'un.
12: Alors, elle va répondre après. Non, je vais lire le document et ensuite tu diras ce que tu as à dire et François de son côté. Je sous-signais Francis M, président d'Europe 1, avoir signé un contrat, pré-contrat pour la saison 98-99 avec Monsieur Gérard de Suresnes. Monsieur Gérard de Suresnes remplacera l'émission Hubert et Malher la nuit de 4h du lundi au vendredi. Son émission portera sur la libre antenne et les débats dont l'objectif est la culture des gens. De plus, la venue de Monsieur Gérard de Suresnes s'accompagnera de la vente de produits dérivés, le GG, Godemiché, Fouessif, etc. Ça, j'y crois pas. Son salaire est donc à peu près 15 000 francs bruts par mois. Enfin, Monsieur Gérard de Suresnes devra tenir ses accords secrets jusqu'en juin 98, signé le président. Et également, il y a ta signature.
0: Donc, alors, Françoise, attends, tu peux me faire voir...
12: Il faut pas le détruire, le document.
0: Non, mais tu peux me le faire voir.
12: Je te le montre et après tu me le rends, s'il te plaît, merci. Donc, Gérard va pouvoir répondre.
0: Donc, alors...
12: devant ton micro, merci.
0: Françoise.
11: Ouais.
0: Tu peux me dire qui c'est qui a signé ça ?
11: Ah, c'est pas moi, hein.
0: Non, mais attends. Attends. Tu peux me dire qui c'est qui a signé Gérard, là ?
11: Ben, c'est... automatiquement,
0: non, non, non, non, non, non, automatiquement. Attends, déjà, une... Je signe pas Gérard, déjà, pour commencer.
12: Ouais, il marche ici sur elle.
0: Non, non. Déjà, je signe mon nom de famille.
12: Bâtard.
0: Donc, tu vois, là-dessus, déjà, c'est un point faux.
11: Non, c'est pas un faux.
0: Bon, alors donne-moi une feuille, s'il te plaît, Max.
12: Alors, Gérard va nous faire une démonstration d'écriture.
0: Une
12: petite feuille blanche, va nous faire une...
0: Une feuille blanche, s'il vous plaît, si ça vous dérange.
12: Ah bah si, là, ça va les déranger, elles sont obligées, mais sinon ça les dérange. Alors, attention, alors, démonstration de signature très rapidement.
0: Je vais vous dire ce que je signe comme
12: alors, nom. Voilà. Ah non, mais si, ne donne pas ton nom de famille, hein, parce que ça va passer sur Fun TV.
0: Voilà. Non, non, s'il te plaît, tu me retires la caméra. Non, non.
12: Bon, alors on le verra. Tant pis. Alors, donc Gérard ne veut pas nous apporter la preuve, donc là c'était irréfutable. Il cache le document de sa soi-disant signature.
0: Fildar, Gérard, tu demandes à Cyril qui se retire avec la caméra que je fasse voir quelque chose à Max, s'il te plaît.
1: D'accord, Cyril, tu peux te retirer avec la caméra, s'il te plaît.
0: Non, non, mais t'entends pas, mais il te demande de te saquer. Ok, merci.
12: Voilà, merci. Donc, vite fait, on va voir donc la signature, je l'ai vue, hop.
0: D'accord.
12: Ah d'accord, ok. Donc ça s'appelle un gribouillis et c'est en guise de signature donc de notre ami Gérard.
0: Alors
14: Donc ton truc
12: devant le micro
14: tient pas debout. Ton truc ne tient pas debout parce que je signe jamais mon prénom.
12: Voilà.
14: Donc alors après,
12: Gérard a sûrement des choses également à reprocher à Françoise. Ça va venir dans les minutes, mais pour le moment, on va faire intervenir quand même des gens qui nous écoutent ce soir, qui sont nombreux de l'autre côté du poste, qui sont sur le qui-vive et qui ont besoin d'avoir bien plus d'informations sur vous, Françoise et Gérard. On a Eric, 24 ans, bonsoir, de Limoges. Bonsoir Eric.
15: Bonsoir.
12: On t'écoute, t'as le droit de réponse, on t'y va.
15: Oui, j'ai entendu, il y a des rumeurs qui circulent que Françoise est ou serait amoureuse de Gérard, donc j'aimerais bien savoir si c'est vrai. Réellement.
12: J'en ai entendu parler. Françoise va répondre, et ensuite Gérard. Françoise, je t'écoute.
11: Je te signale que c'est même pas une rumeur, parce que c'est le dernier bonhomme qui pourrait être sur Terre, c'est pas avec un mec comme Gérard. Je sortirai avec, hein. Je suis désolée. Hein.
12: Pourquoi? Qu'est-ce que tu n'aimes pas chez Gérard?
11: Tout.
12: C'est-à-dire?
11: Sa vulgarité, tout. Tout.
14: Alors, dans ces cas-là, je vais dire une chose, François, souvent, il n'y a qu'une chose que j'aime pas en toi. C'est que là, tu te dis ce soir. Mais les trois quarts du temps, le mardi, tu n'es même pas capable de dire ce que tu as à dire.
12: Franchement,
14: tu laisses 10 minutes. On te laisse 10 minutes d'antenne, mais tu n'es même pas capable de dire ce que tu as à dire sur moi.
12: Non, oui. Parce que c'est pas les coups de gueule.
11: Parce que j'ai rien à dire sur toi.
14: Les trois quarts du temps, parce que sur ton répondeur, on dit ouais, Gérard il m'a dit ceci. Mais tu vois, t'es même pas franche ce soir.
11: Non,
14: tu n'es pas franche. Tu n'es pas franche. Ça fait deux fois. Ça fait deux fois que ça arrive. Tu vois.
12: Non, mais elle nous semble crédible. Françoise nous dit la vérité comme toi tu nous dis la vérité ce soir, Gérard.
14: Non, mais Françoise, de toute manière, elle est pas franche.
12: Monsieur, elle est franche.
14: Non.
12: Mais si.
14: Non, moi je te dis que non.
12: Eric, donc sois rassuré, Françoise n'est pas du tout amoureuse de Gérard.
11: Pas du tout, hein.
15: J'en doutais parce que, comme on dit, c'est bien qu'il aime bien, châtie bien. Donc, comme il se chamaille souvent.
12: Oui. Ouais, enfin là, il s'aime vraiment, c'est plus. Là, il se chamaille plus. Là, c'est
11: plus d'amour, c'est de la rage à ce moment-là.
12: C'est du coup fou, parce que là, vraiment, Françoise a entièrement raison de ce côté. Là, merci Eric pour ton appel.
15: Et
12: j'espère que tu resteras à l'écoute de la fin de ce droit de réponse qui, à mon avis, est loin d'être terminé.
15: C'est agréable sur Fun TV pouvoir voir exactement les visages de chacun d'ailleurs.
12: Ils sont quand même jolis, hein.
15: Ouais.
12: Ouais, faut aimer, hein.
15: Ouais, tout à fait.
12: L'art abstrait, faut aimer.
15: Ouais, tout à fait.
12: Voilà, très bien.
15: Merci
12: de rien. Dans un instant, nous allons revenir pour la suite de ce droit de réponse. Nous accueillerons Babar, 20 ans de Paris. Bonsoir Babar.
16: Salut Max, salut Gérard.
12: D'accord. Tu voudrais une petite explication quant au départ de la femme de Gérard après Françoise?
16: Oui, alors voilà, moi ce que j'ai entendu dire, et j'aime bien François, je pense que c'était François qui t'avait dit, j'aimerais que Gérard me confirme. Et Gérard, alors est-ce que c'est vrai que ta femme t'a quitté parce qu'elle en avait marre de confondre tes slips et les couches culottes sales de ta môme?
14: Attends, déjà une, mon pote, tu vas me dire qui c'est qui t'a dit ça?
16: C'est des rumeurs, et puis je crois que c'est François.
14: Non, c'est
16: vachement important pour moi, c'est que je suis un admirateur, dans le mec qui me dit si c'est vrai ou pas, quoi.
14: Non, mais attends. Ouais. Attends, déjà, tu vas me dire qui t'a dit ça?
16: C'est Françoise.
14: Quoi?
16: C'est Françoise, mais elle était bourrée, je crois.
14: Ah, c'est Françoise. Alors, Françoise, maintenant, tu lui réponds.
11: Je suis désolée, j'ai jamais dit ça, moi.
16: Mais c'était bourré, je crois.
11: Peut-être, mais j'ai jamais dit ça, moi, parce que je savais même pas qu'il avait un môme.
14: Non, mais attends, alors, Françoise. Attends, tu permets? Alors maintenant, Françoise, de quel droit tu te permets de savoir ma vie privée?
11: Déjà une chose, je savais même pas que t'avais un gamin, alors allez.
14: Non mais attends, comment tu sais que c'est toi qui lui a dit ça?
11: Justement. Donc il ment, hein.
14: Non, c'est toi qui lui a dit.
12: Là, Françoise, elle marque un point, là, hein.
14: Ouais. Non, mais attends, depuis quand que t'as été lui dire?
11: Je savais pas que t'avais un môme.
14: Tu permets, c'est toi qui lui a dit.
11: Ta gueule un peu, hein, 5 minutes, hein.
14: Non mais attends.
11: Ferme ta gueule un peu, hein.
14: Si t'es pas contente, ma petite, tu reprends le taxi.
12: Elle est très bien, elle a le droit, elle met ses coups de gueule comme toi, tu montes. Okay. Gérard, dis donc, toi t'as le droit de monter la voix, t'as le droit de crier, elle crie, t'as bien raison.
14: Et depuis quand t'as été dire que c'est moi qui avais dit ça?
11: Je viens de te dire que je savais même pas que t'avais un môme. Alors ferme ta gueule.
16: Ouais, mais François, tu savais que j'avais des slips sales aussi.
12: Voilà, donc Gérard.
11: Barre-toi, ouais, barre-toi.
12: Donc Gérard, apparemment perd pied puisqu'il a enlevé son...
17: T'as jamais pris de vape dans ta gueule, toi?
12: Ah non, non, non,
11: n'essaye pas.
12: Non, non, mais...
11: N'essaye pas, parce que sinon tu vas avoir ta gueule, hein.
12: Je te conseille pas non plus de la toucher, Gérard, parce que... Non, attendez, là on va remettre un petit peu d'ordre, c'est là où je reprends un petit peu.
11: N'essaye pas, hein.
12: Voilà, donc apparemment Françoise... Non, mais le problème, Gérard, c'est que pour l'instant, il n'y a que toi qui criais. Maintenant, mademoiselle a monté le ton, elle a bien raison. Et là, monsieur prend peur, Gérard, il se lève et décide de s'en aller. Donc Gérard, je te préviens tout de suite que si tu quittes le studio, tu le quittes définitivement. C'est pas la peine de rester. Auquel cas, on s'arrêtera là et donc François sera gagné ce premier match.
17: Ouais, ouais.
12: Oui, parce qu'apparemment, si t'as envie de partir.
17: Ouais, elle va gagner le premier match en disant des conneries.
12: J'ai comme toi. Ah, tu me fais chier, tu gueules, je m'en vais. Allez, fais comme toi.
17: Attends, elle se permet de dire
12: des conneries. Allez, rien à foutre. Je m'en vais, j'en ai marre. Tu me fais chier, Gérard.
17: Non, mais attends.
12: Tu me fais chier.
17: Non, mais attends,
12: tu me fais chier. Tu me fais chier.
17: Si je te fais chier dans ces cas-là, ce n'est pas la peine que je vienne demain, d'accord?
12: Eh ben, je peux gueuler moi aussi. Non, mais je peux gueuler moi aussi en
17: disant. Mais elle n'est pas capable de dire ce qu'elle disait.
12: Bravo, Babar, hein, pour foutre la merde, t'es le roi, hein.
17: Hein? Maintenant qu'elle dise. Comme quoi, hier, elle a dû dire que j'étais un PD.
12: Mais c'est bon, c'est passé, ça.
17: Vas-y, contre qui je suis un PD? Qu'est-ce que t'as été dire hier soir devant 2 millions de personnes? T'as été dire que j'étais un PD, que je me faisais enculer?
12: Non, mais arrête, ça c'était.
17: Non, mais attends! Tu te crois où pour dire ça? Tu crois où?
11: Je me crois nulle part, hein. Je me crois dire la vérité, c'est tout.
17: Non, mais attends, tu m'as déjà vu me faire enculer dans la chef de loco? Tu y as jamais été, là, loco?
11: Ouais, bah,
17: moi, j'y vais tous les vendredis.
11: Bah oui, bah c'est normal.
17: Et alors? Moi, j'y vais, c'est pour voir du monde. Ouais. C'est pas comme toi. Je bois pas des bouteilles de Bordeaux.
12: Devant le micro, là.
17: Hein? Le mardi, les trois quarts du mardi, de manière, on comprend même pas ce que tu dis. D'accord?
11: Peut-être, bon. Mais ça c'est mon problème.
12: Voilà, bonne réponse.
17: Ce soir t'as un, maintenant tu vas me percher. Non mais tu rigoles là.
12: Mais c'est toi Gérard qui a besoin que t'as bu ce soir. J'ai
11: ramassé une bouteille de
12: Gérard,
11: Bordeaux.
12: Gérard,
11: hein.
12: C'est pas toi qui as bu Gérard ce soir ou pas?
17: Ouais, mais peut-être, mais moi maintenant je règle mes comptes.
12: Ben on va faire ça dans un instant. On va faire une petite pause. Non mais là Gérard,
17: on sait faire.
12: Ah mais là tu passes pour un con parce que tu dis qu'elle boit pas ce soir, c'est toi qui as bu, donc c'est toi qui
17: va. Mais là pour les. Moi j'aime pas me faire
12: C'est passé. Oui, mais ça y est, t'en as déjà parlé, donc on va peut-être passer à autre chose. Si t'as envie de rester sur la même question, tu te barres, tu t'en vas dans ces cas-là. Peut-être que j'ai fait l'erreur de t'inviter, que t'es peut-être pas encore assez capable de pouvoir discuter avec quelqu'un. T'es peut-être une bête sauvage qui a besoin d'être tout seul, dans ce cas-là, on te remettra que je lis dans la nuit. Si tu veux pas discuter avec Françoise pour un droit de réponse qui est quand même assez alléchant, il y a des millions de gens qui nous écoutent cette nuit encore une fois, et qui en plus c'est retransmis en direct sur Fun TV. Moi je trouve ça dommage que toutes les deux secondes tu veuilles t'énerver. Françoise reste très calme, mais quand Françoise a décidé de monter le ton, dans ces cas-là tu t'énerves tellement, on sent que tu perds pied, que t'es plus Gérard, et qu'en fait on se dit bah ouais c'est Gérard 14 sûrement, parce que s'il s'énerve c'est quelque part il a quelque chose à se reprocher.
17: Ouais. Non mais j'ai rien à me reprocher.
12: Eh ben ouais, mais la façon dont on entend, on a l'impression.
17: J'ai rien à me reprocher. Déjà il y a certains trucs que j'ai à reprocher.
12: Alors Gérard, cette fois-ci ça va être un petit peu plus à ton tour, parce que la première partie était quand même consacrée à Françoise. Gérard, qu'est-ce que tu as reproché à Françoise? La première chose, une chose, et elle répondra.
18: Ben, la seule chose que j'ai reproché, c'est à chaque fois qu'il a fait ses coups de gueule, soit c'est pour TF1 ou autre, sur les histoires de Dallas ou autre, ou sinon c'est sur moi. Alors moi je voudrais bien savoir la personne qui s'amuse à laisser des messages sur répondeur, dans ces cas-là, tu fais une chose.
12: Non, tu
18: essayes.
12: Non mais là tu poses des questions, tu lui donnes les réponses, alors tu lui poses
18: non,
12: une
18: mais,
12: question.
18: Non mais t'essayes de savoir si c'est vraiment ma voix.
11: Mais si c'est vrai. Répète là.
18: Comment?
11: Tu te répètes?
18: Non mais moi je te réponds, je te renvoie la monnaie de ta pièce. Maintenant, les gens, s'ils s'amusent à dire que c'est moi, eh ben reconnais ma voix sur C'est pas mal, il y a une caméra qui est tombée, mais c'est pas grave. Donc Françoise, dans ces cas-là, maintenant tu te dis en direct si c'est vraiment ma voix que t'entends sur ton répondeur.
11: Mais non, je te dis que tu m'as téléphoné une seule fois en pleine nuit. Non. Après c'est tout, tu vas pas revenir là-dessus?
18: Non mais moi je vais revenir là-dessus parce que j'aime pas trop que on sent et certaines personnes qui s'amusent à me laisser des messages cadeaux comme quoi que je t'insulte sur d'autres radios. Alors que jusqu'à maintenant, je t'ai jamais insulté sur Fun Radio. D'accord, parce que le jeudi je viens, je t'ai jamais insulté. Là ce soir je viens, on fait le droit de réponse. Mais moi maintenant je vais te dire une chose. Si vraiment tu crois les gens, eh ben désolé.
12: Alors Françoise,
11: oui,
12: tu peux répondre. Qu'est-ce que vient te demander Gérard?
11: C'est pas que je crois les gens. Je viens de lui répondre que une fois en pleine nuit, il m'a téléphoné. Après, c'est tout, il va pas en revenir là-dessus. C'est comme il m'a posé tout à l'heure une question que qu'Henri s'amusait à me téléphoner chez moi. Alors,
18: Non, mais attends, François.
11: Je ne sais même pas. Je sais même pas s'il il a mon numéro de téléphone. Mon numéro de téléphone. Alors, entre Henri et Framboise, il y a une histoire. Alors, il faut savoir exactement la vérité.
18: Attends.
11: J'aimerais bien que Framboise m'appelle.
18: Attends, un mardi, t'as été dire sur l'antenne. C'est même pas un mardi, c'est un mercredi. Donc le lendemain de l'anniversaire à Max, t'as dire sur l'antenne, et ça je l'ai écouté.
19: De quoi?
18: Je l'ai entendu, t'as été dire sur l'antenne, comme quoi que Framboise voulait sortir avec moi.
19: Mais on en a déjà parlé tout à l'heure. On en a déjà parlé tout à l'heure. Mais tu te répètes là.
18: Oui mais attends, mais dans ces cas-là, si elle veut sortir avec moi, qu'elle m'appelle. D'accord? On est clair et net. Alors maintenant, moi je vais dire une chose, que les gens qui s'amusent à téléphoner sur son répondeur.
11: T'es lourd, hein? Vraiment, t'es lourd, hein?
18: Bah alors, dans ces cas-là, moi, j'en ai ras-le-bol d'avoir des messages comme quoi qu'on me dit que je t'insulte sur mon tatou, d'accord? Un dénommé Constant qui habite Versailles.
11: Je le connais pas.
18: Ah, comme par hasard, lui, il te connaît.
11: Eh bah, tant mieux pour moi.
18: Hein? Alors,
11: Il y a mes avocats, entre parenthèses, hein?
18: Ouais, bon, tu fais ce que tu veux avec tes avocats, j'en ai rien à cirer, je m'en bats les couilles. Voilà.
11: Il y a Jean-Philippe et.
18: Attends, en parlant de Jean-Philippe, c'est bizarre parce que Jean-Philippe, maintenant, il sert d'avocat, oui, alors que c'est lui qui a été dire comme quoi que je t'insultais. Non, mais attends, tu prends les gens pour des cons, là, ou quoi?
11: Bon, Jean-Philippe, si tu m'écoutes, appelle.
19: Voilà, donc Jean-Philippe, si tu nous écoutes, avocat de...
11: Manu, pareil.
19: Voilà, Manu...
18: Non, mais Jean-Philippe, parce que comme par hasard, Jean-Philippe, il a été dire que je t'insultais. Alors, c'est bizarre. Et il est passé, et il a 15 ans, le gamin. Non, c'est pas la peine de donner des numéros de téléphone au standard. Hein.
19: Donc,
18: ça sert à rien.
19: On va essayer de les appeler, les avocats de Madame Françoise.
18: Non, mais attends, ça sert à rien. Ça sert à rien.
19: Pourquoi?
18: Mais ça sert à rien d'appeler.
19: Pourquoi?
18: Non, attends, elle va prendre des avocats, moi j'ai personne. Non, mais attends, elle va gagner. Alors, dans ces cas-là, bravo Françoise. Ok, elle va continuer à pousser mes coups de gueule.
19: Bah ouais.
18: Elle va continuer comme quoi que j'insulte.
19: Bah, t'as qu'à prendre un avocat aussi de ton côté.
18: Non, mais attends. Elle est même pas capable de me le dire en face, ce qu'elle va me dire.
19: Bah si, elle te le dit depuis tout à l'heure.
18: Bon, mais attends.
19: Bon, Gérard, qu'est-ce que t'as d'autre à reprocher à Françoise? T'avais que ça, c'est tout?
18: Non, mais moi, de manière, je te laisse dire ce qu'elle a à dire sur moi.
19: Ah, ça veut donc dire probablement que...
18: Non, mais attends, je te laisse dire. Mais si ça va trop loin, par contre, ça reste que de chier. Alors maintenant, tes prospectus, j'en ai rien à foutre. Là, pour l'instant, c'est du papier que t'as écrit. Oui. C'est des trucs que t'as écrit, Françoise. Ce que t'as donné, là, au standard, derrière. C'est des trucs que t'as écrit de ta main.
19: C'est des numéros de téléphone.
18: Oui, mais c'est des
11: numéros de Manu et de
19: Oh, Gérard, ce sont deux numéros de téléphone.
18: Vous êtes deux complices.
11: On n'est pas deux complices, on est...
18: Non, Gérard.
19: Gérard,
11: on est honnête.
19: Ce sont deux. Il n'y a pas besoin d'avoir dans la main, sois pas idiot. Oh, tu le lis comme ça, il y a deux numéros de téléphone. Il y a deux numéros de téléphone.
18: C'est quoi ça?
19: Deux numéros de téléphone.
18: C'est quoi cette écriture?
19: C'est son écriture à Françoise.
18: Ah oui, tiens.
19: Oh là là, ce qu'il est con. Ce soir, je crois qu'on peut. Heureusement qu'on a fait ce débat, on peut vraiment s'apercevoir que Gérard est quand même de loin le plus bête par rapport à Françoise.
18: Ouais.
19: Je crois que ce soir, il y a 90% des gens qui sont d'accord avec Françoise ce soir sur le
18: Vas-y, vas-y, donne-leur.
19: Non, mais c'est bon.
18: Donne-leur. Sois de complice avec le standard.
19: Sois de complice. Alors moi aussi je suis complice avec Françoise ce soir. On avait décidé de te faire un piège, Gérard. Il a bien fonctionné.
18: Bien sûr.
19: Parce que toi, t'as jamais marqué un numéro de téléphone sur un bout de papier.
18: Non mais attends, moi.
19: Toi, t'as jamais marqué un numéro de téléphone sur un bout de papier.
18: Non mais attends, moi.
19: Tu l'as jamais marqué un numéro de téléphone sur un bout de
18: papier. Bah alors. Moi, je les appelle pour faire les débats, pas pour balancer des coups de gueule comme ça.
19: Mais non, c'est son avocat, elle a le droit.
18: Non mais attends, son avocat, c'est un petit merdeux de 15 ans.
19: Eh bah tu lui diras.
18: Mais attends.
11: Ça n'empêche pas que t'as peur de lui, hein.
18: Non mais attends.
19: Bien sûr qu'il a peur de lui.
18: Attends, et c'est encore un de tes gamins, c'est ça?
11: Ouais, mais t'as peur de lui.
18: Bah attends, qui c'est qui doit venir me casser la gueule à Suresnes?
11: Bah Jean-Philippe et Manu.
18: Ouais. Ah ouais?
11: Les deux.
18: Ah ouais, les deux.
11: Et même son père s'il veut.
18: Ah ouais, son père.
17: Ben, tu me touches, tu vois. Toi, tu me touches.
11: Eh ben oui, mais t'as peur.
17: Oui, ben, tu me touches.
11: Ben, t'as peur.
17: Ben, mais tu sais pas ce qui leur attend derrière. Ok.
11: Ben, t'as peur.
17: Non, mais, qui vient de me toucher. En de bon entendeur, salut, Françoise.
19: Tu t'en vas.
17: Non, mais, je te préviens. Je te préviens. Bon, reviens d'une chose.
19: Bon, ah.
17: Je te préviens d'une chose. Ah. Tu sais pas ce qu'il leur attend derrière.
19: Bon, bah écoute, on vous tiendra au courant s'il y a une bagarre, bien entendu, sur les côtes de Suresnes ou la Courneuve. On fera ça à mi-chemin vers la Défense ou devant la radio, ça sera plus simple pour tout le monde. Si vous voulez, bien entendu, intervenir dans ce droit de répondre entre Françoise et Gérard, vous nous appelez toujours au standard de Fun Radio qui vous est ouvert. C'est un numéro gratuit, ne vous gênez pas, c'est le 0-870-5000. On a Nicolas, 20 ans, bonsoir, t'appelles de Corse, de l'île de Beauté, quel plaisir. Bonsoir Nico.
20: Salut, salut tout le monde, salut Gérard, salut Françoise.
19: Quel endroit exactement en Corse ?
11: Bonsoir Nico.
20: Paris-Solenzara.
19: D'accord, ok, très bien. Tu as remarqué que Gérard ne t'a pas dit bonsoir, il a l'air très stressé.
20: Ouais, mais Gérard, c'est pas cool, franchement, parce que, bon, moi, franchement, je suis tout cœur avec lui, parce que je pense que une voix, en plus, la voix de Gérard, elle est hyper facile à imiter, quoi. Et je pense que c'est quelqu'un qui a voulu faire un sale coup à Gérard, qui a téléphoné à Françoise et qui a laissé un message sur répondeur de Françoise en faisant passer pour Gérard, quoi.
19: D'accord.
20: Bah, bêtement, quoi, aussi bêtement. Et puis, franchement,
19: ouais, mais je pense vraiment
20: pas que tu sois pédé, quoi, Gérard.
19: Non, mais je suis là...
20: Franchement,
19: ouais.
20: Franchement,
19: j'y crois pas. Non, mais attendez, les... ça suffit. Françoise, parce que Gérard n'a pas envie de faire le tout ce soir, donc on va faire ça qu'avec Françoise. Nico, pose ta question à Françoise. Gérard, tu interviendras vers 1h du matin. Vas-y, Françoise. Alors, on t'écoute, Nico.
20: Ouais, ben, Françoise, franchement, est-ce que tu penses pas que ça serait peut-être le fait d'un petit con qui a voulu faire un sale coup à Gérard, qui aime pas Gérard, et qui a un message... T'es vraiment sûr que c'était la voix de Gérard?
11: Oui, mais même Gérard...
19: Alors là, je suis désolé, on pourrait se dire... Moi, je me pose la question si c'est pas un coup monté de Gérard...
11: Non, mais Gérard, il a reconnu lui-même qui va déjà téléphoner.
19: Moi, je pense que c'est un coup monté, parce que c'est pas possible qu'il y ait un mec comme ça qui prenne la défense de Gérard.
20: Ah non, bah franchement,
19: c'est un coup monté. Voilà, bah c'est un coup monté.
20: Ah non,
19: Gérard aussi, il fait des coups montés. C'est un mec...
11: Il a un numéro qu'il m'a donné, voilà.
19: Ah bah, c'est ça. Non, mais c'est un mec qui a appelé ça.
17: Raison.
19: C'est un coup monté, Gérard.
17: Vous avez raison,
20: Gérard.
19: C'est truqué, c'est un coup monté. T'as un copain Gérard, c'est ça?
20: Non, franchement.
19: Alors pourquoi il faudrait qu'on croie que ça soit pas un coup monté, que quand c'est des autres, c'est des coups montés? Gérard, tu peux m'expliquer là aussi?
17: Non, mais attends.
19: Non, je te demande de répondre à ma question. Tu as le droit de répondre, donc tu réponds. Mm-hmm. Pourquoi toi, ça serait pas truqué que quelqu'un pour ta défense et que quelqu'un pour la défense de Françoise, ça serait un coup monté?
17: Non, mais attends. Parce que là, il dit quelque chose de vrai.
19: Non, il dit quelque chose de faux parce que c'est des mensonges, c'est un coup monté.
20: Non, c'est pas
17: une chose. Déjà une. Et j'ai appelé Françoise une fois à 9h du soir, je ne l'ai pas appelé en pleine nuit. Donc, déjà, elle nous a menti sur un truc.
19: Elle vous a pas menti, peut-être qu'elle s'est trompée.
17: Elle nous a menti, elle a dit que j'avais appelé à minuit alors que c'est faux.
19: Mais
17: je
19: attends,
17: ne l'ai jamais appelé à minuit.
19: Elle ne ment peut-être pas, elle pense que c'est vrai. Toi, lui prouver que c'est faux. C'est pour ça qu'elle ment, elle croit pas.
17: Oui, mais maintenant, est-ce qu'elle a des preuves à te faire voir?
19: Tu te souviens d'une fois où il y a un auditeur qui a passé son antenne et puis il s'est fait passer pour Gérard, j'ai cru que c'était toi, tu m'as dit que c'était pas vrai. Eh ben, pourquoi? Ça peut arriver à tout le monde. Elle a peut-être cru que c'était toi.
17: Mais alors maintenant, moi, je vais demander une chose à tous les auditeurs. Est-ce que vous croyez? Et ça, je le maintiens. Est-ce que vous croyez que je passe sur toutes les radios?
20: Mais non, jamais de la vie.
17: Non, mais attends, Nicolas.
20: Ouais.
17: Nicolas,
20: ouais.
17: Je demande une chose.
20: Ouais.
17: C'est que tous les auditeurs qui écoutent...
19: On vient de m'entendre. Donc, il y a des gens justement qui t'ont entendu sur d'autres radios qui vont intervenir.
17: Alors,
19: il va falloir qu'ils réagissent.
17: Ou faux?
19: Alors, bah justement, ça sera...
17: Maintenant,
19: dans...
17: envoyez les preuves.
19: Ça va être dans un instant, puisqu'en plus il y a Manu qui dit t'avoir entendu sur d'autres radios en insultant Françoise. Françoise, est-ce que t'as déjà entendu Gérard sur d'autres radios?
11: Moi, je l'avoue, j'ai jamais entendu Gérard sur une autre radio.
20: Non, mais Nicolas,
19: il faut pas qu'elle apporte de preuves une chose qu'elle n'a pas dite. Elle a jamais dit qu'elle l'avait entendu, donc il n'y a pas pour ça qu'elle a une preuve. On lui pose la question, c'est une question.
11: J'ai jamais entendu Gérard sur une autre radio.
19: Eh ben, très bien, on va donc saluer Nico et on va donc actuer très vite Manu, 16 ans de Paris, qui lui aura entendu Gérard insulter Françoise sur une autre radio. Alors Manu, bonsoir.
21: Bonsoir, alors d'abord je me présente. Parce que je suis l'avocate Françoise.
17: Ah. Non, mais c'est bon, maintenant tu vas dire ce que tu as à dire, d'accord?
21: Alors il se trouve qu'à 1h du matin...
17: T'as quel âge?
21: J'ai 16 ans.
17: Ah, t'as 16 ans.
21: Voilà.
17: Alors maintenant, vas-y, je t'écoute.
21: Voilà, il se trouve qu'à 1h du matin, j'étais avec un ami, on écoutait la radio.
19: Quelle radio? On peut citer le nom de la radio, juste des initiales peut-être?
17: Si t'as le nom de la radio, parce que moi je vais dire une chose, il y a des noms qu'on sent, et moi j'ai pas peur de le dire, tu vois?
3: Oui.
17: J'ai un dénommé Constant qui s'amuse à dire que comme quoi que j'insultais Françoise sur Skyrock RTL.
19: Ah bah Constant,
17: c'est
19: il sera là dans un instant, Constant.
17: Ouais, ben justement, s'abrutit là.
19: On reviendra après dessus, oui. On mélange tout.
17: Donc alors maintenant...
19: Manu, je t'écoute, tu t'es merci Gérard, et Gérard, Manu, on t'écoute.
3: Voilà, alors il se trouve que les initiales c'était SK quelque chose, hein.
17: Skyrock, merci.
19: Ah, oh, bah, bravo.
3: C'est toi qui l'as dit, hein.
17: Ouais, bah,
19: j'ai apparemment t'as l'air de bien le savoir, Gérard.
17: J'ai pas peur parce que je veux dire une chose que c'est pas ma voix.
19: Skyrock, ça nous avait pas aidé, hein.
17: De toute manière, j'ai jamais été sur Skyrock.
19: D'accord, c'est ce qu'on dit, c'est ce qu'on dit, ouais.
3: C'est ce qu'on dit, hein,
17: ouais,
3: Gérard. Moi, je t'ai entendu, par contre.
17: Ouais, c'est ça.
19: Donc, Gérard, on veut des preuves aussi que t'es jamais passé sur Skyrock.
17: Eh ben, trouve quelqu'un qui écoute Skyrock et qui me fasse passer...
19: Voilà, bah,
3: mais continuez, Gérard.
19: Voilà. Alors,
17: ouais,
19: on va laisser parler Manu maintenant, définitivement.
3: Bon, alors, il se trouve qu'on a écouté. Il y avait un auditeur qui se faisait appeler par Momo, qui a commencé à dire qu'il y avait une certaine auditrice qui faisait des coups de gueule sur une grande radio en France, et que toi, tu occupais aussi une place dans cette radio, et que tu voulais aussi pousser et casser la gueule à cette auditrice.
17: Attends.
3: Oui.
17: Attends, depuis quand que j'ai été dire ça sur une radio?
3: Ah bah, je t'ai entendu la semaine dernière.
17: Attends, la semaine dernière, quand?
3: La semaine dernière, ça devait être un lundi.
17: Ah, un lundi?
3: Ouais.
17: Alors, tu mens parce que le lundi, je vais te dire une chose, que j'écoutais Fun Radio et j'étais chez moi, tu vois. Entre quelle heure et quelle heure?
3: Vers 23h.
17: 23h?
3: Mmh.
17: Eh ben, t'es un menteur.
3: Pourquoi?
17: Tu mens.
3: Pourquoi?
17: T'es un menteur, t'es vraiment un menteur, mon pote.
3: Bah, dis-moi pourquoi.
17: Parce que je vais te dire une chose, que lundi à 23h, tu vois, j'étais dans le canapé et j'étais en train d'écouter Max.
3: Mais t'as une preuve?
17: Oui.
3: Laquelle?
17: Oui, j'ai pas mal de gens qui étaient chez moi et qui peuvent te fournir les preuves. Donc, mon pote, là, tu mens.
3: Eh ben, moi, je t'ai dit que
17: je
3: t'ai entendu et qu'il y avait une certaine...
17: Oui,
3: des coups de gueule sur une grande radio et que tu voulais prendre sa place et que, franchement, elle commençait à t'énerver.
17: Oui.
3: Tu avais même traité de poivreau et là, franchement, je commence à poser des questions sur toi.
17: Hein. Alors, attends, dans ce cas-là, tu vois... Je vais m'arrêter là. Maintenant, je vais demander à Françoise si lundi elle a entendu ça. Françoise, à toi.
3: Vas-y, Françoise.
4: Non, j'ai pas entendu ça, Manu.
3: Ouais.
4: Sauf que, si, quand tu m'as fait écouter cet après-midi, comme quoi, qu'il m'avait traité de poivrotte, à ce moment-là, essaie de repasser à la bobine.
3: Non, là, je l'ai pas sur moi, c'est pas moi qui l'ai.
17: Mais attends, Françoise.
3: La bobine, je l'ai pas, oui.
17: Et Françoise,
4: c'est dommage parce que j'aurais bien voulu que tu la fasses écouter, ça aurait prouvé par A plus B.
3: Non, mais bientôt, t'inquiète pas.
17: Non, mais bientôt, attends, pourquoi bientôt? Pourquoi bientôt? Parce que t'es pas capable de.
3: On est maintenant, oui, exactement.
17: Ah, bah alors, dans ces cas-là.
3: Ah, bah oui, mais toi, t'as aucune preuve comme quoi t'es.
17: Non, mais attends, dans ces cas-là, t'es un menteur parce que j'ai pas pu insulter Françoise à 23h30.
3: Mais qu'est-ce qu'on en sait? T'as aucune preuve.
17: Non, mais attends, il a raison, t'as aucune preuve. Déjà, tu mens.
19: Mais non, Gérard,
17: déjà, tu mens.
19: C'est peut-être toi qui mens, Gérard.
17: Attends, tu veux savoir ce que je faisais lundi?
3: Tu nous l'as déjà dit, t'étais assis sur ton canapé en train d'écouter Fun Radio, mais t'as aucune preuve.
17: Eh ben, t'as vraiment une preuve sur moi?
3: Bah, pour l'instant, non plus. Donc, on est
17: égalisés. Bah alors? Pour l'instant, c'est toi, espèce de petit branleur! Donc, espèce de branleur de 16 ans!
3: Attends, mais est-ce que je t'ai insulté? Tu veux comment ça?
17: Non, attends! Déjà, t'as même pas aucune preuve! De manière, t'es en train d'enregistrer des cassettes! Bat! T'es en train de faire du piratage! Et tu envoies ça à Françoise, parce que normalement tu devrais avoir le numéro de téléphone à Françoise. Pour l'instant, tu es en train de faire. Tu fais du piratage.
19: On va demander à Françoise.
17: Tu fais du piratage.
19: On va demander à Françoise de répondre.
4: Jamais tu m'as envoyé encore une cassette.
3: Alors tu la fermes. Tu vois bien, hein, je n'ai jamais envoyé de cassette, alors tu vois que je suis un menteur.
17: Non mais attends.
3: Ouais.
17: Attends, déjà pour l'instant. T'as jamais envoyé de cassette, mais maintenant, on va attendre tes preuves, d'accord?
3: D'accord.
17: Okay. Françoise, mardi, elle attend mardi pour nous donner les preuves sur l'antenne.
19: Voilà, on va enlever Manu et on attend les preuves pour la suite. Françoise, est-ce que tu as encore d'autres choses à reprocher à Gérard, qui est là ce soir pour ce droit de réponse numéro 1?
4: Non, j'ai rien à lui reprocher pour le moment. Par contre, je voudrais avoir au moins son avis sur un magazine qui s'appelle Paris Macho.
17: Alors, je vais dire une chose, sans ça, là-dessus, je ne répondrai pas.
19: Ah, oh, ouais, alors là, c'est encore
17: je vais dire une chose,
19: ça a donné des
17: que le dénommé Face de Babouin,
4: oui,
17: je sais qui c'est.
4: Bah oui.
17: Déjà, il a envoyé au moins là, c'est faux.
19: Bah,
18: l'a envoyé.
5: Moi, je suis abonné, moi aussi. Hein.
18: Ouais, bah, t'es abonné, t'as reçu une mag.
5: Françoise
19: est abonnée. Comment alors qu'est-ce que tu as lu dans ce magazine?
5: J'ai rien lu pour le moment. Hein.
19: D'accord, mais t'en as entendu parler.
5: Oui, bien sûr.
19: Et il est vrai que dans le magazine on dit que tu parles d'elle. Est-ce que c'est vrai?
18: Non, c'est faux.
19: C'est faux. Donc ça veut dire que tu parles dans ce magazine, mais c'est pas d'elle.
18: Non. Mais en vrai, je n'ai jamais fait d'interview sur Homomag. Sur Paris Macho, merci pour l'écho. Donc j'ai jamais fait de reportage là-dessus. Le seul reportage que j'ai fait, c'est sur XL. Mmh. Donc c'est tout. Je n'ai jamais parlé de Françoise. Et je ne parle jamais de Françoise.

0: Alors, celui qui habite plutôt, et pareil, ce serait une nana sur plutôt qui aurait donné mon adresse.
1: Et alors
0: œil de lynx. Alors, espèce de babouin, je vais dire une chose. Ta gueule de babouin, eh ben, tu vas la garder. Et tes magazines, tu as torché le cul avec.
1: Mais il s'en fout, il en distribue quand même. Il t'a beau lui gueuler dessus, il continuera plus.
0: Non, mais de toute manière, il a pas besoin d'essayer de me téléphoner sur une cabine. De toute manière, à chaque fois qu'il va me téléphoner, de toute manière, il va se faire jeter.
1: D'accord. Mais enfin, il continue à distribuer son magazine.
0: Eh ben, il fera ce qu'il voudra. Hein, mais moi, je vais dire une chose, que je commence à en avoir le bol. Alors maintenant, je préviens d'une chose. Et ça va être clair et net. Ou vous vous calmez. Et tout le monde, on reste en bon terme. Ou vous continuez à me balancer des saloperies sur moi.
1: Ouais.
0: Et dans ces cas-là, je vous laisse tous tomber. Je laisse tout tomber, c'est-à-dire même mes auditrices. Et je sais qu'il y en a qui m'écoutent à l'heure actuelle.
1: Oh, il n'y en a plus beaucoup hein, aujourd'hui des auditrices. Hein. Il n'y a plus que des mecs qui écoutent.
0: Non. T'inquiète pas, j'ai encore des auditrices.
1: Oui, t'en as une vingtaine.
0: Tu as appelé.
1: Oui, t'en as 20 ou 200, mais c'est tout. Et à part.
0: Non. Pourquoi? Parce qu'au standard, on les rejette.
1: Ben non, il n'y a que des nanas.
0: On les rejette au standard.
1: Au standard, c'est Manu, tu veux toujours les mêmes. Donc on refuse de te donner toujours les mêmes.
0: Eh ben, dans ces cas-là, le jeudi, j'ai pas besoin d'avoir Tony, Arnett et tout ça.
1: Bah,
0: parce que je sais très bien que vous avez un annuaire et vous reprenez les mêmes dans les bureaux.
1: Rien à voir avec le débat de ce soir.
0: Donc, alors moi je vous préviens,
1: oui.
0: Donc je n'ai jamais insulté Françoise lors de mes émissions de jeudi, et c'est pas ce soir que je vais l'insulter. Alors maintenant, ceux qui disent que Françoise, je l'insulte sur le tatou comme ça a été dit, eh ben, prouvez-nous des preuves et que Françoise...
1: Prouvez-nous des preuves, ça sera une belle phrase.
0: Envoyez les preuves à la radio.
1: Prouvez-nous des preuves.
0: Envoyez les preuves et Françoise... Garde tes cassettes si t'as un répondeur.
1: Voilà.
0: Et pour savoir si c'est vraiment
1: très bien.
2: On continue. L'inconvénient sur mon répondeur, j'ai pas de cassette.
0: Ah ben alors, attends.
2: J'ai pas de cassette.
0: Voilà. Non mais attends, t'as un répondeur et t'as pas de cassette.
1: Ben moi non plus, hein, c'est un truc.
2: C'est un truc qui marche à pile.
0: Non mais attends, t'as quand même une...
2: T'as pas la répondeur numérique, il n'y a pas de cassette.
1: C'est une puce
0: de cassette, je suis désolé.
1: Gérard, je n'ai pas de cassette. Mais attends, mais tu t'es arrêté, on est dans les années 70 toi ou quoi?
0: Je suis désolé, il y a quand même des cassettes.
1: Mais arrête, il y en a.
2: Il y a
1: des répondeurs.
0: Alors, si quelqu'un nous écoute avec un répondeur avec soi-disant un numéro numérique, et s'il pouvait avoir une cassette derrière, ben.
1: D'accord, merci beaucoup, Gérard. On continue vite fait avec Constant, donc le fameux Constant.
0: Ah ouais.
1: 20 ans de Versailles, bonsoir Constant.
3: Bonsoir monsieur Gérard.
0: Salut, trou du cul.
3: Comment tu vas depuis vendredi?
0: Ta gueule, toi, connard.
3: Tu peux poser...
0: Non, mais attends, déjà toi, tu vas fermer ta gueule parce que c'est toi qui s'amuse à balancer des trucs dans la loco.
3: Bah oui.
0: Et alors, bah alors, ça te fait plaisir?
3: Bah oui.
0: Ouais, ça te fait plaisir.
3: Tu l'as là le tract?
0: Non, j'ai pas. Et ça te fait plaisir? Et ça fait rigoler Max? Espèce de connard, va.
1: Ça me fait rire, oui et non. Ce qui me fait rire, c'est que tu t'énerves.
0: Ouais, mais attends, maintenant c'est lui. Toi, maintenant tu t'en prends à lui.
1: Bah, je vais m'en prendre à lui. Alors, qu'est-ce que tu souhaitais dire, Constant?
3: Bah, je souhaitais dire que, avant tout, c'est les culottes de Françoise, je sais qui c'est qui les a.
1: Bon, c'est qui les a les cassettes?
0: Bah, tu te marres avec lui.
1: Mais je me marre parce que tu te défends pas, parce que c'est vrai ce qu'il dit.
0: Mais qu'est-ce que c'est que cette histoire de culottes?
3: Bah, les culottes.
0: Mais attends, qui c'est qui a te dire que c'est moi qui avais les culottes de Françoise, espèce de connard?
3: Bah, c'est moi.
0: C'est toi, tu as fait le balancer dans toute la loco.
3: Bah oui.
0: Et ça te fait plaisir?
3: Bah ouais, mais...
0: Mais tu m'as fait chier avec toutes mes auditrices.
3: Non, tu voulais pas que je les drague, alors...
0: Mais alors
1: Françoise, aujourd'hui, tes culottes, elles en sont... T'en es où?
2: Bah j'en sais rien, j'ai demandé à Julie, mais elle arrive pas à les trouver.
3: Bah tu vois, c'est Gérard qui les a, il les a donnés à 10 foules sur Skyrock la dernière fois.
0: Bon allez hop.
1: Voilà, ils sont là.
0: Alors là, je te dis une chose, pas connard.
3: Enculé.
0: Toi-même. Fils de pute!
1: Ah bon, Gérard, c'est terminé, tu t'en vas. Merci, au revoir. Non, c'est terminé, c'est fini pour toi, c'est terminé. Je t'avais prévenu, c'est terminé pour toi. Je te dis que c'est terminé. Tu peux enlever ton casque, tu peux y aller, c'est fini. C'est terminé, c'est terminé. Non, mais c'est terminé, je rigole pas, en plus, c'est pas juste pour le plaisir de déconner, je l'avais prévenu, pas d'agressivité, fils de pute, on arrête, c'est terminé. Merci, c'est terminé. Merci beaucoup. Françoise, donc du coup, on n'aura pas le temps de passer Goldorak, ou peut-être juste une petite statistique. Goldorak, vite fait, une petite statistique, on va s'arrêter là. Grâce à Gérard, donc, qui a pété un câble, on pourra malheureusement pas continuer ce débat plus longtemps que maintenant. Goldorak, donc ta petite conclusion.
3: Bah alors, bah, j'ai fait le petit relevé donc de ce qui s'est passé un petit peu ce soir entre Françoise et Gégé. Mmh. Alors Françoise a quand même...

0: relativement calme parce qu'elle n'a balancé que 5 insultes.
1: 92% des gens sur Minitel, on a eu les votes dernièrement, c'est Philippe qui m'a dit ça tout à l'heure, ont pris parti pour Françoise et 6% pour Gérard et 2 personnes ne souhaitent pas, donner leur avis.
0: Alors attends, je t'explique.
1: Donc 92% contre 6%, je crois que là il y a du travail pour Gérard qui apparemment a pris un très mauvais point ce soir.
0: C'est clair. Françoise, donc c'est juste 5 petites insultes, 3 merdes, un abruti, un con, et alors Gérard, on en est quand même à 37, et on a tout, des couilles, du cul, abruti, connard, et puis là je viens de rajouter fils de pute, trou du cul, ta gueule et compagnie.
1: Non, mais c'est sûr que là les insultes ça a fusé ce soir, Gérard qui m'avait promis d'être calme et justement de pouvoir faire quelque chose d'intelligent et en dehors de ces débats, bah, je crois qu'on pourra se contenter que de ces débats et que ce qu'on a fait ce soir, on pourra le pas faire une deuxième fois. C'est terminé pour toi. On pourra pas se faire malheureusement une deuxième fois puisque Gérard n'est pas suffisamment adulte, 37 ans. François, t'as quel âge ?
2: 38.
1: Ah oui, d'accord, ok. Bah, on sent quand même la différence mentale. Donc voilà, Goldorak, ouais, merci.
0: Alors Francky, en fait, moi, j'ai en plus un petit problème, on pourra peut-être en reparler demain soir, c'est qu'en fait, je fais partie du BVP, c'est le bureau donc de vérification de la politesse, et j'ai le directeur du GEG, c'est-à-dire le service Gogol et Gérard, qui m'a contacté, parce qu'il a entendu parler de mes travaux.
1: Gérard quitte le studio, et il me dit que j'aurais plus rien, donc voilà, c'est terminé, mais Gérard... Voilà, mais il faut pas non plus qu'il en abuse. En plus, il me traite de connard, je crois savoir. Donc, faut pas non plus. Faut quand même un jour qu'on lui remette quand même les points sur les i, les barres sur les t. Et qui est le chef ici et qui est l'employé. Hein.
0: De toute façon, Francky, donc je te dis, le SGEG a entendu parler de mes travaux. Et apparemment, il a été mandaté par le ministère de la Culture
1: Si le SGEG est derrière, forcément.
0: Ah, c'est clair, ça va pousser. Quoi.
1: C'est clair, ouais. Bah écoute, merci Goldorak.
0: Mais de rien.
1: Françoise, pour conclure, tu vois, ça dure une heure pile. Donc, on a tenu le cap, hein. Bon bah on peut constater, je l'ai dit, 92% des gens ont pris parti vers toi pour probablement ta simplicité et puis le fait de répondre aux questions lorsque Gérard te les posait. 6% des gens ont été pour Gérard et 2% se sont abstenus, donc tu l'emportes à 92%.
2: C'est pas mal, hein.
1: Bah, moi je trouve ça extraordinaire. Moi je pensais que ça allait être quand même assez mitigé parce que je me suis dit bon, François c'est quand même une grande gueule des fois. Tu l'emportes à 92% et Gérard 6%, donc et 2% ne veulent pas pour l'instant préfèrent s'abstenir, non pas d'opinion. Qu'est-ce que tu en penses?
2: Bah, je trouve que c'est formidable.
1: Ouais.
2: Et puis.
1: Et puis, vas-y, termine, ouais.
2: Et puis. Disons que bon, je sais que tout le monde m'estime vachement bien parce que bon, c'est pas, je vais pas me lancer des sabots. Mais,
1: ouais, entendu, Villard.
2: C'est pas marrant, mais.
1: Non, mais sans c'est des sabots, c'est rare.
3: Ça fait mal en plus.
1: Ça peut faire mal, ouais.
2: Mais disons que j'en vois pas chier tout le monde.
1: Voilà. Disons que quand il y a quelqu'un qui t'agresse, tu y réponds et tu t'énerves pas à gueuler en disant ta gueule, va te faire foutre et jusqu'à dire fils de pute et tout ça.
2: Voilà.
1: Donc Gérard a été sanctionné puisque la règle du jeu veut que quelqu'un qui insulte trop fortement soit sorti du studio. C'est chose faite. Gérard l'a très mal pris puisque monsieur pensait qu'à chaque fois on allait juste lui dire t'arrêtes sinon tu sors et là on l'a vraiment mis à exécution la menace. Mm-hmm. Donc je pense qu'il s'est un petit peu vexé parce qu'il s'est aperçu qu'il était loin d'être le chef ici et que le chef c'est
2: toi.
1: Voilà Françoise, et il est bon de le rappeler.
2: Toi,
1: de
2: Max.
1: Voilà, merci Françoise de temps à autre. Donc Françoise, félicitations pour ce premier droit de réponse. Je ne ferai pas comme dans quoi que comme question dans un champion, savoir si tu remets ton titre en jeu, est-ce que tu reviendras une deuxième fois.
2: Bien sûr, il n'y a pas de problème.
1: Voilà, donc si tu as encore des choses à reprocher à Gérard, tu feras sûr. On demandera ceci dit à Gérard s'il veut revenir, parce qu'il aura le droit de revenir. Max. Et donc pour l'instant, tu mènes par une partie à zéro. Et bah la règle du jeu est comme ça, hein. Qu'est-ce qu'il y a?
2: Non, je pensais peut-être que t'allais voir Gérard.
1: Ah non, je m'en fous complètement de Gérard. Non, non, là, il se démerde comme un grand. Je l'ai prévenu depuis le début. Il m'avait dit vers 17 ou 18 heures, je lui ai eu au téléphone, donc même plus tard, je lui ai dit simplement d'essayer d'être confiant, de dire ce qu'il avait à dire contre Françoise, d'écouter Françoise et de répondre à ce qu'elle avait à lui reprocher sans insulter. Bon, bah, il n'a pas tenu le coup. Au bout d'une demi-heure, on a déjà dû mettre une petite pause musicale et remettre les points sur les i. Ça a duré 10 minutes et 10 minutes après, il s'est emballé. Alors, il est vrai que les gens agressent plus Gérard que Françoise, que Gérard, ils le connaissent mieux, il fait ses débats. Alors, Françoise se contente de passer que les mardis. Mais Françoise, aujourd'hui, a pris un point assez important aux yeux et dans l'esprit du Star System en l'emportant 92% à 6 et 2%, je le rappelle, qui sont abstenus. Merci Françoise encore d'être venue. On te paye le taxi royal pour rentrer chez toi.
2: D'accord, merci.
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5: Bonjour Julien.
7: Ouais, salut Max.
5: Ça va bien?
7: Ouais.
5: Bon, salut.
7: Salut.
3: il fait pas chaud aujourd'hui.
2: J'ai pas encore ouvert, j'ai pas regardé ce matin, je suis complètement dans un autre délire, je suis dans l'espace.
5: D'accord.
2: Je suis dans l'espace ce matin.
5: D'accord, ça va, y'a pas de problème.
2: Ok, qu'est-ce qui t'amène?
5: Je pars à La Réunion, à l'île de La Réunion.
2: Ouais, nous aussi on fait...
5: Parce que je fais pas chaud ce matin, donc je me suis dit,
2: ouais.
5: Faut être réchauffé quand même.
2: Nous aussi on fait ça tous les matins, on appelle ça un debriefing.
5: Bien sûr.
2: On fait des petites réunions le matin, à 9h, on fait des debriefings, nous aussi on voyage.
5: En footing, c'est ça?
2: Hein?
5: Tu vas à pied comme ça, tu fais ton petit footing le matin, à La Réunion?
2: Je peux pas te dire, je suis fracassé ce matin.
5: D'accord, d'accord. Oui, donc je voudrais savoir si tu veux pas que je charrie quelque chose.
2: Tu vois ce que je veux dire? T'as envoyé le message ou pas?
5: Je capte rien ce que tu dis là.
2: Tu vas où, pas là? Tu vas où toi, tu m'as dit?
5: Je vais à La Réunion, à l'île de La Réunion, ouais.
2: T'as compris?
5: Ouais, c'est bon.
6: À quelle heure ta réunion?
5: Oh, c'est très fin ça, je sais pas qui est-ce qui a dit ça, mais.
2: Putain,
5: c'est intelligent, on me l'a jamais fait, c'est marrant, c'est vachement original.
2: Tu sais ce que je veux que tu m'emmènes?
5: Non, vas-y.
2: Tu m'emmènes à Génico. Ok?
5: Ouais, super.
2: J'aime bien La Réunion.
5: Ouais, je sais.
2: Tu descends de temps en temps.
5: Ouais, tranquille.
2: Tu m'emmènes. Tu vois ce que je veux dire?
6: Tu vas à Dessin ou quoi? Alors? Il veut qu'on te passe à Dessin?
2: Tu vas souvent à La Réunion?
5: Ouais, j'y vais souvent. Ouais. Deux, trois fois par an.
2: Ah ouais, d'accord, toi aussi t'es dit là. Tu ramènes quoi là-bas?
5: Tout ce que je veux, je sais pas, n'importe quoi.
2: N'importe quoi?
5: Hein?
2: C'est ce que tu demandes bien là. D'accord. Hein?
5: Ouais,
2: Julien.
5: Ouais.
2: Ok.
5: Ok.
2: Je t'ai rien dit, ok?
5: Ouais, d'accord, j'ai rien dit. J'ai rien compris.
2: Ah bah ouais.
5: Ah bah ouais.
2: C'est ça. 7h13.
6: Non.
2: Si tu vas à La Réunion.
5: Ouais.
2: Regarde-moi bien.
5: Ouais.
2: Moi dans les yeux, enfin dans ce qui m'en reste.
5: Ouais. Je vais pas te ramener du punch, hein, parce que là. Là je pense que.
2: Non, je crois que.
5: T'es trop là.
2: T'as pas compris, Julien.
5: Ouais.
2: C'est pas ce que je veux dire. T'as un peu.
5: Hein?
2: Tu comprends un peu ou t'es pas. D'accord?
5: Ah d'accord.
2: Bon alors.
5: Alors?
2: Bon ramène-moi 550.
5: Et en plus c'est de la qualité pure, c'est clair.
2: Il a rien compris l'autre. T'as fait une heure. De la drogue, putain.
6: Oh, merci.
2: C'était le mot drogue qu'il fallait trouver.
5: Ah,
2: je veux que tu me ramènes de la drogue.
5: Ah,
2: non, mais tu vas aller à La Réunion, c'est bien ça?
5: Bah oui, c'est bien, bah bien sûr.
2: Bah bien sûr que c'est bien La Réunion. Il y a des belles choses à faire à La Réunion. Moi, j'y suis allé plusieurs fois. Il y a des trucs sympas, touristiques.
5: Ouais.
2: D'accord,
5: ouais,
2: Julien. Combien de temps tu pars?
5: Deux mois.
2: Tu m'en ramènes un fils, ok?
5: Ouais, t'as besoin.
2: Pardon?
5: Ça va, t'as pas compris là?
2: Non mais bon. Hein? Tu mettras ton cabot sud front? Julien comprend rien. Julien, bon laisse tomber. Pourquoi tu pars là-bas?
5: En vacances.
2: Non mais d'accord, ok, très bien. Très bien Julien. Bah écoute, je te souhaite un bon voyage. Je pense que tu vas rien me ramener du dos, hein, d'accord?
5: Mais si, mais ce que tu veux, c'est bon.
2: Hein. Vas-y, tu me demandes un truc, je te ramène. Tu veux n'importe quoi. Je sais pas moi, qu'est-ce que tu pourrais nous ramener de La Réunion, toi qui connais bien Manu, toi qui es de Tahiti, toi qui es un feignant là.
3: Je connais pas La Réunion.
2: Ah, le train de savate là, dis-nous qu'est-ce qu'il y a de bien à ramener de La Réunion.
3: Un Mac,
2: alors ramène-moi un Mac. Allez, ramène-moi un Mac.
5: Un Mac de La Réunion, d'accord.
2: Bah ouais, un Mac de La Réunion.
5: Non,
2: un Mac, ouais. Hein? D'accord, ok. Bonne journée à toi, Julien.
5: Ah, bah toi.
2: Bah merci, c'est gentil.
5: Hein?
2: Et puis, tu m'emmènes quand même, ça que je demandais quand même.
7: On peut y aller, vas-y. Doudou, t'écoute. Ta date de naissance d'abord pour lui.
8: D'accord.
7: Ta date de naissance?
8: Alors, moi, c'est le 14/9/1950. Une vieille, quoi.
7: Bonsoir, Solange.
8: Bonsoir Doudou. Je te téléphone pour au sujet de ma fille là, parce que j'ai un petit problème, enfin qu'il n'en est pas un fait, mais je voulais avoir ton avis.
7: Quels ont Bruno?
8: Elle s'appelle Laure.
7: Mmh.
8: Elle est née le 20 février 1976.
7: Ouais.
8: Elle a rencontré un homme qui est né lui le 18 septembre.
7: Ne dis rien, c'est bon.
8: Pardon?
7: Je dégoûte. Il t'écoute, hein.
8: Ah, d'accord, pardon, excuse-moi. Et alors, je voulais te... Voilà, ils se sont rencontrés tous les deux. Et puis, Richard, on lui a dit... Il s'appelle Richard, son copain.
7: Ouais, bah,
8: Richard
7: oui.
8: lui a dit qu'il était marié. Si elle acceptait sa femme, c'est-à-dire vivre à quatre, enfin...
7: Bon,
8: tout en préservant leur intimité, si tu veux. Et Laure a été d'accord. Seulement maintenant, il s'avère que Laure est tombée enceinte. Et bon, ils continuent toujours leur vie à quatre.
7: Quelle est ta question, Soulange? Je vais répondre.
8: Ben, je voulais savoir si la grossesse allait bien se passer, si tu pouvais terminer le sexe et si vous allez continuer ensemble, vous, tous les deux, quoi. Je veux dire, Richard et Laure. Voilà.
7: Je demande à mon assistant de prendre les cartes.
8: Pardon? Ah oui, d'accord.
7: Demande à mon assistant de prendre les cartes, elles sont ouf. Sois là, Doudou, là, juste là. Où ça? À ta droite, là, dans ton petit étui. D'accord. Tu me lues maintenant, s'il te plaît.
9: Ouais.
7: Solange, tu veux me donner trois chiffres?
8: Oui. Alors, attends, je vais te donner tout de suite.
7: Vas-y.
8: Pardon, excuse-moi, je suis enrouée.
7: Voilà,
8: oh là là, décidément.
7: Tu déconcentres, vas-y, donne des...
8: Alors, le 10,
7: ouais.
8: Le 9, ouais. Et le 5.
7: Doucement, doucement, doucement. Tu m'as dit...
8: Le 10.
7: D'accord.
8: Le 9.
7: C'est un 0, c'est ça? Le 10.
9: Oui, oui,
8: oui. Oui, oui.
7: Le 9.
8: Le 9 et le 5.
7: Enfin, ouais, le 8, ça ne dérange pas.
8: Ah. Le 8. On met le 8.
7: Tu es une femme influençable, Solange.
8: Pardon?
7: Tu es une femme influençable.
8: Moi?
7: Ou pas?
8: Mais c'est pas pour moi que je te téléphone, c'est pour ma fille.
7: Je te pose la question, est-ce que tu es une...
8: Moi, non, personnellement, non.
7: Tu peux pas te faire influencer rapidement. C'est pas ton truc. Est-ce que facilement tu peux te faire influencer par un inconnu?
8: Oh non.
7: Non,
8: non, non, non, non.
7: Par exemple, il te donne 5, tu donnes 8, tu dis oui, tu n'es pas influençable. Hein?
8: Non, non, non.
7: Non. Assistant?
9: Oui, Doudou.
7: Triage des cartes.
9: Oui, je te tiens, Doudou.
7: Doucement quand même, abîme pas le jeu.
9: Non, non, t'inquiète.
7: Alors attention, tu m'as donné trois chiffres, le 10, le 9 et le 8.
8: Oui.
7: On va distribuer, attention, on distribue les cartes. Je pose les cartes. Je pose. Oula. Aïe. Oui, oui, oui. Oui, oui, oui.
8: Qu'est-ce qui arrive?
7: Wesh. Aïe, aïe, aïe. Ça, c'est bon. Bon, ça, ouais, je branche. La branche, celle-là aussi. Celle-là, non. Celle-là, oui. Celle-là, je l'ai déjà. Doucement, assistant. Doucement, doucement, doucement.
9: Je fais ce que je peux, Doudou.
7: Aïe, aïe, aïe, ça va trop vite. Bon, Solange.
8: Oui.
7: Tu me... Excuse-nous, l'assistant est... L'assistant va se faire assister d'un autre assistant. Deuxième assistant, tu es là, est-ce que tu es là?
9: Oui, je suis là.
7: On va distribuer les cas. Tu nous as dit le 10, le 9 et le 8, hein, Solange.
8: Oui, je voulais le 5, mais bon, t'as dit le 8, alors donc...
7: Oui, mais tu n'es pas une influence. Tu as dit que tu n'étais pas une femme influençable, de toute
8: non,
7: façon.
8: Non, mais je voulais le 5.
7: Alors, bon, d'accord. Feuille blanche?
9: Oui, oui.
7: Donne-moi une feuille noire. Alors, on recommence tout, on prend tout depuis le début. Alors, donne-moi de nouveau tes trois chiffres.
8: Le 10, le 9 et le 5.
7: Elle veut pas prendre le 8. Elle prend le 5, tant pis pour elle. Elle prend le 5, on y va, c'est
8: oui,
7: parti.
8: Oui, oui, oui, je préfère.
7: Assistant,
9: 8, oui. 2.
7: Les cartes.
9: Oui.
7: Donne-moi les cartes.
9: Les voilà, du
7: je sens les cartes. Allez, soyons sérieux. Attention, on va essayer de répondre à son question. Je pose les cartes, hein, d'accord?
8: Oui, oui.
7: Allez, on regarde. Ça, c'est le 10. Ça, c'est le 9. Le 5. Ouais. Ouais, c'est bon, ça. C'est des bons tirages de cartes, ça, Solange.
8: Oui, oui, j'écoute.
7: Je tire, là, c'est des bons cartes, ça.
8: J'écoute.
7: Bon, ça, c'est bon. Ça, je prends pas. Ça, je prends. Ça, j'ai déjà. C'est bon. Doucement, j'ai dit. Doucement, tu vas me... Pardon, tu m'as abîmé ces cartes. J'ai vu un... Il n'y avait pas un joker?
9: Non,
7: qui est passé?
9: Non, Doudou.
10: sac, Jacker.
9: On les a retirés.
7: On avait vérifié avec les dés.
9: Non, il n'y avait pas de Joker.
7: Bon, Solange.
8: Oui.
7: Pour ta femme.
8: Pour ma fille.
7: J'ai pas compris alors.
8: C'est de ma fille dont je te parle.
9: Tu reveux les cartes, Doudou, ou pas?
7: Non, moi, les. C'est... Ah, c'est pour ta fille.
9: Une feuille blanche.
8: Pour ma fille que je téléphone, oui.
7: Ah, je vois, c'était pour ta femme. Alors,
8: eh, mais non, je suis pas lesbienne, attends. Non,
7: excusez-moi, alors, là, parce qu'on va se concentrer, là. Alors, est-ce que. Oui, ta femme.
8: Oui.
7: Ta fille va. Va accoucher dans la, dans la douleur.
8: Pardon?
7: Elle va accoucher un peu dans la douleur.
8: Oui, mais c'est pas grave.
7: Je vais prendre l'aider quand même. Hein. Je vois le chiffre 6.
8: Oui.
7: Césarienne, ça c'est sûr.
8: Ah,
7: ça,
8: c'est... tu vois une césarienne.
7: Je vois le chiffre 6.
8: Ouais.
7: Hein?
8: Mmh.
7: Alors. Tu veux savoir s'il y a une possibilité avec cet homme?
8: Oui.
7: Tu veux savoir s'il va y avoir un échange?
8: Non, je veux savoir si elle va rester.
7: Si, tu veux savoir. On va voir s'il y a un échange quand même entre toi. Un échange d'amour, on va voir
8: oui,
7: avec les dés assistants, Lance.
9: Oui, oui.
7: Le 2. C'est donnant. Hein. C'est comme ça, c'est les cas, c'est les dés qui parlent. Hein.
8: Oui, d'accord, ok.
7: Toi, tu veux savoir s'il y a une possibilité d'avenir entre lui et elle, hein, c'est
8: exactement.
7: Ça? Non. Tu veux savoir si c'est possible.
8: Voilà.
7: On va lancer une dernière fois les dés, c'est les dés qui vont parler s'il y a une possibilité.
8: Mmh.
7: Le chiffre 3. Oui, je crois qu'il y a une possibilité.
8: Oui.
7: C'est le chiffre qui parle, hein, c'est pour moi. Hein.
8: Mmh.
7: Par contre, ça va être dur. Hein.
8: Ah
7: tu
8: ben
7: vois
8: oui.
7: Avec le 10 et le 9, là.
8: Ouais.
7: Il y a des problèmes d'argent, non?
8: Oh, d'avoir, oui. Enfin, je suis pas dans leur bourse, mais je pense qu'ils en ont un peu, oui.
7: Il ouvre un peu ou pas, lui?
8: Ah, non.
7: Je le sens souffrir. Hein. Je vais vérifier avec les dés.
8: Tu le sens jouer?
7: Ah oui, ils ouvrent. Et puis, je vois le chiffre 4, il...
8: Ils jouent?
7: Et puis, en 4, là.
8: Ah oh, non, ils jouent pas, hein.
7: Ils souffrent dans la douleur, là.
8: Ah, ils souffrent, pardon, j'avais pas compris.
7: Oui, ils souffrent.
8: Ah, ils souffrent, oui.
7: C'est pas ça, c'est culé, c'est où ils souffrent un peu, hein.
8: Mais à cause de
7: qui?
8: À cause de
7: l'eau?
8: À cause de ma fille?
7: On va balancer comme ça. Il y a un problème, tu le sais, Solange. Tu l'as senti dans ton expression?
8: Oui.
7: On va regarder avec. Avec les cartes, assistant.
9: Oui, de deux cartes.
7: On va faire un jeu, des débuts.
8: Ouais.
7: Ok. Coupe.
9: Oui.
7: Ouais, compose. C'est bon, ça. C'est bon. Qui a un flush?
9: Ah, je passe.
7: J'ai un brelan. Ok, je lance le dé.
9: 4-21 en 2.
7: C'est la catastrophe, Solange.
8: C'est la catastrophe.
7: Il est beaucoup trop jeune, cet homme.
8: Il n'est pas trop jeune, tu rigoles.
7: Quel âge il a, s'il te plaît?
8: Il a 45 ans. Et ma fille en a 23.
7: On m'a pas donné les bons chiffres. 45.
8: Oui, mais ma fille en a...
7: Je comprends.
8: 23. Et lui, il va en avoir 45.
7: Je vois 23, je comprends. Tu joues avec les chiffres ou pas, toi?
8: Pardon?
7: Tu joues avec les chiffres ou pas?
8: Parce que, non.
7: Je lis 4 et 5, 9. Tu m'as donné le 9 dans ton chiffre.
8: Ah oui, au pif, comme ça,
7: ouais,
8: au hasard.
7: Mon cul. Tu as donné aussi 23 ans, ta fille, c'est ça? 2 et 3, 5. Tu as donné 6 fois 5, toi.
8: Ah ben oui, peut-être au hasard.
7: Ils ont fait l'un pour l'autre, c'est son fait, c'est bon.
8: Mm-hmm.
7: Par contre, il y a un chiffre au 10, là, ça me... C'est quoi ce chiffre?
8: Oh ben,
7: chiffre,
8: qu'est-ce que j'ai dit 10 comme j'aurais dit, je sais pas,
7: mon 20. Tu vois, ça m'aurait arrangé que t'es 59, toi. Non, t'es... Qu'est-ce que c'est?
8: Moi, je suis né le 14-03-50. Le 14 mars 1950, moi.
7: 14, combien, 0?
8: 03-50.
7: Je sais que 03, c'est quand même... 50.
8: Oui.
7: 5 et 3, 8. Et un 9, le compte est bon. Attends, je vais couper. 4 et 1, 5. On tient 8, toi. Bon, 20 calculs, hein, d'accord?
8: Oui, oui.
7: Alors, parce que je sens du positif en toi. Je sens du positif.
8: Oui, mais j'ai compris, oui.
7: Alors, 4 et 1, 2, 5. 5. Tu comprends?
8: Oui, oui, oui.
7: Regarde, c'est pas compliqué, regarde bien. 4, 14, 4 et 1, 5.
8: Oui.
7: T'es né en 50. 50, oui. 5 et 0, 0, 5. 5 et 5, 10.
8: Oui.
7: Chiffre 10. Qui se recoupe? Et 8, 13. Au côté bon. Je vais regarder quand même avec les dés. Ouais, bah ça confirme. C'est les dés qui parlent, Soulange.
8: Oui, oui, oui.
7: Bon,
8: hein.
7: Moi je crois que il va y avoir du mariage.
8: Du mariage?
7: Ouais. Du mariage dans les assistants?
9: Oui. Ouais,
8: parce qu'il est déjà marié, il vit avec sa femme, hein. Il vit avec sa femme et ma fille, hein. Seulement avec sa femme, c'est de l'amitié, c'est plus des.
7: Bon, voilà, c'est dans les chiffres là.
8: Pardon?
7: C'est dans les chiffres, non, je comprends pas. Non,
8: attends, je t'explique, je me suis mal expliqué. Bon, ma fille, elle vit avec cet homme qui est marié.
7: Moi, personnellement, j'ai été clair. Hein.
8: Oui, oui, mais j'ai compris.
7: Bon.
8: Et donc, il y a Richard, le copain de ma fille.
7: Tu m'as pas donné les prénoms, Richard.
8: Ma fille et sa femme, la femme de Richard, la femme légitime, mariée avec lui.
7: Bon, Richard sort avec ma fille, c'est ça?
8: Voilà.
7: Bon.
8: Voilà, voilà.
7: Bon, j'ai une mauvaise nouvelle. Hein.
8: Ah bon, pourquoi?
7: J'ai pas d'enfant. Personnellement, j'ai pas de gosse. Ah, oui. Ça va être difficile, hein?
8: Oui, ça va être difficile.
7: Tu m'aurais donné le 8. J'aurais eu de la fille.
8: Et pourquoi?
7: Bah, tu dis que Richard va se marier avec ma fille. Moi, j'ai pas de fille. Bon, ben, mais. Je vais prendre les cartes, assistant.
9: Oui, oui Doudou.
7: C'est ta fille?
8: Oui, oui.
7: Je dans les cartes, c'est pas la tienne. Hein.
8: Ah bon?
7: Non, je regarde. Voilà, c'est bon ça, c'est... Alors avec les quatre là, c'est.
9: Elle est cornée, Doudou, tu triches.
7: On va être dans. Doucement, les cartes!
9: Pardon.
7: Doucement, stop, ça suffit. Tu travailles dans l'Isère, toi, hein?
8: Hein?
7: Tu travailles dans l'Isère, toi?
8: Dans l'Isère?
7: Donne-moi ton code. T'as un code ou pas? Tu as un code à me donner ou pas?
8: Ah non.
7: Donne au pif.
8: Qu'est-ce que tu veux des chiffres?
7: Balance.
8: Je te donne le 2, le 5, le 8 et le 10. Voilà, allez au pif.
7: Alors tout à l'heure tu voulais pas 8 et maintenant madame veut 8.
8: Eh oui, mais je suis comme ça, moi je suis un poisson, tu sais, alors...
7: On va mettre le 5 à la place, d'accord? On peut ou pas? Non, c'est pour toi, je dis ça.
8: Oui, d'accord, ok.
7: D'accord?
8: Oui.
7: D'accord.
8: Comme tu veux, tu choisis.
7: Tu n'as pas de mémoire, toi. Hein?
8: Mais non, c'est-à-dire que j'entends mal, Doudou, si tu veux dire. J'entends pas bien, tu vois.
7: Assistant.
9: Oui, Doudou. Oui.
7: Donne-moi du lait de chèvre. Tout de suite.
9: Oui. Je pars en chercher.
7: Donne-moi du sang de cacahuète.
9: J'y vais.
7: Lance-moi les dés.
9: Oui, d'accord.
7: Qui a lancé les dés, là?
9: C'est lui, Doudou. C'est moi, Doudou.
7: C'est pas bon, ça.
9: Pardon, Doudou.
7: Solange. C'est mort. C'est mort. C'est terminé. Solange. Hop là.
8: Comment ça?
7: Et hop là, boum, c'est terminé. C'est cuit, c'est mort.
8: Mais c'est mort quoi?
7: Bah... Coupe du monde, là, c'est pas bon.
8: Je comprends rien, hein.
7: La Coupe du Monde.
8: La Coupe du Monde.
7: Non, tu...
8: Je comprends pas, Doudou. Excuse-moi, je comprends pas. Je comprends pas ce que tu me dis.
7: Je suis dans le désastre, tu sais, ça, c'est...
8: Ouais.
7: Je suis là-haut...
8: Oui, d'accord, oui.
7: Je te vois quand même, tu vois. Tu me vois pas. Il y a ton mari derrière ? J'entends ton
8: nom. Oui.
7: D'accord. Je peux rien faire. Mmh. Non, je crois que là, il va y avoir du maillage.
8: Oui.
7: Bon.
8: Entre qui et qui ?
7: Bah, toi et Richard.
8: Moi et Richard.
7: Je vois ça, moi je...
8: Mais c'est pas moi qui sors
7: avec Richard. Ouais, mais bon, c'est, tu as le même âge que lui à peu de choses près. Tu n'aimes plus ton mari depuis bien longtemps. Tu vas...
8: Mais n'importe quoi, moi mon mari je reste avec lui. Je l'aime, oui, bien sûr.
7: Il y a des chiffres, hein, je veux dire. 4 et 5.
8: C'est ma fille qui aime Richard, c'est pas moi, hein.
7: Eh ben écoute, ça t'arrange toi que, qu'est-ce qui t'arrange toi?
8: Mais moi je voulais savoir si tu voyais que ma fille allait rester avec lui, point, c'est tout. C'est tout ce que
7: je sens pas, je crois pas. J'ai pas assistant, vous en pensez quoi? Moi je crois pas. Personnellement, je crois que c'est, ça va pas le faire. Hein, c'est,
1: non, bah, y a un problème d'âge. Il ouais. Y a un décalage.
7: Ouais, non, c'est une énième fois l'idée.
1: Bon, une dernière allons-y. Fois, Doudou.
7: Ça veut dire Dédère. Après, on ferme le casino.
8: Le casino.
7: Elle va pas rester avec lui.
8: Ah bon?
7: Non.
8: Et pourquoi?
7: Il est homo.
8: Hein?
7: Il est homo. Je le sens.
8: Je comprends pas.
7: Il est homo. Je sens le truc, je le sens.
8: Le mot?
7: Oui.
8: Qu'est-ce que ça veut dire, ça?
7: Il est homo.
8: Il est homo?
7: Je crois, oui. Richard est homosexuel.
8: Ah, mais si lui, il est homosexuel, et bien alors là, attention. Hein.
7: Sa date de naissance?
8: Le 18-09.
7: Oui, bah c'est sûr, oui.
8: 1954.
7: Ouais, bah, là, c'est sûr, il n'y a même pas besoin de faire des calculs. 9 et 4, 9, et 4, 6 et 12, 18. 18, 18, 18, 18 pas de 13. 13, Il est très... Très, très homo. Très homo.
8: Ah bon?
7: Ah oui.
8: Eh ben c'est nouveau, ça.
7: Je lance les dés. Non, j'ai. Il faut 6. Je peux te le dire, moi. 6 débites.
8: Hein?
7: C'est les chiffres qui parlent. C'est les chiffres qui parlent. Attends,
8: oui,
7: je...
8: D'accord, ok, oui, ah, oui.
7: Alors, attends, je regarde. Ah oui, j'ai ça. Chiffre 6. Les 6 débites beaucoup.
8: Ah bon.
7: C'est, oui, c'est une bonne surprise pour nous, hein. C'est une
8: oui,
7: bonne nouvelle.
8: Oui, sûr, oui, ça lui fait du bien, oui, je pense, oui.
7: Voilà. Voilà.
8: Bon, mais je te remercie, Doudou, tu me passes Max, je te prie.
7: Bah, tu quittes pas, on va te reprendre en antenne, hein.
8: Oui, non, mais je voulais te dire un petit bonjour.
7: Ah, bah...
8: Si c'était possible.
7: Ouais.
8: Absou.
7: Oui.
8: Oui.
7: Ça va, parce que j'ai l'impression que Doudou ce soir...
8: non, Doudou ce soir, il est dans les choux, hein.
7: Ah là, complètement, là.
8: Ah, oh là là.
7: Bah, j'ai pas bon, évident, j'ai...
8: Non, c'est pas évident, non. Bon, écoute-moi, Maxou.
7: Oui.
8: Je te fais de gros bisous. Je te souhaite de continuer à...
7: En tout cas...
8: C'est sensationnel.
7: Je sais pas si Richard est homo, mais bon, en tout cas...
8: Pas du tout. Il fait 120 kilos, si tu vois l'engin. Tu verras le monstre. Et ma fille à côté, elle en pèse 45, alors d'accord. Hein.
7: Ça me rappelle un truc de tête.
8: Non, mais en plus, il s'adore, c'est ça le...
7: Bah écoute, Doudou a essayé de répondre à tes questions avec les systèmes DD et cartes, ce qui n'est pas évident. Hein.
8: Ouais, non, mais je retéléphonerai avec Jean de Neubert parce que il n'est pas évident de le comprendre. Tu vois ce que je veux dire?
7: Bah ouais, il a un petit accent. Hein.
8: Bah oui.
7: Non, c'est pas simple.
8: Et moi, j'ai un accent de paysanne, alors tu comprends.
7: C'est sûr. Alors, un petit bonjour, vas-y.
8: Alors, je donne le bonsoir, j'embrasse très fort ma fille Laure et Richard, son ami, qui habite Tarbes, je précise, dans les Hautes-Pyrénées.
7: Ouais.
8: Et je fais un gros bisou à Steph de Beausoleil, près de Monaco, la grosse marmotte, le gros feignant.
7: Très bien, on t'embrasse.
8: Et à toi, je te fais un gros bisou à toute l'équipe.
7: Eh ben, je t'embrasse très fort. Charlotte et Isabelle, 25 ans toutes les deux, vous m'intéressez de Montpellier, maintenant moins quand je sais que vous êtes lesbienne et qu'aucune aventure entre nous ne pourra arriver.
10: Bonjour, bonjour.
7: Bonsoir Charlotte.
10: Je voulais te dire, t'es un amour.
7: C'est gentil. Vous avez déjà testé la musque blanche?
10: La musque blanche?
7: Ouais. C'est un parfum, mais c'est une huile...
10: Tombé par terre?
7: C'est un parfum d'huile... Non, c'est pas tombé par terre, faut pas exagérer. Mais c'est une huile massage à cet arôme qui est très agréable.
10: Ah
11: qui me rappelle des bons souvenirs.
10: Ah ouais, c'est vrai. Ah, je le conseille. Moi, franchement, je connais pas.
11: Ben je conseille, oui, comme ça, oui, oui, oui, c'est un conseil. Ceci dit, maintenant, vu qu'il ne me sert plus à rien, étant donné qu'il me reste à peu près 80% du flacon, si ce n'est plus, je pourrais très bien, si vous m'envoyez des petites bouteilles de 50 centilitres, des petits échantillons, là, c'est de parfum, vous m'en envoyez, et moi, à l'intérieur, je vous mets un petit peu de cette huile pour que vous puissiez la tester.
10: Ah ouais, ça peut se faire.
11: Bah, oui, elle ne me sert plus à rien, je vais quand même pas me masser tout seul, Charlotte.
10: Ah ben non.
11: Ah là là, tu sais que je suis de nouveau sur le marché.
10: Ah ouais?
11: Ah, apparemment, oui. Apparemment. C'est pas encore confirmé totalement, mais il y a de fortes chances pour que je sois de nouveau sur le marché.
10: Mais tu n'avais pas une copine?
11: Si.
10: Tu étais très, très, très amoureux.
11: Et comme d'habitude. D'habitude, il faut changer. Tu sais ce que c'est, hein? La loi de l'amour!
10: Aïe, aïe, aïe.
11: Aïe, aïe, aïe, aïe. Alors, je vais te dire, dans la loi de l'amour, il n'y a aucune règle. Il n'y a aucun code pénal, il n'y a aucun code de déontologie, il n'y a aucun code de rien du tout.
10: Eh ben, il ne faut pas, d'ailleurs. Hein.
11: Mais non, il ne faut rien. C'est une loi. Il n'y a pas de loi, en fin de compte.
10: Non.
11: La seule loi, c'est qu'il n'y en a pas.
10: Tu t'enfonces dans un truc où tu te perds.
11: Pour m'enfoncer, ouais, ça, je me suis enfoncé, ouais. Tu sais ce que j'ai décidé?
10: Vas-y.
11: J'ai pris des nouvelles résolutions.
10: Ah.
11: Et ça m'a bien servi. Aujourd'hui, je vais sortir. Je vais aller m'éclater dans les clubs discothèques.
10: Ah.
11: J'ai décidé de faire des choses que je n'avais jamais voulu faire jusqu'auparavant. Comme je finis à minuit la radio, et comme je suis à Paris, en sortant de la radio comme à l'époque à 1h du matin, 1h, 1h30 du matin, tu vois, c'est quand même beaucoup plus tard.
10: Ouais.
11: 1h30 du matin, quand t'es en semaine, c'est 1h30 de décalage. Tout de suite, la ville peut être pas morte, mais disons beaucoup plus éteinte. Tu vois, ça commence à faiblir sur les trottoirs, moins d'ambiance. Quand tu sors à minuit de ton émission et qu'à minuit 10, tu es dans ta bagnole et que tu as de la chance d'être à Varu-Bayard à côté de l'avenue Montaigne, donc à peu près à 250 mètres des Champs-Élysées, quand tu sors avec ta bagnole pour rentrer chez toi dans ta banlieue, car je n'habite pas à Paris n'ayant pas les moyens.
10: Oui.
11: Je passe devant des endroits où ça grouille de monde et de belles filles. Et je me suis dit, mais Franck, parce que je m'appelle Franck, hein, pas Max.
10: Je sais.
11: Francky, mais tu dois sortir, tu dois t'éclater. Ayant la chance d'avoir des meilleurs amis qui, eux, ne cessent de sortir quasiment tous les soirs de la semaine dans des endroits comme les bains-douches, le Queen, tu vois, enfin, tous des endroits branchés de Paris, de la planète entière. Je me dis,
10: tu vas aller t'éclater.
11: Pas ce soir.
10: Ton petit cul.
11: Non, j'aurais dû ce soir, mais malheureusement, entre-temps, il y a un rendez-vous très important qui m'a été collé demain à 11h du matin près d'Odéon, et donc je me retrouve à me lever demain vers les coups de 9h, en me couchant vers les coups de 2h du matin. Je me couche vachement plus tôt qu'avant.
10: Ouais.
11: Donc, je suis en train de me mater un film, les filles, d'ailleurs. Là, on change complètement de sujet avant de revenir sur le vôtre. J'ai regardé hier encore un truc, mais fabuleux. Je sais que je suis dans les Charlie Chaplin en ce moment.
10: Oui.
11: Et je regardais des courts-métrages de 1916 en muet extraordinaire au passage. Et à un moment donné, je commençais à regarder également un film qui s'appelle Shakespeare in Love.
10: Ah oui, ça me dit quelque chose.
11: C'est pas mal du tout.
10: C'est pas mal du tout. Tout à fait.
11: Non, mais Charlotte, pas mal du tout. Franchement, c'est bien.
10: C'est bien.
11: C'est tip-top. Non, franchement, c'est bien. Et je regarde ça de temps en temps, là, le soir, et j'arrive pas à aller jusqu'au bout. Je sais pas, ça me rend... malheureux.
10: Surtout en ce moment, quoi, on va dire. C'est peut-être pour ça que...
11: Non, mais tout va bien.
10: Ouais, c'est sûr.
11: Ça peule, ça meurt. Oh là là là là. Non, en fin de compte, je prends la vie du bon côté, quoi.
10: Bah, il faut.
11: Ouais, et je me suis remis... Alors, il y a un truc aussi. Depuis la rentrée, le mois de septembre, octobre, novembre, je descends même... J'ai l'impression, Charlotte, là, je me confie un petit peu à toi.
10: Il
11: n'y
10: a pas de problème, tu peux.
11: J'ai l'impression de n'avoir... pas foutu grand chose au travail. Je dois quand même l'avouer, ça fait rire les deux acolytes.
10: Tes copains, ouais, c'est ce que j'entends.
11: Mais eux, ça fait 3-4 ans que vraiment qu'ils sont dans la vie active violemment, mais moi ça fait 10 ans à fond, et là j'ai eu une sorte de. Vraiment de cassure dans ma tête. Autant j'avais envie de faire les émissions, autant. Je promettais de faire des rubriques, que j'allais écrire des trucs, des machins. Et à chaque fois, non, mais même quand j'avais des compilations à faire, fallait que je fasse des track listings, penser aux trucs. Quand j'ai travaillé sur le concept de Ricky Larsen pour lui donner un coup de main, quand j'ai fait Balade Nocturne. Puis à un moment donné, et puis j'ai commencé à sortir, à voir des filles, machin, et j'ai commencé à plus rien branler. Et je me suis dit, c'est normal, à 30 ans, ça y est, je commence enfin à profiter un petit peu de la vie privée et je mets de côté un petit peu la vie professionnelle. Et là, aujourd'hui, depuis ce matin, je me suis levé du bon pied, j'étais en forme, j'avais bien dormi, je te jure, je me suis réveillé, mais j'avais envie de me lever. J'avais 2-3 rendez-vous assez importants, dont un dans l'après-midi, pour la télévision,
10: là, tu t'es dit...
11: pour la télé, et j'étais bien.
10: Et tu t'es dit, je vais en profiter.
11: Ouais, et ben non, puis je vais me remettre au travail, à bosser un peu, parce que je
10: sais... Et en plus, tu veux, ouais, bah écoute...
11: Non, mais j'étais une putain de sale feignasse. Non mais sans déconner, je me regardais dans le miroir, j'avais honte. Sans déconner. Et c'est grâce à cette maladie, c'est grâce à cette gastro, à cette diarrhée.
10: T'as eu une gastro et c'est la gastro qui t'a fait.
11: Bah tu sais quand tu
10: conscience que
11: quand dans une journée t'es 15 fois sur le trône, t'as le temps de cogiter. T'as le temps de cogiter. Tu n'as que ça à faire, Charlotte.
10: T'as pas eu trop mal, ça va?
11: Non, ça va, ça s'est bien passé, j'ai mis des suppos.
10: J'en ai eu une aussi récemment et franchement, bon. Ça m'a un peu cassé.
11: Il nous reste 30 secondes avant que la pub parte en renforcé. Charlotte et Isabelle, dans un instant, parlons ensemble, vous parlez de nanana, on va discuter de plein de choses tous les deux.
10: Pas de problème.
11: Tous les trois, je veux dire, on va faire un ménage à trois sans jamais se toucher.
10: Ravi. Et
11: touche pas,
10: ma chérie. Voilà.
11: Je dis touche pas. Ne bouge pas, mon amour.
10: Ben, ne touche pas, il bouge pas, il n'y a pas de problème.
11: À tout de suite. Et puis, d'autres personnes également de Barcelone viendront nous rendre une visite. De surprise, 0803 08 5000. Légende B pour la musique, ça sera à tout de suite.
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11: Et attendez, je prends mon agenda et j'en profite puisque là on parle de soirée et tout ça techno pour vous dire que la prochaine, en dehors des vendredis soirs, bien sûr, la locomotive à Paris, mon grand retour dans une cabine club discothèque sans être malade, ça sera vendredi 21 janvier à l'espace 39 pour tous ceux qui sont dans la région de Dijon, de Dole ou de Besançon. La ville s'appelle Nenon et c'est à l'espace 39. Ça va être une soirée, bien sûr, max techno, house, etc., etc. et transcore, comme on l'a entendu à l'instant. Et le lendemain, je serai donc là où j'aurais dû être samedi soir pour le premier anniversaire de la boîte, en tout cas pour leur anniversaire, le Machina à Poitiers. Je répète, la Machina à Poitiers. Donc vendredi, c'est à l'espace 39 à Nenon, du côté de Dijon, Dole et de Besançon. Putain, on est soufflé parce qu'on a dansé avec Phil Down. On a dansé à la Olivier de la Loco. C'est pas simple. Et le samedi 22 janvier, donc, la Machina, c'est à Poitiers. Et je sais qu'on m'attend très nombreux là-bas. Je vous en remercie. Merci de votre patience, en tous les cas.
13: Elle était déçue, ma mère, quand même. Merde.
11: C'est vrai, parce que c'est des amis à ta mère.
13: Ouais.
11: Elle a été déçue. Mais bon, ouais. Elle a pu confirmer que j'étais bien malade, puisque je lis, il y avait best-of. Hein, parce
13: elle a un verre réservé et tout.
11: C'est vrai?
13: Elle retourne.
11: Elle reviendra quand même, elle sera là? Bon, j'espère quand même. Je tiens à ce que ta mère soit là. En plus, vous verrez la maman de Manu. Tu seras pas là, toi, le samedi 22?
13: Si, peut-être que si, parce que étant donné que le 23, c'est mon anniversaire.
11: En plus, on le fera là-bas.
13: Voilà.
11: Mais faut les prévenir.
13: Donc, voilà.
11: Eh ben voilà. Eh ben très bien. Charlotte et Isabelle sont avec nous, 25 ans, toutes les deux lesbiennes de Montpellier. Vous êtes là, les filles.
10: Mon petit amour.
11: Ça va. Vous avez entendu tout à l'heure une petite Florence qui a 18 ans, qui était dans un foyer, qui est partie de chez elle, qui est à la rue.
10: Ouais.
11: Je sais pas si vous avez suivi. Florence est avec nous. Florence, t'es là?
10: Oui, je suis là, ouais.
11: Bon, t'es tout seul, t'es dans la rue, t'es dans la merde. Et on a Sophie, c'est génial, c'est pour ça que je fais la petite parenthèse, Charlotte, hein, si tu me permets deux secondes.
10: Oui, bien sûr,
11: Sophie, qui est dans le 93, banlieue parisienne, donc, qui a 22 ans et qui a entendu ton appel et qui apparemment pourrait nous donner un petit coup de main. Bonsoir, Sophie.
14: Bonsoir.
11: Sophie, je t'entends très mal.
14: Non, mais ouais.
11: Attends, Florence, concentre-toi.
14: Ouais, non, c'est parce qu'on a quelques petits ennuis, c'est pour ça.
11: Ah merde.
14: Ouais.
11: Allô? Qu'est-ce qui se passe, Florence?
14: Ça y est, c'est non, parce qu'il y a des gars qui sont venus nous voir, c'était pour ça.
11: Ça va, ça s'est calmé?
14: Ouais, ils sont partis, ouais, c'est
11: bon. Bon, d'accord, ok, très bien.
14: Voilà.
11: Donc,
14: désolée.
11: T'es avec une copine?
14: Enfin, oui, une fille qui pouvait. En fait, ses parents veulent pas que je vienne, donc.
11: Ah, voilà. D'accord, ok.
14: Je tombe un peu à l'eau.
11: D'accord. Donc, Sophie, toi, tu peux rendre service éventuellement à Florence?
14: Oui, c'est le cas.
11: D'accord. Pendant combien de temps?
14: Une semaine, ça semble.
11: Jusqu'à dimanche, quoi, disons.
14: Oui, ça lui permet de s'en tourner.
11: Ça.
14: Bah oui, ce sera nickel. De toute façon, c'était beaucoup plus au-delà de mes espérances, donc de toute façon.
11: Bon, c'est carrément génial, Sophie.
14: Tu t'inquiètes pas, puisque j'étais à peu près dans la même situation.
11: Ah, bon, alors, comme d'accord. Ça. En plus, vous allez pouvoir discuter, ce qui va pouvoir remonter un petit peu le moral à Florence. J'ai coupé.
14: J'ai pas hésité à appeler.
11: D'accord. On va faire très vite, parce que c'est très, très bruyant, malheureusement. Mm-hmm. Donc, on va pas s'attarder aux discussions. On essaiera de reparler ensemble quand Florence sera chez Sophie demain soir. On va faire l'échange de numéros de téléphone hors antenne, d'accord?
14: Ouais, ok.
11: On va faire très vite parce que là, avec Florence, c'était très difficile. Sophie, attends, juste Sophie, deux secondes, t'es là, Sophie?
14: Oui.
11: On va donner le numéro de téléphone fixe et à toi, on va te donner son portable, d'accord?
14: Oui.
11: Pour que ce soir, elle puisse quand même dormir chez toi.
14: Mm-hmm.
11: Et demain, si tu le veux bien, dans la première heure, entre 21h et 22h, sans trop vous déranger, eh bien, on fera un petit peu le point tous les deux, d'accord?
14: Sans problème.
11: Hein, tous les trois, pardon.
14: Sans problème.
11: Je t'embrasse, Sophie, tu ne quittes surtout pas et on récupère.
14: Bonne soirée.
11: C'est moi qui te remercie, t'as été génial sur ce coup-là, ça me fait bien plaisir. Tu sais ce que tu mérites, toi?
14: Quoi?
15: Quoi ?
11: Un petit massage à la musque blanche.
15: Ah, volontiers.
11: Qu'est-ce qu'il y a ? Vous notez tous, là ? Qu'est-ce que c'est ?
15: Ah non, Max, c'est pour moi.
11: Qu'est-ce qu'il y a ? Plus ou moins ?
16: Mais non ! Putain, là, voilà, en tout !
11: Quoi ?
16: Ah !
11: Allez, carrément.
16: Allez.
11: Oh non, ça me gêne.
16: Oh,
11: ça va la gêner, Sophie !
16: Allez !
11: Non, fais pas !
16: Mais allez !
11: Putain, Sophie, ils veulent que je t'offre quelque chose.
16: Bah ouais !
11: Non, non, ça, elle voudra pas !
16: Mais si !
11: Mais non !
17: Attends, un petit pendentif,
11: allez,
17: ça fait
11: mais
17: plaisir.
11: Non.
16: Mais oui.
17: Un pendentif fun, ça fait plaisir, merde.
11: Non.
16: Mais si.
11: Bon, porte-clé.
15: Oh, génial.
17: Tu vois, ça suffit.
11: Mais non, je crois que j'ai envie de t'offrir, on va t'offrir un truc.
15: Quoi?
11: T'as la télé?
15: Oui.
11: T'as un magnétoscope?
15: Non.
11: Bah alors, tu sais qu'il y a mieux que le magnétoscope aujourd'hui? T'es au courant qu'il y a mieux que le magnétoscope?
15: Le DVD?
11: Voilà. Et tu sais que ce soir, normalement, j'offre un DVD grâce à Summer of Sam, grâce à 13e Rue et Fun Radio,
15: ouais.
11: Et que je l'offre à qui je veux, quand je veux.
15: C'est pas vrai.
11: Et là, c'est vrai que là, Fildar, sur le coup, parce que j'avais un peu oublié, a eu une bonne idée, étant donné que tu as eu le geste généreux de recueillir Florence chez toi ce soir jusqu'à dimanche.
15: Ouais.
11: Je vais donc, en toute simplicité et en toute modestie, t'offrir ce lecteur DVD.
15: Ah oh bah merci, Max.
11: Voilà, ma chérie. J'espère que...
15: Ah bah j'aurais écoute... dû m'enregistrer.
11: Eh bah, hein?
15: J'ai raté un truc, j'aurais dû m'enregistrer sur la radio parce que...
11: Eh bah voilà, donc en plus de donner très rapidement le numéro de portable de Florence,
15: ouais,
11: pour toi et bien sûr à Florence ton numéro perso,
15: oui,
11: fixe,
15: ouais,
11: on va prendre ton adresse et t'envoyer très rapidement grâce à Summer of Sam et 13e rue, eh bien ce lecteur DVD. Alors bien sûr, il va falloir que tu achètes des DVD, ça coûte un peu plus cher qu'une vidéo, mais je peux t'assurer, crois-moi Florence... Hein?
15: Je me les ferai offrir.
11: Crois-moi, Sophie, que ça vaut vraiment le coup parce que la qualité, c'est incomparable avec la vidéo.
15: Ah, bah, je viens de croire. Bah, écoute, j'aurais sauté une étape. Hein.
11: Franchement, c'est incomparable avec la vidéo.
15: D'accord.
11: Pas aujourd'hui, mais dans un an ou deux, on parlera plus que de DVD. On aura complètement laissé tomber le magnétoscope.
15: Bon, bah, c'est très bien.
11: Sophie, franchement, tu fais un grand pas en avant. Et du coup, tu fais partie de la famille avec moi. Des lecteurs. Même Manu, ici et Mi, on est en DVD maintenant. On est des accros. Enfin, moi, j'ai pris une longueur d'avant. J'ai au moins une centaine de films. Mais
15: ouais,
11: franchement, quand je vois que j'ai regardé un, Charlotte, on parlait tout à l'heure du film Shakespeare in Love.
15: Oui.
11: Mais en DVD, mais.
15: Ah, je l'ai pas vu.
18: Extra.
11: C'est énorme, Sophie. Bah, écoute, tu sais quoi?
15: Ouais.
11: Je te ferai un massage en regardant le film et je te caresserai les entrecuisses sur mon canapé en cuir. Qu'est-ce qu'il y a? Pourquoi ça vous fait rire?
17: Non, non.
11: Bon alors, où j'en étais? J'en étais où?
17: Ah, je sais pas.
11: Cuisse. Entrecuisse. Je te caresserai les entrecuisses et tout en te malaxant et en te faisant chauffer les poils de la chatte.
15: Ah bah écoute, là...
11: Avec mon huile de massage qui m'a été offert, où il reste encore 80 voire 82% du tube.
15: Bah écoute, je t'attends.
11: Ah non, mais tu viendras à la maison. Et à mon avis, il y aura plus de confort chez moi que chez toi. Hein.
15: Ah oui.
11: Ah, ouais. Chez moi, c'est... Écoute. Chez moi, c'est simple, c'est crème, c'est en pierre avec... Non, mais c'est vrai, tout en bougie, avec de l'encens qui sent bon. C'est l'encens qu'on m'a, de Nature et Découverte, qu'on m'a envoyé.
15: Ouais, ouais.
11: D'ailleurs, là, de ce coup-là, putain, j'ouvre une parenthèse, Charlotte.
15: Oui,
11: si vous me le permettez, là, je vais dans à peu près, pas 15 ou 30 directions à la fois. Mais peu importe, j'ai la carte et je sais très bien où je veux en venir. Quand je vous ai parlé d'un certain... Un certain encens qu'on m'a offert, vous savez, l'encens rouge de
15: chocolat,
11: Nature et Découverte, chocolat, machin, etc.
15: Ouais.
11: J'en parlais, mais j'avais quand même derrière la tête. Si vous regardez bien, j'avais quand même une idée derrière la tête.
16: Ah ouais.
11: C'était de m'en faire offrir.
15: Ah.
11: Et je m'en suis fait offrir seulement un tube de vin grâce à des demoiselles qui, le jour même, les ont déposés à l'accueil de Fun Radio.
15: Mmh, donc
11: dès demain, filles ou garçons, peu importe le sexe, si vous êtes homme, restez anonyme dans l'envoi, merci. Vous signez avec un prénom de fille. Vous allez à Nature et Découverte. À l'intérieur se trouvent des petits bâtonnets, enfin c'est des petits bâtonnets d'encens qui sont dans des tubes rouges. Vous les achetez et vous me les envoyez au 20 rue Bayard dans le 8e à Paris.
15: Bah écoute, je le ferai, Max.
11: Ensuite, vous allez dans des magasins de lecteur DVD. Non, j'arrête là, le mec.
17: Ou de bonbons, ça suffit.
11: Voilà, il me faut plein de trucs. Un truc qui me ferait plaisir aussi, par exemple, à Charlotte. Tu vois ? En plus, ça venait de lesbienne, ça me ferait tellement plaisir. Tu vois, c'est un marchand de bonbons. Tu sais les bonbons là, comment ça s'appelle toutes les filiales là où tu te sers avec des pelles là, puis t'en mets plein dans des sacs.
17: Les gloops,
11: les machins. Et moi ce que je veux c'est des boules de chewing-gum.
15: Ah oui.
11: Les boules de chewing-gum.
15: Des grosses boules de chewing-gum.
11: Non, des petites.
15: Des petites, d'accord.
11: Mais alors, j'en veux, je sais pas, moi, au moins pour, au total, si tout le monde en envoie un petit peu, je sais pas, 100 grammes par 100 grammes, j'en veux pour 10 kilos.
15: D'accord, ça peut se faire.
11: Je veux des bonbons. Je suis en rupture de stock total de bonbons. Quand j'ouvre le placard à quelqu'un de la radio, parce que moi, avant, j'avais une réputation à la radio, dans les premières années, dans les 4-5 premières années de mes talk shows, où on disait, tiens, j'ai un petit creux, j'ai mangé bien un petit sucre. Oh, bah, va voir chez Max. Et il y avait toujours plein de bonbons grâce à vous. C'était la caserne d'Ali Baba du bonbon. Aujourd'hui, quand j'ouvre le placard à bonbons,
17: c'est la honte.
11: Mais c'est une honte. Parce que les sous-marques vont directement à la poubelle. Ça, il faut que vous le sachiez. On ne mange pas des nounours sous-marques. On ne mange pas des carambars sous-marques. On ne mange pas des fraises et des bananes. D'ailleurs, les fraises et les bananes, vous laissez tomber. Ah. On veut des nounours, on veut des carambars, on veut des malabars, on veut des boules de chewing-gum, on veut, je sais pas, des gâteaux, des machins.
17: Des bounties, des
11: nuts, mais des vrais, pas des sous-marques. On en veut des quantités. Ne m'obligez pas à hurler. Je vais quand même pas prendre ma chaise et la jeter contre la porte double vitrage.
15: Si.
11: Bah attendez, je vais le faire.
17: Ça va être marrant.
11: Voilà.
15: Oh oui.
17: Putain, c'est bon double vitrage quand même.
11: Ouais, heureusement parce que j'ai abîmé un peu le bordel.
17: Non.
11: Non. Mais voilà. Ne m'obligez pas.
15: Tu l'as fait, tu as osé, c'est bien là.
11: Mais ne m'obligez pas à prendre des ordinateurs et les balancer sur la gueule de Fildar et Manu.
17: Ne m'obligez pas. Non.
11: Faites des efforts. Bon, t'as donné les numéros de téléphone à Florence?
17: Oui.
11: Très bien. Ma petite chérie Sophie, on prend ton adresse et on t'envoie ce lecteur DVD.
15: Très bien. Allez, bonsoir Max.
11: Je t'embrasse très fort et on s'appelle demain.
15: Oui, sans problème.
11: D'accord, tu le recevras dans la semaine ou dans les 15 jours, le lecteur
15: oui,
11: DVD.
15: Sans
11: hein.
15: problème.
11: D'accord, hein, c'est le cinéma, tu sais, c'est long. Hein. On ne l'a pas en possession pour le moment. Charlotte, parlons un petit peu de lesbianisme.
15: Lesbianisme.
11: Eh ben alors, inventons des mots, soyons fous, inventons. Et juste après toi, je tiens à préciser aux auditeurs que nous irons du côté des monsieur et madame et qu'ensuite on ira à Barcelone pour des bons vieux souvenirs avec une auditrice qui s'appelle Griselda et dont j'étais en contact très fort pendant une période. Charlotte, je suis tout ouïe.
15: Eh bien écoute, bon voilà, j'ai 25 ans, je téléphone de Montpellier et je suis avec une amie qui s'appelle Isabelle.
11: C'est ta copine ?
15: Non, c'est une amie.
11: D'accord, qui est lesbienne également ?
15: Et qui est lesbienne également.
11: Pourrais-je entendre le son de sa voix ?
15: Bah écoute, je te la passerai dans un petit moment si tu veux.
11: D'accord.
15: Elle est juste à côté.
11: On peut l'entendre miauler ?
15: Miauler, faut que tu miaules. Je te la passerai dans...
11: Non mais je veux juste entendre son de sa voix, genre...
15: Voilà,
11: oui !
15: Je te passe Nadia.
11: Non mais Nadia, je crois que c'était Isabelle.
15: C'est Isabelle.
11: Bon alors vas-y.
15: Non, je te passe Isabelle.
11: Alors Isabelle.
15: Salut.
18: Bonsoir. Alors moi je suis émue aussi de passer ce soir à l'antenne.
11: Oh.
18: Ah ouais, c'est une première pour moi.
11: Tu me rends pas Charlotte ?
18: Et j'en profite pour souhaiter une très bonne année à tous quoi.
11: Merci.
18: À tous les auditeurs, les auditrices.
11: Tout le monde s'en branle parce que ça ne veut rien dire. Mais ça ne veut rien dire sans s'en branle.
18: Mais quoi ?
11: Mais souhaiter une bonne année. Mais ça veut rien de concret, ça c'est comme dire bonjour, ça va, tout. Moi je sais pas, moi je souhaite plus les bonnes années. Salut, bonne année, bonne santé, Ça veut. Non mais quand on se connaît, quand on est intime, ouais. Encore. Ce sont des formules de politesse qu'on dit à des moments fixes.
18: Ah là tu me casses.
11: Non, je ne te casse pas. C'est pas contre toi. C'est contre les traditions à la con. Parce que ça veut plus rien dire de nos jours. Ça n'a jamais rien voulu dire, mais alors encore moins de nos jours. Bonne santé, plein d'argent. On se dit tout. Je te souhaite plein d'argent. Est-ce que la personne réellement, tu crois, dans les yeux, elle te souhaite vraiment, bon, la santé, je veux bien, mais elle te souhaite vraiment de réussir. Et ça se dit comme ça.
18: Ouais, ma foi,
11: si
18: tu le vois comme ça.
11: Mais il y a plus. Quand tu prends une galette des rois et que t'as la fève et que t'as vraiment la couronne sur la tête, où là vraiment c'est du concret que d'aller dire eh, bonne année, je te souhaite beaucoup de bonheur, beaucoup de trucs. Tu parles, les gens ils s'en foutent. Mais c'est ouais, pas contre toi.
18: Ouais, je sais, non, mais c'est bon. Mais moi, c'est de la politesse, quoi.
11: Mais c'est très bien. Mais oui, mais la politesse, il faut qu'elle soit... Moi, je pense qu'il faut qu'elle soit dite quand elle est pensée. Évidemment, moi-même,
18: mais
11: ça
18: je
11: m'a...
18: Je le pense, attends, mais je le pense.
11: Ah bon, alors dans ces cas-là...
18: Non, moi,
11: alors
18: je
11: dans
18: pense,
11: ces cas-là,
18: c'est du bonheur
11: je...
18: pour tout le monde, quoi.
11: Alors,
18: mais,
11: alors dans ces cas-là,
18: clair,
11: je fais...
18: Quoi, parce qu'il y a assez de malheur aujourd'hui, moi, je fais du bonheur, même si ça vient pas.
11: C'est vrai.
18: Que...
11: Je fais courbette. Non, mais là, ça va. Alors, je fais courbette, hein? Je m'excuse. Veuillez
18: non,
11: m'excuser, ma chère Isabelle.
18: Je ne
11: veux
18: pas, voyons.
11: Si, oh là là. Je suis un roi, et malgré tout, je me mets à genoux. Voilà.
18: C'est sympa.
11: Voilà. Non, monsieur, attends, c'est vrai.
18: Nous, toutes les deux, on est là. Et franchement, on a envie de rencontrer des nanas. Et...
11: Alors voilà, alors repasse-moi Charlotte, s'il te plaît.
18: Ok.
11: Super, alors... je t'embrasse très fort. Qu'ai-je pas dit encore?
18: Alors, aurais-je mieux fait de me taire?
11: Ah, mais pas du tout. Non, parce que je pense c'est sincèrement vrai qu'il y a trop de gens. C'est ouais. C'est salut. Ah, ça va, tiens, salut, bonne année. Puis je te souhaite beaucoup de santé.
18: C'est quoi, je vais te dire un truc, Max. Elle l'a fait parce qu'elle le pensait. Et
11: mais c'est beau, c'est beau.
18: C'est la première fois qu'elle passe à l'antenne. Et voilà quoi.
11: Très bien, bah écoute, alors si elle l'a pensé, je m'en excuse. Et après tout, les gens ont. C'est pas parce que moi j'ai du mal à croire tout le temps toutes ces choses-là que.
18: Ah non, mais moi de toute façon, je suis d'accord avec toi. C'est vrai que se souhaiter la bonne année, je trouve ça un peu ringard. D'ailleurs, moi je le fais pas, je le souhaite pas.
11: Moi j'ai écrit à personne, bonne année, rien du tout.
18: Non,
11: quoi.
18: En plus, c'est un truc qui me gonfle, mais bon, si elle l'a fait, c'est qu'elle
11: Le pense. Elle a bien raison. Vraiment. Et elle a bien raison.
18: Voilà, c'est tout.
11: Tant qu'elle croit.
18: Moi je l'aurais pas fait, bon voilà quoi, mais elle l'a fait. Et c'est
11: oui, tout, mais toi tu ne l'aurais pas fait, mais elle voulait le faire.
18: Voilà. Voilà, voilà. Donc,
11: alors...
18: on passe, c'est pas grave. Qu'est-ce qu'on disait déjà?
11: On parlait de Guizianisme. Alors, donc, voilà, vous êtes deux figouines, vous ne sortez pas ensemble, mais vous cherchez deux nanas.
18: Voilà.
11: Pour faire un truc à quatre ou chacun une nana?
18: Ah, non, d'avoir une copine chacune, on veut pas partouser, hein, loin de là.
11: D'accord. Lesbienne depuis combien de temps, Charlotte?
18: Moi, depuis toujours.
11: Depuis toujours.
18: Ouais,
11: jamais sorti avec un garçon?
18: Si, ça m'est arrivé quand j'étais...
11: Et c'est tout naze.
18: Adolescente, non, j'ai pas dit ça, mais...
11: Non, c'est pas ton truc.
18: Je préfère les filles.
11: Alors, c'est ton droit.
18: Bien sûr.
11: Absolument.
18: Et puis, que dire de plus? Ben, je sais pas, je recherche quelqu'un de plutôt grand, parce que je suis grande.
11: Plutôt grande, tu veux dire, je recherche quelque chose de plutôt grand, tu dis quelqu'un de plutôt
18: quelqu'un
11: grand.
18: Une fille plutôt grande, si possible. Qui soit bien dans sa tête, dans ses baskets, sympathique, jeune, pourquoi pas. On va dire 20-25 ans, quoi, un peu.
11: Sur Montpellier, il n'y a pas de café, d'endroit où on peut rencontrer des lesbiennes ou...
18: Bah, disons que là où on sort avec Isabelle, c'est que c'est des endroits assez masculinisés. Je sais pas si ça...
11: Ah, chez les filles, c'est très masculin, c'est... Ouais, d'accord.
18: Les filles, très masculines.
11: Très, très masculines.
18: C'est pas trop mon truc, parce que moi, je suis pas du tout masculine.
11: T'es pas village people, quoi.
18: Ah non, pas du tout.
11: D'accord, c'est vrai, les camionneuses, t'es pas camionneuse.
18: Franchement, moi, ça me réquille plutôt qu'autre chose, quoi.
11: Ouais, d'accord.
18: Donc, que la nana soit
11: féminine, fille, quoi. Soit femme, quoi.
18: Qu'elle reste fille,
11: d'accord, ok.
18: T'es...
11: Caractère, t'es comment, Charlotte?
18: Moi, de caractère?
11: Ouais.
18: Oh, franchement, je suis cool, quoi.
11: T'es cool?
18: Je suis très ouverte, je sais pas, je suis rigolote, j'ai l'humour, enfin j'essaie de pas la foutre.
11: J'aimerais avoir des copines dans mon cercle d'amis lesbiennes.
18: Ah bah écoute...
11: C'est vrai, mais j'ai quelques copains, bon j'ai 90% des copains sont hétéros, j'ai quelques copains homos.
18: Ouais, mais pas de filles copines.
11: Non, du tout, non, des filles elles sont toutes hétéros, et je me dis tiens là, je réfléchis, je discute avec toi, je me dis... Bon, je réfléchis ça en me disant que effectivement, je confirmais que je n'en connaissais pas, ou alors en tous les cas, elles me l'ont bien caché. Et je me dis, ça doit être sympa, parce qu'au moins, ça me ferait. Enfin, quand c'est pourquoi? Parce que ça me permettrait de parler de plein de choses en sachant que à aucun moment il y aurait ambiguïté ou tu vois, ça serait vraiment libre. Ouais, ça serait bien.
18: Mais écoute, il n'y a pas de problème si tu veux.
11: Bah ouais, mais bon, t'es à Montpellier, tu sais, les amours à distance.
18: Alors, sur Montpellier, où est le problème, franchement?
11: Bah, c'est les amitiés à distance, je viens de payer, là, ça fait deux fois d'affilée, et là, là, je suis fatigué de cette distance.
18: Je peux très bien venir sur Paris, il n'y a aucun problème.
11: De temps en temps?
18: Bien sûr.
11: Ah bah d'accord, ok.
18: Moi, ça me dérangerait pas. Il se marre derrière, il y a un petit problème.
11: Non, il se marre parce que ils ont suivi quelques trucs, ils savent pas tout, mais je peux plus dépenser. Je suis à sec financièrement. Je peux plus me permettre de dépenser autant de fric pour aussi peu de résultats. Il y a un moment donné, quand on donne financièrement, il faut donner un peu sentimentalement. Non, je plaisante, bien entendu.
18: Non, mais je sais. Non, mais moi, je suis sérieuse quand je dis que je peux venir à Paris te voir. Il n'y a aucun problème.
11: Ah, écoute, pour le moment...
18: En plus, je suis pas moche, quoi.
11: Alors, si, par exemple, un jour, je disais à mes amis... Tiens, j'ai une copine lesbienne. Samedi soir, on fait un dîner. Je vous la présenterai. Tac, je t'appelle et tu viens.
18: Ah ouais,
11: et en plus, t'es pas vilaine.
18: Ouais, bah écoute, Isabelle, non, je suis pas vilaine.
11: On te dit mignonne.
18: On me dit mignonne, quoi, ouais.
11: C'est vrai,
18: mais... Arrête pas de me dire, donc je vois pas pourquoi je pourrais pas te plaire éventuellement en tant que copine, quoi.
11: Mais même si tu me plaisais pas physiquement, de toute façon, et ça serait encore pire, je crois, que si tu me plaisais physiquement, parce que je me dis, je pourrais même pas.
18: Ah, mais ça, t'en sais rien.
11: Ah, faut jamais dire jamais, là, tu as entièrement raison.
14: Ah ben ça c'est ce qu'il faut dire. Ouais.
11: Oui, mais alors après qu'est-ce qui se passe après? Admettons. Alors là on est dans un délire le plus total. D'accord, on se met à dreamer.
14: Moi, je délire souvent quoi.
11: Ouais, non mais moi aussi là, je vais me mettre à délirer encore plus souvent que toi là. Tu viens à Paris, c'est pas ça la question, on se rencontre, on se plaît, puis finalement tu vois, je sais pas, il te prend une envie de dire tiens, je vais tenter avec Max, avec un mec, ça m'a jamais plu, puis je sais pas, ça passe pas trop mal. Parce que moi je donne plus dans la distance.
14: Non mais moi je suis capable de tout. Je peux très bien partir comme ça du jour au lendemain.
11: Tu fais quoi dans la vie, Charlotte?
14: Je ne travaille plus.
11: Ah, et tu travailles dans quoi?

0: Ça me ferait plaisir.
1: Si c'est sincère, franchement.
0: Non, pourquoi pas ? Ah ouais, ouais, ouais.
1: Moi,
0: Envoie-moi ta photo sur email.
1: Eh ben écoute, ouais,
0: tu peux ou pas?
1: J'essaierai de faire ça, pas ce soir, mais j'essaierai de le faire.
0: Ah, ça me ferait plaisir.
1: Eh ben écoute, ouais, pourquoi pas.
0: Eh ben très bien. Ceci dit, on lance ton annonce donc avec Isabelle, vous êtes toutes les deux lesbiennes, et vous recherchez donc des filles, des nanas. Donc s'il y a une ou deux nanas lesbiennes en ce moment qui sont sur la banlieue de Montpellier, ouais, Montpellier-Rennes.
1: Nîmes.
0: Voilà.
1: Dans la région, même Avignon, on peut aller jusqu'à Avignon, quoi.
0: C'est juste pour aller d'abord faire une rencontre et boire un verre, voilà. Plus si infinité, ben écoutez, qu'elles appellent dès maintenant au 0803 08 5000.
1: Il n'y a pas de problème.
0: Allez, allez, comment
1: Oui.
0: Comment sont les poils de ta chatte? Non, parce que je pose cette question, parce que...
1: Moi, j'y crois pas, la question.
0: En ayant parcouru quelques-unes, j'aurais savoir comment ça se passe chez toi.
1: Tu veux savoir quoi exactement?
0: Je veux dire, est-ce que tu as des poils longs, poils rasés, poils coupés?
1: Non, pas du tout. Moi, je suis plutôt du genre à prendre soin de ça, tu vois.
0: Tu les coupes, tu les mets très courts, coupes très courts, triangle.
1: Coupe courte.
0: Triangle.
1: Voilà. C'est nickel, c'est propre, c'est clean, quoi.
0: C'est bien.
1: Ah ouais, non, ça, j'aime pas quand ça dépasse, c'est dégueulasse.
0: Ah non, pas quand ça dépasse sur les côtés, mais ça pourrait être au milieu, au centre, un peu plus touffu. Je te pose la question.
1: Non, pas
0: titre
1: trop,
0: de
1: pas trop,
0: titre de curiosité.
1: Et non, parce qu'en plus, tu vois, je porte des strings, donc.
0: Oh là là là là. De quelle couleur?
1: Ah, toutes les couleurs, ça me dérange pas.
0: C'est vrai, d'accord. Donc ça ne te dérange pas, c'est une chose. Mais est-ce que tu as tout?
1: J'ai une couleur j'aime bien le noir, quoi. Mais je suis pas omnibulée par le noir. Quoi.
0: D'accord. Une lesbienne avec un string noir de Montpellier, 25 ans, recherche une jeune fille ainsi qu'Isabelle, sa copine, qui est elle-même lesbienne.
1: Ouais.
0: Si mademoiselle, vous êtes prête à vouloir rentrer en contact avec Charlotte et avec Isabelle, je vous le demande. Pardon.
1: Je peux te dire juste un dernier petit truc.
0: Tu vas être tu vas être une copine à moi, peut-être.
1: Je veux être une copine à toi.
0: Oh, c'est
1: et
0: génial.
1: En plus, j'aimerais dire aux filles qui nous écoutent qu'elles n'hésitent pas à éventuellement rencontrer d'autres personnes, qu'elles ne restent pas coincées dans leur petite bulle. Tu vois ce que je veux dire, quoi.
0: Ouais, ouais, tout à fait.
1: Essayons de nous rencontrer et puis pourquoi pas
0: exactement.
1: Amener un jour à se rencontrer, quoi. Et en tout cas, je veux être ta copine.
0: Et en parlant de bulle, n'oubliez pas d'envoyer des malabars.
1: Il n'y a pas de problème.
0: À l'arôme nature ou à la menthe, j'adore, ou à la pêche.
1: À la menthe,
0: mais attention, pas les malabars avec des putains de trucs à l'intérieur, là. Vous savez, à la pêche, là, comment avec des petits, avec des petits filets, là, tu sais, un petit peu acide, là. Ça va direct à la poubelle, moi, je vous le dis tout de suite.
1: D'accord.
0: Vous envoyez éventuellement. Oh là là là là. Des rosés Chuchard. Au chocolat au lait. Moi, j'aime pas le chocolat noir. Hein. Chocolat au lait, chocolat noisette. Et praliné. Chocolat au lait. Mais pas de.
1: Je sais pas si m'entend.
0: Si, je t'entends, Charlotte. Je voulais juste dire. Pas. Un petit peu de Ferrero Rocher d'or.
2: Ouais.
0: Mais un petit peu de Ferrero.
3: Des escargots de Bourgogne aussi, là.
0: Des escargots de Bourgogne.
3: En rond, là, avec du chocolat.
0: Envoyez-nous du chocolat. Si, Charlotte, je t'écoute. Mais moi, je suis dans le chocolat.
1: Mais putain, tu fais ton marché, là, ou quoi?
0: Mais exactement, rien que d'en parler, j'ai déjà de l'acné.
1: Oh.
0: Ah, je te jure, j'ai envie d'avoir plein de boutons d'acné, d'être quelqu'un de très très laid et d'aller dans les plus grands clubs discothèques de Paris.
1: Oh non,
0: j'aimerais arriver avec plein de boutons.
1: Max, je suis chiante, hein, je sais, mais je te trouve mignon. Hein.
0: Oh, t'es gentille. Mais tu es une lesbienne.
1: Pour une lesbienne, dire ça.
0: C'est rare.
1: Eh, franchement, je dois pas être vraiment lesbienne, moi, c'est pas possible.
0: Hein. Bah, c'est rare qu'une lesbienne apprécie.
1: Non, je dirais pas ça, mais non, je veux dire que j'apprécie beaucoup la compagnie des garçons, hein, loin de là. Je suis pas non plus une pauvre fille.
0: Charlotte.
1: Ah, il faut qu'on coupe là, c'est ça, il faut que je...
0: Non, la question est la suivante. Penses-tu que dans cette émission, on ait du pouvoir?
1: Excuse-moi, penses-tu que...
0: Dans cette émission, on puisse avoir du pouvoir auprès des gens qui nous écoutent?
1: Oh,
0: un impact,
1: pas, non.
0: Un impact.
1: Bon, peut-être un impact, mais bon.
0: Ben, je te le prouve.
1: Je crois que tout le monde, chacun de nous a...
0: Non, mais moi, je te parle de moi.
1: Oui, toi.
0: Eh bien oui, Angélique,
1: oui,
0: 26 ans de 7,
1: bien sûr,
0: oui.
1: Tu as tout à fait raison.
0: Eh ben, je te le prouve qu'on a de l'impact dans cette émission, puisque Angélique, 26 ans de 7, est déjà avec nous, et elle veut rentrer en contact avec Charlotte, donc avec toi, ma chérie. Bonsoir,
4: eh ben,
0: Angélique.
4: Bonsoir.
0: Eh ben voilà. Angélique, bonsoir.
1: Angélique, coucou.
4: Oui, allô.
1: Bonsoir.
4: Je suis sur un portable, je suis désolée, la réception n'est pas des meilleures.
1: Ah non, mais c'est pas grave, hein, moi aussi, hein, donc on va essayer de faire au mieux.
0: Alors, alors, Angélique et Charlotte, dialoguons un petit peu tous les trois.
4: Oui.
0: Alors, Angélique, qu'est-ce qui t'a lancé, qu'est-ce qui t'a donné envie d'appeler pour Charlotte?
4: Elle recherche, c'est vrai que c'est, on vit un peu dans un monde où on doit rester un peu terré, malheureusement. Surtout sur la région de Montpellier, c'est pas franchement sans sas.
1: Attends,
4: sur Paris, on est quand même beaucoup plus libre.
1: Je me taire pas, moi.
4: Non, bien sûr. Mais Je connais.

0: énormément de gens qui vivent cachés.
1: Ah, d'accord. Ouais,
2: ah oui, dû au fait qu'elle soit lesbienne, c'est ça ?
0: Voilà, qu'il soit gay, lesbienne, enfin... ici, la mentalité est un petit peu différente, complètement différente que sur Paris.
2: Mmh.
0: Et
2: elle est moins banalisée, elle est, disons qu'on peut moins facilement voir dans la rue des gens main dans la main. Il y a peut-être moins d'endroits, ça reste encore un petit peu, comment dire, marginal.
0: Bah oui, parce
2: aux yeux des gens, j'entends bien.
0: Hormis la place Comédie, c'est pas franchement.
2: Oh, la place Comédie, mais bien sûr, où avais-je la tête ? Magnifique cette place Comédie avec le cinéma Gaumont. Oh là là, j'en parle à chaque fois. Ah mais il faut pas m'en parler. Ça m'appelle ma jeunesse, moi, avec. Ah putain, est-ce qu'il y a toujours les. Mais oui, bien sûr, les tables de ping-pong en pierre. Bah alors, dans le parc derrière, bien sûr, à côté du centre commercial.
0: Oh là là, mais c'est qui connaît.
2: Mais bien sûr que je connais. Il y a une grande pharmacie qui est sur la place et puis il y a également toujours ce manège en bois. Mais bien sûr que je connais la grande place de la Comédie. Mais mon oncle et ma tante étaient de Montpellier. Je passais mes vacances là-bas.
0: Ouais.
2: On était de, je ne sais plus d'où ils étaient. Ils étaient pas dans la banlieue de Montpellier, je ne sais plus où.
1: Il va bientôt y avoir le
2: Castelnau, Castelnau-le-Lez.
0: Castelnau-le-Lez.
2: Alors, voyez-vous que je connais bien. Mais bien sûr. Oh là là, ça y est, je bande.
1: Ah, ça y est, tu bandes.
2: Ah, ça y est. Ah, bah oui, dès que je pense à tout ça, à ces bons vieux souvenirs.
1: Ça te fait bander, c'est cool.
2: Oh, j'ai éjaculé sur les tables de ping-pong en pierre. J'ai un souvenir de cinéma là-bas où j'étais allé voir avec mon oncle 3 ou 4 fois d'affilée Indiana Jones et le Temple Maudit. Oh là là, au petit cinéma Gaumont. C'est au petit cinéma du centre commercial à l'époque. C'est quoi? Il y a au moins 16 ans ou 17 ans, ouais.
0: Mm-hmm.
2: On s'est peut-être croisés.
0: Je doute, moi je suis arrivée dans la région il y a peu de temps.
2: T'étais dans mes rêves alors. Bon alors on fait comment aussi. Les lesbiennes, là, qu'est-ce qu'on fait? On joue en direct? On se fait l'amour ou...
1: Allez, chiche.
2: Allez, allez-y les filles, faites-vous l'amour. Super, eh ben, je reste hétéro, moi. Hein.
1: J'entends très très mal.
2: Bon, c'est pas grave. Allez, on va faire l'échange. Non, mais en plus on est très pressé, mais je déconne. Charlotte. Tu vas récupérer le numéro de portable d'Angélique. Angélique, on peut. On va faire les échanges des deux numéros de téléphone.
0: Oui.
2: T'es d'accord, Charlotte?
1: Ouais, il n'y a pas de problème.
2: Et puis voilà, et puis on va se tenir au courant quand même pour la suite des aventures. Et Charlotte, j'espère que très rapidement, j'aurai tes nouvelles par email avec la photo pour qu'on puisse devenir.
1: Je vais te donner signe de vie très vite.
2: J'aimerais bien que tu deviennes une bonne copine à moi.
1: Ah, mais il n'y a aucun problème.
2: Ah, ça me ferait plaisir.
1: Ça me ferait plaisir à moi aussi.
2: Je passe une annonce, je recherche des copines sur Paris. Mais des copines, pas des copines pour coucher, hein. Mais pour devenir amies.
1: Des copines amies, ouais.
2: Voilà,
0: dans
2: exactement.
0: Le milieu du spectacle, ça t'intéresse
2: en fait. Ouais, et qui puisse me présenter d'autres filles, afin que je trouve celle qui un jour va devenir la femme de ma vie. Et je cherche la femme de mes enfants maintenant. Je cherche plus une copine, je cherche la femme de mes enfants.
0: Ah, ouh.
2: C'est totalement différent.
0: Oui. T'as tout à fait raison.
2: Qu'est-ce qu'il y a, Foucault? Qu'est-ce qui vous fait? Et si, dites, qu'est-ce qu'il y a?
3: Non, galère, non, mais non. Putain, on est en galère. Là.
2: Pourquoi vous êtes en galère?
3: Mais qu'est-ce que tu veux trouver la femme de tes enfants, sérieux?
2: Non mais pas grâce à des gens comme Charlotte qui vont peut-être me présenter des gens de leur entourage qui sont hétéros, qui ont entre 25 et 30 ans et qui sont prêtes à avoir des enfants, qui ont envie de construire une vie, qui seraient prêtes à venir à vivre sur Paris.
3: Ouais.
2: J'en sais rien, moi, demain ça peut être une fille qui nous écoute là, puis qui va devenir une amie qui a 22, 23 ans et qui va me présenter des amis à elle, et puis un jour dans une soirée comme ça, je vais flasher sur une fille jolie, qu'elle soit blonde ou brune, qu'elle ait des yeux blairs ou... Peu importe, mais je vais avoir flash quoi. Ah, faut que je flash. Flash pour l'amour.
0: Et une fille qui possède à la fois l'intelligence et la plastique?
2: Je sais pas, je verrai, je gérerai tout ça, laisse-moi faire. J'ai le dossier en main. Je mettrai toutes les informations dont j'aurai besoin à l'intérieur de celui-ci. J'ai juste besoin qu'on me donne la matière première, c'est-à-dire la femme. Et ensuite, je la ferai à ma manière. Non mais, si je choisis la femme de mes enfants, c'est qu'elle correspond tout à fait à un physique, à un charme. Je cherche une fille avec du charme, et ça, vous le savez, les filles.
1: Ah, écoute, c'est mon cas, alors.
2: Charme, c'est tout. C'est la beauté physique, c'est la façon de s'habiller, c'est la complicité qu'on peut avoir, c'est l'amusement qu'on peut avoir, c'est le fait de rester seul dans un lit, à faire un plateau télé. C'est plein de choses comme celle-ci.
1: Ah, putain, tu me plais.
2: Bah, c'est gentil, mais toi, tu es lesbienne, Charlotte.
1: Bah attends, pas forcément.
2: Changeons. Et puis, grâce à toi, peut-être que je vais tourner... je sais pas, peut-être que je vais devenir bi. Oh et alors Max de Fun Radio, bisexuel. Un jour, je vais être dans les magazines maintenant. Je vais faire un revival, je vais tout changer. De nouveau maintenant, je vais être dans la presse, je vais être partout, je vais être dans Gala, dans Voici, je veux qu'on me voie. Je veux qu'on ait des potins sur moi, qu'on entende que des conneries. On aurait vu Max au Queen en train de se faire sodomiser par un, par un escalateur, n'importe quoi. Je m'en fous.
0: Bah, à la limite, si tu veux réellement des potins, tu descends sur la région, tu te montres deux, trois fois en boîte, et puis ça y est, les potins, tu les as.
2: Bah, exactement. Bon, ça roule, les filles. Vous quittez pas, on fait un échange de numéro de téléphone, et Charlotte, à très vite.
1: Ok.
2: Je compte sur toi, Charlotte.
1: Il y a pas de problème.
2: Manu et Filda regardent tous les jours l'Internet pour voir s'il y a des photos, s'il y a des choses. J'espère que ça sera toi.
1: Je t'enverrai ça dans le mois.
2: D'accord. Et avec ta photo, tu joins ton numéro de téléphone pour bien prouver que c'est bien toi, la Charlotte en question, et que c'est pas une autre qui nous écoute là en ce moment et qui prendrait ta place.
1: Il y a pas de problème.
2: Tu quittes surtout pas, ma chérie. Ma future copine, amie. Génial. Je t'embrasse très fort. T'embrasse Isabelle également derrière. Et Angélique, je t'embrasse très fort. Merci d'avoir appelé.
0: Moi aussi, je vous embrasse.
4: Chaud comme la braise. Allô, vieux schnock.
5: Allô.
4: Allô.
5: Allô.
4: Oui, bonjour, vous allez bien?
5: Ça va.
4: Oui, vous allez bien, vous êtes en pleine force, c'est Bernard à l'appareil.
5: Ben oui.
4: Oui, on va lui couper la musique derrière, juste. Vous allez bien, vous êtes en pleine forme, Bernard?
5: Oui, oui, tout à fait.
4: Alors comme ça, c'est la radio qui vous appelle?
5: Oui.
4: Ah, on est bien content d'être avec nous, c'est Didier l'animateur, bien entendu, de Colibri FM.
5: Oui.
4: Vous êtes content d'être avec moi?
5: Oui.
4: Vous nous écoutez régulièrement quand même?
5: Oui.
4: Ah, vous êtes un fidèle, mon petit Bernard?
5: Oui.
4: 70 ans, vous faites quoi dans la vie?
5: Ah non, je n'ai pas 70 ans.
4: Vous avez quel âge? 65 ans, 70 ans, nous a dit Charlotte qui vous a sélectionné, bien entendu. Vous êtes en pleine forme de l'âge alors. Hein.
5: Alors.
4: Vous faites quoi comme métier, dis donc?
5: Eh ben, fêtez, mon vieux.
4: Eh ben, dis donc, comme tous les gens de votre âge, dis donc. Hein. Ah, vous êtes content d'être avec nous quand même?
5: Oui.
4: Ah, vous connaissez la radio Colibri FM?
5: Un petit peu.
4: Vous nous suivez de temps en temps le matin quand vous allez à la pêche?
5: Oui.
4: Oh, moule, moule, moule. Ok, Bernard, vous êtes prêts, bien entendu. Attention, il y a un superbe cadeau à gagner.
5: Oui.
4: D'accord. Est-ce que vous avez le mot de passe avant tout?
5: Je vous rappelle plus, dis donc.
4: Voisin, non?
5: Hein?
4: Voisin?
5: Oui, c'est ça.
4: Allez-y, dites-le.
5: Comment
4: dites-vous?
5: Voisin.
4: J'entends rien.
5: Voisin.
4: Très bien. Alors, qu'est-ce qui vous ferait plaisir comme cadeau?
5: Oh là là là, moi, rien.
4: Qu'est-ce qui vous ferait plaisir? Vous ne savez pas? Quelque chose, non? Ou peut-être le public peut nous le souffler? Qu'est-ce qui ferait plaisir à monsieur que ça n'a pas été marqué sur ma feuille?
6: Un
4: quoi?
6: Un truc pour la chasse, là.
4: Un truc pour...
5: Oui.
4: Je ne sais plus ce que c'est, on me l'avait dit, mais
6: un
4: bon.
6: Un équipement de chasseurs.
4: Un quoi?
7: Un
4: équipement de chasseurs, c'est ça vous ferait plaisir, ça, un petit peu, Bernard?
5: Ah, par exemple.
4: Alors, on va y aller, attention, vieux schnock.
6: Hey,
4: vous êtes prêts pour jouer avec nous?
5: Oui.
4: Alors, attention, hein. Toute l'équipe technique est avec moi.
5: Oui.
4: Je vous rappelle que vous allez jouer peut-être pour un équipement de chasse.
5: Oui.
4: Pour ça, bien entendu, vous allez avoir quelques questions qui vont vous être posées.
5: Oui.
4: À vous de me donner les bonnes réponses, d'accord?
5: Si on peut.
4: C'est tout bon, d'accord? Alors, on y va, mon petit canard. C'est le cas de le dire.
5: Oui.
4: Je vais vous poser la première question. Est-ce que vous êtes prêts?
5: Oui, oui.
4: Alors, attention. D'après vous, c'est une cage idéale pour vous débarrasser des corbeaux et des corneilles en surnombre. D'après vous, qui donc? Qu'est-ce que ça peut bien être? Attention, je vous donne trois propositions. La poubelle. La corneille. La corbeille. À votre avis, qui donc, mon petit Bernard?
5: Oh, attends, dis donc, c'est un peu confus tout ça.
6: Oh, c'est facile, hein?
4: Attention, on recommence, attention. D'après vous, quelle est la cage idéale pour... Il y a une cage qui est idéale pour se débarrasser des corbeaux et des corneilles en surnombre. Je vous demande le nom de cet objet, de cette cage. Je vous propose en A, la poubelle. En B, la corneille. En C, la corbeille. À votre avis, qui donc, Bernard?
5: Oh,
4: bah,
5: c'est une corbeautière.
4: C'est une corbeautière, bonne réponse! Plus communément appelée une corbeille, bien entendu, avec en hauteur 37 cm, en largeur 42 et en longueur 103 cm, bien entendu. C'est la cage idéale pour se débarrasser des corbeaux et des corneilles en surnombre. La corbeille vous offre la possibilité de la déplacer sur tout votre territoire, contrairement aux grandes cages fixes, hein, bien entendu. On est bien informé quand même, on a bien travaillé, d'accord?
5: Oui.
4: Alors, attention. Deuxième question, est-ce que vous continuez à jouer avec nous? Je vous rappelle que vous avez 5 points, il vous faut 15 points pour acquérir, bien entendu, cet équipement de chasse. Je vous laisse réfléchir quelques instants, Bernard.
5: Mais oui.
4: On vous laisse réfléchir.
5: Je risque tout. Alors, j'attends la question.
4: J'attends que vous me donniez la réponse et vous continuez à jouer avec nous ou pas.
5: Mais bien sûr oui.
4: Attention. Alors, vieux corbeau, la réponse. Allô, je vous écoute, Bernard.
5: Oui. Alors, la question.
4: Non, vous me dites oui ou c'est bon, vous continuez ou pas.
5: Mais oui.
4: Mais oui, continuez, bravo. Oh là là, yeah. Ah, vous êtes un sacré vautour, vous, hein. Attention, avant qu'on aille vers les marécages et les canards, juste avant une deuxième question, c'est très important. Vous êtes prêts?
5: Oui.
4: Attention. La seule cage actuellement sur le marché qui puisse vous permettre de prendre des pigeons semi-domestiques en grand nombre, pour peu que vous...
6: Aïe.
4: Pour peu que vous suiviez nos instructions,
6: aïe.
4: Laquelle est-elle? Attendez.
5: La pontière.
4: Non, écoutez bien, je vous donne trois propositions. Parmi ces trois propositions, il y a les bonnes.
5: Ah bon?
4: La schkoumoule en A. La bignoule en B. La roucoule en 3. Bernard, je vous le demande, en chair et en os. Ah, votre avis, qu'est-ce donc, mon petit Bernard?
6: Ouais,
4: bon,
6: c'est facile.
5: On dirait la bignoule.
4: Vous me dites, hein?
5: La pignoule.
4: Non, malheureusement, aïe. C'est la roucoule, la pignoule, bien entendu, qui est une machine à laver, qu'on connaît, bien entendu.
5: Et dis là, on est pour les pires idées, là.
6: Hein. Il est nul, hein?
4: C'est perdu, malheureusement, mon petit Bernard.
5: Alors, bon.
4: Est-ce que vous voulez vous rattraper quand même un petit peu?
5: Bah, bien sûr.
4: Alors, voilà. Il va y avoir un petit concours, j'ai avec moi un pistolet.
5: Ouais.
4: Quel est le pistolet idéal pour tirer sur les canards?
5: Sur les
4: canards.
5: Oh bah, il n'y en a pas.
4: Y a-t-il un instrument de préférence?
5: Pour tirer sur les canards?
4: Oui.
5: Bah, c'est la canardière.
4: C'est la canardière, bien sûr. Je suis en possession d'une canardière. Nous sommes en ce moment en direct à la radio, mais nous sommes à l'extérieur. Nous avons un petit ruisseau, une petite mare dans laquelle il y a quelques canards. Je vais avoir, en ce qui me concerne, mon petit Bernard, 30 secondes pour tirer sur des canards. Le but du jeu, c'est d'essayer d'en abattre le maximum. À vous de me donner un chiffre pour savoir le nombre de canards que je peux abattre et on verra si en 30 secondes je suis capable de le faire, sachant qu'il y a à peu près une cinquantaine de canards dans la mare. Je vous écoute, Bernard, donnez-moi un chiffre.
5: Oh, c'est drôle, cette affaire-là.
6: Allez, Bernard,
4: sachant que je n'ai, bien entendu, quasiment aucune expérience, d'après vous, Bernard, nous allons aller dehors, nous sommes à l'extérieur maintenant, nous sommes déjà dans la mare, on va vous mettre le micro près des... Vous entendez les canards?
5: Oui.
4: Voilà, nous sommes près de la mare, il y a une cinquantaine de canards. J'ai mon pistolet, d'ailleurs je vais tirer un coup en l'air, juste un coup. Vous avez entendu?
5: Oui.
4: D'après vous, combien de canards je peux descendre en 30 secondes? Vite un chiffre, Bernard, vite.
5: Oh, ben j'en sais rien moi, 10, 15.
4: Allez, on y va, c'est parti pour 10, on va voir si je suis capable, c'est parti, je tire. 1. On peut m'encourager quand même pour dégommer des canards, merde. 2. Oh, y'a rien, j'y arrive pas. Y'en a là, 3. 4. Oh putain, j'y arrive, Bernard.
6: Oui. Faut charger.
4: Faut que je recharge, là, vite. Ça y est, c'est parti. Là. 1. Oh, ça fait 6. Oh putain, l'enculé, y'en a un petit, là. Le petit. 7. Ouais, j'en ai dégommé 7. 8. Aïe, le temps est écoulé, j'en ai dégommé que 8, malheureusement, on aurait dû entendre. Vous avez peut-être pas entendu, mais moi je l'ai entendu, il y avait un petit gong et malheureusement le gong vient de retentir. C'est désolé mon petit Bernard. Je n'ai réussi à dégommer que 8 canards dans la mare au lieu de 10 comme c'était convenu. Vous ne gagnez absolument rien.
6: Dommage.
4: Mais voilà, hein. Mais bon, ça nous a fait plaisir de discuter avec vous.
5: Oui.
4: Vous avez un budget de combien pour tout ce qui est dentier, tout ça, personnellement, vous utilisez...
5: Attends, de quoi je...
4: J'ai pas compris.
5: Oui, moi non plus.
4: Vous m'avez dit quoi?
5: Et qu'est-ce que j'utilise quoi?
4: Vous utilisez quoi? Dites-moi oui quoi.
5: Mais pourquoi faire?
6: Alors?
4: J'ai pas compris votre question. Pourquoi faire quoi?
6: Ah ouais.
5: Mais moi, okay. J'ai pas compris la tienne non plus.
4: Bernard Lambrouille, j'ai bien compris votre astuce. Je voulais demander combien vous aviez un budget pour votre sonotone ou tout ce qui suivait.
5: Pour la chasse.
4: Oui.
5: Bon, j'en sais rien, ça varie autour de 5000 francs.
4: Absolument pas, n'importe quoi. Ok, bon, je vois que vous avez envie de déconner avec nous, c'est pas la peine. On vous remercie en tous les cas d'avoir appelé. On vous souhaite une bonne fin de soirée, le public vous applaudit.
6: Ouais.
4: Et on va faire nous deux, en ce qui nous concerne, encore un petit tour du côté de la mare pendant qu'on salue Bernard, bien entendu. On peut retourner du côté de la mare, attention, on est dans la mare. On On les entend encore plus. Oh, je vais m'approcher des canards pour qu'on les entende encore mieux. Oh là là. Vas-y, je vais en descendre un ou deux là. Oh putain. Oh ouais, putain, j'en ai eu un.
7: Poule!
4: Ouais, putain, poule! Ouais, poule! Oh putain, c'est excellent, on va les laisser, hein. Tiens, je vais en shooter un au pied. Ouais, tiens, je l'ai shooté, là. Ah, oh, ça fait du bien.
8: Attention maintenant, voilà les petits plats dans les grands. David de Saint-Etienne est avec nous. Bonsoir David.
9: Bonsoir Max.
8: Ça va bien ?
9: Ça va.
8: Michael de Caen, enfin Michael ex de Caen de Charleville aujourd'hui. Salut Michael.
10: Max.
8: Et Gérard de nulle part, on m'a marqué. C'est vrai, t'es plus Gérard de Suresnes ? Gérard ?
10: Waouh, tu me rends moi le son là.
8: Bah, oh, t'es où ? T'es en direct avec nous, Gérard ?
10: Ouais, mais moi j'ai pas de son là.
8: Comment ça ? Tu m'entends pas là ?
10: Ouais, très mal.
8: Ah merde, comment ça se fait ?
10: Enfin,
8: bon, allez, raccroche et rappelle-le parce qu'apparemment il y a des problèmes. Il nous reste 10 minutes, déjà on va perdre du temps. Nico Danger, t'es là ?
11: Oui.
8: Bonsoir Nico !
11: Oui.
8: Bon, ça va bien en forme ?
11: Oui, ça peut aller.
8: D'accord, ok. Ce soir, les enfants, vous qui nous écoutez de l'autre côté de la radio, je sais que vous êtes déjà bouche bée. Vous attendez avec impatience ces quatre énergumènes nous vanter toute leur science politique, peut-être, je ne sais pas, en tous les cas scientifiques, de ce qu'est la grève. Il y a beaucoup de grèves en ce moment. On entend parler de la grève d'Euro Disney. On a eu la grève, bien entendu, bon, alors RATP, SNCF, les bus. Quand c'est pas ça, c'est le métro, c'est les avions. Enfin, c'est partout le bordel, comme chaque année, dès que les fêtes de Noël arrivent. Et il me semblait important, il me semblait très important, et Nico nous dit, mais oui, il me semblait très important qu'on en parle ce soir. Nico, Gérard, Michael et David, vous avez carte blanche, pendant 10 minutes, vous allez parler des grèves. Qui veut démarrer ?
10: Moi, je vais démarrer, moi.
8: Vas-y. Alors, il y a un portable, si vous avez des portables à côté, éteignez-les, hein, parce que c'est le bordel. Vas-y, Michael.
10: Ouais, j'éteins mon portable, attends.
8: Vas-y, Michael. Ah oui, éteins-le à chaque fois. Vas-y, ouais, Michael, ouais. C'est parti.
10: Bon, alors, je sais pas s'ils sont d'accord avec moi. Tu vois, les grèves, un peu, ça fait vachement du bien. Surtout pour, ouais, je parlais de la RATP, les trains, les...
12: Non, mais attends, et Michael.
10: Attends, laisse-moi finir. Attends, laisse-moi commencer.
12: Ouais.
10: Laisse-moi commencer, Gérard. Attends, tu vas pas commencer.
8: Gérard, je te demanderai. Michael, deux secondes. Gérard, ouais. Le minimum maintenant, c'est de laisser parler une personne. Si t'es pas d'accord, après tu pourras le dire. Laisse-le au moins.
12: Mais qu'il nous fasse pas le coup de la semaine dernière.
8: Il fait ce qu'il... Non, Gérard, il a rien fait la semaine dernière.
10: J'ai rien fait, moi. Qu'est-ce qu'il veut dire ?
8: Alors, Gérard, moi je vais être très clair avec toi. Si c'est toi qui es chiant, tu zapperas. Parce qu'il faut laisser écouter les gens. La semaine dernière, il n'a rien fait. Là, il veut s'exprimer. Il s'exprime. On a bien discuté hors antenne que vous puissiez tous parler les uns sur les autres, mais au moins que vous ayez un respect de la pensée de chacun. Si Michael n'est pas d'accord avec toi ou Gérard, t'es pas d'accord avec lui, c'est une chose. Tu pourras le défendre. Mais laisse-le s'expliquer et s'exprimer. Alors vas-y, Michael.
10: Ouais, exactement. Moi, je veux dire une chose, que quand tu vois la grève à RATP, quand tu vois la grève dans les métros, quand tu vois la grève dans les arrêts, dans les bus, bon, je trouve ça normal. Parce que bon, maintenant, quand tu vois les banlieues parisiennes, quand tu vois les banlieues qui sont assez chaudes, tu vois, quand tu vois des bus qui sont vachement tout neufs et qu'on les dégrade, et quand tu vois des, par exemple, des branleurs, et puis qui montent dans les bus, qui fume dans les bus, le chauffeur il est là pour bosser, le chauffeur il se fait casser la gueule parce que le mec il tape sa cigarette, je trouve ça inadmissible parce que c'est pas comme ça.
12: Michael.
10: Non mais c'est pas comme ça qu'après qu'on.
12: Ah non, Michael.
10: Quoi ?
12: Déjà pour commencer, bonsoir à toi déjà.
10: Ouais, bonsoir à toi.
12: Bonsoir à David de Saint-Etienne et puis je sais plus qui c'est le cadeau.
8: Parle bien devant ton micro, Gérard.
10: Ouais, est-ce qu'on t'entend pas ?
8: Ouais, parle bien devant ton micro, s'il te plaît.
12: Bon, Michael, déjà pour commencer, on dit toujours Paris, mais il n'y a pas de Paris, hein. Faut pas l'oublier.
10: Je parle pas de Paris.
12: De toute manière, déjà, faut bien se dire une chose, que déjà, les cigarettes dans les bus et tout ça, c'est interdit.
10: Mais pourquoi, d'accord, que les jeunes...
12: Mais d'après là, faut pas dire que les branleurs.
10: Mais non,
12: parce qu'il n'y a pas que des branleurs.
10: Attends, Gérard.
12: Faut pas dire que...
8: Non, mais revenons sur les 35 heures, parce que là, attendez, on a l'impression qu'on fait un débat sur les voyous, on fait un débat sur les grèves. Donc, arrêtez de me parler des jeunes qui foutent le bordel de tout ça. Revenez sur le débat des grèves et évitez de me faire intervenir.
12: On arrête, on parle plus de...
8: Allez Gérard, vas-y, il reste 6 minutes, il reste 8 minutes. Gérard, commence pas à être lourd toi aussi, s'il te plaît, va dans le débat, vas-y.
12: Bon.
8: Excusez-moi pour avoir gueulé, mais je suis obligé.
12: Bon, donc tu vois ce qui se passe à l'heure actuelle sur Grenoble et Max il vient de dire en instant, tu vois, Euro Disney.
8: Et il y a David et Nico aussi qui sont là, il n'y a pas que Michael. Hein.
12: Nicolas, si vous voulez intervenir, n'hésitez pas. Hein.
13: D'accord.
12: Donc, vous voyez ce qui se passe à l'heure actuelle, je sais pas, David, tu es de Saint-Etienne, je crois que vous en avez pris quand même plein votre grade, il n'y a pas si longtemps que ça. Hein.
7: tout à fait, pas mal. On a eu des pains déjà il n'y a pas longtemps, trois semaines à moi. Ouais. Et il y en a qui ont fait le bordel, comme il disait Mika il y a 10 minutes. Il y en a qui fumaient derrière.
9: On va pas reparler de ça. Hein.
7: Voilà, tout à fait. Il y en a qui fumaient derrière, tout. Et après, il y en a qui ont foutu leur mère, tout, par derrière. Mmh. Et nous, il y a même des vieilles qui peuvent, les jeunes âgés, qui peuvent pas aller derrière s'asseoir, qu'ils ont peur. Ça s'est passé.
8: Donc vous trouvez donc David, tu trouves que c'est normal qu'il y ait des grèves. Est-ce que les grèves quelque part c'est pas un petit peu emmerdant pour les citoyens? Parce que j'aimerais qu'on arrête de parler des jeunes et des voyous et tout ça, des conneries qui font ça. On fera un autre débat là-dessus sur les voyous. Oui. Pour l'instant, on fait un débat sur les grèves. Donc si on pouvait rester là-dessus, ça serait bien. Nico, qu'est-ce que t'en penses toi?
13: Non mais je suis d'accord avec les grèves, mais je pense qu'il pourrait y avoir un service minimum comme dans certains pays européens comme l'Italie par exemple.
9: David, oui, attention, le service minimum...
8: Ça, c'était Nicolas, Gérard.
9: Nicolas, le service minimum que tu demandes, ça, c'est un service minimum qui est apprêté par les organismes de la ville, donc ça, c'est un truc que, par exemple, tu prends Paris, Marseille, Lyon, Saint-Etienne, Grenoble, tu prends toutes les villes autour de Paris, toutes les villes de France, ça, c'est un service qui est mobilisé par le gouvernement, par les responsables de la ville, c'est eux qui prennent des cartes de service, qui les, par exemple, ils vont prendre des cartes de la ville, ils vont les mobiliser pendant toute la durée de la grève. Elle peut durer un mois, 15 jours, 3 semaines, voire jusqu'à temps qu'ils aillent pas satisfaction, les cartes seront toujours là, ils seront mobilisés.
14: Ouais, mais tu crois que ça va, Gérard, je suis d'accord avec toi. Tu crois que ça va changer à tout ça?
9: Mais ça va changer.
14: Ça va rien changer. Comme les regards.
9: Le pourquoi de la cause et le pourquoi de ces grèves, c'est que d'accord, on dit toujours tout le monde. Mais il faut se dire une chose, que à la fin du compte, il y a des chauffeurs qui ont besoin d'une sécurité exceptionnelle. T'as qu'à prendre les pompiers.
14: Ce que je voulais en parler,
9: parce que les pompiers.
14: Parce qu'à bomber les heures qu'ils font. T'as pas vu les heures qu'ils font?
9: Oui, mais d'accord, je suis
14: avec
9: d'accord.
14: Avec le boulot qu'ils font, t'as vu le salaire qu'ils ont?
7: Ouais, c'est un petit peu normal.
14: C'est dégueulasse,
9: franchement. C'est un travail qui est reconnu quand même dangereux.
14: Dur.
9: On est bien d'accord là-dessus. Hein, je pense que David Nicolas de...
8: D'Angers. Nicolas, c'est pas bien de donner les villes. Nico, t'es d'accord?
9: Oui. Nico.
8: Alors qu'est-ce que...
13: J'étais entièrement d'accord avec des pompiers.
8: Vas-y.
13: Ils sont très mal payés et pour les horaires de salaire qu'ils font. Hein.
9: Oui, mais de toute manière, t'es d'accord avec moi, Nicolas, que leur métier est quand même dangereux.
14: Gérard, c'est leur boulot aussi. Hein. Ils ont fait ça pourquoi quand ils étaient jeunes.
9: Moi je vais te dire une chose.
7: Attendez.
9: Michael, moi je vais te dire une chose. Regarde celui qui s'est tué. Il n'a pas demandé sa mort. Hein, si l'échafaudage avec la tempête qu'il y a eu, il n'a pas tenu. Donc il l'a pas demandé sa mort. Ouais, nuance.
14: Non mais il avait qu'à faire gaffe. D'accord, je suis d'accord avec toi, mais comme tu me parles d'échafaudage, s'il est monté dessus, qui s'est cassé la gueule. À ces conditions-là, il avait qu'à vérifier. Les monteurs, ils sont capables de monter un échafaudage. S'ils savent pas monter un échafaudage à ces conditions-là, qu'ils laissent la place aux autres et qu'ils se mettent en retraite, faut pas déconner. Comment veux-tu qu'un mec.
8: Attendez, David, non, c'est moi qui vais reprendre. Attendez, Gérard. David. Justement, parce que.
7: Alors, par contre, je pose la question de Mickaël.
14: Ouais.
7: C'est un saffaudage, mon père travaille déjà là-dessus, les maçons, tout. Et il est déjà arrivé, il est tombé de là-haut jusqu'en bas. Et c'était dangereux, c'est un métier dangereux là-bas, c'est compliqué.
8: Attendez, excuse-moi, ça n'a plus rien à voir avec les grèves, où j'arrêtais pas de changer du sujet, quand c'était pas les voyous maintenant.
7: Ouais, je parle de la grève,
8: Mais revenez sur le sujet, est-ce que vous trouvez aujourd'hui, est-ce que vous trouvez que c'est un droit normal que de faire grève et d'attendre toujours les fêtes de Noël pour emmerder tout le monde?
9: On va tout de suite éclaircir le sujet. Ils demandent de faire grève pendant les fêtes de Noël. Pourquoi? Parce qu'ils savent très bien que c'est l'année où ils peuvent.
7: Il y a maman qui travaille.
14: Ça veut rien dire.
12: Mais attends, mais c'est tous les ans qu'ils font chier tout le monde.
14: Et la Grèce, c'est un jour
12: qu'ils font chier tout le monde.
14: Je suis d'accord avec toi, Gérard, mais la Grèce, c'est un jour.
12: C'est un jour qu'ils commencent à faire chier le monde.
14: Mais d'accord, mais pourquoi? Mais pourquoi? T'as vu leur salaire?
12: Mais putain, c'est leur salaire. Non, c'est pas pour les salaires qui rebondissent.
14: Mais pour les heures aussi, pour les heures.
8: Non, mais quand même, il y a eu des grèves, par exemple, des commandants de bord qui gagnent déjà 70 000 francs par mois et qui en voulaient encore plus.
14: Ouais, mais pourquoi? Ça, c'est dégueulasse.
8: Donc c'est pas toujours. Les gens qui font. Non, mais c'est pour dire que les gens qui font. Oui, non, mais Gérard, c'est pour expliquer que les gens qui font grève, c'est pas toujours des gens qui ont besoin d'argent.
12: Tu parles des commandants de bord, mais lesquels? Parce qu'on a. Tu veux dire les stouilles.
8: Delta Airlines.
12: Ah, sur les compagnies aériennes, mais ça c'est différent. C'est les grèves, ça a été sur les ravitaillements des avions en kérosène. Ça c'est pareil, c'est des métiers à haut risque. Hein.
8: Alors est-ce que vous trouvez normal qu'à chaque fois ils attendent, alors que les patrons pourraient justement essayer de trouver la solution avant? Ils savent très bien qu'à chaque fois il va y avoir des grèves au moment donné des fêtes, parce qu'ils savent que ça va emmerder tout le monde. Donc comment est-ce qu'on pourrait faire? Est-ce qu'il faudrait pas interdire les grèves?
12: Ça dépend déjà des conventions collectives, et ça dépend on va pas parler politique, mais on s'en fout de ça. Mais oui, mais on s'en fout.
14: Mais on parle de grève, Gérard, tu vas pas mélanger avec la politique ce soir. On parle de grève, on va pas s'en aller avec la politique.
12: Qui c'est qui lance les mouvements de grève? Désolé, c'est bien.
14: Mais d'accord, on s'en fout de ça.
8: On parlera pas non plus des grèves du cerveau, des grèves du foie.
14: Non, mais Max, on s'en fout de ça, les grèves de politique. On s'en fout, c'est pas la grève de politique ce soir qu'on parle, c'est la grève des employeurs.
12: Alors, dans ces cas-là, explique-moi, Michel, toi qui veux savoir tout mieux que tout le monde.
14: Non, je veux pas tout savoir, mais la grève,
12: explique-moi si un routier fait grève, s'il a le droit ou il n'a pas le droit.
14: Un routier, attends, a le droit de faire grève. Ouais, je peux te répondre. Moi je te dis une chose, tu vois, ça dépend son salaire. Parce que moi je connais un pote qui habite à Caen. Il est routier. Ouais. Je te jure qu'il est routier, il est marié, il a deux gamins. Hein. Ouais. Tu sais combien il se fait par mois, franchement, il part tout le mois. Tu sais combien il se fait 6000 balles par mois.
12: Non, et c'est pas vrai, t'es un menteur.
14: Je te jure qu'il se fait 6000 balles.
12: Il se fait
14: 6000 balles. Par contre, un mec.
12: Étranger.
14: Hein?
12: Il fait pas l'étranger. International.
14: Voilà. Mais je trouve que.
12: L'international, il se fait pas 6000 balles, c'est pas vrai.
14: Je te jure qu'il se fait 6000 balles. Et tu crois que c'est dégueu, et tu crois que c'est normal? Un mec, il tape 12 heures ou 13 heures sur son volant, et puis qui se fait 6000 balles par mois.
12: Il n'a pas le droit de rouler 13 heures sur son volant, je suis désolé.
14: Mais ça dépend.
12: Il n'a pas le droit, pour qu'il s'arrête, il est obligé de faire des haltes.
14: D'accord, il est obligé de faire des arrêts. D'accord.
12: Ouais,
14: parce que toi tu veux un routier qui se fait 1 million. Toi tu crois qu'un routier qui se fait 1 million par mois?
12: Ouais. Non. Moi je connais des routiers qui font 1 million par mois.
14: D'accord, mais là t'es content. Non mais Gérard, là t'es content qu'un routier.
8: Attendez, parce que c'est toujours les mêmes qui parlent, Nico. Parce qu'il a parlé, Nico, mais vous l'écoutez même pas. Nico, qu'est-ce que tu viens de dire?
13: Oh bah ça, des routiers qui se font 1 million par mois, ça ne doit pas beaucoup exister, hein.
12: Nicolas, je suis désolé. Moi je connais des routiers. David de Saint-Etienne.
8: Non mais attendez.
12: David de Saint-Etienne.
15: Oui, je suis là.
12: De quoi?
15: Je suis là, je t'écoute.
12: Ouais, mais je te demande de réagir sur ce qu'on vient de dire.
15: Les routiers, c'est sûr qu'ils ont beaucoup d'argent. Bon, ils touchent comme tout le monde. Par contre, c'est des employés comme tout le monde. C'est les chauffeurs de car, ils touchent pareil, les mêmes payes. Les routiers, c'est pareil. Taxi, chauffeurs de taxi, c'est tous pareil. Voilà, ouais,
12: mais attends, parce que les chauffeurs de taxi, t'en as qui sont à leur compte et t'en as d'autres qui sont pas à leur compte.
15: Ouais,
12: c'est pas pareil.
15: C'est pas pareil, ça dépend.
12: Hein, regarde, tu prends tu vois, on parle des routiers, on parle des chauffeurs de taxi, on a parlé de la RATP. Voilà. Mais si on parlait des services, mais regarde le truc qui est bien, parce qu'on parle des grèves. Regarde dans les hôpitaux, regarde le mouvement de grève qui est lancé depuis plus de trois semaines et qu'ils en parlent même plus à la radio, alors que même plus aux informations ni rien du tout. C'est un truc qui est pour un Saint-Vincent qui est sur le qui est arrêté parce que les hôpitaux sont il y a des services d'urgence qui sont fermés. Tu vois des personnes des malades qui restent pendant plus d'une heure sur un brancard.
7: C'est vrai.
14: Ouais, Gérard, c'est pas normal. Ouais. Mais s'il y a un médecin qui travaille et puis des heures et puis que il est mal payé, je le comprends le médecin.
12: Mais non, mais ce qui se passe,
14: je le comprends, Michael, mais même le malade, je le comprends sur le brancard.
12: Non, mais Michael, ce qui se passe à l'heure actuelle dans les hôpitaux,
14: ouais.
12: Tu vois, c'est sur Paris justement que ça se passe, mais ça va sûrement s'étendre dans d'autres hôpitaux, à mon avis.
14: Ouais.
12: Mais ce qui se passe, c'est qu'ils sont pas assez nombreux pour assurer la responsabilité.
14: Et alors, ils ont qu'à embaucher.
12: Il n'y a pas assez de personnes.
14: Et alors, ils sont capables d'embaucher.
12: Ils sont formés.
14: Pourquoi qu'ils n'embauchent pas alors?
12: Mais trouve un médecin qui veut faire ça.
14: Mais pourquoi?
12: Mais un médecin qui voudra assurer le service d'un agent.
14: C'est dégueulasse. Moi, je dis que c'est dégueulasse.
7: C'est
14: dégueulasse, franchement.
7: On n'est pour rien.
14: Mais attends, tu vas pas laisser.
12: David. David, tu veux réagir?
7: Bah moi je suis d'accord avec toi, Gégé. Bon, c'est pas facile déjà. Ceux qui sont, ils font la grève. Bon, c'est arrivé il y a combien de temps? Il y a 6 mois, 5 mois. C'est moi j'ai vu les journaux, dans la télévision, sur la une. Et il y en a qui faisaient la grève. Et après il y en a qui prenaient les relèves pendant la nuit, tout. Et c'est pas facile. Ceux qui appellent un médecin, tout. Et il y a plus personne pour surveiller les malades. Alors après,
12: mais
7: c'est compliqué.
12: C'est ce
7: il faut embaucher, comme il dit Michael, il faut embaucher des gens, des personnes, il y en a qui ne veulent pas.
14: De toute façon, quand on embauche un jeune...
12: Attendez,
8: parce que là, on va être obligé de bientôt de conclure.
12: Nicolas.
8: Gérard, vas-y.
12: Si on peut avoir Nicolas, là, ou... Ouais, Nicolas.
7: Allez, Nicolas.
8: Parle bien dans ton micro, Gérard, et Nicolas est là. Vas-y, Gérard, vas-y.
12: Bon, Nicolas, qu'est-ce que t'en penses, toi, là? Allô, Nicolas?
16: Oui.
8: Bah, qu'est-ce que t'en penses de tout ça? Bon, Nicolas, on arrêtera. Ça sera la dernière fois qu'il participe au débat, parce que c'est quand même un peu une cave. Il y a cave et cave.
12: Michael et David, pour conclure.
7: Ouais.
12: Moi, je peux vous dire une chose. Que, ouais. À l'heure actuelle, ce qui se passe, c'est que c'est vrai que pour l'instant, on est mal barré de toute manière avec tout ce qui se passe à l'heure actuelle.
7: Ouais.
12: Donc, tu vois, Max, ce soir, il l'a annoncé en début d'émission. Ils sont en train de bloquer les Champs-Élysées pour faire des décorations, patati patata.
8: Mais ça n'a rien à voir avec les grèves.
14: Gérard, c'est normal. C'est normal qu'ils font ça, c'est la fête de fin d'année.
8: Non, mais attendez, non, je vous arrête tout de suite. Stop, parce que là, vous êtes en train de changer de sujet.
14: Non, mais ils changent d'idée, Max.
8: Je sais, Gérard, tu mélanges tout.
14: Qu'est-ce qu'on a pété de Paris de Champs-Élysées? Vas-y aux Champs-Élysées à ce temps-là, il y a encore du monde à ce temps-là.
8: Non, parlez des grèves, bon, c'est pas grave. Ouais, conclusion du débat de ce soir sur les grèves, on a quand même, ceci dit, votre point de vue était une fois de plus très intéressant, on a appris beaucoup de choses. David, en conclusion sur les grèves, pour ou contre?
7: Moi, je suis pour.
8: Pourquoi, en deux mots?
7: Eh ben, déjà, c'est pas facile, les gens, je comprends qu'ils veulent gagner de l'argent, tout, et ils ont raison de faire grève, que, bon, des fois, il y en a un peu marre. Qu'on marche à pied, et ben, s'ils veulent faire grève, ils font grève. Moi, je dirais, je ferais grève comme eux. Voilà.
8: Très bien. Michael, conclusion de ce débat?
14: Moi, je dis que pour faire grève, ils ont vachement raison. Surtout, je parle pas des routiers. Moi, je m'en fous des routiers. Je parle pas de ça. Mais au niveau de la RATP, attends, laisse-moi finir, Gérard. Au niveau de la RATP, au niveau des métros, ils ont raison. Comme ça foutra moins le bordel et comme ça va les calmer.
8: Gérard?
12: Alors, attends, moi je reprends ce que Michael dit.
8: Non, ta conclusion.
12: Moi, ma conclusion, je suis contre, déjà pour les grèves. Hein, parce que moi, je vais dire une chose, que c'est chiant, c'est pour les personnes âgées et pour d'autres personnes. Donc, moi, pour moi, je suis contre.
8: Ou alors un service minimum.
12: Oui, pour un service minimum, comme j'ai dit, de machiner.
8: Ça, c'est bien. Ça, c'est bien machiné.
12: Des cartes de structure.
8: Qu'est-ce qui vous intéresserait comme débat de la semaine prochaine?
14: Max, j'ai un débat, moi, à faire.
8: C'est quoi?
14: C'est un débat. J'aimerais bien faire un débat avec toi.
8: Non, mais le débat entre vous, là, ça serait quoi la semaine prochaine? Vite.
14: Les femmes seules qui souffrent avec leurs enfants qui sont dans des foyers d'urgence et qui n'arrivent pas à s'en sortir.
12: Non, Max.
8: Quel style de débat qui t'intéresserait débattre? Gérard, c'est à moi,
12: c'est toi qui décides.
8: Bon, alors on verra la semaine.
12: C'est assez grand.
8: On verra ça ensemble en antenne. Donc la semaine prochaine, par contre, ça sera lundi prochain. On va faire ça les lundis maintenant, puisqu'on a. Oui, on fera ça lundi. Ne quittez surtout pas tous les 3 Mickaël, Gérard de Suresnes, Mickaël de Charleville et David de Saint-Etienne, on les remercie. Puis on salue également Nico Danger, qui a vraiment été Danger dans toute la ligne.
17: Moi aussi, elle voit 8h, Mickaël.
18: Oui, mais attends, la différence entre toi...
17: Elle a bu, les gars, elle a bu.
16: T'as fumé ?
17: Non !
16: Tu fumes ?
17: Non !
16: Non, mais tu te drogues.
17: Alors, tu veux que je te dise oui ?
16: Non, mais je sais pas, je te demande, parce que je sais que des fois, il y a des gens qui boivent et qui disent non, mais après, quand tu leur dis trois fois, ils disent oui, je connais Gérard. Je connais bien le travail. Je connais bien.
17: Non, alors, pour ton information, je ne bois pas.
16: Mais t'as pas dormi ? T'as fait quoi ?
17: J'ai pas dormi.
16: Mais ça se voit.
17: Ouais, bah ouais, mais qu'est-ce que tu veux ? J'en peux rien, écoute.
18: Tu viens boire.
16: T'as l'impression qu'elle a bu, Christian.
18: C'est elle, viens boire. Elle vient boire.
16: Oh là là.
17: Je sais, j'ai des yeux hallucinants aujourd'hui. Je suis toute cernée en dessous.
16: Non, mais ça se voit pas trop. J'ai l'impression que t'as les yeux rouges, j'ai l'impression que t'as bu.
17: Non.
18: Hey, Coralie, tu viens boire maintenant. Voilà.
17: Non, je fume pas. Hey, les gars, je vais quand même pas te dire oui pour te faire plaisir.
16: Oh, les gars. Axel Duro, le PDG, était formel. Non, plus de drogue dans les locaux. Hein. Même un auditeur ou auditrice qui aurait fumé n'a plus le droit à Axel, normalement.
17: Mais je me drogue pas.
16: Profite, parce que quand on est dans les nouveaux locaux là-bas, les nouveaux badges, ils seront intransigeants. Hein. Les codes à ça, les badges en plastique à 150 francs. Ça peut décoder...
17: J'ai le nom de famille, je le balance.
16: Ça, c'est son truc. Elle récupère toutes les infos.
3: Amène l'affaire.
16: C'est les pauvres filles. D'ailleurs, on se demande ce qu'elle fout là, elle.
17: Je me casse.
16: T'es une taupe, toi. J'ai l'impression que t'es une vendeuse de... Je te jure. T'es pliffée, un peu flippée, elle. Après, de toute façon, on profite parce que toi, tu rentreras plus dans les nouveaux locaux, après.
3: Ouais.
16: Ah non, après,
17: je m'en fous, j'attends pas ça.
3: De toute façon, t'es trop grosse, tu rentres pas.
16: Ah non, je fais plus, là. Après, on termine. Après, on change tous de numéro de téléphone et on n'entend plus parler de Coralie parce que c'est une vendeuse d'infos, elle. C'est sûr, c'est elle, la taupe dans les taupes. C'est elle, la taupe.
17: Oh là,
16: bon, allez.
17: Je me fais bâcher.
16: Bah, c'est normal parce qu'on pense que c'est vrai. Pour ça qu'on te fait venir ici. C'est pour justement, après, une fois que t'es là, en antenne, on va te causer. On a des choses à te dire parce qu'on a appris des choses te concernant. Pas très catholique.
17: Ah, d'accord.
16: Allez, gars.
3: À boule tes codes.
16: Ouais. On a bien fait de t'avoir, là. Bon, allez, on arrête de déconner. Christian.
18: Ouais.
16: Qu'est-ce qu'elle fout, là, la petite?
18: Bah, elle vient de me voir.
16: Mais évidemment. Benoît, dans un instant, 18 ans de Garche, opposé à Francis, 20 ans de Paris pour le jeu des trois. Ah, mais fallait le dire.
19: Ah, bah c'est bon, c'est dit maintenant.
16: Ah, bah voilà. Bah, ça, j'aime. Côté agressif, comme ça, genre tigresse. Un peu chienne, j'aime bien.
19: Oui, bah moi, j'aime pas.
16: Je sais bien, t'as l'air coincé. Bon, alors,
19: je
16: Marie.
19: Je vais changer ça, mais enfin bref.
16: Quoi?
19: Je sais pas où tu vas chercher ça, mais bref.
16: Je l'entends. Je le cherche pas, je l'entends. J'ai pas de tiroir pour ranger quoi que ce soit ici, donc je ne contente d'entendre. Je peux rien archiver ici. Il y a même pas un tiroir, il y a rien. Bon, Marie.
19: Oui.
16: Bon, alors, Anna, 22 ans de Brest, tu m'enlèves là, Anna, l'autre, on comprend rien. Des fois, j'ai l'impression qu'il y a des gens qui ont des portables qui nous joignent par des soupes. Je me demande s'ils sont pas en ligne avec un tatou. Non, mais c'est vrai, ça se demandait si c'est pas sans tatou. Non, mais j'en sais rien. Des fois, j'ai vraiment l'impression que les gens nous captent avec des puces ou j'en sais rien, ou sont en direct avec une cibi, mais je te jure, alors. Marie.
19: Oui.
16: Bon, 26 ans de Cholet.
19: Oui.
16: Hein ?
19: Oui.
16: Bon. Anna, 22 ans, de Brest.
19: Oui.
16: Ah bah voilà. C'est la Anna de Nîmes qui foutait le bordel avec son téléphone, donc on comprend rien. Alors,
19: voilà.
16: en dehors de l'âge, qui est 22 ans, parce que je te l'ai quand même précisé au début, hein, je t'avais quand même dit qu'Anna avait 28 ans de Nîmes et qu'on avait Anna 22 ans de Brest, qu'est-ce que tu intéresses en dehors de l'âge?
19: Bah en fait, si elle préfère genre la visite des monuments et des musées, ou plutôt si elle est plage... et puis bon, autrement, le reste, il faut qu'on se rende compte, quoi. On peut faire ça par radio, comme ça, interposé.
16: Anna ?
19: Oui ?
16: Est-ce que tu préfères ? C'est ça qui est important, quand même. C'est ça le truc important qui va décider de la croisière. Est-ce que tu préfères ?
19: Non, mais une des choses...
16: C'est un quiz, hein, je veux dire. Tu appuies sur le buzzer, Anna ? Est-ce que tu préfères les visites guidées ou le glandage sur le bateau? Parce qu'en croisière, quand même, le trois quarts du temps, tu passes ton temps sur le bateau.
19: Il
16: n'y
19: a pas trop de musées sur un bateau de croisière.
16: Premièrement, mais même quand tu t'arrêtes et que tu fais des escales, il paraît de soi qu'une croisière, quand on s'y arrête, c'est pour descendre à terre et pour aller visiter quelques endroits qui durent une heure ou deux pour repartir en bateau. Ouais. Ça me paraît logique. Donc, Anna, est-ce que tu aimes voyager? Pourquoi, Anna, tu as répondu à cette annonce? On va être plus clair.
19: Parce que je suis à Brest depuis pas longtemps, il fait froid, je déprime, je rentre de l'étranger. Mmh.
16: Ça te fait pas peur de rencontrer une fille, enfin quelqu'un que tu connais pas, même si tu machin de...
19: Non, pas du tout, parce que j'ai l'habitude un peu de voyager, de rencontrer des gens.
16: Voilà, où as-tu de voyager? Je sais pas, moi, Marie, je sais pas, je réponds à...
19: Moi, je voulais savoir, parce qu'elle me dit laquelle est de Brest, je sais
16: qui a fait penser
19: longtemps.
16: À elle. Anne-Joël, la même voix. Anne-Joël.
20: Moi, j'ai cru que c'était elle.
16: Hein. Moi aussi. Excuse-moi, Marie. Tu passeras,
19: oui.
16: Tu passeras le bonjour à...
19: À qui ?
16: À JC. Alors,
19: Non, enfin, je sais pas de quoi vous parlez. Peu importe. Non,
16: Jésus-Christ,
19: je
16: mon
19: fait,
16: Dieu
19: deux...
16: Jésus-Christ ! Allons ! L'homme, là, par terre, cul nu, en plein mois de décembre.
20: JS, comme dirait Gérard.
16: Quand est-ce qu'on installe, d'ailleurs, la...
3: La
20: La crèche
21: ça... Non, le truc là.
20: Le sapin.
21: La crèche. Le sapin.
20: Ouais.
21: Hein.
20: Il est là. Hein.
21: C'est très bien le sapin, moi je
20: trouve. Bon, allez, on arrête de discuter. Allez, allez,
21: on soleil. Discute, on discute. Dit, toi, est-ce qu'on n'a pas le droit de discuter? C'est
20: allez,
21: ça la vie aujourd'hui.
20: Allez,
21: voilà, aujourd'hui il faut exécuter. Il y a quelqu'un qui te demande un truc. On peut pas discuter. Ouais. On est dans. C'est pas une radio si c'était un bar. Ok. Pas un bar à pute. Oh. Anna.
22: Oui.
21: Marie te pose une question.
22: Vas-y Marie. Bah d'où tu viens en fait avant d'être à Brest là?
21: On s'en branle. C'est pas ça l'important.
22: Je suis bordelaise. Ah d'accord. Et en fait, je bouge pas mal.
21: Ce qui est important, c'est de savoir pourquoi elle répond à cette annonce. Est-ce qu'elle a déjà voyagé? Oui. Où? Comment? Est-ce que t'as déjà voyagé où? C'est bon. Ouais, c'est moi qui vais décider pour Marie. C'est Casta. Anna,
22: ouais.
21: T'as déjà voyagé où? Moi, je sais pas. Moi, je suis Marie. Je rentre dans le personnage de Marie. Bon, je suis je deviens Marie. D'accord?
22: Ouais.
21: Alors, je vais me téléporter. Ça te dérange pas, Marie?
22: Non, non, non.
21: Je peux prendre ta place?
22: Oh, je m'en fous.
21: Alors, je me téléporte. Oui, mais moi non. Ah, t'es bonne. Ah, t'es bonne. Alors, Anna,
22: oui.
21: D'où tu viens?
22: À l'origine de Bordeaux.
21: D'accord, très bien. Et tu préfères les voyages? Tu préfères quoi comme sport?
22: Un peu tout.
21: C'est très très dur. C'est très très dur. C'est un truc très très dur, franchement. Le premier qui me fait chier ce soir, il rentre dans la peau de Marie.
20: Oh non, non, non, non, non.
21: Ah, ça va aller vite, là. On a Louisa de Cholet, là. Je te taquine, Marie, parce que... Tu sais pourquoi, Marie, j'ai envie de te taquiner?
22: Pourquoi?
21: Parce que...
22: Non, mais je voulais savoir, est-ce que vous avez réussi à avoir des gens de ma région pour
20: faire une rencontre?
21: On a, bah
22: alors,
21: on a...
22: Tout, c'est les mots, c'est Marie.
21: Eh, oh, t'as bouge, toi, oh. Oh, tu te crois où, toi, oh? Oh!
22: Je veux parler à Marie? Oui.
21: C'est pas la fête à Nono, ici, hein? Bon, Anna.
22: Oui.
21: Marie... On revient avec Catherine, 27 ans de Paris, dans un instant, et Louisa. Alors, Catherine est là?
22: Oui, allô?
21: Bon, c'est perdu d'avance pour
22: allô
21: toi, parce qu'apparemment, elle veut des gens de sa région. Hein. Et Louisa...
22: Tu peux parler à Marie?
21: Si. Et Louisa, 26 ans, de Cholet.
22: Ouais, je suis sûre, exactement.
21: La d'office, je suis sûre qu'elle en a rien à foutre de savoir si elle visite. Je suis sûre qu'elle en a rien à foutre de son âge, mais hein, elle est de Cholet, elle a gagné. Donc, vous bougez pas toutes les filles, on va bouger avec vous dans un instant, et on aura Lucas, qui a 14 ans, le puceau. Salut, Lucas.
23: Salut.
21: Antenne. Oh. Et vous, elle nous a bien regardé, elle nous a pris pour une agence de voyage ou quoi l'autre? Marie.
23: Oui.
21: Tu nous as pris pour une agence de voyage ou quoi?
23: Mais non, mais c'est vrai que c'est plus simple. Hein. Admettez, c'est pas évident. Moi, je vais pas faire un questionnaire à la personne comme ça en 30 secondes. Qu'est-ce que tu fais? Qu'est-ce que t'aimes? C'est pas possible.
21: Non, mais alors, dès le début, t'avais qu'à passer en antenne. T'avais qu'à dire, je peux pas passer en antenne. Est-ce que c'est possible de dire un match?
23: Je savais pas que c'était possible déjà,
21: Primo. Non, t'as de la chance que c'était pas. Moi, je vais te dire tout de suite. Et moi, je vais te dire une bonne chose, Marie.
23: Oui.
21: On sait pas à qui on a affaire. Ça se trouve, t'es peut-être une sérieuse killeuse.
23: Justement.
21: Non, mais j'ai besoin de savoir.
23: Oui.
21: J'ai besoin de savoir, moi, si tu choisis Anna, Catherine, qui sont quand même quelque part des collègues de boulot. Parce que moi, je fais le taf, mais elles écoutent et quelque part, on est collègues.
23: Ouais.
21: Anna, Catherine et Louisa.
23: Ouais.
21: Quelque part, ça se trouve, c'est des super copines. Ouais. T'en sais rien, Marie? Parce que.
23: Moi,
21: j'ai besoin.
23: Je m'en fous, moi.
21: Non, mais j'ai besoin de savoir entre quel cul ça va se retrouver pendant 15 jours.
23: Ah ouais.
21: Et ouais, Marie.
23: Non, mais c'est sérieux. Non, mais c'est vrai que c'est pas évident. Le mieux, c'est effectivement qu'on se rencontre ou bien qu'on se parle. Enfin, je sais pas. Mais bon, c'est pas facile
21: parce
23: à gérer.
21: Les gars,
23: que...
21: elle est de Cholet.
20: Ah ouais.
21: Tu me dis que c'est pas une grosse gouine bretonne.
23: Oh.
21: Non, mais attends, on n'en sait rien. Vous n'avez pas entendu parler de la gouine de Monoprix?
20: Bah si.
21: C'est une gouine qui viole des gens dans les monos.
23: Oh, bah ok, trouvez-moi un mec. Un bon tant qu'à faire.
21: Bon, mais Marie, non, mais on sait pas à qui on a affaire. C'est pour
23: non,
21: ça qu'on passe en direct.
23: C'est vrai que... Non, mais d'accord, je comprends bien que... C'est pour ça que pour juger un peu de la véracité du truc, pour voir que c'est sérieux, bah moi, j'aime bien rencontrer les gens.
21: Mais voilà.
23: J'ai pas non plus envie de partir avec n'importe qui. Donc,
21: on est bien d'accord. C'est évident que c'est pas en direct qu'on va décider, mais c'était simplement de pouvoir, devant tout le monde, comme ça, pour montrer qu'il y a de solidarité, que toi, t'es prête à offrir des billets, qu'on peut trouver des gens rapidement.
23: Ouais.
21: C'est pour ça que je voulais qu'en direct, on puisse discuter un peu avec Anna, qui l'a fait et qui a l'air bien sympathique. Catherine, comment tu pourrais vendre ta sauce?
23: Comment je pourrais vendre?
21: Bah déjà, on parle devant ton micro, qu'on entende ta voix.
23: Vous m'entendez?
21: Voilà.
23: Ça va?
21: Bah oui, non, mais que tu parles devant, c'est bien.
23: Bonsoir Marie. Oui, bonsoir Catherine. Alors voilà, je me présente, j'ai 27 ans, j'habite Paris et j'adore les voyages. Ah oui, j'ai 27 ans.
21: L'autre, j'ai présenté Catherine, 27 ans de Paris. Bonjour, je m'appelle Catherine, j'ai 27 ans, j'ai de Paris, j'aime les voyages. C'est normal, t'appelles pour ça.
23: Ouais, non, mais c'est vrai que c'est pas facile. Non
21: bon, plus. Et Louisa, 26 ans de Cholet. Mais oui, mais c'est là où il faut être vendeur. Putain, dans la vie, c'est comme ça que ça se passe. Qu'est-ce que tu crois, moi? Moi, je suis en train de dealer des trucs avec des patrons de maison de disques, j'arrive en rendez-vous de PDG. Tu crois que j'ai un projet? J'en ai rien à bouger, rien. J'arrive, je lui dis bonjour, j'ai tout en moche, je vais te faire un truc, un clip, un machin. J'ai rien du tout. Après, faut que je sorte du rendez-vous. Je dis bon, bah maintenant, le mec, je lui ai promis, faut que je le fasse. Faut pareil. Allez, bonjour, excusez-moi de vous déranger. Je crois qu'on avait rendez-vous. Ça vous dérangerait de me recevoir comme prévu? Bon, Louisa, vend ta sauce.
23: Ah bah Louisa, ben là, t'es prioritaire parce que je suis cholet, donc...
21: Et voilà, du racisme. Du racisme. Mais voilà.
23: Je dis pas que c'est bon, mais on peut se rencontrer. Déjà, voilà. C'est simple, l'affaire est...
21: Alors là,
23: mais
21: tu sais,
23: je suis à Cholet même, je suis à Brestier, en fait.
21: Ah, ça nous intéresse.
23: Ouais, bah c'est pas loin, je connais. C'est pas loin.
21: Plutôt, Marie, que de rencontrer des gens d'autres régions, elle veut les mêmes, l'autre. Je vous préviens tout de suite, j'ai des verrues aux pieds. Moi, je prends que des gens qui ont des verrues aux pieds. Puis je pue du cul.
23: C'est pas ça, mais bon...
21: Bah si, si, si.
23: Non, mais moi, ça m'arrangerait, parce qu'en fait, j'habite Brestier depuis pas très longtemps, depuis le mois de mai. Ouais. Et avant, j'arrivais de Paris, puis bon, je connais pas grand monde, donc...
21: T'es une fausse régionneuse. Ben, t'es pas de la vraie région, tu viens d'émigrer, ben, t'es une fausse régionneuse.
23: Non, je suis originaire de Deux-Sèvres, moi j'ai bougé en Gironde, j'ai bougé dans la Garonne.
21: Vilaine.
23: Non, pourquoi vilaine?
21: Non, mais je plaisante, mais...
23: Ouais, mais je pense bien, ouais.
21: Marie?
23: Oui?
21: T'es pas galérante quand même, comme nana?
23: Non, mais j'écoute, j'aime bien écouter.
21: Bon alors, qu'est-ce qu'on fait là, hors antenne?
23: Bah voilà, c'est plus simple.
21: Allez.
23: Cool, on fait comme ça.
21: Oh, tu me fous un coup de balai là, de l'antenne hors antenne. Allez. Hop.
23: Salut Max.
21: On n'a pas le temps de dire au revoir, apparemment ça veut pas causer en direct. Ça veut faire son petit linge sale en dehors de l'antenne, on va en faire ça en dehors de l'antenne. C'est bon là?
0: Tu
21: me rebalances.
0: Vas-y.
21: Allez, discuter hors antenne, vas-y. Allez hop là. C'est bon, vous êtes en antenne, vous pouvez discuter hein, si vous voulez. Hein.
23: Ouais, c'est ça. Bah, tu nous prends pour des bleus ou quoi, là?
21: Ouais, bah, exactement.
23: Exactement.
21: Voilà.
23: Ouais.
21: Que des flics.
23: Ouais.
21: En parlant de flics, tiens, petit message personnel à la police de Neuilly. Quand vous êtes sur la contre-allée de l'avenue Charles de Gaulle, et qu'on peut passer à deux quand on sort du McDo, et que vous faites votre ronde à 3 km/h, vous êtes gentil, vous vous expulsez sur le côté pour qu'on puisse rouler, qu'on n'est pas obligé de se taper un gros tas de cul comme un tracteur. Ça me fait chier de rouler comme un tracteur. Non, mais rien contre. Mais il y a de l'abus de pouvoir. Au lieu de rouler sur la contre-allée en plein milieu, et puis de rouler à deux à l'heure, parce qu'ils font pour regarder, on sait jamais, hein, des fois qu'il y a un casse alors qu'il se passe jamais rien. Non, au lieu de se mettre sur le côté, de laisser passer les gens, non. Tu tapes du McDo là-bas, contre-allée, le temps plein milieu, et ça roule. Et ben ça se pousse. Parce que moi j'ai commandé à bouffer, à emporter. Moi je le bouffe à la radio et après ça refroidit.
0: Ah ouais?
21: Hein, c'est pas le McDo qui va, c'est pas le commissariat de je ne sais où qui va me rembourser un menu Big Mac spécial à 35 balais.
0: Ouais.
21: 35 francs. Ça, c'est dans la poche à qui, ça? Après un menu à 35 francs? Donc t'avais une frite? Ouais, une grosse.
1: Les étiquettes de la frite?
21: Dans la poubelle.
1: Putain.
21: Ah putain, qui c'est cette frite, putain? Va te faire enculer, toi.
1: Ça se trouve, on a un
21: cul,
1: million,
21: salaud.
0: Encule ton cul.
21: Ouais, encule ton cul, bah bouffe le tien, on va commencer.
2: Tout à l'heure, j'en ai eu deux et on les avait
1: déjà. Ouais, on les avait déjà. Ouais.
21: Toi, je te dis tout de suite. Ah non, c'est pas ça.
1: C'est pas celle-là.
5: Ouais, salut Rico, je voulais savoir si c'est toi qui faisais la voix off de Zone Interdite, le reportage sur les homosexuels. Qui te ressemble vachement, mec. Salut.
21: Voilà, donc réfléchis à ça.
1: C'est ça le petit cadeau, mon enfant.
2: Non, c'est pas ça.
1: C'est pas ça le cadeau, il y a autre chose.
21: Ah bon,
1: chose
21: après. Réfléchis déjà à ça, okay, on est à cause après.
2: Ça, je suis sûr de savoir qui c'est.
21: Bon, les filles, on vous embrasse très fort.
23: Bisous.
21: Et c'était bien sûr de l'agressivité pour plaisanter, mais passer un bon voyage. Mais quand même. Bah évidemment, mais quand même, Marie, sois un petit peu plus vive dans la vie, parce que tu fais vieille fille. Tu fais vieille fille, et j'aime pas ça. Parce que je trouve que les gens aujourd'hui, ils sont un peu dépassés par les événements, et tu me fais penser, je te jure, à Anne Joël de Montpellier, qui franchement, qui a 37 ans et qui est une vieille fille vierge.
23: Ah, mais non.
21: Bouffée par la vie, par les croûtes, enfin c'est. Vraiment, fais gaffe à ça, quoi. Fais gaffe à ça, d'accord? Ok? Tu me le promets?
23: Promis.
21: D'accord, ok. Lucas, t'es pas encore couché, toi?
24: Ouais, non, je suis debout, là.
21: Tu as 14 ans, qu'est-ce que tu fous, là? T'as pas quoi
2: de photo? Elle s'appelle Catherine. Là, ouais. Oh, s'il te plaît. Tiens, je te passe la photo.
21: Ah, hop là. Alors, Catherine m'a envoyé une photo, Lucas.
24: Avec ça.
2: Donc, quelques renseignements à son sujet. Mm-hmm. 24 ans, célibataire, beaux yeux bleus, fan
21: alors,
2: depuis
21: ça,
2: le début.
21: Par contre, aussi... On n'arrête pas de dire là, franchement, Max, il nous casse les couilles, il ne cesse de se plaindre sur tout. Mais franchement, se vanter d'avoir des yeux bleus et envoyer une photo en noir et blanc. C'est pas le comble, ça.
2: Si, c'est un peu une honte, mais.
21: Mais attends. Non, mais c'est beau, c'est quand même. Il y a de l'abus.
20: Ouais, il y a de l'abus, mais ça se voit qu'il a les yeux bleus.
21: Non, là, oui, mais il faut voir à quel. Il y a du bleu bleu.
20: Ah, il y a du bleu.
21: Non, mais il y a du bleu et du bleu bleu. Non, mais on est bien d'accord. Bon.
2: Elle te dit qu'elle a des talents pour les massages et elle se propose des taquinés personnels, en fait. Et elle te dit qu'elle arrive si tu lui dis que c'est bon. Voilà.
20: Commande.
2: Tu vas voir la lettre, tu vas voir les courriers, tu vas voir les courriers.
20: Commande.
21: Là, ça va devenir dur à gérer en ce qui me concerne, hein, parce que déjà que Griselda me rappelle deux fois par jour pour me dire qu'elle arrive le 21, déjà que je suis chaud comme la braise sur autre chose, alors si en plus de ça, il faut que maintenant je m'occupe d'elle, bah, j'avoue que je vais pas tenir. Hein. Catherine de Belgique. Bah ouais, bon, j'espère que t'es pas aussi chiante qu'une Belge qui me casse les couilles et qui m'appelle 10 fois par jour. Alors, par contre, t'as pas une belle écriture, je tiens à te le dire tout de suite. Voici quelques renseignements à mon sujet. J'ai 24 ans, je suis célibataire, les yeux bleus, c'est ce que tu m'as dit. Je suis fan depuis le début de Dépêche Mode, ça peut aller, ça. Notre musique aussi, fan de Syl. J'ai un talent pour les massages à propos. C'est ce que tu m'as souligné. Ouais. J'ai tout ce qu'il y avait d'intéressant.
20: Ouais.
21: Bah, ça pèse pas lourd, hein, Lucas. Hein. Ma sœur, le 7 octobre, est allée à Bercy voir Dépêche Mode. C'était génial, comme d'habitude. Alors ça, je m'en branle, mais grave, vous me parlez de vous, mais vous ne parlez pas de votre famille, hein, parce que ça, je m'en fous un petit peu. Hein. si tu veux me dire un petit bonjour à l'antenne, si tu as bien reçu la lettre, fais-le entre 23h et minuit et demi, car au début de la soirée, je suis souvent absente. Comme je suis pute, je travaille jusqu'à des heures. Ah,
20: non, rigole.
21: Non, pas mal, jolie Catherine. Bravo, bien joué, bravo.
20: Bravo, fitness. Bravo.
21: Moi, je ne dirais qu'une chose. Non, c'est du joli travail, c'est joli, elle a des bonnes pommettes, elle est. C'est un beau morceau. Maintenant, il faut écouter la voix, parce que les Belges, tu vois, si elle m'appelle, comme dit, je suis amoureux de toi, j'ai envie de te prendre, j'ai envie de te masser. Là, c'est vraiment. C'est l'amour impossible, hein, déjà. C'est pas que je suis, hein, mais bon.
20: Pour envoyer le numéro de téléphone, en plus.
21: Par exemple, déjà.
20: En plus.
21: On pourra avancer là-dessus, par exemple. Une photo en couleur, la prochaine fois, avec des, pour qu'on puisse bien voir tes yeux.
20: Nu.
21: Et puis là, elle est quand même légèrement cambrée. Hein, Lucas, penché, pour t'expliquer un petit peu comment elle est. Les cheveux longs, semi-frisés. On y voit, on y distingue quand même la poitrine légèrement. Oui. Bah, la prochaine fois, la même photo de l'autre côté. Hein?
20: Je sais pas comment on y verra les yeux, du coup, parce qu'on y verra avec le cul.
21: Mais bon,
20: le cul bleu aussi.
21: Hein?
20: Pourquoi elle n'aurait pas un cul de schtroumpf?
21: Peut-être.
20: Hein?
21: Bon, la cul bleu parce qu'elle aurait été frappée ou fouettée. Ah,
20: bien ça.
21: Ah. Enfin bref. Donc la suite, on va revenir sur le McDonald's Monopoly quand même, parce que là je viens d'aller dans la poubelle. Bon, on a encore un double, bien sûr.
20: Bon.
21: Et pour cela, on a Maxime avec nous à l'antenne. Bonsoir Maxime.
4: Salut Max. Ben, j'appelle parce que je cherche aussi des rues McDo, comme tout le monde.
21: Voilà, donc nous, on échange une gare.
20: Non, on vous dérange pas, le
21: 6h en direct.
20: Bouge pas.
21: Alors, non, mais là, franchement, soir, on va faire le bilan de l'émission. Ça vole vraiment pas haut, ce soir, encore. Hein.
20: Attends.
4: Ouais.
20: Amène choupa, vite fait.
21: Là, je peux t'assurer que là, il n'y a pas de mal d'altitude, hein, avec ce qu'on a fait. Hein. Soir, on est resté OK. Hein. On est resté à quai, soir. On est
20: hacké. Mais non, allez, détache la main.
21: Non, ce soir, on est resté hacké, les gars.
20: Non, on n'est pas hacké.
21: Non, toi, tu fais ta popote.
20: Mais c'est pour toi, je veux que tu sortes ta caisse.
21: Quand l'autre, il gagne une PlayStation. Allume ton micro, quand même, qu'on entende le son de ta voix. C'est tellement rare qu'on fasse venir des gens, alors en plus des filles dans le studio, tu penses, on est dû nous prendre tous pour des pédales, les auditeurs. Hein, Chris?
4: Bah ouais.
21: Si, hein?
4: Exactement.
21: Non, vous nous prenez pour des pédales, vous dites toujours, vous êtes entre mecs.
4: Bah ouais.
21: Chris, on est des pédales ou pas?
6: Ah bah là j'observe.
21: Non mais est-ce qu'on est des pédales ou pas?
6: Bah y'a pas l'air non.
21: Hein?
6: Y'a pas l'air.
21: Et pourtant... là et pourtant... L'autre il a vraiment fait rigolo.
20: C'est genre comme ça...
21: Regarde là le rigolo, il met le bob jusque sur la hauteur des oreilles. Où t'es? On te voit plus.
9: Non parce que Coralie elle est venue à la loco l'autre soir. Et moi j'étais avec Fildar, on se faisait un peu chier. Et elle nous fait putain on dirait deux homos. Et on en parlait encore tout à l'heure, et là, en plus, tu viens de dire ça.
21: C'est vrai. Et tu vois, là, je suis en train de me foutre la main à la queue déjà. Sacré crise, là, quand même, hein.
4: Quand même.
21: Quand tu veux partir, Coralie, c'est quand tu veux.
20: C'est juste là, l'escalier, tu remontes, c'est vraiment quand tu te barres, tu n'hésites pas.
6: Hein. D'accord. Mais j'ai pas envie, là.
21: Oh putain.
6: Merde.
21: Mais t'es défoncé, toi. Hein.
6: Mais non.
21: Tu sais quoi, je suis peut-être gouré tout à l'heure avec Chris, excuse-nous, hein, mais.
4: C'est pas grave.
21: C'est peut-être l'extra, mais qui te fait pas l'effet, c'est l'effet inverse. C'est un collègue qui t'excite et pas ça qui t'assomme total.
7: Non, pas du... bah non, mais écoute, j'ai rien pris. Alors, je sais pas. Tu veux que je te dise quoi? Tu veux que je te dise?
21: Non, non, mais t'es fatigué, défoncé, quoi. Franchement.
7: Fatigué, crevé, ouais.
21: T'es bizarre quand t'as des seins,
7: ouais. Tout à fait.
21: Attends. Tu dis ça comme ça, hein?
7: Ouais, bien sûr.
21: Non, bon, alors Chris.
10: Ouais.
21: Ah ouais, mais elle veut pas partir.
10: Oh,
21: Manu, fait une petite perle.
10: Quoique mon sujet peut l'intéresser. Hein.
21: Là, Chris, je sens qu'elle va se casser, Corius, que ce disque est pour toi.
11: Et toi, la grosse, debout, espèce de finiasse, là. Tu vois pas que les autres s'amusent, là. Allez, debout. Viens avec nous.
21: Car faut casser. C'est terminé. C'est ça, la porte.
7: Ça suffit pas.
21: Plus fort peut-être dans le
11: cas. Et toi la grosse, debout espèce de finiasse là.
21: Tu vois pas qu'il faut se casser maintenant?
13: Yeah, le bout.
21: Casser privé. Bon Chris.
10: Ouais.
21: Alors.
10: Alors, je suis allé voir une basket, tu vois. J'ai des difficultés à trouver une femme quand même.
21: Bon là, jusque là j'ai rien capté. On commence, salut, j'ai compris Chris, 26 ans, j'ai compris salut Max. Après j'ai plus rien compris.
10: Bon, alors, déjà,
21: après le mot Max, j'ai plus rien compris.
10: Alors, j'ai des difficultés à trouver une femmelette.
21: Une femmelette, une femme.
10: Ouais, une femme.
21: Pourquoi?
10: Bah disons, je pense que je m'y prends mal déjà.
21: Ah bah déjà, c'est déjà une très mauvaise chose. Il faut pas penser quand on est dans des problèmes comme celui-là. Il faut exécuter. Il faut passer à l'action. Hein.
10: Ouais.
21: Ouais.
10: Il faut dire que c'est pas évident quand même. Hein.
21: C'est pas facile. C'est vrai.
10: Il faut l'avouer.
21: 22 ans, ça fait combien de temps que t'as pas une copine?
10: Ouais, ça fait un bail. J'en ai eu une il y a quoi, il y a 2-3 mois, mais bon.

0: plus énergique.
1: Ouais, voilà, plus énergique. Voilà. Tu sois un peu. T'es contente d'être avec nous quand même, hein.
0: Ah ouais,
1: c'est
0: quand
1: pas
0: même,
1: juste un supplice. Alors, Chris.
2: Alors, moi j'aime bien les brunes déjà.
0: Bon. Ouais, bah alors je m'en vais.
1: Non, mais elle est blonde, mais c'est pas grave, tu peux peut-être en tant que femme essayer de lui donner un petit coup de main.
0: Ouais.
2: Alors. Tu teindre les cheveux.
0: Non, mais.
1: Oh là là, mais.
0: Je me teindrai pas les cheveux.
1: Mais pulse-toi, putain. Vraiment, sans déconner. Vraiment, faut que. Vas-y.
0: Mais je m'en prends plein la gueule avec toi,
1: mais non, mais je veux bien t'aider, mais là, t'es là, tu me fais. Alors, c'est quoi le problème?
0: Non, mais c'est quoi son style de fille?
1: Voilà!
0: C'est quoi son style?
1: Quel est le.
0: C'est quoi son prénom?
2: Chris.
0: Chris, c'est quoi ton style?
2: Alors, mon style, tu vois, c'est une fille brune.
0: Ouais.
2: Jolie, bon, physique, quand même assez bien.
0: C'est quoi pour toi un physique assez bien?
2: Physique assez bien, bah, je dirais des belles fesses.
0: D'accord, ensuite
2: bon, les seins, n'importe.
0: Tu t'arrêtes pas là quand même?
2: Non, bah non.
0: Bah vas-y alors.
2: Non. Et puis bah quoi d'autre l'habillement. J'aime bien les habits modernes, là, les bons pantalons pas de def noir là.
0: Ouais.
2: Et puis les bons manteaux.
0: Ah d'accord. Donc pour toi une belle fille c'est quelqu'un qui a un beau cul et une belle.
2: Non, attends, j'ai jamais dit ça.
0: Bah je sais pas, je t'écoute.
2: Il y a aussi je veux dire le mental, l'intelligence.
0: Ouais.
2: Tu vois ce que je veux dire?
0: Ouais, et dans le mental tu recherches quoi?
2: Bah une fille quand même qui a disons un minimum d'intelligence quand même.
0: C'est-à-dire, bah ça ça veut rien dire ce que tu dis.
2: Bah un minimum de culture avec qui je puisse discuter.
0: Et au niveau culture, c'est quoi pour toi?
2: Niveau culture, bah je sais pas moi, qu'on puisse discuter de divers sujets.
0: Ouais mais attends, divers sujets, tu parles pour rien dire là.
2: Comment ça je parle pour rien dire?
0: Bah tu dis divers sujets, c'est quoi pour toi divers sujets?
2: J'en sais rien moi de nos loisirs.
0: Bah si t'en sais rien, c'est pas moi qui vais pouvoir te le dire.
1: Mais pas la pêche, Coralie, hein.
2: Coralie, ça va pas.
1: Non, parce que, tu vois, je me dis, indirectement, là, je la teste. Je me dis, tiens, pourrais-je faire partie de l'équipe et tout. C'est molle. Parce qu'en plus, on est sur le point, d'ici 15 jours, d'essayer de passer une annonce pour qu'on prenne une nana au standard pour que mette Fielder sur la touche, mais pour qu'il arrête le standard et qu'il puisse passer à autre chose. Ah, je t'ai pas prévenu, au fait, mamie. Ah, excuse. Manu.
3: Ouais,
1: je t'écoute,
3: Tu vas devenir chef.
1: Tu vas devenir chef standard, Manu.
3: Tu vas devenir le chef.
1: J'ai pris une décision. Ouais. Je vais reprendre une nana dans l'équipe qui va remplacer Fildar.
3: Ouais.
1: Sois donc chef.
3: Ouais.
4: Mais ouais, ouais.
1: Non, mais tu seras chef.
4: Tu vas venir demain.
1: Tu restes chef. Mais tu restes à ta place.
3: Ah, mais je suis bien là.
5: Dans le coin.
1: T'es chef.
3: Ah, mais je bouge pas de mon coin, moi.
1: Je suis chef dans l'ombre.
3: Chef de l'ombre.
1: Non, tu passes. Non, mais c'est vrai. Tu vas prendre du grade. Pas financièrement.
3: Non. Ah, bah ouais, mais non, alors.
1: Oui, mais ce qui compte, c'est le cœur.
3: C'est le cœur. Bon. C'est la passion.
1: Bon.
0: Non, mais il est bien dans le coin, faut pas croire là-bas.
1: Non, mais il va. Chris.
2: Ouais.
1: Officiellement, je profite de ton sujet bidon.
2: Sujet bidon.
1: On t'en parle d'une manière bidon.
2: C'est vrai.
1: Pour dire, bon, je testais Coralie, non. Mais parce que.
3: C'est pas assez.
0: Mais j'ai rien dit.
1: Je veux une petite vierge cochonne.
4: Avec des seins en
0: Anne-Joël.
2: Ah non, pas elle. Ah non.
1: Avec des seins. En obus.
3: Énorme.
1: En
3: obus.
1: Énorme. Énorme.
4: Elle peut toucher les touches avec les... Elle fait standard tactile avec les.
1: À peine je bouge le bras déjà, je touche les seins.
3: Ouais.
1: Non, sérieusement, on va sûrement avoir besoin d'une fille au standard qui va remplacer Fildar. Manu, il hallucine, mais c'est vrai.
3: Oh non, mais moi je sais plus, moi je cherche plus à savoir. J'attends de voir, hein, si un jour il est plus là, une fille, moi je ferais ouais, c'était vrai quoi.
0: Ouais, tu vas recevoir.
3: Demain, tu veux que je mette une
1: dame. Non, mais attention, on cherche une fille qui aime la radio, qui nous connaisse un peu, qui est prêt à rentrer dans le délire, qui pourrait ouvrir sa gueule, qui ferait du standard, qui ferait tout ça, qui viendrait travailler un peu dans la journée. Et là, tu vas voir, du coup, là il y en a 200 000 intéressés.
0: Mais
1: la cerise sur le gâteau,
0: ouais.
1: Qui ne serait pas payé? Là, t'en as déjà 198 999 qui zappent. Donc, t'as envie de faire un stage?
3: T'as envie de
1: Tu ne seras pas payé? Tu veux travailler? Oui, mais tu bosses avec.
3: Tu vas te faire engueuler?
0: Mais tu bosses
3: toute la journée?
1: Mais attention, tu travailles avec The Best de The Best.
5: Ouais, quand même.
1: Non, mais c'est quand même la meilleure école.
5: Bah ouais.
1: On dira ce qu'on dira. Et attends.
2: Hey Max?
1: Fermez la porte parce que j'ai peur que la direction entende ce qui se passe. Ferme bien la porte. Oui, Chris.
2: Si on mettait son dieu, son drap.
1: Non, mais j'arrête de déconner. Mais non, mais Chris, il a pas compris.

0: lire pas. Si vous êtes intéressé par non, cette...
1: Tu délires.
0: Moi, j'ai... Attends, Manu, t'as pas compris que t'es la dernière roue du carrosse.
1: Non, justement.
2: C'est ça qui peut sauver le bateau,
1: justement.
0: Donc, j'ai toujours le contact avec les auditeurs. Il faut que parmi dans l'équipe, il y en a un qui apprenne les choses en même temps que les auditeurs. C'est toi que je teste.
1: Merci.
0: Quand je vois la réaction de tas, je me dis, les gens, pareil, de l'autre côté, ils réagissent de la même manière. Donc, c'est positif. Donc, il y a, ils se disent, putain, une fois de plus, il nous surprend.
1: Ah ouais?
0: Ah ouais?
1: Mais moi, faut que j'y aille contact avec le NASCAR aussi, hein. Parce que, attention, hein. Faut pas qu'il aille trop loin, hein.
2: Ouais, c'est qu'il... ouais. Mais t'as mon numéro, oui, Mané.
1: C'est pour ça que ça me fait flipper, en fait.
0: Il,
1: hein.
0: Il devait de l'argent, en fin de compte. Hein.
3: Moi, c'est bon.
0: Voilà. Non, mais sérieusement. Parce que, Manu, tu es chef du standard.
4: Christine Touchet.
0: Hein?
4: Christine Touchet.
0: Non, mais toi, ouais. Toi, tu passes directeur du standard.
3: Oh, ça va être chaud.
0: La nana qui arrive, elle est stagiaire, elle passe direct PDG. Donc tu restes, en fin de compte, tu prends du grade, mais tu restes à ta place. C'est-à-dire que tu n'es toujours que quatrième.
1: Pas de problème.
0: Non, sérieusement, on va remplacer Fidla. Non mais c'est sérieux, il prend pas. À partir d'aujourd'hui, officiellement, je lance une annonce. Si vous voulez venir bosser, faire de la radio entre 22h et 1h, vous êtes une demoiselle, vous venez venir faire du standard. Vous venez, on aura bien entendu des sélections.
3: Ah, c'est bon.
5: En
0: capote, un effondré. Non, on veut une fille qui a une voix pas trop dégueulasse, qui est surtout la tchatche, peu importe l'âge, hein. 22, 21.
5: Non,
0: peu importe l'âge, on s'en fout. Peu importe la beauté, on est là. Peu importe la beauté, bon, moi, quand même.
3: Ouais, quand même.
0: Mais surtout, qu'il y ait du répondant. Qu'il y ait de la tchatche. Donc, qu'est-ce qui va se passer? C'est quoi le truc, Chris? C'est ton sujet, les bidons, Chris.
4: Excuse-moi.
0: C'est qu'on va aller dans les nouveaux locaux.
4: Ah bon? Hein? Sans deck.
0: Pas du.
1: Mais
0: non, dans les nouveaux locaux, qu'est-ce qui va se passer? Il va se passer qu'il va y avoir les platines dans le studio. Donc Rigo, il va être plus souvent en platine, il fera un peu de tout, il va faire plein de trucs. Rigo, il va prendre du grade.
3: Ouais, pas de problème.
0: Non, mais qu'est-ce qui va se passer?
3: Ouais.
0: C'est que Rigo sera un petit peu moins...
3: Fildar,
0: quand même. Lui, bon, ça fait un mois et demi, on sent, j'arrête pas de me plaindre de lui, qui déprime et tout, il est mauvais.
3: Il est mauvais. 4%.
0: Oui, mais.
1: Ça l'a tué, les 4.
3: En tout cas, tu pourras pas faire d'IRC, ils me disent qu'ils veulent pas de toi.
0: T'es mauvais. Non, mais t'es pas terrible en ce moment. Non, mais je veux dire, tu travailles.
3: J'ai jamais été bon, on peut le dire.
0: Si. Non, mais tu as un mois et demi, t'es gris.
3: Non.
0: T'es fade.
3: Non,
0: si, les gars.
3: Non, t'es la même couleur que ton standard.
0: Non, mais sans déconner, t'as l'air fatigué. Non. Alors que t'es heureux dans la vie, tu nous fais chier. Mais t'es fatigué. Donc, quand t'es fatigué, tu deviens.
1: Fatigant.
0: Bien.
2: Et prends du grade, c'est bien.
0: Quand t'es fatigant, tu transmets les ondes négatives à ton équipe.
3: C'est faux.
5: Mais c'est pour ça que je suis fatigué.
4: Maxi, j'ai une idée.
5: C'est pour ça.
0: Chris.
4: J'ai une idée, Maxi.
0: Non, mais il faut surtout pas m'accouper quand je suis en plein explication de design. Je suis surtout en train d'expliquer un truc à Manu dont il était pas au courant.
1: C'est super important, là, Chris. Faut qu'il la ferme.
0: Quelque part, je suis en train de faire ma réunion en live.
4: Je me tais.
0: Donc, le truc est que, Fildar, je crois que c'est le moment, faut qu'il passe le cap.
4: Sécurité.
0: Non mais sérieux, je me dis il finit pas l'année au standard. Il me fait chier, il est fatigué, donc il est fatigant. Donc il va quitter le standard pour faire autre chose. Il va driver un peu dans la journée avec toi, tout ça, il va s'occuper de tout ce qui est courrier, tout ce qui...
4: Ou alors il remplace la
0: vie. Ça non plus, il était pas au courant. Parce que j'ai bien réfléchi ce week-end. Donc tout ce qui est truc comme ça, les copies DAT, les... Quand par exemple on...
1: paye ton poste.
0: Quand il y a tous les mercredis. Déjà, il sera chef de tout ce qui est Albator, Tintin, Astérix, tous les mercredis. Toutes les copies.
3: Les recherches de son.
0: Les répondeurs, tout ça. Fildar, direct. Chef de la journée. 9h, 18h.
3: Profitez bien de moi les auditeurs. Hein.
0: Non mais lui sera dans l'équipe toujours le soir. Non mais sérieusement Manu, donc il nous faut une nana. Parce que lui va arrêter tout ça.
1: Ah, ouais.
0: Non mais c'est vrai, il faut rendre il faut rendre à César ce qui est à César. Fildar, c'est bon, il a passé le cap, il en peut plus. Franchement ça fait un mois et demi, t'es plus, enfin quand on faisait le matin, c'était déjà limite. Et là le soir Non mais c'est vrai. Non mais tu sais quoi, je vais être honnête. J'ai pensé à te virer.
4: Oh non. Oh non, il dort.
2: Non, mais c'est pas grave, les mecs.
0: Non, mais c'est pas grave. Maintenant, mais il y en aura d'autres, Chris.
4: Je t'aime, Fildar, moi.
0: Non, mais je déconne. Non, mais il faut que. Je sens que Fildar, pour le peu qu'on le paye, je pense que je peux l'exploiter un peu plus. Ah, parce que Fildar, il gagne seulement que 10 000 francs de plus que les autres.
1: Bah, ouais, ouais.
4: Ça, quand même. Il est mais... endetté quand même.
0: Faut que je balance des sommes.
2: Balance.
0: On s'en fout du fric.
1: Non, on s'en tape.
0: Ouais, que c'est le vôtre que je gagne.
1: Ouais, voilà, ouais.
2: Surtout que c'est le vôtre que je gagne.
0: Donc, moi, mon but, il est quoi? C'est que lui, je peux le presser encore un peu. Je sens que je suis presque au bout, mais
2: ouais,
0: je sens
2: ouais,
0: qu'il y a encore
2: ça,
0: du jus.
2: T'es presque au bout.
0: Je vais jusqu'au bout.
2: Ouais.
0: Je le tue jusqu'au mois de juin.
2: Ouais.
0: Non, mais sérieusement, il faut qu'il prenne du grade. Toi, tu deviens chef.
1: Ouais.
0: D'accord. Rigo, je vais me démerder. Je vais prendre un truc de ouf sur sa fiche de paye DJ Internet.
1: Ouais.
0: Non, mais il va prendre. Rigo, il va passer derrière les platines, donc moins présent. Fildar, le furet. Internet. Standard. Répondeur.
3: Ils veulent pas de lui. Hein,
0: accueil. Chercher. Revenir. Céder. Cafétéria, cafétéria RTL.
2: Pas longtemps.
0: C'est moi, jusqu'au mois de juin. Après, la petite. Pip. Sodomie.
2: Après, elle décroche. Parce que ça va. Avant, elle décroche pas. Pip et sodomie.
0: Le Lucas, il a pas parlé de son sujet de vendredi, mais ça m'a déjà donné une idée.
1: Des sushis.
0: Non, mais peut-être bien faire le standard à poil, je veux dire, ça n'empêche pas. Quand t'auras toute la direction d'RTL, quand t'as Fabrice qui va arriver le soir, éreinté de sa journée de 2 heures de travail pour 150 000 francs par mois, et qui va voir une petite stagiaire de 20 ans à poil faire le standard d'un mec qui fait un carton dans l'audience et qui gagne seulement que.
1: Eh ben moi, je dis que c'est vrai.
0: Non mais voilà.
1: C'est vrai.
0: Chris.
4: On va l'envoyer sur Skyhawk.
0: Non mais Chris.
4: Oui.
0: L'important. C'est que vous soyez au courant de ça, parce qu'on a besoin de vous, j'ai besoin de ton
1: conseil. C'est sympa de me l'avoir dit
0: ouais. En direct.
1: C'est sympa.
0: En tant qu'auditeur, Chris, en tant qu'auditeur, qu'est-ce que tu penses de ce projet fabuleux qui m'est courgetté dans la tête comme ça?
4: Alors moi j'ai une proposition. Tous les jeudis soirs, les débats de Fildar.
0: On s'en fout de ça, du balance, on s'en fout. On te parle du projet d'avoir une standardiste à la place de Fildar qui rejoindrait l'équipe staff, machin, conception de l'émission, production, idée de débat, débat d'idées, débat sur tout en débat.
4: Ouais, c'est une bonne idée.
0: Non, mais sérieusement.
4: Ouais, sérieusement.
0: Parce qu'on s'est aperçu d'une chose, tout particulièrement la direction, ils avaient pas tort. Il manque de temps en temps le soir une voix féminine. Bon là, on a pris un mauvais exemple, Coralie, et bon, elle peut être bien, mais t'es le mauvais soir ou t'es molle. Et je me dis, non, ça sert à rien, parce que c'est mou, une fille, là. Mais je me dis, à l'époque, on en a eu, on avait des Raphaël et les Julie, on a eu Gaël, machin. Et là, aujourd'hui, c'est vrai que pendant un moment, j'en avais un peu ras-le-bol. On était entre mecs, on était bien, tout le monde s'auto-suçait, c'était... Non mais c'était bien, non mais on était bien. Aujourd'hui, ça manque un peu. Ça manque un peu.
4: C'est normal.
0: Non mais d'accord, on est d'accord, ça manque un peu. Alors pourquoi ça manque? Ah, peut-être pour moi, parce qu'ils sont tous casés sauf moi, donc je me dis, bon ça manque un peu. Non mais c'est peut-être ça, non mais c'est pas ça, c'est que ça manque un peu. Ok Chris?
4: Ah ouais.
0: Donc la direction m'a soumis cette idée, comme ça, mais tiens, ce serait marrant. Évidemment, c'est moi qui décide, tu penses bien que c'est pas la direction qui décide. Hein?
4: On sait depuis longtemps ça.
0: Ouais. D'accord, ok. Donc, je dis ouais, je vais y réfléchir. Mais je me suis dit, c'est pas une mauvaise idée. Sachant que j'avais déjà un petit peu pensé à une époque, mais là, ça m'a confirmé l'idée que ce serait franchement intéressant d'y penser plus sérieusement. J'en parlais avec Philippe, on était sur l'autoroute A6.
2: On était fermé.
0: C'était jeudi. Non, mais c'est bon, on en a discuté dans la bagnole. J'ai dit.
2: Une tombe, j'ai rien dit, t'as vu.
0: J'ai regardé dans le rétro. T'as une sa gueule, faut que t'arrêtes là. Il m'a regardé dans le rétro, il m'a dit, bon, quoi, je suis d'accord. Et donc, j'ai dit, je vais prendre une nana. Je dis, je vais pas en parler avec Manu, parce que Manu va péter un plomb tout le week-end. Il va rêver le roquet.
1: Je suis chef. C'est pas moi, je suis pas comme ça en plus.
0: Avec sa bague de fiançailles. Je suis chef. Pour pas plus.
1: Ouais, ça par contre, ça va pas du tout. Hein.
0: Non, mais toi, je suis en train de dealer ton augmentation. J'en ai encore parlé à personne.
1: Ah bah oui, bah non mais...
0: Mais dans ma tête, c'est ok.
1: Ah, ça va.
0: C'est ok, t'es bat.
1: C'est
0: ok, t'es bat. Je vais aller voir Ottawa là-haut. Avec William Sillé, et ils vont te la filer ton homme.
1: Ah, ça va.
0: Ottawa, le grand.
1: Ottawa.
0: Axel Duroux, au Taïwan. T'es ok? T'es bat? T'es in? Ah, c'est bon, t'augmentes. Allez, comment il s'appelle le groupe? Au Taïwan?
2: Ouais.
0: Au Taïwan. T'es ok? T'es bat? T'es in? T'es voilà, t'es au Taïwan. Hein, Chris? Hein? Axel Duroux, on va l'appeler au Taïwan.
4: Au Taïwan.
0: T'es ok tout court, et puis c'est bon. Donc, toi, à partir de bientôt, t'es chef.
2: Bah,
0: il faut choisir une petite.
2: Ah.
0: Mais bien!
2: Bah, hein?
0: Que je choisirais moi-même.
2: Bah oui, c'est pour ça que je sais même pas pourquoi tu me demandes. Parce que je sais très bien, donc.
6: On a le droit de t'en proposer.
0: Mais en tant que chef de standard, t'as quand même le droit de choisir. T'as le droit de savoir que tu vas travailler avec quelqu'un que tu ne choisiras pas.
2: Non, mais d'ailleurs, je trouve ça sympa.
0: Quand même un monde, ça. Qu'est-ce qu'il y a?
2: Non, mais Rigo, il disait on a le droit de t'en proposer.
6: Ouais. Les stagiaires. On a le droit de t'en présenter.
0: Ah oui, mais tu m'emmènes pas ta barbaque.
6: Mais non, rien
0: non,
6: à
0: fais
6: voir.
0: Pas, non, on travaille pas en famille. Hein.
6: Non, rien à voir.
0: Ah d'accord.
2: Pas de petite bulle au standard en plus.
0: Hein?
2: Pas de petite bulle au standard.
0: Non, mais avec plaisir.
4: Des bulldogs.
0: Ah non, avec plaisir.
6: Moi, des gens que je sais, en qui j'ai confiance, qui seraient intéressés.
0: Je rappelle. Stage, non, vas-y, c'est vrai.
6: Ouais, bah ça, je le préciserai bien.
0: Hein?
6: Je le préciserai bien.
0: Mais attention. Ah. Stage non rémunéré.
6: Mais avec avantage.
0: Non.
2: Pas d'avantage.
0: Non.
2: Ouais,
0: j'entends bien en direct les enfants. Vas-y. Tout le monde rec.
6: Vas-y.
0: Stage non rémunéré de 3 mois, mais renouvelable. dans les mêmes conditions. Hein.
2: Il y aura des tickets resto peut-être.
0: Il n'y a pas d'Ottawa qui tienne. Il n'y aura pas besoin d'aller voir Ottawa. Non, Ottawa, ils te filent des tickets resto. T'es ok, t'es bat, t'es gratos. T'es tickets resto. D'accord. Hein? On est d'accord?
6: Bingo.
0: Mais, vu que les tickets resto sont retirés sur une fiche de paye, que comme tu fais un stage, tu n'es pas rémunéré, tu n'as pas de fiche de paye, qu'est-ce qu'on en déduit?
2: Tu payes tes
0: tickets. Tu ne veux pas avoir tes tickets resto qu'on aurait voulu te donner. Donc, convention de stage gratuite, renouvelable dans les mêmes conditions pour rien.
5: Bravo.
0: Eh ben, quand moi je viens de comprendre ça, aujourd'hui, je me dis que pour être Ottawan là-haut, bah tout le monde peut être Ottawan. C'est tout. Donc je... Non mais c'est vrai, sérieusement, j'ai vite compris comment ça marchait une boutique. Tu fais croire à des gens des choses qu'ils n'auront pas. Bon, ça c'est monnaie courante dans toute société. Hein? Nous on excelle là-dedans. Depuis 10 ans.
2: Numéro 1.
0: Une fois que le mec il a signé... Alors là, je vais te dire, l'âge de guerre, tu l'enlèves de la terre et tu l'enfonces bien profond dans le cul. Comme il est dans le cul, tu le prends en broche, tu le soulèves, tu le poses là, tu n'es pas content. Tu te barres. En plus, t'as pas de droit. Eh ben, c'est ce que je vous propose tous les soirs, 22h, 1h du matin.
2: C'est pas beau ça?
0: Hein?
2: Magnifique.
4: Magnifique. Formidable.
0: Attention, hein, l'âge de guerre, elle est dispo tout de suite. Sous forme de grosse matraque. Qui a pas servi depuis 1800. Bon, sérieusement, Chris,
4: oui.
0: Ton sujet est bidon.
4: Merci.
0: Mais il m'a amené à.
2: Ah bah, heureusement que t'es venu, Chris, hein, parce que sinon.
0: Non,
2: bah,
0: non, au moins ça peut.
4: Voilà.
2: Je le saurais pas encore.
0: Enfin, non, mais ça te dérange pas, toi, d'avoir une petite.
2: Bah, non. Moi.
0: D'être chef.
2: Ah bah.
0: De rester dans l'ombre.
2: Ah bah, pas de problème.
0: Non, mais tu deviens chef.
2: Ah bah.
0: C'est-à-dire que toutes les couilles que tu m'as fait aujourd'hui, vendredi. C'est plus pour toi.
2: Hein? C'est pour la petite.
0: C'est pour la petite.
2: Oh, bah, je suis d'accord alors. Bah, c'est sympa.
4: Voilà.
6: Comme ça, Manu, tu pourras faire, mais qu'est-ce qu'elle glande, où elle est.
2: Mais putain, c'est sympa, ça. Ça.
0: Non, mais on a l'air méchant comme ça, mais Coralie peut le dire, on plaisante, mais on est une fine équipe quand même, hein, Coralie.
5: Ouais, non, c'est
0: ça donne pas envie de venir travailler.
5: Si.
0: Surtout que, c'est quand même le stage rêvé. Parce que, en jukebox, comment ça s'appelle le machin, là? La journée sur fun. La musique.
2: Ouais.
5: Non, mais...
0: Jukebox, t'en branles. Non, mais tu t'en branles. Alors, tu fais. T'as une convention de trucs de. Qu'est-ce qu'il y a?
2: Rien, bah, y a rien.
6: Ouais, ça me fait rire ce que t'as dit, là. Comment ça s'appelle le truc, la journée?
2: La musique.
6: Le truc sur fin de la journée, là.
0: Ah, la musique, le jukebox, là. T'en branles. C'est pour un stage, c'est pour la. C'est pour enculer les canards, ça, c'est bon. Non, mais attends, c'est la branlette de mammouth, ça. C'est pas intéressant. Sérieusement. Vous feriez, vous, le standard, vous feriez une convention de stage. À Fun ou ailleurs, Energy ou Sky, en pleine journée, dans un jukebox.
2: Je sais pas, Manu, il l'a fait, demain.
0: Ouais, je peux
2: fait,
0: dire non.
2: C'est relou, ouais.
0: Hein?
2: Ouais, je l'ai fait, c'est relou.
0: J'ai pas entendu.
2: Je l'ai fait, c'est relou, tu t'amuses pas!
0: Manu, Filda.
3: Bah, moi, je l'ai pas fait, mais c'est pour ça que ça doit être plus chiant que de faire ce qu'on fait ce soir. Enfin, ou tous les soirs.
0: Alors que travailler dans un talk show, déjà, bon, déjà, ça nécessite déjà une maîtrise du sujet et tout, déjà de la bête. Moi-même, hein. Bah, déjà maîtrisé. C'est pas gagné. Hein. Mais par contre, c'est là où on apprend le plus. C'est ce qui est le plus intéressant. Parce que t'apprends, enfin, qu'est-ce que t'apprends sérieusement? En plus, nous, le jukebox, on le fait de temps en temps. De temps en temps, on met un disque, on appuie. Faut qu'elle ait un CD, t'appuies sur play, tu fais ça avec ta chaîne dans ton salon, devant tes parents, c'est pareil, c'est kiff-kiff bourrico, la même chose. Parler derrière un micro, choisir des auditeurs, leur dire c'est des cons, mais qu'on va les faire passer pour des gens intelligents. Ça, ça demande de...
1: Hein? C'est du taf.
0: On n'y arrive pas toujours. Ah. Un Manu.
1: Ah bah.
0: Un Chris.
4: Il n'y a que le Master System qui est capable.
0: Tu vois? Il n'avait même pas dit une phrase.
4: C'est pas grave.
0: Ça, c'est
3: un revient du psy, c'est pour ça.
0: Ah d'accord, ok. Chris, ton sujet, il est bidon.
4: Merci.
0: Mais tu m'as permis de raconter quelques trucs.
1: Ah non, bien.
0: Ça intéresse les gens. Moi, je sais que ce qui les intéresse le plus, c'est de savoir réellement ce qui se passe dans l'émission.
4: C'est vrai.
0: Non, mais c'est vrai. Souvent, c'est ce qui est le plus captivant parce qu'on se dit, entre guillemets, ils font passer des messages. Entre guillemets, ils expliquent comment se passe le monde de la radio parce que souvent, on n'y connaît rien. Et moi, j'en profite plutôt que un jour une nana débarque, bah voilà, lundi, bonjour, machin, on a une nouvelle. Moi, dès le début, je vous implique en vous proposant éventuellement de venir participer, vous expliquer pourquoi elle viendrait. Je vous dis clairement, parce qu'on a l'impression qu'aujourd'hui, on manque de nana, que j'aimerais bien avoir une voix féminine. Voilà.
1: Allez, dis-le, Phil, c'est toi qui vas te faire opérer. Tu peux balancer l'info.
0: Non, mais c'est sérieux. Donc, non, si vous êtes intéressé, CV à la rigueur et je m'en fous, vous venez, vous écrivez un petit mot comme quoi vous seriez intéressé, peut-être mais pas forcément une lettre de motivation sur une page, mais nous dire pourquoi, depuis combien de temps vous nous écoutez, un petit peu pour nous donner envie de vous rencontrer, même pas de photo, vous...
3: Bon, une photo quand même.
6: Ah, tu m'as fait peur.
0: Non, mais même pas de photo, je m'en fous. Celles qui en donnent, c'est-à-dire qu'elles sont motivées plus. Maintenant, elles viennent, hop, on prend des rendez-vous, on verra, et donc à partir de... On dit quand, Fildar? À partir de quand tu fais plus le standard? Ah, parce que je suis en train de vous balancer un truc, la direction n'est pas au courant.
5: Ah, ça c'est bien ça.
4: En plus.
0: C'est pour ça que j'ai fermé la porte, j'en pour pas qu'ils entendent.
3: Ouais, ils sont tous derrière la porte comme ça.
0: Eh ben passe.
2: Je suis en train.
0: Les nanas, si vous êtes intéressés par ce stage très sérieusement, si vous voulez apprendre la radio, bon, malheureusement, c'est sur stage, donc c'est renouvelable sur 2-3 mois, donc ça sera peut-être jusqu'au mois de juin, et ensuite, je vous promets peut-être de vous garder, mais ça se trouve, on sera obligé de vous séparer vous, parce qu'en stage, on peut pas aller trop loin. Mais au moins, ça vous servira d'expérience, et bon, bah voilà, moi, je suis prêt à tenter le coup, quitte à ce que ça débouche vers quelque chose, et puis voilà. Donc, travailler avec Max, c'est comme si vous travailliez, je sais pas si vous comprenez bien, c'est comme si vous travailliez aujourd'hui avec Drucker. Je sais pas si vous captez un peu le bise.
4: Bah, avec une star.
0: Voilà, qui est là depuis longtemps, genre de dinosaure de la FM, qui est numéro un, qui cartonne, et qui en plus de ça a l'air méchant, machin, mais qui est très gentil, parce que de toute façon, il est jamais là. Donc aujourd'hui, je me suis pointé, ils m'ont jamais vu, et quand ils m'appellent, ils me dérangent, donc, il est majeur. Fildar, tu voulais dire quelque chose peut-être, parce que tu travailles déjà plus, il est déjà en week-end.
3: Non, j'écoutais là, je regardais Manu.
0: Ce que je vois, c'est que
3: depuis que tu as dit que Manu allait être chef, il fait les numéros plus vite déjà. Donc c'est déjà bien.
0: À partir de quand on considère que ce poste? Parce que Chris,
4: ouais.
0: Ton sujet est chiant.
4: Je sais si tu m'as réagi.
0: Ouais, mais je préfère te le rappeler.
3: Ah, il est pas encore chef parce qu'il s'est planté le numéro. Quand même.
2: Je ne me suis pas planté le numéro, c'est que c'est un portable et c'est la merde.
0: Voilà. Ouais, quand même. Et qu'il a pas d'adresse à voir d'autre.
2: Voilà.
0: Non, mais là, à partir de quand on considère? On est en vacances le 28 décembre,
3: ouais, 27,
0: c'est ça,
3: 27.
0: On se barre, je suis après midi foot parce qu'apparemment, comme mercredi, on joue un mec de foot, comme par hasard, mercredi, j'ai entendu l'autre, le gros blaireau, dans la famille, j'ai pas d'idée, je copie Max, bonne pioche, comme par hasard, l'autre, il reçoit Bernard Lamain.
3: Tu vois, c'est qui?
0: Le blaireau, machin, parce que nous, on reçoit un mec de foot, mercredi, d'ailleurs, au passage du match, les yeux dans les bleus. Alors l'autre gogol, il a bonjour, il fout Max, il reçoit un mec de football, il faut que je reçois un mec de football. Donc maintenant, il y a Bernard Lamain qui l'a, j'ai entendu ça, ça fait longtemps, ça m'a bien fait poiler, comme quoi il se passe toujours rien en face. Donc, Diffoul, je suis en vacances, du 28 décembre au 4 juin, ça changera, 4 janvier, ça changera rien pour toi, mais bon, je te l'annonce quand même, comme ça tu le marques sur ton agenda et tu te branleras avec tes copains. Alors, pour dire que à la rentrée des vacances, Chris, puisque ton sujet m'intéresse pas, et bidon,
4: voilà.
0: Que le 4 janvier, on accueille chef Fildar, Manu.
2: Chef Manu.
0: Chef Manu.
2: Ouais.
0: Chef Mamie. Parce que toi, je t'appelle Chef Mamie.
1: 1, 2, 3, soleil.
0: D'accord.
1: Ouais.
0: Et donc, peut-être Céline, 18 ans de Paris.
7: Oui.
0: Mais un peu jeune.
7: Oui, 18 ans, ouais.
0: Un peu jeune. Je vais te dire pourquoi. Parce que 18 ans, on aborde quand même des sujets assez délicats. Et j'ai peur que par moment, tu vois, il faut au moins 20, 22. Pas forcément qu'il y ait l'expérience de cul, c'est pas le problème, il n'est pas là, mais un peu de la vie. Parce que 18 ans, là, franchement, nous, on en a qui viennent à la radio, des nanas qui ont 17, 18, 19 ans. Ça ne capte rien. Non, j'ai pas dit ça. Mais attends, je suis quand même un chef d'entreprise dans une société. J'ai quand même 29 ans.
7: Mais tu m'apprendrais la vie comme ça.
0: Non, mais moi, c'est pas. Attendez, je fais pas un stage ici pour apprendre la vie aux gens, parce que les gens, je vais m'en servir. Moi, je vais me servir de la standardiste pour qu'elle soit standardiste de mon émission. C'est-à-dire que si elle fait des conneries, elle dégage. Il y a pas de. On va pas non plus. On n'est pas là. C'est pas Disneyland. Hein, on va pas vous déguiser en Mickey. Ici, même si ça déconne, c'est un talk show, machin, ça rigole pas. Il faut quand même faire le boulot. Hein, on déconne, mais il faut quand même que moi j'ai matière à discuter avec des gens. Donc je suis pas là pour initier des gens. C'est pas une convention de stage. Je veux dire, je vais pas faire Studio École de France.
7: Ouais,
0: parce que là-bas, ils sont pas capables d'initier des gens que moi je vais donner des cours ici. Je donne pas des cours de radio. Je donne l'opportunité à quelqu'un de venir bosser pour moi parce que j'en ai besoin, pour qu'il apprenne. Mais c'est pas pour lui apprendre la vie comme tu me le demandes. Moi, c'est pour qu'elle me rende service. C'est un peu comme dans le film Le Roquet ou machin. Tais-toi, écoute et enregistre. D'accord? C'est un peu ça.
7: Ouais, mais moi, ça me faisait vraiment envie de. Enfin, j'aimerais beaucoup. Je cherche un petit boulot, mais je m'en fous, même si c'est pas payé, quoi. Mais
0: oui.
7: J'écoute ton émission depuis longtemps.
0: Non, mais attention, convention de stage, convention de stage obligatoire. Convention de stage obligatoire, ma chérie. C'est obligatoire dans la société. Je peux pas t'embaucher même pour gratuitement pour un stage. Si t'as pas de convention, c'est interdit. Ça, c'est une première chose. La deuxième chose, petit boulot, machin, c'est pas un petit boulot. C'est un boulot énorme. Dans la journée, il faut venir bosser, même si c'est hilarant. Troisième chose, je suis suffisamment intelligent pour savoir que je vais avoir peut-être une fille en face de moi, qui effectivement, comme j'ai demandé, doit me connaître et tout. Mais si c'est juste pour kiffer d'être dans le studio. Non mais d'accord, tu vas dire un copain. Mais moi, je prends pas de gens. J'aime bien des gens qui m'apprécient parce que c'est important. Pas forcément apprécié, mais qui connaissent l'émission pour qu'ils connaissent un peu les rouages. Je vais pas passer 6 mois à expliquer qu'ici, à chaque fois que j'allume et que la nana dit putain, comment t'as allumé l'auditeur j'ai choisi, je lui dis c'est du deuxième degré. C'est comme ça, faut que ça rentre tout de suite. Moi, t'arrives lundi, je te donne jusqu'à une semaine. Moi, j'en ai pris là, ils ont fait des fois une journée. Au bout d'une journée, je fais ciao, bye bye. Mmh. Ok?
7: Non, mais enfin, je sais pas, moi je me sentais motivé, j'ai entendu et tout, et puis je sais pas comment.
0: Et là, je te teste, je te fous la pression, parce que je préfère dès le début foutre la pression que de dire que tout va bien se passer, alors que non.
8: Ah, c'est pas comme moi.
0: C'est l'enfer ici.
8: C'est pas comme moi.
0: C'est la chiasse. D'accord?
7: Ouais, mais.
0: La direct, tu l'as tous les jours. Ok?
7: Ça m'intéresse, mais je m'en fous. Ça,
0: bon. Pourquoi t'es motivée, Céline, pour venir travailler avec moi?
7: Ben, je sais pas, j'aime bien l'émission et puis c'est un milieu que j'avais envie de tenter. Moi, je travaille, enfin, je fais des études dans la mode et puis bon, bah, c'était autre chose, quoi. J'aime bien la musique et tout. Puis, bon,
0: Convention de stage, Céline?
7: Ouais, je sais, mais bon, ça, c'est pas. Ça va pas trop coller parce que. Enfin, j'en ai pas besoin, quoi, mais bon.
0: Le stage le plus beau du monde, le plus riche, tu vas apprendre grave avec moi.
7: Mais ouais, c'est
0: mais
7: ça.
0: Tu n'auras rien.
7: J'aime bien l'ambiance de.
0: Pas un franc, tu n'auras rien. Ottawa, elle ne donnera rien. Grave. Pardon?
7: C'est pas grave, je m'en fous, ça m'apprendra plus à passer 3 mois dans la radio, à rencontrer.
0: Ah, là, par contre, oui, là, c'est Chris.
4: Oui.
0: Ton sujet. Bidon. Bidon, c'est bidon.
4: Carrément.
0: Qu'est-ce que t'en penses, Chris?
4: Moi, je pense que tout ce que tu as dit, pour être sérieux, c'est vrai que être 70, c'est pas.
0: Non, mais avoir un. Toi, en tant qu'homme auditeur, ouais. Je me dis, bon, bah, ça te fera plaisir demain d'avoir au moins toujours une fille dans le studio sur qui tu pourras te retourner, comme à l'époque on les faisait avec les autres. Et quand on a besoin d'une réaction tout de suite d'une fille, c'est vrai que même si Coralie est là, bon, elle fait. T'es potiche, là.
8: Bah, oui.
0: Non, mais tu restes devant moi. T'es... Mais c'est intéressant ce que tu te dis. Là, tu t'accordes un sujet de nana. Hop, tu te retournes vers quelqu'un. Tac, tac.
8: Bah, laisse-moi ma chance, Max.
0: Nathalie, 25 ans de Paris. Tu restes avec nous, Céline. Hein.
7: Ouais,
0: Chris,
7: ouais.
4: Oui.
0: Ton sujet est chiant, mais tu restes. Nathalie.
4: Ah, merci, Max.
7: Oui. Allô?
0: Oui.
7: Oui. Bah, moi, c'est vrai que, franchement, vous avez vraiment besoin d'une nana dans l'équipe parce que des mecs entre vous. En plus, pendant ce bon temps, vous avez tendance à être légèrement misogyne. Et puis, c'est vrai que
0: non,
7: c'est
0: alors,
7: un téléphone qui s'agirait
0: Nathalie.
7: Les appels et compagnie.
0: Nathalie.
7: Oui.
0: Même quand il y avait des nanas dans le studio, ça ne nous empêchait pas d'être misogynes. Même quand on avait Raphaëlla ou Julia, Julie, machin, on a
7: ouais,
0: toujours déconné.
7: Il y en aura une qui
0: oui.
7: va nous défendre.
0: Même pas, parce que c'est moi qui décide ici. Tu dis ce que tu veux à partir du moment que je te l'autorise. Ça ne changera rien. Première chose. Deuxième chose, pourquoi à un moment donné j'ai décidé de carrément mettre de côté Gaëlle, bon parce qu'il fallait qu'elle passe à autre chose et qu'elle fasse des boulots de journée, j'avais besoin d'elle dans les trucs plus importants que du standard. Pourquoi à un moment donné ça ne m'a finalement pas gêné de mettre un deuxième garçon standard plutôt que de remplacer Gaëlle par une autre fille comme je l'avais fait? Parce que de toute façon dans la radio, en règle générale, dans les talk shows,
9: Les trois quarts qui écoutent, ce sont des hommes. Donc eux, ça les dérange pas d'être entre mecs et de misogyne et machin. De temps en temps, il y a des auditrices qui passent à l'antenne. Donc, et comme quand il y a une fille qui appelle, généralement, les filles, contrairement, même si tu vas me dire le contraire, les filles préfèrent quand elles appellent tomber sur des mecs au standard plutôt que tomber sur des nanas. Parce que même si c'est une nana cool, dès le début, c'est de la compète. Et ça, je m'en suis rendu compte en 50 talk shows que des fois, ça se passait pas toujours très bien. En trois quarts du temps, les filles, elles préfèrent, si demain, même s'il y a Manu avec une nana, avec Stéphanie et Manu au standard, une nana préférera tomber sur Manu, et un mec, à ce moment-là, peut-être préférera tomber sur Stéphanie. Mais un mec, si même il a deux mecs au standard, c'est jamais ce que ça fait masculin entre copains, tu vois. Ça fait copain-copain. Et c'est pour ça que c'est moins gênant pour moi d'avoir deux garçons que d'avoir deux filles. Il faut une fille, un garçon ou deux mecs. Mais deux filles, c'est pas possible.
4: C'est vrai.
9: Non mais vraiment, ça c'est de la stratégie radio obligatoire pure et simple.
7: Ouais.
9: Mais des fois ça apporte rien. Hein.
7: Ouais, la stratégie radio, ouais.
9: Non mais la stratégie radio, ma stratégie personnelle.
7: Ouais, bien sûr, ouais.
9: C'est pas Fun qui m'a imposé deux mecs ou qui m'a dit il faut absolument un duo standard. Moi on me l'a proposé depuis longtemps, j'ai dit non je suis bien et voilà quoi, c'est comme ça. Maintenant on n'est pas spécialement misogyne, je trouve pas, moi j'aime les femmes, tout le monde aime les femmes, je veux dire, moi j'aime ça, j'arrête pas d'en parler, je les mets en avant. Quoi. Pardon ?
7: C'est selon les soirs.
9: Oui, mais ça s'appelle le tempérament, c'est pas de misogyne changée, c'est comme ça. Tout à l'heure, j'ai une chieuse qui faisait un voyage, machin. Je veux dire, on lui trouve cinq nanas, les seules questions qu'il lui trouve intéressantes, c'est quel âge t'as, et après, il faut qu'elle choisisse obligatoirement quelqu'un de son village. Donc à ce moment-là, elle passe une annonce au supérette du coin, et elle passe pas en direct à la radio. Non, mais c'est vrai. Non, mais c'est débile. Les gens se plaignent de pas connaître du monde, et l'autre, elle reste renformée sur son village. Alors quelqu'un, elle avait quelqu'un de Nîmes et quelqu'un de Brest. Non, elle veut quelqu'un de Cholet. Donc je te dis, moi, elle va au supermarché. Marshall va au champ, bonjour, 26 ans, recherche, et puis là, elle va trouver une des chiens du village qui va partir avec elle.
7: Ouais, mais des fois, tu tombes sur des perles complètement délurées qui font délirer tout le monde, genre celle de Montpellier, là, je sais plus comment elle s'appelle.
9: Oui, mais là, c'est de la plaisanterie, t'as bien compris, Nathalie, tu comprends bien. On n'est pas misogyne.
7: Non, mais
9: franchement.
7: Le pire, c'est que je crois qu'elle, elle plaisante pas, c'est ça le pire. Et bon, ça fait bien marrer tout le monde. Elle est grave, cette meuf.
9: Oui, mais on l'assure en psychiatrie. Donc Nathalie, est-ce que toi t'appelais pourquoi en fin de compte?
7: Bah parce que moi
9: t'es d'accord.
7: Hein?
9: T'es d'accord sur ce que j'ai envie de mettre en action?
7: Oh bah oui, pourquoi pas. Hein?
9: Pourquoi pas?
7: Pourquoi
9: toi
7: pas.
9: T'es pas vraiment ouais il fallait il était temps.
7: Non,
9: toi, c'est pourquoi pas.
7: Chacun,
9: ce qui prouve bien que c'est pas gênant d'avoir deux mecs. C'est vrai, c'est des petites démarches comme ça. Mmh. Donc pourquoi pas Nathalie? Oh, tu fais quoi dans la vie Nathalie?
7: Ben, moi, je suis assistante de gestionnaire dans un syndicat.
9: Eh ben, pourquoi pas?
7: Et j'ai des casse-couilles.
9: Eh ben, pourquoi pas? Pourquoi pas? Pourquoi pas? Ok.
10: Je dis n'importe quoi.
9: Tu vois, c'est ça le problème. Tu fais quoi dans la vie? Je suis machin. Pourquoi pas? Ok. Pour être banco. Allez. D'accord. Oui, Chris.
4: Est-ce que je peux poser une question à Nathalie?
9: T'as dit quoi?
4: Est-ce que je peux poser une question à Nathalie?
9: Avant.
4: Maître.
11: C'est bon.
9: Ah là! Oh. Ah, mais je l'avais entendu, moi. Tu vois? Mais j'avais peur que les gens ne l'aient pas entendu. J'avais préféré te
7: non,
9: faire...
7: Non, je l'avais pas entendu.
9: Bah voilà, c'est pour ça que je voulais te le faire répéter. Le problème, il est là, c'est que moi, je vais très vite et les filles, il faut répéter deux fois. Moi, j'aime pas répéter deux fois, ça, ils le savent. Quand je demande un truc, bon, des fois, c'est pas fait, parce que trois quarts du temps, d'ailleurs, c'est pas fait. Mais, je leur demande pas gentiment. Je fais bien comprendre que là, faut arrêter de me casser les couilles. On peut pas payer 16 000 francs. Ou 16 000 francs ou 3 500 francs, quelqu'un pour un petit boulot. 10 heures par jour, 3 500 francs, quand même.
11: Ça part.
9: Alors, oui, Chris.
4: Oui.
9: Bonsoir. Gérard bonsoir, est avec nous, mais qu'est-ce qu'on fait, Gérard?
4: Ouais.
9: Mon pauvre gars.
4: Crois mon pauvre gars, attends, non, mais... tu t'adresses à qui, toi, le paysan, là?
9: Mais parce que je m'aperçois que t'es là depuis tout à l'heure, j'ai pas fait gaffe.
4: Non,
9: c'est pas la faute de CAF, c'est de ma faute. Qu'est-ce que t'en penses, Gérard?
4: Ben moi, tu fais ce que tu veux, tout manière.
9: Non, mais ça, j'ai bien compris, je sais que je suis ton chef, mais je te demande ton avis d'ami. Je te demande pas de...
4: Ah, toute manière, moi, je te l'ai dit, moi, tu viens sur le gars, parce qu'il me casse...
9: Non, mais ça, c'est jeudi avec toi, je te demande vraiment...
4: Ouais, au lieu de... faut le virer.
9: Non, mais sincèrement, Gérard, qu'est-ce que tu penses de cette idée d'avoir une fille?
4: Ouais, faut une nana. Il nous faut une nana, on peut plus travailler.
9: Toi qui es devenu un homme de radio, comment tu peux aussi peu m'aider dans ma réflexion?
4: Mais de manière, ce que je pense vraiment, c'est que t'as raison là-dessus.
9: Non mais vraiment, sincèrement.
4: Non mais faut vraiment que tu mettes une nana parce que
12: L'autre, il veut bosser qu'à partir de 11h30. C'est pas possible. Tu commences à 10h, on commence pas à 11h30 l'émission.
9: C'est pas possible. C'est pas possible.
12: Inadmissible.
9: Inconcevable.
12: Donc c'est inadmissible. Il n'y a que Manu qui fait son boulot. Donc Manu, tu le mets chef du standard. Mais s'il fait une connerie, lui aussi, faudra le saquer et qu'on mette deux nanas à la place.
1: Ah ouais, d'accord, ah,
6: d'accord. Il est pas con,
1: il est pas con, d'accord, ok, il est pas con, il est pas con, il est pas con. Il a bien rusé son business, lui, hein.
9: Donc, ce que je te propose, bon, bah, Céline.
7: Oui.
9: T'envoies candidature à la radio si t'es sincèrement intéressé. Eh ben écoute, il n'y a pas de problème. Vous venez à la radio, même si vous êtes de province, hein, ça nous intéresse. Si vous êtes prête à faire le déplacement et vivre 3 mois ou 6 mois sur Paris, il n'y a pas de problème de ce côté-là. On vous aide pas à trouver un logement. On vous l'a dit, hein. Vous n'êtes pas payé, vous n'avez pas de titre. On
7: se démènera pour le. Moi, je suis à côté. Hein.
9: Non, mais d'accord, j'entends bien. C'est pour ça que ouais, je ne vais pas non plus. Je veux pas non plus, tu vois, c'est à mi-temps. Par contre, c'est un horaire bâtard parce que c'est 22h01, donc déjà, ça n'est. Si vous avez cours le lendemain matin. Mais par contre.
7: Moi, j'ai cours de 1h de l'après-midi à 7h du soir.
9: Nous, on n'a pas besoin de quelqu'un qui est là toute la journée, mais au moins disponible vers 18-19h, qui puisse passer une tête ou un sein, et qui puisse, tu vois, dans le. Non, mais au moins d'être là.
1: Il est là.
9: Non, mais c'est une expression pour montrer, pour dire, voilà, je suis là, quoi, tu vois.
7: Ouais, d'accord, ouais.
9: Donc,
7: Pourrais-tu l'adresse, s'il te plaît?
12: 143 rue Charles de Gaulle, 92521, Neuilly-sur-Seine, Sedex.
9: Alors, Fun Radio, 140. Sinon, vous écrivez, vous appuyez sur Minitel ou téléphone au renseignement, vous donnerez 143 avenue Charles de Gaulle. On va déménager bientôt, mais pour l'instant, c'est 143 avenue Charles de Gaulle, 92 521, Neuilly-sur-Seine-Sedex. Voilà, vous envoyez vos candidatures là-bas. Ceci dit, Céline et Nathalie, on vous embrasse toutes les deux.
7: Merci.
9: En espérant avoir vos nouvelles très vite, surtout pour Céline qui souhaite absolument participer éventuellement à cette grande aventure du Star System. Chris, je te remercie.
13: De rien. Maître.
9: Oui.
13: Je passais un petit message.
9: Vas-y.
13: S'il y a une nana à qui j'ai intéressé, je laisse mon numéro standard.
9: Pas de problème.
12: Ouais, non, mais attends, Chris.
9: Non, Gérard, on n'a pas le temps parce que là, je fais une pause. Tu discuteras avec ton pote en antenne. Gérard, tu restes avec nous.
13: Ouais.
9: Et s'il y a des filles qui sont intéressées tout de suite, on peut faire dès le début des sortes de premiers rendez-vous. Comment on appelle ça, les rendez-vous là, de boulot? Des entretiens. Ah non, tu seras chef, toi.
12: Ah ouais, des entretiens.
9: Je vais faire
12: des entretiens là, dès ce soir. Hein.
9: Bah, je vais faire des entretiens dès maintenant, 0870-5000, s'il y en a une ou deux qui seraient intéressés. Même à ce qu'il y ait des garçons qui appellent pour faire le jury et nous demander leur point de vue, est-ce qu'ils pensent que c'est une bonne idée, sachant que Fildar pourra intervenir dans l'émission après qu'il y ait une fille au standard, bien sûr, 24h sur 24, puisqu'il sera là dans le studio à n'importe quel moment. Voilà, donc il reste avec nous, il fait partie de l'équipe. Hein. Donc si ça vous intéresse d'y participer, dès maintenant, 0870-5000, Cassius, c'est pour tout de suite sur Fun Radio.
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1: Alors, tu nous chantes cette chanson-là au station de ski. Après, il faut que je m'occupe de plein. Allez, vas-y.
18: Bah, qu'est-ce que je te chante, hein?
1: Vas-y.
18: Ça me te rien, ouais.
1: C'est la dernière, après attention à l'attaque périne, hein, vous inquiétez pas, mais là je crois qu'on en profite un peu, hein, quelque part, on va jusqu'au bout, hein.

0: C'est pour ça que je voudrais vous crier. Je ne suis pas un héros.
1: Un skieur.
0: Faut pas croire ce que disent les journaux.
2: Je ne suis pas un skieur.
0: Un skieur.
1: Je ne suis pas un skieur. Vas-y.
0: Je ne suis pas un skieur. Un skieur.
3: Oh, joli.
0: Je ne suis pas un skieur.
4: Je suis sur une piste noire, lui, hein. Rien que parce qu'ils sont
1: en train de se noir. Merci Jean-Pierre.
4: Ah ouais. Ah
5: ouais. Ouais.
1: Bravo, hein. Qu'est-ce qui te fait plaisir pour Noël comme cadeau?
0: Bah, je sais pas, voir.
1: Bon, je crois que t'as tout, hein.
0: Je crois que t'as tout. Ah,
1: un caméscope. Ah, quoi?
0: Vraiment là, un caméscope.
1: Un caméscope?
0: Ouais.
1: Numérique?
0: Numérique, comme
5: ça. Enfin, un grand angle. Enfin, un grand angle.
1: Et tu nous promets de te filmer dans tes ébats sexuels, alors?
0: Bah, je pourrais te faire voir,
1: un ambiance de rock'n'roll. Attends, on n'entend pas quand il répond. Qu'est-ce que tu dis?
0: Je pourrais me filmer moi-même pendant mes répétitions, quand un nouveau site, on met dessus.
1: Ah ouais, ça pourrait être une très bonne idée, effectivement. Il faut y penser.
5: Ça fait vendre.
0: Comme ça, il y aura pas d'histoire avec Basile, on fait ça entre nous,
1: là. Eh, Basile, justement, on va organiser une tournée avec lui.
0: Non, c'est fini.
1: Ah mais non.
0: Non mais tu rigoles.
1: Bon. Non, je rigole pas.
0: Tu peux avoir ce mec.
1: Hein?
0: Et c'est très bien que tu ne montrais pas, c'est bien.
1: Mais tu monteras sur scène avec Basile.
0: Non,
1: avec toi. De gré ou de force, hein.
0: Non, mais t'es bien.
5: Attends, toi, guitare.
1: Non, on marque qu'on est bien tous les deux.
0: Bah, on est bien tous les deux, il faudrait être ensemble. Voilà. Nous, on n'avancera jamais, tu vois.
1: Bah, c'est clair.
0: Je
1: vais
0: travailler avec des personnes qui sont sérieux, ok.
1: Je vais organiser une tournée en vélo.
0: En vélo.
1: En Hollande, tu sais, ils aiment bien pédaler là-bas.
0: Tu peux organiser une tournée et puis trouver un autre chauffeur, il n'y a pas de problème.
1: Non, mais on va faire ça en vélo.
0: Ouais, bon, on pourra pas.
4: Et Bruno, on va partir.
1: Ouais.
0: Le Tour de France.
1: Pendant le Tour de France, quand les mecs pendant le Tour de France, à chaque fin d'étape, ils vont apprendre qu'il y a un concert de Jean-Claude, les mecs ils vont prendre tout leur temps pour arriver. On en est à 15h et pour l'instant le peloton ne se décide toujours pas à arriver. Personne ne veut prendre le sprint de départ. On est encore à 50 km de l'arrivée. Tu parles, les mecs quand ils arrivent sur place, ils savent qu'ils vont se taper à un concert de Jean-Pierre.
4: Après le PO,
1: tu vois lui à sponsoriser par Ricard et tout la totale.
5: Oh,
1: je suis pas un héros. Oh putain, oh là là là là. Jean-Pierre, bon courage.
0: Je te souhaite bonne fête de Noël, Max.
1: C'est gentil.
0: Et vivement bientôt dans, hein.
1: Dans les bacs.
0: Dans les bacs.
6: 2050.
4: Et Jean-Pierre, confond pas, hein. C'est pas le Père Noël que t'as à côté de toi.
0: Non, non.
1: Ouais. À bientôt.
0: Salut.

0: Vous l'avez entendu en exclusivité ce soir, Jean-Pierre Sauzère, Jean-Pierre in the Wonderland, Jean-Pierre Sauzère qui est avec nous ce soir dans les studios.
1: Salut Max.
2: Ton micro, Mléro, putain, puis je lui ai dit en plus.
1: Salut Max.
0: Comment ça va?
1: Ça va très bien.
0: Rock and roll.
1: Rock and roll attitude.
0: Donc Jean-Pierre va rester une petite heure avec nous.
1: Voilà, oui.
0: Hein,
1: pas de problème.
0: On va parler de femmes.
1: De femmes. Où sont les femmes?
0: Et on va discuter, on va terminer. Alors je ne sais pas du tout où j'en suis. Je crois que c'était terminé avec Sébastien de Marseille. On n'avait pas terminé encore ou pas, je ne sais
3: non,
0: plus.
3: Il devait passer une annonce.
0: Oui, ah voilà, oui, c'est oui. Vrai, Sébastien, mais oui, mais il devait passer une annonce. Mais elle a été passée l'annonce, hein, Sébastien.
4: Ouais, elle était passée, mais bon, t'as pas assez insisté, Maxou.
0: Bah c'est bah, toi, je te demandais
4: bonsoir, bonsoir à Jean-Pierre.
1: Bonsoir.
4: C'est de la bombe ta chanson avant là.
1: Bah bien sûr.
4: Je kiffe à mort.
1: C'est un tube.
0: Voilà.
4: Enfin non, mais, bon, Francky.
0: Non mais Sébastien, tu dis que t'es, que j'ai pas assez vendu, c'est toi. Je te dis vas-y vends-toi. Tu dis bah c'est pas. Je cherche une fille entre 14 et 17 ans sur Marseille.
4: C'est mignonne quand même.
0: Bah oui, mais enfin bon, ça c'est des annonces, tu sais, ça marche jamais ça. Hein.
4: Ah bon, tu penses?
0: Bah c'est comme les mecs qui passent sur les radios, c'est pas pour casser comme ça, mais dans, même dans la journée quand j'entends la radio ou ailleurs, ici ou ailleurs, quand j'entends un mec dire ouais on est deux, on cherche des meufs sur machin, attends, les meufs elles appellent jamais.
4: Non, attends, moi c'est pas pour une relation bidon quoi.
0: Bah ouais, je sais bien, mais enfin.
4: T'es pas... Je peux pas être le fil rouge.
0: Mais Seb, non, il y a pas de fil rouge. Attends, mais attends, mais il se croit où, Jean-Pierre? T'as vu comment ils prennent?
1: Ah, ouais, bah...
0: Ils prennent l'émission d'assaut, hein?
1: Voilà.
0: Hein? Comment ça?
4: Je croyais que c'était l'émission, c'était Max vous rend service, non?
0: Bah oui, bah je te rends service, mais t'es pas assez, on rend pas service pour rendre le fil rouge. Alors il y a un mec qui va dire oui, je peux pas être le fil vert, moi je peux pas être l'animateur cette soirée. Ouais, Max vous rend service.
4: Ok, mais je sais pas, bah, où est-ce qu'on en est en fait, quoi?
0: Bah on en est que pour l'instant zéro, nada, rien.
4: Nada.
0: Mais non, t'as pas bien vendu. Mais non, mais non, mais non, mais non. C'est que t'as pas bien vendu ton business. T'as bien.
4: Comment tu veux que je le vende? Vas-y.
0: Bah je sais pas. Non, mais regarde-moi, voilà, tu te de comporter comme ça, voilà, tu te mets droit,
4: ouais.
0: Fais propre sur toi. Jean-Pierre, comment conseiller un jeune de 17 ans qui est dans la merde et qui veut se brancher des nanas? Quel est le conseil que tu peux donner à Sébastien pour qu'il puisse faire bonne impression et que toutes les nanas de Marseille aient envie d'appeler pour le rencontrer?
1: Bah, moi je l'ai dit, qu'à chanter, hein, moi que nous.
0: Hein.
1: Ah ouais. Toute la musique que j'aime, elle vient de là, elle vient du blues.
0: Voilà.
1: C'est... Et tu sais, gars, c'est chacun son truc.
0: Voilà, ouh voilà, là, il est en forme, Jean-Pierre, ce soir. Sébastien, j'ai pas de conseils à te donner, moi c'était à toi de te vendre, je ne te connais pas, moi malheureusement, je vais pas encore te dire pour la énième fois, bah t'as qu'à te décrire physiquement, tu fais ce que tu veux. On n'est pas obligé de décrire le physique, c'est mentalement, dire voilà, j'aime lire, j'aime bien le ciné, je suis un passionné de ceci, j'aime bien les expos, j'aime bien me balader, Marseille, j'aime bien ce coin-là. Je sais pas, faut donner envie aux filles de dire ah oh, putain ce mec-là il a l'air vachement intéressant en tous les cas, tu vois, bah oui, dire comment. Mets-toi à la place des filles contre 14 et 17 ans. Elles entendent un mec, hey, Valentine, salut, bon bah j'ai perdu ma nana, mais j'en cherche une autre, comme si on cherchait un porte-clés entre 14 et 17 ans, ou un porte-clés ayant entre 1 et 6 mois, plutôt propre, voilà, des filles, en plus plutôt belle. C'est-à-dire que la fille, il faut qu'elle essaie de deviner si elle est belle.
4: Ouais.
0: Non mais c'est mortel.
4: Bah, elle le sait quand même si elle est belle.
0: Ouais, d'ailleurs là, il y a 2-3 boudins de Marseille qui essaient de nous joindre, vous pouvez raccrocher. C'est pas la peine les boudins, on a dit les belles filles, pas les boudins. Voilà, ouais. Très bien. Donc non, oh là là, elles insistent, mais c'est à croire qu'il y a des boudins sur Marseille. Il n'y a que des boudins qui appellent. Hein.
4: Eh ben, faut croire.
0: Alors, les gros boudins de Marseille, vous nous lâchez. Pour l'instant, on ne veut pas que vous nous appeliez. On veut simplement des appels. Voilà. Il y a une jolie fille de Marseille qui essaie de nous joindre. Et forcément, ça s'en occupait. Pourquoi? Parce qu'il y a au moins une quinzaine de boudins qui essaient de nous joindre sur Marseille.
4: Eh ouais.
0: C'est incroyable, ça, Jean-Pierre.
1: C'est vrai, c'est incroyable.
0: C'est incroyable.
1: Que je te dise, mais...
0: Bah, je sais bien, c'est rock'n'roll.
1: C'est rock'n'roll.
0: Bon, bah, très bien. En tout cas, Sébastien, s'il y a des filles rock'n'roll sur Marseille entre 14 et 17 ans, qu'elles nous appellent. Olivier, 17 ans de Dunkerque, est avec nous. On va parler un petit peu de comiques. Tu connais un petit peu les comiques? Quels sont ceux qui te font rire, Jean-Pierre?
1: Bah, à l'époque, j'ai connu un mec, moi, qui s'appelait Laurent Violet.
0: Ouais.
1: Je sais pas ce qu'il est devenu, c'est pas fait joli, lui. Et toujours le comique, on a peu parlé de lui là.
0: Ah Jean-Pierre, si il est sur il est sur Europe 1,
1: d'accord,
0: je crois.
1: D'accord.
0: Il fait des trucs sur Europe 1.
1: Okay. Ah, il a eu talent ce mec.
0: Ouais. Et Olivier qui a 17 ans de Dunkerque, dimanche soir on a parlé des comiques, je crois que c'est avec Manu. Et on a parlé de Bosso, on n'a pas dit des choses bien méchantes, si ce n'est qu'il nous faisait pas rire.
5: Oui Max.
0: Et je confirme qu'il nous fait pas rire.
5: Oui bah ça m'a un peu révolté parce que.
0: Oh bon.
5: Oui, parce qu'en fait, moi, personnellement, j'ai vu ces deux spectacles.
0: Ouais.
5: Le premier qui s'appelait Les Talons Devant.
0: Ouais.
5: Et le second, là, qui s'appelait, qui s'appelle Bosso Exagère Trop.
0: Alors, c'est vrai qu'on n'a pas vu les spectacles, mais qu'on l'a vu tellement de fois à la télé, en tous les cas, dans Comédie.
5: Ouais, mais comment dire, à la télé, en fait, il représente mal.
0: C'est vrai, c'est vrai.
5: Il représente mal.
0: Je veux bien le croire. Mais quand même quand on voit des sketchs, le peu de choses qu'il a fait, même quand il est fait de, je sais pas, quand il. À part s'il avait pas son accent, moi, j'ai l'impression. Enfin, pour moi, c'est personnel, Olivier. Hein, et c'est pas une attaque méchante contre lui. Hein. Parce qu'il a l'air adorable, mais putain, s'il avait pas l'accent, mais là, qu'est-ce qu'il y aurait? Il y aurait rien. Enfin, pour moi, il y aurait rien.
5: Oui, mais comment dire,
0: perso,
5: pas.
0: Hein.
5: Moi personnellement, quand t'as dit ça, j'ai trouvé que ça c'était vraiment injuste parce que c'est un mec qui a quand même qui a bien galéré.
0: Ah mais attends, l'un n'empêche pas.
5: Ouais, c'est... ça n'empêche pas l'autre, mais
0: c'est
5: replacer des trucs. Bon, il a quand même pas mal galéré.
0: Mais Olivier, il galère tous. Tout le monde galère dans la chanson, ouais, dans la radio, dans la télé.
5: Jean-Pierre Sauzère est un exemple frappant. Hein.
0: Mais bon, malheureusement, c'est un mec qui me fait pas rire. Mais c'est pas pour ça que j'ai dit que c'était un connard, un merdeux, que c'était naze, c'était un chien.
5: Mais éventuellement, va le voir en spectacle.
0: Oui, peut-être, oui.
5: Parce que bon, c'est vachement son premier spectacle, c'était Jean-Michel Ribes qui l'avait mis en scène, donc c'est un mec de théâtre, tout ça, vachement connu. Et son spectacle, c'est son premier spectacle, c'était très très. Il y avait beaucoup de textes et c'était vraiment très poétique. C'était. C'était super, quoi.
0: Bah oui, mais reconnais quand même, mais ça c'est un truc personnel.
5: Ouais.
0: Quand tu vois un comique, bon, en dehors des émissions de comédie, bon, c'est vrai qu'il était un peu présentateur, mais quand même, il était censé faire rire et amuser la galerie. Bon, moi, ça me faisait pas marrer. Quand en plus, je l'ai vu dans deux, trois fois dans des émissions où il avait des sketchs ou tout ça, où il est censé faire rire pour donner envie aux gens de dire, tiens, on va aller voir son spectacle, il a l'air d'être drôle. C'est quand même son but.
5: Mmh.
0: Bon, bah moi, malheureusement, je te le dis, chaque fois que je l'ai vu dans des prestations de télé, j'ai pas rigolé. Donc, j'ai pas non plus dire, oh, putain, il est pas drôle du tout. Mais ça me fait sourire sans plus. Donc, ça me donne pas envie d'aller.
5: En fait, je voulais réagir parce que j'avais vu ces deux spectacles. Et, bon, le dernier, le deuxième, là, il est un peu plus populeux. Parce que, bon, c'est Pierre-Martin Laval qui l'a mis en scène. Donc, c'est un des Robin des Bois.
0: Ouais.
5: Donc, ça vole pas très haut, d'accord, les Robin des Bois, mais c'est un peu plus populaire. Mais par contre, faut aller voir, quoi. On passe un bon moment.
0: Non, mais sûrement, mais bon, moi, malheureusement, il m'attire. Enfin, tu vois, c'est obligé de. Il m'a pas donné envie, quoi. Sur toutes les prestations que j'ai pu voir, aussi bien en invité qu'en présentateur qu'en autre chose, il est censé faire rire, en tout cas, et de représenter son humour et son style à lui, et ça m'attire pas du tout. C'est comme certains mecs qui va chanter à la télé et qui fait un ou deux morceaux, et puis voilà, ça te donne, t'entends des chansons, ça te fait pas délirer, ça te donne pas du tout envie d'aller le voir en concert. Mais c'est vrai que peut-être qu'il y en a des fois on est surpris, j'avoue, mais je crois pas que je m'éclaterais à ce genre de spectacle.
5: Par contre, si je peux faire une différence, moi j'ai vu le spectacle de Jamel, quoi.
0: Ouais.
5: Et franchement, bon, 5 minutes, c'était Jamel de Canal+.
0: Ah, mais moi,
5: Jamel,
0: c'est pareil, hein, on est dans
5: exactement
0: le...
5: pareil.
0: Ah bah là, on est d'accord.
5: 5 minutes, j'en ai mangé, quoi. J'ai vachement adoré 5-10 minutes, mais pendant une heure et demie, ça te prend la tête, c'est incroyable.
0: Pareil, hein, non, mais pareil.
5: Tandis que Bosso, franchement, je vous assure, si les auditeurs, franchement, son deuxième spectacle, je veux pas faire de la pub, mais c'est quand même un mec qui a bien galéré.
0: Non, mais ça n'a rien à voir, là, je suis pas... On s'en fout qu'il ait galéré.
5: Son deuxième spectacle est vraiment...
0: De toute façon, ça a l'air de marcher parce qu'il est au Palais des Glaces, d'après ce que j'ai cru entendre.
5: Au Palais des Glaces pendant 2 mois, je crois. Donc
0: ça tourne bien pour lui, c'est clair. Mais qu'il ait galéré, ils ont tous galéré. Alors, s'il te plaît, c'est...
5: Bon, Jamel, bon, il a été parachuté, quoi.
0: Non, mais ça, c'est pas des vrais comiques, ça. C'est des gens qu'on allait chercher, je parle de comiques, des gens qui ont envie de faire rire, vraiment, à la base. Des Muriel Robin, des Palmade, des Bigard, ils ont fait 10-15 ans avant d'y arriver.
5: Ouais, c'est clair.
0: Donc, ils sont passés par des étapes... Mais tu sais, pour eux, c'est pas... Enfin, bon, après, on va pas parler à leur place, mais d'après ce que j'entends, d'après ce qu'ils disent, mais tout comme nous, hein, quand on voit aujourd'hui, j'ai fait 10 ans, ou 9 ans, ou 8 ans avant d'arriver là, mais c'est pas des galères, c'est des bons souvenirs, c'est des bons moments, c'est des galères parce qu'on fait des petits spectacles et qu'on mange pas toujours à sa faim, mais c'est des bons moments. Jean-Pierre, qui lui, a du talent, t'as galéré, mais quand même, t'en gardes des bons souvenirs de tous ces moments-là.
1: Bien sûr. Mais moi, ce que je veux, c'est réussir.
0: Ouais, tu vas
1: vraiment
0: réussir. Ouais, dans le rock'n'roll.
1: C'est mon avenir, voilà.
0: Voilà, exactement. Bon, Olivier, donc au Palais des Glaces, allez voir Bosso.
5: Ça vaut le coup. Et c'est un mec super sympa, quoi.
0: Oui, mais ça, oui, c'est clair. Oui.
5: Voilà, mais son spectacle est très, très bien, quoi.
0: D'accord. Et demain, en parlant de comique, on aura... l'incontournable, parce que maintenant il fait vraiment partie de la famille, parce que quand il veut, il m'a appelé dans la semaine, il m'a demandé s'il pouvait passer, parce qu'après il fait une tournée encore en province, tu devines, qui c'est qui doit venir dans les studios, non, je sais pas.
5: Ben oui, c'est un certain
0: Franck Dubosc, effectivement.
5: Si éventuellement, si tu le vois demain...
0: Il sera là demain dans les studios. Hein.
5: Oui, si tu le vois demain, éventuellement, il pourrait me filer une place pour Lille...
0: je me démerderai pour voir ce que je peux faire éventuellement.
5: Oui, parce que bon, comme en plus sa copine est dunkerquoise, je crois...
0: Oui.
5: Bon, il pourrait peut-être... si tu le vois, que s'il peut me filer une invite, ce serait sympa, quoi.
0: Ouais, ou que tu sois solidaire et que t'achètes tes places pour qu'il se fasse un peu de blé. Tu seras encore plus sympa. Bon, allez, bonne bourre à toi, Olivier.
5: Ok, je te remercie, Max.
0: Ciao. Jean-Pierre, quand même, merde. Donc, dans les studios avec nous depuis je sais pas, vers 17-18h, t'es arrivé ici.
1: Oui.
0: Alors, tes effets, tout ça, d'avoir vu Manu, Fildar, Max, les studios, t'as enregistré 3 titres. 4.
1: Ouais, 4.
0: 4. Et alors ?
1: Et alors, c'est super bien, je vous remercie, toute équipe et tout. Et
0: ouais.
1: Je m'aperçois que t'as du talent.
0: Ouais.
1: Tu vois ? Tes potes avec toi aussi ?
0: Ouais.
1: Bah, tu t'aperçois aussi que moi j'ai du talent et que j'en veux, moi.
0: Exactement.
1: Et que je suis pas surpris par te voir, tu vois.
0: Non, t'as pas été du tout impressionné.
1: Pas du tout.
0: Non, non, t'es resté très simple.
1: Ni plus ni moins tant que je vois. Voilà.
0: Voilà, c'est clair. Alors, tu voulais passer une annonce ce soir ?
1: Une annonce, oui, bon, aide-moi
0: ah bah
1: un
0: ouais.
1: peu.
0: Ah bah, je vais t'aider. Voilà, bon. Jean-Pierre est sur Paris jusqu'à demain, demain toute la journée. Il a proposé éventuellement à passer une journée avec Noémie, qui malheureusement est très débordée. Et je la comprends.
1: Oui.
0: Après t'avoir vu. Et donc, tu recherches une fille.
1: Ah, mais pas pour sortir avec aussi.
0: Non, c'est juste
1: comme
0: pour,
1: ça, ouais.
0: pour passer la nuit.
1: Ouais, ça veut.
0: Et si elle veut, et passer la journée avec toi dans Paris.
1: Voilà.
0: Si elle veut aussi.
1: Si elle veut.
0: D'accord. Bah écoute, passe ton annonce, elles sont là, elles écoutent, elles
1: alors
0: sont toutes
1: voilà, s'il y a une fille de 30 à 40 ans libre, qu'elle se présente à la radio.
0: Si elle est libre.
1: Si elle est libre, oui.
0: Ouais.
1: Si elle est intéressée en plus.
0: Ah ouais, ça serait génial ça.
1: Vous faites Brigitte, je sais pas. C'est dans le coin, non?
0: Non, elle est pas. Elle nous écoute probablement.
1: Elle nous
0: Brigitte.
1: Écoute, bah ouais, mais je pense à elle, voilà.
0: Brigitte, Brigitte, bien sûr, Ah, la procureure.
1: La procureure.
0: Bien sûr.
1: C'est sérieux, voilà. Moi, je ne sais pas si c'est à tel de faire ce qu'il faut, voilà. Moi, j'ai fait le nécessaire, moi.
0: Bah ouais, c'est vrai.
1: Je suis devenu rock'n'roll sur la chanson. Je veux réussir. Tu comprends?
0: Ouais, bah, bien
1: faut
0: sûr.
1: Pas que ça se termine mal, parce que tout à l'heure, c'est Brigitte qui est tout à l'heure qui va m'avoir en face, elle.
0: Ouais.
1: Pas pour la même chose.
0: Ouais.
1: Donc, vaut mieux que je passe dans le showbiz. Mais peut-être que Brigitte avant, si c'est possible.
0: Si c'est possible.
1: Voilà.
0: Non mais ça serait bien d'ailleurs.
1: C'est vrai, j'ai eu tort, j'ai refusé certaines filles.
0: Ah bon, ouais. Carrément pour elle.
1: Ouais.
0: Pour comment ça se fait?
1: Comme ça.
0: Comment
1: je sais pas, parce que moi je me dis, bon, on s'est croisé, bon, je l'ai vu.
0: Oui.
1: C'était le 17 mars au palais. Mais elle m'a pas jugé, elle. Moi j'ai insisté pour Elisabeth Seno.
0: Ouais.
1: Le substitut l'a pas compris, lui.
0: Ouais.
1: Donc il dit, ouais, mais Elisabeth a m'a dragué un peu. Enfin, en somme, elle fait quelque chose. J'étais dans un parc d'attractions, tu vois. Puis voilà, moi bon, je dis pas la suite.
0: Bah si, vas-y.
1: Mais si j'ai pas voulu draguer Elisabeth comme ça, c'est vrai, bon. Je faisais les 400 coups, tout ça. Je faisais que ça dans la gendarmerie. Un coup, Elisabeth, elle m'a poursuivi carrément. Puis bon, c'était un délire. Ça n'a pas été juste beau. Tu comprends, mais c'était juste après qu'elle m'avait dragué, voilà.
0: Mm.
1: Et moi, quand j'ai vu Elisabeth, et tant qu'elle m'avait fait ça, dans un parc d'attractions, tu vois, il y avait autre chose mieux qu'elle. Que je peux pas dire. Si elle l'a vu, tant mieux. Voilà.
0: Qu'est-ce qui s'est passé dans ce parc d'attraction qu'on peut pas dire?
1: Je veux rien dire, je peux pas dire, je peux pas parler de ça sur l'antenne.
0: Mais si, bah attends, vas-y, allez,
1: les
0: vas-y.
1: Ils vont dire, ils ce mec-là.
0: Vas-y. Qu'est-ce qui s'est passé dans ce parc? Tout le monde écoute la radio.
1: De toute façon, tu vois, c'est comme la Sainte Vierge, il y en a qui l'ont vu apparaître, tu vois.
0: Ouais.
1: Bah, le jour que Elisabeth Seno m'a dragué, moi, juste à côté, un peu plus bas, après tant que je suis parti, tout ça.
0: Ouais.
1: Bah, j'ai vu une nana, une toute blonde, et elle a paru devant moi. Voilà.
0: Mais c'est une apparition.
1: Une apparition, bah je sais pas qui c'est.
0: Ouais.
1: Tu vois.
0: Et qu'est-ce qu'elle t'a dit cette blonde?
1: Elle m'a rien dit, hein, juste qu'elle m'a regardé, c'est tout, voilà. Et je veux pas te répondre, moi. Je suis pas scientifique, moi. C'est l'étiquette, il dit que je délire. Je délire, voilà.
0: Ouais.
1: Mais moi, je les emmerde après ce qu'ils m'ont fait, voilà. C'est des cons, c'est des tarés.
0: Ils t'ont
1: c'est
0: fait
1: cons, c'est comme mon avocat.
0: Ils t'ont fait souffrir.
1: Il y a de la magouille, il a été payé.
0: Ton avocat?
1: Pour avoir fait ce qu'il a fait.
0: Pour que
1: d'accord, qu'il m'a aidé, mais il m'a pas aidé, non.
0: Qu'est-ce qui s'est passé?
1: Il a été payé pour le procès de... Moi, je porte plainte, moi. Tu comprends ce que je veux dire, Max?
0: Bien sûr.
1: Hein, je prouve ceci, cela. Hein, même le maire de mon village, il comprend pas. Il y a de la magouille derrière tout ça. Et c'est sérieux. Alors, j'ai pas eu réparation. L'étiquette... Moi, j'en ai une étiquette, elle m'a dit... Elle a fait des lettres et tout, et... Ils n'ont pas écouté, voilà. L'étiquette espère sont plus forts qu'elle. Ils sont dingues. Tant que je raconte qu'on m'a fait ça, on m'a fait ça...
0: Mm-hmm.
1: Bah on m'a fait ça. Voilà.
0: D'accord, ok.
1: Mais moi je me dis que l'étiquette est tarée, Dieu est seul juge. Et voilà.
0: C'est Dieu qui commande pour toi?
1: Et Dieu il me vengera, il n'y a pas de problème.
0: D'accord.
1: Et si je veux la procureure, bon c'est pas à rapport à ça non plus. Il y a autre chose. Voilà.
0: C'est quoi les autres choses? Il faut que tu le dises ce soir.
1: Non, mais je ne sais pas. Moi, tu vois, je ne veux pas toujours non plus de parler de la procureure et tout. Moi je voudrais parler d'une chose, comme je t'ai dit, je veux réussir. T'as promis de m'aider?
0: Ouais.
1: J'ai du talent.
0: Ah bah attends, je t'ai fait venir sur Paris.
1: Je suis pas parano, t'as dit la France entière nous écoute.
0: Bah oui.
1: Tu m'as dit toutes les radios se sont foutues de ma gueule, se sont servies de moi.
0: Bah t'as pas fait toutes les radios
1: non
0: plus.
1: Non, bien
0: moi,
1: sûr.
0: J'ai dit que j'allais t'emmener en studio, que t'allais venir à Paris. T'es venu aujourd'hui, t'es à Paris. On a enregistré des titres aujourd'hui dans l'après-midi. On va travailler dessus. Et en plus, le 4 avril, tu reviens pour ce fameux concert qui aura lieu. Hein, tu peux en parler de ce concert le 4 avril?
1: Oui, bien sûr, je te l'ai dit. Mais tu m'as dit que tu pouvais me produire, toi.
0: Après l'album, on verra.
1: Mais
0: après
1: je pense que tu peux pas me produire tout seul. Enfin, je ne sais pas. Il faut une maison de 10, tu vois. J'ai
0: dit, je l'ai pas la maison de 10. Il faudra que le.
1: Fameux... Il m'écoute.
0: Le 4 avril, ils attendent le 4 avril.
1: Ouais, ouais, je te comprends, bien sûr.
0: Alors, parle un peu du 4 avril pour donner envie aux maisons de 10 et à tous les fans de t'écouter.
1: Bah, je voudrais dire que le 4 avril, on fait une soirée en direct. Et c'est le jour de mon anniversaire. J'ai 34 ans. Voilà. C'est et RTL. À 21h.
0: Enfin non, sur Fun Radio.
1: Sur Fun Radio.
0: Dans le studio d'RTL.
1: Dans le studio de RTL, sur Fun Radio, 21h, voilà.
0: En direct.
1: En direct.
0: Le 4 avril.
1: Avec l'équipe de Marx, et voilà.
0: Ça va être chaud, hein. Et Noémie, bien sûr.
1: Et Noémie, ouais, bah c'est vrai, tu me dis prends-la, mais moi j'en veux pas de Noémie, moi.
0: Bah, je te dis prends-la, je te dis si tu voulais l'essayer.

0: Il y en a qui sont beaux, il y en a qui sont moches.
1: Toi, t'es beau, mais t'es pas heureux.
0: Je suis pas tout à fait heureux dans ma vie, non.
1: Non, qu'est-ce qui te manque?
0: Ce qui me manque, moi, c'est... Ben, c'est... Ce que je veux, c'est réussir, tu vois.
1: Ouais.
0: Après tout ce que j'ai eu, faut que je réussisse, tu vois.
1: Très vite et vite.
0: Sinon, c'est pas la peine que j'aie Brigitte.
1: Bah oui, je comprends bien.
0: J'en veux pas, sinon. Sinon, Dieu me prend, voilà. C'est ma seule vengeance envers tous ceux qui m'ont fait ça. Et c'est comme ça, ça se terminera.
1: Ah non.
0: Bien sûr.
1: Ah non.
0: Bien sûr.
1: Je suis
0: rock'n'roll, moi.
1: Ah, mais rock'n'roll, justement.
0: Mais enfin, moi, je passe sur l'antenne, tu vois. Ce soir, je suis venu et tout, je suis enregistré.
1: Ouais.
0: Bah, il faut vraiment parler de ce gars-là, comme on dit, c'est vrai. Parce que c'est ça qui va ouvrir les portes, il faut peut-être pas non plus précipiter les choses en disant que tu vas m'aider ou pas m'aider.
1: Bah, tu vois, mais c'est toi qui...
0: Tu peux faire certaines choses, non, mais il y en a qui me disent, bon, Marc, je sers de toi et tout, tu sais très bien.
1: Oui, je sais.
0: Les nazis qui disent ça, les tickets à la con. Là.
1: C'est normal, parce que...
0: C'est normal, ils sont jaloux, ils veulent pas que j'arrive.
1: Voilà, exactement, ils veulent détruire notre amitié. Voilà.
0: Bah, ils veulent détruire surtout ma vie, moi. Ils veulent pas que j'arrive. Tu vois?
1: Mais tu vas y arriver.
0: Je suis à bout, tu vois, mais il y a une force en moi, tu vois.
1: Qui te pousse et qui te dit...
0: Qui me pousse pour dire, faut que j'y arrive, mais...
1: D'accord.
0: Tu vois ce que je veux dire?
1: Tout à fait. On accueille Pierre avec nous, 17 ans de Versailles. Bonsoir Pierre, comment vas-tu? Ça va?
2: Salut Max, salut Jean-Pierre, salut tout le monde.
1: Ouais.
2: Ça me fait super plaisir d'avoir Jean-Pierre.
1: En plus, ce soir vous êtes des privilégiés. Bah pour ceux qui vont passer à l'antenne dans les trois quarts d'heure à venir, vous allez avoir la chance d'avoir Max et Jean-Pierre Sauzère.
2: Voilà, là, je suis super content, je m'attendais pas à l'avoir, c'est la super surprise. D'ailleurs, je compose un petit peu et Jean-Pierre, je voudrais savoir comment tu fais pour trouver des paroles aussi poignantes et aussi belles.
0: Je sais pas t'expliquer, je sais pas, par moi-même. En deux jours, j'ai écrit...
1: Tu pourras nous venir avec des textes.
0: Chansons, hein.
1: Tu pourras nous faire des textes tout à l'heure, des choses, enfin des... Nous faire lire des textes.
0: Bah, je les ai pas là. Si, je les ai dans...
1: Que je puisse les lire, moi, pour toi, pour les autres, ou que toi, tu les lises.
0: Voilà, oui.
1: Alors, Pierre, qu'est-ce qui t'amène, toi?
2: Alors, moi, c'est un problème avec ma copine. C'est-à-dire que, si tu veux, moi, je voulais coucher avec elle. On s'est vu samedi soir, on est sortis en boîte et je dormais chez elle. Et puis, on était tous les deux dans le même pieu. Et puis, elle m'a dit, non, moi, je peux pas coucher en ce moment. Je préfère attendre le mariage. Et donc, je voulais savoir s'il y avait des personnes qui avaient eu le même problème. Et je voudrais bien...
1: Excuse-nous, on a un petit peu de mal à se concentrer parce qu'il y a Jean-Pierre qui recule du micro. Puis, il fait un oui de la tête comme si rock'n'roll. Et puis, il me fait un pouce, genre... Tout se passe bien.
2: Ah ouais.
1: Tout se passe bien.
0: Arrête, toi, je suis pas timide, en face de toi.
1: Je sais bien.
0: J'ai pas l'habitude de te dire que je suis un homme, mais je suis tel que je suis, parce que tant qu'on veut réussir, faut pas avoir peur des adversaires, tu vois. Il faut se battre. Voilà.
2: Ah,
0: je suis tellement battu que j'en ai eu des plaintes et tout, mais bon, c'est pas grave, ça.
2: Ouais.
0: C'est le risque du métier. Et tant qu'on veut réussir, on est prêt à tout, voilà.
2: Quand on aime le rock, on y va.
0: On y va.
1: Bien sûr.
0: Ça passe ou ça casse.
1: Revenons sur le sujet de Pierre, Jean-Pierre, si tu le veux bien.
0: Oui.
1: Donc toi, ta copine, donc t'as voulu coucher avec elle samedi soir, elle n'a pas voulu pour...
2: Pour le mariage. En fait, elle préfère attendre, rester vierge jusqu'au mariage.
1: Ah oui, bah, c'est une famille très catholique.
2: Ouais, plutôt. Ouais.
1: Et alors, donc pour toi, ça t'a coupé l'herbe sur le pied, ça t'a fait débander, ça t'a excité
2: Je sais pas trop. Déjà, je voulais pas brusquer parce que je suis quand même bien amoureux d'elle et je la respecte.
1: Ça fait combien de temps que t'es avec elle?
2: Ça fait depuis 6 mois.
1: 6 mois, oh là là.
2: Ouais.
1: Toi, t'es puceau?
2: Moi, non, je l'ai... j'ai fait ça qu'une fois. Mais je le suis pas, mais bon... Enfin, je le suis... Ouais, c'est un peu chaud, quoi.
1: Je comprends pas. Attends, t'es puceau ou t'es pas puceau?
2: Non, je suis pas puceau.
1: Je dis c'est un peu chaud. Ça, tu peux pas en parler sur l'antenne, tu lui as fait voir qu'elle est...
2: Non, j'ai déjà couché une fois avec une fille, mais...
1: Une fois, oui.
2: C'était vraiment... si tu veux, je la considère vraiment comme la femme de ma vie, mais ça me fait chier de voir... Devoir attendre, vu que j'ai 17 ans, qu'elle en a 16.
1: Alors là, je me fais encore l'avocat du diable. Est-ce qu'il est bien raisonnable aujourd'hui? Parce qu'à chaque fois, je vous le dis, je vous le redis, c'est bien de dire des choses comme l'autre qui a 20 ans, il veut faire des plans de carrière, il a plein de projets alors qu'il a 20 ans. C'est la femme de ta vie. Parce que c'est la femme que t'aimes aujourd'hui, mais il faut surtout pas dire que c'est la femme de ta vie.
2: Ouais,
1: parce que
2: bien,
1: c'est super dangereux, mais tu te rends pas compte. Si un jour tu tombes, mais tu vas te faire mal.
2: Ouais, je sais bien.
1: Vous allez trop vite, vous brûlez les étapes. Oh là là là là là là. Vous utilisez des mots qu'on utilise quand on a, je sais pas, 30 ans ou quand ça fait un temps d'années qu'on est ensemble.
2: Ouais, je sais bien, mais tu sais, t'as des pulsions, quoi.
1: Non, mais c'est beau, mais évite d'utiliser ces mots parce qu'après, ils te trottent dans la tête et après, tu crois que t'es dedans, tu crois réellement que c'est la femme de ta vie et je te le souhaite. Mais si un jour elle se barre ou que ça se passe pas bien, un jour tu vas, ça va te faire mal.
2: Ouais, c'est clair.
1: Que ça soit la nana que tu kiffes et que t'as envie de faire plein de choses avec elle, c'est bon, mais dis pas que c'est la femme de ta vie.
2: Ouais, je sais bien.
1: Enfin, je dis ça, c'est pour toi, ça n'engage que moi ce que je dis, mais c'est plus un truc perso entre potes, tu vois, je te dis ça en copain. Que le fait de donner une leçon et de te dire voilà, c'est vraiment parce que tu vas venir pleurer peut-être dans 3 mois en disant ça va être une horreur. Mais bon, alors maintenant pour revenir

0: à ce petit problème. Donc, qu'est-ce que tu veux que je fasse?
1: Ben moi, je voudrais bien avoir des contacts sur l'antenne, savoir si c'est déjà arrivé et qu'est-ce qu'ils ont
0: sinon
1: fait.
0: Sinon, pendant qu'elle dort, tu la pénètres pendant qu'elle dort.
1: Ouais.
0: Ou alors, parce qu'on remarque qu'elle est vierge, tu lui mets juste un doigt ou deux, puis comme ça elle va saigner, puis on dit, eh ben voilà, t'es plus vierge maintenant, on peut attaquer.
1: Ouais.
0: Non, je plaisante, mais là, ou alors faut vous marier très vite.
1: Ouais, bah à 17 ans, je préfère attendre encore un peu.
0: Bon, on est bien d'accord.
1: J'ai commencé bien à la caresser samedi, c'est ouais. Bien chaud.
0: Peut-être que tu vas la faire changer d'avis à un moment donné, tu sais, quand les nanas elles sont bien chaudes. Quoique bon là, si elle a vraiment décidé avant le mariage, t'en as parlé avec elle, qu'est-ce qu'elle t'a dit?
1: Bah elle m'a dit non, je préfère. Tiens, j'ai fait un petit cuni, tout c'était bien chaud samedi soir.
0: Ouais.
1: Et puis donc je commençais à remonter, machin, je pensais je vais me la faire. Et puis elle m'a dit non, je préfère. Je suis pas chaude du tout, je te dis franchement, je préfère attendre au mariage.
0: Et avant ce moment-là, tu ne le savais pas qu'elle était dans ce.
1: Si, je le savais, mais justement je voulais forcer un petit peu parce que moi elle m'avait
0: d'accord.
1: Bien chauffé.
0: D'accord. Et ça c'est religieux.
1: Ouais.
0: D'accord, bah ouais, mais ça va être impossible à changer ça. Hein. Et,
1: ouais.
0: et c'est tout. Enfin, faut respecter ça. Hein.
1: Ouais, je le respecte complètement.
0: Alors qu'est-ce que tu vas faire?
1: Bah je sais pas, justement je voulais en parler ce soir à l'antenne, savoir s'il y avait des personnes à qui c'était arrivé, et savoir ce qu'il faut faire, si on peut en parler, si ça peut changer des choses ou tu vois.
0: D'accord, ouais, non mais tu sais, je vois pas comment quelqu'un va appeler et on va avoir le témoignage de quelqu'un qui va nous dire qu'il a vécu la même chose que toi.
1: Ouais.
0: Ben, qu'est-ce que ça va te faire? Ça va te rassurer, mais il y en a plein de gens comme
1: ça. Ça peut me rassurer, mais savoir si lui, il a réussi à faire changer la vie de sa copine.
0: Ouais, je veux bien essayer, mais enfin bon, j'y crois pas trop, et puis ça sert pas à grand chose. Mais enfin, pour le fun, comme ça, pour remplir de l'antenne, ma foi, pourquoi pas. Franchement, autant il y a des moments, c'est intéressant d'avoir des réactions des gens pour vraiment apporter des solutions. Autant là, si la nana, c'est la religion, je vois pas qui pourra te faire changer. Et en plus, s'il y en a un qui va dire qu'il a réussi, c'est tellement particulier ce genre de truc que c'est pas qu'est-ce que quelqu'un il a eu une technique que ça va marcher sur l'autre. Hein.
1: C'est
0: à mon avis sur ce truc, la religion, machin, c'est chaud. Hein.
1: Ouais,
0: 6 mois, t'en as pour un sacré bout. Mais pour le fun, puisqu'après tout, t'as envie d'avoir des témoignages et t'as envie d'être rassuré,
1: ouais.
0: On va demander aux gens de nous appeler au 0803 08 5000 très rapidos. On espère que Manu et Filda vont pouvoir faire le nécessaire et donc trouver un mec qui a vécu ou une fille éventuellement,
1: une fille, ouais.
0: Qui était vierge et qui pensait ne rien faire avant le mariage pour X raisons, la religion entre autres, et qui finalement a changé d'avis, qui nous explique pourquoi. Mais bon, à mon avis, c'est pas pour ça que ça marchera de ton côté, Pierre. Ceci dit, on lance l'annonce. Si vous voulez participer au jeu des trois mots éventuellement, quoi que je pourrais jouer contre toi, Jean-Pierre, ce soir.
2: Toute la musique que j'aime, tu peux la mettre, celle-là.
0: Ouais, on la mettra plus tard, mais le jeu des trois mots, tu veux jouer au jeu des trois mots, tu connais?
2: Tu veux, ouais.
0: Ah, on jouera l'un contre l'autre.
2: Ok, ouais.
0: Tu disais une bataille, on va se batailler, on va se battre tous les deux.
2: Bataille, ouais.
0: D'accord, on va voir qui entre Jean-Pierre Sauzère et Max de Fun Radio va l'emporter. On aura Océane, 21 ans, de Grenoble, qui sera avec nous. Bonsoir, Océane.
3: Oui, salut, Max.
0: Ça va bien?
3: Oui, ça va, oui.
0: Très bien, on parlera de quoi, Océane, dans un instant?
3: Pardon ?
0: On parlera de quoi ensemble ?
3: De petits problèmes sentimentaux.
0: Oh bah dis donc.
3: Voilà.
0: Bah Jean-Pierre Sauzère est là pour éventuellement te remonter le moral, on ne sait jamais, peut-être que ça va pouvoir le faire. On rappelle que Jean-Pierre est dans les studios et que Jean-Pierre recherche une femme. Donc si vous êtes une femme d'une trentaine d'années, ou moins 25, 20 ans même, hein, exceptionnellement pour une soirée, tu peux t'éclater avec des filles de 20, c'est génial hein, avec les filles de 20.
2: Okay, ouais.
0: Je t'en dis pas plus. Eh ben, vous venez dans les studios, mesdemoiselles. Vous êtes les bienvenus au 20 rue Bayard. Faites vite parce que à minuit pile, même avant, enfin tout le monde va se barrer. Donc face à Jean-Pierre Sauzère qui est avec nous ce soir dans les studios. Tout va bien pour l'instant.
2: Tout va bien, oui.
0: Hein, pour le moment, il me rabâche toujours la même chose aux antennes. Il est bien. On se disait peut-être qu'aux antennes, peut-être que Jean-Pierre c'est un extraterrestre.
2: Tu penses?
0: Ah, c'est marrant parce que quand il est aux antennes, il dit
2: non,
0: que c'est un extraterrestre.
2: De toute façon, j'en ai rien à foutre des gens ce qu'ils pensent, moi. Moi je me dis, si je réussis pas, ma vie elle est bientôt finie. Voilà,
0: et tu vas là. Et tu iras ailleurs.
2: Et
0: on en a discuté, t'as dit que t'étais même prêt à faire une carrière sur une autre planète.
2: Je dirais d'une manière ou d'une autre que on peut pas être seul dans l'univers comme Alain Delon disait, tu vois. Et oui.
0: C'est Alain Delon qui disait ça?
2: Mais bien sûr.
0: Ouais.
2: Mais là, ce soir, c'est pas une émission sur les extraterrestres qu'on va faire.
0: Non, c'est...
2: Moi, je te dis, je suis prêt à tout, moi.
0: Je sais, t'es prêt à n'importe
2: pour
0: quoi.
2: Réussir.
0: Alors, on va recontinuer, donc c'était pour dire ça, qu'on aura également, bien sûr, le hit parade de Ricky Larsen. On verra si Jean-Pierre Sauzère est classé dans les trois premiers à la fin de ce hit parade. Qu'est-ce qu'il y a? Qu'est-ce qui te fait marrer, Fildar? Qu'est-ce qu'il y a? Qu'est-ce qu'il y a,
2: Fildar, il voit que j'ai du talent et
0: ouais, putain, ça me fout en l'air, moi.
4: Ça me fait chier, moi.
2: Il comprend pas pourquoi que j'ai pas Brigitte.
4: Ah ouais, merde.
0: Brigitte, si tu nous écoutes, s'il te plaît, Brigitte, s'il te plaît, fais vite, réponds.
2: Moi, qui m'écrit, qui me donne une réponse, moi.
0: Quelque chose. Justement, en parlant de réponse, on avait Pierre qui tout à l'heure. Donc, Pierre, t'es toujours avec nous en direct lives.
1: Ouais, ouais.
0: Jean-Pierre, donc, Pierre, pardon, ton problème, c'est que ça fait 6 mois que t'es avec ta copine. Samedi soir, tu devais lui grimper dessus, au moment donné où tu devais lui faire l'amour et la pénétrer. Et elle t'a dit, non, Pierre, ce n'est pas possible, pas avant le mariage. Et là, ça t'a un petit peu déstabilisé, bien que t'étais déjà au courant de cette petite nouvelle. On a demandé à des réactions. Eh ben écoute, surprenant, Stéphanie très rapidement a réagi au standard de Roubaix, 22 ans. Bonsoir Steph.
5: Bonsoir.
0: Bonsoir. Alors toi, t'es de quel côté? T'es du côté de la nana qui attend le mariage ou t'es c'est ton copain qui veut pas baiser avant le mariage?
5: Non, moi j'ai attendu jusqu'au mariage.
0: Putain. Donc on se marie tôt du coup?
5: Je me suis mariée à 18 ans.
0: Ah bah tiens.
5: Mais il s'est barré.
0: Mais oui, monsieur, c'est une erreur, mais bien sûr, je l'aurais répété mille fois.
5: Justement, c'est pour ça que je téléphone, pour dire que quand on dit que l'amour de sa vie, eh ben, il n'y a pas d'amour de sa vie, déjà d'une, je ne crois plus.
0: Alors là, je vais me permettre de te couper avant même que Pierre ne réagisse. Ouais. Stéphanie, déjà, bon, l'amour de ta vie, quand on a 18 ans, on peut avoir la personne de... Enfin, je ne sais pas, l'amour de sa vie, c'est vrai, tu dis on ne l'a pas parce que toi, tu as eu la déception, tu as cru l'avoir et tu t'es fait avoir. Je pense qu'on a plus de maîtrise à imaginer l'homme ou la femme de sa vie après avoir eu quand même pas mal d'expérience. Déjà dans la vie.
5: Quand je l'ai rencontré, j'avais 15 ans.
0: Donc... Oui, mais c'est pour ça que je te dis que quand quelqu'un qui, je sais pas, moi, peut-être que je bourlingue et que je galère dans tous les sens, mais si un jour je rencontre la femme ou en tout cas quelqu'un avec qui j'aurais suffisamment bourlingué dans la vie pure, sans parler de la vie professionnelle, mais de la vie pure et de la vie amoureuse pour pouvoir être un peu plus sûr de moi.
5: Oui, mais ma religion disait que je me marierais avec l'homme.
0: De ta vie.
1: T'étais catholique ?
0: Bah oui.
5: Et donc je suis divorcée depuis 3 mois.
0: Alors tu te rends compte, la totale, hein, normalement
5: la
0: on a
5: pas. La totale, mais c'est pas encore ça. Le pire, c'est que je lui ai donné un joli bébé.
0: Oh là là là là là là.
5: Au mois de janvier de l'année dernière.
0: On n'a pas le droit de divorcer normalement dans cette religion catholique également.
5: On n'a pas le droit. Eh, oui. Et quand il se barre avec. Il a rencontré l'autre amour de sa vie, en fait.
0: Ah bah voilà.
5: Voilà.
1: Donc. Lui, il avait quel âge ?
5: Lui, il avait 26 ans.
0: Ah oui, quand même.
5: Oui, il avait 4 ans de plus que moi.
0: Et tes parents étaient d'accord pour que vous. Pour le mariage à 18 ans
5: C'est que j'avais pas le droit de sortir, j'avais le droit de rien faire, et donc je me suis jetée en fait. J'avais quand même 18 ans, pas le droit de sortir, pas le droit...
0: Mais tes parents étaient contre ?
5: Mes parents étaient contre,
0: d'accord.
5: Et j'ai attendu qu'ils partent au Portugal pour me marier.
0: Oh, t'as fait ça pour avoir de la liberté, pour pouvoir...
5: Pour avoir la liberté, hein. Mais je l'aimais, et d'ailleurs, malgré qu'il est avec une autre femme...
0: Tu l'aimes toujours?
5: Je l'aime toujours.
0: Ah, et donc lui, c'était quand même l'homme de ta vie?
5: C'était l'homme de ma vie, je sais qu'il me fait beaucoup de mal, peut-être qu'il viendrait frapper, pas maintenant parce qu'il fait de nuit, il viendrait frapper à ma porte et qu'il me dirait...
0: Excuse-moi, pardonne-moi, je veux reprendre tout depuis le début, tu serais capable de le faire?
5: Je serais peut-être capable de le faire.
0: De lui pardonner.
5: Parce que c'est l'homme que j'aime.
0: Ah, puis c'est dans la religion aussi catholique de pardonner, hein?
5: Oui, mais...
0: On s'en sort plus, c'est ça qui est...
5: Pardonner 2 fois?
0: Bah oui, mais bon, on peut pardonner 10 fois, hein.
5: Non, mais là, je ne sais pas, mais bon, je pense d'abord à ma fille.
0: Bah oui, elle a quel âge?
5: Elle a 14 mois, mercredi.
0: Mercredi, putain...
5: Mais c'est le plus beau cadeau de la vie.
0: Bah, j'en doute pas un seul instant, mais alors tu vois, Pierre, dans quel... Bon, alors déjà, quand Stéphanie te disait, quand tout à l'heure, donc tu es d'accord avec moi, quand je dis attention, c'est l'amour de ma vie, c'est l'homme de ma vie, c'est
5: voilà,
0: la femme de ma vie.
5: Faut faire très attention.
0: Ah oui, ça, faut se méfier.
5: Fils, moi, il me l'a dit, mais pour finir, il a rencontré une autre personne, il me l'a dit que c'était l'amour de sa vie.
1: Ouais, mais...
5: Peut-être que dans un mois, il dira, oh, ben, c'est un autre amour et...
1: D'accord, mais quand tu dis qu'il n'y a pas d'homme de sa vie ou de femme de sa vie, ça c'est faux, parce que tu...
5: Non, parce que, bon, là, t'es amoureux d'elle, t'es vraiment amoureux. Quand on est amoureux, mais peut-être que dans un mois, tu vas avoir une autre fille, tu vas me dire, ben, et que tu vas t'entendre super bien avec, et tu vas réfléchir, et tu vas peut-être penser que c'est elle là, qui est mieux pour toi.
1: Bah, pour l'instant, ouais, enfin, pour l'instant, moi, je vois, c'est... Pour moi, ça l'est, quoi. C'est vraiment la femme de ma vie pour l'instant.
0: Ouais.
1: Mais quand tu dis que ça n'existe pas, les hommes de la vie, moi, je suis pas d'accord, parce que tu vois vraiment des couples qui ont 30 ans de mariage et tout se passe super bien. Au bout de 30 ans de mariage, c'est...
0: Non, mais c'est évident, mais il est plus intelligent d'aller dire que... Enfin, de penser que tu te mettes dans la tête que pour le moment, c'est la femme que tu aimes, peut dire que dire c'est la femme de ta vie,
1: non,
0: quoi.
1: C'est bien, ouais.
0: C'est ça, le danger.
5: C'est la femme que tu aimes, c'est pas la femme de ta vie.
0: Ouais. Alors peut-être que ça l'est, on sait pas, hein, parce que toi-même Stéphanie, tu dis que c'est encore l'homme de ta vie, que demain s'il frappe à ta porte, tu...
5: Oui, mais avant, je ne sais pas, en fait, dans ma tête c'est un peu brouillé, mais j'y crois plus à l'amour de... Parce qu'il ne m'a pas aimé comme il a dit, en fait.
0: On va demander à Jean-Pierre Rock'n'Roll, qu'est-ce que tu penses de tout ça par rapport à Pierre et Stéphanie, etc., le fait de ne pas coucher avant le mariage, et après le mec qui se barre avec une autre alors qu'il a une gamine.
2: Bah, il dirait qu'il couche maintenant, parce qu'on est dans la troisième millénaire maintenant.
1: D'accord, Jean-Pierre, mais...
5: Et moi, j'ai jamais couché avec personne d'autre.
2: Oui.
1: Mais t'es gentil, mais si c'est... Il faut.
2: Vas-y, tu peux coucher avec moi.
5: Ah non, non, je peux rester pure. Maintenant, c'est fini, les hommes.
0: Ah, tu veux rester pure, c'est sûr que là, c'est vraiment couchant.
5: Je ne suis plus, mais je... mais pour l'instant, je reste comme ça, je suis bien. J'ai ma petite vie avec ma fille, je pense à elle avant tout.
0: Et en couchant avec Jean-Pierre, tu deviens vraiment très crade, hein.
2: Bah bien sûr.
0: Ah là tu te purifies
5: par
0: plus,
5: contre,
0: tu deviens des.
5: J'ai aimé sa chanson.
0: Ah, elle est belle.
2: C'est
0: hein.
2: Gentil ça.
0: Jean-Pierre Sauzère.
5: Elle est vraiment bien.
1: Les paroles, elles sont magnifiques.
0: Ouais, les paroles sont magnifiques, bah, c'est vrai.
2: On me réclame, on m'attend dans les bacs.
5: Tu sors un
1: CD. Et d'ailleurs, Jean-Pierre.
0: Attendez, vous parlez tous. Attendez, vous parlez tous. Attendez, vous parlez tous en même temps.
2: Tu peux en acheter deux CD même.
0: Alors Stéphanie, qu'est-ce que vous voulez dire?
5: Je disais, s'il sort un CD.
0: Oui.
5: Je l'achèterai.
0: C'est gentil.
2: C'est gentil de ta part. Si t'es vraiment fan, tu en achètes deux, comme ça tu colles la pochette sur le mur.
5: Ouais, ouais. Non, je préfère accrocher la photo de ma fille quand même.
2: Voilà, mais tu fais comme moi, quand j'achète les albums d'Hallyday, j'achète deux paires d'eux, moi.
0: Mais t'es pas obligé de poser que la photo de ta fille, tu peux mettre ta photo de ta fille, la pochette de l'album de Jean-Pierre.
5: Non, je crois pas.
0: D'accord, bon, Stéphanie, si t'avais un peu d'humour.
5: Je t'ai pas vu, donc.
0: Non, mais tu t'en fous de ça, deuxième degré, la radio, humour. Tu dis oui, puis basta. Qu'est-ce qu'il peut y avoir des gens premier degré? Par contre, t'as pas l'air d'être drôle, toi, hein.
5: Si, si.
0: Oh là là, bah alors, et humour, c'est pas parce que tu vas dire quelque chose à la radio qui n'est pas vrai qu'on va prendre ça comme premier degré.
5: Non, mais bon.
0: Bah, deuxième degré. C'est le truc qui est très important pour moi, parce que quand je dis à quelqu'un un truc et puis l'antenne, non, alors qu'on lui dit, bon, qu'est-ce qu'il en a à foutre, c'est par téléphone, on délire, hein, Stéphanie, on te demande pas réellement d'aller acheter deux CD et d'aller réellement en mettre une sur le mur, c'est pour déconner, gag.
1: J'ai déjà acheté un CD.
2: Déjà un CD, c'est déjà pas mal.
5: Ouais,
2: déjà,
5: CD, oui.
0: Faut déjà qu'ils sortent en plus, voilà. C'est encore plus compliqué. Pierre, tu voulais dire quelque chose?
1: Je voulais dire, Jean-Pierre, je pense beaucoup à toi parce que j'ai une tante qui sort un peu le même genre de musique que toi. Elle a sorti un CD, mais ça marche pas. Je voudrais te le faire écouter un petit peu. Je sais pas si t'as dit.
0: Allez, vas-y, alors fais écouter.
1: Alors, déjà la première chanson.
0: Et Jean-Pierre va pouvoir donner une critique.
1: Comme le tien de la fête de la musique, je te fais écouter. Déjà, ça commence à peu près comme pour toi. C'est un peu le même genre. Hein. Ça fait depuis 95 qu'elle l'a sorti, mais ça marche pas.
2: Quand la mer se retire.
1: Ouais, alors à un moment ça pulse, parce que là c'est un peu tout naze.
0: Allez, vas-y, mets Pierre le moment où ça pulse.
1: Quand ça pulse.
0: Vas-y, mets quand ça pulse.
1: Ah. Voilà, c'est merde, putain. Bon, je l'ai loupé. Putain, je te le remets. Attention, hein, Jean-Pierre, là t'as de la concurrence. Là.
2: Bah, je vais continuer. Hein.
1: La solo de guitare, t'as tout. Moi, je trouvais, Jean-Pierre, que cette
0: retrouvée... On a rien entendu. Qu'est-ce que veux qu'on se fasse une idée de ça?
1: Je remets un petit coup, alors.
0: Ah, c'est de la bonne merde, ça. Oui, bah, d'accord, merci, Pierre. Très sympa, hein. Merci, Pierre. Merci Stéphanie, bon courage, merci de nous avoir appelé en tous les cas.
5: Rien.
0: Je t'embrasse très très fort et merci Pierre. Et puis bon courage à tous ceux qui veulent faire des enfants à 18-19 ans, qui divorcent, qui se retrouvent avec le marmot dans les mains, qui vont nous appeler après pendant toute la semaine. Prudence, Jean-Pierre. Hein.
2: Bah, je dis bonne chance.
0: Toi, t'as pas d'enfant, toi?
2: Non. Peut-être, non. Une marronnie, une fois que j'ai baisé, oui. Ça s'appelle Linda. Maintenant, je peux le dire.
0: Ouais, c'est vrai.
2: C'est vrai, elle m'a dit si ses frères ils savaient ça, ils m'auraient pété la gueule.
0: D'accord.
2: Non mais c'est sérieux, mais ça finissait Marouani, mais c'était un i. Voilà. Il faut pas se plaindre un coup s'il y a de la mafia. Il y a quelqu'un qui m'a appelé un coup. Bah, si vous voulez me venger, vous pouvez le faire. Ok. Voilà. Et la mafia, la raison d'hésiter, pour certains de... Tu vois ce que je veux dire, Max? Parce que moi, je me dis que tant qu'on va emmerder le monde, on peut. Moi, je suis rien aujourd'hui. J'essaye de y arriver. Je veux me battre, je veux réussir. C'est pour ça que je suis prêt à péter ma vie. Tu vois, je suis là ce soir, Marc. Je suis prêt à péter ma vie, moi, pour réussir, moi. Tu vois, j'en ai assez ramé. Mais je vais y arriver, c'est chouette, Kino. Voilà. Et tant qu'on voit quelqu'un qu'on descend comme un préfet ou quoi que ce soit, tu vois, bon, je devrais peut-être pas parler de ça à la radio, mais moi, je le dis, moi. Je suis franc, je suis combat la vanne. On tue pas un préfet pour rien, parce qu'il y a de la magouille dans tout ça. Ok? Et moi, si on décidait de tuer les deux psychiatres de ce qu'on m'a fait, là, ben allez-y, voilà, faut pas s'empêcher de le faire. Et je le dis à la région directe. Ok? Voilà. C'est tout à fait normal, hein. Parce que Dieu, seul juge. Alors, il n'y a pas de problème. Tu vois, Keno, je suis peut-être désolé de parler comme ça ce soir, mais je parle parce que j'ai envie de parler, de dire ce que j'ai au fond de mon cœur. Parce que c'est vrai, les gens, ils disent pas ce qu'ils pensent tout bas, mais il faut le dire. Tu vois ce que je veux dire, Max? Les gens, ils parlent. Ils disent pas que les autres, tu vois le sens de ce que je veux dire.
0: Oh oui, non, oui, tout à fait, oui, ils sont gratte un peu.
2: Il faut oser parler ce qu'on pense tout bas, voilà ce que je veux dire. Pour certaines choses, voilà. C'est vrai. Et je pense qu'on changerait le milieu de la politique et tout. Bon, je vais pas faire de politique.
0: Ah si, vas-y, pendant qu'on est dedans.
2: Il y a beaucoup à faire quand même.
0: Qu'est-ce qu'il y a? Qu'est-ce qui va pas dans la politique, Jean-Pierre?
2: Bah moi, je vous dis, de toute façon, moi, d'avant, je vais vous dire tous que, bon, j'en fais pas de politique, mais je sais que Jacques Chirac, il va repasser déjà d'une, voilà.
0: D'accord.
2: Hein, verra si je me trompe. Moi, je sais que c'est vrai. Faut laisser le temps s'installer, mais faut pas que ça dérape au bout de 7 ans après, parce que je crois que ça finirait mal. La France serait mal barrée, tu vois. Voilà, parce que souvent, c'est les artistes qui réussissent et qui font des associations, qui aident et tout, mais tout le monde ne fait pas ça. Voilà. Moi, j'ai dit, je vais être chanteur. Je vais être chanteur, c'est pas pour le fric, mais j'en ai besoin aussi pour vivre, pour réussir. Et tant que je raconte que je veux Brigitte ou quoi que ce soit, c'est pas du délire. La radio, c'est du délire, mais enfin, de toute manière, Brigitte, je la mets un peu de côté, parce que je suis taré pour réussir avant et je suis revenu taré de nouveau. Voilà.
0: D'accord.
2: Et je sais, de toute façon, que je suis suivi par le centre de probation, mais le type, il m'a dit, moi, je veux que tu réussisses. Voilà, je suis tellement honnête que je lui dis, j'allais casser la gueule, tu vois. Je n'oserais pas ça dire ça à la radio, mais je le dis quand même, il est gentil ce type, parce que je me suis disputé avec lui pour certaines choses. Puis il m'a dit, Jean-Pierre, je veux que tu réussisses, voilà. Il ne peut pas m'aider, mais il m'encourage, il aimerait bien un jour me voir en gala, tu vois.
0: Mm.
2: Mais des fois, à dire ces choses-là, si j'ai dit ça, c'est parce qu'on me pousse à bout, puis voilà. Voilà, puis il y a de la magouille, puis lui, pour rien, comme on dit, t'as un avocat, prends un autre, mais je laisse tomber, je prends plus d'avocat. Je me défends plus contre ce qu'on m'a fait, et on verra bien comment ça finira. Et voilà, s'il y en a qui veulent me manger, ben qui peut toujours me manger, on verra bien. Voilà. Bon, c'est pas la solution, d'ailleurs.
0: Non, mais c'est sûr, c'est pas
2: mais la solution.
0: Sûr.
2: Pour moi, c'est de réussir, des enculés tous comme ça, ben, seule façon de réussir, avoir des tripes pour moi et me battre comme un battant.
0: Voilà, bravo. T'as la rage, hein, quand même.
2: J'ai la rage de vie, la rage de vaincre.
0: Ouais, t'as pas envie de laisser tout tomber comme ça du jour au lendemain.
2: Ben non.
0: Non.
2: Des fois, j'ai envie de ne plus chanter, mais c'est à cause de ces tarés, là.
0: Ouais.
2: Mais si je chante plus, je suis fini.
0: Ouais, je comprends.
2: Je comprends,
0: tout à fait.
2: Je vais pas harceler Marouani, de nouveau, non?
0: Non, bah non, on va
2: moi,
0: pas recommencer.
2: Ça fait un an, comment...
0: Non, mais tu vas pas enculer sa sœur, je sais pas quoi, ce que tu vois.
2: Mais non, mais ça faut... Bon, j'ai dit ça tout à l'heure, comme ça.
0: Ouais,
2: voilà,
0: mais c'était pour déconner, hein, puis on s'était pas les Marouani.
2: Voilà, moi je veux dire que, de toute façon, il faut faire attention à ce qu'on dit l'antenne, comme on dit, mais...
0: Bah oui,
2: moi,
0: parce que là, t'as dit n'importe quoi tout à l'heure, ouais.
2: Je dis des choses vraies quand même.
0: Non, là, tout à l'heure, là, t'as parlé de politique, toi, t'as dit des belles choses. C'est vrai que t'as dit des belles choses.
2: Bah ouais, mais je suis pas. Il y en a de l'ombre qui dit des belles choses. Il n'y a pas que moi, il y en a beaucoup qui voient des artistes qui disent des belles choses.
0: Qu'est-ce qu'il a dit de beau, Delon?
2: Bah, j'ai pas retenu ce qu'il a dit à l'époque, mais.
0: Il en a dit des belles quand même à l'époque. Même si on s'en souvient pas.
2: Et même Yves Montand, tout ça.
0: Ils ont tellement marqué ces choses-là.
2: Et voilà.
0: Ça a tellement marqué ce qu'ils nous ont dit qu'effectivement, on s'en souvient même pas.
2: Ben non, mais moi je fais pas de politique, mais je vois certaines choses et je vois mes difficultés et d'autres difficultés aux jeunes, c'est vrai, on dira, mais toi tu es là et tout, et voilà. Et moi je veux dire aussi, il y a des pourris dans l'administration, tels que la Coctorep, voilà. Parce qu'un coup j'ai 24 et le ticket il m'a dit, tu seras pas chanteur, tu seras jamais chanteur. Ils ont tous abusé de moi et j'allais péter la gueule ce mec. C'est des enculés à Coctorep de Rouen, là. Voilà. C'est tout, moi je le dis franchement, et comme pour couper ma pension, j'ai rien à branler, parce que j'ai déjà voulu l'arrêter. Mais ils m'ont mis une pension d'un handicapé que je devrais pas avoir,
0: ah ouais,
2: et ils ont fait des expériences, voilà. Et ils ne seraient pas encore une personne qui m'a dit, c'est vrai, ce qu'on t'a fait, c'est pas bien, mais j'ai dit pas
0: fait, on a fait des expériences sur toi, médicales.
2: Non, mais on a voulu m'effacer la mémoire, parce que j'ai toujours voulu être chanteur.
0: Pour que tu oublies tes textes.
2: Ils ont estimé que je devrais pas y arriver, parce que je suis pas calé pour, j'ai pas de bac, j'ai pas de diplôme, j'ai rien, et voilà, faut être intelligent pour réussir.
0: Voilà.
2: Maintenant. Et c'est pas bien ça. Parce que maintenant, il y en a qui ont des diplômes, mais qu'est-ce qu'ils font avec?
0: Ils font rien, ils font que de la merde.
2: Dans le jardin, non?
0: Voilà, exactement.
2: Alors, il faut une France nouvelle pour demain, voilà, pour l'avenir des jeunes, voilà. Que je veux dire.
0: Ah là, très bien. Jean-Pierre est en pleine forme, vous l'avez entendu, c'est du monologue, hein. Ça peut parler pendant des heures, un truc comme ça. Hein. Ça a des choses.
2: Bien sûr, parce que moi je pourrais passer sur France 2 et tout, dire des choses, mais moi je préfère les dire en chanson comme Balavoine, tu vois.
0: Ouais. Je comprends. Bah d'ailleurs, tout à l'heure, tu pourras t'exprimer en direct. Hein. Tu vas pouvoir chanter une petite chanson et on récupérera, c'est promis. Je suis désolé de te faire patienter aussi longuement, ma petite Océane qui doit être avec nous. Océane, je suis désolé. Hein.
3: C'est pas grave.
0: Mais c'est promis. Dès qu'on revient, qu'on fait la pause, on revient avec toi et ensuite avec Jean-Pierre, on fera le jeu des trois mots. C'est promis. Juste après toi, donc Océane, le jeu des trois mots. Jean-Pierre nous chante une petite chanson.
2: Okay.
0: Et après, on accueillera Mickaël et tout ça. On va continuer normal l'émission. Donc, t'es prêt pour chanter une. Ça sera quoi comme chanson?
2: Bah. Toute la musique que j'aime et je suis prêt à fermer ma gueule.
0: D'accord.
2: Je ne peux rien dire sur les choses que je viens de dire. Voilà, maintenant, faut voir l'avenir. Hein. On verra bien. Moi, j'ai dit, ça finira bien, ça finira mal, mais j'en ai rien à foutre. Ça finira comme ça finira. Dieu, c'est mon destin. Dieu, voilà.
0: Les enfants, que demain, entre minuit et 2h, nous prolongerons la soirée Star System avec un spécial 100% classique mix, 100% programmation disco funk. Et vous ferez l'intégralité de cette programmation entre minuit et 2h, comme on l'avait fait la voix d'avant. Donc, si vous êtes amateur de funk, bien sûr, rendez-vous. Minuit, 2h, la soirée classique mix, ça va être de la balle comme la dernière fois, je l'espère. Je viendrai avec le maximum de disques et vous les demanderez au standard. Si je les ai, on les diffuse et en plus, vous pourrez les dédier à la personne que vous voulez en direct et nous expliquer pourquoi vous avez fait le choix de ce disque. Océane est avec nous, 21 ans de Grenoble, et ensuite Océane avec Jean-Pierre, nous ferons le jeu des trois mots et ensuite Jean-Pierre va nous chanter une petite chanson. Océane, on t'écoute.
3: Oui, ben voilà.
0: Oh là là, t'es loin, rapproche-toi, oh là là, t'es super loin là.
3: Ah, là ça va mieux.
0: Ah oui, devant le combiné, voilà, très bien, c'est, okay, ça fait plaisir avec une bouche pareille. Allez, vas-y.
3: Donc, par quoi commencer? Enfin, c'est un peu compliqué tout ça.
0: Mais t'es où là? Excuse-moi, t'es où?
3: Je suis dans une cabine.
0: Ah oui, quelle horreur. Alors parle bien devant ton micro, hein.
3: Ouais, voilà.
0: Ah bah voilà. Et ferme bien,
3: combiné.
0: Et voilà, et ferme bien la porte.
3: Ouais.
0: Voilà, il y a l'aspirateur derrière, quelqu'un qui fait des travaux, il y a quoi?
3: Il y a des voitures.
0: Ah d'accord, ok,
3: ça
0: très bien.
3: Circule, c'est la cata. Quoi.
0: D'accord, oh, c'est la cata, ça bouge, Grenoble, c'est embêtant, c'est pénible une ville qui bouge à 23h. Hein.
3: Oui, bah oui, non, mais d'un côté ça peut être pas mal, quoi. Mais là, effectivement, dans une cabine, ça le fait moyen.
0: Ça le fait moyen, bah Océane, t'as qu'à avoir comme tous les jeunes un portable.
3: Eh oui, bah oui, mais j'en ai un, quoi. Mais
0: d'accord.
3: Quand on paye plus, plus portable. Hein.
0: Eh bah je préfère que t'appelles d'une cabine. Alors Océane, qu'est-ce qui est. Alors tu veux parler d'un homme, je sais pas quoi, j'ai pas tout compris, d'un mec?
3: Oui, en fait, c'est un type que je connais comme ça par l'intermédiaire de copains, quoi, si tu veux. Donc, j'ai bloqué dessus comme ça une soirée techno, notamment, qu'on avait fait du côté d'Annecy.
0: Ouais, mortel.
3: Ah, c'était assez terrible, ouais.
0: Ah ouais.
3: Et donc, depuis, il m'arrive de le recroiser de temps à autre sur Grenoble, et ça fait 2 ans qu'il est avec sa copine maintenant, tu
0: vois. Ouais.
3: Et alors, je trouve la situation un petit peu désespérée, parce que j'ai focalisé dessus quelque chose de pas croyable.
0: Ouais.
3: Et bon, j'ai l'impression que c'est un peu...
0: Parle devant ton micro parce qu'il y a un bruit, parle bien devant le combiné.
3: Oui, j'ai l'impression que c'est un peu inaccessible.
0: Ah oui, t'as l'impression, d'accord, ok.
3: Voilà.
0: T'es pas sorti avec, c'est que tu l'as fréquenté comme ça, hein.
3: Oui, voilà, on se connaît vaguement, quoi.
0: D'accord, ouais. Vous êtes revus après cette soirée techno d'enfer à Annecy, vous êtes revus?
3: On s'est recroisés dans Grenoble, voilà,
0: ouais.
3: On s'est recroisés.
0: Vous avez des amis en commun?
3: Comment?
0: Vous avez des amis en commun?
3: Ouais, voilà, ouais, on a des amis en commun.
0: Et vous avez, t'as jamais eu l'occasion d'aller fréquenter, enfin de voir quelqu'un que vous aviez en commun et d'aller de vous donner un rendez-vous et de s'arranger pour qu'il soit là?
3: Disons que j'ai pas trop essayé de faire quelque chose comme ça, quoi.
0: Non, je t'entends plus là, excuse-moi.
3: Oui.
0: Oui, non, mais reste avec nous, concentré, avec le même timbre de voix, qu'on t'entende bien, parce que tu baisses d'un ton, tu redescends, tu remontes. J'entends rien, malheureusement, parce que.
3: Ok.
0: Non, mais je t'entends bien là maintenant.
3: D'accord.
0: Ouais, donc tu disais quoi?
3: Oui, non, en fait, ça, l'occasion s'est jamais vraiment présentée, quoi.
0: Oui, d'accord, mais justement, il faut la provoquer, cette rencontre.
3: Oui, il faut la provoquer, mais disons que toujours ça pouffe dans les parages, donc c'est un peu embêtant.
0: Ah, là, ça pouffe, d'accord, ok. Donc c'est la copine, hein, pour expliquer à Jean-Pierre,
3: voilà,
0: qui est avec nous.
3: Voilà.
0: Bien faire, hein. Ah, tu crois que je peux faire quelque chose, toi?
3: Je sais pas,
0: donne-moi son numéro de téléphone et je vais l'appeler.
3: Son numéro?
0: Bah, c'est le seul moyen. Arrête, Jean-Pierre, t'as lu le micro, Filda, réveille-toi un peu. Voilà, merci.
3: Moi.
0: Non, mais à un moment donné, pour que je puisse faire avancer les publics, pour moi, le plus simple, c'est quand vous vous plaignez de quelqu'un, ou vous avez envie de rencontrer quelqu'un, ou vous avez machin, c'est d'avoir les numéros de téléphone.
3: Ouais, bien sûr.
0: Ah, bah oui, pour moi, c'est plus simple, c'est de la radio, comme ça, je l'appelle, et puis on essaie de discuter.
3: Ouais, mais là non, c'est pas le cas.
0: Ah bah là j'ai aucune solution. Comment je peux pas, il faut quand même pas croire que je puisse trouver l'idée. Comment plaquer la nana, comment le mec, faudrait que je l'aie au téléphone.
3: Ouais, bien sûr.
0: Ah ouais, non mais là c'est trop complexe. Attends.
3: C'est clair que c'est logique, ouais.
0: Ah non mais là je suis pas Superman, moi, hein. Je peux pas.
3: Ouais, mais
0: il y a une époque peut-être.
3: On essaye par-ci par-là de me donner quelques conseils, quoi. Parce que j'en ai parlé à des personnes, à mon entourage assez restreint, quoi, si tu veux.
0: Quel genre de conseils on t'a donné en restant devant le micro, si ça ne te dérange pas pour la quatrième fois?
3: Je vais me faire taper sur les
0: mais dents. Non, mais c'est pour qu'on t'entende mieux, parce que t'es dans une cave, c'est horrible.
3: Quel conseil on m'a donné?
0: Ouais.
3: Alors,
0: ouais.
3: Ça a été les conseils assez franco du style rentre-lui dans l'art, n'hésite pas. Oui, non. Je suis peut-être grande gueule, mais à ce point-là...
0: Ça, c'est pas ton truc. C'est pas ton truc, d'accord. Et c'est quelqu'un qui a le même âge que toi, un peu plus âgé, plus jeune?
3: Disons que c'est plus âgé, quoi.
0: Plus âgé.
3: Moi, disons que j'ai des amis qui ont entre 27-30 ans, quoi, par
0: ouais,
3: là.
0: Ouais.
3: Donc, ils font encore bien la fête, d'ailleurs.
0: Oui.
3: C'était le style de conseil qu'on me donnait. Mais n'hésite pas, profite-en, en une soirée, passe, hop, tu lui rentres dedans, on n'en parle plus. Ouais, super.
0: Mais il faut déjà que tu le rencontres de nouveau, il faut qu'il y ait de nouveau cette rencontre entre toi et lui, quoi.
3: Ouais, voilà.
0: Bah ouais, donc, si t'attends que ça se passe, ça risque de durer longtemps, quoi.
3: Apparemment, tout ce que je sais, c'est que aussi il est d'Annecy, quoi. Et donc, à chaque fois qu'on se croise en soirée, disons qu'il y a tout le temps sa pouf, quoi. Il n'y a pas moyen de faire 2 mètres sans qu'elle lui soit collée au cul, quoi.
0: Ah ouais, elle se méfie, elle a peut-être raison, et elle a bien raison, puisqu'il y a des filles qui lui tournent autour et qui aimeraient bien le fréquenter.
3: Eh ben ouais.
0: Donc, toi, tu veux remplacer, ça sera peut-être donc toi demain la pouf.
3: Bah disons que moi je dis c'est la bonne guerre, quoi, et puis bah chacun pour sa gueule, donc à la limite, tu vois, si je peux tenter quelque chose.
0: Non mais je dis demain, toi tu vas devenir la pouf, donc en question tu veux remplacer la pouf pour devenir la pouf.
3: Ah mais ça je m'en fous à la limite.
0: Non mais c'est ce qu'ils vont penser, c'est ce que il y a des
3: peut-être, oui.
0: Ouais, bah alors là, quoi faire, Océane, je n'en sais rien, mais rien. Mais non, parce que tu te bouges pas, il faut provoquer. Si t'as de la chance d'avoir en commun des amis, il faut absolument que ces amis-là puissent être à moins.
3: Oui,
0: un peu...
3: voilà, faudrait que j'arrive à m'appuyer sur eux.
0: Au moins un parmi ceux-là avec qui tu pourrais être de confiance et forcément de mèche.
3: Ouais.
0: Et qui organiserait un rendez-vous avec plusieurs personnes pour pas qu'il y ait l'impression qu'il y a juste la nana, toi et lui, et là ça ferait un peu cheap. J'ai 7 ou 8 personnes un samedi après-midi ou un dimanche, vous allez boire un café quelque part, rendez-vous à 16h au centre de Grenoble. Le truc tout classique, tout le monde se donne, puis vous êtes autour d'une table, tu t'assois à côté et puis voilà, vous engagez la conversation et là tu vas voir un petit peu, t'as discuté avec lui, tout ça, il te plaît?
3: Ouais, carrément. Ouais.
0: Ou c'est carrément que physique et que...
3: Ah non, pas du tout, non.
0: D'accord.
3: C'est pas du tout purement physique.
0: Devant ton micro, oh, putain, c'est la dernière fois au scène.
3: Oui, d'accord.
0: Mais non, mais reste devant ton micro, oui. Bordel, pense à la... Mais on n'entend rien.
3: D'accord.
0: Ouais.
3: Non, c'est pas purement physique, ça c'est déjà plusieurs fois qu'on s'est parlé.
0: Ouais.
3: Bon, en soirée, c'est pas génial parce qu'on est un peu tous à l'ouest, quoi, mais... Bon, c'est... Voilà, quoi.
0: Pas d'échange de numéro de téléphone, vous êtes pas dit, ça serait sympa qu'on se revoie, non, des choses comme ça, rien.
3: Non, pas vraiment. Non, là, j'ai la grosse timide. Hein.
0: Ouais, là, alors que d'habitude, t'es pas comme ça?
3: Alors que d'habitude, non, pas du tout.
0: Alors ça, c'est bon.
3: J'ai pas arrêté de respirer quand même. Je veux dire, je continue quand même à vivre et puis à rencontrer des gens autour de moi.
0: Oui, mais enfin, bon, c'est quelqu'un qui te prend quand même pas mal de place dans ta tête en ce moment.
3: Voilà, c'est ça le gros problème.
0: Tu me rappelles de quand est-ce que c'est passé cette soirée?
3: Oula, ça remonte au mois de décembre.
0: Oh putain, hein, bah non, t'es pas une speed, toi, hein?
3: De quoi?
0: Bah dis donc, pour le revoir, je pensais que ça datait d'il y a 15 jours, 3 semaines.
3: Ah non,
0: ça date du mois de décembre. Oh là là là là, mais il va falloir te réveiller, ma chérie, parce que là, parce que là, à mon avis, il pense plus du tout à toi. Tu crois qu'il a flashé un peu ou qu'il s'est passé quelque chose? C'est difficile
3: moi,
0: à répondre.
3: Moi, c'est ce qu'on m'a dit. Enfin,
0: c'est ce qu'on t'a dit. Mais enfin, bon,
3: moi, c'est ce qu'on m'a dit, mais je me fie pas trop non plus à ce qu'on me dit.
0: Oui, parce que si lui non plus, il a pas fait quelque chose pour venir te revoir, c'est pas très bon signe non plus. Quoique lui, il est peut-être en attente également, comme toi, hein.
3: C'est une question que je me pose aussi. Ouais.
0: Et puis lui, l'avantage par rapport à toi, c'est que lui, comme il a déjà quelqu'un, si tu veux, à la rigueur, ça trotte moins dans la tête, quoi. Il peut se contenter de sa poufiasse ou de ça. Comment tu dis? Sa pouf.
3: Sa
0: pouf, tout simplement. Oui. Mais il faut absolument que tu puisses le revoir comme ça dans un cadre décontracté entre amis que vous avez en commun et basta. Il y a pas de solution.
3: Pas
0: quoi.
3: D'autre solution.
0: Oh, si. Ou alors pareil, un de ses amis qui aurait ce numéro de téléphone et que tu puisses l'appeler et demander à le voir, à le revoir. Mais bon, là c'est pareil, c'est osé. Si déjà tu dis que si en temps normal t'es plutôt une fille rentre dedans et que là t'es très timide, je sais pas si tu oseras effectivement l'appeler et lui dire voilà, au mois de décembre on s'était vu, j'ai récupéré ton numéro, j'aimerais bien te revoir.
3: Ouais,
0: parce que
3: voilà,
0: là,
3: c'est ça.
0: Bah, là il va se douter qu'il se passe quelque chose. Ouais,
3: ouais, je pense aussi. Ouais.
0: Et comment...
3: non, j'ai pas envie de prendre justement des distances, quoi. J'ai pas envie non plus que ça l'éloigne si on a l'occasion de se revoir en soirée.
0: Ouais. Mais je crois que quand tu te prends trop la tête, comme souvent on se prend trop la tête dans ce genre de situation.
3: Ah, c'est terrible.
0: Ouais, mais c'est terrible, je sais. Mais moi ça m'est arrivé de me prendre la tête pour un oui, pour un non des fois. Arrêtez de vous marrer. Mais je parle pas forcément de la situation d'aujourd'hui. Aujourd'hui, je parle en règle générale, des fois.
4: J'ai rien dit.
0: Il faut foncer, vraiment. C'est dommage que tu aies mis autant de temps, parce que là, on est mi-mars, ça fait 3 mois, quoi.
3: Ouais, bah ouais.
0: Ah ouais, 3 mois pour commencer à te dire, tiens, je vais essayer de trouver une solution, tu m'appelles ce soir. Oh, c'est hallucinant.
3: Mm-hmm. Surtout qu'en plus de ça, j'écoute jamais la radio. Je vais te dire un truc, c'est vraiment la seule émission que j'écoute sur la radio.
0: Ouais.
3: Parce que j'aime bien, voilà, donc je me suis dit.
0: Non, mais d'accord, mais que tu aies mis 3 mois pour appeler, pour en parler.
3: Ben, ouais.
0: T'en as jamais parlé à personne de ton entourage?
3: Non.
0: Ah non, jamais personne?
3: Non, jamais personne.
0: Ah, c'est marrant.
3: Ouais.
0: Et pourquoi ce soir-là? Pourquoi t'en... Donc ça veut dire que là, t'es à bout, t'en peux plus, tu veux vraiment trouver une solution?
3: Bah, j'aimerais vraiment, ouais, voilà, c'est soit prendre une grosse claque, tu vois, et puis bah, basta, on n'en parle plus.
0: Mais t'aimerais savoir, quoi, t'aimerais vraiment le rencontrer
3: fixé
0: pour savoir.
3: Voilà,
0: t'aimerais
3: être fixé.
0: D'accord. Bah ouais, donc il faut faire ça. C'est dommage que t'aies pas son numéro parce qu'on aurait pu l'appeler, mais voilà. Est-ce que tu te sentirais le courage quand même de l'appeler, toi, personnellement?
3: Me sentir le courage? Franchement, je ne pense pas.
0: Non, d'accord, donc en imaginant que t'es le numéro dans les jours à venir, là, tu serais pas capable de le faire.
3: Ah, je pense pas, non.
0: Par contre, tu serais assez partante si, comme je disais tout à l'heure, très lourdement, pour me répéter et terminer là-dessus, si par contre, durant ce week-end, là, il y a un rencard qui est organisé à plusieurs et que lui est dans le groupe sans sa pouf,
3: ouais.
0: Là, t'y vas et en plus de ça, t'essaies de t'arranger pour savoir si y a quelque chose de possible entre toi et lui.
3: Bah, disons que oui.
0: Ou là, tu resterais très soft.
3: Vraiment, j'emploierais les gros moyens, je vais sortir l'artillerie, quoi, ouais.
0: D'accord.
3: Ouais.
0: Sachant que, étant donné qu'il a une copine, il va pas te sauter dessus. Si c'est quelqu'un de relativement clean, il vaut mieux, parce que si demain il te saute dessus, ça veut dire que demain t'es avec lui, il pourra faire pareil avec une autre.
3: Ouais, ça c'est sûr.
0: Bah ouais, c'est ça. Donc, dont
3: je
0: il faut.
3: À la place de la pouffe, hein, n'est-ce pas?
0: Non mais c'est ça dont il faut se méfier, c'est que. Ouais. Eh oui, c'est que des fois on dit putain génial. Eh oui. Là, tu serais prête éventuellement à sortir le grand jeu, voir en tout cas s'il y a une possibilité entre toi et lui.
3: Ouais. Si je vois qu'il y a une ouverture, ouais, je pense que je sauterai sur l'occasion.
0: Bah il faut vraiment que tu t'y mettes, parce que 3 mois, t'appelles ce soir, t'en as parlé à personne, tu m'en parles à moi. Je pense que là, il va falloir vraiment que tu sois au moins fixé, quoi, parce que tu dis que tu penses à plein d'autres choses, mais à mon avis, ça doit quand même très souvent te trotter dans la tête.
3: Ça prend une grosse place.
0: Ah, tu vois, alors que tout à l'heure, tu me disais, tu vois,
3: Oui,
0: tu changes d'avis, parce que je le sais bien, je le sens. Quand je fais l'analyse en 2 secondes, mois de décembre, mi-mars, 3 mois que ça dure, tu m'appelles ce soir, t'en as parlé à personne. Enfin, je suis la personne avec qui tu veux qu'on en parle, parce qu'on se connaît sans se connaître, etc.
3: Ouais.
0: C'est que tu as vraiment envie de savoir maintenant si tu veux qu'on trouve une solution, donc tu as besoin de savoir réellement s'il peut se passer quelque chose entre toi et lui.
3: Ouais,
0: c'est
3: voilà,
0: sûr.
3: C'est voilà.
0: Et il faut que tu le saches vite.
3: Bah, assez vite, ouais. Assez vite.
0: Au même titre
3: parce que
0: Jean-Pierre,
3: disons, j'arrive pas vraiment à tenir une relation avec quelqu'un, tu vois. Depuis que j'ai vu ce gars, quoi. C'est terrible, mais je suis omnibulée et j'arrive pas vraiment à me lancer dans une relation, quoi. Donc pour moi, pour l'instant, mes relations, ça se base sur des rencontres éphémères, quoi.
0: Ouais, je peux comprendre. Pas de problème.
3: Ouais.
0: Bah écoute, je n'ai trouvé aucune solution, car il faut pas s'attendre à une solution miracle avec une baguette magique.
3: Non, mais à des conseils, tu vois.
0: Jean-Pierre, oui.
2: Bah, moi je dirais, une nana pour vivre avec moi, c'est difficile.
0: Non mais en dehors de toi,
2: à part une procureure, à
0: oui,
2: mon avis, y a
0: oui,
2: pas de
0: d'accord,
2: problème.
0: En dehors de toi, Jean-Pierre Lecomte.
2: On a l'habitude d'avoir des tarés, tu vois. Enfin,
0: Pour Océane, quel est le conseil que tu peux donner pour Océane?
2: Ouais, bah, bonne chance.
0: C'est un bon conseil, ça.
2: Voilà.
0: Ça, c'est un bon conseil. Ça, on aimerait en avoir des plus souvent, des comme ça. Max, est-ce que tu peux me donner un conseil? Bonne chance. Ah là, je peux te faire une émission pendant 3 heures où tout le monde appelle, tu exposes ton problème, je trouve une solution en te disant bonne chance. C'est bien, Jean-Pierre, comme conseil.
3: C'est toujours mieux que rien.
0: Ah, c'est toujours mieux que rien, mais enfin là, c'est quand même pas grand-chose.
3: Là, c'est pas grand-chose, effectivement.
0: Bon, enfin, moi non plus, j'ai pas trouvé la solution miracle. Hein.
3: Non, mais c'est pas grave, je m'attendais pas à une solution miracle. Hein. Non, t'es pas divin non plus. Quoi,
0: non.
3: Moi, je m'attendais, tu vois, un simple conseil.
0: Une petite discussion, des fois, ça fait du bien parce qu'on a besoin d'en parler. Hein.
3: Et t'as besoin de te lâcher, et puis.
0: Voilà, exactement.
3: Et puis, bah, maintenant, c'est fait, tu vois, et là, déjà, fouf.
0: C'est vrai? Ah, c'est vrai, carrément.
3: Non, bah oui, quand même, depuis le mois de décembre, t'es d'accord?
0: Ah bah c'est lourd, ça c'est clair que... C'est vrai que ça commence à causer 3 mois, c'est long, hein.
3: Ah bah ouais.
0: Moi, ça fait 3 mois que je suis dans le privé, là, c'est long 3 mois, c'est bien 3 mois. Hein.
3: C'est long 3 mois, c'est beaucoup de patience.
0: Ah oui, comme tu dis, oui. Effectivement, ouais, c'est beaucoup de patience, oui. C'est pas tout de le dire.
2: J'aimerais savoir...
0: Oui.
2: Comment ça s'appelle déjà?
0: Océane, c'est joli.
2: Océane, voilà.
0: Océane, ouais. Océane, comme océan.
2: Océane.
3: Oui.
2: Qu'est-ce que tu penses de mes chansons, franchement?
3: De tes chansons?
2: Ouais.
0: T'as le droit de dire si c'est de la merde. Hein.
3: Alors franchement, moi je vais te dire, c'est peut-être pas forcément mon style.
2: Oui.
3: Par contre, je trouve que tu persévères.
0: Ouais.
3: Que t'as du courage.
0: Ouais, oui. C'est bien.
3: Et bon, bah voilà, moi je suis tout cœur avec toi pour ce que tu essaieras d'entreprendre, quoi.
2: Voilà.
0: Et t'achèteras ces disques?
3: Pourquoi pas?
0: Bah écoute, c'est gentil.
3: Mettre, hein,
2: bah oui, non, mais on peut pas plaire à tout le monde, c'est vrai.
0: Non, mais tu vois,
2: j'ai des gorilles qui vont aimer Sardou, d'autres qui vont pas aimer du tout, et voilà.
3: Mais on sent que tu en veux et que tu as de la volonté, donc
2: voilà,
3: cas-là, bah continue.
0: Hein. Voilà, exactement. Merci. On va, tiens, Océane, reste avec nous 2 minutes.
3: Ouais.
0: On va, je sais pas si tu. Donc, puisque t'es la seule émission que t'écoutes sur la bande FM, donc t'as peut-être déjà entendu parler d'un jeu qui s'appelle le jeu des 3 mots.
3: Ouais.
0: Une liste de 3 mots que je vais donner à Jean-Pierre et une liste de 3 mots pour moi. On va donc s'affronter l'un contre l'autre. Ces 3 mots, on doit essayer de les faire dire à la personne au bout du fil en 1 minute maximum. Jean-Pierre, pour le moment, parce qu'il est quand même collé à sa guitare, si tu pouvais la lâcher 2 secondes. Non, tu restes avec ta guitare?
2: Rock'n'roll.
0: D'accord, ok, tu vas pouvoir chanter après, Jean-Pierre, ne t'inquiète pas. Donc on a une liste de 3 mots, on va appeler chacun des radios. Hein, Jean-Pierre, t'écoutes bien.
4: Ouais.
0: Chacun donc une liste de trois mots. Ces trois mots, il faut les faire dire à la personne au bout du fil. Tu connais le jeu?
3: Ouais.
0: Hein, une petite minute maximum. Jean-Pierre, tu connais toi aussi?
2: Il faut que j'arrive à faire dire
0: ces trois mots.
2: Ouais.
0: Alors, je sais pas si tu vas pouvoir les retenir. Les trois mots, on lui note sur un. Tu peux lui renoter, Manu, ouais, au fil d'art sur un bout de papier. Alors, c'est quoi ce putain? Mais vous êtes allé loin là. Hein, moduleur. Pff, oh là là là là. C'est puissant ça. Donne-lui
6: c'est
0: ça.
6: C'est pas moduleur, c'est modulé.
0: Modulé. Même moduler, c'est super compliqué.
7: Modulation, là.
0: Pff, c'est sûr, c'est compliqué. Moduler, réseau. Tu as marché, ça? Et merchandising. Oh là, salaud. Vous êtes allé loin, là. Hein.
3: Ouais.
0: Moduler, réseau, merchandising. Ces trois mots, c'est Jean-Pierre Sauzer qui doit les faire dire à la personne au bout du fil. On appelle une radio quelque part en France. Une radio locale, régionale ou nationale, je ne sais pas. Hein, Jean-Pierre, donc tu n'as pas le droit de dire ces trois mots.
2: Moi, j'ai pas le droit.
0: Et tu dois les faire dire.
2: Bah ouais, mais je sais pas comment m'y prendre, là, tu vois. Là.
0: Mais si, tu vas pouvoir comment t'y prendre. Merchandising, c'est les t-shirts, les que ça, tu demandes ça. C'est, d'accord. Et puis moi, après, j'aurai production, tranche et badge. Attention, ça sonne.
6: Bah, Océane.
0: Ok, attention, Océane, pas trop de bruit. Ok, on l'a mis en attente. D'accord, Océane, t'es là?
3: Oui.
0: D'accord, pas trop de bruit. Hein. On appelle Europe 1. La pêche Europe 1. On appelle Europe 1. Attention, ça sonne.
8: Europe 1, bonsoir.
2: Bonsoir.
8: Oui, je vous écoute.
2: Voilà. J'aimerais vous demander une chose.
8: Je vous écoute, monsieur.
2: Ben, comment m'y prendre aussi, voilà. Comment qu'on fait pour avoir un maillot?
8: Ah, vous leur téléphonez.
2: Un maillot de football?
8: Ah, il n'y en a pas ici, monsieur.
2: Il n'y en a pas, non?
8: Non.
2: Non, mais enfin... Comment faire, hein? Comment vous expliquer? On m'a mis un piège. Je peux vous poser une question?
8: Éventuellement.
2: En quelle année la Tour Eiffel s'est construite?
8: C'est pour l'exposition Les Nuits Recettes de 1899, si j'ai bonne mémoire.
2: Voilà. Et qui c'est qui a l'idée de faire la Tour Eiffel?
8: La personne qui porte son nom.
2: C'est pas son nom.
8: C'est...
0: Eh oui. Europe 1?
8: Oui.
0: Oui, c'est Fun Radio à l'appareil.
8: Encore vous?
0: Ah bah encore nous de temps en temps, il faut bien, et oh, on est obligé.
8: Non, je suis pas d'accord.
2: Comment ça, pourquoi? C'était Gustave Eiffel.
0: Oh, vous êtes pas d'accord?
2: Max.
0: Attends, pourquoi vous êtes pas d'accord?
8: À votre avis.
0: Bah hein, pourquoi?
8: La logique. Qu'est-ce que ça voudrait, la logique?
0: Quelle logique?
8: On est concurrents, c'est tout.
0: Oh, hein. Qu'est-ce que vous parlez de concurrents? Oui, entre agents de sécurité d'RTL et d'Europe 1, mais pas entre nous, entre Europe 1 et Fun Radio, il n'y a pas tellement de concurrence.
2: Ah ben moi, je vais être concurrent Fun Radio bientôt.
0: Attendez, je ne savais pas. On a une bonne nouvelle, on a un scoop. Fun Radio serait un concurrent d'Europe 1, est-ce vrai? Ça nous fait plaisir, ça, ce que vous nous racontez.
8: Parce que Europe 1, c'est le groupe Lagardère, donc il y a trois radios.
0: Ah ouais. Et donc
8: Europe 1, Europe 2,
0: RAS. Donc on est concurrents. Voyez-vous comment ils parlent en face, alors que nous, c'est des amis, c'est des collègues de travail, et pour eux, on est des concurrents.
2: Ben voilà.
0: Très bien. Eh ben écoutez, c'est une radio concurrente de Fun Radio du groupe RTL qui vous appelait pour Europe 1. Voilà, radio concurrente. Bah, ceci dit, on vous salue quand même, on vous aime bien. Mais je ne pensais pas qu'Europe 1 réagirait en disant, tiens, vous êtes des concurrents, donc ça nous fait pas plaisir d'être sur l'antenne de Fun Radio, alors qu'il aurait pu faire de la pub et de la pêche d'enfer. Bravo encore Europe 1, bravo la sécu d'Europe 1. Sympathique, hein. Enfin bon, pas méchant non plus, mais tout de suite, j'aime bien ça. Ça me fait marrer. Ils me font marrer. Hein, Océane, tu vois, on essaie de parler. Elle est là, Océane, mais laisse-la moi en direct. Océane.
3: Toujours là, oui.
0: C'est ça qui est fabuleux avec... Si on est des concurrents.
3: Ouais, bah ouais.
0: En plus, Europe 1, c'est à 500 mètres d'RTL. Hein.
2: Ouais.
0: Ah, oh, c'est juste à côté. Hein. C'est rue François 1er, voilà, nous, on a rue Bayard. Ouais. Tu fais 500 mètres, Océane, si un jour tu viens à RTL, tu fais 500 mètres et hop, tu te retrouves à Europe 1.
3: Bah, disons que je me rends compte d'une chose, c'est que je suis pas déçu de pas les écouter, en fait.
0: Bah, on est des concurrents, c'est quand même hallucinant, quoi. Mais c'est les gens de la Sécu, parce qu'ils généralement, ils représentent mal le produit sur lequel ils travaillent, parce que les gens d'Europe 1, on les voit traîner dans RTL, les mecs de Fun, moi, ça m'arrive de traîner dans les locaux d'Europe 2 ou de RFM, parce que j'ai des amis là-bas.
3: C'est un bon voisinage.
0: Mais oui, mais il y a des gens d'RFM, j'ai déjà vu traîner dans les locaux d'RTL 2, et lui, il dit que c'est des concurrents, donc ça lui fait pas plaisir.
3: Ah
0: ouais, bien sûr.
3: Ben non. La compétition, attention.
0: Oui, c'est lui qui a dit que c'était la compétition, bien sûr que c'est de la compétition.
3: Ouais.
0: Mais attends, hein, les gens de TF1, ils doivent traîner dans les locaux des fois de France 2, et etc.
2: Ouais, et puis ils bouffent ensemble, de toute façon. Hein.
0: Ben évidemment, ben voilà, c'est les gens du showbiz.
2: C'est comme la politique.
0: C'est comme la...
2: Si on n'allait pas, puis on dîne ensemble.
0: Allez, c'est à mon tour maintenant. Dis-donc, t'as été très mauvais, Jean-Pierre. Hein.
2: Bah ouais, mais non, tu m'as piégé, moi.
0: Bah, j'étais piégé, dis donc. Je pensais que t'as de la gueule, là. T'arrêtes pas de parler,
2: oui,
0: mais là... Ah bah tu m'as déçu.
2: Moi je peux te payer aussi, moi.
0: Attention. On appelle une autre radio en France, les trois mots que je dois faire dire à la bout du fil, donc tranche, badge et production. Allez, on y va. Bah, tu appelles qui là? Tu rappelles pas Europe 1 quand même? Ah bon, ah quand non. même. Mickaël, on l'aura quand même, il a patienté le grand.
4: Bah oui, il est
0: oh,
4: là. Bah, il est
0: génial,
4: là.
0: Génial, génial. Puis après, on aura Léa de Nantes également.
6: Ouais.
0: Oui, bonsoir.
6: Attends, on est en insert, Max. Hein.
0: Pardon?
6: On est en insert, tu quittes pas.
0: D'accord, ok. Oh, bah oui, mais là.
7: Dans l'internet, il y a des nanas, il y a des mecs.
0: C'est qui que t'as appelé?
7: C'est pas dans le même.
0: C'est qui que t'as appelé?
4: C'est Energy.
0: Ah, bah il nous écoute.
4: Mais il me dit que c'est la ligne directe, le numéro.
0: Bah ouais, bah ouais, bah ouais, bah ouais. Ah bah ouais, bah là je vais gagner.
4: Bah vas-y, gagne.
0: Ouais, je vais gagner. Oh merde, ça va être long. Merde. Ah, il fallait pas appeler la ligne directe.
4: Je ne savais pas que c'était la ligne directe.
0: Ah, vous ne savez pas, bah, on a les lignes directes.
7: Parce que moi, ça, moi j'ai un super plan.
0: Ah merde, attends, attends. Ah, ce qu'il dit, attends, bah attends.
7: J'ai un super plan pour aller chez les nanas sans se faire gauler.
9: Ah bon?
0: À l'aise. Bon, vous avez choisi quoi comme titre? Ah, dans le studio, là, en même temps. C'est écoutez, bon, là.
9: D'accord, bah écoute, le message est passé. Et franchement, ouais. Hein, si t'as l'occasion, rappelle-moi, moi je viens vous rejoindre.
7: Oh,
9: à plus.
7: Allez, salut.
9: Ciao.
0: Oh, il va nous reparler là.
6: Max.
0: Ouais.
6: Quitte pas, je te passe.
0: Ah cool, cool, cool, merci. Merci.
7: Allô.
0: Ouais. Oh, je mettais énergie, je t'écoute en même temps.
6: Ah bon.
0: Voilà. Non, parce qu'on était en train de faire un jeu, on devait appeler des radios et l'autre ils appellent la ligne directe du studio, donc forcément on a tout perdu ce soir.
6: Bah pourquoi tout perdu?
0: Parce qu'on joue au jeu des trois mots, une connerie avec un auditeur à moi qui est dans les studios, Jean-Pierre Sauzère, le roi du rock'n'roll, qui est venu chanter deux, trois chansons. On a fait un jeu et voilà, on a appelé Europe 1, on s'est dit tiens, on va appeler l'autre. Enfin, je savais pas qu'ils appelaient Énergie, ils appellent Énergie. Manu t'appelle Énergie, mais Manu tape la ligne directe.
6: Bah, mais moi je veux bien jouer, hein.
0: Ouais, mais c'était à moi d'essayer de te faire deviner trois mots en une minute. Je vais essayer, mais ça va être difficile. On va voir. On va voir. Mais bon, oui, mais le. Maintenant, tu sais quoi, c'est le truc du jour. On va juste voir pour le fun comme ça.
6: D'accord.
0: C'est quand on lève un. Ce qu'on appelle ça un potard, en fin de compte, le potard, c'est sur une.
6: Tranche.
0: Voilà, très bien. Les agents de sécurité, généralement, tu sais, ils ont un truc collé, c'est comme un pins, mais c'est grand, c'est un.
6: Un insigne.
0: Ouais, presque ça, c'est quand on dit on a son.
6: On a son quoi?
0: Merde, c'est pour rentrer quand t'as des portes magnétiques, on appelle ça, c'est quoi? Un badge, voilà. Et quand tu vas faire des jingles, tu sais, tout ça, ouais. Ça s'appelle. Bon, t'as la rédaction.
6: Faire de la prod.
0: Ouais, c'est, ça s'appelle la prod, c'est l'abréviation, mais le mot en entier, c'est.
6: La production.
0: Voilà.
2: Voilà.
6: Bah t'as gagné.
0: Bah j'ai gagné, oui et non, parce qu'à cause de Manu. Mais pourquoi t'as fait le numéro de la ligne directe?
4: Mais il y en a qu'un, j'étais pas censé savoir moi. Normalement
6: Manu,
4: c'est
6: Manu,
4: le
0: Manu, on n'est pas censé avoir la ligne directe d'énergie maintenant.
4: Putain, mais je savais pas moi.
0: Bon.
6: Bah si.
0: Vous avez pas besoin de
4: nous, on est tous potes.
0: Vous avez pas besoin de nouveaux talents de chansons françaises par hasard?
6: Pourquoi tu chantes?
0: Bah non, parce qu'on a Jean-Pierre Sauzère qui est un auditeur à nous, qui est un taré, un extraterrestre. Jean-Pierre, t'es là.
2: Toi.
0: Voilà.
2: Et Jean-Pierre. Non, mais quand même, tes extraterrestres sont. Nous, hein.
0: Ah oui, mais lui, c'est
2: un problème.
0: Hein. Jean-Pierre est un taré de première qui chante je te mets pas la bourre là, tu vas pas faire des blancs et tout ça. Hein.
6: Non, mais en plus là, j'ai du taf dans le genre.
0: Merde, parce que j'ai la radio, je te mets la radio derrière, hein. Je te mets ta radio derrière si tu veux. Hein. Donc t'as pas le temps là?
6: Non, carrément
0: oh,
6: pas.
0: Oh merde.
2: Allumer le feu.
0: Vas-y, deux secondes, vas-y. Vas-y, fais-lui une démo, vite fait de Johnny, vite fait un truc en deux secondes.
2: Que je t'aime, que je t'aime.
6: J'adore.
0: Ah bah oui. Bon, on va te laisser, on t'enverra une cassette de Jean-Pierre Sauzère. Mais je te l'enverrai, promis juré, je t'envoie une cassette.
6: Ciao,
0: bonne bourre à toi, amuse-toi bien. Salut. Bon voilà, on était en direct sur Énergie. Ouais. Voilà l'exemple. Un agent de sécurité de tout à l'heure. Gentil. D'Europe 1, qui, sous prétexte qu'on appelle Fun Radio, du groupe Lagardère, lui, nous, RTL, machin, donc on est des concurrents, donc ça lui fait pas plaisir, et donc on a appelé quelque part, alors là, vraiment, une radio qui pourrait être concurrente, qui est considérée comme une radio en compétition avec Fun Radio durant voilà. Toute l'année, on tombe sur un animateur, entre animateurs, et ça reste décontracté, ça reste bon esprit, on est là, on se marre, voyez-vous, mais on se prend pas la tête.
10: Ouais.
0: Hein? Et là, ça fait plaisir au CERN, t'es pas d'accord?
10: Ouais, c'est clair.
0: Et là, ça donne envie de se dire... J'ai envie d'aller voir mes potes d'énergie à minuit, tu vois, d'aller. Bah ouais, d'aller boire le champagne, quoi, d'aller s'éclater.
4: Ils ont pas des fontaines à eau là-bas, ils ont des fontaines à champagne.
0: Mais j'aime moins les studios dans lesquels ils sont. J'aimais bien les studios où ils étaient avant parce que quand t'allais dans le petit studio, c'était un tout petit studio minable qu'ils avaient, faut le dire. Hein, c'était un tout petit studio tout rikiki, tout naze pour une radio qui cartonne, quoi, qui brasse et qui brasse des millions. Par contre, ils avaient une petite terrasse derrière où ils fumaient des pétards, les animateurs d'énergie à l'époque. Et ils regardaient et ils avaient la tour Eiffel derrière eux. Océane ?
10: Oui.
0: T'es avec nous là ?
10: Ouais.
0: C'est quoi qui passe derrière là ?
10: Je suis un peu perturbé par le train.
0: Ah ouais, d'accord, ok, très bien. Donc j'étais en train d'expliquer un truc qui à l'époque était fun, alors qu'aujourd'hui, bon, là-bas, c'est tout rigide.
4: Mais
0: comme nous. Voilà. Qu'est-ce qu'il y a?
4: Je reconnaissais plus ma voix, j'ai flippé.
0: Ouais, t'as une grosse voix, t'as une belle voix, ouais. Merde. Océane, on va te laisser là, en tous les cas, bon courage. Et puis,
10: Je voulais te demander quelque chose.
0: Ouais, ouais, ouais.
10: Max, voilà, j'en profite. En fait, je voulais savoir si t'avais l'intention, un jour ou l'autre, de passer par la Suisse pour aller faire des petites teufs techno.
0: Bah oui, mais il paraît qu'en plus là-bas, c'est une horreur dans les boîtes parce qu'au niveau du son, il n'y a plus de son dans les discothèques.
10: Ah bah disons qu'il faut savoir où aller quoi.
0: Non parce que il paraît que dans les boîtes maintenant c'est limité ce qu'on appelle à 95 dB qui est excessivement faible dans les clubs.
10: Ouais.
0: Ce qui fait que quand t'es au milieu de la piste tu peux te parler comme si t'étais dans un bar.
10: Bah disons qu'il n'y a pas seulement que les boîtes.
0: La règle, hein, il paraît que les lois là-bas sont vraiment très dures au niveau du son dans les discothèques.
10: Ouais.
0: Donc pas grand intérêt d'aller dans... Moi je vois rien qu'en boîte ils ont limité à ce qu'on appelle 105 dB, donc ils ont réduit.
10: Ouais.
0: Et déjà pour la musique électronique ça la tue parce que forcément cette musique a besoin d'être rendue suffisamment fort pour qu'elle dégage de l'énergie.
10: Mm-hmm.
0: Et ça gâche un peu le truc. Non, pour le moment la Suisse c'est pas au programme.
10: Ah bon?
0: Malheureusement.
10: Parce que sinon je t'aurais bien envoyé une cassette. Mais bon à mon avis je pense que tu l'as déjà.
0: Une cassette de quoi?
10: Une cassette de trance progressive.
0: Devant ton micro que j'entende?
10: C'est de la trance progressive.
0: Ah oui, mais tu peux envoyer ça, il n'y a pas de problème, bien sûr, avec plaisir.
10: Avoir ton avis, par exemple, ou essayer de t'inciter quand même à venir, parce qu'il y a aussi des teufs en plein air qui sont...
0: Bien sûr, mais tu sais, quand je vais en teuf, c'est pour y aller y mixer, et quand j'ai un week-end où j'ai pas de soirée,
10: ouais,
0: c'est pas pour retourner en soirée, surtout pas d'aller jusqu'en Suisse, je reste chez moi tranquille, ou alors où je pars loin avec ma copine.
10: Oh, c'est dommage.
0: Ah bah oui, enfin bon, non, c'est pas dommage. Non, c'est pas dommage, parce que j'ai pas besoin d'aller là-bas. Je fais autre chose qui me fait bien plus plaisir que d'aller dans des teufs en Suisse.
10: Oh,
0: largement. Ah bah largement, je préfère être en petit week-end tranquille sans parler de musique électronique que je fais toute l'année.
10: Oh, c'est clair.
0: Ah bah ouais, quand je fais 4 dates d'affilée, quand je fais 3 week-ends d'affilée non-stop, quand j'en ai un, c'est pas pour aller retourner en Suisse, refaire une soirée pour écouter du son trans.
10: Mm-hmm.
0: C'est pour me retrouver sans musique, sans rien, au calme,
10: mm-hmm,
0: et pouvoir profiter un petit peu de mes amis et de mon entourage proche.
10: Bien sûr.
0: Voilà.
10: Rien contre.
0: Non, mais bien sûr, c'est pour ça que tu dis, mais non, c'est dommage. Mais non, ouais, c'est pas dommage. Non, non. Un petit peu de vie privée, ça fait du bien de temps en temps. Océane, je t'embrasse très fort.
10: Gros bisous.
0: Eh, Jean-Pierre, arrête pas de dire oui de la tête. Dans un instant, Jean-Pierre, tu vas pouvoir chanter.
2: Ouais,
0: hein,
2: bien sûr.
0: Et puis, puisqu'on parle de soirée, vendredi soir à la loco, si vous voulez éventuellement assister à la soirée, je mixerai en bas au sous-sol. Apparemment, c'est dur, la musique électronique à la loco, ça devient dur. Par contre, si vous voulez venir, je jouerai toute la nuit, 23h, 6h du matin, en bas au sous-sol. Eh bah ouais, on va donner carrément 7 heures de mix. Si ça vous branche de venir, il y a des places qui vous attendent au standard, au 0803 08 5000. Et samedi soir, qui vient, je serai à la Mare au Diable à Caen. Voilà, en ce qui concerne le programme des soirées à venir du Star System. On va revenir avec Michael de Champigny. On reviendra également avec Léa de Nantes. Et Jean-Pierre Sauzer va nous interpréter une petite chanson en direct. Ça sera laquelle?
2: Gabriel.
0: Ciao Michael, bonsoir.
11: Salut Max, salut Jean-Pierre, ça va?
2: Salut, ça va.
0: Voilà, il est en pleine forme, Jean-Pierre Sauzer. Il est content d'être avec nous en tout cas. Michael, on t'écoute.
11: Bien, écoute, il y a exactement 2 semaines, je suis actuellement en terminale.
0: Ouais.
11: Et j'ai réussi à avoir le numéro d'une de mes anciennes profs d'électrotechnique qui s'appelle Danielle.
0: Ouais.
11: Donc, on était un samedi comme ça avec des copains. Et puis, donc on aime bien faire des canulars. Et on a décidé sur un gros délire de l'appeler. Pensant justement qu'elle allait nous reconnaître. Donc, j'ai pris un air bien sérieux. Et il s'est révélé qu'elle a marché, mais à fond, comme jamais on peut imaginer.
0: Qu'est-ce que tu lui as fait croire?
11: Ah, je lui ai fait croire que je m'appelais Philippe,
0: oui,
11: que j'avais 37 ans, que je faisais une carrière dans le mannequinat et que donc que j'avais un diplôme d'ingénieur en électrotechnique.
0: D'accord.
11: Et j'apprenais, donc je savais, je sais donc qu'elle a 53, 54 ans, je savais qu'elle jouait au golf et donc j'avais dit que je l'avais rencontré sur le trou numéro 16 d'un parcours. Donc,
0: et elle y a cru?
11: Ah mais elle y a cru mais à fond quoi. Il
0: s'est
11: révélé que c'est quelqu'un de très seul qui est en instance de divorce depuis 5 ans.
0: Oh putain les putes.
11: Qui a une fille, exactement, qui a une fille de 28 ans.
0: Ouais.
11: Donc son gendre qui travaille à la Cogema. Donc je sais qu'elle est allée à la Plagne en février dernier faire du ski.
0: Mmh.
11: Donc c'est une femme qui a cheveux courts, poivre sel.
0: Ouais, enfin bon, bref, tu veux en venir où?
11: Et donc il s'est révélé par exemple que je lui ai fait avouer si elle avait déjà eu des expériences avec des anciens élèves.
0: Ah putain.
11: Et que 4 ans après, elle était sortie avec un ancien élève qu'elle cherchait justement quelqu'un. Donc moi, étant donné que j'ai 37 ans et qu'elle a 53 ans, je lui ai demandé si ça lui dérangeait pas une différence d'âge. Parce que la valeur n'attend pas le nombre des années.
0: Oui, oui, oui.
11: Et donc elle a marché, mais comme jamais, quoi. Mais je l'ai tenue pendant un quart d'heure et j'étais obligé de raccrocher. Je lui ai dit que j'avais une séance photo, quoi. Donc j'étais obligé de raccrocher, mais
0: j'ai
11: dit que normalement ce que je voulais faire c'était lui donner rendez-vous un mercredi après-midi justement pour essayer de la voir et de l'essayer de la fringuer, histoire un peu de me foutre de sa gueule, mais il s'est révélé que plus on parle avec elle et on s'aperçoit que les profs sont des êtres humains.
0: Bien sûr, bah attends, bah, pourquoi tu crois que c'était pas des profs? C'est vrai qu'on peut penser au début quand on est en cours que c'est pas des êtres humains. Enfin pour certains, parce qu'il y en a qui sont cool. Ah t'as cru qu'à un moment donné c'était quoi? Des extraterrestres aussi?
11: Non mais quand on est au que j'en ai au lycée, les profs et les élèves c'est différent.
0: Bien sûr, bah ouais. Et donc
11: c'est quelqu'un qui avait beaucoup de problèmes et qui disait qu'il était vraiment dévoué à son travail, que c'était la seule chose qui lui restait et que ça se voyait que c'était quelqu'un qui avait vraiment besoin d'affection, d'amour quoi. Et
0: ouais,
11: donc
0: ouais.
11: Au début on était vraiment pour partir pour se foutre de sa gueule et
0: ouais,
11: puis,
0: je comprends, ouais.
11: Après,
0: puis après
11: vraiment des regrets quoi.
0: Bon ouais en gros tu vas en arriver où Mickaël? Bon c'était juste pour nous dire ça quoi.
11: Non mais justement je vais vraiment bien l'appeler quoi.
0: Quoi maintenant?
11: Ouais.
0: À 11h30?
11: Bah écoute, toujours en train de travailler le soir.
0: Ah ouais d'accord, et tu voudrais faire quoi là?
11: Bah écoute, un petit canular.
0: Mais un petit canular, mais dans quel genre? Qu'est-ce que tu veux faire?
11: Bah un petit canular de lui parler, de lui faire avouer des choses.
0: Oh putain! Ah ouais.
11: Et justement, donc là, je lui ai pas dit que j'avais une gamine de... que j'ai un gamin de 12 ans qui s'appelle actuellement Alan, qui est en 5e.
0: Ouais.
11: Et donc là, il fallait que je m'excuse parce que ça fait 2 semaines que je l'ai pas eu, étant donné que je suis parti en Amazonie faire des séances photo accompagné de mon fils.
0: D'accord, fais gaffe quand même, c'est chaud en direct, hein, comme ça.
11: Ah mais c'est chaud en direct.
0: Ouais, non mais pour moi, je veux dire pas pour toi, t'en auras rien à foutre, mais moi, faut que je fasse gaffe quand même, hein.
11: Ouais.
0: Parce que si tu balances trop loin et tout machin en ce moment, tu sais, c'est chaud, hein.
11: Non, non.
0: Ah ouais, ah non, mais tu dis non, toi, t'en auras rien à foutre, tu sais même pas de quoi je te parle, mais moi, je te dis si.
11: Ok.
0: Ah ouais, non, mais je te le dis carrément, hein. Sinon, je balance ton numéro sur internet. Direct, voilà qui est drôle, comme dirait Jean-Pierre. Allez, on y va, on appelle et on va voir ce que ça va donner quand même.
11: Ok.
0: Et après, on va faire chanter Jean-Pierre, parce que ça va être super ultra speed, quoi.
11: Attends, Mac, tu veux savoir si ça te dirait, quoi, si je suis en galère de te faire passer ce que je peux dire que j'habite chez mon frère, donc tu peux te faire passer pour mon frère.
0: Ouais, éventuellement, ouais.
11: Ok.
0: Ouais, éventuellement.
11: Tu m'appelles Franck.
0: Ouais.
12: Oui. Allô.
11: Daniel?
12: Oui.
11: Bonsoir, c'est Philippe. Vous vous rappelez de moi?
12: Oui.
11: Je vous avais appelé il y a 2 semaines. Excusez-moi de ne pas vous avoir appelé. J'étais parti en déplacement faire une séance photo. Je suis désolé de vous appeler une séance tardive, vous savez, dans ce
12: pays. Attendez, je vous parlez pas tellement fort, donc j'étais en train de regarder un vieux film.
11: Vous étiez en train de regarder un vieux
12: Comment
11: film? Ça va sinon?
12: Oui.
11: Moi je voulais savoir comment vous alliez.
12: Ben, je vais bien.
11: Vous jouez toujours au golf?
12: Non, j'y suis pas allé parce que j'étais à Chinon.
11: Vous étiez à Chinon?
12: À Chinon, il y avait un meeting international de présidente de club, donc je suis allé là-bas. Et j'ai eu un temps magnifique et c'était très beau. Donc j'ai passé un très bon week-end quand même.
11: Mm-hmm. Moi j'avais pas pu vous rappeler parce que. Après je vous ai rappelé justement j'ai eu un coup de fil et je devais partir absolument donc en Amazonie faire un déplacement et je vous avais pas dit que bon j'ai 37 ans mais actuellement j'ai un fils Alan.
12: Oui.
11: Et donc il est en 5e et j'ai dû partir avec lui. Donc là je suis divorcé avec mon ancienne femme.
12: Vous pouvez parler un tout petit peu plus fort. Attendez, je vais regarder si mon téléphone n'est pas sur la position basse.
0: Parle plus fort. Hein.
12: Ah voilà, il était sur la position basse, c'est pour ça. Oui, alors vous disiez que vous aviez un fils.
11: Ouais, j'ai un fils de 12 ans, quoi. Donc je voulais savoir pour que ce soit clair entre nous, que ce soit basé
12: sur... tout est normal pour moi. J'ai eu un enfant et je trouve ça très beau d'avoir un enfant, c'est tout. Donc
11: oui,
12: je vous félicite d'avoir un enfant.
11: Moi je voulais savoir justement en parlant d'enfant comment ça allait en tant que professeur.
12: À quel niveau enfant?
11: À quel niveau si ça se passait bien avec vos élèves? Vous m'avez dit justement que des fois, ils vous tournaient en bourrique.
12: Oui, mais moi, ça me passe par-dessus la tête. Quand je suis au lycée, je traite ces problèmes-là, et quand je le quitte, je n'y pense plus.
11: Mm-hmm. Mais sinon, vous avez parlé que vous étiez en instance de divorce actuellement.
12: Oui, exact.
11: Où s'en est maintenant?
12: Mais là aussi, ça ne me perturbe pas.
11: Ça vous perturbe pas?
12: Mais non, pourquoi voulez-vous que ça me perturbe?
11: Non, je ne sais pas.
12: Mais bon, je suis plus âgé que vous, donc je serais peut-être plus raisonnable. Mais toute sa vie, on fait un choix. C'est pas parce qu'on est avec quelqu'un que tout va bien. J'ai des choses où je suis très contente de ce que j'ai fait. Et puis, je ne regrette rien à l'heure actuelle. Moi, j'ai rempli un contrat. J'ai eu une enfant, je l'ai élevée. Et un point, c'est tout.
11: Mmh. Sinon, si on parlait un peu de golf.
12: Oui.
11: Pour détendre un peu l'atmosphère. Vous avez joué récemment?
12: Non, j'ai pas joué depuis la dernière fois que vous m'avez vu. Alors, je sais pas. Si vous voulez, vous m'avez fait poser beaucoup de questions parce que j'ai téléphoné à un ami pensant que c'était sa voix. Mm-hmm. Donc, je lui ai dit bonjour Philippe. Mais en fait, la voix n'est plus la même. Donc, vous voyez, je m'étais imaginé une voix entre vous et une voix d'un ami qu'il pouvait avoir. J'ai cru que c'était une blague, vous ne rappeliez pas. Mm-hmm. Donc, je l'ai considéré comme une blague. Mais je l'ai bien pris, hein. Alors là, vous appelez, je voulais filtrer parce que je voulais pas entendre une amie qui m'appelle et elle téléphone 2 heures. Donc en regardant l'heure, c'est pas 2 heures, ça fait tard le matin. Mm-hmm. Donc je voulais filtrer, vous voyez, j'ai pas filtré.
11: D'accord.
12: Mais qu'est-ce que vous voulez savoir de plus?
11: Qu'est-ce que je voulais savoir
12: Que je joue au golf, je sais pas, c'est comme vous voulez. Si on...

0: Ah, il rentre.
1: Ouais, t'es avec qui?
0: Salut Franck, ça va?
1: Ouais.
0: T'as passé une bonne soirée?
1: Ouais.
0: Tu rentres du taf là?
1: Ouais.
0: Alors, qu'est-ce que tu fais? Qu'est-ce que tu racontes de beau là? Je suis au téléphone là.
1: T'es avec qui?
0: Voilà, je suis avec une amie là, Danielle.
1: Ouais.
0: Tu veux que je te la passe? Elle est très sympa.
1: Tiens, je te la passe. Je la connais pas moi.
0: Bah attends, elle est pas cool. Ça va Danielle?
2: Oui, ça va très bien.
0: Ouais, impec.
3: Allô?
2: Oui, ouais. Bonsoir.
3: Ouais, Franck.
2: Enchanté.
3: Salut.
2: Deux hommes que je ne connais pas, mais à qui je parle, c'est pas mal.
3: Ah, c'est sympa, hein?
2: C'est sympa.
3: Vous parliez de quoi?
2: De la vie.
3: Ah bah oui, bah alors tout un programme, alors.
2: C'est tout un programme.
3: Ah ouais, c'est long. Peut-être pas se résumer ça en deux minutes.
2: Non, on peut pas résumer ça, mais c'est sans importance. Il y a toujours moyen de changer de conversation.
3: Ah bah oui, vous voulez qu'on parle de quoi, alors?
2: Non, c'est pas moi qui ai appelé, donc...
3: Ah, c'est qui? C'est mon frère?
0: Ouais, c'est moi, Franck.
3: Ah, et tu parlais de quoi, là, à l'instant, avec elle? Parce qu'on a pris les deux téléphones, hein, c'est pour ça.
2: Non, mais qu'il avait un frère qui venait de rentrer. Donc, l'action est faite, passons à la suite.
3: D'accord, ok. Vous parliez de quoi, donc
2: Bah, du quotidien, de ce que...
3: Ah, bah, c'est passionnant, tout ça.
2: Ah, bah, c'est extra.
3: Ah, ouais, c'est extra, ouais. Bah, je vais pas vous déranger plus longtemps, alors, hein.
2: Bah, bonne soirée.
3: Bah, au revoir, madame, au revoir.
2: Merci, à bientôt.
3: Oh, là, raccroche. Elle était relou, c'est nul.
0: C'est clair, elle est folle, hein.
3: Mais c'est toi. Attends, mais elle est folle. D'où tu vois qu'elle est folle? Tu téléphones à une personne que t'as eue et qui serait prête à boire un verre, tu trouves qu'elle est folle? Mais non, mais je pensais à un truc... Ouais, c'est tout bidon ton truc, tu parles de golf et tout, prout.
0: Bah elle est comme ça, hein.
3: Bah elle est comme ça, non, moi je m'attendais...
0: Tu croyais que...
3: Moi j'en sais rien, moi, Non mais je croyais rien du tout, moi je pensais que tu préparais un truc, moi, je t'entends parler comme si je vois pas l'intérêt, moi, ça a aucun intérêt. Ouais. Bah je m'attends à du rentre-dedans ou un truc un peu drôle ou un truc,
0: c'est pas sérieux. Tu m'as dit justement qu'il fallait pas aller trop loin.
3: Non mais faut pas aller trop loin, mais enfin t'es là à discuter de golf et... Attends quand même, il y a d'un côté puis il y a de l'autre et là t'es complètement... T'es hors piste là.
0: Bah tu voulais pas que je parle de sexe quand même.
3: Non mais j'en sais rien moi, tu te démerdes, mais j'en sais rien moi, je savais pas, j'ai pas su ce qui s'était passé avant. Tu racontes, tu fais un petit résumé, ah non bidon.
0: Non mais là c'était plus la chaîne la fois.
3: Hein?
0: Elle s'était plus lâchée.
3: Bah ouais, mais enfin toi t'es coincé, t'es trop soft, t'es trop. Bah ouais, mais là, mais non. Bon allez, bonne nuit à toi. Non, il m'a déçu, lui. Poubelle, c'est toi qui as sélectionné ça encore? Tout bidon,
4: ouais,
3: ça.
4: C'était sympa.
3: Oh là là, elle est plus là, la petite Léa, la raccrochée.
4: Ah oui, bah oui.
3: On va peut-être être perturbé par le hit parade de Ricky Larsen, je ne vous le cache pas. Hein. J'espère que vous ne serez pas trop déçus ce soir, puisque Jean-Pierre Sauzard est encore là. Et Jean-Pierre voudrait quand même fredonner une petite chanson. Il a eu le toupet de prendre la guitare qui n'a plus que 3 cordes dans le bureau. Alors, tu vas pouvoir fredonner un petit truc ou pas?
5: Je vais essayer.
3: Yeah! Tu vas essayer alors, vas-y.
5: Faut essayer de vivre.
3: Allez, vas-y. 3, 4.

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1: Ouais.
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1: Quel talent, quel talent, quel talent, quel talent. Et on a amené également un petit CD karaoké. Et ce qu'on peut faire, c'est passer un petit morceau, tu vas nous la chanter. Yeah, il range la guitare, il la donne à Fildar, bien sûr, qui va y faire... Fais-y très attention à cette guitare. Ben Jean-Pierre y a touché maintenant. Alors attention. Attends, tu veux peut-être... Je pensais à un truc, peut-être que tu serais peut-être mieux si t'étais debout, tu préfères être debout?
2: Non, ça va là.
1: T'es sûr que tu veux pas être debout? On te mettrait debout,
2: Ouais, ça va.
1: Debout avec le micro.
3: Tiens,
1: là.
3: Ton micro debout, non. Il est grand. Enfin, il est amovible.
1: Ouais, mets-le debout.
3: Non, mais lève-le, il est pas collé.
1: Vas-y.
3: Ouais, tu peux te lever, tu te mets debout, voilà.
1: Ça peut être plus à l'aise, je préfère. Jean-Pierre Sauzère est debout.
2: Je vais réussir. Rends-moi avec le micro là.
1: Ah ouais, vas-y, prends le micro sur dans tes mains.
2: C'est bon. Mets le micro plus fort et tu m'entends là.
1: Approche le micro alors peut-être. Tiens lui, ouais.

0: Ah, il est debout, Jean-Pierre, c'est là.
1: Ouh,
0: écoutez, putain.
1: Le monde debout, Gilles. Toute la musique que j'aime. Elle vient de l'art, elle vient de blues.
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1: Ouais.

0: 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Ouh ! Solo.
1: C'est grand.
2: Ah, Jean-Pierre est surexcité.
0: Et après, on dirait que j'ai pas de talent avec ça. J'ai les balles des campagnes.
2: Allez, monte le son de la radio de l'autre côté comme d'hab. Et attention, c'est parti, Jean-Pierre Sauzère, en direct dans les studios de Fun Radio.
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0: Toute la musique que j'aime. Ouh. Merci beaucoup.
1: Ouh. Quel talent, quel talent.
0: Si on continue avec le rock and roll, attitude.
1: La rock and roll attitude, on va voir si on a le temps, mais on n'aura peut-être pas le temps de la mettre jusqu'au bout. Hein.
0: Oh, un tout petit bout.
1: Un tout petit bout, allez, d'accord, ok, alors attention.
0: Parce qu'il y a pas de problème.
1: On a Léa qui doit être avec nous. Hein.
0: J'ai trouvé Léa, le style qu'il me faut pour réussir.
1: Léa, t'es là?
2: Oui.
1: D'accord, ok, parce que tu voulais remonter, tu voudrais un peu remonter le moral à Jean-Pierre. Hein.
2: Oui, exactement.
1: D'accord, pour le moment, ma petite chérie, on a 3 minutes, on va écouter Jean-Pierre démarrer sur Rock'n'Roll Attitude.
2: Ok.
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0: dire, bon, je déraille un peu parce que c'est pas la même route que moi, Marc Sauffet.
1: C'est pas grave.
0: Ouais, c'est pour ça. Ouais, voici une autre attitude. 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
1: Le X, c'est ça.
0: Seules les passions de cire sont gravement médites.
1: Rock and roll attitude
0: du rock and roll.
1: Yes.
0: Oui.
1: Il a pris le micro, il s'est mis debout. Woo! Le roi du rock and roll est là ce soir dans les
0: rock
1: studios.
0: Rock and roll attitude.
1: Voilà, bravo. Bon Léa, qu'est-ce que t'en penses?
2: Disons que ça ressemble énormément, hein. C'est vachement bien.
1: Ça ressemble à du Johnny, on dirait du Johnny. Hein.
0: Oui, c'est-à-dire, il faudrait que je fasse des chansons adaptées sur la tonalité d'Hallyday, mais je ne suis pas Hallyday, c'est ça. Je chante six chansons à lui, mais c'est pas mon truc en fait. Et Hallyday qui sait le faire. Moi, mon truc, c'est vrai, j'ai la même tonalité de voix de lui. Mm-hmm. Autant en profiter et faire des chansons, comme je disais à Nicolas, là, qu'avec moi. Là.
1: Ouais, qui fait les musiques.
0: J'ai écrit un titre, c'est Quand ça donne Walk and Woe.
1: Bon, on en parlera tout à l'heure, d'accord?
0: Voilà. D'accord. Parce que moi, c'est pas mon truc de chanter les chansons d'Hallyday, parce que le fait beaucoup mieux que moi,
1: On a 20 secondes.
0: C'est la roi du rock and roll.
1: On a 20 secondes, Jean-Pierre. Donc, Léa, faut voir quand même que Jean-Pierre a beaucoup de mimiques très rock'n'roll quand il part derrière le micro. Et Léa, tu lui remonteras le moral à Jean-Pierre, d'accord?
2: Oui.
1: Dans tout juste 3 minutes, donc on va en profiter. Et malheureusement, le hit-parade de Ricky Larsen ce soir ne sera pas là. Mais rassurez-vous, on fera ça peut-être un autre jour dans la semaine ou la semaine prochaine, c'est sûr et certain. Ne bougez pas. Suite et fin de Ricky Larsen, puisque Jean-Pierre Sauzère est un invité qui un peu surprise, hein, parce qu'il est resté beaucoup plus longtemps que prévu ce soir. Et pour terminer, on a Léa de Nantes, 17 ans.
2: Oui.
1: Léa, t'es là?
2: Oui.
1: Voilà, fais un petit effort, je te l'ai dit hors antenne, elle n'en fait aucun. Hors antenne, je dis aux gens, fais un effort, parler un peu plus fort. Et elle arrive, elle te dit oui. Et une fois qu'elle arrive en direct, elle te dit oui, je vais faire un effort.
3: C'est pas un job facile.
1: Je sais que c'est pas un job facile. Mais c'est peut-être pas facile pour eux de retenir des trucs aussi compliqués que ça. C'est compliqué.
3: Vrai, c'est vrai que c'est hardcore.
2: Mon petit Max.
1: C'est compliqué pour vous?
2: J'ai compris ce que tu m'as dit.
1: Bon, bah voilà.
2: Il y a mon père qui est en bas.
1: Ah oui, d'accord. Bon, alors parle bien devant ton combiné parce que Jean-Pierre t'entend mal.
2: D'accord, là ça va?
1: Parfait. Tu l'entends bien, Jean-Pierre?
0: Bonsoir.
1: Bonsoir.
2: Bonsoir.
1: Eh ben vas-y Léa.
2: Alors mon petit Jean-Pierre, je voulais te dire, parce que tu as dit quelque chose tout à l'heure qui m'a choqué.
0: Ouais.
2: Parce que tu as dit que si tu mourrais, tu t'en fichais.
0: Bah ouais, parce que tu n'es pas ma vie.
2: Comment?
0: Oui, c'est mon sens de ma vie à moi, parce que tu n'es pas ma vie, parce que tu n'es pas mon âme, parce que tu n'es rien. Et c'est vrai, on n'a pas le droit de mettre fin à sa vie, c'est vrai, je suis d'accord avec toi.
2: Comment?
0: Okay. Non, parce que tu voulais me dire. Comme ça que... C'est vrai, tout à l'heure... J'ai pas à l'antenne, tout ça, j'étais prêt à mourir, oui, c'est vrai, mais d'une certaine façon que tu peux pas comprendre, voilà.
2: Oui, je peux le comprendre, parce que c'est vrai que j'ai pas eu les mêmes choses que toi, c'est pas du tout ce qui s'est passé,
0: non.
2: J'ai eu des épreuves quand même assez difficiles.
1: Non mais toi, t'as jamais voulu sortir avec une femme procureur, Léa?
2: Comment?
1: T'as jamais voulu sortir avec une femme procureur?
2: Non, mais mon père est un homme de droit.
1: Bah oui, mais enfin bon, ton père est un homme de droit, mais enfin, toi, t'as jamais eu la mauvaise expérience de rencontrer une femme, un coup de foudre comme ça, tu t'es jamais retrouvé au Tréport avec un coup de foudre, c'est tout. Lui, il a vécu des choses très dures, c'est qu'il a été, il a eu un regard, tu pourras peut-être raconter en deux mots, Jean-Pierre, on peut raconter.
0: Bah écoute, de toute façon, je verrais bien que Brigitte, c'est elle qui verra, moi... J'ai dit sur l'antenne, tu vois, j'en suis arrivé à en parler sur l'antenne de ça, voilà, mais... Bon.
4: Ouais. Moi, c'est mon fantasme, hein, là, depuis peu, le dépuçage. Ah là, oui, alors ça, c'est clair. Non, pas parce que dépuceler une fille qui a baisé, non.
5: Ah bah non, ça, c'est pas possible.
4: Ça, dépuceler une vierge, oui, c'est faisable, oui, c'est ça,
5: mais
4: oui.
5: Je sais que la première fois, quand
4: un homosexuel qui veut faire l'amour avec un garçon, ça me paraît logique aussi. Ouais, non, mais ça me trotte bien, quoi.
5: Ah bon?
4: Ouais, bah oui, ça fait longtemps que je le dis. Hein.
6: Oui. Il y a surtout un nouveau truc qu'il faut toujours se dire, sortez couvert.
5: Ouais. Sortez couvert.
4: Ouais, bah surtout qu'en ce moment il pleut, donc mettez bien un parapluie, parce que c'est vrai que ça caille en ce moment, Jessica revient, fait froid, non, mettez un anorak, surtout si vous êtes sur Paris. Et il a raison, Gérard, on arrête. C'est vrai qu'on parle pas assez de la météo quand on parle de l'amour. Voilà Laura.
6: Elle a peut-être pas compris le sens de ma question.
4: En plus, c'était pas un sens de question parce que c'est une affirmation que tu donnais. C'était pas une question. C'est pas, ouais. C'était quoi exactement, genre, parce que je crois que même moi j'ai
6: pas compris. Sortez couvert, bon ben.
4: Manorak.
6: Non. C'est-à-dire se protéger, c'est tout.
4: Voilà, oui, c'est ça. Pas attraper froid.
6: Mettre une veste.
4: On a une période, on a eu les giboulées de Mars qui nous sont tombées dessus sur Paris. Putain, les mecs étaient pas protégés. Moi, j'ai vu un mec qui se baladait en cabriolet, le mec qui était pas protégé. Il avait pas mis sa capote.
6: Il s'est noyé.
4: Et il s'est noyé, le mec. Il était inondé, il était trempé, le mec. Hein.
6: Bah, il y a des nouveaux trucs qui sortent maintenant.
4: C'est quoi?
6: C'est soi-disant des préservatifs en forme d'eau.
4: Mais qu'il n'y aurait pas entre le préservatif et une voiture avec une capote de voiture.
6: Je parle pas de la capote des voitures, j'en ai rien à foutre.
4: Parce que toi, quand tu te balades, tu te trimbales avec une capote au bout de la queue, toi.
6: Ça va pas, toi, non.
4: Attends, moi, quand je sors, je suis désolé, je mets pas une capote au bout de la queue.
6: Mais moi non plus, c'est parce que je viens de dire, Florent,
4: tu viens de dire sortez couvert. Tu viens de dire sortez couvert.
6: Mais sortez couvert, c'est-à-dire protégez-vous quand vous faites l'amour. Je t'ai jamais dit que je mettais des préservatifs.
4: Oui, non, c'est pas obligé quand on sort.
6: C'est pas vrai,
4: pas obligé quand on sort.
6: Quand je reste chez moi, tu comprends rien.
4: Quand je reste chez moi et que je fais l'amour, je mets quand même un préservatif.
6: Eh ben oui.
4: Même si je sors pas. Donc dis pas sortez couvert.
3: Quand le mec fait l'amour, il est dedans en principe.
4: Il... Bah oui,
6: il sort pas, ouais.
3: Il sort pas, il rentre.
4: Bah alors Gérard, qu'est-ce que tu merdes là?
6: Non mais c'est
4: en plus, Gérard, je te vois bien sortir, tu bandes même pas, moi. Une queue qui bande pas avec une capote dessus, ça doit être une laideur.
6: Moi c'est bon, je vais pas... De toute manière, j'ai toujours dit que je dirais jamais ma vie privée à l'antenne.
4: Bon, on te demande pas ta vie privée.
6: Quand même, moi je te réponds à ta question, parce que c'est ce que tu veux savoir.
4: Mais les gens ont envie de savoir ça, les nanas ont envie de savoir ça sur
6: les nanas, si... Bah sur Minitel, si vous voulez savoir ma vie privée, vous laissez votre numéro et je vous le donnerai après.
4: On a Alice qui a 20 ans, qui est de Paris, qui dit que tu dois être un gros coincé, qu'en fin de compte tu dois même pas baiser, que tu dois être un puceau.
6: Alors, elle a quel âge, celle-là?
4: Alice, elle a 20 ans.
6: Petite Alice, tu laisses mon numéro. Alice au pays des merveilles, comme ça tu verras ce que je te répondrai au téléphone.
4: Voilà, exactement. Et si vous avez envie de parler à Gérard et tout, que vous avez des choses à lui dire sur Minitel, vous laissez votre numéro de téléphone et on va s'occuper de vous. Laura, tu fais quoi dans la vie? Super, bah écoute, on te souhaite une bonne soirée. Merci d'avoir appelé, Laura.
5: Salut.
4: Et non, mais on déconne. On est couple, on est tous les deux, on est chez nous. Il est quelle heure? 5h, il est 6h du soir. On est vendredi, on vient de rentrer. Moi, je suis excusé.
3: Voilà.
4: Il est 18h, je suis fonctionnaire, donc il est très tard dans la nuit. Je suis fatigué, je suis éreinté. J'ai fait mes 6h par jour, mes 2 heures de sieste, mes 3 heures de cafétéria et mon heure de boulot. Hein, 18h pour on l'a dit déjà, pour un mec qui est fonctionnaire, c'est comme s'il était déjà 2h30 du matin. Il est crevé, il fait nuit noire. Et toi, t'arrives, tu sonnes à la porte, et là, tu nous vends donc,
7: Je vends ce que tu veux.
4: Bah non, ton truc à toi, ce que tu faisais
6: à l'époque. Vas-y,
4: on va. C'est quoi déjà? C'est quoi, c'est?
6: Non, mais je cite pas de trucs à l'entrée.
4: Non, mais c'est quoi? C'est un produit?
6: C'était des produits de moquette ou pour la vaisselle ou autre.
4: Bon, alors, produit de moquette, vaisselle ou autre. Attention, c'est parti. On y va. C'est moi qui ouvre la porte, chérie. Oh, qu'est-ce que c'est encore?
6: Oui, bonsoir monsieur, voilà, je me présente.
4: Je m'appelle Henri, ouais, c'est ça, c'est pourquoi.
6: Voilà, j'ai des produits à vous vendre, si ça peut vous intéresser.
4: Ah non, ça m'intéresse pas monsieur. Hein.
6: Bah, laissez, non, je peux vous faire une démonstration.
4: Non, monsieur, je suis désolé, non, mais attendez, on m'a fait le coup la semaine dernière, déjà, des gens qui sont venus pour nous vendre des gâteaux. Vous êtes gentil monsieur, mais je vous remercie, au revoir.
6: Au revoir monsieur.
4: Ah, mais dis donc, t'insistes pas, t'étais un mauvais vendeur. Mais là, il faut insister.
6: Ouais, mais les trois quarts du temps, c'est comme ça qu'on est.
4: Ouais, mais il faut insister. Faut dire, attendez, monsieur, ne raccrochez pas, tu dis n'importe quoi, ne raccrochez pas. Non, mais tu dis, attendez, monsieur, fermez pas la porte, attendez, c'est vendredi, laissez-moi au moins 2 minutes de démonstration, ça va être, t'es pas bon vendeur, c'est normal que t'aies pas réussi là-dedans.
6: Mais non, même, ça m'intéresse pas.
4: Non, mais ça t'intéresse pas, mais là, faut essayer d'être grande gueule un peu plus, on recommence, hein. Alors cette fois-ci c'est Jessica, peut-être une nana, ça va peut-être être un peu plus intéressant. Alors attention, laisse sonner. Oh, on va ouvrir Jessica.
8: Oui, bonjour.
6: Oui, mais bonjour madame la journaliste, qu'est-ce que vous dérangez? Voilà, j'ai des produits d'entretien à vous proposer.
8: Ouais.
6: Donc si vous êtes intéressée, je peux vous faire une petite démonstration.
8: Oui, c'est pourquoi?
6: Ben, c'est des produits de vaisselle, d'entretien.
8: Moi j'ai pas vraiment besoin de ça là. Moi j'ai tout ce qu'il faut là. J'ai mon pack citron pour la vaisselle.
6: Non, mais de toute manière, ça dégraisse mieux que pack citron.
8: Viens voir là, il y a un monsieur bizarre.
6: Non, mais de toute manière, vous pouvez appeler votre mari. J'ai même des produits pour lui.
4: Bonjour monsieur. C'est quoi monsieur?
6: C'est pour vous vendre des produits.
4: Quels produits monsieur?
6: Ben, des produits d'entretien, même de beauté, tout ça pour votre femme.
4: Dites-moi,
6: apparemment elle a une si belle peau.
8: Dites que je suis moche.
6: Oui, apparemment.
4: Oh, mais là t'es pas crédible.
6: Madame, dites que je suis moche.
4: Et alors?
8: Mais tu dis, madame,
4: il faut flatter
8: les voilà.
4: Moi j'ai avec la petite
6: dame. J'ai des produits.
4: J'ai l'impression que tu sors de la zonzon aussi moi quand.
6: J'ai des produits d'entretien, des produits de maquillage et tout ça.
4: Bon allez, rentrez 2 minutes alors. Pour faire plaisir à ma femme.
6: Donc voilà, je vous présente le Pressbook. Allez-y. Donc voilà, vous avez ce produit-là qui vaut tant.
4: Ouais, c'est donc, quoi ça? C'est pourquoi?
6: De la mousse à raser pour vous, monsieur.
4: Ouais, c'est moi de la mousse à raser, j'en ai, monsieur, ça ne m'intéresse pas.
6: Ouais,
4: vous avez parlé d'un produit là pour nettoyer la moquette là.
6: C'est du shampoing moquette.
4: Ouais, c'est quoi? C'est-à-dire ça consiste en quoi? Shampoing que pour les cheveux?
6: Non, pour la moquette.
4: Ça consiste en, il y a quoi dedans?
6: Il y a des produits qui décapent la moquette.
4: Quoi comme produit?
6: Un peu de tout, d'ammoniaque et tout ça.
8: Ouais. Mais ça va l'abîmer là, monsieur.
6: Non, ça ne l'abîme pas, c'est garanti ces produits-là. Si vous êtes pas ça, tu fais, on vous rembourse derrière.
4: Voilà, parce que regardez, monsieur, là, vous voyez, là, vous êtes juste devant, là, vous voyez, la grosse tache, on n'arrive pas à la voir.
6: Eh ben, je vais vous faire une démonstration.
4: Oui, allez-y, alors.
6: Donc, je mets un peu de produit, mais il me faut les brosses.
4: Voilà, attendez,
8: Je vais vous chercher ça, monsieur.
6: Voilà, donc on frotte, et voilà, la tache est partie. Et après, on rince. On rince, et puis voilà, vous avez plus rien.
4: Ça part pas votre truc.
6: Mais
4: ça
6: si ça part, mais faut insister, faut laisser agir pendant une heure.
4: Vous avez l'air bien à Charlot, monsieur.
6: Mais non, monsieur, je vous dis que c'est
4: vous
6: pas.
4: Vous venez d'où? Vous êtes de quelle société? Je peux voir votre carte?
6: Ouais, ben voilà.
4: Non, pas la carte bleue. Je vous demande votre carte.
6: Bah, je te présente ma carte.
4: Je vous demande pas la carte orange. Je vous demande votre carte.
8: Oh, non, mais c'est un charlot, hein. Ferme la porte.
4: Allez, monsieur, allez, sortez, monsieur.
6: Mais
4: sortez,
6: non, mais attendez,
4: non, mais écoutez,
6: fini.
4: Monsieur, vous m'avez pas l'air crédible, vous m'avez vendredi soir.
6: Mais attendez, monsieur, c'est pas fini, je vous dis.
4: Non, mais écoutez, monsieur, c'est terminé, vous m'avez
6: J'ai
4: fait...
6: même des produits d'entretien pour, de beauté pour votre femme.
4: Ouais, bah, moi, je tiens un produit, tu vas voir, ça va être un pistolet à la gueule, ça va être vite vu, moi.
6: Mais non, mais c'est pas cher.
4: Non, mais écoutez, monsieur, vous m'avez fait une tâche, c'était déjà propre, c'était déjà dégueulasse, maintenant, vous me l'avez taché encore plus.
6: Mais non, je vous dis que c'est, si vous êtes pas
4: partout sur le moquette. Sortez, monsieur.
6: Mais attendez, je vais vous nettoyer ça, monsieur.
4: Oh, vous parlez pas près de la bouche, sinon moi je vais vous vendre du produit qui s'appelle du dentifrice. Oh, il pue la gueule. Oh, tu fouettes, mon salaud.
8: Vous m'achetez, il ferme la porte, qu'on en parle plus.
4: Alors, ferme la porte, c'est Gérard qui est mort de rire. Oh là là, je sais pas ce qu'il sentait, ce salaud, il devait puer la didas. Ça sentait la merde de la didas, mais je sais pas, mais ça puait, hein. Oh, franchement, Ah là là, sacré Gérard, ouais. Non, mais c'est vrai qu'on sait plus avec ton parfum si tu sens la merde de la didas. Ça sent pas la Lida, ça sent un sportif qui a fait quand même pas mal de tours de terrain.
6: et l'autre qui se croit vendre des gâteaux comme ça.
4: Oh bah toi aussi t'es un charlot toi, hein. Je veux dire, je comprends que t'es pas fait long feu, t'as fait combien de temps là-dedans?
6: J'ai tenu un an.
4: Ah quand même.
6: Ah non mais je veux dire une chose, fallait que t'es même pas encore payé alors. Mais la boîte,
4: t'as vendu des trucs.
6: Ouais mais la boîte à lac.
4: Elle a coulé. Ça fait combien de temps que t'as bossé là-dedans?
6: Un an.
4: Un an, et t'as toujours pas été payé, là?
6: Non. La boîte, elle a coulé, on sait pas où qu'ils sont.
4: Eh ben, sur la mer.
6: Il y en a plusieurs qu'on travaillait là-dedans.
4: Eh ben, si elle a coulé, la boîte, faut aller voir Cousteau, tu vas devoir chercher la boîte. Ça se trouve, t'as le patron qui a coulé avec et tout. Ça se trouve, il y a un trésor et tout.
6: Il y a le sous-marin peut-être avec.
4: Et donc, t'as jamais été payé, quoi?
6: Non.
4: D'accord. On me demande d'arrêter de gueuler parce que c'est au Walkman et c'est terrible. D'accord.
6: Okay. Oh, bon.
4: On va dire d'ailleurs, hein,
6: voilà.
4: Voilà, ça c'est ceux pour qui écoute au Walkman et aux enceintes, c'est vrai que c'est très désagréable. Alexandre Pusseau, 28 ans, bonsoir Alexandre.
9: Bonsoir Max.
4: D'accord, bah tiens, le mec me remercie, il me traite déjà de salaud, mais je suis désolé.
9: Non, pas toi, mais
4: celui qui écoute au Walkman, d'ailleurs, pour les nanas qui nous aiment, je vais leur dire un mot plus doux, écoutez, approchez les enceintes, on va faire un petit câlin, on va faire un prochain, mais t'es plus fort, là, ça va être joli. Et là, t'as un mec qui monte le son et qui a plus d'oreille. Alexandre, on t'écoute.
9: Donc bonsoir Max, bonsoir Gérard et bonsoir Jessica.
4: Bonsoir Alexandre et à bientôt, tu nous rappelles quand tu veux. Emmanuel, 19 ans, tu nous appelles de Lyon. Bonsoir Emmanuel.
10: Bonsoir tout le monde, bonsoir Jessica.
4: Salut. Bonsoir et à bientôt. Alexandre, 28 ans, donc de Paris. Rebonsoir Alexandre.
6: Bonsoir Alexandre.
4: Allô Alexandre.
9: Oui, bonsoir, je passe.
4: Oui, tu passes, ah, oui. Bon.
9: Alors moi je parle, je t'appelle parce que j'ai...
4: Ça y est, il est passé. Emmanuel, bonsoir. 19 ans, je nous appelle de Lyon.
10: Et oui.
4: Bonsoir Emmanuel.
10: Bonsoir.
4: Ça va?
6: Bonsoir.
10: Ça va, bonsoir Gérard. Salut.
6: Bonsoir Emmanuel.
4: Bonsoir et à bientôt. Alexandre, 28 ans, tu nous appelles de Paris. Bonsoir Alexandre.
9: Bonsoir.
4: Salut. Oui, tu passes.
6: Oui, tu passes. Waouh.
4: Allez Emmanuel, 19 ans de Lyon, bonsoir Emmanuel. Allez on y va, allez parti là, allez on fait un petit tour. Bonsoir Emmanuel.
6: Bonsoir Emmanuel.
4: Allez, on y va, on prend son ticket si on a bien entendu. Un tour gratuit si on arrive à accrocher le pompon. Hein.
6: Allez, pas accroché, allons-y.
4: Allez Emmanuel.
6: Il y a personne qui accroche.
4: Non mais toi t'es pas drôle.
6: Vous êtes toutes du même, vous êtes toutes pareilles. Dès qu'on commence à vous accoster, ça y est.
4: Non,
6: bon, non, vous plaît pas, vous nous commencez à nous casser.
4: Non,
6: tu ne leur plais pas.
10: Ouais.
6: Bon. Donc, j'étais déjà remarqué depuis longtemps.
10: Comment?
6: Donc, j'étais déjà remarqué depuis longtemps.
10: Ouais.
6: Donc, je viens de boire.
4: Non, mais attends. Non, mais tu commences pas à dire, voilà, je t'ai remarqué depuis longtemps, donc je viens de voir. Ah, mais t'imagines vraiment qui est, tu t'approches, tu dis bonjour voilà. Mademoiselle, je vous ai remarqué depuis tout à l'heure, tu dis pas bon bah.
10: Tu mets pas les choses en place.
4: Allez, vas-y.
11: Bonjour mademoiselle, ça fait longtemps que je vous remarque. Est-ce que vous, est-ce que je peux vous inviter à danser ce slow, s'il vous plaît?
4: Eh bien voilà, c'était la série de slow.
10: Et là, je suis en train de
4: fumer
10: ma clope, je me reposais.
11: C'est pas grave, même avec une cigarette, ça me dérange pas du tout, mademoiselle.
10: Ouais, mais moi, j'aime bien la fumer tranquille.
11: Ouais, ben, tant pis, alors.
10: Ouais.
11: Merci. Au revoir.
12: Le mec pas lourd, quoi.
4: Bah ouais. Non, mais faut que tu essaies de te laisser séduire, Manuel, imagine, parce que sinon, le.
11: Ouais, l'autre avec sa gueule, l'autre avec la clope.
4: Mais, Gérard, sinon, il aura pas le temps d'expliquer après comment il s'y prend pour draguer. Parce que...
11: Ah non, mais moi, de toute manière, je fume pas moi, je fume.
4: Je suis sûr que ça doit être Guy Bedeau, c'est dans le sketch, là.
11: La drague.
4: La drague, je vais lui griffer le dos. Tu connais ce sketch?
12: Ouais, je connais.
4: On l'a mis la dernière fois, on a fini l'émission avec. Alors, on commence. Bon, tu te laisses faire, Emmanuel.
10: Hein. Ok.
4: Bon, tu sais que tu vas souffrir,
10: c'est
4: tu fermes les yeux.
10: Hein.
4: Ouais, voilà, exactement. Fais-le pour moi. Tu dis bien que t'es dans un cauchemar et que le cauchemar ne durera pas plus de 4 minutes 45.
10: Ok.
4: On y va.
11: Donc, bonsoir, mademoiselle.
4: Je vais profiter pour aller chier, moi.
11: Ça fait longtemps que je vous ai remarqué. Est-ce que je peux vous inviter à danser ce slow, s'il vous plaît?
10: Bien sûr.
11: Voilà. Et puis, on continue jusqu'au bout. J'insère dans mes bras.
4: Ah mais là tu continues, parle avec elle, mais c'est débile.
11: Mais vous habitez toujours chez vos parents?
4: Parce que là tu dis que c'est un conseil spécial là.
10: Non.
11: Non mais de toute manière sur un slow tu discutes pas hein. Tu la serres dans tes bras, je vais pas faire une démonstration en direct quand même.
4: Ah si, pourquoi pas avec Jessica?
11: Vous l'avez déjà eu?
4: Allez, avec Jessica. Ou avec ta.
11: Non, je fais pas de.
4: Avec ta caille.
11: Non, je suis dans ce pot.
4: Je suis sûr que ça va le faire border, il va border.
12: Moi, je veux bien que tu me séduises, Gérard, que tu essayes de me séduire.
4: Parce qu'Emmanuel n'a pas trop là.
10: Non, Gérard, ça me fait pas trop.
4: Ce qui est bidon, c'est que tu sais pas comment après parler, comment tu t'y prends.
11: De toute manière, tu le
4: dis. Tu parles pas, Gérard. On parle pas technique.
12: Ok, j'ai entendu. Un slow tous les deux, d'accord?
11: Moi, j'ai jamais parlé.
4: Non, mais attends, c'est quoi ta technique? Alors, c'est quoi alors, ta technique au mec qui nous écoute en ce moment, c'est de lui dire, vous lui demandez à la demoiselle de venir danser un slow.
11: Ouais,
4: c'est pas...
11: Tu parles pas!
4: Bah, c'est pas une technique, c'est débile ton truc.
11: Mais même, tu parles pas sur un slow,
4: mais non, mais avant, ta technique de séduction d'aller voir la nana, demander vous danser, si elle te dit non, tu dis au revoir.
11: Bah, je vais voir plus loin.
4: Mais c'est une technique totalement bidon.
11: Bah ouais, mais c'est ma technique à moi.
4: Elle est nulle.
12: Mais Gérard, la règle number one quand même, c'est de pas bafouiller, hein.
11: Attends, mais avant, hein.
4: T'es dans quelle fac, Emmanuel?
10: À la Lumière.
4: Ah, parce qu'il y a un mec qui demande ça sur le Minitel.
10: Oh, un petit curieux.
4: Ouais, exactement. Mais moi aussi, je suis curieux. Allez, on commence. On recommence. T'essaies de séduire Takaï ou Jessica ou les deux en même temps. Tu dis que c'est deux lesbiennes.
12: Tu me dragues.
4: Oh là,
12: déjà, je veux que tu me dragues à mort, comme jamais t'as dragué.
11: Oh là, ça y est, Takaï, elle va prendre la tête.
12: Mais je vais t'aider.
4: Ah, l'autre, il est en train de bander.
12: Décousse-le.
4: Oh, le braque-marque, il a la gueule.
13: Il a le droit de
11: main
13: ou pas alors?
11: Non, mais c'est bon, toi,
12: attends,
11: Jessica. Toi, tu mets tes mains ailleurs.
4: Vas-y, touche-lui la bite. Vas-y, Jessica, touche-lui la bite.
12: Il attrape les mains, c'est incroyable.
4: Mais c'est incroyable, t'es un violent, toi. Tu dois taper les gamins, toi. Tu dois taper les femmes.
12: J'ai jamais vu un mec aussi brutal.
4: Gérard, il doit taper les gonzesses.
12: Il me fait peur maintenant.
11: Ouais, ben, j'ai pas encore mort.
4: Bon, alors, Emmanuel et Alexandre.
11: Ça va faire mal.
4: On va même accueillir Sandra. Est-ce qu'elle est là, Sandra? Bonsoir, Sandra. Et puis, on va accueillir également Valérie.
14: Bonsoir.
4: Ça va, Valérie? Et également, Bondy, c'est ça? Bambi.
12: Bambi.
4: Bambi.
12: Bambi.
14: Salut.
4: Qui est puceau également.
14: Voilà.
4: Alors écoutez bien la technique.
11: Non, mais c'est bon.
4: La drague entre la puce et donc Gérard.
11: La puce.
4: La caille, pardon.
11: Bonsoir, mademoiselle. Est-ce que vous voulez danser avec moi?
12: Volontiers.
11: Donc, je l'attrape dans mes bras.
12: Raconte pas ce que tu fais.
4: Mais non, il faut
12: ferme les yeux. Gérard, ferme les yeux, on est tous les deux.
11: Voilà, je la prends.
13: Arrête, tu vas nous reparler.
12: Mais non, dis pas ce que tu fais. Parle juste.
4: Non, mais attendez, on va recommencer. Moi, je veux une technique, il y a une série de slow. Il faut une technique de drague pour l'inviter à boire un verre, pas pour danser un saut, parce qu'après, tu ne parles pas.
11: Après le slow, tu l'invites à boire un verre, tu l'invites à boire un verre.
4: Alors, admettons, t'as dansé le slow, il y a la série de slow qui continue derrière, donc la musique, on va l'entendre en fond musical, et ensuite, t'as envie de l'inviter à boire un verre à ta table. D'accord?
11: Ouais.
4: Ça vous dirait d'aller boire un verre, tu fais comme ça?
11: Ça vous dirait de venir boire un verre à ma table, mademoiselle?
12: Volontiers.
11: Bon, ouais. Je vais faire à boire.
4: Ah bah tu dis bah installez-vous. Hein,
11: ben ça, installez-vous, mais ben, ça, je vous en prie.
4: Mais imagine que t'es vraiment dans la situation.
11: Et puis, je demande, je peux m'asseoir.
4: Non mais attends, Gérard, imagine. C'est comme si je disais à la nana, bon bah asseyez-vous. Donc là, je suis en train de vous demander de vous asseoir. Vous voulez boire quelque chose, un coca? Donc là, je suis en train de vous demander si vous voulez boire un coca.
11: Non, j'aime pas raconter. Dis la situation, tu racontes pas.
4: Non mais t'aimes pas raconter, tu sais pas faire.
11: Qu'est-ce que tu dis, Gérard, tu nous déçois.
15: T'as pas besoin de décrire. Tu fais comme si on était tous les deux. Tu ne décris pas ce que tu fais.
11: Fermez les yeux.
4: Non mais t'imagines, ne dis pas la nana. Donc là, je suis en train de vous demander si vous voulez boire un verre. Je suis en train de vous demander si vous voulez vous asseoir. Si vous voulez vous asseoir, qu'est-ce que vous voulez boire? Tenez, mademoiselle, voilà.
15: C'est un tête à tête, Gérard.
4: C'est un tête à tête et tu discutes avec. J'entends pas ce que tu me dis.
11: Oh, merde, il est pourri ton truc.
4: Mais non, dans ce micro blanc, le blanc. Mais qu'est-ce qu'il y a alors? Qu'est-ce que tu voulais me dire? Voilà. D'accord, ok, très bien. Alors, ok. Non, mais il voulait un petit bruitage d'eau, mais tu me le dis, je vais te faire des. Tu veux des bruitages, quoi?
11: Bon, ouais, quand même.
4: Voilà. Comment? Voilà, attends. Non,
11: qu'est-ce qu'a dit là, Stobé derrière là?
4: Mais non, il dit rien.
15: Une chose, ferme les yeux et imagine qu'on est tous les deux dans une boîte, assis à un bar. Tu viens de m'offrir un verre.
4: Et Nana, faut venir à la radio pour Gérard, puis un petit peu pour moi aussi.
15: Et là, il faut que tu me dragues et il faut que je craque.
4: Voilà. Et puis pour Florent aussi un peu, puis il nous faut des belles filles aussi pour Jessica parce qu'elle est bi et. Voilà. Allez, on y va.
11: Donc, on reprend. Vous voulez danser, mademoiselle?
4: Non, tu viens de finir de danser, là, tu vas l'inviter à boire un verre.
11: Donc, je peux vous inviter à boire un verre, mademoiselle, s'il vous plaît?
15: Avec plaisir.
11: Alors, asseyez-vous, je vous en prie.
15: Merci.
11: Un petit coca ou un...
15: Coca, très bien.
11: Un coca avec des glaçons.
15: Vous prenez quoi?
11: Avec des glaçons.
15: Comme vous.
11: Pareil. Donc, voilà. Toc. Et puis...
16: Attention Gérard, t'as une crotte de nez qui dépasse.
11: Rigole toi. Donc voilà, voilà mademoiselle. À la vôtre mademoiselle.
15: Merci beaucoup.
11: Vous appelez comment sans indiscrétion?
15: Julie, et vous?
11: Moi c'est Gérard.
15: Salut Gérard.
11: Bonsoir Julie.
15: Ça m'a fait très plaisir de danser avec vous tout à l'heure.
11: Moi aussi. J'ai craqué un petit peu sur vous.
15: Ah bon? Qu'est-ce qui vous a plu chez moi?
11: À tout.
15: Comment ça à tout?
11: Votre regard, votre sympathie.
15: C'est gentil, merci.
11: Vous êtes libre dans la vie?
15: Si on veut.
11: Ça vous dirait de sortir avec moi par la suite?
15: Il faut voir. Qu'est-ce que vous me proposez?
11: Ben, ce que vous voulez.
15: Ce que je veux?
11: Ben oui.
15: J'en demande beaucoup.
11: C'est-à-dire?
16: Une carte de ton.
15: Je sais pas, j'ai besoin d'être aimé, qu'on porte de l'attention à moi, qu'on s'occupe de moi. Et moi, je vais m'occuper de vous aussi.
11: Ah bah sans problème, je peux vous apporter tout ce que vous recherchez.
15: Qu'est-ce que vous aimez?
11: Tout. Les câlins, les bisous, les caresses.
15: Et vous faites quoi dans la vie?
11: Chauffeur routier.
15: Chauffeur routier? Vous êtes tout le temps sur la route, alors on ne pourra pas se voir beaucoup.
11: Bah si, je rentre tous les soirs à la maison, mademoiselle. Je rentre même le midi manger avec vous. Si vous voulez, je pourrais vous emmener avec moi en camion.
15: Pourquoi pas?
11: Il fait couchette, donc on pourrait faire des petits câlins dans la couchette.
15: Dans le camion?
11: Ben oui.
15: Ah, vous êtes comme ça. Vous êtes assez direct comme garçon.
11: Toujours, mademoiselle.
15: Comment ça, toujours?
11: Sur la première fille que je craque, je suis toujours comme ça. Pas vous, mademoiselle?
15: Je sais pas, non, c'est pas vraiment ce que je cherche.
4: Sans déconner, t'es un regard, Gérard.
15: Ah bon, ça vient mourir.
4: Non, mais tu sans déconner, tu peux pas, c'est pas possible que tu saches, t'as jamais branché. Rassure-moi, attends, t'as jamais branché une gonzesse. Ou alors tu t'es toujours pris le râteau. C'est le roi du râteau.
15: Attends, mais. C'était vraiment des gourdes.
4: Attends, sans déconner, Emmanuel.
17: Ouais.
4: T'as été convaincu par la. Sandra?
17: Ah non, pas du tout.
4: Valérie?
17: Non plus.
11: Bon, dans ce cas, vous avez qu'à vous avez.
4: Mais non, mais tu dis,
11: moi, je.
15: Top,
11: ringard. Ils sont jamais contents alors qu'ils aillent se faire foutre les nanas.
4: Mais non, mais c'est toi qui dis que tu veux faire une démonstration, c'est.
11: Ouais, c'est pas mal.
4: T'es coincé, t'as dit.
11: C'est l'autre, tu veux. C'est une espèce de puceau de 28 ans, là, tu veux une démonstration.
4: Mais non, mais t'as dit que
11: la case du merde est toute seule.
4: Non, c'est toi qui a dit que tu voulais expliquer, t'as voulu jouer les grands.
11: Ouais, mais ils se débrouillent, il a pas besoin de conseils.
17: Non, moi, je voudrais qu'il soit plus fin.
11: T'as qu'à faire, Emmanuel.
4: Je vais recommencer. Alors, démonstration, je le fais avec qui, alors
17: Moi, je veux bien.
4: Avec qui?
17: Emmanuel.
4: Alors, Emmanuel, on y va, c'est reparti. Ouais, on va boire un verre.
18: Ouais, si tu veux.
4: Ah, t'as un cul mortel, hein.
6: Oh, mais carrément.
4: Ouais, mais la nana, je la fais rire, tu vois.
6: Non, c'est vrai,
4: non, c'est vrai, t'as un gros cul.
18: Ah, ça, c'est pas vrai.
4: Tu veux boire un verre?
18: Ouais, je viens.
4: Ok, t'as une carte, parce que là, j'ai oublié la mienne. C'est
18: non,
4: con,
18: c'est
4: hein.
18: Bon,
4: non, mais je te rembourse un prend en sortant, hein, t'inquiète, hein. Parce que bon, ticket resto, ils prennent pas là-dedans.
18: Ouais, je sais.
4: Qu'est-ce que tu veux boire?
18: Whisky coca,
4: je veux. Whisky coca? Ouais.
6: 6-2, whisky coca, s'il te plaît.
4: Ah ouais, moi qui va nous servir, ouais. Et dis-moi, tu viens souvent?
18: Non, c'est la première fois.
4: Putain, tu transpires en plus. Tu peux éviter de lever les bras surtout, ouais. Parce que franchement, ça se voit un peu. Non, je peux pas. Tu vois, c'est ça, Gérard.
6: Non. Oh non, mais attends. Oh là, t'as un gros cul.
4: Ouais, mais regarde.
6: J'ai oublié ma carte. Attends, c'est pas la nana de payer quand même, tu l'avais.
19: Tu dis que. Dis donc, Gégé, t'as vu ce que t'as fait, toi?
4: Ouais, mais en même temps,
19: je t'emmène dans le camion sur la banquette.
4: Déjà, faut surtout pas, dire.
6: Ah, la nana, tu payes.
4: Faut pas dire que t'es camionneur, déjà, sinon t'as aucune chance de te faire une nana. Hein.
6: Non, mais attends.
4: Ah bah, t'es tout de suite à la catégorie beauf. Hein. Ah,
6: bah, ouais. Attends, et toi, t'as un gros cul.
4: Ah bah ouais, c'est comme si tu dis agent de sécurité. Tout ça, faut pas, hein, faut dire animateur radio ou animateur radio ou animateur radio si tu veux.
20: Il est au téléphone.
4: Ouh là là.
6: On va continuer en ce
4: moment. Elle au moins m'appelle pour me souhaiter mon anniversaire.
6: Mais
4: non,
6: mais
4: attends,
6: hier.
4: Oh là là.
6: Bon anniversaire, Florent.
4: Joyeux
6: anniversaire. Non, tu m'as dit que
4: joyeux anniversaire, Florent. Joyeux anniversaire. Ouais, bon, on va faire une grosse teuf vendredi. Alors, on va faire ça avec un peu de retard. On va s'organiser avec Julie. On va même inviter des auditeurs. Allez, top.
18: Okay.
4: Non, des auditrices.
19: Auditrices.
4: Ouais, des auditrices. On va se faire un méga truc. Allez.
18: Ouais.
4: J'ai complètement oublié. T'aurais pu me le rappeler, toi aussi.
19: Je te l'ai dit vendredi avant de partir.
4: Ah, bah oui. Allez, fort, elle. C'était vendredi qu'il fallait le fêter. Tu me le dis vendredi à minuit.
19: Moi, je suis pas sorti, je te signale.
4: Non, mais vendredi à minuit, avant, à 22h, il va falloir faire ça. Vendredi prochain, avec du retard, c'est pas grave, on va faire une grosse teuf. On va faire un gros truc, tu vois. On va te ramener une nana et tout, on va te gâter, Florent. On va te ramener Carole.
20: Sans pitié.
19: Ça te pose un problème, Gérard? Ça viendra pas, au moins.
6: Non, c'est bon.
4: Avec Christine.
6: Non, moi, je dois.
20: Carole et Christine, duo d'enfer.
6: Ta gueule, quoi.
4: Bon, on va s'attraper alors. Bon, alors, on va faire un gros truc. Alors, vas-y.
18: Vendredi,
4: alors.
18: Je peux monter. Ouais.
4: Qui peut monter vendredi?
18: Emmanuel.
4: Ah, bah voilà. Vendredi, viens Emmanuel, et puis après, je t'emmène à la boîte à la loco.
18: Ok.
4: Voilà. Ah, la bonne magouille. Le cadeau que je vais m'offrir pour l'anniversaire de Florent. Comme c'est clair. Ouais, moi je veux bien, moi je t'invite.
18: C'est vrai.
4: Ouais.
18: Mais on se donne rendez-vous.
4: Bon, on verra ça en antenne.
18: D'accord.
4: Pas de problème. Bien, c'est bien.
18: Ça marche.
4: Ouais, mais moi aussi ça marche, ça court même. Vas-y, alors, Julie à Florent.
19: Bon. Vous me coupez pas, hein. Alors, à toi Florent, à ta grandeur d'âme, bon bah je viens bosser avec elle, à tes cours de technique radio, mais non, le pote à gauche, à tes coups de gueule, je t'avais dit qu'il fallait pas le passer celui-là, à ton charme viril, quoi je me suis pas rasée, à tes phrases d'enjôleur, mais oui, t'es belle, à tes inquiétudes pour moi, alors heureuse, à tes obsessions consternantes, mais putain, t'as vu la bagnole, à tes passions pathétiques, il y a pénalty là, putain, à l'arbitre. À tes reproches désagréables, parle moins fort, tout le monde t'entend. À tes requêtes de flemmard, tu veux pas aller me chercher des clopes? À ta grande générosité, tu veux un café? À ton égoïsme de mal, je suis sur internet. À ton impatience, t'as pas bientôt fini là? À tes fantasmes de bouc, mais j'en ai pas moi. À ton humour implacable, mais je rigole. À ton look hors pair, t'as mis un t-shirt blanc aujourd'hui? Ouais, et alors? À ton art de flirt mal à l'aise, bah tu veux pas simuler avec machin? À ton mépris machiste, qu'est-ce que j'en ai à faire? À tes humeurs changeantes, mais non, je fais pas la gueule. À tes questions débiles, qu'est-ce que t'as encore? À toi tout simplement, qui me supporte si gentiment et sans qui je le sais travailler, je ne pourrais.
4: Là, il y a amour sur roche, là. Il y a plus anguille, là. Ça va plus loin qu'anguille, là. Là, il y a amour sur roche, on est d'accord, là, il y a un truc.
6: Et la réaction, et Florent, alors?
4: Alors? Ah, il est joli.
20: J'ai pas tout compris.
6: Il est beau, mais il y a zéro.
20: Il est amoureux.
4: Non, il y a certaines phrases, j'ai pas compris.
6: Ah bon, bah, te le redira dans le creux de l'oreille.
4: Oh là, on a du mal à croire qu'il se passe rien entre vous, quand même.
6: Je veux rien dire, mais sur la lettre que j'ai là,
2: La personne elle a craqué sur ma voix, elle a craqué sur ma voix tous les jeudis.
21: Au gap.
20: À quoi est-ce qu'on
2: verra? Non, je te jure, hein.
22: C'est quoi, un éboueur?
2: Non, non. Non, non, c'est une auditrice.
20: Oh, je voulais dire un petit truc à Gérard, parce que je suis pas sûr que ce soit vrai, mais j'ai vu dans un club échangiste une annonce. Et qui disait jeune mâle recherche mâle avait possédant tortue venant de Turin, je voudrais savoir si c'est vrai quand même.
2: Et ta connerie, tu l'as jamais vu sortir du bois de Boulogne, non?
20: Peut-être bien, je sais pas.
2: Ouais, bah tu sais pas, bah tu ferais bien de regarder, je crois qu'elle y est encore, hein. Je crois qu'elle t'attend pour aller te faire sucer.
22: Oh non, c'est pas vu.
2: Non, mais attends,
22: bah, moi,
2: non, non, mais je veux pas le savoir, ils sont pas à attaquer comme ça. Alors moi, je le nique.
20: Voilà, c'est tout.
22: Qu'est-ce qu'il faut dire pour que tu niques?
1: Oh, elle est belle.
22: Bon, parce toi, qu'il y a les travaux du bois de Boulogne qui s'intéressent,
2: genre. Ouais, bah, ils vont se faire foutre, ils ont qu'à prendre.
22: Et justement, c'est ce qu'ils veulent. Je suis amoureux de Rachel, moi, de Friends. Putain, j'ai le poster, je suis grave amoureux, quoi.
20: Allez, tu nous mets un petit coup de chanson, là, Max. On chante tous, c'est
22: ouais,
20: bon.
22: Valérie.
23: Oui.
22: Quelque chose à rajouter?
23: Ouais, alors, je vous demandais, Emmanuel.
24: Ouais.
23: Puisqu'en fait, t'as toujours envie de faire l'amour avec un gars, mais qu'est-ce qui te bloque, en fait?
24: Bah, j'ai pas trouvé de gars, quoi.
23: Ouais, d'accord.
24: Non, à chaque fois, ouais, je sens que je suis vachement moins attirée que. Enfin, ouais, je suis vachement moins attirée qu'il le sent et
25: ouais,
24: ça.
25: Je.
24: Ça me dit rien, quoi.
2: Mais non, hein. Là, le Lascar qui l'a demandé, tu le passes pas pour lui, hein.
20: Trois mecs. Pour M2GG.
2: Ouais, bah là.
24: Et je vous décide un
20: peu. Je te donne le G, le E, le R, le A, le R, le D.
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22: Les
26: poèmes de GG. 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
22: Les gens demandent sur Minitel.
2: Ah, ils vont se faire foutre.
22: On va le mettre.
20: Non. Sur Minitel, d'ailleurs.
2: Ouais, bah, sur Minitel, vous commencez à me les gonfler, puis même au standard.
22: Bon, on va mettre Friends d'abord. Vous êtes prêts?
20: Ok.
22: Allez, on y va, attention.
1: Bah, Gérard chante avec nous.
2: Oh non,
1: c'est Friends.

0: Bien. Et maintenant, attention, tous en cœur.
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0: J'ai une star.
2: Wow.
3: Elle me montre quand même un truc bizarre, ça s'appelle la chenille.
0: Ah bah raconte-moi, c'est quoi la chenille, je ne connais pas.
3: La chenille, c'est ça.
0: Ah d'accord. Ah, il est fort, lui. Ah, ils sont très forts.
4: La chenille part toujours à l'heure.
0: Oui, mais ça ne vaut pas ça, hein. Bimbo.

0: J'ai un cadeau pour vous, les enfants, parce que vous avez envie de faire la fête.
1: Des super tubes.
2: Ouais.
0: Alors attendez, j'ai un truc, c'est le tube, c'est la version 1997 de la danse des canards.
2: Ouais. Alors, tu cartonnes, Max, c'est génial.
0: Alors attention, vous êtes prêts à chanter avec moi?
2: On est prêts.
0: Alors attends. Alors attention, la danse des canards, c'est... C'est la danse des canards qui en sortant de la mare.

0: Alors maintenant, on va faire une autre version, parce que Julie nous dit qu'apparemment, il y en a des mieux, alors on va essayer.
1: Ah oui.
0: Version dance.
1: Ah oui, ça cartonne.
0: Allez, danse dans les mains. Allez, vas-y, allez, on y va, les enfants.
1: Allez, ça cartonne.
0: Et ça cartonne.
1: Ouais, ouais.
0: Attention les enfants, on y va.
1: On est un million.

0: parler plus fort, attention. Ouais, ouais. Ouais mon ami.
1: On a un super truc, si tu veux, c'est haut les mains, tu connais?
0: Alors vas-y haut les mains, oui je connais pas. Haut les mains. Attends j'en ai plein moi, sont les trucs aussi. Les... On avait un CD avec plein de conneries dessus. C'est fait la fête.
1: Attention bientôt pour le refrain.
0: Je ne comprends pas, il y a des auditeurs qui disent qu'on a des goûts de chiottes sur Minitel. Oh,
1: on peut le dire qui pète.
0: Alors en voici un autre, écoutez celui-ci. Vous avez la radio derrière? Attention, on va y aller. Attends, attention.
1: Allez,
0: attention, vous êtes prêts?
1: Du Nord,
0: allez,
1: on est du Nord,
0: ça. Du soleil et des nanas. Attends.

0: attention à celui-ci, vous vous en souvenez
1: sur
0: le
1: volet. Attends, j'ai un autre super, tu vas écouter après.
0: Attention, vous êtes prêts les enfants, la radio derrière au maximum. Attention Thibaut et toute son équipe, Agadou. Agadou, doudou. Agadou, doudou. Alors on va mettre un attention.
1: J'ai un super truc, si
0: attends,
1: tu veux.
0: Moi j'en ai un autre avant, tu vois, avant que tu mettes.
1: Intercontinental, le tube, hein.
0: Celui-ci, il va te plaire parce que ça, je sais que ça va faire pour faire la fête chez soi, ça s'appelle. Va, viens boire un petit coup.
1: Intercontinental.
0: Attention les enfants, t'es chez toi, tu chantes aussi, attention dans ta voiture.
1: On n'a pas peur de bouger, son con.
0: Alors on y va les enfants, on y va, c'est parti, hein.
1: Attention.
0: Attention, hein. T'imagines, t'es dans ta bagnole, tu mets ça à fond, à fenêtre ouverte.
1: Ça pète pas mal, hein.
0: Ah bah là, t'accroches.
1: La fenêtre ouverte, le coude, hein.
0: Voilà, les gonzesses, elles sont comme des folles, hein. Elles aiment ça, les filles. Attention, les nanas, on mouille la culotte et on y va, on chante avec nous. Star System, attention, tous en cœur. Attention.

0: Thibaut.
1: Ouais.
0: Est-ce que ça vous arrive des fois de regarder, moi ça m'arrive en rentrant la nuit, de regarder RTL 9?
1: RTL 9.
0: Et là, Florent va nous le trouver.
2: RTL 9 la nuit, c'est excellent.
0: Vous allez voir. Et en regardant RTL 9 la nuit, mais ça m'arrive de me poiler, car la programmation est la plus nulle à chier que j'ai jamais vue de ma vie. Et je peux te dire que en tant que professionnel de la musique.
1: Ah, quand même, oui.
0: Vraiment, pour être nul, c'est vraiment, vraiment, vraiment, vraiment nul, quoi. Donc, on va essayer de voir ça. Là, c'est la fin. Voilà. Hop. Alors, Florent est en train de nous chercher, parce qu'il y avait du foot. Donc, monsieur, faut les patienter, faut les qu'il regarde. Faut que t'ailles de l'autre côté, parce que là, t'avances, là. Hop. Il faut aller en arrière. Alors, on essaie de chercher. RTL 9, série club, planète. Non, c'est pas ça. MTV non plus, ça serait non.
1: Regarde. Sinon les Friends, ça passe sur quoi?
0: Ça va passer sur France 2, sinon c'est sur Canal Jimmy, là on a MCM.
1: Ah, Jimmy, ouais.
0: Ne me dites pas qu'on n'a pas RTL 9, là, c'est pas possible, on l'avait avant RTL 9, quel dommage. Ça se trouve, on n'a plus RTL 9.
3: Et Max, t'es prêt pour un compte continental?
0: Ouais, c'est quoi?
3: Un vieux Bernard Ménez, jolie poupée, ça pète quand même.
0: Je l'ai, ça, je l'ai carrément, c'était.
3: Allez hop, c'est parti!
0: Ah non!
3: c'était la fin, désolé, mais un bon Joby Joba des Gypsy Kings, ça pète pas mal quand même, faut le dire.
0: Ouais, mais...
3: Allez,
0: on s'en fout.
3: Max,
0: ils sont hystériques, les petits jeunes, là.
3: Allez, ah, les castagnettes.
4: Merci les gypsies. Alors tu as ma jolie poupée, Max?
0: Non, mais là j'ai autre chose, quelque chose que vous avez aimé tout à l'heure, écoutez.
4: Ah, vas-y.
0: Ça ne vous dit rien pour le moment?
1: Ah, rien du tout, ouais.

0: j'entends rien.
1: Tout le monde s'est encore à la gueule.
0: Vous êtes mou, Valenciennes, oh là là. Un incontournable, bien entendu. Attends. Est-ce que vous avez déjà entendu parler du gros Carlos?
2: Ah,
0: le big bisou.
2: Ah,
0: ouais.
2: Le bon big bisou.
0: Ah, mais ce qu'il faudrait que je le passe la nuit. Comment, ouais. Et ce qu'il faudrait, c'est qu'il y ait des couples qui puissent se former, ou alors des nanas. Ah. Et il faudrait bien. Et je suis persuadé qu'il y a des couples qui nous écoutent et qui pourraient jouer le délire, c'est de se mettre debout.
2: Ça pourrait être sympa.
0: De mettre la radio un petit peu plus fort pour qu'on puisse avoir une ambiance assez sympathique dans l'appartement, ou en tout cas dans la chambre.
2: Ah ouais.
0: Et d'essayer de vraiment jouer le jeu sur le morceau de Carlos Big Bisou.
2: Et sinon, moi j'ai un truc pas mal à te proposer après.
0: Et en plus, c'est très bien, c'est que maintenant on est en couple, puisqu'il y a Florent avec Julie, ça c'est incontournable, c'est le couple de la radio.
2: Julie,
0: Big Bisou, il n'y a pas de problème. Et comme Jessica vient de nous rejoindre, on pourrait presque faire le Big Bisou ensemble.
3: Ah bah, avec grand plaisir, hein.
2: Attends, Max.
0: Ouais.
2: Est-ce que tu serais prêt pour un super tube il y a 11 ans exactement?
0: Alors vas-y, essaye.
2: Si tu te souviens de Mexico 86.
0: Pardon?
2: Mexico,
0: oh bah oui, Mexico.
2: Tu vois quoi?
0: Bah
2: le
0: oui.
2: Tube.
0: Bon, enfin bon, il s'était.
2: Bleu. Tu te souviens?
0: Vas-y.
2: Bim, attention, c'est parti. Viva! Viva les bleus! Viva! Viva! Viva! Viva les bleus!
0: Ah oui, c'est Mexico.
2: Viva! Viva! Viva les bleus! Viva! C'est un sec qui se
0: tourne. Je vais renvoyer le Minitel, j'ai oublié. Hein.
2: Viva! Viva! Viva les bleus!
0: J'ai 10 minutes de retard sur le Minitel, ça va revenir. Hein.
2: Souviens-toi, il était une fois des villes, souviens-toi.
0: Oui.
2: Cette légende est née sur la Sévieux-là. Au pied de l'île.
0: Ah, il y a Minette qui, ouais, je la défonce avec sa lance de pompier, avec ma lance de pompier.
2: Voilà, chaud devant.
0: Oui.
2: Ils nous ont mijoté les places chaud devant.
0: J'ai un petit quart d'heure de retard sur le Minitel, donc ne vous inquiétez pas, ça revient là. C'est quoi ça?
4: C'est le truc.
0: On est parti pour gagner. Ah bon?
2: Alors ça pète quand même.
4: C'était l'hymne de l'équipe de France au Mondial 86 de Mexico.
0: Ah ouais.
2: Un tube. Une fois de plus,
0: ah oui.
4: Le mieux. Le mieux dans ces trucs-là, c'était quand même Aller les Verts à la grande époque.
0: Oh là là, je l'ai en vinyle, ça faut que je le retrouve, je l'ai le truc d'Aller les Verts. Oh là là là là.
2: C'est pas mal, hein.
0: Allez, qui c'est les plus forts, évidemment, c'est les Verts. On a mon public et les meilleurs supporters. C'est bon, ça.
2: Grand moment encore, hein.
0: Ça, c'est excellent, ça. Un samedi soir sur une cassette pour mettre ça dans la bagnole, c'est clair, tu cartonnes. Ah bah, moi, ce que je vais faire, c'est qu'on va faire une petite pause, les enfants.
2: Ouais.
0: Parce qu'après, on va voir Alexis. Il est là, Alexis? Oh là là, ouais. Écoutez bien, les enfants. Alexis.
5: Ouais.
0: T'as le magnétoscope calé sur play, là?
5: Ouais.
0: Fais-moi juste un petit extrait pour que je me mette à bondir si c'est vraiment lui.
5: Vas-y. Okay.
0: Et après, on écoutera un petit peu plus longuement.
6: Alors,
0: je veux la cassette.
5: C'est le 1, le 2 et le 3 sur la même cassette.
0: Ah, c'est sur le 2 mon truc.
5: Ouais, c'est sur le 2.
0: Oh
5: ouais,
0: là là là là, mon rêve. Tu peux pas savoir combien de fois je l'ai cherché, ce putain de film dans les Fnac et Virgin. Oui, non, mais moi, bon, j'aime bien les trois premiers. Après, j'aime plus trop parce que ça, c'est un peu lourd.
5: Ouais, après, c'était lourd, ouais.
0: Oh là là là là, mais le 2,
5: jusqu'au 4, c'est les meilleurs.
0: Oh, le 2 avec le mec hystérique. Remets-moi un extrait, putain, c'est fort. Après, on écoutera plus longuement, hein. Remets. Thibaut, tu veux le mettre en avant?
5: Ouais, c'est le son.
0: Continue.
5: Ouais, mais là, si tu veux, ça a coupé, ça. Enfin, je vais essayer de faire le meilleur, attends.
0: Bon, alors, essaie de...
5: Ok.
0: Alors, essaie
5: attends, deux secondes.
6: Ouais. L'ancien zoo. Alors, pas nouveau zoo. Non, ici, c'est l'ancien zoo. Est-ce que vous avez une cigarette ou de l'herbe, les mecs?
7: L'ancien zoo.
6: L'ancien zoo.
7: Enfin, j'ai même pas vu le nouveau.
5: Ah, c'est chiant. Bah, attends.
0: Il faut que tu essaies de me caler des endroits le temps qu'on mette deux morceaux là pour que tu nous mettes les endroits.
5: Ouais, le problème c'est que j'ai pas un magnétoscope qui puisse couper et tout à chaque fois. Je vais essayer d'avancer à chaque fois, ok.
0: Cale-le nous à un moment donné où lui fait un monologue ou il vient stick. Je sais qu'à un moment donné il parle.
5: Ouais.
0: Tu vois quand c'est dans la grotte. Le premier passage dans la grotte.
5: Ouais.
0: Bon. Là, normalement, il est face à un écran de télévision, il regarde
5: oui,
0: la télé.
5: Oui, bah, c'est juste là.
0: Bon, bah, tu verras un petit peu plus loin, dans cette scène. Il va regarder, à un moment donné, il y a une fête foraine avec une énorme roue géante, et à un moment donné, il fait, j'adore les roues géantes, puis je sais pas quoi, qu'est-ce que tu trouves, c'est que t'as l'ambiance de la fête foraine.
5: J'ai écouté à Florent, mais il m'a dit que, il y avait trop de bruit autour.
0: Il y a l'ambiance de la fête foraine, t'entends l'ambiance de la fête foraine, et donc ça ressort pas, t'entends pas sa voix et ça rend pas comme ça. Oh merde.
4: Vous l'avez déjà calé avant.
0: Merde, essaye de me trouver un truc ou deux comme ça.
5: Oui, je passe un monologue. Oui. Dans le 3 quoi, il en fait des monologues.
0: Dans le 3
5: ? Ouais.
0: Bon bah essaie de trouver, d'accord, le temps qu'on mette un petit disque.
5: Ok. Hein.

0: Oh là là là là là là là là, les daubes d'italiens qu'on s'est tapés. C'est les années 85, 87, ça.
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0: avec Charlotte Gainsbourg, ça. Ah bon? Je m'excuse hein, si ça pue, parce que je rote de la merguez depuis tout à l'heure, j'ai bouffé un couscous et j'ai des remontées de merguez assez hallucinantes.
2: Alors Max?
0: Oui, non, oui, je disais que ça pue la merguez, parce que j'ai des rots de merguez.
2: Ah ouais?
0: J'ai bouffé un couscous, ouais, bien,
2: avec
0: bien, bien.
2: Frites. Est-ce que tu as mangé des frites avec?
0: Non, je mangerai dimanche à Namur, hein, je vais d'ailleurs...
2: Ça consiste en quoi, la fête que tu as dit?
0: Non, mais c'est bien, ça, t'as raison de me tendre la perche, parce que j'en parle pas assez, quoi.
2: Ouais, parce que tout à l'heure, j'ai entendu, tu parlais d'une...
0: Eh ben, c'est une soirée qui a lieu en Belgique dimanche soir pour le dimanche de Pâques, ça va se passer à 4 km de Namur.
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4: Mouktar, ça fait 25 ans qu'il a une expérience dans la voyance. Vous allez me dire, oui, mais enfin d'accord, ils ont tous 25 ans. Oui, mais attention. Il est membre du conseil de l'ordre des marabouts et de la grande pharaon africaine de l'Ouest. Et ça, ça donne de l'exclusivité, car c'est du jamais fait. Amour, fidélité, voilà, absolu entre l'homme et la femme, retour de la personnalité aimée. Et tout ça, c'est dans une fraction de seconde. Mais avant cela, au 32-28, gros dossier, en 4 jours, paiement après résultat, travail par correspondance. Monsieur Mouktar, pour la première fois à Lyon, il est là, il peut bien sûr résoudre tous les problèmes, vous vous en doutez, de notoriété mondiale, voilà, on peut lui faire confiance que c'est un don héréditaire des travaux occultes depuis plusieurs générations. Pourquoi pas vous avec un point d'interrogation? Et attention, écoutez bien, je le redis encore pour la énième fois, mais ça vaut quand même le détour. Monsieur Mouktar a 25 ans d'expérience pour la voyance, rien d'extraordinaire, mais il est membre du conseil de l'ordre des marabouts de la grande forêt africaine de l'Ouest. Et c'est ça qui fait que ça change tout. On a son portable, on a son fixe. Je ne résiste pas au plaisir de faire sonner, pour commencer, le petit fixe de notre ami marabout. Attention, on y va, c'est parti. Ouais, Mouktar ?
5: Ouais.
4: Ouais, salut Mouktar, je suis un futur client, je t'appelle parce que voilà, je suis très emmerdé avec ma femme, comme j'ai appris, j'ai le document sous les yeux, là, ton CV, comme quoi tu as 25 ans d'expérience, tu es bien membre du conseil de l'ordre des marabouts de la grande forêt africaine de l'Ouest.
5: Ouais.
4: D'accord, bah, je t'appelle parce que voilà, je voulais savoir s'il y avait possibilité que tu fasses quelque chose tout de suite au téléphone, j'ai un gros problème avec ma femme.
5: Avec ta femme?
4: Ouais, avec ma femme, là, ça va pas du tout, là. Allô?
5: Oui.
4: Ça va pas du tout, là. Je voulais savoir justement.
5: Ça va pas du tout?
4: Non, ça va pas du tout. Faut faire quelque chose, monsieur Mouktar. Je peux vous voir quand?
5: Est-ce que tu peux passer demain?
4: Ah, vous travaillez là, mais là, j'ai besoin de vous voir tout de suite, là.
5: Oui.
4: On peut faire comment, là?
5: Mais faut pas pleurer.
4: Vous comprenez pas, monsieur Mouktar? Faut que je fasse quelque chose. Faites quelque chose. Quand est-ce qu'on peut se voir?
5: Tu peux passer?
4: Oui, je peux passer, mais quand?
5: Quand est-ce que... Aujourd'hui, c'est bon?
4: Aujourd'hui, ouais. Mais il est quelle heure, là? Vers quelle heure? Vers minuit?
5: Regardez l'heure, là-bas.
4: Hein?
5: Vous regardez l'heure.
4: Ouais, je vais passer, je sais pas, vers minuit?
5: Avec l'heure?
6: Pas te faire enculer.
4: Vers minuit? Si je peux passer vers minuit?
5: Non, vous passez à 3h.
4: 3h du matin?
5: Oui.
4: D'accord, 3h du matin, mais... Vous êtes sûr comment je fais? Vous avez un code?
5: Il n'y a pas d'école.
6: Pas te faire enculer.
4: Je sais qu'il n'y a pas école, mais je veux le code.
5: Faut passer, ok? 3h du matin, faut passer.
4: 3h du matin? D'accord, ok, très bien, il n'y a pas de problème. Heureusement que vous êtes là, hein. Allô? Allô, Mouktar?
5: Ouais.
7: Pas te faire foutre.
4: Non, mais c'est pas ça que je voulais vous dire. Alors, fais sonner, qu'est-ce que t'attends, toi, quand est-ce que tu travailles, hein? T'as pas le number, le portable?
8: Ça marche pas!
4: Ah, ça ne marche pas, d'accord, ok. Allô? Oh non, je voulais faire sonner le portable derrière.
8: Mais ouais, mais je peux pas te le dire 10 fois, ça marche pas depuis le début.
4: Pourquoi? Ça fait quoi?
8: Bah, il est automatiquement sur la messagerie, en plus, putain, il donne directement son numéro de téléphone, donc.
4: Rappelle-moi le fixe, tout de suite, Va te faire foutre! Ah, je vais recommencer, hein. Va te faire foutre!
7: Va te faire foutre!
8: 3h du matin, alors.
4: 3h, et moi, tu me donnes rendez-vous à 3h du matin, le marabout.
8: Au sous-sol, hein.
4: Quand Gainsbourg prend rendez-vous.
9: Oh merde.
8: Eh merde.

0: Bonjour.
1: Ah bah non, alors, non, il m'a pas fait le coup là, on est sur la messagerie. Comment on fait bis là, là-dessus là sur
2: Attends, il y a son portable qui sonne maintenant.
1: Ah d'accord, il y a son portable. Fais sonner. Alors on y va, on fait sonner le portable. Prépare-moi le fixe en attendant. Quand je vais faire sonner le fixe derrière le portable. Attention, on y va, c'est parti. Petit marabout.

0: Mais regarde, il va pas décrocher. Allô? Allô? Oh non, merde! Il a senti l'astuce, là, il a senti la... Allô?
1: Écoute, monsieur.
0: Allô?
1: Écoute.
0: Allô? Oui. Oui, monsieur.
1: Qu'est-ce que vous voulez? Oh, dis-moi, qu'est-ce que vous voulez?
0: Non.
1: Moi, c'est pas Pete, comme toi. Faut pas m'énerver ici, ok?
0: Non. Non, mais...
1: C'est la vie de publicité.
0: Pardon?
1: Tu peux passer, faut passer, mais faut pas m'énerver, ok?
0: Mais je sais bien, mais attends, Mokhtar, moi, je m'adresse au grand spécialiste des marabouts, parce que moi, j'avais un copain qui était dans la forêt africaine de l'Est, comme toi, t'es de l'Ouest.
1: Ok, bon, demain, tu l'appelles, ok?
0: 3h du matin, hein, je l'appelle, hein. Je peux t'appeler à n'importe... Eh, hey, Eh,
2: pas te faire enculer.
0: Non, mais c'est parce que c'est pas moi, c'est les marabouts qui disent ça. Moi, j'ai enregistré un de tes collègues qui m'a dit un truc comme ça une fois. J'ai dit non, je voudrais prendre un rendez-vous avec toi. Il m'a dit...
2: Pas te faire foutre.
0: Allô, marabout. Je suis Mokhtar. Allô, Mokhtar. Fais sonner le portable, on va faire sonner le portable, on va voir ce que ça va donner. Ah, ces marabouts, ils sont extraordinaires quand même. On ne sait plus comment les exploiter, quoi leur dire, comment faire. Tiens, je vais essayer de leur demander des petites nouvelles pour Jean-Pierre. T'as 40 ans qui est puceau. Allô? Allô?
2: Allô?
0: Oui, mon petit. Allô?
2: Allô?
0: Un petit gars. Comment ça va, un petit gars?
2: Allô?
0: Ouais. Allô?
2: Oui.
0: Tu m'entends?
2: Oui.
0: Ouais, comment ça va?
2: Oui, ça va, toi?
0: Et toi, très bien, ouais?
2: Ouais, c'est qui ça?
0: Pardon?
2: Qui vous êtes?
0: C'est M. Mokhtar à l'appareil.
2: Oui.
0: Oui, comment ça va?
2: Ça va.
0: Bon, très bien. C'est Mokhtar à l'appareil?
2: Oui.
0: Ouais, alors tout à l'heure on avait Mokhtar appuyé avec la même voix, maintenant on appelle sur le portable, c'est un autre Mokhtar maintenant. Il y a du Mokhtar dans tous les sens du côté de Lyon. Comment ça va?
2: Oui, ça va, et toi?
0: Ouais, je peux prendre rendez-vous là, j'ai besoin là.
2: Oui.
0: C'est possible ou pas?
2: Oui, c'est possible.
0: Oui, alors attends, il y a quelqu'un qui veut dire quelque chose.
3: Est-ce qu'il est possible de te mettre un coup de boule dans ta gueule de merde?
0: Non, excuse-moi, non. Qu'est-ce que
2: tu...
0: J'entends des voix.
2: Allô?
0: Allô?
2: Oui.
0: Oui, comment ça va?
2: Ça va pas.
0: Oh, bah dis donc, t'as fait caca? Hein? Allô? Oh, ils nous raccrochent tous au nez, là. Ils sont très, très énervés, hein, les marabouts, là. Il n'y a plus personne en ligne. Tu me rappelles le fixe, là, sur M. Mokhtar?
4: Vas-y, on y va.
0: On veut lui faire un petit affaire caca?
4: Ouais.
0: Ça fait bien longtemps qu'on n'a pas fait un petit caca. On va faire Gainsbourg qui va faire un petit affaire caca, tiens. Hein? On fait peut-être un petit caca, mon petit gars. Allô? Mec, il te dit plus rien. Allô, Mokhtar? Allô? Allô, mon ami? Allô? Allô, Mokhtar? Allô, allô? Allô, Mokhtar? Mokhtar, vous m'entendez, monsieur Mokhtar?
1: T'es sous?
0: Pardon?
1: T'es sous?
0: Je suis... J'ai un petit gars. Comment ça va, mon petit gars? Allô? Comment ça va, mon petit gars?
1: Ça va.
0: Ça va? Attends. Oh, a fait caca. Tu vas bien? Est-ce qu'on peut se voir rapidement ou pas? Allô?
5: Et t'as rien d'autre à foutre que d'emmerder le monde?
0: Oh bah oui, ça c'est clair. Bon, on va pas le déranger parce que je crois que là on va perdre notre temps. C'est vrai que c'était... Bon, les marabouts n'ont plus le succès qu'il y a eu en temps, hein, mais dans le temps. Maintenant, ils sont briefés, j'ai l'impression qu'ils sont rodés. Ils ont tellement été l'habitude de se faire harceler par toutes les radios de France que maintenant ils sont très très méfiants.
4: Bah hein. C'est clair. En attendant, on a su qu'il y avait deux Mokhtar, hein, parce qu'il y en a un qui est quand même dehors avec le portable et l'autre qui est chez lui.
0: Et
4: hein.
0: Le dernier petit dont je viens de m'apercevoir, pour quelqu'un qui a quand même 25 ans d'expérience et qui s'est dit être un membre du conseil de l'ordre des marabouts de la grande forêt africaine de l'Ouest, normalement, il s'appellerait professeur Mokhtar. Là, il s'appelle monsieur Mokhtar.
4: Monsieur, il y a respect.
0: Normalement, ça aurait dû être un professeur ou maître Mokhtar. Ouais. Généralement, c'est des professeurs ou des maîtres, hein, en règle générale. Donc voilà.
6: Et depuis 21h, Alain, le fan de Michael Jackson est avec nous. Toujours bien?
7: Toujours, Max.
6: Ça fait plaisir, en tout cas, de t'avoir. Franck Dubosc, donc, on en parlait avec lui tout à l'heure. Ayant comme meilleur ami Bruce Willis. Toi c'est Michael Jackson.
7: Exact.
6: Tu vas nous interpréter un petit morceau de Michael, peut-être encore.
7: Voilà.
6: Je sais pas, quel est celui que tu n'as pas interprété? Je me permets de parler au nom de Alain en disant, mais attends, mais Max, t'arrêtes pas de le faire chanter, le pauvre, il en peut plus. C'est vraiment ce que t'aimes faire, parce que il est arrivé à 18h et depuis 18h dans les studios, dans les bureaux, même sans rien lui demander, on se retourne, paf. Tu t'es mis à chanter tout seul.
7: Ouais.
6: Quand tu nous appelles dans les bureaux pour prendre des nouvelles, savoir s'il passe à l'antenne le soir, à peine on lui dit bonsoir, il y a une au téléphone et paf, tu te mets à chanter. Donc là, je tenais à préciser que si je fais ça, c'est parce que je sais que t'as envie de chanter, c'est ce que t'as envie de faire.
7: Voilà.
6: T'as plus envie de chanter que parler.
7: Ouais, ouais, bah les deux sont bien.
6: Ouais, bon, enfin bon, c'est ta cam de chanter, c'est vraiment ce que t'adores.
7: Voilà, voilà.
6: Michael Jackson, lequel tu vas nous interpréter de morceau? J'aimerais bien, moi, celui que j'adore, Billie Jean, moi, c'est...
7: On va faire Billie Jean, alors.
6: Et après, Beat It. Ça me ferait... Tu me fais ça pour moi?
7: D'accord.
6: Attention, Michael Jackson, Billie Jean et Beat It.
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6: Ouais. Stéphanie le regarde avec admiration. T'es...
8: Ah oui. Ah mais complètement. Je sais
6: c'est
8: pas quoi
6: parce
8: dire.
6: Que c'est extraordinaire à voir. On filme
8: incroyable.
6: Là.
8: Incroyable.
6: Hein. Ah, ouais, Marco filme, hein, donc on va faire des gros plans sur son visage et tout qu'on puisse apprécier au maximum.
7: On est parti pour Billie Jean alors?
6: Alors on est parti pour Billie Jean. Oui, ouais, c'est ça qu'il veut, c'est chanter, c'est Billie Jean. C'est chanter, c'est ta vie. Vous voulez qu'on enlève le micro peut-être devant?
2: Non, ça va. Hein.
6: Alors attention, on y va. Billie
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6: Wow, yeah, yeah. Tu te souviens quand t'es venu la dernière fois, tu m'as fait un truc aussi en fin d'émission, on n'en revenait pas. T'as fait un extrait très court parce que je sais qu'avec ta voix c'est pas évident, tu vas pas te la casser non plus. En 30 secondes, t'avais fait un truc hyper, c'est un truc super agressif. C'est, je crois que c'était Billie ou Thriller, mais c'est ça faisait peur, comme si tu faisais peur. C'est ya. Yeah.
7: Ah ouais ouais.
6: Tu te souviens c'était quoi?
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6: Ouais, ça fait peur, hein, quelque part, Franck, non?
4: C'est impressionnant.
6: Ouais, ça fait vraiment très très peur.
4: C'est impressionnant.
9: Je suis sur le cul.
6: On n'en revient pas.
9: Le mien.
6: Ça va, tu tiens le coup?
7: Pas de problème.
6: C'est ça, c'est hallucinant, c'est que tu peux lui redemander de chanter, il a tout le temps envie. Tu nous fais un petit pic de bas de bas.
7: Oh, on va faire move your body, close your mind. 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
9: c'est impressionnant parce que moi je suis à côté comme il fait le geste avec la main parce que je me prends les coups quand même.
6: Il bouge,
9: c'est comme ça qu'il y a la pêche aussi. Hein.
6: Bah ouais, c'est vrai que bon, il reste pas inerte devant le micro, il bouge quoi, il vit. Tu pourrais chanter debout peut-être.
9: Non, avec le micro dans les mains comme ça.
7: Non, non, c'est bien. C'est... Non, non,
6: tu préfères être assis, t'es sûr. Hein. Si tu veux faire les gestes, si tu te sens plus à l'aise en chantant et en bougeant en même temps en faisant les gestes de Michael, n'hésite surtout pas.
9: C'est vrai, à la pause, à la fin, pendant la musique, j'en ai vu danser.
6: Il a dansé. Et ça a été filmé au caméscope. Hein, donc on va pouvoir mettre tout ça sur le site internet.
7: On va faire un petit esprit de voix. I want you back.
6: I want you back.
9: Non, non, non.
7: Oui. 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
6: Ah bah si, si. C'est génial, c'est génial.
9: Je redécouvre Michael Jackson.
6: Ah bah ça oui. Ça on redécouvre Michael Jackson. Oui. I want your back. I want your back. Tu connaissais pas?
9: Non.
6: Bah allons, ABC.
9: Non, mais j'aimerais bien chanter une que je connais. Enfin, pas que je veux pas la chanter moi, mais si tu peux la chanter, Alain. C'est comment c'est la belle chanson là qu'il avait sur les enfants, tout ça.
7: In the world.
6: Non, mais il l'a déjà fait, mais il va la refaire. Tu veux la refaire? Ça te dérange pas. Bon. Et après tu feras Earth Song ou...
7: On commence par Earth Song.
6: Ouais, commençons par Earth Song.
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6: Très fort.
9: C'est impressionnant, hein.
6: C'est ça qui.
9: J'ai essayé de faire du playback. Là.
6: C'est ça que les gens ont envie de savoir, c'est quand tu pousses. Là. Comment tu fais? Ouais, c'est très impressionnant. 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
9: Heal the world.
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6: On va croire que c'est en allemand, mais
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6: Mets-toi debout, tu seras mieux, tu vois.
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6: C'est un petit peu.
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2: Chewing-gum.
1: Tiens, d'ailleurs, en parlant de chewing-gum, je vais m'en prendre un, tiens. Hop là.
2: C'est bon.
1: Non. On est là ?
3: Ok, c'est tout.
1: Alors,
3: bon.
1: On y va, c'est parti. Olivier, une minute maximum, le chrono s'enclenche. Lorsque ça décroche, bien sûr. Et dès que tu entends le gong, ça veut dire que la minute est écoulée. Il faut s'arrêter, terminer, au revoir, merci. Alors, tout ça, on y va.
3: C'est top.
1: Quelle ville ?
2: Banlieue parisienne.
1: Très bien, Manu.
4: Bonjour. Pour obtenir votre correspondant, veuillez composer le 0.
1: Ah, ça a changé de numéro apparemment, donc c'est pas une faute de Manu. C'est
3: que... cherche à me déconcentrer là.
1: Hein. Quelque part, c'est un peu ça, ouais. On aime bien faire gagner les filles, hein. On doit bien le reconnaître hier.
3: Mets-moi la pression, vas-y.
1: Ah, hier, Olivier, un homme a réussi en 48 secondes et la fille a réussi en 46. Ne nous déçois pas. Le sexe phare. On a récupéré Ludo d'ailleurs pour Titi et Grosminet.
2: Ouais, c'est vrai.
1: Impeccable, bien joué Manu et Apo, bien joué les enfants.
5: Ça va être chaud.
1: Et vous pouvez nous appeler Carapo aux atons standards au 0803 08 5000 alors que Manu est en train de gérer de main de maître le jeu des trois mots.
2: Commence à avoir des sueurs.
1: Il commence à avoir des petites transpirations. Transpiration, la transpiration. Écoutez le cœur de Manu. Ça va. Ça commence à battre. Ne me dis pas qu'en banlieue parisienne, il n'y a plus d'essence. Faut pas déconner, c'est quand même pas à cause de la guerre. J'ai même pas regardé. Il était bien nos petits Jaco là aujourd'hui à 20h au journal là.
2: Pas vu.
1: T'as pas vu non plus ?
2: Non.
1: Pas vu, pas pris. On y va, c'est parti, ça continue. Dans la bonne humeur, Olivier. Tu peux éteindre ton micro quand tu mâches ton chewing-gum, l'autre là.
5: Ouais, bon, j'ai pas vu.
1: L'autre est en train de mâcher un chewing-gum sans gêne. Une grosse vulgarité. Non mais attends, j'y crois pas. Allez, cette fois-ci, Olivier, c'est la bonne banlieue parisienne, toujours pour une station essence, le jeu des trois mots, chèque, huile, chewing-gum à faire dire au bout
3: ouais,
1: du fil.
3: Ouais, on y croit.
1: Bah, bien sûr, nous aussi, on y croit. On croit en rien ici, sauf à Manu.
3: Star System.
1: Ah, au Manu, Star System, on y croit.
3: Au Fayou.
1: Star System. Oh là là, quel plaisir. Et étudiant ?
3: Ouais, en médecine, première année.
1: Ah, joli, bien. Putain, tu veux faire quoi plus tard ?
3: Médecin.
1: Putain, t'es pas con, toi. On y va, Olivier. Non, parce que des fois, il y en a qui font médecine et pour être avocat, donc on leur dit, il faut que t'arrêtes tout, gamin. T'es sûr,
3: ouais.
1: Faut que t'arrêtes tout. Bon, Manu, c'est quand tu veux que tu donnes une station-service qui marche.
2: J'aimerais
1: hein.
2: Bien. Hein.
1: Une 24h sur 24, Paris,
2: c'est
1: boulevard, là.
2: C'est 24h sur 24.
1: Putain, ouais, mais qu'est-ce qui branle ?
6: Oui, allô ?
1: On appelle. Allô ?
6: Allô ?
3: Ok, allô.
1: Ouais, c'est bon, Olivier, c'est bon. C'était Fildar qui nous faisait une plaie à gosse. J'étais dedans, là, j'y allais. Salut Max, c'est Buzz. Claire, peux-tu passer le bonjour à mon pote ? Et vous allez arrêter avec vos bonjours. Attention, l'émission est trop délire ce soir, alors n'arrêtez pas. Ouais, tu assures.
3: J'ai envie d'un pissou, là, on se dépêche.
1: Ouais, bah moi aussi, c'est pareil, je me gratte le zizi, là, en ce moment, j'ai envie de pisser. Apo, tu veux pas aller pisser pour moi ? Jérémy, sur le Minitel, Max, s'il te plaît, je voudrais te parler d'un animateur. Tu te fous de ma gueule ou quoi, toi ?
2: J'ai tout essayé cet après-midi.
1: On dit
2: on est là 24h sur 24.
1: On est là 24h. C'est-à-dire que la bonne femme que t'es au bout du fil, elle dort jamais. Non, mais tu me prends vraiment pour un cave, toi.
2: Bah non.
1: Non, mais attends, Olivier, on quoi dreamer ? On vit dans un monde, hein, franchement.
3: C'est dingue. Ah, où va la jeunesse ?
1: Quoi ?
3: Mais où va la jeunesse ?
1: Bah, je sais pas, mais là, elle part en couille, hein, sur le Minitel. Champion du monde, nous dit Max Pebel sur le Minitel. Manu, t'es quoi? T'es mauvais Manu, on nous dit. Bah, ouais, il est pour rien non plus. Il est pour rien, il a fait son boulot, c'est tout.
6: C'est ouf. Hein.
1: Oh là là là là là là là là là là. On n'a pas de chance là.
7: Allô?
3: Allô, bonjour, je suis avec un copain là sur un portable, je m'arrête dans 5 minutes à votre station service.
7: Oui.
3: J'ai pas de liquide, quel moyen de paiement vous avez, vous acceptez? Allô?
7: Allô?
3: Oui, quel mode de paiement acceptez-vous?
7: Quoi?
3: Quel mode de paiement acceptez-vous dans votre station service? Ok, Gary.
7: Alors, j'ai pas entendu ce que vous dites là.
3: Oui, quel mode de paiement acceptez-vous dans votre station-service?
7: Paiement.
3: De paiement. Alors, vous avez la carte bancaire, vous avez le liquide et vous avez quoi aussi?
7: J'ai le liquide, le chèque, tout.
3: Excellent, ok. Ensuite, je viens de m'arrêter de fumer là. Qu'est-ce que vous avez comme friandise à me proposer? Vous avez des bonbons, des...
7: Ah, y a rien de bonbon là ce soir.
3: Vous n'avez pas des Hollywood, de Steamroll?
7: Oui, il y a un machin de l'appareil qui donne ça.
3: Ok, d'accord. pour le moteur aussi, là, franchement, là, j'ai plein de voyants qui s'allument. Vous avez quoi? Vous avez l'essence et vous vendez autre chose là?
7: Je crois.
3: Ok, c'est pas grave.
1: Oh, mais t'es... Oh là là.
3: Dur.
1: Mais t'es une cave, toi.
3: Ouais, finalement, j'ai envie des bons becs aussi. Donc, t'as quoi comme bon bec?
1: Non mais t'es grave toi, mais t'es nul. Mais putain, mais c'est dingue les mecs. Ouais.
3: Bah attends, t'as vu le mec qui parlait pas français?
1: Mais Olivier, mais s'il parlait français, c'est que c'était un monsieur étranger mais qui comprenait le français. Mais tu l'agresses, tu pourrais pas lui dire qu'est-ce que vous me proposez, j'ai arrêté de fumer, quelque chose à mâcher, vous savez, dans la bouche. Faut leur expliquer, il va dire des chewing-gums, j'en ai pas. Puis tu dis voilà, dans mon moteur en ce moment j'ai des problèmes, ça fume un peu, j'ai pas fait la révision depuis longtemps. Vous savez, du liquide là, comment on appelle ça, de l'huile. Voilà, ouais. J'ai fait le niveau, vous savez, le niveau de... C'est vous qui vous y prenez mal, vous
3: ouais,
1: êtes là... Bon, ouais, salut, hein. T'as quoi comme friandise? Vas-y, alors Manu,
8: c'est pas ton pote, hein.
1: Vas-y, alors, Filda va faire la station de service et je vais te faire Olivia. Non, mais vas-y,
9: Oui, allô?
1: Oui, bonsoir, monsieur, salut. T'as quoi comme friandise que je viens de m'arrêter de bouffer, là, de chewing-gum, de fumer, là, c'est quoi? Non, mais tu sais, le truc, là... Bon, vas-y, laisse tomber. Tu sais, mon moteur, là, des trucs, là, tu peux m'en mettre, là, tu sais, quand il n'y a pas de l'essence, il y a du...
8: Du lave-glace,
1: Olivier.
3: Putain, ouais.
1: Ben ouais,
3: je m'incline.
1: Non, mais c'est pour toi, c'est dommage. Un mot, le mot chèque.
3: Ouais.
1: Émilie, heureusement, oh mon Dieu, quelle est ravissante.
3: Émilie.
1: Oh. Ah bah attends, ça se trouve, Olivier, tu vas peut-être gagner avec simplement un mot, Émilie. Donc, 3 mots à faire dire à la personne au bout du fil. On appelle des stations-service.
10: Ouais.
1: Tu as un papier, un stylo?
10: Ouais, ouais.
1: Le mot boisson.
10: Ouais.
1: Le mot ampoule et le mot super, d'accord?
10: Ouais.
1: C'est super! Ouais. On y va, super. Ampoule et boisson, on appelle une station service ouverte 24h sur 24 qui ne fonctionne pas. Émilie, bon courage. On va mettre Olivier en attente musicale et on le retrouve juste après. Attention, on y va, let's go, here we go. Émilie, tu fais quoi dans la vie?
10: Je suis étudiante.
1: Bien, en quoi?
10: Bah, je suis en terminale.
1: Eh bah dis donc, j'espère le bac à la fin de l'année, tu vas l'avoir.
10: Ouais, bien sûr.
1: Hein? C'est quoi ta matière?
10: Littéraire.
7: Allô?
10: Bonjour. Oui, bonsoir monsieur.
7: Bonjour madame.
10: J'appelle pour savoir ce que vous vendez comme essence. Vous avez du gasoil, mais est-ce que vous avez aussi du...
7: Oui, c'est du 95 sans plomb, oui.
10: Et vous avez quoi d'autre sinon?
7: Comment?
10: Comme essence, vous avez du gasoil ou sinon vous avez...
7: Et du gasoil, hein, oui, c'est tout, oui.
10: Et vous n'avez pas quelque chose qui... d'autre chose?
7: Non.
10: Et est-ce que vous vendez à manger?
7: Oui, aussi, oui.
10: Et est-ce que vous avez d'autres choses liquides à boire ou...
7: Oui, il y a des vins, il y a de la bière, il y a un peu de tout, oui.
10: Ça s'appelle comment ça en général? Vous vendez des... Ah, comment ça s'appelle? Pour boire, ça s'appelle comment?
7: Il y a des vins, comment dirais-je...
10: Mais en général, ça s'appelle comment ça? Le nom de boire, c'est quoi le nom? Ça s'appelle comment ça? Comment ça s'appelle?
7: Comment vous voulez dire avoir... comment je vous
10: parle? Comment ça s'appelle?
1: Oh là là là là, les caves ce soir! Bonsoir monsieur! Allô monsieur?
7: Oui.
1: Oui, dites-moi, je voulais savoir, j'ai ma voiture, là, j'ai un petit souci avec ma voiture, c'est pas du sans plomb ni du gasoil, vous savez, entre les deux, là, dans les années 80, là, du...
7: Les années 80, c'est du plombé, normalement, de l'essence plombé qu'il faut.
1: Non,
7: le sens normal.
1: C'est vous. 90. Mais non, vous savez, quand on dit à quelqu'un, ouais, t'es vraiment. Non, il y a du gasoil, il y a du sans plomb et du.
7: Bah, du 98.
1: Mais non, vous êtes bête, du super. Ça s'appelle du super dans vos stations, vous savez, dans votre métier.
7: Du super, on n'en a pas.
1: Non, mais, je vous dis, à l'époque, il y avait du gasoil, il y avait du machin, il y avait du super, vous voyez.
7: Oui, il y avait du gasoil, il y avait du super, plombé. Hein,
1: voilà, c'est ça. Dites-moi, j'ai cassé également, vous savez, mon clignotant, là, vous savez, moyen, et j'ai pété, vous savez, le truc, là, pour la lumière, là, la petite truc qu'il faut changer, vous savez, au clignotant.
7: Les ampoules.
1: Voilà, vous en avez de ça?
7: Ça, on en a aussi, oui.
1: D'accord, très bien.
7: Vous pouvez passer quand vous voulez.
1: Vous avez des... Vous savez, pour se rafraîchir comme de l'eau, vous avez des... Tout ce qui est comme ça, non?
7: Ça, non.
1: Non, vous savez, des... Comment on appelle ça? Des...
7: Des petites serviettes, non? Les petites... non, les... Non?
1: Ah. Non, pour se rafraîchir, quand même.
7: Non,
1: C'est le coca, tout ça, c'est des... Ça s'appelle des rafraîchissantes, vous savez, des...
7: Oui, j'ai des... C'est pas des rafraîchissants, si vous voulez.
1: Non,
7: ou
1: c'est des...
7: Oui, des boissons fraîches, quoi. C'est comme vous voulez.
1: Voilà, ouais. Des boissons fraîches. Je vous remercie, monsieur. Au revoir.
7: J'en prie. Au revoir.
1: Voilà, t'as compris maintenant comment on peut faire fort, quand même. Vous avez compris. Bon, bravo quand même, Olivier. Bravo, Olivier. Olivier, avec une prestation, mais alors vraiment ce qu'on peut appeler limite. T'as réussi à faire dire un mot sur les trois, alors que Emily n'a pas été capable d'en faire un sur les trois.
8: Ouais, mais attends,
1: Je suis désolé. Regarde le mot ampoule en deux secondes. Tu disais que t'avais pris un accident. Voilà, j'ai cassé.
8: Mais
1: vous savez. Mais non, mais c'est normal, il faut pas s'attarder sur les mots. Ça fait mille fois qu'on vous dit c'est une technique.
8: Ouais,
1: moi, ce que je vous propose tout de suite, c'est que Manu va composer un autre numéro d'une station service et je vais réutiliser. Quels sont les mots? Parmi les six mots, le mot chèque, le mot huile, le mot chewing-gum, le mot super, le mot ampoule et le mot boisson, quels sont les trois que vous aimeriez que je fasse dire à la personne au bout du fil?
9: Huile.
1: Alors le mot huile, d'accord, ok. Quoi d'autre encore?
8: Et super.
1: Et quoi d'autre?
9: Chewing-gum.
1: Et chewing-gum?
8: Ouais.
1: Allez, on y va, c'est parti. Donc, on va voir ce que Max va donner. On les a mis en attente. On y va. Je me mets donc au défi de réussir de faire dire au moins deux de ces trois mots. Huile, super et chewing-gum. On appelle une station service. On y va, c'est parti. Bon courage, Max.
11: Bon courage.
1: Ah, merci à vous, les gars. Je vais y arriver.
11: Je vais y arriver.
1: Oui, bonsoir, monsieur. Excusez-moi de vous déranger.
11: Oui.
1: En essence, c'est pour ma voiture, j'ai un petit souci. Je voulais juste savoir si vous vendiez. Vous savez,
11: un peu plus fort, monsieur.
1: Je disais, pour ma voiture, c'est pas une voiture diesel, ni une. Vous savez, 95 ni 98, c'est quoi comme. Le 95 et 98, c'est quoi comme essence? C'est du.
11: Ben, le 95, c'est pour les voitures récentes qui ont moins de 5 ans.
1: Oui, mais c'est quoi? C'est du gasoil ou c'est du.
11: Non, le super sans-plomb 95.
1: Ah, ouais, d'accord, c'est ça. Et je voudrais refaire, vous savez, le niveau, là, pour voir un petit peu. Vous avez quoi comme liquide, vous savez, pour le moteur, là, excusez-moi, vous savez, je viens de faire le niveau.
11: Pour le moteur, c'est le liquide de refroidissement.
1: Hein. Non, c'est autre chose, c'est pour faire le contrôle, de faire le niveau, le niveau de du liquide, là, vous savez, quand on est tout seul avec la petite barre, la grande barre, là, c'est le niveau.
11: Quelle grande barre, monsieur?
1: Vous savez, dans le moteur, que vous faites le niveau avec un chiffon, là, pour voir s'il n'y a pas.
11: Ah, c'est de l'huile.
1: Oui, voilà, c'est moteur, ça. Ouais. Ah, vous en avez, vous?
11: Là, nous en avons.
1: Et vous avez des choses à mâcher, là, vous savez, des bonbons, des trucs à mâcher, là?
11: Pardon?
1: Pour faire des bulles, des trucs à mâcher pour faire des bulles.
11: Pour faire quel truc à mâcher, monsieur?
1: Des friandises, vous savez, les trucs pour faire des bulles.
11: Des friandises qui font des bulles?
1: Oui, ça s'appelle un chewing-gum, mais c'est pas grave, vous êtes pas bon.
11: Bah oui.
1: Merci, monsieur. Au revoir.
11: Au revoir.
1: Et ça part tout seul.
12: Ça part tout seul.
1: Ça s'emballe quand même, hein. Deux mots sur trois, hein. Mais bon, ce qui est quand même fabuleux, c'est vrai que je lui dis, vous savez, les friandises à mâcher qui font des bulles, le mec il cherche pendant des heures alors qu'il me trouve le mot huile et le mot super.
12: Il est encore dans le moteur, je crois.
1: Il était encore dans le moteur.
12: Il cherchait.
1: Bon, bah voilà, deux mots quand même. Huile et super, vous voyez que c'est faisable, les enfants. Qu'est-ce qu'il faut faire travailler dans ces cas-là, Émilie et Olivier?
9: Non.
1: Qu'est-ce qu'il faut faire travailler en règle générale quand c'est comme ça? Il faut faire travailler son.
8: Il
1: faut faire travailler son.
8: Cerveau.
1: Non.
8: Si.
1: Non.
12: Intelligence.
1: Non, son.
9: Son orteil.
1: Non. Son.
13: L'imagination.
1: C'est gagné! Bravo de la part
12: très surprenant
1: de la part de Manu, mais c'est Manu qui l'a trouvé, il en peut plus, il est tout fier.
12: Ah ouais,
1: on peut dire vraiment la Manu sur ce coup-là, tu as été
12: splendide.
1: Non. Non.
12: Étonnant.
1: Non.
12: Vif.
1: Non. Olivier, Émilie.
8: Surprenant.
1: Non. Vite.
12: Rapide.
1: Vite. Non,
8: Royal.
1: Non plus. Non.
8: Royal.
14: Incroyable.
1: Non.
12: Époustouflant.
1: Non. Qui va le trouver vite?
12: Rappelle le début de la phrase.
1: On peut dire que Manu a été vraiment.
12: Sur le coup?
1: Non.
12: Attends,
1: non, ouais, c'est un mot que j'ai dans la tête.
12: Dessus.
1: Non, dessus, non, c'est pas celui-là. Non, c'est pas. Non, non plus, non. Mais non. Olivier, Émilie, allez-y avec.
9: Talentueux.
1: Non. Il en manque un, là.
13: Phénoménal.
1: Non.
13: Phénom.
1: Non.
13: Champion du monde.
1: Non.
12: Héroïque.
1: Non.
12: Super.
1: Non.
14: Extra.
1: Non.
14: Fort.
1: Non.
12: The best.
1: Non, Rigo.
13: Rigolo.
1: Voilà, non. Non.
13: Une grosse tête.
12: Hein? Non, sur ce coup-là, t'as été...
14: Grandiose.
12: Un chef.
1: Non.
12: T'as été top.
1: Non.
12: T'es le boss.
1: Non.
12: Fort.
1: Non.
12: Formidable.
1: Presque.
13: J'ai déjà dit.
12: Incroyable.
1: Non.
15: Je dis incroyable.
1: Non, trouvez-le, c'est pas ça, presque.
12: Ça se finit en
13: Magnifique.
1: Oui, revoir. Magnifique.
13: Un comprimé de demi pour moi.
1: Voilà. Là, franchement, ça me fait
12: plaisir.
1: Ouais.
12: Oh, bah, merde.
1: Franchement, là,
12: c'est surprenant.
1: Très content, en tout cas.
12: Oh là là.
1: Bon, bah...
13: Tu peux passer une dédicace?
12: Non.
1: Non, c'est gagné. Bien sûr que non. Vas-y, on t'écoute, Émilie. Vas-y.

0: Très bien. Très bien, Émilie. Bien sûr, le message est passé, il n'y a pas de problème. Ouais. Très bien. Là, franchement, pas la moitié de te le dire que je t'ai vraiment pas pris.
1: Pour une conne.
0: Oui, c'est gagné. C'est gagné.

0: je vais aller à la loco aussi.
1: Ah ouais, non, mais ce soir,
0: balance
1: c'est du
0: places.
1: Ah, c'est du délire là ce soir. Hein. Franchement, là, on devrait. D'ailleurs, tiens, hé, Émilie.
2: Ouais.
1: Ah, quand même, merde, parce que vous êtes sympa ce soir, champagne. Allez, on y va. C'est parti, allez. Attention. Poussez-vous, attention. Oh, elle est bonne, elle est fraîche. Attention, elle est fraîche. Hein.
2: Ouais, on va l'ouvrir, mon champagne.
1: Nicolas, tu repars avec une compilation. Émilie, on t'embrasse très fort, puisque
2: ouais,
1: tu as perdu.
2: Et gros bisous aussi à Olivier, parce qu'on m'en a parlé, il est trop...
1: D'accord, merci beaucoup, ma chérie. Tu ne quittes pas, on te repasse le standard. Et merci également à Olivier, qu'on va embrasser très tendrement et qui nous écoute, bien sûr, dans son studio de production. Ludo, 15 ans, de Goussainville, est avec nous. C'est où, Goussainville? Dans la banlieue parisienne, ça?
3: 95.
1: 95, bien sûr. Ludo, tu le savais, ça, hein?
4: Ouais.
1: Tu le savais que t'étais du 95?
4: Non.
1: T'as l'air triste, mon gamin.
4: Bon?
1: Bah, je sais pas, c'est les jeunes de 15 ans, ils sont comme ça, hein, les mecs surtout, hein. Oh là là, la catastrophe, Ludo, je crois qu'on va aller vite au sujet, on va éviter de faire un dialogue ensemble parce que on va casser le programme qui ce soir va assez rapide. Si ce soir t'es avec nous, c'est que sur le Minitel, tu m'as laissé un message comme quoi tu avais du Titi Grosminé. On a écouté tout à l'heure un bref petit extrait de Titi Grosminé avec le Père Noël. Est-ce que tu pourrais, c'est un album que t'as ou un single?
4: Non, c'est une connerie, je sais pas quoi là.
1: Ouais, c'est une merde, donc tu te
4: débarrasses.
1: En gros, tu veux t'en débarrasser, tu vas me l'envoyer dès demain, c'est ça?
4: Non, je crois pas.
1: Mais bah, tu vas me l'envoyer pour que je puisse avoir au moins une copie, je te le rends après.
3: Ah ouais.
1: Hein?
4: T'en fais une copie si tu veux.
1: D'accord, bah, tu seras bien gentil de me l'emmener dès demain, de m'envoyer dès demain, je fais une copie, comme ça je pourrais le mettre dans mes machines et tout, je pourrais le passer à Tire-Larigot. Tu n'as que Titi Grosminé avec le Père Noël?
4: J'en ai un autre, Titi au Mexique.
1: Ah non, mais moi Titi Grosminé au Père Noël, vas-y. Mais ouais. Attends, le son tout à l'heure il saturait un petit peu, donc fais attention à ce que ça ne sature pas. Ouais. On y va, Ludo? 1, 2, 3.
4: Attends.
1: Ça, c'est la vieille chaîne pourrie. J'irai.
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6: Noël.
5: Je me suis préparé. Moi aussi je suis très malin. 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
1: Alors le meilleur va arriver là.
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1: Ça va être dans l'huile pâte, ça.
5: 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Ah, bien joué. 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
1: Là. Mon petit Ludo.
4: Ouais.
1: Mon petit Ludo, faut que tu me l'envoies très vite, hein, pour que, quoi, disons, que ça soit sur mon bureau lundi.
4: Ouais.
1: Lundi soir, c'est à l'antenne, mardi matin, c'est reparti en courrier, et mercredi, jeudi, c'est rentré chez toi.
4: Ouais.
1: Bah attends, l'autre, je sais bien qui est ça qui est bien. C'est que ce disque-là, tu l'as jamais écouté. Et que maintenant que Max veut absolument la voir, l'autre, non, je veux pas m'en séparer, et puis je sais pas si je peux te l'envoyer.
4: Non, c'est pas la première fois que je l'écoute. Hein.
1: Non, mais là, t'es en train de te la jouer, genre, putain,
4: ça m'embête
1: parce que il faut que je le garde avec moi, je l'écoute tous les soirs.
4: C'est pas ça, je l'écoute pas tous les soirs, mais c'est une fois avec des potes, c'est pas un délire. Regarde, tu veux le mec qui t'écoutait. Il y a 3 ans, ça, le mec qui t'écoutait.
1: Ouais, et je le mettais, ça, déjà,
4: ouais,
1: à l'époque.
4: Il y a 3 ans,
1: ouais,
4: hein, ouais. Tu l'as foutu.
1: Ouais.
4: Et c'est ça, il m'a raconté ça.
1: Et tu l'avais.
4: Je lui ai dit, ouais, moi j'en ai des disques de Titi Grosminé, j'en ai.
1: Et ben voilà.
4: J'ai cherché et tout, j'ai fait tout ce que j'ai pour Noël, il m'a fait, ouais, c'est ça, et on se l'écoutait toute la soirée, quoi.
1: Et depuis que, c'est vrai que le fait que moi j'en parle, tout de suite ça devient la mode.
4: Moi je sais pas.
1: Ah si, je peux te le dire quand même, tu le sais bien, attends, Ludo, quand je reparlais de De Funès au début, tout le monde disait, bon, c'est ringard, maintenant tout le monde appréciait, c'est vrai que De Funès c'est quand même la star. Après on a parlé de Marcel Pagnol, après c'était Friends, après on parlait de South Park, après on parle de machin, maintenant on parle de Titi Grosminé, Rigo. Je veux dire, met sur un piédestal l'internet, hein, Rigo, on peut dire que quand même ça a bien fonctionné depuis.
7: Ouais, grave.
1: Ouais. Et ouais, grave. Mais gueule pas, putain.
7: Ah, pardon, je croyais
1: ouais,
7: que
1: ça sert à rien.
7: Ouais, forcément.
1: Bon, hey, Ludo,
4: ouais.
1: Tu m'envoies ça quand, en courrier?
4: Ouais.
1: 20 rue Bayard, 75-008 Paris. Et si vous avez, vous aussi, d'autres Titi et Grosminet, des albums, si vous avez d'autres chansons aussi rigolotes que celle-ci, vous nous envoyez tout ça par courrier à Fun Radio. Bien sûr, moi j'en fais des copies, je vous les renvoie, puis ça peut nous servir pour le hit parade de Ricky Larsen d'ailleurs. Est-ce qu'on pourrait faire un point sur l'internet du Ricky Larsen, mon petit Rigo?
0: Oui.
1: C'est faisable là, ou pas? Ou c'est un gros bordel pour y accéder? Ah putain, on va voir.
0: Non, on va y arriver.
1: Ouais. Tu sais que sur l'internet, on peut voter sur Minitel également, ce qui permet en fin de compte de faire le classement du hit parade de Ricky Larsen qui a lieu tous les lundis avec Bibi et Bubu, 23h30 minuit. Que le classement s'arrête le dimanche soir à minuit, on fait les comptes lundi dans la journée et hop, le lundi soir, ça arrive à l'antenne. Tu le sais, ça, Ludo?
4: Ouais.
1: Ce qui n'est pas le cas de tous les auditeurs et auditrices qui ne le savent pas tout le temps. 3615 Code Fun Radio, vous allez dans la rubrique Ricky Larsen. Et sinon, vous allez sur le site internet de Fun Radio et vous cliquez dans Ricky Larsen. Et là, il y a le classement du hit parade de notre ami Ricky Larsen. Je voulais faire un petit point avec, mais pour le moment, ça a l'air de bloquer. Je vais en profiter pour saluer Juju sur le Minitel qui a 80 ans, département 91. Combien faut-il de To Be Free pour arrêter un car? T'as déjà vu un car s'arrêter devant de la merde? Oh bien, elle est pas mal. Il y a Manu qui nous dit, il y a Nanou qui nous dit, moi j'ai Titi au Mexique. Faut me l'envoyer, Nanou, alors.
4: Je l'ai là.
1: Tu me l'envoies aussi, Ludo?
4: Il est prêt, si tu veux, je te le fous tout de suite.
1: Vas-y, mets-le pendant que le hit parade se prépare sur l'internet. Et ensuite, justement, parlant d'internet, on va aller vers le courrier de l'internet qui nous a été envoyé dans les boîtes aux lettres et on va appeler une radio en direct live, une radio locale. Vas-y, Ludo. C'est parti. Ensuite, on aura Caroline, 21 ans de Montpellier. Bah tiens, tu penses bien, mon.
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1: C'est quand même moins bien que l'autre, hein. Mais c'est pas mal, c'est à voir, faut les avoir. Collectionner. Ça va, t'as un petit loup Tilda, il a un petit loup dans le nez, je l'ai eu. Bon appétit. Ludo.
4: Ouais.
1: Tu me l'envoies, d'accord?
4: Ouais, mais attends.
1: Tu discutes pas, tu me l'envoies.
4: Mais attends, deux secondes.
1: Quoi? Qu'est-ce qu'il y a? Tu me l'envoies, je te dis.
4: J'ai une copine qui a le truc entier, quoi. Il y en a plein dedans.
1: Bah, tu me l'envoies, ta copine, d'accord?
4: Bah, ok, je vais te l'envoyer, ok, si tu veux.
1: Bon, alors attention, Ludo, tiens, on va faire un petit point sur le classement. Ricky Larsen uniquement sur l'internet, parce que sur Minitel pour l'instant on peut pas regarder, mais sur l'internet déjà ça va nous donner une petite idée. On est en train de cliquer sur Ricky Larsen. On va accueillir également Caroline, elle doit être là, Manu, hein, elle doit être dans les parages. Caroline, ouais, 21 ans de Montpellier. Salut Caroline.
7: Salut Max.
1: Ça va bien?
7: Ouais, impeccable.
1: On fait un petit point avec Ludo et avec vous tous là sur le Ricky Larsen Show là pour voir un petit peu où on en est dans le classement, pour vous donner envie de voter 24h sur 24 au passage d'ailleurs, hein, si le cœur vous en dit. Pour l'instant, Rigo n'arrive pas à accéder au site internet.
0: Ouais, ça galère.
1: C'est quand même lui le patron de l'internet.
0: Non, c'est pas moi.
1: C'est qui alors le patron ici?
0: C'est pas moi.
1: Non, c'est moi que je suis con. Bah bien sûr. Non, je veux dire, t'es quand même le secrétaire général de.
0: Ah merde.
1: Ah, d'ailleurs, faudra faire les comptes. Hein. Alors, on en est où là?
0: Bah là, on est bloqué. On attend que ça.
1: On est bloqué là pour l'instant, les gars. On peut pas
0: internet
1: avancer.
0: Internet Explorer ne peut ouvrir le site internet. Impossible d'établir une connexion.
1: Comment
0: avec
1: ça
0: le
1: se
0: serveur.
1: Fait ça? C'est dû à quoi ça? C'est
0: je
1: quoi ces merdes?
0: À quoi c'est dû?
1: Bon, il y a trop de monde. Il y a trop de monde et puis c'est tout. Alors c'est qu'il y a trop de gens qui se baladent. Le problème, Caroline et Ludo. Le problème, c'est que dès que Max commence à monter un site internet, dès qu'il fait du courrier, dès qu'il fait du Minitel, c'est blindé. Les gamins, ils sont là, les gamins. Hein, ça y va là. Bah attends, rien qu'un peu, bien sûr que je suis le centre du monde.
4: Hein? Okay, ouais.
1: Regarde bien le nombril que j'ai, t'as vu le gros nombril? Hein? Vous savez quoi en fait? Je vais peut-être me mettre un.
8: Piercing?
1: Non, je vais me mettre un diamant.
8: Ah ouais? Oh non.
1: Si, je vais me mettre un diamant. Attention, classement du hit parade. Pour l'instant, je peux vous dire que 20e, classé numéro 20 pour le moment, c'est Dalida avec Salma va Salama. T'es toujours là, Caroline?
7: Oui, oui.
1: D'accord.
7: Oui.
1: 19e, Jean-François Maurice, Disconnection. 18e, Bernard Ménez, jolie poupée que j'ai vue tout à l'heure à l'entrée d'RTL en bas et signé des autographes.
8: Ouais.
1: C'est quand même un signe. En 15 jours, je l'ai vu deux fois quand même. Ça veut donc dire qu'on va sûrement travailler ensemble. 17e, Bimbo El Bimbo. 16e, François Valéry, mon pote le DJ. 15e, Max Soirée Prolo. 14e, c'est Gendarme à Saint-Tropez, Douyou Saint-Tropez. 13e, Thierry Hazard, le Jerk. 12e, c'est Goldorak. 11e, l'inspecteur Gadget. 10e, Jean-Pierre Sauzer, Super Disco. 9e, Image, les démons de minuit. Alors là, ça grimpe dans les classements. 8e, David et Jonathan, est-ce que tu viens pour les vacances? 7e, Sam Kouka. 6e, le remix de Gérard. 5e, Jean-Pierre Purfula, il devrait plus être là. Ça devrait être terminé, celui-là n'existe plus.
0: Bizarre,
1: Sacha Distel est classé numéro 4 pour l'instant avec Incendie à Rio. 3e, c'est Sabrina Boys, qui est rentrée directement 3e pour le moment. Indochine est 2e avec L'Aventurier. Et 1er, c'est Les Vénards et Glou. Il nous manque donc un titre. Puisque il nous manque lequel? Il nous manque C'est pas Gilbert Montagnier d'ailleurs ?
0: Non, on l'avait. Il était.
1: Et déjà Villeray, je sais plus, il en manquait. En tout cas, il y a une petite erreur à savoir que Pierre Fulin n'existe plus, mais c'est pas grave. On peut voter donc 24h sur 24 si Caroline ça te dit sur le Minitel 3615 Code Fun Radio rubrique direct ou alors tout simplement sur l'internet www.funradio.fr. Tu claques 6/plouf, tu claques Ringo, tac, t'arrives directement sur Sheila, tu claques sur Ricky Larsen, d'accord ?
2: Ok, impeccable.
1: Ah, bah avec ça, ça va être tout simple, Ludo.
4: Ouais.
1: Qu'est-ce que tu fous? Tu devrais déjà être en train de me faire le paquet Titi Grominé.
4: Mais putain, mais...
1: Quoi, putain? Oh, tu me vas où, toi? Tu prends du club, coucou tout?
4: Quoi?
1: Hein?
4: Si?
1: Tu prends du club, coucou tout?
4: Avec qui, t'as raison.
1: Quoi? Qu'est-ce qu'il y a? T'es excité ou quoi?
4: C'est moi qui vais tout déclencher, tu vois.
1: Oh, il y a trop du cul. Hein? Alors, hein? Bonne bourre à toi, amuse-toi bien. Merci Ludo. Ah là là là là, j'espère avoir vite de tes nouvelles par du courrier. Je rappelle que si comme Ludo vous avez des petits dessins animés, petites chansons rigolotes, vous nous les envoyez bien entendu. Caroline, 21 ans de Montpellier, est avec nous. Mais Caroline, avant qu'on aille vers ton problème ou ton sujet, je ne sais pas, c'est quoi? On parle de quoi?
2: C'est un sujet quoi.
1: Très bien, bah Caroline, on va revenir donc avec une radio locale qu'on va appeler en direct, qui s'appelle l'AFM Lyonnaise Bouge, car chaque mercredi dès 22h et jusqu'à minuit sur RCT 99.3, David Vincent Enco vous propose quelques auditeurs respectés une bonne tranche de rire. Ça s'appelle le Happy Club. C'est une émission réservée à un public bon averti. Et y a un numéro de téléphone, on va les appeler dans un instant, d'accord?
2: Okay.
1: J'en profiterai également pour parler d'un message qui m'a été envoyé par internet de Benoît, 22 ans, également d'un message de Mathilde, 19 ans, de Bordeaux, et puis également une histoire drôle de Rodave JC, une petite histoire drôle fort sympathique. Nous allons rire ensemble, Caroline, dans un instant.
2: Bah, c'est impeccable.
1: Et tu m'as dit qu'on parlait de
2: D'un sujet.
1: Non mais... Pff. Je l'entends bien, parce que si on parle d'un tableau, si tu me montres un tableau, on va pas aller loin, ça sera quoi ton petit sujet, Caroline?
2: En fait, il m'arrivait un truc dément, quoi. Tu sais, je suis infirmière, et en fait, en service, quoi, on a entendu une nana qui gueulait, on croyait qu'elle était une embolie.
1: D'accord.
2: En fait, elle était en train de se faire prendre par son mec.
1: D'accord, bah écoute, tu bouges pas, on revient dans un instant avec ce petit sujet, Caroline, tu nous rencontreras tout ça en détail, parce que là, t'as pas tout dit, quand même.
2: Bah non, j'ai pas tout dit.
1: Bah, très bien, ne bouge surtout pas. Le 0803-08-5000 à votre disposition, si vous avez envie de venir faire les coins avec nous, on rappellera donc la radio locale de Lyon 99.3, au cas où il va falloir vous brancher si vous êtes sur la banlieue de Lyon et vous restez sur Fun Radio. Voici les prodigy sur Fun Radio avec Firestarter. C'est chaud ce soir les enfants, ça sent la cramouille.

0: Au 0803-08-5000, toujours la radio libre du Star System. Profitez-en, les enfants. On est là jusque tard dans la nuit. Caroline, 21 ans de Montpellier, est avec nous. Ça va toujours, Caroline, c'est bon?
1: C'est clair, Ouais.
0: Tu sais, c'est pas très beau ici à Montpellier. Hein.
1: Allô?
0: Je suis là, bébé. Je suis là. T'inquiète pas. Je me suis pas envolé.

0: Oh, c'est beau ça. Hein,
1: ouais, ouais.
0: David et Jonathan, ça.
1: Ouais.
0: Belle vie. Qu'est-ce qu'il y a?
1: C'était le bon temps.
0: Oh, bah, c'est encore aujourd'hui le bon temps. Hein. Il nous empêche. Tu peux voter sur Ricky Larsen, ça, c'est dans le hit parade, ça, ma chérie.
1: Ouais, mais c'est une bonne idée. Ouais.
0: Mais rien ne nous empêche de continuer à aimer ces morceaux.
1: Mais bien sûr.
0: Alors, quand même.
1: Tu viens pour les vacances ou pas?
0: Mais ma foi, pourquoi pas. Hein.
1: Montpellier,
0: non,
1: ça
0: je
1: roule.
0: Crois que je pourrais pas.
1: Ouais.
0: Sorry. Je pourrais pas.
1: Pourquoi?
0: Je vais t'expliquer pourquoi.
1: Okay.
0: Et après, on parle d'infirmière, hein,
1: bah ouais,
0: à Montpellier,
1: bah
0: ouais, je veux dire.

0: river.
1: Ah, tu vas voir.
0: Je peux pas, faut que je travaille.
2: Ouais, tant pis.
1: Quoi?
2: Tant pis alors.
1: Bah oui.

0: là avec moi.
1: Ouais, etc, etc. Je plaisantais, bien sûr.
2: Oh là là.
1: Bah, c'est ce qui fait ma force, on m'a demandé. C'est marrant parce qu'on m'a dit... Bon, tu fais des compiles, tu cartonnes. Tu fais de la télé, tu vas cartonner. Tu fais de la radio, t'as plus rien à apprendre. Moi, on m'a dit, c'est ou du théâtre ou tu te mets à chanter.
2: Ouais, c'est clair. Je te jure, je t'imagine bien aux Emmy Awards, quoi.
1: Et alors, pourquoi pas?
2: Pourquoi
1: attends,
2: pas.
1: Et alors bah, en plus, ça serait bien, moi, qui...
2: Cool.
1: Bah, ouais.
2: Je
1: vais chanter. C'est dur à chanter, ça.
2: Hein. Oui.
1: Oh, mais non, mais je peux pas. Bon, Caroline, reparlons sur ton sujet. Tu es infirmière.
2: Voilà, exactement.
1: Mais tu es infirmière ou tu fais des études pour l'être?
2: En fait, je fais des études.
1: D'accord, voilà. Pour l'instant, tu n'es rien. Non mais pour l'instant, je veux dire, tu n'es que poussière, tu n'es dans ce métier, tu n'es pas grand-chose.
2: Bah, un petit peu quoi.
1: D'accord, un petit peu quand même.
2: Presque, en fait, voilà, presque. En fait,
1: faites-moi un kiki donc ou un Jackie hein, pour la semaine prochaine, les enfants. Bon, donc Caroline, donc t'essaies, donc t'étais à un cours.
2: Bah non, j'étais pas à un cours.
1: Ah, t'étais où alors?
2: J'étais en stage.
1: D'accord, ok, ouais.
2: Donc j'étais en stage, puis j'étais dans un couloir, et c'était le soir vers 9h, quoi. Et puis, d'un seul coup, tu sais, j'entends des gémissements, quoi.
1: Des comment
2: des...
1: Mais qui c'est qui gueulait? C'était la nana ou le mec?
2: C'était la nana.
1: C'était la nana, donc c'était...
2: Ouais,
1: Apo le fait très bien, normalement.
2: Ouais, Apo le fait très
1: vas-y,
2: bien.
1: Vas-y, Apo, ouais. Vas-y, fais-le, fais juste un gémissement de nana.
2: Apo?
1: Ah bah le micro, il est allumé. Tu l'allumes ton micro? Oh là là là là.
3: Je suis trop...
1: Quel câble. Tu peux pas prendre ce micro. Ça, c'est pas à toi, ça.
4: Tu le mets.
1: Putain.
2: Je... Sinon c'est pas grave.
1: Non mais j'ai gueulé pour qu'ils aient chacun leur micro et leur propre truc. Il faut toujours qu'elle aille vers le micro de Fildar, de Manu, pardon. Alors prends le tien et j'ai mis.
3: Voilà.
1: C'était ça?
2: Voilà, exactement.
1: Ah ouais, d'accord.
2: Exactement.
1: Donc c'était un canular quoi.
4: C'est une pucelle.
1: T'as cru que c'était un canular au début?
2: En fait, moi tu vois, je croyais que.
1: La pauvre paumée quoi.
2: Comment?
1: T'as cru que c'était une pauvre paumée la nana?
2: Mais non, mais je croyais que c'était quelqu'un qui faisait une embolie quoi.
1: Ouais, voilà, voilà, un bordel dans ce genre là, ouais, c'est
2: ouais,
1: ça.
2: Ouais, parce que dans un auto, normalement, quand même, quoi. Je sais pas, c'est des
1: gens qui ont des problèmes
2: quoi. Je suis assez d'accord avec toi, ouais. Et donc, tu vois, donc j'entends ça.
1: Ouais.
2: Et j'ai cherché. Donc en fait, on était une petite équipe quoi, il y avait l'infirmière qui m'encadre. Et on se dit, putain, ça craint quoi, il faut rentrer tout de suite. Et en fait, on est rentré tout de suite quoi. On a poussé la porte et qu'est-ce qu'on voit derrière? Une nana qui était en train de se faire prendre par son mec, quoi, sur un lit d'hôpital.
1: Mais dingue, et en levrette en...
2: Bah non, parce qu'elle avait la jambe cassée, donc
1: Ouais, d'accord. Elle avait la jambe cassée?
2: Ouais.
1: C'était quoi leur position?
2: Bah, position du missionnaire, mais avec une jambe plus
1: d'accord.
2: que l'autre. Quoi.
1: D'accord, et non, mais c'est vrai que c'est original, je me suis dit, c'est un truc qu'il faut oser faire. Il y a des mecs qui aiment bien faire l'amour généralement dans des ascenseurs ou alors dans des cimetières. Oser faire l'amour, alors qu'on peut être surpris à n'importe quel moment par une infirmière ou un médecin dans une chambre d'hôpital, il faut oser, quoi.
2: Ouais, mais ce qui était le plus gonflé, c'est qu'il y avait une vieille à côté, quoi. C'était une chambre d'hôpital.
1: Non, ce qui est encore plus gonflé que la nana, c'est la caquette, hein, dans ces cas-là.
2: Ouais.
1: Hein, Caroline,
2: ouais,
1: bah quand même.
2: C'est vrai.
1: Ah Caroline,
2: oui.
1: Tu oserais toi? Quel est l'endroit où tu aimerais faire l'amour ou baiser? Un endroit original. Est-ce que t'as un truc dans la tête qui... Vas-y, demande, Max va te réaliser tout ça.
2: Vrai?
1: Vas-y. Non mais vraiment.
2: C'est la cour d'imagination, tu vas...
1: Non, vas-y, vas-y.
2: Tu peux tester quoi.
1: Allez, arrête.
2: Oui,
1: Caroline.
2: Oui.
1: Caroline.
2: Dis-moi.
1: Quel est l'endroit que t'aimerais quand même...
2: Dans le studio de Sun.
1: Vraiment, sincèrement, dans un studio de radio?
2: Ouais.
1: Tu dis ça pour me faire plaisir ou pour me donner envie ou pour me faire bander? Parce que si c'est pour me faire bander, t'es pas loin. Hein.
2: C'est vrai?
1: Ça commence.
2: Ouais, voilà, pour ça quoi.
1: Moi, j'aimerais bien, moi aussi.
2: C'est vrai?
1: Moi, je l'ai déjà fait dans les locaux de la radio.
2: Ah oui, ouais, dans un de la direction?
1: Dans un bureau. Non, dans un bureau réel, non, mais vraiment.
4: Lequel?
1: Il y a 5 ans. Bah, c'est plus ici, c'était à Neuilly.
4: Ah ouais, mais où?
1: Ah,
4: au fond?
1: Non, au premier étage, là-haut.
2: Ah, ouais. Avec qui?
1: Il y avait mon patron, à l'époque, qui était pas loin.
2: C'est vrai?
1: Ouais, il signait des chèques et moi se baiser.
2: Ça tue, quoi?
1: Quoi?
2: Ça tue grave.
1: Mais non, mais c'est un joke, c'est une question de le faire quand t'as envie, quoi. Grave, c'est comme quand tu vas le faire. Moi, j'ai fait, j'en ai déjà souvent parlé, mais il y avait un truc qui était fabuleux. Une fois, je l'avais fait. Ma copine s'était assise, sur moi. On était à un hôtel dans une terrasse, on était au rez-de-chaussée, et les gens passaient devant nous, donc pouvaient nous voir. Elle était assise sur moi, et les gens étaient persuadés qu'elle était assise sur mes genoux.
2: Putain,
1: et en fin de compte, je la pénétrais, et puis voilà. Donc, c'était juste le délire, quoi. Au début, à la base, elle était assise sur mes genoux. Bon, j'avais la gaule, elle me frottait ses fesses, tac, je suis arrivé, puis j'ai commencé à la dessaper, je me suis dessapé, et hop, tranquille. Elle avait un peignoir, on a fait croire qu'on sortait du... Tu vois, comme si on était assis avec des peignoirs. Mmh. C'était en soirée, hein, c'est-à-dire qu'il était 9h-10h, c'était à Tahiti. Et donc il faisait nuit, c'était pas en pleine journée, ça s'est pas vu, tac, putain je te l'ai niqué là.
2: En plus à Tahiti, c'est ça qui me trouve le cul.
1: Ouais,
2: quoi.
1: Ça trouve le cul, ouais.
2: Bah ouais, carrément,
1: t'aimes...
2: ouais.
1: Ah, t'aimes la seau d'eau toi?
2: Moyen quand même.
1: Tiède ou plutôt froide l'eau?
2: Quoi?
1: Tiède ou plutôt froide l'eau?
0: Dans le seau.
1: La seau dans

0: c'est ça, c'est ouais.
1: Bon, bah écoute, si t'es pas chemo, pourquoi pas, quoi.
0: Bon, ok.
1: Non, mais enfin, si tu me plais, dans une pulsion comme ça, si je te plais, tu me plais, hop, okay, je bande, bon, tu t'assois sur moi. Aussi. Bah non, faut pas, faut. Oh non, on peut pas prendre rendez-vous. Je peux pas me dire, tiens, dans 15 jours, il y a une fille qui va venir, il faut que je la nique dans les studios en direct avec le micro allumé.
0: Bon, faut que c'est comme tu veux. Hein.
1: Non, mais ce qu'il faudrait, c'est qu'un jour tu viennes, t'es là, tac, tac, tu me plais, tu t'assois sur ma genou, je te pénètre, on se pénètre, on est là, on fait l'amour, on faut continuer à faire l'émission comme si de rien n'était.
0: Okay, ouais, ça pourrait être sympa, ouais.
1: Les auditeurs disent, bon, elle est venue, Caroline. Ouais, ouais, elle est assise sur mes genoux, tout se passe bien, etc., etc., oui, quoi. Ouais. Par contre, je fais sortir toute l'équipe quand même. Hein.
0: Comment ?
1: Je fais sortir l'équipe du studio quand même.
0: Bah non, même pas, quoi.
1: Ah, carrément.
2: Bah non, ouais. Moi, je filme.
1: Très sérieusement, parce que là, t'es en train de plaisanter,
0: non,
1: Caroline.
0: Non, mais trop, ils en rigolent.
1: Est-ce que
0: voilà,
1: t'es du genre bloqué ou t'es du genre à, par exemple, lors d'un ébat, te filmer ? Car à poids moins fort, ouais.
0: Bah, entre les deux, quoi, t'as des.
1: Comment ça, entre les deux ? Parce que tu crois que qu'on peut filmer, qu'on met moitié noir, moitié couleur ? Attends, non, c'est oui ou c'est non ? C'est oui ou c'est non ?
0: Joker, voilà.
1: Non, non, c'est oui. Non, mais c'est pas un Joker, ouais, l'autre.
0: Alors,
1: c'est
0: gay ?
1: C'est oui ou c'est non ?
0: Oui, oui, oui, oui.
1: Vas-y.
0: C'est bien.
1: Bah, déshabille-toi.
0: Ok.
1: Allez, vas-y.
0: Mais déshabille,
1: qu'est-ce que t'enlèves ? Qu'est-ce que t'enlèves, là ?
0: Ah, c'est bon. Là, j'enlève le haut.
1: Ouais. Oh. Non, mais t'es pas obligé de jouir quand tu te déshabilles. Quand tu te déshabilles, toi, le soir,
2: c'est la sœur d'Apo. Hein ?
1: C'est la sœur d'Apo.
2: Vas-y,
1: vas-y. Ouais.
0: Max,
1: excuse-moi. Hein ?
0: Ah. Oh oui. Oh oui. Oh, mais c'est tout petit, Max.
1: Oui.
0: C'est quoi ?
1: Bah, c'est normal, tu m'excites pas, je bande pas, mais vas-y.
0: Oh, c'est pas. Bon, mais non, ça m'a tout coupé, quoi.
1: Ah, bah alors.
0: Non, coupé,
1: qu'est-ce que c'est que ce délire, Caroline ?
0: Bah, non, mais ça m'a coupé.
1: Bah, dis donc, alors, moi, je pensais que t'allais te foutre à poil, là, nous faire un truc, quoi.
0: Bah ouais, mais non, tu montes pas, non.
1: Bah, pour l'instant, j'attendais que tu sois nu. Je suis sûr que, excité comme je suis en ce moment, je t'aurais attrapé, là.
0: C'est vrai ?
1: Oh, bah, Claire, alors, bien sûr.
0: Tu vas me faire regretter des trucs.
1: Pardon ?
0: Tu vas me faire regretter des trucs graves.
1: Mais on peut recommencer, hein, ceci dit. Rien ne nous en empêche. Hein. Allez, on recommence. Allez, on fait comme si c'était rien passé.
2: Hein ? T'as d'autres cassettes ?
1: Bah, j'efface.
2: Ah oui ?
1: Moi, je l'efface. Bon, j'efface ce programme, hein, d'accord ? Ok, on y va, on recommence.
0: Ah oui, désolé-moi. Ah oui, arrache-moi la culotte, oui.
1: Ah, ça va vite, hein. On n'a pas le temps à perdre, mais elle a raison, on a encore.
0: Bah
1: il
0: y a pas de temps à perdre.
1: Il est pas minuit, il y a de l'audience, on y va, on attaque, on se fout direct après. Allez, vas-y, t'as raison. On recommence, allez, vas-y. 1, 2, 3, 6.
0: Oh oui,
1: Mike,
0: oui. Arrache-moi la culotte.
1: Ouais, comme ça, là.
0: Arrache-moi.
1: C'est bien, là.
0: Je
1: t'arrache. Avec les dents. Tiens, voilà. Voilà. Voilà. Écarte les cuisses. Écarte-la. Vas-y, je vais te fourrer, là. Voilà. Tout ça, c'est bon. Non ?
0: Ouais.
1: Je vais te baiser, t'as raison. On recommence, on change.
0: Allez, on commence,
1: je vais te baiser. On reprend.
0: Okay.
1: On reprend à. Vas-y,
0: baiser,
1: vas-y,
0: okay,
1: prends-moi et vas-y, prends-moi Max et d'accord.
0: D'accord.
1: 3, 4. Attention, 3.
0: 4.
1: Vas-y.
0: Oui, prends-moi. Ah, oh, oui.
1: Ouais.
0: Oh,
1: je vais.
0: Oui.
1: Oh. Je vais t'éclater la vie.
0: Ah non, ça c'est pas la peine.
1: Non, là, je me suis permis parce que je pensais que baiser, ça faisait peut-être un peu. On
0: un
1: change.
0: Peu,
1: t'as raison. T'as raison.
0: De la tige,
1: on change pas le texte. T'as raison. Je vais te baiser. T'as raison. C'est mieux.
0: Ouais, c'est
1: on
0: mieux.
1: Reprend. Attention.
0: C'est plus soft. Ok.
1: Je vais baiser Caro. Troisième. Vas-y.
0: Oh, oh oui. Oh, oh mec.
1: Ouais.
0: Oh, prends-moi.
1: Ouais. Je vais te baiser là.
0: Oh.
1: Je vais te baiser là. C'est bon. Ouais. Je vais te baiser là. C'est bon. Voilà. Pas.
0: Pas.
1: Tiens.
0: Oh. Et voilà.
1: Déjà ?
0: Bah oui.
1: Ah bah, bah d'accord. Ok.
0: Bah,
1: très bien.
0: Bon
1: bah
0: coup,
1: vivement,
0: si
1: vivement,
0: tu
1: vivement que, vivement que. Je vais descendre à Montpellier, toi.
0: Oui, c'est ça, oui. Hein.
1: C'est con, là, on est où ce week-end ? On est dans le sud ou pas, là, Rigaud ? Ah bah non, là, on est même pas. Alors, carrément, on est pas, mais bah non, là, carrément, je vais aller... Bah non, parce que ce week-end, c'est quoi, déjà ? Il y a l'Est ?
3: Ouais.
1: L'Ouest. L'Est et la Normandie, quoi.
0: Ouais, c'est l'Ouest. Pourquoi vous allez dans le Nord, alors
1: bah, parce que pour,
0: la mer,
1: bah, parce que pour le moment, mais je vais descendre dans le sud, là. Ce week-end, donc, c'est Metz, Nancy, okay. Qu'est-ce qu'il y a encore ? Thionville ou alors encore Strasbourg.
0: Putain, les pieds.
1: Non, parce que je serai, ouais, je serai au César Palace et à Saint-Avold avec Jean-Marie Cassoir et Techno. Et le lendemain, le samedi soir, c'est dommage que tu sois pas là, Caroline, tu sois de Montpellier, parce que le lendemain, on est en Normandie à l'Écho du Lac. C'est également, c'est à Torigny-sur-Vire. Et là, on va fêter l'anniversaire entre eux, parce que je devais aller mixer 3-4 heures là-bas pour la quatrième fois. Mais il y aura l'anniversaire de Rigaud où il y aura monsieur et madame Fildard, monsieur et madame Manu, monsieur et madame Rigaud avec des amis à monsieur Rigaud. Non, madame Rigaud, elle vient.
3: Peut-être.
1: Peut-être, on sait toujours pas, c'est le suspense. Je crois que madame Rigaud et madame Gérard, c'est les deux qu'on attend, parce que on sait pas.
3: Pas mettre dans le même sac.
1: Non, mais on les attend quand même, hein. Bah si, on les met dans le même sac des attentes. On les met dans la même salle d'attente. Il y aura Gérard de Suresnes quand même à l'Écho du Lac, et il y aura également madame Sandy normalement qui sera là, plus des copains à moi, des amis d'enfance, plein de petites surprises. Manu pour un petit striptease, et même Manu qui veut nous dire un petit truc.
4: Oui, moi ce que j'aimerais d'ailleurs, j'en profite, c'est que j'ai

0: Rares prennent un maillot de bain.
1: Ah oui, c'est vrai, oui. On lui dira jeudi, hein, ouais. Hein, quand même.
0: Ouais, mais pourquoi?
1: Mais c'est vrai, quand on va baigner. Tu vois, Caroline, à l'Écho du Lac, il a raison de le signaler. Si vous venez à l'Écho du Lac et que vous n'êtes pas habitué de cette boîte, il y a une piscine à l'intérieur qui est chauffée, on peut s'y baigner, c'est vrai.
2: C'est
1: peut-être
2: vrai
1: qu'on le fera, nous d'ailleurs. On ramènera des maillots au cas où, ça peut être délire, on va se faire déconner là-dessus.
2: Que je vais faire, hein, je vais prendre l'avion, je vais quitter Montpellier où il fait beau, il y a la mer et tout. Mmh. Et je vais aller te rejoindre là-bas, quoi.
1: Bah, oui, parce que même, déjà, parce que tu peux quitter le soleil une bonne fois, parce que déjà, c'est le soir là-bas, donc il fasse beau ou pas, on s'en fout, on est dans une boîte, donc on est à l'intérieur. Donc on ne profite pas tellement de la chaleur ou du froid. Et en plus, on est là pour faire la fête. Hein, Caroline?
2: Ouais,
1: on fait la fête.
2: Ouais,
1: c'est ça la fête.
2: Ouais,
1: ah, etc. C'est la fête. C'est ça la fête. Ah, attention, Fildar nous prépare un petit truc. Qu'est-ce qu'il y a, mon petit Fildar? Oh là là, j'y crois pas. Attention, oh là là.
3: C'est ça la fête.
1: Voilà. C'est la fête.
2: Ouais, on a gagné.
1: C'est ça la fête.
2: On a gagné la Coupe du Monde.
1: C'est
2: cool.
1: La fête. Non, non, c'est pas pareil. Là. C'est pas un 2-3. C'est la fête, là. C'est la fête. Oui, c'est la fête. Tu te souviens de ça, Caroline?
2: Non, en fait,
1: c'est ça la fête. Oui, c'est la fête. C'est ça la fête. Oui, c'est la fête. Tu vois? Allez, debout la grosse, debout espèce de feignasse. Tu connais ça?
2: Okay.
1: Tu connais pas ça?
2: Okay. Non, allez,
1: pardon?
2: C'est quelle année?
1: Zaza, faites la fête. C'est un pas d'année, ça passe le temps, ça. Ah, ma petite Caroline.
2: On est encore au démon minuit, quoi.
1: Ma petite Caroline, tiens, je vais profiter que tu es avec nous. Et comme on parlait avec Rigaud de l'internet, il y a des messages qui m'ont été envoyés. C'est quoi déjà la boîte aux lettres? C'est quoi l'adresse déjà?
4: C'est max@funradio.fr.
1: Voilà, si Caroline, t'as envie de m'envoyer des petits messages. Salut, Max. J'ai rencontré une fille qui s'appelle Audrey, qui a 18 ans. Elle se reconnaîtra puisqu'elle est auditrice de Fun Radio sur internet. Il y a 3 mois et demi, je l'ai donc rencontrée. Elle vient de me faire une demande en mariage ce soir. Qu'est-ce que je dois faire?
2: Bah,
1: moi je dis fonce, 22 ans, Benoît, elle a 18 ans, faut y aller, faut en profiter au bout de 3 mois et demi, je pense qu'on se connaît suffisamment. Fonce vite, va à la mairie pour cet été, ça peut être chaud, hein.
2: Bah non.
1: Donc c'était le premier message, voilà, hop, je le range. Deuxième message de la part de Mathilde, 19 ans, de Bordeaux. Ça, c'est plutôt un message sympathique pour la. Là, je suis en cours et j'en profite pour te laisser un petit message, car je dois tout l'avouer, je n'ai jamais osé te défier. Elle me dit donc que ça fait 7 ans qu'elle écoute et qu'elle aime l'humour, l'animation, les débats. Et voilà, ça, qu'est-ce qu'elle voulait dire? Oui, en fait, je t'appelle. C'est que je n'ai pas d'anecdote à te raconter ou je n'ai pas de problème particulier. Voilà, c'est ça que. C'est pour ça que j'ai retenu. Autant que je puisse paraître bizarre, tout va bien dans ma vie, mes cours, le boulot, je suis en BTS action commerciale et tout va bien, j'ai mes copains,
2: ouais,
1: donc c'était pour dire qu'il y a des gens c'était pour dire qu'il y a des gens qui nous écoutaient, qui n'avaient pas de problème,
2: bah,
1: que, pour
2: rare,
1: qui tout roulait, les copains, la famille, l'enfance, le travail. J'ajoute pour terminer que j'adore ton humour et ta façon dont tu prends la vie, car j'ai le même sens et la même philosophie. À très bientôt, Mathilde, 19 ans, de Bordeaux. Et je voulais lui dire, voilà, que c'était très génial de sa part. Et à Bordeaux, j'y suis le 30 avril au Space Opera au passage. Voilà.
2: Non, mais ok, je passerai.
5: Donc Nicolas, en tant que puceau de 35 ans d'Angers, tu veux donc faire un débat sur les femmes qui font l'amour dans les lieux publics, et je te demande pourquoi tu veux faire ce débat.
6: Parce qu'il m'est arrivé une expérience.
5: Qu'est-ce qui t'est arrivé? Tu t'es branlé sur un banc dans un parc d'Angers?
6: Non.
5: Qu'est-ce qui t'est arrivé?
6: Il m'est arrivé c'est-à-dire au mois de septembre.
5: Oui.
6: Un vendredi soir.
5: Oh.
6: Rentrant chez moi dans une ruelle.
5: Oui.
6: J'avais une femme qui faisait l'amour avec un homme.
5: Oh là là là là, c'est une catastrophe ça. T'as trouvé ça écœurant, c'est dégueulasse ça, hein?
6: Non.
5: Ah bah si, c'est dégueulasse.
6: Non.
5: Non, t'as trouvé ça mignon? Ça donnait envie.
6: Plutôt mignon. Parce que c'est bien foutu.
5: Ah oui, t'es célibataire en ce moment?
6: Oui.
5: Oui, comment ça se fait? C'est un choix ou t'es obligé parce que de toute façon personne ne veut de toi?
6: Non, c'est pas un choix, c'est la vie qu'il a fait comme ça.
5: C'est la vie, exactement. Ce sont des choses qui arrivent, ça, Nicolas. Oui. Tu sais que ça va durer encore un petit bout de temps, ce qui te concerne. Tu le sais? Non, bah je te le dis.
6: Ouais, je verrai bien.
5: Mon petit Nicolas, cessons de plaisanter comme ça sur ta personne et lançons donc un appel à tous les auditeurs, enfin plutôt à toutes les auditrices. Parce que c'est...
6: Oui, plutôt les auditrices.
5: D'accord. Donc si, mademoiselle, vous êtes très amateur, The... Amatrice? Amateuse?
7: Amateur.
5: Amateur. Hein? Donc, mademoiselle, si vous êtes très amateur, de lieu public, pour y faire l'amour, sur un banc, dans... C'est quoi? Sur une branche, sous un arbre? C'est quoi, Nico? Eh, Nicolas? Oui. Je tiens juste à te dire une chose, c'est que si tout à l'heure on a des demoiselles qui voudront intervenir sur l'antenne pour parler de ce sujet, t'as intérêt à mener ton débat, c'est pas moi qui vais le faire à ta place. Hein.
6: Si j'entends un peu mieux.
5: Oui, parce que sinon moi je
6: t'interdis. Parce qu'on croirait au bout du monde.
5: Oui, sinon c'est pas de ma faute. Hein. Sinon je t'interdis de toute façon avec toi, on est au bout de tout et n'importe quoi. Nicolas, je te le dis tout de suite, je te supprime l'antenne à tout jamais. C'est ta chance là. Hein.
6: Oui.
5: Donc mesdemoiselles, si vous voulez absolument parler de ce sujet. Vous faites l'amour dans les lieux publics et vous aimez ça. Vous êtes donc amatrice-toaster de lieux publics, mesdemoiselles. Vous nous appelez dès maintenant 0803 08 5000. On fait comme ça, mon petit ?
6: Oui.
5: Bah voilà, qu'est-ce que tu veux que je te dise d'autre ? À tout à l'heure, peut-être ? Oui. Allez, bonne bourre. Aïe, aïe, aïe, aïe, celui-là, c'est pas gagné.
6: Oui.
5: Nicolas, donc, qui a voulu absolument ce qu'on lance un débat sur les femmes qui font l'amour dans des lieux publics, hein, Nico ?
6: Oui.
5: On a pour ça des réactions, à savoir Essia, 18 ans de Nice, on se connaît, nous, on s'est déjà eu il y a pas longtemps.
0: Je crois que c'était jeudi.
5: C'était à propos de quoi ?
0: C'était pour te défier.
5: Ah, voilà, exactement. J'ai encore gagné hier.
0: Ouais, je sais.
5: Peut-être que je vais remettre une fois de plus mon titre en jeu. Je rappelle que pour l'instant, je suis imbattable concernant le jeu des trois mots. Donc, peut-être que tout à l'heure, dans la soirée, vous allez avoir la possibilité de m'affronter de nouveau. Nico, également, en dehors des SIA, on a également Jade, 27 ans. Bonsoir, Jade.
7: Salut.
5: Tu vas bien ?
7: Ouais, ça va, et toi ?
5: Ça va, plutôt pas mal. Ouais, bon esprit. On va peut-être commencer avec toi, Jade. Concernant les femmes qui font l'amour dans les lieux publics, comme le demandait Nico, est-ce que toi, tu le fais régulièrement ?
7: Régulièrement, non, mais disons que c'est un super kiff, et c'est vrai que c'est hyper sympa.
5: Tu peux parler devant, bien, un petit peu devant ton micro, bien fort, qu'on t'entende bien ?
7: Devant le téléphone.
5: Bah, c'est-à-dire que Nico, il va pas t'entendre, quoi.
7: Nico, oui, est-ce que tu m'entends, Nico ?
5: Ah, bah voilà, ouais, pour qu'il t'entende bien, surtout.
7: Nico, il faut que tu m'entendes hyper bien, parce que c'est hyper important ce que j'ai.
6: Oui, il faudrait qu'elle parle plus fort, hein.
5: Ah,
6: putain ! Pas encore au bout du monde.
5: Oh là là là là là là là là. Quelle voix de merde !
7: Nico, est-ce que tu m'entends ? J'ai un truc hyper important à te dire, parce qu'en fait...
6: Oui, c'est pas le fort.
7: Ça décoince un maximum.
5: Ça décoince un maximum.
7: Ah, ouais.
5: Dans quel endroit tu as fait ça ?
7: Dans les toilettes d'un restaurant.
5: Mm-hmm.
7: Dans les bois.
5: Ah oui.
7: Avec la neige et tout, mm-hmm. Les sapins et tout, c'était super.
5: Au départ, t'étais probablement en balade avec la personne en question et de là, ça a débouché sur une relation sexuelle si vous étiez pas allé dans les bois exprès pour ça.
7: Non, mais c'est vrai que quand t'as envie et que t'as plus rien d'autre, tu vas dans les bois.
5: Oui, donc vous êtes allé directement là, c'était uniquement pour aller faire ça.
7: Une fois, oui, puis une autre fois, c'était une balade dans la neige, tranquille. Mm-hmm. Une autre fois, c'était dans les bois, effectivement, parce que la voiture, ça commençait à devenir banal.
5: Et vous prenez, quand vous étiez dans la forêt, vous prenez votre temps, ça se fait assez rapidos.
7: Ah non, c'est quand même assez rapidos. Hein.
5: D'accord. Donc,
7: assez rapidos. Hein. Les préliminaires, tu les fais pas quand même.
5: C'est clair, on est d'accord.
7: Mais...
5: Sous la neige, en plus, dans la neige.
8: Ah, j'avais pas entendu sous la neige.
5: Dans la neige, parce que sinon, on se met à genoux dans la neige et tout trempé.
8: Pire, je vous raconterai le tas.
5: Ah oui, d'accord. Oh là là.
7: Non, mais t'as les arbres qui t'aident, donc tu te mets sur un arbre, et puis c'est bon.
5: Enfin, tu te caches derrière un tronc.
7: Je me cache, non, je me cache pas, moi.
5: Bon, enfin bon, tu te fais discrète quand même, non ?
7: Ouais, c'est clair qu'il n'y avait pas grand monde, mais le fait de les faire dans les lieux publics, ça a un côté...
5: Oui, de savoir qu'on peut être surpris à n'importe quel moment et que cet endroit peut être... on peut être surpris à n'importe quel moment.
7: C'est ça qui décoince, c'est ça qui...
5: Ouais.
7: Et c'est ça qui donne un peu le kiff, quoi. Donc, c'est pour ça que Nico, je lui conseillerais de faire ça dans les lieux publics, ça décoince un maximum.
5: Et quoi d'autre encore comme endroit, Jade, en dehors de la forêt ?
7: La voiture qui est assez banale.
5: Ouais, mais bon, ça dépend où est-ce que où se trouve la voiture, c'est toujours pareil.
7: Une fois on a réussi à le faire quand même sur un parking, en plein Deauville, donc...
5: Ah joli, bien joué. Ah ouais, joli, bien joué.
8: J'ai fait un pur truc.
5: Attends, je crois qu'on t'a rien demandé.
8: Non, mais je tease.
5: D'accord, mais pour le moment, je crois qu'on t'a rien demandé.
8: Non,
5: tu fermes ta gueule.
8: Dans une demi-heure, il balance un truc de ouf.
5: D'accord, ok, très bien. Jade, y a-t-il d'autres endroits encore ? Avant que Fildar...
7: Non, on avait essayé sur la planche, sur une planche à voile, mais on a été grillé.
5: Moi, je l'ai fait sur... Ah oui, bah oui, moi, je l'ai fait sur une planche à repasser.
7: On était loin quand même, et on s'est dit, c'est bon, il n'y a personne qui va venir. Qu'est-ce que tu racontes là ?
5: J'ai dit, moi, je l'ai fait sur une planche à repasser.
8: Ah déjà, c'était pas chez toi. Déjà,
9: c'est clair.
8: On en est sûr.
5: Ouais, c'était...
8: C'est peut-être dans le bureau.
7: Il y a quelqu'un qui a passé le fer à repasser, non ?
5: Non, parce que ma mère m'a offert ça pour mon anniversaire, une planche à repasser, qu'elle m'a offert le jour de mon anniversaire en direct dans les studios, le 21 octobre, et le fer à repasser ainsi que cette planche à repasser est toujours dans le bureau.
8: Je te conseille quand même d'ailleurs.
7: C'était pas dans un lieu public.
5: Pardon ?
7: C'était pas dans un lieu public.
5: Non, mais enfin.
7: La planche à repasser, non.
5: Bah oui, non, mais enfin bon, je peux le faire dans le bureau et puis dans la journée, quoi.
8: Non, mais.
7: Ah ouais, ça, le bureau, ouais, c'est assez kiffant aussi.
5: Voilà, c'est pas mal sur son lieu de travail, c'est public, hein, c'est pareil. C'est ouais, pas un lieu alors, pour le public, c'est un lieu privé, mais ça.
7: Pour le travail, c'est un peu chiant parce qu'il faut choper le mec et puis bon.
9: Ouais. T'as pas fait ça dans le bureau quand même.
7: Oh non. T'as pas trouvé des.
9: C'est réglé ou quoi? T'as fait ça quand?
5: De quoi?
9: T'as fait ça dans le bureau?
5: Occupez-vous de vos affaires.
9: C'est ça l'odeur. Va voir la table à repasser là.
5: Oh là là,
9: va voir s'il y a des traces.
5: Non,
9: tout de suite.
5: Mais non, il y a pas.
9: Va voir tout de suite.
5: Allez.
9: C'est quoi ce travail?
5: Allez hop.
9: C'est quoi ce travail?
5: Allez, va t'asseoir. Allez, okay. L'autre il va tout de suite vérifier si sur la planche à repasser il y aura pas une petite tache de sperme de Francky et tout. J'ai hâte franchement.
9: On fait analyser. Oh, attends,
7: et en plus tu te la joues mec, mais en fait je suis sûr que t'es hyper cool comme mec.
5: Mais je me la joue pas. Pourquoi je me la joue?
7: Oui, je suis sûr que t'es en fait super cool, que t'es hyper amoureux, que...
5: Mais j'ai jamais dit que j'étais pas cool et que j'étais pas amoureux. Bien sûr, je suis un mec cool et amoureux et je me la joue en même temps. On peut faire les deux, on peut faire les trois en même temps. Hein.
7: Ouais, mais je sais pas, mais les auditeurs, ils ont l'image de toi. Ils se disent, putain, c'est quoi ce mec?
5: Mais tu plaisantes ou quoi? J'ai au moins dit en 7 ans d'émission, si c'est pas 1000 fois, que j'étais pas du tout dans la vie privée de ce que j'étais à l'antenne.
7: Ah
5: et
7: bon
5: je le dis là, bah évidemment, mais bien sûr. Bien sûr, mais les gens le savent. Je fais deux soirées par week-end à raison de 700 à 1200 personnes. Donc je veux dire, il y en a un sacré paquet qui se sont aperçus que j'étais pas du tout en privé ce que je suis derrière mon micro. Mais derrière mon micro, je suis quand même moi-même. Sauf que moi, j'ai la chance, contrairement à vous qui êtes frustrés, de ne pas pouvoir sortir cette deuxième personnalité que tout le monde a en soi. C'est-à-dire cette part de folie. Et cette part de folie, je la concentre sur 3 heures dans ma journée entre 21h et minuit. Avant, c'était entre 22h et 1h. Je suis sûr que Aïssia, que Nicolas et que toi-même, Jade, vous avez en vous des fois une personne qui est là et qui boue et vous avez envie de faire plein de petites choses de temps en temps et vous pouvez pas pour X raison que ce soit, c'est que votre entourage ne vous le permet pas. Alors que moi, mais oui, mais c'est pour ça que je suis mieux que tout le monde, c'est pour ça que je me sens bien, c'est pour ça qu'on est bien, c'est qu'on a la chance de faire un métier artistique où on peut se défouler, que moi j'ai réussi à obliger une direction à me laisser faire ce que je veux et pendant ces 3 heures, quelque part, je me fais ma psychothérapie et que j'ai pas besoin d'aller voir des médecins et de me prendre des cache-touilles et de me droguer comme le 3/4 du métier à prendre de la cocaïne, de l'héroïne ou des pétards avant de démarrer l'émission. C'est que moi ces 3 heures là, j'en profite, que je m'éclate, que je sens les aisselles de fil d'art qui sent la transpi. Bah c'est pas grave, on s'éclate.
9: Ça sent la transpi ça?
5: Non, ça sent bon.
9: Putain.
5: Ça sent le parfum, tu vois, c'est ça qui est bien. Je me couche des encens. Voilà, bien sûr je suis quelqu'un de simple, mais ça m'empêche que j'ai quand même des idées bizarroïdes et qu'en privé je suis parfois aussi simple, mais parfois aussi compliqué que je peux être sur l'antenne. Attention hein.
9: Y'a pas un mouchoir s'il te plaît?
5: Un mouchoir? Non, j'ai plus de mouchoir, non, pourquoi? Tu t'es spermé ou quoi?
9: Non, j'ai un truc dans le nez, c'est vrai.
5: Allez, vas-y. Elle va vérifier sur la planche à repasser aussi pendant que tu y es. Vas-y, fais-moi le malin. C'est ça.
9: Il est fort, hein.
5: Putain. Tu vois,
7: non,
5: Jade.
7: Mais en fait, ce qui est génial, c'est que ça sent que t'es heureux. Et ce qui est hyper sympa, c'est qu'en fait, tu diffuses ce bonheur par l'antenne. Et ça, c'est super.
5: Voilà,
7: c'est
5: et super. Je suis très heureux en ce moment.
7: Et ben, c'est génial.
5: Voilà. Exactement.
7: Et puis de toute manière, les gens heureux, ça se voit et ça en fait profiter tout le monde aussi.
5: Professionnellement, ça va très bien. Et en privé, ça va très bien. Je m'éclate comme une bête. Et d'ailleurs, pour le fêter, voilà. J'ai pété. Voilà. Tu vois, c'est ça qui est bien, c'est que je m'interdis rien. Asia qui est vierge, quand même, Jade, il faut le savoir. Et Nicolas?
7: Nicolas, ben Nicolas, oui. Il a rien dit sur ce que je lui ai dit.
5: Hein. Mais Nicolas, je préfère qu'il se la ferme pour le moment. Tu te la fermes, hein, Nicolas?
6: Un peu de respect, hein.
5: Un peu de respect, je plaisantais, Nicolas.
7: Non, mais Nicolas, est-ce que t'es d'accord avec moi, déjà?
6: Oui.
5: Mais d'accord sur
7: mais
5: quoi?
7: Mais tu l'as déjà fait ou pas?
6: De quoi?
7: Mais est-ce que t'as déjà fait crac-crac dans les lieux publics?
6: Non, pas encore.
7: Pas encore.
5: D'accord, mais comment veux-tu qu'il soit d'accord avec toi? Parce que tu n'as rien dit, si ce n'est que tu as dit simplement tes aventures, donc il peut être que d'accord. C'est-à-dire que s'il n'est pas d'accord, ça veut dire qu'il ne te croit pas. Tu vois
7: non,
5: ce que je veux dire?
7: Sur le fait que c'est kiffant de faire ça dans les lieux publics.
5: Bien joué, Jade. Est-ce que c'est kiffant, Nicolas? Est-ce que d'après toi, tu peux comprendre que c'est kiffant pour les gens que d'aller faire l'amour dans des lieux publics?
6: Oui.
5: Pourquoi, Nico? Pourquoi? Pourquoi? Pourquoi? Why? Pourquoi, Nicolas? J'en étais sûr, putain, mais je savais qu'il fallait pas que ce mec-là fasse un débat. Mais à quoi
7: mais
5: ça sert
7: arrête,
5: que tu ne...
7: Laisse-le s'exprimer.
5: Mais je lui demande...
6: Pas de m'exprimer, moi.
5: Mais putain, je te dis, ouais, pourquoi tu réponds bon, pas.
6: Laisse-moi l'attendre s'exprimer.
5: Alors, vas-y.
6: Non, mais j'estime que c'est bien un peu de se dévoiler devant les autres.
5: Mais c'est un acteur, ce mec-là, il est pas gogol comme ça.
7: Mais par contre, ce qui est chiant, c'est qu'on n'a pas le choix des positions. Hein.
5: Oh. Alors ça,
6: attends,
5: je suis pas d'accord.
6: Pas plus fort, j'entends très mal.
7: Eh Nicolas, ce qui est chiant, c'est qu'on n'a pas le choix des positions, hein.
6: Oui, ça, je suis d'accord. Oui, ça, je suis d'accord.
7: Ouais. Mais bon, c'est toujours des positions à expérimenter.
5: Et voilà. Alors justement, Essia, pour l'instant, tu es vierge?
7: Non, j'ai dit que je l'ai déjà fait, mais pas dans les lieux publics.
5: Ah, pardon, ok, d'accord. Alors justement, qu'est-ce que tu souhaites dire là-dessus, sur ce sujet?
0: Bah que je trouve que c'est quand même c'est excitant et puis.
5: Salope.
0: Quoi?
5: Je rigole.
6: Ah! Attends, la pauvre, elle est jeune.
5: Bah, il n'y a pas d'âge, Léo.
0: Ouais, j'ai que 18 ans, donc.
5: Non, tu as déjà 18 ans.
0: Fou,
5: non. Et donc, ouais, ça t'exciterait. Pourquoi ça t'exciterait? Enfin, qu'est-ce qui t'excite? Quel est le lieu d'abord? Le premier lieu qui te viendra en tête si demain t'avais la possibilité de le faire avec ton mec? Quel est l'endroit que, que t'auras envie de choisir avec lui?
0: Ah ouais, j'ai trouvé. Dans un ascenseur.
5: Dans un ascenseur, ça c'est pas mal,
0: ah oui,
5: ça
0: moi
5: va.
0: Aussi.
5: Ça va très très vite, ou alors il faut le bloquer, quoi. Hein.
0: Mais il faut le bloquer, mais
5: ouais,
0: bon.
5: Ouais.
0: Quoi qu'on est encore dans l'intimité, quoi.
5: Mmh, c'est vrai que c'est sympa. Ouais, c'est un endroit. C'est pas le meilleur, mais c'est vrai que là, comme le dit Jade, au niveau des positions, c'est très réduit. Alors l'ascenseur, mmh. c'est assez particulier. Mmh. Ouais. Quoi d'autre? Pourquoi? Comment ça va d'abord?
0: Quoi?
5: Super. non, mais d'accord. Ok.
0: Non, mais c'est aussi c'est de savoir qu'on est en train de le faire dans un endroit et que. Et qu'on sait qu'il y a du monde autour, mais qu'ils savent pas ce qu'on est en train de faire.
5: Ah bah oui, c'est le but de faire l'amour dans les lieux publics. Voilà. Généralement, c'est l'excitation. Sinon, on reste dans son lit ou dans sa chambre ou dans son appartement. C'est effectivement de savoir que l'endroit dans lequel nous nous trouvons, où on fait cet acte qui normalement est censé être fait hein, dans un cadre plus privé, effectivement, c'est, on ne souhaite pas se faire surprendre. Mais c'est l'excitation de se dire qu'il y a peut-être des gens qui nous voient ou qui pourraient nous surprendre. On est d'accord, Jade.
6: Ça, ouais, parce qu'en fait, là où ça devient chiant, c'est quand, enfin, si ton mec
5: reste devant ton micro, faire... reste devant ton micro, Jade.
6: Voilà. Ouais, si ton mec ne veut faire ça que à l'extérieur, ça veut dire qu'il a un problème et qu'il a besoin vraiment. Mais quand c'est juste pour le fun et que t'as d'autres possibilités de le faire et que ça c'est le petit plus par rapport à ta vie,
5: ouais.
6: Là c'est sympa.
5: Exact. Exact. Mais
6: parce que si par exemple tu ne fais que ça, c'est qu'il y a un blème, quoi.
5: Ouais, bah c'est clair, c'est un mec, problème, hein. Il est voyeur, il aime bien être vu, il aime bien, bien sûr, tout à fait.
6: Ouais.
5: Donc toi, Essia, tu serais pas contre si demain t'étais avec un copain, mais tu préférais que ça soit fait, que ça soit calculé ou que ça soit fait spontanément comme Jade, c'est-à-dire genre vous faites une balade dans la forêt ou genre tu serais justement en train de monter dans un ascenseur, une envie subite de ton mec et puis à ce moment-là, paf, tu le fais.
0: Non, c'est plutôt spontanément.
5: Oh là, qui c'est qui renifle comme un bouc là? Essia?
6: Merci pour le book.
5: Bah, c'est toi, Jade.
6: Non, mais c'est parce que je me suis mis sous la couette parce que ça cache.
5: C'est pour ça que je me suis dit ça sent bizarre. c'est vrai.
6: Mais attends, j'ai pas lâché un pet comme toi.
5: Non, j'ai pas dit ça, mais ça sentait l'odeur de la chair chaude.
6: D'abord, je suis dans mon lit et je ne pète pas dans le lit.
5: Non, mais ça peut sentir la chair chaude et puis tu sais. Hein. Ça sent
6: parce
5: bon.
6: Que le nombre de mecs qui pètent dans le lit, c'est incroyable aussi.
5: Je le fais jamais, moi.
6: Ah ouais, attends,
5: le fais seul. Alors, quand je suis accompagné, jamais. Jamais. Ou alors, je sers tellement les fesses qu'ils re-rentrent. Non, mais Essia, sérieusement. Essia,
0: oui.
5: Sérieusement.
0: Qu'est-ce qu'il y a, sérieusement?
5: Bah oui.
0: Oui.
5: Bah, un peu de sérieux quand même.
0: Bah oui, un peu quand même.
5: Bon,
0: ouais, je suis désolée.
5: Non, mais sérieusement, Essia. Donc, tu serais prête à le faire là?
0: Ah oui,
5: d'accord.
0: Totalement.
5: C'est vrai, ça, c'est côté excitant. Bon, Nicolas.
10: Oui.
5: Tu as trois questions pour nos demoiselles?
10: Oui.
6: Mais Nicolas, t'as déjà fait l'amour ou pas?
5: Non, mais lui, c'est une cave.
10: Oui.
6: Avec une nana?
10: Bah oui, ça, je m'en doute.
6: Hein?
10: Oui, ça, je m'en doute avec une nana.
6: Et tu l'as prise comment?
10: Quoi?
5: Tu l'as prise comment? Oh, lui, il est sourd, lui.
10: Oui, mais je l'ai prise dans les bras, oui.
5: D'accord, ok, super.
6: Tu l'as prise dans tes bras?
5: Laissez tomber ces questions.
6: Et t'as fait l'amour avec?
10: Oui, oui.
5: Ah, évidemment, oui. Nicolas,
6: mais oui.
5: Nicolas.
6: Mais ça m'a fait cunilingus.
10: Et quoi?
5: Il sait pas ce que c'est un cunilingus, tu sais pas ce que c'est qu'un cunilingus?
10: Non.
5: D'accord, tiens d'ailleurs les filles, puisqu'on en parlait tout à l'heure, parce que bon là le sujet avec Nicolas, à mon avis on risque de tourner en rond parce qu'il a des questions.
6: Vous connaissez la différence entre une gentille fée et une méchante fée?
5: Une gentille fée et une méchante fée?
6: Ouais.
5: Non.
6: Est-ce que tu connais la méchante fée?
5: Oui.
6: C'est laquelle?
5: La méchante fée? La carabosse?
6: Voilà, et la gentille fée?
5: La gentille fée, la gentille fée, bah c'est celle qui est dans Peter Pan là, non?
6: Non, c'est la fellation.
5: Ouais, super. Fildar, tout de suite tout à l'heure, nous tient en haleine. Et je sais que tout le monde attend avec impatience. T'as fait ça dans un endroit public?
11: Ouais.
5: C'est tout. Voilà, c'est tout. Voilà, c'est ça. C'est le truc qui fait kiffer tout le monde.
0: C'est l'info.
5: Non, c'est non. Quoi? C'est où? Quand? Comment?
11: Ah, est curieux.
5: Vas-y. Allez!
11: Balance. Non, il y a très longtemps, il y a moins 4 ans, 3 ans, je remontais de vacances, j'avais encore la Bomba à cette époque-là, donc ça date.
5: Ouais.
11: C'était ma voiture, c'était une 205. Et je me suis arrêté, en fait, comme j'avais pas un rond, en fait, on dormait tous les jours dans la bagnole. Parce que, bon, on n'avait pas d'argent. Et donc, en remontant sur Paris, on s'est arrêté sur un parking de station-service où il y avait que des poids lourds. Donc les mecs ils descendaient tout le temps, enfin c'était la galère. Mais j'étais chaud comme la braise. Et donc j'ai décidé, je dis bon ma chérie, tu vas pas y couper. Donc en fait,
5: tu lui as dit ça ou tu l'as pensé fortement?
11: Non, mais on le pensait très fortement tous les deux.
5: Elle attendait que ça. Voilà.
11: Bon, je sais pas, hein, tu sais, les erreurs de jeunesse. Enfin bref. Et donc ce que j'ai fait, j'ai mis des vêtements sur tous les
5: pas chambé,
11: sur le pare-brise. Non, pas chambé, plus vieux.
5: Avant.
11: Ah bah attends, chambé, je l'ai pas touché. sur les vitres, sur les pare-brises, tu sais, j'ai tout calfeutré. Donc en fait, plus personne pouvait voir de l'extérieur.
5: D'accord.
11: Et bang bang. Oh. Et ça bougeait dans tous les sens. Je te jure, à un moment, il y a un mec qui a frappé comme ça sur la portière.
5: Ah ouais.
11: Mais en fait, comme tout, on avait tout, ouais, tout calfeutré, donc en fait, il pouvait pas voir à l'intérieur. Et donc, j'étais excité. Ah, c'était drôle, quoi. C'était le kiff, quoi. C'était vraiment sympa.
5: Voilà. Donc c'est ça.
11: Ouais, non mais. Y a... Ah.
9: Tu sais que les auditeurs là, ils ont honte d'être restés.
5: Oh là là, toute la crotte.
0: Attends.
5: Oh, l'anecdote de crotte.
11: Hein, l'anecdote de crotte, t'es ouf.
5: Mais attends,
11: il y avait de la buée partout là-dedans. Il y avait.
5: C'était extraordinaire.
11: Mais tu te rends compte que j'avais teasé avant la pub et j'ai dit on se retrouve après la pub pour entendre un truc pareil.
5: Mais attends, suite.
11: Bon, on se fait là. Ah.
5: Voilà.
11: C'est pas fini.
5: C'est ça le truc.
11: Il y a du charbon, tease.
5: Moi aussi, je vous raconterai un truc qui m'arrive, un truc doux.
11: Un truc de dingue.
5: Ah, Jade. Et Sia, je vais vous raconter. Bon, Nico, t'es là?
12: Oui.
5: Bah, t'y es plus là. T'es sur quel
11: ligne? Ah,
5: il a disparu, lui. Et Sia et Jade?
12: Oui.
5: Ah, ouais, pareil, moi aussi.
12: De quoi, pareil?
5: Hein?
12: De quoi?
5: Moi, je me suis fait. moi, je me. Quand même.
11: Oh putain, je dis direct.
5: Oh là là. Non, mais moi, j'ai dû raconter 10 fois, moi.
11: C'est quoi?
5: Ouais, ça vaut même pas le coup.
11: Bon, oh, allez, vas-y, putain, il y a des nouveaux auditeurs, il y a des jeunes.
5: Bon, allez, d'accord, pour les jeunes. Tu connais Jade ou pas?
12: Non.
5: Et Sia non plus?
12: Non, non.
5: Non, moi, j'ai fait ça dans. Moi, j'ai déjà fait ça à la radio.
11: Oui, moi, j'ai fait ça dans le métro.
5: Dans le métro, toi, tu l'as fait?
11: Ouais.
5: Ah bon? Moi, j'ai fait ça à la radio.
12: À Fun?
5: À Fun, ouais, bien sûr, dans les bureaux.
11: Non, non, on essaie d'aller dans les autres radios.
9: Dans les chiottes d'Europe.
5: Moi, je l'ai fait dans les studios. J'ai eu quelques petits rapports dans le studio. Mm. Non, mais c'est vrai, j'aurais. À l'époque, on était à Neuilly, hein.
11: Ah bah oui.
5: Pendant mes émissions, ça m'est arrivé. Je l'ai fait sur des terrasses quand on était à l'hôtel, mais c'est au rez-de-chaussée. Les gens passaient devant, elle était assise sur moi, machin. Les gens passaient devant, ils ont rien compris. Donc ça c'est très drôle, ça, par contre. Parce que ça, tu peux rester vraiment discret. Les gens ont l'impression que ta nana elle est assise sur tes genoux, alors qu'en fin de compte t'es en pénétration. Et ça c'est très kiffant. Mm. Et t'as les gens qui passent vraiment à 1m50 de toi puis qui disent bonsoir. Toi t'es là, bonsoir. Ça c'est plus le kiff.
11: Bonsoir.
5: Ça c'est plus le clip, c'est de la complicité que t'as avec la personne avec qui tu es. Et que le mec ne comprend pas. À aucun moment il peut le voir, quoi. Parce qu'à ce moment tu restes sapé, elle avait une robe et tout, ça se voit absolument pas.
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14: Waouh, ça me fait plaisir. Tu sais ce qui me ferait kiffer, c'est de prendre une douche avec toi, un de ces quatre.
13: Oui, hein. Ouais. Enfin, c'est le meilleur, mais il y a Arthur aussi qui est bon.
14: Ah, il y a Arthur qui est bon, 16h-18h30, puis il y a Bob également le matin, et puis il y a tous les autres. Hein.
13: Voilà.
14: Il y a ceux qui ont la chance d'écouter Cash entre 9 et 13, il y a ceux qui ont la chance d'écouter Dario, puis il y a Ricky, qui c'est que j'ai oublié, il y a Gaël, j'en oublie encore, il y a qui d'autre encore, j'ai un trou de mémoire, il y a Morgane.
15: Il y a Jean, Jean Riffel.
14: Comment?
15: Mon pote Jean,
14: qui m'a eu l'occasion, je lui ai passé l'antenne entre minuit et à partir d'une heure du matin. Enfin, ils sont tous là, Jean-Pierre, hein.
13: Ouais, voilà, ben ton PDG m'écoute, donc
14: c'est mon PDG, bah évidemment, mais je les embrasse tous, moi, les gens, les comptables, et ceux qui travaillent pour le réseau, les commerciaux, enfin tout le monde, quoi, ils sont tous géniaux.
13: Voilà.
14: On vous aime, employés de Fun Radio. J'ai envie de vous embrasser, Jean. C'est vrai parce que j'embrasse toujours mes auditrices, je salue toujours bien bas mes auditeurs, mais il y a ceux qui travaillent à Fun Radio, mais je vous en... Je sais pas si tu crois qu'ils m'entendent à cette heure-ci, je vous aime! Ah là là là là, j'irai crier dans les couloirs de Fun Radio que je vous aime, que
13: bon, je... Max, on ouais. passe à la chanson. Là.
14: Ah oui, passons aux choses sérieuses. Oui, passons à la chanson, oui, c'est tellement important la chanson. Alors allons-y, Jean-Pierre Sauzet, paraît-il que tu as une nouvelle chanson à nous faire écouter. On y va parce qu'il y a...
13: C'est une chanson que j'avais interprétée il y a un bout de temps déjà.
14: D'accord, ok.
13: Sortie d'un tiroir... Et voilà.
14: Alors vas-y, fais-nous partager un petit peu cette chanson extraordinaire. Et
13: le
14: ensuite...
13: titre, c'est la chanson.
14: D'accord, pourquoi
13: voilà, parce qu'elle n'a pas de titre. C'est un peu vite comme cette ceinture, mais
14: d'accord,
13: à l'époque,
14: okay. Très bien.
13: Que je fais, mais il n'y a pas de titre.
14: D'accord.
13: Donc on l'a surnommée la chanson.
14: Ah, d'accord, très bien. Okay. 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Attention, le spectacle hallucinant des plus grands chanteurs de Asheville. 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On écoute la nouvelle chanson de Jean-Pierre Sauzère qui s'appelle Une chanson. Jean-Pierre, c'est quand il veut. Allez, messieurs, dames, approchez, approchez. On y va, attention, Jean-Pierre, c'est quand tu veux. Écoutez tout de suite cette petite merveille. C'est quand tu veux. Alors, ça ressemble presque à mon instru à moi.
16: C'est énorme.
14: C'est le même. Avec de l'accordéon.
17: 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Seulement rien au scène n'a pas de nom.
14: Il n'a fait aucun progrès depuis. Hein.
17: Mais je vais quand même vous la chanter. Bientôt l'Europe va m'acclamer. Ma voix est chaude et romantique. Et ma démarche est fantastique.
14: Manu me disait dans mon casque, c'est vrai. On dirait la voix de Casimir.
17: 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Car je sais que bientôt je serai chanteur. 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
14: En 2030, oui.

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2: Ah, ça, on le sait, ouais.
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2: Bah non.
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2: Bien sûr.
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2: Ah, c'est bon ça.
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1: Joli, bravo! Ah, quel talent, bravo, bravo. Ah non, j'aime beaucoup. Hein.
0: C'est un titre des années 92.
1: Oh, je crois que ça n'a pas d'époque, une chanson pareille. Hein. Tu sais, je pense que ça passe les modes. Hein.
0: Ouais, voilà.
1: Par contre, t'es super ambitieux. Toi, t'as envie d'être une star en 2030?
0: Bah oui, bien sûr.
1: Hein. Ah, tu te laisses le temps. C'est vrai, ouais, il se donne du temps.
2: Sympa.
1: C'est sympa. Ouais.
0: Je serai une grande lunette, il n'y a pas de problème.
1: Il n'y a pas de problème. De toute façon, à force de nous le dire, on va finir. Il va falloir que ça rentre dans la tête de tout le monde. Manu me le signalait hors antenne. C'est vrai, j'en ai parlé tout à l'heure en direct très rapidement. Au début, quand tu chantais, tu avais l'intonation de Casimir. Tu te souviens de Casimir?
0: Ouais.
1: Tu te souviens de ça? C'est vrai que là, c'est dommage, dans cette chanson, on n'entend pas la voix de Casimir. Tu te souviens de ça? Dans l'île aux enfants. Tu pourrais nous la faire version rock'n'roll, Jean-Pierre?
0: Bah non, vas-y. Je peux pas t'affaire, il y a que toi qui peux la faire.
1: Vas-y, vas-y, vas-y, avec ta voix rock'n'roll, vas-y.
0: Bah qu'est-ce que je te chante?
1: Non mais ça, ça. Voici venu.
0: Et le temps, les rires et les gens.
1: Ah, des rires et des gens, ouais, d'accord, ok,
0: mais
1: très
0: c'est
1: bien.
0: Quoi, je connais pas.
1: Bah, je sais bien que tu connais pas les paroles, Jean-Pierre.
0: Ok.
1: T'es le roi du rock'n'roll.
0: Le roi du rock'n'roll.
1: Est-ce que t'as des boutons d'... Est-ce que Jean-Pierre t'as des boutons d'acné sur ta gueule?
0: Pas de problème, j'en ai pas.
1: Pas de problème, j'en ai pas.
0: Je suis pas pareil que vous.
1: Comment ça se fait que tu peux m'expliquer comment se fait ce que notre ami Manu ait des boutons d'acné en ce moment sur le visage?
0: Rien, moi, qu'est-ce que tu veux, il a le corps malade.
1: Voilà. Il a le corps malade.
2: Le corps malade, tu te fais la gueule.
1: Tiens, Sébastien est avec nous de Lyon, 20 ans, et qui va donc nous dire du pourquoi des boutons, Jean-Pierre. Alors, pourquoi Sébastien, Manu a des boutons en ce moment sur le visage et qui se laisse pousser la beubare?
2: Faut que tu m'aides, Seb.
3: Eh oui. Alors donc en fait, tu vois, le bouton, c'est dû à l'excès de sébum. Bon, ça on sait.
1: C'est ce que vient de dire Fildar, ouais, ce qu'a dit Fildar tout à l'heure.
3: C'est ce qui fait pousser tes poils, tu vois.
1: Ouais.
3: C'est une sorte de petite poche de graisse qui est sous ton poil.
1: Ah ouais.
3: Et donc là où t'as pas de poils qui poussent, tu vois, style sur le front.
1: Ouais. Ouais.
3: Et bah, la poche de graisse, faut bien qu'elle sorte. Donc ça se met à pourrir sous la peau, tu vois.
1: Mais comment ça se fait?
2: J'ai pas de bouton sur le front, j'ai le bouton, il y a des poils.
1: Comment ça se fait?
3: Ouais, c'est une sorte d'imberbe, tu vois. Il devrait pas avoir des poils là.
1: Mais alors,
3: ça pousse pas.
2: J'ai pas des poils au
1: comment
2: front.
1: Ça se fait, comment ça se fait, Sébastien, qu'il y en a qu'on en tend sur la gueule et non qu'on n'en jamais? Alors il y a aussi des boutons dus au chocolat quand on bouge trop, mange trop de merde.
3: Ouais, ouais, ouais, mais si tu bouffes trop de graisse, bien sûr, toi, des trucs comme ça.
1: D'accord.
3: Et normalement, tu devrais avoir des poils. Et un petit truc, tu vois. Jean-Pierre, on dirait plutôt un Fraggle Rock, je trouve.
1: Oui, les Fraggle Rock, oui, c'est pas con, Jean-Pierre, qu'est-ce que t'en penses?
0: Ouais.
1: Ouais, ce qui se passe, c'est que je suis le rat... Non, mais c'est normal, Sébastien, t'agresses un mec du... T'agresses
2: un mec du showbiz.
1: Un mec du showbiz, tu lui dis que ça...
3: Il l'agresse pas, bah. C'est un Fraggle Rock, c'est quand même une grande notoriété, tu sais. Il a fait la une, toi, tout le temps, le Fraggle Rock, c'est la star.
1: Fraggle Rock, ça dit quelque chose, Jean-Pierre?
0: Non.
1: Non, mais il aime pas trop, à mon avis, Sébastien. Hein.
3: Et ouais, un petit truc aussi pour Virginie, tu sais, la fille du Lido, là.
1: Oui.
3: Elle a dit qu'il y avait des filles très jolies chez elle.
1: Ouais.
3: Mais tu sais, il n'y en a pas que là-bas, quoi. Je voulais juste dire comme ça que j'en connaissais une très très bien et je suis complètement amoureux d'elle et voilà, je lui passe le bonjour.
1: Ah, je crois que c'était Anka que t'allais le dire, Anka, non?
3: Non,
1: d'accord.
2: Okay. Ah bah non, attends.
1: Ah bah, elle est mignonne, Anka, quand même, attends. Eh, oh.
3: Je l'ai pas vu, moi.
1: Bah, je sais bien, je sais que tu dis rien, c'est tout de suite Manu qui commence à agresser, je sais, mais elle est mignonne, Anka. Elle est belle.
3: Elle a pas de bouton?
1: Non, elle a pas de bouton.
2: Enfin, ils sont cachés.
1: Ils sont cachés également parce qu'elle a de la
2: moustache.
1: Non, mais sans souci.
3: Alors, elle a des poils, non?
1: Non, mais elle a la moustache aussi, elle a du petit duvet, donc ça se voit pas. Non, elle est mignonne, attention, ouais. Anka. Et oh, il y en a plus d'un qui aimerait se la sauter.
2: Elle,
1: hein.
2: elle est maquée, Anka.
1: Elle est maquée?
2: Bah.
1: Ah oui, avec Marco, respect, excusez-moi, c'est vrai. Non, je plaisante. Non, mais il y a plus d'un mec ici à la station qui voudrait se faire Anka, hein.
3: Ouais.
1: Mais où elle est partie, Anka, d'ailleurs?
2: Il y a des mecs qui sont faites. Non, je plaisante.
1: Elle est partie où?
2: Elle est partie faire un truc, gérer un truc pour la suite de l'émission, un truc
1: elle
2: énorme.
1: Elle est partie gérer un truc pour la suite de l'émission, un truc énorme. Sébastien, merci pour ces précisions. Est-ce que tu as des boutons d'acné en ce moment sur le visage?
3: Il m'en reste un, ouais, qui est en train de sécher.
1: C'est long, hein?
2: Ah, aussi, ça sèche, la mèche.
1: C'est horrible, hein, c'est horrible. Alors, quand ça vient se fourrer, je sais pas, moi, derrière les oreilles ou sur l'arrêt des fesses, parce que je parle toujours de cul, mais je vais parler d'autre chose.
3: Derrière l'oreille, ouais.
2: Les pires, c'est les petits aux lèvres.
1: Ouais, aux lèvres. Alors, tu sais, sur les lèvres, moi, j'en ai eu un une fois, mais c'était pas des boutons de fièvre, c'est un truc, c'est horrible.
3: C'est horrible.
1: Bon, heureusement, j'ai de la chance, j'ai toujours été épargné par plein de boutons d'acné. J'ai un copain, c'était vraiment un fraisier, le pauvre. Il y a des mecs qui ont la peau ravagée par boutons, quoi.
2: Ah, j'en ai pas eu beaucoup, mais longtemps, tu vois, ça perdure sur le temps.
1: Bah, c'est normal, t'es jeune encore, et oh, tu peux en avoir à tout
2: connard
1: âge.
2: De jeune, moi.
1: Bah ouais, je sais bien, t'es un petit con, hein, qui se croit rebelle. D'ailleurs, des fois, il se rebelle dans la radio, on s'y croit plus. Sébastien, bonne bourre et merci de nous avoir appelé. C'est quoi la fréquence de fin de radio à Lyon?
3: 90.9 ou 93.3, ouais.
1: Ok, bon, comme tu veux, au pif, on choisit, hein, c'est comme vous voulez. Ouais. Hein. D'accord, bonne bourre à toi, Seb. Merci d'avoir appelé. Vous continuez, bien sûr, comme des tarés, à nous appeler au 0803-08-5000. Jean-Pierre Sauzère, tu restes un petit peu avec nous. Filda, est-ce qu'il est avec nous, s'il te plaît? Filou, t'es là?
4: Vous bousculez pas tous, s'il vous plaît. Pour tout le monde.
1: Il y a personne.
4: Vous bousculez pas tous, c'est des amis.
1: Il y a personne.
4: Mais j'en ai marre de ces gens.
1: Mais putain.
4: Mais vous, on est mis sur Paris, c'est ça la question. Mais
1: c'est la question, c'est de savoir est-ce que Fun Radio fait de l'audience. Donc attention, je relance un appel pour Phil Dark que je vais mettre en antenne car on a peu de temps. Je vais essayer d'être bref et circoncis, ça le vous plaît. Si vous êtes sur les Champs-Élysées ou dans le coin, vous vous déplacez quoi quand vous allez laisser 20 minutes pour réagir. Hein. Vous venez devant la boutique du Paris Saint-Germain. On vous laisse encore 10 minutes. Mais merde, prouvez-nous qu'il y a du monde de l'autre côté de la radio qui est prêt à se déplacer. Phil Dark veut aller dans des boutiques de vêtements qui se trouvent sur les Champs-Élysées et va tâcher d'essayer de vous offrir des choses gratos grâce à votre complicité. Donc allez-y. Déplacez-vous au 0803-08-5000. On reviendra pour le jeu du Halo avec Sabine de Paris et Eric de Saint-Paul-sur-Mer et également le nouvel épisode ainsi que le résumé de...
5: Que pour relever le niveau, il suffit d'entendre une voix de meuf. On en a entendu une tout à l'heure, c'était Angel. Je vais te dire, ça l'a rabaissé plus que ça l'a fait monter le niveau. Hein.
6: Bon, non, mais disons, rétablir un peu de mixité qui est sympa. Si on entendait que des mecs à l'antenne, ça serait
5: bah ouais,
6: un peu...
5: Bah ouais, mais les nanas ne sont pas... Ça veut pas dire qu'elles ne sont pas là et qu'elles ne sont pas... Attends, elles sont à l'écoute, mais elles écoutent le son de ma voix.
6: C'est vrai.
7: Oh, voilà. Raison,
6: mais c'est vrai que quand même, t'as une très belle voix. Et d'ailleurs, je suis bien placée pour le savoir parce que je suis quand même une de tes seules auditrices qui t'écoute tous les soirs jusqu'à 3h du matin, quand même, il faut le dire.
5: Hein. C'est genre... Non, il y en a d'autres. Il y en a qui sont déjà même venus à la radio et qui m'écoutent depuis le départ et qui m'écoutent tout le temps et qui ont à peu près 700 ou 800 cassettes chez elles.
6: Hein, non, donc, c'est bien.
5: Alors, mais Alexandra, on n'est pas là pour parler de ça, on est là pour parler de la drague. Alors, parle-nous de la drague. Qu'est-ce qui t'amène pour vouloir parler de la drague?
7: Comment tu dragues, toi, Alexandra?
6: Alors, attends. Moi, justement, j'appelle pour dire que j'ai pas vraiment de plan précis.
5: Voilà. Bah,
6: au contraire, je suis quelqu'un qui drague pas beaucoup, mais justement, je voudrais revenir sur le sujet qu'il nous a donné tout à l'heure. En fait, les gens comme ça qui d'un seul coup avaient comme un élan, disons celui-là, il me le faut absolument, alors qu'a priori, elles sont pas tellement rentre-dedans ou des choses comme ça. Et en fait, il m'est arrivé une aventure, alors au resto universitaire quand même, c'est déjà une prouesse, parce que pour draguer au restaurant universitaire, faut déjà être balèze, parce qu'entre les nouilles pas cuites, les filles trop cuites, enfin, c'est pas vraiment l'ambiance, quoi. Donc, en fait, j'étais assise à la table avec une amie, et puis elle sait très bien, je suis pas comme ça, très rentre-dedans. Et d'un seul coup, il y a deux types, pas mal, qui viennent s'asseoir à côté de nous. Et là, il était dans ma diagonale, et je me suis dit, celui-là, c'est bon, je l'ai, je sais pas comment je vais faire, mais je vais la voir, c'est clair.
7: C'est le coup de foudre.
6: Bah ouais, exactement, quoi. C'est pas le coup de foudre dans le sens... Dans le sens, je suis amoureuse, ou tu vois, vraiment, il me plaît, quoi, de dire...
7: Quoi, mais il le faut, quoi.
6: Ouais, voilà, c'est ça. Et donc, je sais pas, le courant est passé, même pour lui, il commence à me faire des sourires, tout ça.
5: Ouais.
6: Et alors, je rentrais un peu dans son jeu, vraiment, je me suis dit, ça va être bon. Ma copine, en face, sidérée, parce qu'elle s'est dit, ça y est, Alex, qu'est-ce qui lui arrive? Et donc après, je pars reposer mon plateau, mais je me dis, attends, là, si je m'en vais, je l'aurais plus, quoi. Je suis retournée, lui demander carrément son numéro de téléphone, il était scié, ma copine, pareil, quoi.
7: Tu le connaissais pas, le mec?
6: Comment?
7: Tu le connaissais pas, le mec?
6: Bah non, non, si je le connais.
7: Et tu as demandé son numéro comme ça?
6: Ouais, comme ça, bah bien sûr, il me l'a filé, tu penses que le mec, il attendait que ça,
5: ouais,
6: c'est clair.
5: Ouais.
6: Donc ma copine était scié à côté, si ça y est, qu'est-ce qu'elle a mangé Donc c'était assez marrant, et même moi je me surprenais, je me dis non, tu vas pas y aller, et j'y suis allée, c'était vraiment trop marrant,
5: ouais,
6: et j'ai l'impression que le type il attendait que ça, quoi, ça faisait 2 heures qu'il avait fini à sa table, comme quoi...
7: Bah tu dois être bien physiquement, Sandra.
5: Non, ça veut rien dire, peut-être que le mec il s'en fout, le physique.
6: Ouais, enfin quand même, quoi, d'après moi ça aurait été un boudin qui aurait été lui demander son numéro de téléphone, surtout que c'était le bon, quoi, je l'ai rappelé après. Donc d'après moi ça avait été un boudin, il l'aurait certainement pas passé, quoi,
7: voilà,
6: pas maso quand même. Il faut pas exagérer, donc... Mais c'était assez sympa, quoi. Je me suis surprise moi-même, j'ai rappelé après.
7: C'était sympa.
6: À la limite, une fois que je l'avais eu, c'était... À la limite, après, je m'en foutais, quoi.
5: Ouais, bah ça arrive souvent, hein. Oui, bien sûr.
8: C'est un truc qui me fait rire, parce que le nombre de mecs, justement, quand t'es une nana que tu dragues, ou qui te filent des faux numéros, ou que toi, quand t'as un mec qui drague, tu files un numéro bidon, c'est toujours le piège. Tu dis, ouais, est-ce que je pourrais avoir ton numéro de téléphone, on t'a trouvé le mec cool, tu te dis bon, je vais rester cool, je file un numéro, puis au dernier moment, tu changes le dernier chiffre en te disant non, c'est pas possible, quoi.
5: Mais pourquoi? Mais dans ces... Ouais, remarque, ouais.
8: Je sais pas, par la peur de... Non,
5: peur,
8: tu as trouvé le mec cool, il t'a fait un plan sympa, machin, tu dis bon, why not?
5: Je crois que les gens ont peur.
8: Au dernier moment, tu te rétractes, quoi.
5: Ouais, tout à fait.
7: Et Max, Ouais. C'est arrivé ça plusieurs fois, comme l'action de Alexandra.
5: Il aurait fallu que je l'écoute.
9: Non, Max, moi je l'écoute tous les soirs.
7: Ah, t'es trop fort.
9: Ah,
7: la menteuse.
9: Ah, je suis pas une menteuse. Attention, Brian, non, attention.
7: Ouais, mais j'ai pas dit ça.
9: C'est auditrice et en bossant, Max me distrait et c'est très agréable.
5: En reste du Mans, Brian, puisque toi t'as écouté, c'est quoi Alexandra? Qu'est-ce qu'elle a fait?
7: Non.
5: Qu'est-ce qu'elle a fait, Stéphane? Ah bravo les mecs. Alors le Brahim Live.
9: Je peux vous dire qu'il n'y a pas une nana maintenant qui va vous filer son numéro de téléphone après l'attitude que vous avez. Hein. Ça c'est
5: ouais,
9: clair.
5: Bon bah moi j'ai écouté. Enfin compte ça, un mec qui t'était dans ton bahut, c'est ça?
9: Voilà. Voilà, je suis encore en terminale bien sûr.
5: À la cantine là, il y avait un mec qui t'observait depuis longtemps et à un moment donné t'en as eu marre et puis t'es allé le voir. C'est ça, au bout d'un certain temps t'es allé voir.
9: Ah ouais, non, mais je lui ai mis une grosse claque quoi. Vraiment j'en avais plus que marre. Il
5: Pourquoi tu l'as giflé?
9: Ah non, mais il arrêtait pas de me mater, celui-là. Ça faisait 2 ans que ça durait.
5: Bah alors.
7: Mais là, c'est pas qu'on te regarde.
9: Ah non, mais j'aime pas qu'on me regarde, qu'on me déshabille du regard.
5: Bah alors.
7: C'est comment physiquement?
9: Bah écoute.
7: C'est mon supération.
9: Alors, 90,
5: 60, 90. Oh, et il manque le 04 devant, hein, parce que la région de Drancy, c'est 04. Ah ouais, bien sûr. Ah ouais.
9: Non.
5: Oh là là.
7: Elle ment pas, Alexandra.
9: Comment? Ah non, je t'assure.
5: Non, elle ment pas, le baratine. C'est pas la même chose, c'est pas vraiment la même chose. Bon, en tous les cas, merci pour ton témoignage, Alexandra.
9: Ça de rien, Max.
5: Et moi, je me vois pas à la cantine pendant 2 ans mater la même nana. Moi, quand je vois, très sincèrement, Brahim, puisque tu me demandes, quand j'essaye d'avoir. Si une fille, j'ai envie de la regarder et tout, si je vois que c'est pas faisable, j'insiste pas. Je suis pas du genre à me dire, je vais essayer de la voir, je veux la voir. Parce qu'effectivement, je tomberai dans le. Comme Alexandra, une fois que j'ai réussi à la voir, j'en veux plus. Et ça m'est déjà arrivé.
9: Finalement, je me suis lassée très vite parce que franchement, ça m'intéressait plus de l'avoir eu aussi facilement. Mmh. Je crois que finalement, ce qui est sympa dans la drague, c'est quand même de galérer un petit peu parce qu'on a de plus en plus envie. Et si on voit que finalement, on n'avait pas tellement envie de ce type-là, ça va sentir tout de suite parce qu'on va s'essouffler dans la drague, on va pas avoir envie de continuer. Et c'est pour ça que finalement, les gens qu'on rencontre vraiment en boîte ou des choses comme ça... Pas vraiment là où on peut faire les meilleures rencontres.
5: Moi je sais qu'étant jeune, il y avait des filles que je connaissais, que je côtoyais, qui étaient des amies et puis que je trouvais très mignonnes et que je disais, mais qui étaient des copines, mais je me disais jamais je pourrais me la faire, elle est trop belle quoi. Et en fin de compte, j'apprenais très vite que depuis belle lurette, elle m'aimait beaucoup et qu'elle aurait souhaité sortir avec moi. Et en apprenant que je l'appréciais, elle m'a demandé. Et sachant qu'après, je pouvais la voir et donc qu'elle avait envie peut-être encore plus que moi, mais elle le montrait encore moins, j'en avais plus envie quoi. Ouais, donc je ne sortais même pas avec elle et je restais amie. Et c'est à ce moment-là.
9: Finalement, c'est l'équilibre qui est dur à.
5: Voilà, exactement, ouais.
7: Eh, tu sais quoi? Non. Ça m'est arrivé, ça.
5: Ça t'est arrivé?
7: Dégoûté.
5: Ah bah putain, t'as vu, ça nous fait un point commun, c'est génial.
7: Non, mais attends. Une top belle meuf et tout.
5: Ouais.
7: Je savais même pas qu'elle voulait sortir avec moi.
5: Ouais.
7: 2 jours après, elle était déjà avec un mec et j'apprends qu'elle voulait sortir avec moi.
5: Ouais, bah alors ça, les nanas qui te font croire ça, c'est bon dans les films, hein, mais ça s'appelle la chance.
7: Ça m'a fait plaisir.
5: Ouais, bah c'est plaisant de savoir que la nana avec qui t'aurais voulu être et qui aurait voulu être avec toi est avec un autre mec avec qui elle a pas du tout envie d'être, c'est merveilleux. Merci Stéphane, Brahim et Alexandra pour vos témoignages.
9: Oui, Max, je peux dire quelque chose?
5: Vas-y Alexandra.
9: Oui, donc j'ai internet à la maison, je vais souvent sur le site de Fun Radio et je trouve que vraiment c'est adorable sur la photo et moi je suis bien contente que t'aies pas mis ta photo adulte, disons, parce que cette photo, elle est vraiment adorable, quoi. Il y a quelque chose qui
5: ressort. C'est laquelle, celle-là? C'est la dernière?
9: Oui, c'est celle qui est depuis...
5: La grosse, là où je suis gros, là?
9: Ouais, c'est vrai que ça fait un petit bidon.
5: Non, mais c'est pas celle-là, la dernière. Il y en a une nouvelle qui est sortie depuis un moment.
9: Ah, bah non, je viens de regarder ce soir, Max.
5: Bah ouais, mais normalement, il devrait y avoir une nouvelle.
9: Ah,
5: mais
9: elle est peut-être pas encore mise encore sur le site, quoi. Mais celle-là, elle est vraiment adorable.
5: Ah, bah tu me verrais 2-3 ans après, je suis plus du tout pareil, hein.
9: C'est vrai?
5: Je suis un blondinet. Ah ouais, non, avec un bol sur la tête, c'est très joli, ouais.
9: Ouais, mais du coup, je prends plaisir à aller sur...
7: Max, c'est le bol sur la tête.
9: C'est vraiment sympa, et j'ai et je file des photos à tout le monde de toi quand t'es petit, bon, et ça fait rire tout le monde.
5: Il suffit de demander des photos dédicacées, parce que ce sont des photos dédicacées, hein. C'est pas des photos qui sont exclusivement réservées à l'Internet.
9: D'accord.
5: C'est des photos dédicacées qui sortent tous les 3 mois, ou qui sont renouvelées avec, petit à petit, on monte de 2 ans.
9: Ah oui, mais en tout cas, c'est une idée très originale, c'est vraiment sympa, ça dénote un peu des autres animateurs, et c'est sympa.
5: Oui, je crois qu'effectivement, c'est vrai que comparé aux autres, non, c'était une idée qu'on avait eue parce que les auditeurs n'arrêtaient pas de me gaver, de me dire il y en a marre de te voir de dos, on veut te voir de face. J'ai dit, tu vas me voir de face. C'est tombé un nuit il y a très longtemps avec un auditeur. J'ai dit, tu vas me voir de face. Et j'avais 2 mois et demi sur la première, là, celle que tu vois, j'avais 2 ans et demi. Ouais. La nouvelle, c'est 6 ans et demi.
9: J'adore.
5: Oh là là, la voix. Moi, je m'assois. Oh, j'étais debout, faut que je m'assois, faut que je m'éloigne du micro.
10: Tu es belle comme un coquelicot. Oh, Laurette.
11: Bon, alors, mon sujet.
5: Oui, mais ton sujet, c'est lequel?
11: Alors moi je trouve que les garçons sont trop faciles maintenant.
10: Ouais.
11: Oui.
10: Alors Laurette recherche des garçons compliqués.
11: Bah non, pas compliqués, mais
10: c'est trop facile à avoir, c'est-à-dire qu'en fin de compte tu fais
11: normaux, quoi.
10: Tu claques des doigts et puis voilà quoi.
11: Bah oui, celui qu'on les regarde, ça y est, ils font les tortues.
10: Ça t'agace, est-ce que ça t'énerve?
11: C'est pas que ça énerve.
10: C'est que t'en as assez quand même. En fin de compte, toi ce que t'aimerais, c'est chercher, trouver un homme qui te pose résistance.
11: Ben voilà, tout à fait, un homme résistant, c'est super ça. C'est bien ça, non? C'est rare.
10: Bah écoute.
11: Oui.
10: T'as frappé.
11: À la mauvaise porte.
10: À la bonne porte.
11: Bon.
10: T'as frappé à la bonne porte.
11: Oui, mais tu es trop jeune pour moi.
10: Eh oui, c'est ce qu'on dit, oui.
11: Bah oui.
10: Bah oui, mais moi, mais oui, c'est ce qu'on dit.
11: Je pourrais être ta mère.
10: Non. Je n'irai pas jusque-là, mais pourquoi pas?
11: Bon, ton arrière-grand-mère, non?
10: Ah bah non.
11: Non.
10: Mais t'as quel âge? 29 ans?
11: Bah oui.
10: Ouais, je vais avoir 26. Arrête. Oh putain, la semaine dernière. Ah, tu vas être morte de rire, Laurette. Laurette.
11: Oui.
10: La semaine dernière, on était avec Florent, Sandec. Tu sais, on était à la soirée des Dupinchés.
12: Oh,
10: délire. Al délire, c'est le cas de le dire. Je veux dire, est-ce que tu es venu? Tu étais invité ou pas?
11: Ah non, non, non, c'est pas invité.
10: C'était un rallye.
11: Oh,
10: la baraque de folie qu'il avait, le mec, mais grave quoi.
11: En bois.
10: Oh. Ah non, une baraque mortelle quoi, je veux dire. Sur 3 étages, avec une piscine. Oh, je te raconte même pas. Ah mais tu vois le truc, le mec, une soirée pour moi, il y avait quoi, combien on était? 300.
12: Mais t'aurais dû venir.
10: T'aurais dû venir, putain, la bouffe qu'il y avait, on pouvait s'en mettre plein la panse, quoi.
11: Oui, moi je mange pas la viande.
10: Ah le délire. Ah ouais, non mais tu serais venu, non mais le délire, t'aurais vu, il y aurait des petits fours, les amuse-gueules, il y avait du champagne à gogo.
11: Ah, ah bon, il y avait du champagne.
10: Ah c'est le délire. Ah le délire, je te jure. C'était
11: le
10: délire.
11: Il y avait pas de fraises avec le champagne.
10: Je veux dire, Francis, il est venu.
11: Francis Cabrel?
10: Non, Francis. Francis Le Guénèque, il est venu. Eh ben, je veux te dire, ça faisait longtemps que je l'avais pas vu. Putain, il a changé, je vais te dire. Oh, ah, je l'ai vu. Ah ouais, non, mais alors là, je vais te dire, il a complètement changé, je vais dire. T'étais à l'école avec lui, toi, dans les petites classes, non? C'était peut-être Christine.
11: Ça devait être ma soeur jumelle.
10: Ah ouais, peut-être. T'étais à quel bahut, toi, déjà? Ah, je suis complètement cassé, je te dis, on vient de la soirée, en plus on ressort ce soir. Oh, on s'est éclaté grave, je veux dire.
11: On va t'inviter pour samedi alors.
10: Oh, putain, c'est le délire. En plus, tu vois, je vais te dire un truc, tu vois.
11: Oui.
10: Dans la soirée,
11: oui.
10: Ils ont mis de la musique, mais grave. Aïe, aïe, aïe, aïe, aïe, aïe, aïe. Oh putain, c'est le délire, je te dis. Oh,
11: mais
10: putain.
11: Vous avez pas fait une soirée hypnose?
10: Non, ça c'est. J'ai pas pu y aller, c'était le lendemain, j'étais crassé, j'étais invité, j'ai pas pu venir.
11: Mais oui, c'était dimanche, j'étais invité chez papa-maman, je crois.
10: J'ai pas pu venir. Non, j'avais une gueule de bois. Pff, oh là là là là là. Mais t'aurais vu l'intérieur de la maison, mais putain. Il a gagné au loto, ce mec-là, c'est pas possible.
11: Mais est-ce que Jean-Bernard a fait le ménage après dimanche?
10: Bah écoute, Laurette, de quoi tu me parles? Du ménage, je te parle de la teuf d'hier. Putain, je te parle de ce qui s'est passé samedi, je veux dire. Je te parle pas de ce qu'il a fait le ménage ou pas. Ah si, à un moment donné, ils ont fait le ménage pendant la soirée. Parce qu'il y a...
11: Ah bon? Ils ont mis un petit tablier, c'est ça?
10: Non, il y avait une bande de loulous qui sont venus, ils ont fait le ménage, ils les ont mis dehors.
11: Ah oh oui, c'est avec les boucles d'oreilles.
10: Oh là là, t'aurais vu.
11: Ah
10: c'est
11: oui, j'ai vu.
10: Jean-Christophe, tu veux te dire, il a des pectoraux. Oh,
11: ça
10: veut
11: rien dire.
10: Ah, ils sont superbes. Ah, ils sont superbes, je vais te dire.
11: Mais ça veut rien dire.
10: Je vais te dire,
11: ils sont
10: superbes.
11: Ah bon?
10: Ah putain, la violence. Je sais pas s'il y a des gens qui nous écoutent qui étaient à la soirée. C'était Top Gun, je veux te dire. C'était top génial. Il n'y avait rien à dire.
11: Bah justement. Ah là là là là là. C'est bien qu'il n'y a rien à dire.
10: Hey.
11: Oui.
10: À 3h du mat, devine qui arrive. Bonnet M. Ah oh, Bonnet M qui vient à
11: Teuf. Je les ai vus.
10: Oh, le délire. Alors ils ont commencé à nous chanter Daddy Cool, tout ça. C'était carrément mortel, quoi. Oh putain, j'ai la gueule de... Voilà, j'ai récupéré, je viens de dire. Je suis explosé, je viens de dire.
11: Mais t'as dormi dans la chambre froide, toi?
10: Dis pas n'importe quoi, je suis rentré chez WAM. Pierre, il m'a parlé de toi toute la soirée, il m'a lessivé. T'aurais vu le délire.
11: Pierre ou Pierre?
10: Non, Pierre. Ah, Et vas-y que je te parle de Laurette. Et vas-y que je te parle de Laurette. Et Laurette, tu sais. Hein?
13: Faut vraiment qu'elle aille le voir.
10: Ah, faut vraiment que tu fasses quelque chose pour lui, je vais te dire. Sans déconner, sinon t'es pas cool.
11: Mais
10: hein.
11: Non, je sais qu'il avait un dentier.
10: Sois pas salope, au moins va le voir. Passe-lui un coup de fil, un coup de bigot, t'as le numéro.
11: Bah, je l'ai perdu.
10: Mais je vais te le redonner, c'est pas un problème.
11: J'ai dû le perdre en fait.
10: Je vais te le donner, je vais te le donner. Eh, sans déconner, par contre, t'es un peu dur, hein. Tu m'as pas appelé, putain.
11: Mais j'étais malade.
10: Ah oh ouais, mais quand même, quoi.
11: J'avais la fièvre.
10: Eh, sans déconner, donne des news. Temps à autre, donne des news, c'est hyper
11: mais je
10: important.
11: Je pouvais pas, j'étais partie en plus.
10: Oh ouais, non, mais attends, là, c'est ambiance malsaine, hein, si tu donnes pas des news. Parce que bon, nous, on se fait du malsan, hein. Du mauvais
11: non,
10: sang.
11: La prochaine fois, j'écrirai.
10: Ah non mais vraiment on était crispés là. À cause c'est clair, j'en dormais pas de la nuit, je vais te dire.
11: C'est vrai.
10: Des fois je m'endors pas pendant 10 minutes avant de m'endormir. Oh hein. Heureusement je suis défoncé hein, quoi, parce que ça m'aide à dormir hein, parce que je vais dire.
11: Hein. Oh. Ah c'est.
10: Enfin Laurette, je vais te dire, sois moins coincé, c'est du cul, faut revenir dans les teufs. Parce que t'appelles pas, t'es malade, t'es amoureuse de personne, t'es coincé du cul Laurette en ce moment.
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14: Salut Matt.
1: 31 ans, rappel de Rennes, Natacha 18 ans de Caen.
15: Salut.
1: Joël 25 ans de Melun, Roxane 22 ans également, Séverine 19 ans de Sartrouville et nous venons d'accueillir également Arnaud 19 ans, tu nous appelles de
14: Loudéac,
1: c'est où ça?
14: C'est chez moi ça.
1: C'est où?
14: C'est en Bretagne.
1: En Bretagne.
15: Ah, vive la Bretagne.
14: Ouais, salut. Oh.
15: Vive la Bretagne.
1: Ok, bon. Ok. Tout de suite, je vois tout de suite le terme du débat. Alors, Mickaël, on va te laisser intervenir. On rappelle qu'on parle un petit peu des relations hommes-femmes. Enfin, ouais. Plutôt du...
15: Est-ce que je peux dire quelque chose, là, vite fait?
1: Ah, j'ai pas eu le... Enfin, je devais parler à Natacha hors antenne.
15: Non, c'est Séverine que tu devais pas aller hors antenne.
1: Ah, c'est Séverine, j'ai totalement oublié.
15: Bah,
1: je le fais, non, mais je le ferai après la prochaine pause. Mickaël, j'aimerais bien que tu interviennes et tout le monde pourra intervenir, hein, vous inquiétez pas.
15: Ouais,
14: on avait commencé, figure-toi.
15: Oui, avec Mickaël.
1: D'accord,
15: ouais.
1: Mais je vous rappelle que vous n'étiez que 6 et que maintenant nous sommes au moins 15 à vous écouter.
14: Oh,
1: hein.
14: Formidable.
1: Alors, si on pouvait réécouter ce que vous avez déjà entendu, donc vous avez de l'exclu. Donc, est-ce qu'on pourrait rediffuser ce qui s'est passé aux antennes?
15: Vas-y, hein.
1: Alors, vas-y, Mickaël, vas-y, dis ce que t'as à dire.
14: Ok, bah écoute, on en a parlé tout de suite, moi c'est simple, hein. Je voudrais...
1: Ah, mais nous on n'était pas au courant, excuse-moi encore d'être bien lourd là-dessus.
14: Mais non, Max, vous en avez parlé avant, des relations, de toutes les catastrophes qui peuvent s'en suivre. Bon.
1: D'ailleurs, vite fait, quelle est la vitesse limite de l'amour?
14: Parce que je sais, moi.
1: C'est 68, parce qu'à 69, c'est un tête à queue.
14: C'est bien, Max, c'est parfait. Super, t'introduis le sujet, quoi. C'est bien.
15: Vas-y, Mickaël.
14: Eh ben, écoute, voilà, c'est tout simple. D'abord, je voudrais dire à celle qui a 19 ans qu'on se remet parfaitement d'une histoire d'amour. Tu peux pardonner, mais t'oublies pas. Ça, c'est...
1: Voilà.
14: Ça, déjà, c'est une chose.
1: Attends, Séverine.
14: Séverine?
15: Oui, je suis là.
1: Oh, bah, ça, c'est quelqu'un. Eh ben, vas-y. Eh ben, alors. L'autre, elle est partie pisser.
15: L'autre, elle fume sa clope.
1: Ok, caca, je reviens.
15: Oui, désolé, tu peux répéter ce que tu viens de dire?
1: Non, bah, il a dit que t'étais conne et que t'avais une mauvaise haleine.
15: Non, je rigole. Une histoire d'amour.
14: J'ai jamais dit ça, j'ai dit que tu pardonneras mais t'oublieras pas.
1: Non mais attention, on n'a pas demandé à pardonner.
15: C'est pas fini encore, donc...
1: Oui, et la
15: question... Bah,
14: non mais tu l'oublieras pas, ça restera.
1: Ah, d'accord.
14: Premièrement, c'est comme un tatouage, hein, tu peux...
1: D'accord, ok, tu dis tu pardonneras, mais...
15: Elle le dit mal.
1: C'est normal. Ouais, c'est normal quand t'aimes quelqu'un qui va peut-être te dire qu'il va partir. Oui, forcément, tu le vis jamais très très bien. Ouais, bon, Mickaël,
14: voilà mon expérience.
1: Je veux bien, moi, s'il te plaît, si ça ne te dérange pas.
14: Pas du tout, cher Max, pas du tout. J'ai vécu donc avec une nana que j'ai rencontrée, j'avais 27 ans.
1: Mm-hmm.
14: Donc ça s'est bien passé. On s'est installé ensemble au bout de 3-4 mois. Ça a tellement bien marché qu'au bout d'un an et demi, on s'est dit, ben, peut-être songer pourquoi pas à se marier. Hein. Moi, j'avais presque 30 balais.
1: Ouais.
14: Donc, y a pas de problème, on avait commandé le restaurant, tout était retenu, et puis...
1: Oh.
14: Ah ouais, mais la totale.
15: Oh là là.
14: Et puis 3 mois avant tout ça, et ben, elle m'annonce qu'elle a un autre mec.
1: Bon. C'est-à-dire que tout le temps qu'elle a vécu avec toi, et en même temps, quand tu lui annonçais de se marier, qu'elle t'a dit oui, elle avait quand même un autre mec.
14: Bah, c'est-à-dire qu'elle a eu... Non, elle a...
1: Elle vivait sur deux tableaux, non?
14: Non, pas du tout, c'est-à-dire qu'en fait, ça s'est bien passé pendant un an. On a vécu ensemble pendant un an, pas de problème. Et puis moi, j'ai été pas mal pris par mon boulot. Je l'ai pas laissé tomber, mais enfin, elle avait besoin de beaucoup. Il fallait que je lui donne beaucoup, beaucoup, beaucoup le jour et la nuit.
1: Mm-hmm.
14: Et c'était quelqu'un d'assez autoritaire, donc il fallait que je sois là quand elle voulait. Et moi, je l'entendais pas de cette oreille. Donc,
1: Il faut les mettre de l'autre.
15: Quel âge elle avait ?
14: Écoute, on avait 7 ans de différence.
1: Mais de plus ou de moins?
14: De moins, elle avait 7 ans.
15: Donc elle avait 23, c'est ça?
14: 23, c'est ça.
1: Oh, les chiennes possessives à cet âge-là, putain, je te mettrais des fessées, moi.
15: Max, je suis entièrement d'accord avec toi.
1: Oh, putain. Oh, vieille avant l'âge, 23 ans, on dirait une vieille mémé de 30 ou 40 balais.
15: Tout à fait.
14: Bah, c'est un peu ce qui s'est passé. Et puis moi, j'ai tout fait, en fait, pour lui faire plaisir. J'ai fait des conneries pas possibles. C'est-à-dire que c'est marrant, j'ai écouté Love in Fun tout à l'heure, j'ai vendu ma bagnole parce qu'on avait des dettes,
16: pareil. Oui, j'ai entendu ça, mortel.
14: Voilà, bah, ça je l'ai fait aussi.
16: Oh le yo-yo. Bravo alors. Boomerang alors.
14: Bah ouais, mais j'étais esclave de cette nana, si tu veux. J'en pouvais plus. Elle me donnait, sexuellement parlant, c'était top, archi top. Quand j'avais besoin d'elle, elle m'écoutait, il n'y avait pas de problème, et pourtant je sentais que ça collait pas, il y a quelque chose qui n'allait pas.
16: Mais j'ai l'impression que là, effectivement, suite à l'intervention, je crois que c'était Natacha qui disait que son mec avec le cul, tu vois que là, forcément, parce qu'en plus, comme tu dis, le cul c'était top, méga top, donc tu avais pas envie de la perdre déjà un peu à cause de ça.
14: J'avais envie de la.
16: Tu n'avais pas envie de la perdre à cause de ça, c'est pour ça que, à cause du cul, parce que c'était top, méga top. Est-ce qui fait non.
14: Non, ça, c'est, bon, tu sais, hein, le cul, bon, je sais pas, il y a autre chose comme relation, il y a les relations.
17: Oui, mais ça tient la place quand même, bien placée, je voudrais dire. Hein.
14: Ouais, bien sûr, mais je veux dire que les relations amicales ou complices que tu peux avoir avec quelqu'un, oui, sont uniques, celles-là.
16: C'est vrai, c'est
17: tout
16: vrai.
17: Tout à fait, et très forte.
14: Et très forte, et ça, si tu entends que l'enlève, c'est comme si on coupait un cordon ombilical, c'est une horreur.
17: Tout à fait.
14: Et un jour, elle m'annonce, peu après Noël, elle me dit, bah écoute, voilà, ça s'est fait un dimanche matin.
16: Elle a peut-être eu peur de se marier parce qu'elle était jeune.
14: Bah attends, depuis elle a une petite fille.
16: Ah oui, d'accord, ok. D'accord. Maintenant, oui, mais maintenant elle a 23 plus 4, elle a 27 ans aussi.
14: Ouais, bah c'est pas la même chose.
16: Ah bah oui.
14: Et ce qui s'est passé, c'est qu'un dimanche matin, elle m'a dit on s'est engueulé, et puis elle m'a cherché, elle m'a trouvé. Moi, je me suis mis à gueuler parce que je suis assez soupolé, puis elle m'a dit je t'aime plus.
17: Ah. C'est pas vrai, c'est la possession pour qu'elle ait réagi comme ça.
14: Ben je sais pas, mais en tout cas moi je suis revenu 3 jours plus tard parce que je suis parti, j'avais plus de meubles, j'avais plus de canapé, plus de cuisine, rien.
16: Elle s'est sauvée avec tout le matos.
14: Elle m'a dit je reprends ce qui est à moi, je t'y peux rentrer, mais je veux pas être là. Et je suis revenu, il n'y avait plus rien, enfin t'imagines, je couchais alors pendant 3 mois, j'ai pas voulu le dire à mes parents parce qu'ils se seraient inquiétés.
16: Oui.
14: J'aurais simplement dit écoutez on s'est séparés, ça s'est bien passé et tout, alors que moi en fait j'étais.
16: Ah tu le vivais très mal ou quoi.
14: Attends, j'étais au bord du suicide quoi, tout simplement.
16: Là c'est pute hein, quand même. Hein. Vous êtes d'accord les filles, qu'est-ce que vous en pensez? Non mais c'est gare, c'est... Non mais pas méchant, pas dire pute, salope, non, mais... elle couche avec tout le monde, mais pute dans le sens c'est...
17: Salope, c'est vraiment des... utilise le mot salope, voilà. C'est pas exactement le mot qu'il faut, mais on pourrait appeler ça salope.
16: Oh non, c'est une sous-merde, c'est une crotte, c'est...
18: Il fallait qu'elle le largue avant, et puis après, bon... Bah,
16: qu'est-ce que vous en pensez? Je pense que là c'est unanime, hein, si bien Séverine, Roxane que toutes les autres, vous êtes d'accord?
14: Bah c'est gentil, ça fait du bien, même si ça la ramènera pas, c'est vrai.
16: Non mais c'est vrai que ça la ramènera pas,
17: t'as
16: c'est pas...
17: Michael.
16: D'accord, mais enfin t'es pas obligé de te la ramener non plus Mickey, non. Hein, je rigole.
14: Non. Ah. Enfin tout ça, bon si tu veux, ce qui m'a fait le plus mal en fait, c'est le fait qu'elle ait pris ses meubles, bon c'est son problème, elle aurait pu au moins me laisser le divan quoi, parce que moi j'ai couché par terre sur une...
16: Ah bah c'est bien pour le dos, attention, hein, elle a voulu faire ça, c'était pour ton bien. Hein.
14: Ah bah je sais bien, ouais, bah, voilà. À la chinoise quoi.
16: Ouais exactement. Mickey, tu vas pouvoir continuer à intervenir, je te coupe et tu reviendras après, parce qu'il y a Arnaud qui n'a pas encore eu l'occasion d'intervenir. Bonsoir Arnaud.
19: Ouais, bonsoir.
16: Ça y est, c'est bon, il a intervenu. Donc, Mickaël, tu disais.
14: Voilà, donc, je disais.
16: Vas-y, Arnaud.
14: C'est bon, l'Odéac ?
16: Il est génial, mec, je l'adore, j'ai tous ses kits. J'ai toutes ses photos dédicacées.
17: Allez, vas-y, Arnaud, on t'a entendu.
16: Vas-y, Arnaud.
19: Moi, je voulais intervenir parce que depuis le début de l'émission, là, on entend les meufs qui gueulent après les meufs.
17: Les meufs, s'il te plaît, on est tous entre nous.
16: Les teuchats.
17: Non, on est tous là pour se parler entre nous, donc si on commence à se parler de meufs et de faire des clans, c'est
16: non,
17: pas
16: mais,
17: la peine.
16: Donc Arnaud, oui, mais elle parle de leur témoignage perso, hein. Elles disent pas que tous les mecs sont dans le même sac, voilà. Parce que moi, bon, je me sens pas trop concerné, apparemment Arnaud, toi non plus.
19: Non, pas du tout, parce que moi j'ai vécu l'expérience, mais dans le sens inverse.
16: Ouais.
19: Donc,
16: De l'aiguille d'une montre.
17: Bon, vas-y Arnaud, précise.
14: Le blanc.
16: Oh, je te mets.
19: Max, t'es un tenap.
16: Ouais, c'est clair, bah, tu me verrais dans une soirée, laisse tomber. Et donc
19: Moi, bah, j'ai 19 ans, donc bon, je suis encore assez jeune. Il y a... c'est date de l'année dernière, j'ai rencontré une fille qui avait 21 ans et qui avait un gamin. On s'est mis ensemble, si tu veux. Ça n'a pas duré longtemps, ça a duré quoi, 3 mois. Et... au bout de 3 mois, sans rien, sans demander d'explication, sans que dalle quoi au bout, elle m'a foutu à la

0: Séverine, qui vit en ce moment un truc qui est pas évident, on doit bien le reconnaître, mais qui en même temps n'a que 19 ans et qui a quand même toujours toute la vie devant elle. Quoique toi aussi, t'as 31 ans, t'es pas vieux de la vieille, t'as 30 ans plus que moi, Michael, ça va.
1: Tu vas marier, Michael.
0: Mais oui, mais enfin bon, tu sais, moi,
2: j'ai.
1: Qui, moi?
2: Ouais.
1: Joël?
2: Bah pourquoi pas?
1: Oui, bah tu sais, je suis quelqu'un qui cherche à se marier, je y croyais très fort.
0: Oui, mais faut pas non plus parce que t'as une mauvaise expérience, tout comme Mickaël, qu'il va falloir maintenant.
2: Attends, il y a un truc quand même que je veux dire.
1: Oui.
2: Tu parlais des enfants, moi j'adore les enfants, je craque devant un bébé, j'ai une petite filleule qui a 6 mois, j'en peux plus quoi, je l'aime comme si c'était ma propre fille.
0: Ouais.
2: Et un jour, cette nana m'a dit, je veux un enfant de toi. Je dis, bah d'accord, mais seulement, j'ai terminé des études longues. Je dis, écoute, c'est simple, tu me fais un enfant dans le dos, on n'a pas les moyens de l'élever, on n'a pas les moyens financiers de l'élever, je pourrais pas pour l'instant, je veux bien, mais après. Et c'est là que les ennuis ont commencé. Donc en gros, elle m'a mis une pression psychologique énorme, jusqu'à ce que je finisse par lui dire, bon, c'est simple, si tu me fais un gamin, ou t'avortes, ou tu pars. Parce que moi, un enfant, s'il vient ici, je veux qu'il puisse être élevé, non pas dans le luxe, mais dans le confort, qu'il n'ait pas de questions à se poser, qu'il bouffe tous les jours à sa faim.
0: Ça c'est bien.
2: Des jouets à Noël, et si jamais tu fais ça, on se sépare.
0: Parce que c'est vrai.
1: Moi, je peux me permettre,
3: Michael, ouais. Michael. Si elle t'avait fait l'enfant dans le dos, qu'est-ce t'aurais fait?
2: C'est pas arrivé, j'en sais rien, mais j'ai fait des. Bon, écoute.
0: Non, mais ça, c'est ce qu'il dit, pour lui faire peur, pour lui faire changer d'avis. Il est évident que si demain elle avait eu un enfant, vraiment, je crois que là, tu le dis, là, c'est difficile de répondre.
2: Je l'aurais gardé, je l'aurais pas fait avant.
0: Évidemment, je m'en doute bien.
2: Mais seulement, écoute, non, mais j'étais à 3 mois de finir mes études, c'est complètement ridicule. Après, il faut trouver un boulot, ça a été long, ça.
0: Bien sûr. Non mais c'est tout aussi ridicule pour la femme de dire tant pis, je vais en avoir un quand même, si t'es pas content, je vais garder pour moi tout ça, parce que ça c'est de l'égoïsme.
2: C'est pas vraiment de quoi il vise, moi, ce petit joue là.
3: Ouais, mais...
0: C'est un peu... Oui.
3: Excuse-moi.
0: C'est qui?
3: Roxane.
0: Ouais.
3: Parce que moi, bon, quand mon ami, bon, quand je suis tombée enceinte, bon, on était fou l'un de l'autre, ça faisait pas longtemps qu'on était ensemble, 7 mois, et lui m'a dit, bon, ben, il m'a dit, si tu le gardes, je me casse.
0: Ouais.
3: Alors bon, moi, le chantage, ça a pas marché, alors il s'est barré.
0: Ouais.
3: J'ai gardé le petit.
0: Non, mais parce que c'était pas voulu d'avoir cet enfant, c'est un accident. Oui, mais dans ces cas-là, je suis désolé. Enfin bon.
3: Oui, mais c'est passé.
0: C'est pas un jouet, quoi.
1: Mais
0: non,
1: voilà, attends,
3: j'ai pas terminé.
0: Après, attention, je veux pas rentrer dans les détails parce qu'après, on va voir tous les cathos qui vont tomber dessus. Moi, c'est pas question de prôner l'avortement ou pas. C'est pas du tout le problème parce que ça c'est autre chose. Il est hors de question qu'on intervienne là-dedans parce que là, c'est un micmac. Pas possible, on s'en sortira pas, c'est comme le racisme, c'est un truc, ça, c'est pareil, les gens ont leur avis, mais que ça soit bien ou pas bien, parce que c'est parler dans le vide, donc je tenais quand même à préciser là-dessus. On se dit, je veux un enfant de toi, oui, d'accord, ok, bah c'est, moi aussi, moi quand j'ai eu une copine, à un moment donné, on a commencé à en parler, mais c'est pas pour ça que ça se fait, on en parle, ça veut dire qu'on est d'accord, ça fait plaisir de savoir que ta copine veut un enfant de toi, et moi ça lui aurait peut-être fait plaisir d'entendre que moi aussi d'elle, mais ça veut pas dire j'en voulais un 3 semaines après qu'on en ait parlé.
1: Max,
0: on en aura un qu'une fois qu'on... Non mais à ta gueule. Je sais que je m'appelle Max. Oh. Putain mais c'est incroyable ça.
1: C'est ta petite
0: Max. Séverine.
1: Oui.
0: Séverine.
1: Oui Max.
0: Séverine.
1: Oui Max.
0: C'est lourd. Séverine.
1: Oui Max.
0: Séverine.
1: Oui Max.
0: Oh là là là là là. Qu'est-ce que tu veux dire?
1: Ah, c'est pas moi qui veux parler,
4: c'est Joël.
0: Alors vas-y Joël, vas-y.
1: Moi j'aimerais parler aussi. Hein.
4: Quand Max, vous parlez des enfants.
0: Oui.
4: Moi je voudrais dire que comme on dit, c'est le fruit de l'amour, un enfant.
0: Oui.
4: Donc je pense que la plupart des jeunes filles ou des filles qui font un enfant, comme j'en parlais en antenne avec Roxane, quelque part c'était un besoin de se satisfaire soi-même.
2: Ah, oui,
4: et de se réaliser pour soi-même.
0: Oui.
4: Et ça c'est très dangereux vis-à-vis de l'enfant.
0: Bah, bien évidemment, bah regarde aujourd'hui, je sais pas, c'est que il y en a quand même une parmi vous qui se retrouve seule à éduquer son enfant. Évidemment, elle peut être extrêmement heureuse, contente de l'avoir et tout ça, mais demain, quand il aura 10 ans et qu'on lui donnera une explication, dire voilà, je t'ai eu à 20 ans et ton père est parti parce qu'il ne voulait pas de toi, je souhaite bon courage le jour où cette fille devra annoncer ça à son fils et puis en espérant qu'il le prenne bien parce que ça va quand même être assez difficile à expliquer et à l'enfant de le comprendre et de l'admettre, quoi.
3: Max.
0: Oui.
3: Est-ce que je peux intervenir?
0: Bien sûr, qui va intervenir?
3: Roxane.
0: Vas-y, Roxane.
3: En rapport avec le non-respect, du moment où il m'a dit qu'il se barrait, parce qu'il m'a dit, bon, je me casse. Il est revenu 5 mois après, et depuis qu'il est revenu, il me pourrit la vie.
0: C'est-à-dire qu'il
3: se sert de mon fils.
0: C'est-à-dire?
3: Pour me faire du mal à moi. Parce qu'il voulait pas d'enfant, parce qu'il me voulait rien qu'à lui. Rien qu'à lui.
2: Bon, laisse tomber, il vaut pas le coup, hein.
3: Mais il m'a dit, je me barre. Bon, il est parti, il est revenu 5 mois après, puis après, il m'a rabaissé quand on était ensemble, j'étais une moins que rien.
0: Pourquoi? Parce que t'es retournée avec lui?
3: Ouais, je suis retournée avec lui, j'étais amoureuse de lui.
0: D'accord, ok, ouais.
3: Voilà.
0: Ouais.
3: Et depuis, il a plus jamais eu de respect, ça continue encore.
0: Et aujourd'hui, t'es plus avec lui, t'es toujours avec lui?

0: plus avec lui, mais c'est comme s'il était très très présent.
1: Et, d'accord.
0: Et chacun de notre côté, on n'arrive
1: pourquoi,
0: pas
1: pourquoi à... Pourquoi il te fait... C'est toi qui as décidé d'arrêter?
0: Oui, quand on s'est remis ensemble, moi je l'ai fait.
1: D'accord. Ok, et pourquoi t'as voulu arrêter là, cette fois-ci, la deuxième fois?
0: Parce que j'ai réalisé qu'il était revenu pour soi-disant... Enfin, il a écouté un peu tout le monde, sa famille et tout. Et...
1: Ah, il est venu, on lui a plus dit, retourne-y, c'est toi qui fais la grosse connerie, c'est ton enfant, il faut assumer.
0: Voilà, exactement.
1: Que c'est pas de lui-même qui a dit, putain, mais je l'aime, et puis c'est mon gamin, et puis voilà. Finalement, d'accord, ok. Comment tu l'as su, ça? Comment tu l'as appris? Il te l'a dit ouvertement, ou tu l'as appris par d'autres personnes, ou par la façon de réagir?
0: Disons que ce sont des gens autour de moi qui se sont rendus compte qu'ils me traitaient comme... comme une pourriture, j'étais vraiment une rien.
1: Ah d'accord.
2: J'ai connu ça, oui.
0: Je lui ai fait un enfant qui voulait pas, mais il est revenu, il a voulu l'assumer, mais en fait, il n'accepte pas cet enfant. Et avec la vie, c'est vrai, avec la vie qui va passer, quand il aura 10 ans, 15 ans, il faudra toujours payer à mon fils que moi, d'être venu au monde. Et moi, je lui ai rien demandé. Moi, quand il est parti, je voulais plus le voir. Pour moi, c'était fini. Quand il est venu,
1: deux secondes.
0: Il avait trouvé un appartement, alors je suis partie tout de suite de chez moi, quoi, de ma mère. Et en plus, on était nombreux, donc je voulais partir.
1: D'accord.
0: Et je l'ai suivi, et puis bon, mais ça s'est pas bien passé. J'étais la ménagère, un gosse dans les bras, le balai dans l'autre.
1: Aujourd'hui, t'es heureuse, t'es plus heureuse depuis que t'es plus avec lui?
0: Ah oui, je suis en appartement avec mon enfant, et on est vraiment très bien.
1: Très bien, sortez de temps en temps quand même, hein.
0: Pardon?
1: Je dis sortez de temps en temps, restez pas tout le temps dans l'appart. Hein.
0: Ah non, je sors.
1: Faut aérer, hein, non mais c'est pour les draps. Qui voulait intervenir également?
3: Natacha,
1: vas-y.
3: Ouais. Non, bah moi je voulais remercier. je voulais remercier tout le monde là, parce que ça m'a assez éclairci. Mais je voudrais quand même aborder un dernier petit sujet avec vous.
4: Oui.
3: C'est au niveau de. Du respect toujours, mais je veux dire que Max a en fait en vis-à-vis des auditeurs. Parce que moi, franchement, je trouve qu'il n'y a pas vraiment beaucoup de respect. Et il y a deux semaines, j'ai un copain qui vous a appelé et j'ai écouté la cassette qu'il a enregistrée, quoi. C'était carrément mortel.
1: Ouais.
3: Donc, je sais pas, c'est pas vraiment sympa.
2: Non, mais attends, il faut le prendre au deuxième degré, là.
1: Ah ouais, il faut se brûler un peu, hein. Tu sais, moi, je distribue des briquets hors antenne pour que les gens puissent se brûler au deuxième degré. Non,
3: hein. Mais peut-être, peut-être que vous en souvenez, parce que ça a été vraiment grossier, quoi. Parce que c'était sur les couples et... Excusez-moi, échangiste.
1: Oui.
3: Je sais pas si vous vous souvenez, il s'appelait Christophe.
1: Ah mais c'est à qui tu t'adresses, à eux ou à moi?
3: Non, à toi.
1: Ah alors tu dis,
3: t'écoute,
1: je sais pas si vous vous souvenez, il faut me tutoyer déjà.
3: Ouais,
1: pour commencer, parce que j'ai plus l'impression que tu... Non mais j'ai l'impression que tu parles à eux et pas à moi.
3: Non, non, c'est à vous que je... À toi que je...
1: Ah d'accord, à moi, d'accord. Je vous écoute, mademoiselle.
3: Ouais, donc je te disais donc que tu... Je trouve que tu manques un peu de respect quand même vis-à-vis des auditeurs.
1: Alors je vais être très clair, je manque de respect envers tout le monde.
3: Ouais, mais c'est un peu dégueulasse, quoi, parce que...
1: Non,
3: mais
1: c'est la règle.
3: Mais
1: je suis en train de faire un nouvel habillage avec des nouveaux jingles. Max, le Star System qui ne respecte personne, et surtout toi quand tu passes à l'antenne.
0: Les gens adorent ça.
3: Il a toujours été comme ça, il ne changera jamais, il ne faut pas qu'il change.
1: C'est pour ça que...
3: Attends, sans déconner, regarde, il parlait l'autre jour des couples.
1: Bah, c'est pour ça que tu es à l'antenne sur soi.
3: Il était tellement cassé, quoi, qu'il ne savait plus quoi dire, et pour finir, tu as dit ta gueule et t'as raccroché. Bon, bah, je sais pas, ça se fait pas.
1: Bah si, ça se fait chez moi, parce que c'est ma règle du jeu, c'est moi qui commande, c'est moi le chef, c'est
3: moi
1: le chef.
3: C'est Max qui a les défis.
1: C'est qui le chef ici? Regarde, écoute bien. C'est qui le chef ici?
5: C'est Max.
1: Voilà, vous entendez, même Gaël et Manu le disent. Et c'est dommage que... Attends, je vais aller chercher Philippe quand même.
5: On nous l'a arraché de la gueule quand même.
1: Non, c'est obligé.
2: Non, mais... Hey.
1: Philippe
3: Max.
1: Philippe ici, il fait des
5: choses. T'as pas ton sifflet, ça marche pas.
1: C'est qui le chef? C'est toi, Olivier, c'est qui le chef?
6: Bah c'est toi.
1: Voilà.
3: Et Max, qu'on n'est pas chef avec son écolier, il est incroyable.
1: Ouais. Quand tu dis qu'on n'a pas de respect, on t'a quand même laissé parler sur l'antenne et grâce à toi, on a fait un débat.
3: Ouais,
1: bah alors.
3: Sûr, ouais, 5 minutes en 1 heure, c'est pas mal quand même.
1: Oh, alors tu vois, c'est là où je te trouve un peu crétine et idiote parce que ça fait à peu près 3 quarts d'heure qu'on est dessus et t'as eu autant l'occasion d'intervenir. C'est pas parce que t'interviens pas et que les autres interviennent pour débattre. Alors à ce moment-là, où t'es une dictatrice et à ce moment-là, tu veux parler que de toi, il y a que toi qui as le droit de parler. Si j'ai voulu le faire, c'était plus pour ton bien que pour autre chose. Maintenant, si madame se plaint d'avoir parlé que 5 minutes sur soi-disant une demi-heure, que ça fait 1 heure qu'on parle dessus, là je peux rien te dire que d'autre que ça me ferait bien plaisir que tu raccroches à ce moment-là, que tu n'écoutes plus l'émission et que tu fasses autre chose.
3: Ah dans ces cas, si je te dis ta gueule et je raccroche, tu vas apprécier?
1: Oui.
3: Ouais, ben ta gueule.
1: Voilà, et
3: Max,
1: raccroche.
3: C'est ça qui tu me fais penser en parlant comme ça?
1: Non.
3: Eh ben mon ex-petite amie, du genre allez hop.
5: Qui était un ancien connard. Oh là là.
1: Non, c'est moi qui lui ai demandé de raccrocher à Natacha.
3: Non,
1: c'est moi qui lui ai demandé de raccrocher à Natacha.
3: Là, c'est de l'insulte gratuite.
1: De quoi?
3: De dire, je sais pas, il y a quelqu'un qui a dit c'est un connard. J'ai dit non, c'est de l'insulte gratuite là.
1: Mais non, c'est moi qui lui ai demandé.
3: D'accord.
1: Bah non, c'est de
3: la... Il y a une fille qui a dit c'est un connard.
1: Non, mais ça c'est Gaëlle.
3: Gaëlle.
1: Mais oh là là, c'est de... de la boue. Oh là là là là là là là, j'ai l'impression qu'on fait fausse route avec, avec Natacha et avec qui c'est qui est en train de parler là?
4: Moi, je disais, quelqu'un avait dit que...
1: Non, mais c'est toi, c'est Joël qui parle.
4: Ça, c'est Joël.
1: Bah, ça m'étonne pas une seule seconde. J'ai l'impression qu'on fait fausse route tous les deux aussi. Hein.
4: Bah, non, mais j'ai entendu quelqu'un traiter quelqu'un de connard. Donc,
1: non, mais c'est Gaël.
5: D'accord. Ah, je traitais pas, moi.
1: Ah, si, si, t'as traité, t'as dit... non, t'as dit... T'as dit... ça me fait penser à mon ex, et toi, tu dis... Gaël a dit, alors ça devait être un connard.
5: Non, non, bah voilà.
4: Je voudrais bien entendre Michael, hein.
1: Ouais. Oh là là, la Joël, elle est out. On dirait que toutes les Joël, entre la Joël de Montpellier et elle, elles sont out of Africa, toutes les Joël. Hein.
4: Non, non, honnêtement, là, ça s'éparpille, c'est vrai.
1: Hein,
4: on est plus là, on est plus dans le coup, Max. Ramène-nous.
1: Bah ouais. Non, toi, il n'y a pas d'âge, mais tu sais, à 25 ans, on peut déjà être complètement largué. J'ai l'impression
4: oui,
1: que c'est
4: mais
1: ton cas.
4: Je suis largué. Et bah,
1: écoute.
4: Je ne mets aucune fierté de côté, je suis largué.
1: Ah oui, mais là.
4: Mais
1: là...
4: je tiens le coup.
1: Oui, mais là, fais gaffe parce que t'es quand même au bord du gouffre, là, parce que là, on est en train de plaisanter, tu ne comprends strictement rien, hein. Heureusement qu'il y a Sonic sur Minitel qui est là pour monter le moral en me disant tu es un connard. Merci Sonic de me laisser tous ces messages Minitel, ça me fait plaisir.
2: C'est Michael, vite
1: oui,
2: fait, là.
1: Oui, Michael, vas-y.
2: C'est très simple. Bon, je voulais répondre à celle qui a raccroché, c'est Natacha.
1: Oui.
2: Bah écoute, non, mais.
1: Ah, mais je me souviens très bien de sa pelle de chargé, parce qu'on parlait d'un truc sérieux, et il y a ouais. son petit. Il y a son copain qui doit avoir 18 ou 19 ans, un branleur de mes deux, de mes couilles, qui est arrivé, qui a voulu intervenir sur l'échangisme, et qui n'y connaissait strictement rien, qui a voulu déconner dans le débat, et comme on était dans un débat plutôt moins sérieux avec des gens d'une trentaine d'années qui s'y connaissaient bien, on s'est foutu de sa gueule, parce qu'en fin de compte, quand on a commencé à le questionner très sérieusement sur ce sujet de l'échangisme, qui est un sujet quand même assez underground et tabou, ou en tous les ouais. cas, on connaît peu, il était incapable de répondre, alors je l'ai envoyé chier en lui disant que c'était un rigolo, un saltimbanque et qui continuait à se branler plutôt que de continuer à parler d'échangisme.
2: T'avais raison.
1: J'avais entièrement raison parce que si elle écoute la cassette, son copain c'était un trou du cul. Enfin si, il est très gentil, mais c'était un trou du cul dans le débat, il avait rien à voir, il avait pas sa place. Tu comprends ?
2: Non mais comme ça c'est clair quoi.
1: Quand la photo de mémé, il faut la mettre sur... Il faut le mettre où ? La photo de mémé, nous on l'a... Tu vois, il y a des emplacements pour chacun. La photo de mémé, on la met... Au-dessus de la cheminée.
2: Ah oui, non.
1: Bah c'est des trucs comme ça, c'est pareil. Tu mets le chandelier, tu le mets sur la table de salon. C'est comme ça chez nous en tous les cas. Hein. On met la bûche. Non,
5: moi je vais pas la sur la cheminée quoi.
1: Ah si, les cendres à mémé, toujours
5: non,
1: les cendres à mémé.
5: Tu les mets sur la cheminée ?
1: Ouais, les cendres à mémé, toujours sur la cheminée. Nous c'est comme ça que ça se passe à la maison. On met les fleurs dans le salon, on met les draps sur le lit, et bah voilà, bah on remet les trous du cul à leur place. Et on remet les trous du cul à leur place. C'est tout, cherche pas. Et l'autre c'était un trou du cul, voilà, c'est tout.
0: Max ?
1: Oui, ma chérie.
0: Séverine est toujours là ?
3: Oui, je suis toujours là.
0: Non, parce que la pauvre, à cause de Natacha, elle a pas pu en placer une, et puis bon, Natacha...
1: À cause de Natacha qui se plaint qu'elle parlait
0: voilà.
1: pas. Hein.
0: Et en plus, elle a appelé juste pour rappeler l'histoire de la dernière fois, et elle a gâché le débat. Mais...
1: Non, vous plaisantez ou quoi ? Attends, non, Séverine, non. Séverine, on t'écoute, et ensuite, qu'est-ce que tu voulais rajouter ?
3: Oui, déjà, est-ce que la fille qui a un enfant est toujours là ?
0: Laquelle ?
3: C'est Roxane.
1: C'est Roxane, elle est là, ouais.
3: Oui.
1: Et après, on aura Lynn qui va intervenir, qu'on peut déjà accueillir. Bonsoir, Rox. Bonsoir, Lynn.
2: Salut.
3: Ouais, donc moi je voulais dire déjà premièrement que mon copain a la garde de la fille.
0: Ouais.
3: Donc déjà ça prouve que bon.
1: Ah ouais, putain, ça craignos. Et pourquoi ?
3: Non, ça prouve que c'est un mec bien.
1: Qui ? De qui tu parles ?
3: De mon mec.
1: C'est Roxane là ?
3: Non, c'est Séverine.
1: Ah, c'est Séverine. Ah oui, d'accord, je confonds avec Roxane. C'est parce que toi, Séverine, tu sors avec un mec qui a déjà un enfant avec une autre, ouais ?
3: Ouais, et c'est lui qui a la garde de l'enfant.
1: Ouais. Bon, c'est pas un mec bien. Attends, je vois pas ce qu'il y a de bien, c'est un truc naturel, hein. Je veux dire,
0: qu'est-ce qu'elle a fait, la mère ?
1: Quoi, c'est rare ?
3: Ah bah oui, c'est rare.
5: Oui, c'est vrai que c'est rare.
3: Que le tribunal accorde la garde de l'enfant au père au lieu de la mère.
0: Max, moi, là...
1: Oui, mais les deux l'ont demandé, c'est pas forcément mieux, c'est parce qu'ils considéraient que peut-être que lui était plus apte à pouvoir donner d'éducation à son fils, ça veut pas dire que sa mère est beaucoup moins bien.
3: Ouais, ouais, bien sûr. Non,
1: c'est un problème des fois qui peut être financier ou mental, hein, mais
0: on
1: c'est pas...
0: On a quelque chose pour pas avoir la garde. Hein.
1: À moins que sa mère n'ait pas demandé à garder l'enfant, ce que je ne pense pas, donc là, il n'y a pas une question de mieux ou de bien, c'est qu'aujourd'hui, il a la garde de l'enfant. Si ouais. demain sa mère elle peut récupérer son gamin, elle le fera, va.
3: Ouais, ça je sais. Enfin bon, et je voulais dire aussi que bah, ce que je voulais dire, c'est que par rapport à la décision qu'il prendra, j'ai peur. D'un côté, s'il retourne avec Sylvia, je serais triste.
1: Oui.
3: Parce que bon, je l'aurais perdu et j'ai l'impression que.
1: Et qu'est-ce qui te ferait peur aussi, si même s'il retourne avec toi ? C'est l'enfant ?
3: C'est la peur de comment on va prendre la petite, l'histoire, et puis...
1: Ah, puis il va y avoir la mère qui, à mon avis, va mettre son grain de sable, parce qu'il est pour elle hors de question qu'une gamine de 19 ans commence à s'occuper de l'éducation de son fils.
3: Non, elle a mon âge, déjà, premièrement.
1: Ah, bah, bon, bah, enfin, la mère n'acceptera jamais qu'une fille
3: non,
1: vienne...
3: Ouais.
1: s'immiscer comme ça dans la... Dans, ouais, c'est clair, ça va être...
3: Ouais, voilà, quoi. C'est ça qui me fait peur, c'est que la mère soit toujours dans l'histoire et elle sera toujours dans notre histoire parce que...
1: Mais je pense que moi, si demain, même s'il voulait être avec toi, il faudrait quand même laisser un petit peu de temps, hein, parce que retourner avec lui du jour au lendemain, si t'annonces un vendredi que le samedi vous vous remettiez ensemble, je pense que ça peut être en même temps dangereux et plus un coup de foudre.
3: On
1: un coup
3: est peut-être... ensemble.
1: Ah oui, mais là, il a dit qu'il faisait le point, donc pour
3: non,
1: moi, il est...
3: Non, mais même s'il fait le point, on est toujours ensemble. On est tous les deux. Il voit la mère de la fille tous les jours pour qu'elle voie sa fille.
1: Non, mais là, il va prendre une décision. Pourquoi? Tu me dis que, pourquoi? Pour savoir s'il reste avec toi ou pas?
3: Oui.
1: Bah, moi, je considère qu'un mec qui te dit ça, c'est qu'il est déjà dans sa tête moitié plus avec toi, parce qu'il y a une chance sur deux pour qu'il aille avec l'autre.
3: C'est ce que je me dis aussi.
1: Donc, il dit plus. Ou il te dit je, ou il te dit t'aimes, mais il dit pas je t'aime, hein, là, il peut pas. Hein.
2: Séverine?
3: Oui.
2: Séverine, écoute, t'es pas un paquet de gâteaux, hein. C'est pas une fille, c'est pas on choisit pas une fille comme entre deux paquets.
1: Si ça dépend, si c'est du pépito, si c'est du pépito au lait, ça dépend.
2: Bien, hein. Choco, alors.
1: Ouais.
3: Ouais, non, mais faut savoir aussi qu'il est paumé dans sa tête, il est complètement perdu.
2: Bah ouais, mais à ce moment-là, il faut qu'il se retire tout seul.
1: Oui, c'est ça. C'est alors, qu'il faut pas qu'il continue à dire ouais, je suis toujours avec toi, parce que moi, pour moi, t'es plus avec lui. Enfin, il est avec toi, mais il est avec elle, il est avec son gamin, il sait plus où il est de la tête.
2: Ouais,
1: donc,
2: il vaut mieux qu'il prenne 15 jours tout seul, qu'il s'en aille quelque part.
3: Je veux pas, je lui ai proposé.
4: Michael, en parlant de ça,
3: je lui ai proposé. Ouais. Il
4: va te larguer. En parlant de ça, Michael, tout à l'heure on en parlait, en parlant de, il faut qu'il prenne du recul.
1: Ouais.
4: Est-ce que vous, les garçons, Max et les autres, est-ce que vous avez souvent des envies comme ça de vous retirer soudainement, de ne plus... Bon, j'en reviens à mon nombril, mais de se retirer pour faire le point ou pour pouvoir prendre du recul et...
1: Bah, on va demander à Arnaud d'abord. T'es toujours là, Arnaud? Vous voulez partir,
2: ouais,
1: Arnaud?
2: Ouais, ouais.
1: Ouais, Arnaud, parce que t'es très calme, Arnaud. Toi, justement, réponds à cette question, s'il te plaît. C'est un ordre.
6: En permanence.
1: C'est vrai?
6: Faut toujours prendre du recul.
4: Mais est-ce que vous faites ça constamment? Est-ce que vous avez, à ton avis, plus...
1: Mais tout dépend de chacun. Moi, je sais que pour mon cas personnel, ayant beaucoup d'indépendance, bon, je suis toujours été avec des filles qui l'étaient aussi et qui me permettaient de respirer. Mais si demain je suis avec une fille que j'aime vraiment et qui est quand même possessive, je pense que très rapidement, oui, ça m'arriverait de temps en temps, des week-ends ou pendant 2-3 jours, je suis assez facilement à plus donner. Pas quand je dis plus donner de nouvelles, c'est-à-dire que tu sais pas où je suis, c'est-à-dire que je suis toujours chez moi ou à la radio,
4: ouais.
1: Mais à ne pas appeler toutes les 5 minutes, ouais, ça. Mais c'est du recul. Je sais pas si on peut appeler ça du recul. Je m'en vais pas non plus, par exemple, à l'île de Ré pendant 4 jours. Donner de nouvelles avec un sac à dos et puis une tente. Hein.
3: Max, je peux dire un truc?
1: Ouais, ben oui. D'ailleurs, on va faire parler Aline. Je voudrais que Aline intervienne.
3: Oui.
1: Bonsoir.
3: Bonsoir.
1: Oh, comme elle est toute douce.
3: Ouais.
1: Oh, ben on perd pas au change alors. ça va, Aline?
3: Ça va très bien.
1: Bon, tu veux que tu montes ma pine?
3: Non, non.
1: Oh, je rigole, c'était en petit jeu de mots.
5: Non, il l'a fait.
1: Petit
5: l'a
1: jeu
5: fait,
1: de mots, Maître Capello.
5: Il l'a fait.
1: Pine en quatre lettres. Bien joué, Maître Capello. Non, Aline, très sérieusement, parle un tout petit peu plus fort.
3: Oui, d'accord.
1: Voilà, 23 ans de Nancy et on t'écoute.
3: Voilà, et ben moi je vais intervenir par rapport à tout ce que vous dites parce que je suis un petit peu, je vais prendre un petit peu de tout le monde. C'est-à-dire que, donc j'ai 23 ans. J'ai deux enfants.
1: D'accord.
3: J'ai un petit garçon qui a 3 ans.
1: Mmh.
3: Et j'ai une fille qui a 1 an et demi, enfin 1 an, quoi.
1: D'accord.
3: Et moi, j'ai rencontré, je suis toujours avec le père de mes enfants, ça marche bien, mais c'est très spécial, dans le sens, bon, déjà, je l'ai rencontré à 17 ans, et je suis tombée très amoureuse de lui, j'en suis toujours au même point. C'est même plus être amoureuse, je crois que c'est vraiment un stade incroyable. Prête à tout passer, prête à dire oui à tout, enfin tout ça.
1: Il le sait, ça?
3: Oui, il le sait.
1: Est-ce qu'il en profite?
3: Oui.
1: D'accord.
3: Par moments, oui, plus que d'autres. Et il le reconnaît, donc ça va. C'est ce qui fait le contrepoids dans la balance, c'est qu'il va reconnaître quand même. Il va reconnaître que, heureusement que je suis comme je suis, quoi.
1: Sans... Allez, ce soir, tu dors à poil dans sur le balcon. Oh là là, hein. T'en profites, hein? Ouais.
3: Il y a plein de choses comme ça, hein, mais... Je veux dire, je suis pourtant très jalouse et très possessive, il n'y a pas de problème là-dessus.
4: Oh non,
3: mais on peut être un peu de tout, quoi, je veux dire, c'est clair. Et la preuve, on ne vit pas ensemble. On a 2 enfants ensemble, on s'adore, on s'aime, il n'y a pas de problème, il n'y a pas question d'aller voir ailleurs, à droite, à gauche, etc. Mais on ne vit pas ensemble.
1: Vous n'êtes pas mariés, donc, bien entendu. Et qu'est-ce qui vous a amené vers cette décision de ne pas vivre ensemble tout en ayant 2 enfants?
3: Vous
1: allez pouvoir garder un petit peu votre jeunesse et pouvoir en profiter, vous amuser?
3: Non, même pas, puisqu'on s'amuse pas, on n'est pas l'un sans l'autre. Enfin, je veux dire, mis à part quand il rentre chez lui et que...
1: Alors, qu'est-ce qui fait que vous n'êtes pas ensemble aujourd'hui, que vous ne vivez pas ensemble, c'est pour votre indépendance?
3: Bah,
7: Lui, la sienne surtout. Enfin, c'est-à-dire qu'il a eu une vie très difficile. Il a eu des problèmes avec ses parents. Il a été élevé par sa mère lui tapait dessus, etc. Il a eu de gros ennuis là-dessus.
1: Il a quel âge ?
7: Là, il a 27 ans maintenant.
1: D'accord.
7: Et enfin, presque 28 même. Mais et donc. Depuis l'âge de 15 ans.
5: Elle est interconnue.
1: Non, c'est pas moi. J'ai déjà 28.
7: Non.
1: Bon, Aline, rentre à la maison tout de suite.
4: Aline, dis-moi, est-ce que c'est lui qui a pris la décision que vous viviez chacun de votre côté en ayant deux enfants ?
7: Bah, tu sais, c'est pas une décision qui s'est faite vraiment etc. Ça s'est fait comme ça. Je veux dire, il n'y a pas eu de question qui s'est posée.
1: Quand t'as su que t'allais avoir le premier enfant, il avait dit de toute façon, je veux l'avoir, je le veux de toi, mais...
7: Pas du tout, ça s'est très mal passé, il y a eu pas mal de choses, etc.
4: Vas-y, continue.
7: Je veux dire, moi, je suis tombée enceinte. Déjà, j'ai eu pas mal de problèmes avant. Bon, ça faisait 3 ans à peu près qu'on était ensemble, hein. Et il est parti pendant 6 mois à La Réunion, donc pendant 6 mois, je ne l'ai pas vu, je devenais folle, enfin bref. Et quand il est revenu, bon bah évidemment tomber les bras l'un dans l'autre, enfin bref. Et puis un an après, un peu moins, je suis tombée enceinte, j'avais 19 ans. Je suis tombée enceinte et ça a été vraiment la chose, je dis pas qu'on s'attendait pas, mais moi j'ai eu des problèmes, enfin j'ai fait pas mal de conneries. Et
4: c'est-à-dire les conneries, je veux dire, enfin je te demande pas de rentrer dans les détails, mais précise qu'on
7: non, mais je veux dire, j'avais pris des...
1: Quelqu'un veut boire quelque chose, qu'on va chercher un café pour moi.
6: Je veux bien un coca, moi.
1: D'accord.
2: Un martini.
1: D'accord.
7: Non, mais bon, je parle plus. Ce que je veux dire, c'est que j'ai inhalé des substances qui auraient peut-être pas fallu, et moi, on m'a dit, quand j'étais chez mon médecin, etc., on m'a dit que je pourrais pas avoir d'enfant. Et donc tout ce qui était pilule, etc., j'ai dit bon allez, c'est terminé, hein, c'est pas la peine de prendre si tu peux pas en avoir, c'est pas la peine de te pourrir encore plus l'organisme.
4: Ouais.
7: Et puis 3 mois après, je tombais enceinte.
6: Ben génial.
7: C'est plutôt bien ça. Et bon ben voilà, et puis ça s'est passé, moi j'habitais chez mes parents, etc., enfin c'est mes parents,
1: d'accord,
7: une pression atroce.
1: D'accord.
4: On est toujours pas ensemble.
7: Toujours pas ensemble, bon. Non.
4: Et est-ce que toi tu en as envie de vivre avec lui?
7: Ah bien sûr, bien
4: et lui
7: sûr.
4: Est-ce que tu crois qu'il en a envie?
7: Oui, par moment, oui.
4: Et qu'est-ce qui fait que vous ne vous retrouvez pas ensemble, justement? Est-ce que c'est parce que lui a toujours, je suppose qu'il est militaire, c'est ça?
7: Non, pas du tout.
4: Parce que t'as parlé qu'il était parti à La Réunion, donc
7: non, il est parti à La Réunion du jour au lendemain, il a tout balancé, il a tout vendu chez lui, etc.
4: Alors
7: il est parti.
4: Et qu'est-ce qu'il est parti faire à La Réunion?
7: Rien, il voulait au départ
4: vas-y.
7: Il voulait au départ pouvoir s'installer là-bas, par la suite vraiment ça marchait, me faire venir là-bas, etc.
1: Oui, d'accord.
7: Enfin, tout ça, mais ça n'a... Enfin, je veux dire, La Réunion, c'est bien en photo, c'est bien tout ça, mais...
1: Ok, on revient sur le sujet. Donc, donc aujourd'hui, deux enfants, très heureuses dans la vie. Mais ce qui te manque, peut-être, c'est d'arriver un jour à ce qu'ils viennent vivre, que vous puissiez vivre ensemble comme une vraie famille, quoi.
7: Bien sûr, mais
1: à ce moment-là, oui.
7: Je pense que ça arrivera, mais peut-être...
1: T'attends qu'ils te le demandent.
7: Ah oui.
1: D'accord, ok, tu vas pas lui forcer la main, lui dire alors.
7: Non, surtout pas. Je veux pas qu'il vienne habiter avec moi parce que moi je le voudrais.
1: D'accord.
7: Parce que c'est le pas l'étouffer.
1: Ouais, c'est le meilleur moyen de le faire flipper encore plus et de l'agacer. On va être obligé de conclure parce que ça fait quand même quasiment une heure qu'on est dessus. Attendez, chacun va conclure, donc ça sert à rien de me redonner mon prénom. Je sais comment je m'appelle, je passe à peu près 15 jingles par soir. Donc je sais que je suis pas Di Fool, je sais que je suis pas le Doc et que je suis pas Lorenzo et Nijini. Donc je sais que je m'appelle Max.
7: Ouais, non, mais juste une chose.
1: Oui.
7: Est-ce que je peux avoir Joël en tête?
1: Vous allez tous conclure et après vous allez me demander ce que vous voulez, si vous voulez voir ma bite, ma raie des fesses, si vous voulez que n'importe quoi. Joël, ta conclusion, parce qu'elle a été bavarde celle-là, donc tu vas essayer de faire très court.
7: Merci, ça on me l'a toujours dit.
1: Bah ouais, mais écoute, on te le prouve, hein.
7: Merci. Non, vous me le prouvez pas, je l'ai toujours su. Bah ma conclusion pour
1: je
7: tout
1: confirme,
7: ça,
1: alors,
7: bah,
1: ouais.
7: C'est que bon bah ça reviendra toujours à dire chacun sa merde, malheureusement.
1: Oui, entre guillemets, ouais.
7: Bah entre guillemets, oui. Ma conclusion, elle est pas vraiment faite. Je vous ai tout écouté, mais j'ai pas de conclusion à donner.
1: D'accord, ok, mais tout à fait. Aline, toi de ton côté?
7: Ah, moi je dis.
1: Un petit conseil à donner, pas forcément une conclusion. Un conseil, une conclusion, ça peut être un conseil.
7: Ouais. Bah moi je dis qu'il faut surtout pas forcer la main. Il faut surtout pas forcer le destin. Laisser arriver les choses comme elles doivent arriver, quoi.
1: D'accord. Voilà. Arnaud, de ton côté?
6: Ah ben moi je dis que...
1: T'as besoin d'aller te coucher déjà?
6: Non,
1: Ah,
6: je pars bosser dans un quart d'heure alors.
1: D'accord, tu fais quoi?
6: Je ramasse les poules.
1: Tu ramasses les poules. Ok, donc t'es macro, les poules c'est les putes, hein, tout le monde l'a compris. Ok, non. Il travaille avec un petit camion, un petit Mercedes et tout, puis le soir, allez, il ramène ses poulettes pour compter l'argent.
6: Non, sérieusement.
1: Ouais. Et donc tu fais quoi? Tu as ta conclusion, Arnaud?
6: Bah alors, moi, question du respect déjà pour Natacha, parce que déjà c'est à ça qu'on est parti.
1: Ouais.
6: Bah je trouve que déjà il n'y a pas d'âge pour aimer.
7: Ouais.
6: Donc que ce soit 15, 16, 25
1: ans. On est d'accord, mais bon, il faut juste se méfier qu'il y a quand même une tranche d'âge qui est inévitable, même si c'est pas à 100%, mais quand même qui se vérifie à 90%. C'est quand on a entre 16 et 20 ou 20 ans, on va dire, on pense avoir trouvé, quand c'est le premier amour, on pense que c'est pour la vie. Ouais, je l'espère, puisque ça a été le cas apparemment de Aline qui vient de témoigner, mais quand même, on se casse les dents assez régulièrement et on est très déçu, comme Natacha, ce qui fait réagir en disant ouais, je suis très déçu ou machin. Faut faire juste un peu attention, quoi.
6: Ouais, faut faire attention, faut que ce soit réciproque.
1: Ouais, réciproque, lève les mains, balance-toi, c'est ça? Il faut être libre comme l'air, comme il disait. Hein. Roxane, de ton côté?
7: Eh bien, moi...
1: Roxane!
7: Je veux dire, Séverine, bon, moi j'étais un peu dans le cas de ta Sylvia, hein, je l'étais à une époque. Hein,
1: ouais.
7: Elle me mêlait de la vie de mon ex, quoi. Je l'aimais tellement que je voulais pas qu'il y ait une autre femme. Mais te prends pas la tête, quoi. Putain, t'as 19 ans, sérieux, quoi. T'es
1: ouais.
7: pas dans une histoire pareille, c'est trop grave à ton âge.
1: Bah oui, mais enfin bon, l'amour. Hein,
7: Et puis je voulais dire aussi, Michael a très bien parlé, il est excellent. Merci. Et puis, Max, je t'aime et je voulais te le dire. Et puis voilà.
1: Merci, c'est gentil.
8: Joël, je voudrais parler à Michael.
1: Attendez, oh là, putain, vous m'emmerdez. Tout le monde va se parler hors antenne, d'accord? Non, mais Gaël, si, mais vous allez donner les numéros de téléphone à ceux qui vous redonnaient quand même très rapidement. Michael,
2: pas de problème, moi.
1: Michael, ta conclusion?
2: Ben, ma conclusion, elle est simple. L'amour, c'est un apprentissage. On trouve pas forcément tout de suite.
1: Il n'y a pas de CAP, hein.
2: Non, ça c'est clair, mais comme dirait Gérard, on trouve pas toujours chaussure à son pied.
1: Ah bah lui, je peux te dire qu'une chose, c'est qu'il est cul-de-jatte lui, hein, ah direct. Bah,
2: il une petite charrette avec des fers à repasser, oui.
1: Ah oui, c'est clair.
2: Mais moi je vais te dire un truc, j'ai toujours vécu passionnément, et comme dit l'autre, crever pour crever, je préfère crever de passion que d'ennui.
1: Oh mignon ça.
8: Michael, il faut que je te parle.
1: Oh là, ça y est, le mouille à la culotte, mouille à la culotte, mouille à la culotte.
8: J'aurais voulu parler aussi un peu de passion ce soir, mais bon.
1: Oui, c'est ça, ouais.
8: Non, apparemment.
1: Non, mais on va pas rester 4 heures non plus sur le débat, il nous reste encore une heure d'émission, et j'aimerais bien faire autre chose un petit peu, parce qu'il y a d'autres gens qui appellent pour la radio libre, quand même. Je pense que ça fait une heure qu'on est dessus. Merci beaucoup, Séverine, pour conclure également. On va tous vous repasser aux antennes, Séverine.
7: Moi, ça sera pas une conclusion, ça sera juste un message à mon copain. Je lui dis que j'attendrai sa décision et que, quelle que soit sa décision, je l'accepterai.
1: Oh, comme c'est mimi tout plein.
8: Je peux me permettre une dernière chose.
1: Vas-y.
8: Pour ma conclusion. Moi, je souhaite simplement dire à mon ex-petit ami que je l'aime toujours et que je m'efforce de respecter sa volonté et que j'espère un jour qu'il reviendra. Et qu'il écoute surtout la chanson « Tout » de Lara Fabian.
7: Ouais, elle est belle, c'est
8: vrai. C'est pas qu'elle est belle, c'est qu'elle est tout à fait ce que je pense en ce moment et j'aimerais qu'il écoute attentivement les paroles de cette chanson.
1: Très bien. Bah vous...
2: Max,
1: oui.
2: Une chose, je voulais juste te dire un truc, un dernier truc par rapport à Natacha tout à l'heure.
1: Oui.
2: Ce qu'elle confond, elle, c'est le manque de respect. Elle confond le manque de respect et la déconnade. C'est comme Coluche.
1: Oui, non, mais tu sais...
2: C'est pas vulgaire.
1: Mais moi, quand je constate que des gens ne comprennent pas ça, je peux malheureusement pas perdre du temps et de la salive pour réexpliquer. C'est-à-dire que ça s'explique pas, ça s'écoute, et si tu ne le comprends pas, on peut pas expliquer à quelqu'un l'humour. L'humour, c'est comme ça, ça peut plaire à certains, Bigard fait rire certaines personnes et pas d'autres, la gaffe a été élue comme le comique le préféré pour les gens à la télé.
2: Alors,
1: oui, non, mais tu veux qu'on le veuille ou non, mais je veux dire, il faut l'accepter, c'est comme ça. Des gens n'aiment pas Élie Dieudonné, d'autres c'est Danny Brown, d'autres n'apprécient pas. Moi, je me suis mort de rire pour certains trucs, ça te fait pas rire, Gaël. Comme la musique, t'as des trucs que t'aimes pas, donc c'est comme ça. Et moi, j'ai pas, c'est pas que je veux envoyer chier ou que je dis que j'ai pas de respect en l'envoyant chier, mais je considère que j'ai pas expliqué, que si elle capte pas, elle capte pas. Je comprends pas qu'elle écoute, c'est-à-dire qu'elle capte la radio et la bonne fréquence, mais elle capte pas ce qu'on dit, donc elle capte pas ce qu'elle a capté.
2: Oui, c'est, je comprends, d'accord.
1: Elle capte pas l'émission, donc moi je pense qu'il vaut mieux qu'elle écoute autre chose, des CD ou une autre émission, ou alors qu'elle se contente d'écouter, essayer de décoder et de savoir que je manque de respect envers personne, sauf ceux qui sont même pas agressifs vis-à-vis de moi, parce que c'est la règle du jeu, mais qui vont être des fois méchants gratuitement. Alors je peux l'être des fois, de toute façon moi je considère que tant que j'y vais, c'est que pour moi c'est pas gratuit, c'est pas méchant. Et qu'à partir du moment que c'est très méchant, c'est le racisme, c'est d'attaquer directement les parents, se faisant traiter de fils de pute, c'est là. Oui, d'accord, mais tu vois. Non, mais quand j'envoie chier des gens ou je dézappe, c'est le jeu, c'est la règle, c'est comme ça, c'est le délire, c'est l'humour, c'est un petit peu speed, violent, parce que j'aime bien que ça bouge dans la vie, et puis voilà, c'est tout.
2: Ouais, mais quand on t'écoute et qu'on t'appelle,
1: son copain, son copain, je l'ai oublié. Je veux dire, demain, il pourra rappeler pour un autre sujet et puis finir en disant, tu sais, je suis passé il y a 3 semaines, tu m'as envoyé chier. Je dirais alors, parce qu'il y a 3 semaines, tu m'as peut-être vraiment fait chier. Mais là, tu m'as fait délirer. Comme elle, demain, va rappeler en me parlant d'autre chose et me dit, je suis la Natacha avec qui ça s'est mal terminé lors d'un débat. Je dirais, mais c'est pas grave.
7: Ouais, d'ailleurs, moi, je suis ta petite femme de ménage, tu m'as pas reconnue.
1: C'est qui?
7: C'est Séverine.
1: Ah, d'accord. Ah oui, c'est vrai. Ah, je m'en souviens, mais je me souviens même d'une chose, tu vois, pour dire quand même que j'ai de la mémoire, il me semblait que tu devais venir.
7: Ouais.
1: Tu vois comme quoi j'ai de la mémoire.
7: Ouais, mais mon copain, il s'y oppose.
1: Ah, oui, mais alors dans ces cas-là, il faut pas parler.
7: Bah ouais, mais il était là, Joël, tu te rappelles pas?
1: Bah ouais, mais maintenant il est pas là, là.
7: Ah non, il est pas là.
1: Bah voilà.
7: Ah, si quelqu'un veut venir me chercher, j'arrive.
1: Ah bah évidemment, ça retrouve vite. Non mais attends, pourquoi pas Besançon si pendant que tu y es? Elle est malade, elle. N'importe quoi. Si Gaël avait eu le permis au Manu, je les ai renvoyés, ça leur a fait prendre l'air un petit peu parce qu'il reste enfermé en sous-sol, mais t'as le permis?
7: Hein? T'as envie de me voir?
1: Bah mort.
7: Oh. C'est excité l'autre jour.
1: Bah écoute, de savoir que j'allais payer et avoir une femme de ménage gratos, tu penses que c'est excitant? Quand tu penses que tu payes au moins 15 balles de l'heure.
2: Oh,
1: salaud. Ah non, mais bien sûr.
7: T'avais pas dit 15 balles de l'heure, t'avais dit 15 minutes de câlin par jour.
1: Ah ouais, tu vois, donc je suis dans le chiffre 15 en tous les cas, donc j'ai pas véritablement menti. En plus aujourd'hui, j'ai repassé l'aspirateur dans mon salon et tout, c'est long, 400 mètres carrés, t'en finis, t'en vois pas le bout. Je vais me mettre du carrelage en général, qui est de la moquette. Hein?
2: T'habites dans un parking?
1: Non, dans un grand, très très grand appartement. Et heureusement, je passe pas l'aspirateur sur ma terrasse, 1000 mètres carrés, je m'en sortirai pas, hein. Oh là là, je l'ai fait une fois, mais sur la... Hein?
7: C'est un palace.
1: C'est un peu ça.
2: Non, ça s'appelle fleurimérologiste.
1: Ouais, c'est un peu ça aussi, ouais. Vous ne quittez pas, on vous reprend en antenne. Enfin, on vous reprend tous en antenne. Hein.
7: Oui, moi je voulais parler à Michael. Ouais, et changer,
1: ouais. Alors, qui veut parler avec qui là?
7: Moi je veux parler avec celle qui a un enfant.
1: Alors, attends.
7: Séverine.
9: Oui.
7: Séverine et Roxane.
5: Vous savez quoi? Je pense qu'on va laisser tous en antenne pendant la disque et qu'ils vont parler ensemble et qu'après.
1: Voilà, très bien. Personne veut parler à Gaël en antenne pendant qu'on y est?
7: Non.
5: Voilà.
1: Personne veut parler à Manu en antenne pendant qu'on y est?
2: Pareil.
1: Personne veut parler avec nous.
2: Si, avec Gaël ou avec toi, ouais.
1: Eh ben, très bien. Non, moi, je parle pas avec les mecs. Moi, je suis pas pédé, moi. Ouais. J'ai pas viré ma cutie, comme dirait Gérard. Je vous souhaite une bonne nuit. Séverine, à bientôt, j'espère.
7: Bonne nuit, continue. Ouais.
1: J'espère,
2: bonjour à toi.
1: J'espère que Séverine aura les couilles de venir nous voir.
7: Je vais
1: un de ces jours. D'accord, ok, un de ces jours. J'espère qu'il sera pas trop tard et qu'on sera pas mort d'ici là. Voici une chanson. Comme nous le disait tout à l'heure une auditrice et tout avec la chanson française, ça c'est une chanson à texte merveilleuse.
5: Allez, vas-y.
1: Celle de l'amour. Les Bee Gees sur Fun Radio avec Staying Alive. Et si vous nous appelez, 0-875-000 et 0-8.
10: Oui, bonsoir.
1: Bonsoir, quel est ton prénom?
10: C'est Julien.
1: Bonsoir Julien.
10: Star System FM Max Radio Libre sur Internet, sur Facebook, c'est génial. Voilà. Et Max, bravo à toi, franchement.
1: Merci. Dernière ligne droite du canular avec Christophe que nous avons monté de toutes pièces depuis une demi-heure, trois quarts d'heure.
5: Mon Dieu.
1: Alors Christophe, pour faire le résumé en 2 secondes, vous vous êtes filmé avec ta copine au caméscope ce week-end pendant l'acte sexuel. Et les beaux-parents, tu veux faire croire à ta copine ce que t'as fait croire, que les beaux-parents sont venus récupérer le caméscope et que t'avais oublié d'enlever la cassette. Elle est furax, ça fait 4-5 fois qu'elle te raccroche au nez, elle n'en peut plus. Et là, la cerise sur le gâteau,
5: traîner un peu, hein.
1: C'est que t'avais pris l'initiative d'appeler les parents pour leur parler de la cassette, elle n'a pas voulu. Et ben pendant le petit quart d'heure qui s'est passé, tu la rappelles pour lui dire que finalement tu les as appelés.
2: Okay.
1: Et après, bah, la suite de l'histoire, on l'a checké aux antennes tous les deux et on va voir ce que ça va donner en direct. À mon avis, la Eva va très mal le prendre.
2: Je pense aussi, ouais.
1: D'accord. Et te laisse pas marcher sur les pieds, elle te parle, hein, parce que toi, elle te chie dessus, toi, t'écoutes, hein.
5: C'est parti.
1: Prends le dessus, hein, t'es un homme, hein.
11: Allô?
2: Ouais, bébé, c'est encore moi.
11: Oui.
2: Ouais, en fait, je te rappelle parce que je te rappelle parce qu'en fait, j'ai appelé ta mère. Là.
11: Quoi?
2: Ouais, j'ai appelé ta mère, là. Et en fait, je lui ai dit que j'avais laissé une cassette dans le caméscope. Et je leur ai dit que c'était un truc personnel, en fait, que nous deux, on avait fait. Et elle était un peu étonnée, quoi. Et comment dire? Elle m'a dit...
11: Bon, allez, elle couche, là.
2: Puis elle m'a dit qu'elle la regarderait pas, quoi, la cassette. Donc voilà, quoi.
11: Mais t'es con. Pourquoi tu leur as dit ça? Plus tu leur dis ça, plus ils vont la regarder, hein.
2: Non, ils vont pas la... Ils m'ont dit qu'ils la regarderaient pas. Et toi, tu peux peut-être
11: putain,
2: la...
11: Tu vas voir mon père, il va pas la regarder, tu vas voir.
2: Et toi, tu peux peut-être la...
11: Un personnel, mais tu te fous.
2: Et toi, tu reviens demain, tu peux peut-être aller la récupérer demain.
11: Bah oui, maintenant que tu leur as dit ça, oui, bah oui. Et ils vont la regarder maintenant que t'as dit ça, mais...
9: Mais non, attends, calme-toi, c'est bon. Ils m'ont dit qu'ils allaient pas la regarder, ils vont pas la regarder là.
12: Mais non, c'est sûr. N'importe quoi. Tu les connais pas, toi. Tu m'énerves.
9: Bah écoute, t'as qu'à les appeler là. Finalement, tu passes pas. Soit tu.
12: Non, t'appelles personne, t'appelles pas.
9: Ouais, bah tu passes alors sur la cassette demain.
12: Je vais voir ce que je vais faire.
9: Non, mais tu passes.
13: On y va, Christophe, là, je t'attends. Hein. Je suis dans la voiture, hein, dépêche. Hein.
12: C'est voilà, qui, toi ?
9: Quoi ?
12: C'est qui ?
9: De quoi, c'est qui ?
12: C'était qui ?
9: Mais de quoi, c'était qui ?
12: C'était qui ?
9: En fait, je suis dehors, là.
12: Ah, je croyais que t'étais pas avec un pote. Mais t'es vraiment un mytho de merde, hein.
9: Mais tout à l'heure, j'étais...
12: Non, mais tu me saoules, toi. Allez,
9: Non, mais tout à l'heure, j'étais chez moi, et...
12: Oui, bien sûr. Non, mais toi, tu dis des trucs.
13: Tu l'as dit à ta meuf, là, c'est bon ?
9: Ouais, c'est bon, ouais.
12: Mais c'est qui, lui ?
9: C'est un pote à moi, tu connais pas.
12: Ah bon ? Ah ouais, tu le connais pas.
13: Il y a moyen de voir, là, t'es avec qui au téléphone, là ?
9: C'est avec ma copine.
13: Ah ouais ? C'est pas elle qui a la cassette, on peut pas la battre ?
9: La cassette.
12: Alors là, mais non, attends.
9: Non, mais
12: c'est quoi ça ?
9: Hein ? De quoi, c'est quoi ça ?
12: Mais c'est quoi ce bordel ? Mais c'est, allez, tu m'énerves.
13: T'as dit qu'on allait la mater ?
12: Mais qui c'est lui, là ? C'est qui ?
9: C'est un pote à moi, je t'ai dit. C'est
13: bon, Christophe, alors. T'as dit qu'on pouvait mater la cassette ou pas ?
12: Mais putain, mais il fait chier avec cette cassette, lui.
9: Quoi, il fait chier ? Mais il parle pas de la même cassette, là.
12: Ouais, non. Mais t'es vraiment qu'un bâtard, tu le dis à tout le monde ? Non mais vas-y, mais dis-le à ta grand-mère aussi, là, qu'elle s'excite.
9: Mais c'est bon, je l'ai pas dit à tout le monde. C'est pas de la même cassette qu'on parle, là. Alors,
12: Ah bon.
9: C'est bon, arrête de souffler, s'il te plaît. Donc moi, j'appelle tes parents et je leur dis, voilà.
13: Ils sont en bas, la voiture a klaxonné, hein, Christophe. Ils nous attendent en bas, on va faire la teuf, hein.
9: Ah, ok, j'arrête.
12: Ah bon, et en plus, voilà, bon, d'accord.
13: On a rendez-vous une demi-heure sur les Champs, là, sur les Champs-Élysées, dans une demi-heure.
9: Ouais, ok, je me dépêche. Ouais, non, enfin voilà quoi, soit j'appelle tes parents maintenant tout de suite, tu me dis que tu passes pas, soit je les appelle pas et voilà.
13: Avec l'axone là, putain. On arrive, ouais.
9: Donc voilà, dépêche-toi, réponds-moi, voilà.
12: Non, je te réponds pas, va faire la teuf, là, comme ton copain le dit, votre langage de parisien, là, et puis voilà, allez, ciao.
9: Quoi ?
13: T'as raccroché, bon, allez, on lui dit, alors, qu'est-ce
14: qu'on
13: veut ?
14: Encore un petit peu,
13: allez, d'accord, pour faire plaisir à Mélanie, allez, encore.
14: Elle a été patiente, hein.
13: Ouais, sans déconner.
15: Oh, elle est dégoûtée,
14: elle est dure parce qu'elle
13: elle tient le coup,
14: on peut être dur comme ça, hein.
13: C'est pour ça que même d'entendre, c'est vrai quand tu disais qu'elle était dure dans ses propos, putain, mais moi je serais déjà sur, enfin, j'aurais pété un plomb de pipe,
14: elle bouge pas, elle reste droite comme un i.
13: Non mais attends, j'hallucine, elle est super zen, moi je trouve.
9: Ouais, je crois pas, à côté d'elle.
13: Ah ouais, non mais enfin quand même là, elle reste quand même super zen, parce que ça fait, on en est au 9e ou 10e coup de fil.
14: C'est clair. Plus ça va, plus quand même ça dégénère.
13: On finit, c'est le dernier en apothéose là.
9: Ok.
13: Hein ? Écoute, tu lui dis pour terminer, tu lui dis, écoute, finalement mes copains sont partis, j'ai préféré rester parce que je vais culpabiliser à cause de toi, je suis persuadé que tu vas m'en vouloir que je fasse la fête. Donc tu lui dis que à cause d'elle,
9: ouais,
13: t'es pas sorti.
9: Ok.
13: Et que c'est un peu à cause d'elle si ce soir tu vas pas faire la fête sur Paris.
14: Okay, putain, tu vas tout gâcher quoi.
12: Oui.
9: Ouais, en fait, je t'appelle, c'est pour te dire merci, quoi.
12: Merci ?
9: Ouais.
12: De rien, qu'est-ce que je te dis ?
9: Non, mais voilà, quoi. J'ai pas trop aimé comment tu m'as parlé. Je culpabilise un peu d'avoir fait ce que j'ai fait, voilà, ok. Donc moi, tu m'as un peu niqué ma soirée pour ce soir, j'ai dit à mes potes de partir. Bah.
12: Non, mais moi, je t'empêche pas d'y aller à ta soirée.
9: Non, mais voilà, c'est mort. Maintenant, ils sont partis. J'ai leur dit de partir parce que tu m'as un peu niqué la soirée, quoi.
12: Ah bah, maintenant, c'est de ma faute. Ok, d'accord, ouais.
9: Ah voilà, que tu m'as niqué la soirée.
12: Toi, t'as pas niqué la mienne, peut-être, non ? Non.
9: Non, mais voilà, j'aurais peut-être voulu que tu me dises des petits mots un peu plus gentils que...
12: Ah bah, dites-moi ma gueule.
9: Mais non, mais je sais pas.
12: Tu te fous de ma gueule.
9: Je t'ai dit de zapper l'histoire.
12: Non, tu te fous de ma gueule.
9: Mais non, mais je t'ai dit de zapper l'histoire, tu zappes pas, je sais pas, moi.
12: Bah, je t'ai dit d'aller t'amuser, va t'amuser.
9: Non, mais de la façon dont tu me l'as dit, s'il te plaît, quoi.
12: Je t'ai dit comment ?
9: Va t'amuser, non, mais façon héroïque.
12: Mais oui, non, mais vas-y, franchement, vas-y, après on réglera tout.
9: Non, mais vas-y, là c'est trop tard, ils sont partis.
12: Mais
9: ouais,
12: comme un con. Oui, bah c'est ma faute, ok, allez, c'est bon.
9: Voilà, je suis comme toi.
12: Oui, allez, c'est de ma faute. Ok.
9: Voilà, quoi, j'aurais aimé que ça soit un peu plus cool au téléphone, quoi.
12: Ouais, bon.
9: Ouais, allô.
12: Et moi je suis bien dégoûté.
9: Quoi, bah moi aussi je suis bien dégoûté aussi.
12: Ouais, mais non, mais
9: Non mais ouais, t'as bien, t'as voulu gâcher ma soirée comme j'ai gâché la tienne, t'as gagné quoi.
12: Non, je sais pas voulu gâcher ta soirée, je savais même pas que tu devais sortir.
9: Bah ouais, non mais tu savais pas, t'as bien entendu mon pote et tout ça.
12: Oui, d'accord.
9: Voilà quoi.
12: Non mais...
9: Donc moi je t'ai fait ça, faut que toi tu me fasses autre chose.
12: Mais tu n'as pas entendu longtemps toi.
9: Quoi?
12: Arrête de me saouler s'il te plaît.
16: Et donc du coup moi j'ai entraîné un mec qui a fait être champion d'Europe. Je sais pas si tu connais Jamie Score.
17: Ah de nom bien sûr. Oui allô.
16: Ouais salut Max, Jean-Fabien La Rochelle.
17: Salut Jean-Fabien La Rochelle, magnifique La Rochelle. J'y ai jamais mis les pieds de ma vie mais il paraît que c'est top.
16: Bah tu es le bienvenu.
17: Il paraît qu'il fait beau tout le temps là-bas.
16: Bah sauf l'hiver.
17: T'es un fidèle toi.
16: Oui, bah je suis un vieux de la vieille,
17: ah,
16: mais je suis plus jeune que toi.
17: Ah ouais, vraiment faudrait. J'aimerais bien renouveler mon cheptel d'auditeur.
16: Il faut faire des blagues qui attirent les jeunes. Moi j'en connais une superbe.
17: Alors vas-y, allons-y. Mais tu crois que comment ils vont faire pour l'entendre là s'ils écoutent pas?
16: Bah à mon avis avec les podcasts.
17: Ouais,
16: avec
17: c'est vrai,
16: Internet.
17: T'as raison. Attention, voici une blague qui va me permettre de rajeunir mes auditeurs grâce à vous monsieur. On y va, c'est parti. Je t'écoute.
16: Alors, comment Ruquier enlève sa capote?
17: Je ne sais pas.
16: En pétant?
17: Ah! T'as compris? Il n'a pas compris, mon stagiaire, il n'est pas. T'as pas compris? Moi, j'ai compris, hein, du premier coup. Ok, elle est excellente. Alors là, je vais te dire, avec ça, on va rajeunir l'audimat d'au moins 3-4 ans, là. Là, on va rajeunir. On était en moyenne d'âge de 35. Là, je pense qu'on peut descendre sous la barre. On peut être pas loin de la barre d'être la trentaine, là. Merci beaucoup. Tous ensemble. Ouais. Ouais. Tous ensemble. Ouais.
18: Allô.
17: Allô.
18: J'appelle depuis lundi, ça répond pas.
17: Allô? Quitte pas, tiens, reste avec nous, d'accord? D'accord? Alors lui, par exemple, je vais le faire patienter pendant un petit bout de temps et puis il va pas repasser sur l'antenne, comme ça nous évitera qu'il raccroche et qu'il rappelle, comme ça lui, quoi qu'il nous entend quand on dit ça. Je suis pas un malin, moi. Oui, vous êtes en direct? Oui, vous êtes en direct sur la Max Radio. Bienvenue, parlez sans crainte.
18: Ouais, salut
17: Max. Ouais, salut, comment ça va? Quel est ton prénom d'abord? On s'essuie les pieds avant d'entrer.
18: Moi, je m'appelle Didier, je suis vraiment super content d'être là ce soir, c'est la première fois que je passe dans une radio.
17: Rassure-moi, c'est un pseudonyme.
18: Non, pourquoi?
17: Ah bah non, d'accord, ok, très bien, donc je ne savais pas que ce prénom existait encore aujourd'hui.
18: Alors ça, Max, je trouve ça vraiment très désobligeant.
17: Oh, excuse-moi, ok, je retire ce que je viens de dire. Ok, t'as raison, fut une époque j'aurais fait ça, à mon âge maintenant, je sais que c'est pas très bien ce que je viens de faire, donc je retire ce que je viens de faire. C'est un très joli prénom, Didier.
18: Bah merci, mais tu dis ça parce que je suis juif ou c'est juste une blague sur le prénom comme ça?
17: Je te laisse deviner.
18: Parce que ça c'est un peu antisémite, quand même, c'est un peu limite dans une émission de radio de parler de sujets aussi sensibles que ça quoi.
17: Bah surtout enfin,
18: ma famille a souffert pendant des millions d'années.
17: Ouais, d'accord. Ok, je te remercie.
18: Un peuple persécuté.
17: Ok, génial, dans les morts, nos blagues. Il est drôle lui.
19: Allô?
17: Oui, ah, une demoiselle, voilà quelque chose de sérieux. Bonsoir mademoiselle.
19: Bonsoir.
17: Parce que là, j'ai eu un bon paquet de boulets ce soir. Hein? Qui pense d'ailleurs à me déstabiliser.
19: Je suis désolée, mais je voulais juste faire une petite aparté.
17: Oh
19: la blague de Jean-Fabien.
17: C'était quoi déjà la blague? Ça concernait quoi? Je m'en souviens même plus.
19: C'est pas très grave, je voulais juste lui faire une grosse dédicace.
17: Oui, mais c'était quoi la blague?
19: Il a très bien raconté, c'est la première fois que je rigole à cette blague.
17: Ah bah écoute, très bien. Tu es une de ses collègues?
19: Absolument pas.
17: T'es amoureuse, toi?
19: Oui.
17: Depuis combien de temps?
19: Depuis que Papy Tricot est modo.
17: D'accord, et ça fait du bien?
19: Ah oui, mais je voulais juste rajouter quelque chose. Est-ce que tu connais El Pueblo sur YouTube?
17: Oui, tu lui passeras le bonjour de ma part et surtout tu lui dis que je passerai dimanche le voir et que je rendrai le parapluie à sa belle-mère. Je t'embrasse très fort, bisous mon amour. Je t'aime. Qu'est-ce qu'on peut rire ce soir? Merci d'être avec nous.
18: Allô?
17: Toi, oui, qu'est-ce qu'il y a?
18: Ça va, Max?
17: Oui, et toi?
18: Ben, ça va.
17: C'est toi qui as appelé tout à l'heure, là? Toi, t'es blacklisté, ton numéro, il va être blacklisté. Hein. Profites-en, c'est la dernière fois que t'appelles. Hein.
18: C'est faux.
17: Ben, si je te le dis.
18: Mais non.
17: Ben, si je te le dis.
20: Mais non, c'est pas possible.
17: Ben si, je te le dis, moi, ton numéro sera blacklisté, il sera mis sur l'ordinateur et bloqué, donc tu ne pourras plus appeler le standard, ça sera fini. Il faudra que tu ailles réécouter Skyrock ou que tu appelles Difool ou que tu ailles appeler d'autres radios, mais
20: ils ne me répondent pas.
17: Ben oui, mais moi non plus, tu pourras malheureusement, ça sonnera dans le vide. Donc j'espère que tu en as bien profité. Bonne bourre.
20: Est-ce que t'as...
17: Allô, bonsoir.
21: Ouais, salut Max.
17: Qu'est-ce qu'il y a? Quel est ton prénom?
21: T'es de la police?
17: Oui, je suis pas exactement. Donnez-moi tout de suite votre prénom, votre pièce d'identité, s'il vous plaît, monsieur. Hein? Où étiez-vous dans la nuit du vendredi à samedi entre 2h et 3h du matin? Dites-le-moi tout de suite. Répondez.
21: J'étais seulement dans la forêt.
17: Menteur. Menteur. C'est pas vrai. Vous êtes un gros menteur. Vous n'étiez pas du tout dans la forêt. Vous étiez à votre domicile. Je vous ai vu de dîner sur la piste de danse, sur le nightclub. N'est-ce pas? Ne mentez pas. Dites la vérité!
21: Bon, je suis obligé d'avouer, mais sans rigoler,
17: oui.
21: Je pratique la MMA depuis maintenant 6 ans.
17: Ah, putain.
21: La boxe en parallèle depuis 7 ans. Et je pense que je pourrais.
17: Tu pourrais quoi?
21: Battre un gorille à main nue, par exemple.
17: Ça, j'en suis sûr. Est-ce que tu penses réellement que tu serais. Tu fais du MMA depuis 7 ans?
21: Du MMA depuis 6 ans, puis de la boxe en parallèle depuis 7 ans.
17: Explique-moi pourquoi en France c'est toujours aussi difficile de faire connaître ce sport-là et que... Alors moi je le regarde de temps en temps sur SFR.
21: En plus il y a des pays dans lesquels c'est quand même vachement important, notamment dans d'autres pays asiatiques, genre en Vietnam et tout ça, il y a des champions, genre Yatengaki par exemple, ouais. C'est un mec mais super connu,
17: ouais.
21: Et c'est presque des idoles, tu vois, comme nous, un joueur de foot par exemple.
17: Voilà.
21: Et c'est vrai qu'en France ça ne l'est pas, ça l'est beaucoup moins.
17: C'est incroyable, c'est dingue.
21: Ouais.
17: J'ai envie de dire, vive le MMA!
21: Et vive Yatengaki aussi.
17: Ah ouais, bon, évidemment. Tu pratiques
21: c'est
17: ça
21: pas
17: où?
21: Le meilleur, mais...
17: Tu pratiques ça où? Tu pratiques ça sur Paris, province?
21: Moi, je suis à Enghien-les-Bains. J'habite en Enghien-les-Bains, mais je vais à Issou. Et, je sais pas si tu connais dans le 78. Et,
17: oui.
21: C'est à Issou que je pratique.
17: Ouais.
21: Mais tu vois, je pense quand même que je pouvais pas être un gorille à main nue parce que...
17: Tu crois? Non, c'est pas possible. Top... Non, impossible.
21: Si, j'ai une thèse de fou. Je fais de la musculation depuis 4 ans, je fais 1m87 et 86 kilos, tu vois.
17: Sauf que t'es très rapide.
21: J'ai une vitesse de fou.
17: Ouais,
21: j'en sais. Et des réflexes identiques à ma vitesse.
17: Je pense que tu es très rapide, mais face à un gorille, il suffirait que tu te rates une fois, après une fois qu'il te chope, après tu pourrais plus rien faire, après tu te ferais démonter la gueule.
21: Ouais, mais j'ai juste à attendre qu'il me charge, j'ai esquivé, puis lui donner des bonnes patates dans la tête.
17: C'est dangereux.
21: Je lâcherai pas, moi. À la moindre erreur, le gorille est fini.
17: Moi, si j'étais toi, j'éviterais quand même ce genre de défi parce que ça, c'est très casse-gueule.
21: Ouais, mais t'as toujours des puceaux de la Max Radio qui disent ouais que c'est impossible. Mais rien n'est impossible avec de la
17: Merde.
21: Volonté, les amis.
17: Des puceaux, tu veux dire des puceaux auditeurs ou des puceaux animateurs?
21: Ouais. Je te fais pas cette offense, Max.
17: Ok, d'accord, tu m'as fait peur. Très bien, camarade.
21: N'importe quel homme, un minimum entraîné, peut vaincre un gorille avec un couteau déjà. Et à main nue, c'est pas forcément plus compliqué, mais ça demande juste de la technique.
17: Ouais, c'est possible. Non, mais c'est fort possible. C'est possible.
21: Bah super. Bah bonne soirée à toi.
17: Je peux te faire un bisou?
21: Non, on va éviter nos mots. Sans toucher les boules.
17: D'accord, sans toucher les boules, évidemment, à distance. Reste dans tes cordes, je reste dans les miennes. Radio, bonsoir.
22: Bonsoir.
17: Alors, ça fait plaisir. D'abord, t'appelles d'où? Parce que toi, j'ai l'impression que t'appelles pas de France.
22: Non, j'appelle d'Espagne.
17: Ah, c'est bon l'Espagne. Real Madrid ou...
22: Aucun des deux.
17: D'accord. Oh, parce que... Ah oui, d'accord. Bon, ça va encore. Parce que Real Madrid, là je l'aurais eu mauvaise.
22: Ouais. Est-ce que je pourrais faire passer un petit message très rapidement?
17: Aïe, attention, je sens le, hein?
22: Hein?
17: Mmh. Ça, non, vas-y, qu'est-ce que tu veux dire? Vas-y.
22: C'est que, plus tard, moi, j'aimerais bien être au RSA, du coup.
17: De? Redis.
22: Il faudrait que tous les esclaves demain, il faudrait qu'ils se réveillent, quoi. Pour cotiser, quoi.
17: J'ai pas compris. De?
22: En fait, moi, j'aimerais bien être au RSA plus tard.
17: Être?
22: Vivre du
17: RSA plus tard? Mais bien sûr, il n'y a pas de problème, évidemment.
22: Mais
17: Oui, vas-y. Fais attention, faut que tu appelles très vite parce que des fois, ça coupe un peu, là, hein, ton téléphone, hein. Je sais pas ce qu'il y a, mais bouge un peu, ça bug.
22: Ah, ça bug.
17: Ouais.
22: C'est bon, tu m'entends?
17: Ouais, vas-y, c'est bon.
22: Bah, il faudrait pas qu'ils oublient d'aller dormir pour se réveiller demain pour être à l'heure pour les cotiser, quoi.
17: Bien sûr, il n'y a pas de problème, le message est passé, hein. Au revoir, madame.
22: Bien.
17: Au revoir. Il n'y en a rien compris. Putain, mais ça, lâchez-moi les baskets un peu. Oh, oh, oh, oh. Allô?
23: Oui. Oui. Allô, moi, c'est Kevin. Écoute, moi, je suis à Issou, tu vois.
17: Issou.
23: C'est pas très loin d'ici. C'est pas très loin.
17: Issou les Moulineaux?
23: Tu vois. Non, pas les Moulineaux, Issou tout court.
17: Issou.
23: je suis en bas du bloc à Issou, donc voilà, tranquille. Et donc du coup, si tu veux, j'ai des TN requins à 50 balles, tu vois. Après, je te fais des barrettes de tuffy à 20 balles, ça, y a pas de problème, t'as vu. Et ce soir, cinq, justement, là, j'entendais les pronostics, quatre, et ce soir, il y a trois, combat de pitbull, tu vois, deux, donc je veux donner les pronostics, tu vois.
0: Perdu! Ding, ding, ding, ding, ding. Certains vont dire, attends, Max, moi, je t'ai appelé, je sais. Mais là, ce soir, il y a un aimant à fou. Des fois, ça se demandait si on n'est pas en pleine lune. Si c'est la pleine lune, il faut me le dire, parce que là, sinon, il faut qu'on s'oriente vers une balade nocturne, hein. Alors, on a un auditeur qui nous a pas encore appelé dans la soirée. C'est la première fois qu'il nous appelle ce soir. Bonsoir.
3: Bonsoir.
0: C'est la première fois.
3: Ouais, la première fois, c'est ça que j'appelle.
0: Ça fait vraiment. Ça fait.
3: J'ai entendu que tu parlais de MMA, hein, avec un autre auditeur.
0: Oui, qui lui fait de la MMA depuis 7-8 ans.
3: Ah voilà, du coup ça m'a fait tilter parce que je voulais faire ma petite pub parce que je suis moi je fais pas, enfin si j'en fais, mais je suis professeur de MMA.
0: Professeur de MMA, ça existe, mais MMA
3: coach comme tu veux quoi, prof, coach.
0: Ça n'a rien à voir avec les assurances, les MMA.
3: Non, pas du tout. Le sport.
0: Il y a des cours. Je pensais que moi c'était des gens qui faisaient plein de sports de combat, qui mélangeaient tout comme coach.
3: Bien sûr, non, il y a de ça. Et si tu veux, voilà, donc c'est ça. Mais nous, on apprend, si tu veux, la technique, les réflexes. Comme il disait tout à l'heure, faut avoir des réflexes identiques à la vitesse. Et nous, on apprend ça, à développer des techniques et à se devenir fort. Quoi. Et donc du coup, moi, j'ai entraîné un mec qui a fait champion d'Europe. Je sais pas si tu connais Jamie Score.
0: Ah, de nom, bien sûr.
3: Ah bon, tu connais vraiment?
0: Ah, mais j'ai des copains qui en font, moi.
3: À la vitesse.
0: Hein. Ah bah là, si le gorille, en premier, le gorille il te chope, après c'est, il te prend, il te balance, il te. Là, c'est attention.
3: Voilà, c'est moi qui le dis, hein. Ça c'est vérifiable. Hein. Faut vraiment avoir des réflexes vraiment très développés. Et puis alors, se battre contre un gorille, bon moi je suis pas trop pour, hein, parce que tu vois à la base, moi je suis quand même un quelqu'un qui vient de la boxe. Hein, donc on est quand même dans le respect de soi et d'autrui.
0: Ouais, t'es un peu dans l'esprit Nicolas Hulot.
3: Wow, je dirais pas ça, mais.
0: Non, mais je comprends ce que tu veux dire. Je voilà, ça fait combien de temps que t'en fais toi du MMA?
3: Zéro tracas. Moi, ça fait 6 ans là que je suis. Ça fait 6 ans que j'entraîne à Angers et puis sinon, je suis aux alentours des 10 ans là de pratique. Tac.
0: Putain, je te jalouse.
3: Non, parce que je suis moche, donc je suis vraiment un 2-3 sur 10. Hein.
0: Non, mais c'est vrai que t'as une voix à pas être beau. Je suis en direct depuis 21h20. J'ai pris le contrôle de la Max Radio. Les dons également Tipeee peuvent continuer.
4: Ouais, salut Max. C'est Jean-Fabien de La Rochelle.
0: Ça va bien?
4: Ça va bien et toi?
0: Ouais. T'es pas passé toi ce soir encore?
4: Ouais, moi j'avais appelé dans les 10 ans, tu peux faire un petit jeu, un petit machin et tout, alors j'appelle, je trouve ma chance, c'était chaud, moi je suis chaud, moi je suis bien joué, donc
0: j'ai rien compris.
4: Moi j'appelais pour faire un petit jeu, ce
0: que tu veux, un petit
4: à l'ancienne,
0: jeu.
4: Quoi.
0: D'accord.
4: Ou à la nouvelle, ouais.
0: Tu veux qu'on joue quoi? Il y a Chabit. Alors je regarde. Il y a un, deux, trois. On peut. Attends. T'es prêt?
4: Bon alors je fais des tractions Gare du Nord pour m'entraîner. Beaucoup.
0: C'est bon.
4: Beaucoup de pompes depuis 8 ans et aussi aussi un peu des MMA comme
0: autre. C'est bon.
4: Comme autre auditeur, donc la MMA j'aime bien, mais bon moi je préfère quand même faire des tractions.
0: Vas-y.
4: Et en plus, bah moi j'aime beaucoup aussi les cailles, j'aime beaucoup
0: Oh putain mais t'es trop fort.
4: Ouais.
0: On est là. Y a-t-il encore des gens qui vont faire des dons à la Max Radio ce soir? Y en a-t-il qui vont le faire? Allez, faites-moi plaisir. Ceux qui n'en ont jamais fait, c'est le moment ou jamais. Il y a des gens qui ont déjà appelé ce soir. Toi, c'est même pas la peine. T'es blacklisté, je te l'ai déjà dit. C'est même pas la peine d'essayer. On a peut-être un auditeur qui n'a encore jamais appelé ce soir. Allô?
6: Ouais, comment il va mon clochard préféré?
0: Comment ça va? Bah, t'étais en train de discuter avec qui? Ça sonne. Avec qui tu parlais?
6: Parce que je parlais à mon copain.
0: Okay, ton copain? C'est qui ton copain?
6: Bah, c'est Bernard.
0: Et comment il va?
6: Impeccable.
0: Qu'est-ce que tu racontes de beau, toi? Qu'est-ce que tu vas nous sortir comme grosse connerie?
6: Aucune. Bah écoute, je te demandais si Tipeee ça a marché, tout ça.
0: Non.
6: Ça a pas marché?
0: Non, parce qu'il y a des gens comme toi qui ne font rien, qui ne font pas de dons.
6: Bah non, pas que ça a foutre.
0: Bah je sais bien, je comprends, bien évidemment.
6: Bah tu sais, tu lâches la pièce, mais faut que le mec, soit méritant, quoi.
0: Est-ce que je peux... Oui, bien sûr, bah oui, tout à fait. Je ne le mérite pas, tu as entièrement raison.
6: Exactement. Sur ce, bonne soirée, mon pote. Et ciao!
0: Salut, connard! On a un auditeur qui est en train de m'appeler au standard de la Max Radio. Lui nous a déjà appelé. Toi, tu m'as déjà appelé.
24: Oui, je taxe. Vous allez bien?
0: Oui, ça va bien, ça va très bien. En parlant de sous-sous dans la popoche, merci Mosby, c'est génial le jeu du 1, 2, 3 soleil. Ah, c'est vraiment fabuleux, il vient de me faire un don. Merci, ça fait plaisir.
24: Un petit peu quand même.
0: Un petit peu quand même. Ah, un petit peu quand même. quand même. Quand est-ce que tu vas me donner le numéro de téléphone d'une personne pour un petit kikidon quand même? Attends, eh oh.
24: Vous nous faites la mendicité un petit peu quand même.
0: Vous nous un petit peu quand même.
24: Franchement, ça dessert. Ça dessert. La musique que tu passes, elle dessert. Ah. Après, il y a des trucs qui sont un peu moins bien. C'est ta façon de demander de l'argent aux gens. Alors, mais bon, ça, après, c'est autre chose.
0: Mais ça, c'est le seul moyen. C'est comme ça que marche le projet. Je vais te défoncer l'anus avec un morceau. Tu vas adorer.
24: Vas-y, c'est cool, Max. Franchement, frère, continue comme ça.
0: Bah, je peux continuer que si j'ai des dons.
24: C'est toi le meilleur.
0: Je continue que si j'ai des dons, c'est ça le truc, c'est ça le problème, c'est que sinon ça tiendra pas. Sinon, on est sur la fin des haricots. Faut que vous le compreniez une bonne fois pour toutes. Hein. Faut que vous arrêtiez de me dire, d'arrêter de demander de l'argent. Vous en donnez pas. C'est qui lui? Oui, allô?
1: Oui, bonsoir.
0: Mmh.
1: C'est Guéry à l'appareil.
0: Salut Guéry.
1: Tu vas bien?
0: Bah, ça va.
1: Bon, je faisais une petite intervention par rapport à tes dons, en disant que tu prenais le système américain.
0: Que quoi?
1: Bah, apparemment, tu te basais sur le système américain.
0: Ah oui?
1: Oui, bah, carrément pas.
0: Ah bon?
1: Bah, ils proposent du contenu.
0: Ah oui, c'est vrai. Est-ce que t'as un aigri de la vie, toi?
1: Ah non, carrément pas.
0: T'es sûr que non?
1: Ah non, carrément pas.
0: T'es pas mal baisé, ta femme t'aurait pas quitté, tes enfants te détesteraient pas?
1: Ah bah, c'est parce que me dit ta femme, mon pote.
0: Non mais sérieusement, est-ce que t'es pas malheureux un peu dans la vie, toi?
1: Ah, carrément pas.
0: T'es pas un peu aigri de ma réussite?
1: Si tu savais.
0: T'es pas un peu aigri de ma réussite?
1: Hein?
0: Je te demande si tu... En plus, t'es sourd. Tu serais pas un peu aigri de ma réussite?
1: Carrément pas, non. Faire des gâteaux au Parc des Princes, non. Merci.
0: Qu'est-ce que t'aimerais que je fasse?
1: Écoute-moi bien, espèce d'abruti. Oui. L'air de rien. Vas-y. Tu me rappelles? C'est que j'ai eu l'honnêteté de taper avec mon numéro,
0: oui,
1: tu vois?
0: Oui, c'est vrai. Tu es quelqu'un de très honnête. C'est très bien.
1: Non, mais je m'en bats les couilles. Bah, vas-y. Bah, parle maintenant. Tu veux gazer? Vas-y, envoie.
0: Ah, pas du tout. J'aimerais que tu continues à m'expliquer.
1: Bah, t'es en train de gazer en disant souffre-douleur, vas-y. Mais envoie.
0: Alors, donc. Qu'est-ce que t'aimerais que je fasse aujourd'hui? Qu'est-ce qui te ferait plaisir? Si je devais me renouveler, ça serait pour faire quoi?
1: Ben, que t'arrêtes de mendier, que tu trouves des idées, que tu reconnaisses certains torts.
0: Ah oui, donc j'ai tort. J'ai tort de vous demander de l'argent. Excusez-moi de vous demander de l'argent.
1: J'ai pas tort de... Bon, un petit peu quand
0: je
1: même.
0: Je suis désolé. Un petit peu quand
1: même.
0: Rien,
1: les gens, ils t'aiment. Mais l'air de rien, tu leur demandes de l'argent de temps en temps.
0: C'est
1: et
0: vrai.
1: Ils vont t'enculer un coup de main.
0: Oui, c'est vrai. C'est ce qu'ils font d'ailleurs. Et ça te fait chier, c'est ça?
1: Non, mais carrément pas. Je m'en bats les couilles, je fais pareil.
0: Tu donnes de l'argent, toi?
1: Non, je m'en dis pas comme un connard, c'est tout, c'est différent.
0: Ah oui, c'est vrai. Ah oui, c'est le mot connard, c'est vrai. Je devrais mendier sans faire. Alors, comment je peux mendier sans faire le connard? C'est comment? Ben, comment on fait?
1: Ben, on m'en dit pas, en fait. On demande juste aux gens s'ils veulent te soutenir ou pas, c'est tout.
0: Alors soutenez-moi, s'il vous plaît.
1: C'est tout.
0: Mais tu me promets, voilà, tu me promets de plus jamais m'écouter.
1: Non, tu veux jouer le troll, mais joue le troll, vas-y, aucun problème. Mais à part, tu te fais troller depuis 10 plombes. Donc voilà, mais après, me prends pas pour quelqu'un d'aigri, je te donne un conseil. J'y renouvelle-toi, fais-toi plaisir.
0: Attends, je vais noter sur un stylo. Un stylo là. Attends, tu peux me donner des conseils? C'est quoi les conseils? Je vais les noter au cas où je les oublie.
1: Ah bah non. Mais attends, t'es assez grand pour savoir que t'as pas besoin de conseils.
0: Pourquoi tu me dis que je suis assez grand pour pas avoir besoin de conseils et que tu m'appelles pour m'en donner? Alors je comprends pas trop l'histoire.
1: Et pourquoi tu m'appelles alors?
0: Non mais pourquoi tu me dis que j'ai pas besoin de conseils mais que tu m'appelles pour m'en donner? Je comprends pas.
1: Non, c'est pas moi qui t'appelle, c'est toi qui m'appelles.
0: Mais tu m'as appelé tout à l'heure pour me donner des conseils.
1: Ah bah je te demande juste, bah, renouvelle-toi.
0: Ah, renouvelle-toi, d'accord.
1: Voilà, et arrête de mendier.
5: Oui, c'était juste pour dire que je pense que si tu te fais troller, enfin juste pour élever le débat, je pense que c'est depuis Gérard de Suresnes en
0: oui,
5: fait.
0: Oui, exactement.
5: Je pense. Oui. C'est à cause de ça, c'est au moment où il est parti, Gérard, les gens ils ont...
0: Ah, il aurait dû rester,
5: mais je sais pas,
0: il aurait dû rester. C'est de sa faute, il aurait dû rester.
5: En parler maintenant, en 2018, il est temps de crever l'abcès et donc de parler de tout ça, les gens seraient contents.
0: Exactement.
5: Voilà.
0: Merci.
5: Mais par contre, n'hésite pas à m'appeler quand tu veux élever le débat aussi.
0: Bien sûr, je n'hésiterai pas une seule seconde. Don de guerrier KLF qui s'est abonné à la Max Radio. Je sais pas qui se cache derrière.

0: fille. Oh, oh, oh, gros mot. J'arrêtais là. Qu'est-ce qui s'est passé?
1: Ah bon, quand même, bonsoir à tous et bienvenue. Aujourd'hui, nous sommes lundi et nous sommes ravis de vous retrouver ce soir pour une nouvelle semaine qui, à mon avis, s'annonce encore une fois de plus extrêmement extraordinaire. Je ne sais pas si c'est beau à dire, mais en tout cas, c'est comme ça que je vais interpréter mes pensées. Manu Fildar et Anka sont là au 0803-08-5000. Enfin, pas tous les trois, hein. Anka et Manu. Hein. Manu qui est malade, qui est avec nous ce soir. Manu qui passe son temps à être malade. Quand c'est pas les pieds, c'est la tête. Il a attrapé une angine grippe en n'étant pas sorti du week-end.
2: C'est sympa. Non, je suis tombé malade avant le week-end, donc c'est pour ça que je suis
1: sorti. D'accord, tu nous l'avais caché, qu'est-ce que tu es discret, tu vois, ouais, comme oui. il a pas voulu affoler tout le monde, et voilà, il avait un petit souci.
2: J'hésitais à vous appeler, ouais, les mecs, je suis malade.
1: Non, mais t'aurais pu nous le dire pendant la semaine, ça, tu t'es arrivé pendant la semaine et t'as rien voulu dire, t'as voulu rester très discret sur ta maladie.
2: Mais ouais, toujours le boulot d'abord, on
1: l'a essayé. Exactement, exactement. Vous nous appelez au 0803-08-5000 et 0033-803-08-5000. Anka va bien?
3: Ça va, moi, je suis en pleine forme, je suis pleine de chouchottes, moi.
1: Non, à part quelqu'un, on a appris 5 minutes avant l'émission que j'ai entendu, je rentre et je l'entends dire, crier, ah, oh, j'en ai marre d'avaler de travers.
3: Non, j'avais avalé de travers.
1: Donc, avale de travers.
3: Deux secondes avant l'émission, j'étais moi-même.
1: Ah, j'en ai marre, j'avale de travers.
3: J'ai fait un effort surhumain pour être là et voilà.
1: Donc, t'avales de travers. Donc, Marco, qui est déjà en train de nous appeler sur la ligne directe, va sûrement nous confirmer qu'effectivement. Allô? Ah non, c'est apparemment c'est l'accueil. Attendez, ne quittez pas. Ah. C'était Marco qui était en train de nous confirmer que t'avalais de travers. Bon, et Fildar est là?

0: Pays étrangers, n'hésitez pas sur le site internet, vous nous laissez votre numéro de téléphone et en direct, on vous rappellera bien entendu. Bruno est avec nous ce soir. Bruno, le grand spécialiste du touring de Grande-Bretagne. Donc officiellement, je te dis bonsoir Bruno.
1: Alors bonsoir mon petit Max, bonsoir ma petite NK, Manu et Fildar.
0: Voilà, Fildar qui est parti chercher en bas à l'accueil Stéphane Lalcolo. Donc ce soir, ça va être grandiose.
1: Alors, je voudrais te demander quelque chose, mon petit Max.
0: Je t'écoute.
1: J'ai tenu parole, il faut que je tienne parole. Je dis un bonjour à Nounout, à Honfleur au bar, et au fils de Laurette à Honfleur qui tient un restaurant.
0: Alors, Laurette, c'était bien, c'était chouette, quand on allait chez Laurette. Tu connaissais ça, Michel Delpech?
1: Ah oui, oui, oui.
0: C'était bien. Il y avait aussi le divorce qui était bien.
1: Oui.
0: Qui déprime, la chanson du divorce.
2: Ah ouais.
0: Tu m'as quitté avec ma femme, tu m'as laissé tomber. 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
1: rends. J'adore cette.
0: Ouais, elle est belle, hein, celle-là. Ah ouais, surtout que je suis en train de est encore plus belle.
1: Ouais. Ah ouais, sûr.
0: Ouais. Alors, oui, Manu me le signale, il a bien raison. Sur le papier qui est écrit ici, il me dit Max.
1: Je te le signale.
0: Donne-lui le cadeau. C'est vrai que notre Bruno National est un grand spécialiste du Turing. Et d'ailleurs, ce soir, nous ne manquerons pas de nous étendre sur ce sujet du Turing avec un débat, hein, avec un petit débat que notre ami Manu va... Bruno va animer avec Manu, Fildar et Anka. Et nous avons eu un cadeau d'un auditeur, je te l'ai souvent dit au téléphone. Et je ne connais pas le prénom de ce charmant garçon, je crois qu'il s'appelle René. Et René t'a donc envoyé ceci, un petit livre, le Turing Club de France.
1: Oh, c'est super. C'est gentil d'ailleurs.
0: Je sais pas, tu sais lire?
1: Ouais. Je sais lire.
0: Je plaisante bien sûr que tu sais lire, c'était pour te taquiner.
1: Ouais, non mais ça je m'en doutais, Max. Par contre.
0: Tu te doutais de quoi?
1: On
0: allait t'offrir ce cadeau.
1: Oui, parce que vous me l'avez dit.
0: Eh oui, donc il n'y a aucune surprise.
1: Vous
0: c'est,
1: me l'avez dit.
0: C'est un cadeau. Bien sûr.
1: Donc tu m'avais dit aussi que tu me dirais un petit truc, mais ça on
0: en parlera tout à l'heure, hein, bien sûr.
1: Plus tard quand
0: peut-être te faire entrer dans le show business de la télévision.
1: Oh là là, super.
0: Enlève ton blouson, il fait chaud, hein.
1: Ça
0: sent bien le poney après.
1: Oui, le poney, né, comme il dit Arthur, hein. Oh, je l'écoute. Hein,
0: qu'est-ce qu'il dit Arthur?
1: Eh ben, il parlait du poney, tu vois.
0: Oui.
1: Arthur, mais au fait, mon petit Max,
0: oui, mon petit Bruno.
1: Arthur, je l'ai remarqué à la télévision.
0: Non.
1: Hein. Si, il travaille à la télévision.
0: Il fait de la télévision, Arthur fait de la télévision. Qu'est-ce qu'il fait comme émission?
1: Je me rappelle plus le
0: titre. Il fait des émissions sur le Turing. Non, il a fait des émissions sur le Turing. Non, le Turing de la télé.
1: Non.
0: Je te promets.
1: Il travaille à une émission parce que moi, je sais parce que je l'ai...
0: Tu sais qu'il vient en VTT ici, hein.
1: Ah bon,
0: il vient en vélo, en VTT.
1: Oh là.
0: Ah, il vient en vélo, hein. Il est avec ses sacoches de disques et tout.
1: Oh là là, bah d'accord.
0: Attends, c'est... Maître Lévy.
1: Ouais,
0: Maître
1: ouais.
0: Lévy, lui, il vient avec un tandem, il vient à deux.
1: Ouais.
0: La personne derrière, mais il vient avec à deux, non, mais c'est bien.
1: Ouais, mais en fait, je savais pas qu'il faisait du vélo.
0: Ils font tous du vélo.
1: Ils sont obligés du vélo. Ouais, c'est obligé parce que
0: toute la journée. C'est la direction. C'est la direction de la radio qui oblige les animateurs, mis à part ce que je viens le soir, et bon, c'est ce que c'est le soir, la nuit, il fait un peu froid. Mais le directeur général Jean-Baptiste, qui est notre directeur général, Jean-Baptiste, il dit JB.
1: Ouais.
0: Oblige les gens à venir comme lui en vélo.
1: Ouais.
0: Lui, il aime bien venir en vélo.
1: Oh là,
0: il a un vélo 10 vitesses, hein, avec deux plateaux.
1: Ouais.
0: Et il vient, il arrive, il met son. Il met le vélo.
1: C'est super.
0: Le parking. Et à un moment donné, il a fait passer une directive, disant voilà, tout le monde doit venir en vélo. Donc voilà quoi. Donc c'est quand même. Donc tout le monde vient. Le truc. Tout le monde, c'est-à-dire que là, on est tout le monde, c'est que carrément, tout le monde, il a un problème, Bruno, là, non? Vous êtes sûr là? Ça va, Bruno?
1: Oui, ça va.
0: Parce que tu fais,
1: c'est parce que je peux pas dire non.
0: D'accord. Qui vient d'arriver, je vous le donne en mille, c'est la première fois que je le vois ici dans les locaux de Rue Bayard, Stéphane, dit Stéphane Lalcolo. Oh là là, il n'est pas venu, il est dans le derrière.
3: Il s'appelle Gérard,
0: c'est bien. Il s'appelle Stéphane.
1: Il ressemble, hein.
0: Il ressemble, parce qu'il a la moustache. Non, c'est pas le même, c'est pas le même.
1: Non, non, non. Oh.
0: Ce soir, ça va être une soirée, à mon avis, qui va être extrêmement chaude. Je vous conseille d'enclencher les cassettes, parce que vous risquez de vous marrer un bon petit coup. Bon, alors, Bruno, tout va bien.
1: Ah ouais, tout va bien. Alors, moi, ce que je veux dire dans cette histoire...

0: Greg.
1: C'est que le voyage, il a été pas pénible, mais ça n'a pas été commode. Hein, parce que bon, j'ai eu la pluie en partant de la Manche. Et donc, il a plu. Et puis finalement, toute une semaine.
0: Ouais.
1: Et donc, à partir de ce moment-là...
0: On va parler justement de ces problèmes d'inondation que tu as vécu au quotidien, problèmes de vélo et tout ça.
1: D'accord.
0: Stéphane vient d'arriver. Bonsoir Stéphane, quel plaisir de t'avoir ici dans les studios. Je ne pensais pas qu'un jour je t'aurais de nouveau en face de moi.
2: Bonsoir Max, bonsoir les auditeurs, bonsoir les auditrices, bonsoir Bruno, bonsoir toute l'équipe.
0: Voilà.
2: Je suis très heureux de vous revoir ce soir.
0: Ah bah oui, ça fait plaisir. Hein. Stéphane Villalculo, parce qu'à l'époque, bon, il picolait un petit peu, il passait sur l'antenne un petit peu, il a changé, mais c'est pour les auditeurs, les fidèles comme ça, c'est comme ça qu'ils te reconnaissent. Mmh. Est-ce qu'il faut quand même savoir, auditeurs, auditrices, vous fidèles de l'autre côté de la radio, bien entendu, vous êtes... il est en train de lire son livre sur le Touring de France, notre Bruno, c'est que Stéphane fait du cinéma. Il a joué dans beaucoup de films, il ressemble à... Comment il s'appelle déjà l'acteur Charles Bronson. Il ressemble comme deux gouttes d'eau à Charles Bronson. Et que, bon, on va faire des photos ce soir, et puis que ça va être extraordinaire, quoi. Donc, il y a un programme très chargé. On va commencer, si vous le voulez bien, Bruno, Stéphane, et pour tous ceux qui nous écoutent, bien entendu, ce soir, avec une exception, un petit Louis qui est avec nous de Montpellier. Bonsoir, petit Louis, tu as tout juste 9 ans. Bonsoir, petit Louis.
3: Allô ?
0: Comment vas-tu ?
3: Ça va.
0: Bah t'es pas encore couché à cette heure-ci ?
3: Non.
0: Bah y a école demain, tu vas pas te faire gronder, non ? Ça va aller ?
3: Non, c'est les vacances.
0: Bah oui, ça y est, alors là, oui, c'est vrai. Elles sont où déjà mes notes ? Je sais plus où elles sont mes notes. Je sais plus où elles sont passées mes notes. Les notes d'école, c'est pas beau.
4: Tu sais où j'avais noté les villes, là ? Qu'est-ce qu'il y a comme ville ? Montpellier est en vacances, alors c'est les villes de Montpellier est en vacances ?
3: Oui.
0: Ah, c'est génial ça, alors. Je ne sais plus, j'avais un petit dossier, un petit truc, mais j'ai tout perdu, mais c'est pas grave. Comment ça va, mon petit Louis ?
3: Ça va.
0: En forme ?
3: Ça va bien, toi ?
0: Bah ouais, toi, tu m'écoutes régulièrement le soir ?
3: Ouais, tous les soirs.
0: Purée, mais c'est pas vrai. Mais après, il faut aller faire dodo, hein ?
3: Mm-hmm.
0: Ah bah, et quand même, et dis donc, et au petit Louis, alors tu m'écoutes jusqu'à quelle heure, en règle générale ?
3: 9h30.
0: Jusqu'à 9h30 ? Ouais. Oui, c'est un petit peu quand on a l'âge qu'à l'époque, à 8h, ma mère demandait quasiment d'aller me coucher, puis j'avais le droit jusqu'à 8h30 jusqu'au générique de l'émission de télé, puis dès que ça démarrait, je devais aller me coucher. Toi, c'est un petit peu la même chose.
3: Mm.
0: Alors, t'enregistres le reste de l'émission ou pas ?
3: Oui, des fois, j'enregistrais Daft Punk et tout.
0: Ah, génial, ça t'a plu ?
3: Ouais, trop fort.
0: Bon, ce soir, il y a notre ami Bruno qui est là. Hein. Tu connais Bruno du Touring de Grande-Bretagne ?
3: Oui, je connais.
0: Ah, bah Bruno, si tu veux dire un petit bonsoir à notre ami petit Louis.
1: Bah oui, bonjour, bonjour, petit Louis.
3: Donc,
1: mon touring de Grande-Bretagne,
0: Non, c'est bon. Je sais pas si c'est ce qui l'intéresse.
1: Non, peut-être pas.
0: Il est un peu jeune, hein, tu sais.
1: Oui.
0: Tu fais du vélo, petit Louis ?
3: J'ai un BMX.
0: Un BMX ? Ah ouais, avec les deux roues, t'as quatre roues là ? T'as quatre roues avec deux petits trous derrière encore ?
3: Ouais, d'accord.
0: Non. Ouais, t'es gentil, Max, t'arrêtes un peu.
5: En fait, petit Louis, on l'a eu parce qu'il a laissé un message sur le répondeur.
0: On l'a là, il faut l'écouter le petit message, non ?
5: On
0: l'a compilé avec tout le reste, on l'écoutera tout à l'heure. Oh, bon, on peut l'écouter maintenant alors d'ailleurs, on peut écouter le message répondeur, on peut écouter petit Louis ?
3: Ouais,
0: allez, écoutons les messages que vous nous avez laissés, que vous m'avez laissés durant tout le week-end pour vous déchaîner au 0140 521 521. Et petit Louis dedans, écoutons plutôt.
6: Aujourd'hui, il y a eu beaucoup de messages de gonzesses pour Thomas. Mais on les a pas mis.
0: Ah, vous avez bien fait.
7: J'en ai souffert à vous,
0: mon Maxou. Oh, Gainsbourg, c'est bon.
7: De ne pas vous avoir entendu de jour.
0: Oh, c'est mignon.
7: Maxou.
0: Oh, c'est beau.
8: Salut, je m'appelle Louis. J'ai 9 ans et j'ai la super peste. Je t'écoute tous les soirs. C'est un vrai bonheur de t'écouter, mec. J'embrasse Hilda, Manu, Anka. On est toutes des putes, hein. Eh ben ouais.
9: 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Je sais pas comment nettoyer. 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
10: Je cherche désespérément Géraldine, étudiante en première année de médecine de Marseille. Poids de bombe d'environ 1m65, elle partage le même amphithéâtre que moi, c'est-à-dire le pas. Au concours en janvier, elle demeurait à 1m de moi, et je n'ai pas pu essayer de parler.
0: Oh, que c'est beau!
10: Écoute, sache que, au-delà de ta beauté naturelle, de ta prestance, je suis content de ton regard, et il me semble me connaître.
0: Oh, elle va nous faire pleurer!
10: J'ai reconnu que tu veux m'appeler, téléphone à Max qui a mon numéro.
0: D'accord.
7: C'est toi qu'on aime.
11: Système. Salut, c'est Stéphane Routier là. Ouais, dites donc, je confirme carrément là, j'ai aperçu Gérard le 7 mars à 21h30 à la porte d'Orléans avec une pancarte New York. Alors à mon avis, c'était la belle, cet enculé.
0: C'est vrai, hein.
11: Allez, ciao à tous.
0: Il paraît que c'était la belle, cet enfoiré, pas qu'il s'est barré aux États-Unis.

0: c'est mignon, ça répond.
1: Eh, Max, t'es comme pauvre con. Vous êtes que des pauvres cons, des cons et des cons.
0: Merci, mon amour.
1: Même si vous êtes cool, il y a des fois.
0: D'accord.
1: Nous aimions le temps d'une
2: dernier message drôle de cette soirée.
0: Voilà, et je vous rappelle que si vous voulez vous laisser des messages, chanter, vous défouler, bien sûr, le répondeur du Star System fonctionne 24 heures sur 24 au 01 40 521 521. Je m'adresse directement en dehors du petit Louis qui est toujours en direct avec nous, le petit jeune qui a la pêche.
1: Ouais.
0: Voilà. Il y a une chanson qui était vachement bien sur le répondeur, là, qui était dédiée, je crois, à Manu, là, au piano, qui était rigolote.
3: Ouais, à tout le monde, en fait.
0: L'auditeur en question, là, si tu m'écoutes, n'hésite pas à essayer de nous rappeler sur le répondeur, nous laisser ton numéro de téléphone et puis de venir nous la chanter en direct au téléphone. Ça nous ferait plaisir, ça. Pareil, hein, 0140 521 521 pour cette personne. Alors, petit Louis?
1: Oui.
0: Comme c'est les vacances, hein, tu vas en profiter, t'as la pêche. Et qu'est-ce que tu veux faire avec nous?
1: Bon, en fait, je voudrais passer un petit coup de gueule.
0: Un petit coup de gueule, ah bah alors allons-y, parce qu'il était petit, alors un tout petit coup de gueule. Et puis ensuite, on va aller faire dodo.
1: Ouais.
0: Ah ouais, le marchand sale, il va pas tarder à passer. Alors on t'écoute, petit Louis.
1: Bon, en fait, il y a environ un mois, j'ai téléphoné à Fun Radio, là, le matin, à Bobby J. et Martin.
0: Mmh.
1: Et c'était pour le mix fun, là, les 100 000 francs. Et quand j'ai appelé, bah, ils m'ont raccroché au nez.
0: C'est pas vrai. Qui sait quand je vais faire une chose pareille? L'équipe du matin.
1: Ouais, je sais pas si c'est Isa ou Standard.
0: Ah bah non, ah ouais, c'est vrai que c'est Isa. C'est possible, hein. C'était peut-être Martin. Ça dépend, c'était quel jour de la semaine, tu t'en souviens?
1: Je crois que c'était... non, je sais plus.
0: Parce que si c'est du lundi, lundi et mardi, c'est Isa.
1: Mmh.
0: Mercredi, jeudi, c'est Martin. Et le vendredi, c'est Bob.
1: Okay.
0: Voilà, donc ça c'est une chose à savoir, hein. C'est eux qui font eux-mêmes leur propre standard d'émission du matin. Et alors donc ils t'ont raccroché au nez, les salopards.
1: Ouais.
0: Ça c'est pas sympa de leur part alors, hein. Donc t'es très déçu parce que t'aurais fait quoi de ces 100 000 francs?
1: Oh, je sais pas, je serais parti en voyage avec toute ma famille.
0: Par exemple déjà, puis t'aurais pu t'en acheter des bonbons, des carambars, des nounours, des malabars, des kinders, t'aurais pu t'éclater avec 100 000
1: déjà,
0: francs.
1: Déjà, rien qu'avec un franc, je m'achète un... deux bonbons.
0: C'est vrai, avec un franc, tu t'achètes deux bonbons. Voilà qui est bien fait. T'aimes bien les bonbons?
1: Ouais.
0: C'est vrai, petit Louis, t'aimes bien ça?
1: Ouais.
0: Eh ben, je vais m'adresser à tous les auditeurs de Fun Radio. Envoyez-moi des bonbons directement au nom de Jean-Louis. Vous les amenez à la radio, 20 rue Bayard, 75-008 à Paris.
3: Au nom de Jean-Louis, t'as dit?
0: Non, non, bah oui, enfin, vous mettez ça, vous dites voilà, Max Fun Radio, mais à l'intention de Jean-Louis. Et puis nous, après, on va
3: prendre.
0: Pourquoi Jean-Louis?
3: Je
0: non, petit Jean-Louis. Louis, qu'est-ce que je veux dire, petit Louis?
3: Ah bon, parce que
0: vous
3: Jean-Louis.
0: Petit Louis, vous mettez à l'attention de petit Louis, Max, Star System et tout, Varu Bayard, B-A-Y-A-R-D, 75-008 Paris. Un gros paquet avec plein de bonbons à l'intérieur, et puis nous, après, on fera suivre, on va prendre ton adresse, et puis on t'enverra directement les bonbons qu'on va nous envoyer pour toi.
1: Oui, mais Max?
0: Oui.
1: Je t'ai envoyé une lettre aussi.
0: Oui, oui, oui, d'accord, mais je veux dire, pour les bonbons, ça te branche?
1: Ouais, ouais.
0: Bah, passe ta commande, qu'est-ce que tu veux comme bonbon?
1: Bon, je sais pas, malabar, carambar...
0: Malabar, ouais, des trucs classiques, quoi, les fraises, tagada, enfin tout ça, hein.
1: Ouais.
0: D'accord, ok, très bien. Oui, Bruno, tu vas rajouter un petit quelque chose, vas-y, allume.
4: Oui, eh bien, moi, je pensais à la chanson de Jacques Brel. Je vous apporte des bonbons,
0: oui,
4: les bonbons, c'est délicieux. Les bonbons, c'est tellement bon.
0: Tu connais ça ou pas? Tu connais, petit Louis?
1: Non.
0: Bon, ben, je vais te la mettre, t'as de la chance, j'ai un best-of de notre ami Jacques Brel. Ah oui, ça va très très vite, attention, hein. Celle-ci, tu vas la connaître, elle est magnifique, ça s'appelle Les Bonbons. Je vous ai apporté des bonbons. Écoute ça. J'adore. Ça, c'est une chanson pour Bruno aussi.
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0: Encore deux secondes, hein.
5: 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Je vous ai apporté les bonbons.
0: Jacques Brel, tu connais?
1: Non, non.
0: Bah, quand même, ne me quitte pas. Ne me quitte pas. Tu connais pas?
1: J'ai déjà entendu.
0: Ah, bah oui, t'as déjà entendu. Qu'est-ce que t'as mis en musique, petit Louis?
1: Daft Punk, One More Time.
0: One More Time, ouais.
1: Damout,
0: ça, bah ça, on va te l'envoyer. Tiens, on va prendre ton adresse en antenne et puis on va te l'envoyer. Anka, tu penses à essayer de récupérer un petit One More Time en CD? Tu l'as déjà ce morceau?
1: Non.
0: Bon, on va te l'envoyer en mini CD. One More Time des Daft Punk et puis Waza!
1: J'adore aussi Moby.
0: Et Moby, le dernier ?
1: Non, le premier.
0: Le premier, on va essayer de te trouver le singer.
3: L'intégrale d'Aerosmith.
0: Non, mais c'est la même maison de disques, en plus des Daft Punk. Et comme c'est un copain à nous, Stéphane, je pense que s'il nous écoute ou quelqu'un lui fera part, hein, c'est la maison de disques, hein, la belle qui va nous faire le plaisir de nous envoyer un petit mini CD de One More Time et puis un morceau ou deux, un mini CD de,
3: voilà, dans le bureau.
0: De Daft Punk. De, ah oui, de quoi ? De Moby ?
3: Non, de One More Time.
0: One More Time, alors on va te l'envoyer, d'accord ? Ok ?
1: Ok, merci.
0: Bah voilà mon petit Louis, bah, ça fait plaisir. Puis pour le coup de gueule, désolé, hein, mais je crois que si ça raccroche au nez, tu sais, reçoivent tellement d'appels. C'est pas évident pour l'équipe du matin, faut les excuser.
3: T'es trop vieux pour le mix fun.
0: Ah, puis oh, en plus, 100 000 francs, tu te rends compte. Maintenant, à 9 ans, 300 000 francs, tu pourrais gagner. 300 000 francs, mais qu'est-ce que tu ferais en plus? Ils offrent des bagnoles. Qu'est-ce que tu ferais au volant d'une voiture, toi?
1: Je sais pas.
0: Tu roulerais quand même avec?
1: Non.
0: T'as une petite copine en ce moment?
1: Non.
0: Les meufs, c'en est où? C'est le calme plat? Les études, c'est comment les études?
1: Cool.
0: T'es en quelle classe?
1: CM1.
0: Et tes rampes, ça va? Tu t'en rends bien avec tes parents?
1: Ouais.
0: Bon esprit, hein?
1: Ouais.
0: Ils sont bien tes frères et tes fils uniques?
1: Non, j'ai un frère.
0: Quel âge il a?
1: 6 ans.
0: Ah, bah, il est là avec toi?
1: Ouais.
0: Ah, bah, passe-le-moi 2 secondes. Et tes parents sont dans les parages, j'espère. Vous êtes pas que tous les deux, là?
1: Non, non, mes parents, ils sont dans les parages.
0: Oui, ils sont dans les parages, ils sont là, d'accord. Ils savent que tu nous as appelés.
1: Bah oui.
0: Bon, d'accord. Passe-moi ton petit frère. Comment il s'appelle ton petit frère?
1: Elio.
0: Elio, passe-moi Elio. C'est la première fois que j'entends ça de ma vie, Elio. C'est mignon.
1: Il est en train de se marrer, là.
0: Bah ouais, il se marre. Passe-moi Elio.
1: Ok, je te le passe.
0: Ah, il est cool.
1: Allô?
0: Ouais, salut Elio.
1: Ouais.
0: T'as 6 ans?
1: Ouais.
0: Tu dors pas non plus, toi?
1: Quoi?
0: Tu dors pas non plus?
1: Non.
0: Bon, qu'est-ce que t'aimes bien comme musique, Elio?
1: Ben.
0: Les mêmes choses que ton frère?
1: Ouais.
0: Bon, on va lui envoyer aussi à chacun d'entre vous. Vous voulez un CD chacun?
1: Ouais.
0: Bon, les WhatsApp, là, on en a quelques-uns. On va vous en envoyer deux. Et puis, on va essayer de vous avoir aussi un volume de chaque de Dance Machine. Numéro 21. Dance Machine 21. Mais pour eux, c'est impeccable. Ça va leur faire plaisir. Y a pas de problème de ce côté-là. Bon, toi, t'as pas de petite copine en ce moment? C'est calme plat?
1: Non.
0: Allez, t'as une copine, toi?
1: Non.
0: Ah bon, d'accord. T'es en quelle classe?
1: CP.
0: CP, ça se passe bien?
1: Ouais.
0: Eh ben, très bien. T'embrasseras tes parents aussi? Tu me repasses ton frère?
1: D'accord.
0: Bisous, ciao.
1: Ciao.
0: Oh là là, comme c'est mignon. Oh là là là là là là. Mon petit Louis.
1: Allô?
0: Bon, bah écoute, tu salueras tes parents pour nous qui doivent nous écouter de. Je sais pas où ils sont dans le salon.
1: Dans la
0: cuisine. Bon, bah, ils nous écoutent là?
1: Ouais.
0: Bon, bah écoutez, je vous embrasse et puis vous avez bien de la chance d'avoir deux petits enfants comme ça. Vous êtes sages avec vos parents au moins?
1: Oui.
0: Vous leur menez pas la vie dure?
1: Non.
0: Vous les faites pas gueuler toutes les 5 minutes?
1: Non.
0: Bon, et pendant que t'es avec nous là, t'as quelque chose à dire à tes parents? S'il y avait un reproche à faire à tes parents, tu trouves qu'ils gueulent pas assez, qu'ils gueulent trop?
1: Plus détendus.
0: Pardon?
1: Qu'ils soient un peu plus détendus.
0: Ouais, qu'ils soient cool, qu'ils soient zen, quoi. Les parents, ils sont là, ils stressent, hein, c'est fou, hein.
1: Ouais.
0: À 9 ans, c'est bon maintenant. À 9 ans, c'est bon, tu sais gérer ta carrière, ta vie, quoi.
3: Tu peux avoir ton autonomie, quoi.
0: Ouais, tu peux avoir ton indépendance, hein, je suis sûr. J'espère que t'as pensé à mettre le sens interdit d'entage sur la porte de ta chambre.
1: Moi, j'ai mis interdit au moins de 16 ans.
0: Interdit au moins de 16 ans, alors. Tu devrais mettre interdit ou plus de 16 ans. Comme ça, tu serais pas emmerdé par tes parents, parce que tes parents, ils ont plus de 16 ans, donc ils ont le droit de rentrer.
1: Ouais.
0: Eh bah ouais, faut que tu sois sûr, tu dis interdit ou plus de 16 ans.
3: Y a personne dans ta chambre avec ça.
1: Ouais, mon frère, après, il va embêter.
0: Bah non, mais ton frère, ça va, lui, il a le droit, lui. Bah oui, c'est vrai, c'est vrai. Donc tu dis interdit au plus de 16 ans et interdit au moins de 10 ans.
1: Ouais.
0: Voilà, au moins de 9 ans, comme ça c'est les gens de ton âge, très bien. Eh ben bonnes vacances, éclate-toi bien mon petit Louis.
1: Ok.
0: D'accord.
1: Et
0: puis on te rappellera de temps en temps pour prendre des nouvelles. T'hésites pas à nous laisser un message sur le répondeur dès que tu veux, hein.
1: Ouais, ouais.
0: Comme ça on t'appelle en début d'émission avant que t'ailles te coucher pour pas que tes parents se mettent à gueuler, quoi.
1: Ok.
0: Je t'embrasse.
1: Salut Max.
0: Voilà qui est mignon. Dis un petit voilà. Voilà qui sont chauds. 9 ans, voyez-vous avec les parents derrière. Bruno, est-ce que tu as personnellement, tu as des enfants, toi?
6: Eh ben non, j'ai pas d'enfant parce que, bon...
0: T'as pas de meuf, quoi.
6: Non, ben oui, je voudrais bien avoir une meuf, Max, mais pour l'instant, je sais vraiment pas. Pour la bonne raison, c'est que j'attends d'arriver dans un laps de temps dans le show business.
0: Parce que dans le show business, tu vas te faire des meufs, ça c'est clair. Hein.
6: Oui,
0: Stéphane,
6: oui.
0: Justement, alors Stéphane, lui, qui est avec nous et qui travaille dans le cinéma, toi, tu es dans le show business.
7: Oui, mais... Qu'est-ce que vous voulez que je fasse?
0: Non, mais je veux dire, est-ce que tu pourrais lui trouver des meufs? Est-ce que toi, personnellement, il y a des jolies meufs dans le show business?
7: C'est à lui de faire le premier pas, de prospecter une maison de production. Peut-être ils ont besoin d'une caravane et d'un mec en volant.
0: Ouais,
7: souvent,
0: ouais.
7: Ils ont besoin des chauffeurs, des caravanes pour faire des figurations.
0: Tirer la caravane avec un
7: comme ça, il peut connaître Catherine Deneuve, par exemple.
0: Oh,
7: il a besoin de se reposer.
0: Tu verrais une petite
7: sa caravane.
0: C'est une très bonne idée, ouais. Ça, Stéphane. Est-ce que Bruno, tu te verrais imaginer comme ça, bon, vraiment en dream total, dans l'espace la plus totale, avoir une relation avec Catherine Deneuve?
6: Oh, bah oui, c'est obligé parce que. Vraiment, c'est le genre de personne qui m'attire, qui me fascine. Moi, il y a une chose que je rêve, dans pas longtemps, c'est de faire une connaissance avec une dame comme ça, tu vois.
0: Ou Sophie Marceau.
6: Ah ouais, tout à fait, Sophie Marceau. Sophie Marceau, ou alors... je sais pas... Mais au fait, comment elle s'appelle, l'autre, là, qui a des taches de rousseur? Tu sais comment elle s'appelle?
0: Marine Jobert. Marine Jobert, j'allais le dire.
6: Je l'aime bien.
0: Elle te fascine?
6: Oh oui, j'espère que si elle m'écoute, quoi, que ça m'étonnerait qu'elle m'écoute.
0: Hein, si elle t'écoute, Astor, si tu es tout à fait le genre de femme à écouter ce genre d'émission, oui.
6: Mais j'aime bien, moi, ces gens...
0: En plus, tu pourras rencontrer Elsa, parce que c'est de la même famille, en plus. C'est sa tante ou quelque chose comme ça. C'est sa nièce. Alors, du coup, tu vas rencontrer aussi le joueur de football.
7: Elle est mariée avec un acteur.
0: Non, elle est mariée... Non, mais Elsa, elle est mariée avec... Elle vit avec un joueur de foot, là. Comment il s'appelle? Zarazou. Zarazou, tu vas rencontrer Barthez. Barthez, Zidane.
7: Toi,
0: tu vas finir. C'est quoi? Toi, tu vas faire du showbiz à la Juventus.
6: Oh, mais Max, ça va pas tarder, là.
0: Ouais, mais je te vois bien faire du show business à la Juventus de Turin.
6: Oh là là.
0: Bon, Bruno, on accueille Jonathan avec nous. Je vous rappelle que de l'autre côté, vous pouvez appeler bien sûr au 0803-08-5000, que plus tard dans la soirée, nous serons amenés à faire un énorme débat sur le Turing de... le Turing, en général, le Turing de France. Un débat qui va être animé par Bruno et co-animé par Stéphane. J'ai un petit cadeau pour vous, auditeurs, et donc pour toi, par conséquent, Jonathan. C'est des petits témoignages de notre ami Bruno. Écoutez.
8: Quand je fais du Turing... je me touche, tout simplement.
0: C'est vrai, c'est... Tout à l'heure, il arrive à 19h à la radio.
6: Super.
0: Je vous explique, hein. Jonathan, ça te fait rire?
9: Oui, quand même, un petit peu.
0: Il est arrivé à 19h tout à l'heure à la radio, et puis il a voulu aller dans le studio de production, il a dit, j'ai des choses à dire, Max, il faut absolument que tu m'enregistres, car je ne sais pas si j'aurai le courage de le dire en direct. Donc on a enregistré quelques phrases comme ça, qu'on a chopées, par-ci, par-là. Donc on va réécouter celle-ci.
8: Quand je fais du touring, je me touche, tout simplement.
0: C'est vrai, Bruno?
6: Oh ouais, c'est vrai. Ça fait partie du show business, hein.
0: Non. Si, ça fait partie du show business.
6: Ouais, ouais. La radio, là, c'est le show business et...
9: Voilà. Toujours des visites à celle.
0: Alors, on en a un autre, on va vous le faire... enfin, écoutez, une deuxième chose que Bruno tenait absolument à dire. Mais il n'osait pas le faire en direct, donc il l'a enregistré tout à l'heure.
8: Pour bien faire du touring, il faut avoir le cul bien propre.
0: Ça fait rire tout le monde. Stéphane, t'es un peu surpris. Est-ce que pour le cinéma, quand tu fais une scène, t'as toujours le cul bien propre? Non.
7: Il faut bien se torcher le cul.
0: Voilà, exactement. Il faut avoir le cul propre. Je veux dire, il faut toujours être bien. Et Bruno, c'est vrai ce que tu dis?
6: Ah ouais, ouais, absolument, ouais, ouais, ouais,
0: ouais. Ouais, ouais, c'est vrai.
6: Ouais, ouais, ouais, ouais.
0: Il y en a d'autres comme ça, hein. Il y en a d'autres qu'on mettra plus tard dans la soirée, mais il y en a des bonnes, hein. il y en a encore une ou deux qu'on a mis de côté qui sont quand même assez intéressantes. On va peut-être pas toutes les mettre toutes faites parce que sinon on va griller toutes nos cartouches, mais je peux vous assurer qu'il y en a vraiment deux trois qui sont très très sympathiques. Et bien sûr, on n'oublie pas le message qu'NK veut absolument qu'on diffuse tous les soirs.
10: On est toutes des putes.
0: Voilà. T'as envie d'avoir des enfants plus tard ou...
6: Eh ben, avoir envie des enfants, oui, j'aimerais bien en avoir, mais alors, tu vois que, pas plus que de deux, hein.
0: Oui, pas plus que de deux, bah oui, parce qu'après tu vas les mettre comment? Parce qu'il faut t'as déjà deux sacoches, il faut que tu mettes ton caméscope, il faut que tu mettes toutes ces choses-là, on va pas s'en sortir, mon petit Bruno, hein.
6: Oui, mais, tu vois, mon petit Max.
0: Oui, mon petit Bruno.
6: Il existe une remorque, il y en a très peu des magasins qu'on sort. Non, mais, c'est des remorques qu'on traîne derrière le vélo et on peut mettre les enfants dedans.
0: Ah, donc tu pourrais traîner tes enfants dans un Turing.
6: Ouais, ouais. Alors...
0: et les faire dormir dans des cimetières comme tu fais.
6: Tu savais pas qu'ils vont.
0: Oh, je ne savais pas, non, si. Bien sûr.
6: Mais c'est bien parce que bon, on a toujours les enfants derrière soi quand on les emmène.
0: Tout à fait. Hein. Ouais, Qu'est-ce que t'en penses, Stéphane? C'est une bonne idée, toi.
7: C'est une très bonne idée. Bruno, il est très intelligent et il aime bien les enfants, mais pour le moment, bon, il n'en a pas, mais peut-être il trouvera une femme assez.
6: Ah ouais, absolument. Moi,
3: il faudrait que tu tapes Jeannie Longo. Bruno.
6: Non, mais sérieusement, hein, sérieusement, moi j'aimerais bien. Enfin,
3: c'est de. Avec sa, le blond là, finir.
6: Moi, je voudrais bien avoir une fille célèbre, tu vois, qui est connue dans son business, tu vois.
3: Ouais.
6: Bon, ben, quelqu'un qui a du pognon quand même, hein. Tant possible, hein, il vaut mieux.
3: Tu
6: hein.
3: perds pas le nord, toi.
6: Hein. Il vaut mieux, hein, parce que j'aurais l'air bizarre, hein.
7: C'est sûr, Brigitte Lahaye. Brigitte Lahaye.
6: Ah ouais, Brigitte Lahaye, on met.
7: Ça bat ta cache.
6: C'est clair. Brigitte Bardot, elle est trop vieille. Ouais, bon, ouais. Excuse-moi, Brigitte, mais non, mais.
3: Quand tout le monde écoute, la radio du show business, tu sais.
10: Elle est à l'accueil.
3: Il y a Brigitte Bardot à l'accueil.
6: Elle accueille.
3: Oui, à l'accueil de RTL, elle veut monter en peinture.
6: C'est pas vrai.
3: Si.
6: Non, c'est une blague.
3: Non, je plaisante pas, c'est
10: dégagé. Hein. Ah bon, elle était là, mais je lui ai dit, vas-y, barre-toi.
3: Et ah. Dommage.
6: Elle pouvait pas monter.
3: Apparemment, on lui a tellement.
10: Ça marche plus, elle a de l'arthrite, hein, tu sais, à son âge.
6: Bah oui, mais je l'aurais aidé par le proche, j'aurais été la chercher.
3: Oh, comme il était marre, regardez-moi ça, ce grand seigneur. Tu l'as empêché de rentrer dans le show business.
6: Oh, man.
3: Ce n'est que partie remise, Bruno. On est là jusqu'à minuit. Bruno est avec nous, du Turing, hein, bien sûr, pour ceux qui ne l'auraient pas reconnu encore, vu le grand star. Stéphane, ça le fait rire. Stéphane est de retour avec nous. Si vous avez envie de poser des questions à tout ce beau monde, sachant que dans la soirée, Bruno va prendre vraiment la parole, puisqu'il va co-animer avec Stéphane un débat sur le Turing. Hein, donc, si vous voulez y participer, ça sera tout à l'heure, vers les coups de 11h, 11h15. On va préparer les petites questions pour que tout se passe le mieux du monde. C'est peut-être la nouvelle relève de Gérard. Hein, Gérard qui nous a d'ailleurs quitté, parti pour New York avec Christine. Apparemment, il a laissé tomber Sandy comme une vieille chaussette. Et donc, si vous avez des nouvelles de lui, des États-Unis, n'hésitez pas à nous le faire savoir. Une heure de Radio Libre non-stop, une fois de plus. C'est parce qu'on sait que Bruno venait ce soir qu'on a décidé d'avoir 3 heures de Radio Libre, 3 heures non-stop. Alors, on se fait plaisir. Bruno est toujours avec nous.
6: Ouais, on va se faire carrément plaisir, même, pour ainsi dire.
3: Ouais, voilà, on a bien parlé. Il a fait beau. Dis donc, on l'encend, là.
10: C'est pas la main.
3: Non, mais c'est partout, mon pote.
10: Je
3: vous explique. D'habitude, on met pas trop d'encens, mais là, on se fait plaisir. On s'en fout partout des encens.
6: Mais je voudrais te poser une question.
3: C'est bon, l'encens, ça sent bon,
6: Bruno. Oui, ça sent bon.
3: Ça change.
10: Mais, je fais pas les jeux, je fais pas les jeux.
3: Vas-y, Bruno, excuse-moi.
6: Mais autant que je m'en souvienne, le premier coup que je suis arrivé dans le studio, je me rappelle pas que vous avez mis l'encens. Pourquoi ce jeu ce soir?
10: Les dernières fois, il pleuvait, en fait.
3: Il y a de la route aussi.
10: Comprends pas.
3: Ah, t'as tracé, hein, t'es en cinquième aujourd'hui.
6: La mystère et boule de gomme. Je comprends rien du tout.
10: Non, mais c'est qu'on avait envie de se faire plaisir ce soir.
6: Ah ouais.
10: Donc tu vois, une petite senteur printanière, et ben ça fait du bien.
6: Oh bah oui, c'est sûr. Hein. Moi je préfère, je vais vous dire tout de suite, je préfère être au printemps que là.
3: C'est sûr, oui.
10: Ça c'est clair, ça bourgeonne, hein, ça fleurit.
6: Bah, ça bourgeonne, c'est déjà bourgeonné depuis longtemps. Hein. Je sais pas si vous voyez le travail très, mais les feuilles elles sont sorties des arbres.
3: Ouais,
6: presque, bon,
3: on sent bien, ouais, bien sûr. Ouais. Ça fleurit sous les
6: si. Des aisselles. Je comprends rien du tout ce qu'il veut dire, mon petit Max.
3: Oh, plaisant.
6: Ah, bon.
3: En tout cas, ça, si on a mis un petit encens ce soir, c'est pour le plaisir.
6: Voilà. Oh, de Herbert le Renard pour le plaisir.
3: Oh là là là là, c'est le poney club. Vous avez des enfants de 5 ans, vous voulez leur faire faire un petit poney? C'est le moment jamais, hein. Vous pourrez y aller maintenant. Non, on s'est mis un petit encens parce que on s'est dit, c'est aujourd'hui cette année, c'est l'an chinois. On voulait se faire un petit encens à la chinoise.
6: Ah,
3: ils sont pas mauvais d'ailleurs, cet encens au passage. Il est pas désagréable finalement.
10: Bah là, tout serait bien. Hein.
7: T'en as enfin.
3: Là, on en a mis un petit bâtonnet, mais je pense qu'on résistera pas au plaisir d'en remettre un autre une fois que tu la seras arrêté. Hein. Je pense qu'on va se faire une soirée, une radio libre en son non-stop.
6: Ah ouais, tout à fait. C'est super. Vraiment, moi j'apprécie quand je suis à côté de vous. Hein.
3: Oui,
10: nous aussi.
3: Celui qui est le plus gâté quand même, c'est Fildar, qui est pas loin de toi.
6: Ah
3: j'ai
6: bon
3: ma carte de membre.
6: Ah bon, et pourquoi
3: Parce qu'il est content d'être avec toi. Dis-moi, tout le monde est content de te retrouver.
6: Ah oui.
3: De vous retrouver tous, vous, toi, Stéphane,
6: ouais,
3: tous, ouais.
6: Ouais, mais vous êtes tous contents.
3: On t'attendait depuis longtemps. Stéphane, ça te fait rire, hein? Qu'est-ce qui te fait marrer?
7: C'est un phénomène.
3: Non, c'est un phénomène, exactement. C'est un phénomène. C'est un phénomène
7: très rare. Une espèce très rare.
3: Et il manquerait plus que Alain soit ici dans les studios. Hein, et puis, éventuellement, s'il avait encore été là avant qu'il s'enfuit vers les États-Unis, Girard, et puis là, ça aurait été extraordinaire. Je crois qu'on aurait fait quelque chose de fort. Hein. Ou alors notre pote à nous de Saint-Étienne, David de Saint-Étienne également, ça aurait pu donner quelque chose.
6: Moi, j'aurais voulu que Gérard soit là ce soir parce que...
3: Gérard est parti à New York, Bruno.
6: New York,
3: non. Il a laissé tomber sa copine Sandy, d'après ce qu'on a appris, on a reçu le courrier.
6: Non, bon.
3: Et il est parti avec Christine, son ex-copine.
6: Ouais, mais moi,
3: et Sandy est retourné avec celle avec... Apparemment, elle est repartie avec un certain H.
6: Je vous ferai remarquer que, entre parenthèses...
3: On a notre stagiaire, tiens, vendredi.
6: Que, entre parenthèses, il nous a laissé tous tomber.
3: Oui. C'est vrai qu'il nous a laissé tous tomber. D'ailleurs, si Gérard, tu nous écoutes des États-Unis par une LS, je ne sais où, par Internet.
11: Par la Welcome.
3: Par la Welcome, n'hésite pas à nous faire savoir que tu existes et que tout ce qu'on dit sur toi pour l'instant ne serait que mensonge, car nous, forcément, n'ayant plus de nouvelles de toi, on est persuadé que ce que tous les gens nous disent de ton entourage est vrai. Ben est avec nous, 20 ans de Lille. Bonsoir, Ben, la fréquence de Lille, déjà, rappelle-la-moi.
12: Allô ?
3: Ben, bonsoir.
12: Ouais, salut,
3: la fréquence de Lille.
12: À l'équipe, à toi, à Bruno, à Stéphane.
3: Ouais, la fréquence de Lille.
12: 96.8.
3: 96.8 pour nous écouter là-bas. J'en profite pour embrasser ma princesse qui nous écoute probablement.
12: T'as dit qu'elle venait de Lille, t'as raison.
3: Elle vient, elle est toujours de là-bas. Hein.
12: Elle vient
3: de Lille, elle repart. Bah, tu veux que je donne son adresse et son code?
12: Ouais, je veux bien.
3: Tu veux l'attraper, c'est ça? Tu veux la pécho?
12: Voilà, je me la péoche.
3: Je me la péoche, ça y est, c'est parti, c'est la grande famille. Tiens, j'en profite puisqu'on parle de messages d'amour entre couples, puisque Marco sort avec Anka. Anka, Marco, un petit message pour toi. Hein.
13: Anka, elle suce bien.
3: Ouais. Voilà, c'est un petit message de Marco pour...
14: C'est quoi ça? Ça sort d'où? Vous lui avez fait fumer?
12: Ouais, c'est un vrai message, je pense.
3: Pardon?
12: Ouais, Anka, je pense qu'elle se lâche comme des fois le soir.
3: Elle se lâche des fois, ouais.
14: Moi, je suis pas la seule, visiblement.
3: Ouais, apparemment, c'est la fête au village. Ben, t'es très heureux et impressionné d'être avec Bruno ce soir, notre invité d'honneur.
12: Ah ouais, non, mais là, je suis impressionné avec la star, là, franchement. Parce que c'est la star de ce soir, là, franchement.
3: Vous mettez des encens hein, de l'autre côté, hein, si vous avez...
12: Donc j'aurais une petite question à poser à Bruno.
6: Oui, je t'écoute.
12: Déjà, salut Bruno.
6: Ben, salut à toi.
12: Donc tu veux te lancer dans le show business, je crois?
6: Oh bah oui, parce que c'est mon but. Hein. Je sais pas. Mais moi, j'ai pas envie de finir avec ma pension toute ma vie. Hein, si tu vois.
12: Okay,
6: si
12: tu veux poser ma question, s'il te plaît.
6: Comment?
12: Je veux que j'étais là. Tu me laisses poser ma question?
6: Oui. Je me rappelle plus. Qu'est-ce que t'as posé comme question en fait?
12: J'ai pas encore posé, donc je vais te la poser alors.
6: Ah bon?
3: Quel comique, alors il en rate pas une.
12: Ah,
3: on t'écoute,
12: ouais, non,
3: Ben.
12: Oui, en effet.
6: Alors je t'écoute.
12: Ok, donc tu veux te lancer dans le show business, et donc t'as dit que, qu'on irait. Et ben là-bas en fait, les meufs c'est assez facile à voir, donc je voudrais savoir comment tu comptes t'y prendre en fait, parce que c'est quand même assez difficile dans ce milieu-là. Donc moi je m'y connais un peu, tu vois, je fais des émissions, en fait mon pote il filme et je suis dans le show business vu que on diffuse les films dans mon appart, donc on peut considérer ça comme du show business.
3: Ouais, c'est du show business de quartier, mais c'est du show business, oui.
12: Ah ouais, voilà. Donc je veux savoir comment tu comptes t'y prendre, Bruno, parce que c'est quand même, faut assurer quoi, faut avoir la classe quoi.
6: Bon, bah c'est assez simple. Moi j'ai une petite idée. D'abord, si ça va trop vite pour entrer dedans, ça ne peut pas être bon.
3: C'est pour ça qu'il prend bien son temps.
12: Quand tu rentres dans, c'est quand même bon.
6: Maintenant, c'est différent. Si, ça fait quand même quelques années que je l'attends. Hein. Je l'attends. Bon, en entendant, depuis 9 fois, j'ai passé à la télévision.
12: Ouais, t'es passé quoi sur radio
6: En fait, pour te dire, je suis passé par... à chaque fois, c'est des coups de chance. J'ai rencontré les caméras sur mon chemin, un peu partout. Donc, j'ai commencé comme ça.
12: T'es passé sur télétuning?
6: Je suis passé sur des...
3: Ah, télétuning, dis donc. Oh, c'est bien ça, télétuning. Ouais, ça existe, ouais, ça, Ben, ou c'est... Ah, ça existe?
12: Non, je déconne.
3: Ah non, mais ça existe. Non, mais alors, parce que toi, tu croyais que c'est déconné. Non, mais moi, je peux te dire, c'est sur le câble, ça existe, ça s'appelle télétuning.
12: Ah,
3: c'est des gens, donc tous les animateurs sont sur vélo, avec sa coche, et ils partent en touring, et, ils commandent des émissions touring. Ils ne parlent que du touring.
12: Bah ouais, c'est pour ça que je pensais que notre ami Bruno était passé déjà là-dessus, c'était le roi là-bas.
6: Mais je vais te dire une chose, il y a des Français qui m'ont vu, hein, ils me l'ont dit, ils m'ont vu. Par exemple, j'ai fait ma première télévision à Jacques Martin. Bon, là, j'ai été filmé devant 800 personnes, j'ai chanté...
3: Oh, qu'est-ce que t'as chanté?
6: Ah ben, j'ai chanté Le Monde en bicyclette.
3: Ah ouais, carrément.
6: Et donc, je me suis fait vider...
3: Et Yves Montand, tu l'aurais pu la journée, quand je partais le matin, quand je partais sur les chemins.
11: bicyclette. Il y avait Paulette, nanana, nanana,
3: il y avait Bruno et ses sacoches, il y avait Bruno et ses sacoches, et sa caravane. C'est bon ça.
11: Et tu sais, j'ai pas, tu vois, j'ai pas répondu à ta question.
12: Non, pas encore.
11: Donc, pour entrer dans le show business, je crois que j'ai ma petite idée. Il faut espérer avoir de l'espoir. Tu vois,
12: ouais, espérer l'espoir. Ouais.
11: Et surtout, il faut que j'écoute personne. Il faut que j'écoute que ceux qui sont du métier comme mon petit Max, tout ça.
3: Voilà. Ouais, ça, c'est des.
12: T'as bien répondu à ma question quand même là. Hein.
3: Ah oui, non, mais quand tu lui poses une question, lui, il tombe pas autour du chemin, il n'est pas là autour de la. Ouais, attention, hein, moi, je te cherche un petit CD parce que je crois qu'on est parti pour se taper la chansonnette là tous ensemble.
12: Ouais, on est parti là.
3: Ah, je sens bien là.
12: Ouais,
3: je sens bien là. Ouais, et tu dis rien, Stéphane. T'es quoi? T'es charmé, t'es ébloui, t'es choqué par Bruno, c'est quoi?
7: Bruno est un très grand séducteur.
12: Il est chaud là, Stéphane.
3: Ah, il est chaud, hein.
12: Il est chaud quand même.
7: C'est la première fois que je vois Bruno, mais comme je l'ai entendu de l'autre côté de la radio, c'était différent. Je n'imaginais pas comment il est maintenant.
3: Parle bien dans ton micro.
7: On dirait un acteur américain.
3: Oh, t'entends ça un petit peu, les éloges qu'on peut faire sur toi, Bruno.
11: Ah ouais, et donc j'avais dit à Max, je me rappelle plus qu'est-ce que j'avais dit. J'avais dit que j'ai l'impression, enfin je sais pas si je me trompe, j'ai l'impression que le show business n'est pas loin à côté de moi là. Je ne peux pas dire, il n'est pas loin parce que Max il m'a dit il aura quelque chose à me dire.
3: Il n'est pas très très loin effectivement. Il n'est pas très loin. Il est dans le coin, il est là. Ah bah le voilà, le show business. Ah non, ouais, ça,
11: Anka. C'est ma petite Anka qui vient. Là.
3: Anka, c'est presque le show business, la petite Anka, hein, quelque part. Hein.
11: Ah ouais, absolument.
3: Ah oui.
11: Et donc, je voulais répondre à ta question, mais bon.
12: Ouais, 10 minutes, vas-y.
11: Comme j'ai dit à Max au début, la première fois que j'ai connu, j'ai dit. Pour savoir, il faut que ça soit bâti sur des bases solides.
12: Ouais, donc d'accord.
11: Des bases solides.
12: Alors, je suis d'accord avec toi, Bruno.
11: Je crois que j'ai des bases solides. J'ai plusieurs plans. Mes plans, c'est que j'ai envoyé des films cet été à Fun Radio, des cassettes.
12: Mais c'est une bonne télé, Fun Radio, donc t'as raison de les envoyer là, moi je dis.
11: Ouais. Absolument. Et donc, le show business, c'est pas tel qu'on me l'a fait croire dans les bars. Ah oui, moi je suis producteur, c'est du baratin.
3: T'as la marre de rencontrer des gens dans les bars là, qui s'amusent à se faire passer pour des gens du show business.
11: Et moi, je me suis fait avoir.
3: Alors, sous prétexte que t'as bu 6 bouteilles ou je ne sais combien de litres de bière, alors tu t'improvises producteur de Twain de Grande-Bretagne ou producteur de show business. Alors, l'histoire, elle est belle, quoi. Alors, ça y est, parce qu'on a bu une mousse, on est tous des producteurs de showbiz.
11: C'est vrai, mon petit Max. Et donc, le show business, attention, c'est pas de la rigolade. C'est quelque chose qui vient pas tout de suite comme.
3: Excuse-moi, Bruno. Là, on arrête de déconner, Ben.
12: Ouais.
3: Là, on va parler d'un sujet sérieux sur lequel il n'y a pas de question de déraper dans l'humour et dans la déconnade et le deuxième degré.
12: Ah ouais, non, faut pas déraper là. C'est pour ça qu'il faut très bien qu'il réponde à ma question.
3: Non, mais là, je m'adresse au public surtout, Ben, tu vois, parce que toi, je sais que t'es avec nous, mais il l'a dit, Bruno. Écoutez bien. Hein. Ouais. S'il y en a qui pensent que tout ce qui va se passer à partir de maintenant, c'est de la plaisanterie, de la déconnade. Et tout ce qu'on dit est pris au deuxième degré, moi je lui dis tout de suite, hein. Faut raccrocher, faut zapper, faut aller écouter autre chose, parce que c'est pas du tout comme ça que ça va se passer. Là, tout ce qui va être dit à partir de maintenant, là, maintenant, à 22h08 minutes, c'est du sérieux. C'est du gros dossier, attention, on n'est pas là pour déconner, hein. Attention,
12: on n'est pas là, attention.
3: Je vous rappelle quand même les phrases de Bruno qui dit ceci, hein.
11: Quand je fais du touring, je me touche.
3: Ça, c'est une première chose. Et la deuxième, quand même, hein.
11: Pour bien faire du touring, il faut avoir le cul bien propre.
3: Non, mais attendez, il y en a un troisième également. Il y a une troisième chose à faire, c'est la troisième règle, hein.
11: Un conseil pour les auditeurs, il faut bien se toucher le pubis.
3: Alors ça, c'est des choses qu'il a voulu enregistrer.
12: Là j'avoue, c'est un gros dossier, comme tu disais. Hein.
3: C'est un gros dossier.
11: Ah ouais.
3: Donc le show business.
12: Allez, vas-y.
11: Alors, tu sais, le show business, je vais vous dire pourquoi c'est pas de la rigolade. Parce que c'est très difficile de rentrer dedans, c'est pas évident.
3: Et physiquement, c'est vrai, on en a parlé, jamais physiquement, mais alors tu dois avoir des mollets et des cuisses en béton comme un vrai cycliste.
11: Oui, absolument.
3: Tu fais combien de kilomètres par jour?
11: Ah ben là, quand je suis parti de la Manche, je prenais mon temps, c'était 50, 60. Maintenant, s'il y a trop de pluie certains jours, il est certain que je ne vais pas faire un kilomètre.
3: Hein. Tout à l'heure, d'ailleurs, Ben, on abordera le problème qu'il y a eu dernièrement, les pluies, les inondations que Bruno a bien sûr connu au quotidien. Sinon, ça peut atteindre combien quand tu es en Turin? Quand tu étais en Angleterre l'année dernière et que tu nous appelais de là-bas, tu faisais quoi des fois? 100 km par jour?
11: 100 km, c'est rare. Hein. Il est très rare que je fasse 100 km. Je peux, dans la moyenne, je peux en faire 90, 100, ça serait la limite. Des fois 200, c'est très rare. Mais bon, j'ai quitté tout le
12: t'es quand même un gros sportif, Bruno.
3: Si tu es là pour demain, évidemment, Ben, allons.
11: Oui, parce que ça fait des années que je fais ça, puis j'ai appris des choses que je savais pas, par exemple,
3: Mais t'as appris surtout du torse, j'ai l'impression que t'es costaud du torse, tout le muscle dans les mollets.
11: Absolument.
3: T'as pris dans le torse, quoi.
11: Il
3: y a un torse, Ben, je te jure, c'est vrai. De toute façon, tu fais de la musculation, c'est pas possible, toi, t'es inscrit au moving. Non, mais t'es inscrit au moving.
11: Au moving, qu'est-ce que c'est le moving?
3: Là, tu fais de la musculation, quoi, régulièrement, non?
11: Non, même pas, mais par contre, je vous dirais que ça fait, 30 ans de vélo, avant de partir en Grande-Bretagne.
3: Je savais pas qu'en faisant 30 ans de vélo, on pourrait avoir un torse aussi costaud que le tien. T'as des pecs
11: Il faut voir les mollets, j'ai des mollets de vache. Hein. Oui, je t'écoute.
12: Tu n'as pas de répondre à ma question, non? Parce que c'est du sérieux, quand même, c'est pas de la rigolade, là.
11: Non.
3: Alors, ta question, c'était en deux mots, Ben.
12: En deux mots, c'était, vu qu'il rentrerait dans ce milieu, comment il va faire pour s'attirer des meufs, en fait?
3: Comment tu vas faire pour
12: avoir une certaine classe, quand même?
11: Te dirais-je qu'il n'y a pas de question à se poser, parce que une fois que, en principe, je sais pas, quand t'es dans le show business et que t'as un peu d'oseille, pour ne pas dire beaucoup, alors là, tu vois tous les filles de ton côté, il n'y a pas de problème, hein.
3: Là, c'est le pognon, là, c'est le jackpot, là.
11: Absolument, mon petit Marc.
3: Je vais te faire rêver après, mon petit Bruno.
11: Ouais.
3: Je pense qu'on a répondu à ta question, Ben.
12: Ah ouais, mais là, vachement bien.
3: Voilà.
12: Pas de problème.
3: Là, il n'y a pas grand chose à rajouter, si c'était que, il a dit ce qu'il y avait à dire, il a fait ce qu'il y avait à faire, et voilà, il n'y a plus rien à dire, quoi. Je veux dire, tout a été dit. Je veux dire, si tu veux rajouter un truc, c'est bon, c'est bien.
12: Je voulais juste te poser une question, Max, s'il te plaît. Je voulais te dire que, me donner un petit conseil, en fait. C'est que, franchement, tes émissions, toi, franchement, c'est de la balle et tout le monde t'écoute. Mais franchement, des fois, t'es un peu relou, quand même. Franchement, je tenais à te le dire.
3: Bah oui, je le sais, mais.
12: Les bonnes animateurs acceptent aussi les défauts.
3: Ma sœur, moi, on me le dit régulièrement que des fois, je suis un peu relou, mais qui ne l'est pas quelque part en faisant des émissions comme celle-ci, on est obligé.
12: Ouais, c'est vrai.
3: À partir de quel moment? Quand est-ce que je deviens relou? Quand je fais quoi?
12: Des fois, c'est quand tu te barres, par exemple, pendant 25 minutes, tu parles du même sujet, t'es lancé sur un monologue et tout. Toi, franchement, là, on va sur RTL2.
3: Tu vois, qui est surprenant, parce que justement, les auditeurs que je rencontre au quotidien me disent, c'est justement les moments comme ça qu'on apprécie, c'est quand justement tu pars dans tes délires tout seul.
12: C'est parce qu'ils jouent les faillots.
3: Tu sais, c'est toujours pareil. Quand tu fais blanc, il y aura toujours des gens qui vont aimer gris. Quand tu feras un peu de gris, il y aura des gens qui préféraient quand c'était blanc. Quand tu joues du groove, les gens préfèrent quand tu joues de la techno. Quand tu joues de la techno, les gens ont la nostalgie du rock'n'roll. De toute façon, on peut malheureusement jamais faire l'unanimité, et c'est impossible que pendant 3 heures je puisse systématiquement pendant 3 heures, même quelqu'un qui apprécie mon émission régulièrement et qui aime bien ma personnalité ne pourra pas systématiquement sur 3 heures pendant toute une saison complète de septembre à juin apprécier toutes les émissions. C'est normal. Moi, il y a des mecs à la télé que j'adore, puis il y a des émissions que je les trouve moins bien que d'autres, ou à des moments je les ai trouvés moins performants, moins intéressants, ou plus lourds, ou voilà, c'est comme ça. Mais ça n'empêche que je les apprécie quand même et que je regarde comme à chaque fois, quoi.
12: Et je voudrais te demander un dernier truc.
3: Mais tu me trouves relou par moment?
12: Un petit peu, c'est normal.
3: T'aurais dû dire ça, alors, tu vois. Non, mais Ben, tu vois, je me permets de te couper la parole, tu vois, je te laisse pas parler. T'aurais dû dire, voilà, mais je voulais quand même te faire une petite remarque. Des fois, je te trouve trop lourd, des fois, je te trouve un petit peu lourd, mais c'est normal.
12: Ouais, c'est normal, si tu veux, exact.
3: Toi, là, t'es en train de faire le lèche-cul aussi.
12: Ouais, non, mais j'ai bien un autre truc à te demander, ça te dérange pas.
3: Ouais, vas-y.
12: Comment les animateurs des autres radios, ils te voient?
3: Généralement avec des yeux, des lunettes, je sais pas, je les connais
12: pas.
3: Europe
12: 2, RTL 2, tu vois.
3: Oui, alors je vais te dire.
12: C'est pas du tout le même genre.
3: Non, mais alors, aussi bien les gens de Skyrock que les gens d'Énergie, que les gens d'Europe 2, que les gens de n'importe qui, je connais personne.
12: Ah, ok,
3: je vais être très très clair.
12: Tu connais, mais tu connais personne.
3: Non, mais ils connaissent de notoriété, mais ils m'ont jamais vu. Ils me connaissent de notoriété.
12: Ouais, clair.
3: Mais eux-mêmes ne m'ont jamais. Je connais comme ça 2-3 par-ci par-là que j'ai connus. Mais aujourd'hui, je ne côtoie aucun animateur de radio. Aucun. Il n'y a aucun animateur de radio d'en face qui fait partie d'un cercle d'amis. Il y en a que je connais, que j'ai connu, qui ont fait partie de Fun Radio, avec qui je garde des contacts, et quand on se voit, on prend plaisir à parler comme ça. mais concret un peu, mais ça, je ne connais, j'ai aucun ami du milieu.
12: Ah, ok, d'accord.
3: Voilà. Il y en a quelques-uns, mais qui ne sont plus, forcément, qui ne font plus de la radio, quoi. Et croyez, okay. Non, personne. Mais eux, ils me connaissent de notoriété, mais si demain, il y en a un qui revendique être un super pote de Max et que vous l'entendez dire sur une radio, ceci n'est qu'un mensonge. Non, sérieusement, j'ai aucun super pote de radio.
12: Ok, d'accord.
3: Voilà.
12: Ok.
3: Bonne bourre à toi, Ben. Ciao, merci, c'est gentil à toi. Bonne bourre du côté de Lille, bon esprit, voilà, qui est bien franchise et c'est ça qui fait plaisir quelque part. Et c'est vrai que je dois reconnaître. Je le sais que par moments, je dois être un petit peu lourd. Mais qu'est-ce que vous voulez, on est bien obligé de temps en temps. Hein. Tu parlais d'argent et de notoriété, mon petit Bruno. J'ai un cadeau qui va te faire plaisir. Écoute bien. Tends bien l'oreille. Ah, le jackpot là.
15: Hein.
3: Oh là là, jackpot. Ça fait plaisir. Il a fait beau aujourd'hui. Quelle journée extraordinaire.
15: Oh là là, aujourd'hui j'ai eu chaud. J'y allais bien cru. Hein.
3: Ah, 32 degrés.
15: Non mais sérieusement, mon petit
3: Max. On a bien senti qu'il faisait chaud.
15: J'avais bien cru qu'on allait se baigner tellement qu'il faisait chaud.
3: C'est vrai qu'il faisait très très bon. Il y avait eu la mer, croyez-moi, quand on serait baigné dans Paris. Non, tu te rends compte, ça a 17 ans, mais quelque part c'est normal. Elle veut des garçons. Non, pas le dit pas, parce que, admettons, je dis n'importe quoi, Jenny. Hein. On est en train de dreamer, on rêve, hein, d'accord, on est dans l'au-delà, d'accord, on est en train de, d'accord.
16: D'accord.
3: Tu vois ce que je veux dire?
16: Bah, je vois.
3: On va aller dans un autre monde. Tu veux bien? T'es pas pressé? Je veux dire, y a pas de problème, ma petite chérie.
16: C'est pas
3: bon, on va se téléporter dans un autre monde, hein, parce que sinon ce que je vais te dire, ça risque de te mettre mal à l'aise, hein. Attention, t'es prête? Bon alors là, on est dans un autre monde, hein. Tu vois, Jenny, plus rien n'est comme avant. Tu es amoureuse de Bruno. Tu es amoureuse de Bruno, Jenny. Tu rigoles, c'est l'émotion. Tu es amoureuse de Bruno.
16: Ouais, je l'aime.
3: Voilà, tu l'aimes. Tu vois, Bruno, elle t'aime. Elle a envie de sortir. Non, elle veut sortir avec toi. Toi, tu lui fais un peu résistance parce que t'es pas un garçon si facile que ça. On te téléporte aussi, Bruno, si tu veux bien. On va te téléporter à 17 ans, d'accord?
15: Donc,
3: on te téléporte.
15: Ouais.
3: Donc là, t'as 17 ans, d'accord, Jenny est dans un autre monde, d'accord, et elle est amoureuse de toi. Et elle veut absolument t'avoir, elle veut absolument te conquérir, c'est plus fort que toi, hein, Jenny.
16: Ouais, c'est plus fort que moi.
3: Elle te veut, et elle finit par t'avoir.
15: Voilà.
3: Et puis après, au bout de t'avoir, bah, évidemment, après avoir même t'avoir senti un peu, t'embrasser, elle te quitte. Ça te fait rire. Elle te quitte. Parce que elle te veut, mais une fois qu'elle t'a, elle te veut plus.
15: Ouais.
3: Comment t'expliques ça?
15: Si elle me veut plus?
3: Non, en gros. Attends, on va aller dans un autre move encore plus space.
15: Plus complexe.
3: Ouais, plus complexe. D'accord, Jenny, hein?
16: D'accord.
3: Ouais. Alors là, on est dans un autre monde de tarés. Elle est grave amoureuse de toi. Elle n'en peut plus, cette fille. Elle ferait tout et n'importe quoi. Elle serait prête à je ne sais pas, moi. Pardon?
16: Remuer ciel et terre,
3: je veux dire. Donc, elle est amoureuse de toi, elle n'en peut plus, elle craque, cette fille, elle est prête à faire n'importe quoi. Elle est prête à jeter de haut d'une falaise avec une rose et crier Canada Dry ou je ne sais quoi, Coca-Cola, je ne sais pas.
15: Je m'imagine une grande blonde.
3: Par exemple, hein, une canette de Coca, par exemple, dans le creux de la bouche et puis elle sortirait d'une falaise de 850 mètres de hauteur. Je ne sais pas, j'extrapole et compagnie. Hein. Donc là, on est dans un monde surréaliste, hein, Jenny. Hein. Donc, elle est amoureuse de toi. Et elle te veut. Et une fois que tu acceptes de sortir avec elle, elle ne veut plus de toi. Mais elle te veut.
15: Et bien à ce moment-là, si elle veut plus de moi, il est clair que il me reste plus qu'à chercher une autre fille alors.
16: Mais t'en sais rien que je te veux plus. J'ai pas de lien.
3: T'as 17 ans là, attention, on est revenu en arrière, t'as 17 ans là.
15: Ouais. Et ben si elle me veut plus, alors deux choses l'une. Où je re-insiste pour qu'elle veut de moi.
3: Non, on peut pas. On est dans un monde où on peut pas.
15: Ou alors...
3: Comment tu ferais pour la charmer, la rigueur, si tu la veux? Tu veux la reconquérir? Comment tu t'y prendrais?
15: Alors là, il faudrait essayer, enfin, si c'est possible, de la faire revenir vers soi.
3: C'est psychologique, il va falloir réfléchir là-dessus. Hein.
15: Ou alors, je ne sais pas, peut-être lui acheter un gros cadeau, tu vois, qui lui plaise, tu vois.
3: Ah, qu'est-ce qui ferait plaisir, Jenny, comme gros cadeau?
16: Oh là là, rien de spécial.
3: Rien de spécial, est-ce que tu peux lui avoir ça?
11: Rien de spécial?
3: Ouais, mais on bat les cadeaux.
11: Ça n'existe pas.
3: Nous allons revenir dans le monde normal, hein, si vous le voulez bien, tous les deux. Hein.
11: Ouais.
3: Qu'est-ce que t'en penses, Bruno?
11: Oui, il faut se décider parce que moi je suis en train de penser à une chose, c'est que plus on attend et plus l'âge passe et après, je sais pas, hein, c'est pas à 85 ans qu'on peut trouver une femme ou alors je sais pas, hein.
3: Non, ça c'est sûr, ça c'est.
11: C'est maintenant ou jamais en fait, hein.
16: C'est magnifique. Ouais. Ben, je sais pas quoi faire, moi.
3: Ouais, ça, il est en train d'y penser, d'ailleurs, il est en train de se dire qu'il approche des 85. Et que il aimerait bien avoir une famille, tu sais. Bon, tu les aimes comment, les garçons, Jenny? Comment, physiquement?
16: Âgés.
3: Bon, bah, c'est-à-dire quel âge?
16: 19.
3: Ah oui, âgés, ah oui, d'accord, ah oui.
11: Oh, grabataire,
3: grabataire. Elle a 17 ans, elle aime bien les garçons âgés, elle me dit 19 ans. Bah, alors moi, je suis quoi? Voilà. Je pourrais être ton arrière.
16: 19, 20.
3: Tu pourrais être ton arrière-grand-père, moi,
16: 45.
3: Tu pourrais être ton arrière-grand-père, moi, Jenny. Pas loin, hein.
16: Ça me dérangerait pas d'être avec toi. Hein.
3: Oui, d'accord, mais enfin, bah, là, l'âge que j'ai, si déjà tu les veux vieux et que déjà ils ont 19-20 ans, qu'est-ce que tu dois dire d'un garçon de 31
16: ans?
3: Non,
16: mais pas 19-20 ans, de 19 à...
3: Ah ouais,
16: à 45.
3: Ah ouais, voilà, ouais, comme ça je peux rentrer dedans. Ouais, ouais, tout à l'heure c'était 24, 25, 27, maintenant c'est jusqu'à 45 ans. Même Bruno rentre pas.
16: Ah.
11: Ah non, non.
3: Non, Bruno, non, il rentre plus, non. 45, il rentre pas.
10: Non, pas
3: jamais rentré.
10: Micro,
3: tu sens pas?
11: Par contre, bon, là j'ai 47, bon, c'est pas vieux, hein. Non. Il faut pas pousser les vaches dans le fossé.
3: Il faut que tu déconnes. Par contre, t'as de l'humour et ça, les nanas, elles adorent ça.
16: Ah ouais.
11: Tu sais, dans un métier comme celui que, enfin, qui les exerce, Max, il est important d'avoir de l'humour, parce que moi, je verrais pas une radio où il y aurait pas d'humour, parce que ça serait tellement monotone que sans humour, ça pourrait pas aller. Il faut qu'il y ait de l'humour à la radio. Tu vois ce que je veux dire?
3: Ah bah oui, non mais il n'y a pas de problème de ce côté-là.
10: On
3: déconne pas assez sur France Info, exactement. Jenny,
16: oui.
3: Reste avec nous, on accueille une demoiselle, Tiffany, bonsoir de Paris, bonsoir Tiffany. Tiffany?
17: Oui.
3: Bonsoir.
17: Bonsoir.
3: Comment vas-tu?
17: Très bien, et toi?
3: Bien, bah, Tiffany, Jenny, Tiffany.
17: Salut, bonsoir.
3: Oh, comme elles sont merveilleuses toutes les deux.
17: Excuse-moi.
3: Non, je t'en prie, vas-y, je t'écoute.
17: Moi, je voudrais passer un énorme coup de gueule, en fait.
3: Ah, écoute bien, Jenny.
17: J'en ai marre des mecs qui, d'une part, n'en veulent qu'à mon cul.
3: Ah bon?
17: Oui.
3: Sans déconner. Mmh. C'est ton cas, Jenny?
17: Ça m'est arrivé.
3: Ça t'est arrivé, ouais. Ça t'est déjà arrivé. Dis donc, il y a des filles, tu vois, Bruno.
11: Voilà.
3: Les mecs s'intéressent qu'à leur cul.
11: Ça c'est
3: dramatique.
11: Ouais, ouais, ouais.
17: Oh, dis donc, je veux dire que des fois les filles poussent bien un peu le truc.
3: Quoi?
17: Sont bien les petites allumées aussi.
3: Oui, alors là, ça c'est bien que tu le dises parce que là les beaux jours reviennent et j'ai vu des charmantes demoiselles sur Paris qui avaient quand même des mini jupes, qui avaient des trucs à fleurs avec des petits culs bien rebondis. Elles cherchent quand même, hein.
17: Oui,
3: bah, alors qu'elles pourraient avoir une salopette en jean avec un gros pull de laine comme si elles revenaient d'une régate en bateau en ayant fait je ne sais pas moi par exemple le tour du monde en Bretagne ou une extrapolation de voyage tertiaire, je veux dire.
17: Non, mais les filles féminines ne sont pas forcément des salopes.
3: Non, pas du tout. Non, non, mais en tout cas, Anka dit toujours...
11: Mais toutes des
3: voilà.
11: Putes.
3: Voilà, c'est ça.
11: C'est toi qui le dis, hein.
3: C'est sorti de la bouche d'Anka. Non, sérieusement, non, mais vous êtes magnifiques. Mais ça, c'est des gros pervers. J'ai vu qu'aujourd'hui, il faisait beau et tous les mecs regardent les nanas. Ils les sifflent tous.
17: Mais c'est tout à fait normal.
3: Bah oui, mais alors, c'est dramatique.
17: Mais attends, tu crois que les filles, elles font quoi? Bien sûr qu'elles regardent.
3: Ça va, Stéphane? Stéphane, il s'est ramené sa petite bière. Il est en train de se teaser sa petite bière. Il est tranquille. Stéphane, il a bien raison. Il s'éclate. Il est normal. Tiffany,
17: oui.
3: Excuse-nous, mais on est perturbé. On a notre petit Stéphane qui.
17: Non, non, je comprends.
3: Il se boit ses petites canettes tranquille dans son coin. Peinard, hein, sans se faire emmerder. Peinard, hein, ça va, Stéphane?
18: Ça va, ouais, ça va.
3: Ça va finir en sucette, hein, je te le dis, c'est Tiffany.
18: Ah non, mais c'est un panaché.
3: Ah ouais, c'est ça. Panaché. C'est un tourtel pour adultes. Voilà. Ouais. Alors, Tiffany.
17: Oui.
3: Donc, tu disais, tous les garçons veulent qu'à ton cul.
17: Oui, ou alors je suis très très fleur bleue, donc je tombe rapidement amoureuse d'eux.
3: Mmh.
17: Et après, évidemment.
3: T'es jolie comme fille.
17: Ben, ça va.
3: T'es plutôt mignonne.
17: Ça va.
3: C'est génial d'avoir des filles aussi mignonnes qui peuvent tomber amoureuses de garçons. Moi, j'ai toujours l'impression que les belles filles ne tombent jamais amoureuses de garçons.
17: Non, je suis fleur bleue, j'en ai marre. Mais c'est horrible.
3: Bah, vous n'avez qu'à faire attention également, quoi. Vous n'êtes pas obligé de coucher, merde. Vous vous retrouvez au lit en train de sur un mec ou avec un mec, et après vous dites ah non, mais attends, c'est pas de ma faute, mais merde, vous faites chier.
17: Non, mais non, je suis responsable de ce que je fais quand même.
3: Non, bah d'accord. Donc quand un mec, dès le premier soir ou le deuxième soir, il sort avec toi, il a envie d'aller au puits avec toi et qu'après il se passe plus rien, bon bah, t'es censé le sentir ça maintenant. Quand tu t'es fait avoir deux fois, trois fois, tu le sens ça.
17: Bah oui, moi j'aimerais bien trouver quelqu'un de quand même sérieux.
3: Mais chaque pot a son couvercle. Mais oui, c'est l'expression, chaque pot a son couvercle.
17: Mais non, mais ça c'est ce que tout le monde dit.
3: Mais je te promets, ne crois pas que tu vas moisir comme ça, comme une vieille chaussette, tu n'as que 18 ans. C'est quand même dramatique ça. Alors, on a une fille comme Jenny qui, elle, de son côté, nous dit qu'elle veut sortir avec des mecs, elle les veut, elle leur regarde des yeux, elle le dévore, elle n'en peut plus une fois qu'elle l'a, elle n'en veut plus, elle le jette comme une vieille chaussette à un vieux mouchoir. Et toi de ton côté, dis Fanny, t'es jolie, t'as l'air intelligente, t'es toute belle, t'es sur Paris, t'aimes bien, je suppose que t'es pas trop mal foutue.
17: Ouais, ça va.
3: Bah, ça va, voilà. Et le résultat, c'est une charmante demoiselle. Elle, de son côté, elle en a marre de se faire avoir par les mecs.
17: Alors, trouve-moi un mec, trouve-moi qui sont quand même, qui peuvent être fleur bleue aussi, assez romantiques.
3: Bah écoute tout de suite.
13: Anka, suce bien.
3: Voilà, ça c'est des mecs romantiques. Marco qui fait une déclaration d'amour à sa copine Anka et qui veut le dire devant la France entière. C'est pas moi, je la vende pas, c'est marqué, c'est dit.
13: Anka, suce bien.
3: C'est pas de ma faute, c'est Marco qui dit ça. Qu'est-ce que tu veux que je te dise?
17: Je sais pas, quelque chose qui pourrait me rassurer.
3: Bah que t'es jolie, que t'es belle, je sais pas, tu veux, je sais pas.
17: C'est vrai que par téléphone.
3: Quoi?
17: Par téléphone, tu dois quand même bien voir la chose.
3: Bah je sais pas quoi te dire, moi. Bruno, tu saurais quoi dire, toi?
15: Tu sais, c'est difficile, hein. Parce que c'est...
17: Mais toi, comment tu fais? Parce qu'avec l'intelligence que tu dois avoir, quand même...
15: Ouais.
17: Trouver pas mal de nanas.
15: Alors moi j'ai rencontré des filles, quoi. J'en ai rencontré, tiens, je vais te dire, une année de bulldog, une année de docte, je veux dire.
3: Je vais te raconter
15: une anecdote. En Écosse, j'étais opéré à l'hôpital, et puis à ce moment-là, j'ai trouvé une fille, et puis...
17: Une infirmière?
15: Non, c'est une fille qui était hospitalisée, enfin, je crois. Elle était hospitalisée, et donc on s'embrassait sur la bouche, tout ça.
3: Raconte.
15: Alors on s'est tenu par la main dans une salle d'attente, et manque de peau, il y a une infirmière qui nous a interdit de s'embrasser ni rien.
17: Mais tu l'as pas revu après?
15: Ben, elle m'avait laissé son adresse, mais je l'ai perdue. Je sais qu'elle habitait en Écosse.
3: Ah oui, quand même, ça fait un petit bout de chemin. Enfin, si
10: c'est facile, 60 ans.
3: Elle nous écoute peut-être d'Écosse par internet.
15: C'est pas impossible, hein, parce que d'Écosse, je sais pas, enfin, on peut
3: avoir... On nous écoute en Écosse.
15: Fond radio, c'est tout, c'est la Belgique, c'est tout, quoi.
3: Et puis l'Écosse, c'est aussi, le whisky, Stéphane, le bon vieux whisky.
15: Oh là.
18: Pas plus du whisky.
3: Ah, ouais, le whisky, oui.
18: Oh, il est bon, il est bon. Un petit de temps en temps,
3: un petit le matin, le midi, le soir.
18: J'en vois pas, j'ai pris une bouteille.
3: Ah, d'accord.
15: mais le whisky, c'est bon, hein.
3: Ah là, ouais. Tiffany, j'ai une seule.
10: T'as les cartes en dessous.
3: Jenny et Tiffany. Oui. Stéphane, il est venu avec son sac, il est venu aussi avec des magazines. Et quand il se fait chier, t'as l'impression qu'il est dans une salle d'attente de médecin. Et comme il voit qu'on s'intéresse pas à lui, il sort son magazine et puis il feuillette, il attend que ça se passe. T'as mis quoi comme magazine?
18: Ça m'intéresse,
3: d'accord. Il a amené ses petites bouteilles, bah c'est bien. Non, mais dis-le, bouquille-le en attendant tranquillement que ça se passe.
17: C'est quoi, hein. c'est de la bière?
3: Non, mais il a ramené son sac avec 2-3 canettes de Tourtel.
18: Non, une seule
3: canette de Tourtel, hein. une canette qui fait 1m50 de haut. Et puis...
10: C'est de la Sévère.
3: C'est de la Tourtel de Sévère.
10: Ah, de la Pirate. Ça s'appelle de la Pirate.
3: Ah, c'est de la Pirate. Ça, c'est de la Tourtel.
10: À 60 degrés. Hein.
3: C'est de la Tourtel à 8,5. Hein. Ah. Voilà, il y a la 8,8, il y a du 8,5 là, mais c'est de la Tourtel. Pour lui, c'est de la Tourtel, hein, pourquoi il fume? Parce qu'elle était bien offrée au freezer, c'est pour
18: mais
3: ça
18: j'ai
3: que...
18: fait un effort, je fume plus.
3: Ah bah c'est bien, t'as fait un petit effort.
18: Depuis 25 ans, j'ai fumé, et après j'ai arrêté.
3: Bah c'est bien, ça refait pousser les dents. Alors, Tiffany, t'as plus de dents?
18: Parce que j'en ai mal, j'ai mal, et après... J'ai vu un dentiste, et après je les débarrasse moi, il m'a dit on les enlève, je lui ai dit enlève-les.
3: Ah voilà, comme ça t'es tranquille, t'as plus mal aux dents maintenant. Non. Il a plus de dents.
10: Tu manges quoi maintenant?
3: Il mange de la soupe.
18: Il mange du poisson, il mange tout ce qui est.
3: Et il mange des boissons, lui.
10: Des poissons.
3: Ah, du poisson, d'accord.
18: Du poisson, du poisson.
3: Et puis tu as un peu de boisson aussi.
18: Je bois et.
3: Tranquille, non, mais je veux dire un petit verre devant la table, tranquille,
18: pas
3: trop.
18: Je mange du caviar.
3: Ah, mais c'est pas mal, il est dans le show business.
18: Je bois du champagne.
3: C'est dans le cinéma, quoi, dans le show business.
18: Le gars qui a tourné le Figaro, celui qui faisait le coiffeur dans la G7,
3: ouais.
18: Accent de Zoharie,
3: ouais.
18: Un copain d'enfance.
3: Ah, c'est un copain d'enfance, ouais. Carrément.
18: Il y en a qui intelligent comme moi, ouais. Il a changé de nom.
3: Ah, il a changé de nom, ouais. Ouais. Des amis aussi. Il a peut-être changé d'avis, non?
18: Bien sûr, parce que lui est rentré dans la G7 en connaissant Madame Socarno.
3: Oh là là là là,
18: qui est Socarno.

0: un petit mec là, sympa.
1: Attends, si tu cherches des gens sérieux, comment veux-tu par la radio? Il y a que des lascars de l'autre côté de la radio. Ils pensent qu'il y a une chose, ils pensent qu'il y a une chose. Tu sais ce que c'est?
0: Oui.
1: Le sexe.
0: Oui,
1: au cul. Ben oui, ils pensent qu'à ça, quoi. Viens de ces quatre à la radio, là, c'est les vacances prochainement sur Paris. Viens à la radio. Comme ça, moi, je vais, tu viendras dans les studios, je te présenterai des auditeurs, mais qui tiennent la route.
0: Il n'y a aucun problème.
1: Bah voilà, tu passes vite fait, on te présentera, tu vas passer à l'antenne, je vais voir à quoi tu ressembles, je vais pouvoir parler, puis tout ça, ça peut le faire. Et ouais, là, je vais m'occuper de ton cas. Et là, oui. Je vais voir, je vais essayer de te trouver des garçons sympas, je vais dire à quoi tu ressembles. D'accord ? Et on fera venir même des auditeurs dans les studios qui pourront venir te voir, et comme ça, vous allez. Là, on va pouvoir gérer tout ça. Oui, demain, mais c'est pas les vacances scolaires demain, c'est la semaine prochaine. Bon,
0: c'est
1: le temps.
0: La semaine
1: prochaine. Voilà, on va pas tarder à faire un débat que Bruno va co-animer avec Stéphane. Par contre, on a peut-être pas les questions. Si on a les questions, elles sont préparées.
2: Si, elles sont pas là. Je voulais juste signaler que ça rote au pas des clubs.
1: Ça rote au pas des clubs. T'as fait des tirs, Stéphane, ça y est, il est parti. Hein.
2: Ah, j'ai senti. Hein.
3: Je confirme.
1: Oh là là.
3: C'est difficile.
1: L'autre il devient, comment ça Hello, everybody. Stéphanie et Tiffany. Et Jenny, sachez quand même tous les auditeurs que ça commence à roter ici, c'est vrai. Hein. Ça commence à swinguer dans le local. Oui, Bruno.
4: Décidément, le poney de Arthur me gratouille. Non, non, non, je veux pas du poney. Non, non, non, non, non, non, non, non, je l'aime bien, moi, pour ça.
1: Ouais, d'accord, ok, très bien. Bonne ambiance, hein, Tiffany. J'espère qu'on aura l'occasion de se voir dans les studios.
0: Pas de problème.
1: Comme ça, on présentera des garçons de ton âge, il n'y a pas de problème. À partir de quel âge tu es intéressé par les garçons? À partir de quel âge, jusqu'à quel âge?
0: À partir de 18 jusqu'à 25.
1: Jusqu'à 25 ans, d'accord, il n'y a pas de problème, Tiffany. Tu quittes surtout pas, on passe au standard. Jenny, je t'embrasse aussi.
4: 803-08-5000
1: En même temps, on a. Tais-toi, hein.
0: Attends.
5: Et donc, c'est du coup.
4: Attends. L'animateur,
6: tu laisses
4: parler
6: tes auditeurs. Sur Fun Radio.
1: Ah, la radio libre, vraiment, comme elle est bonne, celle-là. Ça y est, Bruno commence à rentrer dans le délire avec Stéphane. Il commence à devenir vraiment copain. En antenne, ça s'est échangé. On se croirait dans une buvette. Hein, donc là, on est en train de se payer des coups. Il y a des tournées qui tournent dans tous les sens. C'est bien. Bruno, on va peut-être mettre le casque. Stéphane, on va faire de même. Vous étiez en train de vous raconter quoi, là, tous les deux, si on peut rentrer dans la vie privée du show business?
4: Eh ben, on est très heureux de se connaître parce que bon, il faut dire que c'est la première fois, hein.
1: Oui, devant le micro, attends, on va lui allumer le micro, voilà.
4: C'est la première fois et donc.
1: Vous parlez en anglais, j'ai cru entendre. Vous pourriez nous faire une petite démonstration en direct?
4: How are you?
7: Raphaël, it's all right.
1: Ah, parle devant le micro, Stéphane.
4: Yeah, good,
7: very good. Me,
4: touring the Grand Bretagne 10 years.
7: Oh, you
4: a long time ago, yes.
7: You are a big boost for touring.
4: Yeah.
7: Great Britain.
4: Me, big experience.
7: Big experience?
4: Oh, yes.
7: You have been where?
4: Big experience.
7: Écosse,
4: Scotland, tour de Grand Bretagne.
1: Grand Bretagne, England. Oui, Grand Bretagne, England, and everything.
7: As you like girls from Great Britain?
4: Do you like the girls?
7: Yeah, I love.
4: Girls, England, girl. Very beautiful.
7: Beautiful.
4: Yes. Beautiful.
7: Yeah. Beautiful. Too much beautiful girl.
4: Yes.
7: You have not wife now.
4: Big boy, Grand Bretonnet.
1: À mon avis, Stéphane, c'est pendant le disque, tu l'as descendu la canette là. Tu l'as descendu pendant le disque, hein?
7: You love Margaret Thatcher?
4: you like Margaret Thatcher? I don't know. No idea.
7: This is a mad cow.
4: Yes.
1: Touche de
7: pubis. C'est la
1: vache. Touche de pubis. T'as raison.
7: Touche
1: de pubis. Par de. When you touring Grand Bretagne, you.
7: Et tu sais.
1: You touch de pubis.
4: Touche
1: de pubis.
4: Yes. Sometimes.
1: Donc, on rappelle quand même les trois choses essentielles si vous voulez partir faire du touring en Grande-Bretagne. La première chose, c'est celle-ci.
8: Quand je fais du touring, je me touche. Tout simplement.
1: Ça, c'est la première chose que Bruno tenait à dire. La deuxième, très importante, également chose à retenir si vous voulez faire du touring plus tard, comme Bruno en professionnel.
8: Pour bien faire du touring, il faut avoir le cul bien propre.
1: Ça, c'est vrai, il faut avoir le cul bien propre. Enfin, c'est surtout pour la selle. Et la troisième chose essentielle également.
8: Un conseil pour les auditeurs, il faut.

0: bien se toucher le pubis.
1: Voilà, ça c'est d'humour, hein, bien sûr, c'est pour plaisanter. Hein. Bien sûr, hein, Bruno, parce que le touring de Grande-Bretagne, enfin le touring en général, c'est quand même beaucoup plus important que ça, c'est plus sérieux.
2: Oui, qu'est-ce qu'elle dit, les fesses droites à la fesse gauche?
1: Quoi?
2: Les fesses droites, elle parle à la fesse gauche.
1: Non, je ne sais pas.
2: Elle dit, ça va chier entre nous deux.
1: Ça va chier entre nous deux. Oui, c'est pas mal, c'est mignon. Non, c'est pas mal, c'est mignon. T'as une petite blague également, Bruno, à nous raconter?
0: Oui, j'ai une blague à vous raconter. Par exemple, je sais pas moi, des fois quand il pleut beaucoup en Grande-Bretagne, eh bien on dit que les grenouilles ne voient plus leurs lunettes. Mmh. Et c'est bien vrai, hein. Il pleut tellement en Grande-Bretagne aussi.
1: Mais Denis, si tu pouvais nous raconter une histoire drôle, je veux dire.
0: Une histoire drôle?
1: Ou une anecdote drôle. Une anecdote drôle.
3: Pense à Rambo, là.
0: Une année drôle.
1: Je te l'ai dit. Parce qu'il faut savoir que Bruno a quand même une chaîne autour du cou qui est très serrée. Je lui dis, si tu grossis d'un demi millimètre du cou, tu t'étrangles. Surtout, ne grossis pas du cou.
0: Oui. Ben, de toute façon, là, comme ça va, je peux respirer.
1: Oui, mais c'est limite, hein, je veux dire.
0: Oui, oui.
1: Mais tu musclerais, j'ai retiré la muscu, par exemple, et pendant un mois, tu décides de t'entraîner, de te muscler le cou.
0: Ouais, ouais.
1: Enlève bien ta chaîne, hein, parce que tu vas étouffer. Ouais. Alors, une petite anecdote rigolote sur le touring.
0: Oui. Alors, une anecdote rigolote sur le touring. Par exemple, souvent, tu sais, c'est marrant, parce que quand j'arrive en Écosse, je vois les comment qu'on appelle, il y a plein de faisans, tu vois, sur
1: les corons.
0: Les faisans.
1: Les corons.
0: Qu'est-ce que c'est, les corons?
1: Les corons, ben, ce sont des oiseaux du nord de la France.
0: Non, mais par contre, il y a beaucoup de faisans, là, tu sais, qui se baladent. Alors, c'est marrant, des fois, je roule et puis ils veulent pas se poser.
1: Donc, tu les écrases?
0: Non, pas du tout, parce que les faisans, là-bas, en général, ils sont protégés, là-bas, en Écosse.
1: Oui, donc, hein, on peut pas les écraser comme ça.
0: Non. Ou alors, tu passes là où ils sont pas, quoi, sur la route.
1: Une anecdote rigolote, quand même, du touring que t'as.
0: Eh ben, une année rigolote du touring de Grande-Bretagne, c'est marrant et c'est pas marrant. C'est quand je roule, et des fois, il pleut tout le temps.
1: Ouais, c'est drôle, ouais.
0: C'est drôle et c'est pas drôle.
1: C'est drôle et ça ne l'est pas en même temps. Après, il faut savoir de quel côté. Ça dépend comment est l'humour. Ça dépend. Les gens qui aiment bien l'humour, qui touchent la pluie, les gens sont morts de rire. Par contre, le mec qui aime bien l'humour, où dedans on y met un petit peu de soleil, le mec, ça le fait pas rire, quoi.
0: Par contre, là où c'est vraiment drôle, c'est quand les gens ils rigolent sans raison. Des fois, je les vois rigoler. Des fois, quand je suis là-bas.
1: Sans raison, comme ça.
0: Ouais, et le plus drôle, c'est pas ça.
1: Ouais.
0: Des fois, je rigole tout seul, mais je ne sais pas pourquoi. C'est vraiment marrant.
1: Mais c'est la fatigue, ça aussi.
0: Oh, je sais pas, on peut pas dire, hein, Max. Hein.
1: Oui, Stéphane, oui, tu t'approches du comptoir.
2: Tu sais quelle est la différence entre un milliardaire et un clochard?
1: Non.
2: Un milliardaire change de Rolls chaque année, un clochard de Porsche chaque jour.
1: Un Porsche d'immeuble. Ouais, c'est pas mal, elle est mignonne, elle est belle aussi. T'as compris, Bruno?
0: Oui, mais moi je vais vous raconter.
3: Je vais avoir un demi, moi.
1: Puissance, quoi.
2: Tu veux dire que j'ajoute autre chose?
1: Non, pour le moment ça va aller. Juste après, deux minutes.
2: Il y a un petit truc.
1: Non, mais ça va arriver, t'inquiète pas. Regarde, il est 23h, on est là jusqu'à minuit minimum. Donc on a tout le temps,
2: je
1: Bruno.
2: Je parle d'un grand acteur.
1: Ouais, on va en parler dans un instant. On va faire la petite rubrique cinéma dans quelques instants. Bruno.
0: Par contre, il y a peut-être 15 ans ou 17 ans, je suis allé à Lourdes.
1: Ah bon, c'est la tournée chez Stéphane.
0: Oui. J'étais à Lourdes.
1: Oui.
0: Et donc, souvent, tu sais, tu vois, quand tu vas à la grotte de Lourdes, tu vois des infirmes qui sont avec des, comment qu'on appelle ça, des chariots, tu sais, des chaises roulantes avec des pneus.
1: Oui.
0: Ça, alors, la première année, il y en a un qui va, il n'y a rien qui se passe, la deuxième année, la troisième, la quatrième année, puis à la fin, il ressort avec des pneus neufs de Lourdes.
1: Elle est pas mal. Donc tu voulais raconter une petite.
2: Je vais te dire, il y a un mec qui a dit, si je suis devenu riche, très riche, moi j'ai joué le pauvre. Si je suis devenu très riche, parce que j'ai joué le pauvre. Qui c'est ce mec? Qui c'est cet acteur?
1: Voilà, réfléchissez bien, on va faire une petite pause.
2: Très grand.
1: Charles de Gaulle?
3: Limati.
1: Non.
2: Un acteur
1: anglais.
2: C'est lui qui a joué le dictateur. Dictateur.
1: Bruce Willis.
2: Dictateur. C'est lui qui va.
1: Oui, mais tu nous as un tout petit peu mis sur la voie, là, quand même. Hein. Monsieur Cinéma. Allez, bon, une gorgée. Un peu l'autre, il a ramené son couteau. Ben c'est... Qu'est-ce que tu fais, là?
3: Il monte ses trucs.
1: Il est dans la.
3: Ouais, génial.
1: Oh là là, oh les belles lunettes, c'est magnifique. Combien ouais. Tes lunettes de soleil, Stéphane est venu avec des lunettes de soleil.
2: Regarde, regarde. C'est un briquet là.
1: C'est des lunettes Esso, ouais. C'est des. Oh là là, dis donc, un briquet avec des lunettes.
3: Oh putain,
1: ça. Oh putain. Remets les lunettes un petit peu. Bon, évidemment, c'est pas très radiophonique, mais c'est pas là. On va commenter. On va prendre des photos. Oh là là, avec la casquette et tout. Oh le beau gosse. T'as vu, faire une photo.
2: T'as vu ce qui est marqué sur la casquette?
1: Qu'est-ce qui est marqué? Non, mais lis, il y a marqué quoi? Il y a marqué.
3: Avec ses lunettes, tu peux plus lire.
2: Il a pas de mal à se faire plaisir.
1: Ah, le beau gosse.
3: Ça fait du bien.
1: Ça fait du bien. Ah, bah, quand on a un peu bu, on change. Les lettres changent toutes seules. Hein. C'est beau gosse, hein, dis donc, avec tes petites lunettes de soleil et tes casquettes. Hein.
2: Et tu montrais des photos tout à l'heure.
1: Ouais, bien sûr. Il n'y a pas de problème. Bon, allez, les auditeurs, si vous voulez nous appeler au 0803-0858, parce que pourquoi c'est le bordel? Qu'est-ce qui se passe, Anka? Raconte-moi un petit peu, c'est quoi le problème? Qu'est-ce qu'il y a? T'as l'air complètement paniqué.
4: Bah, non, mais on a un standard pourri, donc c'est un peu en dents de scie, quoi.
1: Ah oui, alors, ça monte et ça descend. Bah
4: donc,
1: oui, France
4: Télécom. D'être patient et de continuer parce qu'ils finissent par nous avoir.
1: Voilà, persévérer parce qu'on a des soucis de standard avec France Télécom. Je sais pas, un problème de. Pour approvisionner le standard, les appels, ça arrive de partout, d'un coup ça arrête, d'un coup ça revient, d'un coup ça revient, d'un coup ça s'arrête. Tu expliques ça comment ça se fait qu'il y ait tous ces problèmes avec France Télécom, Fun Radio? Tu crois qu'ils sont contre nous?
0: Oh non, c'est pas sûr, non mais je sais pas. Peut-être, je veux pas me faire l'avocat du diable, hein. Peut-être qu'il y a peut-être une organisation à synchroniser.
1: Ouais.
0: Je sais pas, enfin je dis ça comme ça.
1: Tout à l'heure, avant de démarrer l'émission, nous avons un petit peu préparé avec Bruno et je sais qu'il y a un sujet qui te tenait à cœur dont on n'a pas beaucoup parlé. Donc on parlait de vélo et de Turing. On va faire le débat d'ailleurs hein, d'ici une dizaine de minutes. Hein. Tu voulais parler un petit peu des inondations. Est-ce que tu as été très touché par les inondations vu que tu fais la France de long en large et en travers et que malheureusement tu as retrouvé ton vélo avec plus de 20 cm. C'est passionnant ce que tu nous raconter d'avance.
0: Ouais. Moi, je sais pas ce que j'ai à vous dire parce que bon, de toute façon, on peut pas avoir des saisons comme il y a 25 ans. Il y a 25 ans, la nature, elle n'était pas déréglée comme maintenant.
1: Elle est déréglée pour toi.
0: Oui. Oh oui, largement déréglée. Tout la nature est déréglée. Les arbres sont cassés par la tempête. Je sais pas si vous vous rappelez la tempête, ça y fait aussi. Et puis.
1: Une tempête.
0: C'était à l'année
1: 76.
0: C'était en 80, la dernière tempête.
1: Ah, 1980, oui, d'accord, ok. Oui, d'accord. Non, parce que depuis, il n'y a plus de tempête, il fait super beau.
0: Mais là, on a des inondations depuis quelques années, ça a commencé, hein. C'est pas d'aujourd'hui. Hein.
1: Qu'est-ce qui s'est passé, là, les dernières inondations? Raconte-nous un petit peu, tu les as subies.
0: Ben, l'année dernière, il y a eu des inondations, je ne sais pas si vous.
1: Non, mais là, cette année, là. Là.
0: Ah, cette année?
1: Là, dernièrement.
0: Ah, cette année. Alors, cette année, il y a eu des inondations très importantes en Bretagne. Je ne sais pas s'il y en a qui s'en rappellent.
1: Non, ben, bien sûr que tout le monde s'en rappelle. Tout le monde a subi ces inondations en Bretagne, bien sûr.
0: Donc moi je peux vous dire que j'ai regardé la télé pratiquement tout l'hiver dans ma caravane, mais je peux vous dire que il y a eu des inondations partout, hein.
1: Ouais.
0: Non, parce que ça c'est le réchauffement.
1: On a un peu trop suivi, hein.
0: Ouais. Mais par contre, il y a une chose qu'il faut savoir, c'est que maintenant il y a le réchauffement de la Terre.
1: C'est dû à quoi ça? Parce que moi j'ai entendu dire qu'il y avait réchauffement de la Terre parce que comme il y avait moins de soleil, les gens se chauffaient plus. Et c'est à cause du chauffage, qu'il y avait trop de chauffage. Donc la Terre se réchauffe.
0: Non, alors pas du tout. Alors là, c'est pas du tout ça, mon petit Max.
1: Ah, pourtant, c'est ce qui nous a été rapporté.
0: Non,
1: hein.
0: Ah non, non. S'il y a le réchauffement de la Terre, je vais vous dire pourquoi. Ah. C'est dû à tout. C'est les usines, ils polluent l'air, les voitures autant, enfin tout, quoi.
1: Donc c'est pas dû au chauffage, c'est pas du tout...
0: Oh non. Le chauffage, il a rien à y voir là-dedans.
1: Ah bon, hein. Bah oui, mais quelqu'un qui chauffe trop, par exemple.
0: Non, le réchauffement de la Terre, c'est le dérèglement de la Terre qu'il y a en ce moment.
1: Ah oui.
0: C'est ça le réchauffement de la Terre.
1: Couche d'ozone.
0: La couche d'ozone, il paraît qu'il y a un grand trou.
1: Oui,
0: donc,
1: c'est ça.
0: Donc avec les fusées qui nous envoient, les rivières qui sont polluées, tout ça, tout ça, ça y fait. Donc ça nous surprend pas que la nature est déréglée.
1: Très bien. Et donc toi, tu as subi ces inondations dernièrement avec 20 cm de pluie sur les routes.
0: Hein, oui, je peux vous le dire parce que moi, j'ai traversé toute la Normandie, plein d'eau partout.
1: Pour venir nous rejoindre. Hein.
0: Ah oui.
1: Et sur Paris, ça va? Tu t'as pris l'équipe?
0: À Paris, je sais pas. Je suis en train de penser.
1: Ouais.
0: Je suis passé à Passy-sur-Eure. Alors, je dis bonjour à à l'épicerie fine. Si
1: oui,
0: ils m'écoutent.
1: Oui, bah,
0: non, parce que je... Excuse-moi, mon petit Max.
1: On est très écoutés, hein.
0: Parce que je leur ai promis que je tiendrai ma parole. Que je leur dirai un petit coucou à la radio.
1: Parole tenue.
0: Ouais, alors donc, je suis arrivé de Passy, et donc, ce qui fait que je suis arrivé à Versailles. Vous voyez?
1: Bon, oui, tout à fait, oui, bien sûr. Ouais, ouais. T'aimes bien Versailles, le château de Versailles, tu vas visiter.
0: Oui, j'aime bien, parce que c'est... là, j'étais au château de Versailles, j'ai vu qu'ils ont coupé tous les arbres, ils ont coupé.
1: Ouais.
0: Ils sont en train de tout refaire.
1: Ils refont tout à neuf, là, d'ailleurs. Ah, ouais, ils vont faire une fête foraine, il va y avoir des immeubles, là, maintenant, ils arrêtent.
5: Un poney
1: club, c'est un poney club. Ça sent le poney, quand même.
0: Non, mais...
1: Ouais, il faut le dire ici, on est bien. Non, mais attention, hein. Ça va, Stéphane? Ça va bien, hein?
2: Ça va très bien, mais je pense que Bruno, il est venu à vélo jusqu'ici.
0: Ah oui, tout à fait, mon petit Stéphane. Ouais,
2: c'est vrai, ouais, tout ouais. À fait équipe avec Polydor.
0: Ah non, jamais. Non, mais par contre...
1: Polydor.
0: Par contre, je sais pas. Le Tour de France, c'est quand, Max?
1: Alors, ça démarre la semaine prochaine. Et là, ils font un truc spécial. Ils vont jusqu'à Dakar.
0: Ah, ouais.
1: Ils mélangent, en fin de compte, le Paris-Dakar et le Tour de France.
2: Ah, ouais. Tu veux dire aller à Dakar?
0: Des
2: belles filles.
0: C'est Dakar.
2: Belles filles noires, etc.
0: Non, Dakar, c'est joli là-bas parce que bon, il y a le soleil, il y a tout hein, là-bas.
1: C'est-à-dire que lui, il va là-bas, c'est pour le soleil, et lui là-bas, il va pour les petits culs. Hein, c'est pas du tout pour la même chose.
2: Ce sont des belles filles bien menues.
0: Ah oui, là-bas, il doit avoir des belles filles. Hein.
2: Ça baisse bien, ça baisse fort.
0: Ah ouais, c'est certain, c'est sûr. Hein,
2: poisson balle, t'as toute la nuit.
0: Oh, peut-être un peu moins. Parce que.
1: C'est-à-dire qu'ici en France, pour 350 balles, t'as droit à 10 minutes. Et encore, si elles te font dire au bout de 30 secondes, c'est fini, faut remettre de l'argent. Alors que là-bas, pour 100 balles, t'as droit à la nuit.
0: Ici à Paris, il me semble. Hein,
1: oui, c'est à l'étarif.
0: Mais attendez, je vais vous dire un machin. Il me semble qu'à Paris, c'est cher à voir une fille. Hein.
1: C'est pour ça que c'est des mecs.
0: Je vais pas trop m'étaler sur le sujet parce que ça serait trop long, quoi.
1: Pourquoi tu n'as pas avec ton vélo à
2: toi? Ça va. T'as la caravane, t'es né un tableau de... Oh là là.
0: Eh bien, vous savez, quand je me balade le soir, je vois des travaux qui sont costauds comme des chevals. On dirait que c'est des filles, mais c'est pas des filles.
1: C'est des mecs. Ça t'arrive de faire un petit tour de vélo et tout, dans Boulogne, le soir, on a une
0: Oh, ouais, mais tu sais, moi, je m'arrête pas, hein.
1: Non, mais tu leur dis un petit bonjour.
0: Un petit bonjour, oui, mais à condition qu'ils s'approchent pas de moi, hein.
1: De toute façon, tu mets un coup de pédale et puis c'est parti, hein.
0: Oh, tu sais, moi je tiens pas trop à aller voir parce que tu sais.
1: Tu te renseigneras sur les tarifs quand même, tu iras à Pigalle, voir un petit peu comment ça coûte.
0: Ah, alors à Pigalle, comment ça s'appelle là, vers le printemps là, je sais plus où à Paris.
2: Ah, il est ouvert.
0: Tu sais, Stéphane, dans une petite rue, il y a une rangée de filles.
2: Chaussée dentaire, la rue chaussée dentaire.
1: Ah, il connaît, il est
0: ouvert.
2: Derrière le monoprix. Ouais, le printemps, la rue ouvert.
1: Tout
0: à fait.
1: Ça donne des prénoms de 2-3 miss là que tu dois connaître.
2: Non, j'ai jamais.
1: Ah, tu parles.
2: Côté de pute.
1: Ah non, mais t'as pas senti qu'il y a ta femme qui écoute.
0: Mais bon, moi ce que je veux dire, bon, c'est en Thaïlande, il paraît qu'il y a des magnifiques filles.
1: Ah ben c'est bon. Calme-toi. On va arrêter là le dossier parce que ça commence à partir.
2: C'est pour 50 balles.
1: Arrête. Arrête, sinon je ferme le bar. Bon, soyons sérieux quand même, 2 minutes, on n'arrête pas de déconner, qu'est-ce qu'on aime rigoler.
2: On est là pour déconner.
1: Ah oui, ça, on a bien compris, pour ceux qui n'ont pas compris.
2: Là, les jeunes.
1: Voilà, exactement, on est là pour s'amuser. Allez, ça va, les fraîches, ta canette.
0: Ah oui, j'adore le coca.
1: Ah, le coca.
0: Non, mais sérieusement, tu sais pas qu'est-ce qu'il m'a raconté, mon propriétaire?
1: Non.
0: Non, mais... bon,
1: t'es un propriétaire, toi.
0: Ouais, tu m'étonnes, je nourris des animaux là-bas dans ma propriété.
1: Donc, tu es un poney qui n'est plus à vendre.
0: Ben non, là c'est pas le poney, néné, quand. comme il dit mon ami.
1: Non, sérieusement, alors ton ami, qu'est-ce qu'il dit, le coca?
0: C'est non, mais sérieusement, et il m'a sorti la plus grosse connerie que je devais pas entendre, et je l'ai entendu quand même.
1: Quelle est la connerie?
0: Il m'a dit que le coca, c'était cancérigène.
1: Bon,
0: n'importe quoi.
1: Non, c'est n'importe quoi, ça. Ça rafraîchit, ça fait du bien, c'est une bonne pression fraîche pour
0: le jeune. Ouais, le coca, tu sais, mon petit Max, ça... Comment je pourrais dire? Ça purifie les boyaux.
1: Voilà, exactement. Mets-en sur tes roues aussi, tu vas voir, ça va gonfler des deux.
0: Ah bon?
1: Ouais, je te promets. Oh. Ouais, quand t'as... Ah, ça remplace la rustine, ouais. Ça.
0: Oh. Tu sais, le coca, c'est bon, c'est pas mauvais, hein.
1: Non, bah tiens, bois une gorgée en direct. Oui.
0: Moi, je préfère du coca que de boire de l'eau.
1: Oui, bon, tiens, qu'on entende bien, vas-y, qu'on entende bien boire.
0: Vive le coca!
1: On va faire une pub pour le Coca-Cola, d'accord?
0: Ah ouais, ok, mon
1: Alors, on y va. Alors, tu bois en direct, tu fais...
5: Et vous partez là,
1: non? Tu bois, puis... Quand t'entends de boire, vas-y.
0: Ah, c'est bon, le coca, hein?
1: C'est bon, ça?
5: Un petit rose, c'est parfait.
0: Mais au fait, c'est bon.
1: Ah, tu fais un petit coca, puis tu bois une gorgée, quand t'entends bien.
2: Et un petit whisky avec. Et du whisky,
0: Coca, mais par contre, oui, Stéphane, tu sais, j'ai goûté du cidre en Angleterre. Non, mais sérieusement, il est bon le cidre en Angleterre. Hein.
1: Je suis sûr que je mets un tablier là. Je fais comme si j'étais derrière un comptoir. L'autre, il est debout, il passe à du cidre à commander. Hein. Oh là là là là.
0: T'as bu du cidre en Angleterre? Ouais,
1: c'est pour les gamins.
0: Non, mais c'est du bon cidre. Sans blaguer, il est cher le cidre là-bas, il est cher. Oh là là là.
2: Il y a de l'alcool dedans?
0: Oh bah oui, on va toujours. Stéphane, toujours.
1: Stéphane, la vie est belle quand même, le métier quand même. On n'a pas assez parlé de toi. Le cinéma, t'as joué dans beaucoup de films dernièrement.
2: Écoutez, j'ai fait un coup de gueule.
1: T'as pas devant le micro.
2: J'ai fait un coup de gueule contre l'anti-spectacle.
1: Vas-y.
2: On m'a une connasse qui m'a viré des fichiers des comédiens et des vigants.
1: Comment ça se fait?
2: Je suis venu là-bas bourré et je lui dis pourquoi moi je tombe pas. Elle m'a dit toi tu apportes jamais du chocolat.
1: Oh, alors sous prétexte que tu n'amènes pas de chocolat, elle t'a viré.
2: Oui, après, moi, j'étais voir le directeur, et le directeur, il l'a mis en Bretagne.
1: Ah, oui,
2: après, il y a une autre vieille, toujours les vieilles qui restent, les jeunes qui partent. Les jeunes filles, elles-mêmes, elles m'ont dit, t'es beau, on t'a vu à la télé, on t'a vu avec Noiret, on t'a vu Douanier avec Jean-Claude Brialy. Oui, Jean-Claude Brialy, mais il m'a invité tout ça à son restaurant. Jean-Claude Brialy, à Laurent Jaurès. Il m'a invité, j'ai tourné trois fois avec lui, et il m'a dit, je t'invite à manger un couscous.
1: Et pourquoi tu vas pas? Parce qu'il fait pas de couscous.
2: Ouais, parce qu'il est homosexuel. Il veut autre chose.
1: Ah, d'accord. Ok, d'accord.
2: Et j'ai vu Isabelle Adjani, elle m'a dit bonjour. Quand je dis bonjour, madame Adjani, elle s'est arrêtée. Pourquoi il n'aime pas ça? Weber, pareil, Jacques Weber. Thierry Lhermitte,
1: c'est un pote à toi?
2: Oui.
1: Charles Bronson, t'as des nouvelles un peu?
2: Charles Bronson, c'est mon père. Et mon père, il venait à Paris à tourner avec René Clément, Paris brûle-t-il. Il a fait un enfant, il est parti, il a abandonné.
1: Tu te rends compte,
2: moi.
1: Bruno?
2: Toi,
1: tu veux rentrer dans ton micro?
2: Il a tourné avec Robert Mitchum. Les sept mercenaires.
1: Ah ouais, ouais. T'as joué dans les sept mercenaires, toi?
0: Ouais. Non, j'ai jamais joué dans les sept mercenaires. Non, mais par contre, moi, je voudrais bien voir le film. De toute façon, je ne le connais pas encore, ce film-là.
1: Ouais.
0: Je sais comment il commence au début.
1: Comment ça commence?
0: Eh ben.
1: Je parlais avec une petite musique. On va vas-y, parle un petit peu. Puis
0: tu l'as, les sept mercenaires?
1: Bah, j'ai pas les sept mercenaires, non. Mais tu sais,
0: je voudrais bien que.
1: Je sais pas où les amis, mais je sais qu'on a un truc, une ambiance et tout. On va essayer de te mettre une petite ambiance. Parle un petit peu, puis je vais te trouver ça, t'inquiète pas. Vas-y. Parle.
0: Tiens. Alors, les sept mercenaires, ça commence.
1: Bon, je vais te mettre les. Bon, la brute et le truand, mais c'est les sept mercenaires. On va faire comme si c'était. Mets l'ambiance, vas-y.
0: Voici deux chevaux qui approchent avec des cavaliers. Vous voyez les paysages. À avec les chapeaux et les revolvers. Et les ceintures. Ils sont dans le désert.
1: Il est où ton chapeau? Dans le bureau. Vas-y, parle, on va te le chercher.
0: Ensuite, ils approchent dans un vieux village. Avec le soleil chaud. Très chaud.
1: C'est bon, ça. L'homme à l'accordéon.
0: L'homme à l'harmonica.
1: Ah, à l'harmonica.
0: Ah, vous le reconnaissez? J'adore cette musique.
1: Ouais. Tiens, fais rêver les jeunes là qui nous écoutent, là, qui doivent avoir les yeux fermés et qui doivent vraiment triper en écoutant ta voix. Fais-leur peur, mets-leur une... Fais-leur peur.
0: L'homme à l'harmonica. Imaginez-vous dans une...
1: Zarago, il a mis le casque.
0: Vous entendez l'harmonica?
1: Là, il y a des photos qui sont en train de se faire pour Internet, ça va être bon. Hein. Raconte alors, vas-y.
0: Et subitement, ils rentrent dans la maison. Ils se regardent. Il fait tellement chaud. Ensuite...

0: Allez, vas-y.
1: Et la musique accompagne toujours le film.
0: Ah, t'es dedans, hein.
1: Et ensuite...
0: Trop d'émotion, hein.
1: Ouais,
0: c'est l'émotion. On peut applaudir quand même, hein, parce que franchement... C'est du bon boulot. Hein. Bon, dans un instant, on va se retrouver avec Stéphane, avec Bruno, qui a mis son chapeau, qui va l'enlever. Et on va aborder un sujet et un débat, hein, bien sûr, avec trois personnes pour le moment. T'es toujours avec nous
2: Ouais, je suis toujours avec vous.
0: On va accueillir déjà trois personnes. Toujours. Alors, on va faire un débat sur le Turing de Grande-Bretagne, parce que tu
2: sais. Ouais.
0: Hein. Alors, pour ça, on aura dans un instant Tony Glaire.
3: Oui, bonsoir à tous.
0: Tony Glaire, le vrai Tony Glaire.
3: Le vrai, on peut dire le vrai.
0: Ouais. D'accord. On aura également pour le débat, tu suis mon coco?
2: Oui, je suis.
0: Oui, d'accord. Tony Glaire, donc, dans un instant avec toi, pour co-animer le débat. On aura également Henri Le Beaugosse.
3: Henri Le Beaugosse, oui, bonsoir. Bonsoir à tous.
0: Et il y a également quoi? La Gwen Elisabeth. La Gwen Elisabeth.
4: Exact.
0: Bonsoir.
4: Bonsoir tout le monde.
0: Donc, dans un instant, on va faire un petit débat sur le Turing de Grande-Bretagne. Vous maîtrisez le Turing? Pas de problème.
3: Pas de problème, on a des tables de mixage.
0: D'accord, ok. Est-ce que tu es avec nous, Bruno, de nouveau?
2: Ah, ouais, je suis avec vous, oui.
0: Alors, donc, tu as trois personnes avec toi.
2: Oui.
0: Tony.
3: Oui, bonsoir.
0: Tony Glaire, hein.
2: Tony Glaire.
0: Oui, il y a qui d'autre?
2: Je vois le premier.
3: Henri Le Beaugosse, quand même.
0: Ouais. Henri Le Beaugosse aussi. Henri, t'es avec nous?
2: Ouais.
0: Et le dernier, la dernière, c'est comment elle s'appelle?
4: La Gwen Elisabeth.
2: C'est la Gwen et Elisabeth.
0: Elisabeth, voilà.
2: La Jolie.
0: D'accord. Elisabeth, la Jolie, comme c'est mignon.
2: Oui.
0: Alors, une première question.
5: Elles sont derrière,
0: elles sont sur l'autre page.
3: Allez, on y va.
6: Tout à fait, quand même.
2: Tu
0: peux peut-être, tu veux peut-être la, non, vous la faites pour lui, non?
3: Bah non.
7: On fait la première là, Bruno. Est-ce que le touring de Grande-Bretagne, c'est mieux tout seul ou à deux?
2: Ah bah moi je.
3: Bon bah bonsoir. Alors,
7: c'est pas ça le concept. Hein.
0: On va se passer de vous. Hein.
3: Ouais, pas la peine.
0: Non, toi t'es à la place de Gérard. C'est toi qui poses les questions et c'est eux qui répondent.
2: Ouais.
0: La question c'est celle que notre ami Bruno, c'est à toi de la poser cette question que Filda.
2: Alors, est-ce que le touring de Grande-Bretagne, c'est mieux tout seul ou à deux? Qu'en pensez-vous?
3: Ouais. Bon, bah, Tony Glaire, bah, moi, je pense que le touring de Grande-Bretagne, c'est un truc qu'on fait en solo, hein, Bruno.
2: Ouais.
3: Moi, je pense que toi, tu le fais en solo, t'es un puriste du touring de Grande-Bretagne. Je pense qu'un touring de Grande-Bretagne qui se ferait, je sais pas, en famille, à deux, avec des enfants, des chiens, tout ça, ce serait pas un vrai touring, quoi, quand même.
2: C'est
3: un truc de solo. Faut pouvoir réfléchir sur soi-même, une sorte d'introspection intérieure.
2: Ça dépend. Il y en a qui préféreraient à deux, hein.
3: Toi, tu préférerais si tu pouvais avoir une touringueuse avec toi?
2: Ça dépend. Ouais, j'aimerais bien avoir une fille avec moi quand même pour faire le touring.